0: Et on se retrouve tout de suite après.
1: Je vous préviens, le standard.
0: Et voilà, vous venez d'écouter les pornos amateurs avec, je vais te montrer ma petite bobine de 8 mm et donc on se retrouve pour la suite du débat du Festival de Cannes. Donc vous pouvez toujours nous appeler au 0803-085000 ou Apolline et Fulda sont là pour vous accueillir. Et pour ça, on récupère Johnny.
2: Bonsoir à tous.
0: Bonsoir.
3: Donc Monsieur Mazur est parti. En fait, et à la place, on a Brigitte Bordeaux. Et elle va te dire d'où elle appelle et la fréquence.
2: Ah, je connais bien Brigitte.
0: Mmh. Bon, Johnny, s'il te plaît, tu te calmes. Merci.
4: Bonsoir,
0: la fréquence.
4: Gérard. Bonsoir, Johnny.
2: Salut, Brigitte.
0: La fréquence.
4: J'appelle de la Madrague, 101.3.
0: D'accord. Bonsoir. Et bonsoir, Prince.
5: Oui, toujours là, toujours là.
0: Et Valérie bonsoir, Lemerdier.
6: Prince. Toujours là.
0: Donc la question, vous l'avez très bien compris.
5: Non.
0: Non, non. Alors, qui c'est qui vient de dire non?
6: Moi, je ne l'ai pas entendu. Hein.
0: Bon, alors, pour Brigitte qui l'a pas entendu, parce qu'il y en a un qui est en train de me prendre pour un con, qui l'a très bien compris, la question. Donc, pensez-vous qu'un jour, je serai au Festival de Cannes dans un film? Voilà la question.
5: Ah oui, c'est vrai.
6: Ah ouais.
0: Te fous pas de ma gueule, Prince, parce que tout à l'heure, tu as dégagé aussi.
5: J'avais vraiment oublié, sérieux. Hein.
0: Ah ouais, ouais, ouais. Tu vois, tout à l'heure, j'ai oublié que tout à l'heure, tu as dégagé.
5: Yes.
0: Alors, comme tu as une grande gueule, tu vas répondre.
5: Ouais, écoute, moi, tout à fait. Je pense qu'une grande carrière cinématographique s'ouvre à toi. Je pense qu'il n'y a pas de limite à ton talent. Et je sais pas, je te verrai bien dans des films, je sais pas, moi, Le Schpoons, je sais pas si tu connais.
6: Elephant Man aussi.
5: Ouais, non, mais ça, j'osais pas le dire parce qu'il va pas être d'accord.
6: Non, mais il est d'accord.
5: C'est... Ouais, non, mais c'est vrai.
0: Bon,
5: que...
0: Elephant Man, il va pas tarder de passer sur les écrans de télé, justement.
5: Ça tombe bien, non, mais
0: ça
5: c'est vrai qu'un petit remake pour l'an 2000 de Elephant Man ou un truc comme ça, c'est vrai que ça pourrait
0: non,
5: être.
0: Non, mais
5: hein.
0: il passe avant l'an 2000, il va passer, je crois, c'est courant de cette semaine ou courant de la semaine prochaine.
7: Tu veux venir à la maison?
0: Je vais l'enregistrer, je crois que...
5: GG.
0: Quoi?
5: Ça te plairait de jouer, toi, dans la suite de la Guerre des Étoiles ou pas?
0: Non.
5: Parce que, tu sais, ils cherchent du monde, hein, pour les Wookiees, tout ça.
0: Ouais, ben...
6: La Guerre des Étoiles.
0: Valérie Lemerdier.
6: Oui, moi aussi, je pense qu'une grande carrière cinématographique t'attend. Notamment, je te verrais bien dans le film Astérix Obélix, avec ta belle moustache.
0: Celui-là, il est déjà sorti il y a déjà longtemps.
5: Il est fixe?
6: Ah ouais? Bah, moi, c'est la première fois que j'écoute...
0: Non mais c'est la première fois que t'écoutes, mais il fallait peut-être regarder de temps en temps un peu la télé parce qu'ils en ont parlé assez souvent.
6: Ah ouais, non ben je sais pas, le remake de l'an 2000 aussi.
0: Ouais d'accord, Brigitte.
6: Avec le corps de Sandy et ta tête.
0: Pour l'instant t'habites de parler de trop de Sandy.
6: Oh.
7: Il y a un mariage, hein, c'est pas grave.
0: C'est où encore ce bordel? Ça commence à bien faire. Hein.
5: Garçon, non.
6: Grâce.
0: Brigitte.
6: Oui, Gérard. Moi, je pense que je te vois plus dans des films américains.
0: Alors, précise.
6: Je te vois plus tourner aux États-Unis parce que je suis sûre que tu représentes le français et je suis sûre que tu aurais une grande carrière de français aux États-Unis.
0: Non, mais précise.
6: Bah, précise. Je te vois dans des films comme Eat My Tuna ou. Tu vois, Suck My Ass ou des choses comme ça, quoi.
0: C'est quoi ce film?
6: C'est très intellectuel, mais je pense que ça tirait énormément de
0: temps. Ouais, Johnny?
2: Écoute, moi, je te verrais plutôt dans un film de Luc Besson. Parce que je sais que je te verrais bien tourner dans le cinquième excrément.
0: Le cinquième élément.
2: Super pote qui sauve le monde de l'univers intergalactique.
0: Le cinquième élément, pas le cinquième instrument, s'il te plaît.
2: Excrément, Gérard.
0: Élément, merci.
2: La super pote, mais c'est une parodie de toute façon.
0: Johnny, quand je dis c'est le cinquième élément, ok.
2: Ouais, mais toi, pour toi, c'est le cinquième excrément, parce que tu es quand même.
0: Bon, alors Johnny, au revoir.
7: Par contre, Gérard, il paraît qu'ils vont refaire un truc, le grand bleu, mais avec des baleines, et il paraît que t'es dedans.
2: Aussi,
5: blanc tout violet, ça s'appelle.
6: C'est
0: Sandy,
6: la baleine.
0: Alors là, vous me virez. Ouais. Johnny et Valérie Lemerdier, je ne veux pas le savoir. Hop, au revoir pour ces deux-là. Terminé. Et voilà.
8: Gérard.
0: Oui, Rigo.
8: Sur IRC, il y a Yankee, il se demande si tu te rappelles de ta prestation dans Mêlée ouverte pour pilier à moustache.
0: Non. Non, parce que je connais pas ce film-là. D'autres questions, non?
8: Ben non.
0: Bon alors, sondage. Savez-vous pourquoi ce festival se passe à Cannes? Ah bah non, justement, je vais pas faire le...

0: On aurait dans un film pour le Festival de Cannes nul. À votre avis,
1: c'était débat.
0: À votre avis, Cannes est-il la meilleure ville pour le festival? Attends, c'est tous les ans que c'est à Cannes. Je vois pas le rapport avec ça.
2: Mais est-ce que tu penses que toi, ça serait mieux dans une autre ville?
0: Attends.
3: C'est ça le rapport.
0: Attends.
3: Réfléchis.
0: Combien coûte l'entrée d'un festival de Cannes? C'est gratuit pour les gens. Alors ta question.
4: Non, c'est faux.
0: Non, c'est gratuit.
4: C'est gratuit pour les personnalités, mais c'est payant pour les gens.
0: Bah oui. Ouais, non, mais de toute manière, c'est alors uniquement des personnalités.
2: Mais non, les gens qui sont en vacances et qui vont là-bas, qu'est-ce qu'ils font? Tu dis non. Tu t'es même pas au courant de ton
0: erreur.
2: Attends, ouais. T'as même pas révisé.
0: Écrasez-vous deux. Écrasez un peu vous deux, là.
2: C'est moche.
0: Si c'est moche, eh ben tiens, fais-le le débat, tu me fais pas chier.
2: C'est vrai, je peux. Non, vas-y.
0: Voilà.
2: Vas-y, Gérard.
0: Putain,
2: mais
0: vous commencez à me casser les couilles, là, tous les...
2: Ton micro.
0: Commencez à me casser les couilles, hein, les deux bandes de PD, là.
5: GG, à la place de Johnny, qu'on a viré, on accueille Rocky Siffredo, de Cannes. Et il a 30 ans, et c'est 95 FM.
0: Alors, Cannes, 95
5: FM, ouais.
6: Ah, bonsoir, Gerardo, comment tu vas?
0: Du calme.
6: Et puis... Deux choses de combien, mon ami?
0: Oh! On se calme, merci.
5: Et puis on accueille aussi Yasmine Beat.
0: Quoi?
7: Bonsoir.
5: 18 ans de Créteil.
7: Bonsoir.
0: Yasmine.
6: Toi, nos grosses chatas.
0: Oh!
8: Un maillot de main rouge.
0: Vous me le calmez celui-là parce que... Alors Yasmine.
7: Oui. Marocchi, j'ai un vieux dindon si tu veux.
0: Alors Yasmine Bid, région parisienne, donc 101.9. Merci. Okay. Ouais, merci de me préciser les fréquences. Alors à votre avis, Cannes est-elle la meilleure ville pour le festival, donc pour vous? Alors Yasmine?
7: Non, je pense pas.
0: Alors tu peux préciser?
7: Je pense qu'à Créteil, ça serait beaucoup mieux.
0: Si,
4: c'est vrai.
0: Non mais attends, déjà faut bien se dire une chose, que la région parisienne n'est pas capable d'accueillir tous les gens qui sont au Festival de Cannes. Parce que il y a beaucoup de gens du cinéma. Il y a beaucoup de gens du cinéma, il y a beaucoup de producteurs, il y a beaucoup de réalisateurs.
7: Et donc, alors, il y a pas mal d'hôtels sur Créteil. Il y a des baladins, il y a plein d'hôtels.
0: Oh, Yasmine.
7: Oui.
0: Un conseil que je te donne. Tu t'amuses pas à donner des noms d'hôtels parce que tout à l'heure, tu as gerbé.
7: Ok, excuse-moi.
8: Ouais.
0: D'accord.
7: Allez, on en fait.
0: Je te demande... À votre avis, Cannes était la meilleure ville pour le festival? Je te demande pas autre chose sur Créteil ou ailleurs, d'accord?
7: Ok. Ben, je t'ai répondu. Hein. J'aimerais bien que le festival de Cannes se passe à Créteil.
0: D'accord, ben, pour ça, je sais pas qui c'est qui t'a sélectionné, mais si c'est pour répondre à des questions, si c'est pour pas répondre aux questions que je te pose
4: correctement... Gérard, elle répond. Elle a exactement répondu.
2: Ouais. Elle a répondu, Prince. C'est que t'aimes pas sa réponse, et
4: bah ouais, c'est tout.
8: Ouais, Prince. Bah, écoute, dans la région parisienne...
0: Bien sûr, parce qu'elle fait partir du 9-4.
8: Bah oui.
0: C'est pour ça.
4: Et alors, elle a répondu à ta question.
0: Prince.
8: Ouais, je te disais, en région parisienne, c'est chaud pour les bateaux, comme je te disais tout à l'heure, parce qu'il faut bien mettre les bateaux quelque part. Les mecs sont milliardaires, ils arrivent avec des yachts de 40 mètres.
7: Il y a un lac à Créteil.
8: Ouais, mais
0: on en a rien à foutre de Créteil, d'accord?
8: Non, mais c'est vrai que dans le 9-4, ça pourrait être pas mal, GG.
0: Non, mais faut se dire une chose, qu'à Cannes, il y a quand même un port et là, il y a tous les bateaux des acteurs de cinéma. Il y a deux ans, quand j'y étais, je peux vous dire une chose, qu'on était à côté du bateau de David Charvet.
1: Oh là là!
7: Je le connais bien, David Charvet.
2: Tu te l'as tapé, non?
0: Non, mais on était à côté du bateau de David Charvet. Comment?
7: C'est une tarlouse.
0: Ouais, c'est une tarlouse, c'est pour ça qu'il fait des films corrects. Rocky, Brigitte. Brigitte.
7: Oui, Gérard. Alors, moi, je voudrais pas dire que la question de Gilles Dard est conne, mais elle est un peu conne quand même, parce que ça se passera à Saint-Tropez, ça s'appellerait le Festival de Saint-Tropez.
0: Bah oui, et admettons que ça se passe sur la Canebière, ça s'appellerait le Festival de Marseille. Hein? Donc voilà le rapport. Donc pour à votre avis, Cannes est-elle la meilleure ville? D'accord, c'est vrai que Cannes a plus les moyens de par rapport aux hôtels.
2: Bah, c'est la plus grande ville de France.
0: C'est la ville qui peut accueillir plus de monde parce qu'ils ont plus d'hôtels que nous en région parisienne. Ah, voilà. Ça c'est vrai.
2: C'est clair.
9: Ils sont premiers sur les grands pays en plus.
0: Non mais faut voir quand même les hôtels qu'ils ont. Hein,
8: ouais,
0: parce que je veux pas citer, mais quand j'ai fait un micro HF.

0: un micro là-bas, un micro dans la rue.
1: Un micro hors service, ouais.
0: Faites-moi confiance que quand on m'a dit d'aller dans un hôtel, je vais vous dire une chose, que l'hôtel c'était un hôtel 4 étoiles, voire plus, ouais. Mais...
2: C'était pas bien. Le Martinez
0: Non, c'était pas le Martinez, c'était le...
3: Rodriguez.
0: Ouais. Non, plus.
3: Non, pas de nom.
1: Andrine Dominguez.
0: Oh, non plus. Donc pour toi, Brigitte, donc la question...
2: Bah ouais, voilà.
0: Ouais, donc, à ton avis, que ce soit Cannes, Marseille, Nice...
2: Enfin, tu vois, quoi...
0: Tous les alentours.
2: 9-4, ça marche, ouais.
0: Rocky.
4: Bah, tu sais, moi, il fait des films un peu plus sexo que les films traditionnels, hein, tu vois. Donc, moi, je pense, bien sûr, que capitaliste, c'est beaucoup plus pratique.
0: Vous y avez fait comprendre les questions qu'on lui posait à cet auditeur?
3: Bah oui, ouais. Si, compris.
4: Tu veux dire, où pourrait se passer le Festival de Cannes, c'est ça?
2: À votre avis,
0: Cannes est-elle la meilleure ville pour les festivals?
4: Non, moi je pense plutôt que ça serait à Milan en Italie, tu vois, parce que les filles avec la grosse chatte, tu vois, elles sont beaucoup plus mignonnes, tu comprends?
0: Ouais. D'accord, j'ai compris ta question.
5: Sur IRC, ils parlent tous de tes prestations dans tes films, donc on va peut-être pas en parler. Mais sinon, il y a Turpentine, elle te demande si c'est vrai que tu vas jouer dans Alien 5, la menace vient du coup.
0: Non. Ouais, là, va se faire foutre.
6: Elle est bientôt annihilée, hein, la menace.
5: Enfin, quand même, sur IRC, ils te félicitent pour ta prestation dans les Goonies.
0: Non plus.
5: Où tu t'appelais Sinoc.
0: Ouais, ben, ils vont se faire foutre.
6: Il était gentil aussi, hein, Sinoc.
5: Ouais, mais bon, là, la reste.
0: Alors, donc, savez-vous pourquoi ce festival se passe à Cannes? Alors, 37%.
6: Ouais, moi, je sais. Ouais, je sais, moi.
0: Moi,
6: ah, c'est
0: Manu,
6: pas moi que tu parlais, pardon.
0: Tu t'écrases.
6: Vas-y, d'un coup.
0: Donc,
6: Quoi? Qu'est-ce qui se passe?
5: Tu dis pas son nom, t'as dit son nom.
6: Mais c'est pas son nom.
0: Tu viens de dire mon nom.
6: Mais c'est pas mon nom.
0: Tu viens de dire mon nom.
6: Mais non. C'est une expression.
0: Tu viens de dire mon nom.
6: C'est refrais, c'est frère, c'est frérot.
0: Tu viens de dire mon nom.
6: Mais non. Mais t'es fou. Vas-y.
5: C'est rien, c'est une expression.
6: Vas-y, refrais. C'est pareil.
0: Fais gaffe.
6: Vas-y.
0: Ouais, fais gaffe à toi.
3: T'es violent quand même, Gérard.
0: Toi, fais gaffe parce que tu risques d'en prendre autant. Alors, un conseil que je te donne, écrase-la. Pour l'instant. Parce que t'es mal barré dans l'équipe.
3: Okay.
0: Alors, 36% pensent que c'est à cause des garçons. Bon, ça c'est bien sûr une question con. Ça m'étonnerait pas que ça soit. Y a Pauline qui aurait été me chercher une question
7: voilà,
0: bidon. 29% pensent que c'est la logique qu'il le veut. Ça c'est vrai, je suis d'accord.
7: Alors,
0: ouais. Et 11% pensent que le festival, c'est comme moi, ça ni queue ni tête. Alors là, ce sondage-là...
6: Ça doit être Turpentine qui l'a fait.
3: Ouais.
0: Ouais, et ben... toi, tu la fermes pour l'instant. Quand je t'appellerai... Cochon, tu sortiras sous le standard, d'accord?
7: Oh.
0: Alors, qui sera d'après vous le parrain de la cérémonie d'ouverture?
8: La cabine.
0: Qui c'est?
8: Yes.
0: Qui c'est là qu'on a pu?
8: Je sais pas.
0: Bon, Apolline. Apolline.
6: C'est Rocco, on le rappelle.
8: L'italien. C'est Rocky.
0: Dehors.
6: Rocky, pardon.
8: L'italien.
3: Ok, je vais prendre l'air 5 minutes.
0: Non, mais tu reviens plus du tout, tu peux prendre tes affaires.
6: Tu te mets devant ton micro, Gérard, s'il te plaît. Ouais.
0: Apolline, c'est terminé, tu prends tes affaires, tu... Hop, t'es viré de... T'es viré jusqu'à la fin de l'émission, c'est-à-dire jusqu'à 3h du matin.
6: T'as tenu 3 quarts d'heure quand même, c'est pas mal.
0: Terminé. Ça faisait déjà le deuxième, et là ça fait 3, donc terminé pour toi. Au revoir, je ne veux plus te voir.
8: Tes copines à vous.
0: Voilà. Alors, qui sera d'après vous le parrain de la cérémonie d'ouverture? Donc, on va demander ça à Brigitte.
8: C'est bien ou l'année prochaine?
0: Non, cette année, hein. On parle de cette année, hein.
8: Je sais pas, j'ai aperçu Holly Hunter, mais je sais pas si...
0: Non, c'est Ophelia Winter, tu veux dire?
8: Non.
0: Non, ouais, mais justement, le nom de la personne qui est parrain, je crois que c'est une nana, et j'ai pas, malheureusement, j'ai pas son nom en tête, mais c'est pas un nom français, hein.
8: C'est peut-être
0: Holly
8: Hunter ou c'est Jeff Goldblum, mais je suis pas sûr.
0: Non, c'est Kevin Cribin, je sais plus.
8: Kevin Costner.
0: Ouais, voilà.
8: Kevin Costner.
0: Ouais, c'est lui le.
5: C'est qui, Gérard?
8: C'est
5: qui?
0: Kevin Costner.
5: Comment?
0: Kevin Costner.
8: Kevin Costner, Rigo.
5: Ouais. Ah, ok, ouais.
0: Donc, alors, Brigitte.
1: Oui, je te
0: dis. Ah, bah, ça y est, tu viens de le dire. Bah, de toute manière, Prince va me dire pareil.
7: Ouais, bah, ouais, c'est vrai qu'il y a lui, mais il y a d'autres gens aussi avec. Je sais pas, il y a qui, il y a
0: Annie. Non, mais attends.
7: Il y a Annie Girardot aussi, je crois.
0: Non. Le parrain de la cérémonie d'ouverture.
1: Pas la marraine.
9: Al Capone.
0: Le parrain de la cérémonie d'ouverture et qui fera la clôture du Festival de Cannes.
6: C'est vrai, il a fait le grillage.
7: Ouais, mais il y a. Il y a d'autres gens avec lui, GG. Il y a d'autres gens.
0: Ouais, mais d'accord, il y a.
7: Il y a ça devant, tu vois.
0: Non, mais il y a
7: Girardot.
0: Ouais, mais ça, c'est tout.
7: Arletty.
0: Non, mais Arletty, elle est plus de ce monde.
7: Pardon, il y a Bernard Ménez.
0: Non.
7: Barry Cole.
0: Non. Bon, attends, ouais. c'est...
9: Donc, c'est qui le cette année, c'est
0: Kevin Costner.
9: Kevin Costner.
0: Oui. Voilà. Yasmine.
9: Mais il fait pas de film cette année.
5: Bah ouais, en plus.
9: Si. Non. Il a fait quoi?
1: Il y a un petit nouveau, il s'appelle Jean Valjean. Voilà.
0: Hein?
1: Ouais. Julien Sorel aussi, mais il est pas très connu lui. Et ils sont pas très connus encore, mais bon.
0: Non, mais de toute manière, je vous le dirai dimanche en détail vraiment le parrain.
9: Ah, c'est quand c'est soir le débat sur le festival ou c'est merde. Dimanche?
0: Non, mais je donnerai le nom du parrain, c'est tout.
9: C'est trop tard, fallait bosser.
0: Yasmine.
9: Il fallait bosser avant, mon gros.
1: Yasmine.
0: Yasmine.
1: Jean Valjean.
0: Ah bah d'accord.
7: C'est pas un débat sur la littérature là.
0: Non, je pense pas. Hein. Donc, de toute manière, je pense que c'est Kevin Costner ou je sais plus qui.
4: Ah, il est pas les bons doux, Gérard.
1: Ah.
9: C'est Rocky.
4: Moi, je crois que c'est Marc
0: Dorcel. Il est revenu, lui.
9: Ah oui, c'est avec lui.
4: Moi, je crois que c'est Marc Dorcel, non? Je le connais bien, celui-là.
0: Non.
1: Marc Dorcel, ouais.
4: Si.
1: Et Cadino aussi.
0: Bon, sixième question. Sixième question avant la pause musicale.
7: Encore?
0: Eh bah oui, encore.
9: Oh bah non.
1: Ça pourrait faire pipi.
0: Alors pensez-vous que toutes les actrices présentes au Festival de Cannes couchent pour y aller? Alors là, cherchez pas.
9: Répondez, allez-y.
0: Attends, pour l'instant, t'éteins ton micro. Alors, attendez, Rocky. Rocky, Brigitte, Prince et Yasmine,
7: ouais.
0: Ne me demandez pas d'où sort cette question, parce que vous savez très bien.
1: De ton anus.
0: Non. C'est une question Fildar.
1: Ah, une bonne question.
0: Hein. Ouais. Non, mais alors, moi, je vais vous dire une chose.
5: C'est grave. Hein.
0: Une question comme ça. Pensez-vous que les actrices présentes au Festival de Cannes couchent pour y aller? Je crois qu'il faut complètement te starber pour poser des questions comme ça. Alors, moi, cette question.
9: Alors, on la pose pas, allez.
0: Hop!
9: Et voilà, on passe à la suivante et on se dépêche.
5: Allez, on se dépêche.
0: Alors, voilà, celle-là sera mieux. Alors, attendez-vous devant les hôtels, votre acteur du festival, si oui, sinon pourquoi? Alors, Yasmine.
5: Mille fois mieux.
0: Yasmine!
1: Ouais.
7: Ah, c'est de la question.
1: Non, parce que, ouais, c'est une bonne question.
0: Donc vas-y, alors précise.
7: Tu parles de cochon, parce que
0: Prince
7: mieux,
1: ouais,
7: non, donc... mais l'histoire des nanas cochons, c'était mieux quand même.
0: Prince
4: Sinclair, le Zalawai, tout ça, là.
0: Prince et Rocky, vous la fermez, s'il vous plaît, merci.
1: Ouais. Donc, j'attends devant les hôtels que la star descend.
0: Ouais.
1: Et je voulais dire aussi que, ouais, j'ai vu plein de stars quand j'ai attendu devant l'hôtel... je sais plus comment il s'appelle, de toute façon on n'a pas le droit de le dire.
0: Ouais, ben ouais.
1: Rodriguez. Faut que je précise que.
0: Bravo Fildar pour balancer les noms d'hôtels à l'antenne. C'est bien. Il a dit le Rodriguez. Bravo Gérard. Bravo, balancer les noms à l'antenne. Bravo. Tu t'en prends ton abruti, c'est lui qui a commencé le premier. Ok. Bravo.
1: Ouais, donc je réponds.
0: Ouais.
1: Donc j'ai attendu peut-être 5 heures et tu sais ce que j'ai vu?
0: Qui?
1: Les CRS.
0: Eh ben oui, ben ça faut bien se dire une chose. Attends, je vais répondre après toi. Prince.
7: Ouais, ben écoute, effectivement, moi j'attends les cochons parce que moi j'aime les actrices de films X. Donc,
0: Prince, je te demande vos acteurs, je te demande pas.
7: Je vais avoir mes acteurs préférés parce qu'il y a les Gottes d'or, donc j'en profite.
4: Et
7: je les attends toujours devant l'hôtel pour savoir s'ils peuvent me dédicacer un t-shirt, un truc comme ça, tu vois.
0: Pourquoi pas te dédicacer une claque dans ta gueule aussi?
7: Mais pourquoi pas?
4: C'est toi qui as cassé l'or Sinclair l'an 2?
7: Ouais.
0: Rocky et Prince, au revoir. Tu peux leur dire au revoir. Au revoir.
5: Gérard.
0: Oui.
1: Mais attention, Gérard.
5: Vas-y, finis la question.
0: Non, mais c'est bon, on va. On va demander à Brigitte qui va répondre après. Mais
5: sur,
0: là...
5: Déjà, sur IRC, il y a le Baron, il voulait savoir que... parce que le premier prix, c'est la Palme d'Or, mais est-ce que les autres prix, ce serait le Tuba d'Or ou le Masque d'Or?
0: Non, après, c'est après la Palme d'Or, je crois que c'est... Je sais même plus comment que ça s'appelle, les autres prix derrière. Je crois que... Je peux pas y répondre, mais les tubas d'Or, tout ça, niette. Hein.
5: Et sinon, Yasnouz, il voulait savoir si on te propose de participer à un film, est-ce que t'accepterais?
0: Ça dépend dans quelles conditions que c'est.
10: Et dans tout. Quel film tu dirais oui?
0: Non, non, mais ça dépend des conditions.
10: Mais c'est quoi les conditions?
0: Ça dépend des conditions, c'est tout.
5: C'est quoi les conditions pour toi?
0: Question,
5: c'est des positions, tout ça?
0: Non, question contrat et vis-à-vis de la monnaie qu'il y aura en échange. Une autre question, non?
5: Ah non, il te propose de jouer dans Viens me bourrer le fion.
0: Non, là, c'est même pas la peine que j'y réponde.
5: Où il y a Figeot qui te propose le rôle d'un orphelin.
0: Tu le vires tout de suite.
5: Ok, je le vire.
0: Tu lui dis au revoir et c'est terminé. Brigitte.
11: Oui, Gérard.
6: Manu, mais quoi? Mais arrête, t'es fou. Mais t'es ouf, hein?
0: Ouais. Je vais te faire voir si tu vas te marrer sur ce que Pigeot dit, espèce de petit con.
6: Mais je rigolais pas pour ça.
0: Non, à peine.
6: Mais t'es malade, hein. Allez, vas-y, reprends.
0: Brigitte.
11: Oui, Gérard. Moi, je rentre carrément dans les hôtels pour aller voir mes stars.
0: Non, mais attends, déjà, est-ce que t'attends déjà pour y aller ou pas?
11: Ah non, moi, je rentre carrément dedans. Hein.
0: Non, mais moi, je peux te dire une chose que...
10: Il y a des CRS.
0: Là, déjà pour commencer, les stars, quand elles rentrent pour se coucher, faites-moi confiance. Et ça, je l'ai vécu. Non, ils sont accompagnés, donc...
7: Avec des putes, ouais, c'est vrai.
11: Ouais, mais
0: qui c'est qu'il y a, là? Qui c'est qu'il y a?
7: C'est Robert, je suis un nouveau, là.
0: Attends, Robert. Attends. C'est qui, là, cet auditeur?
7: C'est Robert Lamoureuse.
0: C'est bizarre parce que
9: je l'ai pas annoncé, j'ai pas eu le temps, excuse-moi. Ouais,
0: ah non, mais il faudra peut-être.
9: Excuse-moi, Gérard.
7: Il allait le faire.
9: Ouais, juste au moment où je l'ai mis en air, il a parlé, j'ai pas eu le temps.
0: Fréquence, s'il te plaît.
9: Robert Lamoureuse.
7: 93.7 à Poitiers.
9: Voilà.
0: 93.7, ok. Ouais.
9: Et j'en ai un autre qui arrive là, je te préviens, mais je l'ai pas encore, donc je te le dis.
0: Alors, ouais. Il me reste Brigitte.
9: Donc, il va arriver dans 2-3 minutes. Hein.
0: Donc, alors.
9: Sur 2-3. Dans.
7: Je vais
9: voir. Chez lui, s'il est chez ça sonne. Ouais,
0: Robert,
9: je rappelle tout de suite.
0: Donc pourquoi
9: sinon, si c'est occupé.
0: Oh
9: je dis ce qui se passe.
0: Mais j'en ai rien à foutre moi de ce que tu me dis, ce qui se passe au standard. Je m'en bats les couilles.
5: Non mais sur IRC ça les intéresse. Comment on fait?
0: 101.3 qui me reste et 101.109 Yasmine. Donc Robert.
7: Ouais bah écoute, moi je voulais te dire que moi j'ai des plans pour rentrer dans les hôtels parce que je connais du monde un peu quand même.
0: Je connais
7: deux trois grooms, donc
0: ouais.
7: ça me permet d'approcher un peu plus. Tu sais comment ça se passe, on glisse un petit billet et puis les portes
0: s'ouvrent.
10: Tu peux peut-être glisser autre chose qu'un billet aussi.
7: Ah mais des fois on glisse beaucoup plus qu'un billet. Moi j'ai une énorme liasse s'il y a des gens intéressés. Hein.
11: Mm-hmm. J'ai un gros portefeuille.
7: Ça tombe bien.
0: Moi je peux vous dire une chose que j'ai
7: une petite carte de crédit. On fait.
0: Oh Robert s'il te plaît.
7: Oui.
0: Donc ouais,
11: il a découvert. Alors.
0: Oh. Je réponds, merci.
7: Oui.
0: Donc, j'ai eu l'occasion d'aller à Cannes en 97, comme je l'ai dit tout à l'heure. Et faites-moi confiance que pour voir des acteurs de cinéma et tout ça, je peux vous dire à 100%, c'est impossible.
7: Faut connaître du monde, faut connaître du
0: monde. Non, mais même, t'as pas besoin de connaître. De toute manière, c'est impossible parce que déjà, ils sont déjà dans des voitures avec des gardes du corps. Mm-hmm. Dès qu'ils sortent, ils ont les gardes du corps qui les accompagnent jusqu'à l'entrée. Je vais te dire une chose, que c'est même pas possible de leur demander un autographe.
10: Suffit d'être garde du corps alors pour les approcher.
0: Ouais, mais c'est pas évident.
10: Bah si.
7: Si tu connais quelqu'un dans l'hôtel, tu peux rentrer dans l'hôtel.
0: Non, ouais, mais d'accord, là. Mais faut se dire une chose, que le mec, il rentre quand même avec ses gardes du corps, parce que moi, j'ai vu un reportage ce soir. Non, mais attends, mais même, attends, faut quand même pas être con.
7: Tu lui amènes le petit-déj.
0: Non, mais là, faut quand même pas être con, parce que faut se dire une chose, que même avec les gardes du corps, tu y arriveras pas comme ça. Hein.
10: Attendez, c'est pas pour ça, c'est pas parce qu'il a des gardes du corps que tu peux pas le voir.
0: IRC en, en priorité.
9: Ah mais il y a un auditeur, la priorité c'est les auditeurs, c'est on s'en a branlé IRC.
10: Allez.
9: IRC on s'en branle.
0: Je m'en branle si je veux, d'accord. Okay. Alors tu fais
10: j'éjacule dessus même. J'éjacule sur l'IRC. Bon appétit.
9: Bon alors c'est Emilien Mauresmo, 24 ans de Paris. Bonsoir Emilien.
12: Bonsoir.
13: Bonsoir.
12: Bonsoir Emilien.
0: Bonsoir à tous. Bonsoir. Je suis Pildar, c'est la dernière fois que tu t'amuses à me parler sur sur ton là. Sinon tu fais comme Apolline, tu vires. Tu vas rejoindre ta cochonne. Ok.
12: Je suis une femme, j'ai une chatte.
0: D'accord. Alors maintenant Rigaud va répondre. Et si c'est moi qui demande à Rigaud de me demander de poser les questions sur RC, c'est lui qui commande, d'accord.
10: Vas-y,
0: maintenant tu fermes ta gueule. Clair, net et précis. Alors Rigaud,
5: donc
0: si tu peux récupérer la question vu que t'as été coupé.
5: Mais ouais, je peux, il y a pas de problème. C'est Shkoumoun sur l'IRC, il demande si tu sais quand aura lieu le festival des connes, parce que il est sûr que la Palme d'Or tu la connais très bien.
0: Non, je pense pas qu'il y aura pas de festival là-dessus, donc je vois pas le rapport avec le festival de Cannes. D'autres questions?
5: Ah bah ouais, je peux t'en trouver des millions hein.
14: Allez.
5: Bah non.
0: Non. Ok. Emilien, donc pour toi.
12: Oui, est-ce que tu peux me répéter la question, s'il te plaît?
0: Punaise, mais Fildar,
13: est-ce quand que tu comptes pour les hôtels pour voir des stars?
0: Voilà.
12: Oui, en fait, là, je suis à Cannes, ça tombe très bien ta question.
0: Et ah ouais, t'es à Cannes, tu te fous de ma gueule, t'appelles de Paris, t'es à Cannes.
9: Non, il appelle pas de Paris, il est de Paris.
0: Non, mais attends. Alors,
9: il est de Paris,
0: alors dans ce cas-là,
9: il me l'avait pas dit.
0: Non. Dans ce cas-là, tu me donnes la fréquence de Cannes.
9: C'est 95 FM.
0: Voilà, alors, tu me donnes pas la fréquence de Paris. Ok.
12: 95 FM. Manu.
10: Oui, je sais.
0: Non, c'est pas Manu, c'est Pildar.
14: Filou.
0: Alors, Emilien.
12: Ouais, donc là, je suis à un hôtel, donc je préciserai pas le nom.
0: Mmh.
12: Et j'ai attendu toute la soirée Laetitia Casta.
0: Ouais.
12: Tu dois connaître, bonasse, là.
0: Non, mais est-ce qu'elle y est cette année? Ça m'étonnerait.
12: Ouais, elle y est, parce que...
0: Si.
14: Elle est pas aux Bolognaises, hein.
0: Robert. Ouais. Robert.
14: Ah non, mais c'est pour lui, c'est pour...
0: Robert.
14: C'est pour pas
0: Robert.
14: Oui.
0: Tu te tais, s'il te plaît.
14: Ok.
12: Essaye de faire un débat sérieux, là.
14: Ok.
0: Donc, Emilien, donc toi, tu voulais rencontrer
12: Virginie Lemoine.
0: Non, Laetitia Casta.
12: Non, Virginie Lemoine.
0: Non, tu viens de nous dire...
12: Laetitia Casta, ouais.
0: Bon, et donc, c'est vrai qu'elle y est.
12: Ouais, elle y est pour le remake kurde de Astérix et Obélix. Et en fait, je l'attends et puis elle vient pas, quoi.
0: Ah ouais, je vois. Non mais je crois qu'il est pas en compétition cette année, ce plus de Manon festival.
12: Il est
0: en compétition.
12: Ouais, il est en ouverture.
0: Non.
12: Si.
0: Non, en ouverture, c'était pas ce film-là parce que je... Non, attendez. Oh. Je peux vous le dire, c'était pas ce film-là qui était en ouverture, c'était un film avec Catherine Deneuve.
12: Ouais, elle joue dedans aussi.
0: Non,
12: c'est pas Laura Mix.
0: Non, Catherine Deneuve, elle a jamais joué dedans. Alors, Emilien, ou tu t'arrêtes de dire des conneries, ou sinon tu vas gerber.
13: Arrête de raconter tes salades grillées.
0: D'accord. Alors, le disque suivant, c'est...
10: Pas tout de suite, encore une question, moi.
0: Non,
9: toi, tu réponds jamais aux questions, et toi, tu réponds pas à la question.
10: Ouais, c'est vrai, réponds-toi un peu.
0: De toute manière, j'ai déjà répondu, moi, plusieurs fois à cette question-là. J'ai dit que j'y avais été, qu'on s'était fait rejeter, c'est tout.
9: Donc, t'avais fait le pied gru pour voir des stars ou pas?
0: Mais attends, le pied de gru, toi, tu fais bien le con, là, avec ton truc, là. Espèce de petit con, là.
9: Le pied de gru, alors, tu l'as fait ou pas?
0: Et ta sœur, elle appelle la chèvre.
9: L'Indochine, non.
0: Elle appelle la chèvre.
10: Insulte, hein.
0: Elle appelle la chèvre pour faire du fromage. Non. D'accord. Alors maintenant, tu t'écrases.
9: Gérard, j'ai une petite blague.
0: Non, allez, va te
9: faire. Non, mais deux secondes, tu
0: sais. Va te faire pour.
9: Écoute, allez. Tu sais la différence entre 2 minutes de sexe et 2 minutes de ping-pong?
0: Tu sais.
9: Mais tais-toi, réponds.
0: Ta gueule.
9: Mais réponds.
0: Ta gueule, c'est pas toi qui me commande, d'accord?
9: Est-ce que tu connais
0: ta gueule?
9: Est-ce que tu sais la différence entre 2 minutes de sexe et 2 minutes de ping-pong? Oui ou non?
0: Ta gueule.
9: Bon bah t'as 2 minutes là.
0: Où aimeriez-vous voir un festival? Alors 64% des gens ne veulent pas un près de chez eux. On veut près un. Quoi? 64% des gens en veulent un près de chez eux.
9: Ouais.
0: Qu'est-ce que c'est que ça? Bon enfin bref. 34% des gens en veulent dans une usine où on attire les mouches. Ouais, ouais. Bah c'est bien.
15: Ouais.
0: 10% des gens aimeraient que ça se passe. Que je fasse mon festival, eh ben,
9: ce serait bien ça, le festival de Gérard.
15: Ah ouais, le festival de Gérard.
0: Je fais tous les jeudis mon festival.
15: Des kistes d'or et des broches en or.
0: 8e question, et on va se passer un disque parce que je vais prendre un peu d'air parce que ça commence à.
9: Là, c'est vrai que tu commences
0: relou.
9: À peu du slip.
15: Ouais, c'est clair.
0: Peut-on dire non à une star du festival de Cannes qui n'est pas en smoking? On se retrouve après et on va s'écouter pour ça. Fourbon avec flip-flap dans mes fesses, c'est mieux que du beurre. Et on se retrouve tout de suite après, Père Robert.
14: Et bien sûr.
0: Rebonsoir, Brigitte.
16: Bonsoir.
0: Rebonsoir à toi. Yasmine.
16: Yasmine
0: Bitt. Rebonsoir. Et Emilien pour finir.
17: Emilien Maurice, oh, salut.
0: Voilà, non mais de toute manière, je donne les noms comme ça, je donne pas les...
9: Mais c'est pas leur nom, c'est un prénom composé, mais c'est comme Jean-Gilles ou Pierre-Alain.
0: Alors, donc voilà. peut-on dire non à une star du Festival de Cannes qui n'est pas en smoking? Pour ça, on va demander à Emilien.
17: Peut-on dire non à une star en smoking?
0: Non, peut-on dire non à une star du Festival de Cannes qui n'est pas en smoking?
17: Ah ouais.
0: Par exemple, regarde, je prends un principe. Par exemple, moi j'y vais... En jean, basket et t-shirt, est-ce que je serais apprécié ou pas?
17: Non, c'est le tenue de smoking est obligatoire. Hein.
0: Voilà.
17: Ouais.
0: Donc,
17: voilà, j'ai répondu.
0: De toute manière, c'est ce que j'allais vous préciser. Hein.
17: Je suis en train de durer, comment je kiffe.
0: Non, mais de toute manière, c'est ce que j'attendais, parce que de toute manière, les gens du Festival de Cannes, de toute manière, automatiquement, sont obligés d'avoir un smoking.
14: D'ailleurs, je vais approfondir, toi qui connais un petit peu donc tout ça, en smoking, qu'est-ce que tu conseilles aux gens d'acheter? Plutôt smoking classique, queue de pie, je sais pas quoi, un GG Armani, qu'est-ce qu'il faut acheter?
0: Pour aller où?
14: Bah pour aller au Festival de Cannes.
0: Mais non mais ça attends parce que déjà faut se dire une chose que c'est déjà prévu bien longtemps à l'avance. C'est déjà prévu bien facilement un an avant. C'est des couturiers qui préparent déjà
14: les collections.
0: Les collections et qui les présentent même les colliers que les nanas portent. Et cette année, je sais pas si vous avez remarqué, si vous avez vu l'ouverture.
14: Il y
0: a un problème. Il y a un truc qui me semble bizarre cette année. C'est comment que ça se fait que toutes les nanas sont avec des robes roses.
14: Par hasard.
16: C'est la mode. Gwyneth Paltrow qui a lancé la mode aux États-Unis pour les Oscars.
0: Mais c'est bizarre parce que cette année, l'année dernière, c'était des robes que les actrices avaient elles dans leur garde-robe et qu'ils ont fait voir quand ça a commencé. Mais là, cette année, ce que j'arrive pas à comprendre, c'est comment que ça se fait qu'elles sont toutes habillées en rose.
16: C'est Gwyneth Paltrow qui a lancé la mode.
14: Ouais. Et après, elle copie toutes.
17: Non, mais c'est vrai que le smoking est exigé, même la robe de soirée est exigée. Tu verras jamais un blaireau monter en short et en tongs. Hein.
0: Je suis d'accord avec toi. C'est Emilien qui vient de dire ça.
17: Ouais, tout à fait.
0: Hein. La
14: mode,
0: ouais, Robert.
14: C'est plutôt cravate ou nœud papillon?
0: Toi
14: qui connais un peu.
0: Non, je crois que maintenant tu peux très bien même smoking, ça veut dire le pantalon, la veste noire, petit débardeur noir, chemise blanche, cravate ou nœud papillon, ça dépend. Hein.
14: Ouais, et moi,
16: je ne tape quand même.
14: Attends, parce que moi j'ai un pote et une jeune star qui va bientôt faire de la télé, tout ça, plein de trucs, et il adore les chemises à jabot. Est-ce que tu crois qu'avec une chemise à jabot, il pourrait rentrer?
0: C'est quoi ça?
14: C'est le truc avec les froufrous, là, avec la dentelle, tout ça.
0: Non, je pense pas.
15: Ça, c'est une horreur, hein. Ces chemises-là, c'est une horreur.
0: Non, c'est vraiment... Ça m'étonne. Ça m'étonnerait. Brigitte, alors donc, pour toi?
16: Bah, moi, je suis d'accord avec ce que vous venez de dire, quoi. Mm-hmm. C'est smoking obligatoire et robe de soirée obligatoire. Mm-hmm. Il y a une couleur qui est prédestinée... C'est décidé avant le festival et cette année c'est tombé sur le rose, donc c'est pour ça qu'elles sont toutes habillées en rose.
17: Qu'est-ce que tu penses que ça va être la tendance fashion de ce festival?
0: Là je vais te dire une chose, pour l'instant je peux pas avoir les films parce que j'ai pas Canal+.
14: Rien à voir. C'est dommage, tu rates le foot aussi alors.
0: Ouais, non.
14: Ah ouais, tu rates le foot et les pornos alors.
16: Film de boule. Ouais.
0: Non, mais ça j'en ai rien à foutre. Yasmine, pour toi.
17: L'éclipse.
16: Ouais, bah moi je suis d'accord avec tout le monde.
18: Ouais, je suis d'accord avec tout le monde. Par contre, je voulais vous informer parce que j'ai des petites infos.
0: Ouais.
18: Et l'année prochaine, aussi. La tendance du smoking sera rose pour les garçons.
0: Attendez. Attendez, Yasmine.
18: Oui.
0: Déjà, faudrait déjà trouver un couturier qui s'amuse à sortir des smokings roses.
18: Cette année, ça paraît ringard, ça paraît nul.
0: Ah non, mais de toute manière.
18: L'année prochaine, Yasmine, je vous rappelle
0: Yasmine.
18: À la même.
0: Non, Yasmine.
14: Regarde ton maillot de bain rouge et après, tu feras des commentaires.
18: D'accord.
0: Yasmine, voilà. Déjà, faut bien se dire une chose, que cette année, le rose a été choisi, on ne sait pas pourquoi, mais de toute manière, le smoking restera noir, ne changera pas de couleur. Ça, faut pas croire au Père Noël.
14: C'est indémodable.
0: Parce que le Père Noël c'est le 25 décembre. Alors Yasmine, je crois que à mon avis, je crois que tu es en train de trop vouloir jouer la star d'Alerte à Malibu.
17: Ouais, c'est clair. Ouais. Ta question, elle pue la daube.
14: Avec tes grenichons.
0: Alors, 9e question. La rétrospection du Festival de Cannes est-elle en direct et différée? Alors, je précise bien, en direct, donc l'ouverture est bien en direct, mais par rapport à d'autres pays, sera différé. Donc, je vous pose la question et vous me dites si vous êtes d'accord avec ça ou pas. Ouais. Alors, on va demander à Yasmine, la fameuse alerte à Malibu, là.
18: Ouais, la retransmission se fait en direct.
0: Ouais.
18: Puisque c'est une retransmission.
0: Je parle de retransmission, mais pas rétransmission.
18: Excuse-moi, j'ai des fois l'accent anglais qui ressort.
0: Ouais, c'est ça. Tu me prendrais pas pour un petit con.
18: Pour une quoi?
0: Tu me prendrais pas pour un con.
18: Non,
0: pas du tout, tu m'y laisses.
18: Non. Non, c'est ça. Je te prends pour un homme hyper intelligent, comme tu
0: veux. Ouais, c'est ça. Brigitte.
16: Je ne sais plus ce que c'est la question.
0: La retransmission.
16: Oui, d'accord. Ça se fait en direct en France et ça se fait en différé dans les autres pays suivant le décalage horaire.
0: Oui.
16: Mais je pense pas qu'au Congo, plutôt le festival de Cannes, ils s'en tapent un peu. Donc,
17: Si, il y a un film congolais. Hein.
0: Non, attendez. Manu. Tiens, c'est bizarre. Quand je te dis Manu, comme par hasard, t'appuies sur un bouton pour couper le son. Hein?
19: J'ai rien appuyé du tout, Gérard.
0: Ouais.
19: Bah non.
0: Donc alors, Brigitte?
16: C'est ce que je te disais, Gérard. Ça dépend du décalage horaire.
0: Ouais, mais ça, faut bien se dire une chose dans... Attendez, je vais répondre. On va laisser finir Robert et Emilien pour continuer cette question.
14: Ouais.
0: Écoute, Robert.
14: Ouais, écoute, moi, je pensais que c'était comme l'Eurovision, c'est-à-dire partout en même temps, en léger différé, quoi, c'est tout.
0: Ah ben, non.
14: Je vois pas pourquoi. C'est depuis le RTF, ça marche comme ça, hein.
0: Ok. Fildar? Fildar, t'es payé à quoi foutre, là?
19: Il file.
0: Oh!
19: Réveille-toi.
14: Il est où?
17: Il file.
0: Oh, t'es payé à quoi foutre, là? T'es payé à dormir?
19: Putain, je me sens endormi aujourd'hui. Hein.
0: Ouais, je crois que tu vas pouvoir aller dormir, tu vas pouvoir aller dormir, là.
19: Non, ça m'intéresse, ton débat de méchant.
0: Ouais.
17: C'est de filmer le boulot, Pauline.
0: Non mais je crois que à mon avis Apolline et Pildar, je crois que ils iront bien ensemble.
14: Ils font des trucs.
0: Robert et Emilia, avant que vous répondiez, il y a une question IRC, oui.
20: Oui, donc déjà il y a Alan Clark qui dit que tu es à la radio ce que Vandamme est à la poésie française.
0: Non.
20: Moi je trouve que oui. Tout à fait même. Et sinon, il y a Perforas, il dit que lui, c'est des vidéos de FF8, de Fourmis, une démo de Maya, des trucs de Supinfocom, et bref, ça dépote.
19: Joli FF8.
0: J'ai même pas compris ce qu'il a voulu dire, Pierre Fula, faudrait qu'il m'écrive ça. Robert, t'as répondu, toi, Emilien, pour finir.
17: Comme disait l'auditeur précédent.
0: Ouais, Robert.
17: Ouais, Robert.
14: Ouais.
17: C'est comme il disait, c'était en léger différé et puis en direct en France.
0: Bon, alors ce qu'il faut se dire, déjà, je sais plus qui c'est qui m'avait dit qu'il y avait un décalage horaire. C'est qui là par Brigitte. Donc c'est vrai, mais il faut bien se dire une chose, qu'en France c'est en direct, mais il faut se dire une chose aussi qu'il y a plusieurs télévisions étrangères qui l'ont et qui le retransmettent peut-être une heure ou deux heures après par rapport à nous.
2: Donc c'est en différé.
0: Pour eux, dans leur pays, oui, c'est en différé en fin de compte.
14: C'est du live, c'est du live quand même.
0: Non, mais c'est en différé, donc eux, par exemple, tu vois, nous, on voit les gens qui montent.
14: Ouais.
0: Bon, eux, ils les voient pas tout de suite, ils vont les voir que 2 heures après.
14: Et après, ils descendent.
0: Non, non. Ils vont voir tous ceux qui montent et puis après il va y avoir le commentateur qui va être sur place, qui va dire ce qui s'est passé, mais dans la langue du pays où que ça va se reproduire.
14: Avec un décalage.
0: Voilà.
17: Les zitrones turcs, quoi.
14: Ouais.
0: Non, par exemple, t'auras une chaîne anglaise, t'auras la BBC, et puis tout ça.
14: Ouais, mais regarde, GG, aux antipodes à l'autre bout du monde, tu sais que tout se passe à l'envers, donc est-ce que les gens, ils descendent les marches, par exemple? Tu vois, comme l'évier qui se vide dans l'autre sens.
0: Ouais.
14: Si t'arrives à conceptualiser suffisamment loin pour capter tout ça. Tu crois que les gens ils descendent les marches, par exemple en Australie?
2: Alors bon.
17: Évite la science.
14: Ah ouais, non mais quand même.
0: Non, je crois pas. Fildar.
14: Ça m'aurait étonné que tu comprennes.
0: Fildar, ton micro.
14: J'ai essayé quand même. Hein.
0: Qu'est-ce qu'il y a, Gérard?
17: Pas trop de
0: merde. Gérard, tu peux. Donc, il vous écoute pas, hein, Gérard.
14: Non, mais ça y est,
0: c'est bon. On va terminer là maintenant. Dernière question. Fildar, je crève. Fildar, ton micro pour la 5e fois de la soirée.
21: Mais c'est toi qui viens de l'allumer là, putain.
0: Je viens de te l'éteindre, tu me le réteins s'il te plaît. Et tu fais ton boulot correctement, standard. Bon. Je sens que tout à l'heure, il y en a qui vont se prendre des babes dans leur gueule.
22: Bon, Gérard.
0: Alors, dernière question. Combien coûte l'entrée là, du festival de Cannes?
14: C'est pas répété, GG, il y a du bruit là.
0: Combien coûte l'entrée du festival de Cannes?
14: Il y a différents tarifs, hein, c'est Robert. Il y a différents tarifs, hein, ça dépend. T'as le tarif star.
0: Non, mais ça, les stars, de toute manière, on paye pas.
14: C'est gratuit. Après, t'as le tarif demi-star. Là, c'est gratuit, sauf que t'as pas droit au petit four et t'as droit qu'à 2 coupes de champ. Après, t'as le tarif journaliste.
0: Non, mais ça, attends, Robert.
14: Ouais.
0: Faut bien se dire une chose, déjà, pour commencer, ouais. Que les stars et les réalisateurs et... Les producteurs et même les journalistes, eux, peuvent rentrer gratuitement.
14: Ouais, non, pas les journalistes. Les journalistes.
0: Les journalistes, ils restent dehors, c'est vrai. Excuse-moi.
14: Juste à la porte.
0: Donc, qui c'est qui reste? Donc, les producteurs.
14: Ouais.
17: Les paparazzi.
0: Non.
14: Non, il y a les maquilleuses aussi.
0: Non, à elle.
14: Les maquilleuses, les gens du décor, les lumières.
0: Ça, de toute manière, eux, ils y sont déjà depuis le début de l'ouverture du festival de Cannes.
14: Les musiciens qui font les bandes originales aussi, qu'il faut pas oublier.
0: Mais ça, tout ça, c'est des gens qui restent.
14: Le gars de la maintenance du plateau aussi, quand même, qui a fait un travail merveilleux que je tenais à remercier d'ailleurs. Il est présent ce soir.
17: Roberto Benigni.
0: Merci. Brigitte, pardon.
23: Oui, Gérard. Angie, tu l'as bien baisé samedi.
0: Brigitte.
23: Tu l'as bien baisé hier soir.
2: C'est gratuit. Parce que les gens qui peuvent rentrer dans le Palais des Festivals, bien sûr, ils payent pas l'entrée. C'est pas un cinéma, c'est le Palais des Festivals.
0: Ouais, mais c'est pas
21: le Palais des Festivals.
2: Des festivals, excuse-moi.
0: Festival. Toi, tu dors. Tu dors et tu la fermes.
21: Bah, viens avec moi.
0: Parce que t'es un feignant.
21: Viens avec moi dormir.
0: T'es un feignant, t'es comme Apolline. Avec Apolline, vous serrez bien la main.
21: Viens, on va dormir ensemble.
0: C'est ça, t'as raison, on va te reculer, connard.
14: Ah, il y en a un qui en peut plus, il est jaloux, là.
0: Alors, Brigitte.
2: Donc, je te disais que les gens qui rentrent dans le palais des festivals...
0: Festival. Écoute pas ce que l'autre abruti dit, là, il est en train de se branler. Bon, il fait mieux d'éteindre son micro et de fermer sa gueule.
14: Ah, il se fait branler.
0: Parce que tout à l'heure, il va se prendre une claque dans sa gueule et ça va lui faire tout drôle. Brigitte.
2: Et donc,
0: pour finir.
2: C'est pas payant parce que le public a pas le droit de rentrer dans le palais des festivals.
0: Ça, de toute manière, en fin de compte, c'est vrai, là, ta réponse, elle est bien. PD toi-même, connard. La réponse, elle est bien parce que c'est vrai que c'est interdit au public, c'est uniquement réservé aux gens du cinéma, c'est-à-dire les producteurs, les réalisateurs et Ouais, les coiffeuses, ouais, mais ouais, ça, ouais. Ça, ils sont déjà bien avant. Hein.
21: Les BEP sur Yasmine.
0: Aussi, ouais, donc
3: moi,
21: pour le traiteur.
0: Attends, Yasmine. Il ouais. y a même aussi les connards de Pildar qui sont en train de se la glander douce, qui font mieux de se fermer sa gueule au standard.
21: Ouais. Tu m'excites quand tu cries.
0: Mmh. Pauvre con.
3: Ouais, donc je pense comme Brigitte, hein, en fait, on paye pas.
0: Mmh.
3: Mais ça va être un peu plus dur l'année prochaine, puisqu'il va falloir tout convertir en euros. Donc,
0: Ah non, mais attention, parce que ça, l'euro, de toute manière, c'est pas encore.
4: C'est pas
0: pour maintenant, hein, c'est prévu.
3: Ouais, mais
0: pour,
3: bon, faut y penser quand on paye pas quelque chose et qu'il faut le convertir.
0: Non, mais
3: en
0: ça, ça, de toute manière, je demande pas combien que ça coûtera en euros, ni rien du tout. Hein.
3: Ouais,
8: ça, c'est des questions trop bateaux, ça.
0: Hein. Donc, Emilien, pour terminer.
8: Bah écoute, moi, je connais pas trop les prix parce que j'ai un pass VIP. J'ai gagné un concours. Et là, si ça t'intéresse, je peux te parler de des films qui sont passés ce matin.
3: Ah ouais, c'est cool.
0: Bah vas-y, dis à peu près.
8: Film kurde, Jash Deville, hein, de Gorgos Lucas.
3: Ouais.
8: C'est un huis clos, c'est comme l'emprise d'essence, mais sans sexe.
0: Là pour l'instant, Emilien.
8: Je te déconseille fortement.
0: Ouais, ben c'est ça. Pour l'instant, pour l'instant, Emilien, il est.
8: Je
0: ne
8: l'ai pas préparé.
0: Mais ouais, mais pour l'instant, Emilien, ça sert à rien de vouloir te la péter devant les auditeurs, parce qu'en fin de compte, t'as même pas répondu à la question. T'as dit que tu nous as sorti les films qui étaient en compétition, alors que ça m'étonnerait que ce que tu viens de nous sortir.
8: Écoute, c'est Jacques de Bire, ça fait
0: plaisir. Ouais, c'est ça. Donc, conclusion du débat, alors, Robert.
3: Bah écoute, ouais, le Festival de Cannes.
0: Merci pour.
3: Ouais, je suis là. M'entends?
8: Un peu de respect quand même.
3: Ah, un peu de respect quand même pour le travail des autres.
22: Alors?
3: Donc je disais le Festival de Cannes, sujet chaud brûlant.
0: Mm-hmm.
3: Je sais pas si toi tu y descends cette année en canot pneumatique ou je sais pas quoi.
0: Parce non, que cette année, on n'a pas l'occasion. Non, mais cette année on n'a pas l'occasion d'aller à Cannes comme.
21: Si, il y a mon cousin qui descend en caravane, si tu veux, il peut te déposer.
0: Ton cousin, je l'emmerde! Et toi aussi, connard!
21: Il y a mon zincou qui descend. Si tu veux.
8: Bon, il vole des poules, ton cousin.
21: Descends en caravane.
8: C'est un voleur de poules.
19: Ah, il joue aux fléchettes avec son stylo sur fil.
21: Oh putain, c'est chaud.
3: C'est une grosse manouche, donc ils vont peut-être pouvoir s'entendre, non?
21: Un stylo à 20 kilos, là.
19: Putain, ouais, ça fait mal.
21: Il prend plein de jambes, une vraie
19: c'est
21: fléchette.
19: C'est clair, je t'ai sauvé la vie, Phil, là.
21: Une vraie fléchette, le truc.
19: Ah bah oui, tu m'étonnes, il est en plomb.
0: Donc, Robert, pour.
24: Oui, allô, Gérard, c'est Thierry. Thierry de la Sécu, tu te souviens? Le beau blanc qui est à l'accueil.
0: Comme ça.
24: Bah dis-moi, je te dis un truc.
0: Robert, conclusion du débat.
24: C'est super positif. Hein. Moi, j'aime bien quand tu fais des débats sur la préhistoire. J'aime aussi quand tu parles des animaux, hein, des
0: oeufs, des poules, tout ça.
19: Attends, il t'écoute pas,
0: Tu vois, il se fait enculer.
24: Que je me dégorge le poireau.
19: Robert,
0: bon, Robert, conclusion. Robert, conclusion.
3: Ça y est, je suis revenu.
19: Il s'est bavé dessus.
0: Robert, conclusion du débat.
21: Il est un cochon.
3: Tu m'entends là?
0: Robert, conclusion du débat.
3: C'est bon?
0: Robert, conclusion du débat.
3: On va y arriver, t'inquiète. Donc, je te disais, ouais, le Festival de Cannes.
21: Bernard, c'est vrai que t'es passé sur Skyrock hier.
3: Allez, c'est reparti. Vas-y, balance, mets la sauce, vas-y.
21: Bah vas-y, Robert, merde. Attends.
3: Alors, je te disais le Festival de Cannes bien. Les Cannes, t'as fait une fixation, mais il n'y a pas que les Cannes, il y a aussi les dindons. Moi, quand tu veux, je te bouffe ton dindon, hein, si tu vois ce que je veux dire.
0: Ouais, ben Robert, au revoir pour toi.
3: Avec ta gueule de vilain petit canard, quand
0: hop.
3: Même.
0: Au revoir, ta conclusion, elle est con. Brigitte.
22: Bah moi, je trouvais que sa conclusion, elle était bien. Et sinon, je voulais revenir sur les questions de Fildar, plutôt que de gueuler après, t'as qu'à aller faire toi-même, connard.
0: Et on va te l'enculer, salope.
21: Arrête d'être vulgaire,
19: mais
21: Gérard.
19: Ouais. Oh,
21: c'est
19: déplaisant,
0: Yasmine.
19: Vraiment.
22: Alors, Yasmine Bitt, je voulais dire un truc, c'est que t'as tellement de pellicules qu'on dirait le Festival de Cannes.
8: Ouais, c'est pas mal.
22: Je vais dire.
19: Wow.
8: Joli.
19: À ce temps-là, c'est
8: chaud. C'est quoi ton truc sur Internet?
0: Attends, Emilien. Attends. Vas-y, continue.
22: Ouais, t'as compris au moins?
0: Vas-y.
22: Non, mon gros connard. Sinon, c'était de la grosse merde et j'ai toujours pas compris c'était quoi le Festival de Cannes.
0: Alors, je vais te dire une chose, tu ferais mieux d'aller regarder Alerte à Malibu avec David Hasselhoff, espèce de
19: pièce.
22: Avec qui?
0: Va rejoindre David Hasselhoff.
22: Ouais, c'est ça.
0: Hein, espèce de salope.
22: Lui, il a pas de
19: putain, mais t'as pas besoin de l'insulter, de la traiter de salope.
20: C'est vrai, hein.
0: En plus, deux poufiasses à l'antenne, c'est bien. Et Emilien, pour terminer, conclusion.
8: Ouais. J'ai été un petit peu vulgaire, là, avec toi, je trouve.
0: Non, mais ça, ça m'aurait étonné. Ça, c'est... Non, mais attends, attends, Emilien. De manière, je me...
21: C'est de la faute de Fildar, oui, il a pu ça 205, il ferait mieux de retrouver sa bomba, ça
1: voilà.
21: Peut être. Voilà, ouais, ouais,
1: c'est
21: dans le
1: bras, c'est des connards. Ouais. Allez, on y va.
0: Et de manière, toute manière, c'est aussi du boulot à Pauline, donc
21: ouais,
0: c'est
21: la pute, du travail ouais, de ouais. Mère. Ouais, qu'est-ce qu'elle fout dans l'émission, elle devrait, alors, si Emilia, on était mieux avant à Neuilly.
0: Attends,
21: hein.
0: Toi, tu fermes ta gueule.
21: C'est bon, on la connaît,
17: ouais,
21: ta chanson.
17: C'est dommage que t'aies pas parlé des autres festivals, parce que, je sais pas, t'aurais pu nous parler du festival des alcooliques à Montigny-le-Bretonneux, par exemple.
21: Bah ouais.
17: Ça aurait été bien.
1: Mmh. S'il avait bossé un peu.
20: Fais pas comme si tu connaissais pas.
0: Je connais pas.
21: Rodrigo.
0: Non, je connais pas ce coin-là.
21: Rodrigo.
20: Quoi ?
1: Il en connaît d'autres, mais pas celui-là.
21: Tu commences à faire du boulot de merde, toi. Hein.
0: Non, non, mais toi, pour l'instant, tu m'éteins ton micro, ça fait la sixième fois que je te le dis. Alors,
21: c'est qui, c'est Rodrigo ? C'est trou de balle, en fait. C'est lui qui t'envoie des mots et tout. T'as même pas capté encore. C'est gueule d'amour et trou de balle, Rodrigo.
0: Mais c'est ça, t'as raison.
20: C'est lui, fesse de babe.
0: Mais oui, c'est ça. C'est ça. T'as raison,
21: rien,
0: espèce de connard.
17: Toujours les mêmes.
0: Va chercher ta merde.
21: Ma 205. Oh putain, ouais.
0: Bon, alors, Emilien.
17: Ouais, bah ça y est, j'ai fini.
20: De toute façon, c'est de la faute d'après.
0: Alors donc, moi, qu'est-ce que j'avoue.
21: On était bien, nous.
20: Oh putain, qu'est-ce qu'on était bien.
21: J'ai
20: pas de conclusion en plus, là.
0: Rigo, ouais.
21: T'en es combien sur Internet? On doit être 4.
20: Je sais pas, je peux plus avoir les chiffres.
21: Quel naze. Oh merde.
20: Et
21: de t'as tout pété de 200.
20: Donc alors il y a Servomix qui me passe une conclusion de Fesse le Babouin qui dit que avec ce débat sur Cannes, Gérard, tu nous as fait un vrai festival. Ce soir, on a fêté ta connerie dans la bonne humeur. Les questions stupides ont défilé en guise de feu d'artifice. On a eu le droit à une explosion de bêtises. Le bouquet final, ce serait que tu fermes ta grande gueule. Je pense que c'est une bonne conclusion.
0: Ouais ben, après mieux de fermer après mieux d'éteindre son internet. Et
20: sinon, conclusion de Rip qui dit à Père Fouras que normalement il a pas le droit de faire entrer des gens au festival de Cannes, mais si c'est Aurélie, c'est bon, y a pas de problème.
0: Ouais, mais ça,
1: les vilains bad boys.
20: Et il y a Destroy qui te demande en fait combien il y a de marches à Cannes.
0: Aucune idée, voilà, parce que t'as pas bossé. Déjà, pour commencer, je vais répondre à sa question. Je n'ai pas pu y aller parce que les CRS nous ont interdit l'accès.
20: Ah, mais t'aurais
1: peut-être tu prends un dito, un quid, un documentaire de la ville de Cannes et tu regardes combien il y a de marches. Si t'avais bossé un peu chez toi.
0: Toi, va baisser ta. Va baisser ton bébé.
20: Écoute, Rigo.
0: Écoute,
20: Rigo, Gérard. Parce que si toi, on te disait va baiser qui tu sais, tu serais pas content.
0: Moi, si vous me pêchez, moi, 2h30, je me casse, et puis comme ça, vous verrez comment ça va faire.
20: Bon, il y a quand même cette chère conclusion de Turpentine.
0: Ouais, si c'est pour me dire que mon débat n'a ni queue ni tête, moi, je l'emmerde.
20: Ok.
0: Voilà, comme ça va plus vite. Alors, conclusion du débat, pour moi, personnellement, dommage que ça ait été de la... Il y a eu de la merde, comme d'habitude, ça m'étonne pas, avec les gens au standard. Donc, j'espère que le deuxième va mieux se passer que le premier, parce que si ça se passe mal, je vais pas faire les 10 questions, et j'en avais retiré le chef avant. Donc, j'espère que le deuxième va bien se passer, donc ça portera sur la chirurgie esthétique. Donc, j'espère qu'on va pas avoir des branleurs au standard. On va pas avoir des branleurs à l'antenne pour me dire des conneries, parce que sinon, ça va faire comme le premier débat, ça va zapper. Et donc, on va s'écouter les connards boiteux avec Venez sur la croisade. J'aurai une palme d'or dans le cul. Et on se retrouve tout de suite après pour la suite du débat. Oui, donc, bonsoir à tous. Nous, la partie pour au moins durer jusqu'à 4 heures, si tout se passe bien.
4: Ouais.
0: Donc, les deux thèmes de débat ce soir, c'est sur le ping-pong et les stations-service. Alors, si vous voulez nous joindre, c'est toujours le 0803 08 5000 et 0870 5000. Et toujours le 3615 Code Fun Radio, rubrique directe. Donc, on accueille Pauline.
6: Salut Gérard.
0: Bonsoir. Nicole.
7: Bonsoir.
0: Marie-Monique.
7: Ouais, salut.
0: Fred.
11: Salut Gérard.
0: Salut. Cure-dent.
25: Salut Gégé.
0: Et Cédric.
26: Salut Gégé.
0: Donc alors, la première question sur les stations. Allez-vous souvent dans les stations-service?
7: Oui.
0: Oui, qui?
7: Oui, Marie-Monique.
0: Oui.
7: Bah, je vais faire le plein, donc ouais, j'y vais.
0: Mmh. D'accord. Vous vous réveillez là? vous vous réveillez là?
7: Ouais, c'est Pauline, ouais.
0: Ouais, alors?
7: Ouais, non, moi j'y vais jamais, mais sauf pour acheter de la bouffe, ouais, j'y vais, ouais.
0: Mmh. Nicole?
27: Ouais, ben moi j'y vais. Je vais dans les stations-service, c'est pour faire le plein et pour rencontrer de jolis garçons.
0: D'accord. Fred.
4: Bah écoute, moi j'y vais simplement pour gagner des cadeaux, tu sais, les assiettes, tout ça, les bons, les peluches. J'en ai 50 chez moi.
0: Cure-dent.
5: Bah j'y vais pour aller aux chiottes.
0: D'accord. Et Cédric?
10: Ouais, bah j'y vais bah, quand j'ai besoin d'un service, quoi, d'un coup de main.
0: D'accord. Non mais attendez pas que je vous demande à chaque fois pourquoi vous y allez. Hein.
27: D'accord.
0: Parce que là, vous commencez à me les gonfler, là, déjà, dès le début. Hein.
5: Ah, on t'entend mal, Gégé.
0: Ouais, bah, vous m'entendez mal, vous avez qu'à vous réveiller aussi un peu. Hein, parce
27: c'est
0: que ça,
27: très loin, Gérard.
5: Bah, pour les peluches, Gérard, de toute façon.
0: De quoi?
5: Pour les peluches, on y va, en fait.
0: Ouais, bah, peut-être, mais c'est pas, y a pas que ça, hein, pour...
5: Bah, si, y a que ça.
27: Hein. Et toi, tu vas pour quoi, toi?
0: Bah, moi, j'y vais, c'est pour... bon, j'ai pas...
5: Téléphone.
0: Eh, qui c'est qui s'amuse à ça, là?
27: Allô?
0: Oui?
27: C'est chez toi, ça?
0: Oh, c'est qui, là, qui s'amuse avec un téléphone, là? C'est qui joue avec un téléphone?
27: Bon, continue. Personne, vas-y, continue, pose ta question.
0: Mais ça, si ça joue comme ça, ça va sauter d'entrée, hein, je vous préviens d'entrer.
27: C'est Sandy.
0: Bah alors, y a la première qui recommence à ça, je vais virer les trois nanas, je vais en reprendre d'autres. Faites
10: attention
0: gaffe à vous.
10: Oui, attention.
27: Oui, d'accord. Vas-y, je pose ta question.
0: Donc pendant l'été, avez-vous été dans les stations thermales?
21: C'est quoi une station thermale? J'explique aussi.
0: C'est une station thermale, c'est de bon ben c'est un truc pour
27: les
0: une station thermale, c'est une station thermale.
27: Ouais,
21: c'est pour
27: bon.
21: Prendre la température. Ah ouais, d'accord.
0: Non, pas spécialement.
21: Ah bon.
27: Nicole,
21: comment ça se passe?
0: Ouais.
27: Ouais ben moi j'y vais, c'est pour soigner mon rhumatisme.
0: Mmh.
27: Donc j'ai les os un peu fragiles et puis moi je me fais on fait des massages avec la boue, de l'argile, tout ça, c'est cool, quoi. Les jets de douche tout froid dans le dos. Ouais, ça me remet d'aplomb parce que je souffre de rhumatisme, ouais.
0: D'accord.
10: Là, c'est Fred, là.
0: Ouais.
10: Ouais, ben moi aussi, j'y vais aussi pour me relaxer, me décontracter et tout. Puis ils font souvent des promos aussi pour des cadeaux et j'en ai eu pas mal, quoi, là-bas.
0: Non, mais attends, Fred, tu dégages.
10: Non, Fred, tu dégages.
0: Il a rien
21: dit, Gérard.
0: Non, mais tu commences à m'arrêter. Dans les stations thermales, j'ai jamais vu de cadeaux. Hein.
10: Si, on a gagné à la télévision des jeux.
0: Mais si tu regardes trop la télé, mon pote.
10: C'est vrai, Gérard, une semaine dans une station, c'est pour ça que...
27: Ouais, moi j'ai gagné un bon de 100 balles, moi.
0: Ouais, mais il y en a qui regardent trop les pubs à la télé.
10: Je vais sur Deville, moi.
21: Excuse-moi, Gégé, il y a une question d'un mec au standard qui vient de m'appeler. Il me demande si on peut faire le plein dans une station thermale.
0: Non.
27: Bah si.
0: Le plein de quoi?
21: Bah justement.
0: Le plein de quoi?
27: Le plein d'essence, de plomb,
0: ouais.
27: de gasoil, du coup.
0: Hein. Ouais, c'est ça. Dans une station thermale, tu vas faire le plein de gasoil, toi. Non, mais t'es complètement starbé, Nicole. Hein.
21: Tu prends des bains au gasoil.
0: Ouais, tu prends des bains plutôt au gasoil. Bah, cure-dent.
5: Ouais.
0: Oh, tu travailles ou quoi, là?
5: Ouais, je vais à Deville, moi.
0: Ouais.
5: Ouais.
0: Attends, 5 minutes. Oh, mais Fidlar, s'il te plaît.
21: Oui, Gérard.
0: Tu me réveilles, là. Tu me les réveilles, là, cure-dent et puis Cédric, là, pour là, peut-être qu'ils se réveillent un peu, là.
21: Tu leur files quoi, un petit bananier?
0: Pauline et Monique, là, vous vous réveillez, là, ou quoi?
11: Oh, tu te réveilles?
5: Ouais, ça y est, on est réveillés.
27: Non, Gégé, on est réveillés, vas-y, c'est qui? Vas-y.
0: Bon, alors, Pauline.
27: Marie-Monique.
0: Ouais.
27: Ouais, bah, moi, je vais dans les clubs échangistes thermales. Tu fais plein de trucs dans la boue, tu fais des trucs sous la douche, et c'est vachement sympa, et ça relaxe. Hein.
0: D'accord. Pauline.
27: Ouais, moi, je vais en thermale, mais pas en station, moi.
0: C'est-à-dire?
27: C'est-à-dire, je vais en thermale, mais pas en station, quoi.
0: Ouais, mais pour. Bah, alors, il y a des stations. Il y a des stations thermales, mais explique pourquoi tu vas pas en station thermale.
27: Parce que je vais en thermale et pas en station.
0: Ouais, mais pourquoi? Mais explique.
27: Non, parce que station, moi, c'est station de ski, mais non, moi, je vais pas en station, quoi.
10: En thermale, c'est tout.
0: Mais il y a station de ski et station thermale, hein, je suis désolé.
10: Ah, station thermique. Il y a les bains douches.
11: Mais n'importe quoi, hein,
10: les bains douches, les bains pantalons, tout ça.
0: Non, mais il y en a. Là, je crois que vous êtes en train de dormir, là, pour l'instant.
10: Gégé, toi, Gégé.
0: Quoi?
10: Les bains turcs, tu connais ou pas?
0: Non. C'est qui dit ça?
10: C'est Cédric.
0: Non, je connais pas.
27: Et Gégé? Ah bon?
0: Quoi?
27: C'est Nicole, tu t'es jamais fait masser dans une station thermale? T'es jamais allé?
0: Non.
27: Ah bah c'est très relaxant. Hein.
5: Moi je vais dans les hammams pour les hommes. Ah. C'est mieux?
27: Ouais.
0: Mmh.
11: Pour faire bien. À l'antenne!
0: Cure-dent?
5: Ouais.
0: Et toi?
5: Bah je vais dans les hammams, moi.
0: Cédric?
5: Bah, je viens de te dire, je préfère.
21: C'est quoi un hammam, Gérard?
0: Un hammam, c'est un truc pour se relaxer qu'on accroche aux arbres. Fred!
27: Mais c'est,
10: ah, le carton.
27: C'est un hammac, ça!
0: Fred! Fred!
27: T'es vraiment trop bête, Gérard.
0: Oh!
10: Bon, bah.
0: Attends, qui c'est qui vient de dire que j'étais trop bête?
9: c'est Nicole.
0: Ah bah Nicole,
9: ça
0: bonne
9: va
0: nuit.
9: Pas, non ouais, tu te calmes, hein, ma pauvre. Hein.
0: J'en connais tout à l'heure qui m'ont gerbé.
9: Fred, non, rien, moi,
12: calmez-vous, les enfants.
0: Fred, tu te réveilles?
12: Ouais, je suis là, il n'y a pas de problème.
0: Bon alors, tu réponds?
12: Écoute, moi, ouais, de toute façon, c'est normal, j'y vais souvent, ouais, parce que je te dis, c'est relaxant, c'est agréable, et il y a plein de femmes, quoi.
0: D'accord.
13: C'est vrai que c'est bandant, quand même.
0: Ouais. Ouais. Et non, vous n'êtes pas pour le premier débat, vous dormez un peu, là.
12: Ah. On t'appelle en bas, Gérard.
9: C'est faux,
12: ça, bon.
15: Salut, c'est Séverine, bien.
11: J'ai
12: fait.
11: Oh,
12: c'est
9: Séverine.
12: Salut Séverine.
9: Salut
12: Séverine. Cochon,
0: Séverine.
12: C'est qui?
0: Ah, Séverine. C'est quoi,
12: là? T'avances?
9: J'arrive.
0: Eh oh, ouais, qui c'est qui s'amuse, là?
9: T'attends deux secondes, j'arrive.
0: Qui c'est, là?
9: Au téléphone, là, t'attends. Oh,
11: oh klaxonné, là.
9: J'arrive.
0: Bon c'est qui, là? C'est qui, là, avec le mec qui klaxonne, là?
13: Putain, mais ferme ta fenêtre, sans déconner.
9: C'est mon dent, c'est bon.
0: Bon alors, c'est qui, là? Oh, bon, vous réveillez la nana ou quoi, merde?
12: C'est Paul.
9: Vas-y, fais la question suivante.
0: Non, mais attends, moi, je veux savoir qui c'est qui s'amuse à klaxonner derrière.
9: Mais on s'en fout. On s'en fout,
13: il est parti. Il est dehors, GG, elle a pas fermé sa fenêtre.
9: C'est bon, il est parti. Il est parti, j'ai
12: fermé la fenêtre. Il y a un embouteillage dans son
13: air. Ferme la fenêtre et c'est tout.
9: Bon, vas-y, c'est quoi ta question?
0: Bon, pensez-vous qu'il n'y a pas assez de place de stationnement?
13: Ah, t'as fait vieillir, on comprend rien.
12: Où sont dans les stations ici?
0: Pensez-vous qu'il n'y a pas assez de place de stationnement partout?
9: Dans les stations thermales?
12: Non, dans les stations de ski.
0: Soit dans les stations de ski ou quand il y a des matchs.
12: Bon, les stations de ski, c'est pas fait pour se garer. Hein.
13: Alors moi, je peux, c'est Fred, là.
0: Oui. Ouais.
13: Alors je suis allé au Stade de France et on m'a volé ma voiture.
9: Ça fait de la bonne pub, hein.
0: Ouais, ça fait une super pub, hein, Fred.
9: Ouais.
13: Écoute, je sais pas, hein.
0: Hey, je te parle des places de stationnement, je te demande pas si on t'a piqué ta voiture.
13: Ah mais je l'ai retrouvée, hein. Je l'avais mal garé, quoi.
9: Ah oui. Voilà. Nicole.
0: Ouais.
9: Ouais, ben moi je dis qu'il y en a pas assez, hein.
0: Pourquoi?
9: Ben écoute, aux heures de pointe, à n'importe quelle heure, c'est toujours plein. Et c'est chiant, quoi. Mmh. T'es obligé de descendre ta voiture et de la garer n'importe où.
13: Tu la gares où tu veux, tu t'en fous.
12: Ah, tu viens en métro.
9: Un arbre, tu trouves des coins isolés, hein, parce qu'il n'y a pas
27: de place.
0: Cure-dent ou Cédric, là, vous répondez?
13: Ouais, bah moi je trouve qu'il y a trop de places de parking, ouais. Non, il y a trop de pollution.
12: Non, il n'y en a pas assez. Tu te fais embarquer ta voiture à la fourrière, tu la retrouves, elle est avec des Pékinois, des TKL, des clébards et tout ça. Ça le fait
13: pas, il y en a plein dedans.
9: Ouais. Ouais.
0: C'est vrai.
13: Il y a une dizaine dans la mienne, là.
12: Bah, c'est moi la fourrière, c'est moi.
9: Mmh. Ah,
0: cure-dent?
13: Ouais.
0: Tu travailles?
13: Bah, je t'écoute.
0: Non, mais attends, ouais, cure-dent, tu dégages. Allez, ce coup-là, tu m'énerves.
21: Mais pourquoi?
0: Allez,
21: qu'est-ce qu'il a fait?
0: Bon, attends, je lui pose la question, il comprend même pas.
9: Allez,
0: il
9: gerbe.
21: Mais
9: allez,
21: c'est cure-dent qui avait répondu, tu demandais à Cédric.
12: Mais non, c'est Cédric qui avait répondu.
21: Oh là là.
0: Ouais, mais je pense qu'il dorme là ce soir. Eh, hey, Pauline, là, tu travailles ou quoi?
9: Ouais, c'est bon, je suis réveillée, ouais.
0: Bon alors?
9: Vas-y, tu peux répéter la question, s'il te plaît?
0: Eh, hey, tu te fous de moi là ou quoi, Pauline?
9: Est-ce qu'il y a assez de place?
0: Ouais, pensez-vous qu'il n'y a pas assez de place? Eh, c'est quoi là ce bruit là?
21: Mais c'est un mec avec. C'est un routier, c'est le cure-dent, c'est un routier, il est en camion, j'ai pas rien.
13: Va fermer ta fenêtre sans déconner.
12: T'appelles d'une station service, ça tombe bien.
0: D'accord. Bon alors, Pauline.
9: Oui.
0: Pensez-vous qu'il n'y a pas assez de place de stationnement? Réveille-toi s'il te plaît.
9: Oui, il y en a assez, ouais, mais il y a trop de voitures. Hein.
16: Bonjour.
12: Bonjour.
9: Bonjour.
12: Bonjour.
0: Bon, ouais, je sens que ça va pas. Cure-dent, il va sauter, lui.
21: Mais hein. Cure-dent, je l'ai mis en attente, c'est même pas lui, alors arrête de dire des conneries.
0: Bon, alors c'est qui?
21: J'en
0: c'est
21: sais
12: Paul.
21: Rien.
12: C'est Paul.
0: Bon, Marie et Monique.
9: Oui. Alors moi, je trouve qu'il n'y en a pas assez, parce que quand je vais à Inter ou quand je vais à Mammouth, il n'y a jamais de place pour se garer, t'es loin, et puis c'est chiant, il n'y a pas assez de place.
27: Bah, ouais, tu vas en vélo, hein.
0: Bah, ouais, mais avec.
9: En vélo, quand tu vas faire tes courses, c'est pas pratique.
27: Eh bah, tu prends un sac à dos.
0: Ouais, mais.
12: Charlie Cadiz.
0: Bah ouais, bah voilà, tiens, c'est qui vient de dire ça?
12: C'est Cédric.
0: Ouais, bah avec un caddie, tu peux aller jusqu'à ta voiture quand même.
12: Ouais, mais
27: tu prends tes patins à roulettes et tu pousses le caddie avec tes patins.
12: Bah voilà.
9: C'est même chiant, tu tournes 3 heures, il y a des connards.
13: Tu piques le caddie d'une vieille dans le supermarché, ça suffit.
12: Ah, ouais, tu la pousses, la vieille, tu prends
27: ça. Ouais, mais de toute façon, t'as des klaxons sur les caddies maintenant.
0: Comment? Hein?
27: T'as des klaxons maintenant sur les caddies.
0: Ouais. Ah bon, c'est nouveau ça.
12: Bah, dans les stations de service, ouais.
9: Bah si, faut que tu vas à Mammouth, il y a des klaxons sur les caddies.
0: Ah bon?
12: En plus.
0: Bah bon.
12: Ouais, ouais.
9: Il y a des feux rouges même maintenant entre les allées.
27: Ouais, c'est vrai.
0: Non, ouais, parce que
12: j'ai rien. T'as ton permis de caddie, GG, ou pas?
0: Oui.
12: T'as ton permis de caddie?
0: Mmh.
12: Ah, c'est cool.
9: Priorité à droite, ouais, et tout. Putain, tu te fais aligner en plus. Hein.
0: Ouais, mais ça, de toute manière, il y a des feux rouges maintenant. S'ils mettent des feux rouges, c'est parce qu'il y a eu sûrement des accidents.
9: Des accidents mortels, c'est sûr. Et GG, depuis. T'as ton permis de caddie depuis quand?
2: C'est qui cette jolie voix là?
0: Ça c'est Nicole.
2: Ah Nicole.
27: Vas-y, j'ai dis-moi.
0: Mmh. Bah depuis peu.
27: Ah depuis peu. Ah ouais, parce qu'en fait parce que moi je l'ai pas encore passé, j'aimerais bien le passer quoi.
2: T'as quoi comme voiture, GG?
0: J'en ai pas.
27: Comme caddie.
2: Tu fais des dérapages au frein à main avec ton caddie, GG?
0: Non, je le balance dans les jambes des gens. Non, allez, suivant.
2: Sur ton caddie, GG, t'as fait du tuning comme des gens de
27: l'art. Ah, il est malin, il est fort.
0: Pourquoi moins de place? Comment? Qui c'est qui vient de parler?
2: Je te demandais si t'avais fait du tuning sur ton caddie.

0: TGV, tranquille.
1: Ouais, mais tu le garoutes en TGV.
0: Mais tu vas en hélico, peinard. En
2: hélicoptère, exact, ouais.
3: GG.
4: Ouais.
3: Non, c'est Nicole.
4: Ouais.
3: Ouais, bah écoute, comme tu sais, à la Coupe du Monde, il y aura le monde entier qui va venir, donc... Là, la Amérique du Sud, tout ça.
4: Mmh.
3: Et donc, chacun va venir avec son tracteur, son vélo, sa brouette, son caddie et tout, quoi.
2: Mmh. Le bordel.
4: Non, mais Nicole.
5: Ça va être le salon d'automobile.
4: Non, mais je crois que ça va pas être le salon d'agriculture, ni le salon de.
5: Mais si,
4: c'est
5: le salon de l'automobile.
3: Mais si, c'est le salon de l'automobile. Voilà, exactement.
5: Le salon
2: c'est vrai
5: de l'automobile.
2: Qu'avec le tracteur, c'est pas facile.
4: Attendez, 100 minutes, s'il vous plaît. 5 minutes.
6: Question Minitel.
4: Sur Minitel, on nous demande tu as quoi comme permis, 39 ou 44 tonnes?
6: 19.
4: 19
6: mmh. Christine, c'était une 19 tonnes.
4: Putain. Elle faisait plus, hein. Eh, cure-dent. Cure-dent, s'il te plaît.
6: Dis-lui d'arrêter le moteur du
4: cure-dent.
0: Ouais.
4: Tu fermes ta glace ou t'arrêtes ton moteur.
0: Bon, attends, je vais faire le 29. Sur un parking, cure-dent, klaxon, vas-y.
4: Non.
3: GG.
4: Oui.
3: Ouais, c'est Nicole.
0: Oh, Nicole, quelle
3: voix. Je voulais savoir, à quel âge t'as appris à conduire? Je veux dire, je parle de voiture, quoi.
4: 19 ans.
3: À 19 ans?
4: Mmh.
3: C'est la première fois que t'as pris le volant, c'était à 19 ans.
4: Mmh.
3: Ah ouais, d'accord.
1: Tu l'as eu au bout de combien de fois, ton permis?
4: Du premier coup.
3: Ah, tu l'as eu du premier coup.
4: Mmh.
3: Ah ouais. Ah bah c'est bon. T'as réussi ton code, tout.
4: Ouais.
0: Eh, hey, GG, t'aimerais bien refaire de la route?
4: Comme quoi tout le monde peut l'avoir. Hein.
0: GG,
4: mmh.
0: T'aimerais bien refaire de la route, ça te brancherait?
4: Bah si j'en ai l'occasion, pourquoi pas.
0: Ok.
5: Je peux te prêter mon vélo, si tu veux.
0: Et de la biroute,
4: Si tu t'amuses à dire des conneries comme ça, tu vas pas rester longtemps.
0: Je plaisante, GG. Et Gérard, c'est Fred, là.
4: Ouais.
0: T'as que le permis camion, c'est tout?
4: Non, j'ai le permis voiture et tout.
0: Ah, ok. Et moto?
4: Jusqu'à 80 cm3.
0: Et tricycle?
3: Ah ouais, j'ai...
0: Et scooter des mers?
4: Non.
0: Sous-marin?
4: Non plus, mais ça, c'est des permis spéciaux.
1: Est-ce que t'as avoir un permis spécial, tu vois, un permis d'hélico, n'importe quoi, pour t'évader?
0: Tricycle?
4: Non, pas du tout. Bon, Pauline?
5: Oui, mon amour.
4: Tu te calmes, Pauline.
3: Ah, tu vas faire plaisir à Sandy.
1: Ouais, excuse-moi.
0: Ça va être un drame. Et les maquillés maintenant, hein.
1: Mm. Ah oui, c'est vrai.
0: Ah, voilà. Non, on rigole plus les filles. Hein.
2: Rigole plus.
0: C'est fini.
7: Bonjour.
4: Pauline.
5: Bonjour. Oui.
4: Alors, tu travailles?
5: Bonjour. Bah attends, mais moi j'ai parlé, ça y est, hein.
4: Bon,
5: j'ai parlé du salon de l'automobile et tout, hein.
4: Bon, Nicole. Bonjour, voilà.
3: Bah écoute, GG, je t'ai dit, hein.
4: Bon,
3: chacun va venir avec son moyen de
5: locomotion. Peut-être que t'écoutes,
3: hein.
5: Aussi, GG, hein.
4: Marie-Monique.
3: Pareil.
4: Il m'a répondu, Fred.
2: Ouais, tu veux venir comment, toi, au stade?
4: Moi, j'y vais pas.
2: Pour la Coupe du Monde.
4: Non, j'y vais pas.
5: Sur les mains, lui.
2: Avec un camion?
4: Non, j'y vais pas, je t'ai dit.
3: Pourquoi GG, t'aimes pas le foot?
4: Hein. Si, mais je préfère le regarder à la télé, c'est de.
2: Voilà, comme par hasard.
4: Non, mais à la télé, c'est mieux. À la télé, c'est mieux parce que comme ça, si ça se baston, t'es pas dedans.
1: Ouais, mais bon, t'as pas la pulsion, tu sais, quand il y a le but, t'as pas la pulsion de la foule qui monte.
4: Ouais, mais ça, c'est pas pareil.
0: GG?
4: Oui.
0: Ouais, mais Cédric, tu préfères le foot ou le foutre?
4: Non, moi, bon, Cédric. Hé, hey, Cédric.
6: Va te faire foutre.
4: Hé, hey, Cédric.
0: Le foot, non?
4: Tu dis encore une connerie comme ça et tu sors.
0: Oh, un petit peu d'humour, un bras d'humour ne fait de mal à personne.
4: Non, ouais, non, mais je te le dis tout de suite. Hein.
1: On n'en a pas eu, Gérard.
4: Cure-Dent, tu réponds, s'il te plaît.
0: Ouais, moi j'y vais en voiture électrique, hein, j'aime pas l'essence. Ah, c'est bien.
3: Hé, GG.
0: Je suis contre la pollution, moi, GG. Que t'en penses? T'es contre Gérard,
4: ouais, mais
0: alors.
4: Je vais te dire une chose, Cure-Dent.
0: Ouais, Gérard, Tu crois
4: qu'une voiture électrique, tu pourras la recharger le temps des 45 minutes, bah, des 90 minutes?
0: Tu prends des piles, c'est tout. Voilà.
3: Ah, moi, je trouve que c'est de la foutaise, hein.
0: Mais non, tu prends des piles avant, c'est tout.
5: Tu prends une rallonge, tu la branches sur secteur.
0: Ah ouais, voilà.
4: Mais
0: je la branche dans le stade, moi, j'ai une rallonge dans mon coffre. Moi, Gérard, c'est Fred, là.
1: Il y a des places exprès, hein.
4: Ouais, je t'écoute.
0: Bien sûr. Tu parlais du foot, là, tout à l'heure. Pourquoi tu veux pas y aller dans un stade? T'as peur d'une baston? C'est-à-dire, t'as peur de la déclencher, toi, ou...
4: Non, c'est que dans un stade, je sais pas si t'as vu tous les matchs qu'il y a eu pendant un moment donné, t'as qu'à voir aussi les supporters, comment qui
0: ouais,
4: sont.
0: C'est vrai qu'on se prend des coups sur la gueule, hein, GG.
4: Donc c'est pour ça que...
1: Avec Sandy, quoi.
4: Comment?
1: Tu
4: veux
1: la tribune présidentielle.
4: Ouais, ça y est, là. Oh, on se calme un peu là, s'il vous plaît.
0: La balle sont tombées.
3: Non, je crois qu'il y a quelqu'un qui habite dans un laboratoire.
4: Gérard, ouais, sur Minitel, on nous demande si tu as tapé dans le ballon de Sandy.
0: Ah.
4: Je répondrai pas.
0: Ah,
4: là, je crois que faudrait peut-être qu'ils arrêtent de se foutre de sa gueule parce que j'aime pas trop ça.
3: Ouais
0: ça se fait pas.
4: Déjà,
0: bien
4: même,
0: on l'entend jamais, ça.
4: Ouais,
0: on pourra entendre sa voix.
3: Est-ce qu'il y a une lunette?
4: Elle veut pas, elle veut pas.
0: Allez,
4: Gérard, une question Minitel.
6: On nous demande comment reconnaît-on Gérard dans un train? C'est le seul qui cherche les chiens.

0: dans la loco.
1: Oh là là.
2: Oh, c'est bien fait, mais ça.
3: N'importe quoi.
1: Non, c'est parce qu'ils sont le Adidas.
3: Hé, hey, Nicole, si tu continues, tu vas gerber, je te dis, toi.
1: Ah, mais j'ai. Ça me fait rire. Tu me
3: rires. Ouais, tu vas voir, tout à l'heure, ça va te faire rire, tu vas retourner au standard.
1: Ah, ok, ouais. Okay.
3: Tu vas voir. Ouais. Alors, cinquième question.
1: Ouais.
3: Achetez-vous votre ticket de métro dans les stations ou dans les tabacs?
4: Achetez-vous quoi?
3: Le ticket de métro.
1: Moi, bien... je prends jamais le métro, moi.
4: Non.
1: Bah, moi non plus. Hein.
3: Mais alors qui?
4: Bah, personne.
1: Personne
3: prend le métro, comme non. Par hasard.
1: Et puis, quand je prends le métro, moi, je paye pas de ticket, moi.
4: Et le bus, t'en fais quoi, GG, le bus?
3: Bah, si t'as la carte orange, c'est pareil. Hein.
1: Et l'avion, alors?
4: Non, mais toi, GG, ta carte orange, tu l'achètes où, dans les stations ou dans les...
1: Ou dans les bus.
4: Ou dans les bus, ouais, dans les...
3: Non, pas dans
1: les aéroports.
3: Hein. Tu peux acheter un ticket de métro n'importe où, hein.
1: Ouais, exactement. Moi, je les achète dans les bureaux de tabac.
4: Bah, les boulons,
1: ouais, non, je vais chez l'épicier du coin, moi.
4: Ouais, ouais, n'importe où, t'as dit. Ouais, chez l'arabe du coin, ouais.
1: Ouais, je suis pas à Paris,
4: chez mon coiffeur, hein.
1: C'est pas top, hein.
3: Donc, Pauline?
1: Oui.
3: Donc toi, tu l'achètes où?
1: Ah non, mais moi, je prends pas le métro, moi.
3: Tu fais comment, alors?
1: Ah, moi, j'y vais à pied, en patin à roulettes, en vélo, en avion, en bateau.
4: Moi, je fais du stop et le taxi.
3: Ouais, ben, d'accord. C'est qui, ça?
4: Cure-dent.
3: Ah ben, c'est pas mal. Frédéric?
4: Ouais, non, Fred, moi.
3: Ouais, Fred.
4: Fred, ouais, voilà, parce que sinon...
3: Bon, mais attends, si je demande Cédric, Fred,
4: ouais,
3: tu te tais,
4: hein.
3: Merci. Cédric.
4: Ouais, calme, Fred, ouais. Merci, GG, merci. Ben, moi, non, ben, non, j'ai une caisse, donc je prends pas trop le métro, non.
3: D'accord. Fred, maintenant?
5: Moi, je dis Fred. Le métro, c'est simple, en fait. C'est rien de banquier, quoi. Tu montes sur le toit discrètement.
4: Ça pue l'Adidas.
1: Ou entre les wagons aussi.
5: Entre les wagons, et là, calme. Personne ne te voit.
6: Un grand bonjour, je suis heureux d'être avec vous ce matin.
1: Bonjour.
3: Ouais, tu me calmes celui qui s'amuse à faire le phoque, là, parce que
7: c'est non, mais attends, c'est
1: je crois que quelqu'un a un phoque domestique.
7: Mais non, ouais. C'est cure-dent, il transporte des phoques.
4: C'est le bordel, attends, c'est les phoques dans le coffre, ils arrêtent pas de foutre le bordel.
3: Ouais, ouais. Bah, cure-dent, soit que t'arrêtes ou on prend quelqu'un d'autre à ta place.
4: Ah, ça sera un peu duré, comme ça tout le long.
1: Ouais, GG.
3: Oui.
1: Ouais, Nicole, bah, moi, j'achète mes tickets de métro au supermarché, hein.
3: Ouais. Ah bon?
7: N'importe quoi, elle. N'importe quoi.
3: Non, mais ça. Si. Ah ouais, alors dis-moi dans quel. Où?
7: Ah, explique.
1: Comment?
3: Explique. Explique.
1: Bah écoute, à chaque entrée de supermarché, il y a une sorte de bureau de tabac, et puis bah, j'achète, et puis c'est bon. Hein.
4: Ouais.
3: Bah alors, dans ce cas-là, quand on dit bureau de tabac, je crois que je me suis bien fait comprendre.
1: Non, ouais, mais c'est pas nécessairement un bureau de tabac aussi, ça peut être.
4: Un bureau de ticket, GG, c'est
3: ouais,
4: pareil. Voilà.
3: Oui, n'importe quoi.
4: Si, aux entrées du supermarché, c'est parce que tu vas pas souvent au supermarché.
1: C'est les distributeurs, c'est comme les distributeurs de coca et tout, quoi.
4: Voilà, t'as une carte,
1: t'as ticket,
4: voilà.
1: Tu en veux 10, t'en veux 5.
4: Ah, c'est comme les capotes devant les pharmacies. Voilà, pareil. Exactement.
1: Voilà.
4: Ouais, Gérard, ça te connaît, GG, les capotes?
8: Ah,
1: ouh. Ah, GG. Ah. Il faut pas aller là-dedans. Allez, GG, vas-y, pose ta question.
3: Non, toi réponds à la question, alors, Gérard. Toi, qu'est-ce que t'en penses? Moi, personnellement.
7: Attendez, écoutez, Gérard, vas-y.
3: Moi, personnellement, j'achète les tickets dans les bureaux de tabac ou souvent dans les stations.
4: Et les capotes?
3: Les capotes dans un distributeur, d'accord?
7: Je sais pas moi, qu'est-ce qui te ferait.
4: Tu les tires à fond, mon salaud.
7: Qu'est-ce qui te fait préférer les tabacs, justement?
3: Parce que comme ça me permet d'acheter des cigarettes en même temps.
7: Alors que dans les stations, tu peux pas.
3: Non.
1: Mon amour?
3: Quoi?
1: Je t'aime.
3: Qui c'est?
4: Oh là là. Oh.
3: C'est qui? Pauline.
4: Pauline Jourdan, tu te calmes.
3: Et c'est qui joue à ça?
4: C'est Cure-dent.
1: Tu vas?
4: Attends, d'où c'est Cure-dent, toi?
3: Qui c'est qui a joué à ça?
1: C'est Cure-dent.
4: Il est dans un zoo. D'où tu tiens que c'est Cure-dent? Je suis dans la rue, moi.
1: T'es dans la rue, hein?
4: Ouais, je suis dans une cabine.
8: Devant un zoo. Alors.
1: Devant une station service. Hein.
4: À côté des phoques.
9: Bonjour, monsieur Dorn.
1: Au revoir. Vas-y, GG.
3: Non, attends, Nicole, tu permets, tu
1: allez,
3: te calmes un peu. Tu te calmes un petit peu, hein, toi, parce que tout à l'heure, tu as viré, parce que avec toi, si tu veux, le débat, dans 3 minutes, il est terminé, c'est ça que tu veux?
4: GG, on s'en dort.
1: Allez, mon amour.
3: Qui c'est qui s'amuse à dire mon amour? Ouais, vous commencez à me casser les burnes, là, les nanas, hein.
4: On respecte les femmes, GG, s'il te plaît. La galanterie, c'est Cédric, la galanterie, s'il te plaît.
1: Merci, bon. Cédric.
4: Elles sont charmantes, ces jeunes filles, alors...
10: C'est vrai qu'elles sont vendantes. Hein.
1: Oh, bon, ouais, ça ouais. Va.
4: Charmantes.
1: Merci.
11: Attends, il a pas tort, hein.
4: Ah bon?
3: Donc,
1: bon, vas-y.
3: Bon,
7: Gérard. On nous dit que toi, t'achètes pas de ticket, que tu montes directement sur Sandy.
1: Ah, wow.
3: Je t'ai dit que je répondrai pas à des questions cons comme ça. Parce que
7: j'avais pas compris la question, c'est pour ça.
3: Mais c'est simple, je répondrai pas à des questions comme ça. Alors, je préviens que ceux qui s'amusent à mettre 30, ceux qui font 36-15 comme feu de radio rubrique direct, si vous voulez dire des conneries comme ça, c'est pas la peine d'insister, c'est pour réagir sur le débat.
1: C'est
3: bien simple.
0: Et GG, t'es pas logique, ça rapporte de la thune.
3: Ouais, mais peut-être. Bah mais pour insulter les gens, c'est pas la peine. Hein.
1: Ouais, exactement.
0: T'es capote, l'oublie pas. Mmh. Ouais, c'est vrai.
3: Donc, sixième question.
8: Déjà ?
3: Bah ouais. Hein.
1: Ça va trop.
8: Oh là là. Non, ça speed, là. Bah tu pourrais leur poser des questions quand même aux auditeurs.
3: Mais de toute manière, il y en a les trois quarts qui se foutent de la gueule du monde.
1: Mais non.
3: Quand tu leur poses pour les tickets de métro, t'en as la moitié qui te disent non que...
0: GG, c'est pas notre faute si on prend pas le métro.
8: Bah, donne-leur des conseils, toi. Où tu penses qu'ils peuvent aller acheter des tickets resto.
3: Mais moi,
8: tickets resto.
3: Il y a aussi les tickets de resto, d'accord.
8: Des tickets de métro,
7: des tickets facilement. Par exemple. Non,
8: voilà. Où est-ce qu'ils achètent leurs tickets de parc.
3: Mais les parcs-mètres, c'est dans un parc-mètre.
8: Bah non. Et les tickets de rationnement. Les tickets de rationnement.
7: Il y a aussi les piscines, il y a aussi plein de trucs.
3: Non.
7: Les tickets, il y en a partout.
3: Non.
10: Et quel est le rapport entre un ticket de métro et les stations thermales? Explique-moi.
0: Ah bah là, il intéresse du débat.
3: Oh là là.
11: Je suis sorti de ma demeure.
3: Donc tu sais qui joue à mettre ça?
0: Ça c'est ton remix, ça, GG.
3: Qui c'est qui s'amuse à mettre ça?
8: Dénoncez-vous!
0: Oh là là, les filles, merde!
10: Non, c'est pas nous!
3: Moi je m'en fous, je continue pas le débat sans savoir qui c'est qui s'amuse
8: à mettre ça! Dénoncez-vous!
0: Bien sûr, c'est encore cure-dent comme d'hab!
7: Sur Minitel, on nous demande aussi, et les tickets avec les meufs?
3: Je vois pas le rapport!
7: Tu sais, quand t'as un ticket avec une meuf!
3: Merci. Je vois pas le rapport.
0: Bah si! Oh là là,
7: un ticket avec une meuf!
3: Bah tu connais pas rien, mais quoi? Mais attends, mais Gérard!
8: Tu connais pas l'expression avoir un ticket avec une meuf?
0: Voilà.
3: C'est-à-dire?
8: Bah, t'as un ticket, tu vois, ça peut être un ticket de métro, un ticket de resto.
7: C'est à peu près cette grandeur-là, la grandeur d'un CD.
8: Et quand tu t'es avec une meuf et que tu te le partages.
0: Voilà. Ça s'appelle donner son ticket.
8: Voilà. Ou avoir un ticket avec une meuf.
0: Ou avoir un ticket avec une meuf.
8: Ça t'est déjà arrivé?
3: Non.
0: Bon, il a pas eu trop de tickets, il a eu beaucoup de lapins.
3: Bon, tu sais qui s'amuse à ça, là.
0: Tu sais qui s'amuse à ça.
1: Mais non, c'est ça, il y a quelqu'un qui a un bébé qui est dans le
0: fond.
3: C'est qui?
0: Un bébé qui pleure.
3: C'est qui?
0: Un bébé.
8: Qui s'amuse à faire des bébés, quoi.
0: Un bébé.
3: Ça commence à bien faire, là.
0: Putain, mais torchez-le, foutez-lui un biberon, faites quelque chose.
1: Mais vous entendez quelque chose? Moi, j'entends rien du tout. Hein.
3: Bon, c'est qui?
10: J'entends un petit chat qui miaule, moi.
0: Un bébé.
3: Non, mais c'est qui s'amuse à ça?
0: C'est cure-dent.
3: Non, c'est pas cure-dent. Arrêtez de dire que c'est cure-dent parce que tout à l'heure, ça va être tout le monde qui va gerber.
0: Non, mais c'est Fred.
1: C'est
0: pas moi.
1: Mon mec, arrête de dire Nicole, elle se calme. Non, c'est bon. Ouais, il faut être franc dans la vie. Faut dire
12: ah ouais, vachement, ouais.
0: Vas-y, Nicole, cartonne. Aimez-vous, les filles.
1: Oui. Non, mais il y a une nana qui vous
3: donne. Non, mais de toute manière, c'est simple. La prochaine qui fait ça, je cherche pas qui c'est, je la vire.
0: Voilà.
3: Ça va. Allez hop, Pauline dehors.
0: C'est qui c'est Pauline? Ah, mais attends, demande-lui si elle a un gosse au moins.
3: Tu sais qui est, Pauline, que t'as de la musique à côté de toi?
13: Ah non.
3: Non?
13: Non.
1: Oui.
3: Marie-Monique?
13: Oui.
3: C'est toi?
13: Ah non, pas du tout.
3: Nicole?
1: Bah écoute, moi j'entends rien du tout, hein, donc je peux pas te dire.
3: Ouais,
1: bah
3: faudra peut-être
0: que.
13: Attends, mais un bébé a le droit de pleurer, Gérard.
3: Non, mais pas à la radio, s'il vous plaît. Quand on fait des débats, on s'amuse pas à faire des conneries comme ça. Ou sinon, c'est pas la peine d'appeler.
13: C'est libre antenne, hein?
3: Non, c'est des débats, c'est pas une libre antenne, désolé. Pensez-vous qu'il n'y a pas assez de stations de radio?
14: Non, maman, elle n'est pas là.
1: Ah, question intéressante.
3: Alors je répète pas la question. Ouais, ça commence à bien faire, là, celui-là.
1: Il a besoin d'une couche.
7: Gérard, il y a Toto qui demande à Sandy de lui rapporter son caleçon, il l'a oublié sous le lit.
8: Oh là là, Manu!
3: Manu, ça commence à bien faire, je te dis des questions comme ça, j'en veux pas.
7: Mais non, mais c'est un message, moi, je fais la commission, c'est tout.
3: J'en veux pas, je répondrai pas.
7: Mais c'est pas pour qu'il y ait une réponse. Ben, c'est juste pour signaler que le caleçon il est sous le lit. Quoi.
3: Ouais, ben il se démerde.
7: Ok.
3: Donc, si vous voulez répondre. Oh!
7: Alors, Gérard?
3: Eh hey, oh, tu fais quoi là?
7: Qu'est-ce qui se passe?
3: Pas moi là! Eh, Manu, tu vois quoi là? Eh, c'est simple, j'ai personne.
8: Quoi là?
7: Mais c'est pas moi. Regarde, c'est rouge là. Quand c'est rouge là, ils y sont.
8: Éteins voir là.
7: Voilà, ça y est, j'ai éteint.
8: Allume voir.
7: Ça y est.
8: Allô? Allô?
1: Gérard?
3: vous foutez.
13: Et c'était là.
0: Bon, il est où, Gérard?
13: Il est
0: parti. Il est parti.
13: Gérard,
5: c'est scandaleux.
0: Ils ont mis un disque.
13: Mon amour, prix qu'on paye.
3: On va envoyer une musique, on va.
13: Non,
3: attends, il est 33.
8: Bon, bah, pose la question, je te donne
7: pose
8: le titre
7: la question,
8: et
7: ils vont y réfléchir.
3: Oh, alors, pensez-vous qu'il n'y a pas assez de stations de radio? C'est là, moi, ça va même se finir, là. Des stations de radio, vous réfléchissez, on va mettre un disque.
7: On n'a rien compris, Gérard.
5: Comprends pas.
3: Pensez-vous qu'il n'y a pas assez de stations de radio? Vous êtes sourd ou quoi?
5: Attends,
3: je vois si vous entendez rien, problème vous déboucher les oreilles.
5: Mais radio quoi? Grande zone, petite zone, FM, Tibi?
3: Toutes les radios.
7: Radio chez le médecin, radiographie, radio télécom.
3: Toutes les stations de radio.
5: Radio télécom.
3: C'est simple.
13: Ah ouais, tout. Bon, on répond après le disque.
8: Ouais, c'est-à-dire Europe 1, Skyrock, tout
3: n'importe.
8: Ça.
3: N'importe.
13: Radio du poumon.
0: Ah, Europe 1, ouais.
5: Europe 1, comme par hasard,
0: comme par hasard, ouais.
5: Comme par hasard,
0: ouais. Ouais.
3: Les 5 pucelles de.
8: Les petites.
3: Moi, bon, c'est le titre, hein, mais c'est. Je sais pas. Mais,
8: C'est une nouveauté fun radio.
3: Donc, c'est avec beurre.
8: Mais non, attends,
3: les petites pucelles de Suresnes avec du beurre, voilà. On va continuer les débats. Donc c'est toujours le 0803 08 5000 et 0870 5000 et toujours 3615. Code Fun Radio, rubrique directe.
7: La Belgique.
3: Et 0331 47 99 5000 pour les Belges.
7: 79
3: 5000 pour les Belges. Donc on récupère Pauline. En espérant qu'elle est réveillée parce que sinon elle va pas rester longtemps.
13: Attends, mais moi je suis réveillée depuis le début.
3: Ouais, bah dis donc, tu réponds pas beaucoup, hein.
13: Non, mais
3: ça fait. Oh Manu, arrête de t'amuser là.
0: Oh, le clébard.
3: Nicole.
0: Couché.
13: Bonsoir.
3: Marie-Monique.
13: Oui.
3: Fred.
5: Frédéric, ouais, je suis là.
13: Couché.
5: Oh, tu vas fermer ta gueule, le clébard, là. Couché.
3: Ouais.
5: Putain.
3: Eh, vous arrêtez, là, avec ce bruit.
13: Couche. Putain, ça berge
3: l'allemand. Wow.
5: Pas comme chien.
3: Tu sais qui s'amuse, là.
5: Ah, mais j'ai un sale clébard à côté de la cabine, là. Il...
3: Ouais, mais Cure-Dent, ça commence à bien faire, hein.
0: Oh, Cure-Dent, tu fous le bordel, hein.
3: Cure-Dent.
13: Non, ne lui fais rien, ce pauvre chien.
5: Bon, ça y est, il s'est cassé.
3: Et Cédric?
0: Ouais.
3: Donc, alors, pensez-vous qu'il n'y a pas assez de stations de radio? Alors déjà, pour commencer, Pauline, t'écoutes quoi comme fréquence?
13: Comme fréquence,
5: hein? Ouais. Radio, ça veut dire quoi?
13: Comme fréquence
0: radio,
13: de quoi?
0: Radio de quoi?
3: Radio de quoi? Radio, soit la bande FM ou autre.
0: Mais non.
8: Les radios pour les poumons, tout ça?
13: Bah, j'ai fait un scanner il y a pas longtemps.
5: Question, Gérard,
3: hein. Oh là.
0: Avec des radios, c'est un endroit où tu vas faire des radios, c'est tout.
13: J'ai fait une échographie il n'y a pas longtemps. Et
0: voilà. Ah ouais, alors.
13: Et alors, ça a donné quoi?
14: Non, mais c'était
0: un garçon. C'est un garçon ou une fille?
14: C'est les deux, ouais.
13: Oh, c'est des jumeaux?
14: Non, c'était pas moi, non.
3: C'est qui, là? Qui
13: parle? Marie-Monique.
3: Mmh. Nicole, tu travailles?
13: Bah écoute, les stations radio, ouais, je trouve qu'il y en a beaucoup quand même. Hein.
3: C'est-à-dire?
13: Bah, c'est-à-dire que, je sais pas, il y a plein de fréquences.
0: Europe 1, tout ça.
13: Fréquences de radiologie, tout ça, quoi.
15: Ah, mais moi, je dis, c'est Pauline qui parle, là. Il y a des fréquences qui ne devraient même pas exister, quoi, moi, je dis.
3: Toi?
15: Je dis qu'il y a des fréquences qui ne devraient même pas exister.
3: C'est-à-dire?
15: C'est-à-dire?
3: Ouais.
15: Bah, des radios vraiment pourraves, quoi. Ça ne devrait pas exister.
3: Non, mais quoi, dis, dis un peu.
15: Je cite des noms.
3: Allez, bah, vas-y.
15: Radio Shalom, Radio Montmartre.
0: Radio Décharge.
3: Non, mais attendez, laissez-la finir, ça m'intéresse, là.
5: Radio Chaton.
13: Ouais,
3: bon, c'est qui là?
13: C'est mignon.
5: Ah, tu qui le chat là?
3: Bon, hey, tu me chopes les trois mecs là, tu leur demandes qu'est-ce qu'ils ont ou sinon ils vont virer.
5: Non, mais pourquoi les mecs? Putain, les nanas, elles ont des chattes aussi.
13: C'est Nicole.
8: Bon,
3: oui.
8: Calmez
13: ouais,
8: bah, les mecs.
13: Je vais te donner des noms de radio qu'il faudrait supprimer.
3: Non, mais attends,
13: quoi.
3: Pauline, elle était dessus.
8: T'es sur quoi?
3: Oh, ça commence à bien faire celui qui a le chat.
8: Bute-le.
3: C'est qui qui a un chat?
5: C'est une chatte,
3: Gégé. T'entends comme elle miaule,
5: ça doit
3: être une chatte. Tu la prends en antenne, tu me les calmes, ces trois-là.
13: Ouais,
3: alors?
13: Bah écoute, je crois qu'il faudrait bannir certaines radios comme 8FM, Énergie, toute la merde là.
15: Ouais, ça sert à rien. Bleu, vert, jaune aussi. Ouais.
13: Radio Tracteur, Radio Chaise.
5: Radio Chaton aussi.
13: Ouais, Radio Chaton aussi, ouais.
3: Il n'y a pas Radio Connerie pour celui qui vient de dire Radio Chaton.
13: Oh, c'est ça, Gérard.
0: Il est directeur d'antenne à Radio Connerie.
13: Ouais. Et moi je te dis, il faut bannir certaines radios, hein, sur l'énergie, tout ça. Hein,
7: Gérard,
13: la merde, là,
7: sur Minitel, on nous dit que ta radio de l'anus, elle est énorme.
3: complètement con celui-là.
15: GG.
3: Oui.
15: Moi, je t'écoutais du temps où j'étais à Europe 1 et franchement, c'était super.
3: C'est qui
15: génial, quoi.
3: C'est qui?
15: C'est Pauline.
3: Alors, qu'est-ce que tu viens de dire?
15: Je t'écoutais du temps où t'étais à Europe 1 et honnêtement, t'étais vraiment.
5: Ah ouais, avec
3: Pauline. Pauline.
5: Avec
3: Pauline
5: et Hubert, ouais.
3: Pauline.
15: Oui, mon amour.
3: Tu sais ce que tu vas faire?
15: Oui.
3: Eh ben, je vais te dire bonsoir et tu vas retourner au standard parce que tu viens de dire des conneries. Allez, hop, au revoir, Pauline.
15: Allez, hop.
8: Qu'est-ce que j'en fais de la Pauline, là?
3: Tu la vires, tu me mets quelqu'un d'autre.
8: Je la dégage.
5: Ouais. C'est pétard, mais quelque chose, là.
3: Elle dormait à moitié.
5: Copain.
16: Mais je crois que quelqu'un habite à côté d'un refuge.
5: Non, t'es un zoo, je t'ai dit.
16: Non, un zoo.
3: Eh, ça commence à bien faire, ces bruits-là.
5: Oh, y a un bébé.
3: Bon, Fred.
5: Arrêtez, on n'entend même plus.
3: Fred.
5: Ouais, je suis là, c'est Frédéric, ouais.
3: Moi alors?
5: Écoute, moi je dirais que ça a commencé à dégénérer en 1951, quoi. Tu sais, quand Radio Andorre est arrivé.
17: Oh là.
3: N'importe quoi, toi.
5: C'était l'ancêtre de Sud Radio, et à partir de là, t'as eu des millions de radios qui sont arrivées, dont Radio Chaton, et là, ça a commencé à dégénérer.
3: Mmh. Et c'est pas toi qui s'amusera à faire le chat par hasard?
5: Non, j'ai pas de chat et je suis pas un imitateur.
3: Ah, ouais, bon, ok. Cure-dent.
5: Ouais, bah moi j'écoute Radio Bidas.
3: C'est quoi cette radio?
5: Bah, c'est une radio de l'armée.
3: Ça existe?
5: Bah si, Radio Bidas, vous connaissez pas, ça vous fait rire en plus.
3: Ouais, ça nous fait rire.
5: C'est, quoi,
3: c'est,
5: que... rigole, GG.
3: C'est quelle fréquence?
5: Quelle fréquence? 100.3. Ouais.
3: 100.3?
5: Ouais.
3: C'est bizarre,
16: mais,
3: ça.
16: Je crois qu'on l'obtient en piratant la ligne.
5: Non, mais c'est en Bretagne.
3: Non, ouais, c'est en Bretagne. Alors... 100.3, c'est en Bretagne.
5: Ouais.
3: Gérard,
5: en FM. Ouais.
8: On nous dit que ton code sur la CB, c'est anus de feu.
16: Oh là là, même.
3: Mais qui c'est?
8: Hein, c'est pas signé.
3: Ouais, c'est pas signé parce que c'est un trou du cul.
16: Ouais, comme d'habitude. Hein.
3: Jeu de mots, Gérard.
8: Ça, Gérard, de trou du cul. À la place de Pauline, on accueille Stéphanie quand même. Ça a l'air d'être une sacrée cochonne. Hein.
5: Bonsoir, Stéphanie.
16: Salut, Stéphanie.
5: Salut, cochonne. C'est quoi ton numéro, Stéphanie? Stéphane. Stéphanie, pardon.
16: 69-69.
5: Combien?
16: 36-69-69.
3: Bon, bah, Stéphanie.
18: Bonjour, c'est Rick.
3: Hey, Stéphanie.
16: Bonjour. Oui.
3: Si tu t'amuses à donner des numéros comme ça, je crois que tu vas retourner, donc tu te bien.
5: Bonjour.
16: Oh, excuse-moi, Gérard.
3: Bon, alors...
16: Je voulais pas t'offenser.
3: Cure-dent, bon, toi, c'est Radio Bidas, que tu m'as dit.
5: Ouais. C'est vrai. Bah, attends, je vais te faire écouter un peu.
3: Tu me non.
5: Bah, attends, bah, tu me dis ce que t'en penses. Attends, tu rigolais, tu critiquais. Tu me dis ce que t'en penses. Écoute. Bah, attends, ça marche pas.
3: Non, bah, dépêche-toi, au lieu de faire des blancs.
5: Bah attends, la radio marche pas. Ah, vas-y, je t'ai papillé. Attends, écoute.
3: Non, mais c'est pas mal, hein, le blanc, c'est cure-dent, hein.
5: Bon, alors, t'en penses quoi?
3: Ouais, bah, on a rien entendu du tout.
16: Bah, moi, j'aime bien.
8: Ah, parce qu'il dormait, là, c'est pour ça.
3: Ouais, j'ai l'impression que tout à l'heure, il va aller dormir dans son camion. Ah, Cédric,
5: qu'est-ce que t'as contre les routiers?
3: Rien, mais je pense que...
5: Solidarité, mec, hein.
3: Ouais, mais t'aurais pu mettre du son, mon pote.
5: Moi aussi, je suis des gitanes,
3: hein,
5: je dis que t'es grosse.
3: Hey, cure-dent, tu restes poli, s'il te plaît. Tu restes poli, cure-dent, si tu veux continuer.
16: Sinon,
5: t'as un cerveau. Et cure-dent, tu sens mauvais aussi. Je vais te
3: laisser. Cédric.
5: T'as la totale, alors.
3: Cédric.
5: Ouais, tu peux me répéter la question, GG, parce qu'avec tout ce bordel, je
3: vous... Pensez-vous qu'il n'y a pas assez de stations de radio?
5: De quoi? Attends, j'ai pas entendu.
3: Pensez-vous qu'il n'y a pas assez de stations de radio?
8: Thermal?
5: De quoi?
3: De stations de radio!
8: Thermal ou pas?
5: J'entends rien.
3: Cédric, dans les stations radio, de ski.
5: Moi, GG, c'est Cédric, je vais dans les stations services, pour avoir des services, ouais.
3: Les stations de radio, je te parle.
5: Ah, excuse-moi, donc dans les stations de ski, le forfait, le ticket, ouais, il est cher, ouais.
3: Bon, allez,
5: ça dépend, hein.
16: Non, c'est les
3: dehors, Cédric. Attends,
5: mais,
3: allez, hop.
5: Moi, je fais du stop, hein. Tu fais du stop aussi.
3: Non, mais bonne nuit, Cédric.
5: Question, j'ai mal compris.
3: Non, c'est bon.
5: J'ai mal compris.
3: Allez, hop, dehors, il comprendra mieux chez lui. Il comprendra mieux en écoutant.
5: Ouais, Gérard.
16: Allez, hop. S'il te plaît, Gérard.
3: Fred, ouais.
5: Ouais.
16: Enlève le cigare de ta bouche.
5: Est-ce que tu sais quand est-ce qu'est né Fun Radio?
3: En 89.
19: Ah, t'as aimé un peu, abruti.
5: Grave, je te pose une question, pourquoi tu me dis abruti?
16: GG?
3: Ouais.
16: Bah, écoute-moi, il y a une radio que j'écoute toujours, c'est Radio Autoroute.
3: Une radio autoroute, ouais, bah ça, c'est quand tu fais de la route.
16: Bah ouais.
5: Moi, je la connais, celle-là, je l'écoute tout le temps aussi.
16: Ouais, il y a Radio Autoroute et Radio Routier, je crois.
5: Quand je vais dans le sud, je zappe de Radio Bidas à Radio Autoroute.
3: Ouais. Stéphanie.
16: Oui.
3: Stéphanie, tu te réveilles, s'il te plaît?
16: Oui, je suis là.
3: Bon, alors?
16: Oui.
3: Donc, t'as entendu la question?
16: Oui, tout à fait.
3: Bon, alors.
19: Radio et.
16: Hein?
3: Bon, alors.
10: Non, mais je comprends pas ce que tu dis là.
3: Non, mais c'est pas ici. Hein. Alors, c'en est un qui s'amuse. Alors, qu'est-ce que t'en penses, toi?
10: Ce que j'en pense, hein.
3: Ouais, tu travailles ou quoi, là?
10: Ouais, tout à fait, ouais. Non, je pense qu'il y a assez de stations de radio, ouais.
3: Comment?
10: Je pense qu'il y a assez de stations de radio.
3: Non, mais je te demande, pensez-vous qu'il n'y en ait pas assez?
10: On a assez, hein.
19: Alors, vous laissez Christine de côté, s'il vous plaît.
3: Bon, tu sais qui joue avec ça?
5: On n'a rien dit, Christine. GG, non.
17: Tu t'énerves pour rien, là.
13: GG? Ouais, c'est Nico, je vais te poser une petite question, s'il te plaît. Je voulais savoir, est-ce qu'un jour ça te tenterait de... Est-ce que c'est vrai que tu vas travailler sur Nostalgie?
3: Non.
8: Non, c'est Europe 1.
3: Non plus.
10: Ah bon? Mais non, il a déjà travaillé sur Europe 1.
8: Tu signes pas, alors?
13: Ouais, c'est ça, parce que j'ai entendu dire que tu devais signer un gros contrat.
5: Radio Chaton?
17: C'est sur France Info.
5: Radio Chat pour GG.
13: Ouais, sur France Info aussi, ouais.
19: Allez, tu vas finir la ligne.
3: Oh, Manu, tu joues à quoi, là-bas, s'il te plaît?
5: Sur Radio Chaton.
3: Hein? Tu t'amuses à quoi, là?
18: Regarde pour le son, pour les bruits.
3: Ah ouais?
8: Excuse-moi, j'irai à la place de Cédric, on accueille Albator.
5: Salut.
8: Bonsoir.
5: Salut Alba. Salut tout le monde. Salut Gégé.
13: Salut Albator.
5: Salut. Ça va, Gégé?
3: Bonjour.
17: Bonjour.
5: Bonjour.
17: Bonjour.
5: Salut.
3: Bon alors, Albator.
5: Tu nous chantes ta chanson? Tu Albator.
3: Oh, Albator.
5: Capitaine de la mort.
3: Oh!
5: Albator,
3: tu réponds à la question, s'il te plaît.
5: Tu peux
3: me
5: répéter la question, Gégé?
3: Non, tu l'as entendu.
8: Mais il vient d'arriver.
5: Il vient d'arriver, Gégé.
13: Pas nouveau, Gégé.
3: Pensez-vous qu'il n'y a pas assez de stations de radio?
5: Bah écoute, ouais, il faudrait que la bande FM soit plus large.
3: C'est-à-dire?
5: Il faudrait que la bande FM soit plus large et il y aurait forcément plus de radio.
3: Ouais, mais c'est-à-dire, pourquoi?
5: Bah pour qu'il y ait plus de radio, abruti, ouais.
3: Attends, alors abruti, tu dégages. Bonne nuit, Albator.
8: Non, il s'excuse.
3: Non, il s'excuse. Il n'y a pas d'excuse,
8: il n'a pas fait exprès.
3: Il
8: n'y
3: a pas d'excuse, non, je ne veux pas le savoir. Bonne nuit.
5: Bonne nuit.
3: Ça fait une heure que j'appelle.
10: Super beau cul.
5: Ça fait une heure.
3: Qui c'est qui vient de dire ça? Et là, c'est une des nanas, là. C'est qui vient de dire ça?
5: C'est scandaleux.
17: GG,
5: je veux ta queue. Oh, GG.
10: Oh, ton cul, Gérard.
3: Bon,
10: oh,
3: oui.
10: GG, ton sexe.
3: Allez, Stéphanie, dehors.
10: Mais c'est pas moi.
3: Allez, hop.
10: Mais
3: moi,
10: c'est
3: je continue pas comme ça.
8: Il fait froid dehors si je la fous dehors.
3: Je continuerai pas le débat comme
7: Gérard,
3: ça.
7: Gérard, sur Minitel, on nous dit que la meilleure des radios, c'est la radio de tes dents. Elle est toute noire.
3: Oh, ça,
5: ah, c'est immonde.
3: Bon, alors, mais c'est calmé, Albator.
18: Ouais.
3: Bon alors, Albator.
5: Ben ouais, je t'ai dit, il faut élargir la bande FM.
3: C'est-à-dire?
5: Putain, mais il est con, quoi.
3: Bon, allez, là, le mot con, là, tu dégages
5: mais
3: pour
5: non,
3: de bon. Non, allez, hop, tu dégages, allez, hop.
5: Okay,
3: au standard, bonne nuit.
10: Attention,
3: non,
10: Gérard,
3: non,
10: derrière toi.
3: Il passe pas sur un autre nom.
8: Non, il passe seulement sous le nom de Pierre, c'est tout.
3: Non plus.
8: Ah bah demain.
5: Je veux rentrer sous le nom de Pierre, ça
3: Non, négatif. Allez hop, bonne nuit pour lui. Bonne nuit.
7: On nous dit aussi qu'il paraît que t'animes sur Fréquence Gay l'après-midi, c'est vrai?
3: Non plus.
13: Oh là là.
3: Bon, donc apparemment vous avez l'air de vous en foutre quand on vous
13: mais
3: pose
13: non,
3: des questions.
13: Elle fait très bien la question.
17: Elle est très intéressante.
13: Très intéressante, ouais.
17: J'ai pas répondu d'ailleurs.
7: Qui? Gérard, toi t'as pas dit ce que t'en pensais.
3: Non mais qui c'est qui a pas répondu?
17: Marie-Monique.
3: Ah bah Marie-Monique, vas-y, avant que je réponde.
17: Moi, je m'en fous.
3: Pourquoi?
17: Parce que de toute façon, j'écoute pas la radio.
3: Mais alors pourquoi?
5: J'écoute pas Radio Chaton. T'écoutes quoi alors? J'écoute pas la radio.
17: J'écoute des cassettes, j'écoute des disques, mes disques à moi, je me fais ma radio à moi.
5: Tranquille.
17: Voilà.
3: Mais alors pourquoi tu appelles pour participer à un débat sur 101.9?
17: Je passe pas de disques, donc. Quand
3: bah si on passe de disques, sinon.
5: Elle se contredit, il faut la gerber celle-là.
3: Ouais. Non, parce que dans ce cas-là, pourquoi tu as appelé pour participer au débat?
10: Éteignez l'aspirateur là.
3: Attends, s'il te plaît, Monique. Nicole. Nicole.
13: Oui.
3: Tu te calmes?
13: Non, je suis calme. Hein.
3: Qui c'est qui dit l'aspirateur là? Parce que je voudrais savoir qu'est-ce qu'elle voulait dire, Marie-Monique.
17: Ouais, je suis là.
3: Ouais, alors, tu disais?
17: Je disais que Fun, c'est pas. Oh, le porc!
10: Je t'aspire les fesses, Gérard.
3: Continue, Marie-Monique.
17: Je disais quoi? Oui, que Fun, c'était pas pareil. La nuit, c'est pas la radio, Fun, c'est autre chose.
3: C'est-à-dire?
17: C'est pas la radio, c'est le seul truc que j'écoute, sauf mes disques, c'est le Fun la nuit.
8: Ça fait un peu radio locale, quoi.
17: Exactement.
8: Voilà.
3: Non, mais alors, dans ces cas-là...
17: C'est fait par des petits gamins d'à côté de chez moi.
8: Il y a le même matos, hein.
13: GG?
3: Voilà. Oui.
13: Ouais, c'est Nicole.
19: Ouais, ça me fait une belle jambe.
5: C'est scandaleux, c'est n'importe quoi.
3: Non, Nicole, tu te dépêches.
8: Excusez-moi, avant qu'on parle avec Nicole, on accueille Xor à la place d'Albator.
3: Moi, bien sûr, ça.
8: Non,
3: tu viens demander que tu prends mal un autre nom.
8: Mais non, Gérard, tu me connais.
5: Ouais. Bonsoir.
20: Bonsoir.
3: Bonsoir.
20: Salut.
3: Bonsoir.
20: Salut.
3: Bonsoir.
21: Salut.
20: Salut.
21: Salut.
3: Bonsoir.
21: Salut.
3: Stéphanie.
21: Salut Gérard. Ça va?
3: Oui. Bon, ça commence à bien faire, celui qui joue à ça tout à l'heure. Moi, je vais pas faire le deuxième débat, ça va aller vite.
20: Oui, bonsoir.
22: Oui, je t'écoute, Gérard, c'est Stéphanie.
3: Bon, Stéphanie, pour toi.
22: Oui.
3: Quoi? Bon, tu travailles ou quoi, là, toi?
22: Mais de quoi? J'ai déjà répondu, là.
3: Ben, ah bon?
22: Non, c'est Nicolas qui voulait dire un truc.
3: Bon, Xtor.
20: Ouais, ben, bah, écoute, je suis animateur sur une radio locale qui s'appelle Radio Furoncle. Et bah, je suis pour les radios, spécialement les radios locales, parce qu'après ça permet de pouvoir travailler dans des grandes radios comme Fun Radio. Et je voulais savoir, bah, si toi t'étais passé par une petite radio locale avant de faire de l'antenne sur une radio nationale. Est-ce que t'as couché, Gégé?
3: Non.
22: Ouais, il est passé sur Radio
20: Pustule. Mais laissez-le répondre. T'as fait de la radio locale, Gérard?
3: Non.
22: Ouais, Radio Pustule.
3: Qui c'est qui vient de dire ça?
21: Non, c'était Panari FM.
3: Gérard.
22: Panari FM.
3: T'en as une question, Minitel?
21: On nous dit sur Minitel, non, c'est pas une question, c'est une affirmation. Ouais. On nous dit que Sandy, on l'appelle la station Mire car elle adore sucer l'orbite de Gérard.
20: C'est de la poésie, Gérard.
3: Manu, tu me laisses les messages cons comme ça, tu les passes plus.
21: Ah non, tu prends les adresses du Minitel. Prends les adresses.
3: Ouais,
21: okay.
3: Ouais, pas de. Tu te reviens quand même. Oh, t'arrêtes là, s'il te plaît.
21: Enfin, le gars, il est sur un ferry.
20: Putain, attends, je descends.
3: Ouais, Manu. Ah, mais ouais, tu vois, je viens de te voir. Oh, merde.
21: T'as vu que c'était moi qui mettais le boum.
3: Ouais. Ah, toi, manque de peau, je viens de te voir faire.
21: Merde, alors. Ah, t'es grillé, Manu.
20: Grillé.
21: Ah, merde.
20: Après, tu nous accuses, Gégé. Tu vois, j'en ai de bonnes.
3: Non, mais ça y est, j'ai vu qui c'était.
20: Voilà.
22: Gégé ?
3: Oui.
22: Ouais, c'est Nicole.
3: Ouais.
22: Je voulais savoir qu'est-ce que t'écoutais.
3: Bon, Manu, s'il te plaît. Tu commences à me faire chier, là, aussi.
21: C'est rouge, Gérard. C'est rouge.
3: C'est rouge.
21: Bon, ouais. Ça marche.
3: De manière, là, la deuxième pause, c'est rouge, ça marche.
20: Bon, Gérard.
3: Oui.
22: Tu réponds ?
3: Vas-y. Bon, et moi, j'arrête.
21: Tu vois, là, c'est moi. Avant, c'était pas moi.
23: Ah, Manu, ah bon, c'est bon.
20: C'est scandaleux.
22: Radio Londres.
23: Nicole.
3: Voilà, Nicole.
22: Oui, je te disais, quel rap.
23: C'est pas moi, Gérard, alors.
22: Bah, on m'écoute pas, Gégé.
24: Si, on t'écoute, Gégé.
22: Gégé.
24: Allez, vas-y, on est toutes avec toi.
3: J'écoute.
22: J'écoute.
24: Vas-y.
20: Essaye encore.
3: Allez.
22: Gégé, je te dis, qu'est-ce que tu écoutais comme radio dans ta jeunesse?
3: Mais à ton avis?
22: Bah, je sais pas.
3: 101.9.
21: Dans ta jeunesse, tu crois que Fun Radio, quand t'avais 20 ans, ça existait, toi?
22: Ouais,
3: bien sûr.
22: Non,
21: pauvre cave.
3: Toi-même, abruti.
22: Mais je sais qu'est-ce que t'écoutais.
3: Bah, avant, c'est-à-dire?
22: Bah, dans ta jeunesse, quand t'avais 20 ans.
24: Quand t'avais la radio.
3: Avant d'être.
24: Radio accordéon.
22: Mais laissez, je vais répondre.
3: J'écoutais RTL. Voilà.
20: Oh là là.
22: Oh là là.
20: Oh là là, les gouttes d'eau.
22: Regarde,
20: Gérard. C'est scandaleux, Gérard.
22: C'est scandaleux.
3: Donc, on pose la prochaine question.
20: Ah ouais.
3: Donc, croyez-vous que les stations de métro sont propres?
20: Ça dépend par rapport à quoi? GG.
21: Avant ou après ton passage?
20: Non.
3: Pauvre tâche, toi.
21: On rigole. Oh.
22: Allez, faut rire.
3: Bon, alors, qui c'est qui veut répondre?
20: C'est Xor.
3: Ouais.
20: Ouais, ben, ça dépend par rapport à quoi. Si c'est par rapport à chez toi, ouais, elles sont top nickel, ouais.
3: Bon, ben, Xor. Au revoir. Au revoir.
22: C'est méchant.
3: Pourquoi? Bonne nuit, Xor.
20: Bah, quoi, je compare. Je me donne
3: un. Non, mais c'est bien, ben, t'as comparé. Ben, maintenant, tu repars chez toi. Tu vas comparer chez toi si c'est propre. Allez, hop, bonne nuit. Bonne nuit. Bonne nuit. Non.
22: Pas du tout. Parce qu'en plus ça, Gérard, il fait le ménage chez lui, hein, alors.
3: Gérard, allez,
20: c'est propre, GG, c'est propre.
3: Xor dehors.
20: Il fait travailler Sandy, c'est pour ça qu'il s'est pris une gonzesse.
24: Ouais, c'est
20: ménage.
3: Eh ben, Xor, tu dégages pour de bon, ce coup-là. Allez. Tu sors, Xor.
20: On n'a pas le droit de dire ça à la radio.
3: Hop.
21: Il peut s'excuser avant, non?
3: Non,
21: s'excuse pas.
3: Non, dehors direct.
20: Il fallait que je dénonce.
3: Eh ben, tu vas dénoncer chez toi,
21: Gérard. Oui, on nous dit que la seule radio que tu connais, c'est la radio de ton foie.
3: N'importe quoi.
22: Elle est génial, c'est.
3: Donc, Cure-Dent.
20: Ouais.
3: Cure-Dent. Bon, allez hop, Cure-Dent pareil. Non, mais là, oh.
21: Mais non, parce qu'en fait, je me suis trompé, j'ai viré Cure-Dent au lieu de virer Xor.
3: Eh ben, tu vires Xor et tu rappelles Cure-Dent.
21: Bah, il est là, Cure-Dent, il est là.
20: Je suis là, GG. Putain, j'arrête pas de gueuler, vous m'entendez pas.
3: Bon, alors, Cure-Dent pour toi.
20: Ouais, bah, c'est propre, les couloirs, ouais.
3: Mais tu crois?
20: Bah, ouais. Pourquoi?
3: Bah, pendant un bout de temps, là, c'était pas tellement propre à les stations.
20: Non, mais parce qu'il y avait la grève des contrôleurs.
3: Ouais, mais non, pas des contrôleurs.
20: Ouais, bah si.
22: GG?
3: Oui.
22: C'est Nicole. Ouais, moi je voudrais dire, en fait, les stations métro, elles sont des facrades. Hein.
3: Mmh. Non, mais de toute manière, faut voir aussi les gens comme bon, bah maintenant tu me diras avec ce qui s'est produit, les poubelles elles sont fermées. Mais dès que même quand elles étaient ouvertes, t'avais
5: comment
3: toujours.
5: Comment ça, ce qui s'est produit?
22: Ouais, exactement, José.
3: Non, non, mais je veux pas dire.
5: Mais explique.
22: Bah... Non, mais c'est bon, GG, c'est vrai que par exemple, je sais pas, moi, il y a quelqu'un qui bouffe un truc, ben il va pas le jeter dans la poubelle, il va le jeter
3: par terre.
22: Ouais, voilà.
5: Bah, dans le sac de GG.
22: Je trouve que c'est scandaleux. Hein.
3: Fred.
2: Moi, je peux répondre, moi.
3: Oui.
2: Marie-Monique.
3: Oui.
2: Bon, moi, je suis pas parisienne, donc le métro, je prends pas tous les jours.
3: T'es du quel côté?
2: Je suis du côté de Lille. Hein.
3: Bah à Lille, c'est pareil, hein, y a des métros quand même.
22: Il y a un métro
2: ouais,
22: à Lille.
2: Vous parlez du métro parisien, c'est pas la même chose.
3: Là. Non, mais attends, Marie-Monique.
2: Oui.
3: On parle pas que spécialement du métro parisien, on parle dans tout.
2: Non, mais c'est une anecdote.
3: Marie-Monique.
2: Les métros, ils sont nickel, hein. Il y a des mecs avec des mitraillettes, si tu fous un truc par terre, ils tirent dessus, hein.
3: Non.
8: Ah si, j'ai vu.
3: Non, ça c'est pour les attentats, ça c'est différent.
2: Honnêtement.
8: Ah ouais, c'est le plan Vigicorsaire là, le truc.
3: Non, le plan Vigipirate.
2: Récemment, moi je suis allée sur Mars et honnêtement, c'est vrai que.
3: Qui?
2: Hein?
3: Qui c'est qui dit ça?
2: Stéphanie.
3: Ouais.
2: Je suis allée sur Mars récemment.
3: Ouais.
2: Et c'est vrai que c'est la galère, quoi.
3: Ouais, t'as été sur la planète Mars?
2: Oui.
3: Non, mais tu prends les gens pour des canards sauvages, toi.
5: Ah bah, c'est au coup de ta gueule, hein, là, j'ai...
2: Oui, mais mon petit amour, moi, je les dresse, moi, les canards sauvages.
3: Ouais, mais attends, je suis pas ton petit amour, d'accord? Et, ah. Et déjà, une.
8: Une.
5: Bon, c'est gentil.
3: Déjà,
2: et
3: une.
2: Et en fait, j'ai monté un RM.
3: Ouais, t'as monté un harem. Bah, n'importe quoi, t'as monté un harem de ta connerie, oui.
8: Connerie, oui.
5: Oh là là.
3: Merci.
5: Non, mais aucun respect de la femme, GG.
3: Bon, Fred.
22: GG.
3: Oui.
5: Bah, écoute, moi j'en ai pris un à Belle-Île-en-Mer. Un métro, mais nickel, quoi. Super, super propre et tout. Tu sais, il allait d'une plage à une autre, mais nickel.
2: GG.
3: Oui.
2: Attendez.
22: C'est Nicole.
3: Oui. Oh, celui qui
8: pue. Hey, des canards sauvages.
2: C'est le canard sauvage.
5: C'est des canards.
3: Putain, ça commence à bien faire là. Ça va pas quand. La semaine dernière, le premier était bien passé. Cette semaine, c'est un vrai bordel. Toi, tu gères rien quand on te demande de virer.
5: Ça devient inadmissible.
3: Lui, là-bas, c'est pareil.
8: Non, j'ai rien fait, Gérard.
3: Toi,
8: ce soir.
3: T'es pareil.
8: J'ai rien fait du tout.
3: T'es pareil. On est déjà à la 7e question, c'est le vrai bordel. Quand on vous demande quelque chose, vous voulez rien foutre.
8: Attends, il sort, je l'ai viré, et là on accueille Eric à la place.
4: Oui, bonsoir.
2: Salut Eric.
4: Salut tout le monde.
2: Salut Eric.
4: Oui, alors moi je voulais réagir pour dire que le métro à Paris, c'est vrai, il est dégueulasse. Mmh. Le monde, franchement, c'est dégueulasse.
3: Bon, vous arrêtez de chipper quand on répond.
4: Par contre, moi j'ai souvent voyagé et à Tombouctou, par exemple, le métro, il est nickel. Et on
2: ça,
4: devrait prendre
2: ouais.
4: exemple
2: ouais.
4: sur les métros d'Abidjan, Tombouctou et toutes ces villes-là, quoi.
3: Ouais. Ouais, c'est fini, là, ou quoi?
2: T'es allé à Marrakech?
4: Marrakech, il n'y a pas de métro. Il y a un réseau de tramways.
2: Ouais, les tramways, bon,
4: ouais. Les tramways qui sont assez
3: bien
4: aussi, ouais.
2: C'est pas mal, ouais.
3: Gérard.
22: Moi, ça, et t'as dans les
3: attendez, attends,
22: de
3: attends, attends,
22: ski,
3: Nicole, s'il te plaît. 5 minutes, j'ai Nicole, s'il te plaît.
22: Non, c'est pas moi, GG qui parle. Hein.
3: C'est qui?
22: Je sais pas.
3: Bon, non, mais il y a quelqu'un qui vient de parler.
21: On nous dit sur Minitel, Gérard, il n'y a que le métro qui ne lui est pas rentré dans le trou du cul.
3: Je te dis des questions comme ça, j'en veux pas.
8: Ah oui, merde, c'est vrai.
3: T'es un peu con ou quoi, toi?
8: Excuse-moi, j'avais oublié.
5: Non, mais GG, faut filtrer le Minitel.
3: Non, non, mais.
21: Bah, c'est ce que je fais, hein. Je balance
3: plus. Non, la preuve que non, tu le filtres pas, hein. Ce sera rien que des
21: questions. Ça dépend dans quel sens on appelle filtré, quoi.
3: Bon alors.
22: Ouais, moi je te dis, GG, en Alaska, le métro il est nickel. Hein.
3: Ouais, mais attends, je réponds à Eric là. C'est Eric qui disait que.
5: Ouais.
3: Qu'il y avait... Bon, bah, je vais te dire, moi je peux te dire une chose, c'est que j'étais en Allemagne, même en Allemagne.
5: C'est pas vrai.
3: Je crois que tu
5: parlais allemand, toi.
2: Tu parlais allemand?
3: Non, mais j'ai été faire mon service.
5: Ah, je pourrais des chenilles, ça fera une grosse Hummelschmerz.
22: T'as allé comment?
3: Je voudrais bien répondre, s'il vous plaît,
5: ouais.
3: Merci.
5: Ouais.
3: C'est que là-bas, si vous mettez un papier par terre, même en Angleterre...
5: C'est pas vrai.
3: Si. Vous avez une amende.
2: Non.
22: Ah ouais, ouais.
5: Si. Bah en France aussi, on a une amende.
3: Non.
5: En France aussi.
3: Non, je suis désolé.
5: Un chien sur le trottoir, GG, il a une amende.
3: De quoi?
5: Mais il peut pas payer le chien, il travaille pas.
3: Non, attends.
5: Il y en a le mec qui l'accompagne.
3: Non, c'est qui répond, là?
5: N'importe quoi.
3: Attends, qui c'est qui vient de dire ça? Et là, il y a une des deux filles entre Stéphanie et Marie-Monique qui vient de dire que c'est moi qui allais payer.
2: Et Nicole, elle est où, Nicole?
3: Non, c'est pas Nicole.
22: Va, fille, hein. C'est pas Nicole.
8: Mais on peut avoir que des amandes ou on peut avoir des noisettes aussi en Allemagne?
3: Non, tu veux des
8: noix de pécan plutôt. Et qu'est-ce que t'as été foutre en Allemagne, Gérard?
3: À l'armée.
8: Ah, t'as fait l'armée en Allemagne?
1: Ah, c'était bon.
6: T'as fait l'armée en Allemagne, GG.
24: Tu peux avoir des
22: nouveaux Elvis Presley, là. On a
3: bon, et tu me chopes les deux, là, que tu leur demandes qu'elles se calment, entre Marie-Monique et Stéphanie.
6: Allez, c'est pas moi.
3: Non, non, c'est pas toi, je reconnais les voix douces. Hein.
9: Godantige.
6: Oh là. Oh là, GG.
3: Je sens qu'il y en a qui vont virer vite fait. Ça va vite virer entre Fred, Curdan et Eric. Hein.
6: Ah non, mais
22: ça va gerber, là.
3: Je sens que ça va pas continuer longtemps.
6: Attends, mais c'est les nanas.
3: Non, c'est un mec.
6: Bon, c'est une voix de mec.
1: On se calme, les auditeurs, on écoute Gérard. Oh merci. Non.
3: Alors, pensez-vous que le stationnement devrait être gratuit toute l'année?
6: Oui.
22: Oui,
3: qui ouais.
6: Eric. Bah, quand tu vas faire du ski dans les stations de ski, il faut bien que tu gardes ta voiture. Donc déjà, tu as le forfait à payer, la location des skis et tout. Donc il faudrait que le stationnement dans les stations de ski ou les stations thermiques, thermales, anales, tout ça, il faudrait que ça soit gratuit, voilà.
3: Non mais attends, je te parle des stationnements.
6: Bah ouais, stationnement avec le caddie ou la voiture, comme on a dit.
3: Je vois pas le rapport avec le caddie. Le caddie, c'est pas une voiture.
6: J'ai mal compris.
3: Pensez-vous que le stationnement devrait être gratuit toute l'année?
6: Bah oui. Ça y est, j'ai compris. Je suis pas d'accord. Oui. Alors le lundi oui, le mardi non, en janvier non et en février non. Sinon le reste de l'année ouais.
22: Ouais. Bon, je suis d'accord.
3: Ben c'est toute l'année.
6: Non, toute l'année, non.
22: Ça peut pas, non.
6: Non, parce que samedi, ça se fait pas, c'est tout.
22: Écoute, moi, je voudrais faire une petite revendication.
3: Ouais.
22: C'est que dans les stations-service, j'aimerais bien que le stationnement soit gratuit, quand même.
6: Ah, bah, c'est clair.
3: Nicole.
22: Oui.
3: Nicole, c'est toi qui viens de répondre à ça?
22: Oui, bah, écoute, dans les stations-service, c'est toujours, il faut payer, j'ai rien à voir, quoi.
3: Non, mais attends.
6: Et tu payes le parking.
3: Stop. 5 minutes, s'il vous plaît.
1: Taisez-vous, Gérard, réponds.
6: Et les stations de pompage.
22: Mais laissez Gérard répondre.
3: Non, il y a une question minute.
1: Non, vas-y. Réponds d'abord, c'est pas grave. Vas-y, GG.
3: Donne la question minute. Ouais, si donc, c'est une connerie, c'est pas la peine.
1: Non, c'est pas une connerie. T'as fait ton service en Allemagne, donc. Mmh. Ouais. On nous dit que c'est ta faute si le mur de Berlin il est tombé.
3: Tu vois, c'était même pas la peine de dire ça. Hein.
1: Putain, mais Manu, on t'a dit quand c'est une connerie, tu la fermes. Je sais pas, c'est une question. C'était vrai.
3: Mais tu vois la suite après.
6: GG.
3: Oui.
6: Et comment je m'appelle, Eric. Je voulais te demander qu'est-ce que tu pensais des stations de pompage.
3: C'est-à-dire?
6: Bah, je sais pas, quand tu
3: pompes. Non, mais attends, les stations de pompage. Non, mais Eric, ta question, elle est complètement con, j'y répondrai pas.
22: C'est intéressant.
1: Et est-ce que tu peux répondre, Gérard, à la question qu'avait posée une des filles, je sais plus laquelle? Pourquoi, toi, tu penses que les stations-service sont payantes et ça te galère,
22: ouais,
1: je sais pas?
22: Nicole.
3: Ouais, parce que
6: quand tu vas à la pompe, il faut payer.
3: Bah oui.
6: Il faut payer
22: stationnement aussi, hein, pour. Pendant 2 minutes, tu fais plein.
3: Attends.
22: T'es obligé de payer les 2 minutes, hein.
3: Attends, t'as vu ça où? Dans quelle station?
22: Dans les stations-service du monde entier, hein.
3: Ah non, mais attends, déjà...
6: Attendez,
3: je vais y répondre à Nicole, parce que pour l'instant, je crois qu'elle a pas tellement compris. Les stationnements, je te parle pas dans les stations-service, tu payes pas le stationnement.
22: Non.
3: Alors, si tu payes, c'est que t'es vraiment cloche.
22: J'étais en Alaska, j'étais partout en Angleterre, partout, il fallait tout le temps payer, et même ici en France, GG.
3: Non. C'est une menteuse.
1: Il m'est arrivé une fois de payer.
22: Pour les stationnements, stations de ski, tout ça, t'es obligé de payer.
3: Non, c'est déjà vu.
6: Mais si, c'est dégueulasse, mais ça s'est déjà vu. Hein.
3: Je vous dis que non.
22: C'est une voiture, Gérard.
3: Oui.
22: C'est une voiture.
3: Non.
22: Alors, comment tu peux savoir?
6: Un camion.
22: Et Gérard, elle a raison, hein, parce que dans les stations de lavage, c'est pareil. Tu laisses ta voiture 2 minutes, au bout de 2 minutes, elle est lavée et on te la fout dehors.
3: Attendez.
22: Un truc, 2 minutes, point, quoi.
3: C'est qui vient de dire ça?
22: C'est moi, mais ta voiture, elle est lavée aussi. C'est
3: qui, moi?
22: Marie-Monique.
3: Ouais. Mais attends, Marie-Monique, dans ce cas-là, quand tu laves ta voiture, c'est normal que tu payes.
22: Ouais.
3: Mais tu payes pas le stationnement après.
22: Tu as le stationnement qui est.
24: T'as un ticket, t'as tout, hein.
22: Où? T'as un ticket, quoi.
24: Quand tu payes l'essence, ben, ils te taxent avec la TVA, ton stationnement d'une minute.
1: C'est pareil quand Gérard il va dans les boîtes de nuit gay, hein, il file 2 francs, puis on lui nettoie les fesses et puis les pattes.
3: En parlant de ça, il a un ticket
1: et c'est bon.
21: En parlant de ça, on nous dit que chez Gérard, c'est pas des toilettes qu'il a, c'est des stations d'épuration.
3: Bon, Manu, c'est pas la peine de faire la réa sur le deuxième débat. La réa à la pause, là.
21: D'accord, mais je pourrais quand même prendre le Minitel au standard, ça me fait marrer.
3: Non.
21: Merde.
6: Et à la pompe, pour se faire pomper, faut payer ou pas?
3: C'est-à-dire?
6: Quand tu vas dans une station-service, on dit aller à la pompe.
3: Ouais.
6: Donc je voulais savoir si pour se faire pomper, il fallait payer, je sais pas.
22: C'est-à-dire?
3: Non, mais attends, je comprends pas, là. Qui c'est qui parle, là?
6: C'est Eric.
3: Ouais, Eric.
20: Tu vas dans une station de pompage, ok?
3: Oui.
20: Ok, tu vas dans une station de pompage, ou une station de lavage, ou une station de service, comme tu veux.
3: Oui.
20: Savoir, on parle
3: bon, de... oh, tu restes poli, s'il te plaît, parce que tout à l'heure, tu as gerbé vite fait, toi, mon pote.
24: C'est toi qui as dit ça, en plus, Gérard.
3: Ah ouais, c'est moi.
20: J'ai rien dit, Gégé.
3: Bon, continue ta connerie.
20: Gérard. Parce que quand tu arrives à la pompe, quand t'arrives à la pompe pour te faire pomper, est-ce qu'après, il faut que tu payes?
3: Non mais attends, déjà quand tu vas à la station-service, tu ne veux pas pomper, tu te sers de l'essence, abruti.
20: Bah à la pompe, on dit, ça s'appelle bien la pompe.
24: On dit bien pomper de l'essence. Hein.
20: Voilà.
3: Ouais, bah, dans ce cas-là, ça s'appelle siffler de l'essence dans les voitures des autres.
20: Non, mais de l'essence.
3: Ça veut dire voler. Nuance.
20: Non, siffler, c'est quand tu mets ta tête dans le réservoir.
3: C'est bon, Eric.
20: Siffler, c'est bon. Ouais. C'est pas pareil.
3: Ouais, c'est bon, Eric, on a compris ta connerie.
20: Non mais c'est bordel, on peut même pas parler.
0: Scandaleux, moi je dis.
3: Cure-dent.
20: Oui.
24: GG.
3: Nicole la ferme. Cure-dent. Oh là là là là. Cure-dent.
0: Je t'écoute, putain, j'arrête pas de parler.
3: Et on dit pas putain.
24: C'est le lutin-hargneux.
3: Bon, tu travailles. Oh là là là là là là là. Qu'est-ce qu'ils sont bouchés ce soir, les mecs? Même
21: Gérard,
3: les nanas.
21: On a une question, une vraie sur Minitel. Ah, donc, alors, peut-être que si tu peux. Il y en a une vraie.
24: On nous
21: demande, est-ce que t'es pour. Non, arrête.
3: Non, vas-y.
21: On nous demande si t'es pour le stationnement gratuit pour les piétons.
3: J'ai jamais vu que les piétons payaient, moi.
21: Les piétons, ils payent pas.
3: Non,
21: et quand ils se garent, ils font comment?
24: Bah ouais.
3: Et toi, tu te gares où, toi?
21: Moi?
3: Tu te gares où quand tu marches?
21: Mais non, mais attends, regarde, tu sors de ta voiture, t'es piéton.
3: Et alors,
21: donc, tu payes.
3: T'as pas besoin.
21: Quand tu vas au parc maître, tu prends un ticket, t'es à pied, donc t'aurais pas besoin de payer normalement.
3: Et bah, tu payes dans ta voiture, abruti.
21: Bah oui, mais faut que tu rentres dans ta voiture. Donc entre l'intervalle où tu rentres, tu mets ton ticket.
3: T'es
21: dans ta voiture et tu passes prendre le ticket.
9: Ouais, mais quand tu vas prendre un ticket et que t'as pas de voiture.
21: Voilà.
3: Mais tu payes.
21: Tu mets le ticket. Bah si, tu payes.
3: Mais hé.
21: C'est évident.
3: Hé oh. Moi, je suis piéton, j'ai jamais payé pour.
21: Eh ben, tu fraudes.
9: J'appelle les flics. J'appelle les flics.
3: Bon, bah, toi, t'appelles qui tu veux. Toi, de toute manière, ta poubelle, on sait même pas où qu'elle est. Tu roules avec la poubelle du chef.
20: Hein? Attends, tu parles de qui, là?
3: Pas de toi.
24: GG.
20: Bah, tu pourrais expliquer, au moins, on comprend pas.
3: Non, c'est ça, fil d'art que je parle.
24: GG.
3: Oui,
24: tu dois payer le stationnement quand t'es sur une propriété privée, hein, pour le piéton, hein, tu dois payer. Hein,
3: t'es aussi cloche que Manu, toi.
24: Mais GG, quand t'es sur une propriété privée, t'es obligé de payer.
20: Une question, Gérard.
11: Ma mère est pervenche et elle peut te le confirmer, quoi.
3: Alors, dans ce cas-là, s'il y a une pervenche qui m'écoute, qu'elle appelle.
24: Ouais,
3: pour savoir.
24: Oui, c'est Marie Pervenche.
3: Ouais, Marie Pervenche, je vais faire sauter, toi.
24: Je suis sur une enquête.
11: C'est
24: un travelot.
11: Gérard,
3: oui.
11: C'est Stéphanie. Tu te passes ma mère, elle va te le confirmer si tu veux.
3: Oh, bah vas-y. Si c'est une pervenche,
11: ouais.
3: Bah vas-y.
11: Ouais, attends, je vais l'appeler. Hein.
3: Attendez, taisez-vous les autres derrière, s'il vous plaît. Ouais. Ah, bah si elle est trop loin, c'est pas la peine.
20: 22, là, les 15
0: Oh la vache.
20: GG, t'as mal joué, Gérard.
3: Attends,
20: GG, profite-en pour balancer Figeau et tout ça. Hein.
3: Mais ça.
20: Oh. S'il y a les flics, tu dénonces.
11: Oui, allô?
20: J'ai des amendes à faire sauter.
3: Attendez, s'il vous plaît. Mets-moi là tous en air, là, les autres. Oui, je vous écoute.
11: Oui.
3: Oui.
11: Bonsoir.
3: Bonsoir.
11: C'est Gérard?
3: Oui.
11: Oui, bonsoir, je suis la mère de Stéphanie.
3: Mmh.
11: Je suis pervenche et oui, effectivement, vous devez payer un ticket en tant que piéton.
3: Ah bon?
11: Oui, sinon vous avez une amende. Hein.
3: Bah, ça vient de sortir quand, ça?
11: Bah, c'est la loi du 19 juillet 1942.
3: Bah, moi, c'est la première fois que j'entends dire ça parce que j'ai jamais payé, moi, en étant piéton.
11: Ah si, monsieur, c'est une amende de 500 francs.
3: Ah bon?
11: Oui.
21: Gérard,
3: oui.
21: On nous dit que toi, t'es un PV à toi tout seul et ce que tu préfères, c'est quand tu te fais sauter.
3: Quoi? Non, mais attends, Manu.
21: Ouais.
3: Il me semble que je t'ai dit quelque chose.
21: Bah, je filtre.
3: Non, bon, bah, je vous remercie de votre action, madame.
24: Je
11: vous en prie, monsieur.
3: Oui.
24: Oui. Ouais, c'est Nicole. Ma mère est flic, hein.
3: Ouais, mais attends, bon, toi.
24: Non,
3: Nicole, ça y est.
24: Ma mère, c'est le ministre de l'Intérieur.
3: Et moi, Sandy, c'est la femme de Jacques Chirac.
24: Je te passe ma mère. Eh ben, je te passe ma mère, c'est Nicole, ça passe. Attends, elle va te le confirmer.
3: Ouais, c'est ça.
24: Maman, s'il te plaît.
12: Alors, vous laissez Christine de côté, s'il vous plaît. Ça va finir en tôle, cette histoire, Gérard.
3: Mais
14: bonsoir,
3: non.
14: Monsieur Gérard.
12: Quoi, bonsoir. T'appelles Christine.
14: Donc, j'ai été flic et j'ai mis des PV, hein. Pour le stationnement est interdit pour les piétons, je le confirme, monsieur.
15: Ah,
14: ça
15: tu vois,
14: fait 20 ans que je fais ce boulot, mm-hmm. Je peux vous confirmer.
3: D'accord, eh ben, je me renseignerai et puis je donnerai ma réponse aussi.
14: Merci, monsieur.
3: Il n'y a pas de quoi.
12: Gégé.
3: Oui.
12: T'as des ex pervenches.
3: C'est qui?
12: C'est Cure-Dent.
3: Cure-Dent?
12: Ouais.
3: Bah, Cure-Dent, tu vois, ça fait un bout de temps que je t'ai pas entendu. Maintenant que tu te réveilles, il sera un petit peu temps.
12: Bah, attends, je te pose une question. Ça
3: bah, je te réponds, j'ai pas d'ex pervenche.
12: Ah bon?
14: Peut-être une future, hein?
12: Non. C'est Eric.
3: Ouais.
12: C'est Eric, mon père, il est travelot, il veut te parler.
3: Eric, tu dégages. Allez hop.
12: Oui, allô.
14: Oh.
3: Dehors.
14: Oui, Gérard.
15: Quoi, tu veux parler au père d'Eric?
3: Non, allez hop. Dégage. Dégage-moi, Eric.
12: Je peux me faire sauter tout, les PV, cul, la
14: côte.
12: Gérard.
3: Oh, dégage. Dégage. Attends. Tu travailles, tu le dégages, on met déjà
14: le
3: temps.
14: Non, mais
3: j'ai t'es chiant, quoi, là? Tu le dégages.
14: Allez,
12: Gérard.
3: Attends.
12: Gérard, c'est mon père, je l'ai viré.
3: Ouais, bah toi aussi, tu vires. Toi aussi.
12: Je l'ai viré, Gérard.
3: Tu vires.
12: Il était lourd, ton père.
14: Quand même un ticket de stationnement pour les chiottes de la loco.
3: Bon, allez hop, tu me vires les trois mecs. Allez hop, terminé.
12: Non, c'est pas les mecs, c'est les nanas. Attends.
3: Bon.
12: Les nanas, Gérard.
3: Oui. Ouais, les nanas, c'est les mecs qui disent des conneries, puis vous voulez que je vire les nanas, bande
12: non,
3: de cons.
12: C'est mon père, Gérard.
3: Ouais, bah tu vires. Père, bah non, mais tu vires.
12: Tu vires. J'ai pas le droit d'avoir un père différent.
3: Ouais, tu vires. Allez hop, dégage. Oh!
12: C'est dégueulasse de
3: gérer
12: les gens parce qu'ils sont
3: non,
12: différents.
3: Tu sors, Eric, et tu te
15: mailles. J'appelle la sécu.
3: Tu vires de là.
12: Ah bon? T'es raciste, il y a des routiers qui sont.
15: On se calme, il va poser la question. Gérard, pose la prochaine question, on va mettre un disque.
3: Payez-vous moins cher les stations thermales. Et on met quoi? Eh, te gourre pas dans les titres.
14: C'est quoi le titre?
12: C'est Sodome en folie avec.
3: Attends, tout va voir, quoi.
14: Éclate-moi
3: le printemps du
14: Caloco.
15: Si répète.
3: Le printemps de
15: les rouleaux
3: de printemps avec du caca.
15: De Stéphanie qui dormait, Barbara, et à la place d'Eric qui avait un père travelot,
12: ouais.
15: Et Patrick, voilà.
3: Ok.
14: GG.
3: Ouais.
14: C'est quoi le titre de la chanson?
3: C'est la main de ma sœur dans la culotte d'un zouave. Ah. Ah. Et qui a la place d'Eric?
12: Patrick.
3: Donc alors, vous avez compris la question?
12: Tu peux la reposer.
3: Alors, payez-vous moins cher les stations thermales?
14: Oui.
12: Que quoi?
3: Oui.
12: Que quoi?
16: Je ne parlais pas de la loco.
14: Marie-Monique.
12: Attends, GG moins cher que quoi?
3: Ben que les stations de sport d'hiver ou autres.
14: D'accord.
3: Ouais, ou que les stationnements, ça dépend si vous ça dépend.
14: Oui, oui. C'est Barbara.
3: Oui.
14: Bah moi personnellement, je suis jamais allée dans une station thermale, donc je pourrais pas te répondre quoi en fait.
3: Mm-hmm. Et tu connais quand même?
14: Ouais, je connais, ouais.
12: Mais GG, c'est pour maigrir les stations thermales.
14: C'est les stations de ski, c'est ça?
3: Station thermale, je vais y arriver.
12: C'est pour maigrir.
3: Non, c'est pour faire de la télé,
14: un genre
3: de
14: thalasso.
12: C'est pour s'ennuyer.
14: Voilà, ouais, exactement, c'est la thalasso.
3: Attends, qui c'est? Attendez.
14: C'est pour thermaliser dans les stations.
12: C'est quoi les thalassos?
3: Bah, thalasso, c'est les trucs avec les jets d'eau.
14: Les massages.
3: Ouais, debout et tout ça.
15: Le trocadéro?
12: On se prend des jets d'eau dans le cul, ça fait bizarre.
3: Qui c'est qui dit ça? Attends, 5 minutes, Nicole. Qui c'est qui vient de dire des jets d'eau dans le cul? C'est qui?
12: C'est pas Patrick.
14: C'est Cure-Dent.
12: Ouais, c'est cure-dent, mais c'est la vérité. Tu te prends un jet d'eau dans le cul, non? Quand t'es dans les cures.
14: Attends,
15: en thalasso, c'est ça, Gérard. Mais non, c'est ça. Hein.
3: Non, pas de coton.
12: On te met de l'argile sur le corps et puis on t'asperge d'eau.
3: Ah ouais, d'accord. Ah, donc,
12: mais rien de mal.
3: Ah ouais, donc, ok.
12: Gérard.
3: Oui.
14: Écoute, Gérard, c'est Nicole. Pour soigner mes rhumatismes, ben écoute, on mettait bien des jets d'eau partout. Hein.
18: Et les hémorroïdes?
14: Non, ça
3: c'est... Non, quand même pas à ce point-là. Donc...
14: Je réponds.
3: Qui?
14: Nicole.
3: Bah, tu viens de répondre, là, je crois.
14: Non, mais maintenant, je réponds à la question.
3: Bah, vas-y.
14: Bah, écoute, moi, je pense que le stationnement dans les stations thermales, c'est beaucoup moins cher que les stationnements dans les stations radio.
3: Ah. Oui, mais je vois pas tellement le rapport avec les stations de radio.
15: Pourquoi?
18: Elle répond à ta question.
3: Bah, ouais, mais je vois pas le rapport
14: avec les stations radio, c'est moins cher. Il y a un tarif, il y a la TVA, il y a un pourcentage.
3: Bah, même dans les stations thermales, hein, je suis désolé.
14: Bah, ouais.
12: Mais non, mais
7: Les stations thermales, elles récupèrent du fric sur le stationnement. Réfléchis un peu, Gégé.
22: Non, mais les stations radio, on peut...
10: En fait, c'est une question de thermalisation de stations, tu vois.
7: Vers l'avant ou vers l'arrière?
22: Vers l'arrière.
7: Ah, ouais, non,
22: ça dépend si tu vends.
7: Non, mais ce qui est bien, c'est que par exemple, dans les stations thermales, comme vous disiez, les jets d'eau, tout ça, tu peux te faire laver au Karcher pour pas cher. Hein,
13: bah ouais.
7: Par contre, Il y a des gens qui en ont besoin. Et donc, bah voilà, c'est moins cher dans les stations thermales de faire laver au Karcher.
13: Hein. Ça fait maigrir aussi.
10: Par exemple, Sandy, elle en a vachement besoin.
13: Oh la salope.
16: C'est qui? Allez hop.
23: C'est qui?
16: C'est qui?
7: C'est qui dit ça?
13: Ça, c'est une nana.
16: Qui c'est qui vient de dire ça? Non, mais de toute manière, vous répondrez pas tant que je saurais pas qui c'est.
7: Laisse pas faire, Gérard.
22: Ah, c'est pas moi. Gérard, je crois que c'est quelqu'un qui a piraté la ligne.
16: Non, mais de toute manière, je vous continuerai pas de répondre à la question.
10: C'est Manu.
16: Non, c'est pas Manu, il a pas allumé son micro.
17: Non, c'est pas moi, j'ai rien dit.
7: Manu, si c'est toi, c'est pas mal.
10: Ah, mais c'est peut-être moi, non?
16: C'est qui?
10: C'est peut-être moi, Gérard. Je suis désolé, c'est Filner, mais j'ai peut-être pas fait exprès.
16: Non, mais tu restes poli comme
10: ça.
7: Bon, Manu, calme ton mec un peu.
22: GG ?
16: Oui.
22: Bah écoute, comme je te disais, il y a un pourcentage, hein.
16: C'est-à-dire ?
22: Bah écoute, par exemple, quand tu stationnes dans les stations radio, t'as un pourcentage qui est déduit de ton stationnement par rapport à la station thermale ou ton service.
7: C'est à peu près 60%.
10: Mais
7: tu peux avoir aussi des réductions
10: dans les stations service, hein.
22: Mais Gérard, qu'est-ce que t'en penses, hein ?
16: Je vous laisse répondre, Fred.
13: C'est Fred, ouais.
16: Non, Marie-Monique.
22: Ouais, c'est moins cher après 18h.
16: De quoi?
13: Le week-end, ouais.
16: De quoi
13: qui est
16: moins cher après 18h?
13: Bientôt, ça va être 18h, 18 francs.
22: Ouais, mais ça dépend des radios, hein, parce que par exemple, dans les stations radio comme Chaton ou.
7: Mais c'est à cause de la TVA,
22: ouais,
7: c'est
22: tout. Si tu vas à Bourbou, il n'y a pas de problème. Ouais.
7: Mmh. Ça
16: dépend.
13: Fred, ouais. Bah écoute, dans les stations thermales, c'est vrai qu'on paye, c'est moins cher parce que bon, tu m'étonnes, tu te lèves le matin, déjà t'es fatigué, et il suffit de te donner à manger ton chat, déjà tu paniques intérieurement, et il suffit qu'après la station thermale, elle fait des prix, et toi tu payes plus cher, quoi.
7: C'est toi qui fais le chat?
13: Voilà.
16: Non, c'est moi qui viens de passer la main sur le micro, c'est pour ça.
13: Ah bon?
16: Cure-dent?
13: Ouais.
16: Moi, tu travailles?
13: Et qu'est-ce qui tape comme ça?
16: Cure-dent, s'il te plaît.
13: Je suis là.
16: Bon alors?
13: Ouais. Eh ben, je t'ai déjà répondu. Je t'ai dit que les stations thermales, elles récupéraient du fric sur le stationnement.
16: Mm-hmm.
13: Et que bientôt, ça sera 18h, 18 francs.
16: Ouais. Mais je pense qu'à mon avis, il y a des abonnements pour ça, maintenant.
13: Non.
22: Ouais. Mais ça dépend,
13: forfaits. Comme au ski, il y a des forfaits.
16: Mm-hmm.
22: Ça dépend, parce qu'il y a des tarifs, hein.
16: Ouais, mais c'est avec un abonnement, tu peux payer très bien moins cher qu'en tarif normal.
22: Bon,
16: celui qui s'amuse à faire le chat, ça commence à bien faire.
22: C'est mon chat, je suis désolée.
7: C'est énervant à la fin.
16: Ça commence à bien faire.
13: Ouais, mais donne-lui du lait, sans déconner.
22: Non, mais attends, mais à la fin, allez, Minou, reste là.
7: C'est qui? Comment il s'appelle?
22: Minou. Allez.
7: Minou.
22: C'est bon, ça y est, il est calme, là, GG.
16: Bon, alors.
25: Qu'en dis-je?
7: Oh, les filles, arrêtez, sérieux.
16: Bon, je pense tout le monde a fait le tour. On a fait tout à peu près le tour de la question.
13: Ouais. Super cette question.
16: Ouais, mais c'est bête.
13: Ouais.
22: Elle restera dans les annales.
7: Ouais.
22: Gérard, tu nous as pas dit ce que t'en pensais, hein.
16: Moi, personnellement, j'ai jamais eu l'occasion d'aller dans les stations thermales, donc non.
13: Du ski, mais
22: t'as rien,
10: on va se cotiser pour toi et puis on va t'offrir une semaine dans une station service.
13: On t'a vu dans la station thermale.
22: Gérard, ça t'intéresserait d'aller dans une station thermale?
16: Non, pas du tout.
22: Non, dans une station de lavage.
16: Même pour, Marie-Monique, tu dégages, bonne nuit. Se dégage qui, là? Marie-Monique.
13: Ah,
16: bonne nuit, Marie-Monique.
13: Quand on va dans les stations, c'est aussi pour se vider, hein, c'est pour maigrir.
22: Ouais, mais attends, on a oublié, au fait, les stations.
10: Il faut emmener Sandy.
13: Oh là là.
22: Gérard, on a oublié aussi les stations service, il y a le lavage, hein, pour les humains, il faut payer aussi un stationnement.
16: Non.
22: Bah si, GG, il faut pour se laver, ben...
16: Ouais, mais attends, ça c'est des douches. Hein,
13: les douches municipales, t'as connu, GG, hein.
16: Qui c'est qui dit ça?
22: Faut pas aller trop... Non, mais
16: qui c'est qui... Attendez, qui c'est qui vient de dire ça?
10: Ah, c'est un mec.
22: C'est cure-dent.
13: Oh là là là là là.
22: GG?
16: Manière, tu reprends personne pour l'instant, hein. On finit comme ça.
17: Non, mais j'ai seulement repris une meuf. Elle s'appelle Bénédicte.
13: Bonsoir Bénédicte.
10: Bonsoir Bénédicte.
13: Salut Bénédicte.
22: Bonsoir.
7: Salut Béné.
22: Ça va?
7: Salut. Oui.
16: Oh, la musique, s'il vous plaît, derrière, merci.
13: Quoi?
16: La musique derrière, on n'en a pas besoin.
10: Hein?
16: Qui c'est qui s'amuse à mettre de la musique?
13: Tu entends de la musique, toi?
10: Quoi?
22: Allô?
16: Oui, Bénédicte.
22: Rien du tout, hein.
10: Allô?
13: Radio, bonsoir.
10: Allô?
16: Oui!
22: Oui!
13: Bonsoir.
22: Allô?
2: Oui, Fan, bonsoir, tu veux
4: allô
2: parler de quoi?
4: Oui, je voulais parler à Gérard.
2: Oui, il est là.
5: Mais c'est quoi ce bordel?
2: Oui, Fan, bonsoir. Oui.
5: Et là, Gérard?
3: Bon, Fan, tu es dans Patrick Dehors.
2: Allô, bonsoir, tu veux parler de quoi?
15: Allez, les mecs.
4: Je voulais parler à Gérard.
3: Tu me l'es bien que les trois, allez hop.
4: Mais j'ai 17 ans.
8: Allô?
4: Coucou, il y a quelqu'un?
3: Manu, s'il te plaît.
4: Allô?
3: Non, oh!
4: Allô?
3: Allô? Hey, tu... Oh! Tu retournes là-bas, toi, là-bas.
4: Tu
3: retournes là-bas, tu restes pas là avec de la musique.
4: Que vous avez composé.
15: Hein?
4: Mon petit
15: bichon. Bon, allez, les auditeurs, on écoute Gérard et Bénédicte, tu réponds à la question, tu viens d'arriver.
4: Oui.
3: Alors, Bénédicte.
4: Oui.
3: Pour toi?
4: Oui, pourquoi?
3: Bah, sur la question que je viens de poser.
4: Oui, tu peux me la rappeler.
3: Alors, payez-vous. Payez

0: Il n'y a plus que trois nanas, alors.
1: Gérard, on nous dit que chez toi, c'est tellement crade que même Monsieur Propre, il s'est mis à boire.
0: Pauvre con, Manu. T'es vraiment plus con qu'Olivier, toi. T'es vraiment plus con qu'Olivier.
1: Mais qu'est-ce que j'ai fait?
0: Tu balances des conneries comme ça, t'es aussi con qu'Olivier. Hein.
1: Tu préfères le double son?
2: Mais Gérard,
1: Attends,
2: on peut dire ça puisque c'est drôle, puisqu'on sait que c'est pas vrai, donc t'as pas à te heurter. Pourquoi tu te heurtes comme ça?
0: Je dis des questions comme ça, j'en veux pas.
2: C'est un débat, ça peut être drôle aussi.
0: Bon, on a le droit d'intervenir. Je ne sur des conneries comme ça, c'est tout.
2: On te demande pas de répondre, c'est une constatation.
3: GG?
0: Oui.
3: C'est bon, on a répondu.
0: Donc, dernière question. Oh!
2: Qui a des singes?
0: Bon, qui c'est qui reste là? Barbara!
2: Mais t'as que trois nanas?
3: Oui, c'est moi.
0: T'es là? Ben Nicole?
3: Oui.
0: Et Bénédicte?
3: Oui.
0: Bon, ok. Donc on termine avec vous trois.
4: C'est un peu le sou.
3: Mais il y a quelqu'un qui doit fermer sa fenêtre hein, parce qu'il habite à côté d'un zoo.
4: Et on veut du mec.
0: Ah, non, ouais. c'est moi qui décide. Si j'ai viré les mecs, c'est qu'ils disaient trop de conneries, c'est tout.
4: Allez, Gérard.
0: Non, je suis désolé.
4: Allez, juste un.
3: Non, moi je veux que du Gérard.
0: Donc pour terminer. Ça commence à bien faire.
1: Gérard, c'est pas moi.
0: Donc, dernière question. Mm-hmm. Après, on fait la conclusion. Faites-vous l'amour dans les stations de sport d'hiver. Voilà. Alors, qui c'est qui veut réagir?
4: Barbara.
0: Oui.
4: Ouais, bah moi, à chaque fois que je vais en station d'hiver, ouais, j'y vais, ouais. Je fonce.
0: C'est-à-dire?
4: Bah, toutes les 5 minutes, je me prends un mec différent et puis hop, dans la neige.
0: Ouais, mais tu dois avoir froid après.
4: Oh, mais non.
3: Il y a le phénomène d'hypothermie. Hein.
4: Voilà,
3: dans
4: exactement.
3: Le froid, c'est chaud.
4: Mm-hmm. Et puis tu penses que t'es sous le soleil ouais. Et puis tu penses pas avoir froid, quoi. Tu penses à l'amour. Ouais, moi c'est pareil. Hein.
1: Gérard, arrête de me regarder, ça vient pas de moi.
0: Ouais. Mm. Ok, Nicole.
3: J'imagine le regard de GG.
1: Ah bah ça moi, fait peur, hein.
4: Gérard,
1: une semaine pour s'en remettre et hop, c'est reparti alors.
4: Bah, c'est comme quand je me couche, quoi. Je pense à toi et j'ai envie de faire l'amour avec toi, tu vois.
0: Non, mais tu vois, mon cœur est déjà pris. Hein.
2: Oh, mon cœur, t'es dit
4: je suis prête à partager. Hein.
0: Non. Mais par contre, elle est très jalouse, donc elle partagera pas. Hein.
2: Bah, tigresse.
4: Ah, bah, je peux te laisser mon numéro de téléphone si tu veux, et une fois que tu la largues, moi je suis là. Hein.
0: Okay. Ouais, bah là, je vais te dire une chose, ça m'étonnerait hein, que je la largue là.
3: C'est pour la vie, hein, je veux.
4: Tu ferais ça pour moi, on ferait ça sous la neige.
2: GG, si c'est elle qui te largue.
0: Oh non, ça m'étonne rien.
2: Hein.
4: On ferait ça dans la neige, Gérard. Dans les stations thermales.
0: Non. Donc, Nicole, pour toi?
3: Bah, écoute, moi, je suis pucelle.
0: Mm-hmm.
3: Et donc, ouais, mais ça serait cool dans les stations thermales près de la cheminée.
2: Elle est où, cette station de sport d'hiver, la pucelle, c'est où?
3: Comment?
0: La station de sport d'hiver, elle est où, au lieu de la station thermale?
3: À Courchevel.
0: À Courchevel.
4: À côté de Courchevel, la pucelle.
3: Et puis, bah, c'est cool, hein, y a la cheminée, les draps, bah, ça va être cool, quoi.
0: Mmh.
3: Pas de problème.
2: Par contre, Gérard, j'ai remis les mecs pour qu'ils répondent parce qu'ils se sont calmés. Donc, tu peux leur poser des questions, ils sont là.
4: Et moi, je voudrais répondre avant.
0: Ouais, Bénédicte.
4: Ouais, alors moi, mon surnom, c'est Bénédicte aime la bite. Donc, quand c'est un centre thermal, en fait,
5: Bénédicte quoi, quoi.
4: Aime la bite. Hein. Bénédicte aime la bite, c'est mon surnom.
5: Un très beau surnom. Oh la salope.
4: Oui.
0: Non, mais vous restez poli, s'il vous plaît. Merci. Bon,
5: bah, attends, c'est vrai, j'ai.
4: Dans toutes les stations, où tu veux.
0: Mmh, d'accord. Fred?
6: Oui.
0: Donc toi?
6: Bah, tu peux rappeler, parce que nous, on a été zappés, donc...
0: Non, oui, parce que vous aviez qu'à être un peu plus poli, vous n'auriez pas été zappés.
6: Faites-vous
0: l'amour dans les stations de sport d'hiver.
1: Gérard, il y a un étudiant en médecine qui nous dit que le bruit qu'on vient d'entendre, c'est pas un singe, mais c'est Sandy qui fait de l'asthme.
4: C'est quoi? Sandy qui court?
2: Qui fait de l'asthme.
0: Manu, c'est la dernière fois que tu fais la réal jeudi avec moi.
5: Ouais, on veut Olivier.
3: C'est la dernière.
5: Et tu vas mettre qui alors?
1: Bah, Olive va revenir pour le deuxième débat.
5: Pour le deuxième débat, ouais.
0: Ça sera hors de question. Donc, Fred. Bon, les conclusions du débat, terminé.
3: Non,
0: je fais pas le deuxième débat, c'est tout.
5: Ah, c'est Fred, j'ai pas répondu.
0: Je fais pas de deuxième débat, ça t'apprendra Manu.
2: Allez Manu, s'excuse. Manu, c'est bon.
1: Ouais, pardon, je suis désolé. Je suis désolé, Manu.
0: Non, mais je vais te dire une chose, qu'elle commence à en avoir ras-le-bol tous les jeudis d'entendre des conneries comme ça.
3: Dis-toi que les mecs du Minitel sont des cons. C'est eux qui laissent les messages, hein, c'est pas à Manu.
0: Ouais, mais Manu, là, il a pas à les lire aussi.
2: Des fois, je fais pas gaffe, j'en vois un, hop, ça part.
3: Ils ne font que constater, ils affirment des affirmations écrites.
4: Ils disent ça parce qu'ils t'aiment.
3: Voilà.
0: Non, mais moi, je les emmerde, c'est pas pareil.
5: Répondre.
0: Donc Fred.
5: Ouais.
0: Donc toi ?
6: Écoute, ouais, parce qu'il y a plein de touristes, des femmes qui viennent du...

0: monde entier, Italie, tout ça, et c'est bandant, quoi, c'est sympa.
1: Cure-dent.
0: Même les bonhommes de neige aussi, c'est cool. Mmh.
1: Ouais. Cure-dent.
0: Bah, je me rappelle plus de la question.
1: Non, mais cure-dent, tu commences à me casser les pieds.
0: Non, mais c'est vrai, je suis honnête, je me rappelle plus de la question.
1: Faites-vous l'amour dans les stations de sport d'hiver.
0: Faites-vous l'amour, ouais, sur les télésièges.
1: Mmh. C'est tout?
0: Bah, c'est déjà pas mal, non?
1: Ouais. Patrick?
0: T'as déjà essayé?
2: Non, Gérard, c'est le tire-fesse.
3: C'est le tire-cul, ouais.
1: Patrick?
0: Ouais, bah, Patrick, bah, il y a des purs plans à se faire, genre à poil avec les moonboots dans la neige et tout. Il y a des bons délires à se faire dans les stations de ski. Donc, ouais, je baisse dans les stations de ski et je me branle aussi, ouais.
1: D'accord. Ouais. Bon, moi, je pense.
3: Tu vas où en vacances, là, parce que.
0: À Courchevel aussi, les Arcs, tout ça.
1: Oui.
3: T'as déjà fait du ski ou du snowboard ou des sports d'hiver?
1: Non.
3: Il a fait de la luge avec un coton-tige.
1: Oh. Bon, les conclusions.
3: Mais est-ce qu'on a déjà vu de la neige?
1: Sur Paris, oui. Conclusion, Patrick.
0: Elle a déjà fait pipi dans la neige.
3: Est-ce que tu sais écrire ton nom dans la neige?
1: Conclusion.
3: Est-ce que tu sais faire une boule de neige?
1: Conclusion.
3: Conclusion. Oh, calme.
2: Oh, le gars. Quatrième, Gérard fait sa conclusion, merci.
1: Patrick.
0: Ouais, ben moi je vais acheter alors les tickets de métro dans les stations-service, comme ça me permet d'aller faire. Ça me permet d'aller faire du ski dans les stations thermales et de me mettre des bouchons d'anus, voilà.
1: Ouais, d'accord, et ben bonne nuit à toi.
0: Ouais, bonne nuit.
1: Cure-dent.
0: Ouais, bon, mais c'est rare quand je vais skier en fait, parce que ça coûte trop cher. Et puis laisser sa voiture et tout, ça racle trop. Bon, par contre, les plans cul, ouais, dans la neige, ouais. Mmh. À Paris, sous la Tour Eiffel.
1: D'accord, ok, ben ok. Non, Fred?
4: Bah, c'est un bon débat, plutôt surréaliste, mais qui a mis en avant de belles choses, je crois, que la jeunesse va s'inspirer pendant des générations.
1: Mmh. Bénédicte?
3: Oui, alors moi, je n'ai pas trop participé, hein, parce que je suis arrivée à la fin. Mmh. Mais bon, ce que j'ai entendu, c'était bien. Et puis, moi aussi, je veux bien faire la mot sur la Tour Eiffel, donc Bénédicte, t'aimes la
5: ouais, moi, j'arrête.
1: D'accord. Nicole.
3: Pourquoi t'arrêtes? Écoute, je me suis bien amusée. Et puis, le stationnement, c'est un phénomène de société. Donc, il fallait en parler. Et je crois que ça va être inscrit dans les annales.
1: D'accord. Ouais. Barbara,
6: bah, ce qu'elle en dit, c'est vraiment super. Et elle est vraiment contente d'être avec toi, Gérard. Voilà, quoi.
1: Ok. Bah, moi, je vais vous faire la conclusion. Bon, moi. Apparemment, bon, il y a eu quelques petits problèmes, mais sinon, je pense que celui-là, c'est pas trop mal passé. J'espère que le deuxième se passera à peu près mieux, dans de meilleures conditions.
2: Donc, toi, tu préfères quoi comme station? Parce que bon, tes conclusions, c'est toujours les mêmes. Mais toi,
3: les nanas locaux.
1: Bon, tu me vires les trois.
2: Ouais,
1: mecs,
2: ouais, je vire les nanas, ouais.
1: Non, les trois mecs, s'il te plaît, merci.
2: C'était une nana qui faisait ça, mais bon.
1: Non. Donc, les tickets de métro, je les prends dans les tabacs, parce que comme ça me permet d'acheter mes cigarettes. Les stations de radio, bon, je pense qu'il n'y en a pas assez à l'heure actuelle. On devrait virer certaines stations de radio qui passent des trucs cons.
3: Ouais, Énergie, par exemple.
1: Non, pas spécialement Énergie.
3: Merci.
1: Non, pas spécialement. Oh, Nicole, s'il te plaît. Pas spécialement Énergie. Non, mais il y a certaines radios qui n'ont rien à foutre sur la bande FM et.
3: Non, moi je suis pas d'accord, hein. Il en faut pour tout le monde.
1: Ouais, mais peut-être, il en faut peut-être pour tout le monde, mais moi je suis pas trop d'accord.
3: Si ça se trouve, il y en a qui gèrent sur Fun, qui disent que ça devrait même pas exister.
1: Voilà.
3: Donc, laisse à tout le monde le droit de s'exprimer, même si c'est une radio pourrie, ben, au moins ça plaît à une personne.
1: Mais ouais, mais dans ces cas-là, qui disent
3: pas. C'est le principe, Gérard, c'est même pas le contenu à la rigueur, c'est le principe. Mmh. Non, mais attends, GG.
1: Ouais.
3: C'est Nicole. Ouais, je voulais te dire, moi je comprends pas pourquoi Énergie elle est radio numéro 1 parce que je trouve que c'est une radio complètement nulle.
7: Mais c'est eux qui le disent, c'est pas vrai.
1: Mais Nicole, c'est pas.
3: Mais tu les crois, toi, les sondages?
1: Non, mais c'est bon. Donc, voilà.
2: Donc, toi, tu fréquentes plus les stations quoi, toi?
1: Moi, je fais plus les stations. Genre, une voiture, je serais plus en station-service.
2: Ah, d'accord. Tirer au ski, tirer dans les stations de ski, d'accord.
1: Voilà.
2: Merci, Gérard.
1: Voilà. Donc, on se retrouve pour le.
2: Tiens,
1: le
2: Gérard,
1: deuxième.
2: Le disque.
1: On se retrouve pour le deuxième débat, ça sera sur le ping-pong. Voilà.
2: Ok.
1: Donc alors, on se retrouve juste après. Donc on va écouter deux disques. On va écouter La femme de mon pote est beaucoup plus belle que la mienne avec du pâté. Bah, c'est bien, on avait dit deux. Hein.
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11: Voilà, les débats de Gérard avec Gérard qui est dans le coin. Gérard, une fois. Gérard, deux fois. Gérard, trois fois. Va-t-il comprendre? Faut allumer le micro, Gérard. Voilà, dis bonsoir.
1: Bonsoir.
11: Bonsoir, Gérard. Ah. Super. Là, vas-y, en qui, hein, c'est ton débat.
1: Et voilà, donc, elle est où le jingle?
11: Non, je viens de le mettre, Gérard, je viens de le mettre.
1: Ouais, je l'ai même pas entendu.
11: Tu veux que je le remette?
1: Ouais, remets-le.
11: Allez, on y va.
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1: Et voilà, donc on venait de s'écouter quoi, Pedro, s'il te plaît?
11: Un super titre.
1: Bah, tu peux le dire.
11: Tu dois le savoir, c'est ton débat, t'es censé préparer le truc.
1: Bah non, mais moi, j'ai pas la feuille sous les yeux, donc...
11: On va tirer une fiche après, t'inquiète
1: donc,
11: pas.
1: Donc voilà, donc alors au standard, au 0825-08-5000, et pour les belles 0833-0825-08-5000. Voilà, donc vous avez Hervé.
11: Thomas.
2: Bonsoir Gérard.
1: Bonsoir Céline. Malgré qu'elle est en vacances, elle est revenue pour
5: Gérard. Pour les
1: débats. Donc apparemment, je pense que le standard est en train de décloser. Et oui, c'est ce que je vois. Le standard explose. Oh là là. Et donc sur le www.funradio.fr. Donc vous avez Esteban qui est sur le net. Et donc j'espère que ce soir on va vers de plus de 23 000 auditeurs.
2: Bonsoir Gérard.
1: Donc bonsoir Esteban et à l'aria, bien sûr, comme d'habitude, Monsieur Pedro.
11: Salut,
1: le
11: Gégé.
1: Roi des dragueurs.
11: Oh, c'est même pas vrai. Quoi? C'est même pas vrai, arrêtez.
1: C'est.
11: D'accord. Allez, vas-y Gérard, on
1: tire. Donc voilà, alors donc, le débat c'est sur les vacances. Donc voilà, et donc derrière, vous avez Sandra Duloft et puis la copine à Pedro qui est juste derrière nous.
11: Ouais, c'est ma meuf, ouais.
1: Qui vont écouter. Donc alors on accueille pour ça Bison Futé.
12: Non, c'est Bidon Futé, bonsoir.
1: Bonsoir, et parle un petit peu plus fort quand même parce que là on t'entend mal.
12: Bah tu m'entends bien là? Tu m'entends ou pas?
1: Ouais, t'es avec un portable et t'es en train de rouler.
12: Il y a un fil, il y a un téléphone filaire.
1: Ah là je t'entends un peu mieux. Ah. Petit bateau gonflable 102.3.
13: Oui, bonsoir Gérard, bonsoir tout le monde.
1: Bonsoir. Ouais. La traquette.
14: La touquette, touquet, bonsoir.
1: 112.5.
14: 112.5, bonsoir tout le monde.
13: Bonsoir.
1: Et patrouille.
13: Ah, c'est tatouille.
1: Ouais, patouille.
13: Non, c'est tatouille. Mais enfin bref, bonsoir tout le monde, bonsoir toute l'équipe, bonsoir.
1: C'est bon. Et donc de 91.5 de Mamoulo, je sais pas ce que c'est comme un truc, mais bref. Mais de toute manière c'est Céline qui a dû vous choisir, les départements comme ça, mais bon, bref, on verra.
13: C'est possible.
1: Allez, donc première question, donc débat sur les vacances, et je pense que ce soir on va faire exploser le net, hein, parce que le dernier débat, on avait fait 23 000...
2: J'ai retrouvé les chiffres, 23 122.
1: 23 122, moi ouais. J'avais 23 441.
2: Ouais, mais c'est parce qu'il y avait des doublons. Ouais.
1: Ah, ok. Donc, j'espère qu'on va faire un petit peu plus de 24 000 ce soir. Je l'espère.
14: 25, Gérard, allez, 25.
1: Non, mais j'espère que ce soir...
14: Si on fait 24, on fait 25.
1: Non, mais j'espère que ce soir, comme c'est la dernière, comme c'est les vacances... Donc normalement c'est une nuit marathon, donc j'espère qu'on va faire un bon petit débat et que personne va poser des questions cons.
13: Non.
1: Disons me poser des questions cons. Je répondrai à certaines questions, mais pas sur toutes.
2: J'ai justement une question con que je ne poserai pas de Gérard Lover. Donc merci de plus poser la question suivante. Gérard, est-ce que tu as le même dentiste que Félicien?
1: Non.
2: Merci de plus la poser.
1: Donc voilà, donc je réponds tout de suite. Par contre, c'est quelqu'un...
13: Non, ils en ont pas tous les deux.
12: T'as le même piège à loup quand même.
1: Non, mais par contre... Oh, c'est bon, vous allez pas commencer parce que sinon je vais vous dire au revoir. Par contre, Céline, je peux avoir les stats? Merci.
11: Voilà. Ok, Gérard, peut-être tranquille sur les premières questions. Hein.
1: Oh là, c'est quoi tous ces stats?
11: D'accord, il y a des chiffres, il y a des mots, c'est incroyable.
13: Il y a trop de chiffres.
1: Bon, allez, première question. Que pensez-vous des camps de nudistes et de naturistes? On va demander à Patouille.
13: Oui, moi, je trouve que les camps de nudistes, c'est quand même pas mal. Tu vois les filles assez mignonnes, bon, un petit peu des problèmes quand tu vois les grands.
1: Patouille.
13: Oui.
1: Patouille, tu m'excuseras.
13: Oui.
1: Mais là, t'as un téléphone pourri, tu retournes voir Céline au standard. Tu m'excuseras, mais là, je ne peux pas t'accepter. D'accord? Non, mais là, ton fixe, on dirait que c'est un portable qui est en train de couper constamment. Ok? Donc, tu retournes voir Céline au standard et t'essayes de voir si on peut te rappeler sur une autre ligne. Ok? Bravo. En demain, entendeur, salut.
5: Bienvenue chez la Gerlande.
1: La taquette.
15: La touquette, ouais.
1: La touquette.
15: Bah écoute, moi je trouve ça super cool. Tu vois plein de gens à poil et au moins tu peux faire des comparaisons, quoi.
5: Ouais.
1: Non mais tu peux préciser ta pensée
15: en centimètres.
1: Bah,
15: en
1: fait... Non, mais par rapport au camp de nudistes et de naturistes.
15: Bah, je crois que tout est dit, hein. C'est des gens à poil, voilà, quoi.
1: Non mais
15: c'est cool, ils vivent à poil, ils font leurs courses à poil, ils font du vélo
1: par
15: à
1: exemple...
15: poil.
1: Ouais, non mais d'accord. Ok. Ok.
15: Et du tennis à poil. Mmh. Ouais. Okay. Paris qui dort en pyjama.
16: Voilà.
1: Le bateau gonflable.
17: Ouais, bah écoute, moi je dirais qu'il y a du pour et du contre. Mmh. Parce qu'il peut y avoir des très jolies filles comme des gros boudins.
5: Ouais.
17: Pas très beau à regarder. Donc bon, autant avoir des maillots et puis ça laisse espérer des plus belles choses en dessous.
15: C'est pareil pour les mecs, il y en a, putain.
17: Ah, c'est vrai,
5: ouais, c'est vrai.
17: D'accord.
5: Ouais.
15: Il serait mieux de garder le calbut. Hein.
17: Ouais. Enfin, je pense qu'il devrait faire. Une tranche d'âge différente pour chaque camp de nudistes.
15: Une tranche d'âge ou une tranche de poids?
1: Non, mais attendez.
17: Les deux.
15: Bon, on fait un débat,
17: Gérard, on discute.
1: Ah ouais. Ouais, non, mais attendez. Bidon futé, là.
18: Bidon futé, ouais, bah écoute, moi je suis pour le nubisme, hein, quand même.
1: Le nudiste?
18: Le nubiste, ouais, bien sûr.
1: Le nudiste, pardon. Oh, punaise.
18: Excuse-moi, j'ai du mal. Parce que je trouve que bah, c'est agréable de se balader la quéquette à l'air, tu te sens libre, tout ça, c'est le kiff quand même. Mm-hmm. Après, t'as des grains de sable plein l'arrêt, plein le gland, tout ça, c'est le bonheur, quoi, franchement.
1: Non, mais moi, je peux vous dire une chose, que, bon, moi, j'ai jamais eu l'occasion de fréquenter des trucs comme ça.
18: Bah, heureusement, parce que toi, tu vis des plages, hein, attention, hein.
1: Bidon futé.
18: Ah, c'est pas moi, hein. Attention. Non.
1: Ouais, non, mais je préviens tout de suite, calmez-vous parce que j'ai pas l'intention de.
18: Pas ce soir.
1: Non, mais je préviens
5: tout de suite. Bienvenue chez la Gerlande. Nous sommes actuellement fermés.
18: Oh, c'est M. Mazur.
1: Pedro, tu commences pas comme ça, s'il te plaît.
11: J'ai rien fait, Gérard.
1: D'accord.
11: Mais non, regarde.
1: Non, mais je te préviens tout de suite. Donc, moi.
11: Il y a Patou qui est de retour qui peut peut-être répondre à la question. Hein.
1: Céline?
11: Oui, Patouille est là, Patouille.
19: Oui, Patouille est là.
17: Voilà. Je suis là.
1: Donc, Patouille.
17: Je suis de retour, ouais.
20: Gérard, excusez-moi, il y a beaucoup de gens qui te disent que tu n'es pas beaucoup dans le débat.
17: C'est vrai.
20: Mmh. Ils voudraient plus de débit de débat, tu vois.
17: Tu m'étonnes.
1: Non, mais attends, faut pas qu'ils commencent. Comment?
18: Ouais, GG.
1: Oui.
18: C'est bidon futé. Tout à l'heure, il y avait une jeune fille, je crois que c'était la Touquette, qui parlait des comparaisons, parce que c'est vrai que quand t'es à poil sur la plage, tout le monde peut comparer. Tu commentes au niveau de la comparaison, a priori, comme ça, à vue de nez. Tu te situes où, toi?
1: Personnellement, moi, je peux te dire une chose, que j'ai jamais eu l'occasion de fréquenter des plages comme ça. Mmh. Et personnellement, pour moi, ça me plairait pas du tout.
15: Ouais. Tu préfères quoi, le naturisme ou le naturalisme?
1: Aucun des deux.
18: Pourquoi? C'est une question de qu'est-ce qui te branche pas?
1: Non, mais même moi personnellement. Non, mais moi ce que je peux vous dire, c'est que moi ça m'intéresse pas déjà pour commencer. Ouais, parce que déjà de voir déjà quand t'es avec une nana que t'aimes, donc tu vas avec elle sur là-bas, donc tu la vois constamment 24 sur 24 déjà avec toi.
18: Ouais, puis attends,
1: donc après attends.
18: Non, puis attends, elle monte sa chatte à tout le monde quand même.
1: Ben ouais,
17: c'est
1: mais
17: vrai, ça.
1: Ouais, mais après.
17: Ça se trouve, Lélie, elle va partir à Ibiza.
1: C'est bon, ouais. Vous la laissez tranquille pour l'instant, d'accord?
17: Ah. Ok.
18: Ouais.
17: Pour l'instant.
1: Vous avez pas commencé avec elle.
18: Ouais, mais GG. Toi, si t'aimes pas le naturisme, c'est parce que t'es complexé ou pas? C'est une question de complexe?
1: Non, c'est que personnellement, moi, je me baladerai pas comme ça. C'est tout. C'est pas parce que je suis complexé. C'est que personnellement, moi, ça me plaît pas du tout. Et ce qu'il y a, c'est que bon, t'es avec ta copine, tu fais du camp comme ça,
18: ouais.
1: Tu vois les autres comme ça, donc.
11: Il faut y aller accompagné pour faire du naturisme ou tu peux y aller tout seul?
1: Non, tu peux.
15: Avec des copains?
1: Tu peux y aller seul ou accompagné comme dit la Touquette. Tu peux y aller avec.
15: Con, pas de copains.
1: Tu peux y aller avec des copains, tout ça, mais moi, personnellement, non, moi, ça m'intéresse pas du tout.
18: T'as pas de copains.
17: Et puis, tu t'imagines, Gérard, si tu vois une belle fille, tu te mets à voir la gaule et tout sur la plage, ça craint.
1: Ah bah, de toute manière,
18: c'est pas du tout. Il a plus la trique, il n'y a plus rien qui marche, hein, laisse tomber. Hein.
1: Non, mais même, c'est pas la question de ça, donc...
17: Et puis, j'ai peur de couilles, toi, t'en as deux, une dans le cou, une entre les jambes, non?
1: Bon, hé, celui qui s'amuse à parler des kystes, ferme sa gueule.
11: Ouais, c'est pas bien.
15: Il a dit les couilles.
18: Je parle de sa bite qui va tomber, là.
1: Bon,
11: c'est pas bien, là, arrêtez.
1: Hé, je sens que vous commencez très mal.
11: Nous aussi, Gérard, on te sent. Donc, en fait, ce qu'on va faire, Gérard, c'est qu'on va peut-être passer à la question suivante directement.
1: Attends, Pedro, pour un sens, tu fermes ta gueule.
11: Non, parce que je te concentre trop sur celle-là.
15: Et bim. Dans la place, pépé.
16: Non, mais Gérard, je voulais dire un truc, c'est ta touille. Je voulais dire que dans un camp de naturiste, tu peux aussi garder des accessoires. C'est-à-dire que si t'as un Bob Ricard, tu peux le garder sur la tête, y a aucun problème.
1: Merci pour faire la pub, au revoir à toi. Au revoir. Allez hop.
5: Bienvenue chez la Gerlande. Nous allons bien vous prendre votre appel.
15: Bonsoir, monsieur Mazur.
1: Alors, je te préviens, Pedro.
11: Pourquoi moi?
1: Ce n'est pas parce que c'est la dernière de la saison que tu as t'amusé à me balancer.
17: Ouais. Ah, il slash, Pedro.
18: Ouais.
1: Oh, vos gueules.
11: Ok, je vais les couper deux secondes. Vas-y.
1: Donc, je te préviens, c'est pas parce que c'est la dernière que tu as t'amusé à balancer n'importe quoi comme merde.
11: C'est pas mon genre.
1: Et celui qui s'amuse à me souffler dans la gueule, arrête parce que j'ai horreur de ça. C'est d'accord, pas... Esteban?
11: Oh, c'est pas le genre d'Esteban.
17: Ça va, ma top?
1: Donc.
18: Il aime pas l'air frais, là. Il a pas l'habitude.
1: Eh, je vous préviens, vous allez arrêter, sinon je vous vire tous. Parce que d'abord, je vous ai tous reconnus.
18: Bonsoir, je m'appelle Robert.
1: Ouais.
17: C'est Ludo, on l'a reconnu.
1: Bon, alors bon. Céline!
11: Qu'est-ce que vous avez fait au standard?
19: Oui, Gérard.
1: Céline!
19: Oui, je t'écoute.
1: Tu fais une chose?
18: Mais non!
1: Vous allez me gérer le standard et vous allez me prendre des auditeurs.
19: Mais on
1: vous
19: gère,
1: me verrez toute la bande!
19: Il n'y a pas de bande!
1: C'est les
19: bande.
1: Habituels! C'est les habituels!
19: Non, là tu.
1: C'est les habituels! Terminé!
11: Non, Gérard, je crois pas que ce soit les habituels.
1: C'est les habituels!
11: Gérard, calme-toi, t'es tout rouge.
1: Il n'y a personne qui prend le standard! C'est les habituels terminés!
11: Arrête, Gérard, tu fais peur à tout le monde, arrête. Gérard, je te jure que c'était pas
1: les habituels. Non, c'est les habituels.
11: Arrête.
1: Il y a Tony, il y a Arnette, et il y a l'autre poufias de Paris.
20: Gérard, c'est pas vrai. Hein. Tu
11: Gérard,
20: fais des idées dans ta tête de fou.
1: C'est les habituels.
11: Gérard,
20: tu fais des mal pour rien, Gérard.
1: Terminé.
20: Gérard, calme-toi.
1: Vous me virez tout ça.
11: Hey, Gérard.
1: Vous virez.
20: Je vais fendre ta manche en bambou.
1: Oh. C'est moi qui commande. Ok, arrête, c'est les habituels. Hop, terminé.
11: Gérard.
1: Non. Hop, terminé. Tu les as repris sous d'autres noms. Terminé, hop, dehors.
11: Mais Gérard, du calme.
1: Hop, les habituels dehors.
11: Je te jure, écoute-moi. Tu m'écoutes deux secondes.
1: Non, il n'y a pas...
11: Max a contrôlé le standard.
1: Non. Max a rien contrôlé du tout.
11: Bien sûr que si.
1: Max a rien contrôlé du tout. De toute manière, vous avez l'agenda, vous avez les numéros des habituels. Vous m'avez mis les habituels. Il est hors de question que je commence comme ça.
11: Mais arrête, c'est vrai.
1: Vous arrêtez.
11: Mais non, maintenant, je te promets, Gérard.
1: Non.
11: Bon, Gérard, en attendant qu'on prenne d'autres gens, est-ce que tu peux dire deux, trois statistiques qu'on a tirées?
1: Ben, ceux-là, vous commencez comme ça, ça va mal se passer. Alors, quels sont les pays que les Français adorent pour partir en vacances? Alors, 90% New York City, 78% Tchernobyl. Alors, je vois pas ce que Tchernobyl a à foutre là-dedans.
11: Ça
1: mais c'est
11: pays,
1: pas grave. Non, mais de toute manière, ça, c'est des stats qui ont rien à voir avec le débat, d'accord?
11: Sur que si, c'est sur les vacances.
1: Mais bien sûr.
20: Vas-y, Lille.
1: Mais arrêtez un peu de vous foutre de ma gueule.
20: Excuse-moi, mais t'as marqué DJ Adele là sur ton casque. Je lis ce qu'il y a sur ton casque.
1: Ouais, d'accord. 40% Hiroshima, 20% Peto Rootstock. Je sais, mais c'est quoi ça, c'est merde. C'est quoi ces statistiques de merde? Ça, je le dirai pas, c'est tout. Voilà, terminé.
11: Super, Gérard.
15: Moi, je m'en vais, Gérard.
11: Mais arrête, Gérard, on s'est donné...
1: Mais attends, mais de toute manière, qu'est-ce que vous me sortez là comme stat? C'est toi, sans arrêt, c'est les mêmes. Arrêtez de me sortir
19: de la
1: merde.
19: Non, Gérard, c'est pas les mêmes. J'ai fait ça avec un correspondant de New York. Il
1: mais
19: a travaillé
1: oui,
19: pour moi,
1: oui.
19: Donc tu pourrais au moins les lire, quoi.
1: Mais oui, bien sûr.
20: Gérard,
1: bien
20: te
1: sûr.
20: Vexe pas parce que tu n'as pas compris, c'est pas grave.
1: Mais
20: en tout
1: sûr.
20: Cas, actuellement, il y a 7887 personnes qui te soutiennent voilà. Sur le web et ça, c'est une bonne nouvelle.
1: Ouais. Donc, pour l'instant, on va attendre et c'est tout. On va attendre d'avoir des nouveaux auditeurs.
11: On va faire la discussion si ça va bien, sinon, Gérard.
1: Non, mais moi, je vais aller me chercher un café, c'est tout. Tu vas mettre un disque.
11: J'ai pas de disque là.
1: Bah, tu mets un disque et c'est tout.
11: Alors, je mets quoi?
1: Bah, tu mets ce que tu veux, tu balances un...
20: Non, si tu connais la radio, dis un titre.
11: Ah ouais, dis un titre.
1: Bah,
11: ouais.
1: Tu balances, je sais pas, du Jean-Michel Jarre ou je sais pas.
20: Jean-Michel Jarre.
11: Jean-Michel Jarre, on est pas en retenue.
1: Pourquoi pas, ou tu balances, on va s'aimer de JBL Montagnier, je sais pas.
11: JBL Montagnier, non?
1: Non, mais tu balances n'importe quoi, mais de toute manière, là, au standard, vous allez prendre des auditeurs.
11: Attends, Gérard, je crois que là, t'es allé un peu trop vite, ça fait même pas 10 minutes qu'on a
1: commencé. Même, ça fait peut-être pas 10 minutes, mais de toute manière, c'est les mêmes. D'accord? Alors, moi, il est hors de question que je travaille comme ça, c'est tout. Voilà. C'est tout. Donc, quoi le titre?
11: On va s'expliquer. Regarde, il y avait des gens, Max a contrôlé le standard juste avant.
1: Non, je te promets. Je te dis que non.
11: Bah, attends.
1: Je te dis que non, parce que c'est Tony Arnett et tout ça. Et toi, tu vas arrêter avec ta bande de mettre du Monsieur Mazur. Et Monsieur Mazur, il est hors de question qu'il passe dans les débats.
11: Mais il passera pas, il est pas passé.
1: D'accord.
11: Bah arrête, t'es parano, Gérard.
1: Hein? Donc c'est tout, voilà.
11: Bon, c'est quoi? Dis-nous un peu ce que ça va être la question suivante pour que les gens puissent appeler, pour qu'ils sachent
1: un peu
11: quoi
1: ça part. Non, mais on reste, que pensez-vous des camps de nudistes ou de naturistes, et c'est tout. On reste sur cette question-là.
11: On va pas faire deux heures dessus, cela dit.
1: Non, mais on va pas faire deux heures dessus, mais sinon, je vais prendre une question au hasard.
11: Allez, au hasard.
1: Alors, pensez-vous que les locations sont moins chères hors saison? Voilà. Là, la question, et c'est tout. Terminé.
11: Les locations et les vols?
1: Voilà, et tout ça.
20: Il y a beaucoup de gens qui disent que tes questions reflètent exactement ce que tu es. Ça, je pense que c'est plutôt une belle chose.
1: N'importe quoi, ça, c'est des questions cons sur le site.
11: Il faut le dire.
20: Non, enfin, de bonnes questions, un bon animateur.
1: Ouais, on verra. On verra par la suite.
11: On verra par la suite.
1: Donc, c'est quoi le titre?
11: Tu veux balancer un titre? En fait, on le dira après l'avoir passé, parce que là, j'ai pas le titre sous la main, tu vas le lire juste après, d'accord?
1: Donc, on se retrouve au 0825 08 5000, et pour les Belges, 033 0825 08 5000, et sur le net www.funradio.fr. Bah, apparemment.
11: Deux secondes, il faut qu'il se cale.
1: La ZICMU,
11: ouais, comme tu dis, ouais. On va la caler, deux secondes, on a le temps,
1: Non, mais apparemment, Pedro, a pas l'intention de...
11: Non, mais je te jure, c'est le truc qu'il veut pas. Attends. Ah mais parle un peu. Ah ça veut pas. C'est super, c'est nickel.
1: Non mais c'est bien. Alors s'il y a pas de musique qui se cale.
11: Bon, on n'a plus rien.
20: Il y a juste une question. Tu sais qu'il y a l'émission sur TF1 là qui va démarrer
1: dans l'été.
20: Est-ce que tu as fait le casting de Kraslanta, toi?
1: Non, de quoi? Quoi?
20: Je sais plus. Comment c'est le nom? Ah oui, voilà.
0: Koh-Lanta.
20: Tu l'as fait ou pas?
1: Non.
20: Non.
1: Eh ben voilà, ça y est, le truc est coincé.
11: Allez,
1: non mais de toute manière, on
11: a des gens là. Céline, on a du monde. Ah, on a 4 personnes, Gérard. Alors on va les écouter.
1: Non,
11: là avant la pub. Avant la pub, avant la musique.
1: Alors Polo, 104. Ouais, bien sûr. Alors, encore des fréquences de merde.
21: Ah non.
1: Bon, attends, Saint-Tropez à 183.2. C'est une ma gueule.
11: C'est en petite onde. C'est en petite onde, Gérard.
21: C'est des fréquences spéciales à Saint-Tropez.
1: Mais bien sûr.
21: C'est des fréquences de luxe, Gérard.
1: Mais bien sûr, c'est ça. Foutre bien de ma gueule.
22: Gérard, en fait, Polo, il faut qu'il t'explique, il connaît pas sa fréquence, il s'en souvient plus.
1: Ouais, bah dans ce cas, si tu connais pas les fréquences de Fun Radio, t'en donnes pas, d'accord?
21: Voilà.
1: Et comme toi, Félicien de fait la Watt.
21: Non,
1: 113.5, ça n'existe pas comme fréquence,
21: non,
1: d'accord?
21: C'est Félicien déjà.
1: Ouais, Félicien. Ouais,
21: 113.5.
1: Ouais, 113.5, ça n'existe pas, d'accord?
21: Ah si, j'appelle du
1: Ça n'existe pas!
21: J'appelle du Cotentin.
1: Ça existe pas, d'accord?
11: L'appel de Belgique, c'est pour ça.
21: C'est grand, la France, hein?
1: Bah ouais, bien sûr. Bah, allez-y, foutez-vous bien de ma gueule.
21: Non, arrête.
11: C'est pas notre genre, arrête, Gérard.
21: Bon,
11: et qu'est-ce qu'on a d'autre, sinon? Vas-y.
1: Petit Gus en vacances, à Cannes, 98.8. Tu crois que ça existe, la fréquence de Fun Radio à Cannes, 98.8?
11: Ah bah, pourquoi pas?
20: Ah oui,
21: bien
20: ça, c'est
21: Petit Gus. Bonsoir, Gérard. Bah, bien sûr que la fréquence existe.
1: Ouais.
21: Puisque c'est la mienne.
1: Ouais, à vérifier.
21: Très bien, bah, tu pourras.
1: Ouais, à mon avis, ça m'étonnerait.
11: La quatrième personne.
1: Et ta fouine.
23: Oui, allô, bonsoir.
1: De Beaune, 102.8.
23: Oui, allô, bonsoir, Gérard.
1: T'es sûr de ta fréquence?
23: Oui, je suis sûr et positif de ma fréquence. Ah. Tout à fait. Je vous écoute depuis très longtemps, et ainsi que Max.
1: Ouais, non, mais c'est bizarre parce que des gens de Beaune.
23: Ah, je l'ai reconnu, lui.
1: Et bien sûr, encore les mêmes!
23: C'est Victor.
1: Les mêmes!
11: Mais non, c'est pas les mêmes, Gérard.
1: Encore les mêmes!
20: Mais
1: vous me faites chier!
20: Mais c'est pas les mêmes, on vient de les récupérer!
1: Non! Vous les avez changé de nom de Beaune!
20: Mais non, arrête, Gérard!
1: Arrêtez!
22: On les a achetés!
1: Non, c'est les mêmes!
22: Mais arrête de boire!
1: Mais oh!
0: Ça va pas, non?
1: Merci. Allez, on t'envoie la musique.
11: Allez, on va.
1: Ah bah on reste, on va la calmer.
11: On va la calmer, on va la fouetter. Mais reste là. Et tu vas où?
1: Chier,
11: là. Ah bon, d'accord.
1: Là, vous commencez à me casser.
11: Bon, écoute, c'est non, super.
1: Là, ça commence à bien faire. Deux fois que je vois les auditeurs, deux fois qu'ils me la passent sous les mêmes.
11: Qu'est-ce que tu fais là, toi?
0: Où ça?
1: Hein? Hé! Hey, tout ça, c'est encore les mêmes. Et au standard, ils foutent rien.
11: Bah, Max va les vérifier lui-même tout de suite.
1: Pas les mêmes.
0: Mais non, mais attends, Gérard.
1: Moi, je ne continue pas le débat.
0: Mais attends, mais t'es taré, c'est ma dernière, mais tu fais aucun effort pour Lily, pour Sandra.
1: Les mêmes! C'est les mêmes!
0: Mais où tu vois?
1: Les mêmes! Mais merde! Vous prenez personne!
0: Bah fais-le toi alors, sélectionne-le Gérard pendant le disque! Oh, il y a un jet de balle.
1: Vous me faites chier! Vous me faites chier, c'est les mêmes! C'est les mêmes!
0: Tu rigoles, regarde-le, tu rigoles!
4: Ouais,
0: là.
4: Tu te marres, tu te notes gueule!
1: Bravo, comédien!
4: C'est la première fois qu'il nous fait un coup de comédien.
0: Il est grave.
4: Wow, la bouteille d'or.
0: Bon. Il en rigole presque. Bon, on va mettre un disque alors.
11: On va mettre un disque, ouais.
0: Non mais. Bon, bah alors on va virer tout le monde et puis on va prendre des nouveaux. Voilà, alors, pour d'après Gérard, c'est pas des nouveaux.
11: Voilà.
0: Bon, je sais qu'on change tout le temps, c'est pas les mêmes et pourtant, je crois que c'est les mêmes.
11: Ah, voilà.
0: Je crois qu'il est devenu complètement parano, le pauvre Gérard. Donc, on va se mettre. Oh, c'est une gueule derrière, il est dans le couloir à 10 km, même, c'est les mêmes. Donc, on va mettre un petit disque, tout le monde va se calmer et on va se retrouver juste après pour les débats de Gérard, alors. Hein.
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1: Et voilà, donc, on vient d'entendre Prends-moi Grand Fou de Clitoman, mais ça, à mon avis, ça m'étonnerait que ça soit que ça.
11: Si, c'est exactement ça le titre.
1: Bah, bien sûr.
11: Il a bien lu. Hein.
1: Mais non, mais fous-toi bien de ma gueule aussi, Pedro.
11: Arrête, c'est pas vrai.
0: Il y a bien un chanteur qui s'appelle Gérard.
1: Déjà, c'est pas ça. Donc, à mon avis, c'est un remix qui a été fait de Sur Moi. Donc, à mon avis, c'est pas du tout ça. D'accord? Alors, quand vous mettez des disques, vous arrêtez de me donner des faux titres. Déjà, pour commencer. Hein. Et au standard, vous allez vous réveiller un petit peu plus. Hein, oui, parce que sinon, on va pas continuer longtemps le débat. Donc alors pour moi Grand Fou, donc c'est pas du tout le bon titre. Alors maintenant tu donnes le titre exact, Pedro.
11: Non mais c'était ça, moi.
1: Non, mais tu fais ton boulot.
11: Écoute, Gérard, c'était ça.
1: Attends, tu fais ton boulot correctement, s'il te plaît.
11: Gérard, c'est toi qui fais de la radio, c'est à toi de connaître.
1: Non, mais attends, déjà.
11: Moi c'est le titre que j'ai. Hein.
1: Non, mais moi c'est pas du tout
11: on
1: ça.
11: On s'en fout, Gérard.
1: Donc voilà.
11: Bon, les gens
1: donc
11: reconnu,
1: vous pouvez toujours nous appeler au 0825 08 5000 pour les Belges.
20: Sur le net, Gérard, en tout cas sur le net, là, on a fait une petite remontée parce que comme t'as recadré le débat, on est passé à 10 996.
11: Ah, bravo. Ouais.
20: 10 996.
1: Mais moi, je voudrais, comme Max est quand même parmi nous. Donc il est là. Moi, je voudrais poser une question à Max. Il va peut-être pouvoir me répondre.
20: Ouais.
1: C'est comment que ça se fait que toi, quand tu fais la nuit, par exemple, de 23h jusqu'à tard dans la nuit, avant que je vienne faire mes débats, comment que ça se fait que toi, tu n'arrives pas à dépasser ce chiffre?
20: Eh ben merci de m'enfoncer.
11: Oh, tu la pètes.
1: Non mais je te pose.
22: Il s'ajoute là, Gérard.
1: Ouais. Non mais je te pose la question.
20: Bah je sais pas, ça doit être parce que les gens sont très je sais pas, ils sentent qu'avec toi ils ont la possibilité de pouvoir s'exprimer. Moi j'ai pas la chance de pouvoir développer comme toi des débats où ils ont des réponses aux questions qui peuvent se poser. Là je vois rien que sur le net par exemple y a des gens sur le net par exemple qui demandent c'est quoi? 610, non d'accord, donc ça c'est pas bon. Mais enfin, oh putain. Excuse-moi. Non mais je sais pas pourquoi, j'en sais rien. Je pense qu'il faut peut-être plus poser la question aux spécialistes. Je crois que Esteban est plus à même de pouvoir répondre à cette question que moi, Gérard.
1: Eh,
20: d'accord, merci d'avoir écouté ma réponse. Hein.
1: Non mais de manière, c'est pas ça. Non mais
11: rien à foutre.
20: Tu me poses une question, une fois que tu me l'as posée, tu penses à autre chose. Donc
1: Non mais c'est pas ça.
20: Je comprends que vous ayez du mal. Hein.
1: Non mais c'est pas ça. C'est
22: culotté,
1: pas.
22: Gérard,
1: je vais pas demander à Esteban.
20: Non,
1: parce qu'en fin de compte, Esteban, il est là pour faire mes débats.
20: Non mais ça lui est arrivé de travailler. Non mais j'en parle pas d'Esteban quand il est là, mais Esteban, ça lui arrive très souvent de faire internet pendant mes émissions de la nuit. Et mon Dieu, ça lui arrive des fois de partir parce qu'il est désespéré d'avoir personne.
1: Non ouais, mais ça.
20: Donc c'est à lui qu'il faut poser la question.
1: Moi c'est vrai que j'écoute souvent la nuit tes émissions.
20: Je propose à toi, Gérard, avant qu'on, parce qu'il faut vite revenir dans le débat.
1: Non mais
20: ce que je peux proposer.
1: Eh ben on en discutera juste après.
20: On peut tout en faisant le débat,
0: en continuant à réagir au débat des vacances. Peut-être qu'on peut demander à Esteban. On va lancer un appel pour tous les gens. Pourquoi vous êtes si nombreux?
1: C'est lors de mes débats et pas dans les émissions de Max.
0: Et de temps en temps, Esteban te dira.
20: Voilà. Réponse, tout à fait. Bah, j'accepte.
1: Par contre, alors moi, une question que je me pose, et ça, faudra peut-être que on essaye de me trouver et les fréquences de Fun Radio dans toutes les villes, parce que ça m'étonnerait que Bordeaux soit sur 85.2.
11: Pourquoi?
1: Ça m'étonnerait beaucoup.
11: Pourquoi, Gérard?
1: Parce qu'on a Nounours.
11: Nounours?
1: Nounours, une oui. fois.
23: Oui.
1: Bonsoir.
23: Oui, allô, bonsoir Gérard, bonsoir toute l'équipe.
1: La fréquence, c'est 85.2?
23: Oui.
1: T'en es vraiment sûr?
23: Ben, il me semble, oui.
1: Ouais. T'es avec un portable?
23: Non, je ne suis pas avec un portable, j'ai un fixe.
1: Et t'es en train de rouler?
23: Ah non, je suis pas en train de
11: avec
23: rouler.
11: Avec un fixe en train de rouler.
23: C'est moi. Ça va plus être un deux feuilles, mais bon.
1: Enfin, 85.2, ça m'étonnerait que la fréquence...
0: Juste dernier détail avant que je m'en aille, c'est comme il y a beaucoup de gens en vacances, il est possible qu'ils se trompent parce que c'est des nouveaux venus sur Bordeaux aussi. Il y a beaucoup de vacanciers, donc oui. Peut-être que lui, t'es d'où, toi, à la base?
23: Ben, moi, à la base, je suis de la région... je suis de la région bourguignonne.
0: Et voilà, donc comme il vient à Bordeaux pour les vacances, il connaît peut-être pas bien la fréquence.
23: Voilà, c'est ça. C'est vraiment, j'essaie de vous capter, alors que vers Chalon-sur-Saône, c'est 91.5. Et j'essaye de vous capter à Bordeaux, et ce qui est très difficile d'ailleurs.
1: Ok. Marcel, 101.9 Paris, donc cette fréquence-là, donc il n'y a pas de problème.
3: Oui, bonsoir. Bonsoir Gérard, bonsoir toute l'équipe. Bonsoir Sandra, bonsoir.
1: Sac de couchage.
7: Bonsoir, c'est sac de mouchage.
1: Ouais, sac de mouchage, Melbourne, 118.8.
7: Ouais, c'est Melbourne, c'est Melbourne. Bonsoir.
1: Quoi?
7: À Melbourne, t'as dit Melbourne, c'est Melbourne.
1: Ouais, bon, bref, je m'en fous de la ville.
7: Il n'y a pas de problème.
1: Pierrot, 60... Attends, non mais... Hey, vous foutez pas de ma gueule un peu là dans les fréquences?
8: Non Gérard, salut Gérard.
1: Sainte-Maxime, 79.9?
8: Ouais, c'est une nouvelle fréquence.
1: Ah, c'est une nouvelle fréquence. T'en es sûr?
8: Ah, certain, ouais. Bah ouais, je travaille à côté en plus.
1: Ah ouais, bien sûr. Alors que Max, il passe ses vacances à Sainte-Maxime, ça m'étonnerait que Fun Radio soit 79.9 sur Fun Radio.
8: Ah non, mais c'est une nouvelle fréquence.
1: Donc attendez, non, mais je demande sur le net les fréquences de Bordeaux et de Sainte-Maxime. Hervé, dès que... Hervé.
7: Oh là là.
1: Esteban, pardon. Ouais. Au lieu de t'amuser à taper
20: comme ça. Je suis en train de chercher l'enseignement que tu viens de me demander.
1: Non, tu demandes.
20: Si, je suis en train de demander.
1: Les auditeurs qui sont sur le net. Sur le net, www.funradio, sur le chat Fun Radio. Donc, si vous avez les fréquences de Sainte-Maxime et de Bordeaux, merci de me les préciser.
20: Ouais, t'es dur, DJ Abdel.
1: Voilà.
7: J'aimerais comprendre.
1: T'as DJ Abdel.
20: C'est parce que t'as l'étiquette DJ Abdel sur ton casque, putain.
7: C'est des scratchs avec des chingos.
1: Alors, la question.
23: Oui, allô Gérard?
1: Oui.
23: C'est Nounours. Je voulais simplement te dire que pour Bordeaux, j'ai une petite radio de merde avec les molettes, tu sais.
8: Ouais, moi aussi.
23: Pour savoir précisément
1: Qui c'est qui t'a choisi?
23: Comment?
1: Qui t'a choisi?
23: Bon, ouais.
1: vous me le récupérez, Nounours, là?
22: Mais Nounours, Gérard?
23: Oui. Oh là là.
20: Gérard, j'ai la confirmation des chiffres. Est-ce que je peux intervenir? C'est toi le chef. 79.9 pour Sainte-Maxime et 85.2 pour Bordeaux.
1: Ouais, bon, bref.
20: Voilà. C'est confirmé par le maire de Bordeaux et de Sainte-Maxime.
1: Bah, bien sûr, le maire de Bordeaux, c'est ça. Et puis quoi encore?
20: Ah, bah, le Bordeaux, ils sont tous derrière toi. Hein.
23: Bon,
20: bravo!
1: Nounours! Pas Nounours, Céline!
22: Oui, Gérard?
1: Tu commences déjà à me calmer le nounours avec son putain de téléphone de merde.
22: Je vais le calmer, pas de problème.
23: Non,
1: mais
23: je sais pas ce qui se passe.
1: Oh là là là là là là. Putain.
11: Bon Gérard, on va peut-être passer à la question que t'avais posée. Voilà, on va le gérer en antenne. Gérard, tu vas peut-être passer à la question suivante.
1: À votre avis, faut-il... Merci pour celui qui a un micro d'allumé ou je sais pas quoi. Bon, alors, je sais même plus où était la question.
9: Nous vous rappelons nos horaires d'ouverture.
1: Pedro, ça suffit!
11: C'est pas moi, Sandra est témoin. Est-ce que j'ai appuyé quelque part?
22: Non, il a appuyé nulle part, Gérard. Tu peux me faire confiance.
1: Pensez-vous que les locations sont moins chères? Ta gueule là!
9: Samedi?
8: Où ça?
9: 10h30 à 19h30.
1: Alors, j'aime bien.
2: je vois que c'est la dernière et que tout le monde en profite.
10: Mais trace la route, t'es un professionnel.
2: Ta gueule.
10: T'es un professionnel, vas-y, enquille.
2: Pour l'instant, tu la fermes, c'est moi qui commande.
10: Allez, vas-y.
2: Alors, je vais te dire une chose, Pedro, tu vas arrêter. C'est pas parce que Sandra est à côté, à tes côtés, mais que tu vas foutre ton bordel.
11: Elle voit bien que j'appuie sur
22: ouais,
11: rien.
22: Ouais, il appuie sur rien.
2: Mais de toute manière, Gérard. L'histoire.
22: Gérard, je le verrai
2: l'histoire,
22: quand même, non.
2: L'histoire de Monsieur
22: non, mais
2: Mazur.
22: Écoute, Gérard.
11: Laisse-la parler un peu.
2: C'est tout.
22: Il appuie sur rien du tout.
11: Voilà,
22: hein.
11: Je la touche même pas, elle.
2: Ouais, ouais, bon. Fais gaffe, toi, parce que sinon on appelle ta copine à Europe 2, d'accord ?
11: Non, ta gueule.
22: Putain. Mais ça
2: merci.
22: Pas engagé, sa copine.
2: Pensez-vous que les locations sont moins chères hors saison ?
10: Ouais.
2: Nounours. Nounours une fois, nounours deux fois, nounours trois fois.
11: Mais attends, Gérard, tu ne laisses même pas le temps de répondre. Une fois,
22: Gérard,
11: deux fois, trois fois. Du calme.
22: Hein,
11: attends, nounours.
20: Il y a Smarties qui nous dit que tu vas un petit peu loin avec Sandra. Si tu pouvais arrêter de la draguer en direct comme ça sur l'antenne, ça aiderait tout le monde. Parce que là,
2: déjà,
20: c'est la 40e carrière direction que j'ai.
10: C'est faux, il la drague pas, n'en profite pas. Hein.
20: Ouais. Parce qu'il y a beaucoup de gens qui sont choqués par le discours que t'as avec Sandra.
2: Mais
20: par
2: non, les gens sur le net, de toute manière, je ne cherche pas à avoir Sandra, d'accord ? Ok, on de bon entendeur, salut. Alors maintenant,
10: c'est déjà fait.
2: Ta gueule !
12: Interruption.
10: Méfie-toi, Sandra.
12: Nous vous remercions de votre appel. À très bientôt.
10: D'accord. Non, mais alors, de toute façon, t'as raison, Gérard. Sandra, elle est très mignonne.
11: Bon, Gérard, enquille sur la question, c'est pas grave. Repose ta question et je vais prendre les gens au fur et à mesure pour répondre.
22: Ouais, mais il aime bien Lily aussi, hein.
2: Pensez-vous que les locations sont
22: à... J'aime bien Lily. J'aime bien Oli aussi.
10: Oh, chaud.
11: Oh là là.
10: Chaud. Oh là là.
11: Allez, Gérard, te laisse pas déstabiliser,
2: bon,
11: vas-y.
2: Si je vais arriver à faire mon débat ce soir...
10: Il en kiffe, là.
11: Allez, vas-y. Gérard,
2: je me le demande. Pensez-vous que les locations sont moins chères hors saison ? On va demander à Nounours de Bordeaux.
23: Oui, je trouve que oui, les locations sont moins chères hors saison vu qu'il y a moins de touristes.
2: Mmh. Donc, ouais, je pense pas à mon avis. Hein.
23: Ah non, mais si, c'est vrai, ça a été prouvé vu que les gens, quand il fait beau, vont plus au bord de la mer.
2: Donc, à Bordeaux, il n'y a pas la mer ?
23: Bah, à Bordeaux, bien sûr que si, qu'il y a la mer. Je suis à côté là.
2: Mmh. Donc, non mais attends, je vais répondre après, je vais répondre moi. Marcel.
14: Ouais, moi je m'en fous un peu des questions, je voudrais savoir si Sandra elle peut pas m'avoir un micro-ondes à moitié prix.
2: Bon alors, Marcel, écoute-moi bien Marcel. Marcel.
11: Il est là, arrête Gérard.
14: Ouais, je suis là, ouais.
2: Marcel.
14: Tu peux pas me faire un prix, Sandra?
11: Ça
14: fait.
11: Bah,
14: là, le mien a explosé, donc c'est un peu la galère. Quoi.
22: Comment ? Mais moi, on me les a offerts, les micros, donc je peux pas demander. C'était pour moi, en fait, là, parce que moi, je faisais la cuisine.
14: Ah, ok, ok.
11: Ouais. Désolé.
14: Ouais, c'est pas grave.
22: Mais Candy, ils sont pas d'accord, je pense.
2: Je vous préviens d'une chose, que Sandra est là pour voir comment je fais les débats. Donc, Marcel, ouais. Ta question, si tu veux parler à Sandra en antenne,
14: terminé,
2: en de bon entendeur, salut, au revoir.
20: Je voudrais juste réagir sur le net certaines questions qui n'ont pas été posées. Par exemple, Lapin Mystère, merci de ne pas poser la question suivante. Est-ce que Gérard bénéficie de l'allocation parents alcooliques ? Donc ça n'a rien à faire sur le débat de Gérard.
14: Ça fait.
2: Oh là là là, je sens que tout à l'heure...
22: Gérard ?
2: Je sens que tout à l'heure, le débat va se être clos, mais très vite. Parce que je préviens d'une chose. Une, sur Internet... Les questions cons, comme ça, je n'en veux pas.
22: Question conne.
2: Hein? Parce que Esteban.
20: Question conne.
2: Esteban.
20: Question conne.
22: Question conne. Gérard, on met un N-E à la fin.
10: Mais non, mais laisse tomber, c'est pas la peine. Question conne, c'est bien, Gérard.
22: Tu devrais corriger sur ta feuille.
20: Il fait la tête, DJ Alden.
10: Question con, là.
11: Bon, Gérard, vas-y, termine ta question sur à propos des questions cons, hein.
2: Ah non mais là je pense que vous êtes en train de me saccager la fin de
11: ah bah
2: la
11: c'est
2: saison.
11: Sandra, hein.
2: Non, c'est pas Sandra, c'est sur le net et toi avec
23: Maxime. C'est toi qui saccage.
2: Avec l'autre.
12: Tellement fermé.
11: Avec l'autre.
20: Elle a un nom l'autre. Hein.
10: Attends.
20: Ben c'est toi, il parle de toi.
22: Arrête, non.
2: Non, comment je parle avec l'autre.
22: Parce que si tu t'es jamais pris de coup de pellette, attention.
2: C'est-à-dire avec Monsieur Mazur. Alors maintenant, c'est clair, net.
12: Du lundi au samedi, de 10h30 à 19h30, sans interruption.
2: Max, s'il te plaît, tu reviens dans les studios.
11: Bon, alors attends, hop là, on l'a coupé. Voilà, Gérard. On va revenir peut-être au débat.
2: Non, pour l'instant, tu vas fermer ta gueule, toi.
11: D'accord, bah
20: vas-y. Pose une question, Gérard, pose une question.
2: Déjà, sur le net. Vous commencez à me les casser. Vous commencez à me casser les couilles avec vos questions de merde. Hein? Parce que là, ça commence à bien faire. Et la prochaine question que j'entends sur mes parents, ça a mal se terminer, je vais arrêter le débat. Il va pas y en avoir si ça continue. C'est clair, net et précis.
20: Donc on parle plus de tes parents.
2: Hein? Ok.
20: On parle plus de tes parents du tout.
2: D'accord.
20: Tu veux plus entendre le mot parent.
2: Non, mais faites gaffe à ce qui se passe sur le net un petit peu. D'accord. Sac de moussage. Sac de moussage.
18: Bah écoute, GG, sac de moussage. Hors saison, moi je considère que c'est difficile parce qu'à partir du moment où c'est plus l'été, c'est l'automne, c'est l'hiver, c'est le printemps, tout ça, tu vois.
2: Mm-hmm.
18: Donc hors saison, en fait, les tarifs, grosso modo, c'est toujours les mêmes.
2: Mm-hmm.
18: Donc ta question, elle est un peu con.
2: Un peu conne,
18: elle a dit Sandra, un peu conne.
2: Je vous préviens d'une chose. Que Sandra écoute les débats, c'est la première fois qu'elle vient dans les studios, elle écoute comment que ça se passe, donc Sandra n'intervient pas, d'accord? Donc vous lui foutez la paix.
18: Elle te donne des cours de grammaire.
2: Vous lui foutez la paix.
18: Bonsoir Sandra. Bonsoir.
5: Bonsoir, vous allez bien?
2: Bon, alors Sandra.
11: Bon Sandra, non Sandra va pas faire le débat, Gérard reviens ici, assieds-toi.
18: Et hop là.
0: Oh Gérard, arrête ton cinéma.
11: Comédien.
0: Oh là là là là.
11: Quel comédien.
0: On en rappelle pour rappeler les fréquences de Grimou, alors... Lepreux, Cruqueville et Clito sur scène, c'est aussi 79.2.
18: Alors le jeu ce soir c'est de le faire partir plus de 10 fois avant la fin du débat. Hein.
0: Arrête de faire le comédien, c'est lourd Gérard.
11: C'est pas grave, sinon on fait le débat à ta place. Hein.
0: Arrête.
11: Alors, à votre avis, faut-il faire garder ces animaux par d'autres personnes?
18: Bah écoute Pedro, moi je pense que quand t'as des animaux, il faut que tu les assumes quand même.
11: Ouais.
18: Hein, donc a priori, tu t'en occupes toi-même quoi.
11: Ouais d'accord. Ah, voilà. Ça a coupé quelque part, attends. Hop là, on va récupérer au standard. Tu récupères au standard qui a coupé? Merci Céline. Allez-y Gérard, vas-y enquille.
2: Sac de mouchage.
18: Toujours là, toujours
2: Max,
18: là.
2: Max, je vais te dire une chose. Tu fais quelque chose parce que sinon le débat va être clos vite fait.
18: Non.
2: C'est que sur le net, les questions con sur mes parents, j'en ai marre. D'accord, ils viennent les poser. Alors ça,
0: je l'ai pas posé. J'ai dit avant, je vais pas te la poser.
2: Mais alors pourquoi tu l'as posé?
0: Mais elle a pas été posée. T'as pas répondu.
2: Ben j'ai pas répondu parce
0: qu'il y a pas de réponse. Il y a pas de question.
2: Et alors parce que j'ai dit que je voulais pas. Et alors on parle pas de Lily, d'accord?
0: On n'a pas parlé de Lily. Qu'est-ce que le gars rapport?
5: Gérard, arrête de t'énerver, sinon je vais encore pleurer.
0: Voilà, et voilà.
11: Tu vois ce que tu fais?
0: Ah, c'est malin. Gérard, il faudrait resserrer ta chaussette.
11: C'est n'importe quoi.
0: Je rappelle au passage que Gérard veut faire le débat jusqu'à 4 heures. À la base. Il est 1h30. Hein.
11: Il a fait des questions.
2: Je pense. Je sais même pas si on va y aller jusqu'à 4 heures. Parce que pour l'instant,
0: tu vois, c'est ça.
2: T'as Pedro qui est en train de me passer du Monsieur Mazur.
11: Mais non.
2: Sur un répondeur pourri.
18: C'est la Gérard. Sœur Anibar, Sandra, là j'ai une welcome.
5: Hein?
11: Il a une welcome, une webcam, laisse tomber.
5: C'est un nouveau Gérard, c'est Toto.
11: C'est Toto, voilà, on a quelqu'un de nouveau standard.
18: Bonsoir.
11: Bonsoir.
5: Bonsoir Toto.
11: Bonsoir Toto.
2: T'appelles d'où?
18: J'appelle de Paris. 101.9.
11: C'est bon, 101.9, ça te va?
18: FM, yes, ça existe, hein?
11: Ouais.
18: Ah, je suis crédible.
2: Allez, Pierrot.
18: Oui, ouais, Gérard. Ouais. Je vais répéter la question.
2: Oh putain, mais merde!
11: Mais non, mais Gérard, repose ta question alors.
18: Mais non, mais moi je suis plus rien là, on parle de tes parents, on parle.
2: Pensez-vous que les locations sont moins chères hors saison?
13: Non, non, je pense à ma mère qui fait
18: du
13: tricot.
18: Non, moi je pense pas, non.
2: Et voilà.
11: Arrêtez. Non, mais sérieusement. Arrête, c'est pas moi, j'ai rien fait.
0: Gérard, arrête de sucer les
13: gars de ma mère! Oh, je la
11: Gérard, alors attends, on va l'enlever.
2: Non, non, les masques!
11: Alors, on va
20: Gérard, je peux faire un point sur le net ou pas?
2: Non, non, mais Max, c'est plus possible!
11: Remets ton casque, Gérard.
2: Gérard, là, c'est plus possible.
11: Écoute bien ce que je vais dire, Gérard.
20: C'est plus possible.
11: C'est plus possible. Donc on va prévenir, il faut arrêter de parler de la vie privée de Gérard parce que ça se fait pas.
20: Gérard,
11: pas bien.
20: Est-ce qu'on peut faire un point sur le net?
11: On va faire un point sur le net comme ça pour changer un peu de sujet.
20: Alors là, on est quand même, malgré l'énervement de Gérard et la totale immaîtrise du débat, on en est quand même à 16 794.
11: Oh là là.
20: 16 794.
11: On va cartonner avant 4 heures là, ça va être énorme. Pleure pas, Gérard, c'est bon. Mets ton casque, Gérard.
20: Gérard, mets ton
11: casque. C'est de la radio. Hein.
5: Gérard, c'est formidable. Hein.
11: C'est énorme.
5: Oh là
11: c'est bon,
20: je calme, Gérard. T'inquiète.
11: C'est bon.
2: Alors, je préviens tout de suite.
11: On récupère les auditeurs, là, c'est bon.
18: Oui, bonsoir.
2: Je préviens tout de suite que si ça recommence.
5: Non.
11: Ça recommence
2: à il y a une libre antenne après et le débat, il sera fait pas avant 2h30. Alors, je préviens tout de suite. Soit on fait le débat jusqu'à 2h30, après il y a une libre antenne, ou soit qu'on arrête et on fait le débat à 2h.
18: Non, mais ça va bien se passer.
2: Et celui qui rentre comme un porc arrête.
18: C'est une erreur. Attends, c'est une
11: Arrêtez.
18: Erreur.
11: Arrêtez Gérard. Deux secondes, les auditeurs, s'il vous plaît. Pas de raw, pas de son, rien, s'il vous plaît. Zéro, et Gérard va enquiller, va expliquer un peu. Vas-y, Gérard, on t'écoute. Voilà.
2: Je préviens que si ça se termine mal, si j'entends une connerie,
22: une seule, hein.
2: Une seule, ouais. Je coupe. Non. Je fais une libre antenne jusqu'à 2h30. À 2h30, je reprends le débat jusqu'à 3h30.
11: Il a fait le planning.
22: Non, c'est pas ça.
11: Il a fait le planning, ça y est.
22: C'est parce qu'en fait, Gérard, il faut qu'il aille. Hein, il a une,
0: c'est un comme petit il est habitué au planning
22: galant,
0: familial
22: là,
0: maintenant. Voilà. Il est habitué au planning.
22: T'as un rendez-vous galant, Gérard ?
11: Ouais, c'est ça. Hein.
2: J'ai rien du tout.
11: Ouais, c'est ça. Ouais.
2: De manière, je resterai jusqu'à 6h pour rien que pour faire chier le monde. Alors, je répète la question. Que pensez-vous ?
11: Ah, voilà, quelqu'un qui a raccroché, qu'on a eu marre.
15: Qui a coupé, là.
11: Alors, on va le récupérer, merci Céline.
2: Non, on récupère pas, on prend d'autres personnes.
11: Ça va être évident, Gérard, on récupère celui qui a raccroché.
0: Il y a beaucoup de gens Hervé, sur le net.
2: Hervé, s'il te plaît, tu prends des gens standards, parce que, apparemment, ça a l'air de sonner, mais personne prend du monde.
0: Il y a beaucoup de gens sur le net qui sont déçus de ton iniquité et ton altruisme.
2: Hein?
0: Il y a beaucoup de gens sur le net qui sont déçus, et ça n'a rien de négatif, de ton iniquité et de ton altruisme.
2: C'est-à-dire?
0: Iniquité avec deux N, un C, un U et entouré de E.
2: Qu'est-ce qu'ils veulent dire? Me dis pas
0: qu'iniquité tu connais pas, parce que là c'est vraiment très très grave. Évidemment, tu connais, rassure-nous, tu connais.
2: Non, mais dans ces cas-là, qu'ils disent carrément que je sois bourré et que.
0: Mais non, iniquité, pas cuité.
2: C'est bon. Alors donc, dernière fois que je répète la question. Pensez-vous que les locations sont moins chères hors saison? C'est la dernière fois que je pose la question. Et celui qui me saoule dans la gueule, arrête!
0: Max.
2: Non, c'est pas Max, c'est toi, Esteban.
11: Ça peut pas être lui, il y a Gérard Max au milieu.
0: Ah non.
15: Ouais. Bon, qu'est-ce que je pense de la question? Je pense, non, je suis pas d'accord.
2: Alors, tu peux expliquer?
15: Je pense que les locations sont beaucoup, beaucoup, beaucoup plus chères hors saison, quoi. Ça coule de source, c'est logique. Puisqu'il y a personne, donc forcément, ils montent les prix.
2: Tu penses?
15: Bah oui, c'est logique.
2: Mm-hmm. Mmh.
15: Bah oui, forcément, ils baissent les prix quand il y a du monde, toi. Comme ça, il y a plus de monde qui viennent encore.
2: Non, mais tu penses que toi, hors saison, c'est moins cher. C'est plus cher.
15: Ah oui, hors saison, c'est le triple. Hein.
2: Non, moi, je pense pas.
15: Ah bon?
2: Moi, je pense pas, parce que moi, je vais te dire une chose.
15: Vas-y, dis-moi.
2: C'est que, qui c'est qu'on a, là? Pierrot.
15: Bah, c'est Pierrot, ouais.
2: Ouais, Pierrot. Sac de couchage.
15: Sac de mouchage, toujours là.
2: Ouais. Nounours.
11: Nounours nous a quitté, il a raccroché, il a dû aller se coucher.
2: Ouais, voilà. Mais alors, si j'ai plus de piche, je peux pas travailler.
11: Mais tu fais de la rayée, hein, c'est tout simple. Tu prends un stylo, tu rayes le nom. Hein.
2: Bah alors donc, voilà. Nounours c'est plus là.
11: Voilà, c'est bien. Et on a quelqu'un d'autre pour le remplacer, je crois.
2: Bah bien sûr. Encore
0: une question sur le net, si on peut profiter, Gérard. Encore est-ce qu'un lieu de villégiature nordiste vaut plus d'argent qu'un site du sud de notre beau pays qu'est la France?
2: De quoi?
0: Est-ce qu'un lieu de villégiature nordiste vaut plus d'argent qu'un site du sud de notre beau pays qu'est la France?
2: Ben, dans le sud, je sais pas, moi j'ai jamais eu l'occasion d'y aller, mais je pense que. Je pense, oui.
11: Mais si, t'y es allé.
2: Ouais, non, mais
11: t'as voyagé, non, tu sais.
2: Non, mais je pense que là-bas, c'est vrai que c'est mieux.
15: Attends, t'as déjà été en banlieue sud, dans le 9-4 par exemple?
11: Dans le sud, ouais. Dans la banlieue sud de Paris.
15: Banlieue sud, c'est 9-4 quoi.
11: Ouais.
15: Et Gérard, moi si tu veux, je t'invite en vacances. Hein.
2: Qui?
15: Bah, c'est Pierrot, là, à Sainte-Maxime.
2: Non, mais c'est bon,
0: Gérard, il y a beaucoup de gens.
15: Ça fait plaisir, j'ai une pièce pour toi et tout, j'ai une cave en bas.
2: Ouais, c'est ça, t'as raison.
0: Gérard, il y a beaucoup de gens qui voudraient que tu réagisses et que tu répondes à la question. Ce serait bien que tu répondes au moins à une question.
2: Bah, de toute manière, c'est des questions que je peux pas répondre, c'est tout, voilà, et voilà.
11: Trop difficile.
2: Donc, Boudin Rouge, comme par hasard, encore de retour. Alors,
16: salut, mon pote.
2: Ouais, alors lui, je sais pas qui c'est qui t'a sélectionné, mais
11: c'est Max. Commence...
2: Quoi? Non, c'est pas Max.
11: Si, c'est Max qui a fait le standard tout à l'heure.
2: C'est toi qui l'as sélectionné?
11: Ouais.
2: Non, il est déjà passé plus d'une fois.
11: Ah, on le savait pas.
15: Bonsoir, monsieur Boudin. Zut.
2: Merci, au revoir, Boudin Rouge.
11: Mais non, arrête, Gérard.
15: Qu'est-ce que j'ai dit,
11: il a dit bonsoir, c'est tout ce qu'il a dit.
2: Non, attends. Alors là, je préviens tout de suite. Ah, non.
15: Oh là là.
2: Non, mais là, je vais te dire une chose.
11: Oh, t'es fatigué.
2: Si t'as pas écouté, Max. Je veux dire, c'est dommage.
0: Non, mais on avance pas, là.
2: Non, on avance pas. Il y en a un qui vient de balancer mon nom de famille à l'antenne.
11: Mais non.
22: C'était tout à l'heure, ça.
15: Il a dit monsieur Boudin Rouge.
0: Mais ça intéresse personne de savoir que Gérard s'appelle cousin. Je veux dire, ils sont 8 millions.
2: Merci, Esteban. Merci, Esteban.
0: Pardon.
11: Oh, ça va.
15: Bonsoir,
11: pour pas le dire.
0: Est-ce que j'ai une question sérieuse?
2: Merci de taper.
0: J'ai une question sérieuse. Est-ce que les vacances, le terme, est différemment usité dans tous les pays de Vendée, jusqu'à Lille, sans anecdote?
2: Oui. Voilà.
0: Mais non, mais explique.
15: Développe.
2: Ouais, arrête, parce que toi, déjà, tu viens de balancer mon nom à l'antenne.
16: C'est pas moi, c'est pas moi.
2: Maintenant, tu t'appelais cousin. Maintenant, c'est terminé.
16: Bon, Abdel, on y va.
2: Terminé.
22: Allez, DJ Abdel.
16: DJ Abdel, il est pas dedans.
17: Vas-y, allô. Avec tes gentils.
11: Allez, une de mix. Allez.
17: Balance en scratch, là.
16: La dernière, là, au taquet, là, qu'on fasse péter l'audience, là.
17: Avec ton chico.
22: On a besoin de toi, Gérard.
2: Eh putain, vous commencez à me casser les.
11: Tu gères mal, là, ouais, c'est clair ce soir.
2: Bouna Rouge.
17: Ouais, c'est moi, ça va.
2: Ouais, t'as déjà participé, j'aime pas trop ceux qui ont déjà participé dans le débat.
17: C'est toujours bien passé entre toi
2: ballon
17: et moi.
2: Ballon rond.
19: Bonsoir.
17: Bonsoir ballon.
16: Ah, une meuf.
17: Salut ballon.
2: Ah, ballon. News Toto.
17: Salut.
2: Et sac de mouchage.
19: Toujours là.
2: Alors, dernière fois que je répète la question, pensez-vous que les locations sont moins chères hors saison terminée?
17: Ouais.
2: Alors, Boudin Rouge.
17: Moi, je pense que ça fait un peu, c'est drôlement moins cher, c'est un peu comme les fruits hors saison ou les légumes hors saison que t'achètes quoi au marché.
16: Ouais. Mmh.
17: Donc mettons là, imagine t'es en plein hiver et tout, tu veux acheter des pêches.
2: Et bah, hors du coup, saison.
17: C'est tout de suite moins cher. Bah c'est exactement la même chose pour les locations en vacances quoi.
16: Exact.
17: Mmh. Ouais.
2: Ballon rond.
19: Bah c'est tout à fait ça. Moi je vois, j'habite à Trouville et l'hiver c'est beaucoup moins cher que l'été. Hein.
2: Mmh.
19: Voilà. Par exemple.
2: News Toto.
21: Ouais, hors saison, oui, c'est clair que c'est moins cher parce que rien que la Côte d'Azur, tu prends l'exemple de la Côte d'Azur, les villas sont carrément plus chères en été qu'en hiver, quoi. Hein.
2: Ah bah voilà la question que j'attendais.
21: Ah bah voilà, tu vois.
2: Attends, on va laisser.
17: Bien répondu, je trouve.
2: Sac de mouchage.
17: Mouchage, ouais, c'est sur la côte, c'est plus cher, mais à la montagne, moi, je me souviens, une fois, j'avais voulu louer des skis au mois d'août l'année dernière, et j'avais eu 10% de rabais, hein, parce que c'était pas la saison, donc j'avais les skis moins chers, quoi.
2: Attends, tu loues des. Ah ouais, d'accord.
17: Bah ouais,
2: mais je vois ce que tu veux dire.
17: J'étais à Courchevel, et voilà, j'ai.
2: À Courchevel.
17: Courchevel.
2: Courchevel, espèce d'abruti!
17: Ah non, mais attends, c'est peut-être pas la même station, attention.
2: De toute manière, les.
22: Ça existait, Courchevieille, hein.
2: Bah non, oui, ça existe pas.
22: Si, Gérard,
17: si, ça existe,
21: bien sûr. C'est une mérimoche.
17: Bah bien sûr, c'est dans les Alpes Atlantiques, tu connais pas?
21: Bah non.
2: Dans les Alpes Atlantiques.
17: Bah oui, attends, Courchevieille, c'est une petite station, hein.
2: Oh là là, putain, ouais.
17: Attends, il y a 3-4 pistes violettes, mais tu peux t'éclater quand même, hein.
21: Côté de Kaboul.
2: Putain, merde.
17: À côté de Kaboul.
2: Ouais, c'est ça. Allez, arrête tes conneries, tu vois, ça vaudra mieux.
16: Gérard, il y a.
17: Je peux même prendre le tir tes fesses.
2: Bon, gueule.
16: Il y a Jean Bonneau qui voudrait poser une première partie de question.
17: Mm-hmm.
16: Est-ce que je peux te la poser?
17: Dans ton cul.
16: Est-ce que tu.
17: Oh, il y a eu un doublon, là.
21: Un double mixon.
16: Ah ouais. Est-ce que tu.
17: Un double dans ton cul, là.
21: Le mix suprême, là. T'as gagné ou quoi?
19: Une babelle.
21: Allô, il y a un blanc.
2: Oh, alors, Gérard. Je vous préviens!
11: Mais qu'est-ce qu'il y a eu?
17: Question de monsieur Cousin.
11: Ah, ça vient pas de moi.
2: Voilà.
17: Allez.
2: Donc, c'est simple.
17: Ah,
2: donc, on va mettre un disque.
11: Encore. Non. Putain, merde, j'en ai marre.
2: J'en ai rien à foutre, Pedro.
16: Mais ouais, mais tu rigoles, Gérard.
2: Je ne veux rien savoir!
16: Gérard, t'as le nœud de ta chaussette qui est, de ta cravate qui est défait. Une belle cravate, fil d'art.
21: Vas-y, wesh, Abdel.
2: Oh là. Gérard, allez, Gérard.
16: Ouais. Hey, n'oublie pas que tu t'arrêtes pendant 3 mois après.
17: Ouais. Allez.
22: Ouais, Gérard.
11: Après tu pars en vacances.
2: Je pense que là.
16: Déjà c'est beau.
2: Là vous êtes en train de vous foutre de ma gueule tous, que ça soit Pedro, Esteban, Hervé, Céline. Je pense que vous êtes en train de vous foutre de ma gueule. Vous voyez que c'est la dernière. Vous avez envie de me faire chier un maximum.
11: Arrête, je fais que passer des
2: disques. Vous savez qu'on va finir à 4h. Donc vous avez l'intention de me casser les couilles jusqu'à la fin. Mais moi, je vais vous dire une chose que je vais pas me laisser faire. Ça va être clair.
16: Bravo.
2: Énorme. Ça va être clair.
11: Ouais.
2: D'accord?
11: Ouais.
2: Donc voilà. Donc maintenant.
11: On va peut-être finir la question, ça fait un quart d'heure qu'on est dessus, hein.
2: Non, mais on reste sur celle-là.
11: Putain, j'en ai marre.
2: On reste sur celle-là.
11: Arrête.
2: Et tant que j'ai pas répondu. Tant que j'aurais pas répondu.
11: Il y a une pierre sur la table. Il y a un pavé.
2: C'est tant que j'aurais pas répondu à ça.
11: T'es à ton micro.
2: T'es à ton micro déjà. Ça. Merci. Je t'ai dit d'éteindre le micro. Eh punaise.
11: Oh.
2: Mais vous allez pas me faire chier jusqu'au bout, hein, là.
16: Alors, tu fais semblant, là, tu fais ton cinéma, ouais, c'est pas cool.
11: Voilà.
22: Ouais.
11: Bon, on reste sur la même question, on va jusqu'à 4h avec la même, alors.
2: Non, parce que tant que j'ai pas répondu et tant que...
11: Réponds maintenant qu'on en finisse. Non, vas-y, les auditeurs, on les gère et voilà.
3: C'est quoi la question?
2: Non, mais de manière... News Toto.
11: News Toto.
4: Oui.
11: Ouais, on écoute
4: la réponse.
11: Il a déjà répondu. Hein.
4: Ouais. Donc, on attend ta réponse, GG.
11: On attend tous ta réponse. Hein. Ouais.
2: Non, mais je sais pas, toi, t'avais parlé de quelque chose tout à l'heure qui me semblait bizarre.
4: Non, de la Côte d'Azur. Moi, j'ai parlé de la Côte d'Azur. On était tout à fait en osmose, GG. Moi aussi, j'ai un kyste. Hein. Non, non, l'osmose, GG. Hein.
2: Au revoir.
4: Pourquoi?
11: Bon, on va le dire au revoir. Là, on va le gérer. Voilà. Maintenant, réponds à la question, Gérard. Ça serait bien.
2: Donc, moi, je peux.

0: Non, j'ai pas. Grille tout de tourpipe là, de gypse sur Eiffel.
1: Oui, c'est grille courte pipe. Bonsoir Gérard, vous allez bien?
0: Ça ne pas de foot.
1: Bonsoir, je m'informe.
2: Très bien répondu.
1: Très bien répondu.
2: Ok, Gérard. Allez.
0: Bon, donc tu veux répondre à la question avant qu'on mette tout nu et tout bronzé?
1: C'est la question d'il y a 20 minutes là.
2: Alors tu vas dire la suivante, on va passer
0: à Non, attends, il va déjà répondre à celle-là.
1: Bah moi je pense qu'hors saison, effectivement, c'est un petit peu plus cher que plein de saison. Parce que plein de saisons, bah, ils gonflent les prix, normal, pour justement, pour la caillasse, quoi, pour se faire de la caillasse. Et hors saison, il n'y a pas grand monde, que ce soit sur la côte, un petit peu partout, quoi.
2: Ouais. Mmh. Ah, t'es d'accord, Gérard?
0: Non, mais à mon avis, je pense que tu te trompes complètement. Moi, à mon avis, je pense. Moi, je pourrais, si j'avais l'occasion de partir en vacances, je partirais, pas pendant cet, là, maintenant.
1: Tu partirais où?
0: Je partirais plus après. Parce que déjà une. Il y a une. Oh, laissez-moi parler.
2: Voilà.
0: Déjà une pour commencer. Il y a trop de monde et ça serait chiant. Donc je préfère partir hors saison. C'est deux fois. T'es deux fois plus
1: Bravo.
0: Tranquille. T'as moins de monde.
1: Ouais,
2: d'accord.
1: Ouais, bien
0: déjà il y en a qui partent. Et c'est vrai que je peux vous dire une chose. Qu'il y a des gens qui partent déjà début juin. Qui partent début juin et donc on est largement plus tranquille avant que toute la troupe des grandes vacances arrive. Donc on va faire un petit point sur le net pour savoir combien qu'on est.
3: Alors sur le net on est actuellement tiens j'ai même pas dit tu vois on est à 20 333 et regarde le chiffre est ici. Viens 20 333.
2: Ananas.
0: Eh ben
2: mon cochon.
0: Non mais
3: ça mérite des applaudissements.
2: C'est énorme.
0: Non mais par contre.
2: Et on a fait que deux questions. Hein. Il reste encore 2h15.
0: Et par contre personne a répondu à la question comment que ce soit que je fais plus de monde que Max. Personne a répondu à cette question.
2: On est en train de relever les questions.
3: On est en train de faire une sorte de sondage et on répondra en pourcentage. Il y a trop de réponses pour que ce soit vraiment valorisé.
0: Donc déjà on est à 20 333. Il est 1h46 du matin.
2: Voilà.
0: Et n'oubliez pas qu'on tient jusqu'à au moins 4h.
3: C'est quoi ton objectif ce soir? 3 grammes. combien d'auditeurs? 30 000, 40 000, 50 000. Fixe-toi un objectif.
2: Fixe-toi. Ouais, vas-y, on va essayer de l'atteindre. On va mettre la porte télé. 30.
0: On va tenter les 40. Rien que pour casser la baraque. Mais faudrait que je jette un petit œil.
2: Attends, Gérard.
0: Non, mais apparemment, le standard explose.
2: Ah, c'est énorme. C'est super.
0: Il y a les 24 lignes qui sonnent. Alors, la question.
2: On n'a jamais vu ça.
0: Alors, à votre avis, faut-il partir? Non. Croyez-vous que les campings sont bien protégés? Et on va s'écouter, tout nu, tout brosé de UV40. Et on se retrouve tout de suite après au 0803-0825-08-5000. Et pour les Belges, 0833-825-08-5000 et www.funradio.fr.
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0: Et voilà, rebonsoir à tous. Donc un petit coucou à Monsieur
4: DJ
0: Evan.
4: Abdel.
0: Bon c'est bon.
2: On peut le saluer.
0: Merci.
3: Tu peux lui dire merci, tu fais son imitation depuis tout à l'heure.
0: Donc voilà, donc j'ai eu petit Evan au standard qui était au téléphone. Donc qui me dit que sur la A71 c'est fluide et qui se dérouge en direction d'Orléans.
2: C'était le point
0: de
2: circulation avec Gérard.
0: Voilà, donc c'est Evan qui m'a dit de le dire, donc on l'embrasse très fort.
2: Voilà, sur la couille.
0: Donc
2: Evan,
0: ton animateur
2: favori,
0: entre 1h et 4h
2: du matin, oui. Du matin. D'ailleurs, j'embrasse
0: donc,
2: sur la couille.
0: Voilà. Donc on est de s'écouter tout nu et tout bronzé, donc j'espère que Evan va se retrouver bronzé. Mais pas tout nu dans sa voiture. Donc voilà, si l'écoute, il peut me rappeler. Il n'y a pas de problème.
2: C'est trop fort.
0: Donc voilà.
2: Voilà, bon, super.
0: Merci. Alors, on a qui? Alors, Boudin Rouge. Boudin Rouge.
1: Je crois qu'il a raccroché.
2: Ah, il a raccroché, je crois. On va le rappeler.
0: Qui c'est qui nous reste?
2: Passe à la suite, ok.
0: Alors, Bikini Lover 101.9.
1: Allô, Bikini?
0: Bikini!
5: Ah, il est parti!
2: Qu'est-ce
0: qui se passe là au standard?
2: Ici, il y a quelqu'un qui est là.
3: Il est parti, mais on va le rappeler. Enfin, il
0: non, mais attends, Hervé, t'es pas tout seul. Céline, s'il te plaît!
2: Ouais,

0: question peut-être, profites-en pour faire ton métier.
1: Donc on est combien sur le net?
0: On est aïe.
2: Oh non. Mais Abdel, c'est Jamel au standard ou pas? Abdel.
1: Non mais merci, Esteban.
3: Non, mais
1: Esteban.
3: C'est pas grave, on va chercher Céline, t'inquiète pas.
1: Esteban,
0: hein?
1: Merci de me donner le chiffre sur le net.
0: Je viens de te le donner, hein.
1: Non.
3: Si, tu l'as pas écouté. Hein. Moi, je l'ai très bien
0: entendu.
3: Je
0: viens de te le donner, tout le monde l'a entendu, 20 334.
3: Oh là là.
4: Presque.
3: Ouais. Presque, on en est à la moitié, il reste encore 2 heures.
4: Tu vas te jouir, là.
1: Alors, donc, on a toujours ballon rond, que je viens, ouais, que je viens d'entendre.
4: Toujours,
1: ouais. Gris, tour de pipe.
4: Tu peux dire
2: tour de pipe,
4: Sandra.
2: Gris courte pipe.
1: Bah, Sandra, elle est pas là.
2: Gicle sur Yvette.
4: Sandra.
1: Bah Sandra. Bah je sais pas où qu'elle est dans les grave. Bureaux, mais c'est pas grave. Mm-hmm. Boudin rouge.
5: Toujours pas.
1: Ah. Et qu'est-ce qui se passe au standard, Hervé?
4: Oui.
1: Hervé, qu'est-ce qui se passe?
6: Pour l'instant, il y a Céline. Merde.
3: Céline, bouge.
1: Ah non, mais qu'est-ce qui se passe?
6: Rouge.
3: Attends, Gérard, attends, on va gérer.
1: Non, mais attends, qu'est-ce qui se passe là?
2: C'est pas simple avec des moignons.
5: Allô, GG.
1: Mais non, mais j'ai boudin rouge, ballon rond.
6: Boudin rouge, j'ai pas là donc.
1: Bah si, ballon rond.
0: Il y a une question de Jean Bonneau. On en profite peut-être pour faire une question de Jean Bonneau sur le net. Pour partir en vacances, Gérard, est-ce que tu passes toujours par le Mont Blanc pour chevaucher les plaques de verglas?
1: Non. Et de manière, ce que j'ai entendu dire que pour ce week-end, c'est malheureux pour ceux qui partent en direction de l'Italie. J'ai entendu dire que le tunnel du Mont Blanc était fermé durant le week-end. Voilà pour information pour ceux que ça peut intéresser. Surtout mes potzos, les routiers que je salue très très très fort.
0: Et moi, je voudrais dire aussi un autre truc, c'est éviter de nous envoyer des faux sondages du genre selon l'institut Buvetta. Est-ce que vous pensez que Gérard est un bon animateur? La réponse 100% des sondés ont vomi. C'est vraiment pas drôle. Et merci de.
3: Ouais,
0: ça nous pollue, ça nous pollue.
3: Petit, ouais,
0: et on est déjà pollué ici. Alors nous polluez pas.
3: Ouais. Là, on va sortir un peu d'encens, si on a.
1: Esteban, si ça te plaît pas dans ces cas-là, tu fais pas de.
0: Mais non, parce que c'est méchant. Internet, c'est méchant pour
1: et
0: toi.
1: C'est tout.
0: C'est méchant pour toi.
1: Non, mais moi je te dis, si ça te plaît pas, je pollue pas, d'accord.
6: Gérard, okay. Bon, Bikini nous a rejoint, c'est bon.
3: Tout le monde est de retour. On va pouvoir enquiller avec la question.
1: Alors, Bikini Lover.
5: Allô.
1: Allô. Avec un portable et il est en train de rouler.
5: Ouais, route,
6: en direct de la route pour toi.
5: J'écoutais ton
6: débat. Ouais, tu les aimes bien, c'est tes amis.
1: Ouais, mais tu t'arrêtes s'il te plaît, Bikini.
5: Bah ouais, mais il n'y a pas d'air de repos là avant 500 mètres, donc t'attends deux secondes là.
2: C'est vers où là?
5: Ouais, là, je suis sur la 3 là.
2: Ah, tu me copies là ou pas?
1: Bikini.
5: Ouais, attends, bouge pas. Hop, je ferme.
1: Non, Bikini.
5: Ah, tu m'entends mieux là?
1: Bikini, oh, s'il vous plaît, les autres là, ballon et grille de tour de pipe là, vous calmez. Esteban.
0: Oui.
1: Non, pas Esteban. Hervé, s'il te plaît.
0: Je suis là. Oui.
1: Je suis là.
0: Hervé. Oui.
1: Tu me récupères Bikini.
5: Non. Tu dois bien
6: m'entendre. D'accord. Je vais voir quand il est carré et dès qu'il est garé, je te l'emmène.
5: Ouais, mais c'est bon, je me suis garé là.
3: Ça y est, arrêté là.
5: C'est bon,
3: c'est réglé.
1: Boudin rouge.
5: Non, mais il y a toujours.
6: Non, boudin rouge est parti.
3: Boudin rouge est parti.
1: Donc il est plus là.
6: Il
5: y a sac de mouchage toujours.
3: Il y a sac de mouchage, voilà, qui a pris la place de boudin rouge.
1: Alors donc, on a ballon.
4: Ballon rouge, ouais.
1: Ballon. Gris tour de pipe.
2: Oui, bonsoir.
1: Ouais. Bikini lover.
5: Ouais, c'est exact, GG.
1: Et sac de mouchage.
5: Bingo.
1: Ok.
5: Donc, allez.
1: La question, croyez-vous que les campings sont bien protégés? On va demander à ballon rond.
4: Protégés contre quoi?
1: Merci Pedro de.
3: C'est pas moi, c'est ton micro, tu parlais pas devant. Hein.
1: Non, mais de toute manière, s'il y en a qui s'amusent à me couper mon micro pendant que je parle, ça va pas être bon longtemps. Donc, contrôlez vol et tout ça.
4: Ah ouais, non, mais il faut fermer ta caravane à clé, c'est tout. Hein. Mm. On t'a pas appris ça dans la gitanerie?
1: Non, mais merci, j'ai déjà fait du camping, d'accord?
4: Ouais, bah oui.
5: Mais quand t'as une tente et pas de caravane, comment tu fais?
2: Ouais, tu fermes ta tente à clé ou quoi?
1: Ben, c'est là le problème, justement.
2: Oui.
1: Gris, tour de pipe.
2: Ben moi, je suis pas trop camping, mais c'est vrai qu'ils sont clôturés, ils vivent entre eux. Mmh. Et par contre, je voulais soulever le problème des conditions complètement insalubres, des chiottes en fait publiques.
1: Non, mais ça.
2: C'est crade. Ben, on va en parler quand même, j'espère.
5: Ouais, tu fais caca dans la forêt, c'est pas grave.
2: Ouais, ou dans la mer.
4: Dans la neige.
5: Oh, en caca plus, dans la mer.
1: Non, mais ça vous amuse de dire des conneries comme ça?
2: Ça vous amuse
5: caca dans la mer? Non.
1: Sac de mouchage.
2: Franchement, moi j'ai habité un moment dans un camping parce que je m'étais fait expulser de chez moi, donc en fait j'ai habité au camping pendant un an en fait.
5: C'est là où t'as appris à manier le chasse un peu.
7: Voilà, c'est là que j'ai appris à taquiner le couteau, le larfeuille, tout ça.
8: T'en as volé des poulettes.
7: Ouais. Et voilà, ouais, bon bah c'est vrai que voilà, c'est un peu l'ambiance, tu sais, feu de camp, on égorge des poulettes tous ensemble, on se retrouve le soir, on joue de la guitare, tout ça.
8: Top des caisses.
7: Voilà, maintenant les conditions de sécurité, je veux dire, nous, on était chez les manouches, donc je veux dire, il y a personne qui s'amuse à venir piquer chez nous, quoi.
9: T'avais des étoiles de ninja ?
7: Ouais, aussi j'ai des shurikens et tout, quoi. Donc tu vois le mec qui vient bébar chez nous, franchement on lui fait un sourire à la gitane et hop il repart chez lui quoi.
8: Est-ce que tu maîtrises en maquillage de voiture ?
7: En maquillage de voiture, ouais, je suis deuxième dame quand même. Donc s'il y a quelqu'un qui a du business, je suis preneur quoi.
8: Yes.
7: Par exemple GG, je pourrais te maquiller tes dents et faire croire que t'as encore toutes tes dents, tu vois.
1: Alors je vais te dire une chose que je viens d'entendre, ouais. Toutes tes conneries,
3: c'est pas bien.
0: Non, t'as pas tout écouté. Moi, je suis témoin, t'as pas tout écouté.
7: Attention.
0: Et justement, Gérard, il y a justement par rapport à tes dents, et je trouve ça honteux que les gens se moquent de tes dents. Il y a une question de Mégatonde qui dit Gérard, sur le trajet des vacances pour passer le temps, est-ce que tu fais des grilles de mots croisés avec tes dents
5: déjà, pourquoi.
0: Et c'est vraiment pas drôle. Mais dis-le que c'est pas drôle,
3: dis-le,
0: Gérard. Défends-toi.
3: Qu'il faut qu'ils arrêtent.
1: Je préviens tout de suite.
3: Voilà.
1: Déjà sac de moussage. On lui dit au revoir.
0: Il y a beaucoup de gens qui disent dents pourries ton débat.
3: Voilà.
1: Merci. S'il est pourri, ben tant mieux pour leur gueule. Si ça leur plaît pas, c'est le même prix.
0: Dents pourries.
3: Ah.
1: Donc grille de pipe.
5: Ouais, je suis là.
1: Grille de tour de pipe.
5: Ouais,
1: un petit conseil que je te donne.
5: Pourquoi ?
1: Calme-toi un peu parce que je crois qu'avec avec sac de moussage, que vous êtes bien foutu de ma gueule.
8: Pas du tout. Attends, on a parlé des campings, des camps de manouches, tout ça. Bah, c'est le débat carrément quoi.
5: Mais pourquoi les gens parlent de tes dents au pluriel, Gérard ?
9: Je comprends pas ça.
8: Ouais.
1: Ça non, mais de toute manière, je préviens. Non, je préviens.
9: C'est pas la peine de déranger le pluriel quoi.
1: Non, mais moi je préviens tout de suite que Grig de Tourpipe.
8: Oui.
1: Tu t'es bien amusé. Tu t'es bien amusé avec sac de mouchage à bien vouloir déconner sur ma gueule.
8: Non, mais moi je te connais pas. Hein.
1: Ouais, non, mais bien. Tu me connais pas, mais tu t'appelles Tony, donc au revoir.
3: Ok, on va dire
1: au revoir.
3: Au revoir.
8: J'abuse, moi.
1: Et celui qui s'amuse à mettre des je t'aime, ferme sa gueule avec.
3: Ok, Gérard, ce qu'on va faire, c'est qu'on va juste dire au revoir à Sandra qui est venue nous voir ce soir.
1: Voilà.
10: Au revoir à tout le monde et merci pour cette très bonne soirée et surtout écoutez Fun Radio.
3: Ah ouais.
1: De toute manière, ils sont branchés.
3: Allez, on va lui dire au revoir, on va lui faire la bise. Allez.
6: Au revoir.
3: Allez, au revoir. On va la raccompagner. On va la raccompagner, on se casse.
6: Au revoir, on va te raccompagner.
3: Il n'y a plus personne.
6: On la raccompagne, non ?
3: Ouais, on la raccompagne.
6: Bon, laisse-t'en
3: casser. Allez, on y va, on se casse. Non, mais on la raccompagne, Gérard. Hein.
1: J'arrête.
10: Ciao, Sandra.
3: Attendez, on la raccompagne. On la raccompagne, ça. Allez.
9: T'as pas fait la
3: bise
9: à Gérard, Sandra ?
3: T'as pas fait la bise à Gérard, Sandra.
6: Allez,
3: Gérard.
6: La bise.
3: Ah, il va faire la bise. Et il essaie de lui attraper la bouche.
6: Et puis
3: ah,
6: bonne vacances.
3: Bonne vacances.
6: Bon, on va essayer.
3: Ah, le ragard.
6: Je suis bien des conseils de Gérard.
3: Pars en vacances.
1: Non, mais arrêtez vos conneries parce que ça commence à m'énerver vos papiers de merde, là.
3: Bon, maintenant qu'on est dit au revoir à Sandra, t'es tranquille avec le reste.
1: Bon, alors.
3: On en était où, Gérard?
1: Non.
10: Ah, si.
1: Alors, je continue pas le débat.
10: Il y a Monsieur Mazur.
1: Non, je continue pas.
3: Yeah. Monsieur Mazur.
8: Ah, bonsoir, Monsieur Mazur.
11: Bonsoir, oui, bonsoir, c'est Monsieur Mazur.
3: Ah, Monsieur Mazur.
10: Comment ça va?
11: Oui, comment allez-vous, chers amis? Bonsoir, très heureux de vous retrouver.
3: Bonsoir,
11: Monsieur
3: nous
11: Gérard.
3: Aussi.
11: De même,
3: fantastique.
11: Alors, écoutez, j'ai tout à l'heure, Monsieur Gérard, oui. Que vous étiez opposé à ma présence lors de vos débats. Je le déplore, bien entendu.
12: Oui, et pas.
3: Ouais, c'est pas sympa, Gérard. Hein. Monsieur
11: Allô,
3: Mazur,
11: Monsieur Gérard.
3: Qui apporte beaucoup de choses. Gérard, si tu pouvais allumer ton micro.
11: Monsieur Gérard, m'entendez-vous ?
12: Oui, il est pas.
1: Monsieur Mazur, je vous ai dit que je ne voulais pas de vous lors de ma dernière.
11: Pourriez-vous m'expliquer pourquoi, Monsieur Gérard ?
1: Parce que j'en ai plus envie de vous entendre, parce que vous êtes sans arrêt en train d'en faire de trop.
11: Écoutez, Monsieur Gérard, j'ai toujours été courtois envers vous, très respectueux de vos idées.
1: Mais même, de toute manière, j'en ai marre, parce que vous restez trop longtemps à donner des réponses, et ça m'énerve.
11: Mais Monsieur Gérard, vous devez apprendre à respecter ceci, n'est-ce pas ?
1: Mais moi, j'ai pas envie de vous entendre lors de mes derniers débats, c'est tout.
11: Mais pourquoi cela ? Expliquez-moi un peu mieux.
1: Parce que c'est ma dernière de la saison et je ne sais, au mois de septembre, il n'y aura
11: rien.
1: C'est
11: à la bonne heure.
1: Monsieur
11: Gérard.
3: Oh là là.
11: Monsieur Gérard, à la bonne
3: accident
11: heure.
3: Du travail.
11: Terminons l'année en beauté, vous et moi, Monsieur Gérard, et peut-être.
1: J'ai dit non !
11: Par la suite, pourrions-nous aller fréquenter quelques filles de vous afin de nous faire pomper le prépuce. T'as envie de casser de la puce ce soir, Gérard ?
1: Putain, mais c'est pas possible.
0: Il y a des gens qui disent arrête de dire non. De toute façon, ils peuvent pas arrêter les gens non, c'est pas dans le dictionnaire.
1: Mais monsieur, moi, je vous emmerde.
11: Vos questions, je vais y répondre avec le plus grand des plaisirs. Je vous écoute.
0: Il y a une question de Mégatombe, qui est une question qu'il faut une fois de plus que je ne poserai pas à l'antenne parce qu'elle est nulle et elle est méchante pour Gérard. Il demande à Gérard, est-ce que sa jambe de bois peut servir pour allumer du feu de camp en camping?
5: Ouais, c'est pas beau,
0: et c'est nul. Et donc, merci de te déconnecter, Mégatombe.
5: Ouais, déconnecte-toi.
11: Monsieur Gérard, c'est scandaleux et vous avez toute ma sympathie.
1: Voilà, la question, croyez-vous que les campings sont bien protégés pour la dernière fois à Bikini?
5: Ouais, Gérard, bah, je vais te dire que bah ouais, ils sont bien protégés. Moi, j'ai fait plusieurs fois du camping, hein, et j'ai jamais eu de problème à ce niveau-là. Hein. Il faut le savoir.
11: Ah ouais?
5: Ah ouais, jamais. Hein, on m'a jamais rien volé. Bon, j'ai pas grand-chose à voler non plus, mais non, aucun problème.
1: Non, mais attends, c'est bizarre. Toi, t'étais sur la route et comme par hasard, t'es plus sur la route.
5: Ah, là, je me suis garé. Je me suis enfermé dans mes cabines. Là, y a pas de problème, voilà. Gérard.
3: Les routiers ont des cabines.
9: Et toi, Gérard, t'as déjà fait du camping?
1: Mais attends, je vais laisser répondre tout le monde. Bite de ouf.
13: Oui, oui, bonsoir. C'est bite de ouf. Moi, j'ai fait du camping, effectivement. Bah,
1: non, mais alors là, j'aime bien je préviens. Stop.
3: Voilà. Ah, pardon, mon portable.
1: Non, mais c'est bon, Pedro.
3: Ah ouais, c'est bon, je rallume.
1: T'éteins ton portable,
3: ah ouais,
1: c'est bon.
3: Direct, ça y est, éteint.
1: Ouais. Alors, je préviens.
3: Vas-y, préviens un peu. Ça fait au moins 5 minutes. Ça fait au moins 5 minutes que t'as pas prévenu, vas-y.
1: Non, oui, mais le standard, bite de ouf, c'est Tony. Donc
3: non.
1: Tu me le vires.
3: Mais non.
1: Allez, arrêtez vos conneries, c'est les mêmes.
3: Je te promets.
1: Bon, allez. De toute manière, je sens que ça va être vite. Le débat va être clos vite fait. Hein.
3: Mais vite tôt.
1: Combien qu'on est sur le site?
0: On est actuellement 26 594.
3: On continue à monter, c'est-à-dire que le débat est intéressant, il faut continuer.
0: 26 600. Attends.
3: Après, tu fais des statistiques.
0: 26 600.
1: Ben attends, dis correctement le chiffre.
0: 26
1: 695.
0: Oh là là,
3: mais
0: 94.
3: Tu comprends pas.
1: Putain, mais
3: 94, mais après tu fais des
0: comptes. Tout le monde a compris. Hein.
3: Ben ouais.
0: Et il y a des gens aussi, évitez de demander si Gérard est de la même famille que Jack Nicholson, est-ce qu'il est lui aussi le résultat d'un mariage consanguin. C'est nul, quoi. Ça ne nous intéresse pas, en plus.
1: Monsieur Mazur. Merci Pedro de me mettre les...
3: Non, excuse-moi, je gère, parce que toi tu gères pas, je suis obligé de gérer à ta place.
11: Oui, monsieur Gérard, m'entendez-vous? C'est monsieur Mazur à l'appareil.
1: Je t'écoute.
11: Oui, alors justement, je vous écoute, n'oubliez pas. Alors justement, pour répondre très très rapidement à votre question, je dirais que le taux de protection dans les campings dépend du nombre d'étoiles qui sont attribuées à ces établissements, n'est-ce pas? Moi-même, ayant très longtemps fréquenté des campings 4 étoiles, je peux vous assurer qu'il n'y a aucun problème de sécurité.
9: Il y a des chiens?
11: Oui, tout à fait.
1: N'importe quoi.
11: Bien entendu, monsieur Gérard, vous ne connaissez pas cette classification.
9: Faut pas que ton incendie va se reproduire.
1: Alors, ballon.
9: Au revoir.
1: Au revoir. Voilà. Monsieur Mazur.
11: Oui.
1: Je vous préviens, c'est la dernière fois que je vais vous dire de calmer vos... quand je vous pose des questions, vous répondez correctement, d'accord?
11: Mais j'ai répondu tout à fait correctement.
1: Donc moi, je peux vous dire qu'à l'heure actuelle, certains campings sont mal protégés. Il n'y a pas assez de sécurité.
11: Oui, non, mais tout à fait, monsieur Gérard. Mais cependant, dans les campings qui bénéficient d'une classification 4 étoiles...
1: Vous
11: avez
1: pas,
11: des vigiles qui patrouillent, monsieur Gérard.
1: Non. Il n'y a pas d'histoire de camping avec des étoiles. Ça, chez moi, ça existe.
11: Attendez, monsieur Gérard, si je peux me permettre, et sans trop entrer dans les détails, je détiens personnellement des stocks options de nombreux campings 4 étoiles partout en France. Je puis vous assurer
1: c'est
11: que...
1: ça, bien sûr. Vous êtes directeur d'un camping 4 étoiles, c'est ça?
11: Non, du tout.
1: Prenez-moi bien pour un con.
3: Mais c'est pas du tout, genre, Gérard, arrête.
11: Vous le faites très bien vous-même. Non, mais monsieur Gérard...
1: Alors, monsieur Mazur, je vous préviens d'une chose.
11: Oui, monsieur Gérard.
1: Soit que vous vous calmez, ou soit que je vous dis au revoir pour de bon.
11: Je suis tout à fait calme. Nous vous rappelons.
3: Ah. On a coupé directement la personne qui a foutu sa merde.
1: Donc, alors, quels sont les pays qui n'ont aucun succès? Alors, 80% Bahia. Alors, je sais pas ce que c'est comme ville.
3: D'accord.
1: 60% Saint-Marin.
3: D'accord.
1: 50% Cap d'Agde.
3: D'accord.
1: 30% Marrakech,
3: ouais.
1: 15% Athènes.
3: Ouais.
1: Et quel est le moyen de transport préféré que préfèrent les vacanciers? Ah, alors, 70% le catamaran, donc le bateau. 50% la pétrolette, donc à mon avis, ça doit être une mobilette.
3: Ouais.
1: 40% l'avion à réaction.
3: D'accord.
1: Le train à rail et le balai. Alors le balai, je vois pas ce qu'il a.
3: Mais c'est pour les sorcières.
10: C'est Harry Potter.
3: C'est Harry Potter, les sorcières.
1: Ouais, c'est bon. Quels sont les loisirs que les Français aiment pratiquer en vacances? On verra ça juste après.
3: Alors Gérard, toi pour partir en vacances, tu préfères quoi? Le train, l'avion? Qu'est-ce que tu préfères? Le train, le vélo, la mobylette?
1: Non, moi, je préfère partir tranquillement en train, puis c'est tout.
3: En train, voilà. Alors, par exemple, un trajet Paris-Sao Paulo en train, ça prend combien de temps à peu près?
1: J'en sais rien. Non, mais partir à l'étranger, ça m'intéresse pas.
3: Tu veux pas? T'es jamais parti à l'étranger? Eh oh, je t'écoute, Gérard.
1: Alors, je préviens tout de suite.
3: Oh putain, qu'est-ce qu'il y a? Qu'est-ce que j'ai fait?
1: Esteban, tu arrêtes tout de suite tes conneries.
3: T'occupes pas d'Esteban, occupe-toi.
1: Non, mais moi, c'est moi qui commande, d'accord?
3: D'accord, ouais.
1: Donc, sinon, Esteban, tu ranges ton scotch directement et vite fait, bien fait.
3: Mais laisse-le.
1: D'accord.
3: Voilà.
1: Hop.
3: Cours vite, cours Esteban, cours.
1: Et voilà.
3: C'est bon, voilà. C'est...
1: Le rouleau de scotch, tu l'auras pu.
6: Il voilà. A piqué le scotch.
3: Ah, le voleur.
1: J'en ai rien à foutre. De toute manière, maintenant, vous allez arrêter parce que sinon, le débat, il va être clos vite fait.
3: C'est
1: bien
3: pas
1: fait.
3: Notre genre. Arrête, Gérard. Bon, alors. Donc, t'es jamais parti à l'étranger. Gérard, je te posais une question. Est-ce que t'es déjà parti à l'étranger?
1: Non, je t'ai dit.
3: T'es jamais parti à New York?
1: Bah, New York, c'est pas des vacances, d'accord?
3: Ah, ouais, mais c'était pas l'étranger?
1: Bah, à l'étranger, c'est la question qui arrive après.
3: Ah, c'est-à-dire, vas-y.
1: Préférez-vous partir à l'étranger? En vacances ou pas?
3: Alors, on écoute, je sais pas, tu veux écouter qui d'abord? Pour la réponse.
1: Pour l'instant, celui qui s'amuse à mettre de la musique. Bon, allez hop. C'est simple.
5: Ah, mais qu'est-ce que c'est que ça, là?
3: Arrêtez les sons, s'il vous plaît.
5: Ah, mais y a pas de son, là.
3: Voilà.
1: Non, mais.
3: Voilà, si on pouvait arrêter les sons.
1: Le standard, là.
3: Si on pouvait arrêter de rire aussi.
1: Oh! Céline, s'il te plaît!
3: Et si tu pouvais arrêter de crier, voilà. On prend qui d'abord? Y a qui? Qui est là?
5: Répète la question, Pedro, s'il te plaît.
3: Ouais, alors préférez-vous partir en vacances en France ou à l'étranger, c'est ça? C'est ça, Gérard?
1: Non, c'est pas ça.
3: Alors, c'était quoi? Gérard, on t'écoute.
1: C'est préférez-vous partir à l'étranger ou pas?
3: D'accord.
1: Et on accueille Chico d'Ajaccio.
3: Chicos.
14: Bonsoir, Gérard. Bonsoir, tout le monde.
3: Bonsoir,
5: Chico.
15: Oui, bonsoir, monsieur Chico.
14: Ça va, GG?
1: Ça va.
3: Bon, allez, vas-y, on va enquiller avec les réponses.
1: Bite de ouf! Bite de ouf!
10: Tu l'as viré,
3: tu l'as viré.
1: Bah alors? Faudra peut-être en prendre d'autres.
3: T'as pris trop de café,
16: hein. T'es en train de prendre.
1: Ouais, non, mais pas. Oh!
3: Céline, elle aime bien me prendre, Gérard.
1: Ouais, non. Attendez. Là, moi, je crois que je vais arrêter tout de suite le débat.
14: Faut filtrer, Gérard.
1: Ouais, non, mais. Non, mais je crois que je vais arrêter là. Tu...
3: Mais non, mais Gérard.
6: Non, mais c'est bon, Gérard. On est pas au fur et à mesure.
1: Non.
6: Mais qu'est-ce que t'as encore?
3: Gérard, je t'explique.
1: Non.
3: Gérard, je t'explique.
1: Non, mais moi,
3: Gérard.
1: Attends, c'est moi qui commande. Tu me laisses mon micro allumé, d'accord?
3: Alors, tu me laisses parler un peu quand je
1: te dis. Non, mais moi, je vais te dire une chose.
3: Il y a 4 personnes à l'antenne.
1: Non, mais moi, je vais te dire une chose.
3: Non.
1: Que les 4 personnes qui sont à l'antenne, vous les avez pris. Vous avez Monsieur Mazur, ok? Bikini, c'est un autre.
3: Arrête. Eh oh Gérard, c'est du matériel.
16: Arrête ton cinéma,
3: franchement. Oh là là, Gérard, il est encore parti. Bon, vas-y.
6: Oh, c'est vraiment ridicule. Non, mais t'as pas bu, Pedro, t'as pas bu.
3: Ah non, mais moi, je vais faire comme si. Hein. Alors, c'était quoi sa question? Alors, on va prendre les auditeurs, on va gagner du temps.
5: Moi, je peux le faire si vous voulez.
3: Avez-vous déjà? Non, c'est quoi?
14: Bonsoir.
3: Alors, attendez, je cherche la bonne question. Ok, merci.
10: Et préférez-vous partir à l'étranger ou pas?
3: Ou pas. Alors, on va prendre qui d'abord? Monsieur Mazur qui va répondre en premier. Monsieur Mazur? Allô? Ah, monsieur Mazur. Ah, monsieur Mazur?
1: Hop, terminé. Hop. Le débat est terminé.
5: Oh, Gérard!
3: Mais non, Gérard!
1: Non, mais qu'est-ce que c'est? Regardez, le standard il sonne et il n'y a personne qui prend des auditeurs.
5: On est là,
1: et
5: donc
1: c'est terminé.
3: Arrêtez.
1: Mais
3: Gérard, il y a
1: plus de vous prenez rien, arrêtez, merde!
10: Benoît!
1: Vous faites chier! Vous faites chier, vous verrez. Ta gueule.
14: Et Gérard, tu fais ta star ce soir. Hein.
6: Gérard, arrête ton cinéma. Ça fait 4 fois que tu pars. Tous les gens sont choqués. Hein. Je suis choqué. Hop, un autre. I'm shocken. Tu vois, partout, il y en a.
1: Ouais, tiens mon cul.
6: Ouais, ton cul.
3: Vas-y,
6: je crois que tu vas lâcher 4 heures. Dis à Alain Delon.
1: Non, c'est fini.
3: Non, mais on va faire le débat à sa place, tant pis. Vas-y.
6: Ouais, bah, qui s'en aille.
3: Ah, bah ouais, franchement, on peut assurer sans toi, tant pis. On fera un débat moins bien, mais tant pis.
1: Attends, toi, tu fermes ta gueule, d'accord?
5: Allez, rejoins.
1: Mais ton portable, tu l'éteins.
3: Eh, tu touches pas mon portable.
1: Là.
3: Eh, oh, est-ce que je touche au tien?
1: Éteins ton portable.
3: Je touche au tien.
6: Voilà.
1: Non.
14: Gérard, ça coûte cher, le téléphone,
6: personne.
14: Gérard.
6: On a d'autres personnes.
1: Non, mais de toute manière, depuis tout à l'heure, je suis en train de vous regarder, vous prenez aucun auditeur. Vous remettez les mêmes. Alors, terminez. Terminé, Gérard, je travaille pas avec
0: Gérard,
1: les mêmes.
0: Gérard, tu fais du cinéma, tous les gens sont choqués, ils sont en train de se déconnecter. Il y en a beaucoup qui, pour la première fois, j'ai des réactions des gens qui ne te veulent plus en septembre sur Fun Radio.
1: Et alors, de toute manière, c'est pas eux qui commandent, c'est Victor. Et de toute manière, Victor, il sait comment que je travaille. Voilà. C'est tout.
0: Mal.
3: Mal.
6: Mal.
1: Et c'est pour ça qu'en septembre, je vais revenir me casser les couilles.
3: Ouais.
1: Ah bah c'est... Mais pas avec la même équipe.
3: C'est clair que tu vas bien nous les casser. Bon.
1: Non. Si. Si. Ah, là, c'est moi qui commande. Alors,
3: on a signé le contrat.
1: Alors donc, maintenant, on va remettre un disque. 2h12, on remet un disque, c'est terminé. Tu balances le disque, j'ai pas la musique. Donc tu balances un disque et je veux savoir les autres auditeurs. Et pas les mêmes.
3: T'as oublié de claquer des doigts aussi.
1: Il y a une chose que je vais prévenir au standard. Arrêtez.
10: Fais le standard, Gérard.
1: Arrêtez quand je vire un auditeur, arrêtez de le reprendre sous un autre nom.
10: Non mais Gérard, il y a un truc que tu comprends pas, c'est que tu fais pas le standard. Donc en fait, Hervé va prendre ta place et toi tu vas faire le standard.
1: Non, mais moi. Moi, je vais te dire une chose, que je suis pas d'accord.
0: T'as vu combien
10: on est? Moi, je suis pas d'accord non plus.
3: On est 407.
0: 407. 407. Et tu déçois tout le monde avec tes réactions de
3: star.
0: De foyeux.
3: Ouais, franchement, Gérard, assure un peu.
1: Tu
3: vas faire le standard. Manière,
1: toi, tu vas fermer ta gueule.
3: Ouais.
1: Et tu vas arrêter de me couper mon micro.
3: C'est pas mon genre.
1: D'accord?
3: Ouais.
0: 403.
1: Hein?
3: Ouais.
1: Parce qu'avec ton t-shirt Adidas, ça va.
0: Okay. 401. On baisse, hein.
1: Mais je m'en fous.
0: Mais tu t'en fous, mais les gens finissent par s'en foutre de toi.
1: C'est pas
0: aussi,
1: toi qui me commandes. C'est pas toi qui me payes.
15: Bah ouais.
1: Bon, alors tu fermes ta gueule et c'est tout.
0: Bah, j'ai 50 euros dans ma poche.
1: T'envoies le disque.
3: Et t'as oublié quelqu'un des doigts aussi, hein.
1: Ta gueule.
0: T'as vu ses doigts?
3: Ouais, pourrais pas. Des moignons.
15: Non.
3: Ah là là.
1: Rien du tout.
3: Non, c'est quoi? Attends, t'as le titre là, normalement. Ah bah merde, excuse-moi, c'est moi qui détiens, annonce-le le titre. Allez, Gérard, c'est quoi le titre? Enchaîne.
1: Non, c'est épouse-moi, j'ai des dents pourries. Bien sûr, connard!
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1: Bon. Rebonsoir, suite et peut-être fin du débat.
3: Il y a deux personnes qui applaudissent.
1: Donc voilà, donc on venait de s'écouter, Pedro, s'il te plaît.
3: Bah, parce, t'as la fiche, non?
1: Non, j'ai pas les fiches.
3: Ok, c'était Placebo avec Special K à l'instant.
1: Et le premier, c'était pas du tout...
3: Moi j'ai pas du tout les fiches.
1: Non, mais de toute manière, c'était pas du tout le titre qui était annoncé sur ma fiche, donc voilà.
3: Ah bah écoute, je sais pas alors.
1: Donc voilà, donc malheureusement, petit problème avec le standard et puis sur le site internet. Donc Max n'était pas là quand ça s'est passé.
3: Malheureusement.
1: Donc ce qui s'est passé, c'est que il y a eu des auditeurs qui se sont amusés à revenir sous d'autres noms et donc on a été forcé de couper un bon bout de temps. C'est pour ça qu'on a peut-être chuté sur le net et donc malheureusement voilà.
3: D'accord.
1: Donc, on va continuer encore une demi-heure.
3: Non, 5 minutes.
15: 20 minutes.
1: 20 minutes, pas plus.
3: Ah bah attends, si t'es pas dedans, si tu veux pas.
15: Toi, gueuler. Moi, j'ai eu un appel de Victor. Il dit si c'est pour partir toutes les 5 minutes, on arrête. Hein.
3: Ouais.
1: Eh bah dans ce cas-là.
15: Non, il dit 20 minutes. On fait 20 minutes parce que tu tiendras pas une demi-heure.
1: Ben, ouais. Ça dépend, je peux peut-être tenir plus, mais on sait pas.
3: Ouais, je suis pas sûr que tu sois capable. Hein.
0: Ouais, il y a beaucoup de gens qui disent que Gérard est totalement incapable ce soir de faire plus de 20 minutes.
3: Ouais.
0: Incapable.
3: Ouais.
0: Et j'en y crois pas.
3: Incapable.
1: Ouais, bon, on verra. Déjà sur le net.
0: Ouais. C'est moi.
1: Déjà pour commencer, tu vas te calmer, hein. Parce que vos questions cons et tout ça, j'en veux pas. Hein. Donc ça va être clair et c'est tout. Voilà. Donc j'espère que ça va remonter et que au standard ça va changer un petit peu. Et voilà, donc on va accueillir pour ça Clément de Cannes.
18: Bonsoir Gérard.
3: Attendez, hop là, on va gérer. S'il vous plaît, au standard, ce qui se passe. Il y en a qui a une ligne pourrie, hein.
1: Clément a une ligne pourrie.
3: D'accord. Si vous pouvez juste le récupérer. Non mais on s'en fout, prends-les tous et vérifie qu'est-ce qu'il y a une ligne pourrie. Voilà, on va gagner du temps.
15: Non, je parle un peu ça, mais...
3: Voilà, Max est en train de parler, on est en train de broder.
0: Gérard, on a des questions sur le net qui concernent l'étranger. Les auditeurs, est-ce qu'on pouvait avoir des auditeurs qui, par exemple, partent en Europe, en Asie, pas forcément toujours en France?
1: Non, mais c'est quoi comme question qui voulait poser?
0: Non, mais je veux dire des gens qui partent en vacances, qui sont concernés par le débat, et qui partent aussi à l'étranger, pas uniquement des gens qui... Parce que depuis le début du débat, on a que des gens qui partent en France. Donc, si tu pouvais faire un appel.
1: Non, mais justement, c'est préférez-vous partir à l'étranger ou
0: ah bah
1: pas,
0: génial.
1: Préférez-vous partir à l'étranger en vacances ou pas? Donc voilà, donc on parle pas uniquement que de la France. Hein.
0: Nickel, nickel.
1: Donc voilà. Donc Clément, c'est bon au standard, s'il vous plaît.
3: On peut pas régler le problème. Hein.
1: Le standard, Clément, on peut pas. Donc Pauline.
3: Non mais attends, on peut pas les prendre, on peut pas tous les prendre. Attends, on va tous les mettre en attente, comme ça on va gagner du temps.
10: En fait, c'est Pauline qui a une ligne pourrie.
3: Voilà, donc c'est laquelle la ligne pourrie? C'est sur quelle ligne, s'il te plaît?
1: La boule, la c'est
19: 8.
1: Sur
19: la 8.
3: D'accord. Donc hop là, qui est-ce qui est sur la 2? Vas-y.
1: Clément.
3: Non, il y a quelqu'un qui est là. Qui est-ce qui est là?
20: Alors moi je suis là. Bonsoir.
3: Voilà, déjà toi.
1: C'est qui?
20: C'est Prévention Croutière. Bonsoir GG.
3: Bonsoir.
20: J'appelle de Madalascar, 117.7. Bonsoir tout le monde.
1: Bonsoir. François.
21: Ouais, bonsoir, c'est François.
20: Bonsoir.
21: J'appelle de Tombouctouze.
20: Bonsoir.
21: Bonsoir.
1: Ok, bonsoir.
10: Pauline est de retour.
1: Pauline.
22: Bonsoir. Pauline.
1: Clément, non?
10: Non, Clément, c'est mort, il avait un bruit trop sourd.
3: Voilà, par contre, ouais, faudrait gérer celui qui est en train de. Avec
20: cette antenne, prévenez les mecs là.
3: D'accord, ok.
1: C'est qui?
3: Voilà, c'est réglé. Qu'est-ce qui est là? Une fois, deux fois, on va le zapper, hein, sinon ça va aller très vite.
1: Ah, bah, de manière, faut le zapper tout de suite.
20: Tout le monde est là.
3: Ok,
20: bon.
3: Tout le monde est là?
21: Tout le monde est là.
3: Ok, tout le monde est là. Ok, vas-y.
1: François, arrête de jouer tes gros bras, d'accord?
21: Ok.
3: Ok, on va enquiller avec la question, Gérard.
0: Allez, on a une question internet, peut-être juste. En quelle année, à quelle époque démarrèrent les premières vacances?
1: Oh là, je sais pas du tout. Hein.
0: À peu près.
1: Ouais, je sais que les congés payés ont commencé en 73, ouais. Les premiers congés payés ont commencé en 73.
0: Exactement.
1: En fin de compte. Hein.
20: Il y avait des congés pas payés avant?
1: Ouais, mais avant c'était pas pareil.
20: Donc ouais, c'était un peu des vacances quand même. Hein.
1: Donc c'est pas le thème de. Donc on est combien là sur le net un peu?
0: Eh ben écoute, on est remonté puisqu'apparemment c'est bien redémarré depuis 8 minutes. On est remonté à 9191.
1: Oh. Ok. Et donc on accueille Jérémy le vacancier de Lavandou 102.8.
23: Ouais, salut GG, salut tout le monde.
21: Bonsoir Jérémy.
20: Bonjour Jérémy.
23: Bonsoir.
1: Oh, François, tu te calmes s'il te plaît parce que sinon ça va pas aller. D'accord. Donc alors préférez-vous partir à l'étranger en vacances ou pas? Donc on va demander à François parce que comme il a une grande gueule.
21: Bah oui, c'est clair que je préférerais partir en vacances, mais cette année j'ai pas trop eu le choix. Je dois rester à Paris pour travailler, donc cette année ça va pas le faire.
20: Ouais. Dommage.
1: Prévention.
20: Prévention Croutière. Bah écoute, moi je vais partir en Amérique du Sud. Donc en Guinée orientale, donc ouais, je suis plutôt pays étranger, quoi.
1: Ouais.
20: Bah, histoire de prendre un peu le soleil, parce que t'as vu le temps qu'il fait, si tu restes en France, tu prends pas le soleil, quoi.
1: Bah ça dépend, hein, peut-être que la deuxième quinzaine de juillet sera meilleure.
20: Mais
1: hein.
20: Là, reconnais que c'est mal barré, quoi.
1: Bah, faut attendre.
20: Qu'est-ce que tu penses, toi, de cette météo, un petit peu?
1: Non, mais attends, on en rediscutera après. Okay, Jérémy
23: d'accord. Ouais, bah moi, Gérard, je pense que c'est mieux de partir à l'étranger pour découvrir de nouveaux horizons, de nouveaux pays. Et que c'est vrai que pour le temps, c'est mieux de partir à l'étranger que de rester en France.
1: Mais Pauline?
22: Moi, je crois que c'est important de découvrir le monde. Et moi, je suis plus Afrique orientale, tu vois, Viet Minh, tout ça. Toute cette région-là, quoi.
1: Non, mais moi, je pense que... Bon, pour répondre à... C'était Parmentier Croutière, là.
20: Ouais, Prévention Croutière, ouais.
1: Ouais, Prévention Croutière, donc tu me parlais du temps. Bon, bah, de toute manière, faut bien te dire une chose. Que là, en fin de compte, bon, c'est vrai que tous les ans, c'est la même sérénade par rapport au temps, en fin de compte. C'est qu'on a un temps pourri les premiers jours de juillet, c'est-à-dire la première quinzaine. Et pour dire qu'après, le temps revient super bien, et donc... À partir du 14 voire 15 vers la mi-juillet, on récupère un soleil, mais pas possible.
0: Gérard, il y a quelqu'un qui vient de réagir en entendant quand tu as dit il faut laisser le temps. Beaucoup de gens ont pensé qu'il y avait Didier Barbelivien sur notre antenne. Est-ce que tu pourrais nous chantonner juste Un petit clin d'œil, il faut laisser le temps chanter. Juste
1: non,
0: ça.
1: Non, mais ça, il faut laisser le temps au temps.
0: Non, mais chante-le, juste, je l'ai la petite phrase, ça fera plaisir à beaucoup d'auditeurs.
1: Il faut laisser le temps au temps. Voilà. Non. Voilà, c'est tout, c'est tout.
0: Répète-le juste ça. Il faut laisser le temps parler librement.
1: Il faut laisser le temps parler librement et le temps au temps. Voilà.
0: Chante-le.
1: Non, je le chante pas. Non.
0: Pour me faire plaisir.
1: Non, on va pas recommencer, sinon on va arrêter le débat et ça va être vite fait. J'ai envie de continuer un maximum et comme c'est la dernière de la saison, je pense qu'on va arrêter à 3h et puis c'est tout. Je pense, mais je vais voir comment que ça se passe avec les auditeurs. Donc, alors, préférez-vous partir à l'étranger ou pas? Donc, en vacances Alors, préférez-vous partir à l'étranger en vacances ou pas? Donc, moi, personnellement, à part New York, mais ça, c'était pas des vacances, c'était pour aller voir le film Godzilla en avant-première.
3: T'as travaillé dur?
1: Pour,
3: tu dis que c'était pas des vacances, donc t'as travaillé.
1: Non, mais ce qu'il y a, c'est que, pour aller voir le film Godzilla, donc c'est pas des vacances pour moi. Personnellement, c'est juste une petite détente. D'accord. Donc c'était pour aller voir le film en avant-première, mais ce n'est pas vraiment des vacances.
3: D'accord.
1: Les vacances, pour moi, partir à l'étranger, c'est partir, comme j'ai dit, mercredi quand je suis venu. C'est de partir quasiment 2 mois, voire 3 semaines, comme Lily va faire partir à Ibiza, tout ça.
3: Donc partir à l'étranger, c'est partir 2 mois.
1: Bah disons partir soit 2 mois ou soit 3 semaines dans d'autres pays que bien sûr Paris, parce que c'est vrai que durant juillet août Paris on sera moins pollué, il y aura moins de monde.
3: Ouais.
0: Gérard, une question, parce que j'ai noté quelque chose dans ce que tu viens de dire qui est vachement intéressant. Tu viens de dire Paris est un pays. Est-ce que tu penses pas que c'est une réaction de ta part qui est un peu justement vachement centrée comme ça vers un ethnocentrisme qui est vraiment la caractéristique type de ce qu'on peut entendre en Île-de-France?
1: Disons Paris, je dis Paris, mais l'Île-de-France, c'est l'agglomération des autres départements, donc le 92, tout ça. Mais c'est vrai que partir comme ça, tu pars, par exemple, tu vas prendre une tente de camping, tu vas aller, admettons, à du côté de
0: Boulogne.
1: Par exemple Rambouillet. Par là, dans la forêt de Rambouillet. C'est pas des vacances.
0: Pourquoi?
1: Non, c'est pas des. C'est
0: oui,
1: des...
0: mais pour la personne qui habite à Paris. Mais par exemple, pour la personne qui habite Saint-Tropez, aller à Saint-Tropez n'a plus d'avantage que c'est parti en vacances. Est-ce que du coup Rambouillet c'est pas des vacances puisque ça a rien à voir en destination. Enfin je veux dire c'est loin.
1: Non mais disons Rambouillet, j'ai pris Rambouillet, mais partir à Saint-Tropez pour moi c'est des vacances parce que tu vois la mer, tu vois d'autres personnes que sur Paris.
0: Mais pour la personne qui habite à Saint-Tropez, c'est pas intéressant d'aller en vacances à Saint-Tropez.
1: Bah disons la personne qui habite à Saint-Tropez si elle veut partir ailleurs que Saint-Tropez, elle peut par exemple moi ce qui me plairait. Malheureusement, je peux pas, j'ai pas les moyens. Moi, ce qui me plairait, c'est par exemple, de partir, comme tu dis, à Saint-Tropez, voire même sur Marseille. Là, au moins, même Nice, à l'heure actuelle, à Nice, faut pas dire, je pense que la température est des fois meilleure que nous à Paris, hein.
0: À Nice?
3: Là. T'es déjà allé à Nice?
1: Oui, on avait,
0: Avec Max?
1: Ouais, on avait été à Nice, ouais.
3: D'accord.
1: Non, à Nice, sur le.
3: D'accord. C'est pas grave, Gérard.
0: On demande aussi si en 1973, par exemple, tu avais dû défendre le projet de congé payé par le Sénat ou différent le système de la navette entre l'Assemblée nationale et le Sénat, comment tu l'aurais défendu vis-à-vis des députés de l'époque qui étaient majoritairement bleus?
1: Disons le problème, c'est pas le thème du débat, mais je vais quand même répondre à la question. Ce qu'il y a, c'est que c'est vrai que depuis que les congés payés ont été votés, donc pour moi c'est vrai que partir 5 semaines, il y en a qui prennent 2 ou 3 semaines pendant l'été et d'autres qui gardent une semaine pour l'hiver, donc pour moi personnellement c'est bien comme ça.
3: Donc ça c'est ton avis, mais on peut-être demander aux gens qui sont là au standard avec nous leur avis.
1: Ouais, si,
3: ah, ouais, si pouvaient arrêter d'appuyer sur leur téléphone. Voilà, ça serait bien, merci. Voilà, donc des réactions par rapport à ce que vient de dire Gérard par rapport à 5 semaines.
1: François. Attendez, François.
21: Oui, mais j'aimerais te poser la question suivante. Tu as parlé tout à l'heure de la première quinzaine assez pluvieuse. Est-ce que tu penses que la deuxième quinzaine, on aura droit à des températures canonculaires?
1: Je pense, parce que tous les ans c'est pareil. Tous les ans à la même époque, faut dire. C'est vrai que faut bien se dire une chose. À l'heure actuelle, on n'a plus de saison.
22: Mais est-ce que tu crois que c'est à cause de
21: l'effet de serre ? Plus de saison,
22: ma pauvre dame.
1: Attendez, attendez, attendez, attendez, attendez, attends, Pauline. Hein. Mm-hmm. Attends 5 minutes, parce que là, je réponds à... Donc, toi, François, tu me posais ?
21: Bah oui, c'était pour savoir, en fait, pour insister sur le fait que j'espère qu'il y aura du temps de bonne température clémente et un temps calanculaire, quoi, pour la suite. Hein.
1: Bah, de toute manière, comme je l'ai dit... Je pense, à mon avis, parce que de toute manière, c'est tous les ans, et puis il faut dire c'est vrai qu'on a plus de saison.
20: Mais on peut pas faire quelque chose, là, GG, contre ça, ou pas, là?
1: Ben, ça, c'est pas, malheureusement, on peut rien y faire, parce que Attendez, oui, Pauline, pardon.
22: Si, on sait maintenant que début juillet, c'est tout pourri. Pourquoi ils décalent pas les vacances?
1: Ben,
22: mi-juillet, mi-septembre.
1: Bah, de toute manière, c'est là le problème. Voilà la question qui est bien.
20: Ouais.
1: La question qui est bien, c'est vrai qu'il y a des gens qui sont partis bien avant. Mmh. C'est vrai qu'il y en a qui sont partis fin mai, début juin. Donc, pour avoir moins de monde sur les plages. Et là, maintenant, bon, c'est vrai que là, en ce moment, c'est la grosse période que tout le monde a arrêté. Parce que c'est vrai. Faut dire une chose, que là, on va... la question, on va revenir dessus.
20: Oh.
1: Sur la question, donc, préférez-vous le camping ou les locations? Donc, ouais. Avant que vous répondiez. Donc, moi, je vais vous dire une chose. Qu'à l'heure actuelle, on n'a plus de saison.
22: Ah non, parce, ma pauvre dame.
1: Regarde, cet hiver, on n'a rien eu. On n'a pas eu de neige ni de verglas. C'est pas parce que j'ai eu un problème en 93 avec ça. Donc, on n'a pas eu d'hiver. On n'a pas eu de printemps. Disons, si, on a eu un printemps, mais vraiment grave. L'été, bon, on l'a eu bien avant. D'habitude, au mois de mars, on a les giboulées de mars, on les a pas eu. On n'a pas eu de pluie. Et là, maintenant, on arrive presque... on est le 5 juillet. Non, le 6, je veux dire.
3: On est le 6 aujourd'hui.
1: On est le 6 juillet.
3: On est samedi, là.
1: Donc, les gens, comme là, c'est la première grosse vague de départ en vacances. Donc en fin de compte et après on aura la deuxième vague qui va partir du 15 au 15. Donc voilà pourquoi bon mais, c'est mais vrai.
3: Oui, vas-y, Pedro. J'avais demandé comment t'expliques ce changement de saison, tu crois que c'est l'économie, c'est le chômage, c'est ce genre de choses qui fait que il y a plus de saison?
1: Bah disons non, c'est pas je pense que
3: la couche d'ozone, je sais pas.
1: Non, mais je pense que c'est plus les gens maintenant ont plus trop envie de réserver.
3: D'accord. Donc c'est à cause de ça que il y a plus de
1: saison. Disons avec tous les accidents qu'il y a eu, donc on peut pas dire que les gens sont d'accord de partir à l'étranger ou pas.
3: Et donc c'est pour ça que en hiver tu dis que c'est décalé, que c'est deux semaines avant ou ce genre de choses. Tu crois que c'est à cause de ça?
1: Bah disons en hiver, je vois cette année, faut dire que disons l'année dernière, on n'a pas eu d'hiver.
3: Ah non, c'est clair, il faisait trop chaud, il faisait 30 degrés.
1: Non, mais même, là je vois le jour de... Attends, je reviens tout de suite à toi, Esteban. Oui. Le jour de mon anniversaire, le 17,
3: ouais.
1: Eh ben, moi je peux te dire une chose, que le temps il était insupportable, il faisait plus de 35 degrés.
3: Ah hein. C'était énorme.
1: Là, c'était insupportable.
3: Ouais, tu transpirais beaucoup, tu t'es mis de l'Adidas et tout ça.
1: Question internet, oui.
2: Non, malheureusement, non. Non,
3: non. Les gens t'écoutent.
2: Ça s'est déconnecté, entre le moment où tu parles à Pedro et moi.
3: Voilà.
1: Ah bon, donc...
2: s'il y a une question de quelqu'un, je ne sais pas si tu la connais, elle se fait appeler Henri là, donc je sais pas, qui te demande est-ce que tu viens pour les vacances. Moi, j'ai pas changé d'adresse.
1: Mais c'est bon, c'est même pas la peine de me la poser, la question. Je sais très bien ce que c'est comme chanson.
2: C'est une chanson,
1: oui. Est-ce que tu viens pour les vacances? Moi, je n'ai pas changé d'adresse. Tu peux m'appeler. Tu peux toujours m'appeler au numéro.
3: D'accord. Je serai en avance. Au rendez-vous de notre enquête.
1: Voilà. Okay. Au rendez-vous de
2: Nova. Ah pardon. Vraiment. Alors là, je l'ai lu en plus, mais innocemment, quoi.
1: Ah, je me souviens plus des deux chanteurs. Non. C'est pas Claude Barzotti. C'est je sais plus qui.
3: C'est pas Barzotti, je crois.
1: Non, c'est pas Pavarotti non plus.
2: Tino Rossi.
1: Peter Rossi. Non plus.
2: C'est qui, Gérard? Retrouve le nom, ça va m'énerver. Non mais quand je retrouve pas un nom, ça m'énerve, Gérard.
1: Est-ce que tu viens pour les vacances? Moi, je n'ai pas changé d'adresse. Tout ça, c'est je sais plus qui c'est, mais bon, ça me reviendra.
3: C'est pas grave, Gérard.
1: Donc, alors la question, c'est préférez-vous le camping ou les locations? Donc, on va demander à François. François, une fois.
20: C'était endormi en antenne, là, c'est pour ça.
3: Ah, bon, François, il est là ou pas?
1: Prévention croutière.
20: Écoute, moi j'allie un peu les deux, donc en fait je vais en camping, mais je loue en camping en fait. Tu vois, je fais de la location en camping. Mm-hmm. Je loue des mobil-homes, des tentes, des igloos, des tables de ping-pong.
1: Non, attends, je te parle pas des igloos ni des tables de ping-pong. D'accord.
20: Ah si, attends, c'est ce que je loue quand je suis là-bas, quoi.
1: Ah ouais, donc toi, c'est pour ceux qui viennent en vacances, en camping et tout ça.
20: Voilà, c'est de la location en camping, quoi. Mm-hmm. Voilà.
1: D'accord.
20: J'ai rendu les deux compatibles.
1: Mm-hmm. Jérémy?
4: Bah écoute, moi Gérard, je préférerais louer une maison au bord de la mer plutôt que d'aller au camping. Je trouve ça plus agréable.
1: Ah donc t'es pour, tu préfères la...
4: La location.
1: La location.
20: Ah c'est oui. Bien le camping.
1: Pauline?
7: Bah moi écoute, je loue en dur. Parce que j'aime mon confort. Moi, une maison sans un canapé, c'est pas une maison. Mmh. Donc habiter dans une roulotte pendant un mois, c'est pas possible.
1: Disons dans un mobil-home.
7: Oui, enfin, appelle ça comme tu veux. Moi j'appelle ça une roulotte.
1: Mmh.
7: Et donc je loue en dur. Et j'ai les moyens en plus, donc pourquoi je me gênerais, hein?
20: Non mais attends GG, c'est bien les mobil-homes.
1: C'est qui là?
20: C'est prévention croutière, hein. Je veux dire, c'est quand même bien les mobil-homes, parce que tu pouvais avoir un mobil-home à toi, tu vois, ça serait...
1: Ouais, non mais...
7: Déjà un home.
1: Non mais ce qu'il y a, c'est vrai que bon, moi je préfère plus le camping. Bon, avoir une toile de tente qu'une location. Parce qu'en fin de compte, les locations, c'est chiant, parce que faut que tu réserves longtemps à l'avance et faut que tu donnes des dates.
3: D'accord.
1: Non mais laisse-moi les...
6: Normalement, François est de retour, Gérard.
1: François.
8: Oui, je suis de retour. Bonsoir.
1: Donc, rebonsoir. Bon, on t'a déjà dit bonsoir. Donc, t'as entendu la question?
8: Oui, bah moi, je pense louer une petite villa sur la côte.
1: Ah bien. Non mais toi donc tu préfères les locations par rapport au camping?
8: Ah oui bien sûr, parce qu'on n'est pas obligé d'acheter et puis c'est plus comment dirais-je, c'est plus économique comme formule.
7: Puis tu pars pas au chiottes avec ton rouleau de PQ à la main, quoi.
1: Non mais ouais, je suis d'accord avec toi Pauline. Bon, la question c'est pas l'histoire du PQ à la main.
7: Bah ça fout quand même la honte, quoi. Tu
1: non
7: vas
1: mais
7: où,
1: même...
7: hein, je vais faire caca.
8: Ouais.
1: Non mais même c'est pas la question. La question par rapport au camping ou aux locations. Moi je préfère le camping.
3: Ouais.
1: Par rapport au non mais laisse-moi aller en l'air.
3: Je
1: préfère le camping parce que bon déjà tu vois plus de monde dans les locations. Bon déjà faut que tu réserves longtemps à l'avance.
7: Mais si t'es propriétaire de ta location.
1: Non mais d'accord, mais non t'es pas propriétaire, t'es
7: pas tu loues. Si t'es propriétaire de ta location, attention.
1: Ouais non mais d'accord, mais même tu peux très bien louer par la suite.
7: Oui.
1: Tu peux relouer à quelqu'un.
7: Ah mais tout à fait.
1: Phil Bornet.
19: Il y a Phil Bornet parce que prévention croutière est en pause, en fait.
3: Voilà.
1: Ah ben, c'est bon, tu lui dis.
0: Justement, Gérard, on te pose une question de Hervé Davidson qui demande, est-ce qu'on est amené à faire plus de rencontres au niveau sexuel dans un camping plutôt que dans un hôtel de luxe du Poitou?
1: Oui. Ça, oui, question camping, t'es plus amené à avoir, à faire des rencontres et
3: bon. T'as déjà pratiqué, toi, le camping régulièrement?
1: Ouais. Oui, j'ai eu l'occasion d'en faire.
3: Et donc, tu allais avec qui? Tu allais tout seul avec des amis, de la famille?
1: Non, je galais tout. Bon, en famille, non, parce que
3: je vais pas
1: revenir là-dessus.
3: Ouais.
1: Bon, c'est vrai que le camping, je préfère parce que tu rencontres du monde.
3: Ouais.
1: Et ça te change, et donc tu discutes, t'échanges des conversations. Donc tu t'es avec eux, tu joues aux boules. Bon.
3: Tu fais quoi de tes journées? Ouais, tu joues aux boules. Tu fais quoi d'autre?
1: Tu vas à la pêche souvent. C'est ce que j'adore, moi, c'est la pêche, jouer aux boules, puis bien sûr passer une soirée
3: entre
1: amis le soir dans un bal un samedi comme un 14 juillet.
0: Gérard,
1: ce qui est bien, c'est ça.
0: Gérard, oui. est-ce que j'ai jamais fait de camping. Hein.
1: Mmh.
0: Est-ce qu'on voit la lune à travers une tente?
1: Bien sûr, ça dépend ce que t'as comme toile de tente, mais t'as la lune qui reflète dessus. Et même, je peux te dire une chose, que bon, souvent, moi, ça m'arrive de me coucher très tard quand j'allais au bal dans un camping que je peux citer qui est très bien pour ceux qui veulent y aller, c'est le camping de Saint-Arnoux en Yvelines. Donc,
3: tu partais pas très loin.
1: Bah, c'était dans les Yvelines, mais qui est très bien.
3: D'accord.
1: Et je vais te dire une chose, que là, t'as une ambiance.
3: On peut faire du surf
0: là-bas.
3: C'est
0: pas chiant de faire du camping avec plein de tentes comme ça.
3: Ouais.
1: Bah, disons.
0: C'est pour le paysage.
1: Non mais disons, tu.
3: Pas. Ouais,
1: non,
3: c'est pas très joli. Hein.
1: Non, ce qu'il y a, c'est que bon, t'as un coin qui est déjà réservé, que tu réserves déjà bien avant.
0: Mm-hmm.
1: Bon, tu le loues à l'année, par exemple, avec une caravane ou une toile de tente quand tu viens.
3: Ouais.
1: Mais ce qui est bien, c'est que quand tu viens, tu peux y aller jusqu'au mois de septembre-octobre.
0: Mm-hmm.
1: Et après, bon, le camping est fermé, mais ta caravane reste sur place. C'est pas comme si que les gens partaient avec leur caravane, qui revenaient et qui les remettaient dans
9: des
1: locations. Mm-hmm. Dans des locations qui doivent payer les locations pour l'année d'après. Okay. Oui,
6: Et donc toi, Gérard, t'aimes les tentes?
1: Bah, disons, je préfère les campings sous des toiles de tente.
6: Donc, t'aimes les tentes, tu préfères les tentes?
1: Comment ça?
6: Bah, les tentes, les tentes dormir sous une tente.
1: Ah ouais, moi je préfère. Tentes. Je préfère, j'aime bien ce style pour dormir, t'es tranquille. Au moins dans une caravane, c'est pas comme si tu partais avec ta famille, avec des gamins, et constamment t'es emmerdé toute la nuit. Moi je préfère c'est dormir tranquillement, dormir à la belle étoile, moi ça me dérangerait pas si le temps était bien. Hein.
6: Et au camping donc tu dors qu'avec des tentes?
1: Bah voilà. Dans un sac de couchage, bien sûr.
3: En plus, ouais. Il faut pas être tout seul. Hein.
1: Donc voilà. On accueille.
11: Allô, il y a quelqu'un? Allô.
1: Phil Bornet.
11: Allô. Ouais, salut, c'est Phil. Allô. Allô. Allô. C'est Phil Bornet, Gérard, tu m'entends?
1: Ouais, bah je t'écoute.
3: On t'écoute.
11: Bah, non, bah attends, je viens d'arriver. C'était quoi la question?
1: Alors, préférez-vous le camping ou les locations?
3: Voilà.
11: Faut tout bien réfléchir. Moi, je préfère quand même. Bah, vu que tu peux en même temps louer un emplacement dans un camping, tu vois, c'est une question qui est pas tellement nuancée, tu vois. Mm-hmm. Moi, je pense que je préfère louer, mais à l'hôtel, quoi.
1: On
11: est à l'antenne, là, on a l'antenne ou pas?
1: Oui, ouais. Vous êtes à l'antenne.
12: Tu loues en dur, toi aussi?
1: Non, mais moi, je peux vous dire une chose.
11: Ah, oui, moi, je loue en dur. Hein. Ouais.
1: Non, mais moi, je peux vous dire une chose, que là, la question, justement, on va...
11: On va avoir un enfant de toi, quoi.
1: Non, mais tiens, justement, alors... Croyez-vous que l'on peut passer ses vacances à l'hôtel? Tiens, bah, justement.
12: Le mongolien de toi, c'est le bébé dont je
1: rêvais. François!
3: Ah, c'est la reprise, là.
1: Je sais pas si Jérémy?
13: Non, c'est pas moi.
3: Non, ça y est, on l'a géré, là. Direct, Hervé l'a géré vachement vite, c'était nickel.
1: Hervé?
3: Ouais, tu lui dis au revoir.
1: Direct.
6: Ok.
3: Voilà, on lui a dit au revoir. Et maintenant, vas-y,
1: Tu me diras, qui c'est qui est parti?
3: Ouais.
1: Donc,
6: c'est François.
3: Gérard,
6: on a une question encore de Mégaton qui dit Gérard, est-ce que tu maîtrises encore la notion de vacances? Puisque toi, tu es quand même, on peut le dire, enfin, à part ce que tu fais sur Fun Radio, en permanence en vacances.
1: Bah, disons, je suis en permanence en vacances, oui, parce que bon, c'est vrai que je travaille, je viens. Non, coupe-moi.
3: Ah, bah, faudrait savoir.
1: Merci. Je réponds quand même à l'auditeur sur l'internet, c'est qui?
6: C'est Mégatong.
1: Donc Mégatong, je vais répondre à ta question. Donc c'est vrai que bon, en travaillant sur Fun Radio, c'est vrai que...
3: D'accord, Gérard, tu fais des blancs là.
1: C'est vrai que en travaillant sur Fun Radio, c'est vrai que je suis régulièrement en vacances. Mais en fin de compte, je suis pas en vacances parce que bon, je prépare les débats, je fais des poèmes pour les auditeurs que... À la rentrée, vous allez sûrement avoir en exclu, donc des nouveaux poèmes.
3: Des nouveaux poèmes.
1: Donc voilà.
3: Des nouveaux conseils aussi peut-être.
1: Justement,
3: ah non, ça a fait un peu de promo pour ta rentrée. Tu vas faire un peu quoi? Vas-y, dis-nous tout.
1: Disons.
3: C'est la dernière, tu peux te lâcher, vas-y.
1: Donc normalement, si tout se passe bien.
3: D'accord. Si t'as assez de tickets resto.
1: Non, mais ça c'est pas si j'ai assez de tickets de resto ou pas, ça a rien à voir.
3: D'accord. Bah, au lieu de t'occuper de ton trio,
6: on prie la Croix-Rouge voilà. Hein, quand même.
1: Donc normalement à la rentrée, voilà, donc on devrait avoir toujours les débats.
3: D'accord. Avec la même équipe ou pas? Même équipe ou pas?
1: Non, pas avec la même équipe malheureusement.
3: D'accord. Pourquoi?
1: L'équipe changera donc.
3: Pourquoi? Dis-le maintenant pour qu'on le sache. Qui est-ce qui va partir?
1: Tout changera donc voilà.
3: Pourquoi?
1: Parce que je veux plus travailler comme ça et c'est malheureux et c'est tout.
3: C'est triste.
1: Bah disons non parce que vous toutes les semaines à chaque fois vous me saccagez mes débats.
3: Arrête, avoue que la semaine dernière tu nous as remercié pour le débat.
1: Ouais, non pourquoi? Parce que je me suis pas énervé là cette semaine vous m'avez fait là cette semaine aujourd'hui vous me faites du boulot de merde.
3: Arrête.
1: Donc ça m'amuse pas. Là vous m'avez saccagé un stylo.
3: Arrête, on a rien fait.
1: Non, mais vous m'avez retiré le ressort qui était dedans, donc
3: c'est mais non, grave. Mais t'es parano, Gérard.
6: Non, t'es parano, là.
3: Il était dans ta poche, on n'est pas allé le prendre dans ta poche.
1: Non, mais il était sur la table, d'accord.
3: D'accord, bon, ok, c'est pas grave.
1: Donc, voilà.
3: Tu vas peut-être casser toi-même, hein, on lance
1: ton
3: casque.
1: Mais oui, c'est ça. Donc, à la rentrée, donc il y aura sûrement des conseils.
3: D'accord. Des conseils de Gérard, c'est-à-dire sur quel thème, un peu, tu peux dire?
1: Ben, on verra. Putain...
3: Bon, Gérard, occupe-toi juste de ce qu'on te dit et après
6: tu ne seras pas concentré sur le débat.
1: Il y aura donc ça, il y aura sûrement des conseils, des débats et sûrement des nouveaux poèmes qui seront faits à la rentrée. Voilà, donc je peux pas en dire encore plus pour l'instant. Voilà, c'est tout. Donc, pâte au gaz.
5: Agathe, bonsoir.
9: Gérard,
1: oui.
9: Il faudrait qu'on recentre le débat, s'il te plaît.
1: C'est ce que je fais, hein. Croyez-vous que l'on peut passer ses vacances à l'hôtel? C'est pour répondre à la question de Phil Barnet, donc voilà.
5: Phil Barnet,
1: donc Patogaz pour toi.
5: Bah, je finis de m'accueillir quand même, bonsoir.
1: C'est bonsoir.
5: Patogaz, j'appelle du Cap d'Aft, 116.6. Donc tu peux répéter la question vite fait,
1: Non, je viens de la répéter, t'étais à l'antenne, donc je la répète plus.
5: Alors,
9: on peut passer ses vacances à l'hôtel.
5: Voilà, le camping par rapport à l'hôtel, bon c'est vrai que l'hôtel, il faut avoir des revenus. Donc faut quand même avoir un petit peu de moyens, c'est quand même pas la solution la plus économique. Je pense que t'es d'accord avec moi. Mmh. À moins d'avoir des plans, tu vois, si tu connais quelqu'un qui travaille dans le milieu de l'hôtellerie, qui peut te refiler des plans parce qu'il y a des chambres d'hôtel qui sont pas occupées, tout ça. Mmh. Alors, tu peux aller squatter, sinon dans un squat avec des lascars et des clébards et compagnie. Mais bon, pour les vacances, c'est dark, quoi. Mmh. Bah, c'est glauque.
1: Phil Barnet.
14: Ouais bah écoute moi je pense que ça dépend en fait des revenus qu'on peut avoir. Par exemple si on est dans la chanson on touche de la SACEM. Et donc on peut se permettre tout un tas d'hôtels particulièrement bien dotés en étoiles et en services impeccables avec des putes, de la cocaïne à tous les étages.
1: Non mais évite de trop parler de...
14: Ah, excuse-moi, j'ai pas voulu faire de pub, hein, je suis désolé.
1: Non, mais évite, parce que sinon...
9: On
1: va après...
9: parler des étages, c'est pas bien.
1: Non, mais après, on risque d'avoir le CSA sur le dos.
0: J'ai une question internet d'Oxidius qui demande, GG, est-ce que tu te laves les mains après avoir fait caca... Pardon, excuse-moi, j'ai trompé. Jean Bonneau, qu'est-ce qu'on emporte en priorité dans son sac lors d'un départ en voyage? Enfin, qu'est-ce que toi, tu emportes dans ton sac à voyage, avant de partir en voyage?
16: Bon, ben...
0: Peut-être laisser répondre les auditeurs, peut-être que les auditeurs peuvent répondre.
1: Voilà, on va déjà finir la question, après je répondrai à celle-là.
0: Bon, il y a beaucoup de gens qui attendent cette réponse.
1: Bah, ce qu'ils emmènent, c'est le strict minimum pour...
3: Pour deux mois, tu prends vraiment le strict minimum. Pour deux mois de vacances, tu prends quoi? Une brosse à dents, un tube de dentifrice
14: C'est Phil Barnet, combien de slips il faut prendre?
1: Ce que tu veux, mais pour l'instant, c'est pas le
3: d'accord,
1: thème.
3: On y reviendra. Vas-y, reviens à ta question.
1: Jérémy.
24: Ouais, bah écoute, Gérard, moi je pense que selon ton salaire, bien sûr. Toi, par exemple, qui fais de la radio, tu dois avoir une bonne paye. Donc, je pense que tu peux te faire des petites vacances aux Bahamas, tranquille.
5: Tu descends dans des palaces, toi, GG, quand tu bouges en vacances, ou t'es plutôt petit hôtel de campagne, comme on dit
1: Nulle part, Pauline.
9: Et quand tu vas dans les boîtes avec Max,
24: au casino à Monaco.
1: Pauline.
9: Oui. Ah bah écoute, moi je crois qu'on est capable de passer ses vacances dans un hôtel. Il y a même des gens qui vivent dans des hôtels, enfin tu vois, qui sont un peu en galère, tout ça. Il y a des gens qui y habitent tout le temps, quoi.
5: Dans des hôtels modernes.
9: Moi je dis que, déjà il faut être moderne.
5: Ouais.
9: C'est un style de vie assez particulier. Et ça existe, il faut savoir.
1: Mais moi ce que je peux... Pedro, ouais. S'il te plaît.
25: Il fout un décalipo dans son cul.
5: Qu'est-ce qui se passe là?
0: Gérard, tu peux recentrer le débat? Beaucoup de gens réclament que tu recentres un petit peu, parce qu'il part un peu vers la droite, ton débat.
1: Non, mais moi, je voudrais que celui qui s'amuse à dire... à vouloir m'imiter, à dire « bon ben » et dire des conneries, qu'il arrête.
25: Parce
1: que
25: sinon...
5: Qu'est-ce qui se passe, là? Ouais, c'est
14: Phil Barnet, est-ce qu'on pourrait continuer?
1: Donc, moi, je vais répondre à la question... Donc croyez-vous que l'on peut passer ses vacances à l'hôtel? Moi je peux ses vacances à l'hôtel. Moi je peux vous dire une chose, que non.
3: Non.
1: Parce qu'en fin de compte, passer ses vacances à l'hôtel, c'est quoi? En fin de compte, tu te fais servir. Ah. Donc c'est pas des vacances.
0: Par des gens qui travaillent.
3: C'est des travailleurs
0: qui se font servir par des travailleurs.
1: Bah disons.
0: C'est pour ça que t'aimes pas.
1: Non, ce qu'il y a, c'est que bon, tu passes des vacances à l'hôtel, c'est pas comme si tu partais en vacances. Parce qu'en fin de compte, si tu veux le truc de passer ses vacances dans un hôtel, c'est comme si que t'étais chez toi.
0: Quel genre d'hôtel aussi? Tu parles de quel genre d'hôtel?
1: Ben ça dépend. T'as plusieurs hôtels où t'as des gens qui te servent. Tu dois respecter les horaires et puis tout. Donc pour moi, c'est pas des vacances. C'est plutôt des vacances comme si que t'étais chez toi. Parce que tu te fais servir. Tu dois respecter des heures, donc non, pour moi, c'est pas des vacances.
3: Les heures de quoi?
1: Bah, de repas et tout ça.
3: D'accord, il y a des heures de repas quand tu vas à l'hôtel.
1: Bah oui,
3: Alors qu'au camping c'est des vacances parce que tu te fais toi-même ta bouffe, t'es obligé de faire.
1: Voilà, en camping tu manges à l'heure que tu veux, et t'es tranquille.
3: T'es obligé de te faire ta bouffe, t'es obligé de nettoyer tes
2: trucs. Il dit peut-être ça parce qu'il a une demi-pension.
3: Voilà.
1: Mais tu prends un truc, un hôtel demi-pension, mais faut que tu sois quand même rentré à l'heure pour le repas du soir.
2: Ouais.
1: Donc t'as le petit déj et t'as le repas du soir ou du midi. Mais si t'as le repas du midi, tu peux pas avoir. Ou sinon,
22: faut
1: que
22: tu.
10: Comme à la cantine du foyer.
3: Il faut que tu donnes l'adresse, elle a dit.
1: T'inquiète pas. Comment, Pauline?
22: Je dis, il faut que tu me donnes l'adresse, c'est intéressant.
10: Ouais.
1: Mais non, mais ça, c'est, ça dépend des hôtels, mais.
2: On demande le numéro de téléphone,
3: on justement.
2: On demande le numéro de téléphone, Gérard.
1: Il y en a pas.
2: Ah, t'as pas de numéro de téléphone?
1: Il y a pas de
10: numéro.
3: Ok, on va les calmer deux secondes au standard, merci. Oui, Gérard. Donc, tu disais.
1: Au standard, s'il vous plaît.

0: Qu'est-ce qu'il y a écrit?
1: Il y a quelqu'un de New York qui appelle et Gérard veut jamais les gens qui appellent des pays étrangers.
0: Ah bah alors c'est pas bien Gérard.
2: Autant il t'écoute sur le net. Merci le net.
0: On le passera après à l'antenne. C'est quoi le titre?
3: Non mais j'ai pas le titre.
0: Mais si il est écrit, non?
3: Non, je l'ai pas.
0: Ah d'accord, bravo.
4: Merci auditeur.
0: Alors
4: ah, bravo Céline. Bravo
0: titre, Céline. Merci Céline. Bon, on va s'écouter le truc.
4: Blondasse.
0: On vous dira après ce que c'est. Allez, on y va.
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3: Et voilà, rebonsoir à tous, suite et fin du débat sur les vacances. Donc, il manquait Esteban sur le www.funradio.fr.
0: Il y a un problème internet interne. On a un problème avec les caméras.
3: Ok, bon,
0: c'est un technicien à ses heures perdues.
3: Donc, il y a toujours Hervé. Oui, Céline.
1: Oui, en fait, c'était pour dire que la personne de New York, elle a raccroché. Par contre, on a vraiment quelqu'un dans l'avion au-dessus de la France.
0: Ah, on va l'écouter.
1: C'est vraiment sérieux.
0: Ah, allô?
6: Allô?
0: Ah, bonsoir.
6: Allô,
0: bonsoir.
6: Salut Gérard.
3: Salut.
6: Ça va, Gérard?
3: T'appelles d'où?
6: Bah, j'appelle de l'avion.
3: Ouais, bah, tu te diriges où?
6: Bah, je me dirige vers Bordeaux, là. Je suis au-dessus de Lille.
3: Ok.
0: C'est énorme, Gérard. On a quelqu'un dans un avion qui est en train de voyager. Mais ça tombe bien pour les vacances.
6: Tu m'entends, là, ou pas? Parce que moi, je t'entends pas très bien, si tu veux.
3: Non mais c'est bon, je t'entends là.
0: D'accord.
3: Donc alors à votre avis, faut-il partir en juillet ou en septembre? On va demander à Patogaz. Patogaz.
0: Ok, attends, on est en train de gérer au standard, on est remé. Voilà, merci Patogaz. Allô Patogaz. Patogaz une fois, Patogaz deux fois. Ok, c'est super au standard, passe au suivant.
3: Bon alors c'est bon. Phil Borné.
7: De toi, ouais. Moi je crois que ça dépend
3: Patogaz.
7: De ce que tu recherches de
0: Par
7: tes
0: contre,
7: vacances.
0: Faudrait, dans l'avion, faudrait baisser le son. Hein, ça
7: Allô,
0: bien.
7: Tu m'entends ou pas?
3: Allez, baisse le son.
0: Baisse
3: derrière.
0: Le son, franchement.
7: Et moi. C'est un avion ou un grand convoi?
0: Ouais, enlevez le bruit de l'avion, s'il vous plaît, ce serait bien. Voilà, merci. Ce serait bien.
7: Allô?
0: Super.
7: Ouais, c'est Phil.
3: Mais qu'est-ce qui se passe, là? Hervé.
0: Okay. Vous allez attendre. En fait, ce qu'on va faire, c'est qu'on va attendre qu'ils aillent se garer dans l'avion. On va les mettre en attente 2 secondes. On va attendre qu'ils aillent se garer dans l'avion. On va vite les sortir de l'antenne et puis on va prendre d'autres gens. Hein.
3: Phil Borné.
0: Parce que, non, attends, le temps qu'on les jette. Voilà.
8: C'est bon.
0: Voilà. On y retourne.
3: Alors, Phil Borné.
7: Ouais. Bah non. Moi je dirais que ça dépend de ce que tu recherches de tes vacances.
3: Non mais est-ce que tu pourrais...
7: J'arrive. Attends, si tu recherches du monde, bah tu pars en septembre. Si tu veux que ce soit plus cool, bah à ce moment-là tu pars entre, je dirais moi, le 25 juillet et le 15 août.
3: Ouais d'accord. Je
7: donc vois... là c'est pas trop, ça va quoi.
3: Ouais donc tu préfères partir la deuxième quinzaine de...
7: Ah bah moi je recherche le monde parce que j'aime bien les contacts, j'aime bien, tu vois, être entouré de plein de gens, j'aime bien la foule. Donc je pars vers le 30 septembre.
3: Ok. Ah bah au mois de septembre ça m'étonnerait. Hein.
7: Ah, si, non, c'est pas grave.
3: Jérémy.
9: Ouais, Gigi. Bah moi je pense que le 25 août à peu près c'est là où ça chauffe bien en vacances. Mi-août c'est là où faut partir si tu veux voir du monde, des bandanas, tout ça. Sinon, si tu veux être tranquille, tu pars début octobre. Et là t'as plus personne.
3: Bah, de manière même en septembre t'as plus grand monde hein, malheureusement.
7: Ah si, moi j'ai plein d'endroits où il y a du monde. Hein.
3: Pauline, pour finir.
10: Bah écoute, c'est un peu pareil hein, entre...
3: Merci.
0: Ah, c'est pas moi.
10: Entre Bravo. Juillet et septembre, moi je préfère partir en août. Parce que en juillet, c'est pas beau, on l'a dit tout à l'heure. En septembre, c'est la rentrée. Et puis bah moi, j'aime bien être là à mon travail quand il y a la rentrée. Pour organiser l'année, tu vois. Donc je pars en août. Je fais comme tout le monde. Moi, je suis quelqu'un de banal.
9: Pourquoi pas partir en décembre?
10: Bah, en décembre, à la mer, tu te cailles un peu les miches, quoi.
3: Docteur, je sais pas quoi là.
11: Bonsoir Gérard, c'est le docteur Absolgug. Je suis professeur de sciences conja à Sorbonne 14.
10: Ok.
11: Alors, je peux te parler, Gérard ou...
3: Tu réponds à la question.
11: Alors, déjà, moi, je voulais dire, c'est un plaisir, un avantage que de participer passionné à tes débats. Est-ce que pour toi, justement, un débat sur les vacances, Gérard, n'a pas un effet narguant sur le prolétariat?
3: Tu réponds à la question que je viens de poser.
11: Est-ce que tu peux me la reposer? Parce que Hervé ne m'a pas mis en air. Je n'entendais pas ce que tu...
0: On a un problème de standard, en fait. Il a pas entendu la question.
3: À votre avis, faut-il partir en juillet ou en septembre?
11: la question est simple. Je pense tout simplement qu'il vaut mieux partir en août. Tout simplement parce que c'est juste au milieu de juillet et de septembre. Moi, c'est ce que je pense. Je ne sais pas ce que tu en penses, Gérard.
3: Non, mais moi, personnellement, ce qui se passe... En fin de compte, le meilleur moment pour partir en vacances...
7: C'est quand que tu te le fous dans ton cul.
3: Bon, alors...
11: Mais si on pouvait avoir une discussion sérieuse avec Gérard, ce serait quand même...
0: C'est bien qu'on ait une discussion normale. Hein, quand
3: donc,
0: même.
3: Jérémy, tu lui dis au revoir.
9: Tout à moi.
3: C'est pas grave.
0: Voilà, c'est pas grave.
3: Jérémy, voilà.
0: Au hasard, on y va.

0: Comme ça, ça va plus vite. Hop là. Donc, il reste Pauline et le docteur...
1: Appelgluck.
0: Et Phil Borné. Donc, alors, en fin de compte...
2: Bien entouré. Hein.
0: Donc, ce que vous disiez, donc, moi, je préfère... Moi, personnellement, je préfère partir en septembre.
1: En septembre, vous
2: expliquez pourquoi?
0: Bah, pourquoi? Parce que, bon, c'est vrai qu'il y a la rentrée, mais au mois de septembre, il y a encore des beaux jours.
1: Oui, mais Gérard, c'est Phil Borné. Si tu pars en septembre... est-ce que, comme il y a énormément de monde, est-ce que ça te gêne pas un peu?
0: Ah non, il y a, au contraire, au mois de septembre, c'est de là que, où t'as le moins de monde. C'est là où t'as le moins de monde, hein, par rapport à juillet ou août.
2: Mais septembre, c'est les vendanges.
0: Bah ouais, comme Pauline dit, faire les vendanges au mois de septembre, c'est comme si t'étais en vacances, hein.
2: Bah oui, hein.
0: Et en fin de compte,
1: mais il commence à faire froid en septembre.
0: Non.
1: Un petit peu, excuse-moi, genre, j'ai fait de la météorologie.
0: Excuse-moi. Je peux te dire une chose, qu'au mois de septembre, on a encore des beaux jours. Hein.
1: Oui, mais il fait quand même plus froid encore.
0: Non, parce que faut. Hey, comme j'ai dit tout à l'heure, et je pense que vous avez tous écouté malgré que. Patrick Bruel de Varsovie. Comme par hasard. Patrick Bruel, une fois, Patrick Bruel.
3: Patrick, à toi, bonsoir, je suis là. Bonsoir, c'est Patrick Truel.
4: Patrick
3: en 15.5.
4: Patrick
1: Gérard, c'est beau, ça. Pourquoi tu parles pas, par exemple, des destinations un peu différentes, comme la Tchécoslovaquie, des pays comme ça, qu'on parle jamais. Enfin, je veux dire, regardez, des pays dans lesquels on parle jamais.
5: Ouais, ou alors des pays au bord de la mer, la Suisse, la Hongrie.
0: Faudrait peut-être vous déboucher un petit peu les oreilles. Préférez-vous partir en vacances à l'étranger ou pas?
1: Alors, non, mais c'est pas l'étranger, c'est vrai, partie d'Europe, hein.
0: Faites-y avec vos sondages, hein.
6: Mais attends, Gérard, tu nous demandes des sondages, on te les fait, maintenant tu vas les lire.
0: Ça, c'est fait. Ah, c'est bon, là, derrière, merci.
6: En fait, ce que j'adore, c'est que tu respectes vachement le travail des autres, c'est-à-dire qu'on se fait chier
0: mais attends,
6: On te sort des sondages.
0: Oh, les sondages, là, vous me...
6: On sort plein de sondages pour la dernière, bon, exprès.
0: Quels sont les loisirs que les Français aiment pratiquer en vacances? Alors, 80%, la pétanque, et ça, c'est vrai.
6: Ouais.
0: Le vélo sans roue, ça, c'est faux. Donc, 60%.
6: Moi, j'aime bien.
0: 30%, le parti des pieds à l'air. Alors là, je vais vous dire une chose, que vos sondages de merde, c'est bon.
7: Les parties de pieds en l'air.
0: Les parties de pieds en l'air, bien sûr. 15%, la franate, je sais pas ce que c'est.
7: Mais c'est pas grave.
0: 5% l'autosatisfaction mondiale, n'importe quoi.
7: Matinale.
0: Matinale, donc on va continuer pour les Français. Avec quoi rime vacances? Alors, 70% drague. Avec la drague, ouais, ça c'est vrai.
6: Ouais.
0: 50% avec amusement. Ouais.
6: Ouais.
0: 30% avec moule. Moule quoi?
8: Moule frites aussi.
0: 22% avec éclaboussure, pourquoi pas.
6: Dans ta gueule.
0: Ouais. 11% avec plaisir, ouais, si on veut. On va continuer, on va les punir comme
6: ça. Et toi, tu te situes un peu plutôt de quel côté, hein?
0: Éclaboussure. Plutôt drague.
6: Ah, plutôt éclaboussure ou drague?
7: Éclaboussure, ouais.
0: Et ta connerie, toi.
6: Je te demande, éclaboussure, drague, je sais pas.
8: Drague. Pastillon.
6: Drague, d'accord.
0: Quels sont les meilleurs souvenirs de vacances? Ah, quand j'avais 12 ans, mon premier...
7: Ma première fille ou mon premier garçon?
6: Voilà.
0: Non, mon premier garçon, fille. Alors là, je comprends pas
6: du tout.
7: Une fille ou un garçon, ça dépend si t'es une fille ou un garçon.
6: Toi, t'es sorti peut-être avec un mec, et puis voilà.
0: Bah alors, 30% quand j'ai découvert que les poissons n'étaient pas seulement panés. Moi, pourquoi pas. Quand mon mari me repêche ma culotte, n'importe quoi. Quand j'ai mangé ma première glace fondue, ça c'est en plein soleil. Quand je me suis aperçu que l'eau ça mouille, en principe l'eau mouille toujours. Mais bon, bref.
6: Il n'y a pas que l'eau qui mouille, hein.
0: Ouais, il n'y a pas que l'eau, ok. Les 60%, c'est même pas la peine.
6: D'accord. C'était quoi le truc? On le dira pas, mais c'est quoi?
0: Merci de l'avoir mis.
6: C'est quoi?
0: Quel animal emmenez-vous en vacances?
6: Attends,
0: alors,
6: Gérard,
0: Non.
7: En fait, c'est les animaux et en fait, la plupart des gens, ils ont répondu le cousin de ma mère et il veut pas.
6: Ah, d'accord.
0: Donc voilà. Donc 40% les rats, pourquoi pas. 20% nos poissons rouges surgelés, pourquoi pas. 10% nos blattes, 20% ma chatte. n'importe quoi.
6: Bon, Gérard, on va arrêter la
0: nuit des sondages. Non, mais je vais la finir comme
6: non,
0: ça.
6: C'est pas grave. Non, mais Gérard, on s'en.
0: De toute manière, moi, à 3h15, c'est vrai, on arrête alors.
6: Ouais, donc arrête-les, c'est pas grave. Et on va finir avec la question que tu avais posée, je crois.
0: Ben, c'est. T'as les questions au mois de juillet. Faut-il partir en juillet ou août? Donc, j'étais.
1: S'il est possible, recentrer un peu le débat.
6: D'accord. Alors, les auditeurs vont peut-être se calmer, puis on va passer à la question. Vas-y, repose-la.
0: Donc, c'est pour répondre à la question. Donc, j'ai dit que je préférais partir en vacances au mois de septembre. Pourquoi? Parce que déjà, il y a déjà moins de monde.
2: Mais t'as pas de thunes.
0: Mais même,
2: même que... en septembre, c'est moins cher, t'as raison.
0: Bah, de toute manière, c'est de là que c'est moins cher. Et puis, en plus, t'as moins de monde et il y a encore des beaux jours. Comme tu disais tout à l'heure, Pauline, c'est toi qui parlais des vendanges.
8: Ouais, mais il fait un peu plus froid quand même.
0: Non, il fait encore bon. Mais tout à l'heure, j'ai dit qu'il n'y avait plus de saison.
8: Non, mais toi, Gérard, excuse-moi, mais t'es d'accord avec moi pour dire qu'en septembre.
0: C'est qui?
8: C'est Phil Borné. Qu'en septembre, il fait quand même un peu plus froid qu'en juillet, on est d'accord.
0: Mais non, il fait meilleur. D'accord, il fait un peu plus froid, voilà. Mais il fait. Il y a toujours. Okay. Mais c'est comme j'ai dit tout à l'heure, on n'a plus de saison.
8: Mais complètement, ma bonne dame.
1: Je sais qu'il est bien dommage. Moi, je voulais réagir sur les saisons, c'est qu'il n'y a plus de saison.
9: Ouais. Mais GG, attends, tout le monde ne peut pas se payer le luxe de ne pas travailler comme toi, tu vois. Toi, tu peux partir quand tu veux.
6: Toi, tu as des privilèges parce que tu es une star, mais il y en a qui ne peuvent pas.
9: Voilà, on peut pas.
8: Mais en même temps, c'est vrai, ce qu'il faut voir, c'est que toi, tu as la chance de partir quand il n'y a plus de saison.
2: Mais Gérard.
6: D'accord. Pauline. Hop là, on gère celui qui a raccroché et on met les autres. Voilà.
0: Pauline.
6: Deux secondes, on est armé, deux secondes, Gérard, du calme. Ouais, Pauline.
2: Est-ce que tu crois que les vacances, c'est juste quand on ne travaille pas?
0: Pas spécialement.
2: Non.
0: T'as des gens
2: est-ce
0: qui...
2: Est-ce que t'es obligé de partir pour être en vacances?
0: T'en as beaucoup qui travaillent et qui prennent pas de vacances, qui partent plus tard.
9: Non, mais si tu restes chez toi et que tu travailles pas, c'est quand même des vacances, c'est ça qu'elle veut dire.
2: Voilà, c'est ça, ouais.
8: Gérard, c'est Phil Borné, j'ai une question.
0: Ouais.
8: Est-ce que par exemple, si quelqu'un est au travail et qu'il en fout pas une, on peut considérer qu'il est en vacances sur son lieu de travail?
0: Pourquoi pas? De toute manière, t'en as beaucoup qui foutent rien, qui sont en vacances.
6: Ou qui travaillent dans une radio.
8: Même en septembre, où il fait un peu plus froid.
0: En septembre. Mais je viens de dire tout à l'heure qu'il n'y avait plus de saison. Putain, mais arrêtez de me prendre.
8: Je suis d'accord.
0: Bon, alors, question avant la fin du débat. Un peu de savoir combien qu'on est sur le net, là.
10: Actuellement, sur le net, on est 28 596.
6: Donc, déjà, on a battu le record.
10: Bravo.
6: Alors. Voilà, hop là.
0: Alors, donc la question, merci pour celui qui s'amuse avec ses touches de...
6: téléphone.
0: Quand vous aurez fini de...
9: Allez, tranquille, vas-y.
0: Alors, faut-il envoyer ses enfants en colonie pendant les vacances? Et on accueille Pascal au bistrot. Pascal au bistrot de Lyon 104-2.
11: Bonsoir,
0: Par contre, attendez, avant, qui c'est qui aurait raccroché qu'on m'a pas dit?
6: C'était le docteur.
10: C'est docteur Ampelfuck.
6: Voilà.
0: Ok, merci.
12: Absolument pas.
6: Il est encore là, on dirait.
10: Non, il a raccroché.
12: Non, il est là.
0: Attendez, Patrick.
10: On a Patrick.
9: Ouais.
0: Pauline.
2: Ouais.
0: Attendez, je récapitule. Patrick.
9: Oui.
0: Pauline.
2: Ouais.
0: Phil Borné.
9: Ouais.
0: Pascal.
9: Ouais.
0: Ah. Tu te fous pas de ma gueule, toi.
6: Ah non, c'est pas le docteur. Il est là, attends.
2: T'aurais pas picolé entre le Pascal,
11: Je suis au
12: bistrot,
11: là.
12: Henri a pas le glue.
6: Ah, il est là.
0: Le docteur.
6: Le docteur est là.
12: Oui, c'est là.
6: Attends, il est là.
10: Mais moi, je comprends pas, j'ai que 4 lignes en air,
2: Mais si, Thomas.
10: Non, mais enfin, c'est bon, on a fait avancer sur la
8: ligne. Tu t'amuses, tu sais.
6: Bon, on va enquiller, tant pis. A priori, le docteur est là. Bah oui, effectivement, il est là, donc on va peut-être enquiller, tant pis.
0: Non, mais attends, on a 5 personnes?
9: C'est ouf, ça.
6: C'est bizarre.
10: T'as combien de papiers, Gérard?
6: 5 papiers.
10: 5 et on a 5 auditeurs.
0: Non, d'habitude, on en a pas autant.
12: Allô?
10: Mais oui, mais le docteur m'a raccroché au nez, donc.
0: Allô? Ah bon, alors donc il est plus là.
12: Non, c'est qui ça qui parle?
9: Bah alors, c'est qui?
0: Non, il est plus là.
9: C'est qui ça?
0: Allô. Quelqu'un doit l'imiter.
6: Il y a quelqu'un qui doit l'imiter, c'est pas grave, Gérard, vas-y. Ouais. Voilà.
10: Alors, Gérard, peut-être, Gérard, est-ce que, laissé par Gérard, va peut-être poser une autre question.
0: Non, voilà. Une question internet.
10: Super une question. Ouais, mais enfin, là, quelles sont les principales destinations pour les voyages de cet été?
0: Oh non, mais attends, on a parlé déjà des vacances à l'étranger, on va.
10: Non, les principales. Ibiza. Celles qui sont les plus représentatives de la population hermaphrodite.
0: Ben, par exemple, Aphrodite, pourquoi Aphrodite? Non,
10: Hermaphrodite.
6: Herma.
0: Non, mais par exemple, Ibiza.
6: D'accord.
0: C'est ça, où? C'est bien, ça, c'est du côté de l'Espagne.
6: D'accord.
10: Et Ibiza.
0: Saint-Tropez.
6: C'est où ça?
0: Ça, c'est du côté de, je sais plus où, Max.
6: C'est quel pays? C'est quel pays?
10: Ajaccio.
6: Saint-Tropez, c'est quel pays déjà?
0: J'en sais rien.
6: Attends, mais c'est pas en Suisse?
0: Non, c'est pas en Suisse.
6: C'est où?
0: J'en sais rien.
10: Non, mais c'est limitrophe. Est-ce que c'est plus proche d'Andorre ou de la Perroute?
0: Non, c'est du côté de Marseille par là, et puis c'est tout.
6: D'accord. Donc c'est un pays,
0: Marseille, voilà, pourquoi pas. Et puis il y a d'autres pays, voilà.
6: Par exemple, c'est un beau pays. Hein.
0: Moi, par contre, là où j'aurais voulu aller, mais malheureusement, je peux pas y aller. Et c'est dommage pour moi.
10: Est-ce que tu pourrais nous citer dans le sens inverse des aiguilles d'une montre les pays que tu préférerais visiter
2: par rapport à la densité de population?
9: Avec les fuseaux horaires.
0: Voilà. Non.
9: Les adresses des ambassades.
6: Ouais. Et les précipitations chaque année. Hein.
0: Non, mais moi, de manière là où que j'ai envie d'aller. Là où que j'ai envie d'aller et que je peux pas y aller, malheureusement, c'est d'aller voir le Mont-Saint-Michel. Voilà, terminé.
12: Bon,
0: en fait, il a envoyé ses vacances en colonie pendant les vacances et ça sera la dernière question.
6: Ah non.
0: Si, j'ai dit.
10: Repose-la parce qu'on t'a très très mal entendu. Ouais.
0: Faut-il envoyer ses enfants en colonie pendant les vacances?
10: Est-ce que tu peux nous chanter? Alors là, vraiment, là, je.
0: Ah, Patrick,
10: la petite chanson, les mamans, les jolies.
0: Hop, Patrick Bruel. Pauline, tu te tais, s'il te plaît, merci.
2: Merci.
0: Bon, vous répondez à la question, j'arrête.
9: Allô, c'est Patrick.
6: Ok, allez répondez.
9: Si on n'est pas impuissant et qu'on a des enfants.
6: C'est qui?
0: C'est Patrick. C'est moi qui demande au fur et à mesure. Patrick.
9: Ouais, donc si t'es pas impuissant, donc t'as des enfants, si t'as du revenu un petit peu, tu sais pas quoi en faire, tu peux éventuellement te débarrasser des gamins et les envoyer en colo.
0: Mm-hmm.
9: Moi, je peux me permettre de suggérer la combine à tout le monde, c'est que tu les envoies chez les grands-parents. Ça te coûte rien et comme ça t'es tranquille.
0: Ok.
9: Et allez hop, circuler.
0: Pascal.
9: Des gamins, comme ça tu peux tousser pendant toutes les vacances tranquille.
0: Pascal.
11: Oh ouais, moi je te dirais que les enfants, ou tu les envoies en colonie de vacances, ou au pire, si t'en as ras-le-bol, tu les laisses sur le bord de la route.
0: Alors Pascal, au revoir.
11: Allez, pourquoi?
0: Au revoir.
12: C'est Céline. Le professeur absolu, qu'est-ce que je peux parler?
0: Non, c'est fini.
12: Allô, allô,
0: Gilles Bornet.
12: Allô.
13: Ouais, alors moi, en fait, avant de parler d'envoyer qui que ce soit en colonie de vacances, il y a une chose que j'aimerais dire avant toute chose, c'est que j'aimerais beaucoup avoir un enfant de toi. Avoir un enfant de toi.
9: Bravo, Phil.
13: Et ensuite pour l'envoyer en vacances, avoir un enfant de toi.
0: Gilles Bornet.
13: Oui.
0: Tu réponds à la question, je te dis au revoir.
13: Ah bah écoute, la question est bien entendu que effectivement, ouais, un enfant, ça s'envoie en colonie de vacances.
0: Mm-hmm.
13: Éventuellement éviter de faire lui faire faire du canoë avec l'abbé Cottard.
9: Ouais.
0: Au revoir.
6: Allez, on va lui dire au revoir.
12: Moi, je peux parler ou quoi?
6: Voilà, on lui dit au revoir.
0: Pauline.
2: Oui. Bah oui, moi je trouve que c'est une bonne idée parce que ça les sociabilise. Et puis en même temps, ça te fout la paix. Ça coûte pas cher, parce que si tu te démerdes bien, t'as les allocs et puis t'as les bons vacances de la mairie.
0: Mmh.
2: Donc voilà, quoi, tu travailles pas de l'année, puis t'as de quoi envoyer tes mômes l'été, quoi, c'est cool.
0: Non, mais moi, je pense que, personnellement, pour moi, personnellement, moi, je peux vous dire une chose, que on va que dire Eddie Mitchell, 104.2.
14: Bonsoir,
2: c'est Eddie Mitchell.
6: Vas-y, retourne sur ton idée, il s'est présenté. Donc vas-y, tu disais.
0: Non, mais attends, il va répondre à la question. Non, mais...
14: Bonsoir, monsieur Mazur.
6: Non, on a un problème au standard, c'est que le docteur est là aussi. Bruno... Oh, là, là.
12: Ah, absolument, on est.
14: Si tu souhaites envoyer ton enfant
12: oui.
14: en vacances, tape le 1. Voilà.
0: Ouais.
14: Si tu souhaites l'envoyer à la DAS, tape le 2.
0: Merci, conclusion du débat.
10: On a juste une question sur le net.
14: Est-ce que les gens de ton enfant à la DAS.
10: Est-ce que les gens de ton statut social bénéficient de réductions sur les vacances?
0: Terminé, tu me coupes les
10: oreilles. Est-ce que les gens de ton statut bassement social bénéficient davantage sur les départs en vacances?
0: C'est-à-dire?
6: Ou sur les retours?
10: ou sur les retours de vacances.
0: Ouais. Non mais attends, je vois pas la qui c'est qui pose cette question.
10: Quelqu'un. C'est Oxidius.
0: Mais qu'est-ce qu'il veut dire par là? Parce que je comprends pas le
10: Est-ce
0: thème
10: que
0: de...
10: les gens de ton statut bassement social bénéficient d'avantages sociaux par rapport à leur départ en vacances?
0: Des avantages sociaux, c'est-à-dire
10: en monnaie, en argent, en euros.
0: Question. Peut-être, oui, parce que comme Pauline disait, donc il y a des bons, tout ça. Mais c'est vrai que bon, il y a pas besoin de bons pour ça, pour nous personnellement. Hein.
10: Tu serais prêt à mettre jusqu'à combien pour partir à Bucarest?
0: Partir là-bas, je sais pas.
10: Pourquoi t'aimes pas l'Asie?
0: Non. Ah bon. Non. Donc alors, je réponds.
15: C'est la Vernande. Nous allons bientôt prendre votre appel.
6: Ah, message a priori.
12: Allô, est-ce que je peux parler?
16: Moi, je voudrais loin un DVD, là.
6: Ah. Bon, Gérard,
15: la Verlande. Ah. Nous sommes actuellement fermés.
6: D'accord, je les coupe. Nous... Bon, c'est
0: voilà. Donc, alors, faut-il envoyer ses enfants en colonie pendant la vacances? Moi, personnellement, je dis que non, ça se fait pas. Parce que déjà, pour commencer, si vous avez des enfants, vous les emmenez avec vous. Vous les emmenez avec vous en vacances. Bon, les mettre en colonie, c'est vraiment con parce qu'ils partent 2 mois et puis vous êtes 2 mois tranquille, d'accord, ça vous débarrasse. Mais personnellement, pour moi, ça m'écœure. Parce qu'en fin de compte, les enfants ont le droit de partir avec vous en vacances et c'est tout. Si vous aimez les enfants, c'est comme les animaux. Vous les gardez. Donc, voilà.
6: Donc tu compares les enfants aux animaux?
0: Non, mais si t'as un enfant, c'est comme un animal, tu l'emmènes avec toi en vacances, d'accord. C'est pas la peine de le mettre en colonie, avec des moniteurs.
6: Et tu lui mets une laisse, non?
0: C'est tout, ça, c'est un truc qui m'écœure. C'est comme si que tu faisais garder, par exemple, ton chien ou ton chat par d'autres personnes. L'animal a le droit de partir avec toi en vacances, et c'est
10: tout. Oui, mais est-ce que l'animal, justement, n'ayant pas de statut humain, est pas obligé, en quelque sorte, de ne pas partir en vacances, puisqu'il est constamment, un peu comme les gens qui sont oisifs tout le temps, qui font de la radio, par exemple, d'être complètement fortuit vers un chemin qui les conduit à pas être en vacances, et être abandonné sur le coin de la route.
0: Non, mais ça, c'est un truc, c'est une question sûrement sur le site internet qu'on vient
10: exactement.
0: Sur le net. Donc, c'est vrai que...
10: Le lapin mystère.
15: Si tu souhaites abandonner ton chien...
0: Bon, c'est bon. Au standard, vous m'arrêtez ça, parce que sinon, je vais m'énerver.
7: Ah non, mais on fait rien, non,
15: de la crème solaire autour du pourtour anal, tape le 5.
16: Ah, moi, je veux le pourtour anal.
10: On a une question de mégaton qui dit
15: Gérard. Te pète sur ton nez, tape le 6.
16: Allez, 6, banco.
0: Bon, allez hop, je réponds plus aux questions.
12: Est-ce que je pourrais poser ma question, justement? C'est un peu glu.
15: Je dis de te faire appliquer de la crème solaire autour du pourtour anal.
0: Conclusion du débat.
6: Ah voilà, j'ai
0: merci. Conclusion du débat.
6: On va faire une petite conclusion avec ce qui reste.
0: Non mais non, tu me les éteins parce que je vais.
12: Mais je suis encore là.
6: D'accord, Gérard. Alors vas-y.
0: Donc la question c'était.
10: La question était de te demander si est-ce que tu penses que, étant donné le statut humain de l'animal qui n'en a pas, est-ce que tu crois qu'il est légitime de pouvoir dire qu'il part en vacances alors qu'il est comme un statut oisif social de quelqu'un qui est animateur en radio et qui fout rien de l'année, par exemple. Ouais. Est-ce que lui-même peut être considéré comme vacancier? Ou vacancier éventuel.
0: Ah non, c'était pas ça que tu m'avais posé comme
10: non,
0: question.
10: Non, mais je te l'ai posé autrement parce que je vais parler bêtement que tu comprends comme
0: pas.
10: Un animal.
0: Non, parce que ce qu'il y a, la question que tu m'avais posée, c'était de savoir si s'il fallait abandonner son animal ou pas. C'est ça, en fin de compte.
10: Ah, qu'est-ce que t'en penses de ça?
0: Moi, c'est bon.
6: Ouais, excuse-moi.
0: J'ai dit que je voulais pas les entendre. Ils sont en air pour. Ils sont en air. Ils sont pas en air, ils restent au standard. Donc, personnellement, les animaux, c'est comme un enfant. En fin de compte, si vous avez un animal et que vous partez en vacances, si c'est pour le laisser sur le bord de la route, pour moi, vous êtes des lâches.
6: Ah, l'enfant, on le laisse sur le bord de la route, l'enfant.
0: Bah, il y en a, je peux te dire une chose, que l'année dernière, ils se sont pas aperçus, mais il y a des enfants que les parents ont fait le plein d'essence, l'enfant est parti et il est resté tout seul, et puis les parents s'en sont aperçus que 100 kilomètres plus loin.
6: D'accord.
10: Et est-ce que le gamin en a profité pour payer l'essence?
0: Non,
10: mais c'est intéressant de savoir.
0: Non, ce qu'il y a, c'est que... Pedro.
6: Quoi?
0: Tu me les laisses.
6: Mais non, c'est moi qui ai toussé.
0: Tu me les laisses.
6: C'est moi qui ai toussé.
0: Donc, non, je suis pas d'accord. Donc, c'est les animaux sont comme nous, ont besoin d'être avec nous et c'est tout. Je vois pas pourquoi qu'un animal, tu vas le laisser sur le bord de la route, comme il y en a chaque année qui font. Et chaque année, tu pourras regarder dans les journaux petit à petit. Mais chaque année, c'est pareil, t'as des animaux qui sont abandonnés.
10: Si toi, par exemple, t'étais un chien, je sais pas n'importe quelle race, un sale bâtard, tu vois, un chien, comment tu réagirais si t'étais abandonné sur une route?
0: La personne.
12: Dans ton cul.
0: Personnellement, je sais pas comment que je réagirais, mais ta question m'intéresse pas.
10: Est-ce que tu
0: gratterais
10: les puces ou tu vois des conneries?
0: Non, mais ça m'intéresse pas ta question. Donc conclusion du débat terminée, on arrête 3h25, on terminé. Combien qu'on est sur le net?
10: Là, on est actuellement 28 791.
0: Donc voilà, donc c'est la fin du débat. On termine.
12: Mais le docteur Apfelgluck, t'as toujours pas parlé.
0: On termine à 28 000. Donc conclusion du débat, Pauline.
6: Ah, pardon.
0: Pauline.
2: J'ai les moyens de faire le batteur derrière.
0: Conclusion du débat.
17: Mr. Cousin, it's Trevor Jones.
6: Ok, attends, là, calmez-vous s'il vous plaît, répondez tranquillement à la question.
17: Ouais, tranquillement.
2: Moi, je trouvais que ce débat qui clôt cette saison de débat de Gérard était aussi bordélique que la soirée qui a clôt le Loft hier soir. On se retrouve dans la piscine avec Félicien. Toi, t'as été pathétique, hein, je tiens à le dire. Je crois que c'était ton meilleur en manière de pathéticité. Et puis, j'espère que t'as passé de bonnes vacances au foyer. Tu vas nous revenir tout bronzé, pas trop vous couper. Et puis voilà, passe le bonjour au futur papa, parce que j'ai appris que Sandy attendait une bonne nouvelle. Et je voulais d'ailleurs savoir si t'étais responsable de quelque chose là-dedans.
0: Au revoir, merci, bonne nuit.
2: Non, parce que si tu vas être papa, dis-le nous.
0: Bonne nuit, bonne nuit.
2: On peut cotiser pour y acheter des croquettes aux gamins.
0: Bonne nuit.
10: Il y a un petit truc rigolo de Papo, je pense qu'on peut se permettre, même si ça se fout vraiment de ta gueule. Papo's, pour conclusion, en hommage à Turpentine, son débat, le débat de Gérard, donc t'as ni queue ni tête, comme lui, même s'il a une tête de queue.
0: Eh ben, c'est bien, lui, il va se faire enculer.
10: Il y a des Michel. Deux
17: queues, alors. Monsieur Bâtard.
0: Merci Eddie Mitchell pour ta conclusion.
17: Mr. Cousin.
0: Patrick.
18: Ouais Gérard, c'est Eddie Mitchell. Alors je dirais que bon débat. Je souhaite des bonnes vacances à toute l'équipe.
6: Merci toi aussi.
18: Tous les auditeurs, Monsieur Mazur, tout le monde. Et puis j'espère que
19: pourri.
0: Au revoir Patrick.
18: Ouais, allô.
20: Patrick Truel. Bah écoute, moi j'ai trouvé que c'était un bon débat. Bonne équipe, bonne réhab, bons auditeurs. Bon,
6: merci.
20: Toi, t'étais lamentable comme d'hab.
17: Et mais je te casse,
6: Ah, c'est pas moi, qu'est-ce qu'il y a?
20: Attends,
6: je peux t'as fait, Gérard?
20: Ouais, moi j'ai vu le loft hier soir, donc il y avait Max, il a fait une teuf avec les potes des lofters là, dans le loft une fois qu'ils sont sortis. Est-ce qu'il va organiser une teuf avec tes deux potes dans ta chambre du foyer quand tu seras fait expulser? Donc voilà.
0: Bonne nuit.
10: Moi j'ai une conclusion internet d'Oxidus qui dit Gérard, il est tellement crade que même ses poux ils ont des morpions.
0: Ben, c'est bien, la conclusion elle est bien. Bon, on termine à combien sur le net?
10: On termine sur le net à 25 494. On a un petit peu baissé par rapport à tout à l'heure.
0: 25 494, bon ça va.
10: C'est quand même le record battu, mais t'as pas du tout atteint. C'est un score de Brel un peu par rapport au score de 40 000 que tu t'étais fixé.
0: Non, mais même, c'est pas grave. Donc, conclusion du débat, malheureusement...
6: Très bon.
0: Comme d'habitude, bordélique.
6: Excellent. Magnifique.
10: Enfin, les critiques se sont faites autour de toi, Gérard. Ouais, c'est surtout toi qu'on a critiqué.
0: Vous,
10: hein.
0: C'est vous l'équipe.
10: On a dit que t'étais mauvais. Hein.
0: Ouais. Non, mais c'est vous l'équipe.
6: Limite à chier. Hein.
0: C'est vous l'équipe qui avait foutu la merde. Donc,
10: non, mais t'étais pas très bon ce soir. Tu peux l'admettre.
0: Non. De toute manière, c'est vous qui avez foutu la merde. Vous avez joué au con. Donc.
10: Ils se ressemblent, ça.
21: C'est facile.
10: Ouais, ah là, c'est facile.
21: Voilà,
10: quand on n'a pas de talent,
21: c'est
10: même très
21: bas.
10: Donc,
21: même si t'es pas très grand, je trouve ça très bas.
0: Bah, peut-être pour vous, mais voilà. Donc, qu'est-ce que je voulais vous dire?
10: Depuis qu'il a une cravate.
0: Donc protégez-vous pendant les vacances et puis revenez-nous revenez-nous en forme au mois de septembre. Et là pour la nuit sans pub
6: c'est Lucinda
0: donc voilà. Et on va s'écouter quoi pour finir?
6: Oula, pardon, on va s'écouter un titre.
17: Mr. Cousin.
6: Ah, il y avait quelqu'un.
0: Non, il n'y a plus personne.
17: Trevor Jones, Mr. Cousin.
0: Il n'y a plus personne, terminé, au revoir.
17: Je étais le garde de corps de Lady Diana.
0: Allez, Pedro, tu m'envoies le disque.
10: Non, on continue, Gérard.
17: Happy birthday to you.
6: Ah, tu as déjà dit ça.
17: Happy birthday to you, Mr. Cousin.
10: Gérard est en train de se percer un kyste pendant que.
17: Oh, tu perces le kyste, Gérard.
0: Quand tu seras décident, oui.
6: Monsieur Mazur.
17: Mr. Cousin.
6: Mr. Mazur.
22: Oui, bonsoir, c'est Monsieur Mazur. À
6: l'année prochaine.
22: Oui, c'est cela, avec grand plaisir. Oui, Monsieur Gérard.
6: Il est parti. À l'année prochaine, Monsieur Mazur.
0: Salut la compagnie, ici Gérard, en direct de Suresnes, sur ma radio, c'est Star System FM. Tu connais? C'est sur Internet.
23: Tu as un petit courrier dont il va te parler et lire dans un instant, et je voulais juste te dire d'avance que le Philippe en question, ce n'est pas lui qui l'a écrit, parce que des fois que tu ne comprennes pas, et que il est de ton côté. Hein.
24: Oui, tout à fait,
23: Ça va, sinon Gérard?
24: Ouais. Allô Gérard?
3: Ouais.
4: Ouais, salut, c'est Philippe, donc du Val-de-Marne.
3: Ouais.
4: Donc je t'appelle parce que dans ma boîte aux lettres, j'ai reçu un courrier. Mmh. Et apparemment, ça a été distribué dans toute ma région, donc dans le Val-de-Marne.
23: Ça, faut que ça cesse.
4: Et bah oui, c'est un peu pour ça que j'appelle, quoi, parce que je trouve ça lamentable, quoi, qu'il y ait des petits cons, quoi, je pourrais pas dire autrement, qui s'amusent à raconter des conneries sur ton dos.
3: Ouais.
4: Bon, je t'explique vite fait la lettre.
3: Ouais.
4: Donc le titre, c'est Gérard de Suresnes en Allemagne, la France demande l'extradition. Alors, vite fait, je t'explique, c'est soi-disant un envoyé spécial qui s'appelle Roger Lavinas, qui a rencontré le fameux Titi qui t'aurait amené en Allemagne.
23: Ça pour jusque-là, tu te souviens de Titi, Gérard?
4: Ouais. Et donc, la lettre que j'ai reçue raconte que, en fait... alors, attends, là, ce dernier nous a avoué que, faute de place suffisante dans la cabine, il avait dû charger Sandy dans la remorque. Enfin, plein de conneries comme ça.
23: Non, mais
4: ça,
23: lis-nous carrément le train, parce que là, tu nous en lis pas assez. Il faut nous lire, parce que tu nous l'as lu, Philippe.
3: Non, mais attends, mais moi, ça va aller plus vite. Hein. Dans ce cas-là, qu'il envoie carrément les preuves.
23: Alors ça, il va nous le faxer, ça devrait peut-être arriver pour demain, mais lis-nous, Philippe, parce que là, malheureusement, tu ne lis pas. Ce serait intéressant que tu nous lises exactement ce que tu as reçu dans ta boîte aux lettres.
4: D'accord, alors je vous le lis du début.
23: Écoute bien, Gérard. Hein.
4: Gérard de Suresnes en Allemagne, la France demande l'extradition. Notre envoyé spécial, Roger Lavinas, a rencontré pour nous le fameux Titi, qui aurait, selon toute vraisemblance, conduit le tristement célèbre Gérard de Suresnes et sa compagne de débauche, l'éléphantesque Sandy, en Allemagne. Ce dernier nous a avoué que, faute de place suffisante dans la cabine, il avait dû charger Sandy dans la remorque du camion à l'aide d'un Fenwick. Arrivé à la douane, les officiers allemands ont fouillé le camion. Après avoir découvert Sandy et soupçonnant des manipulations gégétiques sur cette dernière, les douaniers allemands ont conduit Titi et Gérard dans leurs locaux pour les interroger. Gérard, agacé par des questions qu'il ne comprenait pas, évidemment, obtint finalement la fouille anale qu'il réclamait à corps et à cri depuis son arrivée dans les locaux. Les douaniers furent stupéfaits en découvrant que l'anus de Gérard recelait nombre de choses et notamment deux boîtes de coton-tige, un porte-clés en forme de 35 tonnes, une carte postale de tartiflette ainsi qu'un slip jaune qui, selon les analyses scientifiques effectuées, n'aurait pas été lavé depuis 1977. Fort de cette découverte, les douaniers ont inculpé Gérard d'atteinte à l'hygiène publique. Le monstre de Suresnes, comme le surnomme déjà la presse, comparaîtrait très prochainement devant le tribunal de Suresnes. Censure, c'est soi-disant le titre du magazine.
23: Ouais.
4: Censure couvrira l'événement pour ses fidèles lecteurs. Et moi, alors moi, je pousse un coup de gueule contre ça.
23: Ah mais moi aussi, hein.
3: C'est non, mais dans ce cas-là, tu fais une chose, tu me faxes le papier, je verrai ça jeudi.
23: Gérard, est-ce que tu peux nous... Enfin, je sais pas, j'espère que tu t'as demandé à avoir une fouille anale, enfin, t'as été contrôlé quand t'étais là...
3: Non, pas du tout. Donc ça, c'est déjà faux.
23: C'est sûr.
3: Bah, ça va être... je peux te le confirmer, c'est faux.
23: Bon, ta copine Sandy, elle était bien, elle était pas... On l'a pas emmenée en remorque, elle était pas...
3: Non, elle était dans la couchette, donc ça, c'est des conneries.
23: C'était sûr.
4: C'est bien ce que je pensais, hein.
23: Ouais, parce
3: donc
23: que...
3: là c'est tout faux. Attends, 5 minutes,
4: oui.
3: Philippe.
4: Oui, j'ai
3: 5 minutes. Par contre, moi je commence à en avoir ras-le-bol là, parce qu'il faudrait peut-être que ça cesse un peu là, parce que sinon, moi je te dis, moi jeudi, je reste là.
23: Hein. Non mais de toute façon, Gérard, je vais te rassurer tout de suite, parce que suite au fax de Philippe, j'ai contacté l'ambassade de France à Paris.
3: Ouais.
23: Et ils nous ont dit qu'ils essaieraient de faire quelque chose. De toute façon, on est sur écoute. Hein.
3: Mm-hmm. Non mais moi
23: on
3: je
23: fait...
3: confirmé.
23: On a mis sur écoute courrier là, direct.
3: Il y a encore des conneries qui se trimballent sur la National 10, il paraît.
4: Hein?
23: C'est-à-dire, qu'est-ce qui se passe? On en a entendu... Non, mais rigolez, on en a entendu... Fildar, arrête de te marrer.
3: Non, mais Fildar, tu vas fermer ta gueule une bonne fois pour toutes, hein, gros PD.
23: Ah bah non, commence okay, pas. Non, pas de nom de famille, pas de nom de famille. Sérieux, non, mais qu'est-ce qui se passe sur la National 10? J'en ai entendu parler,
3: C'est Henri qui m'a appelé et qui a découvert ça. Alors par contre...
23: Qu'est-ce qu'il a vu, Henri? Qu'est-ce qui se passe? Henri, qui est un ami intime de Gérard, que je connais très bien.
3: Il y a des pancartes lumineuses, soi-disant que samedi, j'organisais une soirée sodomie avec mon numéro de téléphone de chez moi. Non mais là, ça fait rire ceux qui sont là, mais moi ça me fait pas rire. Alors par contre, moi je vais dire, moi je préviens d'une chose, que le PD qui s'amuse à persier, hein, ma belle-sœur, par téléphone aujourd'hui, comme ça s'est passé, qu'il fasse gaffe à son matricule.
23: Ah là, je suis d'accord. Non, là, je suis d'accord. Mais pour revenir à ton problème, là, donc du courrier de notre ami Philippe,
4: oui.
23: Je crois qu'il y a d'autres trucs également. Enfin, il y a...
4: Oui,
23: il y a
4: d'autres articles.
3: Un peu, là, maintenant. Sinon, je fais tout le monde dehors.
23: T'es avec du monde?
3: Ouais, il y a du monde, mais je les calme.
23: Il y a qui chez toi?
3: Il y a Thomas et puis y a un copain.
23: Voilà, c'est des jeunes, des auditeurs?
3: Ouais.
23: Ben voilà! Oh, regarde-le, cet abruti!
3: Oh, vos gueules un peu, sinon ça
23: alors,
3: me fait des emmerdes.
23: Gérard!
3: Ouais.
23: Après, tu t'étonnes que t'as ton numéro de sécurité sociale et ton numéro de carte bleue et ton numéro de compte qui est partout dans Suresnes, mais c'est normal, puisque tu fais rentrer des crétins qui piquent. Ben attends! Ce sont des auditeurs qui doivent être chez toi et qui vont te piquer des paperasses et qui ensuite de ça vont divulguer tes numéros de sécurité sociale. Donc faut pas te plaindre, Gérard. Faut pas venir pleurer dans les jupons de Max ensuite parce que tu me dis que toute ta vie privée y est divulguée. Tu fais rentrer chez toi toute la journée des auditeurs. Qu'est-ce que tu veux que je te dise ?
3: Non, ils rentrent pas tout le temps. Hein.
23: Non, ils rentrent de temps en temps, ouais. Mais enfin, ils rentrent suffisamment de temps en temps dans ta vie privée pour tout savoir.
3: Oui. Donc, celui qui s'amuse à appeler ma belle-sœur comme ça, chez eux, là-bas, à Agnières, fais-moi confiance que je vais avoir le beau-père et avec la voix, fais-moi confiance qu'on va savoir qui c'est, nous.
23: Très bien. Est-ce que tu es allé au commissariat aujourd'hui pour donner les papiers, les documents?
3: Ouais.
23: Alors, qu'est-ce qu'ils ont dit?
3: Ils vont faire des recherches.
23: D'accord. Bon,
3: donc, voilà.
23: T'es pas pressé.
3: Il y a toujours Fesse de Babouin qui recommence encore cette petite connerie.
23: Fesse de Babouin continue ?
3: Ouais.
23: Bon, on va lancer un ultimatum à Fesse de Babouin. Si tu nous écoutes, il faut que ça cesse.
3: Donc, même les autres, qui arrêtent un peu leur connerie parce que ça commence à bien faire maintenant.
23: Gueule d'amour, ça va, il s'est calmé ?
3: Pour l'instant, il n'y a plus rien.
23: Bon, très bien. Philippe, tu as encore quelques petites précisions à donner à GG ?
1: Je voulais juste lui dire que, comme mon père est retraité de gendarmerie, il a contacté des douaniers en Allemagne pour avoir... confirmation de cet article ou pas, quoi, parce que nous on pense que c'est une grosse connerie, mais on n'est jamais sûr.
3: De toute manière, c'est des conneries, alors
23: c'est pas évident, hein.
3: C'est pas la peine d'essayer de chercher midi à 14h, de toute manière, c'est des conneries.
23: C'est pas vrai tout ce qu'il dit là-dedans.
3: Non, de toute manière, tout ce qu'il a reçu dans sa boîte, c'est bizarre parce que moi j'en ai pas encore eu des échos. Donc tout ce qu'il a reçu dans sa boîte, à mon avis, c'est des conneries. C'est quelqu'un qui doit le connaître. Et qui s'amuse à lui faire ça aussi.
1: Non, mais il y en a dans toute mon avenue, hein.
3: Comme moi, au début, il y avait des affiches collées partout, et quand je suis descendu, il n'y avait aucune affiche. Et Gérard, pour moi, c'est du baratin.
1: Gérard, il y a autre chose dans la lettre. Je voulais te demander, est-ce que c'est vrai que tu as enregistré un duo avec Doc Gynéco, un duo qui s'appelle C'est bon la Nice?
3: Ouais, alors tu vois, donc dans ces cas-là, mon pote, t'avais pas besoin d'appeler parce que là, pour l'instant, c'est des conneries, tu vas me faire comparer avec Bernard Tapé. Alors pour l'instant, c'est des conneries. Alors tu fermes ta gueule maintenant.
23: Non, comparez pas, Gérard. Faut pas comparer Gérard avec Bernard Tapé. De toute façon, ce qu'on va faire, c'est qu'on va récupérer les documents, Gérard, et puis on va les envoyer à l'ONU.
3: Tu les gardes
23: pour nous, d'accord.
3: Je vais m'en occuper après.
23: Okay. On va voir ça avec la direction de Fun. Et puis, comme on sait que notre PDG a quelques contacts avec l'ONU, on va essayer de faire notre possible pour que ça puisse cesser, quoi. Ça ne faudrait pas que ça s'étende quand même maintenant sur l'Europe entière, quoi.
3: Non, mais maintenant, on va voir. J'attends de savoir s'il va vraiment le faxer, là.
23: Philippe, tu nous envoies tout ça ?
1: Ouais, je vous envoie tout ça. Je voulais juste dire à Gérard que c'est pas sympa de sa part de m'insulter alors que je pousse un coup de gueule en sa faveur.
3: Ouais, non, mais moi je vais te dire une chose, que là, pour l'instant, à mon avis, c'est des conneries.
1: Mais c'est bien ce que je te dis, abruti.
3: Mais abruti toi-même, alors. Dans
23: ce cas-là, t'as pas besoin d'appeler. Gérard. Le Philippe en question qui est au standard, enfin qui est à l'antenne en ce moment, il est à tes côtés. Hein.
3: Bah oui. Ouais, mais dans ce cas-là, il a pas besoin d'appeler, il envoie un fax, c'est tout.
23: Bah oui, non,
3: ça
23: mais.
3: Il n'a rien d'appeler pour le lire en direct, comme ça, ça va encore amuser toute la galerie derrière, et comme ça,
23: les gens
3: vont continuer à faire des conneries.
23: Gérard, crois bien que ça nous fait pas rire et que nous sommes en ce moment en train d'enquêter avec Filda et Manu.
3: Eux deux, il faut mieux s'occuper de leur truc.
23: On est en train d'écrire en ce moment. À l'ONU, et ça prend un peu de temps parce que Fildar apprend à écrire en euros.
3: Lui, il faut mieux s'occuper d'autre chose que s'occuper de moi.
23: Comment on dit bonjour en euros, Gérard? Parce qu'on est, je lui ai demandé d'apprendre à écrire en euros parce que c'est bientôt, comme ça va être l'euro, ça va être l'argent, on apprend aussi l'écriture en euros, et crois-moi que c'est pas évident parce qu'il faut mélanger toutes les langues.
5: Ouais, c'est le bordel.
23: Et c'est pas facile, et on est en train d'envoyer un courrier là-bas et pour demander à ce que les tracks, comme tu dis, ne soient pas envoyés un petit peu partout en Europe.
3: De toute manière, on verra ça jeudi.
23: Exactement. On rappelle que jeudi, tu es là pour deux débats. Hein, un sur la politique et un deuxième débat sur les maladies. Donc, comme on l'a dit, la grippe, tout ça, la diarrhée, etc.
3: Tu me rappelles demain pour que je te dise les questions.
8: Aujourd'hui, avec Fildar Castelli.
19: Salut à tous.
8: Rigaud de Carcozon.
24: Bonsoir.
8: Manu Perrault.
25: Bonsoir.
8: Amanda Lindley. Et Gérard Junior.
26: Bonsoir à tous.
8: Alors attention, première question.
19: Oh, tu nous fais fier.
8: De monsieur Dominique Tamer de Clito-en-Valois. Qu'est-ce qu'un range CD?
19: D'ailleurs, tu la connais bien, Dominique, elle est bonne.
8: On vous demande pas ça, Fildar Castelli. À votre avis, qu'est-ce qu'un range CD?
26: Pour ranger les cassettes vidéo.
8: Gérard Junior, c'est presque ça, mais c'est pas tout à fait ça.
19: Déjà, faudrait savoir si c'est pour ranger quelque chose.
8: Oui, oui, c'est pour ranger quelque chose, effectivement, monsieur Castelli, peut-être...
5: Je sais pas, Manu Perrault, aide-moi, mais...
9: La vaisselle, peut-être, pour ranger la vaisselle.
8: Alors là, vous m'étonnez un petit peu, mon cher Manu, non, malheureusement, on s'éloigne.
9: C'est pour la maison, quand même.
8: Et ça... Oui, Kersezon, on peut même mettre ça sur son bateau.
9: Sur sa cheminée.
8: Sur sa cheminée, oui.
5: Est-ce que c'est pour mettre des petites culottes de nana?
8: Vous avez encore des idées bien placées, monsieur. Je pense que vous égarez un petit peu.
26: Est-ce qu'on peut mettre des soutiens-gorge dessus?
8: Dans l'absolu, on pourrait, effectivement. Gérard Junior, oui.
5: Non, mais est-ce que pas de mettre ceux d'Amandale au Lini en fait, hein.
8: Lui qui a la pote, ça. Hein.
11: Si, j'en ai.
9: C'est vite dit, hein.
8: Ouais. Alors je vous rappelle que si vous ne trouvez pas, quand même, ça nous coûterait 500 francs pour Dominique Tamer.
5: Attends, c'est pour ranger des CD.
8: C'est
5: pour ranger des CD.
8: C'est pour ranger les CD. Bonne réponse de Fildar Caspelli.
5: Merci.
8: Au revoir. À la prochaine fois.
5: Les mecs, on garde les fins.
26: Mais là, moi, je vais te dire une chose. Je t'ai jamais tapé dessus la première fois.
11: Mais non, j'ai pas dit ça.
26: Non, c'est parce que le lendemain, j'ai réécouté, même le dimanche.
5: Effectivement, je t'avais frappé.
26: Le dimanche, t'as été dire, oui, Gérard, il a manqué de me frapper dessus. Alors que c'est faux.
11: Ah bon,
26: là,
11: je retire ce que j'ai dit.
26: Voilà,
11: je me suis trompé.
5: Non, mais attends. Gérard, crie pas.
26: Non, mais moi, je vais te dire une chose à cause de toi. Je me suis engueulé avec Sandy. Alors maintenant, tu prends des excuses à Sandy et c'est tout.
11: Ah bah, elle a l'air retenue, Sandy.
5: Apolline, des excuses. Attends, Sandy.
11: Attends, moi,
5: Sandy.
11: Sandy, ouais. Non, franchement, je suis pas du tout au courant, là. Je suis comme vous, là. J'entends des choses. Bon, c'est vrai que bon, t'avais dit dans le bureau, tu sais, quand on a fait la petite réunion, là.
13: Ouais.
11: T'avais dit, ouais, il m'a frappé. Il a failli. Non, t'avais même pas dit qu'il m'avait frappé. Mais t'as dit, ouais, il a failli me frapper.
5: Mais oui.
11: Donc, effectivement, c'était pas pareil.
5: Ah, alors,
11: voilà. Mais même si tu dis des choses aussi, des fois ça peut être à la rigolade aussi. Il faut prendre au deuxième degré, il ne faut pas le prendre méchamment.
5: Bah, c'est pour ça qu'il faut le dire à Gérard, Sandy.
11: Donc voilà, Gégé, tu vois, même des fois s'il a dit quelque chose, il ne faut pas le prendre méchamment.
5: Et voilà. Alors.
11: Ça a été,
5: voilà.
11: Sandy.
26: Non, parce que là tu vas prendre la défense à Pauline, toi. Si, il n'y a pas d'éminent. Parce que entre dire j'ai voulu la frapper et failli la frapper, c'est deux choses différentes.
11: Moi, je dois dire quoi alors?
26: Non. Alors maintenant, je veux pas le savoir, c'est tout.
11: Okay.
26: Maintenant, tu fais. Et moi, je te l'ai dit la semaine dernière. Maintenant, tu fais partie de l'équipe, tu fais ton boulot. Si tu veux pas faire ton boulot, le jeudi, j'ai pas besoin de toi. C'est tout. Point final à la ligne.
11: Ok, voilà. GG.
26: Terminé. Même ça le dimanche pour tous les 15 jours pour les conseils de GG samedi. Si tu veux pas les faire, j'ai pas besoin de toi.
11: Ah bon, c'est bah tout va bien alors. On fait ça.
26: Non, mais moi, tu fais ce que tu veux. Mais après, tu n'iras pas dire à Max, oui, c'est de la faute à Gérard parce qu'il m'a engueulé. Parce que ça, j'aime pas qu'on aille dire à Max, oui, c'est de la faute à Gérard parce
5: qu'il m'a engueulé. Non, mais moi, à aucun moment.
26: Dessus.
5: Non.
26: Alors moi, je te préviens, la semaine prochaine, les débats, c'est...
5: Devant ton micro, toujours.
26: Débats, c'est... Le régime et les 35 heures, on les repaie.
11: D'accord.
26: Si tu veux faire
5: approche ton micro pour la dernière fois. Hein. C'est la dernière fois que je te le dis. Maintenant, il faut que tu comprennes.
26: Maintenant, si tu veux faire les deux débats de la semaine prochaine, tu les fais.
5: C'est
26: si
5: quoi déjà c'est le régime. Le régime et...
26: Et les 35 heures, on refait les 35 heures comme on avait dit jeudi.
5: Ah bah, vous n'avez rien fait. C'était tellement le bordel. Ah ouais.
26: Hein, à cause de Fildar, parce qu'il est venu à la bourre. Donc, nuance. Donc,
5: parce que du coup, il n'a pas pu faire 35 heures.
26: Donc, maintenant... Moi, maintenant, ce que j'ai à te dire...
11: Oui.
26: Soit, non, mais c'est pas la peine d'essayer de dessiner sur les pochettes, ça sert à rien, parce que... Quand on fait ça, ça veut dire que j'en ai rien à foutre de ce que je dis.
11: Si
26: c'est pas me prendre pour un con, ça sert à rien. Okay. Alors, dans ces cas-là, qu'on me dise plutôt...
5: C'est un patron, lui,
26: chier,
5: on dirait un vrai patron. Hein.
26: Et c'est tout. Parce que moi, qu'on me prenne pour un con en faisant ça, j'ai horreur de ça.
11: Bon, écoute, c'est bon, j'ai arrêté de dessiner, là.
26: Hein? Alors moi, je te dis, jeudi maintenant, où tu fais les débats correctement,
11: c'est bon.
26: Si tu veux pas les faire, eh ben, tu restes chez toi et c'est tout.
11: Ok.
26: Mais moi, après, va pas me dire à Max, ouais, c'est de ma faute, ceci, cela. Parce que là, maintenant, moi, je te mets les points sur les i, les bas sur les i, l'été, devant tout le monde.
5: Devant tout le monde et tous les auditeurs qui nous écoutent.
26: T'as Manu, t'as Rigo,
5: ouais.
26: Et Fildar. Donc maintenant, t'es au courant.
11: Ouais.
26: Maintenant, tu fais ce que tu veux. ou tu prends les auditeurs correctement. Quand je te dis tu germes okay. un auditeur, tu ne le reprends pas sous un autre nom. Si tu le reprends sous un autre, ça ne sert à rien. Okay. Parce que moi, j'en ai ras-le-bol. Hein? Alors, maintenant, tu fais ce que je te demande. Le jeudi, c'est moi qui commande. Max me laisse une chance le jeudi. Là, on revient le dimanche avec Sandy. Donc ça, ça n'a rien à voir. Donc pour le dimanche, pour l'instant, on fait un essai. De toute manière, si ça ne va pas, ça va être pareil le dimanche. On va te dire, si ça ne va pas, tu les germes. Donc maintenant, moi, je te le dis.
11: Bon, tu marques tout sur une feuille et je te dis jeudi.
26: Non, moi, je ne te marque rien sur une feuille. Si. T'es assez grande. T'as un cerveau. Tu l'enregistres dans ta tête. Et c'est tout.
11: Ok, ça marche. Voilà. Ça roule. C'est tout ?
7: Non, c'est bon.
26: Ouais, mais c'est tout.
7: Okay. D'accord. Très bien. Bon, en pleine forme, apparemment, GG, ce soir. Mmh. Hein ?
11: La pêche, ouais. Ah, j'ai...
26: Tu te fous de ma gueule. Commence pas. Ne commence pas.
13: Arrête, Apolline.
11: Bon, j'ai...
26: Ne commence pas.
13: Déjà, toute la journée, tu nous as...
26: Ne commence pas comme ça, parce que d'un air de dire ce que je viens de te dire, c'est comme si que je crachais au plafond, ça rentre dans une oreille et ça ressort par l'autre. Alors si c'est ça, dans ces cas-là, tu vois, tu poses ce micro et tu...
7: Mais non, attends, ça va pas, mais tu te prends pour qui, toi ? L'autre, il live le jeudi une fois tous les 36 du mois, et il a sa petite demi-heure à lui, il est en train de jarter toute l'équipe, mais tu vas faire les conseils tout seul ?
26: Non, mais moi, si c'est pour travailler avec une nana... Qui a l'air de se foutre de la gueule du monde. Moi,
7: elle
26: j'aime
7: se fout pas de la gueule du monde.
26: Moi, j'ai horreur de ça.
7: Même Sandy, elle se marre de tes conneries.
11: C'est dur, hein,
7: bien sûr. Ouais, Sandy, qu'est-ce que t'en penses de ce que dit Gérard ? T'es d'accord avec lui ou pas ?
11: Je crois que là, GG était quand même un peu dur avec Apolline. Moi, je suis très contente de la retrouver. Je pense qu'elle est très gentille. Et puis, c'est tout, quoi. Voilà, GG.
13: Voilà.
26: Ah ben on
11: en discutera hors antenne.
26: Moi je rediscute en rien hors antenne après.
11: Ah bon, bah tant pis.
26: Hein. Ah non, moi hors antenne, de toute manière, il a sa vie.
7: Ah, oui.
26: Il a sa vie. Voilà.
7: Bonjour les gros melons avec aujourd'hui Fildar Castelli.
14: Bonsoir à tous.
7: Rigo de Carsozon.
15: Bonsoir.
7: Manu Perrault.
16: Bonsoir.
7: Amanda Lune Lire.
24: Bonsoir.
7: Et Gérard Jugnot.
14: Salut Gérard.
16: Salut.
24: Gérard.
7: Alors Gérard, vous êtes malade ?
16: Ouais.
7: Alors attention, une question de Madame Barbara Lebol de Merde qui a dit « Je vis avec le dernier homme-singe qui grossit de 10 kilos chaque mois depuis qu'il ne fait plus de tubes en 1978
14: ». Voilà. Je sais.
7: Oui,
15: c'est pas évident. Ce serait pas un homme qui aurait dit ça par hasard.
7: Si, c'est un homme, effectivement.
26: Vivant ou mort ?
7: Oui, il est absolument vivant, Junio.
14: Amanda Lire ?
7: Non, puisqu'elle est à côté.
14: C'est vrai, t'es là.
7: Et elle ne prend pas 10 kilos, mon cher Castelli.
16: Par contre, c'est un homme. Hein.
7: Ouais. Oui, c'est un homme, oui, effectivement. Attention, je vous rappelle que si vous ne répondez pas, ça va quand même nous coûter 500
15: euros. Attention, Junio va en sortir une bonne.
14: Allez, à couche.
15: Allez, Junio, on sait que c'est bon.
14: À couche.
24: Tu l'as, tiens.
14: Ah bah, pas trop fort.
26: Je le laisse le bout de la langue.
14: Est-ce que...
7: Sortez-le, alors.
14: Non, ça va être dégueulasse.
26: Denis Roussos.
24: Ouais.
26: Comment ? Denis Rousseau.
7: Non, c'est pas tout à fait la bonne réponse.
24: On
7: y est presque.
26: Carlos.
7: Non.
14: Demis Rousseau.
7: Vous avez dit Denis. Demis Rousseau. Bonne réponse de Gérard Jugnot et Fildar Castelli.
14: Merci.
7: Au revoir. À la prochaine fois.
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7: Bah, bravo Gérard. Quel talent, hein. Il est très très fort, hein.
26: Bah, de toute manière. Mais qui c'est entre Denis Rousseau et Carlos. T'as pas photo. Tout à l'heure, toi, tu vas avoir photo avec ma main dans ta gueule.
7: Bon, Gérard, qu'est-ce que t'as fait de beau ce week-end, toi, pendant qu'il y est là?
26: Alors, ce week-end, qu'est-ce que j'ai fait de beau? Rien de beau. J'ai regardé le match Lens-Marseille. Manque de peau, ils ont perdu. Les Marseillais.
24: Ouais, mais les Lensois ont gagné.
26: Ouais, bon, attends, les Lensois,
11: Ah bah tiens.
26: Les mecs du Nord, allez vous faire foutre. Hein.
11: Ouais, mais on a gagné aussi.
26: Ouais, mais vous avez gagné. Pourquoi? Parce que l'arbitrage a été payé par.
11: Ouais, mais ça, c'est toi qui le dis.
26: Ouais, non.
11: On a gagné quand même.
26: Non, mais attends. Parce que moi, je suis Marseillais. Je supporte Marseille. Et je vais te dire une chose, que l'arbitre, vous avez été payé. L'arbitrage a été payé par Marseille. Parce qu'il y a un pénalty pour Marseille. Et il y a un carton rouge. Hein? Dans ces cas-là...
11: Perdu Marseille.
26: Ouais, c'est bon. Alors, me prends pas la tête avec Lens, parce que ça vaudra mieux.
2: Ouais, et le PSG a perdu aussi.
10: De toute façon, on met tous toi à la Ligue.
2: Hein, maintenant, t'as plus le choix.
10: C'est pas que j'ai plus le choix, c'est qu'on a décidé que...
2: Non, c'est une tactique.
10: Avec l'équipe et les supporters et les entraîneurs, on a décidé qu'on mettait tous sur la Coupe de la Ligue.
26: Ah non.
10: Et ça, non, mais on est quand même en 16.
26: Tiens, justement, comme tu veux faire allusion au foot, à Pauline, le but lors de la Coupe de la Ligue contre Marseille...
11: Ouais.
26: Est-ce qu'il est valable ou pas?
11: Bah ouais, bien sûr.
2: Je pense je suis en train de réfléchir à un duo entre Apolline et Gérard. Je pense que là, ça pourrait bien cartonner.
11: Non, je me ferais
2: bien. Gérard et Apolline.
26: Attends, parce que moi, je vais te dire une chose, Apolline. Le penalty, il est bien rentré. L'arbitre n'était pas.
11: Non, le penalty, il n'est pas rentré. Et l'arbitre, il était.
26: Tiens. Mes genoux. Or là, tu me le diras à d'autres. Parce que moi, je fais partie. Mais moi j'ai été voir des matchs sur des terrains. Fais-moi confiance, qu'un but comme ça, hein, le penalty, il est valable. Le ballon rentre.
11: Il n'est pas valable.
26: Si, le ballon il franchit la ligne médiate. Le ballon il franchit.
10: Mais si,
26: la ligne médiate. Le ballon il est bon.
11: Il est bon.
26: Attends, attends.
10: Le ballon
26: a raison.
10: Il dépasse la ligne médiate.
26: L'arbitre après, l'appareil. Donc, la cassette vidéo.
11: Bah attends, moi aussi, non.
10: Attends, Gérard, attends. T'es en train de nous dire que la cassette serait déjà en vente dans le commerce?
26: Non, mais l'arbitre...
10: C'est l'arbitre qui va regarder, il va acheter dans le commerce.
26: Mais attends, Max.
10: Aubergines.
26: Mais je vais te dire une chose. Pour en finir avec la Coupe de la Ligue, Lens Marseille, vu que le penalty a été refusé, fais-moi confiance que l'arbitre a bien regardé la cassette vidéo. Et après, l'arbitre a dit oui, le but était valable. Donc le ballon est bien rentré. Parce que même avec Sandy, qui n'aime pas le foot, elle m'a dit le ballon est bien rentré.
11: Mais toi, tu dis non.
10: Non, Gérard, toi, tu es en train de mentir, c'est que tu réponds à la place de Sandy qui systématiquement.
26: Oh, mais elle.
10: Non, mais attends.
26: Elle a pas, Gérard.
10: Déjà, tu te tais un petit peu quand on parle, parce qu'il n'y a que toi qui prends la parole et on n'arrive pas à en placer une. Que tu dises qu'elle n'y connaît rien, c'est un fait, mais à chaque fois, tu parles pour elle et tu dis toujours elle a dit que, et systématiquement, elle répond non, j'ai pas dit ça. Est-ce que tu as dit ça, Sandy? Parce que là, toi, Gérard, tu fais les questions et les réponses.
11: Non, moi, j'ai simplement dit que j'aimais le foot, mais je suis plus pour le PSG, c'est tout. Je suis pas pour Marseille.
10: Voilà, mais elle a pas dit que le ballon était rentré.
11: Je sais pas, j'ai pas tellement fixé le ballon.
10: Alors, tu dis qu'elle l'aurait vu, qu'elle était d'accord avec toi. C'est toi qui es un menteur, Gérard. Donc comment veux-tu croire
26: un
10: menteur?
26: Attends, t'as pas suivi le ballon alors que t'étais dans la salle à manger et que t'as bien regardé.
11: C'est le ballon que j'ai pas suivi. C'est pas rien du tout. C'est
26: Dis plutôt que tu regardais ton sous le soleil.
10: Bien sûr que c'est bien sous le soleil.
2: Marque des buts aussi. Hein.
10: Bon, on va se faire un petit coup de ça se dispute. Hein, je sais pas comment on va le faire, ou alors on mettra ça la fois d'après.
11: On vient pas de le faire là.
10: Non, c'était des gros melons.
11: Non, mais là, juste avec Gérard.
10: Ah oui, c'est presque ça. Remarque, Cécilia avait raison. C'était presque ça se dispute. Oui, Cécilia avait raison là. Je sais pas si c'est le. Non, si.
2: C'est quoi?
10: Je sais pas si c'est le moment. Je sais pas.
2: Il est
10: parce que
2: heure,
10: comme j'ai pas envie de mettre de disque après, qu'il y a encore leur truc à faire, il faudrait peut-être faire une pause maintenant. Et puis après, on attaquerait peut-être les concerts. Parce que j'ai vu avec les écrans, les machins, à mon avis, ça va aller vite. Hein.
2: Ah bon?
10: On va avoir 10 minutes, on va pas avoir beaucoup de temps. Quoi.
2: Bon, comme tu le sens.
10: Par contre, il faudrait mettre un disque.
2: Ah bah attends, je vais en mettre un.
11: Vas-y.
10: Un petit vinyle?
12: Non. Je vais te faire plaisir.
10: Vas-y, c'est quoi?
12: Je sais pas, vous me dites, on va choisir.
10: Ah, on va choisir en direct. Ouais, il faut changer, attention. Et puis après, donc, on va arriver vers les conseils de Gérard et Sandy parce qu'il y a la pause et tout. On n'aura peut-être pas 50 000 minutes. Oh bah. Qu'est-ce que tu vas nous proposer? Alors, fais vite.
26: Alors. Je sais pas, vous voulez quoi, Bob Sinclair, Blaze?
24: Non.
26: Vous êtes plutôt dans quelle lettre? Oui, c'est les lettres.
10: Une lettre au hasard, alors je sais pas, moi. S, elle est dans les S.
26: Bien sûr, c'est pas la lettre du début. Hein,
10: hein? Il fallait aller dans le sens inverse, tu pouvais pas?
26: Ah, c'est impossible.
10: Ah, bah c'est bien. PQ, dans le 1, PQ.
26: AR,
10: S.
0: On va voir Stardust.
24: Sinclair.
0: Tommy Bugsy, Sinclair.
26: Stardust, Sean Christopher, Sholama, Tommy Bugsy, Scott Brooks, Sinclair. Zash, Soul Attitude, S Express, Sinclair, Snap, Steve Pou, Sinclair, 666, Satrin Shah, Chaz.
24: Ouais, Chaz. Chaz.
26: Storm.
24: Non.
10: Chaz,
26: oh putain,
10: Chaz.
24: Mais
10: Chaz. Tiens, il y a le nouveau
26: Chaz. Chaz. Chaz était au Victoire de la musique en plus.
10: Bon, il y a le nouveau Chaz. Tiens, il y a le nouveau. Allez, tiens, on va mettre Chaz. Allez, hop là. Hop, number two. Attention, c'est calé. Donc, c'est le nouveau. Comment il s'appelle? Carry On. Je ne sais pas si c'est le titre en entier, mais enfin, bon, c'est le nouveau Chaz. Et puis, juste après, les conseils de Gérard et Sandy, bien sûr. Au 0803-08-5000, si vous avez des petits soucis. Je crois savoir qu'on va aborder le problème, ce que vous avez sélectionné avant, un problème de quoi? De virginité, je crois. Il y a un problème de divorce.
6: Voilà, exactement.
26: Merci, Manu.
17: Non. Alors, attends. Merci. Manu.
6: Ouais.
17: Je vais dire une chose. La première personne qu'on va accueillir, mm-hmm. c'est une personne qui invite quelqu'un demain à manger.
18: T'es malade ou quoi, c'est pas ça?
20: Ah si, c'est ça le conseil que j'ai trouvé.
24: Oh, GG, calme-toi.
6: Je plaisante, Gérard.
26: Je rigole.
6: Mais je plaisante.
10: C'est hallucinant, on dirait
20: c'est
10: un vrai
20: star.
10: Gamin.
20: Ouais, c'est
10: vraiment clair. La star.
17: Attends.
10: Ah donc c'est préparé, c'est de la triche.
17: Non, attends, il m'appelle. Il me dit c'est une personne.
10: Je plaisante, t'as de l'humour un peu ou pas?
17: Non. Mais alors Manu, t'annonces en direct correctement les débats. Et toi tu me laisses la porte ouverte avant que je sois entendu dans ta gueule.
10: C'est hallucinant. C'est vraiment une pile électrique ce Gérard. Comment veux-tu qu'il y ait de l'audience le jeudi si tu gueules tout le temps comme ça? C'est pas possible. Les gens ils ont besoin de calme le dimanche, ont besoin de gens posés, de gens intelligents, des gens réfléchis.
17: Alors déjà le premier. C'est une personne qui a des problèmes, qui invite une personne...
10: Va devant ton micro pour la radio, je vais éteindre les micros, c'est même pas intéressant ce que tu dis, parce qu'on n'entend rien de ce que tu racontes. Donc voilà, les conseils de Gérard et Sandy, et puis juste après, je sais pas, on va terminer avec ça, dans moins d'une demi-heure, ça sera bien entendu Balade Nocturne, avec la compilation Musique de Nuit volume 4, et là, comme on vous le disait, le nouveau single de Chaz, qui s'appelle Carry On sur Fun Radio. C'est le tout nouveau single de Chaz, ça s'appelle Carry On, et c'est dans la Radio Libre Nouvelle Génération, c'est au 0803-08-5000, si vous voulez bien sûr participer au conseil de Gérard et Sandy. On attend Gérard qui, professionnel comme il est, n'est pas là. Attention, on y va, c'est pas grave, on va se débrouiller, on va faire ça avec Sandy.
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24: Eh bien, bonsoir à tous, c'est les conseils de Gérard et Sandy. Donc là, il y a Sandy, Gérard, il est
10: professionnel, Sandy, en tout cas, bravo.
24: Son casque, pardon.
10: C'est félicité, Sandy, parce qu'au moins, toi, t'es dans le studio, t'es à l'heure, t'es plus professionnel que Gérard. On peut l'applaudir.
24: Oui, de toute façon, j'étais là depuis longtemps, donc. Mais GG, il était peut-être parti faire un tour, je sais pas.
10: Évidemment, en tant que. Bien sûr.
24: Donc, nous allons accueillir Thierry, 19 ans, de Bordeaux. Je pense que c'est le premier, à moins que ce soit Elodie.
10: Non, c'est bon.
22: Non, bonsoir à tous.
24: Bonsoir Thierry.
22: Bonsoir Sandy, comment vas-tu?
24: Ça va, je t'en remercie.
22: Tu m'as l'air en beauté ce soir.
24: Oui, je suis en beauté, ouais, comme
10: salut.
24: Toujours.
22: Comme d'habitude, salut l'équipe, salut mes potes.
27: Salut.
24: Donc, je pense que toi,
10: je crois que t'as oublié Gérard aussi. Hein.
22: Il est revenu, salut GG. D'accord, professionnel.
27: Ouais.
10: Okay. Je sais pas ce que tu fais.
17: Je peux voir la fiche. Si
24: ça
17: te dérange pas.
24: Il y a pas de problème, GG, je te la donne.
10: Oh là là là, mais t'es agressif. Ce qui est bien avec Gérard, j'ouvre une petite parenthèse, après j'arrêterai là, c'est que Gérard se plaint quand Sandy ne vient pas, et dès qu'elle vient, qu'elle devient vedette, il devient jaloux et du coup il fait la gueule. Alors que c'est toi qui arrête pas de chialer pour qu'elle vienne à chaque fois. Tu dis, Max, elle peut venir quand même dans les.
17: Quand elle vient, tu
10: fais la gueule.
17: Non.
10: Non, mais on y va pour les conseils. Parce que sinon, c'est bon, je te donne 10 minutes. Hein, ce moment-là, la prochaine fois, on fera.
17: Bon, alors Thierry, apparemment, d'après ce que j'ai compris que j'ai eu hors antenne, disons, on me l'a donné hors antenne, il paraît que tu veux faire une bouffe avec ta nana qui est végétarienne. C'est bien ça et c'est demain soir.
22: Alors en fait, voilà, c'est ça. Je vais essayer de me faire une nana. Et donc j'ai voulu l'inviter à bouffer, je me suis renseigné, sa meilleure copine m'a dit qu'elle était végétarienne. Alors j'ai fait genre je comprenais ce que ça voulait dire pour pas avoir l'air d'un con, mais en fait je sais pas du tout ce que c'est être végétarien quoi. Donc,
24: alors déjà moi je vais te couper, je vais te dire que végétarienne, tu vois, c'est une personne qui mange pas du tout de viande, ni de porc, ni de bifteck haché, ni rien du tout quoi, aucune viande. Donc, ce qu'il faudrait que tu lui fasses, c'est à la rigueur, tu vois, des légumes ou des petits plats à préparer soigneusement, sans les faire cuire, à moins que tu veux faire cuire quelque chose. Ça dépend.
17: Attends, beefsteak caché, il y a quoi dans un beefsteak caché ?
24: Non, elle est végétarienne. Donc, si elle est végétarienne, déjà, c'est qu'elle n'aime pas la viande.
27: Donc, je ne peux pas lui faire de la viande de bœuf.
24: Oui, déjà, tu ne peux pas lui faire de la viande. C'est clair.
27: Tu crois que je peux faire un gigot d'agneau à la place, par exemple ?
24: Non, même pas. Aucune viande. Aucune.
27: Même pas, genre un rôti de porc ?
24: Tu peux lui faire, tu vois, les petites boîtes à préparer, là, je sais plus comment ça s'appelle, là, les petites boîtes, là, tu vois, tu les ouvres et ils sont déjà préparés. Ou sinon, tu peux lui faire un truc simple, une salade niçoise avec du riz, du maïs, et puis, je sais pas, ce qu'on peut mettre dedans, du thon, oui, des tomates, et puis...

0: pareil. Ceux qui sont comme ça, ils mangent pas de porc.
1: Une omelette, il peut pas lui faire une omelette.
0: Bah si, il peut lui faire une omelette.
1: Non, mais il y a du porc dans l'omelette.
0: Bah non, c'est des œufs.
1: Ah bon, bah alors.
0: Donc voilà.
2: Ouais, et les légumes, tu crois que je peux lui faire des tomates farcies, par exemple?
1: Non, mais ce que je peux te conseiller.
0: Bah dans les tomates farcies, il y a de la viande, donc ça me paraît pas évident.
1: Tu peux faire une petite omelette champignon.
2: Ouais.
0: Ouais, par exemple. Ouais,
1: et puis comme légumes, tu fais haricots verts et petits pois, carottes. Assorti, tu vois, ouais, en légumes.
2: GG, le problème de l'omelette, c'est qu'il y a de l'œuf. L'œuf, c'est un peu de la poule, quand même.
1: Et alors?
2: Bah, elle a dit pas de viande. Donc, pas de viande,
0: la poule, ça a rien à voir.
1: Attends, mais la poule, ça a rien à voir.
2: Ah bon? Donc, je peux lui faire un poulet, par exemple, du coup.
1: Oh là là là là.
2: Bah, écoute,
0: non, mais le poulet, là, ça dépend si elle aime le poulet blanc, ou enfin, si elle aime la viande blanche, ou si elle aime la viande rouge.
2: Oh là, c'est compliqué, tout ça.
0: Bah non, c'est pas compliqué. Tu me dis qu'elle est végétarienne, donc elle aime pas la viande. Donc, ça sert à rien de lui faire un poulet. Ouais, si tu vas lui faire un poulet, c'est de la viande.
2: Ouais, donc vaut mieux que tu lui fasses. Tu peux pas lui faire d'omelette non plus, puisqu'elle a pas droit au poulet.
0: Bah oui, mais si elle a pas droit au poulet, justement, tu lui fais comme je t'ai dit, tu fais une salade niçoise avec du riz, des.
2: Avec que des légumes, mais attends, mais moi j'ai pas envie de sortir avec un rongeur quand même, si elle bouffe que des carottes, de la salade.
1: Ça
0: dépend des personnes.
1: Thierry, fait combien de temps que tu la connais?
2: Bah ça fait à peu près une semaine, quoi. C'est notre premier rendez-vous, c'est demain soir.
1: Bon, alors c'est ton premier rendez-vous?
2: Ouais. J'ai pas trop l'habitude des filles, moi en plus d'habitude je suis plutôt voilà, donc bon.
1: Moi t'es plutôt
2: bien.
1: Mec, ok.
2: Voilà.
1: Et alors moi, le conseil que je te donne, tu vois, c'est d'y faire. T'es tout seul chez toi?
2: Ouais, j'habite tout seul, ouais.
1: Bon, alors le conseil que je te donne, c'est carrément tu lui fais une petite omelette avec des champignons.
2: Pas de poulet, on a dit pas de poulet.
0: Sinon tu fais une salade niçoise,
1: bon,
0: comme je te dis.
1: Thierry, Thierry, pour l'instant t'es en train de me prendre pour un con.
2: Mais non, c'est Sandy qui a dit pas de poulet, c'est pas moi. Mais
1: non, si, c'est toi qui viens de dire pas de poulet.
3: Ah non, on va te prendre pour un con. Gérard, sinon on fait les conseils de Sandy, ça sert à rien, tu gueules. J'en ai marre, t'entends pas le dimanche. On est le dimanche.
0: Sinon tu fais une salade niçoise, comme je t'ai dit, tu vois, c'est simple, tu fais du riz avec des tomates et du thon, quoi.
1: Mais le thon.
0: Mais le thon c'est du poisson. Mais justement.
1: Mais une végétarienne, ça se trouve qu'elle aime pas le thon.
0: Non, végétarienne, tu manges pas de viande. Aucune viande.
1: Mais attends, le cheval, c'est quoi? C'est une viande rouge.
0: Mais oui, mais...
1: Dans la viande rouge, il n'y a pas de porc. On est bien d'accord.
0: Oui, je suis d'accord avec toi, mais écoute, bon, il s'agit pas de porc. Là, pour l'instant, je suis en train de lui dire simplement qu'il peut faire une salade niçoise avec du thon. Le thon, c'est du poisson, c'est pas du beefsteak, comme tu viens de dire. Donc voilà. Est-ce que je peux te conseiller, moi, et est-ce que Gérard peut te conseiller?
1: Dans ces cas-là, qu'il fasse une chose, qu'il fasse une omelette avec du poulet, du thon, une salade.
0: Mais du poulet, c'est de la viande, le poulet.
1: Et alors, le poulet, c'est pas du porc. Mais punaise, mais tu comprends rien, toi.
0: Mais si, je comprends, mais c'est toi qui comprends pas.
1: Un poulet, c'est quoi?
3: Parle devant ton micro.
0: Elle le fait
3: mieux que toi, mais approche ce putain de micro.
1: Un poulet, c'est quoi? Un poulet, c'est ce que t'entends dans l'oreille sifflée 24 heures sur 24.
0: Bah oui, je sais.
1: Qui sont là.
3: Dis pas n'importe quoi. On est là pour des conseils, Gérard. C'est pas drôle.
1: Des amandes. Alors, t'es connu.
3: Rien à voir entre un poulet.
1: Une fois que le poulet, il est mort.
0: Mais ça peut être aussi un dindon aussi. Hein.
2: Et
1: alors, un dindon.
3: Bah ouais, là, c'est pas. Moi, je suis d'accord avec toi. Moi, en tant qu'auditeur, je demande des conseils de Gérard Sandy. Ce que dit Sandy, on comprend. Ce que tu dis, Gérard, on comprend rien. Tu confonds avec le poulet. Il est végétarien. Tu parles d'un poulet qui a un mec qui siffle dans la rue. On comprend rien de tes conseils, Gérard. C'est pas des conseils que tu donnes. Tu gueules et tu gueules sur Sandy. Trouve-lui des conseils.
2: Moi, je vais t'emmerder demain.
3: Rappelle-moi le problème. Le problème, il est quoi? Parce que c'est pas possible. Faut que je t'aide. C'est quoi le problème?
1: Le problème, c'est qu'il a une. Il invite une nana demain à inviter. Elle est végétarienne.
3: Alors,
1: elle ne mange pas de porc.
3: Alors,
1: moi, ce que je lui proposais, c'était de lui faire une salade niçoise.
3: C'est pas qu'elle mange pas de porc, elle est végétarienne, elle mange pas du tout de viande.
0: Bah oui, là, c'est ce que j'ai dit.
1: Mais du beefsteak haché, dans le beefsteak haché, il y a quoi? Il y a du porc? Non.
3: Non.
0: Bon, mais végétarienne, c'est pas forcément tu manges pas de porc.
1: Mais attends, une végétarienne, c'est une personne qui ne mange pas de porc. Dans le cheval, il n'y a pas de porc.
3: Ah ouais, peut-être.
0: Bon, bref, tu manges pas de viande quand t'es végétarienne.
2: Oh là là là.
0: Faut pas manger de viande, quoi. Voilà.
1: Alors, dans ces cas-là, tu fais une chose. Tu lui fais simplement une salade.
3: Oh, la vache.
1: Une salade haricots avec des petits pois, des carottes.
3: Bouge pas trop, là, parce que là...
1: Et c'est terminé. Voilà.
3: Ouais. Tu vas avoir encore une semaine d'arrêt de travail.
1: Comme gâteau, tu...

0: tu lui donnes.
1: Ça fouette les gars dans le studio.
2: Mais non.
0: Marrez-vous deux. Marrez-vous, bah, la bande de cons. Qui c'est qui m'a sélectionné ça?
3: Mais pourquoi?
0: Qui
1: bah, arrête de gueuler.
2: Mais non, mais t'inquiète pas, t'es très sympathique.
1: C'est toi qui est pas bon.
4: Ouais, il est sympa, l'auditeur.
1: Mais attends, excuse-moi, auditeur, excuse-moi. Gérard, regarde-moi. Non, Gérard, là.
0: Manu.
1: Non, mais il faut que tu comprennes un truc. Les conseils de Gérard et Sandy, c'est pas des conseils qui t'arrangent toi. Les gens qui sont de l'autre côté de la radio, ils ont tous des problèmes. On peut pas avoir uniquement des problèmes qui t'intéressent. Tous les problèmes sont intéressants à gérer. Et c'est pas parce que celui-ci t'es pas capable de trouver une solution que ça veut dire que c'est de leur faute. Un, c'est Rigaud qui les a sélectionnés. Ce monsieur qui est de l'autre côté de la radio est un fan de ce que tu fais, de ce que fait Sandy. Il a besoin d'une aide. Il va dîner avec une fille qu'il aime et qui est végétarienne. Il te demande des conseils. Si tu ne trouves pas les bons conseils, c'est pour ça que tu dois t'énerver et gueuler sur les gens. Bah c'est ouais. Que t'es pas capable. Non, Sandy a trouvé des bons conseils. Ouais. Le conseil de Sandy, c'est quoi? On s'en fout de Rigaud. Attends, dans les conseils, c'est Rigaud. Eux, ils n'ont rien à voir.
0: Moi, si tu n'as rien à foutre de moi, dans ces cas-là,
1: c'est pas que j'en ai rien à foutre, c'est que toi, tu ne cesses de gueuler sur eux. Ils n'y sont pour rien. C'est pas
2: pourtant,
1: les
2: débats de
4: moi qui les ai, c'est bien sûr. J'ai sélectionné les conseils.
1: Alors, nous, on veut des conseils plutôt que de t'entendre gueuler.
0: C'est pour ça qu'il m'appelle.
1: Tu fais chier maintenant. Putain, tu fais chier. Sinon, viens pas, reste chez toi si t'es aigri. N'emmerde pas les gens. Sans déconner. On est là pour donner des conseils, donner de la bonne humeur aux gens. On est dimanche soir, on n'est pas jeudi dans la nuit. Là, c'est pas les débats de Gérard. Tu demandes que Sandy vienne. Bah non, c'est ta faute. Non, c'est ta faute. Alors, Sandy, vas-y, Sandy. Vas-y, Sandy.
0: Mais faut pas se foutre de ma gueule.
1: Mais t'arrêtes pas de gueuler, tu donnes aucun conseil aux gens.
0: Faut pas se foutre de ma gueule.
1: Oh là là, tu m'as. C'est bon, allez, vas-y, Sandy. Non, je suis. Non, stop. Ouais, allez, stop. Sandy,
0: ouais,
1: vas-y,
0: laisse tomber. T'as raison. Dans ces cas-là, si t'es malade, tu restes chez toi. Ça vaudra mieux.
4: T'inquiète.
0: Non, ouais. Oh, reste chez toi, comme ça, je gueulerai pas dans tes oreilles, ok?
4: Ok.
1: Voilà.
0: Hein, reste chez toi. Non, normalement, tu devais pas être là ce soir. Je serais toi, je serais resté chez moi.
2: Mais il est gentil, Rigo.
1: Je serais resté chez moi, tu voulais qu'il aille chez toi.
0: Voilà, faut quand même pas déconner.
1: Non, maintenant j'en ai marre. J'ai envie que les gens donnent des conseils. Alors Sandy, si elle veut faire son travail professionnellement, qu'elle le fasse. Alors,
2: je suis pas trop professionnel, mais bon, j'essaie
1: j'en
2: de.
1: J'en ai marre d'entendre gueuler sur les gens. C'est bon.
2: Donc moi, ce que je peux te conseiller, ouais. Bah écoute, tu fais une salade niçoise comme je t'ai dit là tout à l'heure. Là, tu vois, avec des petites olives, du thon, des tomates, quoi. C'est simple à faire. Hein.
3: Ok, une petite vinaigrette. Tranquille.
2: Et si tu veux lui faire un petit dessert, bah tu vas dans les boulangeries, tu lui achètes un petit gâteau. Enfin, si elle aime les gâteaux, évidemment.
3: Et, et pour le dessert, là, je peux prendre un gâteau avec de la viande ou non? C'est toujours pareil.
2: Ah non, les gâteaux, c'est pas fait avec de la viande. C'est fait uniquement avec de la pâtisserie. Tu vois, de la pâte et puis de la crème, quoi.
3: D'accord. Ok. Ok, bon bah écoute, au pire sinon je lui filerai un bol de céréales, ça elle peut manger des céréales.
1: Exactement,
2: oui, c'est okay. Ça, oui.
3: Ok, bah un petit bol de céréales et puis ça ira.
2: Donc j'espère que je t'ai conseillé et puis
3: merci,
2: je te souhaite une bonne soirée.
3: Heureusement que t'étais là, je te remercie encore et puis voilà, bravo pour tout ce que tu fais.
2: Bah merci, hein.
3: On kiffe.
1: Merci, okay. On va avoir un deuxième auditeur, hein, n'est-ce pas Sandy? Oh putain, ça fouette en plus le GG.
2: Ouais, alors le deuxième c'est une auditrice, s'appelle Elodie, 21 ans de Paris.
5: Salut,
2: bonsoir.
5: Salut. Ça va?
2: Oui, ça va.
1: Gérard,
2: très bien.
1: Une fois de plus, et je te le dis, Sandy, je crois qu'à chaque fois que tu es là, il est malheureusement terriblement jaloux. Donc, il s'énerve, il se met à s'énerver tout seul. Et automatiquement, il va gueuler sur qui? Sur Manu et sur Fildar. Bien sûr, même quand c'est Rigaud qui sélectionne les gens, c'est toujours Manu et Fildar qui prennent dans la gueule. C'est
2: Surtout Fildar plus.
1: T'as remarqué?
2: Pense, hein.
1: T'as remarqué quand même que quand t'es venu pour l'anniversaire, il s'est mis à péter un plomb.
2: Ouais,
1: à chaque fois, il veut que tu viennes. Et quand t'es venu encore une fois, il voulait que tu viennes pour les conseils. Il arrête pas de me demander de faire ça toutes les semaines. Alors je lui dis déjà tous les 15 jours, ça va déjà être bien parce qu'à mon avis, ça va gueuler. Et résultat, ça quoi? Ça gueule.
2: Bah ouais, là, c'est vrai que c'est pas évident. Mais
1: attention.
2: Bon,
1: alors, donc, le deuxième conseil, donc.
2: Alors, c'est. Oui, donc Elodie, c'est quoi? Elle n'arrive pas à consacrer du temps à son copain, c'est ça?
1: Est-ce que c'est ça? Alors, c'est quoi le conseil que tu veux?
5: Bah, c'est complètement ça. Moi, je suis une fille qui. Je suis débordée. Je suis étudiante pour devenir infirmière. Je fais beaucoup de sport. Je fais de la musique avec un groupe de blues. Je garde des gamins, donc je n'ai pas du tout le temps de voir mon mec. Et il faut me trouver des solutions parce que j'ai peur qu'il me quitte, là. Et je l'adore.
2: Et tu l'adores et tu peux pas consacrer un peu de temps pour lui ou même si tu peux lui faire une surprise, tu vois, si un jour il rentre à l'improviste, tu peux par exemple lui faire une petite soirée tranquille, tu fais avec des petites bougies avec les chandelles et tout ça, et puis tu vois, un petit dîner simple quoi. Et là, au moins, ça lui fera une petite surprise, il sera content et puis au moins il verra que tu tiens à lui et que tu l'aimes.
5: Mais ça, il le sait, mais le problème, c'est que j'ai pas le temps. C'est quand je suis pas là, je travaille.
2: Parce
5: que je
2: bosse même le week-end, t'as pas le temps.
5: Le week-end, je bosse le samedi soir, je fais du blues. Et le dimanche, ben moi, je suis crevée, quoi.
1: Tu fais quoi le samedi soir?
5: Je suis batteur dans un groupe de blues.
6: Ah ouais, d'accord.
5: Ouais.
2: Bah, c'est bien ça.
5: Ouais, c'est vachement sympa. Donc ça me prend beaucoup de temps. Moi, j'adore faire ça. Donc je laisse pas tomber, quoi.
2: Et tu peux pas choisir entre ton copain et la musique?
5: Ah non,
2: parce que ce serait
5: possible.
2: Trop dur.
5: Pas possible.
2: Tu peux pas dire je laisse tomber.
5: Mais non, parce que je gagne de l'argent aussi et j'ai besoin d'argent pour vivre, quoi. Parce que sinon, j'ai les études avec, donc tu vois.
2: Ou sinon, tu peux essayer de trouver un autre travail ou je sais pas.
5: J'ai un autre travail, ouais. Je garde des gamins et je bosse la nuit dans un hôpital.
2: Ah, c'est vrai que c'est pas évident là ton problème. Hein.
5: Ah bah complètement pas. Donc.
2: Mais moi, ce que je peux te conseiller, c'est soit tu laisses tomber le métier de bassiste, je crois que c'est ça.
5: Non, je suis batteur.
2: Batteur. Mm-hmm. Tu laisses tomber le métier de batteur et puis tu te consacres uniquement à garder des enfants et puis de l'autre côté, comme ça, ça te permet d'aller voir ton copain plus souvent.
5: Non, mais c'est pas possible de laisser tomber, quoi.
2: Bah ouais, mais si c'est pas possible, là, c'est un peu embêtant. Hein. Enfin, moi, je peux te conseiller, tu laisses tomber le métier de batteur. Hein.
5: Alors, juste le métier de batteur, je peux pas laisser tomber autre chose.
2: Ou sinon, tu laisses tomber directement le métier pour garder les enfants. Et
5: ouais,
2: puis là, ça te permettra de le voir souvent. Mais tu fais de quelle heure à quelle heure?
5: Oh là là, j'ai un super emploi du temps vachement difficile. Donc, je vais à la fac à l'école tous les jours.
2: Ouais.
5: Le soir, je vais faire un entraînement de boxe thaï, parce que je fais de la boxe thaï. Je te dis, samedi soir, je bosse dans le groupe. Et puis, trois nuits par semaine, je travaille à l'hôpital.
6: Oh là là.
2: Ah ouais, là, c'est vrai que c'est pas évident. Hein.
5: En plus, on n'habite pas ensemble.
2: Ah ouais. Et toi, t'habites chez tes parents et lui, il habite chez ses parents.
5: Non, moi, j'habite chez moi.
2: Hein?
5: Moi, j'habite chez moi et lui, il habite chez lui.
6: Mais loin, d'accord. En plus, vous êtes à distance ou pas?
5: Un petit peu, ouais.
6: Combien?
5: 50 bornes.
6: Ah ouais.
2: Ah ouais, quand même.
5: Donc, moi, je suis crevée, quoi.
2: Moi, je te conseille, c'est de laisser tomber le métier de batteur, là, comme tu me dis. Et
6: batteuse, c'est
2: ça. Ouais, batteuse. Et puis tu continues à garder les enfants, comme ça, ça te permet d'avoir un peu d'argent.
5: Ouais.
2: Et de l'autre côté, ça te permet de voir ton copain un peu plus souvent.
5: Ouais, ça me fait que le samedi soir en plus, mais je vais trouver autre chose. Moi, je me connais.
2: Et puis voilà, c'est tout ce que je peux te conseiller. Moi, je peux pas te dire plus. Hein, je suis désolée, mais
5: donc, faut que j'abandonne la musique.
2: Ça, c'est sûr que c'est un problème où faut choisir entre le métier qu'on veut faire ou faut choisir entre son copain.
5: Ouais. Et Gérard, qu'est-ce qu'il en pense? Il est là?
6: Ah non, Gérard, Gérard, on l'a sorti du studio parce que si tu veux, en apprenant qu'il avait pas le dessus et que Sandy apparemment s'en sortait bien, je pense qu'avec beaucoup de jalousie, il s'est mis à s'énerver une fois de plus sur les deux mêmes lascars. Et donc ça devenait intenable. Et le dimanche soir, il est hors de question qu'on fasse comme le jeudi dans la nuit, c'est entendre gueuler plutôt à Gérard. Donc on a décidé de le mettre de côté, quoi.
5: D'accord. Moi, je propose le conseil de Sandy toute seule.
6: Bah écoute, je suis en train d'y réfléchir et je pense qu'il y a de fortes chances pour que ça arrive effectivement. Parce que si c'est pour avoir toujours le même travail de Gérard, le jeudi ça va parce que c'est une habitude, ça devient une habitude. Mais on va pas se taper ça le dimanche soir, loin de là. Hein.
5: Ah ouais, je suis tout à fait d'accord. Là. Gérard, il est pas à la hauteur du tout.
6: Bah non. En plus, il s'énerve et puis dès qu'on n'écoute pas ses conseils, tout de suite, c'est des auditeurs trafiqués. C'est mal choisi parce que lui, il faut des conseils qui lui correspondent tout à fait. C'est-à-dire que lui, il veut pas avoir du direct. Il faut absolument que ça soit prévu longtemps à l'avance, qu'on choisisse bien à l'avance, ça soit bien trafiqué, tout ça. Alors que les conseils, bon, il faut y répondre comme ça. Hein.
5: Bah oui, c'est du spontané.
6: Bah exactement, bien sûr. Bah écoute, quand est-ce que tu fais un concert bientôt là ou pas?
5: Bah, je te dis samedi soir.
6: Ah, samedi soir, carrément.
5: Carrément. Ouais.
2: Bah, je te souhaite bonne chance hein, quand
5: merci
2: même.
5: Samedi, hein. Passez me voir à l'occasion.
2: Ouais, mais c'est où?
5: C'est dans Paris, ben, je vous laisserai l'adresse hors antenne.
6: Ah bah,
2: d'accord, il n'y a pas de problème.
6: Non, mais donne-le en direct.
2: Non, mais ça va faire trop de marques après.
5: Non, c'est dans un restaurant en fait, qui fait aussi des concerts de blues. C'est de l'ambiance, quoi. Et après, on fait vraiment un concert.
6: Ah d'accord. Donc, et ça finit quoi c'est un club et trucs échangistes ou en bas, après, il y a des...
5: Ouais, non, c'est au sous-sol.
6: D'accord, ok. Après. Très bien,
2: je te souhaite une bonne soirée, ouais. Quand
5: merci,
2: même, et puis une bonne nuit. Hein.
5: Je te remercie pour ton conseil.
2: Je peux pas te répondre plus, parce que là, c'est un problème assez délicat, quand même.
5: Ouais, je vais réfléchir plus longuement.
2: Voilà.
5: Je te remercie, je vous embrasse tous.
6: Bisous.
2: Ouais, bisous.
6: Tu quittes pas, je vais te repasser Manu et Apo au standard, d'accord?
5: Ok, je te remercie.
6: Bisous, ciao. Est-ce qu'il y aura encore d'autres personnes pour les conseils encore de Sandy? Donc, il est déjà là en ligne.
2: On accueille Fred.
6: On n'aura pas le temps de le faire maintenant, on va déjà l'accueillir et puis on va déjà parler très brièvement du problème. Alors vas-y.
2: Alors c'est Fred, 18 ans de Reims, je pense que c'est ça.
7: C'est ça, salut Sandy, salut toute l'équipe.
2: Oui, salut.
7: Donc j'ai un petit conseil à te demander en fait.
2: Ouais.
7: Je prends bientôt l'avion parce que je pars en vacances au soleil là. Je pars du côté de l'Arménie.
2: Ouais.
7: Et donc je voudrais savoir un peu comment ça se passe au niveau de l'avion, comment on s'habille, comment ça se passe à la douane. le décollage, etc.
6: Ah bah ça, Sandy connaît bien
2: d'accord,
6: le problème.
2: D'accord, oui, je connais oui, le problème, exactement.
7: On était voir ouais. Park, c'est ça, on avait en première à New York, c'est ça, un truc comme ça.
2: Oui, oui, on est parti, enfin je suis parti avec Gérard à New York, et puis donc c'est vrai que je crispais un peu quand j'ai pris l'avion. Hein.
6: C'est Jurassic Park que t'étais allé voir.
7: Ouais, c'est bien ça. Hein.
2: Non, c'était... Mr. Bean. Oh là là, je me rappelle plus du nom. Godzilla.
7: Ah, Godzilla.
2: Un nom comme ça, je crois.
6: Ah, c'est ça, Godzilla, ah, ouais. C'est ça, je crois que c'était Mr. Bean, c'est Godzilla ouais, que t'es allé voir.
7: Ouais, c'est
6: voilà. Eh ben écoute,
7: voilà, dans un
6: bah, tu bouges pas, elle va y réfléchir très calmement de son côté. Puis bien voilà. Sûr, si vous avez encore la rigueur, d'accord. Parce qu'on aura peut-être le temps d'en passer encore un, mais c'est pas évident, où on fera la conclusion de cette émission avant d'attaquer, Balade Nocturne, eh bien vous appelez au 0803 08 5000 pour poser donc des questions et surtout des conseils que vous auriez besoin d'avoir sur quelques sujets que ce soit. On est très ouvert à tout. Avec Sandy, Dieu merci qu'elle est là et en pleine forme, avec le sourire en plus. Hein.
2: Ouais, moi je suis toujours en train de sourire, moi il n'y a pas de problème. Hein.
6: C'est vrai qu'elle a la patate, c'est vrai que ça fait plaisir. Heureusement, je me demande comment tu fais pour être avec un mec pareil que Gérard. C'est franchement des fois je me pose des questions.
2: C'est vrai que des fois il gueule et puis des fois
6: il est
2: très attentionné. Bah non, pas tout le temps, mais disons que quand il est à la maison, il n'est pas pareil que quand il est ici. Ici il gueule plus et quand il est à la maison, il est plus câlin, tu vois.
6: Il sait qu'ici il peut gueuler et tout ça.
2: Hein, mais c'est pas pareil.
8: Il
2: hein.
8: Se défoule.
6: So de my.
2: En fin de compte, il a deux personnages en lui, quoi.
6: D'accord.
2: Il a le méchant et le gentil, quoi. On peut
8: ah,
2: dire ça.
8: Il a
2: caché
8: de la lune.
2: Hein voilà, c'est ça.
6: Vous pratiquez la home sodomie?
2: Non, mais je sais pas, c'est un truc chinois.
6: Ouais.
2: Pas,
6: ouais.
2: Non, on pratique non. Pas. Non,
8: okay. Avec des baguettes.
6: Ne bougez pas, Sandy est là. Dieu merci. Au 0803 08 5000 pour les conseils de Sandy. Et puis dans moins d'un quart d'heure, ça sera Balade Nocturne sur Fun Radio. À tout de suite.
9: 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Donc ça commence à suffire ton bordel aussi.
10: Il n'y a plus personne.
9: Non, parce que si c'est pour me faire du baratin, c'est pas la peine. 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
1: Voilà, donc, pour ceux qui aiment les années 80. Et là, on vient de recevoir un petit truc qui fait pas plaisir. Je sais pas si on voit bien.
0: Ça m'a pas fait plaisir du tout, non, comme
1: alors
0: tu dis si bien.
1: Voilà, regarde.
0: Ouais, je sais pas qui c'est qui s'amuse à envoyer ça par fax, mais ça commence à bien faire, ces conneries. Ça commence à bien faire, donc...
1: Faut que ça cesse.
0: Il va falloir calmer les esprits là-dessus.
1: Voilà. Donc on a... Il y a du monde sur Minitel, il y a 20 personnes, c'est grave, putain.
0: Ouais, mais même le standard, là...
1: Gégé, arrête de jouer le loubar, ça suffit. Ma sœur a 14 ans et ma fille a 2 ans. Je ne pouvais plus t'écouter, Carphone, nanana. Gégé, mon problème est le suivant. J'ai essayé le coton-tige, la tige est ressortie, mais le coton est resté. Comment est-ce que je peux faire pour m'en sortir?
0: Ah ben, j'en sais rien. Tu vas aux toilettes.
1: Quand même grave. Hey, te mettre de coton-tige dans le cul quand même.
0: Bon, dit des conneries. Bon, c'est bon. On n'est pas là pour parler de ça. On accueille Claude.
2: Oui, bonsoir Gérard.
0: Bonsoir Claude. Sylvain.
2: Oui, bonsoir tout le monde. Bonsoir Gérard. Tu fais Technomat, c'est super.
0: Ok. Merci pour ah ouais, si vous avez des réactions à dire, profitez-en pour ceux qui ont vu Technomax.
2: Ouais, super, c'est super.
1: Instant, merci les lèches-cul, bravo. Merci les lèches-cul.
2: Je suis pas lèche-cul, mais
3: t'es
2: super.
3: Beau, Max.
0: Michouko, là.
4: Bonsoir, Gérard.
0: Bonsoir, Rita.
4: Bonsoir,
0: comme par hasard, on a Rita, puis on a
4: Michouko.
0: Ouais. Et on a Rita avec.
4: Bon,
0: Rita,
4: bonsoir.
0: Bonsoir. Lucie, bonsoir.
5: Oui, bonsoir.
0: Et Estelle, pour finir.
6: Bonsoir,
0: Gégé. Salut à vous.
2: On a Rita, Mitsuko, c'est comme si on avait Gérard et cousin, quoi. C'est...
0: Comment
2: c'est
0: comment,
2: comme si
0: comment, comment,
1: comment,
0: cousin.
1: Comment, comment, comment, comment,
0: J'entends mal, là.
1: J'ai entendu un truc qui m'a pas fait plaisir.
0: Je sens que...
2: Rita, Mitsuko, c'est comme s'il y avait un mec qui s'appelait Gérard et un autre mec qui s'appelait cousin.
0: Ouais, mon nom de famille, t'es prié de pas le dire à l'antenne, s'il te plaît, merci.
1: Il fallait pas le dire, Gérard, c'était ton nom, personne ne le savait.
2: Moi, je savais pas.
5: Cousin, je crois que tu t'appelais Mangeline.
2: Moi, je savais pas.
0: Ouais. Comment, qui c'est qui vient de dire Mangeline maintenant?
5: Non, mais je savais pas que tu t'appelais cousin, je croyais que tu t'appelais
1: Mange. Oh, les voix de cochonne.
0: Qui qu'on dise ça, là? Qui?
2: Oh, les filles.
0: Oh, les nanas, là, vous réveillez, là.
1: Elles ont quand même des voix.
0: Laquelle qui a été dire ça, là?
5: Lui, c'est moi, c'est Lucie.
0: Ouais.
5: Merci, Max. Gérard,
0: ouais.
5: Tu t'appelais Mange.
4: C'est Rita.
0: Ouais.
5: Je voulais donner mon avis sur Technomax, si tu permets.
0: Ouais.
1: Oh, non,
0: ouais.
1: On va faire le débat, les enfants, n'en parlons
5: pas. Ouais,
0: voilà, vite fait, la dernière question pour Technomax, et après on a...
5: Oui, Technomax.
0: Ouais, d'accord.
5: Elle était super, mais ça passe un peu trop tard.
0: Ouais, ma sœur, diffusée.
5: Mais c'est génial, quoi, Max. Il était super mignon. Ouais, c'est hyper cool.
0: Tout ça pour après, pour essayer d'y parler en antenne pour qu'elle y envoie.
5: Non, mais tiens.
0: Ouais, ouais, c'est ça, c'est ça.
2: J'ai rien compris de l'émission parce qu'il y avait qu'une seule caméra, il y avait un mec qui était toujours hors du champ de la caméra. Il allait à gauche, à droite, donc j'ai pas compris le principe.
1: En plus, quand je danse n'importe quoi, mais c'est rediffusé samedi.
5: Non, mais il était hyper mignon, Max, t'étais génial.
0: Ouais, mais Rita, c'est bon.
1: Allez, on va faire le débat parce qu'il est 2h20 quand même.
0: Ouais, 2h20 donc.
5: Ça, c'est pas du cirage, c'est ça.
0: Ouais, mais ça y est, oui.
2: C'est vrai que tu puis tellement transpire qu'un pitbull a failli te violer.
0: Alors Claude, bonne nuit. Bonne nuit Claude. Au revoir Claude, ça t'apprendra. Voilà, comme ça, ça commence. Alors, je vous préviens, si vous voulez faire comme Claude, vous pouvez continuer, vous allez y aller. Alors, que pensez-vous des nanas avec une queue de cheval? Alors, on va commencer par Sylvain.
2: Alors, les nanas avec une queue de cheval, donc... est-ce que je peux parler de mon cas avant?
0: Pour l'instant, tu réponds à la question.
2: Bon, d'accord, je pense.
0: Si ça te dérange pas.
2: Il n'y a pas de problème. Moi, je trouve ça très sexy, très sexuel.
0: Hein?
2: Avec un queue de cheval.
0: Ouais, d'accord.
1: En tout cas, il y a un truc, il y a un fait divers qui dit on a retrouvé un homme habitant sur Rennes avec une queue de cheval entre les dents et qui a déclaré. Attendez!
0: C'est bon, là, vous arrêtez de rire comme ça, là, les sauterelles. Hein.
1: C'est pas terminé. Donc, on a retrouvé un homme habitant sur Rennes avec une queue de cheval dans les dents qui aurait déclaré. Bon, c'est bon.
2: Exactement.
0: Voilà, il y en a une qui a un rire de singe.
2: Ouais, mais là, j'ai mis de queue de cheval entre les...
0: Sylvain, tout à l'heure, tu vas faire comme Claude, tu vas dégager au standard vite fait, toi. J'ai l'impression.
1: Et avant d'ouvrir le débat officiellement, donc...
0: Non, mais ça y est, il est joueur, hein, je te signale, Max. Non,
1: bah, d'accord. Pour, dans le livre des records, on a pu voir un homme avec une queue de cheval mesurant plus de 17,50 m.
5: Il avait de la chance.
1: Voilà, et on a retrouvé encore
0: Merci
1: un
0: homme... Merci, Estelle. Hein.
1: Alors, on a retrouvé encore un homme, comme par hasard à Suresnes, qui se lave les cheveux et la moustache à l'Adidas pour que ses cheveux poussent plus vite.
5: Oh là là, ça m'a dégoûtant.
0: N'importe quoi, celui-là.
1: Ah, mais c'est pas toi.
0: Non, mais attends, je sais qui c'est qui a été chopé ce sondage-là, mais je voudrais bien savoir où. Il va me le dire tout à l'heure avant qu'il se prenne une grosse tarte.
5: Mais pourquoi tu te sens visé, Gérard? On n'a pas parlé de toi. Il n'y a pas que.
0: Mitsuko, là.
5: Mitsuko, oui.
0: Ouais, Mitsuko.
5: Bah, écoute, moi j'habite dans un appartement, donc un cheval, c'est pas très pratique.
0: Que pensez-vous des nanas avec une queue de cheval? Max, s'il te plaît, tu commences pas.
1: C'est pas moi, c'est l'autre derrière, c'est. Comment il s'appelle? C'est Olivier, du coup.
0: Olivier, arrête. Qu'est-ce que tu viens de dire, Sylvain?
2: Bah, que penses-tu de Ravelot? C'est ça la question.
0: Non, c'est pas toi que je m'adresse, t'as déjà répondu. Alors, Mitsuko.
5: Ouais, les queues de cheval, c'est joli, mais j'aime pas les queues de cheval basses, je trouve que ça fait non. Mm-hmm. J'aime bien les queues de cheval hautes.
0: D'accord. C'est joli. Rita?
3: Mon petit joint à crème. Bon, pas de l'escu, hein.
0: Ouais, y a pas de l'escu, d'accord?
3: Ouais, exactement, Gérard.
0: Alors,
3: je voulais dire que les queues de cheval, je trouve ça très ringard. Mm-hmm. Et je voulais te demander, toi, Gérard, est-ce que t'aimais les nanas avec des queues de cheval?
0: Je répondrai une fois que
2: j'aurai... Excuse-moi, Gérard, je peux te couper. C'est Sylvain, moi, j'ai une queue de cheval et je recherche une fille avec une chatte de jument. Donc, je laisse mes coordonnées hors antenne.
0: C'est bien, tu peux les laisser hors antenne, personne ne te ramènera.
3: Personne ne te répondra. Hein.
0: Personne ne te répondra.
2: Hippique.
0: Ouais, c'est ça. Lucie.
6: Moi, j'ai pas beaucoup de cheveux, alors je fais une petite queue de lapin.
0: D'accord. Bon, ok. Et Estelle?
7: Ouais, les grandes queues, oui, mais les petites, ça vaut pas le coup. Bien dur, surtout.
0: J'ai mal entendu ta réponse.
7: Non, mais c'est rare.
0: J'étais en train de boire. Vous êtes en train de boire mon café.
7: Ça vaut pas le coup. Bien dur.
0: Oh là là,
7: Mais si t'as pas beaucoup de cheveux, tu te fais qu'une petite queue. Mm-hmm. Ça fait ridicule. Bien sûr, il vaut mieux une grande queue.
0: D'accord. Qui c'est qui voulait que je réponde
3: C'est moi, mon
7: tout le monde, tout le monde.
0: Moi, je vais vous répondre. Alors, comme vous voulez que je réponde, normalement, j'avais pas envie de répondre.
1: Non, on a plus le temps, on a plus le temps.
0: Quoi, on a plus le temps? Je réponds quand même aux questions, puis c'est tout. Donc, alors, je réponds que moi, je préfère les nanas qui ont une queue de cheval. Voilà, vous êtes contente?
6: Et est-ce que tu aimes quand t'as les cheveux gras?
0: Non.
6: Non?
0: Pas du tout.
6: Mais des grandes queues de cheval, Gérard, ou des petites queues de cheval?
0: N'importe. Ça dépend de la taille des cheveux de la nana.
6: Qu'est-ce que tu veux qu'elle te fasse avec leur queue de cheval?
0: Attends.
6: Est-ce que tu veux qu'elle te fouette?
0: Non, pas du tout.
2: Est-ce que je peux te fouetter avec ma queue de cheval?
0: Toi, Sylvain, quand je t'appellerai pot de chambre, tu sortiras de sous le lit, toi.
6: Est-ce que tu veux qu'elle caresse? Est-ce qu'elle pourrait l'entourer autour du coton-tige?
0: Qui c'est qui pose cette question? Ah, c'est bizarre, là, quand je demande qui c'est de la nana qui pose cette question, il n'y a plus personne.
6: Gérard, c'est Estelle. Est-ce que tu veux qu'elle te caresse avec?
0: Ah, pourquoi pas?
6: Ah.
0: Parce que t'as l'intention de t'en faire une, Estelle?
1: Non, elle a un cheval.
0: Non, mais laisse tomber, ça tombe de trop bas.
6: Est-ce que tu aimes faire des queues de cheval à des filles?
0: Moi, je ne sais pas les faire personnellement.
6: Non, mais tu sais pas dire, Gérard, tu mets un élastique et c'est fini.
0: D'accord.
2: Un élastique dans le clito, ça doit faire mal.
0: Sylvain, bonne nuit, ça t'apprendra d'être poli. Voilà, comme ça, on va rester, je vais rester qu'avec les nénas.
2: C'est ça le but, en fait.
0: Je viens de te dire de rester poli si tu veux rester, alors.
2: Non, mais j'ai dit, c'est ça le but, en fait, mais t'es un petit malin.
0: Donc tu restes poli, s'il te plaît.
2: Oui, bien sûr.
0: D'accord?
2: Oui.
0: Est-ce que les chauves peuvent avoir une queue de cheval?
2: Les
0: chauves?
6: Oui, ils peuvent en coller une.
0: D'accord.
2: Faut arrêter la cocaïne.
0: Mm-hmm. Merci Olivier de mettre le double son en partant. Hein.
1: Il a rien fait.
0: Non. Il a appuyé sur un bouton, il a rien fait, comme par hasard. Donc Sylvain. Tu réponds s'il te plaît.
1: Ouais.
2: Gérard. Il est chauve et ils ont besoin d'une queue de cheval.
0: Mitsuko, parce que là, Sylvain, t'as du monde derrière toi, alors donc...
2: Oui, on fait une teuf, là.
0: D'ailleurs,
2: t'es invité après.
0: Mitsuko.
6: Bien sûr que les chauves-souris peuvent avoir des queues de cheval, surtout si elles sont enragées. Mais moi, personnellement, j'ai peur des chauves-souris, donc c'est une question que je te répondrai pas.
0: D'accord.
6: Gérard.
0: Oui.
6: Mon cerveau en sucre.
0: Oui, c'est qui?
6: Manu, c'est quoi ces pétasses? Manu, tu descends.
0: Pétasse toi-même, d'accord?
6: Non, mais attends, à chaque fois on parle, les cheveux, c'est quoi ce bordel?
0: Eh oh, oh, Rita.
8: Bah, ça se voit qu'elles sont pas, pas polies. Moi, je suis pas d'accord, hein, Gérard.
0: Oh, Rita, hé, Rita.
8: Oui.
0: Rita, tu te calmes, s'il te plaît, d'accord?
8: Tu te calmes.
0: Si ça continue, ça va gerber.
8: Ah non, mais c'est plutôt... non, Gérard, je suis pas d'accord. Hein. Moi, je réponds aux questions. Hein.
9: Mais non, il y en a une qui a, il y en a un ou une qui a la radio derrière. Là, faut qu'il baisse.
8: Non, mais il y en a une qui répète tout le temps. Lèche-cul, moi, ça va pas. Hein.
0: Ok. Donc,
8: alors, on reste poli.
0: Ok, de toute manière, ça va... Ça va rester poli, ce mec qui te le dit tout de suite.
10: Tu vas donc, faire tout un fromage.
0: Toi, Sylvain, si ça te plaît pas, tu vas dégager au standard, d'accord? Hein, déjà, c'est toi qui fais la top, c'est toi qui as du monde derrière toi. Donc, ça commence à souffrir ton bordel aussi.
10: Merguez parti, là.
8: Bon, allez. Gérard, continue son débat.
0: Allez hop, tu me chopes Sylvain, tu lui dis que c'est soit qu'il arrête ou il rentre. Allez hop. Donc, Rita, pour toi.
9: Faut me présenter.
8: Rita. Oui, Gérard.
0: Donc, tu réponds, s'il te plaît.
8: Bah oui, mon petit chéri, moi, je te dis que les choses.
0: Non, mais vas-y, réponds, t'occupe pas de.
8: Bon, donc les chauves, Gérard, s'ils sont chauves, ils peuvent pas avoir des cheveux, quoi. Ils peuvent pas se tenir avec quelque chose, quoi.
0: D'accord.
8: Lucie. Voilà. À part mettre des perruques, voilà.
0: D'accord. Lucie.
11: Oui, ben moi je t'ai dit, hein, ils peuvent.
9: Allô, je suis à l'antenne ou pas?
11: Ouais, t'es à l'antenne. Allô.
9: Je suis un nouvel auditeur, là. Est-ce que je suis sur l'antenne?
11: Oui, t'es à l'antenne. Bienvenue.
9: Bonsoir.
12: Gérard, on accueille Simon.
11: Bonsoir Simon.
12: À la place de Claude.
9: Bonsoir.
0: Salut Simon.
11: Ça va, Simon?
9: Je suis agent de sécurité dans un bowling, donc c'est pour ça qu'il y a de l'ambiance. Hein.
0: Ouais, c'est ça. Ok, merci pour la voix. Hein. D'accord, le chef là-haut. Et tout le monde va bien?
9: Je suis dans un bowling.
0: Ouais, t'es dans un bowling.
8: Il y a de l'ambiance dans
0: Lucie.
8: Ton bowling? Oui, mais bien, je t'ai répondu.
0: D'accord. Estelle?
8: Ben, moi qui s'en fasse greffer une, je vois pas comment il pourrait faire.
0: D'accord.
13: Moi, j'ai empilé tous les codes à GG, je vais faire un strike.
0: Bon, allez, Sylvain dehors. Hop, ça y est, ce coup-là, Sylvain dehors. Hop.
12: Ok, là. Ça y est, il est parti.
0: Ce coup-là, terminé pour lui, il avait qu'à être poli.
13: Gérard, est-ce que c'est vrai que quand t'étais petit, t'as eu ta première érection en allant au salon d'agriculture et en voyant une queue de cheval?
0: Mais attends, tu restes poli, s'il te plaît, toi, là-haut. Préférez-vous les queues de cheval ou les tresses? Simon?
13: Oui.
0: Alors, tu te réveilles parce que tout à l'heure, tu vas gerber aussi, toi.
13: Ferme ta gueule, parce que tu commandes ici.
14: C'est quoi cette ambiance, d'ailleurs?
0: Tu demandes à Simon, là, ce que c'est que ce bordel, là, s'il te plaît, là, des klaxons?
12: C'est pas lui, hein, Gérard.
0: Ah non, c'est... Allô? Pas lui, comme
12: non,
0: par
12: non,
0: hasard.
12: Non, c'est pas lui, non, je t'assure.
14: Ah, attends, il y a quelqu'un là.
12: Allô?
0: Allô?
15: Oui, bonsoir.
13: Bonsoir.
8: Bonsoir.
15: Je préfère rester anonyme, si c'est
0: bon, ça, c'est là-haut, hein. Max, il est avec un portable, il s'amuse là-haut. À mon avis, c'est... Ouais. Si.
8: Je pourrais répondre?
0: Ouais, alors Mitsuko.
8: Bonsoir, réponds.
0: Mitsuko.
8: Ouais. Moi, c'est ni les queues de cheval, ni les tresses, c'est les couettes.
0: D'accord.
8: Je trouve ça beaucoup plus joli.
0: Mais même, de toute manière, je pense qu'il y a une question qui va être... qui est par rapport aussi avec...
8: Gérard.
16: Pour parler le mec, moi aussi, mais c'est pas moi, je suis là.
0: C'est qui s'amuse avec les klaxons, là?
15: Petit souci avec le bowling.
0: Bon, allez hop, Simon dehors.
12: Simon, c'est pas Simon.
0: Ouais, c'est qui?
12: Ah, je sais pas.
0: Ça sent pas être les nanas, hein, qui sont dans un bowling.
8: C'est pas nous.
16: Je suis là.
0: Bon, alors Mitsuko, donc tu m'as dit...
15: Moi, je suis anonyme.
0: Oh! Hé, Manu, s'il te plaît, tu me calmes, ça.
12: Il est parti, Simon, là.
0: Non, mais tu lui... Bon.
12: Gérard, ça peut pas être lui, il est parti.
14: Non, mais c'est...
0: Ouais.
8: Gérard.
14: Bon, Gérard, tu exploses le Minitel, en tout cas.
0: Mitsuko, donc tu m'as dit que tu préférais...
8: Je préférais les couettes, parce que, en général, quand tu prends une fille et qu'il y a des couettes, tu peux la tenir par les couettes, c'est hyper bien.
0: Ok, d'accord. Rita.
8: Moi, mon petit lapin en sucre, l'HQ.
0: Mitsuko, s'il te plaît, tu te calmes.
8: Mais c'est Gérard, et je vais répondre à Gérard.
0: Mitsuko, attends, Rita.
8: C'est Rita, mon petit chou, mon petit lapin en sucre.
0: Mitsuko, tu te calmes, s'il te plaît, parce que tout à l'heure, tu as dégagé au standard.
8: Ouais, exactement.
0: Hein? Alors, Rita, tu réponds.
8: Moi, je te dis, moi, je préfère les tresses, hein, parce que ça fait un style indien, quoi, tu vois. Ça fait très aventure. Ça fait très calamitigène.
13: Mais t'en fous pas de l'aventure, tu vois.
8: Ça fait très... Moi, je suis une rebelle, hein, Gérard. Donc, ça fait très calamitigène, ça fait aventure. Donc, c'est mieux qu'une queue de cheval, quoi.
0: D'accord.
12: Gérard, Lucie, on accueille Esteban.
8: Hola,
12: à la place de Sylvain.
13: Hola,
8: Esteban.
13: Hola.
8: Comment est-ce?
13: Muy bien.
17: dégustes la fellation?
18: Oui.
0: Bah, ouais, Sebel, s'il te plaît, t'arrêtes un peu ton cirque, là.
18: Dégustes
0: Bon, tu le prends à l'antenne, tu lui dis qu'il arrête son bordel. Hey, tu travailles ou quoi, la merde?
19: Il est parti, Gérard.
0: Non, non, ouais, c'est quoi, là, ce cirque, là?
19: Il est parti.
0: Ça commence à bien faire, là, tous les jeudis avec toi au standard.
20: Ah, le mec, Gérard.
0: Lucie.
18: Oui.
0: Mais je sens que tout à l'heure, le débat, il va se terminer à 2h30.
20: Oh non,
0: Gérard. Lucie.
20: Gérard.
0: Lucie, tu réponds. Oh, c'est quoi, là, ce bordel, là?
19: Il n'y a plus personne, Gérard.
0: Lucie, s'il te plaît, tu réponds à la question.
18: Oui, alors moi je m'en fous. En fait, ça dépend des fringues que je porte. Des fois, je me fais des couettes, des fringues fraises, des fois un chignon, des fois, j'en fais pas. Enfin, ça dépend. Je m'en fous.
21: Et tu passes à la sécurité, toi?
18: Non, c'est vrai que les fraises, c'est pratique. Quoi.
0: D'accord.
18: Quand tu te fais prendre dans le blé.
0: Estelle?
22: Je préfère deux grandes fraises que.
0: Gérard, reviens!
22: Une grande que deux.
0: Gérard,
22: reviens, Gérard!
23: Porté où?
22: Gérard.
0: Celui qui met de la musique, il s'arrête, s'il te plaît.
20: Il est là, Manu.
22: Après, c'est les extraterrestres qui ont débarqué.
0: Oh, Manu. Continue pas le débat tant que tu ne chopes pas, qui c'est?
19: Ça y est, c'est bon. C'est bon, Max l'a trouvé.
0: Non, je continue pas le débat sans savoir
20: allez,
0: qui c'est.
20: Bah,
0: c'est
20: allez, mais 2h30, là.
0: Estelle, donc, t'as répondu?
22: Ouais, je préfère 2 13 qu'une grande queue.
0: D'accord.
22: Gérard,
0: rapproche-toi
22: du micro, j'ai envie de te
0: fermer
22: sur la bouche.
0: Bon, tu dégages au standard, Estelle. Hop, Estelle dehors.
23: Non, c'est pas moi, c'est l'autre.
0: Non, c'est pas toi, si c'est pas
23: toi.
0: Je dois pas le savoir, c'est toi qui viens de dire ça, tant pis pour toi.
22: Non, c'est pas lui, c'est pas la même voix, Gérard.
23: Je parle seulement espagnol,
22: moi. Non, c'est pas lui.
0: Alors, trouvez-vous normal que certaines personnes se passent des queues de cheval à leurs animaux? Ça, c'est une question complètement con.
23: Je trouve ça dégueulasse.
22: Bah, oui, qu'il
23: leur mette des manteaux, des trucs comme ça.
0: Non, mais ça.
23: Je trouve ça débile.
0: Ouais, ça, je suis de ton avis.
23: Ouais, bon.
22: C'est bien la première fois.
0: Mitsuko.
22: Gérard, ouais, je fais des tresses à patrouille.
24: C'est complètement débile, c'est vrai, mais c'est. Tu vois, il y a des maîtres qui aiment bien que leur chien leur ressemble. C'est pour ça qu'ils font des queues de cheval à leur petit chien pour que leur petit chien leur ressemble. Tu vois.
23: Il y a des maîtres qui ressemblent à leur chien.
24: Gérard.
0: Oui.
24: C'est Rita, mon petit chou à la crème.
0: Ouais, ben justement, j'aurais. Bon, Mitsuko, qu'est-ce que je viens de te dire?
24: Non, c'est pas moi cette fois-ci. Pouf.
23: Et Gérard, si la fille là, elle t'appelle mon petit chou à la crème, est-ce que je peux t'appeler mon caca au rhum?
0: Eh ben toi, tout à l'heure, tu vas aller voir au standard, tu vas te faire une grosse crotte au standard, tu vois.
24: Gérard.
0: Donc, Rita.
23: On peut pas
24: oui, mon petit chou.
23: C'est pas on peut le faire avec le roi de la répartie.
24: Soufias. Gérard, je voulais te dire, moi, je trouve que c'est hyper exceptionnel. C'est parce que, par exemple, tu vois, moi, je fais d'équitation. Et pour les chevaux, quand il y a un concours, on tresse la queue. Et c'est très joli. C'est très esthétique et moi je trouve que c'est hyper chouette.
0: Rita, voilà. Lucie, je veux dire, pardon.
24: Oui. Des fois je fais des tresses à ma truie ou je rajoute des plumes à mon canari, je vais en remettre d'autres. C'est joli.
0: D'accord. Merci pour celui qui passe sur tout le monde. Manu, s'il te plaît.
20: C'est pas possible, il est parti.
0: Il est parti, Gérard.
24: Gérard,
0: Lucie, t'as répondu?
20: On va faire la musique.
0: Manu, s'il te plaît.
19: Oui, Gérard, je t'écoute.
0: Tu chopes celui qui a la musique parce que ça commence à me gonfler là.
24: Est-ce que tu pourrais dire, s'il te plaît?
0: Si ça te dérange pas.
25: Je suis venu manger, Gérard.
0: Tu cherches qui c'est?
20: Bon, allons-y.
24: Il n'est pas comestible.
0: Donc Estelle.
24: Méfie-toi, Gérard.
22: Oui, je pense que ça dépend avec quel animal, quoi.
0: D'accord.
24: Alien 5, Gérard.
20: Gérard, là, il n'y a plus que les filles. Hein. C'est pour faire un test pour voir.
0: Ouais, mais c'est bizarre que la musique continue.
20: Ah bah, donc c'est que c'est une fille, hein, c'est la logique. Ah, c'est la logique, Gérard, il n'y a plus que les filles.
0: Attends, je veux te savoir. Mitsuko.
24: Ouais, t'es pas un peu effrayé, Gérard? Il y a quelqu'un qui te menace.
0: Non, mais Mitsuko, c'est toi qui as de la musique?
24: Non, pas du tout.
0: Rita.
24: Non, c'est pas moi, Gérard.
0: Lucie.
24: Non.
0: Et Estelle?
22: Oui, c'est moi. Gérard, tu me connais quand même.
0: Non, c'est pas Estelle.
22: C'est moi.
0: Mais ça, c'est quelqu'un qui s'amuse à passer sur tout le monde. Regardez-lui.
20: Il n'y a plus que les filles, Gérard. Regarde.
24: Gérard, qu'est-ce que tu as, Gérard?
20: Ça, c'est Mitsuko.
24: Non, c'est pas moi. Et il y a quelqu'un qui est en train de se faire tuer à l'antenne, Gérard.
0: Oh non, mais c'est pas grave. De manière, j'arriverai. Je vais bientôt finir si ça continue.
24: Gérard, tu peux poser la question suivante, s'il te plaît.
0: Peut-on aussi avoir. Peut-on aussi avoir des queues de cheval ailleurs qu'en France? Voir des queues de cheval ailleurs qu'en France?
20: Non.
24: Oui, il y en a.
0: Oui, qui?
24: Lucie.
0: Oui, Lucie.
24: En Espagne, t'as des queues des caballos. Mmh. En Angleterre, t'as des queues des horses. En Allemagne, t'as des queues des schnacks. Mmh. En Italie, t'as des queues des cavalli. Enfin, ça dépend du pays où t'es. Ça, mmh. On change, c'est sympa.
0: D'accord. Mitsuko?
24: Ouais, ben je sais pas s'ils jouent au tiercé, au quarté, au quinté plus dans les autres pays, mais en tout cas, ils ont aussi des queues de cheval.
0: D'accord.
24: Exactement.
0: Rita?
1: Moi, mon petit chou, hein.
24: Escu.
0: Non, ça commence à bien faire, celle qui s'amuse.
24: C'est tasse.
0: Bon, c'est bon.
1: Donc, je te dis mon petit chou à la crème.
24: Escu.
1: Poufias. Donc, Gérard, je te disais que c'est. Je pense que c'est intergalactique. Hein.
0: D'accord.
1: Et dans le monde entier, ça touche tous les coins de la Terre. Hein. Même sur la planète des singes, hein, Gérard.
0: D'accord. Et pour finir, la colombe?
3: Bah, dans tous les pays, ils ont des cheveux longs. Donc, ils peuvent se faire des queues aussi. Hein.
0: D'accord. Et alors, donc.
20: Ça y est.
0: Croyez-vous que les couettes ou les queues de cheval nattes sont plus belles croyez-vous que les couettes ou les nattes sont plus belles
24: Gérard,
0: que les queues de cheval? Non mais pour l'instant vous avez entendu la question?
24: Non, t'es où là? Gérard, tu peux répéter la question s'il te plaît?
0: Croyez-vous que les couettes ou les nattes sont plus belles que les queues de cheval là? Donc Miss Tsuko.
24: Oh non, bah ça dépend de la forme du visage à mon avis.
0: Mmh.
24: Quand on a un visage plutôt rond, je pense que c'est joli.
0: Mmh.
24: Enfin, j'en sais rien, tu vois, ça dépend de la morphologie.
23: Ah, Christine, je la vois bien avec des couettes.
0: Bon, celui qui vient de dire ça, là, le mec, là, il y a un mec que tu m'as pas annoncé.
20: Ça m'a pas fait.
0: Il y a un mec, donc tu le vires. Si c'est quelqu'un qui s'amuse à passer comme ça sur les autres, tu le vires.
23: Gérard, est-ce que c'est vrai que t'es comme les dégâts et que t'as pris l'habitude d'uriner sur tes meufs et que c'est pour ça que Christine et Carlos se cassent?
0: Allez hop, celui-là, tu le sors.
23: Gérard,
20: Je cherche où il est, hein, parce que là, il y a que les filles à l'antenne.
23: Introuvable, on n'a pas réussi à rater la radio.
1: Gérard,
23: c'est moi qui commande ici.
0: Si t'es pas content, tu raccroches et tu rentres chez toi.
23: Ferme ta gueule, femme de chevaux.
0: Alors, bonne nuit à tous.
1: Gérard, reste avec
20: nous. Remets ton casque.
0: Attends, tu permets?
1: J'ai envie de répondre.
0: L'espèce d'enculé qui vient de dire
1: Gérard,
0: ça va, ça y apprendra.
20: Le lion va te manger.
0: Voilà, comme ça y apprendra.
1: Tu peux répondre?
0: Donc, Rita.
1: Oui, mon petit chou.
24: Lèche-cul.
1: Pétasse, connasse.
0: Bah, c'est bien.
1: Donc, Gérard, je te réponds. Moi, je trouve que les couettes, ça fait super chouette. Ça fait très Walt Disney.
0: Mm-hmm.
1: Et les nattes. Comment?
24: C'était surtout Spice Girl.
0: Moi, ouais, mais l'Espace Girl.
1: C'était la mode l'année dernière, Gérard, les couettes sur les nanas.
0: Ouais.
1: Donc c'était super chouette. Et les nattes, comme je l'ai dit, ça fait côté aventurière, très chouette. Et les queues de cheval, ça fait très sage, ça fait très nonne.
0: D'accord.
1: Donc voilà.
0: Okay.
1: Mais Gérard, dis-moi, est-ce que t'es déjà sorti avec une nana qui portait des couettes?
0: Non, pas. De toute manière, attends, laisse-moi après.
1: Ouais, ok.
0: Je vais répondre quand même après. Okay, je vous répondrai et je vous dirai ce que j'en
1: pense.
0: Mais
1: est-ce que ta fille aime les couettes, Gérard?
0: Attendez. Okay. Laissez-moi finir. Il reste Lucie.
24: Oui. Okay. Moi. Qu'est-ce que c'est que ça?
0: Manu, s'il te plaît, t'essayes de trouver qui c'est. Qui c'est?
24: Qu'est-ce que c'est que
20: Gérard,
24: ça?
20: Gérard, il n'y a plus que les filles là à l'antenne.
0: Regarde.
20: Il n'y a plus que les filles, Gérard.
0: Ça commence à bien faire.
20: Gérard,
0: c'est Dieu.
20: Il n'y a plus que les filles.
0: C'est Dieu.
24: Je suis toute seule chez moi, j'ai peur.
20: Estelle, Lucie, Rita, Mitsuko.
23: Mais qui c'est qui est là, on attend?
20: Eh ben on attend. C'est pas à l'antenne, on attend, Gérard.
23: Ouais, mais c'est qui là? Tu peux le mettre?
1: Gérard, ouais. C'est Iti qui débarque.
20: C'est un belge.
23: Non, mais attends, pourquoi?
20: Parce que ça, c'est les mecs.
23: Eh ben.
20: Eh ben, je les ai. Alors, il n'y a plus que les filles là.
0: Donc, Lucie.
1: Gérard, j'ai peur.
0: Ouais, c'est rien, vas-y, réponds, Lucie.
24: Gérard, j'ai très peur.
0: C'en est qui s'amuse, là.
1: Défends-nous.
0: Non, mais c'en est qui s'amuse, c'est tous les jeudis, c'est comme ça. Donc, Lucie.
1: Gérard,
24: attention, ça des poils qui poussent.
0: Lucie, tu réponds, s'il te plaît. Je sens que t'as. Bon, allez. Hop. Sur ce, bonne nuit à tous, vous allez retrouver Bart.
1: Non,
0: t'as vous arrêté derrière ou quoi? Vous tenez ma gueule ou quoi là? C'est tous les jeudis.
1: Non, Gérard, reviens.
0: Mais toi, tu te calmes là. Non, tu te fous de ma gueule là. Abruti, va. Allez, tu mets un disque.
24: Non, Gérard, j'ai pas de disque. C'est Lucie qui a débarqué, donc là, il est reparti, hein, c'est bon.
0: Alors, Gérard, Lucie, c'est tu
24: j'ai
0: réponds
24: s'il te plaît. Je n'ai pas répondu à la question, moi, encore.
0: Lucie. Oui. Lucie. Oui, oh, tu baisses les doubles sons là ou quoi, toi?
24: C'est Dieu qui me parle.
0: Voilà, Lucie.
24: Oui. Moi, je suis toute bouleversée après tout ce qui vient de se passer. Moi, je préfère les couettes. Hein, mm-hmm. Parce que j'aime bien ce pavillon.
0: D'accord. Estelle?
2: Moi, je préfère les couettes et les tresses. On en a deux pour le prix d'une.
0: Les couettes et les?
2: Et les tresses, enfin, comme tu préfères.
0: D'accord.
2: Moi, je me fais des tresses au pubis.
0: Hein? Qui c'est qui vient de dire ça, là?
2: C'est Lucie, je me fais aussi des tresses au pubis.
0: Ok. Si on me donnait le choix par rapport à une nana que je voudrais bien rencontrer et qui se pouvait, eh ben, je préférerais trouver une. Des nattes. C'est plus beau. C'est plus beau.
24: Ah ouais, exactement, Gérard.
0: C'est plus beau. Ouais, c'est plus
2: Gérard,
0: beau.
2: Je me fais souvent des nattes.
0: C'est qui dit ça?
2: C'est Estelle.
0: Mm-hmm. Mais moi, je préfère les nattes que les queues de cheval ou les couettes.
24: Ouais, c'est vrai, t'as raison, Gérard.
2: Tu sais, les nattes.
24: Gérard,
0: oui.
24: Moi j'ai une longue chevelure et j'adore les nattes, donc je te permets de venir me faire une natte.
0: Excuse-moi.
4: Salope.
24: Pétasse, salope, connasse.
0: Eh oh, Rita, s'il te plaît. Eh Rita.
24: Merde, je t'emmerde.
0: Oh, Rita.
24: Oui, Gérard.
0: Eh, pour un sens, c'est à moi que tu viens de dire que je t'emmerde.
24: Non, c'est pas toi. C'est la pétasse.
0: Ah ouais.
24: Elle arrête pas de balancer des insultes.
0: Oh,
24: s'il vous plaît, hein.
0: Oh, hey, c'est bon.
5: Il y a un truc sur Mita, j'aurais pas aimé.
0: Vas-y.
5: Ça fait pas plaisir.
0: Vas-y.
5: Clint qui dit ferme ta gueule, gros con, il suce moi le coton-tige, et si tu es gentil, je te foutrai ma queue de cheval.
0: Eh ben, que celui-là, comme il est vachement poli, ben, qu'il aille se faire sodomiser, que je pense. Comme il est du quel département?
5: Département 77, H22.
0: Ah bah dans ce cas-là.
5: Et il y a un numéro de téléphone.
0: Oh. Eh ben, alors, donne-le à Manu, on va l'appeler.
5: D'accord.
24: Ah ouais, on l'appelle.
5: D'accord.
0: On va s'amuser à l'appeler, celui-là. Allez, on va.
24: On y va. En direct live.
0: Ouais, tu vois, il a intérêt de.
24: Allez, from Fun Radio, Gérard is going.
0: Oh là.
24: Okay.
0: Donc tout le monde a répondu à la question.
24: Oui.
0: Donc apparemment il y en a qu'une qui m'a dit qu'il aimait les couettes et les queues de cheval là. Donc je vais faire mon tri après. Hein.
24: Non mais tu rêves là.
0: Oui, je rêve. Qui c'est qui ose me dire que je rêvais? Qui c'est qui ose me dire que je rêvais là des filles?
24: Peu importe. Moi j'aime bien les couettes et les queues de cheval aussi. Genre.
0: C'est qui?
24: Bah Mitsuko. Je te l'avais dit tout à l'heure.
0: Ouais. Estelle toi. Toi, Estelle, c'est les nattes et les couettes.
2: Les couettes et les nattes, ouais.
0: Les couettes et nattes, ok. Et toi, Lucie?
24: Ouais, les nattes et les tresses.
0: Ouais. Rita, t'as répondu?
24: Ouais, mon petit chou, c'est les nattes et les tresses.
6: Arrête de péter.
24: Et je te permets de me pousser mes cheveux, hein, Gérard.
0: D'accord. Mitsuko?
24: Et moi, je me fais aussi
2: Moi, je préfère les tresses et les couettes.
0: D'accord.
24: Moi, je me fais aussi des tresses au pubis.
0: Qui c'est que c'est Lucie, ça?
24: Ouais.
0: D'accord. Alors, quand vous croisez une nana avec une queue de cheval, vous rigolez?
24: Ah bah oui, c'est évident, évidemment c'est marrant.
0: Personnellement, moi je rigole aussi. Hein.
24: Bah ouais, t'es qu'à de rire.
5: Moi je rigole.
0: Donc, on l'a là, la broutille là, qui m'a traité.
5: Il y a trop d'effets.
7: C'est un faux numéro.
24: Comme d'habitude, hein.
0: Les mecs, hein, vous en avez derrière le Minitel, mais quand on vous demande de laisser des numéros, là,
7: c'est n'importe quoi.
0: C'est vraiment des dégonflés, hein.
24: Ouais, dégonflés, là.
0: Allez, en cela, ils ont vraiment du fric à foutre en l'air, hein, enfin.
24: Dégonflés.
0: Donc, Mitsuko.
24: Oui.
0: Donc, pour toi, est-ce que tu rigoles quand tu vois une nana qui a une queue de cheval?
24: Bah, tout à fait, rien que de t'entendre en parler, ça me fait rigoler.
0: Ok. Rita?
24: Maman, mon petit lapin en sucre, pétasse.
0: Non, mais c'est bon, vous arrêtez, s'il vous plaît. Là, il y a que les nanas, donc vous allez pas vous prendre la tête ensemble.
7: Il y avait que les nanas parce qu'on accueille Tristan.
0: Tristan. Tristan, salut.
7: À la place d'Esteban.
0: Tristan.
6: Les patates sont cuites.
0: Tristan. Oh, mais il est où, lui, Aïe? Il dort.
6: Les enfants sont.
0: Bon, alors, Rita. Rita! Oh, mais qu'est-ce que c'est quoi là? Oh!
7: Ça vient pas de moi, hein, Gérard.
0: Hé, hey, Olivier! Y'a plus personne en ligne là!
24: Oh, c'est Rita!
0: Bon.
24: Gérard.
0: Ouais.
24: C'est Rita. Mon petit chou à la crème.
0: Ouais.
24: Donc, moi, tu sais que c'est tout à fait normal hein, de voir une nana avec une queue de cheval, hein, ça ne fait pas rire. Hein. Donc, c'est tout à fait normal, donc voilà quoi.
0: D'accord. Et il est réveillé là, le Tristan ?
23: Oui, je suis là.
0: Ah ben, faudra peut-être.
23: Mon petit caca au rhum.
0: Ouais, bah, fais gaffe, reste poli parce que.
23: Donc, moi, je voulais dire que les filles en couette, ça m'excite beaucoup.
0: Ouais.
23: Parce que
0: ouais.
23: J'ai vu Pocahontas plein de fois en me tapant des queues. J'ai chaculé sur l'écran. Ouais. Et franchement, c'est un bon trip, quoi. Je le conseille à tous les adolescents qui nous écoutent de.
0: T'as raison. Et tu peux me dire quel âge que t'as ?
23: Moi, j'ai 20 ans, j'habite Paris.
0: Ouais, bah dis donc, je vais te dire une chose, tu conseilles ça aux jeunes de 12-13 ans, toi ?
23: Évidemment, il faut qu'ils se vident aussi, pourquoi pas.
0: Dis donc. Vraiment, t'as vraiment rien dans la tête, hein, mon pote.
23: Ouais, mais j'ai tout dans le cul.
4: C'est vrai que Pocahontas, c'est un vrai film de cul, quoi. C'est dégueulasse.
0: Lucie.
4: Montrer ça à des enfants, c'est.
0: Lucie.
23: La petite
0: indienne,
23: là, quand le
0: tortille
23: du cul, ça m'excite.
0: Oh, Tristan, s'il te plaît, tu te calmes un petit peu, merci.
23: Pocahontas, salope. Si tu
4: ça me fait rire de voir une fille en queue de cheval, évidemment. Ça me fait rire de voir une fille en queue de cheval.
0: Donc, Lucie, est-ce que ça te fait rire, toi, de voir croiser une nana qui a une queue de cheval ?
4: Ça me fait rire de voir une fille en queue de cheval. Non, mais imagine la situation, tu croises une fille en queue de cheval, t'éclates de rire.
0: Okay.
4: Franchement, non, mais quelle idée.
0: Et toi, la colombe ?
9: Moi non, je rigole pas, j'aime pas me moquer des gens.
0: Ben, t'es comme moi alors. Moi je, pourtant, j'ai un petit sourire, mais j'irai pas à m'éclater de rire dans la rue. Hein. Filard, si on pouvait mettre un disque un peu là, parce que. On est déjà à la 7e.
23: La BO de Pocahontas, si vous avez.
0: Tout à l'heure, on va mettre la BO des Pocahontas que tu as dégagé au stand. Tu as reviré au stand.
23: Ça sera pas la première fois.
0: Non, ben, ça sera jamais que la deuxième toutes les semaines, hein.
23: À peu près, ouais.
0: Ok, donc qu'est-ce qu'on s'écoute là, Philippe, s'il te plaît ?
10: Hein ? On n'écoute rien.
23: Alors, Pocahontas,
0: oh,
23: je
0: suis
23: le d'art.
0: Je
4: sors à chercher
0: le disque.
4: Et la fille dans la.
0: Ah non,
10: ce que je suis parti faire. Oh.
0: Ouais, il y a 12 questions, hein. Ouais, les titres sont prêts depuis longtemps. Hein.
4: Et la chienne dans les
9: fins. Ouais, la fille dans le bossu de Notre-Dame. Elle est hyper vulgaire.
4: Ouais.
9: Gérard,
4: j'avais pas vu celle dans Hercule, elle est pas mal aussi.
9: Ah ouais ?
0: Ouais, c'est qui là qui parle ?
4: C'est Rita, mon petit chou.
0: Ouais.
4: Et je vais la voir.
0: Gérard. Oh, bon, et Tristan, tu me le sors là, s'il te plaît. Donc, 8e question, comme je demande un disque et personne ne veut. Moi, je m'en fous, s'il y a 3 heures le débat il est terminé, j'arrête. Hein. Comme ça ira vite fait. 8e question. Quand la nana pour l'amour retire.
11: J'ai envie de t'éclater la rondelle.
16: Oh, c'est qui ce mec?
10: Je ne sais pas.
0: Ouais, bah, tu dois le savoir.
11: Prendre les fesses.
10: Et personne.
16: Et plus personne.
0: Non, non, mais là, ça commence à bien faire. Hein.
16: Attends.
11: Tu m'as vu dans les chiottes de la loco.
16: Attends, c'est quoi?
0: Il y a plus personne, Gérard. Bon, et moi, j'arrête de terminer. Bonne nuit à tous.
11: Ton pire cauchemar.
16: Comme ça, mais attends, il est où ce mec, Manu?
10: Bah, écoute.
16: Je
10: demande
16: un disque.
11: J'ai envie de ton coton-tige.
0: Donc on écoute le petit poussin avec des poils et je vous retrouve tout de suite après pour la suite de la Libre Antenne.
11: Laisse-moi.
10: Donc Christine, on le rappelle, c'est l'ex de Gérard. T'as eu à un moment donné, t'as failli partir avec Gérard pour te marier avec lui.
4: Ouais, mais heureusement, je suis pas mariée avec lui.
10: Voilà. Et en fin de compte, j'ai appris par Gaël que.
0: Non, tu peux faire des conneries.
16: Quoi?
10: Quoi ?
0: Ouais, on te demande ça, on te demande pas de mettre la DAT de Christine de tout à l'heure.
16: Oh. On te demande pas de mettre le truc de Christine.
10: Ah, c'est le disque.
0: C'est le disque, oh, c'est ça.
10: C'est quoi ? C'est
0: le petit poussin avec des poils. Merde. Linda, bonsoir.
21: Allô, Gérard ?
0: Oui. Bonsoir, Linda.
21: Bonsoir.
0: Tristan, donc j'espère qu'il est réveillé celui-là depuis tout à l'heure.
23: Oui, je suis réveillé, bonsoir.
0: Salut.
21: Bonsoir.
23: Bonsoir.
0: Julia.
26: Bonsoir Gérard.
0: Bonsoir.
26: Bonsoir.
0: Rita.
26: Bonsoir.
0: Bonsoir. Bonsoir. Lucie.
26: Bonsoir.
0: Et la colombe des Zimbabwe.
27: Bonsoir, mon Saint-Germain disparition.
23: Que voilà. Des femmes, que des filles.
0: Eh ouais, ben c'est normal. Pour ce débat-là, c'est quand même la majorité des nanas qui l'emportent sur les hommes.
23: Moi, je prends les 4 filles, je te laisse Olivier.
0: Ouais, ben. Tout à l'heure, Tristan, tu sais ce que tu as à faire. Tu as amené ça avec toutes les nanas, tu vas dégager si tu dis des conneries comme ça.
23: Ouais, mais je m'en irai avec elle.
0: Ouais, non, mais tu t'en iras tout seul dans ton lit, d'accord ? Quand les nanas. Bon, tu me laisses continuer le débat ?
23: Bien sûr, bien sûr.
0: Quand les nanas font l'amour, retirent-elles leur queue de cheval? Donc on va demander, comme il y a un mec, on va laisser quand même le sexe fort.
23: Ouais, le sexe fort. T'as goûté ou quoi?
0: Non, alors,
23: comment tu sais que j'ai le sexe fort?
0: Bah, de toute manière, t'es le seul, alors t'as un mec.
23: Ouais, c'est clair.
0: Au moins que tu le fasses passer pour un travelot, mais ça m'étonnerait.
23: Non, non.
0: Alors, à ton avis?
23: Oh putain, mais.
0: Non, dis pas putain, parce que tout à l'heure tu as.
23: Non, mais quand tu me parles, après, j'oublie le fil de la question.
0: Oh, non, mais je répète pas la question, là, t'as très bien entendu.
23: Est-ce qu'elles enlèvent leur cul de cheval? C'est tellement stupide que. Est-ce qu'elles enlèvent leur cul de cheval quand elles vont dormir, c'est ça?
27: Oui. Pour faire l'amour. Ouais, pour l'amour.
23: Non, c'est vrai que ça pourrait gêner.
0: D'accord.
23: Si elle remue comme ça de la tête.
27: Mm-hmm. Très mal à la tête. Mais ça dépend,
23: des coups de presse dans la tête, c'est pas trop agréable.
0: D'accord. Linda?
27: Bah, ça dépend de la position. Moi, je préfère la garder parce que quand on prend le vrai, ça permet de m'attraper bestialement, quoi. Et je préfère.
0: Ouais, mais là, c'est vraiment. C'est plus faire de l'amour en t'attrapant par la queue de cheval. C'est vraiment. Du truc vraiment très très dur. Ouais, peut-être pour toi, mais personnellement, moi, tu vois, la nana, je voudrais pas qu'elle garde sa queue de cheval en faisant l'amour avec moi, parce que j'aime pas déjà trop les queues de cheval, je préfère les nattes et les couettes. Donc, les queues de cheval, tu vois, c'est encore un truc que j'éviterai de faire l'amour avec.
8: C'est bien, là.
27: Pour les cowboys, avec les queues de cheval.
12: Pour répondre ?
0: Julia !
12: Ouais, moi, je crois qu'il faut garder les queues de cheval, parce que sinon, quand tu suces un mec, ça le gratte. Avec les cheveux lâchés.
0: De quoi ? Mais attends, écoute, là j'ai mal compris la réponse.
12: Mais quand tu lâches tes cheveux, ça le gratte quand tu le suces.
23: Moi personnellement, ça me gênerait pas trop.
0: Ouais,
12: ah bon?
0: Oh là là, oui, Julia.
23: Je peux vous le prouver quand vous voulez. Hein.
27: Ouais. Non, c'est chiant parce qu'on en a plein la bouche.
0: D'accord. Ouais. Ouais. Bon, Rita.
12: Bah ouais, moi.
0: Non, bah c'est bon, vous allez pas recommencer avec la musique derrière là. Tristan!
23: Non, c'est pas moi, je crois. À mon avis, c'est un mec de la radio.
20: C'est pas Tristan, hein, Gérard.
12: Ouais.
20: Là, c'est sûr. Hein.
12: Rita! Oui, mon petit chou!
13: Gérard!
14: Ça, c'est le docteur d'ici. Rita!
13: Montre-moi ta queue de cheval, Gérard!
14: Rita!
13: Ta queue!
14: Rita, s'il te plaît! Olivier, tu m'éteins les doubles sons dans les oreilles, là! Tiens, ça devient lourd avec toi, hein, de travailler le jeudi, hein!
15: Oh, pas de corps!
14: Rita, tu réponds?
15: Rita! Rita!
14: Rita, tu réponds? Rita! Non, Rita, qu'est-ce que tu fais, merde?
15: Attends, tu soutures.
14: Moi, ça fait dur, Rita, tu m'as retiré tout le monde!
15: Rita! Rita!
14: Oh là là là! Max! Viens prendre la pro, là!
15: Allô?
13: Gérard!
15: Des talons! Gérard!
14: Ouais, mais c'est quoi ce bordel,
15: Allez,
14: tu dégages.
15: Allez.
14: Bonne nuit.
15: Gérard, regarde derrière toi.
14: Rita,
20: Gérard,
15: je suis là.
14: Allez, tu dégages. Regarde, ils sont où les gens?
20: Oh, tu dégages.
14: Ils sont où les gens maintenant?
12: On est là.
20: Là, ça marche là.
12: Gérard.
20: C'est quoi cette voix là?
23: Coucou mon chou.
20: Oh Manu, tu travailles ou quoi?
17: Là franchement, je sais pas, ça vient pas de mon standard. Hein.
12: Manu,
14: Jean-Luc.
12: Gérard.
20: Ça a disparu là, c'est bon. Il est parti le mec. Oh, pourquoi tu l'as mis hors antenne alors? Tu sais très bien où il est le mec, parce que tu l'as mis hors antenne. On me prend pas pour un con.
12: Gérard.
18: Rita, oui.
20: Ton micro.
12: Oui. Gérard.
18: Wow.
12: Ouais, c'est Rita.
20: Oh, le micro.
12: Gérard, vous pouvez répéter la question? Gérard,
19: il a picolé encore.
12: Ah, mais
19: ce soir.
12: Est-ce qu'il y a quelqu'un?
20: Bah, oui. Oh, le micro!
17: Bah, Gérard,
20: oh, allume! Gérard!
0: Quand les nanas font l'amour, retire-t-elle leur queue de cheval?
12: Oui, bah, je te réponds, Gérard.
0: Non, Rita!
12: Mon petit chou?
20: On n'entend rien, éteins ton micro, toi. Allô, qu'est-ce que tu dis? Vas-y, Gérard.
0: Quand les nanas font l'amour, retire-t-elle leur queue de cheval?
20: Monte le son, toi! Oh.
0: Merde! Donne-moi 3 ans, j'arrête, hein!
12: Gérard, tu retires pas ton coton-tige pour...
20: Attends.
12: Est-ce que c'est Max ou c'est qui parle là?
0: Pour l'instant, c'est moi.
12: Oui, bah Gérard, je te réponds, c'est Rita.
0: Oui, bah alors, vas-y.
12: Ouais, bah mon petit chou, moi je te dis que... avant de faire l'amour, la fille, c'est mieux qu'elle ait les cheveux lâchés parce que ça fait féline, oui. Sauvage. Oui. Donc c'est beaucoup, c'est beaucoup mieux, quoi.
20: Carrément.
12: Bah ouais, ça fait sauvage, ça fait... Ça fait vraiment tigresse, quoi, donc c'est mieux, quoi.
20: D'accord. On a sur le Minitel, c'est drôle, il y a
12: Bon appétit, Max.
20: Merci.
23: Je vais bouffer aussi.
0: Bah personne m'apporte à bouffer. Hein.
23: Là, moi j'ai des biscottes.
27: C'est chiant là.
0: Pardon ?
23: J'ai des biscottes moi.
0: Ouais, je veux bien.
27: Non, mais
0: je
27: veux.
0: Alors, quand GG se mouche, il en sort de la chiasse.
24: Ah, c'est dégueulasse.
23: Ah oui, parce que le caca remonte par l'œsophage.
24: Ah, alors, vous êtes dégueulasse.
0: Je le calme, je le calme, je le calme.
27: Je croyais que c'était quand il était
0: en vie. On parle plus fort, Gérard, parce que là, il y a un problème de micro, on t'entend pas très très bien. Je sais pas si c'est Cyril, depuis qu'il est venu avec sa caméra.
24: Gérard, on est dans les mauvaises ondes. Hein. Gérard, es-tu là?
1: Ah. Gérard, parle plus fort, on t'entend
24: Gérard.
1: Pas.
2: Lucie,
24: es-tu là? Gérard,
2: Lucie,
24: on t'entend pas. Lucie, est-ce que tu réponds?
2: Mais c'est quoi ce bordel, Max, là?
0: J'ai rien, mais ça marchait tout à l'heure.
2: Mais à chaque fois, c'est tous les jeudis, maintenant. Qu'est-ce que tu me fais, là, toi?
20: Écoute, il n'y a plus que les filles à l'antenne, là, Gérard. Ça peut pas dire de l'estomac.
0: Personne ne rentre par hasard devant un micro qui se marche, alors arrête.
24: Ouais, c'est l'estomac de Max, il est en train de digérer.
2: Bienvenue au Macro.
0: Enlève-moi ces mecs, bordel, Manu.
20: Il y en a plus.
0: Bon, bah, comment
24: dire, je...
20: Ah ouais, attends, Gérard, s'il y en avait un. J'avais pas vu, je me suis trompé, il y en avait un. Ça y est.
24: Gérard, t'as écouté ma réponse?
2: Lucie.
24: Oui.
2: Donc, ta réponse.
0: On comprend rien, là, de ce qu'il dit en plus, le mec, là, c'est inaudible.
2: Lucie.
24: Moi, je la garde, et après, quand je fais une olive à mon mec.
0: Ah, bah, comme par hasard, ça s'en va. C'est un mec qui est derrière, qui s'amuse. Il est parti, le mec.
2: J'ai l'impression.
0: Il règle bien sa... Au moins, qu'il règle bien sa voix.
2: Lucie.
24: Oui.
2: Donc tu disais.
24: Moi je te dis je la garde parce que quand je fais une feuille de rose à mon mec, ça gêne pas.
2: Et la colombe en
24: mode. Feuille de rose est là.
0: Manu, je te jure que.
2: Manu, tu commences
0: à. On n'entend rien, le micro se coupe de Gérard,
24: on
0: comme par hasard.
24: Pas du tout, hein.
0: Attends, t'éteins ton micro Gérard ou pas? Tu l'as éteint?
2: Non, il a
0: allumé en plus alors.
24: Ça marche pas, hein.
20: Ah non, tape pas dessus Gérard, tape pas dessus.
0: Ah non, fais gaffe. Alors.
23: Coup de chair.
2: Alors, la colombe en mode disparition.
24: On
2: n'entend
24: rien, Gérard.
2: Oh, c'est quoi là?
24: On veut écouter que la voix, Gérard.
2: C'est... Pas tout ça.
1: Bon, Gérard, je peux répondre?
0: Allez-y, mollo, les enfants, parce que si vous déconnez trop avec GG, moi je vais m'énerver. Je vous ai déjà demandé qu'on fasse plus comme la.
24: Max, vite ta bouche.
1: Ouais, vite ta bouche
24: avant
1: de parler.
24: Non, Max, c'est adorable quand tu parles comme ça.
23: C'est que Max, c'est super.
0: Oh, les lèches-cul.
24: Oh,
0: Rita,
24: là. Allez, Gérard. Gérard, c'est Rita, oui.
2: Non, mais pour l'instant,

0: veux juste d'une nuit, hein.
1: Mais... Non, mais n'ayez crainte, il attend le prochain débat qui va porter sur la virginité.
0: Ça pas très bien, en tout cas. T'as les...
1: J'ai et l'impression Max... qu'il va me tuer là-bas.
2: Max, c'est Estelle.
1: Oui, Estelle. Oui, ma collègue.
0: Oh là là.
1: Max, tu m'entends?
0: Oui.
2: C'est moi qui suis vierge.
3: Bonsoir.
4: C'est la portable de Cyril qui fait des interventions.
5: Monsieur à la grosse tête.
0: Ta gueule.
1: Bonne nuit, Patrick.
0: Bonne nuit. Bienvenue dans 30 millions d'amis.
2: Bien, Gérard. Mais c'est les extraterrestres qui ont débarqué.
3: Bonsoir,
2: Gérard. Je sais pas ce qui se passe.
3: Mais qui c'est qui parle?
6: Alors, où est ton chien, Gérard?
0: Enlève-moi, Manu.
3: Montre-nous ton gros toutou, Gérard.
2: Mais c'est qui, c'est ici qui parle ou quoi?
3: Gérard, il a une petite queue de cheval.
2: Oh.
1: Bah, je te jure, je sais d'où ça vient.
2: C'est Fabien.
1: Je sais d'où ça vient.
2: Ça vient de vous?
1: Ça vient du studio de pro.
0: Ah, c'est pas possible. Non, c'est pas possible. Attends, réfléchis.
1: Tu vois, comme par hasard, hey, j'ai que des nanas.
0: Non, il y a un mec, c'est le mec.
1: Je l'ai viré.
0: C'est le mec.
2: Mais ça peut très bien être.
3: Si, c'est 30 millions d'amis avec les Gérard.
4: Attends. C'est bon parent.
0: Comme par hasard. Et voilà, tu le mets hors antenne. Après, il va croire que c'est encore la peau. La dernière fois, il croyait que c'était moi. Alors, tu te calmes, s'il te plaît.
1: Et tu le vires carrément, celui-là. Voilà.
7: Pourquoi que les mecs ont.
0: Oh!
1: Ah voilà!
2: Max!
0: Estelle, arrête un peu!
2: Max!
0: Oui.
2: T'es encore là, je voulais dire que t'es beau, Max! T'es un charme, mais vraiment, Max, je sais pas comment t'expliquer.
8: Tu sais qui dit ça?
9: Non, il est trop mec, franchement.
8: C'est Rita, non?
2: Oui, c'est Rita.
8: C'est bien ton genre de dire ça.
2: Comme par Rita, Max, je t'emmerde. Je dis, moi, je suis ma femme.
8: Mais calme-toi,
2: Max, c'est beau.
9: Bon, Gérard,
2: et je pense.
9: Moi, je dis que Max, il est trop maigre et il n'y a rien à bouffer dessus.
8: Ouais.
2: Et ben, c'est beaucoup mieux.
8: Mais de toute façon, si tu ne travailles pas à M6, t'as aucune chance. Avec Max.
2: Bon, la pétasse, j'ai pas envie de te causer alors que t'emmerdes, alors tu la fermes.
8: Mais qu'est-ce que j'ai dit,
2: Gérard? Ok, alors tu t'écrases.
8: Je sens que allez, Gérard.
9: Gérard, c'est où? On t'entend plus.
2: Gérard.
0: Ah ouais, voilà.
1: Je sens que je vais vous prendre tous hors antenne, là, les nanas, je vais vous calmer, sinon vous allez gerber.
8: Et qu'est-ce qu'on a fait, Gérard?
1: Je le sens.
9: Gérard, on t'entendait plus, alors on comblait l'antenne avec Max.
1: Neuvième question, pourquoi que les mecs ont aussi une queue de cheval? Alors, Linda. Linda, s'il te plaît. Linda, s'il te plaît.
2: Oui, je suis là.
1: Bon, tu travailles, hein?
2: Oui. Alors, tu peux répéter la question?
1: Oh non, mais t'avais qu'à te réveiller, hein. Pourquoi que les mecs ont aussi une queue de cheval?
8: Je pense que ceux qui portent une queue de cheval, c'est un but phallique, en fait, je crois.
1: Mais pourquoi?
0: Ah ouais, carrément. Et toi, tu lui...
8: Ils doivent être frustrés, en fait.
9: Les fesses, tu pues.
8: Ils doivent être frustrés, et pour se rattraper, ils font grand
9: sens clavé, quoi.
8: En croyant que les...
1: Mais tu m'éteins sur ton bordel, là-haut.
8: Allô?
0: Ah ouais.
1: Donc,
8: c'est ça.
1: Julia.
8: Ouais, c'est pour faire plus drag queen, tu vois. Le soir, ils lâchent leurs cheveux et on croit que ce sont des vraies nanas, en fait.
9: Bah, d'accord. Et je suis comme tout le monde.
1: Rita.
2: Ouais, mon petit chou.
1: Je te préviens, tu t'arrêtes avec ton bordel lors des débats, là. Non, mais tu l'éteins, ça.
2: Donc, Gérard,
1: ouais.
2: Je te disais, moi, je pense que les mecs portent des queues de cheval, c'est pour se donner un genre.
1: C'est-à-dire attendez, pas tout ça à la fois. C'est-à-dire
2: C'est-à-dire they want to be American.
9: Ils montaient sur moi, c'est tout.
1: Lucie. Non, mais n'ayez crainte, c'est ce que l'autre...
0: Ah non.
1: C'est ce que l'autre pétasse de Christine. Non, mais c'est un truc qu'ils ont refait, là, le temps que j'arrive, et c'est Christine.
0: Menteur.
1: Non, mais attends, ça vient d'elle, alors j'en ai rien à foutre. Lucie.
0: De quoi?
1: Lucie, pour toi?
8: Eh ben pour moi, plus la queue est longue, plus la queue est courte.
1: D'accord. Et toi, la colombe des îles Babouais?
9: Ben moi, bah, ils montaient
8: sur moi, c'est tout. T'es monté sur la colombe?
1: Non, mais ça c'est...
0: Ah non?
9: Mets ta coton-tige dans son cul.
1: Dans le cul. Bon, t'arrêtes ça quand je fais mes débats, s'il te plaît.
0: Arrête.
1: Ça commence à bien faire, là, avec ça.
2: Gérard?
1: Oui.
2: Pourquoi on n'entend pas les mecs?
0: Parce qu'il y en a plus, parce que Gérard
1: en veut, je les ai virés.
0: Il en veut plus à l'antenne.
2: Ah ben on veut du meilleur.
0: Ceux qui a pas?
1: Ouais. Ok. Ça là-bas. Voilà, merci. Donc la colombe en voie de disparition, j'ai pas entendu ta. Qu'est-ce que je viens de te dire? D'arrêter ton bordel là.
9: Bah ils montaient sur moi.

0: Tu as du mal là maintenant.
1: Non, c'est pas toi, c'est ça.
0: Mais ben c'est toi qui t'as mis à l'allumer.
2: C'est Dark Vador.
0: Bon, alors, SL pour finir, parce que je commence à en avoir ras-le-bol. Il est 3h08, je vais arrêter à 3h30, comme ça, ça va aller vite chez moi.
2: Pour moi, c'est un fantasme.
0: Oui.
2: Je sais pas, qu'ils en ont une toute petite.
3: Est-ce que je peux toucher ta coquillette?
0: Non, d'accord.
3: C'était quoi la position préférée de GG?
2: Il montait sur moi, c'est tout. Conclusion sur les queues de cheval,
0: c'est terminé.
2: Gérard, mais c'est bien comme position, ça, GG.
0: Conclusion.
2: Non, Gérard, tu peux poser ta question?
0: Quand ils arrêteront de passer le bordel que Christine a dit tout à l'heure, je continuerai le débat par avant.
2: C'est un problème de satellite. Hein.
0: Non, c'est pas un problème de satellite, je te le dis tout de suite, moi. Je m'en fous, j'aurais essayé de faire des blancs, alors. Je m'en fous, hein. Je m'en fous sur la conclusion, j'arrête à la dixième. Tu me retires ça à la base, j'en ai ras-le-bol que ça passe. Hein?
4: J'ai rien fait.
0: Ouais.
2: Trouvez-vous... Non, mais arrête d'accuser Manu, il est doux comme un cœur.
0: Trouvez-vous cela la mode en ce moment, des queues de cheval? Alors, Linda?
5: Bah, je pense que ça n'a jamais été démodé, quoi. Dans toutes les périodes, on en a vu, et je pense que ça continuera encore.
0: Hein.
5: Et tant mieux, quoi, puisque je trouve ça sexy plutôt.
0: D'accord. Voilà. Julia,
6: bah, la queue de cheval, c'est purement pratique, c'est pas une question de mode. Mmh. C'est juste qu'on n'aime pas avoir les cheveux dans les yeux, ou tu vois. C'est une question pratique, en fait.
0: Ouais, mais même, de toute manière, t'en as quand même un peu dans les yeux, hein, des cheveux. Hein.
6: Oh bah non, si tu les attaches bien, c'est pas trop mongol, t'arrives quand même à te faire une queue de cheval où t'as pas de cheveux dans les yeux.
0: Mmh. Rita?
2: Ouais, bah mon petit chou, hein. Moi je pense que pour les nanas les queues de cheval, la mode est passée quand même. Hein.
0: Mmh. Non, mais ça existe encore. Hein.
2: Ouais, mais bon, c'est pas aussi joli, quoi. Mmh. Et pour les mecs, maintenant la mode c'est le crâne rasé et le bouc. Hein.
0: Mmh.
2: Et ça fait vraiment.
5: Mais des fois ils sont tout rasés.
2: C'est très sensuel.
5: Une petite queue de cheval aussi.
0: Non, mais ça on va y revenir.
2: À la Bruce Willis, Gérard.
0: On va en venir. Ouais. Je crois que
3: Gérard.
0: Il y a même pas la question là-dessus.
3: Gérard, on accueille Rocco.
0: C'est bizarre, je crois qu'on avait dit pour un mec.
7: Et moi j'ai un petit message de Clint sur Minitel. Tu sais celui qui t'a donné le faux numéro là tout à l'heure?
0: Ouais. Il est encore revenu, c'est abruti.
7: Tu sais ce qu'il dit?
5: Non.
7: Gérard, quand il jouit, ça doit ressembler à un âne qui braille.
0: Non, mais
2: là.
0: Lui, quand il donnera des faux numéros, il ferait mieux tout seul à fermer.
7: C'est clair.
0: Ouais, on dirait un cochon que t'as même pas de couille au cul pour donner un vrai numéro. Lucie?
8: Oui.
0: Donc tu réponds, s'il te plaît?
8: Si les queues de cheval sont encore à la mode?
0: Mmh.
8: Oui.
0: D'accord. Et la colombe en voie de... De Zimbabwe?
8: Bah moi, j'ai jamais aimé les queues de cheval, donc pour moi, ça n'a jamais été la mode.
0: Ouais, donc à part les tresses et les couettes.
8: Voilà.
0: Les nattes et les couettes, je veux dire, pas les tresses. Rocco?
9: Oui.
0: Alors, tu réponds?
9: Oui, je trouve ça très bien, les queues de cheval, que ce soit pour hommes ou pour femmes.
0: Mmh. Ouais, mais est-ce que c'est à la mode en ce moment?
9: Oui, c'est plus à la mode qu'à une autre époque.
0: Mm-hmm.
9: Je trouve ça très bien, oui.
7: C'est sur la différence d'âge, quoi.
2: Pour les mecs, aujourd'hui, c'est le crâne rasé, le bouc. Hein, la
9: différence d'âge, j'ai pas trop compris ton allusion là sur la différence d'âge.
0: Ouais,
5: si tu avais les cheveux longs, tu te ferais une queue de cheval?
0: Qui pose cette question?
5: Julia.
0: Non.
5: Pourquoi?
0: Non, parce que j'aime pas ça. Ça fait... Moi, je trouve que ça, c'est pas tellement beau sur un homme, une queue de cheval, c'est tout.
5: Si t'avais des cheveux longs, tu te les laisserais détacher?
0: Ah non, j'irais chez le coiffeur régulièrement, je te le dis tout de suite, j'aime pas les cheveux longs, déjà, là, ils commencent à pousser un peu trop, donc je vais sûrement aller chez le tondu dans peu de temps.
5: C'est le tondu.
2: Vérita, je voulais dire, aujourd'hui, la mode, en fait, les nanas, elles adorent les mecs qui ont pas de cheveux, hein, qui ont le crâne.
9: Oh, mais ça tombe bien.
2: Qui ont le crâne rasé. Hein.
9: Ça tombe bien parce que j'en ai pas. J'ai pas un poil sur le caillou.
2: Est-ce que tu pourrais sacrifier ta chevelure pour une...
9: Attends, mais t'as vu la forme de tête qu'il a aussi?
0: Rocco, tu t'écrases, s'il te plaît, d'accord?
2: Donc tu réponds, Gérard.
0: Alors moi, c'est toi, Rita, qui a posé cette question.
2: Oui, c'est moi.
0: Moi, je vais te dire une chose. Tu vois, j'irai pas sacrifier ma chevelure pour une nana. Hein.
2: Ah là, bon, même si elle
9: chevelure de lionne.
0: Rocco, tu t'écrases parce que tout à l'heure tu as dégagé vite fait, ça va.
9: Ta crinière féline.
0: Bah, allez, bonne nuit.
4: Il a rien
6: et
4: dit
6: moi,
4: de méchant.
6: Je trouvais vachement plus beau coiffé à la brosse.
0: Qui?
6: Ouais, Estelle, comme désireless.
0: Bah ouais, bah de toute manière, j'ai toujours été coiffé les cheveux à l'arrière, c'est ça tu veux dire, Estelle?
6: Non, droit sur la tête.
0: Non, moi j'ai toujours. Je préfère en arrière maintenant.
6: Gras mouillé. Ouais, mais moi je te dis que tu serais vachement plus beau avec les cheveux tout raides sur la tête.
0: C'est-à-dire?
6: Bah un peu à la Ricky Martin.
7: À la brosse.
6: Mmh. Ouais, ouais, comme un hérisson.
0: J'ai pas une tête d'hérisson encore, hein.
7: Ah bah un petit peu quand même.
2: Gérard,
0: oui.
2: Gérard, c'est Rita.
0: Oui, Rita.
2: J'avais deux petites questions.
0: Ouais.
2: Donc je voulais savoir, est-ce que tu t'es déjà teint les cheveux?
0: Non.
2: Et chez quel coiffeur tu vas? En fait, tu vas souvent chez le coiffeur ou pas?
0: J'y vais une fois tous les trois mois.
2: Tous les trois mois?
7: Tous les ans.
0: J'y vais une fois, j'y vais trois mois.
7: Trois mois par an.
0: J'y vais une fois tous les trois mois. Quand je vois que c'est trop long, j'y vais. Comme là, la semaine prochaine, je vais avoir les cheveux coupés.
3: Et quand il va chez le coiffeur tous les trois mois, c'est pas pour les couper, c'est pour faire un shampoing.
0: Hein. Mais non, mais même, je les demande assez court.
7: Il y a Christelle sur Minitel. Gérard, je te trouve génial. Tu me fais vraiment jouir. Continue à parler, je trouve ta voix super sexy.
0: Oh là là. Christelle, tu laisses ton numéro. Dans ce cas-là, on te rappellera pour finir.
7: Même si tu as les cheveux sales.
6: Oh, bon. C'est un mec. T'as un coiffeur ou une coiffeuse
0: hein? Je m'en fous, personnellement. Que ce soit un mec ou une nana, j'en ai rien à cirer. Ouais,
7: plutôt des mecs, quand même.
0: Non, je préfère plutôt une nana.
6: C'est drôle. Là, tu te fais tricoter à matin.
0: Voilà.
6: Tu fais quelque chose quand elle te nettoie les cheveux?
0: Qui c'est qui dit ça?
6: Estelle,
0: Si elles ont des ongles, ça fait quand même mal à la tête, oui.
6: Tu trouves pas? Non, mais quand elle te caresse la tête en te faisant un bon petit shampoing et tout, ça te fait quelque chose?
0: Attendez 5 minutes, Rita, s'il te plaît. Pas spécialement, non.
9: Et quand elle te taille les cheveux en brosse, est-ce qu'elle te met un couteau-tige dans le fion?
0: Bon alors, Rocco, tu dégages, bonne nuit à toi.
2: Gérard?
0: Oui.
2: C'est Rita.
0: Oui.
2: Je voulais te demander, mais pourquoi tu demandes pas à Max de t'amener chez sa coiffeuse? Parce qu'elle le rend hyper beau, hein.
6: Et ouais, Max, j'adore ta nouvelle.
2: Alors, pourquoi tu y vas pas avec Max?
0: Non, non, mais moi, de toute manière, si Estelle s'est coupé les cheveux, moi, je veux bien que tu me les coupes, Estelle.
6: Très bien, quoi.
2: Non, mais Gérard, je te dis, pourquoi tu vas pas avec le...
0: Mais Héritage, je viens de pas... Mais Héritage, j'ai le droit de poser une question?
2: Ouais, mais tu m'as pas répondu, Gérard.
0: Bah, mais pourquoi que je vais pas chez le coiffeur à Max? Parce que Max, il habite trop loin de chez moi et c'est tout. Et je vais pas chez les coiffeurs des autres. Donc, je réponds.
2: Non, mais parce que la coiffeur
0: Rocco,
2: Max,
0: je te dis de te la fermer, s'il te plaît.
9: Non, mais je te demande si t'as les moyens d'aller au coiffeur.
0: Non,
9: parce que lui, attention, il va dans les quartiers chics, hein.
0: Ouais,
9: il
0: ne
9: fait pas coiffer par les cheveux par un coiffeur.
2: Ouais, c'est une coiffeuse,
9: monsieur est sur M6 maintenant, monsieur est sur M6. Attention, l'animation à lui, hein.
0: Non, non, mais ça y est,
9: devant la caméra, il parle, il tchatche, le monsieur, il parle de techno, hein.
3: Ferme ta gueule.
0: Ouais, Rocco, tu vas t'écraser, je t'ai déjà demandé. Je voudrais qu'on arrête de parler de la soirée.
3: En plus, j'ai l'impression que Rocco, ça serait pas Arnett ou.
9: Ou Tony.
0: Ouais, si, si, c'est Tony. Ah, Tony!
9: Démasqué.
3: Alors, Manu, Tony, tu le dégages. Bonne nuit. Bonne nuit, Tony.
6: Bonne nuit, Tony.
3: Bonne nuit.
9: Tu sais bien, Max.
0: Non, non,
9: bonne
0: nuit, bon, c'est bon. Il n'y a pas besoin de
3: l'aider. M'enlève Tony, Manu.
0: Tony. Au revoir, Tony.
9: Je déconne, j'ai rigolé.
3: Non, non, déconne pas. Au revoir, Tony.
0: Manu, s'il te plaît.
9: Joue à la suite. Bonne soirée à tout le monde.
0: Merci. Donc, alors, je disais donc, je reprenais, je récapitule. Je récapitule depuis le début que je demandais que si Estelle savait couper les cheveux, qu'elle vient de me les couper, ça me ferait bien plaisir. Voilà.
6: Bah,
0: c'est
6: tellement si tu les veux à la Ricky Martins.
0: Ah bah. Ouais, mais attends, Rita, s'il te plaît.
3: Couplé à la Max.
6: Tu rêves.
0: Alors,
6: ouais, ok, ouais, je peux te les faire à la Max.
0: Non, non, mais moi je demande à Estelle.
6: Ouais, tu rêves. Pas de problème, je viens jeudi prochain et je te les coupe.
0: D'accord.
6: En direct.
0: Donc. Ouais, minute, Rita. Donc, je vais pas chez le coiffeur avant.
6: Non, non.
0: D'accord.
6: Eh, hey, mais t'as ce qu'il faut chez toi, faut que j'amène.
0: Ah, t'amènes?
6: J'amène.
0: T'amènes les ciseaux,
6: T'as quand même le shampoing et le démêlant?
0: Ah, bah, j'ai le shampoing, ouais, mais le démêlant, j'ai pas le démêlant, c'est quoi ça? C'est quoi le démêlant, Colombe?
6: Bah, c'est un après-shampoing, quoi.
0: Ah non, j'ai
6: pour
0: pas.
6: Pour les cheveux.
0: J'ai pas ça.
2: C'est pour rendre les cheveux plus doux.
6: C'est pour de l'eau.
3: C'est pour t'enlever le gras que t'as dans les cheveux.
6: T'as de l'eau chez toi?
0: Ouais, bah oui, quand même. Merci, Estelle, hein, de me demander si.
6: Gérard,
0: oui,
6: c'est pas moi qui t'ai demandé si t'avais de l'eau.
2: Gérard?
0: Oui.
2: Rita, je voulais te demander, est-ce que t'as jamais eu l'idée d'aller chez un visagiste? Il pourrait te trouver une super belle coupe, hein.
6: Un paysagiste.
2: Un visagiste.
6: Non, c'est un paysagiste.
0: Non, mais attendez, vous allez pas me déguiser en sapin de Noël aussi, non? Attends que vous y êtes.
2: Non mais Gérard, est-ce que t'as jamais eu cette idée? Il pourrait te trouver une coupe super sympa. Hein.
4: Non, c'est pas possible.
0: Non.
4: Chez un toiletteur pour chien.
0: Qui c'est qui vient de dire ça?
4: C'est pour rire.
0: Qui c'est qui a osé dire ça?
2: C'est Rita.
0: C'est qui a dit ça?
2: C'est Rita. Non, c'est pas Rita. Hein.
0: C'est qui vient de dire ça?
4: C'est Julia, mais c'était pour rire.
0: C'est qui?
4: Julia.
0: Ah bon?
4: C'était pour rire.
0: Ah bon, j'espère, hein?
2: Oui. Ah, Gérard?
0: Oui.
2: Je voudrais faire une déclaration.
0: Oui.
2: Moi, je suis pas d'accord que Fun te fasse pas amener chez un visagiste ou chez un coiffeur. Hein.
0: Non, mais j'ai déjà ma coiffeuse attitrée maintenant. Ça y est!
2: Non, mais t'as coupé la coiffeuse de
0: Max. Eh oh!
2: C'est toi qui parle comme ça?
0: Non, il recommence encore avec son truc là-bas, lui. Tu m'éteins ça, s'il te plaît, Olivier. Je continuerai pas le débat, donc on continue. Vous avez d'autres questions à me poser?
2: Ouais.
0: Linda, par exemple.
4: Est-ce que tu te coupes les ongles?
0: Je les mange, oui. Oh. En plus.
4: Et les ongles des pieds.
3: Et les ongles des pieds aussi, ouais.
0: Non, mec, ça va. Hein, on sait que t'es beau sur M6, c'est pas la peine d'en rajouter. Hein.
2: Oh. Ah ouais, super beau.
3: Cassé.
0: J'en connais de ce soir qui vont parler que de ça, puis tu vas voir les chevilles bien enflées pour la loco.
10: Mets ta
0: coton-tige
10: dans son cul.
0: Non, Olivier, s'il te plaît. Non, Max, tu viens me retirer cette merde.
4: Coton-tige, enlève-lui le coton-tige.
0: Max, s'il te plaît.
4: Comment est-ce que tu te nettoies les oreilles?
7: Hein, on se met
4: avec un
7: god. King Camel.
0: On l'a, Christelle, ou pas?
7: Qui te dit.
3: Non, elle est pas là.
7: Tu devrais te faire couper les poils des aisselles car apparemment ça te gratte.
0: Bon, n'importe quoi. Ouais, il va se faire foutre. Julia! Julia!
4: Oui, je te demandais comment est-ce que tu te nettoies les oreilles avec un god.
0: Avec des contre-tiges, bien sûr. Hein, pas comme... Bon,
2: c'est bon,
0: Max, il est 3h20, t'as dit jusqu'à 4h, j'ai le temps, hein! Faut pas pousser mes merdes dans les orties, eh oh!
2: Ouais.
0: Bon, non mais. Hey, normalement, je dis, c'est jusqu'à 4h, j'ai deux questions.
3: J'ai entendu un truc qui a pas fait plaisir qu'à un animateur d'M6, c'est pas sympa!
0: Oh. Olivier, s'il te plaît, c'est la troisième fois que je te demande de retirer ça!
3: À mon avis, c'est pas la dernière, mais quand même, fais gaffe!
0: Hein?
10: Manu, dans son cul.
3: Manu le gamin.
0: Manu
3: le gamin.
0: Manu.
11: Gérard, ne crie pas, je t'écoute.
3: Tu passes tes coups de fil perso.
0: Ouais, là.
3: Quand est-ce que tu nous remets un Tony ou un Arnett?
0: Non, j'en veux pas deux. Hein.
3: Ah, ah, bah, là, il y a Rosa qui est là.
0: Bon,
11: il y a Rosa, Gérard.
0: Ah, Rosa.
4: C'est Rosa, je trouve
3: Technobac,
4: c'est une super émission.
3: Salut Tony, ok, au revoir Tony, au revoir.
0: Merci Tony.
3: Merci Manu,
0: merci,
3: Tony.
0: Okay, au revoir. Point final à la ligne.
3: Au revoir.
0: C'est quoi ça?
3: Au revoir Tony. Va te faire enculer Tony.
9: Non, je déconne.
3: Non mais t'as vu.
0: Allez dehors Tony, dehors.
9: J'aime tout ce que tu fais, Max.
0: Non, c'est bon,
3: t'as voulu me griller Tony, je vais te griller. Suce-moi bien la bite, enfoiré.
0: Ouais, c'est bon là, les lèches-culs, on a... Bon, Lucie...
3: Non, parce que si tu parles de lèches-culs, Gérard, t'es pas le dernier, hein.
0: Ouais, bah, c'est bon, toi. Hein. Voilà. Tu retournes chez toi et c'est bon. Alors, Lucie...
12: Oui.
0: T'as une question à me poser?
12: Non.
0: Non, pourquoi? Voilà, le Larsen.
3: Le débat, ça devient n'importe quoi, genre, on arrête dans deux minutes.
7: Remets-toi sur le débat, Gérard.
0: Bah ouais, mais y'a qu'à... j'ai plus que deux questions.
12: Ouais, moi, j'ai une question.
4: Est-ce que tu te laves les pieds souvent?
0: Oui.
4: Est-ce que tu as des croûtes entre les orteils?
0: Non.
12: J'ai une question, est-ce que tu te coupes les poils du nez et les poils des oreilles?
0: Non, moi je vois pas.
12: Bon, allez, onzième
0: question. De toute manière, je pense qu'à 3h30, on aura fini. Hein.
3: Ah bah non, on va faire la libre antenne.
12: Eh hey, Gérard,
0: oui.
12: C'est Estelle.
0: Oui.
12: Quel est ton plus gros fantasme?
0: Ah,
3: se laver.
0: Alors,
3: se laver.
0: Max, s'il te plaît, c'est pas à toi qu'on s'adresse.
3: Oh
0: punaise, mais ils sont charmés ou quoi là ce soir? Mais là c'est même pas les nanas qui gueulent comme ça, ça doit être le truc qu'on va mettre tout à l'heure, ça doit être un...
7: Voilà, moi j'arrête.
0: Un remix, hein.
3: D'ailleurs, si vous voulez encore des expressions de Gérard, vous m'envoyez des cassettes. Hein.
12: Y a pas de problème.
0: Mais attends, c'est bon toi là.
3: Non mais pour Noël, les 40 premières cassettes, je veux bien refaire les expressions de Gérard, il faut les mettre.
7: Il y a Crado sur Mittal qui dit papa, c'est toi dans le poste.
0: Pauvre cloche, Crado. Tu m'éteins le double son, s'il te plaît, tu viens de l'allumer.
3: Olivier.
12: Mais Gérard, t'as pas répondu à ma question.
0: Oui, mais... Voilà, merci. Non, Olivier. Merci. Donc, tu me disais...
3: Oh là là, Gérard.
12: C'est quoi ton plus gros fantasme?
0: En quoi?
12: Bah, avec une fille.
0: Alors...
12: Homosexuelle.
0: Tout ce qu'elle peut aimer. Pour l'instant, c'est moi qui mène les débats.
2: tout ce
0: qu'elle
2: sait faire, quoi.
0: Tout ce qu'elle peut aimer, tout ce que.
3: Gérard,
0: je puisse y apporter.
2: Non, mais c'est pas ça. Admettons, par exemple, il y a une fille qui vient te voir et qui te dit Gérard, dis-moi ce qui te ferait plaisir, je te le fais.
13: Oh là là, faut pas me dire ça à moi, en tout cas. Hein.
0: Alors là, c'est très compliqué.
3: Attends, laissez-le répondre, Vas-y, réponds.
0: Donc, déjà, c'est de me faire des bisous.
13: Wow.
0: Sur la bouche, bien sûr.
2: Avec la langue.
0: Oui.
2: Ouais, non, mais c'est un tout petit fantasme, ça.
0: Ouais, mais après, c'est la suite. Après, la suite, c'est dans le lit.
2: Bah, non.
0: Et qui c'est qui. C'est qui, là, qui jouit comme ça, là? Qui c'est qui est en train de jouir?
3: C'est peut-être Tony ou Arnett, hein, je sais pas.
9: Non, c'est moi, je suis en train de jouer.
0: Ouais. C'est bon, Colombe, je t'ai répondu?
2: Ouais, en gros, enfin, t'as pas détaillé. Hein.
0: Ouais, mais.
2: Avec ça, j'en sais pas long.
0: Ouais, mais après la suite, ça se passe dans le lit.
2: Ouais, mais justement, c'est la suite qui m'intéresse.
0: Ben, tout ce que je préfère, les fellations, tout.
2: Ah, quand même.
0: Ah, ben, oui.
2: Très gourmand. Hein. Est-ce que tu aimes quand on te titille les seins?
0: Oui. Hein? Qu'est-ce que tu m'as demandé là, Estelle?
2: Est-ce que tu aimes quand on
14: non, c'est pas Estelle. Hein.
0: C'est qui vient de me poser cette question là?
13: Cette question là?
2: Lucie.
0: Ouais, ben. Lucie?
13: Lucie?
2: Est-ce que tu aimes quand on te titille les seins?
15: Ouais. Donc?
2: Essaye là, puis dis-moi si tu aimes.
15: Bon, attends, essaye, t'es marrante, t'as qu'à venir.
2: Ah,
15: bon, Olivier!
2: Max, fais lui.
15: C'est bon, pas par un mec, par une nana. Hein, okay.
2: Non,
15: Olivier, s'il te plaît, merci.
2: Tu fermes les yeux, tu
3: te fais tout
2: seul.
3: Gérard, on accueille Robin.
2: Salut Robin.
14: Salut Robin.
15: Salut
9: Franky.
15: Olivier, le double sang, nom de Dieu.
13: Non, t'as une voix de femme, tu veux dire plutôt.
15: Ouais, double sang, c'est bon.
2: C'est
15: pas de moi, là.
13: Allez, tapette, vas-y.
2: Gérard.
15: Oui.
13: Gérard, tu m'excites.
2: Jean-Paul Gaultier.
14: Ouais, je vais te dire, est-ce que Christine avait de beaux cheveux?
15: Non.
2: Elle avait pas de cheveux. Gérard, elle avait pas de beaux cheveux?
3: Arrête, Olivier.
15: Olivier, ça commence à bien faire tes conneries, d'accord? T'es dans le double son, j'arrête. Moi, les conclusions.
2: Non, Gérard, réponds à ma question.
14: Il est vachement bien ton débat, continue.
2: Allez, Gérard, réponds à ma question.
0: Ouais.
2: Est-ce que Christine avait de beaux cheveux?
0: Non.
2: Pourquoi?
0: Elle avait pas de beaux cheveux, c'est tout.
3: Mais qu'est-ce qu'elle avait de bien, enfin?
0: Rien du tout.
2: C'est pas beau.
0: De manière, je veux plus parler d'elle.
2: Est-ce qu'elle a
0: les cheveux gras? Je ne veux plus parler d'elle, donc je ne répondrai pas, je ne continuerai pas de répondre à cette question-là, Rita.
2: Non, parce qu'elle a dit que t'avais les cheveux gras.
3: Ah,
2: gras.
3: Non.
15: Mets ta coton-tige dans son cul.
0: Olivier, nom de Dieu.
9: Tu fais un remix avec cette phrase.
0: Ça commence à bien faire tous les jours. Hein.
3: T'arrêtes, Olivier, s'il te plaît. C'est Max qui te parle, s'il te plaît.
0: J'arrête, Max. J'arrête, Max. Conclusion. Non, je suis terminé, moi, j'arrête.
14: Non,
0: j'arrête, parce que là, maintenant, ça va être le nouveau jeu.
2: On a encore
0: tous les soirs.
14: On
0: n'a
14: rien à voir là-dedans, Gérard.
2: Non, c'est un problème de satellite. Moi, j'ai une question à te poser.
0: Oui.
2: Est-ce que tu aimes t'éclater les boutons dans le dos?
0: Qui pose cette question?
2: Tu sais, des fois, t'as des gros boutons blancs. Est-ce que tu aimes quand on...
0: Qui c'est qui pose cette question?
2: Lucie.
0: Oui.
2: Est-ce que tu aimes quand on t'éclate les gros boutons blancs que t'as dans le dos, des fois?
0: Ah non, alors non, pas du tout. Hein.
9: Et avec le pu qui sort, ils font des pizzas, là.
13: Il y a Falbala qui dit sur Minitel que Gérard, c'était pratique quand il sortait avec Christine, parce que quand elle se mettait sur lui, ça éclatait tous les boutons du dos.
0: N'importe quoi.
13: Avec le poids.
0: Ouais,
9: le
0: bon
9: et tout.
0: Enfin bref. Donc la 11e question, comme... Oui.
2: C'est Rita.
0: Oui.
2: J'ai une petite question.
0: Oui.
2: Je vais te dire, mon petit chou, est-ce que t'aimes bien que les femmes portent des dessous sexy?
0: Ben, j'en ai déjà parlé, j'ai déjà répondu plusieurs fois à cette question, j'ai dit oui.
2: Mais de quelle couleur? Quelle couleur?
0: N'importe. Sauf noir.
2: Ah bon?
0: Pourquoi?
14: Gérard, je porte que des dessous noirs, moi.
0: Qui?
14: Estelle.
0: Non, bah, c'est pas grave.
14: Je porte rien. Gérard.
0: C'est pas grave.
3: Salope.
0: Oh, c'est bon, Max. Tu traites pas Estelle de salope, hein, quand même.
3: C'est pas Max, là. C'est quelqu'un d'autre.
2: Non, c'est l'inconnu.
0: Ouais, c'est encore l'inconnu.
2: Ouais, c'est incognito,
0: non.
2: Encore.
0: Je proteste. Ouais. C'est?
13: Non, bah, c'est personne.
0: Il y a pas un mec, là. C'est bizarre, ce m'a dit qu'il y avait un mec.
13: Ah bah il y a Robin.
0: Ah ouais. J'ai l'impression
13: mais c'est pas lui.
9: Non, ouais. Non, moi je suis là, GG. Hein.
2: Gérard, j'ai encore une question à te poser.
0: Oui.
2: Est-ce que quand tu t'appuies sur la narine très fort, il y a du liquide blanc qui sort?
0: Non.
9: Il y a du vert. Qui remonte jusque dans le nez après la loco.
0: Donc
2: comme des petits verres.
3: Eh Manu, rappelle Christine, on va l'appeler là, non?
0: Non, c'est bon, alors là,
9: dans son cul.
2: Oh. Ouais.
0: Olivier. Non, c'est pas Olivier, c'est tu me dis le mec du standard là.
13: Et tu m'appelles Will Smith s'il te plaît.
0: Tu vires, je sais plus qui y avait là, bah tu le vires, ça y est.
3: On rappelle Christine ou pas, non?
0: Non, je t'ai dit. Quand je t'ai dit le mec.
13: Ouais, on le rappelle.
0: Non, non, moi j'ai dit non.
3: Non, non, c'était pas lui, hein, le mec qui a dit ça, je l'ai viré, ça c'est Tony, il est bien.
13: Tony, il est bien, ça serait.
0: Non, non, mais de manière, tu l'appelles, c'est même pas la peine. Si tu l'appelles, Max, je te préviens que si tu l'appelles, j'arrête le débat tout de suite, hein. Je retire le casque et je me casse.
2: Ah non, non, bon,
9: on va avoir des précisions sur les.
3: Bon, bah alors appelle-la, appelle-la.
0: Ouais,
3: bah
0: dans ce cas-là, je me casse.
3: Ah ouais, justement, alors vas-y, appelle, qu'est-ce que t'attends, Manu?
2: Gérard, est-ce qu'on pourrait avoir Christine parce qu'on voudrait que vous régliez les comptes en direct, hein. Parce qu'elle nous a dit que t'avais des cheveux gras, que tu te lavais jamais,
16: que tu
2: es un alcoolo, etc. Donc nous, on veut que tu nous répondes, on exige des réponses.
9: Christine, toutes les vérités sont bonnes à dire.
0: Ouais, bah toi, tu vas dégager si Christine arrive, comme ça va être vite fait pour toi.
2: Gérard, comme t'es une star du show business, faut que tu nous expliques, on a besoin de savoir.
0: Eh ben attendez qu'on l'appelle.
2: Ah ouais, voilà, c'est cool. Ouais.
0: Et on vient le mec, on va mettre un disque.
13: Le numéro.
0: Ouais, mais on met un disque, en attendant, on va mettre un remix.
2: Ouais, voilà, comme ça, nous, on va avoir des réponses.
0: Bah non, mais en attendant qu'on l'appelle.
2: Ok.
16: Moi, j'ai plein de questions à poser à Christine, je veux tout savoir.
0: C'est qui?
16: Ben, c'est Julia.
9: Mmh. Et moi aussi, je veux me
0: non,
9: la faire.
0: Non, mais toi, tu as dégagé
9: moi,
0: ça.
9: Je veux me la faire, c'est Tony, je veux me la faire.
0: Non, non, bah Tony, bah, tu vas te démerder
2: Gérard,
0: avec elle alors. Oui.
2: Gérard, parce que c'est Rita. Parce que mon petit ami est journaliste à Paris Match. Mmh. Et donc, comme ça, je pourrais faire.
3: Menteuse, t'es vierge.
2: Comment? Max?
0: Non, non, mais c'est rien.
9: Moi, mon meilleur pote, il fait une émission sur M6.
0: Elle laisse tu dégages, au revoir. Bon, et Max, on peut mettre un remix là?
3: Ouais, mais là on appelle Christine, c'est parti.
0: Bah ouais, mais maniez-vous.
16: La vérité est ailleurs.
0: Ça, tu me le retires, d'accord? De manière, elle est dans un foyer, hein.
2: Allô?
0: En plus.
2: Un foyer?
9: Allô?
0: Allô?
16: Pourrait-on parler à Christine, s'il vous plaît?
10: Tu dis qu'il aime bien?
3: Ah non!
10: Mets ta coton-tige dans son cul!
0: Bon, tu me retires. Non, mais là, Max! Tu viens me retirer ce cirque là qu'il est en train de me faire, d'accord? Ou sinon j'arrête l'émission. Voilà,
3: attendez, on recommence. Rappelle Manu, refais le numéro.
0: Ok, on y va.
2: On demande là parce qu'on
9: n'entend
2: rien.
3: Allez Gérard, parle-lui.
0: Mais attends,
2: Et on veut.
3: Silence, écoutez. Gérard.
10: Tu sais qu'est-ce qu'il aime bien?
3: Ah non? Mais...
10: Mets ta coton-tige dans son cul.
0: Non, non, mais attends, pour l'instant, il est en train de faire des conneries. Hein, puis l'autre au centre, et l'autre à la peau.
3: Manu,
0: il remet sans arrêt le truc.
3: Olivier, tu arrêtes, s'il te plaît. On recommence. Manu, tu fais le numéro. Et s'il te plaît, le vrai numéro. Gérard, vérifie qu'il donne bien le vrai numéro. On y va. C'est parti.
0: Non, mais attends, il s'amuse avec...
3: Non, t'arrêtes, Olivier. Allez, vas-y.
0: Ah ouais, mais il l'a pas, le vrai, alors, en plus.
13: Mais si, appelle. Mais attends, ça doit pas être ça.
3: Vas-y, appelle.
13: On réessaye.
3: Gérard, installe-toi, attention, on va y aller.
13: Gérard,
3: on va t'asseoir.
2: Branchez vos magnéto.
10: Mets ta coton-tige dans son cul.
0: Alors, de toute manière, il l'a pas appelé, c'est Olivier qui recommence. Donc voilà,
10: mets
0: il est 3h.
10: Mets ta coton-tige dans son cul.
0: Voilà, il est 3h30. La conclusion du.
10: Mets ta coton-tige dans son cul.
0: Mais merde, j'ai merde.
16: Eh bien, ça se trouve, Gérard, c'est.
10: Mets ta coton-tige dans son cul.
0: Moi, j'arrête de terminer, bonne nuit. Bonne nuit!
10: Mets ta coton-tige dans son cul!
0: Bonne nuit!
15: Non mais là, l'autre salope, ça l'a amusé de dire ça!
10: Mets ta coton-tige dans son cul!
15: Ça va être le sujet de la radio! Alors on demande à ton leur salut!
10: Mets ta coton-tige dans son cul!
15: Conclusion du débat!
2: Non, Véran!
15: Conclusion, c'est terminé!
0: Oh non!
15: Quand vous arrêterez pas avec sa connerie et qu'Olivier ne fasse pas un double son!
10: Oh, mets ta coton-tige dans son cul!
15: Allez, moi j'arrête de terminer! Allez, bonne nuit à tous!
9: Oh là là!
2: Gérard? C'est bon, Zach Gérard? C'est le retour du vrai Gérard!
10: C'est bon!
0: Non, là ils le remettent donc.
13: Il était en boucle!
2: Gérard, mais on n'a pas la vraie Christine en direct?
0: Non!
2: Bah pourquoi?
0: Non, parce qu'ils veulent pas l'appeler, et comme elle est dans un foyer. Non, mais elle est dans un foyer, alors.
9: On peut repasser la phrase une dernière fois.
0: Non! Toi, tu dégages. Allez, hop, celui-là, tu me le vires. Bon, allez, hop, conclusion du débat.
2: Gérard, est-ce que tu manges tes crottes de nez?
0: Non.
2: Oh,
0: bon, le mec, Manu, s'il te plaît. Manu, s'il te plaît, tu me dis,
3: il y a que les filles, là.
2: Ouais, moi, je veux faire ma conclusion.
0: Qui c'est? Alors, je vais. Linda. Conclusion du débat. Conclusion du débat, Linda.
16: Mais il est que 3h30.
0: Bah oui,
10: mais
0: bah.
10: Mais t'as coton-tige dans son cul.
16: Ouais.
10: Je
16: pense que ça va bien la soirée.
0: T'arrêtes tes conneries, toi, maintenant.
16: Il y a un blanc.
0: Linda, conclusion.
16: Happy birthday.
0: D'accord. Julia.
17: Birthday to you.
0: Julia.
17: Happy birthday.
0: Julia.
17: To you, Gérard.
0: Julia.
17: Happy birthday to you.
0: Julia. Bon, tu mets, tu me, ça, je veux plus l'entendre le soir, sinon je viens plus, je viens pas jeudi.
13: Non. Un ultimatum?
0: Claire,
13: c'est un ultimatum?
0: Oui. Et toi, tu as arrêté de le passer quand je demande les conclusions. Julia.
16: T'es sûr que tu veux qu'on fasse la conclusion aussitôt?
0: Parce que si vous voulez faire une libre antenne, vous y allez alors. Ou on va mettre le remix. On va mettre un remix.
18: Allez, un remix. Et on revient juste après pour la fin de la Radio Libre Fun Radio du Star System et de Gérard.
0: Voilà.
10: Là, tout mais t'as coton-tige dans son cul.
0: Ouais, bien faire maintenant. Donc on récupère Estelle, Lucie, Rita, Julia et Linda.
16: Bonsoir.
0: Rebonsoir à tous.
11: Il y a Pierrot et puis Tony aussi.
16: Ouais. Ouais, bonsoir Pierrot, bonsoir Tony.
19: Bonsoir tout le monde. Salut tout le monde.
11: Gérard, tu remarqueras que quand même Tony il a été cool hein, ce soir.
0: Ouais. Pour une fois.
19: J'ai bien rigolé. Hein. Ouais, je te remercie Gérard et toute l'équipe hein, parce que là c'est...
20: Comment va ton cochon?
19: Tu vas encore dormir 3 heures, mais bon, ça vaut le coup, franchement.
16: Ah, séquence émotion.
0: Ok, bon, donc, si vous avez des questions à poser, ben, je peux y répondre maintenant. Ou sinon, non, on va faire quand même la conclusion du débat, là. Et puis après, ben, on fera un petit quart d'heure de libre antenne où on arrêtera. Je vais voir comment que ça se passe pour
16: le... Je vais faire ma conclusion.
0: Alors, Linda, conclusion, on recommence, allez. Linda, conclusion sur les deux débats, si tu t'as entendu les deux. Linda.
21: La différence d'âge.
0: Linda.
16: Elle est plus là.
10: Oui.
0: Oh, elle est où, Linda, là?
13: Linda.
10: Oui, je suis là.
11: Linda, elle est partie, elle a
10: raccroché le disque.
0: Ah bon, ben, d'accord.
10: Gérard.
0: Julia.
16: Oui, mais écoute, c'était un débat formidable. J'ai eu mal à force de rire. C'était vraiment très, très grand.
0: Non, mais les deux, hein, je te parle.
16: Oui,
0: si t'as écouté les deux.
16: Les deux. J'ai beaucoup ri. Bon, on a un peu dérivé à la fin sur le thème des cotons-tiges, mais bon, je vais dire qu'une bonne queue de cheval, bien faite, il y a que ça devrait.
13: Moi, c'est le débat sur les hétéros que j'ai préféré.
0: N'importe.
16: Voilà.
0: Rita.
22: Moi, mon petit choix à la crème.
0: Oh, Olivier, qu'est-ce que tu me fais là de couper tout le monde là?
13: Tout simplement tromper de bouton.
0: Rita, donc.
22: Oui, mon petit chou. Donc, je vais dire que moi, je voulais faire d'abord un historique sur la queue de cheval.
0: Mmh. Hein,
22: donc, il faut savoir que l'origine, c'est du latin. Keus et Keus. Donc, en fait, c'est qu'avant, Gérard, les femmes préhistoriques avaient des queues de cheval.
0: D'accord.
22: Et depuis, donc, la mode... en fait, la mode vient de la préhistoire. Hein.
0: D'accord. Lucie.
23: Oui.
0: Donc, pour toi.
23: Moi, j'ai bien ri aussi.
0: Sur les deux débats.
23: Le premier, un peu moins. Mais j'ai bien ri, quoi. C'est bien.
0: D'accord. Pourtant, t'as participé aux deux, toi.
23: Oui, en partie, ouais. Pas en entier, le premier.
0: Ouais, ben, ok. Et toi, la colombe.
24: Bah moi, j'ai trouvé que c'était un débat riche en rebondissements, en révélations, en émotions. Et puis, j'ai appris plein de trucs. Et puis, c'était vachement chouette.
0: Ouais, comme t'as fait les deux, toi, t'as été jusqu'au bout. Hein.
24: Voilà.
0: En plus, ça. Donc, t'en déduis quoi, là, des deux débats que t'as fait
13: Petite cochonne.
0: Tu me verras les deux mecs là qui viennent de l'insulter, j'aime pas trop ça.
24: Bah, c'était pas des insultes, c'était mignon. Hein.
0: Ouais, mais peut-être, mais j'aime pas qu'on dise ça, d'accord. J'aime pas, ça m'a pas fait plaisir. Donc, moi.
24: Et tu serais pas un peu jaloux, Gérard?
0: Si, très jaloux.
24: C'est vachement positif en plus comme mec. Hein.
0: Ouais, et je suis très jaloux. Ah,
25: merci
0: ouais.
25: Olivier pour le double son encore. Et Olivier, là, ça commence à bien faire maintenant.
13: T'es pas content de moi?
25: Oui.
13: T'es pas content de moi?
25: Non, pas du tout. Alors tu m'étales le double son que j'ai dans le casque.
13: Ça me fait pas plaisir. Ça me fait vraiment pas plaisir.
0: Donc, Estelle, tu disais que je suis jaloux. Oui, je suis très jaloux en plus, toi.
11: En plus.
24: Ouais, mais là, regarde, là, je suis vierge. Si demain, je t'annonce que j'ai trouvé un mec qui a réussi à me dépluser, tu serais pas content?
0: Bah, c'est pour toi. Pour toi, si.
25: Olivier, merde!
11: Punaise.
24: Gérard,
11: c'était
24: toi. Gérard. Et si c'était toi?
0: Ouais.
24: C'est Rita.
0: Ben.
25: Oh, mais merde, Olivier, viens le dire!
11: Dire.
24: Gérard.
0: Oh, qu'est-ce que je viens de te dire, là, au lieu de dire?
24: Dire.
13: Ah, il faut me demander.
0: Ouais, Gérard. Ben. Oui.
22: Je voulais te demander, j'ai deux questions. Hein.
0: Oui.
22: Donc, je voulais savoir, est-ce que tu sais danser le twist, le tango, le rock, et le rap cha-cha.
13: Et la salsa des chiottes aussi.
22: Et la salsa aussi.
24: Oh, Manu. Et la danse du poireau.
22: Est-ce que tu sais danser tout ça, parce que les filles adorent les mecs qui savent danser. Hein.
0: Moi, personnellement, non. Donc, Linda...
22: J'ai une autre question, Gérard.
0: Hein?
22: J'ai une autre question.
0: Oui.
22: Je voudrais que tu nous dises comment t'as rencontré Christine. Comment s'est faite ta rencontre avec Christine?
0: Ben...
22: Alors vas-y, réponds, Gérard.
0: Ben, ça s'est fait par l'intermédiaire de la radio, voilà, c'est tout.
22: Ah bon?
0: Voilà. Non, ouais, mais attendez, on est en train de faire un gros pas sur moi.
24: Est-ce que ça a été le coup de foudre?
13: Mais tu peux continuer la réponse.
0: Non, non, mais pas forcément. Donc, est-ce... La Colombe, tu disais... T'as osé me dire quoi comme question? Comme je t'ai dit que j'étais assez jaloux?
24: Non, mais je t'ai dit que si je rencontrais un mec, et puis, ben, comme je suis vierge, si je couchais avec lui, tu serais jaloux?
0: Ça dépend.
24: Quand ça dépend, ça dépasse.
0: Ben, ça dépend de qui c'est.
13: Il y a King Kamel qui te demande, est-ce que c'est vrai que tu aurais rencontré Christine dans un magasin de coton-tige?
0: Non. Donc, SL, donc, ben, voilà ce que je peux te dire. Et puis après, t'as dit vaguement...
24: Ouais, donc faudrait pas que ce soit un mec que tu connaisses.
0: Ben, pourquoi pas?
24: Ben non, ben là, tu serais jaloux, sinon.
0: Ben, ça dépend qui tu rencontres, ouais.
22: Gérard!
24: Et si c'était toi?
0: Ah ben, moi, si c'était moi, ça me dérangerait pas du tout.
24: C'était Henri.
0: Hein?
24: Si c'était Henri.
0: Qui c'est qui dit ça?
24: Bah,
0: SL. Ouais, ben, là, peut-être pas... Je serais peut-être pas content non plus.
24: C'était ça, Henri.
22: Gérard,
0: oui.
22: J'ai une question, c'est Rita.
0: Oui, Rita.
22: Je voulais te demander, est-ce que tu es câlin avec les femmes?
0: Oui. Bah, de toute manière, je pense que même SL peut te répondre, parce que j'y ai marqué pas mal de trucs sur une lettre, et elle peut te répondre vachement là-dessus.
22: Ouais, mais dis-nous, nous on veut savoir. Hein.
24: Mais c'est bizarre, parce que Christine a dit que t'étais pas du tout câlin, que tu lui faisais jamais, voilà, jamais non, aucun préliminaire, tu jouissais pas. En
13: plus. Et elle dit que t'aimais bien...
0: Non mais ça,
22: quoi, que t'étais là, t'étais de nature fonceur. Hein.
0: Non non mais ça, de toute manière, elle a dit ce qu'elle voulait. Moi
22: dément.
0: Donc moi de toute manière je.
22: Oui.
0: Je dément donc tout ce qu'elle a été dire, c'est faux.
22: Bah alors dis-nous la vérité.
13: Est-ce que c'est vrai que tu envisages d'offrir pour la Saint-Valentin une boîte de coton-tige à Christine?
0: Non, non, là, tu vois, je préfère offrir des roses et un cœur à...
13: Des roses avec des coton-tiges,
0: non,
13: je me dis.
0: Je préfère offrir quelque chose d'autre
13: sympa.
0: À quelqu'un.
13: Original, des coton-tiges
0: non, mais
13: roses.
0: Ça, j'en ai rien à foutre.
13: De... Dans le... Il paraît que t'en as un en plus dans le...
0: Non, c'est ça, n'importe quoi. Donc, je demande donc ce qu'elle a été dire. Donc, je suis très câlin et très... Très affectueux.
19: Voilà, on t'aura oui, tout fait, mon pauvre Gégé.
22: Ça se définit comment, Gérard? Est-ce que tu caresses les cheveux?
0: Bah oui, hein.
22: Ah ouais?
0: Le mec qui s'amuse à parler.
22: Est-ce que tu mords?
0: Non.
22: Tu mords jamais?
0: Non.
24: Est-ce que tu grognes?
0: Non plus.
24: Même quand tu jouis?
0: Non plus.
22: Ah bah, c'est un signe d'amour, hein, Gérard. C'est un signe d'amour quand on mord la personne.
0: Qui c'est qui dit ça?
22: Mérite, hein, mon petit chou.
24: Est-ce que tu remets la queue quand t'es content?
0: Qui c'est qui pose cette question? Qui c'est qui vient de poser cette question Non, mais alors là, je vais te dire une chose, non, pas du tout. Et toi, celle, t'as pas une question à me poser?
24: Ah bah, je t'en ai déjà posé pas mal, hein,
22: Gérard.
0: Ouais.
24: Est-ce que tu t'enfonces avec le doigt, le coton-tige?
0: Ça y est, arrêtez avec ça, parce que
13: c'est vicieux, ça, c'est vicieux, mais c'est une question intéressante.
0: Attends, ma colombe. Là, ça commence à bien faire, arrêtez de.
13: C'est comme les
0: horticulteurs. Arrêtez cette histoire de coton-tige, ça commence à être lourd et ça commence à m'énerver. De quoi, Estelle?
24: Si tu devais faire l'amour avec une femme, tu commencerais par quelle position?
0: La normale.
13: Gérard?
24: C'est quoi la normale?
19: La benne à ordures.
0: Bon, toi, tu dégages.
24: Gérard, c'est quoi la normale?
0: Gérard, casse-toi là.
13: Ça y est, c'est Gérard, ça y est.
24: C'est quoi? Gérard, Christine a dit que tu connaissais qu'une seule position. Est-ce que c'est vrai?
0: De toute manière, elle a été dire que je lui montais dessus, mais elle a déjà monté dessus. Oui. Donc, alors qu'elle dise pas de mensonges comme ça à la radio.
13: Alors, Gérard, il y a Clint qui te demande, qui te pose une question. Est-ce que tu vas être capable d'y répondre? Je suis pas sûr. Quel est le plus lourd, 1 kilo de coton-tige ou 1 kilo de plume?
0: De plume.
13: D'accord.
19: Ah là là.
13: Et est-ce que tu connais la position du coton-tige?
0: Non, j'en ai rien à foutre.
24: Tu t'enfonces les coton-tiges avec un applicateur.
13: Il paraît que tu t'enfonces dans la chatte de la nana.
0: Bon, d'accord.
22: Gérard, j'ai une question.
0: Oui, qui?
22: Mérite, hein, mon kichou.
0: Oui.
22: Donc, je voulais savoir quel est le dernier cadeau que tu as fait pour la Saint-Valentin.
0: Le dernier cadeau pour l'instant.
1: À qui?
22: D'abord et à qui, hein?
0: Ben, cette année, j'ai pas eu l'occasion de faire de cadeau.
22: Alors, le dernier que t'es fait?
0: Le dernier que j'ai fait, ça a été un cœur.
22: Un cœur, mais en quoi?
0: Un cœur comme ça, avec une carte postale.
19: Bon, Gérard, c'est Tony, j'aimerais te poser une question. J'aimerais savoir ce que tu fais pour le réveillon de Noël, là, et de la Nouvelle An, parce que j'aimerais m'incruster.
0: Ben, pour l'instant, j'ai rien de prévu, à part si ma petite colombe est parmi moi, ben, je préfère passer Noël et Jour de l'An avec ma colombe.
19: Tu pourrais venir
22: parmi toi ?
19: Tu pourrais venir avec Christine ?
0: Non.
22: Gérard ?
0: Oui. Qui veut me parler ?
22: C'est Rita.
0: Oui.
22: Est-ce que tu lui as déjà fait un... Je voulais te dire, parce que c'est une question un peu comique, hein, donc tu réponds. Hein.
19: Je crois qu'on va se marier, donc.
22: Parce qu'il faut rigoler un peu, hein.
0: Ouais, ben, vas-y.
22: Ouais, okay. Donc, je voulais savoir si t'étais une femme, Gérard. Une vraie femme, hein. Grosse poitrine, etc.
0: Ouais, bah, vas-y.
22: Est-ce que tu sortirais avec Max ?
0: Oh non !
13: Et avec toi ?
0: Oh, le pauvre.
13: Et avec toi ?
22: Alors, Gérard.
0: Non, je viens de te répondre.
22: Mais pourquoi ?
0: Parce que j'ai déjà horreur des femmes avec des grosses poitrines.
13: Ah, d'accord.
22: Comment ?
0: J'ai horreur des femmes aux grosses poitrines.
13: Donc Gérard n'a rien compris.
19: Ouais, c'est pas grave.
22: Gérard.
13: Il y a par contre, il paraît qu'il...
0: Oui, les selles. Bon,
22: Gérard, t'as pas répondu à ma question, Gérard.
0: Attendez, 5 minutes, oui, là, question Minitel.
13: Il y a Clint sur Minitel que Gérard, chez lui, c'est plus un coton-tige qu'il a, c'est un crouton-tige.
22: Oh là là.
0: Pauvre tâche. C'est pas grave. Gérard, et selles ?
22: Pour toi, c'est quelle taille, une grosse paire de seins ?
0: Plus gros que j'ai pu connaître, c'est 95D.
22: Ouais, mais pour toi, c'est à partir de quelle taille, gros seins ?
0: Bah, 90...
22: Ouais, donc t'aimes pas mes seins ?
0: Ben, je les ai jamais vus, donc je peux pas te le dire.
22: Ouais, mais même sous les vêtements, ça se voit, quoi.
0: De même, à toute manière, t'en as, ils sont normaux, ils sont bien, même.
22: Bah oui, c'est largement plus grand que ce que tu viens de dire.
0: Ouais, non, mais c'est pas grave.
13: Alors, t'es ça, toi, Gérard ?
0: J'en ai pas, alors.
22: Mais Estelle et toi, vous sortez ensemble, là ? J'ai pas compris.
0: Ah bah ça c'est une question.
19: Il vous a bien le cochon.
13: Alors vas-y, Gérard, réponds.
0: Ça c'est une question que faut, bah, déjà si c'est celle qui décide, c'est pas moi. D'accord. Je laisse la priorité à Estelle.
22: Alors Estelle, est-ce que tu vas te faire défoncer par Gérard ? Pour l'instant, je sais pas trop, je vais voir. Je viens de me faire larguer par un type qui a été parfaitement odieux avec moi, donc j'attends de voir, et puis quand je serai mieux dans ma tête, pourquoi pas. Mais je pense que c'est pas du tout le genre de Gérard d'être odieux, donc je pense que tu pourrais être heureuse avec lui.
13: T'as des cotons-tiges chez toi ?
22: Ouais, j'en ai plein à l'armoire.
0: Non, mais c'est bon, Olivier, t'arrêtes avec cette histoire de cotons-tiges, parce que je commence à en avoir
22: ras. Il risquera pas de te larguer. Hein.
19: Moi, chez moi, j'ai des paramines.
13: Il paraît qu'il va ouvrir une boîte de nuit qui s'appelait
0: le
13: cotons-tiges club.
0: Oui, là, tu me le sacs, parce que
13: je vais commencer à Tony.
22: Gérard ?
0: Oui.
22: C'est Rita.
0: Non, mais attendez, parce que moi, Estelle, elle a dit que... Donc, pour l'instant...
22: Ah bah, elle a pas dit non, hein. Mais j'ai dit que pour l'instant, j'étais bien toute seule, quoi. Après, je verrai.
0: D'accord. Et tu voudrais peut-être aussi que je te donne ma réponse en direct ou par courrier,
22: non,
0: pour
22: mais
0: moi
13: en direct,
22: demandé,
13: en direct, en direct. En direct,
0: hein,
13: forcément.
0: Allez, Gérard. Estelle, tu l'avais comment ?
22: T'as rien demandé.
0: Estelle ?
22: Oui.
0: En direct.
22: En direct, Gérard.
0: Estelle ?
22: Oui.
0: Tu la veux comment la réponse ?
22: En direct maintenant, tout de suite.
0: Go. Hein ?
13: Tout de suite. Vas-y.
0: Non, mais hey, tu me retires tout le monde sauf Estelle.
22: Oh.
0: Parce que
22: allez,
0: si tout le monde me parle en même temps, ça je vais pas écouter Estelle. Oui. Alors Estelle.
22: Oui.
0: Qu'est-ce que tu veux que je te la dise maintenant en direct ou par courrier ?
22: Maintenant en direct.
0: Ben, tu vois, si tu me laissais le choix.
22: Oui.
0: Eh ben, je te dirais oui tout de suite.
22: D'accord.
0: Ouais. T'es satisfaite de ma
13: comme
0: réponse.
13: Comme tu lui laisses pas le choix, il te dit non.
0: Non. Même. De toute manière, c'est très bien que pour l'instant, j'y ai écrit une lettre assez longue et j'y ai dit pour l'instant comment on va procéder. Donc on va pas pousser mes mères dans les orties. On va y aller. Chaque chose en son temps.
22: Voilà.
0: D'accord, Estelle ?
22: Impeccable.
0: Voilà.
13: Elle est de Paris, Estelle ?
0: Non.
22: Mais non.
0: C'est celle qui est venue le jour de ton anniversaire, qui a fait 130 bornes pour venir me... Pour venir.
13: Laquelle, c'est qui ?
0: C'est...
22: Elle est venue à deux débats Gérard avec...
0: Mais non, c'est pas la grosse...
22: Merci Max, c'est gentil.
0: Non, c'est pas Max, c'est Olivier de la Pro qui a dit que t'étais grosse.
13: Oh non, c'est
22: merci
13: pas...
22: Merci Olive.
13: C'est pas la petite... Elle est mignonne, elle est...
0: Si, c'est celle du département.
13: De
0: 28.
13: Qui ? D'Evreux ?
0: Ouais. Du côté de Chartres.
13: Oh, tu vas me la piquer ?
0: Ouais. Je te l'ai déjà piqué, je te signale.
13: Ah, sortir avec elle ?
0: Ah, non, elle est venue déjà deux fois à la maison.
13: Oh ! T'es déjà venu à la loco ?
0: Bien sûr, elle est venue.
13: Une fois, oui, je l'ai vue une fois, oui.
0: Il est con ce mec ou quoi là?
3: Quand est-ce qu'on te revoit?
0: Là, elle vient jeudi. Elle vient jeudi, elle me coupe les cheveux.
1: Elle vient faire les deux débats avec moi à mes côtés.
3: Sans déconner. Bon, cette fois-ci, tu vas dormir à la maison alors?
24: Chez toi?
3: Ouais.
24: Ouais, pourquoi pas?
1: Ouais, merci Estelle!
24: Mais non, mais c'est qu'une question de pratique, Gérard.
1: Ouais, mais attention,
3: non, mais c'est pour éviter qu'elle rentre, qu'elle soit trop fatiguée en tout bien tout honneur.
0: Voilà. Mais non, mais elle repartira le lendemain matin en train.
3: Non, non, c'est bon, elle va passer dans l'après-midi avec moi.
0: Non.
3: On ira à la loco direct.
0: Non, mais, elle peut pas vendredi venir à la loco.
24: Non.
3: Ah, finalement, tu peux maintenant.
24: Non, je peux pas.
3: Non, elle peut pas. Mais si, tu. Hein?
0: Elle peut pas venir la semaine prochaine
24: si
0: à la loco.
24: Tu me demandes gentiment, Max, je viens.
3: Bon, bah, s'il te plaît alors.
0: Oh, viens, ma petite colombe, tu me sens un plaisir pour moi.
3: Elle va connaître les chiottes par cœur.
0: Ouais, non. Elle va rester à mes côtés. Hein, ma colombe?
24: Ouais, je vois.
0: D'accord. Tu me dis ça par courrier, hein, alors?
24: Ouais.
3: Fous-toi des cotons-tiges dans le nez.
0: Ou sinon, tu m'appelles avant.
24: Ouais.
0: Tu me donnes un coup de.
24: De bip.
0: De November.
24: Ouais.
3: Et prends le coton-tige dans le cul, hein, pour. Bien, pour venir.
0: Non, Gérard, pose le marteau.
24: Gérard, calme-toi.
0: Je te jure, là. Attends, je vais prendre une bouteille.
3: Eh, hey, Gérard, ça c'est beau.
18: Attends, c'est un truc électronique. Ah ouais.
24: Gérard, tu te calmes.
0: Oui, ma petite colombe, je vais me calmer alors.
24: Bien.
0: Pour toi, je ferai tout ce que tu me donnes,
3: ça,
0: moi.
3: Ça, c'est bourré d'un coton-tige,
0: en plus, Gérard. Tu me casses avec ça, là.
18: Elle a un mec ou pas?
0: Non, elle est toute seule maintenant. Elle est pour moi.
3: Ouais, elle va être pour moi. Pour moi plutôt.
0: Non, toi,
3: je vais te couper ton micro, tu vas voir. Hop, voilà, elle est pour moi. Donc, tu disais?
24: Avec qui,
3: tu disais quoi?
1: Non, celui qui est là, il a quelqu'un.
3: Oui, c'est bon, j'ai coupé son micro. J'ai coupé son micro, mais tranquille.
24: Tu viens quand, là?
3: Tu viens quand, alors, finalement?
24: Jeudi.
3: Jeudi, d'accord.
24: Ouais.
3: Tu dors pas chez Gérard?
24: Non.
3: Ok.
19: Non, tu dors chez Max. Il fait MC, c'est Fun Radio.
3: C'est cool.
24: C'est Gérard.
3: Tu dors chez Max?
24: Oui, je vais dormir chez Max.
0: Qu'est-ce que ça, ma colombe?
3: Non, c'est bon, elle dort plus chez toi. Elle dort plus chez toi.
0: Ouais, occupe-toi de ton dernier.
19: Elle va dormir chez Max, parce qu'il est pas d'habitude.
0: Toi, je te dis de dégager.
19: Il travaille à M6, Fun Radio.
0: Ouais, bah, allez, c'est bon, là, les lèches-culs, c'est bon.
24: Non, je vais dormir chez Max, parce que tu risques rien avec lui.
0: Gérard? Oui.
24: Est-ce qu'on peut poser une question à Max?
0: Bon, bah, s'il veut vous répondre...
24: Max, tu veux répondre?
0: S'il veut répondre clairement,
24: ouais, bon, bah, voilà, je voulais savoir si Max était une femme. Est-ce qu'il s'intéresserait à Gérard?
3: Oh, il y a de fortes chances, oui. Il y a de fortes chances, oui.
4: Mais il s'intéresse déjà sans être une femme, hein.
24: Non, si Max était une femme, est-ce qu'il s'intéresserait à Gérard?
3: Oui, c'est quelque chose de... C'est vrai que c'est quelque chose d'intéressant, quoi.
19: Moi, j'aimerais poser une question. J'aimerais savoir, étant donné que mon tuning t'a dit quand même, et que je suis chroniqueur à Fun tous les jeudis, est-ce que tu pourrais me rémunérer? Me donner un petit quelque chose.
0: Mais attends, toi, je t'ai déjà dit de dégager plusieurs fois.
24: Mais on n'a pas écouté la réponse.
19: Je parle au monsieur qui a plein de sous.
0: Ouais, ben, monsieur qui a plein de sous, moi, je t'ai déjà dit tout à l'heure de dégager.
3: Déjà dit tout à l'heure, oh.
0: Mais Manu, qu'est-ce que tu me fais, là?
18: S'il te plaît, là. Allons.
0: Ça y est.
24: Gérard?
0: Oui.
24: Je voulais savoir s'il y a une fille hyper moche, hyper grosse, et qui est folle amoureuse de toi.
5: Christine.
24: Est-ce qu'elle.
3: Oh, s'il vous plaît, oh.
0: Non.
24: Tu sortirais pas avec elle?
0: Non.
24: Alors, toi, comment tu veux que la fille soit pour que tu sortes avec elle?
0: Ah ben, de toute manière, pour l'instant, je l'ai déjà dit, comment que je la voulais, donc...
24: Mais t'as dit que si elle était grosse et qu'elle était belle de l'intérieur, tu sortais avec elle, hein.
0: Non.
24: Alors maintenant, tu nies, Zéra. Alors,
0: ben, oui.
24: Pas d'accord.
0: Non, mais j'ai toujours... Attends, j'ai jamais dit... Non,
24: tu commences à te la péter ou quoi, là?
0: Qui c'est qui me dit ça?
24: C'est Rita, mon petit chou.
0: Oh, non, mais attends, ma cocotte...
24: Non, mais parce que... Attends, la dernière fois, t'as dit qu'une fille... C'est pas nécessaire qu'elle soit belle de l'extérieur, elle peut être belle de l'intérieur. Ouais, et maintenant que tu te poses la question, tu dis non. Alors,
0: J'ai le droit.
24: Alors, c'est hyper moche, hyper grosse, est-ce que tu sors avec elle?
3: Je te préviens, je te surveille.
5: Il y a que les imbéciles qui changent pas d'avis.
3: Oh là là, la voix, celle-là.
0: Qui c'est qui vient de dire ça?
3: Cochonne.
0: Qui c'est qui vient de dire ça? Qui c'est qui vient de dire que y a pas que les abrutis qui changent pas d'avis?
3: C'est Lucie.
10: Oui, tu sais qu'est-ce qu'il aime bien?
3: Mettre
10: un coton-tige dans son cul.
0: Bon, allez.
5: Exactement.
0: Allez, il est terminé, donc...
3: C'est à qui le rire? C'est à la fille des voix, là, qui a rire comme ça, là?
5: Non.
3: Ah, j'adore ce rire.
5: Non, c'est Rita.
0: Donc voilà,
24: c'est
0: donc...
24: C'est qui pose cette question?
0: C'est Max, donc...
24: Max, il est hyper beau, hein, je le redis. Je suis pas l'escu, hein.
0: Oh, non, t'es à peine.
24: Max, t'es beau
5: avec les cheveux longs.
0: Bon,
10: c'est
0: allez.
10: Qu'il aime bien?
3: Ah non!
10: Mets ta coton-tige dans son cul!
0: Vous allez retrouver Bart pour la nuit sans pub, Lorenzo et Ginny à 6h.
3: Ouais.
22: Non, et Gérard,
10: tu sais qu'est-ce qu'il aime bien?
3: Ah non.
10: Mettre un coton-tige dans son cul.
0: Bon, ça... Non, arrête avec ça, ça commence à me faire chier.
3: C'est drôle ce soir,
0: ouais, merde. Ça me fait chier, moi aussi, d'entendre ça sans arrêt, surtout.
3: Ah, ouais, ça te rappelle des mauvais souvenirs.
22: Mais un coton-tige, ouais. Si ça te fait chier.
0: Non, non, mais même.
3: Alors, la conclusion, donc, Gérard.
0: Ben, donc, conclusion des deux débats. Donc, j'ai trouvé que c'était bien, à part le deuxième que.
10: Tu sais qu'est-ce qu'il aime bien?
22: Mettre un coton-tige dans le cul.
3: Moi, bon, je l'ai pas dit. Qui c'est qui rigole comme ça?
22: C'est Rita.
3: Ah, c'est joli.
22: Ah, merci, Max. Max, c'est hyper beau, hein. Ouais, c'est pas Werner Schreier, mais c'est quand même beau. Hein.
3: Heureusement, parce que je le trouve pas beau, alors.
0: Donc,
22: hyper beau, hein. Ouais,
0: la
22: beau,
0: conclusion, quoi, des deux débats, donc c'est dommage que le deuxième
3: soit
0: toujours foiré, comme d'habitude. Et
22: c'est pas ça, Gérard, il était vachement bien, ton deuxième débat.
3: Si je prends de la coke, je vais grossir ou pas?
22: Non, tu vas. Non.
3: Faut que je fasse quoi? Que je boive de l'alcool? De l'alcool, oui. Je
22: prends
3: de
22: la cortisone. Tu manges bien.
6: Tu prends des coton-tiges.
22: Non, des coton-tiges. Tu les achètes toutes tes fringues parce que je t'ai trouvé hyper bien sapé.
3: Ah, mais c'est pas moi qui me sape.
22: C'est quel le créateur?
3: Werner Schreier.
10: Ah! Tu sais qu'est-ce qu'il aime bien?
3: Ah non!
10: Mettre un coton-tige dans son cul.
0: Arrête avec ça, Max! Merde, ça commence à me faire chier, ça, maintenant! Bon, allez, je vous laisse et je vous retrouve la semaine prochaine.
3: Ouais!
0: Et sans ça, la semaine prochaine!
3: Et Olivier, pas de remix sur Christine?
0: D'accord. Non, parce que sinon, si je l'entends une fois dans la semaine, je viens pas jeudi.
3: Oh non, mais non,
0: ah, mais si, je suis obligé de venir.
3: Non, tu viendras, Lucas, c'est légal.
22: Gérard, tu nous as pas dit qu'est-ce que tu pensais de Technomax. C'est Rita qui pose la question.
0: Je l'ai pas vu, hein.
22: Ah.
0: Je le verrai samedi et je lui dirai lundi, je viendrai le voir.
3: C'est quoi les débats de la semaine prochaine?
0: La semaine prochaine, donc les thèmes du débat sont.
6: Les cotontiges.
22: La virginité
0: et
3: les chauves-souris.
0: Le ronflement.
3: Ah oui, le ronflement, oui.
0: Ah, deux histoires, il me reste encore 3 minutes.
3: Vas-y.
0: Avant de conclure. Deux histoires.
10: Tu sais qu'est-ce qu'il aime bien?
3: Non.
0: Bon, tu m'arrêtes ça, sinon je fais pas les histoires.
3: Vas-y, j'arrête.
22: Mettre un coton-tige dans le cul.
3: Allez.
0: Alors, quelle est la ressemblance entre un parachute et l'humour?
22: Qu'est-ce que?
10: C'est toi.
0: La ressemblance entre un parachute et l'humour.
10: C'est qu'est-ce qu'il aime bien?
3: Ah, non, ça.
10: Mettre un coton-tige dans son cul.
0: Moi, ça me fait pas rire. Hein.
3: Oh, non.
0: Ça me fait pas rire. Dégage-toi. Dégage-toi, maintenant.
22: C'est pas ta
0: dégage avec ça.
3: Alors vas-y, ton histoire, c'est quoi? Attention, il y a ta petite chérie d'Evreux qui t'écoute, qui va te consoler la semaine prochaine et qui va te faire un beau massage.
22: Ouais.
0: Alors quelle est la ressemblance
3: entre. Moi aussi, hein.
0: Un parachute et l'humour, toi tu vas te faire foutre.
22: Gérard, parce qu'après il va être jaloux.
0: Oh là là là.
3: Tu dors chez moi, hein?
22: Oui.
0: Oh, je peux. Bon, ça y est.
3: Oh là là.
0: Mais en tout cas, tout honneur, moi.
22: Bien sûr, en tout cas, tout honneur.
3: D'accord, pour toi, sucer, c'est trompé.
22: Hein?
3: Sucer, c'est trompé.
6: Mais qu'est-ce qu'il me fait,
22: ce tableau?
3: Oh, on va commencer ensemble.
0: Qu'est-ce qu'il me fait, lui?
3: Alors, vas-y, Gérard, ton histoire, c'est quoi? Oh, alors, quelle est la différence entre.
0: Quelle est la ressemblance entre un parachute et l'humour?
22: Mais c'est pas ça, oh là là.
3: C'est quoi? C'est quoi?
0: C'est quoi?
22: C'est la
10: l'envol.
0: Hein?
22: L'envol?
0: Non.
22: La jambe gauche?
0: Non.
22: Je sais pas, le bec.
0: Quand on en a pas, on s'écrase. Qui c'est qui voulait répondre avant? Qui c'est qui voulait répondre? Qui c'est qui voulait me répondre ça avant?
22: Moi.
0: Qui?
22: Lucie.
3: Oh là là, Lucie. D'accord, par contre, t'as un prénom, elle qui tue. Alors vas-y vite, le deuxième histoire.
0: Et quel est le pluriel du train?
22: Des trains.
0: Le pluriel de train?
22: Des trains?
0: Non.
22: TGV?
0: Non.
22: Gérard?
0: Non.
3: Locaux?
0: Non.
22: Ça est pas mal.
0: Rail parce qu'on dit un train déraille. Voilà, terminé.
10: Mais qu'est-ce qu'il aime bien?
3: Ah non.
10: Mettre un coton-tige dans son cul.
0: Comment ça m'énerver avec ça?
3: Ah ça va, si on commence, ça va, on a de la marge. Si on commence à l'énerver avec ça, il y a de la marge.
0: Ouais, mais attends. Mais ça, tu passes.
3: Non, mais c'est fini. Attends, après, c'est terminé. Hein. Je veux dire, si Olivier fait un remix, je lui casse la gueule. Hein. Peut-être demain, on exclut, mais vraiment.
0: Non, non, tu me mets demain, je viens pas à la loco.
3: Oh non, oh,
0: ça... ouais, je m'en fous. Tu me mets demain, je viens pas à la loco.
3: Petit joueur.
0: Ah non, mais ça.
3: Evreux, tu viens demain?
22: Non, jeudi.
3: Pourquoi?
22: Mais demain, je peux pas, je bosse.
3: Oh, allez, demain soir.
0: Et en plus, c'est une infirmière, comme ça pourra.
3: Je sais, elle va me faire des petits pansements.
22: Dans ton cul. Non, je suis une infirmière pour l'instant, s'il te plaît.
0: Qui c'est qui a osé dire des cotons-tiges que je pensais, là? Je sens que celle-là qui a été dire ça elle va pas m'avoir au standard.
3: Gérard, donc le résumé la semaine prochaine, on peut le dire. Donc résumé, débat sur
0: la virginité et sur les ronflements.
3: Voilà, voilà. Et puis on sera quand même demain soir tous ensemble. J'espère que vous aussi, Paris Région Parisienne, à la loco pour l'anniversaire de Jean-Marica. Et je serai. Et beaucoup de noms de gens y seront. Déjà, on te remercie pour ce débat. Merci à vous, mesdemoiselles.
24: De rien, Max.
3: Et puis je pense à la semaine prochaine.
0: Voilà. Ok.
3: On vous embrasse. Gérard, petite conclusion, deux mots vite.
0: Bah, conclusion, c'est que c'est dommage que.
24: Qu'est-ce qu'il aime bien ?
0: Que ça a été passé sans arrêt, comme ça. Non. Tout le monde va se foutre de ma gueule. Tous ceux qui me connaissent vont se foutre de ma gueule. Alors, je vais te dire une chose, c'est super, continue comme ça,
18: de faire
0: ça.
18: Pour rigoler.
0: Oh non, mais il y a quand même des limites.
3: Bon, alors, conclusion.
0: Conclusion, c'est que. Sympa quand même.
3: Ça,
0: le deuxième qui a toujours foiré, donc ça.
3: Non,
0: c'est le deuxième, il a foiré.
3: Ouais, mais c'était rigolo, tu l'as bien mené. Disons qu'on sent que tu maîtrises maintenant le média radio, quoi.
0: Donc voilà. Okay. Donc, voilà.
3: Bonne nuit.
0: À la semaine prochaine.
3: Ciao.
24: Tu sais qu'est-ce qu'il aime bien ?
3: Ah non ?
24: Mettre ta contentige dans son cul.

0: de la nuit. Donc, vous pouvez nous joindre au 0803-08-5000 et 0870-5000. Et toujours le 3615, Code Fun Radio, rubrique directe. Donc, si vous voulez réagir sur l'euro en premier, surtout pas de conneries sur Minitel, parce que je ne répondrai pas aux conneries. Pas comme la semaine dernière. Voilà, c'est tout ce que j'avais à dire. Donc, on accueille Orchidée.
1: Bonsoir Gérard, c'est Orchidée.
0: Orchidée, bonsoir.
1: Bonsoir.
0: Baisse le son vers... Baisse la radio parce qu'il y a un petit écho derrière.
1: Ah, c'est pas chez moi.
0: Ok. Aglaé, bonsoir.
2: Bonsoir.
0: Christine, bonsoir.
3: Bonsoir.
0: Bizarre.
4: Bonsoir.
0: Bonsoir. Fred.
5: Bonsoir tout le monde. Bonsoir Gérard.
0: Bonsoir. Et Cure-Dent.
6: Bonsoir Sandy. Bonsoir GG.
0: Salut. Donc, alors, on va parler un peu de l'euro. Donc, la première question, quelle est la valeur en francs d'un euro?
6: Je sais pas. Je sais pas.
3: 10 francs? Non, bah. Moi je crois que c'est 6 francs et quelques, 6 francs 50.
0: Qui?
3: Christine.
0: Oui.
3: Je crois que c'est 6 francs 50.
6: T'as vu ça où?
3: Ben, je me suis renseignée, mais je m'en rappelle plus trop.
6: Mais non, c'est dollar, ça.
0: Non, 6 francs 50, on pense, mais pour l'instant, on sait pas, parce que c'est vrai que on en entend parler que ça va venir. On en entend régulièrement parler. Oui, attendez.
7: Sur Minitel, on nous dit aussi 6 francs 50. Hein.
0: Ouais, bah, donc, apparemment, ouais, tout le monde a l'air d'être d'accord avec.
6: C'est le dollar.
0: Mais non, c'est
3: mais
0: pas.
3: Non.
0: Qui c'est qui dit que c'est le dollar, là?
6: C'est Fred, non?
0: Non, c'est pas le dollar, Fred.
3: Oui, c'est le dollar aussi, mais c'est pour s'aligner sur le dollar.
6: Ah,
0: ouais, mais comme pour l'instant, on en entend parler régulièrement, donc pour l'instant, moi, j'ai pas eu.
6: Bah, moi, j'ai rien vu.
0: Bah, si, faut écouter les informations quand même.
6: Ouais, Gérard, c'est Fred là.
0: Oui.
6: T'es allé à la bourse, non, pour voir le taux et tout?
0: Non, mais.
6: T'es renseigné?
0: Non, parce que là, on sait que ça va commencer en 2002. Non, 2002, je crois qu'on va changer de monnaie. Donc, okay. Pour l'instant, tout le monde, je pense qu'à l'heure actuelle, on peut pas exactement dire vraiment le prix réel d'un euro par rapport au franc.
6: On sait pas trop, quoi.
3: C'est pas en 2020 que l'euro va exister?
0: Non, c'est en 2002. Hein.
6: Ah, non, je pense pas si tôt, hein, Gérard.
5: Ouais, mais.
0: Si, oui.
6: Ouais, c'est bizarre.
0: Oui.
6: Mais est-ce que l'euro, il va changer par rapport au pays? Tu dis 6 francs 50, mais en France?
0: Ah bah oui, ça va être uniquement dans les pays le pays
6: ouais,
0: français.
6: Ouais, c'est Fred là.
0: Oui.
6: Donc en fait, un franc, ça vaudra 6 francs 50?
3: Non,
0: je pense pas.
3: Et un Deutschmark, ça vaut combien?
0: Ah non, mais là, si on commence à parler des monnaies, de la monnaie allemande, c'est plus du tout le thème.
6: GG,
0: oui.
6: GG, c'est cure-dent. Des euros français, ça vaudra combien en euros anglais?
0: Ah là, je sais pas.
3: 1,5.
6: Je crois 6,50.
0: Mais non, 6 francs 50, ça sera après, d'après ce que...
6: Ça sera qu'en 2020.
0: Mais non, ouais. Ça sera en 2002, qu'on vient de dire.
6: Ouais, Gérard, c'est Fred, là. Oui. Donc, en conclusion, 1 franc en 2020 égale 6 francs 50.
3: Non.
6: Ouais, mais pas
3: non.
6: En euros anglais.
3: Mais non, un euro, c'est 6 francs 50. Voilà.
6: Bah, 6 francs 50 en France, mais en Angleterre, ça sera un euro anglais, ça sera pas le même, pas la même chose.
0: Mais non, mais on parle pas de la monnaie anglaise ni allemande, on parle de l'euro.
6: Ouais,
0: c'est ce qui va changer notre pays à nous.
6: Ah, d'accord.
3: Et quand ce sera l'euro, est-ce qu'il faudra diviser ou multiplier par 6,50?
0: Ah là, je sais pas. Hein, tu me poses une question que je pourrais pas te répondre dessus. Hein.
7: On nous dit que le Minitel...
0: Attendez.
7: Que l'euro, en fin de compte, c'est 6 francs 60,85. Enfin, 60 centimes.
0: Donc,
7: 6 francs 60.
0: Il y a 6 francs 60, on me dit 6 francs 50, donc on verra.
7: À peu près 6 francs 50, on va arrondir.
0: On va arrondir, parce qu'après ça me fera des chiffres dans ma tête et ça me fera travailler ma cervelle, alors ça sera bon.
6: On va en 17 alors,
0: hein?
6: Tout le monde.
0: De quoi?
6: En 17 alors.
0: En 17? Ouais, ouais. Allez, carrément on arrondit à 7 francs, c'est bon.
3: Ouais, allez, 7 francs.
6: Ça veut dire qu'on va gagner plus alors?
0: Bah oui.
3: Non, ce sera pas.
6: Bah non, on va gagner plus d'argent.
3: On va gagner moins.
0: Bah non, mais on gagne.
6: Ouais, mais on a 17 comme ça. Pour
5: ouais, si c'est fait, bah ouais. C'est
7: là,
5: fini après.
7: On nous dit sur Minitel qu'il faut multiplier par le taux en

0: fait, je crois que ça va dépendre quand même de la bourse, de la fluctuation, du dollar et tout
1: c'est
0: ça.
1: C'est pas sûr.
2: Non, je pense pas. Hein.
1: Moi non plus.
0: Bah, apparemment, il y a une cotation de la bourse, donc il faudra quand même.
2: Ah non, pour l'instant, c'est pas, on sait pas. On entend parler que
1: non,
2: c'est.
1: Rien
2: oui, c'est pas encore sûr. Hein. Ah, on sait d'accord. que c'est en 2002,
1: et
2: mais
1: on.
2: On
1: a dit 6,50, on a rendu à 7.
2: Ouais, ben d'accord.
3: Bah, donc, ton paquet de gitane, GG, tu vas l'acheter encore en euros alors.
2: Bah oui, mais justement, ça c'est, ça va être justement, on va y venir à ce fameux bon,
1: aujourd'hui,
2: question.
1: Aujourd'hui, tu payes combien le paquet?
2: Bah le paquet, là, 13 francs.
4: Combien?
2: 13,90.
1: Bon, on arrondit à 14.
4: Euros,
2: bon, ça fait 14.
1: Bon, 14.
3: Ah, c'est les cigarettes de pauvre.
1: Ça fait combien?
2: Bah oui.
1: 2020.
2: Hein?
1: En euros français, ça fait combien en 2020?
2: Bah j'en sais rien.
1: 2
2: bah,
1: euros. Calcul.
2: Bah multiplié par 7.
1: De 14, la règle de 2.
2: Oh là, c'est trop compliqué ça pour moi.
3: Demande à Sandy, GG, demande à Sandy.
2: Non, mais non, Sandy, elle va. Elle pourra pas vous répondre non plus là-dessus. Hein.
1: Pourquoi elle a dit sur la bouche?
2: Comment? Ouais, j'ai mal entendu là. Hey, vous n'allez pas commencer comme ça parce que sinon vous allez, ça va commencer à gerber dès le départ.
1: Bon, t'arrêtes. D'où c'est moi?
2: Non, entre bizarre près des cure-dents, là, vous allez commencer à vous calmer là.
3: Ah, y a pas de problème.
1: Il y a les meufs, y a rien.
2: Ouais, non, mais c'est pas une meuf qui a dit ça, c'est un mec. Alors vous n'allez pas commencer comme ça parce que sinon vous allez virer.
1: Peut-être à la pro.
2: Ouais, c'est à la pro, c'est ça. Fred. Ouais.
5: T'es là. Au début, on disait les culs, après on a dit l'euro. Maintenant, on parle de. J'ai entendu dans les journaux, coucou. Qu'est-ce que t'en penses, toi? C'est quoi le nom vraiment, en fait?
2: De quoi?
5: Au début, on disait pour la monnaie européenne, on parlait des culs.
2: Ouais.
5: Après, on a dit euro, et maintenant, dernièrement, on parle de coucou. Est-ce que tu penses que c'est vraiment un nom
2: Mais non, c'est. Mais non, c'est pas. Ça s'appellera pas coucou, ça s'appellera bah, l'euro.
4: Tiens, à Marseille, ça s'appellera couscous.
2: Ouais, ben ça, à Marseille, on sait pas encore.
3: Mais GG,
2: oui.
3: Quand tu vas aller acheter ton paquet de gitane chez Ginette, Ginette, elle va te vendre tes gitanes et elle va dire bon, bah, vous me devez 70 euros.
2: Ben, on verra. Donc.
4: Non, mais, Gérard.
2: Oui.
4: Non, mais de toute façon, il va y avoir des calculatrices spéciales pour les euros.
2: Oh non, mais attends, là, si on commence à faire le tour avec les calculatrices après le, et tout, on va pas en finir.
3: Bah, ça va être le bordel, hein, de toute façon.
2: De toute manière. Ça, oui.
0: Ce système monétaire, ça te bouleverse pas?
2: Ben, ça va être la question.
4: Ah, est-ce que tu parles encore en ancien franc?
2: Ouais, je sais pas. Donc, comme on a fait à peu près le tour de la première, on va aller sur.
1: On va faire une parenthèse.
4: Ouais, on va attaquer la deuxième.
2: On va attaquer la deuxième. Comment? Ah bah si tu veux qu'on fasse la conclusion, moi je veux bien, dans ces cas-là, je rentre à 2h chez moi.
6: Ah bah non,
4: mais non,
6: GG.
2: Bah attends, déjà il commence à me dire la conclusion, moi je veux bien. Dans ces cas-là, on fait la pétanque.
3: Ouais,
2: hein.
3: C'est de l'humour, GG.
2: Bah oui, je sais.
7: On va prendre plein de trucs sur l'euro là ce soir. Ça commence bien en plus.
2: Êtes-vous pour l'euro? Merde, pardon.
1: C'est pas grave.
2: C'est pas grave, c'est le café qui a pas passé.
1: Voilà.
2: Êtes-vous pour l'euro ou pas?
1: Quoi?
2: Êtes-vous pour ou contre l'euro?
4: Bah, qu'on soit pour ou contre, on n'a pas trop le choix. Hein.
2: Ah ouais, mais...
1: Ça va être imposé, hein, c'est les lois.
2: Bah oui, d'accord.
1: C'est les lois monétaires.
2: Ouais. Qui c'est qui parle là? Donnez vos noms au fur et à mesure.
1: Bizarre.
2: Hein?
4: Bizarre.
2: Oh.
4: Aglaé.
1: Je disais, c'est les lois monétaires. En 2020, ça sera comme ça. Tu pourras pas dire oui.
2: Mais
1: ou
2: non, mais ouais, c'est pas en 2020 que ça va changer, c'est en 2002.
1: 2002.
0: Orchidée veut répondre.
2: Oui.
0: Bah écoute, moi je pense sincèrement que l'interchange planétaire monétaire va complètement changer, quoi. Donc tu seras pas toujours sur les mêmes bases.
1: C'est vrai.
0: Et ça va être vraiment difficile, quoi. Tu t'imagines, tu vas vouloir acheter ton paquet de cigarettes, des tomates, des trucs comme ça. Ben, il faudra tout le temps que tu aies dans ta tête des calculs à faire.
1: C'est que la monnaie compliqué. Qui change, hein.
2: Ouais, mais
1: en tout, comme on en rien.
3: Eh, GG.
2: Oui.
3: Ouais, ils vont au départ, ils vont nous gruger sur les prises, forcément.
2: Ben mais non, ouais. Mais justement, là, pour l'instant, je crois que je sais plus dans quelle ville que c'est, là, que j'ai entendu ça.
1: Où ça? C'est dans quelle ville?
2: Je sais pas, dans. Non.
0: T'as vu ça où?
1: Proche Paris?
2: Non, je sais plus dans quelle ville. Non, je sais pas, je sais que c'est en province,
1: à la
2: mais. Non, arrêtez de dire des bêtises.
1: Bon, peu importe.
2: Donc, pour l'instant, ils sont en train de faire une étude là-dessus.
1: Ouais, mais dans quelle ville?
2: Mais j'en sais rien, je sais que c'est en province, mais savoir où? Non, je sais pas si c'est du côté de Toulouse, Marseille, Bordeaux.
4: Non, mais dans quelle ville reste?
2: Non, je sais que c'est en province du côté de la Méditerranée.
3: C'est pas, ça doit être à Monaco. On avance. Ça doit être à Monaco, GG.
4: C'est à Rome?
2: Où
4: ça?
2: Non!
4: Non, mais où?

0: Ben, on sait pas, ils sont ça à l'étude à l'heure actuelle.
1: Bon, la vie tous, Randy.
0: Bon, elle habite, au troisième bouton de ma braguette.
1: Alors, on apprend des choses. Hein.
0: Si tu veux savoir les tâches, c'est quatrième porte à gauche en sortant des toilettes.
2: Bravo,
1: GG. Ouais.
2: Mais GG.
0: Oui.
2: Ouais. Mais écoute, les gens, par exemple, tu t'imagines quand tu devras toujours faire un calcul? Et pour les gens qui sont faibles en maths.
1: Mais
0: attendez, c'est qui là qui parle? Ouais.
2: Bah écoute, c'est au fait, tu pourras te faire avoir quoi, parce que bon, on va te donner des chiffres. Mmh. Et on va dire voilà, ça c'est ça.
1: Faire
2: et
1: baiser,
2: bah, c'est bon,
1: mais grave.
0: Mais oui, ça c'est sûr. Oui.
3: Christine.
0: Oui.
3: Ouais, non, mais ce que je veux dire, c'est qu'il va y avoir des calculatrices spéciales. Ce qui va être plus chiant, c'est quand on va aller genre en Espagne, passer des vacances.
0: Attends, Christine, 5 minutes, je te coupe, je crois qu'il y a une question minitale.
4: Ah, ouais, okay. Exactement. On nous demande ce sera combien les tarifs d'une sodomie ou d'une pipe en euros.
0: Alors Manu, qu'est-ce que j'ai dit? Des conneries comme ça, ça m'intéresse pas.
4: Mais non, mais ça peut être intéressant.
0: Donne-moi s'il y a personne là-bas, mais
4: je peux pas parce que les filles, ils vont casser.
0: Ah d'accord. Oui, qui c'est qui parle derrière?
1: Ouais, c'est Fred là.
0: Ouais.
1: Moi je sais pas, je pense. C'est quoi ta question en fait? Ta question c'était quoi concrètement?
5: Je suis pas drôle.
0: Wow. La radio.
1: Gérald, ta question.
0: La radio derrière, sinon ça gerbe d'entrée. À 1h25, j'en gerbé un. Attention Fred.
1: Non, j'ai rien fait, je te pose une question, Gérard.
0: Alors, ça va être vous pour ou contre l'euro?
1: Voilà, alors moi, je pense sincèrement que l'euro est irréalisable.
6: Ça changera rien.
1: Tu m'entends? Car je vois mal des pays comme, je sais pas, le Groenland, la Grèce ou même...
0: Mais attends.
1: Qui refusent d'indexer
0: en l'intérêt. Fred.
1: Ouais.
0: Hey, on parle en France.
1: Ben oui.
0: On parle pas des pays... On parle pas des pays qui sont...
1: étrangers.
0: Ils des pays étrangers.
1: Leur monnaie et par rapport au taux d'intérêt.
3: On fera du change.
0: Ah bah si, on sera obligé.
3: Si tu vas genre en Amérique,
0: Même
6: en France, on sera obligé.
0: Si, mais de toute manière, je pense qu'on sera obligé de changer.
6: Mais pourquoi?
0: Bah si, on sera obligé.
6: Mais pourquoi?
0: Pour avoir la meilleure de la monnaie du pays où qu'on ira.
2: Bah voilà, c'est Dani. Non, mais GG.
0: Oh, mais attends, ouais. C'est qui là qui n'arrive pas à comprendre là?
2: C'est Aglaé. Si tu vas en Italie, tu vas payer en quoi?
0: Eh ben, en pesetas.
6: Bon, Orchidée, si t'arrives pas à comprendre, tu lâches l'affaire.
2: GG?
0: Oui.
2: Ouais, c'est Orchidée. Ouais, je vais te dire, en fait, l'euro, bon, ça va être quand même une monnaie qui sera un peu européenne. Donc, tu vois qu'il y aura l'Océanie, l'Afrique.
1: C'est quoi ce bordel?
2: Et donc, tu sais très bien que dans chaque pays où tu iras, donc en Australie, tout ça, bah, tu seras obligé de payer.
0: Bah, tu seras obligé de payer avec la monnaie du pays. Oh, vous arrêtez là! Bon, Manu, tu essayes de me trouver qui c'est là entre les.
4: Je suis en train, Gigi.
1: C'est pas nous, GG.
0: Non, c'est pas vous, mais c'est bizarre. Bon, Aglaé.
6: N'aie pas peur,
0: bizarre, Fred Turdan, vous vous calmez là, s'il vous plaît.
6: Moi, je disais que j'étais pour l'euro.
0: Bon, allez, hop. Allez. J'en connais un sur trois qui va gerber, je vais pas chercher qui c'est, hein.
6: Ouais, mais faut dire que c'est pas nous qui ont les bruits aussi. Hein.
1: Bon, GG, trêve de plaisanterie.
0: Bon, c'est qui, là?
6: Continuez le débat.
1: Moi, j'aimerais bien savoir un truc, quand on sera en euros, on paiera en billets ou en pièces?
0: Bah, pas, ça sera en billets et en pièces, à mon avis.
2: Ah bon?
1: C'est pas vrai.
0: Qui dit que c'est pas vrai?
1: Ah, c'est Fred, je crois que c'est en truc uniquement, tu sais, traveler check, ticket restaurant et tout ça.
0: Mais non, n'importe quoi, toi.
1: GG.
0: Oui.
1: Je crois que pour l'euro, ils passeront tout en pièces. Il n'y aura plus de billets parce que pour les aveugles, sinon ils vont pas comprendre.
0: Mais il y aura des billets, des pièces à mon avis.
1: Mais comment ils vont faire les aveugles?
0: Je sais pas justement.
4: Et ils sont en braille
1: avec la calculatrice, les billets, les pièces, ils vont plus s'y retrouver.
6: Ouais, mais si on voit bien.
0: Non, mais donnez vos noms au fur et à mesure que vous voulez parler là.
1: Ouais, c'est cure-dent.
0: Ouais.
1: Bon, le gars, il est aveugle, il va acheter son paquet de gitane chez Ginette.
0: Cure-dent, on n'en a rien à foutre de Ginette, d'accord?
1: Bon, il va acheter son paquet de gitane. Il a sa calculatrice.
0: Bon, cure-dent, tu dégages.
1: Mais c'est pas moi!
0: Cure-dent, tu vas faire un tour au standard.
1: Je te pose une question. GG.
0: Quoi?
1: Je te pose une question, je suis pas en train de te donner des bruits là. Je te pose une question.
0: Ouais, vous arrêtez là!
1: C'est le bordel.
2: Bah écoute, je crois que
0: ça commence à bien faire, hein.
2: GG?
1: Oui. Larsen, hein.
2: GG?
0: Oui.
2: Ouais, c'est Orchidée. Ouais, je voulais te dire un truc, en fait, moi je trouve que le fond du problème, c'est que toute l'Europe va être chamboulée. Donc t'as toute l'Europe, quoi, l'Amérique du Nord, l'Afrique, tout ça.
0: Mais ça n'a rien à voir, on parle des pays européens,
2: oui,
0: on parle de
2: ça,
0: la
2: oui,
0: France. Non mais attends, hey, quand tu vas aller en Allemagne, tu vas payer en Deutschmark.
2: Mais non, t'as payé en euros.
0: Mais non.
2: Mais t'es con, quoi.
0: Qui c'est qui vient de dire que je suis con?
2: Mais non, mais réfléchis.
6: C'est pas bizarre. Hein.
2: L'euro, ça va être la monnaie européenne. Donc en fait,
7: l'Allemagne est en Europe, donc on va payer en euros.
2: L'euro, voilà, ça va être la monnaie européenne.
0: Bon, d'accord. Ça y est, c'est bon.
6: L'Europe, voir l'avenir.
0: Ça y est, c'est bon, on a fait le tour de la question.
2: Voir grand.
6: D'accord.
0: On a fait le tour.
6: Ok.
2: Ouais, mais je sais, c'est important de dire où se situe l'Europe.
0: Ouais, mais orchidée.
2: Ouais.
0: Et orchidée, ouais. Tu laisses un peu les autres parler parce que
6: tu vas pas faire comme
0: d'habitude de prendre sans arrêt la parole.
6: Voilà.
0: Parce que ça commence à devenir lourd.
6: Laissons voir les jeunes en
1: léger.
0: Oui.
1: C'est cure-dent. Quand à Monaco, si jamais je vais à Monaco, on paiera en euros aussi ou on paiera en francs?
0: Bah, à mon avis, je pense que ça sera en euros. Hein. Faudra essayer de se renseigner là-dessus.
1: Et ça sera pas des euros.
0: Attendez, il y a Manu qui veut me poser une question.
4: Ouais, sur Minitel, on nous demandait comment on va faire pour l'euro-tari et l'euro-opération.
0: L'euro-tari et l'euro-opération?
4: Ouais.
0: Mais attends, le mec c'est quoi ça?
4: Bah, je sais pas.
0: Moi non plus, je sais pas. Hein.
4: Il y avait l'euro-opinion aussi. Monsieur.
0: Ouais, mais ça,
6: Il y a aussi l'euro-Disney.
0: Mais ouais, c'est ça.
2: C'est des termes très scientifiques, hein, tout ça. Hein.
0: Ah ouais, bon, allez, c'est bon, ça y est. Christine, faudrait peut-être que tu te réveilles un peu là.
7: Ah bah, tout le monde parle.
0: Bah ouais, mais tu pourrais réagir quand même. Hein,
7: mais moi, je voudrais parler, mais pas en même temps que les autres.
0: Ah bah, un débat, c'est quoi?
7: Mais moi, j'ai déjà répondu tout à l'heure.
2: Mais Gérard, un débat, c'est entre plusieurs, quoi. Mais à chaque fois qu'on parle, tu dis, il faut se taire.
0: Oui, mais dans ce cas-là, vous donnez vos noms au fur et à mesure et c'est tout.
7: Non, mais attends, tout à l'heure, j'ai parlé, mais tu m'as coupé.
0: J'ai rien entendu. Bah oui, je peux.
1: C'est vrai que.
0: Oh, c'est fini, là, celui qui fait de la subie.
1: C'est vrai que tu coupes souvent les gens, quand même, GG.
0: Bah ouais, mais c'est normal. S'il y a une question Minitel intéressante, il faut bien que j'y réponde aussi.
2: Oui, c'était très intéressant.
1: Non, mais il y a un écho, là, derrière ta voix.
0: Non, c'est pas moi qui fais des échos. Je vous préviens tout de suite chez vous.
8: Urgent de redéfinir ensemble.
0: Bon, tu m'enviens.
1: GG, il y a quelqu'un qui pirate la ligne, là.
0: Ouais, ouais.
2: Je pense aussi, ouais.
0: Ouais, non, mais c'en est un qui s'amuse avec une CB.
2: C'est Radio Ado.
7: Ouais, c'est un dame, hein.
0: Est-ce que l'euro va changer votre vie? Votre habitude dans la vie?
6: Bah, à partir de 2020, moi je suis d'accord que...
0: Qui? Oh, tu donnes ton nom, tu dégages, toi. Tu vas pas me prendre la tête comme ça, là. Tu vas te réveiller un peu, toi.
6: S'il te plaît.
0: Tu donnes ton nom.
6: Bon, allez,
4: c'est bizarre ce qui se passe, hein, GG.
0: Ouais, bah, bizarre, tu me le vires. Comme ça, il répondra...
4: Mais j'ai pas dit que c'était bizarre. J'ai dit c'est bizarre ce qui se passe.
0: Non, mais attends.
4: J'ai pas dit que c'était lui.
0: L'autre, il donne même pas son nom, là, celui qui veut répondre.
4: Bah, c'est bizarre, justement.
0: Ah bah, alors, bizarre, tu le sors.
4: Mais c'est pas lui. C'est que c'est bizarre.
0: Ouais. Bizarre. Vous avez dit bizarre, comme c'est bizarre. Si c'est pas le thème du débat, hein.
1: Oui.
4: Ouais, mais c'est pas bizarre.
1: Putain, GG, t'es en forme, là. Hein.
0: Bon, est-ce que...
1: Ouais, j'avoue qu'on me l'avait jamais fait.
0: Ouais, bizarre, c'est bizarre, d'accord.
2: Quoi?
0: Oh, vous arrêtez avec ce son, là.
1: Autre question, Gérard.
0: Bah non, pour l'instant, vous répondez à celle-là.
1: Bon, c'est comme si...
6: On a fini, Gérard, on a répondu.
0: Ouais. Alors là, je vous préviens, les trois mecs, vous allez dégager vite fait.
1: On a rien fait.
0: Alors, vous répondez ou pas?
1: Quoi?
7: Allô, c'est Christine.
0: Ouais.
7: Ouais, bah moi, ça va me changer la vie parce que ça va me prendre la tête, quoi, de calculer les euros en francs.
0: Mm-hmm.
1: Je suis pas d'accord.
0: Qui est pas d'accord?
1: Bizarre.
0: Ouais. Pourquoi que t'es pas d'accord?
6: Bah, faut voir dans l'avenir.
0: C'est-à-dire?
6: Bah, bientôt, on paiera plus par carte ou billet, ça sera des puces, ça sera monétaire, ça sera une loi.
0: Mais de manière, qui c'est qui... bizarre.
1: Oui.
0: Qui c'est qui t'a dit qu'on allait nous supprimer les cartes? Personne encore.
1: Les quoi?
0: Les cartes.
1: Les cartes à quoi?
0: Mais les cartes de crédit ou autre, personne n'a dit que...
6: Mais aujourd'hui, on commence à supprimer les chèques.
0: Ils ont, pour l'instant, ils parlent de changer la monnaie. Ils ont pas dit qu'ils allaient supprimer les cartes bleues ou les carnets de chèques encore.
6: Ouais, mais entre nous, soit dit.
0: Ouais.
6: Hein.
0: Ouais. Oh, bizarre, tu dégages. Allez, allez hop, là, ça sera bizarre chez toi. Allez hop, bonne nuit.
4: C'est bizarre.
0: Allez hop, bizarre, il dégage.
2: GG, je réponds.
0: Ouais.
2: C'est Orchidée.
0: Ouais.
2: Je vais te dire, moi, je pense que, ouais, en fait, hein, ça va vraiment me changer la vie. Parce que bon, on va vers l'an 2000, donc vers le nouveau millénaire, tout ça.
0: Mm-hmm.
2: Donc le système de change, tout ça, tout va changer.
0: Mm-hmm.
2: Et il y aura plein de trucs qui vont disparaître, dont le chèque, quoi.
0: Ben pour l'instant, ils n'ont pas encore étudié ce problème-là. Ils parlent de changer uniquement que la monnaie française.
6: Pardon ?
2: Comment ?
6: La monnaie française.
0: Vous allez vous réveiller ou vous gerbez, là ?
6: Ouais, mais attends, Fildar, il vient de reprendre le standard. Les choses, elles sont là.
0: Ouais, ben les choses, elles sont là, bizarre, moi, je te dis de...
2: La monnaie française qui va changer, c'est clair.
6: Ouais, ben c'est ça, c'est l'émission, c'est les débats.
2: Quoi ?
6: Tout le monde ne peut pas entendre la question, mais je suis avec Fildar.
0: Hé, Fildar !
6: Ouais.
0: Fildar, s'il te plaît. Fildar. Tu viens t'occuper là, un peu là, du standard ou quoi?
6: S'il te plaît, merci.
0: Merci.
6: Voilà.
0: Je t'ai dit, bizarre
6: donc,
0: dehors
6: ouais,
0: pour lui.
6: Ouais, Gérard.
4: Attends, il m'a dit, si je le vire, il va me choper à la sortie. Il va me choper à la sortie de Fun Radio.
0: Et alors, c'est pas un haut.
4: Qu'est-ce que je fais, moi, s'il vient me choper?
6: J'ai pas entendu la question.
0: Non, t'as pas entendu la question, tu dégages et c'est tout. Comme ça, tu comprends. Tu dégages et c'est tout.
4: Attends, il a un grand fer d'1m90.
0: Il dégage. Allez, hop. Allez.
4: Gérard, il y a une question Minitel. On nous dit, en 2002 à Suresnes, on paiera pas en euros, mais en EP.
0: N'importe quoi. Qu'ils arrêtent de donner les noms de villes comme ça parce que ça me prend la tête, merci.
6: GG,
0: oui.
6: Ça va te changer les habitudes, toi ou pas?
0: Qui?
6: Bah, toi.
0: Mais qui me pose la question?
6: Toi?
0: Mais.
2: Tout le monde.
0: Mais répondez quand vous me posez la question, donnez vos noms.
6: C'est cure-dent, ça va te changer tes habitudes, toi, de payer
0: dans
6: en euros.
0: Dans quel sens? Hé, cure-dent, mais merde!
6: Mais quoi, mais tu m'entends pas?
0: Dans quel sens que ça va me changer mes habitudes?
6: Eh ben, par exemple, à la machine à café, tu vas payer en quoi? Tu vas payer en francs, en euros?
0: Mais justement, la question, on va y venir là-dessus.
4: Ah, excuse-moi, d'accord. Gérard, à la place de bizarre, on a étrange, merci.
0: Non, mais attends, je préviens, quand on vire quelqu'un, c'est pas la peine de le reprendre sous un autre nom.
4: Non?
6: C'est pas le même.
0: Hein?
2: GG?
0: Oui.
2: C'est Orchidée qui te pose une question.
6: Ah là là.
2: Est-ce que tu penses que est-ce que l'aube de l'an 2000 te fait peur? Est-ce que le nouveau millénaire
0: c'est pas le thème du débat, Orchidée. Orchidée, tu me reposes encore une question comme ça, tu vas retourner chez toi vite fait, toi aussi.
2: GG, tu te calmes, hein.
0: Attends, si t'es pas content, tu dégages.
2: C'est pas plusieurs, c'est pas un, hein.
6: GG.
0: Oui.
6: GG, c'est curnant. Orchidée, elle est hors sujet quand même.
2: Non, pas du tout. Mais c'est important de savoir le nouveau millénaire.
0: Mais c'est pas le thème du débat.
6: Ouais, Gérard, c'est Fred là.
0: Ouais.
6: Ta question, c'est est-ce que ça va vous changer la vie, c'est ça?
0: Ouais.
6: Bah, moi, personnellement.
0: Non, vos habitudes dans la vie.
6: De quoi?
0: Vos habitudes dans la vie.
6: Habitudes, ouais.
2: Bah oui, bah oui.
0: Mais attends, Orchidée, laisse finir Fred, merde. Parce que tu commences à me gonfler là.
2: Ouais, bah toi aussi, GG.
0: Bon, allez, hop. Orchidée, tu dégages.
4: Attends, qu'est-ce qui se passe là? Il est 1h30, t'as déjà 20 tensions là. Qu'est-ce qui se passe, Gérard?
0: Orchidée dehors.
4: Qu'est-ce qui se passe?
0: Orchidée dehors.
2: Non.
0: Quoi, non? Tu dégages.
2: Non.
0: Tu l'as dit.
4: Alors, les auditeurs, on se calme un peu parce que là, Gérard, il va pas finir à 4h là. Il va finir à 2h, ça va être vite fait. Hein.
2: D'accord.
0: Alors, déjà, Orchidée, bonne nuit.
2: Ouais, bah tu restes poli avec moi, s'il te plaît.
4: Je l'arrose et je la remets, c'est ça?
0: Non. Hop, bonne nuit, on reprend quelqu'un d'autre à sa place, ça ira vite. Aglaé.
8: Oui.
0: Donc pour toi.
4: Elle aussi, Denis.
8: Est-ce que ça va me changer la vie?
0: Mmh.
8: Ça va changer
4: on
8: la
4: a déjà
8: vie.
4: Fait 4 fois la vanne, Philou.
6: Quoi?
0: Non mais c'est bon là, entre la pro et le standard là, ça va
4: Non mais je lui disais juste qu'il était pas marrant.
0: Non mais,
4: quoi.
0: Ouais ben bah, d'accord, bon bah vous vous calmez là tous les deux. Donc Aglaé.
6: Oh là, le bordel.
8: Ah, mais c'est vraiment le bordel. Hein. C'est le soupe.
0: Bon, je sens que tout à l'heure, à la première pause, je vais vous prendre tous et je vais vous calmer, moi. Vous allez voir comment que ça va faire.
6: GG.
0: Ouais.
6: Et si ça vient de la pro, comment veux-tu qu'on y soit pour quelque chose?
0: Non, mais attends, ça vient pas de la pro, le bruit, d'accord?
6: Comment veux-tu qu'on fasse un écho?
0: Hein?
8: Ça vient pas de chez nous, hein.
0: Ouais, ben, on verra. Donc, Aglaé.
8: Oui.
0: Donc, pour toi.
8: Bah ouais, non, moi ça va pas du tout changer mes habitudes. Sauf qu'au début, je pense que ça serait sympa, j'aurais toujours l'air de... d'habiter à l'étranger, que tu payes plus avec ta monnaie, c'est sympa, et puis bon, au bout de deux jours, ça te gonfle, quoi. Ça, je pense que ça va me gonfler, ouais.
0: D'accord. Christine?
9: Vous savez, j'ai répondu tout à l'heure.
0: T'as répondu étrange.
6: Quoi?
0: Étrange! Oh là, allez, hop, tu me le sors, lui, il répondra demain, lui. Allez,
6: ouais,
0: c'est bon.
6: Là, tu veux, toi.
0: Non, allez, c'est bon, ouais. Ouais, tu me le vires, là, parce qu'il comprend rien.
4: D'accord, et à la place d'Orchidée, on a Clochette. Bonsoir.
0: Allô.
10: Bonsoir.
6: Ouais, Gérard, c'est Fred, là.
0: Ouais.
9: Ouais, donc c'est pour répondre à ta question. Bah moi je pense que ouais, c'est un bouleversement quand même hein, de changer ses monnaies et tout ça, et je pense que l'adaptation va être dure quoi. Ça, ça me fait flipper, j'y pense souvent et ça me fait flipper moi.
0: D'accord.
10: Est-ce que tu en rêves la nuit?
9: Bah un peu ouais. Mm-hmm. Je vais aller voir des psys et tout et ça me fait flipper.
10: Et qu'est-ce qu'ils disent hein?
9: Bah, ils me disent, faites attention, l'euro, ils me parlent du yen et tout, puis moi je dors toute la nuit, puis voilà quoi.
11: C'est vrai qu'il y a le yen aussi.
9: Il y a le yen, tu vois, on nous prête à rester
11: quoi.
10: Non, mais c'est dangereux, hein.
9: Les yens.
0: Oh, c'est pas le thème du débat, donc clochette.
9: Ah si.
10: Oui.
0: Clochette.
9: Tu puces les yens.
0: Oh, du calme là derrière, s'il vous plaît, merci. C'est qui?
11: C'est Gurnan, le thème du débat, c'est l'euro. L'euro, c'est quoi? C'est de la monnaie.
0: Oui, c'est la monnaie.
11: Bon, bah voilà.
9: T'es idiot, toi.
11: Eh ben, le yen, c'est de la monnaie.
9: Et ouais, Gérard, c'est Fred.
11: Ouais,
9: le
11: mais on parle de l'euro.
10: Mais c'est pas grave.
9: Ouais, Gérard, les yens, faut en parler des yens, hein.
0: Non, mais ça, c'est une monnaie.
9: Européenne ou des animaux, hein, les yens aussi.
12: Non, c'est des loups, ça.
0: Bon, Fred, tout à l'heure, tu as dégagé.
9: Pas méchant.
11: Ouais.
0: Bon, clochette.
13: Bonsoir.
9: Bonsoir.
0: Donc, pour toi.
13: Bah écoute, oui, je pense que ça va nous changer la vie, hein.
0: Dans quelles circonstances, à peu près?
13: Ben, c'est-à-dire que, ben, le. Notre monnaie va changer, quoi, donc voilà. Mmh.
0: D'accord.
9: C'est bien.
0: Donc, qui c'est qu'on a à la place d'étrange?
13: C'est calmé.
9: Jean-Philippe.
12: Bah, il est. Pardon?
9: Jean-Philippe.
12: Jean-Philippe.
13: Peut-être Jean-Philippe.
0: Non, mais, je préviens que celui qui continue comme ça va gerber tout de suite encore. Ça va aller vite.
9: S'il vous plaît.
0: Merci. Donc, Jean-Philippe.
9: Oui.
0: Pour toi.
9: Bah, excuse-moi, Gérard, hein, je te prie de ne pas me jeter pour une fois au standard, mais comme j'étais au standard, je n'ai pas entendu la question.
0: Alors, est-ce que l'euro va changer vos habitudes dans la vie?
9: Bah, effectivement, de manière évidente, l'euro va changer totalement ma forme de vie. Je vais payer, bien évidemment, je suis tout à fait en billets, ce qu'on appelle en 2020. Je crois que ma vie va changer vestimentairement ou bien encore par mes loisirs.
13: Les deux.
0: T'aurais pas fumé la mochette avant de répondre à la question, toi?
9: C'est Jean-Philippe.
0: Oh, Jean-Philippe.
12: Non, mais, tu peux l'appeler Jean-Phil.
0: Hein. Calme-le, lui, parce que je crois qu'il a
12: parce
0: pas
12: compris. Parce que j'ai fait un morceau de moquette.
9: Moi, je veux dire, moi, j'avance, je suis jeune, hein, c'est pour l'avenir, j'ai 25 ans, j'habite Cambrai.
0: N'importe quoi, ça.
9: Bon, voilà, maintenant, j'appelle, sur sous de ma gueule, bon, bah, je peux très bien me casser, hein, y a pas de problème.
0: Oh, bah, si tu veux, hein.
9: Pardon?
0: Y a pas de problème, si tu veux te casser, tu te casses, hein.
9: Non, bah, je sais pas, je crois que j'étais quand même le bienvenu.
13: Non, je voudrais qu'il reste.
0: Oh bah c'est
9: on
0: bon c'est
9: bien. Alors, hein. On parle de l'euro et tu ouais. Retournes au Moyen Âge, Gérard.
0: Ouais, Fred, tu vas te calmer.
9: Parce... Si je peux me permettre, hein, si. Oui.
0: On se calme.
9: D'accord, tu as le verbe un peu haut, mais bon.
0: Alors combien coûtera un café en euros? Voilà. Là, comme tout le monde me faisait chier. Comme tout le monde me faisait chier là-dessus, bah on y vient cette question.
9: Un café en euros?
0: Ouais.
9: Ouais.
13: Ça dépend.
9: Ouais, c'est Fred.
0: Ouais.
9: 1 euro, j'ai gagné.
0: C'est-à-dire?
9: Bah, 50. Combien? Mais précise son nom.
0: Ouais, ça fera 6,50 francs, c'est ça?
9: Un yen.
11: Et bah donc, ils vont nous gruger sur le prix.
13: Ouais.
0: Pourquoi?
11: Bah parce qu'un café, c'est combien, GG?
0: À l'heure actuelle, ça dépend, c'est 5 francs,
11: je crois. Fun, c'est combien un café?
0: Combien?
11: À Fun Radio, c'est combien un café?
0: C'est 2 francs, ça sera peut-être 3 francs, après, on sait pas.
11: Ouais, et en écu, ça fera combien?
0: Bah, j'en sais rien.
11: Et en yen?
0: J'en sais rien.
12: De toute façon, Fun va être équipé en euros, hein.
11: C'est ah clair. Oui, en euros, ça fera combien?
0: Bah, ça fera 6,50 francs, on te l'a dit depuis.
11: Eh ben donc, on va nous baiser la gueule.
0: Bah oui, bah, ouais, de manière, on. Eh, manière, eh. Eh, on se fera baiser la gueule. Ouais, on se fera baiser la gueule.
13: Mais
0: ouais.
13: GG?
0: Ouais.
13: Ouais, c'est clochette.
0: Ouais.
13: Bah écoute, je voulais dire quand même que ça dépend d'où tu te trouves, quoi, dans quel pays tu te trouves. Hein. Pour ton café, bah, parce que généralement, ça n'a pas le même prix.
0: Ouais, mais attends, comment ça? Parce que là, j'arrive pas à suivre ton truc, là.
13: Je t'explique. L'euro. Ça dépend dans quelle partie du monde tu seras, quoi. Si tu seras en Allemagne.
9: Non, mais moi, je crois avoir une solution.
0: Ouais, attends, Jean-Philippe. Tu calmes un peu, là.
9: Cool, hein.
13: Si tu es en Allemagne ou si tu es en Angleterre, ben, le café, ça sera le prix, ça sera pas le même.
9: Ouais, mais là, on t'a dit en euros. Hein.
13: Donc, en euros, bah, bien sûr, la valeur.
9: Excuse-moi.
13: La valeur n'est pas la même.
9: Tout à fait.
13: C'est sûr.
0: D'accord. Aglaé?
14: Il paraîtrait que l'euro parisien serait un peu plus élevé que l'euro provincial.
0: Parce
9: que les gens se fait berner, là.
0: Oh, ouais, c'est bon, là, celui qui parle derrière. Merci.
14: à Paris, tu peux compter le café à 10 balles, en province, c'est 5 balles.
0: Donc, non, attends, Aglaé, là, je suis pas d'accord avec toi.
14: À Paris, dans les vrais cafés, pas dans les bars à Ginette.
0: Ah non, mais moi, je peux te dire une chose. Tu vas dans n'importe quel café, ça dépend bien sûr là où tu te trouves, mm-hmm. mais je sais que... Ouais, c'est bon, Jean-Philippe. Tu vas commencer à...
9: Non, mais c'est pas ça, mais quand tu dis café, tu dis aussi brasserie.
0: Bah oui, abruti.
9: D'accord. Continue.
12: Excuse-moi, Gérard, est-ce que t'es déjà allé prendre un café en province? C'est combien à toi?
0: C'est 5 francs.
12: 5 francs, et à Paris?
0: À Paris, c'est pareil.
12: Non, je suis désolé.
0: C'est,
12: bon,
0: hein. C'est 5 francs à Paris, je suis désolé.
9: 10 francs.
0: Tu rêves. C'est 5 francs, je suis désolé. 15
12: bon, alors laissez Gérard expliquer pourquoi il estime que c'est le même prix à Paris en province.
0: Bah oui.
14: Tu rigoles, Gérard, j'ai un café à Saint-Germain, il est à 14,50 le café.
0: Ouais, mais attends, à quelle heure tu l'as pris?
9: Ça dépend où tu l'as pris aussi. T'as pas un peu fumé la moquette?
0: Jean-Philippe, tu dégages.
15: Mais c'est ça.
0: Jean-Philippe, tu dégages. Dehors pour lui. C'est pas la peine.
15: Je pense que tu as tout à fait raison. Ça dépend des horaires, exactement.
0: Allô,
16: Gérard?
0: Oui.
16: C'est Christine.
0: Oui.
16: Bon, bah, j'ai déjà payé le café 50 balles sur les Champs.
0: Sur les Champs-Élysées, un café 50 balles?
16: Ouais.
0: À quelle heure?
16: Bah, il était
0: 11h
16: du soir.
0: Oh non, c'est pas... Non.
12: Hey, si, c'est vrai, c'est vrai. C'est vrai.
16: Le café, là, qui fait karaoké?
15: Quoi?
16: Ouais. Allô?
0: Oui.
16: Tu connais pas le café qui fait karaoké, là, à côté de l'Arc de Triomphe?
15: Fouquet's.
16: Non, Fouquet's. C'est le LEF.
15: GG?
0: Oui.
15: Ouais, c'est Clochette. Je voulais te dire, mais tu as tout à fait raison. Parce que ça dépend de l'horaire. Ça veut dire que où que tu sois en Europe, ça dépend de l'horaire.
0: Hey, Clochette?
15: Ouais.
0: Hey, réveille-toi un petit peu, toi, parce que tout à l'heure, tes cloches, ça vont sonner.
9: Non, mais GG,
15: j'ai pas fumé la moquette. Non, mais GG se disait, quoi.
0: Non, mais moi, je vais dire une chose, Clochette, l'horaire, ça dépend à quelle heure tu le prends, si c'est à 6h du matin ou à
15: 22h.
9: Ouais. S'il te plaît, si tu me permets, ça dépend. Tu le prends aussi, GG.
0: Bah oui, mais.
9: Allô. Si tu le prends au comptoir, c'est moins cher.
12: Non, Gérard, il prend souvent dans le cul, quand même.
14: Si tu prends dans un bar PMU, bon, c'est 5 balles.
0: Toi, tout à l'heure, tu vas te prendre les cassettes vidéo si tu commences comme ça, toi.
14: Oui, qu'est-ce qui se passe?
0: Toi, ça va être vite fait, toi aussi. Hein.
14: Donnez-moi les cassettes vidéo.
9: Et donnez votre nom, on comprend rien.
17: C'est quoi tes cassettes vidéo, Gérard?
0: Oh!
17: Walt Disney?
0: Hey, je crois qu'au bout de la quatrième question, vous commencez à me prendre la tête. Là, vous allez, ça va.
9: Ouais, parce qu'on en arrive au bout, GG.
0: Ouais, ben il reste encore 6 questions.
9: Ouais.
0: Bon, on va mettre une.
16: Ouais, c'est super.
0: On va mettre. T'as calé, Manu, s'il te plaît?
9: Ah non.
12: Attends, t'as le titre?
0: Pas tout de suite.
12: Attends, vas-y. Gérard, tu poses la question pendant que je te trouve le titre.
0: Ouais, alors, comment va-t-on enlever les anciennes monnaies? Voilà. Non, mais c'est bon, vous réfléchissez.
9: On
0: ta gueule, toi. Toi, tu as pas comme.
15: Qu'est-ce qu'on écoute?
0: Ben, je vais vous le dire.
12: Rappelle les numéros de téléphone.
0: Donc, si vous voulez nous joindre, c'est au 0803-08-5000. Merci pour celui qui paye le cochon. Et les mecs, vous allez saquer, là. Fred des cure-dents, vous allez dégager pendant la pause.
9: Non, j'ai rien fait, c'est Fred.
0: Non, mais je veux pas le savoir.
9: J'avais 4 ans.
0: Vous avez bien. Fred. Bien, vas-y, ça t'amuse. Eh ben, moi aussi, ça va m'amuser. Si vous voulez nous joindre au 0803-08-5000 et 0870-5000 et 3615, code Fun Radio, rubrique directe. Et bien sûr, pour les Belges, 033.
12: On s'en fout, les Belges, on s'en fout.
0: Ta gueule, toi. Merci. 033-1-47-929-5000.
12: 79-5000.
0: Et on écoute le petit poussé, le son.
12: Il.
0: Il sent les pieds avec ses tongs. C'est pas mal, je suis sûr que ça va être encore pas ça comme musique. On se retrouve tout de suite après. 1h47, on a écouté quoi comme musique là? Parce que vous m'avez filé
12: des... Je te l'ai dit, le petit poussé, il sent des pieds avec ses tongs.
0: Parce que là, il déconne à moitié, il dort lui là.
12: Qui c'est à moi?
0: Ouais, t'as dû fumer la moquette avant de venir. Donc, on récupère Clochette. Clochette!
15: Bonsoir!
12: Manu, putain, c'est Manu!
0: Ouais, y'a pas putain, on dit d'accord, toi.
15: Bonsoir.
12: Y'a Gérard alors.
0: Aglaé, pardon.
15: Oui.
0: Donc, Christine.
15: Bonsoir.
0: Oh putain. L'autre tout à l'heure.
12: Bon, allez, on gère le débat là.
0: Bon, Fred.
18: Rebonsoir, Gérald.
0: Ouais, toi, tu vas te calmer parce que tu vas sortir.
12: DG Squad ? Gérald DG Squad ?
18: Ouais.
15: C'est toi, Gérald DG Squad ?
0: Bon, c'est pas le thème du débat, donc
15: ça
0: vous avez pas
15: compris. Un bon mot quand même, Gérald.
0: Oh,
18: DG Gérald.
0: Et Cure-Dent.
15: Est-ce que tu te
9: rassures? Bonsoir, Sandy.
15: Moi,
9: bonsoir,
15: GG. Je suis fan des GSQ.
0: Sandy, attends, merde.
9: Bah, quoi, Gérald?
12: Il a rien dit, Gérard, là. Il a rien dit du tout.
0: Voilà.
19: Reste poli, s'il te plaît.
0: Ouais, si je veux. Pas avec les gens qui parlent des autres.
19: Je l'ai pas insulté ?
0: Ouais, non, mais même, elle est pas...
19: Bah si, elle est là.
0: Ouais, elle est là, mais elle a pas envie de vous parler, c'est
19: bah,
0: tout.
19: Bah je lui dis bonsoir quand même.
0: Eh bah c'est bien.
16: Bah oui, on le passe le bonjour.
0: Eh bah c'est bien, donc... Bon, ça y est, le bonsoir. Donc tu sais qu'on a la place de Jean-Philippe ?
20: On a plus tard, et je vais dire bonsoir à
0: Dehors celui-là.
20: Non, je suis pas dehors.
0: Toi, non, mais t'es pas bien. Bah, tu vas être bien, tu vas rentrer chez toi, mon
20: mais
0: pote. Allez, hop, bonne nuit. Allez,
20: hop. Écoute, je t'explique, je veux pas qu'on me reconnaisse, c'est tout.
0: Bon, allez, oh, oh.
19: Il y a des problèmes.
20: De toute
0: façon,
20: on est tous d'accord.
0: Tout ça, lui, j'aime pas les abrutis.
16: Non, donc, les traves,
20: mais il change ma voix.
0: Prends ce bon travelo.
19: Il veut pas te reconnaître.
20: Ah, non, change ma voix.
16: C'est Moon.
21: Non, c'est juste un trave.
22: Eh, Gérard, t'as même pas reconnu qu'on avait une star avec nous au standard.
0: Quoi ?
22: C'est une star, là.
20: Mais il est idiot, il a pas
0: compris. J'en ai rien à foutre.
22: Tu l'as pas reconnu ?
0: Non, j'en ai rien à foutre.
19: C'est Madonna.
20: Oui, je peux changer.
21: Non, c'est Michael Jackson.
22: Bon, allez, on reprend le débat. Allez, Gérard, pose la question.
0: Bon, déjà, c'est qui ? C'est qui, là, qu'on a ?
22: Tu l'avais pas reconnu ?
0: C'est qui ?
22: Chut, pauvre cas.
20: Mais c'est bizarre.
0: Non, c'est pas bizarre. C'est qui ?
22: Garcimore, tu l'as même pas reconnu.
0: Ouais, je m'en fous. Bon, allez, comment va-t-on enlever les anciennes monnaies ? C'était la question que je vous ai posée avant le disque. Non, mais répondez.
16: Bon, c'est Christine.
0: Ouais.
16: Bah, je sais pas du tout. Hein.
0: D'accord.
19: Ouais, c'est Fred.
0: Ouais.
19: Bah, moi, je sais pas non plus.
0: Cure-dent. Oh.
21: Aglaé.
19: Ouais, c'est cure-dent.
0: Bah alors ?
19: Bah, je sais pas.
0: Ouais, mais d'accord, personne ne sait.
16: Orchidée.
21: Bah écoute, moi je pense que.
0: T'as rien, Orchidée, tu vas reprendre ton. Tu vas regarder. Tu vas pas commencer à me reprendre la tête ?
21: Non, GG, c'est clochette là.
19: Il n'y a pas d'Orchidée, elle est pas.
21: La belle Orchidée, elle s'est tirée. Hein. J'ai remplacé.
0: Ouais, bah je sais, c'est moi qui l'ai virée.
21: Bah voilà.
0: Bon alors, clochette.
21: Bah écoute, moi je pense qu'on va la supprimer à coup de. À coup d'ordinateur.
0: Un coup d'ordinateur, pas mal pour toi. C'est pas mal la question.
21: Bah attends, je peux finir ?
0: Oui.
21: Donc on va effacer tous les systèmes dans l'enregistrement qui concerne la monnaie. Donc on va effacer toute trace d'ancienne monnaie.
0: Ouais, alors donc tu crois que ça va être mis sur ordinateur, toi ?
21: On va mettre une puce électronique qui va effacer tous les systèmes monétaires du monde.
0: Non mais il ferait mieux de mettre une puce électronique dans ton cerveau et puis... et changer ta cervelle, pas solide.
21: Mais pourquoi t'es pas d'accord avec moi ?
0: Bon, allez, c'est bon. Aglaé, tu voulais...
21: GG.
0: Ouais. 1 minute, clochette.
19: Quoi ?
0: Oh putain, hé, hey, oh. Tu as pas commencé, toi, là.
22: Non, je regardais juste un petit truc, c'est tout.
0: Ouais, non, mais tu as pas commencé.
22: Non, mais j'ai pas fait exprès, je regardais.
0: Non, mais tu as pas commencé.
22: Non, mais j'ai pas fait exprès, je regardais.
0: Aglaé.
21: Oui ?
0: Donc, pour toi ?
21: J'en ai aucune idée.
0: Donc là, il y a quelqu'un qui m'a dit que sûrement... Merci pour le bruit derrière. Je sens que tout à l'heure, ça va aller vite. Ça, je vais pas chercher qui c'est. Allez, hop, tu me le vire.
22: Mais c'est clochette.
20: Hey, Manu, on t'a reconnu.
0: Allez, hop. Non, parce qu'il y a quelqu'un qui m'a posé une question qui est là dans les studios et qui m'a dit comme ça qu'à un moment donné, bientôt, avec le système de la monnaie euro.
19: C'est pas vrai.
0: Oh, Cure-dent, tu t'écrases s'il te plaît.
19: C'est pas moi, non, c'est vrai, bien, c'est pas vrai ça.
22: Laissez-le
19: genre.
22: Finir.
0: Alors, moi, je vais te dire une chose que si c'est vrai, parce que ça, à l'heure actuelle, c'est en cours.
19: Alors, vas-y.
0: On va avoir des espèces de petites boîtes magnétiques.
19: Ah, ouais, là, c'est vrai, ouais.
0: Alors. Donc tu vois que...
22: Non mais pourquoi faire ? Pourquoi faire ?
0: Bah, pour savoir les prix en euros. Ça, c'est en étude aussi. Et à l'heure actuelle, il y en a dans des grandes surfaces.
20: Ça sera comme des petites télécommandes.
0: Tu me laisses terminer ?
19: GG comme un monoprix, tu sais.
0: Voilà.
20: Là, ils ont déjà commencé. Moi, j'ai vu ça à la télé.
0: Ouais. T'as vu ça dans Spirou Magazine ? Toi, pour l'instant, tu me laisses finir. J'aime pas qu'on me coupe la parole. Merci.
20: Moi, je trouve que t'es un peu mesquin.
0: Bon, bah alors, dans ce cas-là, je suis mesquin, tu dégages.
22: Pas d'insulte, hein.
0: Allez, hop.
20: Ouais,
0: c'est bon, tu me le vires.
22: Il est mesquin, ils ont dit.
0: Oh !
19: Gérard, laisse-le, il a 12 ans.
20: Ouais, mais
0: non, allez, c'est bon, allez, hop.
21: Mais t'es léger ?
0: Oui.
21: Ouais, je voulais te dire, dans une revue économique, hein.
0: De quoi ? De quoi ?
21: Il était marqué justement comment effacer. Comment changer de monnaie.
0: Mmh.
21: Et ben, il était bien dit, clair et net, qu'il y avait une sorte de puce électronique qu'on allait mettre sur Internet et qui allait effacer tous les interchanges monétaires.
0: Non mais attends, clochette,
21: mmh.
0: Je vais te dire une chose, que ce que je viens de dire,
21: ouais.
0: c'est
21: ça, ce que, c'est... Mais en fait, c'est la même chose que ce que tu viens de dire, en fait, ça se rejoint, GG.
0: Mais attends, mais moi, ce que je disais, c'était pour calculer les prix, d'accord?
21: Bah ouais, c'est vrai, mais c'est exactement la même chose que j'ai dit, en fait.
0: Bon, bah alors.
21: Bah voilà.
0: Mais dans ces cas-là, ça c'est pas dans une revue. Hein. Puis on donne pas les noms des revues, s'il te plaît.
21: Gérard,
0: merci.
21: Pas de pub.
22: Gérard, on nous demande comment on va faire pour le rôti soir et le rôti.
0: N'importe quoi, ces questions.
19: Alors, ça répond.
0: Non, de toute manière, c'est des conneries. Je vais pas répondre sur des conneries.
19: T'en fous, c'est
22: et pour le et pour l'Euro Carina, non?
0: Non plus.
3: Et l'Euro Tunnel.
0: Ouais.
3: L'Eurovision.
19: Et l'Euro Disney.
0: Bon,
19: l'Euro
0: ça y est. Et l'Euro, et vous allez commencer à vous calmer parce qu'il est 2h et je pense que tout à l'heure, ça va virer vite fait là.
3: D'accord.
22: Et pour l'Eurodition, tu pourrais, non?
19: Et l'Euro Mag.
0: Bon, allez hop, celui qui vient de dire ça dehors, cherche pas. Allez hop, Fred au hasard.
19: Mais non, attends, tu rigoles ou quoi? C'est pas moi.
22: Oh, vas-y, t'as pas le droit au hasard ici.
0: Je veux pas le savoir.
19: J'assume, mais c'est pas moi.
0: Bon, allez, on a peut-être vous réveillé au standard, hein, parce que ça commence à bien faire.
21: Je vais répondre à la question.
0: Pensez-vous que les personnes âgées s'y habitueront?
21: C'est quoi la question?
0: Bon, alors, Closette, tu dégages. Parce que j'aime pas que tu te foutes de ma gueule, Closette, tu dégages.
21: C'est pas moi qui a rigolé.
0: Gérard, je veux pas le savoir, Closette, tu dégages.
22: Excusez-moi.
19: Oui, Gérard, c'est Fred, tu peux répondre?
21: Non, minute,
19: Fred.
22: Deux secondes. On va accueillir Tania.
5: Salut, Tania.
21: Bonsoir, Tania.
5: Salut tout le monde.
19: Salut Tania.
22: Donc
19: salut.
22: Tania est d'origine de l'Est, hein,
5: oui.
22: Des États-Unis. Donc elle parle pas beaucoup le français.
5: Oui.
22: Donc sois indulgent.
0: Mmh. Tu me dis
22: Gérard, c'est peut-être un travelot, je sais pas.
0: Ouais ouais.
22: Et donc
0: tu vires Clochette.
22: Ok,
0: et tu
22: d'accord.
0: Tu vires Clochette.
22: Ok.
0: Donc Aglaé.
5: Oui. Allez me répondre.
0: Moi, oh celui qui comme. Eh hey, tueur d'or et prêtre, vous commencez à me les casser
19: c'est pas
0: là.
19: Pas nous Gérard.
0: Vous commencez à me les gonfler tous les deux.
19: Mais pourquoi c'est toujours les mecs?
0: Parce que c'est avec vous deux que tu pètes les cons.
19: Mais non, Gérard, c'est Fred, je peux répondre à ta question.
0: Pour l'instant, j'ai demandé à Aglaé.
19: Voilà, comme par hasard.
5: Gérard, tu m'excuses, mais je suis en train de changer le téléphone d'oreille et j'ai pas entendu.
0: Donc.
5: Non, c'est vraiment plus.
0: Pensez-vous que les personnes âgées s'y habitueront?
5: Non, je pense qu'elles vont encore.
20: Bah, moi, je trouve qu'ils auront encore.
0: Oh, quoi, le problème, tu t'écrases?
20: Parce que déjà qu'on a changé la monnaie, qu'on a changé les petites pièces de 10 francs et tout ça, ils ont eu du mal.
5: Ouais.
20: Avec, tu sais, au milieu quand c'était en or et autour en argent.
5: Ouais.
20: Ils voyaient, ils confondaient les pièces, les petits vieux.
0: Eh, hey, tu peux donner ton nom, s'il te plaît,
20: mais
0: quand tu
20: bizarre,
0: parles.
20: C'est bizarre, tu sais très bien. Non
0: ouais, bah bizarre, tout à l'heure, tu as dégagé parce que tu commences à me faire chier.
20: D'accord, mais dis pas que j'ai pas raison.
0: Non, t'as tort.
20: Ouais, pour tu crois que quand.
0: Pour un soir.
19: Gérard, c'est Fred.
0: Ouais.
19: Ouais, bah moi, mes grands-parents, quand on a fait les nouveaux billets de 100 francs, bah ils sont morts, quoi.
0: Comment?
19: Les 100 francs, ils sont morts. Donc
0: d'accord. Et eh ben après, tu sais ce que tu vas faire?
19: Non, mais attends, mais c'est vrai.
0: Non, mais tu sais ce que tu vas faire? Tu vas aller dormir maintenant. Au revoir, Fred. Bonne nuit pour Fred.
22: Bonne nuit, Fred.
20: Hey,
0: Allô. Oui.
20: Allô. Hey, tu sais quoi, les petits vieux? Tu sais pourquoi ils auront des mal?
0: Dis.
20: Ils ne seront plus là en 2020.
0: Bon, allez, hop. Bizarre, tu dégages. Bizarre aussi.
20: C'est vrai.
0: Allez, bizarre, oh, Fred dehors.
22: Bon, alors à la place de Fred, on accueille Sylvain.
7: Salut Sylvain.
19: Salut Sylvain.
22: Et à la place de comment elle s'appelait, la Clochette, on accueille Sirène, la sirène.
7: Salut la sirène, bonsoir.
0: Bonsoir. Donc,
19: oh là là, la voix, GG, la voix.
7: Bonsoir tout le monde.
19: Oh là là.
0: Bon,
7: wow.
0: Oui, Tania.
7: Chaude, hein. Vous allez bien?
0: Oh, bon, ça y est, oh. Punaise. Eh, hey, je sens que les quatre premières questions sont bien passées. On va pas commencer à foirer sur la sixième.
19: Alors, non, j'ai pas répondu.
0: Qui
7: allô, c'est Gérard.
0: Oui. Oui.
7: Ouais, bah moi je veux dire que bah, déjà les vieux là avec les anciens fronts et les nouveaux fronts. Allô.
0: Oui. Oh, ouais, oh, qui
7: allô,
0: c'est
7: Gérard.
0: Non mais attends.
22: Non ouais. Attends, Tania, elle a un problème. On accueille Dany à la place de Bizarre.
0: Allô.
23: Salut à tous. Salut Danny Moon, ça va? Ouais, ça va bien.
7: Salut Danny, ça va Danny? Bon.
23: Salut les poulettes.
7: Salut.
23: Ouais, il y a un big qui s'assemblit aussi.
0: Bon,
7: c'est Christine.
0: Ouais.
7: Ouais, bah, je disais que les vues, ils avaient du mal déjà avec l'ancien franc et le nouveau franc.
0: Mm-hmm.
7: Alors avec l'euro, laisse tomber quoi.
5: Ah, ils vont crever.
0: Ça non mais, créer. Oui.
23: Bah, écoute, je suis d'accord avec toi ma poupée.
0: Okay. Bon, ouais, Dany, s'il te plaît, tu te calmes
23: ouais,
0: un petit peu.
23: Non, j'ai toujours pas répondu. Non, mais excuse-moi, je veux intervenir, j'en ai pas pour long. Je veux dire, moi, en tant que forain, on a déjà du mal à s'y reconnaître avec toutes les pièces.
0: Mmh.
23: Et bon, je voyage beaucoup et c'est vrai que déjà, aujourd'hui, on a pu rencontrer déjà de l'euro.
0: Non, mais pour les personnes âgées.
7: Est-ce que les personnes âgées font
23: effectivement, même en tant que forain.
0: Non, mais pour les... Oh, mais Dany, t'as pas compris. quoi, Dany?
23: Je comprends très bien, mais écoute, déjà j'appelle de mon portable, hein, ça passe très bien.
0: Ah, alors, sur un portable, j'en veux pas. Allez, hop.
23: Je voulais te dire, oui, les personnes âgées aussi. On a rencontré, par exemple, j'ai rencontré dans les pays plus au nord des personnes âgées qui paieraient des gens en euros.
0: Ouais. Ouais, ça commence à bien faire ce bruit.
1: C'est Sylvain, je peux répondre?
0: Ouais.
1: Moi, je pense sincèrement que les vieux quoi sont au sommet de l'économie en tant que...
23: Ah bah, il va avoir beaucoup de mal.
1: Dans le domaine économique et financier, ils sont obligés de s'adapter.
23: Mmh. Ah, mais beaucoup de la merde.
1: Sera pour eux, quelque part, un petit enfant.
2: Il faudrait répondre, s'il vous plaît.
0: Oui, c'est qui?
2: C'est Sirène.
0: Oui.
23: Allez, ma poulet.
0: Oh là là, ça commence à bien faire. J'attends que les mecs, vous allez tous...
23: Dany, c'est à la fête à côté, ça fait un peu de bruit, je suis désolé.
0: Dany, bonne nuit.
2: Ouais, je réponds, je vais.
23: Bon, bah, je m'en vais. Je vais aller encore un big kiss à Sandy.
0: Très bien, bah, va te faire foutre. Qu'a te dit.
2: GG, je réponds.
23: Salut.
2: C'est Sirène.
0: Mmh.
2: Donc, moi, je disais que tous les vieux allaient avoir une crise cardiaque. Hein.
0: Pourquoi?
2: Parce que ça va produire un choc émotionnel.
0: Bon.
23: Salut.
2: Un choc émotionnel.
0: Je sens que ça commence à bien faire. Celui qui s'amuse avec un portable au lieu de laisser passer les gens, ça commence à me prendre la tête. Alors, Dany, tu dégages.
23: Ben, salut.
0: Dany, tu dégages.
23: Salut.
0: Salut.
23: Salut.
2: Au revoir.
23: Au revoir, Dany.
2: GG.
0: Oui.
2: Ouais, bah, je te disais que ça va leur faire un choc émotionnel.
0: Oh, allez, sur dents, tu dégages.
23: Ah non, c'est pas moi.
0: Allez. Salut.
23: Putain, c'est pas moi, j'écoute Dany.
0: Non, de toute manière, Dany, il dégage.
23: Salut.
0: Bon, allez, hop. Bon, allez, moi, je...
22: Oh bon, allez, sérieux, on se calme deux minutes, là. On va
0: non,
22: pas commencer le bordel.
0: Non, cure-dent, je veux plus le savoir, maintenant.
22: Ok.
23: Putain, mais j'écoute Sirène.
0: Je veux pas le savoir. Comme ça, t'écouteras mieux le plus. Bon, allez, hop.
22: Mais qui joue avec le téléphone? C'est une fille, en plus.
0: Non, non. Tu vois, quand je te demande de virer les mecs, tu les vires, c'est tout. Ouais, bah, tu prends d'autres personnes, sans prendre les mêmes avec les mêmes noms. Alors, Sirène, tu disais...
2: Ben oui, moi je disais qu'en fait ça va leur produire un choc émotionnel.
0: Pourquoi?
2: Parce qu'ils vont être habitués à un autre mode de monnaie, c'est pas possible tout ça.
22: Ouais.
0: Mm-hmm.
2: Donc voilà, calme. Donc ils vont être vraiment...
22: Quoi?
0: Ça te dérange pas que j'écoute les gens quand on vient de parler là?
22: Ah non, mais ça me dérange pas, tu peux, vas-y, allez,
0: non,
22: vas-y.
0: Mais,
22: Ouais, donc, quand je te dis, quand je suis au centre...
4: Ah, pardon, ah, le micro, pardon.
2: Gégé, je t'aime.
0: Moi, je t'aime pas, alors, va te faire foutre. Bon, Aglaé.
2: Oui.
0: Donc, pour toi.
2: Ils vont crever.
0: Ouais, mais comme... Non, mais attends, oui. C'est bien beau de dire qu'ils vont crever, mais est-ce qu'ils vont s'y habituer ou pas?
2: Bah non, ils vont en crever, donc ils vont pas s'y habituer.
0: Bon, d'accord. Bah, apparemment, vous êtes...
2: Attends, mais Gérard, deux fois en 40 ans, ils vont pas s'en remettre.
0: Mais attends, manière, tout le monde va pas s'y habituer. Hein. Même nous, on aura du mal à s'habituer au début.
2: Toi,
0: hein.
2: Tu auras du mal.
0: Tout le monde, il y aura
2: non,
0: pas.
2: Toi, tu auras du mal.
0: Non, mais attends, Aglaé. Oui. Si je te dis que tout le monde va avoir du mal toi. À s'y habituer.
2: C'est toi, tu auras du mal.
0: Et pourquoi?
2: Moi, j'ai l'habitude d'aller à l'étranger. J'ai aucun problème pour les opérations, pour payer, aucun problème.
0: D'accord. Donc, Christine. Oh. Moi, je l'emmerde celui-là, tu vois. Ouais, moi je l'emmerde celui-là.
22: Bah il doit t'écouter, dis-lui. Hein.
0: Ouais, bah moi je t'emmerde, petit con qui s'amuse à ça sur Minute.
22: Ok, il s'appelait Stéphane.
0: Ouais, bah c'est bien.
22: Alors, à la place de. Je sais plus comment il s'appelait là, Cure-dent. Dany, on accueille Sergio.
2: Mm-hmm. Sergio.
22: Et à la place de Cure-dent, on accueille Stérilet.
0: Je sens que tu les as repris pour avec d'autres noms.
23: Je voulais préciser que j'étais non-voyant.
22: Ah oui, Sergio est non-voyant, j'avais
0: oublié de dire. Mais moi je te dis, t'as repris les mêmes et tu leur as demandé qu'ils changent de nom, c'est pas possible ça.
22: C'est pas eux qui changent de nom, si jamais ils changent de nom, c'est moi qui leur donne. Mais là c'est pas le cas.
23: T'as qu'à faire le standard, Matek.
0: Attends, qui c'est qui vient de dire ça? Bon alors maintenant, c'est simple, tu me les dégages tous. Hop, tu laisses les nanas, tu me dégages tous les mecs, ça leur apprendra d'être poli avec moi. Celui qui m'a traité.
23: Ouais, oh moi je suis d'accord.
0: Je viens de te parler?
22: Bah oui.
0: Donc tu les vires tous et tu en reprends d'autres.
22: Non mais
0: bah
22: c'est bizarre, je viens de te remettre trois nouveaux mecs.
0: Ouais,
22: et
0: il y en a un qui m'a dit que j'étais un macaque, alors il dégage.
23: Mais non, Gérard.
0: Non, mais c'est bien.
22: Je suis pas une usine à auditeurs. Hein,
0: ouais, bah, tu vas voir.
2: GG.
0: Oui.
2: GG.
0: Oui.
2: Ouais, c'est Sirène, je voulais dire que je suis vraiment heureuse que tu sois pouée avec les nanas.
0: Hein. Ben attention, parce que ça pourrait peut-être changer d'ici la fin du débat.
2: J'espère pas.
0: Alors combien coûtera un téléphone en euros? C'est la septième question. Bon, et où vous
6: Alors, c'est Christine.
0: Ouais.
6: Eh ben, ça dépend si tu prends téléphone avec répondeur ou pas, déjà.
0: Mmh. Ouais, mais que ça soit avec répondeur ou autre, ça sera enfin, pareil.
6: J'ai pas un téléphone à 400 francs, je sais pas, moi. 1 euro, 7 francs, donc, je sais pas, 50 euros.
0: Mmh. D'accord.
8: Ouais, ça dépend de ta pelle.
0: Non, mais... Ouais, mais ouais, attends, combien coûtera un téléphone en euros, donc on peut partir sur le téléphone normal et sur les factures, c'est à peu près la question.
6: C'est Christine.
0: Oui.
6: Bah, ça sera en euros 100, quoi.
0: C'est-à-dire?
6: Bah, en 100, si ta communication a fait 0,615,
0: mm-hmm.
6: et ben ça fera genre 10 euros 100, je pense.
0: D'accord. Aglaé? Aglaé?
8: Oui, je t'ai répondu.
0: Non, c'est Christine qui vient de répondre.
8: Oui, non, mais je t'ai dit que ça dépendait de t'appeler.
0: Ouais, mais si t'achètes un téléphone.
8: Ouais, mais si t'achètes un téléphone, si t'achètes une brique de lait, c'est pareil.
0: Bon, allez, Aglaé,
22: tu dégages tout le monde, là. Comment je fais, moi? Attends.
0: Bah, tu reprends des gens, ou sinon...
22: Ouais, mais attends, ils sont pas tous intelligents, les auditeurs. Comme toi.
0: Bah, attends. Les quatre premières, ça s'est passé impeccable. On arrive déjà à la septième que ça commence à foirer. Depuis que t'es arrivé, c'est le bordel.
22: Ah bon,
0: c'est bizarre.
22: C'est bizarre.
8: C'est bizarre. Hein?
22: Bon, alors.
10: Bah non, tu l'as viré bizarre.
22: En plus. Non, bon, alors, j'ai des nouveaux mecs, hein, d'accord. Alors, il y a Thierry de Perpignan.
11: Bonsoir Thierry.
24: Salut.
0: Salut Thierry.
22: Bon, Thierry, il est revenu parce que ça faisait deux minutes qu'il était là. Il est cool, je le connais.
24: Bonsoir. Hein,
22: il est de la ville. Et il y a un autre Sylvain, c'est pas le même, mais c'est encore un Sylvain.
11: Ça va. Salut Sylvain.
24: Salut
11: Sylvain.
0: Donc, vous avez entendu la question?
24: Tu peux la répéter, on vient juste d'arriver.
0: Alors, combien coûtera un téléphone en euros ainsi que la facture, hein? J'oublie de préciser.
24: Ouais, c'est Sylvain?
0: Oui.
24: Bah, moi, je pense style 30 euros à peu près et des poussières.
0: Mm-hmm. Et la facture?
24: Pareil.
0: Ouais, mais ça va dépendre de combien de temps que tu restes au téléphone,
24: oui,
0: aussi.
24: Bien sûr, et aussi des numéros qui sont faits à l'étranger, ou national ou local.
0: Mm-hmm. D'accord. Voilà, qui c'est qui a un téléphone pourri? Oh, Stérilé, Sylvain ou Thierry?
24: Non, Thierry.
0: Qui c'est qui a un téléphone pourri? Qui c'est qui a un téléphone pourri?
25: Eh, c'est peut-être toi, c'est peut-être ta radio qui est pourrie.
0: Oh, bah alors tu dégages.
22: Oh, mais Gérard, il a rien dit.
0: Mais attends, la radio pourrie, mais attends, celui qui...
22: Et ça se trouve, c'est ton casque qui est pourri.
24: Oui, un problème de retour.
8: Oh, on entend bien, hein.
24: Ouais,
0: non, mais moi, j'ai...
24: Ta bouche,
0: ouais.
24: Un peu.
0: Ouais, si t'es pas content, tu dégages, toi.
24: Ouais, bah vire-moi, alors, vas-y.
0: C'est qui?
24: C'est Thierry.
0: Thierry, bah tu dégages, salut.
24: Eh bah, salut.
8: Je réponds.
0: Voilà. Oui?
8: Bah, c'est Sirène.
0: Oui?
8: Bah écoute, moi, je voulais te dire que, en fait, ça dépend de ce que tu veux dire par téléphone, quoi.
0: Ben quand tu vas au télécom pour acheter un téléphone, automatiquement.
8: Bah, c'est-à-dire?
0: Bah, si tu prends avec répondeur ou sans répondeur.
8: Ouais, mais ça dépend. Ah, mais ça dépend, ça dépasse.
0: Ouais, mais
24: ouais,
0: ça
24: c'est Sylvain.
8: Ça dépend,
24: ouais,
8: du modèle que tu prends.
0: Mmh.
8: Et donc, à partir du modèle, ben, ta facture est sur ce modèle, quoi.
24: Non, mais... C'est Sylvain.
0: Oui.
24: Et à ton avis, toi, tu dis combien en...
0: Je sais pas, je te dis, pour l'instant, tout à l'heure, à la première question, c'était... Merci du bruit quand je parle, j'adore ça.
24: Approximativement, tu dirais combien?
0: Moi, je sais pas, tout à l'heure, on a la première question qui était quelle est la valeur en francs d'un euro.
24: On a dit tous
0: 6 francs 50, voire 7 francs.
24: On a dit 7 francs, donc là, tu dis combien pour le téléphone et les dépenses?
0: Mais j'en sais rien, justement.
24: 300 francs?
0: Peut-être, on sait pas.
24: Donc je... Non, parce que je suis en train de prendre des notes, là.
0: Non, bah tu prends des notes, tu verras bien, t'as qu'à écouter les informations et tu verras bien que...
24: C'est des informations,
8: c'est
24: là aussi.
8: C'est ce que je disais, ça dépend du modèle que tu prends.
0: Voilà.
8: Bah, et les portables?
0: Ça sera pareil.
8: Voilà, exactement, ça dépend du modèle du portable.
24: Bah, ceci... Ça s'écrit comment?
0: Oh, Sylvain.
8: Oh. Et
0: Sylvain.
8: Oui.
0: Et conneries, ça s'écrit comment? D'accord.
24: D'accord.
0: Mais ça sera pareil. Que ça soit tous les appareils qu'on aura, ça va dépendre
24: même
0: de là.
24: Même les appareils ménagers.
0: Oh là là là.
8: Sylvain,
0: s'il te plaît,
8: tu peux
0: laisser
8: que je réponds?
24: Ah, c'est pas Sylvain, là.
0: C'est qui?
22: C'est pas grave, réponds Gérard, vas-y.
0: Ouais, mais attends, mais moi je
24: voudrais... Thierry, t'énerve pas, d'accord?
0: Ouais, bah tu vas te calmer, d'accord? Sinon, tu as gerbé. D'accord?
24: Ouais, on sait, on connaît la leçon.
0: Alors, reste un peu calme. Que je réponde quand même à la question.
24: Ouais, bon. C'est toi qui faisais l'air depuis tout à l'heure.
0: Bon, allez, Thierry, tu dégages pour de bon, ce coup-là, ça commence à bien faire. Allez, hop, bonne nuit.
25: Et bah voilà, ça prouve bien, encore une fois, que t'es vénère.
0: Ouais, bah, tu dégages, allez, hop, salut. Bonne nuit à toi.
25: Ça prouve bien.
0: Allez, allez.
10: Quoi ?
0: Tu le vires et c'est tout.
10: Bah, ça y est, elle est virée.
0: Non. Tu le vires complètement, parce que tout à l'heure, c'est moi qui vais le virer.
25: Oh, bien.
0: Hein ? Bon, moi, j'arrête, je continue pas. Ça, là, vous commencez à me les gonfler. Bon, et tu travailles, toi, au standard, quand je te dis quelque chose ?
10: Mais Thierry, je l'ai viré.
0: Depuis que t'es arrivé, c'est le bordel.
10: Mais tu vas regarder, Thierry, il est plus là. Qu'est-ce que tu veux que je te dise, moi ?
0: Eh ben, tu reprends quelqu'un.
10: S'il y a un téléphone qui sonne, j'y peux rien, moi.
0: Donc, qui c'est qui me posait la question ? Entre Sirène, Aglaé, Christine, Sterilet et Sylvain.
25: Bah, c'est Sylvain, je te demandais.
0: Non, mais il y a une nana qui m'a posé une question aussi en même temps et Thierry faisait le con.
21: Ouais, c'est Sirène.
25: Pardon.
0: Oui.
21: Ouais, bah, je te disais, ça dépend du modèle.
0: Ouais, mais c'est ce que je disais.
21: Ouais, mais qu'est-ce que t'en penses ? C'est ça.
13: GG.
21: Ouais.
13: Oui. On nous dit, de toute façon, on s'en fout parce que c'est en 2002 et en l'an 2000, il y a la fin du monde.
25: Mais voilà. On n'avait pas parlé de ça, c'est ça le problème.
0: C'est pas le thème du.
13: Donc en fait, l'euro, on s'en fout parce qu'on sera tous morts.
0: Lui, il sera mort avant, cette espèce de con.
21: Partout général pour le réveillon. Hein.
0: Ouais, bon,
21: c'est
0: donc.
21: C'est...
0: Oui, c'est qui ?
21: C'est Sirène.
0: Oui.
21: Je voulais te dire, là, le sujet, là, j'ai pas très bien compris la fin du monde, là.
0: Non, mais c'est rien, c'est une question Minitel. Le mec, je crois qu'il est à côté des pompes.
25: Qui c'est ? C'est mon père.
0: Donc, la huitième.
21: Ouais.
0: Pourquoi on passe du franc à l'euro ? Ah, ça, c'est la question que je voudrais.
21: C'est une question intéressante.
0: Ouais.
21: Quand même, depuis le début qu'on attendait.
0: Bah, ouais. Et pour l'instant, je ne sais pas si tu as écouté jusqu'au début, mais jusqu'à maintenant. Bon, Sylvain, tu te calmes, s'il te plaît, merci.
25: Ah, c'est pas Sylvain, non.
0: Alors, Sterilet, tu te calmes.
25: C'est pas moi non plus.
0: Alors, c'est qui ?
10: Alors...
0: C'est bizarre, parce que...
10: Bah, c'est bizarre, il n'y a plus que des meufs, après. Alors là, on dit rien, monsieur, il dit rien.
0: Bon, allez, Sirène.
10: Ouais. Excuse-moi, on accueille Jean-Pascal, qui est qui travaille à la bourse. Donc, il pourra te parler de l'euro, parce qu'il connaît très bien.
25: Ah, bah voilà, un spécialiste, enfin.
10: Enfin, un spécialiste.
21: Salut, Jean-Pascal.
25: Bonsoir à toutes, bonsoir. Et bonsoir.
14: Salut, Jean.
25: Salut, Jean-Pascal.
21: Salut. Bonsoir, Jean-Pascal.
25: Salut, je ne connais pas les prénoms de tout le monde, mais bon.
21: Aglaé.
0: Aglaé, Christine et Sirène.
25: Oui.
10: Il y a Tania, il y a Tania aussi.
25: Et Sterilet.
21: Tania,
0: t'es
21: là?
25: Bah bonsoir,
0: Sterilet.
21: Ça va?
0: Bah, Tania,
21: tu comprends ce qu'on dit? Oui, ça va? Mais j'entends mal avec ce téléphone. Oui, c'est un peu pourri.
0: Ouais.
21: Tu peux parler, hein, si tu veux.
10: Tu peux poser des questions à Tania, Gérard, la pauvre.
0: Ouais, si elle se réveille pas, hein, la pauvre.
21: Mais c'est intéressant d'avoir quelqu'un qui vient de l'Est. Qu'est-ce que t'en penses, toi, de l'euro?
0: Oui, c'est ça, mais il faudrait peut-être qu'elle arrive à s'exprimer.
21: Bah, laisse-la parler.
0: Bah oui, mais j'attends qu'elle réponde maintenant.
25: Tu tournes des films?
0: Tania.
21: Tania, qu'est-ce que tu penses de l'euro ?
15: Qu'est-ce que je pense, très belle idée, oui, avoir de l'argent pour tous les pays dans l'Europe. Même je pense, mon pays, excuse-moi parce que je ne parle pas bien français, tout avoir le même de l'argent, quoi.
21: Oui.
15: Avoir les relations avec France plus facile. Tous les variantes de relations et même le succès, je sais pas.
25: Ouais, c'est vrai. Hein.
21: Gérard, Tania,
15: oui.
21: Tania,
15: oui.
21: Est-ce que t'es un travelo?
15: Pardon?
21: Non, bah, je prends combien en euros?
15: Pardon?
21: Non, rien. Tu viens de quel pays, Tania?
15: Je suis ukrainienne.
0: Gérard,
25: tu parles russe, Tania?
0: Sur Minitel, on nous...
25: Attends,
15: il y a quelqu'un qui parle russe?
0: Bon, Tania, Tania!
15: Ah, c'est bien.
13: Tania, ouais. Tais-toi, je te remercie. On nous dit sur Minitel que c'est chiant ce soir parce que t'es trop intellectuel et les gens ils comprennent pas.
0: Ouais. Ben c'est bien pour une fois.
21: Ouais, ouais.
0: Pour une fois que les gens ils comprennent pas, ça me fait bien plaisir. Au moins ils voient que je suis pas un con comme on a l'air de dire. Tu vois, là moi je leur baisse la gueule ce soir aussi.
13: Ouais, mais.
0: Là maintenant ils vont tiens, ils vont tous comme ça ce soir.
10: Gérard, ouais. Gérard, président. Gérard, président. Gérard, président. Gérard, président.
0: Vos gueules un peu là.
21: Président.
0: Par contre,
13: on nous dit. Attends, Gérard, excuse-moi, encore une petite question Minitel. On nous dit qu'en euros, l'Adidas, ça va raquer grave.
0: Bon, lui, je l'emmerde avec ses conneries.
10: Eh, attention, oh, t'es intelligent, tu dis pas je l'emmerde.
13: Exactement.
0: Donc, alors, pourquoi ?
21: GG ?
0: Oui.
21: Ouais, c'est Sirène.
0: Oui.
21: Je peux te demander, ça te plairait d'être un jour président de la République française ?
0: Non.
25: Député ?
0: Non plus. Bon, vous me laissez poser la question parce qu'il il reste deux questions, puis on va se mettre un petit disque après. Alors, donc, on répond à celle-là. Donc, pourquoi on passe du franc à l'euro ? Donc, Sirène, pour toi.
21: Bah, écoute, parce que le monde change.
0: Mmh.
21: Donc, il y a les bouleversements économiques. Mmh. C'est normal qu'on passe à autre chose. Nous sommes à l'aube du millénaire, GG.
0: Ouais, mais et qui c'est qui dit ça?
21: Les sirènes.
0: Oui, ouais, mais ça, on sait qu'on est à l'aube du milieu du... je sais plus quoi, là. Du millionnaire.
25: Du millionnaire.
0: Ouais, ben c'est bon. D'accord. Aglaé.
9: Oui.
0: Donc, pour toi
9: comment on fait, pourquoi on passe de l'euro en franc?
0: Mmh.
9: Parce que je pense... est-ce qu'on passe aussi la peseta en euros, la livre en euros, la lire en euros? Euros, quoi.
0: D'accord. Il y a une question Minitel?
13: Non, c'est pas vraiment une question. On nous dit Gérard est une lumière, mais il n'a pas été livré avec l'ampoule. C'est Taz qui nous dit ça.
0: C'est
13: Taz.
0: C'est Taz
13: qui nous dit ça.
0: Pauvre con, va.
13: Et il y en a une autre.
22: Là, tu l'as cassé, hein, grave.
13: On nous demande si t'es eurotiste.
9: Ah oui,
22: non, autiste tout court.
13: Ouais, non, mais c'était.
0: Bon, n'importe quoi.
13: Hein, okay. Enfin.
0: Donc, Aglaé, tu disais.
9: Que ça passe en euros, mais aussi en peseta, etc.
0: D'accord. Christine?
12: Ouais, je sais pas ce qu'ils ont. Ils ont rien à foutre, quoi, à part échanger les francs en euros, quoi. Je vois pas pourquoi ils changent les francs en euros. C'est con.
0: Mm-hmm.
12: Ah, je suis désolée, je suis pas d'accord.
0: Con, qui est pas d'accord?
12: À part emmerder les gens.
21: Mais il faut tenir compte du contexte économique, ma chère.
25: Et oui.
0: Bon, ce que vous allez faire, vous allez réfléchir à la question.
21: Gérard, est-ce que le monsieur de la bourse pourrait nous parler de...
0: Oui, mais justement, on va se retrouver tous après. Hein, et on va s'écouter le disque. La vie est dure quand tu manges des carottes avec des capotes. Monnaie donc sur l'euro. Donc on récupère. Donc si vous voulez toujours nous appeler pour le deuxième débat qui portera sur la pétanque, n'hésitez pas à nous appeler au 0803 08 5000 et 0870 5000. Et bien sûr le 3615 Code Pun Radio, rubrique directe. On récupère Sirène.
14: Bonsoir.
0: Rebonsoir. Aglaé.
14: Bonsoir.
0: Christine.
12: Salut. Et en fait, Gérard.
0: Oui.
12: Tu peux me passer le standard de mute? J'ai un problème avec mon téléphone.
0: D'accord. Ringo, tu peux prendre Christine?
16: Je t'écoute. Pas de problème.
0: Elle a un problème avec son téléphone.
16: Ok.
0: Voilà. Je te remercie. Stérilé.
17: Salut.
0: Re-salut. Sylvain.
17: Salut à tout le monde.
0: Re-salut. Salut. Jean-Pascal.
17: Aïe.
0: Oh.
17: Ouais, salut.
0: Salut. Bon, Jean-Pascal, tu te calmes ou sinon tu vas dégager. Merci. Et Tania?
18: Oui. Salut.
0: Re-salut.
18: Ça va, donc, Tania?
26: Ça va. Impeccable.
0: Alors, donc,
17: oh,
0: alors...
17: Ça.
0: Oh, attends, Stérilé ou Sylvain, tu restes poli, s'il
17: mais
0: te
17: non,
0: plaît, parce que tout à l'heure...
17: C'est pas Stérilé non plus.
0: C'est qui?
17: C'est Jean-Pascal.
0: Ouais, bah Jean-Pascal, si la voix te plaît pas, tu vas dégager, toi.
17: Bah attends, à vous, quoi, t'as vu la voix qu'elle a?
0: Et alors? Ça te gêne? Ça te gêne?
17: Ouais, ça me gêne, ouais.
0: Eh ben alors, Jean-Pascal, bonne nuit.
17: Salut.
0: Ouais, Jean-Pascal, tu le vires. Ouais, comme ça, au moins, il sera poli avec les gens, ouais, celui-là. Voilà, donc, alors, la question, c'est pourquoi on passe du franc à l'euro? Donc, on va demander à Tania.
18: Je suis m'a demandé dernière fois, parce que je n'ai pas compris la question. Je vous attendais les réponses des autres personnes, quoi.
0: D'accord.
18: Okay.
0: D'accord. Donc, Sylvain.
17: Bah, écoute, pourquoi on passe du franc à l'euro?
0: Oui.
17: À ton avis?
0: Bah, moi, je te pose la question.
17: Et moi, je te la repose.
0: Bah, si tu ne veux pas répondre, tu vas dégager.
17: Si, mais attends, je demande, je voudrais être inspiré par tes réponses.
18: Mais
17: quoi.
18: C'est un débat, GG.
0: Bah oui, mais.
18: C'est la semaine dernière, le ping-pong.
0: Comment?
18: C'est la semaine dernière, le ping-pong.
0: Ouais, c'était la semaine dernière, l'histoire des ping-pong, hein, d'accord?
17: Bon, je dirais simplement que c'est un processus de mondialisation irrévocable qui mène irrévocablement vers la mondialisation.
0: Oh là là, voilà. D'accord. Cyrilé?
17: Je pense que c'est pour être aussi fort que le dollar.
0: Pourquoi?
17: Parce que le dollar, c'est la monnaie la plus forte.
0: Oui, mais
17: avec les yens.
0: Non, mais pourquoi qu'on passe de du franc à l'euro?
17: Eh bien, pour être aussi fort que les Américains.
0: Ah bon? D'accord.
17: T'es pas d'accord, GG?
0: Personnellement, non.
18: Gérard, quelle est la monnaie la plus forte actuellement sur le marché?
0: Ah là, j'en sais rien. Là, je peux pas te répondre. Hein.
17: Bah voilà, je te dis, c'est le dollar.
18: C'est le dollar?
0: Okay.
18: Paye en
16: dol
18: maintenant.
16: Gérard, excuse-moi, à la place de je sais plus qui tout à l'heure.
0: De Jean-Pascal.
16: Voilà, on accueille Darwin qui appelle Chicago.
17: Ah bah très bien. Alors,
0: Olivier.
16: Donc j'explique aux auditeurs qu'on l'a par internet. Donc voilà, on accueille Darwin.
18: Ah
3: Hello, Darwin. Good evening, Darwin. Hello.
16: C'est la liaison satellite, c'est la liaison internet, c'est normal, Gérard.
5: Hello.
16: J'essaie de régler ça.
5: Hello, JJ. Hello, les Français.
3: Hello.
0: Et à quoi vous jouez là-bas, là ?
7: On répare, il y a un problème. Ouais, c'est bon maintenant.
0: C'est bon. Bon, donc.
3: Je réponds.
0: Oui.
3: Ouais, bah moi je dis que c'est un projet intergalactique de mondialisation de la monnaie.
0: Non mais ça va, ouais. T'es pas trop gêné là, fil d'art.
22: Ça va, écoute, gêné là. Écoute.
3: Ouais. Non, mais, ouais, c'est Michael.
0: Non mais ça va là ou quoi?
22: Non, je faisais un essai.
0: Non mais ça y est, c'est bon.
22: Je faisais un essai, si ça vous plaît, on le mettra.

0: Gérard, on nous dit un truc sur Minitel. On nous dit que t'as pas de chance parce qu'à cause de l'euro, tu devras réapprendre ta table de multiplication par 6.
1: Et lui, il ferait mieux d'apprendre ses conneries à savoir combien que ça va coûter la facture de téléphone avec les Minitel. On va voir combien qu'il va payer avec sa facture de Minitel, là.
2: Ouais,
1: on va rigoler.
2: Donc,
1: Aglaé. Aglaé.
2: Oh,
1: Aglaé, s'il te plaît, merci, tu réponds.
2: Réponds.
3: Oui, je suis en train de répondre, justement, ça dépend du flux.
2: Okay.
3: Pour constituer le flux, le reflux, enfin, c'est mondial, c'est trop long à expliquer.
1: Christine, si ton téléphone va mieux. Christine
2: Christine, please.
1: Bon, allez, au standard, s'il vous plaît, là, qu'est-ce qui se passe avec Christine?
0: Elle est partie parce qu'on allait la rappeler, elle avait un problème de téléphone.
1: Ah bon?
2: C'est Darwin qui la remplace.
3: On a dit qu'on
1: parlait
3: pas de Christine. C'est Darwin qui la remplace.
1: Stérilé.
2: Ouais.
1: Donc pour toi?
2: Bah je t'ai répondu, c'est plus fort que le ça va être aussi fort que le dollar.
1: Et Sylvain?
2: Bah je t'ai répondu sur la mondialisation. Ok.
1: Et Darwin?
4: Ok, c'est pour répondre à la question d'avant. Non, ça n'atteint pas le dollar, je vois.
1: Bon, bah ça, c'est pas moi qui ai posé cette question-là, d'accord?
4: Ouais, ok, mais je préfère répondre quand même. Voilà, et quand tu disais que le franc allait se transformer en euro, j'étais d'accord. Moi, je crois que la politique aujourd'hui française, et ce que tu disais, le débat est... Mais après tout, c'est peut-être...
1: Bon.
4: Enfin, tu crois que peut-être... Non?
1: Non, mais Manu, ça va, oui? Ça va de balancer la musique Oh non, bah dis donc. Tania?
5: Oui.
1: Donc pour toi
5: parce que je suis un peintre, je pense que les nouvelles de l'agence sont simplement plus jolies comme papier et plus jolies comme couleur.
1: D'accord.
5: Mon avis particulier,
2: Tania, ta voix.
5: Pardon?
1: Non, c'est rien. Okay. Laisse, parce que tout à l'heure, ils vont gerber les deux.
5: Merci, c'est très gentil.
1: Bon, pourra-t-on faire un crédit avec la monnaie de l'euro? Donc, sirène.
0: Ah, elle répond. Ouais, c'était la sirène. Excuse-moi Gérard, on a récupéré Christine, qui a un téléphone correct.
3: Moi, je réponds.
1: Ouais.
3: Bah écoute, ça dépend, un crédit sur quoi?
1: Bah pour acheter une voiture ou des électroménagers.
4: Oui, mais quel genre d'électroménagers?
1: Tout, machine à laver, cuisinière, frigo,
0: télé,
1: brosse à dents, toi.
4: Et quel genre de voiture?
1: Mais n'importe quelle voiture, oh là là là là là là.
3: Mais en fait, je pense
2: on a dit qu'on parlait pas de Christine.
4: Oui, oh, Christine.
1: Non, mais... Moi, de toute manière, ça va être la conclusion après, parce que vous commencez à me dégonfler.
3: Je réponds de sirène.
1: Oui.
3: Je disais qu'en fait, ça dépend de la banque, hein, si elle veut te faire un prêt.
1: Non, mais un crédit.
3: Oui, si elle veut te faire un crédit, ça dépend de la banque.
1: Oui, mais avec la
4: société. Les crédits sont difficilement acceptables. Quoi?
6: Allô, Gérard?
1: Oui.
6: C'est Christine.
1: Oui.
6: Ouais, bien sûr qu'on peut faire crédit. Hein,
4: on a du mal à les obtenir. J'imagine qu'en euro, ce soit pas évident.
0: Pas tous en même temps. Merci, Darwin.
1: Bon, allô Christine.
6: Ouais, je crois qu'on peut faire crédit. Comme si c'était des francs, c'est pareil. Hein.
1: Voilà, mais parle plus fort. Parle plus fort parce qu'on t'entend très mal.
6: Ouais, c'est bon, là?
1: Là, ça va un peu mieux.
6: Ouais. Non, mais je disais que c'était pareil que si on avait des francs, quoi. On fait crédit comme avant. Hein.
1: Ouais, mais est-ce que la société de crédit acceptera aussi, c'est ça?
6: On nous impose l'euro. Hein. Donc, bien sûr qu'on peut faire crédit. Hein.
1: D'accord.
3: Ouais, mais GG?
1: Oui.
3: Ouais, ça dépend de plusieurs critères, en fait.
1: Qui c'est qui réagit, là?
3: Sirène.
1: Ouais. Aglaé. Aglaé.
3: Oui.
1: Tu réponds, s'il te plaît.
4: Oh, tu dors un peu, Aglaé.
1: Bon, et Darwin, tu t'écrases, s'il te plaît. Merci.
4: Shit on you.
1: Alors tu vas te faire chier toi-même, pauvre tasse. Allez hop, tu dégages.
0: Mais non, en anglais ça veut pas dire
1: dégage.
4: Cool.
1: Dégage.
4: In your house, cool.
1: Dégage. Allez, c'est bon. Aglaé.
3: C'était quoi déjà?
1: Donc pourra-t-on faire un crédit avec la monnaie de l'euro?
4: Bien sûr.
1: Bon Darwin, tu t'écrases s'il te plaît, merci.
4: Ok, keep cool.
1: Bon.
3: Non, c'est pas moi qui a parlé.
4: Shit on you.
3: Bien sûr.
1: Bon, et tu me le dégages.
4: Oh, cool.

0: Blitz, bienvenue.
1: Non, non, mais hop.
2: Satellite.
1: Allez, allez, je m'en fous, moi.
3: Bonjour l'image de la France, hein, GG.
2: Eh, étude mondiale.
1: Bon, alors, conclusion. Conclusion. Mais je vais m'énerver. Non, non, non, je veux pas le savoir, on conclut, parce que vous m'énervez.
4: Tu te calmes un peu.
5: Hé, Gérard.
1: Oui.
5: Vas-y, continue le débat.
4: Bah, vas-y, je sais, les mecs, ça y est, se sont calmés, là.
2: Ok.
1: Bon, Darwin, tu t'écrases, merci.
2: Ok. Voilà. Reverse.
4: Donc, GG.
1: Hé, au standard, là, vous le dégagez ou quoi? Merde.
2: In your house, cool.
0: Ah, déjà
1: tu le dégages ou quoi?
0: Ouais, mais attends, tu sais combien ça nous a coûté, la liaison satellite, là, avec la Chicago?
1: Tu dégages, ça. Ça commence à me percher, là.
0: Allez, sérieux, ton débat il avance pas, il est bidon.
1: Ouais, mais bah, il est bidon, vous déconnez là depuis que t'es arrivé.
4: Ouais, comme
1: depuis que t'es là, c'est le bordel.
2: Ouais, c'était mieux au début.
1: Ouais.
4: Ouais.
1: C'est
4: ouais.
1: Simple, on arrive aux deux dernières questions, t'arrives, c'est le vrai bordel avec toi.
4: Ouais.
1: Tu commences à nous faire chier, hein.
4: Ouais, exactement. Bien dit.
2: Ah, là, c'est
1: bon. Donc, Aglaé.
4: C'est bien là.
1: Aglaé pour toi.
0: C'est bon, je fais la gueule. Hein. Là, c'est plus la peine.
1: Oh ça.
0: Quoi?
1: Tu peux éteindre ton micro, s'il te plaît, merci.
0: Excuse-moi.
1: Aglaé pour toi.
4: Oui. Ah oui, si on peut faire un crédit, oui, on peut faire un crédit, bien sûr.
1: Mmh. Oui.
4: Bah moi, je te dis, en fait, c'est sirène.
1: Oui, bah
4: moi,
1: d'accord.
4: Dis, ça dépend. ça, t'as pas des critères, quoi. C'est-à-dire, bon, il faudra quand même avoir assez de sous.
1: Mmh.
4: On voit ta gueule aussi. T'as pas l'air d'un voyou, d'un voleur.
6: Bah, dis que GG, elle a une sale gueule.
4: Non, GG, ça dépend de la gueule aussi. Hein. Si t'as une sale gueule, bah, on te prend pas.
2: Mais GG, ça fait des années que personne lui accorde le crédit.
4: Et elle est en train de dire que t'as une sale gueule.
1: Toi, Darwin, tu dégages et merci, au revoir. À la ce coup-là, ouais. C'est terminé.
2: Mais il est encore là.
4: GG,
1: oui.
4: Tu penses du critère physique pour qu'on t'accorde un crédit?
1: Dans quel sens?
4: Bah, c'est à dire qu'en fait, le mec qui va te donner un crédit, il faut qu'il voit ta gueule. Si t'as une sale gueule, ben il te donne rien. Maintenant, c'est un critère. Si t'es pas. Si tu rentres pas dans les normes, t'as une sale gueule, ben.
1: D'accord.
4: Qu'est-ce que t'en penses,
1: GG? Bah, personnellement, pour l'instant, j'en sais rien. Hein, donc.
4: Mais tu penses que c'est normal qu'on regarde ta gueule pour t'accorder un crédit?
1: Ouais, ça dépend des mecs qui acceptent les crédits ou pas. Hein. Ça dépend des sociétés. Voilà.
7: Gérard, ouais. Sur Minitel, il y a Yo-Yo qui nous dit que c'est plus agréable de se retourner un ongle plutôt que d'écouter tes débats.
1: Et bah dans ce cas-là, qu'il aille se perpute et c'est bon, lui.
4: Okay. Tu sais pourquoi ils aiment pas le débat ce soir? Parce qu'en fait, c'est intellectualisant. Tu leur as prouvé.
7: Ah, ils sont pas habitués, hein.
0: N'inquiétez pas, après, c'est la pétanque.
1: Donc,
7: ça va revenir comme d'hab. Hein.
1: Stérilé.
0: Excuse-moi, avant que tu accueilles Stérilet pour la conclusion, j'aimerais qu'on accueille Jeton qui vient d'arriver à la place de Darwin pour une conclusion.
1: Non, il reste une question, c'est pas là.
3: Une question.
0: Ah ouais, d'accord.
1: Ouais. Donc Stérilet.
4: Ouais.
3: Bah, je pense qu'on pourra faire des crédits, ouais.
1: Mm-hmm. Sylvain.
8: Alors moi, je te dirais simplement une petite citation. Si tu fais crédit.
3: Bah, je m'en fous de ta citation, moi, je vais répondre.
1: Oh, c'est bon, Jeton, tu vas te calmer.
3: Ok, je croyais que tu m'avais pas pris.
1: Bah si, mais pour l'instant tu te calmes, tu laisses Sylvain répondre.
3: Vas-y, laisse-le répondre. C'est Sylvain là, je peux répondre?
1: Oui.
3: Ouais, la citation c'est la suivante, c'est une citation coréenne. Si tu fais crédit, tu ne feras jamais ton nid.
4: D'accord.
3: Ouais, ouais, mais... bah elle est bidon ta citation, j'ai mis 10 ans à trouver.
1: Ouais, bah dis donc, tu es premier de réfléchir à la question que je viens de poser que de répondre à côté.
4: Ouais.
1: Donc Tania.
9: Oui, à mon avis, moi je pense que si tu demandes crédit correctement, gentiment, je pense que c'est pas un problème.
1: D'accord. Et Jeton.
3: Ah, je t'ai touché là.
1: Oh, Jeton.
10: Gégé, je t'aime.
1: Ta gueule, ouais, moi je te dis.
3: On t'aime tous, Gégé.
1: Jeton, tu
3: réponds.
0: Pas tous en même temps, merci.
1: Jeton, s'il te plaît, tu réponds à la question.
3: Ta gueule, laisse la meuf parler.
1: Alors, Jeton, tu dégages, tu vas te faire enculer, pauvre con. Allez hop.
4: Ouais,
0: pas d'insulte, Gérard.
1: Je veux pas le savoir, il dégage.
0: Non,
1: ça
0: mais
1: y
0: non. Il dégage, mais tu lui dis pas, va te faire enculer, quoi. Ça
1: allez,
0: pas.
1: Tu le bires comme ça, il aura compris la question.
4: GG.
1: Oui.
4: T'as pas peur du patron de fun parce qu'il t'engueule?
1: Non.
4: T'as pas peur de ton maître?
1: Non.
4: Bon.
1: Donc, alors, la dernière question. Donc, pourra-t-on.
3: Hein?
4: Quoi?
1: Pourra-t-on acheter des CD avec l'euro?
3: Doit-on si? Pourra-t-on
4: passer en PV?
1: Un CD?
4: Allô?
3: Des PV?
1: Oui.
3: À qui les PV?
4: Allô?
1: Oh!
4: Pourra-t-on prendre le TGV?
1: Acheter des CD!
4: Ah, si t'es décédé!
1: Oh, non, non, non, non, non, non. maintenant. Non, vous commencez à me les gonfler là, les nanas.
0: Bah, quand t'es décédé, tu peux pas prendre des euros.
1: Décédé, abruti.
0: Quand t'es mort.
1: Un compact disque.
0: Ah, un compact disque. Bah oui, mais précis, Gérard, on peut pas savoir.
1: Bah attends, un CD, c'est quoi?
0: Bah oui, mais tu dis décédé, décédé.
3: Ouais, c'est Sylvain là.
1: Ouais,
3: c'est rien ouais, avec le concert d'ACDC. C'est Sylvain, ouais. Si t'es décédé, bah tu peux pas payer tes PV, ouais.
1: Tu bon, bah allez, hop, tu dégages, Sylvain, bonne bah, nuit. Bonne nuit. Bonne nuit, Sylvain. Bonne nuit, Sylvain.
11: Tu réponds ?
1: Oui.
11: C'est Sirène.
1: Ouais.
11: Donc, moi, je pense.
1: Vas-y, réponds, réponds.
11: Je réponds. D'accord. Je pense qu'avec l'euro, on peut acheter des CD, hein, parce que.
3: Ah, mais combien ?
11: Comme l'industrie de la musique,
3: combien
11: elle est prospère. Elle est prospère. Donc c'est normal que la monnaie va changer aussi. Donc on peut acheter des CD.
1: D'accord. Aglaé.
11: Oui. Bah oui, je pense, oui.
1: Mm-hmm. Ouais, tu réponds pareil que Sirène alors.
11: Pareil que Sirène, ouais.
1: Ok. Christine.
12: Ouais, bah je suis d'accord avec Sirène aussi.
1: D'accord. Stérilé.
12: Et Aglaé. Et Aglaé, excuse-moi Aglaé, non, de rien.
1: Stérilé.
3: Moi, je les vole, mes CD, je les achète pas.
1: Ah, n'importe quoi. Et Tania, pour finir
9: Moi, je pense que tu peux acheter les CD avec euros, mais ça dépend où est-ce que tu veux acheter. Par exemple, si tu veux acheter un grand centre musical comme Virgin, tu peux. Si tu veux acheter un supermarché, je pense que ça peut poser des problèmes. Et encore, deuxième chose, je pense que si tu fais les compiles, si c'est bien.
0: Gérard, ils s'en foutent, ils se mouchent. Hein.
9: Tu peux acheter avec Euro. Si c'est disque déjà vieux, tu ne peux pas faire ça avec.
12: Qu'est-ce que tu penses de Gérard?
9: C'est ce que je pense. Hein.
1: D'accord, ok. Bon, alors on va faire la conclusion. Donc, on termine parce que ça je pense que ça,
0: on a pris plein de trucs hein.
1: On a fait quand même
0: grave,
1: le tour
0: grave.
1: Donc alors Sirène, pour toi qu'est-ce que t'en as pensé?
11: Bah écoute, moi je vais te dire que le premier débat était excellent. Les questions elles étaient intelligentes et tu leur as prouvé GG ce soir, c'est en avant-première mondiale, que tu étais intelligent GG. Que tu avais des facultés intellectuelles.
1: D'accord.
11: Voilà, bah, je me suis bien amusée.
1: Okay.
0: Voilà. Non, Gérard n'a pas été à la fac, hein, je te le dis tout de suite.
1: Aglaé.
11: Oui.
1: Donc pour toi, la conclusion
13: Moi, j'ai retenu plein de choses. Entre autres, que c'est en 2020, que ça va faire crever tous les vieux, que ça sera que en France, et qu'en Allemagne, on paiera toujours en Deutsche Mark.
1: D'accord. Christine.
12: Ouais, je trouve que le débat était super. Mais bon, l'euro, c'est nul, quoi. C'est trop naze. Ça nous prend la tête, quoi.
1: Non, mais sinon, qu'est-ce que t'as pensé, toi, du débat?
12: Ah, il est super.
1: D'accord.
12: Ouais.
1: Stérilé.
3: Bon, j'ai appris beaucoup de choses. C'est sympa qu'on va payer en euros, on ne paiera plus en francs. Et t'as été super. T'es excellent, GG.
12: Okay. Oh, il est super,
11: genre the best.
1: Tania.
9: Moi, je pense que c'est comme d'habitude, c'est très original. Une chose que je n'ai pas compris, pourquoi tu pensais que je suis travaux?
1: Non, mais c'est bon, ça y est, c'est fini, on n'en parle plus de ça.
0: Si, t'as cru que c'était un travelot, dis pourquoi, Gérard.
1: Non, mais ça y est, mais.
0: Non, ouais, mais explique.
1: T'écrases, toi, c'est parce que depuis que t'es revenu, c'est le vrai bordel avec toi.
9: Non, écoute, Gérard, parce que tu m'as vu tout à l'heure au studio, tu m'as fait le sourire et tu essayais de me draguer.
14: Mais c'est très beau, t'aimes votre cochon.
1: Bon, stérilé, tu dégages, merci. C'est pas
12: stérilé. Quoi, Gérard, il t'a dragué?
9: Oui?
12: Ouais?
9: Oui?
12: Oh là là.
9: Et puis il m'a dit que je suis travaux.
14: C'est normal, t'as une voix de cochonne.
1: Bon, c'est allez, bonne nuit. Bon, bah moi je peux.
12: Moi j'en connais
3: qui a. Ouais, c'est Sylvain, j'ai même pas parlé.
1: Toi t'es encore là, toi, je t'avais dit
0: de dégager. Ah oui, je vais te laisser pour le débat quand même.
3: Quand même, pour la conclusion.
1: Bon, alors vas-y.
3: Bah écoute, ouais, débat très sympa, un peu houleux, mais depuis la fin de ce débat, je te considère quasiment comme mon oncle.
14: On n'a pas parlé assez des conséquences.
1: Bon, bah moi je peux vous dire que pour une fois ça s'est bien passé, à part que depuis que j'ai eu Philippe ça a été le bordel.
3: What?
1: Avec tout le monde, parce qu'il a pas fait ce qu'on demandait, mais c'est pas grave. Sinon moi je pense qu'on a encore quand même pas mal de trucs à essayer de voir. On aura du mal. Non, il n'y a plus de questions, donc merci. Oui.
11: En conclusion, tu pourrais dire quand même aux gens qui nous écoutent qu'est-ce que l'euro?
1: Ben, l'euro, en fin de compte, si j'avais eu le temps de pouvoir regarder dans.
0: C'est vrai que t'as pas le temps, tu cherches du boulot, c'est vrai.
1: Bon, Fildar, merci.
0: Et puis, il fait que ça jour et nuit.
1: Bon, toi, non, Manu, tu t'écrases, merci.
0: Il fait des câlins à Sunday.
1: Oh, c'est mignon. Bande de cons, va, que vous êtes.
0: Bah quoi?
1: Entre deux cons comme vous, c'est bien. Hein.
0: Mais non, mais tu peux pas regarder ce que c'est que l'euro dans un dico, ça prend 5 minutes. Et trouver du boulot et faire l'amour avec Sandy.
1: Écrase un peu.
0: Mais écrase quoi?
1: Écrase, c'est tout. Depuis que t'es là, c'est le vrai bordel. Hein. Je te le dis tout de suite, toi. Donc,
0: Et tu sais qu'on est payé 10 000 balles de plus pour faire tes débats?
1: Merde!
7: 15 000.
0: Ah, ça a augmenté?
1: Bon, ça y est, vous la fermez un peu, là, tous les deux? Bon, allez, c'est simple, on va reprendre le deuxième débat dans moins de 3 minutes. On verra. Avec,
0: non, mais il y a deux disques, là, donc on a le temps.
7: Il y a deux disques, hein, Gérard.
1: Donc, les débats sur l'euro, ils puent avec Gérard, ça c'est pas mal, ça c'est une connerie. Toi, t'es vraiment une tâche quand tu mets des disques. Ça changera pas. Donc, et puis on se retrouve pour le deuxième débat. À tout de suite.
7: Non, bah non. Non, Gérard. Non,
0: tu relances les numéros comme ça.
7: Oh, le Minitel, parce qu'on est plus que 4.
1: Et alors, sinon, Minitel, comme ils savent pas réagir.
7: Mais
1: c'est,
7: si, mais
1: c'est
7: si,
1: pas
7: ils savent réagir.
1: Non, ils savent réagir en disant des conneries, c'est pas de leur faute.
0: Si tu veux que Manu, il parle du Minitel tout le temps, ça parlera de Sandy tout le temps.
1: Donc, bah ouais. Bon, ça, c'est mon problème, c'est pas le vôtre, d'accord?
0: Ouais, mais...
1: Donc, si vous voulez nous appeler au 0803-08-5000 et 0870-5000, vous pouvez toujours nous joindre et toujours 3615 Copen Radio, rubrique directe. Et on se retrouve tout à l'heure avec le deuxième débat sur la pétanque.
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16: Alors, 3615, là, vous commencez à me casser les couilles!
17: Abruti, va te faire sauter, toi, connard!
16: Allez, au revoir! Bonne nuit.
1: Allez hop, moi j'arrête.
17: Oh mais arrêtez de me prendre pour des cons, d'accord?
16: Alors Francis Cazula, vous commencez à me casser les couilles.
17: Avec un con comme moi on s'amuse, avec un con comme toi on se fait chier.
1: Non mais c'est bien.
17: Au revoir.
1: Et voilà, rebonsoir à tous, bienvenue sur Fun Radio, il est 1h09, vous pouvez toujours nous appeler au 0803-08-5000, l'internet ou que rigouillez, donc www.frfunradio, et toujours le 3615 code Fun Radio, rubrique directe, et on s'est écouté. Alors, c'était le petit baigneur des égouts avec Passe-moi de l'huile, j'ai le derrière en feu, et le deuxième c'était le pêcheur de raie. Avec j'arrête l'eau salée, j'ai la rotule qui rouille. Voilà, donc le deuxième débat qui va porter sur la vie en couple. Et pour ça, on va accueillir Gisèle, 38 ans, de Lille. Bonsoir, on écoute Fun Radio sur 92.2. Bonsoir à toi.
18: Salut mon Gégé, en fait c'est pas Gisèle, c'est Apolline, parce que écoute, tu manques trop, et j'ai essayé de passer, j'ai dû ruser avec Manu parce qu'il voulait pas me passer, et Gégé, tu manques trop, quoi, la bonne époque, quand je te suçais, quand je te bouffais le cul, Gégé.
1: Apolline, un conseil que je te donne, tu vas pas commencer ta mère, tu vas pas commencer, sinon on va te dire au revoir tout de suite.
18: Non mais je suis en bas là, je suis en bas des studios.
1: Ouais c'est ça.
18: J'arrive
1: alors.
18: Pour te bouffer le cul mon salaud.
1: C'est ça, alors tu lui dis au revoir tout de suite à celle. Toc Manu. Manu.
19: On a un problème, c'est que sur l'IRC ils veulent tous qu'elle reste.
1: Manu, tu lui dis au revoir, comme ça ça ira plus vite.
19: Gérard, ils de tous se déconnecter si elle s'en va, qu'est-ce qu'on fait?
1: Non, mais de toute manière, ils vont pas se déconnecter, ils vont rester dessus.
19: Ah, c'est trop tard, là.
1: Alors, petite capote, 26 ans, de Paris, 101.9, bonsoir à toi.
20: Bonsoir, Gérard.
1: Bonsoir. Machouman, 25 ans, de Bourges, 103.5.
21: Oui, bonsoir.
1: Bonsoir. Et Doc Géronto, c'est ça?
21: C'est ça, Doc Géronto, bonsoir GG.
1: Bonsoir, Montpellier 101.4. Hein.
21: 101.4, FM.
1: Ok.
21: Tout à fait.
1: Alors, première, donc c'est la vie de couple, deuxième. Donc, aimez-vous vivre en couple dans un hôtel ou autre? Ben, petite capote.
20: Oui, Gérard, c'est très agréable de vivre dans un hôtel, en fait. On se fait servir, on n'a rien à faire, on n'a pas besoin de faire la vaisselle. Donc, ouais, je pense que c'est le bon plan, ouais. Être à l'hôtel aux frais de la société, ça peut être cool, quoi.
1: D'accord. Machoman.
22: Bah non, moi j'aime pas trop les hôtels, je préfère être chez moi, tranquille, j'ai mon petit confort, ma petite femme, ma petite femme qui me fait mes petits plats, et voilà, et je la fais jouer avec ma petite bite, donc...
20: Le bruit, il monte.
22: C'est tranquille.
1: Ok, Doc Géronto.
21: Géronto, bah écoute, oui, tout à fait, moi je pense que on est quand même vachement mieux installé quand on est à la maison. Parce qu'on peut prendre ses aises, et puis si on veut pas avoir les avantages de l'hôtel, il suffit de prendre une employée de maison pour faire la cuisine, le ménage et le lit, je veux dire.
1: Ouais, non, mais de toute manière, c'était la question, c'est aimeriez-vous vivre en couple dans un hôtel ou autre? Donc c'est vrai que, comme disait Petite Capote, c'est vrai qu'à l'hôtel, t'as pas besoin de faire la vaisselle.
19: Ouais, ça, c'est Gérard, lui, oui. J'ai un problème sur IRC. Regarde,
22: y a plus
19: même,
22: personne.
19: On est 6.
1: Bon, oh, mais de manière, ils vont revenir.
22: Bon, oh, Apo, viens, bébé, viens.
19: Donc, ils aimeraient bien que Apo revienne à l'antenne.
1: Ah, non, non,
2: elle est partie, là.
19: Elle est partie.
2: Moi, je l'ai viré, je l'ai traité tous les noms.
1: Bah, non, non, mais ça, il est hors de question qu'on faisait des débats avec elle, parce que de toute manière, ça aurait foiré. Je veux pas que ça... Non, non, mais je ne veux pas que ça foire. La semaine dernière, ça s'était bien passé. Donc, cette semaine, je voudrais que ça se passe pareil.
19: Ah, on est 8.
2: Ah. Oh, c'est bien ça.
1: Oui.
19: À la place d'Apolline, on accueille Michel Lopette.
5: ouais, c'est pas trop ça, mais bon. Bonsoir Gérard.
1: Okay, bonsoir, Michel, t'appelles
19: Lopette. Salut Lopette.
1: Okay, tu appelles d'où?
5: J'appelle de Paris, 100.9 FM.
6: Salut Michel Lopette.
1: Alors, donc, tu peux répondre à la question?
5: Ah non, parce que Manu me l'a pas dit au standard.
1: Oh non, mais Manu, s'il te plaît.
19: J'ai pas eu le temps, on répète.
5: Ah, il était speed.
1: Alors, aimez-vous vivre en couple dans un hôtel ou autre?
5: Bah non, dans un hôtel, ça craint un peu. C'est mieux dans son appartement, je trouve.
1: Ouais, mais dans un hôtel, comme disait Petite Capote, là-dedans, t'es tranquille parce que t'as rien à faire.
5: Bah, ouais, c'est vrai, mais ça taxe à mort. Et moi, j'ai pas les moyens de payer.
1: Attendez.
2: Ouais, Gérard, mais je trouve que c'est quand même bête d'habiter dans un hôtel quand t'es en couple, parce que tu vois, t'as des petites habitudes, donc il faudrait avoir un chez-soi, tu vois, pour pouvoir se foutre à poil comme on veut. Enfin, tu vois, il y a plein de trucs qu'on peut faire que chez soi.
1: Ouais, mais de manière, à l'hôtel, t'as des volets, donc tu peux faire ce que tu veux.
2: Pardon?
1: T'as des volets pour être tranquille la nuit, hein.
2: Non, mais, c'est...
1: Ouais, mais,
2: non, mais t'as pas l'impression d'être chez toi, un hôtel.
1: Ouais,
2: toi.
1: Ouais c'est sûr. Mais sinon, si, c'est vrai qu'il faut mieux être chez soi qu'à l'hôtel, ça, c'est sûr.
22: C'est sûr. Ouais, GG.
1: Oui.
22: Est-ce que.
1: C'est qui? Précisez vos noms, si vous voulez.
22: C'est Doc Géronto, wesh.
1: Ouais.
22: Est-ce que à l'hôtel, tu te sens tellement à l'aise, comme si c'était chez toi, en fait, que t'arrives, je sais pas, moi, à faire des trucs, tu sais, genre, tu te cures le nez, tu pètes sous les draps et tout ça, alors qu'en fait, t'es à l'hôtel, si tu veux, t'es pas chez toi, quoi.
1: Non, mais c'est vrai qu'à l'hôtel, t'es obligé de respecter les horaires, hein.
5: Ouais, ça craint.
1: T'as des horaires pour. Ouais, mais t'as des horaires pour rentrer.
22: Ouais, mais tu peux plus te laisser aller quand même dans les hôtels.
1: Non.
22: Moi, personnellement, l'autre fois, j'ai chié dans le bidet.
1: Ouais.
22: On m'a rien dit.
1: Bon, mais bah, attends.
22: T'es un crado, toi.
1: Ouais, non, ça y est.
5: Tu tires pas la chasse, tu fermes pas la porte.
22: Ouais, voilà, ouais.
1: Ouais, ok. Est-il nécessaire d'avoir tout en double quand on est en couple? Alors, je précise ce que ça veut dire, tout en double, c'est-à-dire d'avoir deux voitures, deux femmes,
22: ouais.
1: Deux maisons. Ouais, ou deux hommes, bien sûr.
22: Donc, oui, c'est possible.
19: Gérard,
1: oui.
19: Vite fait sur IRC quand même, il y a Matador qui te demande les hôtels, c'est pas interdit aux moins de 21 ans?
1: Non.
2: Bah, ça dépend lesquels.
22: Ouais.
19: Lesquels moins de 21 ans, bah,
1: hein. Non, il n'y en a pas d'hôtel interdit à moins de 21 ans. Hein.
19: C'est à partir de quel âge alors?
1: Il n'y a pas d'interdiction, bien sûr, si la personne ne veut pas payer, ça c'est sûr qu'il sera pas ennemi. Hein.
5: Un gamin de 8 ans, il ne peut pas aller à l'hôtel.
1: Bah non, ouais. Ça, il faut qu'il aille les sous. Hein. Michel
6: Lopette.
5: Ouais, alors moi je pense que d'avoir tout en double, c'est très bien, une voiture en double, c'est parfait, comme ça tu n'as pas besoin d'attendre ta femme qui revient avec ta voiture, tu peux en avoir une directe, tout en double, c'est parfait, ouais.
1: Ouais, mais ce qu'il y a, c'est que les assurances, ça revient cher pour deux voitures, non?
5: Bah non, puisque toi t'en payes qu'une et ta femme paye la sienne.
1: Oh ouais non mais non. Quand on est en couple, en principe, normalement t'as deux vignettes à payer, t'as deux cartes grises au départ, t'as
5: chacun la sienne.
1: Ouais mais de manière dès que vous achetez la voiture, de toute manière automatiquement il y a les deux mêmes adresses. C'est ça qu'il faut.
5: Ok.
22: Ouais, bien sûr.
5: Ouais, ça doit être ça, ouais. Bien donc, sûr, t'as raison. Ouais.
1: Donc, Géronto.
22: Bah, écoute, oui, tout à fait. Moi, je pense que l'intérêt du couple, c'est d'éviter justement d'avoir besoin d'acheter les trucs en double.
1: Mmh.
22: Et qu'en fait, tu fais des économies parce que t'en achètes un pour deux. Tu vois? Je sais pas, pendant qu'il y en a un qui utilise la fourchette, tu te sers de la cuillère, il y en a un qui prend le poivre, tu prends le sel.
1: Là, si on rentre dans les détails, c'est sûr que c'est pas évident.
22: Bah,
1: mais
22: ouais,
1: non.
6: Tu me touches la chatte.
1: Mm-hmm. Ouais, non, mais attends, petite capote, attends. Ça c'est différent. Machoman.
22: Moi, je suis pas d'accord. Je trouve que ça sert à rien d'avoir les trucs en double, parce que le mariage, ça symbolise un peu le partage.
23: Voilà,
22: un petit peu. C'est ça qui nous dit le rabbin, pour le meilleur et pour le pire, et pour partager.
1: De quoi c'est ça qui dit quoi?
22: Le rabbin.
23: Le rabbin.
22: Parce que je suis juif.
1: Ah ouais, d'accord.
22: Et je me sens seul.
1: D'accord. Petite capote.
20: Oui, Gérard. En fait, nous, on partage pas notre brosse à dents, on partage pas les serviettes hygiéniques. Tu sais, il y a toujours des choses qu'on partage pas, quoi.
1: Non, mais attends, t'as déjà vu des hommes qui mettaient des serviettes hygiéniques, toi?
20: Bah, tu verras, quand t'auras des problèmes de prostate, il faudra que t'en mettes, toi aussi.
5: Ah, moi, j'en ai déjà.
22: Ouais, non, mais... Je suis hébreu.
1: Non, mais ça y est, c'est bon, Machoman, s'il te plaît, on se calme, hein, là.
5: Ouais, direct.
20: Et donc voilà, c'est ce que je disais tout à l'heure, quoi, un coup je le suce, un coup il me bouffe, et voilà, on partage tout, quoi.
1: Mm-hmm. Alors un petit sondage.
22: Non, mais il est perdant.
1: Vivez-vous seul ou en couple? Alors il y a 45% des gens font couple avec leur chien. Ah bon, c'est pas mal. 24% des gens ne s'accouplent pas avec leur chien. Alors, mais attends, on va pas s'amuser qu'à faire des trucs comme ça.
2: Avec des chiens.
1: Non mais attends, on va pas s'amuser comme ça. Alors 17% n'ont pas de chien. Mais attends, mais ça veut dire quoi là, ton sondage donné? Merde, Fildard là.
2: C'est pas mon sondage, c'est le sondage de Rigaud. Donc
1: mais pas tout sur le doigt Rigaud, c'est
2: bah,
1: pas lui.
2: Dis-lui Rigaud, dis-lui.
1: C'est pas lui qui va...
2: Écoute, c'est quoi, voilà. C'est l'histoire du couple avec le chien.
1: Ouais, alors, mais attends,
2: un couple, t'es deux. Et Rigaud, il a un gros dos, hein.
1: Ouais, non,
2: il en fout sur le dos. Il a un gros dos, ce salaud.
1: Ouais, ouais, mais vous aussi, vous avez le gros dos, hein. Parce qu'on pourrait peut-être bosser correctement quand on vous le dit. Troisième question, la vie en couple apporte-t-elle des avantages financiers? Bon. On va demander à...
20: Ah, okay.
5: Attends, tu peux répéter là, on n'a rien entendu.
22: Ouais,
5: là,
22: hein,
1: la vie en couple apporte-t-elle des avantages financiers?
22: Attends, Gégé, t'as dit la vie en couple, moi je croyais que c'était le débat sur la vie en couple.
1: En couple?
22: Ah pardon, oh là
2: là. Ah pas la vie en coupé? En cabriolet?
5: Ouais, bah alors là, dans ce cas-là...
2: Ça n'a rien à voir, alors.
1: De toute manière, en parlant de cabriolet, hier soir, qu'on est rentré avec Max, il y en a un, il a fait un décapotable avec un camion, mais c'est pas pareil.
5: Ok, Gilbert.
1: Petite capote. Petite capote.
20: Oui, Gérard.
5: Bah, réponds.
20: Financièrement, c'est sûr que c'est plus intéressant de vivre à deux, je t'ai eu. Et parce que, bon, justement, tu partages aussi le loyer, tu partages les frais de tout ça, quoi.
1: Ouais, mais c'est ça. Voilà, ouais, bah, de toute manière, ça, donc, on vient à peu près à la même question. Est-il nécessaire d'avoir tout en double?
20: Ah non, c'est pas la même question, Gérard.
1: Ouais, mais de manière automatiquement, si.
20: La différence, c'est qu'il y en a une où tu dis est-ce que c'est nécessaire d'avoir tout en double, et l'autre tu dis est-ce que c'est utile d'avoir tout en simple.
1: Non, j'ai pas parlé de simple.
20: Hein. Si, ça revient au même en fait.
1: Ouais, non, mais je parle financier maintenant.
20: Donc, c'est complètement l'opposé en fait.
1: D'accord. Machoman.
20: Macho Man,
1: s'il te plaît. Oh, on se calme, on laisse parler Macho Man. Merci, Macho Man, à toi.
22: Ouais, ouais, c'est mieux de se marier en fait, justement pour partager, même ne serait-ce que les impôts, parce que on est des vaches à lait. Hein.
1: Mm-hmm.
22: L'État nous taxe, donc moi c'est pour ça que je me suis marié.
1: Non, mais de toute manière, ça c'est vrai que même en vivant à deux, de toute manière, automatiquement quand t'es en couple.
22: Oui.
1: Tu payes déjà moins cher et en plus les impôts tu déclares de part.
22: Et même c'est mieux pour le sexe, hein, faut le dire.
1: Ouais, ça c'est sûr. Ouais. Géronto.
4: Ouais, c'est bon, je suis revenu. Écoute, moi tout à fait, je pense que c'est dégueulasse. Parce que quand t'as un compte en banque à deux, ce qui se passe, c'est que la gonzesse, elle a la carte de crédit, le chéquier, elle va faire du shopping, elle roule en cabriolet. Et toi, tu te tapes après les ennuis du genre le découvert, l'interdit bancaire, tout ça.
22: Ouais, ça, c'est vrai aussi.
4: Et ça, c'est pas un partage égal. Il n'y a pas de raison qu'elles aient le chéquier et que nous, on ait, tu vois, le découvert.
1: Ouais, non,
4: c'est
1: mais
4: pas
1: non,
4: un bon partage.
1: Non, je suis d'accord, Doc Géronto. Mais attends, on va, je vais approfondir quand même la question après aussi, parce que je vais revenir un peu. Je vais à peu près revenir sur ce que tu disais.
4: C'est trop profond, il a failli dégoûter.
1: Michel Lopette.
5: Ouais. Alors, je vois que je suis dans tout le monde, c'est super
4: profond.
5: Ouais, c'est clair que c'est bien plus avantageux financièrement, puisque il y a quelqu'un qui fait du bruit derrière moi, là, j'entends.
1: Non, mais c'est pas grave, ça, c'est un petit con qui s'amuse parmi l'équipe.
5: Je disais que financièrement, c'est bien plus avantageux, puisque t'achètes tout à deux, tu payes le loyer... à deux, la bouffe à deux, ouais, non, c'est clair, c'est mieux, tu payes moitié prix pour tout, quoi.
1: Ouais, non, mais d'accord. Donc, alors, pour répondre à la question de Doc Géronto, c'est vrai que déjà, quand tu te maries, automatiquement, tu donnes déjà la procuration à ton épouse.
5: C'est clair.
1: Ouais. Donc, exact. Automatiquement, c'est sûr que si elle travaille pas, donc elle va prendre la carte de crédit de son mari.
4: Et elle va
1: aller faire du shopping, elle va dépenser pendant que lui, il est en train de se crever le cul à gagner de l'argent.
2: Exactement. Tu sais ce que c'est, toi, hein, cette situation, Gérard.
20: Tu
2: sais
20: pas que toi, Gérard.
1: Comment?
5: Bah, c'est clair.
20: Tu sais pas dans ton couple, Gérard.
1: Non, personnellement, non.
4: C'est le contraire, ouais.
5: Ouais.
8: Non, pas pour l'instant, toi. Moi, j'ai jusqu'à maintenant, j'ai jamais eu de problème comme ça.
5: Okay, ouais.
8: Si, à part au départ, mais maintenant, c'est arrangé. Donc, c'est vrai que les histoires comme ça, c'est une manière déjà pour les impôts, c'est déjà de part. Donc, automatiquement, t'en as un qui.
5: Non,
8: ça dépend.
5: T'es pas imposable.
8: Ouais, mais ça dépend combien que tu déclares, parce que ça.
20: Il est imposé sur 3000 balles.
5: Ah ouais, il travaille pas, il peut pas être imposé.
22: Moi, je fraude, moi, je déclare pas tout, et toi, GG.
8: Ah non, ça, de toute manière, t'es obligé de tout déclarer, parce que le jour. Ouais, mais le jour où ils vont bien éplucher ton dossier, ouais. Fais-moi confiance qu'ils vont pas te louper. Ouais. Ils te louperont pas.
2: Ouais, mais quand t'es en couple, t'as le droit des réductions d'impôts, tout ça, non?
1: Ah ouais.
2: Quand t'es marié, quand t'as des enfants, tout ça.
8: Ah non, mais déjà, quand t'es marié et que t'as des enfants, déjà, ça peut être 2 parts et demie. Donc, automatiquement, sur 2 parts et demie, tu vas en payer qu'une part et demie.
5: Ouais, puis pour avoir des enfants, faut pas être stérile, quoi.
8: Ouais, mais ça c'est autre chose. On va pas rentrer dans les détails comme ça parce que sinon.
2: Mais imaginons que t'es pas d'enfant, tu fais 2 parts alors.
8: Bah oui, tu déclares 2 parts. Parce que si elle travaille pas, automatiquement sur la paye d'impôt, c'est bien marqué. Toi plus ton conjoint.
2: Ouais.
8: Donc automatiquement, toi tu reçois, quand tu fais ta déclaration d'impôt, tu reçois toujours ton papier, par exemple, ici, ils t'envoient un papier pour dire combien que tu dois déclarer.
2: Oui.
8: Donc, tu dois déclarer ce qu'ils te disent, non le contraire, de ce comme celui qui me disait qu'il déclarait pas tout. Parce que si les impôts, un jour, s'en aperçoivent, automatiquement...
5: Qu'est-ce que je risque?
8: Tu risques que gros, parce qu'ils vont te demander tout ce que tu dois depuis le X mais, temps.
2: Gérard, s'ils s'en aperçoivent pas, les impôts, c'est
8: bon,
2: bon c'est
8: si, mais attends. Attends, déjà si, parce que faut se dire une chose que personne n'a à penser, on parle des impôts, mais il y a aussi la taxe habitation dedans qu'il faut voir.
5: Tu payes combien de taxes foncières pour une chambre d'hôtel de 12 mètres carrés à deux?
8: Ça, pour l'instant, je peux pas te le dire parce que j'ai pas reçu, mais
2: pas encore payé.
8: Je sais que là où j'habitais avant, je payais 1500 balles alors que je devrais rien payer, étant donné que je suis imposable.
5: 1500 balles la nuit, ça va, tu t'emmerdes pas, toi. Non, mais est-ce que tu rentabilises la chambre? Est-ce qu'il y a des putes qui font des passes pendant que tu t'absentes pour aller faire semblant de travailler?
8: Tu peux préciser de ton nom, toi.
5: C'est Tito, bonsoir.
8: Ouais, c'est ça. Prends-moi bien pour un con, toi. Alors, quatrième question. Peut-on faire du naturisme seul ou en couple? On va demander à...
1: Gérard, avant que tu continues, il y a Yankee quand même, il se demande parce qu'il comprend pas trop. Un couple, c'est obligatoirement deux ou on peut être à un, à deux ou à quatre, à trois pour...
8: Non, c'est deux.
10: Gangbang après, hein.
8: C'est deux et après c'est seul. Donc le mieux c'est d'être deux pour moins se faire chier.
2: D'accord.
8: Pour
2: Gérard, c'est quoi alors ce qu'on appelle ménage à trois?
1: Voilà.
8: Non mais ménage à trois ça c'est
2: Monsieur R tout ça.
8: Non mais ça c'est autre chose. Ça. Ménage à trois c'est.
5: Famille, Manu,
8: oh.
5: Non, mais les gens sont saoulés, ça les saoule.
8: Pilar, coupe-moi là que je réponde à la question.
1: J'en avais juste une petite de Cusard. Il voulait savoir comment t'avais fait pour avoir tes réductions sur la nourriture pour cachalot.
8: Mais ça, je répondrai pas à cette question bidon, qui a ni queue ni tête comme celui qui la pose. Voilà.
2: Tu m'as pas répondu. Hein.
8: Non, mais justement, comme ils arrêtaient pas, donc tu peux me répéter ta question.
2: Je te demandais, c'est quoi, si ça existe pas, c'est quoi un ménage à trois, ce qu'on
8: appelle. Alors, ménage à trois, c'est-à-dire, ça peut être soit avec deux nanas, ou soit une nana et deux mecs. Voilà.
2: Eh ben alors ça existe.
8: Ouais mais ça existe, je ne sais pas exactement, faudrait se renseigner, mais moi je suis pas au courant de là-dessus.
2: T'aurais pas aimé faire ça toi
8: non, pas du
2: Christine.
8: Non. Non, je te remercie Manu d'avoir posé cette question, mais.
2: Elle te met pas dans ta chambre d'hôtel les deux en même temps.
1: On demande si ça te plaisait avec Roselyne.
8: Non, mais ça. Oh la grosse partouze de sanglier vous emmerde. Qu'est-ce que j'ai cru entendre, Rigo? Il y en a une qui posait la question avec Roselyne.
1: Je sais plus qui c'était tout à l'heure, c'était lui.
8: J'espère qu'il va pas s'amuser à la répéter parce que sinon je vais encore m'occuper de son matricule, c'est bien. Alors, peut-on faire du naturisme seul ou en couple? Petite capote.
20: Oui, moi je le conseille d'ailleurs de le faire en couple parce que ça rapproche les liens.
8: Non, mais tu peux expliquer, tu peux préciser quand même.
20: En fait, ton copain est pas jaloux, ou ton mari, pardon, ta femme est pas jalouse, parce que bon, toi tu kiffes autant les bics que lui kiffe les nichons, donc tu vois, chacun pour soi et tout le monde est content, quoi.
8: D'accord. Non, mais pour bien préciser, si je pose cette question-là,
20: oui.
8: C'est que tout à l'heure, il y a un auditeur qui a voulu faire un mini débat. Il arrivait même pas à jacter.
2: Tu peux parler devant ton micro, Gérard.
8: Et donc, moi, j'ai précisé. Donc,
5: il était de ta famille, non?
8: Non, il s'appelait Nicolas, donc. Capote, tu vas arrêter de dire mon nom de famille et l'autre qui l'a dit aussi. Arrête, merci.
22: Tu grilles tout seul, mon pauvre.
8: Ouais, ouais, mais vous arrêtez de dire des conneries comme ça sur l'antenne, merci.
9: Mon Dieu, vas-y.
8: Donc, alors, je précise, je dirai tout à l'heure les prochains débats de la semaine dernière.
22: Ouais, c'est clair.
8: Macho Man.
22: Ouais, alors moi, ouais, je vais avec ma femme dans les camps de naturistes. Mmh. En fait, on aime bien se foutre de la gueule des gens. Mmh. Donc, l'autre fois, je te raconte une petite histoire comme ça. Il y a un mec, un gros beauf qui est arrivé en Ford Fiesta rouge. Il est sorti comme ça à poil avec un tout petit zizi. Ouais, il était tout fier.
8: D'accord.
10: Il avait pas des housses en cuir.
22: C'est clair.
13: Et des belles pattes à la Captain Flamme.
8: Doug,
9: je te montre mes robignoles.
8: Doug Géronto.
9: Oui, tout à fait, je me dors la nuit. Je fais du naturisme, en effet. Mais en couple, c'est pas bien parce que ça met du sable dans l'arrêt.
20: Mmh. Tu les soldats en cuir, toi.
9: Tout à fait, et c'est vrai que mon camarade avec qui je suis parti en vacances, bah après il crissait, je sais pas, ouais, comme du papier de verre, quoi. Ouais.
8: D'accord. Et Michel Lopette.
20: Mais de la pommade quand même.
8: Michel ouais, Lopette.
23: Ouais, c'est une question à mon goût très conne, mais je vais y répondre. Le naturisme, ouais, tu peux en faire en couple, mais aussi en solo. Ça dépend, hein, c'est à toi de choisir.
8: Ben seul ou en couple, en principe, en solo, ça veut dire seul, hein, chez moi.
23: Ah ouais, bah c'est ce que j'ai dit, ça, en solo ou en couple.
8: Est-ce non, que... mais si la question elle est con dans ces cas-là, je sais pas pourquoi quand t'as sélectionné.
9: Gégé, t'as précisé, est-ce que c'est couple de sexe différent ou de.
23: Ah ouais, faut préciser ça. Hein.
8: Non, mais seul ou en couple.
20: Oui, mais je peux y aller avec une copine et ça serait un couple.
8: Ouais, ouais, de toute manière, ça peut être soit seul ou avec un homme ou une femme. Hein.
9: Un homme et deux hommes ou deux femmes.
8: Bah ça peut peut-être se faire, mais.
10: Et si t'es seul avec une femme.
20: Et avec des enfants.
8: Ben ça, il y a.
9: Et si t'as ta belle-mère qui te colle au train pendant toutes tes vacances.
8: Stop, s'il vous plaît, 5 minutes. Oui, merci. Mère, petite capote, s'il te plaît, merci.
9: Ton chien, il est malade en voiture.
8: Ouais.
24: Oui, Gérard, donc en fait, je voulais annoncer à tous les auditeurs que le Minitel était à zéro. Donc vous pouvez y aller sur le Minitel, il n'y a pas de danger.
8: Comment ça se fait qu'il est tombé à zéro?
24: Bah je sais pas, ça les intéresse pas la vie de couple.
8: Bah si ça les intéresse pas dans ces cas-là, qu'ils restent chez eux. Hein.
10: Sur internet, vous êtes pas beaucoup non plus, hein, Rigo.
13: Non, on est plus que 372.
8: Oh non. Ouais, ça m'étonne. Ouais, bah tant pis.
9: Ah, il faut que Apo elle revienne, hein.
8: Donc, prochaine question.
20: C'est vraiment gâché du talent. Hein.
8: D'ici l'an 2000, y aura-t-il plus de vie en couple ou autre? On va demander à Michel Poulet. Lopette.
10: Lopette.
8: Michel Lopette.
23: Oui, Michel Zoubi. Poulet, ouais.
13: Michel Poulet.
23: Avant l'an 2000, bah ouais, il y aura sûrement plus de couples, puisque...
9: Le temps avance.
23: Eh bien, il y en aura aussi moins, parce qu'il y en a qui vont mourir, genre.
8: Non, mais d'ici l'an 2000, hein, j'ai précisé.
23: D'ici l'an 2000, il y en a qui... Il va y avoir des nouveaux couples, et puis il y en a d'autres qui vont se...
9: On n'est pas des maisons de retraite, on a dit.
8: Non, mais de toute manière, ça, c'est vrai que si on veut aller loin, on n'en finira pas, donc ouais. On peut aller jusqu'à 3h du matin. Mais c'est
10: non, bah non, je vais me coucher à 2h, moi.
9: On peut, hein.
8: Doc Géronto.
9: Bah, je pense que c'est le cycle de la nature. Hein. Tu peux pas aller contre, Gégé. T'auras beau t'agiter sur ton fauteuil, tu peux rien faire, c'est tout. Il y aura de plus en plus de couples, et voilà, c'est tout. Ça se reproduit.
8: Bah oui, de toute manière, si on fait des enfants, c'est pour ça que...
9: Bah, c'est pour ça, c'est bien pour
8: d'ici,
9: ça. Hein.
8: D'ici l'an 2000, il y aura toujours des couples. Hein.
9: Moi, je dis, faisez des couples.
8: D'accord. Macho Man.
22: Moi, je pense pas. Je pense que la société tend à l'homosexualité.
8: De quoi
9: J'ai du mal à le dire, ce mot.
22: Je pense que la société, elle tend à l'homosexualité. À mon avis, d'ici l'an 2000, il y aura que des manches quéquettes et des broutes minous, quoi.
8: D'accord.
9: Des colleuses de timbre.
8: Petite capote. Rigo.
13: Non, qu'on finit ta question, il y a juste Coco Bunny sur l'IRC, il demande un sondage.
8: Ouais, ben on va le faire après, petite capote. Non, mais si veulent les sondages, on va les faire tout de suite, comme ça on sera tranquille. Hein.
22: C'est parti, fais péter.
9: Vas-y, ouais.
8: Petite capote.
20: Ouais, Gérard, je sais plus, Rigo m'a coupé dans mon élan.
8: Alors, d'ici l'an 2000, y aura-t-il plus de vie en couple ou autre?
20: Ah oui, étant donné que l'an 2000, c'est dans 4 mois, je pense que dans les 4 prochains mois, ouais, je pense qu'il y aura au moins un ou deux couples qui vont se former. Mais bon, tu sais, un couple, c'est un...
8: Petite capote, c'est pas dans 4 mois, c'est dans 3 mois, je te signale.
22: En fait, ce qu'il faudrait faire, c'est interdire aux moches de se reproduire.
9: Ah, bien
8: sûr. Non, mais... C'est pour préciser que c'est pas dans 4 mois, mais c'est dans 3 mois.
9: Ouais, mais attends,
20: non, c'est dans 4 mois.
8: Dans 3, parce qu'on est qu'au début du mois de septembre. Et le mois de septembre est commencé, c'est-à-dire qu'il reste 3 mois avant l'an 2000.
22: Non, mais Gérard, qu'est-ce que t'en penses?
9: Non, mais attends, si tu fais ça, on fait plus de débat, nous. Bon. Il n'y a plus d'animateurs, quoi.
22: Ouais, c'est assez chaud. Ouais.
8: Alors.
22: Salut tes parents, Gégé.
23: Oh putain!
8: Alors, qui c'est qui a sorti ça? On va prendre au hasard. On va... j'ai pas eu le temps de repérer, Gérard. Dis-moi qui c'est, je le vire direct.
1: Ah, bah tiens.
3: La bombe, là,
1: voilà, bah Massoman, tu lui dis au revoir parce que c'est lui.
3: Si.
1: Massoman. Massoman.
8: Ça y est.
1: Terminé.
8: Ça y est, parti.
3: Retourne au
1: Alors, pour préciser le sondage, comme on le demandait, avec qui aimeriez-vous vivre en couple? Alors, 62% des gens aimeraient vivre avec un couple avec Philippe Risoli. 24% des gens aimeraient vivre en couple avec eux-mêmes. 17% des gens aimeraient vivre en couple, mais en trois. Voilà, mais à trois. Ah ouais, d'accord. Mais à trois, pas en trois. Mais à trois. Donc, prochaine question. Il nous reste Michel Lopez, Doc Gironto et Petite Capote. Hein, c'est bien ça. Allô. Merci.
3: Ouais, Gironto, je te pète au nez.
1: Alors, on dit au revoir aussi. Manu.
3: T'entends comment il me parle?
8: Qui c'est que je vire?
3: Doc Gironto.
18: Doc,
3: tu vires le prépubère, là. Allez, hop là.
1: Doc Gironto.
3: Ah non, c'est pas moi.
8: Non, c'est l'autre, c'est Michel Lopez.
3: C'est la nôtre, là.
8: Ça y est, c'est géré.
3: Je t'ai insulté, c'est quoi ces conneries, là?
1: Alors, il y a... Alors, y a-t-il des clubs de rencontres pour une personne seule ou en couple? On va demander à Petite Capote.
18: Bah, les clubs de rencontres pour les personnes en couple, moi j'appelle ça des boîtes échangistes.
1: Mmh.
18: Mais ouais.
1: Ouais, mais sur Paris, c'est vrai qu'il y en a, donc.
18: Ouais, mais c'est pas qu'à Paris. Hein.
1: Ouais, mais il y en a un peu partout en France.
18: Oui, bon, on se fait péter le cul partout un peu en France, donc voilà.
1: Ouais. D'accord.
18: Paris n'est pas privilégié à pétage de cul. Quoi.
1: D'accord. Ouais, Manu.
8: À la place de Macho Man, on accueille Emilien Mauresmo.
3: Yes.
7: Bonsoir.
18: Emilien.
11: Salut Emilien.
1: Ta fréquence, s'il te plaît.
7: 102.7.
3: Oh, t'as pris du muscle, toi.
18: Bravo pour la victoire. Hein.
1: Ouais. D'accord.
7: C'est un marfaudite, t'as pris du muscle.
1: Manu, tu y as précisé la question?
8: Non, j'ai pas pu parce que je l'ai pas entendu moi-même.
3: J'adore les escargots qui font du tennis. Hein.
1: Alors, y a-t-il des clubs de rencontres pour une personne seule ou en couple? Donc, Emilien.
7: Bah, je pense que les gens qui vont dans des clubs de rencontres, apparemment, elles sont seules puisque c'est pour rencontrer. Mmh. T'as voulu me piéger, mais ça marche
3: mais
7: pas.
3: Mais toi, t'es à deux, puisque tu es hermaphrodite.
7: Exact, j'ai une bite et une chatte, oui.
3: Mais déjà, tu es déjà deux.
7: Mais j'ai besoin de le dire.
1: D'accord. Doc Gironto.
3: Bah écoute, tout à fait. Vive les boîtes à tous, hein, c'est tout.
1: Ouais, mais de toute manière, il y en a un peu partout hein, maintenant. Hein.
3: Je crois que c'est quand même la solution. Hein, au lieu de fertiliser un derrière, t'en fertilises 3-4 dans la soirée. Et voilà, il y a plus de coups pour l'an 2000. Et voilà,
1: c'est d'accord. Bien. Ouais, Manu.
8: À la place de Michel Lopez, on accueille Aldo Guetuport.
1: Aldo, fréquence, s'il te plaît.
12: Bonsoir.
1: La fréquence, s'il te plaît.
18: Bonsoir, Aldo.
1: 99.2. D'accord. Alors, t'entends... Bon, ça y est, on a compris avec les bonsoirs, Petite Capote. Hein.
18: Excuse-moi.
3: Bon. J'appelle de Lisboa.
1: Quoi?
8: Bon, allez, on y va, là.
1: Aldo, t'as compris la question?
12: Bah non, j'étais au standard, j'en ai arrivé, moi.
1: Manu, s'il te plaît.
8: Est-ce que doit-on mettre des slips en vie de couple?
1: Bon, c'est pas ça. Y a-t-il des clubs de rencontres pour une personne seule ou en couple, Aldo, pour terminer?
12: Oui, tout à fait, il y a des clubs de rencontres, oui. C'est ce qu'on appelle le club échangiste.
7: Manu, il est dyslexique.
1: Bon, ça y est, vous laissez parler l'auditeur, s'il vous plaît.
12: Ouais, donc je disais que oui, c'est clair que ça existe, les clubs échangistes par exemple.
1: D'accord.
11: Justement, Gérard, sur IRC, il y a Enculator qui te demandait si t'étais déjà allé en couple, en club échangiste.
1: Non. Non, pas du tout. Puis avec son nom qu'il a. Avec son nom qu'il a, je sais pas comment tu pourrais poser des questions un peu con comme lui. Septième question. Peut-on vivre en couple lorsqu'on est SDF, on va demander à Aldo.
12: Ouais, c'est carrément possible, mais c'est très très chiant, quoi.
1: Tu peux préciser?
12: Bah, vivre dans la rue, tout seul ou à deux, de toute façon, à deux, c'est bien parce qu'il y a de la compagnie.
1: Mmh.
12: Mais bon, tu vis quand même dans la rue, donc ça craint.
1: Ouais, mais ça, c'est sûr. Ouais. Je suis d'accord avec toi. Ouais. Doc Gironto.
3: Bah écoute, non, ils ont déjà des chiens comme camarades de jeu, donc...
1: Non, de compagnie, pas de jeu, c'est
3: un peu... Ils sont déjà deux, tu vois, quelque part, ils peuvent pas se permettre d'accueillir une troisième personne dans la tribu, donc... Donc non, je pense les chiens avant les femmes quand même, faut pas déconner dans la vie.
12: Ouais, c'est clair.
1: Emilien.
7: Oui, bah moi je pense que les clochards ont droit à l'amour.
22: Pourquoi c'est aussi. C'est des êtres comme nous, je veux dire.
20: Mais tant qu'ils payent, moi je le suce. Hein.
1: Mais non. Ah bah,
23: mais toi t'es une cochonne.
1: Petite capote.
23: Ouais, une bite à la villageoise.
1: Petite capote.
20: Oui, Gérard, bah, c'est tout à fait possible de vivre en coupe dehors, bien sûr.
1: D'accord.
20: Tout l'été, c'est vachement sympa. Attends, t'es toujours à la Belle Étoile.
1: D'accord, à la Belle Étoile, l'été c'est bien, mais l'hiver c'est pas pratique, hein, je pense.
20: Bon, t'as pas de loyer à payer, t'as pas d'impôts, enfin tu vois quoi, t'as pas d'avantages quand t'es dehors.
1: Ouais, mais ça c'est pas évident, hein, je peux vous le dire tout de suite. Hein. Oh, tu parles de comme il faut devant ton combiné, petite capote.
20: Je parle très bien devant mon combiné.
1: Fildar, tu t'amuses pas.
24: Je n'ai rien fait depuis le début du débat. Donc,
1: Non, mais je sais pas, parce que là, c'est bizarre, on a des problèmes d'auditeurs.
23: Ça commence, là.
24: Ah, c'est bon.
23: Ça avait été calme.
20: Mon téléphone, hein, pourtant.
24: Il y a des baisses alors, de son. Ouais. Ouais,
19: Gérard, pour revenir à l'échangisme, pour expliquer, il y a Yankee, il explique que l'échangisme, c'est comme quand une certaine princesse, elle a échangé sa Merco contre une boîte en carton.
23: Ouais.
1: N'importe quoi.
23: Elle a pas fait une affaire. Hein.
1: Ouais. Sondage avant la question. Alors, d'après vous, peut-on vivre en couple seul? Alors, 47% des gens y arrivent très bien tout seul. Ça m'étonnerait qu'on puisse y arriver seul.
24: Pourquoi? 26%.
1: Non, mais 26% des gens sont en couple juste pour être seul. En principe, si on est seul, on peut pas être en couple.
24: Hein. Devant ton micro, s'il te plaît.
1: Et 13% des gens recherchent des couples qui se sentent seuls. Ouais, mais ça, c'est pas évident de rechercher des couples pour être qui se sentent seuls.
24: Est-ce qu'on peut... Non, le truc, c'est... Est-ce qu'on peut se sentir seul, même si on est en couple?
1: Ah, bah non,
19: c'est une bonne question, ça.
23: Bah oui, si.
1: Non, mais là, le sondage que j'ai, c'est...
24: Non, mais je te parle plus du sondage, on s'en fout. Ouais. Hein. C'est une question que je te pose.
1: Bah, dis.
24: Je m'en souviens plus, je viens de te la poser, je m'en souviens plus. Mais est-ce que même quand on est en couple, on peut se sentir seul?
1: Voilà. En principe, non, si on est à deux, ça m'étonnerait qu'on puisse se sentir seul. Hein.
24: Tu te sens jamais seul, toi, quand t'es avec ta femme?
1: Non. Non, pas du tout. À votre avis, la vie de couple peut-elle durer toute une vie?
23: Non, pas du tout. Non.
1: Aldo?
0: Non, une vie de couple, ça peut pas durer toute une vie. Hein. C'est très rare quand ça arrive.
23: Ouais.
0: Mais à mon avis, non, ça peut pas durer toute une vie, loin de là.
1: Je voudrais...
0: D'ailleurs, sur les preuves vivantes, Gérard.
19: Un truc bizarre là.
1: Mais qu'est-ce qui se passe là?
24: Je sais pas, il y a des...
19: Vous nous entendez bien les auditeurs?
1: Oh, on a des problèmes là.
24: C'est pour
1: là,
24: ça que j'ai appelé Olive, il va gérer tout ça.
1: Mais tu gères vite fait là, oh!
19: Pendant que Olive y gère, je vais juste dire à Webmaster que c'est juste des bons becs.
1: Voilà, bon. Alors...
0: Webmaster, c'est un peu une demeure, mais bon.
1: Ouais, non, mais là, mais ça va. Oh, c'est quoi?
24: Oh, Olivier, on a un problème de standard, c'est que les auditeurs, on les entend pas, des fois il y a des baisses de son.
1: Ouais.
24: Allô?
1: Non, mais on les entend mal.
0: On entend plus.
24: Ah, c'est mieux là.
0: Ah,
24: c'est bon là.
0: Tranquille.
1: C'est bon.
0: Allô.
1: Aldo.
20: Fildar, on n'entend pas Gérard.
1: Aldo.
23: Fildar, t'es là ou pas?
0: Allô,
24: non, je suis parti.
1: Aldo.
23: On n'entend pas Gérard.
1: Ouais, Aldo.
0: Je suis là, allô.
1: Tu réponds à la question?
0: Ouais, mais ça déconne, là. Je sais pas ce qui se passe. Donc, je disais que c'est impossible une vie en couple toute une vie. D'ailleurs, t'en es la preuve vivante, Gérard.
1: Tu peux préciser, parce que si c'est pour me dire une connerie, tu vas virer.
0: C'est pas pour dire une connerie, mais t'en es la preuve vivante, puisque c'est pas ta première nana, là, Sandy.
1: Ouais. Non, mais ça, de toute manière, ça te regarde pas,
0: mais c'est pour te prouver que ça dure pas toute une vie.
23: J'étais un beau gosse.
1: Doc Géronto.
23: Bah écoute, non, je pense que toute une vie, attends, il n'y a pas que ça à foutre dans la vie, il faut quand même s'occuper d'autre chose aussi. Il n'y a pas que la vie de couple, il y a aussi ta carrière, tes business, tout ça, tu vois. Tu peux pas passer ta vie à t'occuper d'une radasse quand même, faut pas déconner.
20: Ah, mais tu parles autrement, toi.
0: Ça y est, l'autre gros.
1: Emilien.
0: Nous les femmes.
1: Emilien.
0: Ouais.
23: Vous les femmes.
1: Emilien, s'il te plaît, tu réponds.
22: Oui, on peut trouver la femme de sa vie et puis rester avec elle, enfin, toute une vie, pourquoi pas.
1: Non, mais à votre avis, la vie de couple... Oh, on se calme, là, les deux là qui viennent de répondre. S'il vous plaît, merci. Là, la question, c'est à votre avis, la vie de couple peut-elle durer toute une vie? C'est ça, la question.
22: Oui, je te réponds, mais bon, j'ai pas repris tes termes, alors tout de suite, tu t'affoles.
23: Et attends, Emilien, est-ce que tu joues en double?
22: Ouais, je joue en double. Ouais.
23: Ah, d'accord, ok.
22: Mais la vie de couple, je veux dire, si tu trouves la femme de ta vie, eh ben, tu peux rester avec elle toute la vie, quoi.
1: Bah oui, mais de toute manière, une vie de couple, en principe, c'est ça, bon, sauf s'il y a des malentendus.
0: Ouais, genre, elle parie des trucs dans ton porte-monnaie.
1: Petite capote.
22: Non, mais j'ai pas fini. Par exemple, Gérard, si ta femme, elle claque tous les tickets resto dans...
14: Direct.
23: Ah. Ça déconne, hein.
8: Emilien.
15: Emilien.
14: Non, direct, il est parti.
8: Manu.
15: Je suis là.
8: T'as pris quoi avec Emilien, là?
15: Il est là.
8: Non, mais je sais pas, parce qu'il a commencé à parler, puis d'un seul coup, ça a coupé.
23: Bah, à propos
16: d'Emilien, il y a tout l'IRC qui salue son frère, Emilien.
8: Ok, donc, petite capote pour terminer.
14: Ouais, Gérard, bah en fait, ça va être très très difficile, quoi, parce que toute ta vie, ça veut dire de ta naissance à ta mort, et tu vis pas en couple depuis ta naissance.
8: Non, mais déjà, pour commencer, je te parle pas de la naissance, donc la majorité, c'est 18 ans, donc...
14: Est-ce que tu peux répéter ta question?
8: Je sens.
15: Il y a des merdes là.
8: Je sens.
23: Un peu, Gérard. Fais ton boulot un peu mieux que ça là, s'il te plaît.
8: Ouais, parce que là, ça commence. S'il y en a qui s'amusent à arrêter de parler quand je parle, ça va mal se terminer. Je vais pas répéter les questions.
14: Mais
17: je crois bien que c'était Aldo Guetupor.
23: Non, c'était pas moi, Gérard. Moi, je
8: sais pas,
23: calme,
8: parce que ça peut être déjà la deuxième. Ça peut être déjà deux fois qu'on me demande de répéter la question parce qu'il y en a qui s'amusent à se couper entre eux. Alors, à votre avis, la vie de couple peut-elle durer toute une vie? Alors, pour petite capote qui n'avait pas compris.
14: Mais si, j'ai compris, Gérard, toute une vie, c'est de ta naissance à ta mort. Tu es d'accord avec moi?
8: Mmh. De toute manière, si tu viens sur Terre, automatiquement, tu es là pour vivre.
14: Tu es là pour vivre
8: toute une vie.
14: Mais tu vis pas en couple, c'est ta naissance à ta mort.
8: Ben ouais, mais par la suite, tu peux trouver quelqu'un.
14: Ouais, mais par la suite, donc c'est pas toute ta vie.
8: Bah si, mais après, si tu viens sur Terre et que tu trouves quelqu'un, tu fais ta vie avec.
23: Oui, et avant d'être sur Terre, t'es où?
8: Non, mais je crois qu'elle a pas compris. Elle avait...
15: veut jouer les caïdes.
8: Alors, préférez-vous être seul, pauvre con? Alors, petite capote, au revoir.
15: Hop là.
8: Au revoir pour elle.
15: Hop là, ça fait une place.
17: Ok, c'est géré.
8: Allez, hop, petite capote.
23: C'est pas moi qui gère.
8: Comme ça, ça va plus vite.
15: Moi non plus.
8: Alors, 9e question. Préférez-vous...
17: Juste avant la 9e question, comme ça l'auditeur l'entendra, on accueille Luciole.
8: À la place de petite capote. Hein.
17: Capote.
23: Salut Luciole.
15: Salut Luciole.
21: Bonsoir.
8: Ta fréquence, s'il te plaît.
21: Ta fréquence.
8: Tu peux parler encore plus fort, moins fort.
21: D'accord.
8: J'ai pas encore compris.
21: 91, ma fréquence.
8: 91.
15: Oui, avec les fiottes,
23: je vais t'éteindre le voyant, Luciole.
8: Ouais, bon, alors, 9e question.
21: Laissez parler un peu, Gigi.
8: Préférez-vous être seul ou en couple? Alors, bah tiens, bah, Luciole.
21: Oh bah dis donc, tu me prends, comme d'habitude, très très vite.
8: Ouais. Bah tout à l'heure, je vais pas t'y prendre, je vais t'y laisser, ça coûte moins cher.
21: Bon bah écoute, ta question, je te la retournerai tout simplement. Qu'est-ce que t'en penses toi d'abord?
8: Non mais tu réponds aux questions, c'est pas moi, c'est moi qui pose les questions.
21: Bah je pense que les deux ont des avantages. Moi personnellement, je vis avec mon petit copain, ça se passe plutôt bien entre nous. Maintenant, quand je suis seul, je suis contente aussi, et quand elle est seule aussi.
8: D'accord, on a tout compris. Et Emilien.
23: Oh, t'as posé une question là?
8: Bon, alors Emilien, la question est faite, au revoir.
23: C'est une nouvelle question ou quoi là?
17: Oui, je lui parlais au standard, c'est pour ça, GG.
8: Oh, ouais, non mais.
17: Bah, c'est bon, redis-lui. Ouais.
23: Alors, c'est quoi la question, s'il te plaît? Trop de couverture, ça j'aime pas.
8: Préférez-vous être seul ou en couple?
23: Ah non, moi je préfère être en couple, pour tout. Que ce soit pour manger, pour dormir,
17: pour conduire.
23: Pourquoi?
15: Pour conduire.
23: Pour conduire, pour tout.
8: D'accord.
23: C'est mieux
15: pourquoi
23: d'avoir...
15: Non mais pourquoi?
23: Parce que, bon, c'est les...
8: Non mais celui qui... Attends, Emilien, celui qui...
15: C'est ça, parce que moi j'hésite en fait, j'hésite entre le couple et je me demande quels pourraient être les avantages. Donc,
8: non mais de toute manière, c'est pas toi qui poses des questions, c'est moi, et de toute manière, il n'y aura pas de pourquoi ni des comment cette année, d'accord? Pour celui qui s'amusait à vouloir lui poser, arrête.
15: Pas grave. Bon, moi, ouais, ok.
8: Voilà, alors, Doc Géronto.
15: Bah écoute, j'aurais pas de réponse à ma question, je te dis, moi j'ai un dilemme, couple ou solitude, je sais pas, bon, si tu veux.
21: Pourquoi tu sais pas?
15: Bah je sais pas, j'hésite, il y a des avantages dans les deux cas, mais il y a aussi des inconvénients,
21: hésiter,
15: quoi.
21: Qu'est-ce qui te fait hésiter d'abord?
15: Bah écoute, je sais pas, moi, je sais que la nana avec qui je suis...
21: Oui.
15: Déjà, elle veut pas.
21: Déjà, est-ce que tu as eu des expériences hétéro?
8: Non. Luciole.
23: Non, il en a jamais.
15: On parle entre pédales.
8: Ouais, Luciole, tu te calmes, s'il te plaît.
21: Non, mais c'est un débat. Après tout, on peut parler. Pourquoi toujours, quand on est hétéro, on ne peut plus parler dans les débats? C'est ça?
8: Pour l'instant, c'est moi qui pose des questions et tu laisses répondre les auditeurs aux questions que j'ai posées.
16: Gérard, sur IRC, on est remonté, on est quand même passé à 7343.
21: Bien sûr.
16: Ça va, ça remonte?
17: Ouais, bah, je suis là encore, vous inquiétez pas.
23: Ok.
8: D'accord. Non mais Fildar, c'est pas mal de... C'est bien là. Manu, t'éteins ton micro s'il te plaît, merci.
23: Sinon,
8: Manu, ton micro.
15: Tu nous habitues à mieux.
23: Et la fume à vieux, Popo.
19: Sinon, Gérard, sur IRC, il y a Speedy qui te dit qu'il vaut mieux être seul que mal accompagné.
8: Oh bah justement, c'est ce que j'allais vouloir dire. Ouais. Mais enfin, bref.
19: Parce que t'en connais un rayon.
21: Et puis maintenant, il y a aussi une différence entre les couples modernes et les vieux couples, hein, parce que maintenant, il y a des couples, ils se rencontrent dans les hôtels, on se retrouve comme ça, on fait ci, et puis on se voit plus tout ça.
23: Mais qu'est-ce que tu parles avec ton anus de dingue, toi?
21: Voilà, quoi.
8: D'accord. Aldo.
2: Ouais, alors... moi, la vie en couple, ou alors la solitude, je suis un peu d'accord avec, je ne sais plus son nom, docteur ou doc machin.
15: Ouais, Doc Géronto.
2: Ouais, Doc Géronto, bah, je suis un peu d'accord avec lui. La solitude, ça a des avantages de temps à autre, et puis la vie en couple aussi.
8: Arf.
2: Ça dépend, c'est 50-50, ça dépend des périodes.
8: D'accord. Dernier sondage avant que je réponde à la question. Donc, c'est avez-vous confiance en les couples? Alors, il y a 64% des militaires interrogés ont confiance en les couples. 31% des bonnes sœurs interrogées sont contentes de dans les couples. De toute manière, ça m'étonnerait que les bonnes sœurs puissent se marier. Normalement, ils ont pas le droit. 11% des routiers vicieux interrogés ont confiance en moi. Je sais pas ce que ça veut dire.
24: Oui,
8: mais c'est pas grave.
24: C'est rare, justement. Si tu peux. À écouter ce sondage passionnant, j'ai une question qui m'est venue à l'esprit.
15: Yes.
24: Je me disais, est-ce qu'on peut être fidèle dans un couple quand la personne, par exemple, est à l'armée?
19: Ah, c'est vrai, ça.
8: Ah, ça, c'est une très bonne question, justement.
24: C'est pas grave.
8: La question, je vais y répondre. C'est vrai que quand tu pars à l'armée, donc si t'es avec quelqu'un déjà, c'est vrai que tu pars. Maintenant, c'est plus 12 mois, c'est 10 mois.
15: Non, c'est 2 jours. Hein.
8: Non, mais ça, c'est pour savoir si t'es apte à faire l'armée ou pas.
23: Ah non, sans rapport.
21: Non, mais l'armée a été supprimée, GG. Il faut te réveiller un peu, ma poule.
8: Je te signale que l'armée, elle est pas encore supprimée.
21: Si, c'est fini. Mon chéri, elle est supprimée depuis longtemps, même l'armée. Ça fait plus qu'un jour maintenant, l'armée.
24: Bon, laissez tomber. Laissez tomber, il comprendra pas.
8: On s'en va les cacahuètes, hein, encore, je m'en fous.
24: Donc,
8: c'est vrai que maintenant, si t'es à l'armée, c'est vrai que si t'es avec quelqu'un, la personne, elle va se retrouver seule et elle va s'ennuyer quand même.
19: Mais pourquoi?
8: Mais ce qu'il y a, c'est qu'elle aura pas son petit copain pour la réchauffer la nuit. Automatiquement, elle ira peut-être voir ailleurs.
15: À cause du bon.
24: Mais il y a le chauffage, hein, c'est pareil.
8: Ouais, mais c'est pas.
21: Mais toi qui travailles à la radio, par exemple, la nuit, tu penses que Sandy, elle va voir ailleurs?
19: Voilà, exactement. Oh. C'est sur IRC. Ah. Gros Barry, il me demande, est-ce que tu as confiance en ton couple à toi?
24: Non, c'est pas con, Gérard, parce que regarde, elle peut savoir où t'es. À cette heure-là. Alors elle que sait toi... que t'as la radio, elle t'entend.
8: Ouais. Bah oui,
24: que toi. En tout cas, avec son portable, elle peut être partout.
8: Tu sais pas où elle est. Elle se fait fourrer par 3-4 gros ports routiers, là, en train de se faire péter le cul.
24: Et t'en sais rien.
8: Et la tienne, elle est en train de se faire quoi?
24: S'il vous plaît.
8: Et la tienne, elle est en train de se faire quoi?
24: Non, je censure.
2: Merci, Phil.
24: Je censure, je peux pas faire autrement. Un peu de politesse, il reste 10 minutes, merci.
2: De toute façon, c'est dur d'avoir confiance quand tu piques des thunes dans le porte-monnaie de ta nana.
21: Ouais. Bien sûr, c'est dur.
15: C'est vrai, s'il le faut pendant 2 heures, elle fait de la thune, elle te refile rien, GG.
8: Ouais, mais ça, vous le savez pas, ce qu'elle fait pendant les 2 heures, d'accord? Peut-on être en couple avec eux?
21: Ça le suce des travaux, Phil.
8: Oh, l'horreur de cochon, celui-là.
2: C'est clair.
8: Peut-on être...
15: La joyeuse mystère.
24: Je suis sûr que Manu peut la calmer.
8: Tu calmes Luciano, Manu, s'il te plaît, parce que c'est lui. Alors, peut-on être en couple avec une personne?
19: Gérard, avant que tu reprennes ta question, j'ai un petit sondage de Davy One réalisé auprès des couples de Plouc. Alors, il demande quel est votre couple préféré. 15% ont répondu Laurel et Hardy, 21% Tom et Jerry, 12% Vice et Versa. 18% Mystère et Boule de Gomme et moins de 58% Gérard et Sandy.
8: De toute manière, elle, tu vois, sa conclusion du débat,
19: Vivian,
8: tu
19: viens, ouais.
8: C'est même pas la peine qu'elle la fasse parce que je ne voudrais pas lui l'écouter. Oh, s'il vous plaît, vous me laissez poser la dernière question.
19: Elle est bonne.
8: Alors, peut-on être en couple avec une personne d'un autre pays?
4: Ouais, salut l'équipe du Star System, ici c'est Angelo. Bon, j'aurais un message pour Gérard. J'aimerais qu'il m'explique comment fonctionne sa chaîne Ifi, parce que pendant qu'il anime ses débats à la con, on est en train de se bourrer sur Sandy.
24: Tu vois, je te l'avais dit.
4: Pisser de lui chier la gueule, on aimerait bien le faire en musique en écoutant sa voix de pédé à la radio. Voilà, puis en plus elle aime ça ta cochonne, Gérard. Hein. Alors tu libères la ligne, s'il te plaît, pendant que tu fais tes débats, et tu nous laisses bourrer ta femme. Allez, grosse bise à la fesse droite, c'était Angelo. Ciao.
5: Tu vois?
6: Alors, je te l'avais dit. Fildar, c'est la dernière fois.
24: Et je veux. Attends, je me mets avec toi. Je veux plus jamais entendre ça.
6: Compris.
24: C'est fini. Plus jamais, les auditeurs.
6: Compris, Fildar.
24: Compris, les auditeurs.
5: Sinon, c'est gâche tout le monde et on arrête maintenant, on met des disques.
6: Et toi, tu éteins ton micro et tu fermes ta gueule.
5: Ok.
6: Fildar, je te signale que c'est
24: un avertissement et je suis d'accord avec toi, Gérard. Continue
5: moi
24: le
5: aussi
24: débat.
5: Je suis d'accord.
24: On se laissera pas
5: te
24: faire.
5: Te laisse pas faire.
23: Bon, bah alors explique comment elle marche ta chaîne ici.
9: Gérard.
23: On n'aura plus parlé.
9: T'as du courage pour bourrer sa grosse. Quand même.
23: Gérard, c'est Luciole.
6: Luciole.
9: Oui, je voulais te demander, t'as pas répondu à la question d'avant pour la vie en couple.
6: Ça y est, c'est déjà fait.
9: Non, t'as pas répondu.
6: J'ai déjà répondu, peut-être.

0: pas quand il faut, c'est tout.
1: Je te signale, Pildar, à cause de tes conneries, il y a un auditeur qui vient de balancer le nom de l'hôtel.
2: Non, ça y est, je l'ai viré.
1: D'accord. Alors c'est bien tes conneries. Alors si j'ai des problèmes là-bas, c'est toi qui prends les poids à café et t'as les flics sur la gueule.
3: Pas de problème.
1: Parce que toi, on sait que t'habites à 3 avec une 205 verte. Comme ça, tu seras encore mieux repéré. Alors, Emilien.
3: La question, c'est...
1: Peut-on être en couple avec une personne d'un autre pays?
3: Ouais, mais c'est dur, là.
1: Réponds. Dur pour
3: tout. Parce que ça coûte cher en téléphone, ça coûte cher en timbre, ça coûte cher en tout. Quoi. Donc, vaut mieux trouver quelqu'un de du quartier. Mmh. C'est mieux.
1: Ouais, Manu.
2: On va accueillir Madame la Fée à la place de Luciole.
3: Et si on faisait un petit peu un jeu d'improvisation pourri, là? Allez, je commence.
1: Non.
3: table.
1: Emilien, ça commence à bien faire.
4: Anus.
1: Madame Lafay, vous avez fréquence, s'il vous plaît.
4: Vous pouvez me tutoyer, Gérard.
1: Fréquence.
4: Fréquence, c'est 97.5.
1: D'accord, ouais, merci. Doc Gironto.
5: Ouais, bah écoute, moi je pense que les couples internationaux, c'est quand même bien. Si tu peux niquer une Suédoise ou, je sais pas, une belle Italienne, un truc comme ça, ça peut le faire.
4: Oui, c'est pas un autre mot que niquer, c'est pas beau comme mot, niquer.
1: Ouais, à mon avis, on peut dire...
3: Enfin, jeu d'impro ou quoi.
1: Prendre son pied.
3: Allez, kiste.
1: Aldo.
5: C'était caché.
1: Aldo.
6: Oui.
4: Charas.
6: Alors, c'est beaucoup plus compliqué de vivre avec une personne qui habite à l'étranger, puisque pour se voir...
3: Ticket resto.
6: C'est pas vraiment facile, non. Donc il vaut mieux trouver une nana qui habite dans le quartier, c'est bien mieux. Ou encore dans ta ville.
1: Et Madame Lafay, pour terminer la question.
4: Eh ben en fait, c'est délicat, quoi, parce que c'est embêtant, en fait. Ça coûte cher en avion, comme disait l'autre tout à l'heure, je sais pas qui c'était.
1: Mmh.
4: Mais bon, c'est bien si tu peux la faire venir chez toi.
1: Ouais, mais c'est sûr que c'est pas évident de trouver une personne d'un autre pays, parce que c'est vrai que, comme l'auditeur précédent disait, ça c'est vrai qu'en timbre ça coûte cher, en téléphone ça coûte cher, prendre l'avion c'est pareil.
4: Mais il y a Internet maintenant, hein.
1: Ouais, mais à une condition d'avoir
4: une webcam.
1: Non, mais d'avoir l'Internet et de... Parce qu'en fin de compte, si je pense savoir l'Internet, c'est branché avec France Télécom, il paraît, non?
4: Oui, France Télécom, mais c'est mondial maintenant, France Télécom, donc c'est bon.
1: D'accord. Bon, bah donc, il n'y a pas de questions Minitel,
0: si,
1: non?
0: Si, justement, j'allais justement te dire, Gérard, est-ce que je peux prendre la parole?
1: Donc, question Minitel. C'est pas vous qui commandez, les auditeurs, c'est moi, jusqu'à maintenant.
0: Je te retourne la question.
1: Donc vas-y,
0: merci, s'il vous plaît. Donc est-ce que l'euro va faciliter les couples internationaux?
2: Ah, j'avais la même.
1: Je te signale que c'était pas le thème du débat, donc alors
2: les... Non mais c'est les couples internationaux, ça parle des couples, Gérard.
1: Ouais, mais ça, l'euro, pour l'instant, on n'en sait rien encore, et donc on sait pas s'il y aura de l'euro pour les couples.
6: Ça paraît, l'euro, c'est qu'une rumeur, hein, Gérard, ça va pas exister.
1: Si, c'est prévu pour le 1er janvier 2000, hein. Faudra peut-être vous réveiller un petit peu. Hein.
0: Au niveau des couples, alors?
1: Bah, au niveau des couples, ça sera pareil, hein, parce que maintenant, il y a certaines grandes surfaces qui acceptent déjà de se faire payer en chèque et en carte bancaire en euros déjà.
0: Si on est en couple.
2: Mmh. Et sinon, non, ils acceptent seulement. Pas.
1: Ah si, il y a déjà des grandes surfaces qui les prennent. Hein.
2: Si on est
1: désolé.
2: En couple, si on est en couple ou pas?
1: Mais même si on est seul ou en couple, ils prennent quand même.
2: Ah, donc si t'es tout seul, pas accompagné, tu peux quand même payer ou pas?
1: En euros, bien sûr.
2: En euros. Et en couple, non, alors?
1: Bah si, pareil, imbécile heureux.
2: Ah bon, d'accord.
1: Donc,
0: c'est la conclusion, là.
1: Heureux, conclusion du débat. Donc,
2: bah, c'était pas mal, écoute, moi je me suis bien éclaté.
7: Moi ça a été...
2: Et voilà quoi,
7: c'était
2: sympa, c'était bon esprit. Bah écoutez, on vous dit à dimanche pour Éclectique, et puis sinon jeudi prochain pour les débats de Gérard. Salut.
7: Salut.
4: Au revoir.
1: Alors Aldo, pour la conclusion du débat.
6: Oh, excuse-moi, j'étais en train de chier. Alors pour le débat, franchement, c'est le deuxième de l'année.
7: Ouais.
6: Je trouve ça un peu limite, hein. Faudrait penser à activer les questions, parce que c'est moyen, quoi.
1: Non, mais si ça te plaît pas, le prochain coup, t'appelles pas, puis on te sait le
6: clair. C'est clair, j'appelle pas la prochaine fois.
1: Non. Bah voilà, t'écoutes.
6: Pour parler à quelqu'un comme moi, quoi.
1: Eh ben si ça te plaît pas, c'est pareil. Donc dans ces cas-là, si t'as pas envie de passer dans les autres débats, t'écouteras la radio chez toi, ça nous fera des vacances.
6: Ok, salut bouffon.
1: Bonsoir connard. Doc Gironto.
5: Ouais, écoute, le débat était bien. Je pense que ça aurait pu être bien, t'avais une bonne équipe, des bons auditeurs, mais ça aurait cartonné s'il y avait eu en fait un autre animateur. Je pense que ça aurait été deux fois mieux.
1: C'est ça, t'as raison. Bonne nuit à toi. Emilien.
3: On se le fait, ce jeu d'impro ou pas là?
1: Emilien.
3: On se le fait ou pas?

0: ce jeu d'impro là.
1: Emilien,
0: on se le fait ou on se le fait pas?
1: Emilien, ta conclusion. Bon, il est parti, au revoir. Alors, madame l'a fait pour terminer.
2: Moi, je trouve que c'était un très bon débat. J'ai écouté d'une oreille attentive. Et je pense que t'es un très bon exemple, parce que quand même, tu gagnes sur la gueule à ta femme, tu te pignoles la gueule toute la journée. Et puis là, tu la laisses en train de se faire troncher par je ne sais combien de routiers. Donc, je pense que comme couple moderne, on fait pas mieux, quoi.
0: Sodomie.
1: Toi, je sais pas. Toi, je sais pas. Su. Bon, tu leur dis... Filda, Manu.
3: Trou.
1: Pelle.
0: Éclectique.
4: Il y a un blessé.
0: Éclectique.
1: Donc, la conclusion du débat, Manu.
5: Il y a des conclusions sur l'IRC même, Gérard. À part Turpentine qui dit que ton débat, il avait ni queue ni tête comme toi. Il y a Yankee qui dit que le seul couple de boules que tu as, ce ne sont pas tes couilles, mais bien ce que tu as dans le cou. On est tous au courant.
4: Et arrêtons un peu.
5: Et sinon, qu'est-ce que j'avais? J'en avais énormément. Voilà.
1: Il n'y a plus rien?
5: Ah si, mais ça passe trop vite, j'arrive pas à lire.
1: Et on a terminé à...
5: On a terminé à 6032.
4: À 1h57.
5: Ouais.
1: Ouais, ben dommage. Conclusion du débat, Manu a fait comme Fildard, donc s'amusait à soudre de ma gueule. Donc ça fait
6: c'était bon. Hein.
1: Déjà, ça fait le deuxième débat que vous... la semaine dernière, vous avez fait du bon boulot. Cette semaine, vous avez voulu jouer les cow-boys. Eh ben la semaine prochaine, on jouera pas les cow-boys. Parce que si les sondages baissent à cause de vous pour la semaine... on le saura d'ici lundi si ça bien fonctionne ou pas aujourd'hui. Si ça mal fonctionné, c'est vous deux qui prendrez.
6: On rappellera Pauline.
1: Voilà, donc conclusion du débat, dommage, mais c'est pas grave, on va se récupérer. Vendredi, Max n'est pas à la loco, il reprend le 10. Bon, moi je pense qu'on va laisser Seb et donc Serge de la Verge. Il y a toujours un connard qui s'appelle Manu qui pousse sa merde, mais n'ayez crainte. Donc on se tient, on va. Donc demain, Max passera peut-être à faire un petit coucou à la loco. Sinon.
4: Mais s'il oublie un truc, ouais.
1: Dimanche soir, Éclectique et Balame Nocturne. Et moi, je vous laisse avec Serge Delaberge avec Viens me faire du tandem avec moi. Je retire la selle et pour. C'est Sita et Ringo.
4: Sita. S-C-H-I-T-A.
1: Chita et Ringo avec...
4: Non, pas Ringo.
1: Avec Ringo. Oh. Avec Ringo, pardon.
4: Non, Ringo. Putain, mais t'es mauvais.
1: Avec Ringo. C'est marqué, espèce de con.
4: Mais ça se dit Ringo.
1: Avec, laisse les cons qui dorment à Venise et on se retrouve dès dimanche pour... Éclectique et...
4: Éclectisme.
1: Et puis la nuit qui continue avec Seb pour la nuit sans pub. À dimanche.
4: Putain, je me suis posé une question à savoir si la nuit allait s'arrêter, putain.
6: On est chaud.
7: Pour Gérard, alors attends vite fait sur Minitel, on va essayer de le rappeler si c'est faisable. Donc Manu au fil d'art si tu peux. Ah d'accord, ok, Manu va venir. Corbeau, tu raccroches ton Minitel, on va te rappeler tout de suite, voilà. Alors, vas-y Jennifer.
8: Voilà, je voulais dire Gérard, quand vous faites un débat avec Olivier, bon il y a beaucoup de personnes qui vous appellent, bon vous répondez à la question, eux ils doivent répondre, mais il y en a beaucoup qui déconnent au téléphone, c'est vrai, ça vous met à bout. Mais soyez plus intelligents que les autres. Et évitez de vous énerver, essayez d'être calme.
1: Ouais, mais ça c'est...
8: Je comprends, je sais, c'est la radio.
1: Ah oui. Et là, c'est le problème, c'est qu'on peut pas, oui. On peut pas gérer, on peut pas savoir qui c'est. Dès qu'on demande à la personne de s'en aller, elle va rester, puis on va la reprendre sous un autre nom.
8: Je voulais vous dire, Gérard, quand vous recevez des lettres anonymes.
1: Allô, Corbeau est là.
8: Oui.
1: Salut Corbeau, on t'écoute.
9: Écoutez, hier soir, donc moi j'ai écouté la radio. Bon, vous comprendrez que je dois garder...
1: Non mais oh Corbeau.
9: Oui.
1: Quand on est poli, on dit bonsoir et puis on retire sa doigt du nez.
9: Oui, mais c'est parce que, voyez-vous, j'ai une boîte vocale qui modifie ma voix. Donc, bonsoir à tous d'abord. Et je tiens à dire que l'attitude de Gérard hier soir était déplorable.
1: Qu'est-ce qu'il y a mon micro?
4: Putain, tu vas se faire taper dessus, Olivier.
1: Qu'est-ce qu'il y a mon micro?
4: Bon, écoute un peu ce qui se passe, que quand même, c'était
9: toi hier. Oui, monsieur Gérard, vous n'écoutez pas, vous insultez des dames qui, en plus, sont extrêmement gentilles et vous admirent, et vous les insultez, vous les traitez comme du caca. Je trouve ça scandaleux. Et j'ai enregistré la conversation. La bande est déjà partie pour Fun Radio, afin qu'ils puissent corroborer mes dires. et vous allez plonger, moi je vous le dis.
3: Ouais, mais c'est ça. Dans ce cas-là, quand vous parlez, vous essayez de prendre votre boîte normale, d'accord?
9: Je suis désolé, c'est une boîte de votre
3: carrière. Si vous êtes désolé, moi aussi, alors bonne nuit à vous.
9: Non, bonne nuit à vous, monsieur Girard, c'est un scandale.
3: C'est très mal poli
9: de faire ce que vous faites.
7: Bon, attendez, Gérard. Ouais.
6: Donc sans Gérard, hein, comme d'habitude.
7: Ça va?

0: Attends, ouais. Vas-y. Je voulais pas refaire le chemin à l'envers.
1: Accélère, t'es en retard.
0: Ouais, bah je m'en fous, allez, on passe. On verra ça tout à l'heure si vous êtes sage, donc. Bon, Hey, Fildar, tu demandes à ton alligator s'il a pas bouffé d'aller bouffer, qu'il me laisse tranquille maintenant.
1: D'accord.
2: Ça, c'est tous les disques que j'ai rajoutés chez lui.
0: Ouais,
2: hein.
0: big up, quand tu restes tranquille.
2: Casse-dédi. Vas-y, Joe.
0: N'importe qui. Non, mais attends, remets la roulie. Mais attends, il me balance n'importe quoi.
2: Celle-là aussi.
3: Attends, t'en connais un tas.
0: On va voir si Gérard. Non, mais tu laisses.
4: Je vais t'aider, Gérard.

puis à minuit ou à minuit. 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Attendez, on cherche.

0: Allez, Didier.
1: Christine.
0: Non. Ah. Allez, Didier, pour ma colombe et pour une personne que je citerai pas son nom qui m'écoute à l'heure actuelle à Versailles. Donc, pour ma colombe, si des fois vous pouvez venir me masser les épaules parce que j'ai mal aux épaules, je voudrais bien qu'elle me fasse un petit massage.
2: Salut, c'est Max. Bah écoute, apparemment, Gérard a envie de te parler.
3: Moi, je te dis une chose, Lascar. Tu vois, t'arrêtes d'appeler sur le portable incendie parce que ton numéro demain, il est transmis au commissariat de police.
2: Et sur Internet.
3: Et sur Internet. Et sur Internet, ils ont pas fini de t'emmerder.
4: Ouais. Il en connaît un rayon.
3: Et donc, on va s'amuser.
2: Voilà.
3: On va s'amuser avec toi, Lascar.
2: Bonne bourre.
3: Bonne bourre à toi, espèce de petit con. Petit con. C'est quoi ce remix encore, là, sur moi?
5: Ouais, bah, non, mais tu vois, Fildar.
6: Qu'est-ce que
5: là, non, attends, Fildar. Là, il y a... Oh, qui c'est qui a un portable?
6: C'est Sandwich, mais elle a que ça.
5: Ah non, moi dans ces cas-là, moi je fais pas des...

Et départ. Ciao! C'est moi qui commande! Bon, alors tu dégages! Donc, moi je peux dire une chose. C'est quand t'as des amis, tu as de l'argent. Et quand t'as pas d'argent, tu n'as plus personne. Donc, tu te démerdes toi-même. Hein? Donc, ça veut dire. Bon, allez, vous arrêtez là parce que vous commencez à me casser les couilles. D'accord.

0: 50%, dépense plus de 100 000 euros, 20% dépense moins de 3 francs, 5% pense que Gérard de Suresnes gagne de trop. Alors ça... Hop, et celui qui s'amuse derrière à dire des conneries, arrête! Arrête! Ok, va te faire foutre. C'est bon pour... tu me fais vendre, tu me prends quelqu'un d'autre. Attends, Pildar, tu me fais du bon boulot. On avait comment? On avait fini la cinquième comme il faut.
1: Bah c'est impeccable, vas-y, j'ai.
0: Tu sais qui veut répondre à ma place, là?
1: Ça y est, je l'ai viré, Gérard.
0: Non, non, mais là, tu vas pas commencer, toi.
1: D'accord.
0: Et là, vous me faites du bon boulot parce que pour la somme, comment ça me. Comment? Et voilà, donc vous venez d'écouter un remix qui a été fait par un auditeur donc de sur moi.
2: Donc on va accueillir les gens pour le débat. Donc Guigui.
3: Ouais, salut GG.
2: Salut Guigui.
3: Ça va?
2: Ça va. Judith.
4: Salut, salut GG.
2: Salut. Audrey.
5: Ouais, salut GG.
2: Christophe.
6: Ouais, salut.
2: Gabriel.
7: Ouais.
2: Ah, Gabriel, devant ton combiné, s'il te plaît.
8: Ouais.
2: Bon, il y en a déjà un qui a la radio derrière, donc s'il pouvait l'éteindre, ça serait bien, merci. Voilà, ça y est, c'est fait, parfait. Non, mais qu'il éteigne la radio, sinon tu le zappes, là. Et, voilà, c'est bon, ça y est, c'est fait.
9: Et Norbert.
10: Salut.
9: Salut. Bon, donc, premier débat, c'était le débat qu'on avait fait sur l'intelligence. Alors...
5: Ouais, ce que t'as pas, quoi.
9: Comment?
5: Ce que t'as pas, quoi, en fait.
10: C'est pas sur toi, quoi.
9: Non, non, il n'y a pas, c'est pas spécialement...
10: Toi, tu vois, intelligent, GG, hein.
5: Je ne connais pas, toi. Est-ce que Gérard est intelligent?
10: Mais il l'est.
6: C'était pas sur le pont de l'Alma.
10: Le Gérard.
9: Bon, celui qui commence à parler de pont de l'Alma, je préviens d'une chose, le pont de l'Alma, Christine et la loco... Non,
10: les chats de la loco, Homo Mac, tout ça.
9: Ah ouais,
1: les cotons-tiges, pareil.
5: Les cotons-tiges, hein.
9: Ouais, mais ça sera toujours pas, ça sera pareil, ils zapperont d'entrée.
10: Ouais,
9: c'est un débat sur tout ce qui est... C'est un débat sur ce que c'est.
10: La loco, c'est quoi?
9: Non, allez hop.
5: Il y a quoi?
9: Tu me le chopes, là, celui-là, tu le calmes.
5: Il y a Christine, les fonds de l'Alma, les cotons-tiges, la loco, après...
10: Là, c'est des trucs qu'on a le droit de parler.
9: Ouais, c'est ça. Tout à l'heure, tu as parlé de ça, tu as écouté à la radio chez toi tout à l'heure.
10: Tu vas gerber.
5: Non, mais je vous
10: encule
5: quand tu faisais l'amour avec Christine ou quand...
9: Bon, qui c'est qui dit ça, là? Oh, la nana, là.
7: Allô?
9: Qui c'est qui s'amuse à sortir ça?
7: C'est moi.
9: Mais
7: t'as fait l'amour avec
9: Diana,
7: c'est bon maintenant.
9: Tu sais, tu dis ça. Donnez vos noms, parce que tout à l'heure, vous allez tous jamais.
10: On peut avancer dans le débat de l'intelligence. On peut avancer sur l'intelligence.
2: Il a raison. Alors, première question sur le débat de l'intelligence, répétons la question.
9: Ouais. Alors, d'après Boris Vian, celle-là, on ne l'avait pas posée. Hein. D'après Boris Vian, le malheur avec un homme intelligent, c'est qu'il n'est jamais assez intelligent pour ne pas dire qu'il l'est. Le plus intelligent, êtes-vous du même avis que Boris Vian? Merci d'avoir coupé la parole.
5: Maintenant,
9: t'expliques
5: ce que tu viens de dire.
9: Non, mais maintenant, je
5: vais pas... Attends, tu peux répéter la question?
9: Non, mais vous n'avez pas commencé.
5: Vas-y, okay. T'expliques ce que tu viens de dire parce qu'on n'a rien compris.
9: Alors d'après vous, d'après Boris Vian...
2: Écoutez, soyez attentifs.
9: Le malheur avec un homme intelligent, c'est qu'il n'est pas jamais assez intelligent pour ne pas se dire qu'il est le plus intelligent. Bon, êtes-vous du même avis que lui?
5: Va apprendre à lire.
9: Oh, si t'es pas content de toi, pétasse, tu dégages.
2: Allez, bonne nuit.
9: Tu cherches dehors.
10: C'est
9: bon,
10: je
9: te
10: réponds.
9: Oui.
10: C'est Christophe.
9: Ouais.
10: Déjà, je me demande comment Boris Vian a pu... D'abord, on dit pas Boris Vian, on dit Boris et Vian.
9: Non, Boris Vian, s'il te plaît.
10: Tu pourras vérifier. J'ai fait des études littéraires, là. Je suis en fac, troisième année littéraire.
9: Ouais, mais on fait pas de pub pour...
10: Et par ailleurs, c'est absolument pas lui qui a dit ça, vu que Boris et Vian est mort depuis 25 ans.
9: Donc... Ouais, on s'amuse pas à faire de la publicité pour de l'eau, d'accord?
10: Je pense que... Gérard, excuse-moi, mais je pense qu'on est en train de parler d'intelligence. Moi-même, je suis étudiant. Je suis en troisième année littéraire, comme je t'ai dit. Boris et Vian n'a absolument jamais dit une telle chose. Alors je sais pas si on commence avec des débats erronés.
9: Appuie,
10: Christophe. Non mais si. Et Boris Vian.
9: Bon, appuie.
10: Gérard.
9: Ouais.
3: C'est Guigui.
9: Ouais.
3: Boris Vian a dit ça dans le livre J'irai cracher sur Gérard.
9: D'accord, et ben Guigui, tu retournes chez toi, bonne nuit, ça t'apprendra. Ben, au revoir.
1: Gigi, à la place.
3: C'est Christophe, excusez-moi, je suis en train parce que
9: Non, mais Christophe.
3: Je suis en train de consulter un livre. Là, remets un peu ton débat en main là.
9: Bon, Christophe, c'est bon, Judith.
2: Gérer le standard là.
1: Non, Judith, tu l'as viré, maintenant c'est Mélanie à la place.
9: Alors, Mélanie, bonsoir.
2: Ça commence, Gérard, il va pas faire de cadeau cette année. Hein.
7: Ça va.
9: Bon, ouais.
7: Bon, alors,
9: Gérard,
7: t'as la couche. Moi j'aime bien Boris.
9: Bah, attends, Gabriel, si t'es pas contente, tu vas dégager aussi.
7: Ouais, bah, t'as couche, bon, hein.
9: Alors, répondez... tu réponds à la question.
7: Demande-moi, je te réponds, alors t'as couche.
9: Bon, alors, allez hop, dégage, ça t'apprendra. C'est toi qui auras accouché.
3: Bon,
9: allez,
3: attends, mais, oh, comment ça, gros PD.
9: Comment? Allez, tu la vires.
8: Ouais, mais c'est bon.
9: Hop, bonne nuit pour elle.
2: Alors, mais il faut qu'il réponde aux questions, Gérard, c'est un débat.
9: Norbert,
3: commencez pas à insulter Gérard non plus,
9: Norbert.
3: Ça sert à rien.
7: Ouais, parce que bon, il est là.
3: Non, mais calmez-vous.
2: Norbert, non, mais parle devant ton micro, Gérard.
9: Norbert, s'il te plaît, tu réponds. Norbert.
8: Olivier.
9: Bon, allez, hop.
3: Oui, Gérard.
9: Oh, tu te réveilles.
3: Gérard, oui, excuse-moi. Je me demandais juste une question pour toi, en fait. Est-ce que tu penses que c'est Boris Vian qui a fait soirée disco?
9: Ouais, c'est pas la question que j'ai posée, hein, je te signale.
7: Et toi, Gérard, tu penses quoi?
9: Ben moi, personnellement,
3: ouais.
9: pas grand chose, parce que j'ai pas eu l'occasion de lire des bouquins de lui. Ouais. Et toi, ouais, Mélanie?
7: Rien, faut les lire.
3: Et Gérard, on a pas compris. Gérard, justement, si t'as jamais lu de ses livres, tu sens vraiment qu'on dit Boris Vian.
9: Bon, allez, c'est bon, allez, toi, tu vas te calmer, s'il te plaît.
3: Non, écoute, si t'es pas capable d'écouter les gens qui ont une opinion différente de toi, c'est pas la peine de faire un débat sur l'intelligence.
9: Non, mais c'est les débats du Best of 97.
3: Oui, bien sûr, mais puisque c'est l'intelligence, il faut
9: respecter
3: l'opinion des autres.
9: Ouais, mais dans ce cas-là, tu te dépêches de répondre à la question, tu mets pas 3 heures, ok?
3: Mais tout à fait, je suis en train de t'y répondre, justement.
9: Ouais, ben attends.
1: À la place de Gabriel, Sarah, et à la place de Guigui, on a Marcel.
2: Eh ben, ça va vite ce soir, Gérard. Il gère. Hein. Attention, on n'en est qu'à la première question. Il est seulement 1h moins 3.
3: Et 15 millions d'auditeurs.
9: Sarah, bonsoir.
11: Oui, bonsoir. Je m'appelle Sarah, j'ai 26 ans, j'habite à Bougainville.
9: Mmh.
11: Et bon, moi, je pense...
2: Parle plus fort, Sarah, on ne t'entend pas bien.
11: Moi, je pense que Boris Vian, il a raison.
3: Ouais.
9: Ah, on a, j'ai dit qu'on citait pas les marques d'eau, ok?
11: Bah alors Boris Volvic, il a raison.
9: Ouais. Hey, Sarah, je sens que tout à l'heure tu as dégagé.
11: Non, Gérard, il a raison.
3: Il n'y a pas de moi qui avait écrit des trucs comme ça.
9: Bon, allez, hop, deuxième question, allez.
2: Mais non, mais ça va trop vite là, c'est n'importe quoi.
9: Bah, attends, on a dit Gérard,
3: Pierre, d'abord. C'est Marcel là.
9: Mélanie,
2: c'est une réponse.
9: Marcel.
11: Boris Sature, il va fort. Hein.
3: Gérard, c'est Marcel.
9: Ouais, vas-y.
3: Ouais, donc moi je voulais dire que Boris Vian, déjà, c'est pas vrai, il n'a jamais dit ça.
9: Mmh.
3: Et Vian.
9: Laissez
3: parler Marcel un peu. Non mais c'est Bado, pas toi. Et donc je voulais dire que Boris n'avait jamais dit ça, car en ce moment je suis donc à la fac de la loco. Et donc dans le livre Les fourmis rouges, il est vrai qu'il parle un petit peu de l'intelligence, hein. Mais il n'a jamais parlé de ça, quoi.
9: Mmh.
3: C'est une chose qui est claire. Est-ce que je peux me permettre de justement...
11: Non.
3: Mais si, parce que je me rappelle plus ton prénom, mais t'as raison. Effectivement, il n'en parle que dans la préface. Toi aussi, t'es en fac, donc tu connais le sujet.
9: Ouais. C'est bon, vous avez parlé.
2: Publicité pour les facs.
11: Mélanie. Attendez, vous êtes pas sympa parce que vous êtes en fac, mais Gérard, il est en fac, alors c'est pas bon pour
9: vous. Non, Mélanie, Mélanie.
11: C'est pas moi.
9: Bon, tu réponds à la question.
11: Mais ouais, non, mais moi, je pense que Boris Vian, de toute façon, il a raison, parce que je l'adore et il écrit vachement bien, alors je lui donne raison.
7: Il a une belle écriture.
3: Ouais, pour un gaucher, c'est vrai, il écrivait bien.
9: D'accord, et Norbert.
7: Et moi, Gérard.
9: Ben, ça. Oh, vous vous réveillez ou quoi, là?
7: Eh ben, moi, ça y est.
3: Eh, vous réveillez, GG, hein.
9: Ah non, bah alors, vous, Norbert.
3: Oui.
9: Bon, tu réponds à la question ou pas?
3: Bah, tu peux la répéter, s'il te plaît.
9: Non, non, tu te prends de ma gueule, alors, dégage, bonne nuit. Dehors, celui-là.
2: Bon, question numéro 2 sur le débat de l'intelligence, Gérard, il y en avait une deuxième qu'on avait sélectionnée, qui était...
9: Et croyez-vous en une quelconque forme d'intelligence extraterrestre, alors, Mélanie. Mélanie.
11: Oui, bien sûr, tout ce qui est vivant est intelligent, d'une certaine manière. Mmh. Gérard.
9: Comment? Eh, hey Sarah, t'as envie de rentrer chez toi, là?
7: Mais j'ai pas parlé. C'est pas bon. Sarah, c'est Sophie. Il est con, lui.
9: Et avec un con comme moi, ça vise, avec un con comme toi, on se fait chier.
7: Ouais, c'est bon,
2: oh, allez, tu sais quoi, Gérard, c'est dommage, c'est que ça gueule, là. Ça fait que gueule.
9: Ouais, ouais, mais...
3: Gérard, c'est Marcel, là.
9: Ouais.
3: Personnellement, moi, je pense que Boris a raison, parce que l'intelligence n'est pas immédiate.
9: Oh, c'est la... C'est croyez-vous en une quelconque forme d'intelligence extraterrestre?
7: J'ai pas le droit de répondre, c'est Audrey.
3: C'est Christophe. Je voudrais répondre.
10: Jean-Claude Bourré a démontré justement récemment que ça pouvait être. Alors moi je dis oui, pourquoi pas.
11: D'accord. Gérard, il s'est fait bourrer par Jean-Claude ?
10: Bah, oui, tout à fait.
9: Qui c'est qui vient de dire ça, là, la fille ?
11: C'est Sophie.
9: Qu'est-ce qu'elle vient faire là, la Sophie, là ?
11: C'est Marcel.
9: Qu'est-ce qu'elle vient faire là, la Sophie ?
8: C'est pas de Sophie, hein.
10: Comment ça ?
11: C'est Marcel, il a dit que tu t'étais fait bourrer par Jean-Claude.
10: Qui est-ce qui a rien dit ? C'est moi qui l'ai bourré.
9: Bon, Marcel,
10: Jean-Claude, hein.
2: Gère un peu ton débat, genre, c'est n'importe quoi.
9: Bon, Judith, Judith, elle est plus là.
11: J'ai pas répondu, moi.
9: Qui ?
11: C'est Audrey.
9: Oh eh ben, vas-y, Audrey.
8: Ton truc, c'est nul, là.
11: Moi, je voudrais dire qu'il y a toutes sortes d'intelligence dans le monde, et Max est le plus intelligent et Peter le plus beau.
9: D'accord.
11: Et Manu aussi.
3: Marcel, il peut répondre ?
9: Vas-y.
3: Moi, je voulais dire que oui, parce que quand même, toi, tu n'es pas un être humain, tu es une sorte d'extraterrestre, hein, tu es intelligent à ta manière. C'est nous, on est au-dessus de l'intelligence, toi, tu es quand même en dessous, il faut le dire, mais tu es intelligent à ta manière. Donc oui, nous croyons une forme d'intelligence chez les
10: extraterrestres. Et puis en même temps, c'est ce qui différencie un peu de l'animal au niveau de l'intelligence.
9: Ouais, ça, c'est
3: différencié, toi ?
10: Oui, il a beaucoup plus de poils.
9: Ben, ça va.
11: Oui, moi, je veux dire que les couples, il faut être deux.
10: Oui.
9: Non mais attends, c'est pas le thème du débat pour l'instant celle-là. Hein. Parce que c'est pas la question déjà, du débat.
10: Il faut être intelligent pour être à deux.
9: Ouais ben c'est pas du tout le débat de.
10: Regarde, t'es tout seul.
9: Et alors, qu'est-ce que ça peut tout
10: ça veut peut-être dire quelque chose.
11: Mais Mélanie, il a son portable.
1: Excuse-moi, j'ai à la place de Norbert, on a Joachim.
10: Bonsoir.
11: Salut.
9: Joachim.
10: Salut.
11: Bonjour.
10: Bonsoir.
9: Non alors.
10: Je peux répondre à la question ?
9: Oui.
10: Bah moi je pense que Gérard, toi t'es extra. Je pense que t'es sur Terre. Déjà on a extraterrestre.
9: Ouais.
10: Bon, au niveau d'intelligence, c'est vrai que ça c'est pas pour toi. Donc je pense que la question c'est non, il n'existe pas de forme extraterrestre.
11: 06 57 82 81 80.
9: Non, il y a de bonne nuit pour lui.
8: J'ai coupé.
9: Tant pis, non mais même c'est pas la peine de le remettre. C'est pas la peine qu'il revienne celui-là. Tu dis au revoir.
10: Gérard, c'est Christophe.
1: Tu travailles un peu, Fida.
9: Tu dis au revoir.
10: Ouais. Moi je pense que David Vincent les a vus et qu'il reste à convaincre un monde incrédule que le cauchemar a déjà commencé, tu vois. Et à partir de là, effectivement, on peut se poser la question d'abord, déjà d'une part, de l'intelligence de David Vincent, si lui-même est intelligent ou pas, et puis ensuite s'il existe une intelligence extraterrestre de groupe ED.
9: D'accord.
10: Tout à fait.
9: Ok.
2: Gérard, toi, est-ce que tu penses. Faut que tu répondes aux questions aussi que tu poses.
11: Ah ben oui, hein.
2: Ouais, parce que vous savez, mais il faut lui demander son avis, les filles, parce que là.
11: Alors Gérard,
10: qu'est-ce que t'en penses, toi ?
9: Moi, personnellement, aux extraterrestres, j'y crois pas, l'intelligence, j'y crois.
2: Donc tu crois pas à l'intelligence des extraterrestres ?
10: Intelligent, Gérard.
11: Tu peux toujours y croire à l'intelligence avant que tu l'aies, hein ?
9: Bah oui.
11: Voilà, t'en as pas.
10: Est-ce que tu es intelligent, toi, Gérard ?
11: Mais pour faire vivre.
9: Ouais, si je serais pas intelligent, je serais pas des débats, hein, Brouty.
10: Tu m'as cassé.
9: Ouais.
11: T'arrives pas à les maîtriser, tes débats.
9: Mais si, j'arrive à vous maîtriser, parce que maintenant, vous allez me laisser poser les questions suivantes.
10: Ouais, je trouve que tu commandes plutôt bien tes débats.
9: Ouais, bah toi, tu as déjà pas recommencé par terre.
10: Non,
1: hein. Et on accueille Jojo à la place de Marcel.
2: Bon, ça va trop vite, là. Ah oui, donc tu l'as dégagé, donc Jojo s'en va et Marcel arrive. Alors, on y va. On va maintenant aborder un autre débat, je crois.
9: Ouais, c'est les boss bangs. Ah, attends, Jojo, il veut peut-être répondre aux questions sur l'intelligence, quand même. S'il a entendu.
3: Moi, je pense qu'avec tous les films qu'on a vus au cinéma, bah ouais, c'est obligé, quoi. Il y a quelques paris sont là et quelques paris sont intelligents, quoi. La preuve, t'es là, GG.
9: Ok, d'accord. Donc, le débat qu'on avait fait aussi en 97, c'était sur les boss bangs.
10: Ouais.
2: Alors, les boss bangs.
9: Oh, les nanas.
10: Se retourner sans le ciel.
9: Bon allez hop, Jojo dehors, Christophe dehors.
3: Non, Jojo, il a rien fait là.
9: Ouais, bah vous chantez.
3: Non mais moi je chante pas, j'attends la question.
2: Non, c'est les nanas qui chantent, donc tu me gardes toutes les nanas, Gérard, Philippe, et tu me gardes que les mecs.
9: Je sens qu'Audrey, Sarah et Mélanie, vous allez sortir.
2: Ça y est, tu les as virés, Philippe.
3: Jojo, là, je peux dire un truc.
9: Vas-y.
3: Bah moi je voulais dire que si un jour tu décidais de créer un groupe de boys band, moi j'ai un nom pour toi. Les Jojo Squad dans l'immeuble.
10: Moi j'avais une bande jamais.
9: D'accord. Bon, c'est pas ton problème, c'est le mien, d'accord. Alors, si
3: les Jojo Squad dans l'immeuble, ça te penche pas.
9: Bon, faut-il être gay
10: pour... aussi.
9: Bon, allez, dehors.
10: Joachim. C'est Christophe.
9: Eh ben, Christophe, dehors. Voilà, ça, c'est bien, allez.
2: Non mais ils sont plus que deux là parce qu'on a viré toutes les nanas.
9: Non mais maintenant tu remets les nanas si elles sont calmées. Si non, tu bah, les as calmées.
2: Ah non il les a virées.
1: J'ai coupé, j'ai tout viré. Hein.
2: Oh là là.
9: Putain mais t'es vraiment con toi ce soir. Hein.
1: Ah, et si tu veux tu me dis vire-les moi, qu'est-ce que je fais?
9: Non mais, t'es vraiment con là. Hein. On te dit de les mettre en attente, on t'a pas dit de leur raccrochonner,
2: c'est
9: pas
2: ça. Vrai,
1: ah bon,
2: ça
1: donc
2: vrai.
1: Je les remets en air, ah d'accord.
9: Tu leur mets tout le monde et ils vont se calmer.
2: Oh mais ça Gérard, tu démarres très mal, hein. Les gens sont très déçus sur Minitel, ils pensaient que c'était plus marrant que ça, ils sont très déçus.
9: Ouais mais quand tu vois que lui est pire que Manu, alors c'est pareil. Hein.
2: T'es pas terrible GG, alors je crois que je vais m'en aller du studio parce que là je crois que t'y arrives pas quand je suis là. Hein.
9: De quoi? Qui c'est qui veut me parler?
12: Ouais, c'est Audrey.
9: Ouais.
12: Et on a même pas le temps de répondre à tes questions, hein.
2: Ouais, c'est un peu nul. Hein. Bon, je m'en vais, je te laisse tout seul et je reviendrai mettre les disques alors.
9: Ouais.
12: Voilà.
1: Alors, sinon, excuse-moi Gérard, parce que t'as viré plein de mecs, je t'en redonne d'autres. Donc ta grosse caisse.
12: Salut.
1: Puis pour le moment, je vais rappeler les autres.
12: Ça va?
9: À la place de qui, grosse caisse?
1: À la place de Christophe. Ouais,
12: je voulais réagir sur une fois, il y avait eu un truc sur les animaux.
9: Non mais grosse caisse, ouais. Pour l'instant c'est pas le débat, d'accord?
12: Le débat c'est les boys bombes, alors
3: c'est les ouais bah c'est, ça tombe bien les animaux.
12: Et Gérard, j'ai composé une chanson pour toi.
9: Ouais bah tu me diras ça tout à l'heure, d'accord? Faut-il...
3: Alors, les boys bombes sont-ils des phoques?
9: Bon alors, toi déjà d'accord, tu vas commencer par te taire. Faut-il
12: Gérard
9: être... Oui.
12: Ah tu m'entends?
9: C'est qui?
12: C'est Sarah.
9: Ouais.
12: Bah moi je veux dire que les boys bombes j'aime pas ça.
9: Non mais attends, pour l'instant j'ai pas encore posé la question.
12: Accouche.
9: Non mais accouche, si t'es pas contente, ma petite, tu retournes. Tu dégages. Alors faut-il être gay pour faire partie d'un boys band?
12: C'est-à-dire gay pédé
2: heureux,
12: ou
2: non,
12: gay
2: heureux.
12: Joyeux?
9: Heureux.
12: Ah ben moi je dis c'est tous des gays, c'est tous des pédés. Audrey, elle veut répondre. Comme Émile, toi.
1: Émile à la place de Jojo.
9: Mmh.
1: Et déçu à la place de Joachim.
3: Salut Jojo. Attends mais Gérard.
12: Gégé, c'est Mélanie.
3: Gégé. C'est grosse caisse.
9: Ouais, bah attends, grosse caisse.
3: J'ai squad.
9: Oh, grosse caisse, pour l'instant, tu te testes, s'il te plaît, Mélanie veut répondre.
3: Ouais, t'as pas répondu à la question, c'est à toi que je demandais.
9: Non, mais moi, pour l'instant, Mélanie, elle veut répondre à la question.
3: Ouais, mais Mélanie, c'est pas un boys.
12: Mélanie, elle trouve que les boys bombes, de toute façon, c'est de la merde.
9: Mmh.
12: Et puis qu'ils sont pas tous gays, heureux, mais ils sont franchement tous homo, et ça se voit trop. Et j'ai rien contre les homos, mais franchement, ils sont... Ils sont pas.
3: Ouais. C'est vrai, ça pue un peu du cul.
9: D'accord.
3: Un peu comme GG.
9: Qui c'est qui vient de dire ça?
3: C'est pas moi. C'est Christian.
9: Non, il n'y a pas de Christian pour l'instant.
12: Que, si Gérard il pue du cul, alors c'est un cul à lui tout seul.
3: Hein. Bah ça. T'as qu'à demander à son PQ chez lui. Hein. Bah, c'est pour ça que tu mets toi coup de coton-tige. Hein.
9: Alors grosse caisse, bonne nuit.
1: Bah, mais c'est pas grosse caisse.
9: C'est qui?
1: C'est une nana qui a dit ça, c'est une nana.
12: Moi, non, c'est pas peur, c'est Sarah, voilà.
3: Tout à fait.
9: Alors c'est toi Sarah?
12: Oui c'est moi Sarah, c'est princesse Sarah.
1: Allez, bonne nuit.
9: C'est toi qui l'a dit?
12: Bonne nuit. T'as cul à toi tout seul Gérard.
9: Eh ben bonne nuit. Ça t'apprendra d'être poli.
1: Hop.
9: Alors,
3: moi, Gérard, j'ai une question à te poser là.
9: Ouais.
3: Est-ce que tu te passes sûr quand tu regardes les boys band?
9: Non. Qui c'est qui pose cette question?
3: Parce que, non mais parce que moi je voulais juste ajouter que quand les boys band ils te voient ils se masturbent.
9: Ouais ben pour l'instant tu vas te calmer un petit peu, grosse caisse.
12: Qu'est-ce que t'en penses de ta question là?
3: Ouais. C'est quoi
9: ta question? Non mais attends, Émile.
3: Gérard.
9: Émilie.
1: Émile.
3: Ouais.
9: Tu veux répondre?
3: Ah moi je veux simplement savoir si tu sais pour un choco.
9: Comment? Attends, j'ai mal compris là ce que tu viens d'ailleurs.
3: Je voulais savoir si tu suçais pour un choco.
9: Alors,
3: oui.
9: Dans ce cas-là, bah, tu vas aller voir Pildar, il va t'expliquer comment que ça se passe en débat.
3: C'est sans froid.
1: Ok.
9: Ok. Bon.
12: Gérard, je voudrais répondre.
9: C'est Audrey, vas-y.
12: Ouais, bah moi je trouve que les boys band c'est tous des PD, c'est tous des pauvres cons, ils chantent mal et tout, mais moi je t'ai fait une petite chanson, c'est pas très long.
9: Non mais parle un peu plus fort s'il te plaît.
12: Ouais, c'est bon comme ça?
9: Ouais.
12: C'est bon. Alors ça fait je suis reste.
9: Non mais c'est bon, on s'en
3: va. C'est grosse caisse, Gérard.
12: Tous les jours j'ai envie de toi.
9: Bon ça y est, c'est bon.
3: Et Gérard, j'ai une question à te poser.
12: GG,
9: pas mal, ouais.
3: Ouais, c'est grosse caisse, j'ai une question. Je voulais savoir si tu trouves ça bien quand World Apart, ils reprennent Jean-Jacques Goldman.
9: Et alors? Chacun reprend qui veut, hein. Il y en a bien qui reprennent des chansons à Jacques Brel.
3: Peut-être t'aimerais bien te faire reprendre par World Apart, toi.
9: Bon allez hop, grosse caisse, bonne nuit, ça t'apprendra d'être poli.
1: Bonne nuit, il parle seulement de tes remixes. Il voudrait savoir si tes remixes vont se plaire de les reprendre par les World Apart.
9: Non.
1: Pourquoi?
9: De manière, pour l'instant, il n'y a rien de sorti, donc...
3: Mais tout à l'heure, j'ai entendu, Max, il a passé les trucs, et c'est pour ça que je demande.
9: Eh ben, de manière, t'inquiète pas, vous avez qu'à écouter ce soir, on vous les repassera. Donc,
3: Mais qui les World Apart?
9: qu'il a une cloche celui-là. On parle
12: de. La deuxième question, Gérard.
13: Ouais. Non, mais Gérard, t'as pas répondu à la question, toi.
1: Bah, ouais. Réponds, toi, Gégé.
9: Bah, moi, personnellement, avec leur musique, bon, bah, de toute manière, moi, ça me dérange pas du tout, hein.
13: Ouais, t'aimes plutôt bien ça. Donc, t'aimerais bien te faire reprendre.
9: Mais non, mais putain, mais grosse casse, tu t'écrases quand je parle, s'il te plaît, bah, merci.
13: Non, je te pose une question,
9: oui. Non, mais moi, je réponds à la question que j'ai
12: moi,
9: posée.
12: Je parle de la bisexualité.
9: Voilà.
13: Gérard.
9: Tout un, voilà, c'est tout.
13: Gérard,
9: ouais.
13: Est-ce que tu crois que c'est vrai que certains boys bands voudraient sortir leur boîte de coton-tige personnalisée?
9: Qui c'est qui dit ça?
13: C'est déçu.
9: Eh ben déçu, tu vas voir la boîte de coton-tige au standard.
13: Ben pourquoi?
9: Parce que t'as...
1: J'en ai pas, Gérard, au standard des coton-tiges.
9: Non, non, mais tu le reprends, tu lui dis que c'est
13: mais
9: pas
13: Gérard,
9: le thème des débats.
13: Mais Gérard, c'est pas méchant, je te pose une question.
9: Oui, mais moi, j'ai dit tout à l'heure lors de...
13: Tu peux répéter la question?
9: Non, je répéterai pas la question, bon. Je passe à la...
13: Gérard, excuse-moi.
1: Bon, déçu, s'excuse et on accueille Clotilde.
3: Gérard, c'est Émile, ouais, bon, c'est bon, il m'a expliqué, on est reparti.
1: Non, Émile et Clotilde à la place de Gabriel. Enfin, non, à la place de Sarah, pardon.
3: GG, je peux te poser une question?
9: Ouais.
3: Allô? Toi, t'es boys, mais est-ce que tu bandes?
9: Hey, si t'as. Hey, j'ai déjà répondu que je répondrai pas sur des questions bidons.
3: Et moi, j'ai une question.
9: Non,
3: sérieuse.
9: Mais attends, grosse caisse, tu permets, il y a une
3: est-ce
9: autre personne.
3: Tu trouves que les Spice Girls, c'est un bon boy band?
9: Bon, grosse caisse, pour l'instant, tu te tais, j'ai pas entendu la seule qui est.
3: Bah,
9: qui,
3: je répète, est-ce que tu trouves que les Spice Girls.
9: Non, grosse caisse, tu te tais, s'il te plaît.
3: Et Gérard?
9: Bon, allô, c'est bon, vous attendez,
3: Gérard,
9: s'il vous plaît.
1: Stop, Clotilde.
3: Tu peux répéter la question?
12: Oui, bonsoir.
9: Claudie.
12: Clotilde.
9: Ouais.
3: Bonsoir.
12: Bonsoir.
9: Donc, tu veux répondre à la question?
12: Oui, c'est
9: bon,
12: quoi?
9: Ben, faut-il être gay pour faire partie d'un boss band, donc, pour toi?
12: Oui, moi, pour moi, il faut être gay.
9: Mm-hmm.
12: Et pour toi?
9: Mais pourquoi? Mais pourquoi?
12: Parce que les boys bands, ils sont jeunes, ils sont beaux, ils sont contents. Et ils gagnent beaucoup d'argent.
9: Bon, tu me calmes de celui-là, là.
3: GG, Emile, il a pas répondu, là.
9: Emile?
3: Ouais, alors, c'était quoi la question, déjà?
9: Non mais tu te fous de moi Emile ou quoi?
3: Non mais je vais te faire mais qu'est-ce que j'étais un bébé, j'ai pas pu écouter.
9: Faut-il être gay pour faire partie d'un boys band? C'est la dernière fois que je répète la question.
3: Bah alors tu m'as dit que la radio tu fais pas partie d'un boys band, hein?
9: Qui?
12: Et toi? Et moi j'ai un scoop.
3: Ouais.
12: T'es pas gay? J'ai le nom de famille à Gérard.
3: Non, c'est quoi? C'est quoi?
12: C'est quoi? C'est quoi? C'est Manvu, un alcoolique pareil.
9: Qui c'est qui vient de dire ça?
3: Gérard Manvu, c'est Christian.
9: Qui c'est qui vient de dire?
3: C'est Christian.
9: Oh, les nanas, là, qui c'est qui vient de dire ça?
12: Gérard Manvu, un alcoolique pareil.
3: C'est Sarah. C'est
9: non, Sarah, elle est plus là.
1: Dénoncez-vous, les nanas, c'est pas drôle.
12: C'est
9: non,
12: Clotilde.
9: C'est pas moi, quoi. Alors, bon, Clotilde, eh ben, tu retournes chez toi, bonne nuit.
12: Je t'emmerde.
9: Eh ben, c'est bien, moi aussi.
3: Oh,
9: moi aussi, je t'emmerde, pétasse.
3: Oh,
9: allez, hop.
8: J'ai pas d'insulte, hein.
9: Dehors, celle-là, tu... comme ça, ça y apprendra d'être plus vite. C'est bien, parce que ça fait une, deux, trois...
3: Gérard, c'est grosse caisse, j'ai une question.
9: C'est bien, ça fait quatre nénas en espace de...
3: Je veux savoir si tu trouves, Gérard, que les Space Girls, c'est un beau boy band.
12: Mais c'est ton
9: égard,
12: je
9: dors, mon père. Bon, la suite, la musique...
12: Gérard,
9: oui.
12: J'ai...
3: T'as pas répondu à ma question.
13: Moi, je pense que la différence d'âge là-dedans, ça n'a rien à voir.
9: Oui.
3: Gérard, c'est quoi la question?
9: Oh, mais merde, en grosse chasse, tu m'emmerdes, hein.
3: Mais c'est pas moi, j'ai rien dit.
9: Bon, ouais.
3: Je voulais juste savoir si les Spice Girls, c'est un bon boy band.
9: Bon, allez, fais...
3: Allez, Gérard, tu suces pour un chocolat.
9: Bon, allez. Bon, tu me viens les mecs là maintenant, ça
3: allez,
9: commence.
3: Allez, choco, Gérard.
9: Allez,
12: hop.
9: On met un disque.
12: Gérard,
1: réfléchissez.
9: On met un disque.
1: Vous allez réfléchir à la question d'après. Vous allez réfléchir à la question d'après.
9: Vous commencez à me gonfler.
1: Alors la question d'après, Gérard, ça va être dans un instant.
9: La musique a-t-elle atteint la profondeur en matière de débilité avec les boss bandés? On va s'écouter les fesses gauches, caresse-toi bien, voilà. Vous appelez 0800 08 5000 et 0803 08 5000 et 3615 code fun. TV rubrique direct et
1: voilà. Et il y a même Roms qui est cool qui dit le 6 janvier face à François, c'est le maître GG qui va gagner.
9: C'est bien. Donc vous pouvez toujours aussi continuer d'envoyer les pièces de 5 centimes et tout ça.
1: Ouais,
9: donc,
1: c'est vrai, ouais.
9: Donc là, on continue la suite des meilleurs moments de 97 qu'on avait fait...
1: Lors des débats.
9: Donc là, on va continuer avec les boss bands. Après, ça sera deux questions sur les slips jaunes et deux questions sur les femmes. Donc, on accueille maintenant Pierre-Alain, bonsoir.
14: Bonsoir les filles, bonsoir les garçons. Ça fait un peu ringard comme intro, mais bon.
9: Voilà, c'est bien. Manuela, bonsoir.
15: Salut.
9: Bonsoir.
15: Salut,
9: Aurélie.
15: Salut, Gégé d'amour.
9: Bien. Pierre, bonsoir. Pierre, s'il te plaît, tu te réveilles?
14: Oui, bonne année, bonne santé, mon ami.
9: Et ok.
14: Surtout la santé.
9: Barbara, bonsoir.
16: Bonsoir Gérard, je te souhaite une bonne année, je te la souhaite longue et plate.
17: Boutonnée.
9: Ok, c'est bien, je te remercie Barbara, ben, je te renvoie tout ça aussi. Didier, bonsoir.
18: Bonsoir, bonne année.
9: Ok.
16: Bonne année,
9: monsieur. Ceux qui ont des radios derrière, je vous préviens de la baisser, sinon vous allez gerber.
16: Eh ben moi c'est Barbara, je te dis tiens gros mal au poli parce que tu as envoyé plein de filles.
17: Qu'est-ce qui s'est passé?
9: Ouais mais alors, ouais, hey,
16: dans...
9: Bon maintenant, oh là là, merci pour celui qui a de la musique derrière. La question sur les boss bangs, vous y avez pu réfléchir?
17: Oui.
9: Bon, alors si vous voulez répondre, vous pouvez.
17: D'accord.
9: Donc Pierre-Alain.
18: Est-ce que je viens d'arriver, est-ce que tu pourrais me répéter?
9: Oh là là, mais vous êtes quand quand vous appelez, vous pouvez mettre la radio derrière.
18: Non, j'ai pas eu le temps de tout faire.
9: Ah non, tu peux pas.
18: S'il te plaît.
9: Ok, bon alors je répète pour la dernière fois la question. La musique a-t-elle atteint la profondeur en matière de débilité avec les boss bands?
18: Voilà. C'est Pierre qui a rien compris.
9: Oh là là, Pierre, et toi Pierre Pierre,
18: oui.
9: Tu vas voir au standard, tu vas comprendre tout de suite le thème du débat.
18: Non, mais ça fait vraiment que tu poses la question, on comprend pas, il n'arrive pas.
2: Non, mais si t'arrives, si Gérard, si tu viens... Gérard, excusez-moi, si tu viens des gens toutes les 5 secondes, le débat, on n'y comprend rien. En tant qu'auditeur de l'autre côté de la radio, on ne comprend rien.
9: Je répète la question pour la unième fois.
18: Énième. Vas-y, Mathieu.
9: La musique a-t-elle atteint la profondeur en matière de débilité avec les boys bands?
16: Je pourrais Barbara.
18: Oui, répondez un peu chacun votre tour.
9: Bon, alors Manuela pour Manuela.
16: Bah voilà, mais de toute façon, comme les boys bands, c'est pas de la musique, et la question se pose même pas. Tu as mal posé ta question.
9: Eh ben, si, pour moi, à mon avis, leur musique, c'est de la musique chez moi. C'est pas du tralala. Hein.
16: Barbara.
9: Oui, Barbara.
18: Et le tralala.
16: Alors, moi, je veux dire que on croit toujours que oui. Oui, pour nous, oui. Mais ils nous épatent parce qu'à chaque fois qu'ils sortent une nouvelle chanson, elle est encore plus débile que la précédente.
9: Oui, mais ça, de toute manière, en principe, ce qu'ils sortent. Ce qu'ils sortent, en principe, ça tient presque jamais debout. Hein.
16: Oui, mais ça marche, ils gagnent du pognon, mais c'est totalement débile. C'est pour les petites pistes qui attendent.
9: Aurélie, oui.
19: Ouais, moi, je voudrais dire que les boys bands, c'est tous des
20: grands. Parle devant ton combiné, Aurélie.
19: Ouais.
20: J'ai ton micro, toi.
19: Mais je voudrais dire que les boys bands, c'est tous des cons. Leur musique, ça n'a aucun sens. Et de toute manière, ils n'ont pas assez d'intelligence pour... extraterrestre.
9: Non mais,
19: laisse-moi parler.
18: Je suis pas d'accord.
9: Ouais.
19: Pour faire leurs chansons eux-mêmes, ils sont obligés de prendre des chansons de Jean-Jacques Goldman.
18: C'est bien les boys.
19: Donc je trouve que c'est tous des pauvres cons et vive GG.
9: D'accord. De toute manière, c'est ce qu'elle était. On en a posé tout à l'heure, donc je suis d'accord avec ce que tu viens de dire, Aurélie, parce qu'ils reprennent n'importe quoi sur n'importe quel chanteur.
19: Ouais,
9: bon, bah si le chanteur ne dit rien,
2: qu'est-ce qui t'a choqué dans la chanson, Gérard? Qu'est-ce qui t'a choqué?
9: Comme prendre Jean-Jacques Gomme, une chanson de Goldman.
2: C'est ce qu'elle dit tout à l'heure. Ouais. Comment il s'appelle?
9: Je sais plus son nom.
18: Jacques.
9: Ouais. Pierre. Didier.
18: Francis.
9: Oui. Didier.
18: Oui.
19: Jean-Claude.
18: Oui.
9: Bon Didier,
18: oui.
9: Tu réponds?
18: Moi je suis pas d'accord parce que je trouve que les voice bands c'est très bien. Moi j'adore tout ce qui est Doc Génico, Mylène Farmer, Vanessa Paradis. Je suis d'accord avec toi.
9: Non, mais attends, Didier.
18: Bon
9: Didier, pour l'instant c'est moi qui gère, d'accord? On parle des voice bands, on parle.
18: Oui, c'est pour ça que je te parle de Doc Génico.
9: Non. Mais les box bands, c'est quoi pour toi?
18: C'est quelqu'un qui est tout seul et qui fait de la merde. Exactement.
9: Et pour moi, c'est ceux qui sont en groupe comme les Ward Zapat, les Doobitry,
2: du Police aussi dans les années 80.
18: Les Police aussi. Ouais. D'ailleurs, prête.
9: Bon. Pierre.
16: Zone de bloc, c'était le premier boys band.
9: D'accord. Pierre.
18: Oui.
9: Tu réponds?
18: Les boys bands, après tout, pourquoi pas?
9: Non mais...
18: J'aime bien Doc Génico, toi.
9: Non mais, Pierre.
18: Mais j'étais d'accord avec Didier Pierre qui était enchanté de connaître les boss bands, surtout comme Doc Génico. Et ça m'a amené à réfléchir. Arrête. Et j'en conclue.
9: Ouais.
18: Que
9: quoi? Ouais, ben, dépêche-toi. Dépose-toi un peu de répondre parce que je vais pas coucher avec toi 3 heures à...
18: Attendez, laissez-le répondre.
9: Ouais, non, mais tu la couches
18: Il y a du monde derrière, je veux pas répondre, il y a du monde derrière.
9: Bon, alors dans ce cas-là, si tu veux pas répondre, on passe à la suivante et puis c'est bon.
18: D'accord, laisse-le répondre. Non, mais il veut pas.
9: Mais alors, réponds, ça fait au moins un quart d'heure que t'es en train de chercher.
18: Non, mais tu me dis oui, non.
16: Mais réponds, mon cher Gérard.
18: Je peux répondre ou pas, Gérard?
9: Bah oui, réponds, dépêche-toi.
2: Réponds, s'il te plaît, on attend.
18: On a les moyens de te faire parler, le priso.
9: Oh! Tiens, Alain, là, tu te, t'accouches ou quoi?
0: Non, Pierre. Non, c'est Pierre, Pierre.
9: Non, ouais, Pierre, t'accouches.
0: Pierre, hein.
21: Et pour un rocher, Suchard, tu baisses
9: oh,
21: le
9: Pierre.
21: Ciel.
9: Oh,
0: et pour un boulot, tu fais la totale.
9: Pierre, tu réponds, s'il te plaît.
0: Ouais, d'accord, mais...
9: Pierre, tu accouches.
0: J'étais pas d'accord avec toi.
9: Bon, bah alors, bah, ça y est, c'est tout ce que t'avais à dire.
0: Bah, tu me demandes de répondre.
9: Ouais, bah, il te faut un quart d'heure pour me dire que t'es pas d'accord avec moi. Bah, dis donc, eh oh. Ouais, faut te déboucher les oreilles,
2: pourquoi,
9: hein.
2: Pourquoi?
21: Pourquoi? Pourquoi? Tu mets du temps, hein.
9: Bon, pourquoi alors, t'es pas d'accord?
0: Parce que quand Didier, il a dit ouais, ça peut pas le faire, moi j'ai dit non.
21: Bravo, bravo.
9: Voilà, je vois pas le rapport avec ma question.
0: Vas-y, sur les buzzbands, Gérard. Didier fait les buzzbands, ouais, Doc Gynéco.
9: Ouais, Gérard, d'accord, ouais, bah c'est bon, on a compris.
0: Et bah pourquoi toi t'es pas d'accord?
9: Bah attends, c'est pas moi qui ai dit que t'étais pas d'accord.
0: Bah si, tu me dis oui, Pierre-Alain, alors que c'est Pierre, et moi je te réponds non.
9: Bon, d'accord, tu me prends la tête pour l'instant. Pierre-Alain, tu veux répondre quand même à la question?
0: Non, c'est Pierre. Bah oui, t'inquiète.
9: Non, mais il y a Pierre-Alain aussi,
0: oui,
9: derrière.
0: Ah, d'accord.
9: Tu as que...
0: Non, moi, les boys band, c'est pas trop mon truc.
9: Oh, mais... tu le calmes, notre la broutille de service numéro 4, là. Hein.
0: Gérard, on sait qui ça. C'est qui,
9: ouais.
0: C'est
9: qui? Bon, Pierre-Alain, tu réponds, s'il te plaît, parce que...
0: Donc, les boys band, c'est pas trop mon truc. Par
9: ouais.
0: Contre, j'aime bien les artistes mâles en solo.
9: C'est-à-dire
0: comme toi, comme Ricky Martins.
22: Ah ouais.
9: Non, mais attends, je vois pas le rapport avec les boys band.
0: Bah ouais, c'est pour ça que je dis que je préfère les artistes en solo.
22: Bah oui, comme Vanessa Paradis.
21: Mais ou... bon, bah, aucun rapport.
9: Ouais, d'accord.
21: Comme les villages, puis genre...
9: Ouais, bon, ok. Bon, allez.
2: Non, mais toi, faut que tu répondes toujours.
9: Bah, de toute manière, je vous l'ai dit, moi, personnellement, ça me dérange pas du tout. Leur musique, personnellement, je comprends pas pourquoi.
22: Mais est-ce que t'en écoutes, Gérard? T'es pas tout seul, justement.
9: Bah, moi, j'en écoute pas parce que j'en ai pas, donc je peux pas en écouter.
21: C'est rare.
22: Hein? Et me dis pas qu'à ton 1er janvier, t'as pas écouté des boys band.
9: Non, enfin, pas du tout.
22: Ah non, c'était quoi comme musique?
9: J'ai rien écouté du tout, tu vois, pour l'instant.
23: Ah si, on a mis Claude François et tout, là.
9: Ouais, mais...
22: Ah bah, Gérard, t'as plein de laser, je suis sûr.
9: Ouais, mais pour l'instant, j'ai pas tout eu le temps de tout écouter, donc voilà.
22: T'as pas écouté les To Be Free, on s'est promis.
9: Ah non, tu vois, c'est pas du tout.
22: Toujours, tu vois.
9: Non, mais c'est pas une musique que j'aime, tu vois.
21: Mais donc...
22: Gérard.
9: Oui.
21: Gérard, c'est Audrey.
9: Oui, Audrey.
21: Non, Barbara. Gérard, c'est Aurélie.
22: Bon, les pétasses.
9: Barbara, oh, attends.
22: Laissez parler les filles, là.
9: Et celui qui dit les pétasses, tout à l'heure, il va gerber, hein.
22: Ouais, laissez parler les filles, un peu.
21: C'est pas gentil de m'insulter, hein.
9: Ouais, Barbara, alors.
21: Moi, je voulais savoir, c'est quoi ton boys band préféré?
22: Mais il t'a dit, il aime pas.
21: C'est les Village People?
9: Non, mais... non, je viens de te dire, c'était...
21: Ouais, Gérard, c'est Aurélie.
9: Attends, Aurélie, s'il te plaît.
22: Réponds déjà à la question d'Aurore.
21: Mais qui tu préfères dans les Village People, le gros moustachu en cuir?
9: Ben moi, j'ai pas de disque des Village People.
21: C'est
9: lundi,
21: ouais,
9: j'ai pas de CD de Village People.
22: Gérard, on va poser une question.
9: Oui.
22: Alors, c'est Didier. Moi, ok, tu as dit que t'aimais pas les boys band, mais moi, j'aime pas trop ça. Mais pourtant, il y en a certains que je préfère. Lequel tu préfères? Toi des boys band, même si t'aimes pas ça, je sais bien que t'aimes pas ça, mais lequel tu préfères quand même?
9: Dans quel groupe tu veux dire?
22: Dans tout le groupe.
0: Gynéco,
22: lequel groupe tu préfères?
21: Barney. Non, mais
9: ouais, voilà, on te l'a dit, tu vois, il y en a une qui vient de te le dire.
22: Barney.
9: Ouais, puis le Barney. Aurélie, qu'est-ce que tu voulais dire?
21: Il y a Gorky, il y a Frédéric François, non?
9: Aurélie, qu'est-ce
21: que tu voulais
22: dire? Il y a le boys band de
9: Diana. Ouais, attends, qui c'est qui vient de parler de Diana là?
21: C'est Jean-Luc.
22: Pour Malma.
21: C'est Jean-Luc de la rue.
9: Ouais, c'est ça. Aurélie, tu voulais me poser une question?
21: Ouais, je voulais te demander, quand t'écoutes les boys band, tu branles dessus?
9: Non, pas du tout. Comme ça, t'es servi.
22: Ouais, c'est Pierre qui voulait poser une question.
9: Ouais.
22: Ouais, c'est quoi la prochaine question?
9: Mais la prochaine question, c'était un débat.
22: Est-ce que t'as une fiat ou nos blanches?
21: C'est le débat sur les stickers.
9: Voilà, alors... Quoi?
22: Toi qui es dans le show business, t'as déjà couché avec un To Be Free?
9: N'importe quoi, toi.
21: Et avec Max?
2: Réponds.
9: Non plus.
22: Avec Alligator.
2: Pourquoi t'as
9: non
2: pas
9: plus.
2: Avec un To Be Free alors?
21: Gérard,
9: oui.
21: T'as rougi quand Max t'a surpris en train d'enculer Sitar?
9: N'importe non, quoi,
2: c'est pas drôle ça.
9: J'en connais une.
21: J'aime coucher avec lui. Et
9: qui c'est qui vient de dire ça?
21: Gérard.
22: C'est Christine. C'est
21: Gérard, pour un mon chéri, tu sors ta cerise?
9: Ouais, je sens que Manuela, Aurélie et Barbara, vous allez dégager. Alors vous vous calmez maintenant, c'est le...
22: Il a plus de cul à sa cerise.
9: Tu sais, tu viens de dire ça. Non, non, mais... Oh, tu les calmes, là.
2: Je fais quoi, je les calme?
9: Ouais, tu me les calmes un peu, là, ceux qui sont un peu vulgaires, là.
2: Ok, d'accord.
22: Hé, GG.
9: Quoi?
22: GG, si
2: je... Bah, je les calme, attends.
1: Ouais, vous calmez.
9: Non, non, mais tu prends le téléphone ou sinon c'est moi qui vais m'en occuper tout à l'heure.
1: Bon, vous calmez.
9: Ça va faire tout drôle.
1: Les auditeurs, vous calmez parce que Gérard, il va pas continuer comme
9: ouais,
1: ça.
9: Ouais, non, mais ça va faire tout drôle tout à l'heure si c'est moi qui les calme. Hein.
1: Donc vous calmez, ok.
9: Donc, prochain débat, le débat qu'on avait fait, c'était sur les slips jaunes, donc tu me les remets maintenant, s'il te plaît.
1: Je te les remets maintenant.
9: Tu les remets en air.
1: Ok.
9: Et on va continuer en espérant que ça se calme.
22: Tu nous entends ou pas?
9: Oui, je vous entends.
22: Allô, bah, allô, c'est bon. Allô, et file derrière. Ouais. Allô, qu'est-ce qui s'est passé? Allô. Mais quand vous avez coupé là, tu m'entends, Didier? On a repris l'antenne ou pas?
9: Oui, vous êtes à l'antenne.
22: Allô, on l'entend.
1: Ils t'entendent pas, Gérard?
9: Attends, mais c'est quoi ce souci?
1: Attends, je vais refaire.
9: Attends, on n'entend pas l'autre con. Alors là, l'autre con, il t'emmerde.
1: Mais non, ils sont trompés. Attends, je vais refaire une manip. Donc normalement là, vous devez entendre Gérard normalement.
22: Attends.
1: Ça doit être bon là.
22: Ouais, attends.
9: Non, Manuela.
4: Gégé, ils font exprès pour m'énerver.
9: Manuela.
22: Allô.
9: Oh, mais c'est quoi là?
22: Pourquoi on l'entend? D'habitude, on l'entend pas.
9: Manuela, tu m'entends?
21: Oui, je t'entends.
22: Il y a la musique là qui me gêne.
21: Oui.
9: T'es là, Barbara?
21: Oui.
9: Pierre?
22: Oui, je suis là.
9: Didier?
22: Oui. Allô.
9: Et Pierre Alain?
4: Ouais, je suis là.
22: Non, Pierre Alain.
4: Gégé, il faut exprès pour t'énerver, moi je t'entends.
9: Didier?
22: Oui.
9: T'es là?
22: Ouais.
9: Ben, réveille-toi parce que tout à l'heure tu as dégagé toi. Je suis
22: là, Didier. D'accord, ma gueule. Tu peux m'appeler Didier?
9: Ouais, ben, tu iras le faire pour.
22: Tu peux m'appeler
9: Didier? Oh, qui c'est qui s'amuse là?
1: Pas d'insultes.
9: Qui c'est qui s'amuse à chanter des conneries comme ça là?
22: Tu peux m'appeler Didier, c'est dur. C'est Pierre Alain. Tu peux m'appeler Didier si tu veux, hein.
21: Gérard,
1: je t'entends
21: qui, j'en entends pas bien quand tu
1: gères un peu, Gérard.
9: Oh, tu me sors seul qui dit quand on tige, là déjà une.
22: Bon. GG, c'est Pierre, j'avais une question moi. Et avant que ça coupe.
21: Ton fil.
9: Eh, faudrait peut-être.
1: Lance les questions, vas-y.
9: Alors, les slips jaunes se lavent-ils à 90 degrés?
1: La question elle dure 3 minutes et après il y a 10 minutes d'intervalle entre les questions.
9: Ouais, mais quand ils nous disent que des conneries.
1: Bah, il faut que tu les calmes et tu poses la question parce que sinon là il se passe rien.
22: Est-ce que les slips jaunes se lavent à 90 degrés? Ouais, bah c'est Pierre.
9: Ouais.
22: Bon, est-ce que c'est en machine ou pas?
9: En principe, c'est en machine, hein.
22: Ouais, mais t'as quoi comme genre de machine aussi?
9: Mais je vois pas le rapport avec.
22: Attends,
9: Pierre, s'il te plaît.
22: C'est une petite machine.
9: Et alors, c'est pareil, ça se lave.
22: Non, mais je peux pas aller jusqu'à 90, ça va jusqu'à 50, 60, pas plus.
9: Ouais, mais c'est ça.
21: Gérard, les tiens, ils sont tellement crades que c'est indétachable.
9: Qui c'est qui dit ça?
21: Même à 90.
9: Qui c'est qui dit ça?
21: C'est Aurélie.
9: Ouais, ben Aurélie, c'est encore une connerie comme ça, puis tu vires, d'accord?
21: Ah oui, j'ai d'autres qui passent 6 enfants, il faut de l'eau de Javel, mon amour.
22: Non, mais c'est du cadavre qui lui faut à ce niveau-là. Il y a une question, enfin moi j'ai un Minitel, qui dit, GG, tes slips, on les lave au Kircher ou pas?
9: Qui c'est qui dit ça?
22: C'est Pierre.
9: Ouais, bah Pierre, ça m'étonnerait que tu puisses faire Fun TV sur ton Minitel, d'accord?
4: Ça doit être un mec de la radio.
22: Attends, on peut forcer. Eh, non, mais t'es ouf ou pas?
4: Ça doit être un mec de la radio parce qu'il passe dessus tout le monde, lui.
9: Non.
4: Si,
22: il passe au-dessus de tout
9: Didier.
22: Le monde.
9: Didier!
22: Ouais.
21: Mais Gérard,
22: oui.
21: C'est Barbara.
9: Attends, Barbara.
1: Ah, Didier. Didier, Gérard demande à Didier, donc laissez parler Didier avec Gérard.
22: Merci.
1: Discipline.
22: Merci, Philippe.
9: Bon, Didier, tu te dépêches, s'il te plaît.
22: Oui, alors, Gérard.
21: Bon. Gérard, je t'aime.
22: Vous me laissez parler un peu? Les messages perso.
9: Oh,
22: mais laissez-moi parler
21: Gérard,
22: un peu.
21: Bon,
9: Didier, Barbara, tu t'écrases, mais Emily, vous écrasez.
22: Didier, c'est quand tu veux, hein, t'as un mètre de retard, là.
9: Bon, Didier, t'accouches.
22: Pas de crache, j'ai un peu plus de parler.
9: Tu me prends Didier dehors.
22: Mais je veux pas parler.
9: Bon, tu parles et tu te ou tu te quoi?
22: Alors, je voulais t'expliquer comment laver les slips. Moi, ce que je fais tout le temps, c'est que sur mes slips, bon, j'attache une grande importance parce que bien sûr, bon, je pense que ça a dû t'arriver de te retrouver devant une femme avec ton slip tout jaune. Bon, hein, et alors là, c'est embêtant quand il est jaune de pisse, ça doit souvent t'arriver. Alors, ce que tu fais, c'est que tu le mets dans la machine, hein, tu le laves, hein, bien sûr, 90 degrés. Hein, j'ai demandé, de toute façon, Lady Diana, c'est pareil. Hein.
9: Et, bon, Pierre, et alors, Didier.
22: Tout le bon Allemagne.
9: Bon, et hop, Didier, bonsoir. Au revoir pour ça t'apprendra. Et hop, ce coup-là, tu dégages.
22: Mais pourquoi?
9: Dernier, tu dégages. Tu dégages.
22: Pourquoi, connard?
9: Allez, hop.
1: Oh, je le vire, là.
9: Allez, hop, dehors, ça y apprendra. Allez,
22: je le vire. Gérard.
1: Non, hop, dégage. Gérard. Dégage.
9: Barbara, tu voulais poser une question?
21: Oui, moi je voulais te dire quelque chose, que même avec de l'acide chlorhydrique, tes slips, tu balances de l'acide dessus, le slip il part, mais la tache reste toujours avec toi.
22: Mais ça se lave à la pierre, ces slips, tu frottes la pierre contre le slip. J'aime bien ton accent, la pouf.
9: Tu restes poli, s'il te plaît.
21: Ouais, tu as vu comment il me parle?
9: C'est celui qui vient de dire, j'entends encore un mot comme ça, je vous vire tous les deux, mecs qui restent.
22: C'est Didier.
9: J'ai dit à Didier de dégager.
1: Mais je dégager, Didier.
9: Non, il est encore là.
1: Non, il est pas là, c'est Benjamin à sa place.
21: Gérard, t'es
22: au... Salut, Benjamin. Bonsoir.
9: Benjamin.
22: Bonsoir. Salut.
9: C'est le même,
22: on me l'a fait. Bon, Gérard, c'est Pierre. Je t'avouerai que j'ai un peu décroché, là. On en est où, au niveau des questions?
9: Ouais, ben, on en est toujours à la huitième et pour l'instant Aurélie elle a pas répondu donc si elle pouvait répondre.
22: Moi non plus. Hein.
1: Bon les filles répondent maintenant, que
22: d'accord,
1: les filles.
22: D'accord.
9: Oh Aurélie.
22: Bon les pétasses.
21: Eh oh c'est bon, tu te calmes hein.
22: La pétasse, tu réponds.
9: Bon Pierre, tu te calmes et Pierre Alain, vous vous calmez tous les deux et Benjamin pareil. Vous laissez parler Aurélie s'il vous plaît. Sinon non, vous gerbez.
21: Moi je voulais juste savoir quand on lève ces cotons-tiges, ils sont aussi crades.
9: Bon Aurélie, bonne nuit.
1: Ah je la vire.
21: Hey, Gérard, c'est Mathieu qui peut répondre.
9: Emmanuela, je t'écoute.
21: Bon alors est-ce que tes slips ils sont crades? Bah ben, voilà, ben, faut les laver à 200
9: Non, c'est 90 degrés, je suis désolé.
22: Mais je peux pas, j'ai une petite machine. Ça
9: non, toi, tu t'écrases, toi, tu viens de... T'as déjà répondu.
22: Je t'écrase avec ta... Mais non, mais tu comprends pas, je te dis que ça va jusqu'à 50, 60 maximum. Et encore,
9: Hey, Pierre, tu commences à me les gonfler.
22: Non, mais c'est pour te dire, Gérard, cet hiver, j'ai galéré, j'avais l'eau qui gelait dans la machine.
9: Et alors, c'est ton problème, c'est pas le mien.
22: Ah bah attends, t'es drôle, moi, mes slips, c'est tout jaune, tout vert. Moi, j'ai
9: une petite... je t'écoute.
22: Moi, j'ai une petite machine, mais j'ai un gros machin.
21: Que si tu laves tout à 90 degrés, ils vont tout rétrécir. Mais
9: non.
21: C'est pas un problème, vu que tu as un tout petit paquet, ça rentre
9: en... D'accord. C'est bien. Benjamin, tu veux réagir?
22: Non.
9: Non, bah alors, pourquoi bah, t'appelles? Alors, Benjamin, tu le vires.
22: Parce que je suis d'accord avec toi, Gérard.
9: Benjamin, il veut pas réagir.
1: Mais peut-être pas sur cette question, mais
22: Gérard, c'est parce que je suis d'accord avec toi, donc j'ai rien à dire de plus. Oh, bah si t'es d'accord.
9: Oh, bah d'accord, bon, ok. Pierre-Alain.
21: Et toi, réponds à la question.
9: Pierre-Alain.
5: Oui.
9: Tu veux répondre ou pas à la question?
22: Pierre Alain,
9: Pierre, tu la fermes, s'il te plaît.
5: Excuse-moi.
22: Ouais, je vais répondre. Donc,
5: excuse-moi.
22: Je mets pas de slip, je mets des caleçons.
9: Bah, c'est pareil, hein. Que ce soit slip ou caleçon, c'est pareil.
5: Ouais, hein, c'est parce qu'en caleçon, t'as de la couleur. Je les lave pas, pas à 90 degrés, je les lave plus
9: tard. Ok. Donc, pour, bah, de manière, en principe, les slips, ça se lave à 90 degrés, hein, chez moi, pas à 60 ou à 50 comme...
22: Et ton gros machin, tu le laves à combien?
9: Mais ta connerie, tu la laves à combien?
21: Bah, la main de Christine.
9: Bon, celle que... Ouais, j'en connais une, elle va dégager tout de suite. Qui c'est qui vient de dire ça?
5: C'est une fille.
20: Ouais, c'est une...
21: Franchement, elle t'a cassé, là.
22: Je crois que c'était Caro.
9: Qui c'est qui vient de dire ça?
20: C'est Manuela.
9: Entre Barbara, y a plus Aurélie?
20: Non.
9: C'est alors, tu prends quelqu'un d'autre, hein?
20: Bah ouais, bah je rappelle, Laurette, raccroche. Ben...
22: Laurette,
1: raccroche.
22: Raccroche, Laurette.
9: Non, tu m'appelles...
20: Elle est pas rentrée. Allez, Gérard.
22: Gérard, tu continues ton débat.
9: Donc, la dixième, pourquoi que les slips jaunes sont-ils plus chers que les blancs? Ou là, même les caleçons, hein, c'est pareil.
22: C'est
9: une
22: bonne question, ça.
9: Donc, Benjamin.
22: Alors, bah moi, tout simplement, je pense qu'ils sont plus chers que les blancs. Tout simplement parce qu'il y a plus de gens qui veulent des slips jaunes que des slips blancs. Alors, en plus, on peut effectivement constater que le colorant utilisé pour le slip jaune, qui est l'Extro E3, est beaucoup plus cher que le colorant pour le slip blanc, qui est blanc et qui est beaucoup moins cher à trouver que le slip jaune.
21: Je peux répondre, Gérard, c'est Manuela.
9: Manuela, ouais.
22: Qu'est-ce que t'entends, Gérard?
9: Attends, Benjamin, je te répondrai après.
22: D'accord.
21: Tout le monde choisit les slips jaunes parce que comme ça, quand on pisse dedans, ça se voit pas. Mmh. Et ben forcément, ils le mettent plus cher, comme ça, ils gagnent plus d'argent.
9: Ouais, mais pour pourquoi? Moi, je vous pose la question, pourquoi qu'ils sont plus chers que les blancs? C'est ça, la question, en fin de compte.
21: Moi,
9: je veux répondre, Barbara.
21: Mais parce que comme ils vont les garder plus longtemps, ils vont en acheter moins souvent. Mmh. Donc, ils sont obligés de les vendre plus cher pour garder plus d'argent.
9: Ok, Pierre, pour toi?
22: Parce que c'est toi qui les as mis à la mode.
9: Ouais. Et Pierre-Alain?
22: Non, Pierre.
9: Pierre-Alain, Pierre, tu commences à me les gonfler tout à l'heure, tu as saqué, hein.
5: Je pense pas que les slips jaunes soient plus chers que les blancs, je vois pas pourquoi.
9: Bah oui, mais c'est là la question.
22: Ah voilà,
21: c'est de la vie par notre ami Gérard.
22: Eh, s'il vous plaît.
9: Ouais.
22: Oui, non, Gérard.
9: Quoi? Qui c'est? Donne ton nom.
22: Ça dérange pas?
9: Donne ton nom.
22: Bah c'est Pierre.
5: Vas-y, Pierre.
22: Bon, Pierre-Alain, tu sais ce qu'il aime, Gérard?
5: Non.
22: Bah si, mettre un coton-tige dans son cul.
9: Allez, Pierre, tu dégages pour de bon ce coup-là, allez.
1: Je le vire. Et à la place de... À la place d'Aurélie, on a Sabrina.
6: Bonsoir tout le monde.
9: Salut Sabrina.
6: Bonne année.

0: Des mecs comme ça, toi. Hein.
1: Un peu d'intello dans l'émission, ça fait pas de mal.
0: Oh, non, non, mais attends, moi je te demande de trouver des gens qui puissent.
2: Merci de votre accueil, bonne année. Déjà,
3: juste pour un slip jaune.
0: Qui c'est qui dit ça? Qui c'est qui vient de parler?
2: Excusez-moi.
0: Ouais, Benjamin et Pierre-Alain, vous avez. Qui c'est qui vient de dire ça?
2: C'est Benjamin.
0: Alors, non, Benjamin, bonne nuit.
2: C'est Pierre-Alain. Benjamin,
1: moi je vire les deux, allez, c'est bon.
0: Non, allez, hop, vous tu me dégages les deux, allez hop.
1: Ouais, c'est bon.
0: Pierre Mazur.
2: Oui.
4: Monsieur Mazur.
0: Ouais, bah si je veux.
2: Non, monsieur Mazur.
0: Oh, et
2: oh alors, je voulais
0: monsieur, ça va comme ça, hein,
2: je voulais réagir simplement sur le débat des slips belges.
0: Non, c'est pas des slips belges, c'est des slips jaunes et
2: pourquoi si vous voulez.
0: Pourquoi ils sont plus chers?
2: Alors, pourquoi les belges sont...
0: Bon, oh, et oh, on ne parle pas des belges, ok? Bon, allez, tu me le sac, allez, hop.
2: Mais attendez.
0: Allez, allez, allez, allez, non.
1: Il vient d'arriver.
0: Ouais. Attends, pour l'instant, je...
2: Non, mais...
0: Je lui demande une question, il répond à côté.
1: Mais attends, tu peux quand même lui expliquer,
0: merde.
1: Et puis il va t'expliquer des trucs.
0: Ouais, il s'amuse avec le téléphone.
4: Ouais, mais là, oh
2: ah. Non, écoutez, ce n'est pas moi.
1: Non, c'est une fille qui s'amuse avec le téléphone.
4: Mais c'est là, là.
0: Putain, merde.
4: Ringo.
0: Ouais, réveillez-vous un peu, là.
4: Ah, mais c'est lui aussi, il fait rien, Ringo. Je suis
0: en disant. Bon, ok, qui c'est qui joue avec le téléphone, là?
5: On pose ta question.
0: Ben ça y est, la question, elle est posée.
5: Bah, pose-en une autre.
4: Pas.
0: Bon, allez, hop, on fait sur les femmes.
4: Bon, Ringo. Et toi aussi.
0: Allez.
6: Il y en a pas de femmes qui appellent.
0: Mais si, j'en ai une, deux.
5: De toi,
0: j'en ai trois au standard. J'en ai trois, là.
2: Oui, allô.
0: Ouais.
2: Oui, monsieur Mazur. Je voulais juste répondre à votre question, monsieur Gérard, concernant, c'était bien, est-ce que les slips blancs coûtent plus cher que les slips blancs?
0: La question, c'est pourquoi que les slips blancs sont plus chers que les jaunes?
2: Bon,
0: oh là là, mais qu'est-ce que c'est que ça?
2: En effet, je connais un petit magasin dans le 8e arrondissement de Paris, près du pont de l'Alma, où ils ont...
5: Allô,
2: où ils en vendent.
5: Allô, Gérard, c'est Barbara.
0: Oui.
5: Contre une tranche de jambon, un peu de yaourt, tu fais la totale?
0: Non.
5: Mais non, les twists.
0: Bon, allez hop, on passe à la...
2: Au débat
0: suivant.
5: Ah, ça
2: oui. Alors...
0: Ah, mais merde. Tu le réveilles ou quoi? Ou il fait exprès, celui-là?
5: Gérard,
1: ok, d'accord.
2: En ce qui concerne les boys bands, portent-ils des slips blancs ou des slips bleus?
0: Allez hop, dehors.
1: Bon, attends, on va accueillir Gilbert. Bonsoir, Gilbert.
7: Bonsoir les filles, bonsoir Gérard.
0: À la place de...
1: À la place de l'autre là, Pierre-Alain.
7: Ouais, Pierre-Alain. Ouais.
1: Voilà. On a Thierry à la place de,
7: salut,
1: de Didier, celui qui t'a insulté là, la
0: ouais,
1: dernière.
0: Gérard. Ouais.
1: Et on a Monsieur Mazur et trois
2: oui.
1: filles, voilà, nickel.
2: Oui, je suis toujours là, oui.
0: Non mais attends, je te dis de le dégager lui.
7: Ouais, Mazur, tu dégages.
4: Ah bon, bah je le
7: au placard.
2: Oh, attendez, je ne vois pas pourquoi j'ai...
0: Je vous dégager,
2: Mazur, au placard. J'essaie d'apporter des éléments afin de faire avancer le débat.
0: Non, non, mais moi, là...
2: Je vous ai parlé d'un petit magasin...
0: Non, non, mais moi, je vous demande pas... Non,
2: des slips blancs moins chers que des slips blancs, c'est à côté du pont d'Alma.
0: Allez, allez, allez.
2: N'est-ce pas?
0: Allez, hop.
2: Ça se passe chez Diana.
4: Dégage.
0: Dehors.
4: Okay.
0: Mais pour de bon.
5: Ah, réponds okay. à la question, toi. Est-ce que Diana, elle avait une culotte?
0: Qui c'est qui vous a dit ça? Oh, qui c'est qui vient de dire ça, là? Les trois filles, d'ailleurs.
5: C'est pas moi. C'est pas moi, là.
7: Et Sabrina,
2: elle avait une culotte jaune.
7: Sabrina, j'ai reconnu ta voix. Tu me rappelles après?
5: Elle avait une culotte ou pas?
0: Eh oh, vous réglerez vos comptes plus tard,
5: elle
0: d'accord?
5: C'est pas question, genre, de gueuler, là, depuis tout à l'heure.
0: Bon, si t'es pas contente, tu rentres chez toi, toi.
5: Attends, je suis déjà chez moi, là.
0: Alors... pour la Gilbert et Thierry qui viennent d'arriver, alors pour vous, est-ce qu'ils sont plus chers ou que le... Pourquoi qu'ils sont plus chers que les blancs?
2: Oui, c'est Thierry.
0: Oui, Thierry.
5: Plus blanc que bien.
2: Alors, bah, moi, je pense que les slips jaunes sont plus chers que les blancs.
0: Et pourquoi?
2: Parce qu'ils sont plus chers que les blancs.
0: Mais pourquoi?
5: Parce qu'ils sont jaunes, Gérard.
2: Ils sont jaunes.
0: Ouais, d'accord, bah, on dira.
2: C'est le tissu, c'est tout.
0: Ok, ça dépend du tissu.
2: Blancs. Bah oui, parce qu'ils sont pas blancs.
0: Ok. Gilbert.
2: Ouais, je te dis, c'est le tissu, c'est des slips en cachemire, c'est tout. C'est chaud.
0: Non, mais attends, je demande à Thierry, lui, il me dit pareil. Bon, ok.
2: Bah ouais, bah on est du même avis. Ça,
0: d'accord.
2: Ça pose pas de problème.
5: Gérard, tu réponds, toi?
0: Mais moi, je vous ai dit que...
2: Gérard, ta réponse à toi.
0: C'est pas parce... tu baisses la radio, s'il te plaît, derrière, merci.
5: Gérard, je peux te poser une question?
0: Oui, c'est qui?
5: C'est Sabrina.
0: Ouais.
5: Est-ce que tu portes des strings jaunes, toi?
0: Non, moi, je porte que des slips. Hein.
5: De quelle couleur?
0: Des galtons, de différentes couleurs.
5: Rayés ou pas?
0: Oui. En principe. En principe, oui.
5: En soi?
0: Bon, ça y est, je en coton, d'accord? Ça y est, t'es contente?
5: Ah, en coton, je
1: suis
5: contente.
1: Bon, questions, il y a plein de questions encore, les enfants, là. Hein.
0: Donc, alors, pour ou... Alors, là, c'était un débat sur les femmes qu'on avait attaquées. Donc, on avait fait un débat sur les femmes, s'il vous plaît, vous vous calmez quand je parle.
8: Calmez-vous.
0: Oh, Thierry, tu t'écrases.

0: Gilbert aussi, merci.
1: Alors la question sur les femmes.
0: Donc la question sur les femmes, c'est pour ou contre les femmes au volant. Donc on va demander l'avis à Gilbert.
2: Je fais les mêmes réponses que enfin quand je suis passé dans le débat ou je...
3: Non, tu changes.
2: Je change.
0: Hey, tu vas travailler, Gilbert, parce que tout à l'heure tu vas zerber.
2: D'accord, bah moi je suis pour les femmes au volant.
0: Pourquoi ?
2: Parce que j'estime que les femmes ont droit de conduire parce que c'est des hommes comme les autres, quoi.
0: Non, non mais attends, je vois pas du tout le rapport, hein.
2: Mais si, non, il y a pas de égalité des sexes.
0: Ouais, d'accord, ok. Manuela.
2: Quand ils auront un clito comme un pénis.
0: Attends, Gilbert, s'il te plaît, ça y est, j'ai compris ce que tu voulais dire.
3: Manuela,
0: Thierry, tu t'écrases parce que c'est moi qui gère, d'accord?
4: Bah, évidemment
0: d'accord,
4: qu'elles peuvent conduire.
0: Alors, Manuela, pour toi.
4: Bah, évidemment qu'elles peuvent conduire. Pourquoi elles n'auraient pas le droit de conduire?
0: D'accord.
4: C'est prouvé, hein, les hommes ont beaucoup plus d'accidents en voiture.
0: Et tu crois que...
2: Ouais, c'est à cause des femmes aussi, faut le dire.
0: Non, mais attends, tu crois que les femmes aussi n'ont pas des accidents?
4: Évidemment, mais moins que les hommes.
0: Ah mais faut dire une chose, que quand... Moi, j'ai eu souvent l'occasion de voir des femmes au volant, hein, et ben fais-moi confiance, quand une nana se traîne à 60 ou 80 sur un périphérique ou sur l'autoroute...
3: Non,
0: je suis désolé. Mais attends, on se traîne pas sur une autoroute. Attendez, s'il vous plaît, Thierry et Gilbert.
2: D'accord.
0: Hein, je réponds à Camanuel. Quand vous avez une nana qui se traîne à 80 sur une autoroute, hein, sur la deuxième voie, eh ben je suis désolé. Hein. Donc, la nana reste chez elle. Dans ce cas-là, la nana, elle a eu son permis dans une pochette surprise.
2: Si exact, elle s'est vas-y, Gilles, vas-y, hein. Vas-y. Bien
0: joué, donc, Gilles, bien Sabrina.
4: Ouais, donc alors moi, je vais te dire, je suis... pour les femmes au volant,
0: oui.
4: Parce que je suis contre les hommes, parce que bon, vu le chauffeur de Diana, il y a un accident.
0: Non, mais ça, on en a rien à foutre de ça.
4: Parce que les hommes savent pas trop bien conduire, quoi.
0: Ouais, et t'as ton permis, toi?
4: Bah non, je l'ai pas encore.
2: Ah. Moi, ouais, mais ce qu'on oublie de dire, c'est que Diana, lui, il taillait une pipe.
0: Non, mais attends, Thierry, s'il te plaît,
4: c'est vrai, c'est vrai, vas-y, l'enculé aussi.
0: Qui c'est qui vient de dire ça? Eh oh, là, les Sabrina ou Manuela?
4: Quoi?
0: Tu sais qui vient de dire ça?
4: Tu viens de dire quoi, enculé?
0: Oui.
4: C'est pas moi.
0: Et Gérard, comme par hasard, c'est une nana, mais c'est jamais vous. Hein.
2: Et Gérard, c'est quoi la différence entre une fourgonnette de police et la Mercedes de Lady Di?
0: Thierry, dégage. Au revoir, Thierry, ça t'apprendra. Tu jouais pas... Non, c'est bon, Thierry, ça t'apprendra de dire des conneries comme ça. Donc, Barbara, pour toi?
5: Ben moi, je dis que les femmes, elles ont le droit de conduire parce qu'elles ont le droit de se déplacer aussi.
0: Mmh.
5: Mais les femmes sur la route, c'est pas ce qu'il y a de pire. Hein. Le pire, c'est les vieux avec les casquettes et tout ça.
0: Ah ouais, mais ça de toute manière, c'est ceux qui n'ont pas l'habitude de sortir la semaine, qui sortent le samedi et le dimanche. Ah, hein.
5: Les vieux, la casquette, les lunettes et la 305 grise, attendent sur les vélos. Hein.
0: Ben ouais, mais c'est pour ça que t'en as les trois quarts du temps qui prennent leur bagnole pour la première fois le samedi et le dimanche, qui la prennent pas la semaine, et puis qui se baladent à 60 sur une autoroute. Route sur la deuxième voie. Hein.
4: Voilà, exactement.
0: Oui.
4: Daniela, j'ai une blague pour toi.
0: Oui. Non mais attends, pour l'instant...
3: Moi, je peux répondre.
0: C'est qui?
3: Thierry.
0: Non mais attends, je crois que il m'avait semblé t'avoir dit quelque chose, Thierry.
3: Tu m'avais dit que j'étais plutôt cool. Hein.
0: Non mais je crois que tu t'avais dit de dégager.
3: Non, c'était pas moi, tu t'étais trompé, c'est pour ça.
0: Ah bon?
3: Oui.
0: Alors vas-y, réponds.
3: Ben, moi, j'ai eu 4 accidents avec ma petite voiture, hein, en 2 semaines. Et je voulais juste te dire que je suis contre toutes les pétasses qui sont au volant et qui
0: roulent pas. Non, mais attends, tu dis pas pétasses, d'accord?
3: Bon, d'accord, toutes ces grosses, comme Christine, qui roulent pas.
0: Et bah alors Thierry, tu dégages, là, ce coup-là, ça t'apprendra. D'accord. Merci, au revoir.
1: Salut Thierry, on accueille Rambo et José.
4: Gérard, c'est quoi la
0: question? Eh, c'est qui celui-là, là?
1: C'est Rambo.
6: Ouais, c'est la première fois que je vais en débat.
0: Ouais ben tu te réveilles là, tu réponds à la question, tu t'amuses pas à faire le con.
6: D'accord.
2: Et Rambo, qu'est-ce que tu penses des femmes là qui prennent le volant dans les tanks?
6: Oh mais j'aime bien prendre les femmes. C'est bien.
0: Qui c'est qui après Rambo avec que tu m'as rajouté?
1: C'est Ringo.
4: Gérard, c'est quoi la différence entre Sony et Mercedes?
0: Non mais attends. Attends, qui c'est qu'on a rajouté avec Rambo?
1: Ouais, c'est José, c'est José à la place de Gilbert.
0: Et Rambo à la place de qui?
1: À la place de
6: Gilbert,
1: de Monsieur Mazur. Monsieur Mazur.
0: Mais Thierry, il faut le remplacer. Hein.
7: Ouais, on va trouver quelqu'un. Hein.
0: Bon alors, José, Monsieur Rambo, là, tu réponds. Donc, ouais. Pour ou contre les femmes au volant?
6: Quand je suis à côté, c'est vrai que ça se passe bien, ça va?
0: Non, mais attends, c'est pas si c'est à côté d'elle.
6: Non, mais quand je suis à la place du mort et qu'il n'y a pas... ça va?
0: Non mais je te demande, c'est pas la question, c'est pas d'être à côté à la place du mort comme tu dis si bien, c'est de savoir les femmes au volant, ce que t'en penses.
6: Eh ben, ce que j'en pense.
0: Toi.
6: Attends, moi qui suis ancien roulant, métier comme toi, ça me plaît, tu sais très bien, de la cabine qu'on peut bien mater, donc il y a des avantages femmes au volant.
0: Femmes au tournant, d'accord.
6: Mort au tournant, c'est non, poignant.
0: Mais, non mais attends, hey, Rambo.
6: Ouais, est-ce ouais, que ouais, je t'écoute.
0: Non mais,
6: ouais, qu'est-ce sur que... 3 femmes sur 5.
0: Oh
6: ouais.
0: Réveille-toi, on fait pas de la CB, on est à la, on ouais, est derrière un combiné.
6: Tu sais ce que c'est. Moi j'ai le coude un peu léger, donc j'ai encore abusé sur la bignole ce soir.
0: Ouais d'accord. Bon José.
6: Ouais. Non oui.
0: Ouais mais Rambo, s'il te plaît, tu te calmes maintenant.
6: D'accord, j'attends la prochaine question.
0: Voilà.
6: D'accord.
0: Donc José.
2: Sur les femmes au volant, j'ai.
0: Eh, tu le calmes ou quoi là, il est à moitié bourré.
2: Non, c'est Rambo.
6: Salut, c'est Rambo, c'est Rocky.
0: Ouais, bon, José.
2: Oui, bah moi je pense que les femmes au volant, l'égalité des sexes.
0: Non mais, je te demande pas de l'égalité, je te pose pas la question sur l'égalité des sexes, je te demande pour toi qu'est-ce que tu penses d'une femme au volant.
2: Moi Gérard, il a perdu pas sur l'égalité des sexes.
0: Non mais, José.
2: Non mais c'est vrai que c'est mieux quand elles sont à côté de nous à la place du mort et qu'elles nous taillent une pipe quand on passe la troisième, c'est vrai que c'est mieux.
0: Non mais, putain mais...
4: La quatrième, t'aimes pas?
2: Ah non, mais, c'est trop hard.
0: Oh, José.
2: Je trouve ça trop hard, la quatrième.
0: José.
4: La quatrième, il y a le levier de vitesse.
0: José.
2: Oui.
0: Je te demande, est-ce que t'as ton permis pour commencer?
2: Oui, je l'ai depuis longtemps.
0: Bon, est-ce que t'as déjà croisé des nanas au volant sur si tu sors régulièrement?
2: J'en croise plein sur l'autoroute.
0: Ouais. Est-ce que t'as déjà vu une nana rouler à 80 sur une deuxième piste sur l'autoroute?
2: Ouais, exact.
0: Hein? Alors je vais te dire une chose, quand tu vois ça sur une autoroute, fais-moi confiance que après on vient dire qu'on est médisant parce qu'on n'aime pas les nanas au volant. Mais
2: bravo,
0: d'accord.
2: Médisant, bravo.
0: Moi je sais que j'ai conduit et je vais te dire une chose, quand tu vois une nana sur la deuxième pile à 80, fais-moi confiance que ça sert à rien qu'on leur donne leur permis dans une pochette surprise. Donc là, oui.
5: Moi je veux dire que.
1: Fais vite, hein, parce qu'il y a plein de questions, les enfants, vous restez pendant une heure et demie sur une question. Et
0: allez,
1: après,
0: bon, allez, on termine avec cette question.
1: Je vais revenir parce que.
8: Ce qui concerne ce que vous pensez des enfants de 8 ans au volant.
0: Non.
1: La question suivante, la dernière question avant de faire une deuxième pause.
9: Oui, et on accueille Olivier à la place de Thierry.
1: Il y aura deux disques d'ailleurs. Il y aura...
0: Et Olivier, bonsoir.
8: Bonsoir GG.
0: Bon alors la question donc pour ou contre les femmes au foyer. Alors.
4: Dans quel foyer, le foyer de la cheminée?
0: Oh, c'est qui vient de.
1: Réveille-toi.
0: Pour ou contre les femmes au foyer, c'est quoi pour toi? Est-ce que tu préfères? Je demande. Alors Olivier, pour moi je vais vous poser la question. Olivier, qu'est-ce que t'en penses toi?
8: Moi je préfère les hommes.
0: Non mais attends, tu te réveilles.
2: Merde.
0: Oh
8: oui.
0: Tu te réveilles?
8: Mais je me réveille, je te dis que moi mon choix c'est les hommes plutôt que les femmes au foyer.
2: Ouais, laisse tomber GG, il est homo, c'est là encore.
0: Je crois que t'as pas tellement bien compris la question que je voulais te dire, hein.
8: J'ai compris, tu me demandes tout simplement si tu. Si
0: non, mais tu te réveilles ou quoi là?
2: Olivier, c'est Rambo, dis-moi, tu serais pas un peu du bâtiment?
0: Ouais, tu me le réveilles là ou quoi?
2: Oh,
0: mais qui? Tu me réveilles? Tu me réveilles, Olivier, il est à moitié dans le cirage.
10: Ok.
0: Et si il dort, tu le vires, hein.
1: Ouais.
0: Barbara.
10: Réveille-toi, Olivier, merde.
4: Moi, je veux dire que je suis pour les femmes au foyer.
2: Ok, je suis réveillé.
0: Ah, ça y est quand même, dis-moi, on va t'attendre à ton tour maintenant. Je vais poser la question à Barbara.
2: Ok, mon chéri.
4: Je suis pour les femmes au foyer, à condition que le foyer, ce soit l'hôtel particulier du père de Dodi Al-Fayed.
2: Ouais, d'accord.
0: Bon, alors, Barbara.
2: Tu fais des copains avec nous dans les formules ou sur les bonnes autoroutes.
0: Barbara.
4: Quoi?
0: Il m'a semblé avoir dit de ne pas parler des trucs comme ça.
4: Il faut dire ce qu'il y a, c'est un bel hôtel quand même.
0: Ouais, mais peut-être, mais moi je te demande au foyer. Pas dans un hôtel.
4: Eh bien, ici, Anax, c'est des gros bourgeois, ils habitent dans un hôtel, après ils prennent la route et badaboum, voilà.
0: Bon, bah alors, dans ce cas-là, si tu comprends pas le thème de la question, c'est pas de ma faute, ma petite, tu te laves les oreilles.
4: Eh bien, elle avait qu'à rester au foyer, elle sera avec un coton-tige.
2: Les oreilles, c'est comme le cul, ça sera avec un coton-tige.
0: José,
2: les femmes au foyer, je trouve que c'est leur choix. Si elles veulent rester au foyer, qu'elles y restent.
0: Mm-hmm.
2: Si elles veulent travailler, que le père reste au foyer, que la mère fasse du bâtiment, c'est leur choix.
0: Mm, d'accord. Sabrina?
11: Ouais, moi je préfère rester au foyer que mon mari, hein, c'est mieux quand même. Hein.
4: Ouais, puis t'as
11: au foyer, personne travaille.
0: Mm-hmm. Sabrina, tu payes. D'accord. Manuela?
12: Je sais pas, il y en avait un qui disait que il y avait un des parents qui était forcément au foyer, je sais pas, on peut être tous les deux en train de travailler.
4: Ouais, puis tu laisses le bébé de 2 mois tout seul.
0: Ouais non, le bébé tu le donnes à quelqu'un à garder dans ce cas. Ouais. Ah non, mais attends, attendez, attendez, attends. Bah, oh, qui c'est qui vient de dire ça?
11: Gérard.
0: Attendez, attendez, qui c'est qui vient de dire combien un bébé à la poubelle?
13: Ouais, mais ça arrive. Moi,
0: c'est qui vient de dire ça? C'est qui vient de dire ça?
13: Je sais pas, je crois que c'est l'autre Olivier.
11: Non, c'est Rambo.
13: Ouais.
0: Bon, Rambo, tu...
13: Rambo, il voulait dire sur la question quand même. Oui, tu m'écoutes?
0: Bah ouais, mais même quoi?
13: Voilà, comme je suis célibataire, je n'ai jamais connu le foyer. Mais auparavant, lorsque j'étais plus jeune, et que je me rappelle encore, dans ma tendre enfance, quand ma mère et mon père étaient ensemble, je les ai peu connus parce que j'étais très petit, j'ai pas trop de souvenirs sur cette enfance que j'ai connue. Qu'est-ce qui se passe?
0: Bon, hein, Rambo.
13: C'est ça. Donc d'accord. Par rapport à notre...
0: Voilà, la question. Bon, là, tout le dégât, ça y est. Putain, ça m'énerve d'entendre un mec qui dort comme ça, putain. L'autre, il te raconte sa vie, là, du... Eh, hey, tu me le vires, hein, je le veux plus, hein.
11: Gérard, mon amour.
0: Gérard. Ouais.
11: Emmanuel,
9: là. Question. Alors, ouais. Non, il y a pas de question à poser là, les enfants, parce qu'on on va speeder. Alors réponds à la question, Gérard, parce qu'il est 2h du matin, il y a donc, encore plein de questions, on va faire une pause. Alors, il est mauvais ce soir, Gérard, pas très bon. Hein.
0: Moi, je suis tout à fait pour que les femmes restent au foyer, c'est tout. Voilà. Non, là, c'est tout. Donc, il y avait trois questions.
13: Oui, t'as raison.
0: Il y avait trois questions sur les femmes. Hein.
9: Ah bon, d'accord. Alors, la dernière. Alors,
0: donc, la dernière, on va mettre.
9: Non, mais on va pas la faire finalement. On va passer aux autres débats. Alors, il y a deux autres débats qu'on va aborder. Deux, trois autres débats. Et après, il va y avoir donc des nouveaux auditeurs parce que c'est le best-of. Donc, on varie. Hein. Donc, vous vous rappelez de nouveau 0800 75000 et 0803 085000. Les prochains débats que nous allons aborder, Gérard, seront
0: les animaux domestiques.
9: Les deux. Hein. Et après le prochain, les animaux domestiques et
0: les vacances.
9: Et les vacances. Donc, si vous voulez répondre au best-of direct, bien entendu. Et juste avant, j'ai hâte de disque, on va faire une petite pause, tiens, tu les annonces. Hop, vite.
0: Ah, maman.
9: Alors, celui du bas d'abord et celui du haut après.
0: Alors, les travelots à la poêle des flics. Et tout de suite, touche-toi petit, une dernière soif. Ouais, bon, d'accord.
9: Pas 17 tableaux. Oui, voilà, petite erreur de musique tout à l'heure.
0: Donc, à la place de touche-toi petit, vous avez entendu Zas encore une fois. Et voilà, donc on accueille Jean-Luc. Allô? On se réveille.
14: Allô?
0: On se réveille.
14: Allô?
0: On se réveille.
14: Allô?
9: Oui, on t'entend, Jean-Luc, vas-y.
14: Salut, Gérard, salut tout le monde.
0: Salut, Caroline, bonsoir.
15: Salut.
0: Salut, Sophie.
15: Bonjour.
0: Salut.
15: Bonsoir.
0: Sophie, bonsoir.
15: Bonsoir,
0: Magali, bonsoir.
16: Bonsoir, bonne année.
0: Merci. Et Axel, bonsoir.
17: Bonsoir, Gérard, bonne année.
0: De même.
9: Et on accueille Gigi et, tu sais, les deux jumeaux, là, que j'avais...
0: Ouais, alors, je vais mettre les jumeaux. Bonsoir à vous deux.
17: Bonsoir, Gigi. Bonsoir à tous.
0: Bonsoir les jumeaux là, vous vous réveillez s'il vous plaît.
17: Je suis là.
0: Ah ben quand je vous dis bonsoir, vous vous réveillez s'il vous plaît.
17: Tu n'as pas écouté, c'est tout.
0: Ok, ben excuse-moi, alors j'étais en train de marquer les noms, c'est pour ça. Donc on passe sur, donc c'est la suite des best of 90. Moi tu commences à te calmer là s'il te plaît, merci.
17: Ok.
0: Ok. Bonne
17: année
15: mon amour.
0: Ouais, bonne année à tous, ok, voilà.
17: Merci mon amour.
0: Ouais, ben va te faire foutre.
17: Bonne année, bonne santé.
0: Bonne année. On se calme, s'il vous plaît. Je pose la question, se calme. La panthère est-elle un animal domestique, Jean-Luc?
17: Non, pas du tout.
0: C'est Jean-Luc. Ouais, oh, vous vous calmez là, s'il vous plaît, parce que tout à l'heure, vous allez gerber vite fait, moi.
17: Ouais. J'ai pas envie de vomir, moi, ça va. Hein.
0: Ouais, ben, tout à l'heure, tu vas aller vomir au standard, tu vas voir. Oh, alors, tu réponds, s'il te plaît.
17: Hein?
0: Tu me l'arrêtes.
17: Je disais que c'était pas du tout un animal domestique.
0: Mais pourquoi?
17: Bah parce que c'est dangereux d'une part.
0: Ouais.
17: Et puis que c'est un petit peu gros pour un appart.
0: D'accord.
17: Voilà. Personne n'a un taille crayon, pardon.
0: André, qui c'est qui demande un taille crayon?
17: Non mais laisse-le, c'est un comique. Hein.
15: Bonsoir, mon amour, c'est Caroline.
0: Ouais, bah ça, je te pose la question maintenant.
15: Bah évidemment que non.
0: Ok. Bah pourquoi alors pour toi?
15: Bah, parce que dans un appartement, ça peut jamais tenir.
17: Comme Gérard, quoi.
0: Attends, si t'es pas content, mon pote, c'est le même prix.
17: Ça dépend, si t'as 20 mètres carrés, ça peut tenir.
0: D'accord, c'est ça. Sophie.
15: Bah ouais, moi j'en ai une chez moi.
0: Hein?
15: J'ai une chez moi, tu sais, moi j'ai... Tu sais quoi, j'ai un grand jardin et tout, dans le jardin, elle dort dans mon lit et tout.
0: Ouais, non mais attends, hey, t'as quand même une autorisation, j'espère.
15: Ça s'appelle une peluche, bah, quand même, ouais.
17: C'est pareil, Christine, c'était une tigresse en plus.
0: Qui c'est qui dit ça? Bon, hey.
17: Bon, allez hop. Et Caroline, c'était une cochonne?
0: Qu'est-ce
18: que je fais?
0: que tu essayes de savoir qui c'est qui s'amuse à déconner comme ça, parce que ça va vite gerber maintenant. Hein.
17: J'ai envie de vomir.
0: Les jumeaux, donc vous voulez participer à ça, donc oui. Pour vous.
17: Alors bonsoir.
0: Bonsoir.
16: Bonjour.
17: Moi je dis que bon, les panthères domestiques, effectivement, ça me paraît peu probable.
0: Mm-hmm.
17: Par contre, j'ai travaillé dans aux eaux de Thoiry, et effectivement, il y a des gens qui achètent des animaux, effectivement, des tigres, des lions, des panthères,
0: mm-hmm.
17: Ils les ont chez eux, et ensuite, ils les abandonnent l'été sur la route.
0: Non, attends.
17: C'est quoi ce bordel?
0: Non, attends.
17: Et ça, c'est pas bien. Non, mais je veux dire que c'est pas bien.
0: Non, là, c'est un truc... Ouais, mais d'accord, mais...
17: C'est un truc dont je te répondrai pas, de toute façon. C'est clair et net.
0: Oh, pour l'instant, vous me laissez finir ce qu'il disait.
17: Et effectivement, je pense que c'est une question importante que tu as bien fait d'aborder.
0: Mm-hmm.
17: Moi, je fais partie du GIJPC.
0: Ouais, mais on s'en fout de ce que tu fais partie. Tu réponds à la question, c'est tout. Oh.
17: Oui.
0: Bon, tu les prends, là, tu lui demandes qui se rend. Magali.
17: Oh là là là là là là. Ils ont teasé, eux.
0: Magali. Magali.
18: Oui, j'écoute.
0: Donc, pour toi?
18: Ben, pour moi, aux yeux de tout le monde, non, mais pour moi, oui, parce que je suis très féline et j'adore les chats.
0: Mmh.
18: Et
0: ouais, d'accord. Ouais, mais je parle de la panthère, je parle pas spécialement des chats.
18: Ça fait partie.
17: J'aime bien les chats.
18: Et moi, moi, j'aime tout ce qui fait partie.
17: La chatte.
0: Ouais, Axel ou et puis Jean-Luc, là, vous avez commencé par vous calmer.
17: Jean-Luc, tu calmes un petit peu.
9: Gérard, le retour des Siamois. Ils sont calmés.
0: Ah bon, alors ils vont attendre leur tour pour la suite.
18: C'est dommage. Jumeaux.
0: Ouais, bon, alors Axel.
17: C'est dommage que j'allais dire.
16: Moi, je veux dire que, de manière...
0: Axel, tu t'amuses pas à m'imiter parce que tout à l'heure, tu vas être cassé.
17: Non,
0: je sens que si tu...
17: Tu me laisses répondre, je te prie.
0: Ouais, ben, tu... Bon, allez, Axel, tu dégages.
17: Attends, mais je peux répondre.
0: Alors tu te dépêches, la panthère était un animal domestique.
17: Non, la panthère n'est pas un animal domestique, parce que moi, j'ai une panthère, mais elle en plus.
0: Non, mais c'est... Je te parle d'une panthère vivante.
17: Est-ce que Gigi peut répondre?
0: Donc, attends, Gigi, t'attends.
17: Moi, j'ai pas de panthère vivante, non.
18: Est-ce que c'est
17: mais je pense que ça peut pas être un animal domestique, c'est trop féroce.
18: Est-ce que c'est biodégradable?
0: D'accord. Gigi, alors?
17: Alors oui, effectivement, alors tiens, est-ce que c'est biodégradable? La crotte de panthère est biodégradable. Ce qui n'est pas le cas de la panthère noire. Ou la crotte...
18: Je sais pas comment ça nous faire un documentaire.
17: Non,
0: mais tu réponds seulement est-ce que c'est un animal domestique, oui ou non. Tu veux participer au débat, tu réponds à la question, c'est
17: alors,
0: tout.
17: Est-ce que c'est un animal...
0: Je te demande pas si leur merde elle est verte ou jaune ou blanche.
17: Est-ce que... Il a bien raison. Est-ce que la panthère...
16: Bravo.
17: Est-ce que la panthère est un animal dominique?
0: Domestique, abruti.
17: Est-ce que la panthère est un animal fantastique?
0: Putain, mais il est... Allez, hop, dégage.
18: M-E-S-T-I.
17: Par contre, une panthère, c'est très dangereux parce qu'il faut pas, parce que quand ça grandit, c'est bien joli quand c'est petit, mais quand ça grandit, ça peut être très dangereux. Donc, faut pas les garder comme animal domestique. Je ne pense pas que la panthère doit être un animal domestique.
0: T'as quand même compris le thème de ma question.
17: Oui, mais personne n'a répondu correctement.
0: Dis donc.
18: C'est comme le Zizi Gérard.
17: Et toi, Gérard, qu'est-ce que t'en penses, toi?
0: Moi, personnellement, je préfère les...
18: Le Zizi Gérard,
0: il...
17: Taisez-vous, n'entends pas le connard.
0: Allez,
17: hop, grosse connerie, là, Gérard.
0: Qui c'est qui a dit connard? Oh, les mecs, là.
17: C'est pas moi.
0: Ah non, c'est jamais personne, c'est un mec.
17: Non, c'est pas moi, je te dis, sincèrement. Gérard, est-ce que tu penses que la panthère est un animal domestique?
0: Personnellement, moi j'ai pas d'animaux, donc je peux pas te dire, mais je sais que c'est pas préférable.
17: Ouais, la colombe, c'est pas un animal domestique, une colombe?
0: Non mais attends, ça c'est...
17: Gérard, est-ce que
18: c'est
17: vrai que
0: ça...
17: Arrêtez, laissez parler le connard.
18: Non mais
17: Gérard...
0: Alors Axel, tu dégages.
17: Et c'est pas moi.
0: Alors, ou Jean-Luc, tu dégages.
17: J'ai rien dit, Gérard. C'est pas moi, c'est pas Jean-Luc.
0: Les Siamois. Alors, tu les dégages.
17: Ah non, c'est pas moi.
0: Tu dégages les Siamois. Je veux pas le savoir. Tu les dégages.
17: Ce n'est pas moi.
0: Tu les dégages.
17: Ce n'est pas moi.
18: Gérard,
0: tu les vires, tu reprends quelqu'un d'autre.
17: On continue le débat.
18: Gérard, c'est Magali.
0: Oui.
17: Oui.
18: Et t'as pas d'animaux?
0: Non.
18: Et t'en as jamais eu?
0: Si, j'ai eu un chat, mais à chaque fois que je vais téléphoner, il se tire. Et puis, il y a un temps.
18: Mais t'as déjà eu une chienne?
0: Ouais.
17: Gérard,
0: c'est
18: un cadeau. Déjà
0: eu
18: Christine, la chienne.
0: Magali.
17: Gérard,
0: oh merci.
18: Mais t'as jamais eu de chat chez toi?
0: Bah non.
18: Des chats, t'en as jamais eu?
17: Si,
0: Il
17: y a eu des nanas des fois.
18: Mais qu'est-ce qu'il aime bien?
17: Des chats.
18: C'est Caroline.
0: Je sens.
17: Tu sais imiter le...
0: Ouais, tu donnes ton nom.
17: C'est Gigi. Est-ce que tu peux imiter la panthère?
0: Je t'avais demandé de... Non. Ça y est, t'as fini tes conneries.
17: Ah, j'ai rien dit, moi. C'est les autres qui imitent. Est-ce que tu sais imiter la panthère?
0: Je t'ai déjà dit que je m'en foutais, d'accord. Mais ok,
17: je te répondrai pas de manière.
0: Non, alors,
17: il fait un débat, mais il se fout de tout, lui. Alors.
0: Tu t'écroches, j'ai répondu à la question. J'aime pas les panthères dans les appartements, d'accord, c'est tout.
15: Je peux te dire un truc, Gérard?
17: Oui. Attends, mais ne pas aimer les panthères. Attends, ça n'a aucun rapport. Ça n'a aucun rapport. Ça n'a aucun rapport avec la question, Gérard, ta réponse. On te demande si la panthère est un animal domestique. On te demande pas s'il faut en avoir dans un appartement ou pas.
0: C'est trop sauvage, donc c'est pas un animal domestique pour aller en appartement. Ça reste dans un zoo, c'est tout. Voilà.
17: Personne n'a répondu correctement, alors personne n'a un point là.
0: Mais si, tout le monde a répondu, c'est toi qui n'as pas compris la question, Brouti.
17: Crie pas, putain, Gérard.
0: Oh, merde.
17: Gérard. Il a vraiment une haleine de tortue. Gérard, c'est Axel, j'ai une question.
0: Oui.
17: Oui, moi, je voulais te demander.
0: Non, tu travailles.
17: Non, parce que en fait, si la panthère est interdite en appartement, c'est peut-être parce qu'elle est allergique à la moquette.
0: Mais non, mais je vois pas le rapport avec le.
17: Parce que dans les appartements,
19: tu peux avoir du parquet, hein.
0: Ouais.
17: Ah ouais.
15: Voilà, exactement.
17: Ouais, ouais. Elle est allergique à la cire. Ou alors tu peux avoir des trous de taupe comme chez Gérard.
0: Tu sais qui vient de dire ça?
17: Ah bah c'est pas moi. Hein.
0: Mais non mais attendez là, vous commencez à me plaire
17: Ah bah tant mieux si on me plaît alors. Ah bah,
0: ça commence à bien faire vos conneries quand vous dites pas vos noms, d'accord?
17: Question suivante.
0: Tu t'écrases toi, s'il te plaît, c'est moi qui commande.
17: Question suivante.
0: Oh, ouais, regarde là les mecs, c'est moi qui commande, je laisserai pas armer les nanas si j'en ai envie.
15: Caroline.
0: Ouais.
15: Je t'aime.
0: Oh là, c'est bien. Bon, suivante.
15: Est-ce que tu as Gérard?
17: Question suivante.
15: Gérard.
0: Quoi?
17: Oh là là.
0: Question suivante. Reste poli toi,
17: Brouti. Ouais, bon, vas-y, pose ta question, ton débat là, vas-y.
0: Mais attends, c'est pas toi qui commande, si elles ont quelque chose à dire, elles ont
17: là. Ta main dans la culotte d'un zouave.
0: Mais si t'es pas content, tu raccroches, d'accord?
17: Eh, bah content, mais je raccroche.
0: Mais si tu vas dégager, tu dégages.
20: Allez, stop la question, Gérard.
21: Moi, je vais le dire, mais
17: bon, ça. Question suivante.
0: Que pensez-vous au sujet des animaux domestiques?
17: Oh là là, c'est la même question que la première.
19: Bah ouais, bonne
17: question abstraite.
19: Moi, j'aimerais bien avoir un Gérard chez moi.
0: Non mais
15: qu'est-ce que ça doit être chiant.
17: Est-ce qu'il existe des élevages de coton-tige?
0: Bon alors dehors toi. Hop, vas-y pour ce gars.
19: C'est qui?
0: Bah attends, tu ne veux pas donner leur nom, tu les prends tous les trois. Hein, tu leur
17: Ah c'est bien parce que moi Gigi j'ai rien dit mais je me fais virer, c'est comme par hasard. C'est-à-dire que nanas, le reste toujours les mecs qui sont
19: virés. Moi j'ai rien dit.
17: Tu me vires les nanas aussi, hein, parce que toujours les mêmes mecs qui s'en vont.
0: Si t'es pas content dans ce cas-là, celui qui dit des conneries comme ça, donne son nom et il dégage tout de suite.
17: Ah ouais mais il veut pas se dénoncer, on y est pour rien, on va pas payer à sa place.
0: Ah bah alors dans ce cas-là, vous allez voir, vous émerdez.
17: Oh aventurier de piste.
19: Gérard, c'est simple, si c'est pas Gigi et si c'est pas Jean-Luc. C'est l'autre.
0: Ouais, et comme par hasard, il est plus là, lui, si.
20: Bah si.
0: Et il dit parler. Rien. Il dit rien parce que ça
20: Axel,
0: doit être lui.
20: Axel, ouais, ouais. Tu n'as jamais parlé, donc
19: voilà.
20: Démerde-toi un
19: donc
20: peu.
19: Donc il dégage.
0: Alors Axel,
17: j'ai rien dit.
0: Ouais, tu travailles sur la question maintenant.
17: Alors oui, la question, repose la question.
0: Non, je l'ai déjà posée. Que pensez-vous au sujet des animaux domestiques?
17: Gigi peut répondre.
0: Vas-y.
17: Non, mais c'est Axel qui répond.
19: Oh là là, Gérard, mène ton débat, c'est à qui de répondre?
0: Axel, vas-y, mais tu travailles.
17: Voilà, alors c'était à mon tour, comme par hasard.
0: Non, mais bon, tu travailles, Axel.
17: Je suis réveillé, mais...
0: Alors,
17: en fait, le sujet domestique, c'est un sujet qui peut être abstrait, parce qu'en fait, on peut pas répondre à une question sur un sujet, vu que le sujet est abstrait envers la question. Oh là là.
0: Bon, ouais. Quand tu comprendras le style des débats, tu travailleras, mon pote. Hein.
17: Voilà.
0: Magali.
17: Domestique.
0: Magali.
17: Ah, Gigi, peut-être.
0: Magali.
15: Moi, je pense que tout animal est domestique à partir du moment où on a le cœur de l'accueillir chez soi.
17: Voilà, prout.
0: Ouais, c'est
17: comment qu'il est devenu en laisse.
19: Cacaboudin.
0: D'ailleurs, Axel, tu t'écrases parce que tout à l'heure, tu as saqué.
17: Ouais, j'ai rien dit.
20: C'est pas Axel, hein.
0: Alors, saqué, mais putain, essaye de reconnaître les voix, toi. Brouti là, tu es même pas capable de t'occuper du standard.
17: Je peux répondre.
0: T'es encore pire que Manu.
17: Ouais.
0: Alors?
17: Je peux répondre.
0: Ouais.
17: Alors Gigi.
0: Vas-y.
17: Alors est-ce que l'animal domestique, est-ce qu'on doit, pour ou contre l'animal domestique, c'est ça?
0: Que pensez-vous des animaux domestiques?
17: Bon, alors d'abord.
0: Au sujet des animaux domestiques.
17: Alors,
19: Alors moi je pense que c'est utile pour la société. Déjà bon bah ça permet déjà d'avoir des pour les personnes âgées d'avoir des gens. Et ce qui est d'autant bien c'est que grâce aux animaux on s'en rend pas compte, mais grâce aux excréments on a réussi quand même à créer des travails. J'aimerais parler un petit peu plus en profondeur.
0: Grâce aux
19: crottes de chien, on a fait les motocrottes, ce qui a quand même donné du boulot à certaines personnes.
0: Mmh.
19: Oui. Moi, je sais que j'aime bien me balader un petit peu partout.
3: J'aime bien les crottes.
19: Non, j'aime bien me balader et j'aime voir la motocrotte.
0: Continue sur ça, parce que après on va demander à Sophie.
19: Sophie, je vais prendre son temps de parole pour moi. Alors, moi la motocrotte, donc ça permet de créer du travail, ce qui fait que l'animal domestique est utile. Alors la société se dit oui, mais bon, faut-il ou ne faut-il pas, doit-on garder ces animaux domestiques? La possibilité des gens, c'est que bien entendu, il y a une chance pour certains. Certaines personnes ne peuvent pas non plus s'acheter. Il faut voir qu'un animal domestique, des fois, ça coûte 10 000 francs. Je sais pas si Gérard est au courant qu'il y a des chiens.
0: Ouais, non mais c'est bon, ouais, mais
19: j'abrège. Ça peut être utile aux gens, mais malheureusement ça coûte très très cher.
0: D'accord.
19: Autant que les vacances de ski. Parce que par exemple, moi j'ai voulu aller à Courchevel cet été.
0: Non mais c'est pas le thème du débat, donc c'est bien. Alors t'as répondu à un truc, alors maintenant Sophie.
19: 10 personnes. Je sais pas si les auditeurs s'en rendent compte, ça va coûter 15 000 francs.
0: Eh ben ça me fait une belle jambe que ça t'aille coûter 15 000 balles. Maintenant c'est à Sophie de parler. Maintenant tu te tais. Tu le coupes là, tu me le calmes. Tu lui dis qu'il se la ferme maintenant. Gigi là. Allez hop, Sophie.
19: Oui.
3: Ouais, donc la différence d'âge domestique.
0: Non, c'est pas. Non. Que pensez-vous des animaux? Que pensez-vous?
19: Quel idiote, hein.
0: Au sujet des animaux domestiques. Oh, Sophie, s'il te plaît, tu travailles.
19: J'aurais peut-être mieux fait d'aller à Val d'Isère, parce que.
3: Ça n'a aucun sens. Hein.
19: Courchevel, quand même, ça coûte cher.
0: Bon, toi, je te demandais de te la fermer.
19: Il a raison, Courchevel. Courchevel, c'est cher.
21: Ouais, c'est cher, bon, ça craint.
0: Bon, vous me faites brère, allez hop, on va passer sur les vacances, comme ça, ça va aller plus vite. Mais là, vous allez pas mettre 3 heures à répondre parce que je vais vous couper vite fait, moi.
19: Non.
0: Gigi, déjà, toi le premier, tu vas pas mettre 3 heures à répondre.
19: D'accord. Ça, je suis pas là.
0: Qui c'est qu'on est à la place d'Axel?
19: Couscous.
0: D'accord. Donc, c'est pas mal.
19: La question.
0: Ouais, ben, la question, ouais. Tu vas attendre, s'il te plaît.
19: Ouais, on est pressé.
0: Non, mais peut-être toi, mais pas moi.
19: Ouais, mais nous aussi.
0: Moi, j'ai jusqu'à 4 heures du matin,
19: tu vois. Moi aussi, mais je vais jusqu'à 4 heures, mais quand même.
0: Alors, pourquoi les Belges ont-ils plus de vacances que nous?
19: Eh ben, Gigi va répondre.
0: Non, Gigi, tu vas la fermer. Gigi, tu le dégages, et c'est tout.
22: Les couscous, est-ce que je peux répondre?
0: Vas-y.
22: Bon, alors moi, je dis que les Belges...
19: Gigi, après, hein.
22: Ils ont plus
0: de Gigi, tu dégages. Non, je peux t'entendre.
22: Allô?
0: Oui, je t'écoute.
22: Oui, bon, les Belges, ils ont plus de vacances que nous parce qu'ils aiment beaucoup les frites. Et moi, je voulais dire que moi, c'était dommage qu'ils aient plus de vacances que nous.
0: Mmh.
22: Parce que, de manière, c'est dommage, hein.
0: Ouais. Ouais. Mais, quel est le rapport avec le débat des vacances, les fraises? Tu peux me le dire?
22: Les frites, abruti, j'ai pas dit les fraises.
0: Mais attends, abruti, toi-même.
22: Les fraises, c'est bien, ils mangent des frites.
0: Bah voilà. Bon, Magali.
3: Oui.
0: Alors, à toi.
3: Gérard, tu peux...
19: Plus fort, on t'entend pas, Magali, plus fort.
3: Bah, si vous vous taisiez un petit peu, vous m'entendrez.
19: On t'entend pas. Oh, allez, accouche, la vieille.
3: C'était la question.
0: Alors, pourquoi les Belges ont-ils plus de vacances que nous? Voilà.
3: Parce qu'ils vont à l'école de 6h du matin à 22h.
0: Non, mais attends. C'est les vacances, hein, ma petite, alors tu te réveilles.
3: Alors, mais écoute, puisqu'ils vont plus longtemps à l'école, ils ont droit à plus de vacances.
19: Elle est vraiment conne.
0: T'as fumé le cigare à moustache avant de ton téléphone?
19: Ouais.
0: T'as fumé le cigare à moustache, à mon avis, hein.
3: Ouais, tu me déçois.
0: Ouais, ben, si je te déçois, ben, tu raccroches.
3: Tu me déçois, mais dis-moi, pour une boîte de Whiskas, tu baisses le slip?
0: Non, mais attends, toi, pour un cigare à moustache, tu demandes combien?
3: Bon, moi, c'est gratuit.
0: Ah ouais, d'accord. Sophie?
3: Ouais, Gérard, elles font bien en Belgique, les chiottes, ou pas?
0: Pourquoi?
3: Bah, je te demande,
23: je pense que vous avez été à l'écho du lac, alors.
0: Non, attends, l'écho du lac,
22: c'est en Normandie.
3: Réponds-moi, elles font bien les chiottes, ou pas?
0: Couscous, t'évites d'imiter, de prendre ma voix, s'il te plaît, merci.
22: Pas ta voix, je parle comme ça, j'ai pas ta voix de Gérard, moi.
0: Non, mais tu te calmes, s'il te plaît.
22: Mais non, mais on va dire que t'es en Normandie.
5: Oh là là, Gigi va intervenir, là.
0: Non, Gigi, tu dégages, je veux plus t'entendre. Non, tu raccroches, je ne veux plus t'entendre.
5: Non, mais attends, non.
0: Tu le vires, où? Gigi, tu le vires, je ne veux plus l'entendre.
22: Gigi, fais-moi du couscous.
0: Allez, je te donne celui-là.
22: Gigi, fais-moi du couscous.
0: Allez,
6: mais ça y est.
0: Alors Sophie, pour toi.
7: Bon, je t'ai posé une question.
0: Ouais.
7: Comment sont les choses en Belgique?
0: Pourquoi?
7: Parce que tu y as été, donc je te le demande.
0: Ils sont comme celles en France, c'est tout.
5: Celles de la loco.
7: Et il y a plus de monde ou pas dedans?
5: Il n'y a pas de chasse d'eau, c'est génial.
0: Eh, qui c'est qui parle là derrière? Non, mais Jean-Luc, ça commence à bien faire, là, s'il te plaît. Hein.
5: Gérard, bordel, c'est pas moi.
0: Non, attends, y'a plus que toi et Couscous, donc ça peut être que toi qui dis des conneries, hein.
5: Ça peut être Couscous aussi.
22: Et moi, j'ai rien dit, hein.
6: Bon, voilà l'arrivée de Jojo, en fait, le siamois de Gigi.
0: Non.
6: Mais si, parce que Gigi est parti aux toilettes et Jojo est resté.
0: Non, tu, je t'ai dit, tu me les vires.
6: Non, Jojo.
0: Ça leur apprendra de me traiter de gros con, tu les sacs.
5: C'est tout. Non, attention,
6: Jojo est plus cool.
5: J'ai pas parlé encore. Bonsoir, Jojo. Bonsoir.
0: Parce que tout à l'heure, moi, ça allait vite, le débat, ça va être fini.
5: Gigi est parti faire caca, c'est Jojo qui prend l'antenne.
0: Bon, tu réponds.
5: Gérard.
0: Et tu fais pas comme l'eau à ton frère.
22: Gérard.
5: Ah bah oui, j'attends.
0: Non, bah alors tu réponds à la question.
5: Alors, oui, mais je viens d'arriver.
0: Ah non, mais tu l'as entendu très bien.
5: Malheureusement, non, mais vas-y, repose-la, je vais répondre sérieusement, vas-y.
0: Putain, les oreilles, hein, ça
5: non,
0: commence
5: j'étais
0: à...
5: j'étais pas là.
0: Non, mais t'étais pas là, t'étais où alors?
5: Au cabinet.
0: Oh là.
6: Bon,
0: ouais.
6: Gérard,
0: on va y voir. Putain, quand je te demande de virer quelqu'un, tu les vires. Ok.
5: Tu la mets en sourdine, 5 minutes.
0: Bon alors Jojo, vainque
5: oui.
0: Parce que ça commence à être lourd.
5: Je t'écoute.
0: Alors pourquoi les Belges ont plus de vacances? Ont-ils plus de vacances que nous?
5: Parce que sur leur calendrier, en fin de compte, ils ont le droit à plus de vacances que nous. Je veux dire, ta question est con, donc...
0: Bon bah alors si elle est con, ma question, pourquoi tu réponds, abruti?
5: Parce que c'est normal, tu demandes pourquoi ils ont plus de vacances. Parce qu'effectivement, ils ont plus de vacances scolaires que nous, ça s'arrête là. Qu'est-ce que tu veux qu'on réponde de plus que ça?
0: Bah attends, mais, que ça soit en Belgique ou en France, à mon avis, ils ont même temps d'école, hein.
5: Alors,
0: je suis désolé.
5: Ne demande pas pourquoi, alors c'est débile de demander pourquoi. Pour qu'après on dise, de toute façon, c'est pareil. Alors à ce moment-là, c'est pareil.
0: Ils ont
5: plus de vacances que nous. Bah voilà, c'est une question à la con, réponse à la con.
0: C'est bien toi.
5: Je suis d'accord avec toi.
0: Bon, alors, c'est tout. Caroline.
5: Bon, moi j'adore ce que tu fais.
0: Caroline.
5: De toute façon, en partant de là, on est d'accord.
0: Bon, Jojo, tu t'écrases maintenant, ça y est, t'as répondu, je demande à Caroline.
7: Caroline, elle a pas vraiment de réponse, hein. Parce que c'est vrai que si le roi belge,
5: c'est une question à la con.
0: Jojo, tu la fermes, s'il te plaît.
5: Non, mais je suis en train de te dire que je suis d'accord avec toi et avec elle, c'est des questions à la con, donc on peut difficilement y répondre correctement. J'y rends pas pour des cons avec des questions à la con.
21: Ouais, voilà.
0: Si t'es pas content, tu. Jojo, si c'est des questions à la con, le prochain coup, tu fais une chose, tu t'écrases. Tu t'écrases. Attends, mais Jojo, tu t'écrases.
5: La question est intéressante.
0: Bah, tu t'écrases.
5: Mais elle est con.
0: Et bah, voilà. Non, dans ce cas-là, tu t'écrases. Et c'est tout.
5: On peut pas répondre à une question comme ça. Tout le monde va dire pareil. On va dire, bah oui, mais ils ont plus de vacances. Tu vas dire, mais non, c'est pareil. Alors donc, c'est pareil. Donc, passons.
0: Bon, tu t'écrases et c'est tout.
5: Question suivante.
21: Je vais pas passer à une autre question là.
0: Non, pour l'instant, je demande. Il reste encore Caroline et Jean-Luc à répondre.
5: Bah, répondez pareil. Vous dites que c'est pareil.
0: Bon, Jojo, tu dégages. À ce coup-là, je vais plus t'attendre. Allez hop.
7: Je pense.
0: Bonne nuit.
7: Que si ils ont plus de vacances, c'est grâce à la loi et que maintenant, il faudrait que ce soit la même chose en France.
0: D'accord. Jean-Luc?
21: Jean-Luc?
5: Ouais.
0: Tu travailles?
21: Alors moi, je trouve que c'est parce qu'ils ont plus de vacances sur le calendrier, en fait. Hein. Je pense qu'il avait raison, Jojo.
5: Mais c'est ce que j'ai dit. Hein.
21: Ouais. Moi,
0: attends, je t'ai dit de dégager, Jojo. Max, oh merde, tu viens réveiller plus dedans ou quoi? Putain, je commence à me rendre mal dans votre gueule.
6: C'est bon, je le vire.
0: Putain, mais oh! Comment ça me fait chier, toi, hein? Toi, Emmanuel, vous êtes vraiment des standardistes de cons, hein? C'est pas pourquoi vous faites le standard, hein?
7: C'est vraiment con, Gérard!
0: Putain!
6: Allez, assure le débat, là!
0: Bon, Jean-Luc!
5: Toujours, là!
0: Ouais, c'est un débat! Non! Il dégage ou quoi?
7: Alors, on imagine tout à fait la scène dans le studio, là.
22: Voilà, on peut passer les questions suivantes.
0: Bon, allez hop!
7: Gérard!
0: Quoi?
7: C'est quoi la question suivante?
0: Alors, pensez-vous que la SNCF devrait améliorer ses lignes touristiques de manière à permettre aux vacanciers de gagner leur lieu de vacances le plus rapidement et le moins cher que par le passé?
5: Gérard, je vais te répondre. Oh, les questions, la gomme.
22: Gérard!
0: Bon,
5: Gérard!
0: Gérard!
5: Gérard!
0: Maxo!
1: Mais je peux rien faire, il passe dessus tout le monde.
0: Tu te démerdes.
1: Il a une ligne spéciale.
0: Non, tu te démerdes.
21: Il a pris l'abonnement spécial Fun Radio.
0: Tu te démerdes.
1: Ok, je vais me démerder, vas-y, continue.
0: Oh, mais merde, il fait exprès depuis tout à l'heure, ce con.
21: Gérard, t'es sur moi, c'est tout.
0: Merde.
1: Mais quoi, Jojo, il a une ligne spéciale.
0: Ouais, mais même.
21: T'es sur moi, c'est tout.
1: Je peux rien faire, Max.
0: Oh non, mais moi, dans ce cas-là, tu vires tout le monde, tu reprends d'autres personnes.
21: Gérard.
0: Ça va aller vite, moi.
21: Je vais répondre à la question.
0: Alors, couscous.
21: C'est Jean-Luc.
0: Ouais.
2: Ah, j'ai craché sur mon téléphone.
21: Ouais. Bah ouais, mais c'est un petit peu encore bête ce que tu poses parce que bien sûr que tout le monde aimerait payer ses billets moins chers et aller plus vite.
0: Non mais est-ce qu'il devrait...
2: Non mais selon Gérard, je prends le train moi.
0: Jean-Luc.
21: Je pense toi de me cacher de la thune mais...
0: Mais attends, mais est-ce qu'il devrait améliorer?
21: Non, mais bien sûr qu'il devrait améliorer. Putain, mais t'es con quoi.
0: Bon, les dégâts, ça t'apprendra d'être poli.
8: Moi, je vais répondre.
0: Allez hop, Jean-Luc, ça t'apprendra... Hé, tu dégages Jean-Luc, là. Ça t'apprendra d'être poli.
8: Allô, Gérard.
0: Ouais, c'est toi, tu restes, si j'en ai envie, si je te dis de dégager, tu vas dégager.
8: Allô, c'est couscous.
0: Ouais, couscous.
8: Donc moi, je dis qu'il devrait améliorer les lignes. Parce que moi, je dis qu'à SNCF, oui, c'est possible.
0: D'accord.
8: Ils peuvent le faire.
0: Ok.
2: Magali.
0: Magali.
2: Moi, je voudrais savoir s'ils ont l'intention de mettre une ligne SNCF à la place du pont de l'Alma.
21: Oh là là.
0: Magali, bonne nuit.
21: Allez, bonne nuit, Magali. Bonne nuit. Bonne nuit, Magali.
0: Sophie.
21: Ouais.
2: Moi, je trouve ta question complètement débile.
0: Alors, pourquoi t'as appelé pour participer au débat?
21: Bah, on non, pensait pas tomber sur ces questions-là, hein.
0: Bah, attends, c'est un best-of, hein, je suis désolé, on a choisi ces questions-là et c'est tout.
21: Un best-of de questions débiles, alors, hein.
0: Si t'es pas content, tu raccroches ton téléphone.
21: Je suis très content, hein.
0: Ok.
21: Je suis très content moi.
1: Excuse-moi, à la place de Jean-Luc, on accueille Billy. Bonsoir Billy.
21: Salut
1: Billy.
21: À tout le monde.
8: Bonsoir Billy.
2: Billy the Kick.
21: Salut Billy, Gérard.
0: Salut Billy.
21: J'espère que tu vas bien, que tu vas passer de bonnes vacances.
0: Ouais bah...
21: Mais c'est Billy Jesse Garrod.
0: Attends, mais qui c'est celui-là là.
2: Gérard, c'est
0: qui c'est
2: Caroline.
0: Attends. Qui c'est celui-là qui est en train de checker?
21: C'est
0: Jojo. Non, tu le dégages là.
21: Jojo.
0: Non, tu dois vivre, Jojo.
1: Ah, il est encore là, Jojo?
0: Ouais, il est encore là, alors là, tu le sacs.
1: Il passe tout seul. Ah, merde, excuse-moi.
0: Non, là, tu le sacs carrément, hein.
21: Bah, attends, Jojo, il peut parler quand même.
0: Non, moi, c'est demandé de dégager, tu dégages.
21: Bah, attends, merde.
0: Tu dégages. Tu dégages.
21: Soyons copains.
0: Tu dégages.
21: Non, mais je dégage après.
0: Non, tu dégages maintenant.
21: Oh, t'es vraiment casse-couille, hein.
0: Eh ben si, dans ce cas-là, tu raccroches, tu dégages.
21: Non, mais dégage pas, je suis très bien là.
0: Eh ben non, tu vas dégager.
21: Mais je n'ai rien dit.
0: Tu dégages, je veux pas le savoir, je t'ai demandé de dégager, tu dégages. Bon. Et toi, le standard, tu le dégages.
1: Je dégage, c'est bon, il est parti.
0: Ouais, bah il va revenir comme par hasard.
8: Non, c'est moi, question suivante.
0: Bon, alors, Billy.
21: Ouais.
0: Donc pour toi, est-ce que la SNCF devrait améliorer leur ligne touristique de manière à permettre aux vacanciers de gagner leur lieu de vacances plus rapidement et moins cher que par le passé? Bon, Jojo, tu fermes ta gueule. Tu fermes ta gueule maintenant. Tu vas fermer ta gueule et tu dégages.
21: Ouais.
2: Un peu, Gérard.
21: Gérard, je voudrais répondre à ta question.
0: Alors Billy.
21: Ouais, alors moi je pense que... alors en fait les gens...
0: Attends Billy, je te jure que si reviens j'arrête. Tu vas te démerder.
21: Sympa. Okay.
0: Alors Billy, vas-y.
21: Ouais, alors moi je pense que les tarifs devraient être plus chers, les trajets beaucoup plus longs, tu sais, une dizaine d'heures de plus, et puis que ça fasse bien chier tout le monde, comme ça tout le monde serait content.
0: Ouais, exact. Non mais c'est pas pour faire chier tout le monde que
2: bah ouais, mais là tu fais chier tout le monde là.
0: Non mais attends, qui c'est qui dit ça?
2: C'est Magali.
0: Oui, Magali, tu dégages.
21: Allez, dégage. Allez,
0: bonne nuit Magali.
2: Hey, toi. C'est Caroline.
21: Allez, bonne nuit Magali.
0: Bonne nuit, Caroline. Caroline, ouais, tu le disais.
2: Ouais, moi j'ai pris un train, il y a deux jours, il avait une heure et demie de retard à Montparnasse. Voilà, il faut qu'il arrête.
0: Celui qui respire comme un cochon là, il dégage.
21: C'est sûr que c'est Jojo.
0: Mais attends, Jojo il est encore là.
1: Non, il est pas là, Jojo.
10: Il est pas là.
1: Il est parti, Jojo.
0: Donc Caroline.
1: C'est peut-être Gigi, mais...
2: Ouais, ils ont des...
0: Non, mais tu les vires tous les deux, les jumeaux.
1: Mais je peux pas, ils sont si à moi, comment tu fasses?
0: Je veux pas savoir, tu les retires de l'antenne. Et tu te magnes. Je continuerai pas les débats.
1: Ok.
21: Mais il va se...
1: Ah ouais, c'est ça.
0: Ouais, bah tu les sacs vite fait, parce que tout à l'heure, moi, c'est moi qui vais les saquer.
1: Ah,
0: donc Caroline.
1: Attends, j'ai une surprise pour toi, on a que Mimosa, elle est là.
0: Oui.
2: Donc voilà, les trains, ils sont toujours en retard.
0: Oh, waouh. Hey, t'es bouché ou t'es quoi, toi?
8: T'es bouché ou t'es charcutier?
0: Alors, qui c'est qu'on accueille à la place de Magali?
1: Mimosa.
0: Le muguet.
21: Bon,
0: ça va. Oh, bravo. Oh, Caroline, tu disais.
2: Oh,
21: la salope.
0: Qui c'est qui dit ça?
4: Jojo.
0: Alors Jojo, bonne nuit. Voilà ce coup-là.
4: Allez, oh, tu dégages, Gérard.
23: Attends, moi j'admets pas qu'il y ait. Bon, Gérard, question suivante.
4: Qui?
23: Et Gérard, moi j'admets.
4: Jojo, tu veux pas animer le débat là?
0: Voilà. Voilà, il est parti ce coup-là, ça va plus vite. Donc Caroline, non, elle ne les rappelle pas, hein.
10: Mais non.
0: Donc Caroline.
23: Oui, mais donc, moi je dis qu'il faudrait absolument que ça s'améliore.
0: Mais pourquoi, dans quelles circonstances?
23: Bah, ils sont toujours en retard, et non, mais sinon des trains, il y en a assez, quoi.
0: D'accord. Sophie.
23: J'ai bien répondu.
4: Quoi?
0: Ouais, mais... Oh. Celui qui s'amuse entre Couscous et Billy, vous vous calmez s'il vous plaît, merci.
4: Ah, pas moi.
23: Calmez
4: je vais faire des câlins.
0: Bon, alors Billy, tu dégages, bonne nuit.
4: C'est pas moi.
0: Non, c'est qui?
10: Attends, Gérard, j'ai un problème, j'ai le père des Siamois, Juju.
0: Non, je veux pas que ça
10: voudrait parler parce qu'il n'est pas content.
0: Non, non, mais j'en ai rien à foutre, Juju.
4: Oui, bonsoir. Alors que j'entends un truc là, c'est pas très sympathique quand vous parlez à mes enfants.
0: Ouais ben dans ce cas-là ils ont qu'à être polis avec moi, ils sont plus polis avec eux. Alors dans ce cas-là, quand je dis que c'est terminé pour eux, ils insistent pas.
4: T'entends, okay.
0: Non, non mais c'est bon, alors maintenant ça y est terminé pour vous, ils restent chez vous.
4: Oui,
0: ils
4: vont dormir. La radio,
0: ils vont dormir. Ils vont dormir.
4: Oui c'est ça, oui.
0: Ils vont dormir.
4: Alors je vois pas Jojo, mais il va se calmer, il va s'excuser d'abord.
0: Non, non, non, mais moi je veux pas le savoir, maintenant je pose la... Il y a d'autres personnes...
4: Tenez, m'excuser auprès de tous ceux qui nous écoutent.
22: Oui.
4: Pour mon comportement.
21: Voilà, c'est bien.
0: Ouais, ça y est, ça y est.
22: Jojo.
4: Est-ce que je peux rester, mais je me calme.
0: Bon alors, c'est intérêt parce que sinon tu vas vite virer.
4: Merci.
0: C'est le dernier premier et dernier avertissement que t'as. Donc,
4: merci pour mon fils.
0: Eh oh, pour l'instant, je viens de te demander quelque chose, ok?
4: D'accord, mais c'était mon père, là, qui voulait te remercier.
0: Bon. Alors, Muguet.
23: Oui.
0: Donc, pour toi... Oh! Putain, mais c'est pas vrai! Oh! Oh!
10: Gère un peu, vas-y, assure.
23: Bon,
0: Muguet.
23: Moi, j'espère qu'ils vont faire aller les trains beaucoup plus vite, comme ça, le trajet de chez toi à chez moi sera beaucoup plus...
4: Ah, t'as quelqu'un qui joue à la Game Boy.
0: Non, non, mais... Oh,
4: Vous virez Mario là.
0: Billy dehors.
10: Billy il est dehors déjà, je l'ai viré donc.
0: Mais alors tu vires Jojo parce que ça doit être lui qui joue à la Game Boy.
10: À la quoi?
0: À la Game Boy.
4: Non, Jojo il attend là. Hein.
0: Ouais.
4: Gérard, Jojo il attend gentiment.
0: C'est qui là qui est encore derrière?
4: Gérard.
0: C'est qui?
4: C'est Billy.
0: Non mais entendu.
4: Non, mais moi j'ai rien dit Gérard.
0: Ça commence à gonfler là. Hein.
4: Mais j'ai rien dit Gérard moi. Bah, il faut mettre de la crème hein.
0: Tout à l'heure tu as dégagé pour de bon, toi ça va te faire tout drôle. Hein.
4: Bah non, tu dis que ça gonfle, alors je te dis mettre de la crème.
0: Ouais.
4: Hein. Donc, moi, je t'apprécie énormément et je voulais te dire quelque chose. Je voulais te savoir si tu voulais bien que je te récite un poème, ça fait un an que je l'ai préparé.
0: Bon alors Billy, pour l'instant tu vas la fermer.
4: Non, mais ça me
0: Billy,
4: moi,
0: tu vas la fermer.
4: Bon, tu poses une question, connard.
0: Bon alors Billy, tu dégages.
4: Non, c'est pas moi, Gérard, qui dis ça.
23: Ouais,
4: Billy, pas cool, Billy. C'est Jojo encore.
0: Bah alors Jojo, ce coup-là, tu dégages. Voilà. Jojo, tu dégages.
4: Je n'ai pas parlé, Jojo.
0: Jojo, tu dégages.
4: Mais je n'ai pas parlé, putain.
0: On dit pas putain.
4: Putain, mais t'es vraiment dans le cul, putain, mais... qui met. Hein.
0: Dégage-moi, Jojo. Ce coup-là, c'est terminé pour de bon. Hop, terminé.
10: Mais après, son père, il va m'engueuler.
0: Je ne veux pas le savoir. Je ne veux pas le savoir. C'est qui s'amuse, là? C'est qui, là?
10: C'était Nana, en plus, tu vois.
4: Gérard.
0: Muguet.
4: Gérard.
0: Oh!
4: Ouais, c'est Muguet là.
0: Non, c'est pas Muguet, Mimosa.
23: Oui.
0: Bon, réponds parce que...
23: Mais moi j'ai dit que j'espérais qu'ils allaient faire les trajets beaucoup plus rapides, comme ça je pourrais venir te voir plus vite.
0: Non mais attends, du côté de Vitrolles, de toute manière, ça met quoi? Ça met... Bon, celui qui s'amuse avec la gratte tout à l'heure, il va dégager. Bon, ouais, tu me prends Jojo Couscous et Billy de hors antenne parce que je commence à
4: avoir ras le bol.
0: Je commence à avoir ras le bol. Ras le bol.
22: Tu commences à nous péter les glaouis, hein.
0: Ouais, bah si t'es pas content, tu rentres.
22: J'ai rien dit.
0: Bon, alors Mimosa.
23: Oui.
0: Bon, alors.
23: Du côté de Vitrolles, en TGV, il faut 4 ou 5 heures.
0: Ouais mais dans ce cas-là, il y a des changements normalement. Parce que maintenant le TGV c'est...
4: Non, mais tu croiras tes renseignements de billets d'avion, de train plus tard, Gégé, hein, la question là.
0: Non mais attends, pour l'instant tu permets, je réponds quand même.
4: Ouais mais enfin là vous êtes en train de voir vos billets d'avion, de vacances, ça va, moi aussi je voudrais savoir s'il y a un train qui m'emmène jusqu'à Montpellier, demi-tarif.
23: Bah toi c'est plein tarif, hein, pour les goyots c'est plein tarif.
4: Ouais, je suis goyot, ouais, tu vas voir un peu.
21: Hey, Gégé.
0: Ouais.
21: Je peux toujours pas préciser mon poème.
0: Non.
23: Mais Gérard, tu me déçois là, et t'as fait un poème, tu m'aimes pas.
0: Ouais, qui c'est qui dit ça?
23: C'est Sophie, tu me déçois vraiment.
11: Ouais, Gérard. Bah ouais, tu nous déçois. S'il
19: te plaît, Gérard, laisse-moi.
23: Vraiment, il s'est fait un poème.
11: Allez, vas-y, fais le poème, vas-y.
22: Tu as ce qui t'écoute.
19: Alors, ça s'intitule Toi. Alors, avec toi, je voudrais fonder une famille. Avec toi, je voudrais te faire plein de câlins. Avec toi, je voudrais te faire beaucoup de bisous. Avec toi, je voudrais te faire des caresses avec une plume. Avec toi, je voudrais qu'on en fasse du camping.
0: Ça y est, c'est bien, t'as terminé?
19: Non, non. Avec toi, je voudrais te prendre la main sur...
11: Le poème de GG, c'est nul.
19: Et avec toi, je voudrais te dire je t'aime sur un anus. Et voilà.
0: Bravo, ouais, ouais, c'est un peu con.
19: Bravo. Non, mais bravo,
0: c'est un peu con. C'est un peu con. Donc,
19: il te rappelle rien, ce poème.
0: Ouais, bah quand tu copieras sur moi, ça ira bien. Ok, bon, bah dans ces cas-là. Bon, tout le monde a répondu à la question. Ouais, donc on va passer au débat.
19: Et à la fin du poème, il y avait, je voulais te dire mon numéro de tatou.
10: Non, on va s'en passer.
0: Ouais, bah là, on va s'en passer parce que tu as dégagé maintenant.
19: Ah, ok, bah et on accueille... je dis pas.
10: Non, Billy, et on accueille Melkara.
0: À la place?
10: À la place de personne.
0: Melkara?
10: Ouais.
19: Ouais, Melkara, ouais.
0: Tu dirais caramel, ça vaudrait peut-être plus... ça irait peut-être plus vite, hein.
19: Salut, c'est Melkara.
0: Ouais, d'accord, ok. Vous
11: Jojo n'a pas répondu, hein, mais bon.
0: De quoi?
11: Jojo n'a pas répondu.
0: À laquelle question?
11: Celle d'avant et celle-là, là.
0: Bah attends, pour l'instant, j'ai pas encore posé. C'est, eh ben alors, tu réponds, tu te dépêches.
11: Vas-y, la question, c'est quoi?
0: Non, mais attends.
11: Attends, j'étais perturbé avec mon père.
0: Non, bah alors, c'est bon. Tu l'as écouté, donc...
11: Non, je vais y répondre. Je vais y répondre, les vacances scolaires chez les Belges.
0: Non, c'était l'histoire d'améliorer
23: Les transports,
0: hein. Que ce soit plus rapide et moins cher.
11: Alors, il faut savoir quand même que pour les transports, déjà pour la Palampe, pour prendre les transports pour la Belgique, c'est... maintenant, on met 1h20, parce qu'il y a le Thalys.
0: 1h25.
11: Ouais, Gérard l'a pris, je prends plus, dernièrement.
19: Ouais, c'est GV Thalys.
11: Et bon, c'est plus emmerdant, parce que quand tu veux faire des trucs dans les chiottes, c'est plus qu'1h20 au lieu de 2h.
0: Alors Jojo, ce coup-là tu dégages, ça t'apprendra d'être poli pour de bon. Merci Jojo, au revoir.
11: Et tu me viens, je le dis à mon père.
0: Ah bah tu peux aller pleurer dans les jupons de ta mère.
19: Elking de Suren, tu m'as pas dit bonsoir, c'est le caramel.
0: Moi je sens, pour l'instant je te dirai bonsoir quand tu te réveilleras aussi toi.
11: D'accord, t'es gentil, tu m'as reconnu mais tu me dis pas bonsoir.
0: Bah alors salut.
11: Ouais c'est ça. Ouais vas-y,
22: pose la question. Bonsoir caramel.
11: Ouais, salut à tous.
0: Bon alors, bah ouais, merci. Bon alors, tu vas peut-être répondre à la question.
19: Ouais, moi je veux bien, ouais,
0: bon,
19: je vais répondre à ta question. Ouais, attends, je vais répondre à ta question. J'aime ça, mais pas le dimanche.
0: D'accord. Quand tu auras compris le thème de la question, fallait-il améliorer la SNCF et qu'il soit moins cher
19: Non, mais comme je dis, le dimanche est beaucoup moins cher quand tu arrives jeune.
0: Non, mais attends.
19: Le jeune est beaucoup moins cher.
0: Mais alors dans ce cas...
19: Je suis un peu ton actualité là, dans le 98, d'accord?
0: Non, mais les tarifs jaunes, caramel.
19: Ouais, t'écoute.
0: Hey, je te signale, les tarifs jaunes, ils existent depuis 97, entre parenthèses. Hein.
19: Avril,
0: donc il faudrait peut-être que tu te réveilles un petit peu. Hein?
19: Avril ou mai?
0: J'en sais rien, en tous les cas, mais je sais que c'est depuis 97.
19: Ok.
0: Ok.
19: Et quel rapport avec la question?
0: Ouais bah quel rapport, c'est tout, t'avais qu'à écouter. Donc on va passer sur les phénomènes de mode. C'est bête parce qu'il y en a pas beaucoup, mais je vais en trouver une autre. Bon alors il nous reste Couscous, Mimosa, Sophie, Caroline, Billy et Caramel bien sûr.
11: Non, il y a Caramel là toujours
23: pas. Ouais, Caramel. Gérard, c'est Caramel, je peux répondre?
0: Caramel, Couscous dehors. Voilà. Alors, c'est vite viré, comme ça tu vois là ce qu'il a à te proposer d'autre comme personne.
10: Mais là on n'a plus personne, j'ai viré tous les caramels.
0: Non mais je veux pas le savoir. Donc sur la mode. Bon tu te fous de ma gueule là.
10: Mais quoi? Il y a plus personne là, hein. Ça y est.
0: Bon Max.
10: Quoi?
0: Max.
10: Bon bah je les remets, ok.
0: Non mais sinon c'est moi tout à l'heure qui vais les calmer, tu vas voir, ça va aller vite fait avec moi. Hein. Voilà.
23: Gérard, c'est Caramel.
9: Ouais, je me demande s'il nous entend.
0: Bon, Caroline, tu commences pas à t'amuser à passer à dire des conneries parce que tu as gerbé vite fait.
23: Non, je m'appelle Caramel, je peux répondre, j'ai pas répondu à la question.
0: Si, t'as répondu, tu m'as dit qu'ils avaient une heure et demie, je t'avais pris un train et qu'il avait une heure et demie de retard.
23: Non, j'ai jamais dit ça.
0: Non, comme par hasard. Tu dis jamais rien,
9: ouais,
0: c'est...
9: Ouais, super, bon,
23: réponse, c'est Caramel.
9: Bon. Ouais, non, mais là, c'est moi.
12: Allô, c'est Caramel.
0: Ouais. Ah, Couscous,
12: Caramel, est-ce que je peux répondre?
0: Couscous, tu t'écrases. Caramel, tu t'écrases.
12: Oui, bah attends, Gérard, tu commences pas à me
13: dire. Gérard, tu poses ta question.
0: Bon, alors,
13: après, tu demandes à chaque auditeur ce qu'ils en pensent. Allez.
0: Allez. Alors, pourquoi les filles se font de plus en plus de piercing? Couscous.
12: Eh ben,
9: pas mais non, t'es pas Caramel, tu réponds.
0: Oh ta gueule, toi, je t'ai pas appelé pot de chambre.
23: C'est quoi la question, Gérard?
9: Oh là là.
0: Pourquoi les filles... Attends, et c'est pas toi qui commandes, d'accord, Billy?
9: Ah, pardon.
0: Parce que tout à l'heure, tu as...
9: C'est Caramel à la parraine, hein.
0: Ben, camarade, pour l'instant, c'est pas toi qui...
9: Non, Caramel, pas Caramel, camarade.
0: Billy, si t'es pas contente, tout à l'heure, tu as gerbé. Donc, la question pour les filles, c'est-à-dire pour Mimosa, Sophie et Caroline, donc je vous répète la question, pourquoi les filles se font de plus en plus de piercing? Donc, couscous pour toi.
12: Ma passion, en fait...
9: Oh là là, faut pas répondre, t'es Caramel. T'es con.
0: Billy, dors.
9: Billy,
0: couscous.
23: C'est Caramel.
0: Couscous.
12: Gérard, il n'y a pas de couscous ici, c'est Caramel.
23: Gérard, bon, c'est Caramel, je peux répondre.
12: Il
0: n'y
12: a pas de couscous, c'est Caramel.
0: Tu les reprends au sondage, tu leur dis qu'ils prennent leur vrai nom, ou j'arrête.
12: Gérard, c'est Caramel, je vais te répondre.
23: Gérard, c'est Caramel,
12: moi. Oh,
0: Gérard, bon, tu dégages.
23: Bon, Gérard, c'est Caramel.
0: Caramel, tu prends ton vrai nom, tu dégages.
12: Gérard, c'est Caramel, je réponds à ta question.
0: Couscous, tu prends ton vrai nom, tu dégages.
12: Alors, en fait, les filles, elles aiment les piercings parce qu'elles aiment se faire percer le cul.
0: D'accord, c'est la connerie, tu me dis.
12: Elles ont plein de percées partout.
0: C'est ça, Mimosa pour toi. Mimosa.
13: Mais il n'y a pas un Mimosa.
12: Il n'y a pas de Mimosa, ici, c'est Caramel.
13: Alors,
12: on a ta question, tu t'apprends.
0: Bon, allez.
12: Alors, en fait, les filles, elles aiment les piercings.
0: Non, allez.
13: Tu veux faire une pause, Gérard?
0: Ouais, tu fais une pause, moi j'arrête là.
13: Max c'est pas là, moi je décide pas. Hein.
0: Tu t'envoies de la musique.
13: Non, mais attends, pose la question, ils vont réfléchir et puis Max va peut-être arriver. Ah, bah, il est là.
0: Mais attends, il déconne à mort lui. Hein.
9: Hey. On le déconne.
0: Bon, tu te tais, toi, pour l'instant, vous allez réfléchir pourquoi les filles se font de plus en plus de piercing. J'entends encore un mot. Si vous passez pas sous vos vrais noms, vous allez tous dégager.
13: Je les ai mis en attente là. Ah, donc on se fait une petite pause et on revient donc avec les questions et tout ça. Hein.
0: Mmh.
13: Ok.
0: Voilà.
13: Qu'est-ce qu'il y a encore comme débat à aborder?
0: Là on en est sur la mode, il nous reste les couples, les positions et puis je vais voir après.
13: D'accord, ok. Bah vous ne bougez pas, c'est la suite du best-of de Gérard en direct de ses débats de 97. Si vous voulez toujours y intervenir, ça cartonne. Hein. Le standard est bloqué. 0800 70 5000, 0803 08 5000, j'ai vu les chiffres. Ce soir vous êtes plus de 18 millions.
0: Bravo Gérard. Hey, oh, quand on se demande quelque chose, toi tu vas te réveiller parce que ça va mal se
13: faire. 0,16% de nanas de plus.
0: En plus. Oh là là.
9: Mieux en mieux.
0: Bon allez. C'est quoi comme musique?
13: T'as sûr qu'il y a peut-être une nana de 8 ans qui écouterait de plus que d'habitude. Voilà.
0: C'est quoi comme disque?
13: J'ai pas
0: Enculator.
13: Avec les petits proutes.
0: Et d'écouter la salade bleu rose, l'ultime passion atomide. Donc tous ceux qui étaient tout à l'heure avec nous, c'est-à-dire Caroline, Sophie, Couscous et puis Mimosa, ben vous essayez de nous rappeler. Mimosa, tu essayes de rappeler. Sinon Fildar va te rappeler parce que c'est lui qui a gerbé tout le monde. Donc Fildar, c'est.
13: Il faut savoir aussi, Gérard.
0: Je les avais pris, je leur avais dit qu'ils se cannent et qu'ils reprennent leur nom normal, ils m'ont dit oui, toi tu m'as gerbé tout le monde, tu m'as repris d'autres personnes.
13: Oh là.
0: Alors tu vas te débrouiller, tu vas me rappeler Mimosa et elle va venir.
13: Non mais les autres aussi, hein, tu rappelles Couscous, pas que Mimosa apparemment.
0: Ouais, tu rappelles Couscous.
13: Si t'avais pas voir Mimosa, tant pis, mais au moins Couscous ou tout ça les mecs quoi.
12: Ok.
0: Bon donc on accueille Jérôme.
14: Salut Gérard, tiens ça pue ici.
0: Attends Jérôme, si ça te plaît pas, tu vas gerber déjà.
14: Oh putain, ferme ta bouche, ça pue.
0: Bon alors Jérôme, je te préviens, tu fais encore un mot comme ça et tu dégages, tu répondras même pas à la première question. Ok. Marie, bonsoir.
24: Marine.
0: Oh,
24: c'est pas grave.
13: Ah, excuse-moi Gérard, c'est moi qui ai mal noté.
0: Bah, d'accord. Marine, bonsoir.
24: Bonsoir Gérard.
0: Bonsoir. Estelle.
24: Bonne fête Gérard.
0: Merci.
24: De rien.
0: Sylvain, bonsoir.
25: Bonsoir Gérard, ça sent bon.
0: Merci. Sylvie.
26: Bonsoir.
0: Bonsoir. Maxime.
25: Bonsoir Gérard.
0: Bonsoir. Donc vous avez entendu la question, non?
25: Non, je répète.
0: Alors pourquoi les filles se font de plus en plus de piercings? Alors Jérôme.
25: Alors moi je pense que tu as raison, elles se font de plus en plus de piercings. Simplement moi j'aimerais savoir c'est pourquoi tu as failli te noyer à la locomotive parce que tu mets la tête dans la cuvette des chiottes pour mieux te faire enculer.
0: Eh ben Jérôme, tu t'en vas, tu dégages, bonsoir.
25: Ça y commence bien tu vois.
0: Voilà, ça commence très vite. Marine?
24: Alors je sais pas, peut-être parce que leur mec leur demande.
0: Ouais mais non mais pourquoi de plus en plus, pourquoi il y a de plus en plus de
24: parce
0: filles
24: que leur mec leur demande de faire un piercing au nombril parce qu'ils trouvent ça vachement excitant. Mm-hmm. Et puis voilà.

0: Max, parce que
1: Max, non, c'est
0: Max,
1: pas
0: on ça. L'aime, on l'aime.
1: Mais peut-être, mais c'est pas pour ça que c'est pas pour ça qu'il y a plus de nanas qui se mettent des piercings.
2: Ceci dit, c'est vrai que depuis que je fais de la radio, j'en ai percé pas mal.
0: Exact.
1: N'importe quoi.
0: Ton anesthésie en
2: plus. Maxime, à la place de Jérôme, on accueille Roger. Bonsoir Roger.
3: Oui, bonsoir Max, bonsoir Gégé.
1: Salut.
4: D'abord bonsoir
3: Gégé,
4: ensuite bonsoir Max.
3: Ouais, bonsoir
1: Gégé,
3: excuse-moi.
1: Non mais Max, en principe, il est là pour faire l'arrêt, hein, donc
4: non, il est pas là pour... Il est là pour faire joli, en fait, c'est une galère de Noël.
1: Donc, Sylvie...
5: Moi, je pense que c'est parce que c'est la mode, et elles savent plus quoi faire pour se faire remarquer.
1: D'accord, et Maxime?
3: Oui, bah, les filles se font de plus en plus de piercings parce que c'est la mode qui les incite, donc percez-vous, moi je suis...
5: C'est ce que je viens de dire.
3: Il faut se percer, percez-vous si vous m'écoutez.
1: Et Roger?
6: Elles se font de plus en plus de piercings par rapport à la position de Vénus par rapport à Jupiter, ça c'est quelque chose de d'acquis, hein.
1: Non mais attends, Roger.
0: Moi l'astrologie, hein.
1: Roger.
6: Oui, je suis voyant, c'est pour ça. Hein.
1: Non, mais alors là, c'est pas un tome sur la voyance, hein, je te le dis tout de suite.
0: Et Roger, tu t'appellerais pas Rabbit par hasard?
1: Non, mais c'est bon, Sylvain ou Maxime, là, vous calmez, hein. Donc moi, je vais vous répondre, de toute manière, maintenant, c'est vrai que ça devient à la mode. Et ça, il y a de plus en plus de nanas
0: ça,
1: qui sont...
0: Ça, c'est ce qu'on vient de dire.
1: Ouais, mais moi,
4: je...
1: Non.
4: Mais ça, c'est le répondre.
1: Je peux quand même répondre à la question, quand même. Parce que sinon, moi, je passe à l'autre question du débat. Et puis comme ça, à 4h... Moi, à 3h30, on arrête, hein.
7: Vas-y, réponds.
1: Donc, moi, je trouve qu'en ce moment, c'est vrai, c'est devenu à la mode, mais c'est sûr que ça coûte assez cher. Bon, maintenant, si c'est comme Marine disait, ou Estelle, ou Sylvie, je sais plus qui c'est, laquelle des trois qu'elle disait, que c'est leur mec qui leur demande. Bon, moi, personnellement, si je connais une nana, je lui demanderais pas de se faire percer.
4: Moi, j'ai un mec qui m'a demandé, hein.
1: Ouais, et t'as accepté?
4: Non.
1: Ah ben, tu vois.
4: J'avais pas que ça fasse mal.
1: Et toi, Estelle?
8: Gérard?
1: Oui.
8: Tu dirais quoi si à ta colombe elle faisait un piercing?
1: Moi, de toute manière, pour l'instant, je n'ai pas demandé. Et même si elle me disait je veux me faire percinger, si c'est pour me faire plaisir. Si
0: ah,
1: c'est
0: Gérard,
1: pour.
0: Si c'est Gérard, c'est un truc. C'est Maxime, si elle fait un piercing sur la langue.
1: Non, ça, c'est un truc que j'ai horreur. Je connais.
0: Ça te gênerait.
1: Ah oui. Parce que je connais quelqu'un qui en a un sur la langue, fais-moi confiance que ça ne doit pas être agréable. Ouais,
8: c'est qui? C'est Gérard, qui? Je sais qui c'est.
1: C'est la grande Sophie.
7: La moche là?
1: La grande pas Sophie, Stéphanie.
0: La grande
1: Zaza. Tu sais, qui vient souvent à la loco là, qui est toujours juste devant toi là, en train de s'éclater sur toi. Un nanin sur la langue. C'est pas la petite Sophie là, celle qui a un sur le ventre là.
0: C'est la meuf là.
1: Ouais,
6: il faut pas confondre piercing et cheveux sur la langue aussi.
1: Non, je l'ai bien vu, c'est bien un piercing qu'elle a. Hein.
0: Elle s'appellerait pas Sophie Favier par hasard?
1: Non, pas du tout. Qui c'est qui voulait me poser une question? J'avais entendu une voix de fille là tout à l'heure.
0: C'est Sylvie.
8: Gérard, tu connais pas de mecs qui ont des piercings dans la langue?
1: À ma connaissance, j'en ai pas entendu parler encore.
0: Il paraît que pour la fellation c'est bien.
1: Non.
6: Gérard, est-ce que pour toi un coton-tige dans le cul c'est un piercing?
1: Qui c'est qui vient de dire ça? Qui c'est qui vient de dire ça?
0: C'est décoratif.
1: Qui c'est qui vient de dire ça?
0: C'est design, c'est design.
1: Qui c'est qui vient de dire ça?
0: C'est de l'art plutôt braque, Vasarely.
1: Qui c'est qui vient de dire cette connerie?
0: Jean-Paul Gaultier.
1: Non, mais répondez là. Entre Roger, Sylvain et Maxime, vous répondez s'il vous plaît.
8: Non mais écoute, ils ont raison.
1: Attends, qui c'est qui dit ça?
0: C'est Stéphane.
1: Qui moi?
8: C'est moi.
1: Qui, moi?
0: Point d'interrogation, il s'appelle.
7: Allez, Gégé.
1: Je sens qu'il y en a qui vont... Ça va virer vite fait, hein.
0: Ça va gerber.
8: Ça va gerber, ouais, que vous allez dire.
0: Ça va gerber,
8: ouais.
0: Gerber.
1: Voilà. Pourquoi que les pantalons pas de téléphone ne sont-ils plus à la mode aujourd'hui?
8: T'en as un, Gérard.
0: Maxime, c'est vrai qu'ils sont toujours à la mode.
8: Ouais, non. Gérard remporte un.
1: Non, pas aujourd'hui, tu vois.
0: On peut sortir le dimanche, hein.
1: Donc, Maxime, toi, pourquoi?
0: Bah, ils sont toujours à la mode, hein.
1: On en voit de moins en moins. Sylvie?
5: Parce que
1: quoi?
5: Parce que je m'en fous.
1: Bon alors Sylvie, tu dégages comme ça va t'apprendre si tu t'en fous, tu te réveilleras le prochain coup.
5: Ta gueule.
1: Ah ben alors là. Hé hey Fildar, s'il te plaît. Fildar. Fildar.
5: Ta gueule, Gérard.
1: Oh
5: Gérard, ta gueule.
7: Oh Fildar là.
0: Oh méchant là.
7: Mais quoi?
1: Tu viens Sylvie là, allez hop.
0: Allez hop.
1: Oh.
0: Tu dégages.
6: Non, je voulais sur les cheveux, alors fallait les
1: pantalons. Tu me la vires là.
6: Les pantalons à pas d'éléphant, je voulais dire que c'était
1: tu
6: pas.
1: Tu vires Sylvie.
6: Allô, allô.
8: Vas-y, t'écoute. Gérard, t'as un piercing sur la queue.
0: Que c'était pas
1: Sylvain.
8: Ouais, c'est pas beau. Hein.
0: Non, c'était pas à la mode, parce que moi,

0: je suis allé en boîte avec une côte de maille, on s'est bien foutu de ma gueule. De chevalier, là, on s'est bien foutu de ma gueule toute la soirée. Moi, je préfère les pantalons à pattes de babouin.
1: Bon. Estelle.
2: Ouais, donc moi, je voudrais savoir si tu portes des slips à fleurs.
1: Non, mais attends, je te parle des pantalons, alors Estelle.
2: Je te parle des slips, moi.
1: Là, je te parle de pantalons.
0: Tous les soirs.
2: Des slips style Antoine.
1: Mais Estelle, tu travailles ou tu vas dégager?
2: Est-ce que tu portes des slips kangourou, Gérard?
1: Je sens que tu vas dégager, Estelle.
2: Gérard, c'est pas grave.
0: Alors, moi, je
1: les pantalons, pas de pompes, sont-ils plus à la mode aujourd'hui? Pourquoi?
2: Mais pas à la mode, plus à la mode dans les années 60-70.
1: Ouais, mais pourquoi?
2: Parce qu'ils ont plus trop.
1: Non, mais aujourd'hui, maintenant, à l'heure actuelle.
0: Mais c'est évident, Gérard.
1: Non, mais attends, Estelle répond à côté de la question, elle.
0: Ben,
1: mais
0: Gérard, je réponds à la question, Gérard. Okay.
1: Gérard. Oui.
0: Bon, parce que...
1: Bon, Marine.
2: Parce que Greenpeace, ils sont mis à travers, ils ont tué trop d'éléphants. C'est pas Marine, ça.
0: Ils ont fait des pattes d'éléphant
2: pour faire les pantalons, et puis Gérard, il a pris toutes les queues.
0: Non, tu sais, Gérard, des pattes d'éléphant, tu sais, c'est large, donc tu ramasses les merdes. Alors,
1: Marine, s'il te plaît, tu réponds à la question.
2: Je te réponds que c'était à la mode dans les années 60-70, et que si t'emmènes, c'est pas génial.
1: D'accord. Et Roger?
0: Ben moi, tu sais ce que j'aimerais faire ensuite avec toi? J'aimerais faire ça, regarde.
1: Eh ben Roger, tu vois ce que tu as fait?
0: Tu vas des chiottes.
1: Roger, tu sais ce que tu as fait? Tu as dégagé.
0: C'est pas moi là, Gérard.
1: Non, c'est toi qui viens de le faire. Donc, je suis désolé, tu dégages, ça t'apprendra. Bonne nuit.
0: Gérard, c'était Stéphanie.
1: Non.
0: Gérard, c'était Stéphanie.
1: Je te dis bonne nuit.
0: Stéphanie, pourquoi tu le dis pas?
1: Non, il n'y a pas de Stéphanie sur ma liste.
0: Bon, Gérard, je dis une chose, c'est moi qui commande ici, alors tu fermes ta gueule.
1: Eh ben alors, tu dégages. Eh ben tu dégages.
2: Au standard, allez.
1: Tu dégages, tu me diras. Voilà.
0: Gérard, tu sais si je me casse.
1: Tu dégages, ça y est.
0: Je vais t'abandonner comme ta femme et ton enfant, tu sais.
1: Allez, là, là. Oh.
0: Ça c'est super méchant pour l'enfant de la dame.
1: Putain, tu travailles ou quoi, toi?
2: Ah, il
1: montait
2: sur moi, c'est tout.
3: Viens là,
2: viens là,
3: c'est bon, c'est fait.
2: Tu sais qu'est-ce qu'il aime bien?
4: Pas drôle.
0: Hé, hey, cousin, t'as pas une garette ici?
1: Bon, allez, moi, Max, tu continues, j'arrête
2: pas. C'est plus simple. Hein.
5: Non, mais là, j'écoute les enfants et on n'allait pas trop loin à répondre aux questions, moi. C'est dommage que
0: moi,
5: les questions
0: moi, Maxime,
5: sont...
0: Maxime, je voudrais répondre à la question.
1: Bah, vas-y.
0: Donc, la question, c'était pourquoi ils sont de plus en plus à la mode, c'est ça?
1: Pourquoi que les pantalons en pattes d'éléphant ne sont-ils plus à la mode aujourd'hui? Voilà la question.
0: C'est parce que c'est un peu dépassé. Mmh. Parce qu'en fait, c'était plus à la mode du temps des années 60-70, hein.
1: Mmh.
0: Genre fief du samedi soir John Travolta quoi.
1: Ouais.
0: Voilà.
1: D'accord.
0: Voilà.
1: Donc tu reviens à peu près sur la question, voilà. Je crois, la réponse c'est celle qui l'avait donnée, je crois. Ou Marine, je sais plus.
0: J'ai capté du coup au terme du débat.
1: Bon, donc on va passer à un autre débat maintenant.
5: Ouais, okay. Et on accueille Jo à la place de Roger, ce salaud là.
6: Bonsoir Gérard, c'est Jo.
1: Salut Jo.
7: Hey Jo, quand est-ce qu'on mange?
1: Bon alors donc t'as pas répondu, t'as entendu la question non?
6: Oui alors moi je sais pourquoi, bon c'est parce que bon moi je fais du VTT et puis quand tu sais les pattes de défense ça se prend dans les rayons quoi.
1: Ouais mais pourquoi qu'ils sont plus à la mode
6: aujourd'hui?
1: Ouais.
6: À cause des VTT.
1: Non mais...
0: VTT Rock Rider.
1: D'accord.
0: VTT ça veut dire vagin tout trempé.
1: Non ça veut pas dire ça, ça veut dire je sais plus quoi,
5: vite à vie ça veut dire.
0: Voilà. Et motobillette ça veut dire quoi?
1: J'en sais rien donc. Maintenant, on va passer sur le débat des couples.
0: Ah, j'adore ça.
1: Alors, mais vous allez répondre assez rapidement.
0: Assez rapidement. Super, super ravi.
1: Non, non, même pas assez rapidement, parce qu'après, il nous en reste plus qu'un, donc on va essayer de...
0: Allez.
1: Je vais essayer de voir si j'en retrouve pas une autre question. Donc, que pensez-vous?
0: Grouille-toi, j'ai des feux d'embrouille après, vas-y.
1: Les feux d'embrouille, c'est pas sûr si ça va pas, tu vas ailleurs. Donc, depuis... que pensez-vous des couples célibataires? Donc, Jo.
2: Bien sûr.
0: Jo. Alors,
1: Jo.
0: Oui. Moi, je pense que les couples célibataires, c'est vraiment, c'est pas super, quoi.
1: C'est-à-dire, pourquoi?
0: Bah, parce que on se fait chier, quoi, je crois.
1: Mmh.
2: Ça, c'est vrai. Hein.
1: D'accord. Marine?
2: Bah, j'ai pas vraiment d'avis parce que je passe une question un peu conne.
1: Non, ouais, mais c'est des questions qu'on a posées en 97, je refais un best-of dessus, donc...
2: J'ai pas dû écouter le jour,
1: là. Ah bah ouais, bah si t'écoutes...
2: Ça m'a perdu, hein.
1: Non, mais attends, ouais, dans ce cas-là, si t'écoutes pas les trucs en 97, c'est pas la peine que t'appelles.
2: Oh, il va se calmer, la bête.
1: Ouais ben moi je te dis si t'as pas écouté régulièrement 97, je sais pas pourquoi que tu t'amuses à l'heure actuelle.
2: La bête,
1: hein.
2: La bête, ça va se passer la même chose.
1: Hein? sens que l'homme.
2: Les deux, Gérard. Donc, je sens que. Deux et solitaire.
1: Eh ben.
6: Gérard, est-ce que tu peux te rapprocher du micro? Je suis en train de me branler, j'ai envie de te spermer sur la gueule.
1: C'est qui dit ça?
6: C'est le best-of, ça aussi.
1: C'est qui dit ça? Ben, je sens, je sens que tout à l'heure.
6: Alors ça va gerber mais grave.
1: Ouais, je vais faire comme ce que Pildar a fait. Ça va aller vite, je vais virer tout le monde.
6: Allez hop.
1: Ça va essayer encore plus vite. Donc est-ce seul pour toi?
2: Ben moi je suis célibataire, mais alors par contre toi avec la gueule que t'as, je pense que tu resteras toute ta vie. Hein.
1: Eh ben,
2: pas dis... la de chercher. Hein.
1: Ouais ben dans ce cas-là toi non plus. Hein.
2: Dans ces cas-là.
1: Toi non plus.
6: C'est bon.
1: Toi non plus, SL, si je suis con, bah toi t'es conne alors.
2: Non, je suis pas voilà. Conne, moi.
6: Est-ce qu'on est vraiment célibataire avec un coton tige dans le cul?
1: Bah alors Jo, tu dégages, bonne nuit.
6: C'est pas moi, hein.
1: Non, c'est qui?
2: C'est Jo.
6: C'est pas moi, c'est Jo.
4: C'est un mec de la radio qui s'amuse.
1: Ouais, c'est ça. Un mec de la radio.
6: C'est Jo. Et c'est Jo qui... C'est pas moi qui se raconte.
1: Mais alors qui c'est qui s'amuse à dire ça? Non, alors Sylvain.
4: Le frère radio.
1: Sylvain. Sylvain. Tu réponds?
6: Je sais pas qu'est-ce que j'avais répondu à l'époque.
1: Bon, Sylvain, si tu dors, bonne nuit, hein.
6: Ah ouais, Sylvain.
1: Ok. C'est
2: le beau rêve.
1: Alors, tu réponds à la question ou pas?
6: Bah oui, le couple célibataire, mais non, mais c'est débile, franchement, c'est débile.
1: T'imagines, mais pourquoi?
6: J'ai passé des nuits blanches à t'écouter, mais c'est maintenant que je me rends compte que c'est débile. Je compte pas sur moi en 98, hein, je te le dis tout de suite.
1: Eh ben, dans ce cas-là, si t'es pas content, bah tu dégages, au revoir. Bonne nuit.
6: Non, mais je suis content.
1: Non, mais bonne nuit, ça t'apprendra, comme ça, si on comptera pas sur toi pour 98 pour participer au débat. Voilà, bonne nuit à toi.
6: De toute façon, tu m'aimes pas, alors.
1: Eh ben non, mais alors, bonne nuit.
3: Qui, bonne nuit?
1: Qui? Sylvain.
3: Alors,
1: Sylvain,
3: moi,
1: dehors.
3: Bah, bonne nuit, Sylvain.
6: Moi, j'aimerais savoir, est-ce qu'on est célibataire avec une baleine ou pas?
1: Maxime.
6: Oui.
2: Et avec un signe.
6: Donc, ouais, les couples célibataires, c'est pas une bonne idée, quoi.
1: Mais pourquoi?
6: Bah, parce que vaut mieux être pas célibataire que célibataire.
2: Moi, je voudrais savoir si c'est célibataire hétéro ou homo.
1: Qui?
6: Ouais, ça, c'est une bonne question.
2: Gérard, c'est Sylvie, je veux savoir si c'est des célibataires hétéro, sexuels ou homosexuels.
1: Attends, mais...
2: Ou bisexuels, peut-être.
1: Attends, elle me traite de connard et de tous les noms, et elle est encore là, que je t'avais dit de la saquer.
2: Gérard, t'es chiant, mais dans ta gueule.
1: Alors là, tu la dégages.
2: Gérard, il est bisexuel.
1: Mais moi, je t'emmerde, pétasse. Et hop, tu la vires celle-là.
6: Oh là là, grave dans les insultes là.
1: Tu vois, dans ce cas-là, on n'inquiète pas avec moi aussi. Je serai poli avec les gens.
5: Gérard a entièrement raison. Répondez aux questions un petit peu, les enfants. Là.
1: Oh, Maxime.
5: Dommage.
6: J'ai déjà répondu, Gérard.
1: Ça y est, donc tout le monde.
6: C'est pas une bonne idée.
1: Ok.
6: Il fallait être des couples mariés.
1: Ok, alors, je vais prendre une question comme ça au hasard sur les couples. Dans quel endroit se forment les couples?
2: Dans les chiens de la loco.
1: Attends, qui c'est qui vient de dire ça? Estelle ou Marine?
2: Non, c'est pas moi, c'est Estelle.
1: Alors Estelle, bonne nuit.
2: Bonne nuit,
5: Estelle, on accueille Mimosa, je l'ai rappelé pour te faire plaisir.
1: Alors Mimosa, que t'appelles Couscous aussi, s'il te plaît.
2: Gérard?
1: Oui.
2: J'aimerais bien que tu leur dises qu'ils s'arrêtent de me raccrocher comme ça constamment.
1: Non, mais t'inquiète pas, je croyais que c'était une fausse manœuvre de la part de Filda. Tu rappelles Couscous, s'il te plaît,
6: ouais,
1: Filda, quand même. Hein.
2: Ouais,
1: comme on a...
2: Non,
1: attends.
6: Couscous, là, parce qu'il est sympa, lui.
1: Oh hey, tu rappelles...
6: Tu rappelles Arissa aussi, hein.
1: Non, mais...
6: Et
2: puis tu rappelles Manuela aussi.
5: Hein. Bon, j'ai rappelé Couscous à la place de Maxime.
1: Ok. Non, c'est pas Maxime qu'on a viré.
5: Non mais c'est bon.
8: Bonsoir Gérard, c'est Couscous.
1: Ouais.
6: C'est Cutie qu'on va dire.
8: Il est encore là, il avait fait une fausse manipulation.
1: Ouais, c'est pas grave. Donc alors, je répète la question, je pense que vous l'avez entendu. Donc Mimosa.
2: Oui.
1: Donc pour toi.
2: Un peu partout, dans la rue.
1: Non, attends, parce que là, c'est une autre question que j'avais prise. Sur la. Que pensez-vous des couples célibataires, c'est pour ça?
2: Les couples célibataires, je trouve que c'est pas bien parce qu'ils doivent être drôlement malheureux.
1: Mm-hmm.
2: Et donc il vaut mieux qu'ils soient unis, plutôt que d'être célibataires.
1: Ah enfin, il y en a qui comprennent parce qu'il y en a d'autres qui disent qu'ils comprennent pas.
8: Et Couscous, tu peux répondre, ouais. Il vient d'arriver.
1: Ouais, Couscous.
8: Donc les couples célibataires, oui, mais avec des merguez et des pois chiches.
1: Oh, le mot pour rire, lui, c'est bien pour commencer l'année 98, c'est bien.
6: C'est cool, hein.
1: Ça, c'est pas mal, Couscous, ça, là, ta réponse. Donc, Marine, t'as répondu?
2: Oui, ça y est.
1: Jo?
6: Ouais, moi, je suis d'accord avec toi, là, hein. J'ai compris la question, je suis d'accord.
2: Okay. Alors, la prochaine question, c'est où est-ce qu'on peut rencontrer...
1: Dans quel endroit se forment les couples, pardon?
2: À qui de répondre?
1: Alors, Jo.
6: Moi je trouve que les couples se forment bien dans les lavomatiques. Tu vois, le lavomatique.
2: Ah, très très bon, le lavomatique. Ouais. Très très
6: bien.
2: Que
6: c'est bien, là.
2: Ouais. Ouais, genre... dans la boîte d'échangisme aussi, comme dirait Max.
1: Marine.
2: Ben voilà, j'ai dit dans les boîtes d'échangisme tout à l'heure, Max en a parlé.
1: Ah ouais, j'étais là quand j'étais en haut quand ils en ont parlé, ouais.
2: Voilà.
9: Excuse-moi Gérard, on accueille Monchou à la place de Sylvain. Et j'aimerais que Capucine raccroche son téléphone. Merci Capucine.
1: Capuce, on raccroche s'il te plaît. Alors Monchou.
0: Ouais, j'aime bien quand tu m'appelles comme
2: Monchou.
0: Ça. Bonsoir.
1: Voilà.
0: Oui, grande fête.
1: Allez.
0: Gros cul.
1: Ah,
0: quoi
1: alors, non, non, attends. J'étais sur avec Marine là encore, pardon.
0: Ah, excuse-moi.
1: Marine.
2: Ouais.
1: Donc toi, t'as répondu, c'était sur dans les clubs échangistes comme le truc que Max avait passé tout à l'heure.
2: Voilà, exactement.
1: Ah d'accord. Donc pour toi, Mimosa.
2: Ben moi partout, dans la rue, dans le métro, sur cette radio, partout.
0: Ah la salope.
1: Attends, qui c'est qui commence à dire ça?
0: Allez, chaud aux dents.
1: Attendez, je préviens d'une chose. J'entends encore un mot salope comme ça, je vais pas chercher qui c'est. Je vais virer Joe et mon chou.
6: Ben non, tu arrêtes, hein, moi mon j'ai chou. Rien dit. Hein.
1: Ok.
6: Et c'est Joe, j'ai rien dit.
0: Oui, ma biche. Arrête,
1: hein. Alors attention. Hein.
9: Moi, on accueille Bébé aussi, excuse-moi.
2: Voilà.
9: Bébé, à la place de la fille, là.
1: À la place de Sylvie?
9: D'Estelle.
1: Bah non, c'est Mimosa qu'on a.
9: Non, mais Mimosa, elle a la place de Sylvie. Enfin bref, c'est un mic-mic.
1: Ouais, bon, c'est pas grave.
6: Chaise musicale.
1: Qu'est-ce que tu m'as dit, merde?
2: Bébert.
1: Donc,
0: Salut, je t'aime.
8: Allez, Bébert.
2: Je t'aime, mon amour.
1: Bon, ok, allez. Marine et Bébert, là, vous commencez pas, sinon vous allez gerber tous les deux d'entrée, là.
6: J'ai juste dit bonsoir.
1: Donc, bonsoir, Bébert. Donc, Monchou, donc, pour toi, parce que ce nom-là, j'aime pas... pour toi...
6: La couille. Donc, les couples, c'est sur les couples encore.
1: Oui.
6: Donc, ils se rencontrent un petit peu partout.
1: Dans quel endroit se forment les couples?
6: Dans quel endroit?
1: Oui.
6: Je sais pas, dans les églises, dans les...
1: T'as déjà vu un... Attends, t'as déjà vu un couple se former dans une église?
6: Moi, je fais notre père et je bande, d'accord.
2: Donc, ils rencontrent...
1: Qui c'est qui pose, là? Qui c'est qui parle, là?
6: C'est Bébert qui voulait répondre.
1: Ouais, Marine, tu disais?
2: Eh ben, comme lui, il veut rencontrer sa femme dans une église, l'épouser vierge dans une église. Donc il...
0: Non, pas la femme vierge, qu'est-ce que tu racontes? Blasphème.
1: Ok. Donc, Bébert, pour toi?
6: De ma fenêtre, moi, j'ai déjà vu se former sur la rambarde de la fenêtre, sur le... et aussi sur les toits, à côté des gouttières. La plupart du temps, ils se mettent là, ils se forment là. Mais là, je peux pas leur lancer de pain.
1: Mmh.
6: Mais sinon, quand ils veulent, non, ils se forment pas, il n'y a pas de couple.
1: D'accord.
6: Ils sont à plusieurs en groupe, c'est surtout sur le balcon où ils sont en couple.
1: Couscous.
8: Oui, les couples, ils se forment un peu partout en France. T'as toujours un petit mot l'autre qui va rencontrer une Rachida.
1: Ah, ok. Ok, donc...
6: c'est surtout dans le
2: spécial de Rodinet. J'aime bien
6: Couscous,
2: moi.
6: Ouais,
2: c'est sympa.
0: Et quand Mouloud met la merguez dans
1: Marine. Marine.
2: Ouais.
1: C'est toi qui voudrais parler à Couscous après?
2: Non,
6: c'est Bébert.
8: Ouais, Bébert, je te connais bien, on a fait une merguez par-ci avec Kadir.
6: Et je me souviens, c'était bien. Gégé n'était pas là.
8: Il n'a pas voulu branler la merguez.
6: Ouais, c'est ça, hein. Le lâcheur. Gérard, moi, je voudrais savoir, est-ce que c'est vrai que tu as rencontré ton premier amour au salon de l'agriculture? Non, c'était dans un bois, il l'a dit.
1: Quand vous posez des questions comme ça, vous donnez vos noms.
6: D'accord. C'est
2: ça, vous pouvez faire gérer un peu plus vite.
1: Qui dit qu'il peut avancer un peu plus vite?
6: Ouais, c'est Emmanuel.
1: Marine, tu permets, j'ai le droit. Les gens ont le droit de me poser une question, j'ai le droit de répondre, d'accord?
6: Donc c'est vous, là.
1: Ça te plaît pas, Marie. Attends, Jo.
6: C'est vrai que t'as rencontré ton premier amour au salon de l'agriculture.
1: Je n'ai jamais été. Non mais attends, Jo, je vais te répondre, j'ai jamais été au salon de l'agriculture, comme tu dis si bien. Non.
6: Ah bon.
1: Donc voilà. Donc alors, depuis.
6: T'es pas tout nu là-bas?
1: Non.
6: D'accord, ok.
1: Qui c'est qui voulait reposer une question là, vite fait?
6: Bébert.
1: Ouais.
6: Comme j'ai pas entendu ce qu'a dit Mouloud.
1: Ouais, Couscous, ouais.
6: Couscous, j'aurais voulu savoir ce qu'il en pensait.
1: Il vient de te le dire.
8: Il vient de te dire, on rencontre des couples un peu partout, et toujours un petit moulot qui va voir une Rachida.
6: J'ai trouvé ça sympa.
8: Sur les trottoirs, dans les coins de rue, dans les boîtes de nuit, à la locomotive, partout, hein.
1: Souvent, t'as des jeunes, t'as des gens qui se rencontrent là-bas.
6: En
10: boîte de nuit ou que ça soit...
1: Oh, qui c'est qui siffle là?
10: Ouais, c'est gênant, hein, on discute avec Gérard.
0: Pourquoi est-ce que les couples célibataires sont bisexuels? Et si oui, pourquoi?
10: Bah, on change un
1: peu. Non, là, je vois pas le rapport.
0: C'est une question.
1: Non, je vois
2: Gérard,
1: pas. Oui.
2: C'est une question. C'est Mimosa.
1: Oui.
10: Bah, Mimosa.
2: Moi, j'ai une question.
1: Oui.
10: Bah, je l'aime bien, Mimosa.
2: Où est-ce que tu aimerais rencontrer ta femme?
0: Au bois de Boulogne.
1: Alors, je veux que tu dégages.
10: C'était pas moi qui tu racontes.
1: Alors c'est qui a dit au bois de Boulogne?
10: C'était l'autre là, comment il s'appelle l'autre là?
1: Ouais non mais attendez, parce que là si vous vous amusez à dire des conneries sans donner vos noms, ça va
10: jamais ça. C'est quoi,
1: alors la question c'est pour comment je voudrais rencontrer la femme de ma vie, c'est ça?
2: À quel endroit?
1: N'importe où.
2: Et dans quelles conditions?
1: Dans des conditions autres que l'histoire des chiottes de la loco, tout ça. C'est-à-dire soit en boîte, soit dans le train, soit sur un quai de gare, soit dans
2: le bateau, partout.
1: Soit dans le métro, même par, même par correspondance.
2: On a compris, Gérard, question suivante.
10: Par fax,
2: dans une boîte à lettres. C'est pas courant, mais c'est toujours agréable.
1: Bah si, ça se fait, hein.
10: Dans un tunnel?
1: Non, pas dans un tunnel, comme ça.
0: Dans un tunnel, dans le métro.
1: Ouais, c'est ça.
10: Gérard, est-ce que c'est vrai que pour rencontrer quelqu'un, tu t'es enfermé dans un tambour de la machine à laver dans un lavomatique?
1: Non, pas du tout. Bon, alors la question suivante. Donc, depuis quand les gens forment-ils des couples? Couscous.
8: Alors, les couples, ça semble depuis belle lurette.
2: Mmh. Par exemple, les merguez et les pois chiches.
8: Attends, et la petite pointe d'humour, c'était pour tout à l'heure. Hein.
10: C'est pas bête ce que tu dis.
8: Alors, donc, tu peux répéter ta question, s'il te plaît?
10: Oh, il dort le couscous, hein.
8: Bah, le couscous, dis donc, il n'a pas tout entendu, donc...
10: Ah, d'accord. Ouais, mais c'est ce que je disais, on n'entend pas tout parfois.
8: Alors, en fait, ouais, alors si, je me rappelle.
10: T'en es top pois chiche.
1: Attends,
8: en 1492 avant Jésus-Christ.
1: D'accord. Bébert.
10: À ton avis, couscous, une dernière question, Gérard, s'il te plaît.
1: Oui.
10: C'est plus l'homme ou la femme qui va vers l'un vers l'autre?
1: En principe.
10: Non, c'est pas toi, je parle à couscous.
8: Je dirais plus que la femme va plus vers l'homme et que l'homme va plus vers la femme.
10: Dans quelle année?
8: Alors là, c'est une question à laquelle je te répondrai pas.
1: D'accord. Bébert.
10: Je te réponds justement directement.
1: Approche-toi.
10: Vis-à-vis.
1: Non mais Bébert, depuis quand les gens forment-ils des couples? Donc tu réponds à la question, s'il te plaît.
10: Au début, il s'est passé des tas de choses et il y a eu la conclusion que comme toi t'es venu sur Terre ou comme la femme.
1: D'accord.
8: Moi j'ai une question à poser à Bébert.
10: Oui.
8: Est-ce que tu penses que c'est Napoléon Bonaparte qui a inventé les couples?
10: Ah, seulement non, je suis pas d'accord avec toi.
1: Bon, allez, bon, c'est tout là.
10: S'il te plaît, j'avais une
1: dame. Mais Bébert,
8: j'ai pas entendu sa réponse.
1: Oh, Bébert et Couscous, ça, s'il vous plaît. Il y a encore 4 personnes qui n'ont pas répondu, donc vous laissez répondre les personnes. Si vous
8: d'accord,
1: voulez,
8: d'accord,
1: si vous voulez jacter ensemble, d'accord. Vous acterez hors antenne. Hein.
5: Parce qu'après, il y aura encore un dernier débat à aborder. Il est déjà 3h15, alors répondez les 4 derniers. Non, on n'aura peut-être pas le temps, alors. Les deux derniers, vas-y, les 4 derniers à répondre, là.
1: Donc, Monsou, là.
11: Oui, bonsoir, mec.
1: Tu réponds s'il te plaît, tu restes poli s'il te plaît.
11: Déjà les couples existent depuis déjà très longtemps.
1: Ouais.
11: Même en pensant à tes parents, les hommes préhistoriques.
1: Non mais depuis quand les gens forment-ils des couples? Je te parle pas des...
11: Déjà l'époque de la préhistoire. Déjà les femmes allaient à la cueillette, les hommes allaient à la pêche.
1: Ouais, d'accord.
11: Ils formaient des couples.
1: Mmh.
11: Déjà, ils se mettaient des silex dans le cul. Non, ça c'est un peu vulgaire ça.
2: Ça fait mal surtout.
11: Ça fait surtout mal, oui.
1: Mimosa pour toi?
2: Depuis la nuit des temps, depuis que l'amour existe.
1: Mmh. C'est-à-dire, ta réponse, elle est vague. Hein.
2: Bah, depuis que l'être humain existe, depuis qu'il y a deux sexes différents et qu'ils ont trouvé le moyen de se culbuter.
1: D'accord. Marine?
2: Bah, depuis Adam et Ève.
1: Ouais, bah ça m'aurait étonné que tu me dises pas ça. Hein.
2: Non, mais qu'est-ce que tu veux que je te dise? Depuis qu'il y a deux personnes qui peuvent être ensemble et qui se plaisent ensemble.
1: D'accord. Et Jo?
12: Depuis tourner manège.
1: ça m'aurait étonné aussi. Hein. Non, mais bah, c'est sûr.
2: Les amours.
1: Non, mais c'est sûr que. Vous voyez qui c'est qui rigole comme ça, là? c'est qui rigolait comme ça quand je voulais répondre.
0: Et Gérard, qu'est-ce que tu penses que Adam et Eve ont repeuplé le monde? Est-ce que ce serait possible que moi et toi on repeuple le monde en explosant ta boîte à caca?
1: Non. Alors là, tu vas rester quand même poli là-dessus. Hein,
2: parce que... Ça nous noirait tous.
1: C'est toi, Marine, qui dis ça? Ouais, Marine.
2: Quoi?
1: C'est toi qui viens de dire ça?
2: Quoi donc?
1: La connerie, là?
2: Quelle connerie?
1: Non, mais attends, j'ai quand même bien une nana qui vient de dire une connerie comme ça, qui a répondu sur celui que le mec a parlé, là.
0: C'est-à-dire?
2: Toi, j'ai rien que...
10: Mélanie!
2: Qui a parlé, là?
1: Bon, allez.
0: Il devient fou, le mec.
1: Ouais, ouais.
10: Il est parano.
1: Ouais, ouais. Alors donc, alors là on va faire une pause,
5: avant la pause, il y a encore un débat que Gérard aimerait aborder, un des plus grands débats de l'année 97.
1: Ouais, celui-là, je crois qu'il a été très chaud.
5: Alors écoutez bien le débat que nous allons aborder, les trois questions d'un débat qui était sur le...
1: Alors c'était le sexe et la pornographie. Le sexe et la pornographie.
5: Voilà, et la première question que nous poserons
1: alors, sera... Fréquentez-vous aussi les sex shops? Donc on revient à peu près sur le truc des clubs échangistes.
5: Voilà, donc
1: des clubs échangistes.
5: Voilà, donc réfléchissez bien à tout ça.
1: Et Fildar, tu t'amuses pas à zapper tout le monde, ce coup-là.
5: Voilà, et si vous souhaitez, par le plus grand des hasards, intervenir encore, faites vite, il vous reste encore 3/4 d'heure pour le best-of de Gérard en direct avec les meilleurs moments. Il y a toujours DJ Bingo Standard et...
1: DJ Rico. Et l'enfoiré de Fildar qui raccroche au nez de tout le monde.
5: Ouais. Donc 0-870-5000 et 0-803-08-5000, DJ Bingo s'occupe de tout, et pour l'instant...
1: le titre de la musée du disque qu'on s'écoute, c'est la tulipe qui pense rose, la vie reste toujours, la vie devient des débats, donc c'est toujours le best-of de la nuit encore qui continue, donc on récupère...
5: Parle devant ton micro, approche-le encore. Voilà,
1: on récupère Joe, Marine.
13: Ah non, mais j'ai rappelé tout le monde.
1: Mais merde, putain, mais qu'est-ce que tu me fais là à chaque fois?
13: Bah tu m'as dit de changer.
1: Non, je te dis.
13: C'est là la nouvelle liste.
1: Punaise, mais c'est pas vrai, hein.
13: Bah excuse-moi.
1: Oh là là là là là. Putain, mais c'est dingue, toi, hein, ton boulot. On dirait que ça te coûte cher, hein, de faire ce qu'on te demande, hein. Patrick, bonsoir. Allô?
14: J'aimerais savoir si c'est vrai que toi et Christine, vous avez tourné un film qui s'appelle Jurassic Sex.
1: Ouais, alors, pour l'instant, tu dis bonsoir, après tu répondras aux questions que j'ai à te poser, d'accord?
14: D'accord, bonsoir.
1: Magnolia.
13: Marjolaine.
2: C'est moi.
1: Bonsoir.
2: Salut.
1: Serge.
15: Salut.
1: Ken.
16: Bonsoir.
1: Patricia.
17: Bonsoir.
1: Et Jean.
18: Bonsoir.
1: C'est pas mal, toi, quand je te demande quelque chose, de pas me virer les gens, non? Bonsoir. Toi, tu me les vires. Surtout que c'était bien parce qu'entre Bébert et Couscous, on s'amusait pas mal. Là, je crois que ça aurait bien, bien jonglé encore.
15: Ah, mais c'est pas grave, on va pouvoir s'éclater ce soir.
1: Ouais, non, mais même. Ça fait deux fois qu'il me fait le coup, alors.
15: Non, mais laisse tomber, on verra.
2: Je veux pas essayer de rappeler Couscous.
1: Non, mais on verra, on verra.
13: J'ai la question, allez.
1: Ah, bah, la question, elle a été posée avant le disque.
15: Mais tu l'as posé où, sur la table?
2: Ouais, mais non, c'est pas là. De temps en temps, on est sex shop.
1: Alors, voilà. Donc, Patrick?
14: Moi, je suis d'accord, quoi.
1: Ouais, mais t'es d'accord sur quoi?
14: Ben, qu'il faut poser la question.
1: Ben, fréquente... Patrick, tout à l'heure, tu as dégagé, ça va aller vite fait, toi. Hein.
14: Attends, j'ai rien fait.
1: Non, mais tu as travaillé, parce que sinon, tu as dégagé.
14: Ben, je suis réveillé, qu'est-ce que tu racontes?
1: Je t'ai dit, la question, je l'ai posée avant la pause.
14: Mais tu l'as posée où? Je la vois pas.
1: Eh, hey, t'as haut. Bon, Patrick, encore un truc comme ça et tu dégages.
14: Ouais, t'as raison, vas-y.
1: Alors, est-ce que tu réponds à cette question ou pas?
14: Oui, je veux répondre à cette question.
1: Alors, tu réponds?
14: Ouais, moi, j'aimerais savoir si t'as tourné un film qui s'appelle Jurassic Sex avec Christine.
1: Eh ben alors, tu dégages, ça t'apprendra. Allez, hop, tu me rappelleras...
13: Joe!
1: Non, Couscous.
13: Ok.
1: Alors, Marjolaine.
2: Ouais.
1: Donc, fréquentez-vous aussi les sex shops? Donc,
2: non, j'ai jamais été.
1: Bon, d'accord. Et pourquoi?
2: Bah, je sais pas, j'ai jamais eu l'occasion.
15: Là. J'ai mis moi un peu dans le cul.
2: Oh.
1: Ok, je préviens que celui que j'entends encore dire ça, il va gerber.
15: Mais la deuxième.
1: C'est qui dit ça?
15: Un petit peu du fucking.
1: Bon, t'essayes de savoir qui c'est là?
15: Oui, c'est Gérard, plein de...
17: Gérard, toi,
15: tu...
17: moi.
15: Gérard.
1: Bon, Serge.
15: Oui, alors moi je te disais, Couscous et Bébert, c'était bien sympa, mais nous on veut aussi répondre aux questions.
1: Eh ben tu réponds, je l'ai déjà posé.
15: D'accord.
10: D'accord. Ah. Non, mais moi, c'est quoi la personne qui jouit, là? C'est quoi, c'est
1: des... Non, Marjolaine, tu calmes.
10: Gérard.
1: Marjolaine. Marjolaine.
10: Gérard.
16: Oui, Gérard.
1: Tu te calmes.
10: Je vais te mettre deux doigts dans le... Oh Gérard, tu te réveilles un petit peu?
1: Oh gentil, s'il te plaît, pense en ce moment.
10: Gérard, c'est vrai que les bites, tu les aimes bien longues et bien dures.
1: Hein?
10: Gérard, c'est vrai que les bites, tu les aimes bien longues et bien dures.
1: Attends, Jean, c'est pas le thème de la question, d'accord? Alors tu vas te calmer. Marjolaine,
10: c'est quand même le thème de ta vie.
1: Qui c'est qui dit ça?
10: Ouais, mais il préfère peut-être les cotons-tiges de Gérard.
1: Bon alors, Jean, tu dégages, ça t'apprendra d'être poli.
13: Ouais, c'est bon, je rappelle Couscous.
1: Voilà. Marjolaine, s'il te plaît. Tu te calmes, ou sinon tu l'as viré.
16: D'accord.
1: Ok. Alors Serge.
10: Moi je sais plus où on en était.
1: Fréquentez-vous aussi les sex shops?
10: Oui, mais ça fait très longtemps que j'y suis pas allé parce qu'aujourd'hui c'est trop cher maintenant.
1: D'accord. Je suis d'accord avec toi.
10: Mais c'est pas moi qui habite. Tu sais, j'habite une petite province et à la capitale, c'est combien aujourd'hui les sex shops?
1: J'en sais rien.
10: T'as pas été voir depuis?
1: Non.
10: Et les pipe shows?
1: Non plus. Ken,
10: y a personne qui me dit, qui peut me dire c'est combien les prix?
1: Tu viens sur la capitale et comme tu dis si bien sur la capitale et puis tu verras toi-même.
10: Écoute, je passe samedi, on peut peut-être se voir, tu pourras m'emmener.
1: Non, tu iras tout seul.
10: Tu veux son adresse?
13: Non, ça va aller.
1: Ça va aller, Serge, tu vas dégager.
10: Et j'ai fait moi ton adresse et puis on se voit samedi.
1: Non, je te donne pas mon adresse.
10: Mais si, on va ensemble.
18: Je te la donnerai hors antenne.
1: Bon alors Serge, tu dégages. Serge, tu dégages.
10: Et pourquoi?
1: Tu dégages, t'as pas besoin de dire que tu donneras mon adresse. Hop, termine.
10: Non, j'ai pas dit que je donnerais ton adresse.
1: Si, tu viens de le dire.
18: Non, j'ai dit que je donnerais ton adresse. On prend les gens pour des cons.
1: Qui c'est qui a c'est Bébert.
9: Bon, on a récupéré donc Bébert, Couscous et Jo.
10: Ouais, bonsoir. Ouais, ça va mon Couscous?
19: Ouais, salut, je suis toujours là et grâce à mon petit GG.
10: Tu m'étonnes.
1: Couscous. C'est bon. Ken.
10: Il y a Bébert aussi, hein.
1: Ouais, c'est bon.
10: On se calme,
1: là. Bébert, Couscous et Jo, là, vous vous calmez. Ken.
18: Donc, moi, pour les sex shops, il y a un truc bizarre quand même, parce que moi, je veux toujours y aller. Mmh. Et à chaque fois, ils tirent le rideau.
1: Ouais.
18: Donc, je peux pas rentrer, en fait.
1: D'accord.
18: Donc, je me demande si, je sais pas, même ou même pas, le rideau, il est toujours tiré.
1: D'accord. Patricia.
20: Oui.
1: Donc, pour toi.
20: Oui, moi je fréquente les sex shops régulièrement.
1: Mmh. Pourquoi juste?
20: Pour mon plaisir personnel.
16: J'ai envie de sentir ta bite.
18: Ça c'est chaud ça.
20: Elle a 15 ans, elle dit.
18: Baisse la culotte.
1: Ouais, à mon avis, je crois qu'elle doit avoir 15 ans celle-là.
18: Baisse la culotte, à moi, mais
20: je
18: sortir la bite.
20: Ouais, alors si elle veut, je l'emmène avec moi faire un tour au sex shop.
1: Gérard,
19: continue le débat un petit peu là.
1: Ouais, non, mais attends, je sais qui c'est, de manière à va virer elle.
10: Donc,
1: Patricia, pour finir, toi.
20: Moi, je vais dans les sex shops pour trouver des ustensiles de différentes tailles et de différents diamètres. Quelquefois, des petites potions magiques pour mon ami qui est pas toujours aussi vaillant qu'il le prétend.
1: Ouais.
20: Et puis, pour diverses choses.
10: Ouais, mais bon, avec ta gueule que t'as,
20: quand on va là-bas.
1: D'accord. Couscous.
19: Ouais, moi je vais pas dans les sex shops parce qu'ils ont jamais ce qu'il faut là-bas. Mais si j'y vais, ça serait pour trouver un petit peu de sel, un peu de poivre, un petit peu de piment.
1: Attends, Patricia.
19: Pour parfumer mon petit couscous.
1: Tu vires Marjolaine là. C'est Marjolaine, tu la vires.
18: Couscous, t'as quoi comme pigeon?
1: Tac, terminé, je veux pas te savoir.
19: 404 moi. Ouais, j'ai une 404 avec tous les autocollants derrière.
1: Ok, c'est bon, Couscous. Donc, Jo.
10: Bébert, moi.
1: Attends, Bébert, je vais venir à toi aussi après, mais attends.
10: Ouais,
1: pour l'instant, je demande à Jo, d'accord?
21: Alors, moi, je travaille dans un sex shop, hein, je fais un show gay, mais je dois t'avouer que...
1: On a qui?
21: Pardon?
1: Hein? Sonia à la place de...
13: À Marjolaine.
1: Marjolaine. Et qui c'est qu'on a à la place de Serge?
13: Le Bébert.
1: Patrick. Tu sais, attends, Bébert, tu m'as dit à la place de Patrick et Serge, alors...
13: Bon, il y a Jo.
1: Il y a Jo, Couscous, Patricia, Ken, Sonia et Bébert.
10: Ben voilà. Eh ben voilà, on est bien là, tous ensemble.
16: Bonjour, okay.
1: Salut Sonia.
21: Ouais, donc, Jo, alors,
1: donc Jo.
21: Ouais, donc moi je travaille dans un sex shop et je fais un show gay.
1: Mmh.
21: Mais je peux, depuis quelques temps, on n'a plus de clientèle parce que paraît-il que l'achat de, des chiottes de Leoku, c'est vachement hot, quoi.
1: Non, mais alors, Joe, c'est...
21: Non, mais ouais, je te dis la vérité, hein, on n'a plus de clients.
18: Et tu les vends combien, les gottes à GG?
1: Bon, qui c'est qui vient de dire
21: ça? Qui c'est que tu vires?
18: Sonia, c'est ça.
1: Non, c'est un mec. Alors, Weber, je te préviens, si c'est toi, tu as dit
18: Non, oh, tu me connais. Pourquoi tu m'excuses?
1: Mais attention.
20: Gérard, il vend des gottes Miché pour l'association de Zen.
18: Moi, alors, Patricia. Que quand il a plus de caméra dans les mains.
1: Patricia.
20: Quoi?
1: C'est toi qui viens de dire ça?
20: Et alors?
1: Non, alors tu dégages.
18: Hop.
4: Hop, salut. Je m'appelle Mimosa.
1: Voilà. Et tu t'excuses auprès d'elle pour la troisième fois.
4: Ok.
1: Alors Sonia.
18: À genoux, à genoux.
1: Sonia.
16: Oui.
1: Donc pour toi, fréquentez-vous les...
16: Oui.
1: Fréquentez-vous les...
16: J'y étais une fois, ça m'a vraiment pas emballé.
4: Ah, elle est là. Mimo.
1: Mimos, rebonsoir.
16: Ouais, ben, ça commence à bien faire.
1: Ouais, c'est pas de ma faute, hein, tu t'en prends après Filgar.
16: Non, mais bon, c'est pas sa faute, j'en veux pas, mais bon, ça m'agace un peu.
1: Ok. Donc, bon, bah, après, il reste Sonia Weber, et puis toi, tu répondras. Oh la merde. D'accord. Tu m'as compris.
16: C'est ma présence qui te trouble?
1: Non, c'est que j'étais en train de parler à Sonia, et Sonia m'a dit qu'un truc qui est bon. Ouais, Sonia, tu me disais.
16: Je disais que j'étais déjà allée une fois dans un sex shop, mm-hmm. et que ça m'avait un peu beaucoup déçu, parce que bon, je sais pas. Comme on disait tout à l'heure, c'est vrai que les prix sont démentiels.
1: Mm-hmm.
16: Et puis il n'y a pas des trucs vraiment innovants, quoi.
1: D'accord.
21: Sonia, est-ce que tu suces et tu avales?
1: Bébert?
7: Écoute, moi je pratique pas hein, toutes ces cochonneries dans hein, tout ce qui est libertin, tout ce qu'il faut payer pour avoir la femme, je pratique pas. Hein,
19: moi, il a bien raison, Bébert, moi je suis d'accord avec toi
7: à la maison, hein, tu vois ce que je veux dire, Gérard.
19: Ouais, je veux dire,
7: moi j'ai ce qu'il faut à la maison.
1: D'accord, ok.
7: T'as compris ce que je voulais dire?
1: Ouais, t'as une femme.
7: Un pitbull.
1: Oh. Ouais, bon, ok. Ouais.
7: Gérard, est-ce que c'est vrai que tu as failli te faire violer par un pitbull parce que tu pues la transpi?
1: Qui c'est ça? C'est Ken, ça?
7: C'est Luigi. Mais c'est quoi ce bordel? Luigi, il était pas là.
1: Non, mais attends, on n'avait pas Luigi, j'avais Ken.
4: Non, c'est Joe, là.
1: Bah, Joe qui se fait passer pour Luigi.
7: Bah ouais, non, avec sa voix de René. Mais Joe, et qu'est-ce que tu racontes?
1: Et Ken, il est toujours là?
7: Ouais. Bah non, il est parti avec Barbie.
1: Ok. Ken, t'as répondu?
16: I'm a Barbie girl.
1: Hey, qui c'est qui chante là?
18: Let's go Barbie, let's go Barbie.
1: Oh,
16: yeah.
1: Hey, Sonia, Sonia, Sonia.
16: Ouais.
1: Mais tu calmes.
16: I'm a Barbie girl. I'm a Barbie world.
1: Ken!
7: Oui?
1: Tu réponds, s'il te plaît?
7: Il n'y a aucun problème. Je veux répondre à la question suivante.
1: Fréquentez-vous les... Alors Mimosa pour finir, après on attaque l'autre.
16: Oui, mais très rarement.
7: Et tu m'attaques, j'attaque les flics. Tu m'attaques, j'appelle les flics, hein.
1: Non mais comment ça faire? Attendez, oh.
7: Moi je t'attaque la touffe,
1: oh.
7: Je te bouffe la touffe, Gérard.
1: Et Joe, Couscous, Oukane et Bébert, vous calmez quand je veux savoir quelque chose, parce que j'ai pas entendu ce qu'elle a dit.
19: Vas-y, Gérard, vas-y,
1: Donc Mimosa, donc tu disais toi?
16: Je disais que ça m'arrivait, mais rarement, quelques fois de temps en temps.
7: D'accord. Gérard, est-ce que tu peux te calmer tout doucement, s'il te plaît?
19: Bon, la fille, elle se calme un petit peu.
1: Ouais,
19: là.
1: Sonia, ouais, tu vas te calmer.
19: J'ai pas eu peur un petit peu en couille. Hein,
1: c'est pas le niveau
19: de cochonnerie. Ça part un petit peu en couille.
1: Ouais, ben attends, ben là, maintenant, ça va se calmer. Je vais poser la question. Avez-vous déjà vu ou participé à une partouze? Alors, Bébert.
7: Moi, je te dis, je pratique pas toutes les cochonneries. Hein.
1: Ouais, d'accord. Ah, ouais, toi, c'est vrai, t'aimes pas les sex shops, donc t'aimes pas...
18: Un petit frustré, lui.
1: T'aimes pas participer ou regarder une partouze, c'est ça?
7: Bah ouais, t'as bien compris.
1: D'accord. Donc Sonia?
16: Si tu considères que faire ça à trois, c'est une partouze, bah oui.
1: Bah en principe, ça, c'est ou à trois ou quatre, hein, n'importe. Hein.
16: Ah ouais, bah oui.
1: Ok. Et t'as déjà vu ou t'as déjà participé?
16: Non, j'ai participé.
1: D'accord.
4: Oh là là, la cochonne!
1: Ouais. Apparemment... Apparemment, ça, t'as dû aimer ça, hein?
18: Et toi, Gigi, est-ce que t'es ouvert
1: à ces choses-là? Attendez, je vais répondre après à la question. Je vais répondre après, quand même. Hein. Je vais laisser finir les gens. Ken?
18: Bah moi, non, j'ai jamais participé, mais je suis prêt à participer.
16: Avec donc, moi?
18: Oui, y a pas de problème.
1: Qui c'est qui? Okay. Avec qui? Avec Sonia?
16: Ouais.
1: Ah bah d'accord.
18: Tu lâches ton numéro, après?
16: Ouais.
1: Ouais, bah, vous arrangerez hors antenne, hein?
18: Ok.
1: Hors antenne, surtout. Pas sur pas en direct. Mimosa.
3: Oui.
6: Sinon tu m'appelles sur le portable de GG, il me fera le message.
1: Ken.
6: Oui.
1: Si tu t'amuses encore à dire une seule fois ça, tu vires.
6: Gérard, si tu me vires, je donne le numéro de ton portable.
1: Alors tu dégages.
6: Non, oh. non, mais attends, je le donne, hein.
1: Hey
6: 06 85, je donne tout, hein.
1: Voilà, terminé. Voilà, donc, comme ça, tu le vires complètement, hein, c'est pas la peine. Complètement, non, non. Non, non, parce que là, c'est plus la peine. Donc, Mimosa, tu disais.
3: Je disais que oui, et c'est très bon.
1: D'accord. T'as participé, t'as déjà bu.
3: J'ai des bruits, pas forcément, quand tu participes, tu vois, et j'ai...
6: Mais qu'est-ce qu'on voit exactement?
3: Mais tu as tout ce qui se passe, pas sur toi, mais sur les autres.
1: Voilà. Ouais, d'accord. Alors, couscous.
19: Mais oui, bien sûr que je participe à la partouze. Avec moi, Raymond, n'arrête pas de faire ça toutes les nuits. Eh oui, eh oui, eh oui, la petite Rachida, je la prends par derrière et je lui mets les gousses.
1: D'accord.
22: Il est marrant, couscous.
1: Ouais, donc Joe.
21: Ouais, alors moi j'ai vu une partouze sur internet, j'ai vu des photos, ça m'a hyper choqué. Il y avait trois personnes, c'était...
22: Sur internet.
21: C'est ta gueule, putain, c'était Christine, Gérard et Rachida.
1: Bon, alors Joe, dehors.
23: Et Diana.
1: Alors attention Sonia parce que toi aussi tu as viré.
23: Excuse-moi.
1: Alors Joe dehors, hein, lui, ça y a pas
6: de jour. Attention, hein.
24: On accueille Gugu à la place de Ken.
6: Bonsoir, Gugu, bienvenue parmi les hommes, Gugu.
1: Gugu, tu
6: vois. Bonsoir, Gugu.
23: Bonsoir, bonsoir.
1: Gugu Gamdo. Gugu, tu réponds à la question, s'il te plaît.
6: Bah, j'ai ton standard, tu peux me répéter, s'il te plaît.
1: Alors, avez-vous déjà vu ou participé à une partouze?
6: Ah non, jamais, mais je
1: veux. La couscous, tu tombes.
19: C'est pas moi, Gérard. C'est bébé.
6: Je peux parler.
22: Il a rien fait. Faut pas dire accuser les autres.
19: Ah, d'accord, bébé. Comme t'es un ami en moi, je vais te faire
1: foutre. Bébé,
19: s'il vous plaît.
1: Bébé, couscous. Bébé, couscous, Sonia.
6: Les deux pour antenne.
1: Hé, Gugu, là, tu réponds, s'il te plaît.
6: Oui, donc moi, je veux bien participer à la partouze de Sonia à la place de Ken, si elle est d'accord.
23: Bah écoute, oui, pourquoi
1: bon,
23: pas.
1: Moi je vous
22: laisse. Pas de raison d'accuser les autres à travers.
6: Gérard, si tu veux, je te préviens.
23: C'est pour une personne.
6: Oh, Gugu,
23: Moi
6: je t'ai monté dessus. Gérard, si tu veux, je me préviens.
23: Sonia, tu m'as dit.
1: Quoi? Attention, là, il est encore là, le Ken, hein.
6: Non.
22: Je dirais les bonnes personnes aussi au standard, hein.
1: Là, va falloir se calmer, celui qui s'amuse à vouloir donner mon numéro. Hein.
25: Et on a Herbert à la place de Joe.
22: Eh bah, bonsoir Herbert, hein.
23: Bonne année Herbert.
22: Bonne année aussi Herbert.
6: Et bonsoir Monsieur Gérard.
1: Bonsoir.
6: Et surtout la santé.
22: Ah mais c'est Herbert
1: Léonard. Bon bah allez.
6: Herbert Léonard. Herbert Léonard, les chansons sont aussi pourries, hein.
1: Eh Gugu ou Bébert, là, vous vous calmez s'il vous plaît.
6: Non, c'est pas Bébert.
1: Bon alors c'est qui?
6: Ah c'est pas Couscous non plus.
1: Bon allez oh, vous vous calmez donc.
6: D'accord.
1: Herbert, tu réponds?
6: Non c'est Bébert, pas Herbert.
1: Herbert, tu réponds s'il te plaît?
6: Non c'est Bébert, pas Herbert.
21: C'est Herbert, je vais répondre. Hein. Alors, Monsieur Gérard de Suresnes, si on prend l'étymologie de partouze, par qui vient du latin ouze, qui vient de douze, il faut comprendre que ça revient très très loin. Hein. Mm-hmm. Il faut prendre, ça c'est très très important, le dictionnaire Petit Robert, qui est hein, et l'anguler.
1: D'accord. Parfois.
21: D'accord.
1: Ok, c'est bien. Eh bon, donc...
23: Gérard,
1: oui.
23: Question suivante.
1: Ben, on y arrive. Doit-on mettre de la vaseline avant un rapport vaginal? Alors, Herbert, tiens, bah...
6: Non, c'est Bébert.
1: Non, tu permets, il y a Herbert, Bébert.
6: Oui.
1: Ok.
6: Que vous n'avez même pas compris. Et alors, le couscous Berbère, il
1: faut répondre. Bon, Herbert.
6: Non, Bébert. Non, pardon, je déconne. Herbert.
1: Oui. Bon, c'est bon, Bébert, s'il te plaît, tu te calmes.
6: Ok, il n'y a pas de problème, Gérard.
1: Alors, Herbert...
6: Pas accuser les autres de travers.
1: Herbert, tu...
6: Oui.
1: Oh, Sonia, tu te calmes.
21: Alors, moi, je vais te dire, Gérard, moi, je trouve que de la vaseline, ça fait cheap. Donc, je prends du beurre, hein, de cacao.
1: Mm-hmm.
21: D'accord.
1: Ok.
21: Ok,
1: ça marche.
21: D'accord.
1: Couscous.
21: Ok.
19: Où est-elle, de la vaseline, Gérard?
1: Hein?
19: Pourquoi tu dis de la vaseline? Moi, je mets de la semoule, ça marche aussi bien avec la Zoubida.
1: Mimosa?
23: Non, j'ai pas besoin de vaseline.
1: D'accord. Mais tu m'expliqueras ça tout à l'heure. Cucu.
6: Gugu.
1: Ouais, Gugu, ouais.
6: Je sais pas mon nom. Non, je mets pas de vaseline, moi c'est cash, c'est tout sec.
1: D'accord.
6: Sec.
1: Sonia?
23: Ah ben non, j'ai pas besoin.
1: Ouais, mais toi qui tout à l'heure qui aimais bien pas mal de trucs, alors donc je vois pas pourquoi maintenant que tu changes là.
6: Hé, hey, hey,
0: Gérard, est-ce que tu peux parler un peu plus lentement? Je suis en train de me branler, là.
1: Bon, attends, celui qui se mise en salle, tout à l'heure, il va gerber. Hein. Ah. Bébert.
5: Il va gicler.
8: Il n'y a pas de problème. Hein. Vaseline, huile de moteur, couscous.
11: Huile de moteur.
8: Oh. Ah ouais, non, mais moi, je suis adepte à tout. Hein. Si c'est pour te mettre bien profond, j'ai...
1: D'accord. Alors donc... N'importe quoi. Donc, là... Là, on a fait le tour du débat, là.
11: Waouh, ça y est, on a fini.
1: Non, pas encore. Il y a encore un dernier débat. Et après, je vous répondrai sur toutes les questions.
25: Donc, dernier petit disque, dernière petite pause.
1: Voilà, dernière petite pause avant les positions. Et là, écoutez bien les questions, parce que je vais
25: parler. Ouais. Ça sera derrière les deux dernières questions. Hein.
1: Voilà. Et tu gerbes pas tout le monde de ce coup-là, toi.
5: Et genre, c'est qui commande ici?
1: Ta
11: question.
1: Je dis, c'est moi qui commande, mais Max, il fait la réalisation, donc c'est lui qui a le droit de dire ça sera le dernier disque et le dernier.
5: Et t'as pas besoin d'un standardiste pour ton émission?
1: Non, mais ça y est, on a déjà un, mais il a moitié barjo.
25: Alors écoutez bien, alors que ça sera donc la dernière question des derniers débats du Best of 97 Gérard. Alors il y aura quoi sur les positions?
1: Aimez-vous pratiquer la position du chou-fleur? L'homme est assis, la femme est à cheval sur lui. Et la deuxième, quelle est la...
25: devant ton micro, toujours, lève la...
12: devant le micro, Gérard.
1: D'accord, couscous. Et la dernière, quelle est la position la plus difficile à y réaliser? Donc on se met un disque et vous avez le temps de réfléchir à ces deux questions-là.
25: Voilà, donc si vous voulez encore participer à ces deux dernières questions du résumé des débats, des meilleurs avec des questions des Gérard de débat, de questions de Gérard de débat...
1: de 97.
25: Vous appelez encore dès maintenant au temps de Fun Radio, il y a toujours Phil Dar, il reste encore un petit quart d'heure, 0800 70 5000 et 0803 08 5000.
11: 42 46 01 17.
1: S'il vous plaît, là vous vous calmez. Donc c'est la fin du best of des années des débats de l'année 97. Donc on récupère Bébert.
8: Salut mon pote.
1: Sonia.
11: Oui.
1: Cucu.
5: Salut mon chou.
11: Celui qui m'a demandé mon numéro, Rantel, je lui donne après. Hein.
5: Et okay,
11: celui qui a noté, tu demandes à parler à Lisa l'hippopotame.
1: D'accord, Lisa l'hippopotame, on aura compris que le prochain coup que tu feras, que tu passeras sur un débat en 98, on t'appelle, si on te rappelle, on te mettra Lisa l'hippopotame. Voilà, ça t'apprendra. Comme ça, j'ai tout entendu, c'est super. Donc, ça sera plus Sonia, ça sera Lisa, l'hippopotame. Voilà.
5: On va oublier alors pour le numéro.
1: Voilà, tant pis pour elle. Mimo.
12: Oui.
1: Toujours là, couscous.
12: Toujours là, toujours présent.
1: Et Herbert.
8: Herbert,
1: tu commences à me les gonfler, hein.
8: Oui, Gérard, est-ce que je peux... Sous la table.
1: Bon, Herbert, s'il te plaît, tu te calmes.
12: C'est la censure.
1: Donc, Herbert, t'as le temps de réfléchir à la question, donc je vais commencer par toi.
8: Écoute, Gérard, moi je pense que la position, en tout cas, est commun.
1: Oh, l'hippopotame, là, tu te marres pas comme un rhinocéros.
8: Comme un hippopotame.
1: Bon, Herbert.
8: Oui,
1: Herbert, dépêche-toi, il reste plus que 13 minutes d'émission.
8: Oui, Gérard, alors, est-ce que tu peux parler, s'il te plaît, un peu plus lentement, parce que je suis en train de me vider les couilles, là.
1: Bon, alors, Herbert, c'est bon. Couscous.
5: Il a vraiment vidé les couilles quand même.
12: Qu'est-ce qu'il y a, Gérard?
1: Bon, tu réponds à la question.
12: Vas-y, repose-moi ta question. La question sur les positions, c'est ça?
1: Aimez-vous pratiquer la position du chou-fleur? L'homme est assis et la femme est à cheval sur lui. Voilà.
12: Mais bien sûr, je vais te dire, mon petit Gégé. Mais bien sûr, toutes les positions, le client est roi. Tu lui fais toutes les positions par devant, par derrière, sur les côtés, à l'endroit comme à l'envers.
1: Ok.
11: Le client est roi.
1: Mimosa. Mimosa.
11: Oui. Gérard a un fou rire qui n'arrive que facilement.
1: Mon Mimosa.
5: Gérard, j'aime pas quand tu rigoles, je préfère te voir pleurer.
11: Moi, j'aime bien quand tu rigoles. Moi, j'aime bien quand tu rigoles.
1: Mimosa.
11: Oui.
1: Mimosa, vas-y.
11: Alors, la position du chauffeur.
5: Ouais. Ta mâchoire, vas-y.
11: Bon, alors, moi, la position du chauffeur, je trouve qu'elle est très agréable. Au niveau des sensations, c'est très bon, mais au niveau pratique, c'est pas ce qu'on a fait de mieux pour gigoter.
1: D'accord. Gugu?
5: Bah ouais, ma position sexuelle préférée, c'est la sieste, et mon temps, le temps de pause clope, il dort plus longtemps que l'amour.
1: D'accord.
5: Chez moi.
1: Bon, l'hippopotame? Oh, l'hippopotame, il y a quelqu'un derrière à côté de toi, hein, je te signale.
5: Ouais, c'est un rhinocéros.
1: Bon, allez, oh!
11: Allez, dis bonjour.
1: Non, tu dis pas bonjour, tu réponds à la question, hein. Oh! Bon, allez, tu es.
5: Allez, hop.
14: Je vire qui, là?
1: Sonia, là, parce qu'il y a quelqu'un...
11: c'est pas Sonia!
1: C'est qui?
14: C'est Mimo!
1: Non, c'est pas Mimosa.
5: C'est Mimolette.
1: Non, non, ouais. C'est Sonia, là, qui a quelqu'un derrière
2: mais
1: elle.
2: Non, c'est pas Sonia, je te jure,
9: mais
2: je
9: oui, ça, là. Pourquoi elle veut me faire porter le chapeau, elle?
1: Ouais, tu réponds à la question ou tu vires?
18: Allez, réponds.
22: Là. Allez, réponds à la question plus vite que ça. Allez,
1: tu
24: Je la vire.
1: Tu adores celle-là.
24: Je la
1: vire.
22: Bébert. Ouais, y a pas de problème.
1: Alors?
22: Bah, dans tous les sens du terme.
1: D'accord, ok. Bon, bah, dans ces cas-là, ça a été vite fait.
2: Gérard, tu crains.
18: C'est vrai. Hein.
1: Mais tu sais qui s'est mis à mettre ça? Ça, c'est les mecs. Donc, ça y est, elle est partie.
24: Et Capucine à la place.
1: Capucine?
24: On l'a eu, enfin.
1: Putain. Alors, Capucine.
2: Allô?
1: Ouais.
2: Allez, qu'est-ce que vous êtes dur, hein?
1: Bon, bah, attends, ça fait 5 fois qu'on me demande de raccrocher, hein.
2: Bah, attends, je suis désolé, mais.
18: En plus, Capucine, c'est le prénom hamster à Candy.
1: Ouais, bon, allez, bon, Capucine, t'as entendu la question ou pas?
2: Ouais.
1: Alors, okay, alors toi?
2: Moi, j'ai jamais pratiqué, non, ça peut être sympa. Hein.
1: Non, mais, ouais, d'accord, ok. D'accord, je vois. Non, je vais pas te faire répondre tout de suite à la dernière. Donc, on va demander à Herbert.
22: Oui, non, Bébert.
1: Bébert, tout à l'heure, tu as dégagé ça, et vite fait, tu vas avoir répondu à la question, là.
22: Si tu parles, dégager quoi?
1: Tu vas aller voir Fildar au standard, d'accord?
22: Mais attends, je dégage pas les bons, là.
1: Ouais, non, mais pour l'instant, tu laisses Herbert parler, d'accord?
22: Ok. Et je m'en fous d'Herbert.
1: Bébert, je te signale, pour
22: mais
1: l'instant...
22: Mais tu m'as déjà viré 3 fois.
1: Ouais, ça fait 3 fois que tu repasses. Alors, fais gaffe à la 4e, tu repasseras plus, là.
22: Allez, jusqu'à 5.
1: Ouais. Herbert?
22: Oui, non, Bébert.
1: Herbert, quelle est la position la plus difficile à réaliser?
22: Alors, moi, vraiment, la position... Le triple axel, c'est le double salto arrière. Si tu veux, c'est la position quand tu prends la nana dans le frigidaire, c'est vachement dur, quoi.
1: D'accord. Ok, je vois.
22: Non, c'est vrai, surtout dans le panier à glace, là, putain, c'est vachement petit. Mmh.
1: Couscous.
19: Oui.
1: Couscous. Donc, réponds à la question.
19: Et j'ai pas entendu la question.
1: Alors, merde.
19: Tu répètes, s'il te plaît.
1: Ouais, je vais te la répéter.
2: Bien couscous, hein, Gérard.
1: Quelle est la position la plus difficile à réaliser?
19: La position la plus difficile à réaliser.
1: Bébert, tu dégages pour de bon. Allez, ce coup-là, Bébert, c'est fini pour lui, tant pis pour lui.
24: Salut, Bébert.
1: Salut, comme ça, il fera pas la conclusion, il répondra pas. Donc, alors, couscous?
19: Alors, la position la plus difficile à réaliser, c'est manger le couscous et baiser la zoubida en même temps.
1: D'accord. c'est pas mal. Mimosa?
2: Le poirier.
1: Le poirier, c'est quoi, ça?
2: C'est la jeune fille fait l'arbre droit.
1: Ouais.
2: Écarte les jambes, et puis le monsieur est debout, et il se débrouille.
18: Voilà, et puis tu descends en rappel sur elle.
1: Oh là là, punaise. Gugu, pardon, merde.
18: C'est Gugu le pointu.
1: Ouais, ouais, alors
18: la levrette, j'y arrive pas.
1: D'accord. Capucine, pour finir.
2: Moi, je sais pas. Non, franchement, j'ai une idée, quoi. Et genre, je peux te poser une question?
1: Oui.
2: C'est quoi ta position préférée?
1: Blablabla. Voilà, ça c'est une très belle question qu'il faut que je réfléchisse. Faut que je te réponde tout de suite?
2: Non, je ne crois pas.
18: Moi je sais, c'est couché, mort, décaloté.
1: Non, alors Capucine, attention à ce que tu dis.
2: Tais-toi!
1: Capucine, tu
2: c'est pas moi, je te jure que c'est pas moi.
18: Ta position préférée, c'est lever, monter avec la main droite.
13: Hey, Gérard, est-ce que c'est vrai que ta position préférée, c'est la position du chauffeur routier, c'est-à-dire que tu t'en manges sur le manche à balai, quoi, le manche à vitesse, quoi.
1: N'importe quoi.
2: Tu connais le pont de l'Alma?
1: Hey, attention, Capucine, parce qu'il n'y a que toi qui dis ça.
18: C'est toi, Capucine, c'est toi.
2: Non, c'est pas moi.
1: Donc, alors, je vais répondre quand même à la question à Mimosa, parce que sinon, elle va encore me la reposer une troisième fois, puis je vais pas y avoir répondu.
13: Bah alors, Mimosa, tu vois, c'est la position de la cabine téléphonique, c'est-à-dire que tu mets le combiné téléphonique.
1: Non, c'est la position la plus dure à réaliser. Et c'est celle qui fait le plus mal. C'est celle qui fait le plus mal à une nana, c'est-à-dire la sodomie.
2: Non, voilà. Mais celle que tu préfères.
1: Moi, celle que je préfère, c'est la levrette.
2: Ah, moi aussi.
18: Moi, j'arrive pas, moi. Tu peux me donner des conseils?
1: Donc,
18: Gégé, tu peux me donner des conseils pour
25: on va peut-être terminer parce qu'il reste 5 minutes. Que
2: pas
25: chacun.
2: Une question sur 98
25: voilà, non, on va faire très vite. On va.
1: Non,
25: on va
1: 98, abréger. On verra. Je verrai ça.
25: Si on va vous poser des questions, on fera compte qu'est-ce que vous souhaitez de bon pour la bonne année, chacun à votre tour.
1: Capucine. Capucine.
2: Je sais pas.
19: Ah, ça pue.
1: C'est lui qui s'est mis à faire ça, bon. Donc, Capucine.
2: Bah, moins de chômage, comme tout le monde, hein.
1: Voilà.
2: Voilà, d'accord. Ouais. Moins de chômage, la paix dans le monde et de tout le bar.
23: faire attendre.
1: D'accord. Cucu.
22: Bah moi j'espère un jour manger chez toi.
1: Non, là tu rêves.
22: Là, tu... En 98, ça s'est passé en 97.
1: Ouais, ben là, je vais te dire une chose que tu rêves. Que... Là, tu vois.
23: J'espère avoir ton numéro de tatou.
1: Qui?
23: Bah, Capucine.
1: Non, non, mais tu rêves, Capucine.
22: De toute façon, il marche plus son tatou.
1: Ah, pour... ah, attends, qui c'est qui dit ça là?
22: C'est moi, c'est Gugu.
1: Ouais, et comment tu sais qu'il marche plus?
22: J'avais le numéro ARP et puis je te l'ai désactivé.
1: Alors là, mon pote, tu vas voir. Là, tu sais ce que tu vas faire?
22: Ouais.
1: Là, tu vois, Max, il est libre, là, pour l'instant, il va te prendre.
22: Il veut sortir avec moi.
25: Je suis célibataire, là, si ça vous
22: intéresse.
1: Max, tu l'attrapes, comme celui qui s'amuse à le dire.
22: T'es célibataire, tu veux m'attraper, gauche.
1: Donc, Mimosa, pour toi
23: Beaucoup plus d'amour, d'humour et de rencontrer.
1: Alors, amour, humour et rencontre.
22: C'est pas compatible. Hein.
23: Ça, fait,
1: ça, ça, ça fait trois choses pour la même année, c'est bien. Couscous.
19: Ouais, bah moi, Gérard, pour 98, je voudrais faire une couscous party avec toi.
23: Ah oui.
1: De quoi?
19: Je voudrais faire une couscous party avec toi.
22: Il voudrait prendre les fesses dans la semoule.
1: Herbert.
19: et aussi, j'ai Odoulis.
1: Hey, Bébert, se dit, tu dégages.
22: Non, Bébert.
1: Non, c'est Herbert qui me reste.
19: Alors, moi... Et Couscous, j'avais pas fini.
1: Ah, excuse-moi, Couscous.
19: Et aussi, si à mes côtes, Aïcha, reviens vers moi.
1: D'accord. Ah, oui. Herbert.
22: Non, Bébert.
1: Alors, Herbert.
22: Moi, oui, c'est Herbert, ouais. Alors moi j'aimerais que, pour 98, qu'après avoir rencontré une baleine, tu rencontres un cachalot pour se marrer, quoi.
1: Bah d'accord, t'es sympa avec moi, là.
7: Non, c'est génial.
1: Là, t'es vachement sympa.
7: Toi, génial, je te fous une carte dans le cul, c'est génial.
1: Ouais, donc, là, Bébert, comme t'es encore là.
22: Ouais, bah, moi, pour 98, j'espère que tu continueras les débats sur Sky ou une autre radio. Europe 1.
1: Bien sûr, c'est ça. D'accord. C'est ça, vous avez raison.
22: Que tes projets de télé, bah, se passent bien. Et puis, que tu continues à parcourir toute la province, toute la France et les pays étrangers pour les débats et pour les poèmes. Et puis,
10: moi, Bébert, je l'aime bien, mais
22: que tu fais trouver avec... quand même l'âme sœur, une chaussure à ton pied.
1: Ben là, pour l'instant, il y en a une qui a souhaité trois trucs à la fois, donc c'est pas mal.
25: Ouais.
1: Donc,
25: je sais pas pourquoi, mais en tout cas, moi, j'ai l'impression que Gérard va trouver cette année les chaussures à son pied, parce qu'il est devenu tellement une star grâce à Fan Radio.
23: Toi, Max, tu veux quoi?
22: Ben, je sais déjà qu'il traîne avec un ton, donc...
23: Quoi, toi, pour 98?
25: Moi, ce que je veux,
23: ouais.
25: Je sais pas.
23: Je peux rajouter quelque chose?
25: C'est... J'ai déjà tout, moi.
19: Et Max, t'as toujours pas trouvé ma bouche à ton pied?
25: Ben, je suis déjà blasé.
23: Moi, j'aimerais rajouter
22: t'as déjà tout,
23: que...
22: partage un peu.
1: Attendez, là, qui c'est qui veut rajouter quelque chose?
22: Bébert.
25: Oui, qu'est-ce que tu veux rajouter, Bébert, très vite?
22: Bah, je sais qu'il traîne avec un ton en ce moment, c'est pas ça.
1: Non, mais c'est bien, Bébert, mais c'est pas Bébert qui voulait parler, c'est Mimo.
23: Moi, j'aimerais que Max, il se mette plus souvent de profil sur la caméra, parce que j'adore.
25: Eh ben, je tâcherai.
1: Donc,
25: Gérard, toi, qu'est-ce que tu penses pour l'année 98 et qu'est-ce que tu souhaites?
1: Déjà, ce que je souhaite, continuer les débats avec toi.
22: Donc, avec les mêmes, ouais.
1: Non, pas... Attendez. Laissez-moi répondre à la question que Max a posée.
25: Oui.
1: Ça serait sympa de votre part, merci.
25: Vas-y.
22: Ouais, je veux dire, ouais.
1: Donc, c'est de continuer comme on a fait en 97, de continuer les débats.
25: Voilà.
1: Que je reprenne, c'est sûr, des nouveaux poèmes, que je me remette dedans comme l'année dernière.
25: Ouais, là, c'est vrai que la fin de l'année 97, septembre-décembre, a été très mauvaise.
1: Ouais, très mauvaise.
25: Quand tu reviennes comme à la bonne époque, ça la cabine de temps en temps, c'est pour faire plaisir la semaine.
1: Novembre, décembre, tu veux dire, 4 mois.
25: Il faudrait que tu reviennes, c'est comme à la bonne époque, c'est dans la cabine de temps en temps, tu nous appelles, tu dis tiens, j'ai écrit des poèmes, c'est comme à l'époque.
1: Bah là, je crois que je dois en avoir un ou deux qu'on devait faire à Namur.
25: Non, on veut des nouveaux poèmes. Bon, enfin bref, j'espère que tu vas le faire, est-ce que tu promets?
1: Ouais, là j'avais...
25: Attention, c'est enregistré, est-ce que tu jures que tu vas faire des nouveaux poèmes dans la cabine? Pas toujours revenir à la radio, mais dans la cabine aussi. Avec le son dans la cabine, c'était bien à l'époque où Gérard était dans la cabine de Suren.
1: Mais on essaiera de trouver un autre système après.
25: D'accord, ok. Un système avec une balise, c'est par satellite.
1: Donc, refaire des poèmes, continuer des soirées comme on a fait en 97.
25: D'ailleurs, s'il y a des patrons de boîte qui veulent que Gérard vienne, et que je vienne aussi, qui n'hésitent pas à nous écrire, à nous appeler, on fera suivre. Et voilà, quoi.
1: Et puis trouver, bien sûr, l'âme sœur.
25: L'âme sœur, ouais.
1: Et bien sûr du boulot.
25: Voilà, et du boulot. En plus de ça, faut dire qu'il cherche. Il se lève tous les jours à 18h, il boit son petit café pendant une demi-heure, il vient à la radio, il est 20h. Il cherche du boulot. Hein. C'est vrai que t'as pas vraiment cherché du boulot cette année. On peut pas dire que t'as vraiment cherché. Hein.
1: Pas trop, non.
25: Mais le boulot, il peut pas venir si tu cherches pas, GG. Hein.
1: Donc voilà.
25: Merci à vous d'y avoir participé à ce débat best-of. Hein.
1: Mimosa, tu raccroches pas comme tu voulais me parler en antenne.
25: Ah, les autres non plus, je crois que vous voulez parler à Gérard en antenne.
19: Oui.
25: Allez, pour la nouvelle année, il vous prend tous en antenne.
1: Allez, tous en antenne, vous restez, ne quittez pas là, vous allez retrouver qui ?
25: Eh ben, c'est Bart là pour.
1: Bart pour la nuit sans pub et 6h, 9h, Ginny, Lorenzo et puis.
25: Si tu veux, ouais. On s'en fout. Si tu veux.
1: Ben, n'oubliez, et puis ce soir, 22h minuit, le Star System.
25: Avec deux remixes exclus Gérard, on l'a écouté tout à l'heure, on en écoutera, tu sais, le mec qu'on a écouté tout à l'heure, on en passera deux, peut-être un résumé de ce qui s'est passé ce soir si on a eu le temps, parce qu'il y a beaucoup de boulot à faire. Et puis minuit, on retrouvera de nouveau

0: Voilà, écoutez, ben, Cure avec c'est quoi le titre, Olivier, s'il te plaît, merci.
1: C'est pas, les petits Suisses, c'est bon aussi dans la nuit, c'est pareil.
0: C'est ça, t'as raison toi aussi. Donc on va essayer de mener les débats à bon terme cette semaine, j'espère. Donc on va accueillir Céline, bonsoir. Ouais, Céline, tu travailles, s'il te plaît.
2: Bonsoir.
0: Bonsoir. Vanina, bonsoir.
3: Bonsoir, Gérard.
0: Olivia, bonsoir.
4: Bonsoir, Gérard, mon tendre prince.
0: Ah, d'accord, merci. Fabio, bonsoir.
5: Ouais, bonsoir, GG.
0: Christophe.
6: Bonsoir, Gérard.
0: Bonsoir. Et Jérôme, bonsoir.
7: Bonsoir tout le monde, bonsoir Gérard.
0: Bonsoir. Bonsoir. Donc alors, la première question, donc, c'est le débat, le premier thème, c'est sur les célibats. Donc ouais, on va y aller, on va commencer par la première question. Si vous êtes célibataire, l'avez-vous choisi? Donc,
8: ouais.
0: Qui dit oui, pour commencer? Bon ben, c'est pas à vous que je pose la question, c'est aux auditeurs.
7: C'est donc,
0: oui Christophe.
7: Non, pas moi.
0: C'est-à-dire?
7: Parce que pour l'instant, j'ai pas eu l'occasion de rencontrer de fille, donc.
0: Ouais, donc pour l'instant, t'as pas choisi d'être célibataire.
7: Voilà.
0: Ok.
4: Moi, c'est pareil, ouais.
0: Qui?
4: Céline.
0: Mm-hmm.
4: Parce que j'ai pas rencontré de fille, donc je suis célibataire.
0: Non, mais attends, je vois pas le rapport. Je vois pas le rapport entre une fille et. Bon, bon, bref.
4: Bah, je cherche.
0: Ouais, bah d'accord, parce que t'es Gwyn.
4: Oh là là,
0: vilain
4: mot.
0: Bah, de manière, à mon avis, ça peut être que ça.
4: Non, non, c'est pas ça.
0: Non.
7: Ah, ça commence. Allez, ça commence. C'est commencé, là.
0: Non,
7: mais ça va pas commencer comme ça.
5: Arrête, là.
7: Bon, tu arrêtes avec ta voix de schtroumpf.
0: Bon, alors, Christophe, t'as répondu. Jérôme.
7: Moi, j'ai répondu, hein.
0: T'as répondu, Christophe.
7: Ouais.
0: Bah alors.
7: J'ai pas répondu, moi, Gérard.
5: Et Christophe, il a répondu.
7: Bah oui.
0: Bon, alors Fabio.
5: Ouais, bah écoute, ouais, hein.
0: Quoi, oui?
5: Bah ouais.
0: Non, mais réveillez-vous, parce que là, vous commencez à dormir. Tout à l'heure, si vous dormez, ça va aller vite fait, moi. Hein.
5: Je suis d'accord avec ta question, quoi.
7: T'as vu l'heure qu'il est, en plus?
0: Ouais, bah, vous allez vous réveiller.
5: Ouais, bon. Mais c'est
7: cool. Okay. Bon,
5: t'énerve pas.
7: Bon, moi, Jérôme, j'ai pas choisi.
0: Pourquoi?
7: Je me suis fait lourder. Voilà. Parce que je suis un mec blasant, il paraît.
0: Mais attends, Jérôme, c'est pas à toi que je m'adresse, c'est à Fabio.
7: Je sais pas, tu poses la question.
5: C'est à moi qui s'adresse.
7: Ah, d'accord.
0: Mais Jérôme et Christophe, vous avez répondu, alors maintenant Fabio.
5: Ouais, bah donc, ouais, moi, ouais, quoi, Gérard, ouais. C'est clair.
0: Ben quoi, ouais, quoi?
5: Bah, je vais te dire ouais.
0: Moi, ouais, tu vas me dire ouais, mais tu vas te réveiller parce que tout à l'heure, tu vas dégager, tu vas pas continuer longtemps, toi.
5: Ça y est, ça commence.
1: Devant ton micro, Gérard.
0: Hein?
7: Bon, lâche la bouteille, GG, pose ta deuxième question.
0: Ouais, non, pour l'instant, vous répondez à la première question, d'accord? Vous avez pas commencé.
5: Gérard, moi, j'ai choisi d'être célibataire.
4: Je voudrais répondre.
0: Qui?
4: Olivia, mon petit chou.
0: Ouais, Olivia.
4: Oui, bah moi, j'ai choisi d'être célibataire parce que je ne trouve toujours pas chaussure à mon pied.
0: Mm-hmm.
4: Ah, parce que je suis trop romantique et les garçons n'aiment pas ça.
3: Mais il y a Gérard.
0: Ouais, bah ça va. Ouais, bon, d'accord. Vanina,
1: quel con.
0: Non, quel con, merci, on reste quand même poli un peu, hein.
4: C'est qui a dit ça?
0: Non, j'en sais rien, à mon avis, c'est dans les studios.
1: Non, c'est Gérard.
0: Non, c'est pour moi.
4: Bon, c'est Vanina, je voudrais répondre.
0: Ouais, Vanina.
4: Bah, moi, personnellement, j'ai choisi d'être célibataire parce que pour l'instant, il n'y a que des blaireaux, boutonneux,
3: exactement,
4: moi, donc.
3: Ouais, c'est vrai, il y en a même deux,
7: trois.
4: Ou des gros machos, et franchement, j'en ai marre, quoi.
7: Tu dis ça parce que t'es un boudin?
5: Ouais.
0: Non, mais de manière, il n'y a pas besoin d'être boudin pour être célibataire, d'accord?
4: Exactement,
0: Gérard.
7: Pourtant, tu l'es, toi.
0: Non, mais attends, moi, si je suis célibataire, c'est que j'ai eu des problèmes que je dévoilerai pas.
7: Non, on regarde pas. Quoi, les verrues, les trucs comme ça?
0: T'es
4: mort-bac.
0: Restez quand même poli, parce que sinon, vous allez voir comment que ça va se terminer tout à l'heure.
4: Poli,
7: regardez sec.
0: Hein?
5: Non, mais cool. Hein.
0: Donc, pour l'instant, je suis célibataire, bon, bah, comme Vanina et Olivia et Céline disaient. Pour l'instant, bon, bah, j'ai toujours pas trouvé la bonne personne avec qui pouvoir me confier.
5: Ouais. Tu vas bientôt la trouver, Gérard.
0: Ouais, mais.
4: Gérard,
0: oui.
4: C'est Olivia.
0: Mm-hmm.
4: Mon petit chou. Je vais te demander comment tu la voudrais, ta fiancée. Explique-nous un peu.
3: Gentle.
1: Gonflable.
7: Femelle.
4: Dis-nous comment tu voudrais qu'elle soit. Vas-y,
0: alors, déjà une qui passe 1m60 ou 70,
4: elle
0: n'importe.
4: Fasse la vaisselle, ça
0: qu'elle pèse entre 50 et 60.
7: Attends. Qu'il y ait du poil sur les seins.
4: Ouh,
0: les lascars, là, vous
7: la promesse.

0: Vous allez commencer par vous. Tout à l'heure, ça va être baisse ta culotte, toi. Tu vas baisser ta culotte. On va te raccrocher.
1: Ouais, bah, moi, je suis pas homosexuel. Hein.
0: Ouais, bah, tu vas retourner au standard, tu vas voir, ça va te faire tout drôle, toi.
2: Hein. Gérard, c'est vrai qu'il est un peu poilu à ce que j'ai entendu.
0: Non, pas du tout.
3: Je veux pas de chita.
2: Ah, d'accord. Ouais, vas-y, continue.
0: Donc, je viens de dire à peu près.
3: Et quel âge hein?
0: Bon, l'âge, de toute manière, c'est pas l'âge qui compte.
1: Oui, une blonde. Gérard, tu fais gaffe à la.
0: Non, mais pour l'instant, je réponds aux questions qu'on me pose. L'âge n'a rien à voir. Ce n'est pas l'âge qui compte.
1: C'est Franck, est-ce qu'il faut qu'elle porte des tongs
0: Je vais dire une chose que tu vois, là, tu commences à vouloir aller un peu loin.
4: Ça va mal se passer, quoi.
0: Hein, tu cherches la petite bête, donc en cherchant la petite bête, tu as trouvé la grosse vite fait.
5: Bravo!
0: Ouais! Bon, c'est qui voulait savoir? C'était Olivia.
2: Oui, je voulais savoir aussi. Comment tu veux qu'elle soit fringuée?
0: De toute manière, qu'importe comment qu'elle soit fringuée, de manière, c'est pas la tenue qui compte, hein. C'est la beauté.
3: Est-ce que tu aimes que les filles sentent bon?
0: Moi je mets du parfum régulièrement donc.
3: Oui, non, mais il faut se laver avant de mettre du parfum. Puis il faut
1: et Gérard
3: faire,
0: hein. Oui.
3: Puis il faut les laver aussi, c'est
0: ouais, Christophe.
1: Une fille peut être belle dans l'intérieur, pas forcément le physique.
0: Mais même,
1: on en a rien à foutre.
0: Bon, si ça te plaît pas, les questions qu'on me pose, tu vois. J'ai dit que je répondrai aux questions.
1: Non, les intestins, on s'en fout.
0: J'ai dit que je répondrai aux questions. Donc, j'ai déjà répondu à la première question.
2: Seconde question, j'ai
0: donc, deuxième question. Croyez-vous que. Et tu veux croyez-vous goûter... au célibat toute une vie?
4: Tu veux oui. goûter le Beaujolais nouveau, Jean?
0: Moi, je veux bien.
2: Pas trop.
4: Petit Beaujolais.
0: Donc, j'en répète la question.
1: Moi, j'en veux bien.
6: Ouais, Christophe, moi, j'en veux bien.
0: Croyez-vous au célibat toute une vie?
1: Christophe,
2: oui.
0: Alors, Christophe?
1: Non.
0: Pourquoi?
1: Parce que dans ta vie, t'es obligé de rencontrer au moins une personne qui te plaît. Tu vas pas rester toute ta vie tout seul dans ton coin.
0: Attends, il y a certaines personnes qui restent toutes seules dans leur vie.
1: Ouais.
0: Ça, c'est leur problème. Il y en a d'autres qui essayent de trouver quelqu'un. Bon, s'ils se prennent des râteaux,
1: c'est pas de ta faute, problème, quoi.
0: Ouais. C'est de leur faute. C'est pas de la faute aux gens. Hein, c'est pas de la faute aux mecs, parce que les trois quarts du temps. C'est souvent, on dit, ouais, toujours, les mecs, vous laissez les nanas tomber. Alors que c'est faux, parce que les trois quarts du temps, c'est vous, les nanas qui nous plaquaient plus vite que possible. Non, il n'y a pas de l'excu qui tienne.
1: Moi,
0: je dis ce que je pense.
1: Ça sent le vécu.
0: Je dis ce que je pense. La vérité blesse.
1: Voilà. Déjà d'une.
0: Donc alors Christophe, tu disais donc pour toi non.
1: Non, pour moi non. Hein.
0: Ouais, dis-moi pourquoi.
1: Pourquoi?
0: Oui.
1: Je sais pas pourquoi. Par exemple, une personne qui travaille, il va forcément rencontrer quelqu'un dans son boss, quoi.
0: Ouais, mais il n'y a pas besoin d'aller chercher à son boulot une
1: lettre. Ouais, mais même, je sais pas, tu sors le week-end, tu vas forcément faire des rencontres. Par exemple, tu vas en boîte de nuit.
0: Mm-hmm.
1: Bah ouais.
6: Deux semaines.
0: Mm-hmm, ok.
1: Tous les vendredis.
2: Tu vas à la loco.
0: Ouais, d'accord. Jérôme, ouais. Pour toi?
1: Oui.
0: Jérôme, tu te réveilles, s'il te plaît.
1: Oh, calme.
0: Tu vas te réveiller, s'il te plaît.
1: Oui, je suis réveillé, là.
0: Moi je te dis, tu vas te réveiller,
1: oui,
0: parce que tout à l'heure, ça va
1: aller
0: vite fait,
1: moi. Je pense pas que c'est possible d'être célibataire toute sa vie. Parce que, ou vraiment, il y a un problème quelque part, où la personne est très très moche, où elle est très très conne,
6: où elle est les deux.
0: Jérôme,
1: quoi?
0: S'il y a quelqu'un derrière toi, tu lui dis qu'il va faire.
1: Non, tu comprends pas.
0: C'est à toi que je m'adresse, c'est pas la personne qui est derrière toi.
1: Ouais, mais non, mais attends, il y a personne derrière moi, c'était un autre auditeur, si tu veux.
0: D'accord.
1: T'as 2 ans de métier et tu comprends pas quand il y a des personnes qui parlent en même temps.
0: C'est ça. Bon. J'ai dit que je suis un con, c'est ça?
1: Non,
0: ça
1: pas du tout.
2: Non.
1: Oh là là,
6: mais
1: pas du tout. Enfin, écoutez,
0: bon, Fabio.
1: Hein. Ouais.
0: Bah, Fabio, écoute, pour
1: on
0: toi.
1: On a pas dit ça. Hein. Moi, je pense pas qu'on puisse être célibataire toute sa vie, Gérard.
0: Mmh.
1: Parce que bon, Dieu nous a donné un outil et il faut savoir l'utiliser, quoi. Ah, c'est beau ça.
0: Mmh.
1: Ouais,
0: okay.
1: Mais quand il te fait capisser, c'est.
0: D'accord. Olivia.
2: Oui, Gérard. Moi, je n'y crois pas.
1: Pourquoi?
2: Parce que j'en suis sûre que même si on est célibataire pendant 10 ans, 20 ans, un jour ou l'autre, on va trouver chaussure à son pied.
0: Mm-hmm.
2: C'est clair et net. pour la ligne.
0: Non, mais attends, comment ça, tu as trouvé un jour ou l'autre, tu as trouvé une chaussure à ton pied, mais comment ça, explique-moi comment tu peux trouver quelqu'un à ton pied.
5: Quelle taille?
0: C'est, admettons que tu rencontres une personne et qu'elle te plaise pas, ou que tu discutes et que ça aboutisse pas. Comment que tu fais?
5: Ouais, c'est une taille. C'est du 42, moi.
1: Au plus, ils vendent des sandales pas mal.
0: Non, bon, pour l'instant, laissez Olivia terminer parce que sa question, il faudrait qu'elle approfondisse.
4: Ok, on va arrêter le Beaujolais, Gérard. Hein.
0: Je voudrais qu'elle approfondisse dans la réponse qu'elle vient de me donner.
2: Oui, mon petit lapin.
0: Ouais, bah vas-y, ton petit lapin, il voudra bien que tu approfondisses.
2: Je t'explique. Un jour ou l'autre, forcément, on va trouver chaussure à son pied.
1: Ouais. Échangiste ou quoi?
2: Sinon, ça peut pas être possible. Comment?
1: Échangiste, je te demande.
4: C'est quoi ça?
0: C'est quoi,
1: c'est une insulte, allez, au standard. Au standard,
0: c'est bon,
1: une
0: allez, okay,
1: c'est
0: bon. Olivia, t'essaieras de m'expliquer ça plus tard. Vanilla, s'il te plaît, tu travailles?
3: Ben, je suis là, je pense que pour rester célibataire plus d'un an, faut vraiment le faire exprès.
0: Non, mais alors, attends.
1: Ouais, quand même, hein.
3: Attends. Mais moi, c'est ce que je pense, hein.
1: Mm-hmm. Ouais,
3: ça fait combien de temps que t'es célibataire, toi, Gérard? Un an.
0: Non, ça fait pas un an, ça fait 5 ans.
5: 32 ans, ça fait.
3: 5 ans
1: Gérard,
3: mais condoléances.
1: Une jambiste, c'est comme si t'étais cul de jatte, mais en plus t'avais une jambe.
3: Voilà.
0: S'il te plaît, là, tu as.
5: Gérard,
0: on va pas commencer à 1h17 avec des mecs qui commencent déjà à jouer sur des conneries. Oui, alors tu vas les calmer, tu vas leur dire gentiment.
4: Pas de problème.
0: Juste calme.
3: Gérard,
4: ok, pas de problème.
3: Gérard, c'est Vanina, peut-être que t'es un peu trop difficile aussi.
0: Non, attends, ça fait 5 ans, j'ai déjà dit plusieurs fois la cause.
4: Il aime que les grosses.
2: C'est quoi la cause, Gérard? Tu peux la répéter?
0: C'est qui
2: c'est Olivia, mon petit chou.
0: Donc, je l'ai déjà précisé plus d'une fois à l'antenne que je ressors d'un divorce suite à un accident. D'accord?
2: Mm-hmm.
0: Voilà.
2: Quoi, l'accident?
0: L'accident que j'ai eu, c'est suite à un accident de camion en 93. Voilà.
2: Non, mais c'est tragique, c'est tragique.
0: Donc,
2: ça. Mais ça n'explique pas pourquoi à chaque fois qu'une nana jolie vient te voir, tu la rejettes.
0: Ah non, pour l'instant, j'ai jamais reçu.
2: Non.
0: Attends, Olivia, s'il te plaît.
2: Non, c'est Vanina.
0: Vanina, je vais te dire une chose, pour l'instant, je n'ai jamais reçu aucune nana encore.
1: Attends, mais je comprends pas, t'as divorcé parce que t'as eu un accident?
0: Non, c'est elle qui est partie.
1: Ah, okay. D'accord.
2: Bah, c'était une salope.
1: Mais pourquoi tu l'as renversée avec ton poids lourd?
0: Céline, pour terminer. Tu me prends celui qui vient de dire le mot salope là parce que.
4: C'est Gérard, il est déjà parti.
0: Donc, Céline, pour toi, la deuxième question et après on passe à la troisième.
3: Ah, calme-toi. Hein.
0: Non, mais.
3: Oui, on peut rester célibataire.
2: Gérard, respire un grand coup.
0: Non, mais c'est bon, Olivia. Céline,
3: oui,
0: s'il te plaît.
3: Je dis que oui, on peut rester. Regarde les bonnes sœurs, les curés, bah, ils sont célibataires toute leur vie. Ça veut dire
0: mais ça, c'est leur métier.
3: Non, c'est pas
0: non, mais c'est eux qui l'ont choisi. C'est eux qui l'ont choisi. C'est leur métier. C'est eux qui ont choisi d'être célibataires, c'est tout.
1: Ils sont rémunérés. Ils ont plus que le SMIC et tout.
0: Ah, ok. Donc, troisième question.
3: On travaille pas.
0: Pensez-vous qu'une femme peut subir le célibat?
3: Oui.
1: Ah. Ben oui.
0: Alors.
3: Ah oui, c'est clair.
0: Oui, pourquoi?
3: Ben, réfléchis.
0: Ah ouais, mais réfléchis, mais moi je voudrais que vous me donniez la réponse.
1: C'est simple, c'est simple. Bah,
2: c'est
1: simple.
2: C'est Olivia qui veut répondre.
0: Oui, Olivia.
2: Alors, moi je dirais que c'est très difficile pour les filles parce qu'aujourd'hui les hommes sont de plus en plus exigeants.
0: Mmh. C'est-à-dire comment ça? Donc, dans quelles circonstances que. Quelles? Oh merde! Je vais y arriver. Dans quelles circonstances. Dans quelles circonstances que les hommes sont plus exigeants? Alors explique-moi.
2: Eh ben, ils veulent des filles belles, toutes belles, toutes minces, toutes intelligentes, et c'est trop.
0: Attendez. Il n'y a pas besoin d'essayer de chercher midi à 14h.
2: Mm-hmm.
0: Hein. On peut très bien trouver une nana qui soit belle et intelligente, ça je suis d'accord avec toi.
1: Ouais.
0: Mais même que la personne, si elle n'est pas intelligente, ou qu'elle soit pas belle, on peut très bien essayer de lier une amitié.
2: Ah bah non,
1: Ah bah c'est sympa.
3: Oh Gérard, c'est vexé là.
1: Allô. Moi je disais que les filles c'était pareil parce que. Allô.
0: Oui.
1: Ouais, Christophe.
0: Oui,
1: ouais, bah,
0: ouais, Christophe.
1: Jérôme.
2: Jérôme, ouais.
0: Ouais, bah, non, c'est moi, Christophe ou Jérôme qui a
2: répondu. Oui, bah,
1: ouais, moi j'ai dit. Ouais, attends.
0: Ta gueule.
1: Allô.
2: Bah, Gérard.
1: Je peux répondre ou pas?
2: Oui, vas-y. Mmh.
1: Bah, moi je disais que les filles c'était pareil.
0: Ta gueule. Non.
1: Ah, je peux parler ou pas?
2: Calme.
0: Bah, attendez, Joël.
1: Pourquoi tu me dis ta gueule?
0: Non, c'est pas moi qui dis ta gueule. Je voudrais bien savoir quand même, parce qu'on a donné les numéros de téléphone et sur Minitel, si des fois on pouvait avoir des réactions, ça me ferait plaisir un peu. Parce qu'en ce moment, le Minitel, on le laisse tomber le jeudi, hein.
7: Gérard, arrête d'être con, arrête de boire.
2: Mmh. Gérard.
7: Oui, dans les chiottes, oh oui.
0: Ouais, bah c'est bon, alors deux questions comme ça, c'est même pas la peine. Ouais, Gérard, les gens sur Minitel, c'est pas.
7: Gérard, notre Miss Sodo préférée.
0: Ouais.
7: Voilà.
0: D'accord. Bon, alors les gens sur Minitel, si c'est pour laisser des messages d'insultes comme ça, c'est pas la peine de.
7: Bah là, il y a quand même.
0: Vous faites ce que vous voulez.
7: 50 connectés alors, pour toi.
0: Si des fois vous voulez réagir sur les questions que je pose, vous pouvez toujours et vous pouvez toujours appeler. Donc,
2: Gérard,
0: oui.
2: J'ai une petite question à te poser.
0: Ouais.
2: C'est Olivia.
0: Ouais.
2: Je vais te dire, si tu rencontres une fille. Qui est pas intelligente, qui est pas belle, mais qui est super sympa. Est-ce qu'elle va t'intéresser?
1: Bah bien sûr que non.
2: Elle est pas belle du tout, hein, c'est un ton, hein.
0: Alors,
2: mais elle est super sympa, mais elle est pas intelligente. Bah.
0: Mais de toute manière, c'est pas l'intelligence ni la beauté qui compte en fin de compte.
1: C'est quoi, vas-y, qu'on rigole.
2: Alors vas-y, dis-moi.
0: Non, mais attends, si ça vous plaît pas, Fabio et Christophe et Jérôme, vous le dites
1: Gérard,
0: tout de suite.
1: Non, mais je suis d'accord, Gérard.
2: C'est quoi, c'est ce qui accouche qui est important?
0: Non, mais même qu'elle accouche ou qu'elle accouche pas, de manière, c'est pas. De manière, la personne, tu vas pas la forcer à accoucher dès le premier soir.
2: Ah bah, c'est
0: ok. De manière, c'est le thème du deuxième débat, ça, c'est pas le thème du premier débat.
3: Hein? Tant qu'elle fait le ménage et qu'elle prépare.
2: Alors, réponds-moi, Gérard.
0: Hmm?
2: Réponds, Gérard.
0: Moi, je vais te dire une chose, qu'elle soit belle ou pas belle, de toute manière, j'en ai rien à cirer.
2: Mais quels sont les critères?
0: C'est pas moi, c'est ma sœur qui balbeur entre les cuisses d'un chrétien. Bah, Olivier, s'il te plaît, t'arrêtes de jouer au clown comme ça, s'il te plaît.
1: Gérard, c'est Christophe, j'ai une question.
7: J'ai rien fait.
1: Si c'est Olivier, est-ce que tu penses que la beauté est plutôt anthracite par rapport au célibat de la femme?
2: Non, ça passe plutôt.
7: C'est intéressant ça.
0: Attendez,
7: laissez répondre Gérard un peu.
0: La beauté, c'est pas.
1: Que la beauté est plutôt anthracite par rapport au célibat de la femme.
7: Gérard, t'en penses quoi?
0: Mais même, de toute manière, il n'y a pas que la beauté qui compte, hein. Faut pas rêver si la nana c'est une beauté
1: abstraite.
0: Une beauté pas possible, qui fasse 1m70, 80, 60, 80. Je vais dire une chose. Que ce soit un mannequin ou autre.
7: Sur Minitel,
0: oui.
7: Il y a marqué à Gérard, ce qu'il lui faut c'est une beauté avec une grosse bite.
0: N'importe quoi.
1: Même avec une petite.
0: N'importe quoi.
2: Mais Gérard, est-ce que c'est anthracite ou pas? Est-ce que tu penses que c'est anthracite ou pas?
0: Comment ça?
1: Bah
2: réponds.
0: Non mais attends, Olivia, tu me dis est-ce que c'est en principe ou pas?
2: Oui.
0: Mais attends, mais quoi qui est en principe?
1: Mais pas en principe, anthracite.
0: Ouais, mais alors,
7: entre la cite.
1: Entre la
7: cite.
1: Allez, entre la cite. Viens boire du Beaujolais.
0: Oh, du calme un peu là, les mecs, s'il vous plaît.
1: Allez, la cite, rentre. Viens boire du Beaujolais.
0: Vous calmez là, vous laissez parler les nanas maintenant.
2: Oui, d'accord.
8: S'il vous plaît, hein.
0: Ok,
2: ouais.
0: Alors vas-y Olivia, c'est Olivia ou Vanina ou Céline?
2: Quoi? Non mais moi c'est moi
0: qui a posé cette question.
2: C'était plutôt anthracite ou indigo, c'est ça?
8: Ouais.
0: C'est bien, ouais, mais alors je vois pas le rapport avec le célibat.
2: Bah
0: c'est évident,
2: je t'en prie.
0: Ouais, bon, ok.
2: Bah quoi?
0: D'accord.
2: Bah Gérard reste en voie.
7: Sur Minitel, il y a Mout qui pose une question à Gérard. Gérard, une question. Pourquoi t'es un beau fémant picolé et mettre la Didas sans prendre de douche? C'est une question existentielle.
0: Il y en a un qui s'énerve pas avec sa caméra. Hein. Lui, c'est pas chier, j'ai le droit qu'à un verre, il sert les autres, et puis moi, ma cache.
1: Réponds à la question militaire.
9: T'es pas là pour picoler, t'es pas là pour picoler, t'es là pour faire des débats.
0: T'es vraiment un enfoiré, toi.
2: T'es vraiment qu'un poivron.
0: Allez, oh! T'es prévenu une fois, toi.
2: Petite bière.
0: Alors, pensez-vous que le célibat peut exister partout?
2: Oh, bah oui.
7: Pardon?
0: Pensez-vous que le célibat peut exister partout?
1: Christophe.
7: Le célibat.
0: Alors Christophe.
1: Oui, le célibat est présent partout, même chez les animaux familiers. Je vois mon chien est célibataire.
0: Ça se termine au tribunal.
1: Quand il trouvera sa chienne, il sera très content. Mais je veux dire,
0: c'est
1: même principe pour les gros
9: nouilles. Je vais répondre à la question quand même.
7: Il y a des mecs qui s'amusent à balancer des trucs là.
0: Tu prends Christophe, tu lui demandes qui se calme, on parle pas des
7: chiens.
0: Ok.
2: c'est important en ce qui concerne le célibat des chiens aussi, hein.
1: Non, ouais, faut respecter nos amis les bêtes, hein.
2: Pour moi, c'est vrai, hein.
0: Bon, tout à l'heure, si vous continuez, ça va aller vite fait. Le débat, il va s'arrêter là. Je vais faire une conclusion, je vais attaquer le deuxième.
7: Vous allez vous réveiller, Gérard, parce qu'il y a une réaction sur Minitel. Il y a une question, une devinette pour les auditeurs et pour toi aussi.
2: Oui.
7: Comment GG fait-il pour enlever son préservatif après une relation?
2: Il pète.
7: Bien joué.
0: N'importe quoi.
1: T'as gagné une soirée avec
6: ça. Ah, je viens de comprendre, c'est de laver dans le cul.
0: Allez hop, tu me le prends, lui, tu lui dis qu'il reste poli à 1h26 du matin, ça fait plaisir.
9: Non, mais ça y est, Gérard. Ça y est.
0: Ça va aller vite fait, hein.
9: J'ai calmé Christophe, il s'excuse.
0: Oh non, mais
9: il voulait pas blesser son chien.
0: Okay, Gérard, tu vas voir.
7: Ok,
1: je viens de comprendre.
7: Vas-y, Gérard.
0: Donc, Céline, parce que Céline et Vanilla, s'il vous plaît, vous vous réveillez quand on pose des questions.
7: Donc, c'est quoi la question, Gérard?
0: Alors, pensez-vous que le célibat peut exister partout? Alors, Céline.
2: Le célibat peut exister partout? J'en sais rien. Moi, je peux répondre.
0: Qui?
2: C'est Olivia Monchou.
7: Ouais.
2: Lèche-cul. Pardon?
0: Vas-y, Olivia, je t'écoute.
2: Moi, je veux dire que le célibat, c'est mondial, hein, Gérard.
0: C'est-à-dire?
2: C'est-à-dire que c'est partout dans le monde.
0: Mm-hmm.
2: Il y a des célibataires aux quatre coins du monde, si tu veux.
3: Mais là, je le répète. Hein.
0: Mm-hmm.
2: Donc, que ce soit... c'est partout. Même pour les animaux, Gérard, ça existe, le célibat.
0: Ouais, d'accord. Non, mais on parle pas des animaux pour l'instant.
3: Bah, c'est Vanina, moi je suis tout à fait d'accord avec elle.
0: Vanina.
3: Le célibat, c'est universel.
2: Ouais.
3: Ben, de toute façon, voilà,
2: c'est comme ça qu'on disait.
1: Ouais, là c'est Fabio, je suis d'accord avec tout le monde.
2: Ouais.
1: Le célibat, c'est interplanétaire, quoi.
2: Ouais, c'est ça.
3: Même dans la guerre des étoiles, il y avait des célibataires.
1: Bien sûr, regarde la princesse Leia.
3: Évidemment.
0: Céline,
7: la princesse Diana aussi.
1: Dark Vador est célibataire.
2: Oui. Ah bon?
0: Céline, s'il te plaît. Céline.
2: Oui.
0: Tu travailles?
2: Oui.
0: Cette heure, tu vas aller au standard, tu vois, ça va faire tout drôle. La quatrième question. J'ai pas l'habitude de virer des nanas, mais si vous commencez à dormir, les trois nanas que j'ai, vous allez retourner au standard, ça va aller vite fait.
7: Ça va jarter.
2: T'as vu, on a perdu 10 secondes là.
0: Alors, Céline, vas-y.
2: Eh ben oui, je t'ai dit, c'est interplanétaire. C'est partout, tout le monde, partout.
1: C'est autour de nous.
2: C'est pas une culture spécifique, c'est tout le monde, c'est propre à l'être humain.
0: Mmh.
2: C'est
0: Fabio.
1: Moi je t'ai dit, que c'était interplanétaire et tout, que bon, voilà.
0: Jérôme.
1: Okay, c'est international.
2: Ouais, of course.
1: International.
2: Yes,
0: ouais.
2: All right.
0: Ouais.
7: Jérôme.
1: Oui, c'est ce que je viens de lui répondre, c'est international.
0: Non, c'est Christophe qui vient de répondre ça, c'est
1: non, pas
0: toi.
1: Non, c'est Jérôme. C'était Jérôme, Christophe.
0: Non, Christophe.
9: Christophe.
1: Ouais, c'est intergalactique.
0: D'accord,
7: ok. Il y a Mood sur Minitel qui dit que c'est partout.
2: Allô?
7: Il y a Mood sur Minitel qui dit que c'est partout, même sous le pont d'Allemagne avec la princesse Diana.
0: Alors je réponds.
7: C'est abusé ça.
0: Non, mais je répondrai pas à cette question.
7: Merci pour
0: le retour du son.
1: D'ailleurs, il paraît que le chauffeur il avait bu du Beaujolais avant.
0: Vas-y, Olivier.
9: Vas-y, Olivier.
0: Continue, moi. Je peux même pas.
1: Eh, Gérard, la question suivante.
0: Oh! J'ai rien.
7: Ah.
2: Il y a l'écho.
0: Donc, je vais poser la quatrième, j'entends personne.
9: J'entends personne.
0: Comme ça, je suis tranquille.
1: Vous avez Dark Vador à l'antenne.
0: J'entends rien.
1: Ah, ça y est, ça commence, les problèmes techniques. Et Gérard, la question suivante.
7: On n'y peut pas grand-chose, malheureusement.
1: Oui.
0: Tu peux pas grand-chose, moi, je peux pas continuer comme ça.
1: Ça prendra un picot les yeux du Beaujolais avant de faire l'émission.
0: Alors, tu joues à quoi?
1: Tous pétés.
0: Alors, pourquoi... Personne célibataire. Bon, ben maintenant tu me mets deux voix.
7: Deux.
0: Oh là là.
1: Oui, il y a de l'écho là.
2: Mais non, c'est pas trop, c'est trop.
1: C'est incroyable ça. Ils boivent à l'antenne.
2: Gérard,
0: bon, allez, on va mettre un disque.
9: Un disque.
2: Oh non, Gérard, pose la question d'abord.
0: Alors, la question. Pourquoi qu'il y a tant de personnes célibataires et on va écouter un disque. Une poupée gonflable avec je sais pas quoi, je sais même pas ce qu'il me
9: dit. Mais Gérard, tu sais pas lire ou quoi?
0: Gérard,
9: t'as abusé du Beaujolais?
7: Lis ce qui est marqué.
0: C'est quoi? C'est une rustine
9: Mais non, déjà donne l'artiste.
0: Bon, c'est une poupée, c'est ma poupée gonflable, c'est ça?
9: Voilà, avec le titre, c'est.
0: Avec une rustine, elle pue.
9: Voilà, c'est ça?
7: Voilà, à tout de suite.
0: À tout de suite. Au bout, vous avez entendu jusqu'au bout, donc c'était.
7: Un jingle.
0: Un jingle, donc on continue les débats.
7: Non, mais c'était quoi la chanson sinon? Parce que quand même pour les éditeurs.
0: Donc c'était.
6: Avec Tu me la tiens.
0: Non mais attends, je crois que je viens de vous dire quelque chose sous un instant pendant que le disque passait. Hein? Donc vous essayez de vous calmer parce que sinon ça va aller vite. Hein. À 1h35, je peux prendre quelques d'autres personnes que vous. Hein.
6: D'accord, on se calme, Gérard.
0: Ok.
7: Et il est 1h35-10, donc c'est bien, vous pouvez rester.
0: Donc alors c'était ma poupée gonflable avec une rustine elle pue. Voilà.
9: C'est vrai?
0: Donc.
6: Et la maison de disque, c'est quoi?
0: Non mais la maison,
9: c'est bien.
6: On va l'acheter demain. C'est
0: bon, alors donc j'espère que vous avez pu réagir à la. Vous avez pu voir la cinquième question.
6: Bah, je suis d'accord, moi. Justement. Attends, mais Olivier joue avec les boutons là.
8: Ouais.
6: La force avec toi. Vas-y, Dark, vas-y, pose ta question.
7: Pose ta question. Mais je reste.
8: La question elle est posée. Déjà, tu vas pas t'en laisser comme ça.
7: Qu'est-ce qui se passe?
8: Non, non, il n'y a pas de qu'est-ce qui se passe.
9: Olive, c'est quelque chose.
6: Allume ton épée.
0: Mais j'y suis pour rien.
8: C'est toi.
6: Gérard, on attend des questions.
7: On regueule là un coup, là, pour que je règle le niveau.
8: Non, pourquoi tu.
6: Articule, Gérard, on n'entend rien.
7: Tu peux rien.
8: Non, tu peux rien.
7: Je vais voir.
8: Par hasard.
9: Qui a fait rentrer Jean-Pierre Mariel dans le studio, là? Jean-Pierre Mariel, tu sors.
10: Enlève ton verre de ta bouche.
8: Arrête. Pourquoi tu n'attends de personne célibataire? Olivier, s'il te plaît.
6: On t'a reconnu, Carmel.
7: C'est sûr.
10: Bon, GG, ça va un peu, hein.
6: Le Beaujolais, ça attaque le larynx.
0: Bon, alors, pourquoi qu'il y a tant de personnes... qu'il y a tant de personnes célibataires?
10: Vanina.
0: C'était la question que j'ai posée
10: Vanina
0: avant la pause. Alors, Vanina, je t'écoute.
10: Moi, je trouve qu'il n'y a pas tant de célibataires que ça, hein. Mmh. Je ne vois pas trop ce que tu veux dire, parce que moi, toutes les personnes que je connais sont mariées ou, tu vois, en couple, ou ont des copains ou des copines. Donc,
11: je ne suis pas d'accord.
0: Non, mais attends, Vanina... Je coupe la parole. Moi, je vais te dire une chose, qu'il y a quand même, pas mal de célibataires en France.
10: Ouais, mais
0: en
10: pas
0: France.
10: Tant que ça, quand même.
0: Non, parce que j'ai pas les sondages, et là, apparemment, au sondage.
9: Gérard?
0: Ouais.
9: Gérard? Olivier les a, les sondages.
0: Non, mais... Ouais, non, mais ça, c'est, à mon avis, c'est encore des conneries.
9: Non, l'AFP nous les a faxés cet après-midi.
0: Oui, l'AFP, c'est ça.
7: Il y a surtout un message
9: l'équipe de journalistes de fun, nous a trouvé des faits divers.
7: Il y a surtout un message de Phil Dar, sans militaine. Est-il vrai que pour éviter le célibat, tu as accepté que Christine te sodomise avec un vibromasseur dans les toilettes de la loco?
0: Donc, je réponds même pas à ces questions-là. Comme ça,
6: c'est plus vite.
0: Parce que qu'est-ce que je vous ai dit tout à l'heure?
6: Non, mais je sais pas, il y a une question Minitel.
0: Oui, mais la question Minitel, en parlant des chiottes de la loco et de Christine, j'en ai rien à foutre.
6: Mais attends, c'est toute l'histoire de ta vie.
0: Ok, non. Alors, dans ce cas-là, celui qui vient de dire ça, tu vas retourner au standard, ça va être
9: vite fait
0: pour toi.
9: Je vais le calmer.
0: Alors tu me l'as choisi, tu le préviens tout de suite.
6: Au hasard.
0: Hein? Céline.
11: Oui.
0: Donc pour toi.
11: Pourquoi il y a tant de célibataires? Ça dépend, en fait, ça dépend du moment de ta vie, quoi. Quand t'es jeune, t'es célibataire, et puis après, je sais pas, tu peux sortir avec un mec, et puis ça y puis tu redeviens célibataire, ça dépend, quoi.
10: Tu peux ressortir avec un mec, et après être de nouveau célibataire.
11: Et puis, voilà.
10: C'est le cycle infernal de la vie. C'est la vie, quoi.
0: Et, par contre, celle ou celui qui a la radio, s'il vous plaît, vous l'avez baissé parce que j'ai un Larsen, mais alors ça est mortel. Je viens d'avoir un Larsen dans les oreilles, c'est pas agréable du tout.
10: Un cadavre dans le café.
0: Alors, Olivia.
11: Oui.
0: Donc pour toi. Le Larsen, s'il vous plaît. C'est qui?
11: C'est pas moi, c'est
0: pas moi. Ah non, mais. Oh, le Larsen, là.
11: C'est qui, le Larsen?
0: Non mais je voudrais bien savoir qui c'est qui a une radio derrière. Hein. Ou si c'est quelqu'un avec un portable, c'est même pas la peine. Hein.
9: Non, j'ai rien. Il n'y a pas de portable.
0: Alors préviens le.
9: Je suis en train de chercher qui c'est, Gérard.
0: Parce que là, c'est désagréable. Hein.
11: Faut dire pardon.
0: Donc alors Olivia, pour toi.
11: Oui.
0: On va essayer d'activer là, il est 1h40.
7: Tu sais Gérard quand même que dans les sondages.
0: Ouais, bah attends, fais voir les sondages, je vais les lire moi-même.
7: Non. Il y a 98% de célibataires dans les camionneurs et les cibistes.
0: Non, mais ça, ça a rien à voir. Ça a rien à voir parce que même il y a des camionneurs qui sont mariés.
7: Il y a 12%.
0: Non, mais attends, les civistes, ça, je vois pas le rapport entre les camionneurs et les civistes. Non, non, mais ça, c'est des conneries. Allez hop, ça, c'est vos conneries. Alors, je te répondrai pas, d'accord.
1: Vas-y, Olivier.
0: Olivia, vas-y.
7: Il y a 83% d'éleveurs de mouches.
0: Non, mais c'est bon. T'arrêtes avec tes conneries parce que je vais attraper ça, je vais le foutre à la poubelle.
1: Ah bah oui.
0: Bon, Olivia.
12: Oui, Gérard.
0: Là, je vous préviens d'une chose.
1: Allô ?
12: Oui, Gérard.
0: Olivia.
12: Oui, Gérard, je réponds.
1: T'as levé des mouches, toi ?
0: Oh, mais t'es une merde !
1: Oh, c'est bon.
0: Bon, allez, hop, tu me viens les trois, là. Hop. Bonne nuit pour ces trois-là, ça leur apprendra à être poli avec moi. Olivia, continue.
12: Oui, ben moi, je voudrais dire que c'est vrai qu'il y a beaucoup de célibataires. Hein. Ça touche toutes les tranches d'âge. Et j'en reviens toujours au même point, c'est que on trouve pas la chaussure à son pied.
0: Ouais, mais de manière, trouver la chaussure à son pied, c'est bien, mais quand
12: mais
0: tu te
12: prends. C'est difficile, Gérard, c'est très difficile.
0: Non, mais moi, je suis pas difficile de manière. Hein.
7: Si, il semblerait quand même qu'il y a un manque en 43, les Français disent.
0: Ouais, bon, j'en ai rien à foutre de ton sondage, d'accord ? Ok, donc moi je réponds donc à la question. Le célibat, cette manière, c'est pas nous qui choisissons, c'est quand même vous les nanas aussi, quand vous nous posez des lapins.
1: Mais
12: Vanina, oui. Est-ce que tu penses que c'est parce que t'as été routier que t'es célibataire?
0: De manière, il y a des routiers qui sont mariés, hein, et qui font de la route et qui ont pas la chance de rentrer tout le temps chez eux.
7: Ouais, des célibataires. Attends.
0: Et qui sont, il y en a qui sont célibataires, il y en a qui sont mariés.
1: Et il y en a qui sont cocus aussi.
12: Et Gérard, ouais. Gérard.
0: Là, tu me le calmes, tu lui demandes qu'il reste poli.
1: Gérard, est-ce que je peux répondre, okay, Christophe?
0: Hein? Parce qu'il y a quand même pas mal de routiers qui nous écoutent.
7: Il y a un habitant de Suresnes qui a déclaré: moi, je préfère rester célibataire et aller voir des putes de temps en temps plutôt que de me marier avec Carole. On se demande si ça va pas, Gérard.
1: C'est clair, on le comprend. Méchant.
12: La pauvre Carole. Gérard,
1: oui.
12: Gérard, c'est Olivia.
0: Oui.
12: Je voulais te dire, parce que moi, d'après un sondage, il est dit que c'est vrai que les chauffeurs routiers, ce sont les hommes les plus séduisants de la Terre. Ça, c'est vrai.
0: Alors là, je vais dire une chose, que je sais pas où t'as été chercher ce sondage-là. Attendez, il y a une question Minitel, là, il se marre. C'est quoi la question Minitel, comme tu te marres comme un pourri? Alors vas-y, envoie-la.
7: Il y a Marvin.
0: Allez.
1: Allez hop.
7: Attends, est-il vrai que ce n'est pas une moustache que Gérard a au-dessus de la bouche, mais des poils de cul qu'il a brouté qui sont restés collés?
0: N'importe quoi. Vraiment n'importe quoi, celui-là.
1: Abruti.
0: Bon, Olivia, tu disais.
12: Oui, mais ça, je l'ai vu dans une revue féminine. Hein. Il était dit que les routiers étaient les hommes les plus séduisants de la Terre.
0: Mmh.
12: Je voudrais savoir, est-ce que tu confirmes ou pas?
1: Ouais, mais dans quel pays aussi?
0: Comment?
1: Dans quel pays?
12: En Albanie profonde.
0: Non, de toute manière, c'est pas la peine d'essayer de chercher dans quel pays, parce que de toute manière...
12: C'est mondial, intergalactique. Hein.
0: Mmh.
12: Ah ouais, c'est mondial. Alors, est-ce que tu confirmes ou pas, Gérard?
0: Je confirme, ça dépend déjà... ça dépend de la personne.
12: Ben, on dit qu'ils ressemblent à...
7: Non, je vous explique un peu, il y a Gérard qui vient donner un coup de pied au caméraman.
0: Je dis, tu fais gaffe.
7: Tape pas l'alligator, Gérard. L'alligator était
0: pas. Tu fais gaffe, tu vas pas sous le.
7: Non,
0: tu dégages. Non,
1: l'alligator,
0: tu dégages. Ok, point final à la ligne. Là, tu vas pas me faire. Je t'ai prévenu lundi. Ok, point final à la ligne.
1: D'accord, on a compris.
12: Ouais,
0: je t'ai prévenu lundi.
12: C'est Vanina. Je pense, Gérard, que si on élisait un Mister Routier, t'aurais vachement de chance d'être élu. Hein.
7: Mmh. Ah, surtout en célibataire.
12: Tu crois
7: hein.
12: pas? Ouais.
0: De toute manière, c'est pas parce que les routiers sont célibataires ou sont mariés ou qui vivent en concubinage. De manière, les trois quarts du temps, il y en a qui rentrent pas tout le temps chez eux toutes les semaines.
7: Mais il y a quand même 1% des célibataires qui déclarent se masturber dans les toilettes de la loco.
0: Bon. Alors ça, ton sondage, j'en ai rien à foutre, ok. Tout à l'heure, je vais t'attraper, je vais te le déchirer.
7: Que de la gueule.
1: Gérard, ouais, que de la gueule, toi. Que je peux répondre?
0: Oui, c'est qui?
1: Christophe. Vas-y, Christophe.
12: Vas-y,
1: ouais. Moi, je pense qu'il y a beaucoup de célibataires parce qu'il n'y a pas assez de couples.
0: Mais donne-le! Au lieu de faire le con, là, t'amuser.
1: Merci d'écouter, je parle dans le vide, ça fait plaisir.
0: Je t'écoute.
7: Bon, Gérard, tu reviens sur le débat, là.
1: C'est pour ça.
0: Bon, je t'écoute, allez. Après, on passe à la sixième.
1: Moi, je pense qu'il y a beaucoup de célibataires parce qu'il n'y a pas assez de couples et qu'on trouve pas, comme disait, je sais plus qui a dit ça tout à l'heure, qu'on trouve pas tout le temps chaussures à son pied.
12: Ouais, c'est moi, c'est vrai. Ça.
1: Ouais, bah voilà.
0: Ok.
1: Ça fait Gérard, j'ai pas répondu.
0: Ouais. C'est qui? Ouais, mais donnez vos noms.
1: C'est Fabio. Bah écoute, moi, c'est vrai, je me suis rendu compte qu'il y avait beaucoup de célibataires parce que moi, quand j'ai été dans les clubs de rencontres, j'ai vu que ça.
0: De toute manière, il y a des clubs de rencontres pour célibataires. Hein. Bah, ça, ouais. Je suis désolé. Hein.
1: Ah bon, ça existe.
0: Bah oui, hein.
13: Il y a moins de clubs de rencontres pour jeunes mariés déjà.
0: Pourquoi t'es contre? Qui est contre?
12: C'est Olivia Gérard.
0: Mmh. Pourquoi t'es contre?
12: Je suis tout à fait contre les clubs de rencontres. Parce que généralement, on trouve que des frustrés, des moches, des fous. C'est des fous, des fous, quoi.
0: Mmh. Ouais, mais de toute manière, c'est pas sûr que, qu'après t'aboutisses à quelque chose avec la personne, hein.
12: Tu t'es déjà inscrit, Gérard?
0: Non, non.
1: Sur Paris, boum, boum.
0: Non. Je te préviens, celui qui s'amuse à dire ça tout à l'heure, tu vas voir où tu vas te retrouver, toi.
12: Non, c'est
0: et là, je vais te dire, pour l'instant, je ne vous ai pas encore viré, mais là, si ça continue, je vais peut-être en virer. Parce que là, ça commence
1: à être. Une petite annonce, jeune homme amorphe.
0: Allez, hop.
12: C'est Gérard.
0: Celui-là, je ne veux plus le savoir. Je ne veux pas savoir celui qui vient de dire ça. Tu me le gerbes, ce coup-là. Allez, hop.
13: Ok.
0: Terminé pour lui, ça y apprendra. J'avais prévenu tout à l'heure pendant la pause, j'avais dit qu'on reste poli. Là, il a voulu jouer au con. Allez hop,
13: ouais, tant pis pour lui. Si tu me dis pas qui c'est, moi je peux pas le virer, Gérard. Je sais pas qui c'est non plus.
0: T'essayes de savoir lequel qui a été dire ça.
1: Question suivante, Gérard, allons.
12: Est-ce qu'on peut revenir en
1: question suivante, Gérard?
0: Alors, sixième, est-ce que le célibat ne vous donne pas ou plus de stress?
12: De quoi?
0: De stress.
1: De quoi?
0: De stress.
12: De stress.
1: Ah, de stress. Ah, de stress.
0: Non, alors, Jérôme, alors, de monsieur, moi j'en suis tous les matins. Bon, allez hop. Et Olivier, ou t'arrêtes tes conneries, ou je vire tout le monde. Et j'arrête là.
1: Non.
12: Bah, on n'a rien fait,
13: non. Voilà, j'ai rien fait.
0: Alors, c'est simple.
13: J'ai rien fait, Gérard.
0: Ouais, bah alors tu te calmes avec ce bordel.
13: Quel bordel?
12: Gérard, nous sommes des autres.
13: Donc, tu as posé ta question. Est-ce que le célibat vous provoque des stress?
0: Voilà.
13: Alors, allez-y, répondez.
0: Alors, Jérôme.
1: Oui, le célibat me provoque des stress.
0: Bon allez, hop, Jérôme, tu me sens.
1: Non,
0: allez,
1: hop,
0: bonne nuit.
1: Il y a des problèmes techniques.
0: Allez,
1: alors,
0: hop, tu me le dégages, il n'y a pas de problème technique chez moi. Christophe.
1: Oui, le célibat est plutôt stressant.
0: Attends, Christophe, tu me prends quelqu'un d'autre à la place de Jérôme, hein.
13: Ok. Ok, une nana.
14: Alors Christophe.
1: Oui. Oui, bah arrête Astérix de crier comme ça. Le célibat est plutôt stressant.
14: Ça commence à bien faire là.
1: Parce que je pense.
13: Qu'est-ce qu'il y a, Gérard?
1: Que je vois quand on boit 3 cafés, bon, on est plutôt stressé. Si on n'a pas de femme, c'est un peu dur pour faire l'amour.
12: Ouais. C'est stressant.
1: Je crois que tout le monde est d'accord avec moi. Et que je suis d'accord. Voilà.
12: En fait, c'est surtout le soir que c'est stressant.
1: Exactement, voilà.
0: Pourquoi?
1: Quand on se tourne dans son lit, qu'on dit putain, merde.
12: Il y a qu'un oreiller à côté.
1: Mais voilà.
0: Christophe, s'il te plaît, tu viens de dire un truc avec le café. Pourquoi, moi, je te pose la question. Pourquoi maintenant?
1: Pourquoi?
0: Oui.
12: Le café, ça stresse.
1: Alors, je vais te dire parce que.
0: Non, mais tu travailles parce que tu vas faire comme Jérôme tout à l'heure.
1: D'accord, parce que en fait, tu veux coucher avec une fille, mais comme t'es célibataire, tu peux pas coucher avec une fille. Donc tu dis forcément, merde, je peux pas coucher avec une fille. Donc forcément, quand t'es dans ton lit, tu te sens seul parce que bon, t'avais l'habitude auparavant d'avoir une fille à côté de toi, et puis hop, tu fais amour et tout, et bien, bim, boum, voilà.
12: Ouais, mais attends,
0: c'est rare. Ouais, Fabio.
1: Ouais, bah écoute, moi c'est vrai que ça me provoque un certain stress et justement dans ces périodes de stress là, bah écoute, j'ai la main et le poignet qui me débranche quoi.
0: D'accord. Olivia.
12: Oui, moi je suis tout à fait d'accord. C'est vrai que le célibat provoque un certain stress.
0: Mm-hmm. Mais pourquoi?
12: Ben parce qu'au fait, je sais pas, le soir, quand on est seul, les draps sont froids, on est tout seul, on se fait un café tout seul, on a besoin de la compagnie.
1: Bah, il y a du larcène.
0: Ouais, j'ai l'impression.
12: Ouais,
13: Gérard,
0: oui.
13: On accueille Carole.
0: À la place?
13: Bah, à la place de Jérôme.
12: Salut Carole.
0: Carole, bonsoir. Oh là là! La radio, s'il vous plaît, derrière, merci. Oh là, qui c'est qui a la radio là?
13: À mon avis, ça doit être Carole, parce que depuis qu'elle est arrivée.
12: C'est
13: insupportable.
0: J'espère que c'est pas un portable. Hein.
12: Bonsoir Gérard.
0: Bonsoir Carole.
13: Bonsoir Carole.
12: Salut Carole.
0: Donc Carole, t'as entendu la question ou faut que je la repose?
12: Peux la répéter, s'il te plaît, mon amour.
0: Alors, est-ce que le célibat ne vous donne pas plus de stress?
12: De stress? Moi oui, parce que je suis toute seule chez moi, je m'ennuie, donc je stresse, je travaille, donc je stresse. Mmh. Et puis, c'est
10: vendredi, je vais m'amuser, quoi.
0: Mmh, d'accord.
10: Ouais, Vanina. Gérard.
0: Ouais, 5 minutes, Carole. Oui, Carole. Vanina, je te prends tout, je t'écoute, j'écoute ta question tout de suite après, hein.
10: Ok. Est-ce que tu as une sœur, Gérard?
0: Hein?
10: Est-ce que tu as une sœur?
0: Non.
10: Un frère?
0: Non plus.
15: T'as pas une sœur qui s'appelle Christine?
0: Non. Merci pour cette question-là,
10: non,
0: Olivier. Le prochain coup, je te répondrai pas.
10: Un frère, chérie.
0: Non plus.
10: Ah d'accord, excuse-moi alors.
0: Vanina.
10: Ouais, moi je vais dire que le célibat, je le vis hyper bien. J'ai vachement.
0: Bon, Vanina, tu dégages. Allez hop. Vanina, tu me la dégages.
13: Et elle est partie.
0: Vanina, Vanina, elle a d'autres personnes derrière elle. C'est même pas elle qui répond,
10: mais
0: c'est ses copines.
15: Tu dégages une fille?
0: Oui. Ah non, mais attends.
6: Laissez-le
0: dire, il y avait quelqu'un Céline.
10: Oui.
6: Gérard, un petit coup, on a soif.
0: Céline.
10: Quand je l'ai rencontré, j'y ai pas cru.
0: Céline. S'il te plaît, tu réponds.
10: Moi, ça me stresse pas du tout, au contraire.
0: C'est-à-dire. Oui, mais pourquoi?
10: C'est quelqu'un qui me stresse, quoi. Je préfère être toute seule.
0: Ouais, mais de toute manière, tu dis, c'est la présence de quelqu'un qui te stresse.
10: Oui.
0: Donc, si tu rencontres quelqu'un un jour dans ta vie, ça va être cette personne-là qui va te stresser. Mais pourquoi?
10: Pourquoi?
0: Oui.
10: Parce que la présence des gens me stresse.
6: Tu n'aimes pas être touché, dis-moi.
10: Je n'aime pas être quoi?
6: Touché.
10: Si, j'aime beaucoup.
0: Non, mais attends, toucher, pour l'instant.
10: Mais toute seule? Oui, toute seule.
13: On accueille Cindy à la place de Vanina.
10: Bonsoir Cindy.
6: Bonsoir
10: Gérard. Bonsoir tout le monde.
0: Oh la radio s'il vous plaît derrière, je vais pas le redire encore une fois parce que tout à l'heure ça va terminer, ça va se terminer au vinaigre. La radio.
10: Calme-toi Gérard. Calme-toi.
0: Oh, tu me prends tout le monde là.
10: Gérard.
0: Oh là, c'est impossible ce Larsen.
15: Manu.
13: Ça y est.
0: C'est impossible.
13: Il y a plus personne sur l'antenne là.
15: Manu, réveille-toi.
0: Ça y est. Alors tu me la remets si j'entends un Larsen, on met un disque.
13: Ok, on y va. Céline.
10: Oui.
0: Céline. Cindy, attends, Cindy, elle a pas répondu à la question.
10: C'est gentil, tu pourrais me laisser finir.
0: C'est qui parle comme ça?
10: C'est Céline.
0: Bon alors Céline, vas-y.
10: Bah merci. Je disais donc que la présence des gens me stressait, mais ça voulait pas dire que j'étais célibataire. Moi je préfère être seule et sortir avec un mec, le voir pour coucher, sortir, mais pas l'avoir tout le temps dans les pattes chez moi, quoi. Bah tu peux le faire si.
0: Non mais alors, attends Céline, moi je vais te dire tout de suite, je vais te répondre là à ta question.
10: Oui.
0: Dans ce cas-là, tu ne trouveras jamais, tu n'arriveras jamais à fonder une famille comme ça.
10: Ah oui, non mais ça c'est dans l'immédiat, mais je n'ai pas envie de fonder une famille. T'as quel âge Cindy? 24 ans. C'est Céline, 24 ans.
6: C'est un couple libéré que tu veux.
10: Comment?
6: C'est un couple libéré.
0: Ouais, à mon ouais,
10: pas forcément, mais bon pour l'instant.
16: Et toi Gérard, qu'est-ce que tu veux?
0: Moi, pour l'instant, quand il y en a un qui arrêtera de jouer avec les boutons derrière, il me fera signe.
10: C'est pas grave, réponds.
13: Gérard, je suis là.
15: Arrête, Fildar, s'il te plaît. Arrête de jouer avec les boutons derrière.
13: Ok, j'arrête.
0: Donc, moi, de toute manière, faut bien arriver à fonder une famille parce que c'est pas en restant seul.
10: Mais tu l'as déjà fondé, ta famille? T'as des enfants, Gérard?
0: Oh!
6: Est-ce que t'as des enfants, Gérard?
15: Non, arrête, remets le truc!
0: Oh!
10: Gérard,
0: merci.
10: Calme-toi! Gérard, t'es toujours là?
15: Allô, donc,
6: Gérard?
15: Pour la famille, c'était quoi?
0: Donc, moi, je préfère trouver quelqu'un puis fonder une famille, parce que de toute manière, c'est pas en restant seul qu'on pourra fonder une famille.
10: Mais est-ce que tu as encore des enfants?
0: Moi, j'ai déjà dit.

0: réponds, il y a quelqu'un.
1: C'est vraiment phénoménal.
0: Je réponds, il y a quelqu'un qui.
2: Laissez parler Gérard là.
3: Est-ce que t'as des enfants? Est-ce que tu aimerais avoir des enfants?
0: Alors là je vous réponds. Donc malgré qu'il y a soi-disant un dénommé Gérard qui serait passé lundi, qui serait
3: le faux.
0: Fait passer.
4: T'es dans les chats là?
0: Pour moi.
2: Moi je pense que c'était le vrai.
0: Non, mais celui que vous avez eu à l'antenne lundi, c'était le faux, parce que le vrai, c'est moi, d'accord?
3: D'accord.
0: Donc, je ne m'amuserai pas à vous répondre sur mes questions.
4: L'imposteur est beaucoup plus
3: grand.
0: Oui.
3: Olivia.
4: Olivia.
0: Je vais
2: te
3: dire un truc.
0: Oui.
2: Ta gueule.
0: Bon, allez, c'est bien.
3: Comment?
0: Dehors, manière.
4: Manière.
0: Comme ça. Entre Christophe et Fabio, tu cherches à savoir qui c'est qui a été dire ta gueule, ils dégagent.
2: C'est pas moi.
0: C'est jamais personne.
2: Je crois que
0: c'était
2: Olivier. Allez
0: hop, là tu mets un truc. Allez, oh. Tu travailles là, s'il te plaît, parce que tout à l'heure ça va aller vite fait, toi.
3: Gérard, réponds à ma question.
0: Non,
5: attends, t'es qui, toi?
0: Olivia, tu répètes la question.
3: Oui, moi je voulais te dire à propos du stress justement. Je pense que les gens stressés, ça peut être les célibataires ou ceux qui sont en couple.
6: Exactement.
3: Parce que je vais donner par exemple un exemple pour les couples. Mmh. Quand t'attends le coup de fil de ton petit ami, t'es stressé
0: sur
3: le téléphone.
0: Mmh. Ouais, mais je suis tout à fait d'accord avec toi là-dessus, parce que moi à chaque fois que j'attends un coup de fil.
4: Non, mais de ton petit ami, toi t'es jamais stressé en fait.
0: Si je veux dire une chose, qu'on me promet de me téléphoner puis qu'on le fait pas, là
4: ouais,
0: par contre.
4: Mais toi, ce qu'Olivia disait, c'était que t'étais stressé quand t'as envoyé le coup de téléphone de ton petit ami, mais toi t'es jamais stressé en fait. Alors.
0: Non, mais même que ce soit.
3: T'es jamais stressé que ton petit ami t'appelle.
4: T'as jamais de petit ami.
0: Non mais de toute manière je couche pas avec un mec, je couche avec que des nanas.
4: Un petit ami c'est un mec.
0: Dégage-moi ta merde là, s'il te plaît.
2: Donc Gérard, tu es hétéro.
3: T'as cassé le standard. Mais Gérard, c'est Cindy.
6: Mais non,
0: et oui, Cindy.
3: Je voudrais savoir si ça te plairait, Gérard, tu m'écoutes.
0: Cindy, je t'écoute.
3: Je voudrais savoir si ça te plairait d'avoir plusieurs nanas. Vivre avec plusieurs nanas. Et pour les mecs, si ça leur plairait de vivre avec.
0: Non, moi je préfère vivre avec.
3: Attendez,
4: laissez répondre Gérard.
0: Alors Cindy, moi je préfère te répondre, je préfère vivre avec une seule nana, ça me suffit largement.
3: Et Gérard?
0: Oui.
3: Est-ce que tu sais faire des enfants?
0: Si j'ai déjà eu une petite fille, je crois qu'à mon avis.
4: Comment on fait?
3: Comment on
4: fait? C'est intéressant.
0: Je répondrai pas à cette question.
4: Pourquoi?
0: Non, tout le monde sait comment qu'on fait des enfants.
3: Mais Gérard.
0: Allez, on attaque la 7e.
3: Gérard, c'est un truc.
2: Attends.
3: C'est Carole.
0: Oui, Carole.
3: Étant donné que t'as 35 ans, t'as de l'expérience.
0: Non, 36. La radio, s'il vous plaît, derrière, merci.
3: Étant donné que t'as 35 ans, t'as de l'expérience.
0: 36.
3: 36 ans, t'as de l'expérience.
0: La radio.
4: Alors là, je calme tout le monde. Hein.
3: C'est ta tribu,
0: hop.
3: Gérard.
0: T'as tout. Allez, on va rejoindre la tribu. Pensez-vous qu'une fille puisse rester célibataire avec quelqu'un? Et c'est la question.
7: Attends, avant le 10, rappelle les numéros de téléphone.
0: Donc 0800 085 000. Olivier, s'il te plaît, t'arrêtes avec les doubles sons, merci. Donc les numéros de téléphone. Le 0800 085 000. Bon, Max, s'il te plaît. Ouais. Tu vois, là, parce qu'il s'amuse avec les boutons, là, j'en ai marre. J'ai deux sons quand j'annonce les numéros de téléphone. Donc, les numéros de téléphone sont 0870 5000 et 0803 08 5000 et 3615. Fun TV, rubrique directe, 1.29 la minute. Et pour les Belges, 0331 47 99 5000. Malgré que y a certains Belges qui m'ont dit qu'on n'arrivait pas à nous joindre facilement. Je suis désolé, c'est le standard qui décide. Donc pour les Belges, essayez de nous appeler. Il y aura pas de problème.
4: Merci. J'ai rien fait. Je suis pour rien, moi.
0: C'est
8: toi.
0: C'est le petit poussé se balade avec des hémorroïdes. Voilà le titre du disque. Qui c'est qui me posait déjà la première question?
3: Olivia, c'est Olivia.
0: Alors Olivia, bon, déjà tu me le calmes, celui qui s'amuse à faire l'amour là. Ça va aller vite. Et là, ça va être vite payé, il est 2h. Il est exactement 2h01.
7: Oui.
0: Là, vous allez la fermer parce que là, c'est pas le thème du débat.
3: D'abord.
0: Gérard, alors
7: Gérard,
0: Olivia.
7: Attends, oui. Avant que tu poses la question à Olivia, on accueille Eddy. C'est un Belge, il a appelé sur le numéro que t'as donné tout à l'heure.
0: À la place de
7: personne.
0: Alors Eddy, bonsoir.
3: Salut Eddy.
6: Bonsoir tout le monde.
3: Bonsoir Eddy.
6: Là j'ai réussi à vous appeler, mais
2: Avec les numéros qu'a donné Gérard, j'ai eu un peu de mal. Hein. Mm-hmm. Okay. À tâton, j'ai trouvé. Hein.
3: Bah, ça y est, tu vas pas raconter ta vie. Hein.
0: Non, non, c'est bon, tu te calmes là, ma chérie, là, qui s'énerve comme
2: on
0: ça.
2: Est, on est étrangers et on a du mal à s'insérer.
0: Ouais, non, mais. Bon, alors Olivia, tu voulais me poser une question
3: oui,
0: déjà
3: mon petit chou, je voulais savoir, est-ce que tu peux me répondre à une question en exclusivité?
0: Vas-y, alors attendez, je vais déjà répondre à une question là, mais je répondrai pas aux autres questions si c'est pour le débat avec Françoise. Hein.
3: Oh, mais d'accord.
0: Alors, vas-y, Françoise. Dépêche-toi.
3: Je voulais savoir, est-ce que vous avez une liaison?
0: De quoi?
3: Est-ce qu'entre toi et Françoise, il y a eu une liaison?
0: Non.
2: C'est un sujet épineux.
0: Voilà. Donc, la suite du débat.
3: Mm-hmm.
2: Ouais.
0: Donc, je rappelle quand même les numéros de téléphone. Donc, 0803-08-5000 et 0870-5000. Et pour les Belges, 033-1-47-99-5000. 36-15, code Fun Radio, rubrique. Direct, 1.29 la minute.
3: Gérard.
0: Olivier, s'il te plaît, tu me baisses le double son. Merci.
3: Non, tu peux poser ta question, s'il te plaît.
0: Oui, donc, pensez-vous qu'une fille puisse rester célibataire avec quelqu'un?
3: Oui. Ben, Gérard.
2: Question très intéressante.
0: Gérard, c'est... Le Larsen, s'il vous plaît, merci.
3: Ricky Larsen. Gérard.
0: Oui.
3: Ta question.
0: Le Larsen,
3: Gérard.
0: Oui.
3: C'est Carole.
0: Oui, Carole.
3: Tu peux répéter la question?
0: Oh là là,
3: il a eu l'arsène, là.
5: Ouais, il y a l'arsène.
0: Là, il y a du l'arsène, c'est impossible.
3: Bah, vas-y, recommence ta question.
5: Impossible.
6: Qu'est-ce qui s'est passé dans la...
0: Oh, ça commence à bien faire, hein.
4: Reprends.
3: Gérard... Alors,
0: pensez-vous qu'une fille puisse rester célibataire avec quelqu'un?
3: Gérard, la question
0: n'est
3: pas
2: compréhensible.
3: Gérard, c'est Carole.
0: Oui, Carole.
3: Mais tu peux pas rester célibataire en vivant
0: avec
3: quelqu'un.
2: Bien sûr que si.
0: Bah,
3: non.
0: Si,
3: c'est évident.
0: Non, mais attendez, parce que là, je vois pas le rapport. Donc,
3: tu vois pas le rapport?
0: Non. Là, je me suis planté dans cette question, excusez-moi.
3: Ah, elle est bien, ta question.
0: Non, mais
3: elle est bien, ta question.
0: Non, mais non. Non, on peut pas. Je pense pas qu'une fille puisse rester célibataire s'il y avait avec quelqu'un.
3: Oui, regarde, moi, je suis célibataire et pourtant, je suis avec quelqu'un. Moi, regarde, je
0: reste. Non, je vois pas.
3: Moi, je suis célibataire, mais je vis dans un sens.
0: Oui, attendez 5 minutes, s'il vous plaît.
2: Je comprends plus ce qui se passe.
0: Attendez.
7: Christophe a raccroché. Il est parti se coucher et on accueille Jean-Philippe.
3: Salut Jean-Philippe.
0: Non, moi tu me mets Jean-Philippe. Ça au point.
8: Bonsoir tout le monde.
3: Salut Jean-Philippe.
7: D'accord Gérard.
0: Ouais, ben tu me mets ça.
4: Bon Gérard, tu reprends un
2: Gérard,
4: peu le débat.
2: Donc, apparemment.
0: Alors Carole.
3: Ouais, donc moi je peux te dire que quand j'étais étudiante, j'étais célibataire, mais je vivais dans un appartement d'étudiants, donc t'étais en couple forcément. Donc elle est bonne ta question.
0: Non, mais attends, parce que.
3: Carole. Quand j'étais célibataire.
0: Carole. Moi, je vais te dire une chose. Je connais des gens qui vivent, qui font des études, qui sont dans des internats. Et à l'heure actuelle, ils sont
3: deux
0: seuls.
3: Par chambre.
0: Ouais, mais ils sont deux, mais c'est.
3: Mais c'est comme si c'était un couple, puisque si c'est deux filles, c'est des copines. Donc en fait, c'est comme en couple, quoi. Tu comprends? Donc elle est bonne ta question. Sinon,
0: ok.
3: Gérard.
0: Oui, c'est qui?
3: Olivia.
0: Oui, Olivia.
3: Tu peux poser la question suivante parce que j'ai du mal à répondre à cette question.
0: Ah non, bah tu réponds s'il te plaît.
8: Attends, Olivia.
0: Olivier, si t'as entendu la réponse. Si t'as entendu la réponse de Carole et la mienne, donc tu peux être capable de répondre.
3: Exactement.
0: Sinon, si tu veux pas répondre, Olivia, si tu veux pas répondre à cette question-là, tu vas faire comme.
3: Ah non, Gérard, non.
0: Vanina.
3: Non, Gérard, vas-y, Olivia, réponds.
9: Alors, je vais répondre, Gérard.
0: Alors, dépêche-toi.
9: Je suis du même avis que Carole, voilà.
0: D'accord. Alors, Céline, parce que Céline, pour l'instant, t'entends pas beaucoup, toi.
10: Bah, si, moi, j'écoute, hein, je participe.
0: Ouais, bah, tu participes, mais tu réponds pas beaucoup, alors je voudrais que tu répondes un peu plus.
3: C'est de participer.
2: Allô, c'est Eddie à l'appareil.
0: Oui, Eddie. Bah, attends, Eddie. Oui.
2: J'ai un temps de décalage avec la Belgique, je vous entends à peu près 2 secondes après.
3: Oui, c'est pas grave, tu peux parler un peu plus fort.
0: Attends, dans ces cas-là, attends, Eddie.
2: Oui, je t'écoute.
0: Je te vire pas. Tu vas voir ça avec Manu, parce que là, je pense qu'il y a un problème.
7: Ça vient pas de moi, c'est le satellite. Là. C'est le satellite.
2: Non, mais c'est... Voilà, c'est
0: ah bon, c'est bizarre. Il faut un satellite pour aller en Belgique,
7: Gérard,
0: toi.
7: Ah bah ouais, ça passe par le satellite, ça descend sur
3: c'est
7: la Belgique.
3: C'est satellite, hein, c'est normal.
7: C'est pour,
3: hein.
7: C'est pour le son numérique, Gérard.
3: Ouais, exactement, c'est pour TPS aussi.
0: Bon, Alors Céline, t'as répondu Cindy.
8: Oui, non, moi j'ai pas répondu, t'es gentille.
0: Ouais, ben je te donne la parole maintenant.
8: Dépêcher, ma chérie. Hein.
11: Oui, ben moi en fait, je suis célibataire, mais je suis avec quelqu'un, donc ça se passe très bien. Je vais toute seule et j'ai un mec, pas là.
8: Ah bah c'est cool.
11: C'est très bien.
0: Ouais, mais attends, là je vois. Alors attends, tu me dis que t'es célibataire et que tu vis avec quelqu'un et que ça se passe très bien.
11: Non, bah oui, parce qu'elle vit toute seule chez elle, elle est célibataire, mais elle est en couple, parce qu'elle a un mec
8: avec quelqu'un.
0: Ouais, tu le vois combien de fois par semaine, lui?
11: Mais ça, c'est pas la question, je le vois tous les jours, mais...
0: Ouais, d'accord, c'est pas la question.
11: Ah, okay. Okay.
0: Ouais. Fabio,
12: Gérard, c'est à mon tour de répondre, là.
0: Ouais. Fabio.
12: Ouais, donc, moi, je suis d'accord avec Céline, hein. Moi, j'ai exactement la même situation qu'elle, et je comprends tout à fait, donc, ce qui provoque son émoi, quoi, tout simplement.
11: Ça va, chérie?
0: Qui parle comme ça, là?
12: Bah, c'est Céline.
0: Bah, Céline, tu...
12: Ouais, c'est pas sympa.
11: Allez, suivant.
12: Surtout, c'est pas sympa.
0: Gérard, oui.
11: Olivia,
0: oui.
11: Je veux savoir pourquoi est-ce qu'on n'entend pas Jean-Philippe?
0: Ben justement, je lui donne la parole là maintenant.
11: Ah d'accord.
0: Jean-Philippe.
12: Oui, donc moi je suis célibataire.
0: Mmh.
11: Oui.
12: Et c'est un peu comme Céline, ça se passe très bien. Mmh. J'ai un appartement. Mmh. Et deux fois ma copine elle vient.
11: Pour la sauter quoi.
12: Enfin, écoutez, mais pas du tout, enfin, je...
11: Allez, à vous, mon cœur.
12: Je n'utiliserai pas
0: ça. Tu me prends Jean-Philippe, là, c'est lui qui fait.
12: Mais j'ai rien fait.
0: À mon avis, c'est lui qui fait la scène, là.
13: C'est la ligne de Belgique qui...
11: C'est Belgique avec le satellite TPS.
12: Non, parce qu'il y a des taches solaires.
0: Eddie.
14: Oui, allô. Oui, voilà, je t'entends. Mais j'ai 2 secondes de retard, alors... Voilà, je veux bien répondre à la question.
11: Voilà,
0: vas-y.
14: D'accord, j'y vais. Alors, moi, je suis pas vraiment dans le même cas. C'est-à-dire que on a vécu en couple avec un ami.
11: Ouais, t'es homosexuel.
14: Ça s'est terminé parce qu'il est parti travailler en Yougoslavie.
11: Oui.
14: Et
11: pas mort.
14: Maintenant, je suis célibataire, mais bien tout seul. Hein.
0: Ouais, bon, Eddie, tu as très bien.
12: Attends, Eddie, je vais te dire un truc. Tu vas le recevoir dans 2 secondes
14: Gérard,
12: à peu près.
14: Y a pas de problème.
12: Eddie, je vais dire un truc, je vais te dire.
0: Jean-Philippe,
12: truc,
0: Jean-Philippe, pour un cent, tu t'écrases.
11: Et toi, Gérard?
12: Ta gueule.
11: Non,
0: Jean-Philippe, dehors. Jean-Philippe, dehors, ça y apprendra d'être poli avec moi.
14: Mais je crois qu'il voulait me poser une question.
0: Il a été poli.
14: Vous voulez surtout.
0: Mais il a été poli, c'est tout.
14: Ouais,
0: terminé. Jean-Philippe, dehors.
11: Jean-Philippe,
0: dehors.
11: Gérard.
0: 8e question. À quoi sert le célibataire dans notre pays ou dans les pays d'outre-mer? Alors, Céline.
11: Pourquoi vous rigolez?
8: Faire à travailler dans les champs, parce que bon, les célibataires n'ont pas de domicile
11: fixe, pas d'enfants,
8: ils n'ont pas de famille, ils n'en ont rien à foutre, donc ils voyagent. Et en général, c'est eux qui bossent dans les champs de coton, ou
11: Thomas
8: ramasse les pommes ou le raisin, et puis
12: ils montent dans les arbres et tout.
8: Voilà, et puis les noix de coco, et puis voilà.
11: Les célibataires dans les pays d'outre-mer, ils sont quand même vachement plus sympas.
0: Attendez, là, parce que tout le monde parle en même temps, je voudrais bien savoir. Quand vous voulez me parler, donnez vos noms, s'il vous plaît, parce que là,
11: C'était Cindy, là, qui disait.
0: Oui, alors, Cindy, justement, donc.
11: Dans les pays d'outre-mer, les célibataires donc, sont plus sympas, même quand ils sont en couple.
8: C'est un sujet.
11: Ouais, mais moi je peux t'affirmer qu'ils sont vachement vicieux, quoi, parce qu'ils sont en couple et ils trompent leur femme et c'est pas normal. Hein.
0: D'accord. Olivia,
12: vérifier.
0: Olivia,
11: oui, Zéra.
0: À toi, réponds.
11: Tu peux répéter la question, Gérard, parce que je crois que le.
0: À quoi sert le célibat dans notre pays ou dans les îles Outre-mer?
11: J'ai toujours pas entendu, Gérard.
0: Alors, dans les îles ou départements d'outre-mer, si t'as pas compris, tu te débousses les oreilles, c'est comme le cul, ça se lave.
11: Joyeux anniversaire.
0: Vous vous calmez parce que tout à l'heure, il y en a qui vont dégager.
11: Okay.
0: Ça va faire comme Vanina. Continuez, je vais virer des nanas, je le sens.
12: Gérard, moi je vais répondre à ta question.
0: Non, pour l'instant, tu laisses Olivia répondre, s'il te plaît.
14: Oui, c'est sympa.
11: Oui, Gérard.
0: Alors, tu réponds, s'il te plaît.
11: Parce
0: que tout à l'heure, tu vas faire comme Vanina, toi, hein, si tu dors. Alors, réveille-toi, s'il te plaît.
11: Gérard, pourquoi tu te fasses?
0: Alors, tu te réveilles.
11: Mmh. Vanina, elle comprend rien à la vie, c'est pour ça qu'elle s'est fait virer. Et Olivia, c'est pareil.
8: Non, ça va pas être mon cas, Gérard.
0: Ah, non, mais si, ça va être ton cas si tu continues, ma chérie.
9: Gérard, non. Je réponds, Gérard.
0: Alors, dépêche-toi de répondre.
9: Le célibat existe dans les pays d'outre-mer beaucoup plus qu'ici en France.
13: Hein. N'importe quoi.
0: Okay. Ok. Non, mais de toute manière, je vais vous répondre. Moi, je vous répondrai tout à l'heure. Alors, Fabio.
14: Arrête de répondre, moi, quand même.
0: Fabio.
15: Ouais, c'est moi.
0: Alors, réponds.
15: Ouais, donc le célibat en outre-mer, bon écoute, je suis allé là-bas, j'ai trouvé ça très sympa.
9: Ouais.
15: Parce que j'ai rencontré plein de célibataires.
0: Ouais, 5 minutes, Fabio. 5 minutes, je te récupère aussitôt.
16: Il y a Philippe à la place de Jean-Philippe.
9: Ah, ouais,
16: qui
9: hein.
16: Philippe. À la place de Jean-Philippe.
9: Salut Philippe.
15: Bonsoir,
9: Philippe. Bonsoir,
15: Gérard.
9: Bonsoir, tout le monde.
15: Salut.
9: C'est bizarre, on a déjà eu un Philippe.
15: Bonsoir, Olivier.
0: Salut. Allez, c'est
9: bonsoir,
0: bon.
9: Bonsoir, Philippe.
0: Donc,
9: bonsoir.
0: Fabio.
9: Gérard, est-ce que tu penses que les célibataires...
0: Non, mais attends, attendez.
14: Je n'ai pas répondu à la
0: Fabio.
14: Question.
0: Fabio.
15: Ouais, donc, moi, je disais que dans les pays d'outre-mer, les célibataires sont très sympas, parce que j'ai eu la chance de les côtoyer.
0: Mm-hmm.
15: Donc, dans les bars spécialisés. Quant en France, bon, bah, ils sont un petit peu plus durs, hein, surtout dans le milieu urbain.
0: Mmh.
15: Bon, c'est quand même assez compliqué parce que moi je suis un petit peu lente, tu comprends quoi.
0: Mmh.
15: Mais bon, moi je conseille à tout le monde d'aller rencontrer donc les célibataires en outre-mer, d'aller passer des vacances avec eux quoi, c'est vachement cool quoi.
9: Okay. Fabio,
0: Philippe.
15: Ouais.
9: Est-ce que t'as déjà rencontré des célibataires dans l'espace?
15: Eh bien écoute, ça m'est déjà arrivé à la grande surprise de certaines personnes, mais bon.
0: Philippe.
15: Ça en rentrant. Oui, c'est Philippe, j'aimerais poser une question à.
0: Non, mais pour l'instant, tu réponds à la question, tu poseras ta question tout à l'heure si ça me fait plaisir.
15: Ok, c'est toi le chef, mais moi je viens d'arriver, est-ce que tu pourrais me. Aurais-tu l'obligeance de me répéter la question?
0: Non, alors mon pote,
15: non, mais c'est vrai, il vient d'arriver.
9: C'est Philippe,
15: non, mais il vient d'arriver.
0: Tu lui reposes la question.
15: Gérard, s'il te plaît, je viens d'arriver.

0: Ok.
1: En tout cas, en Belgique, il y a une espèce de petite comment rumeur, on peut appeler ça. C'est-à-dire que le célibataire chez les routiers, paraît-il, dans les relais, hein, c'est lui qui se fait enculer. Hein.
0: D'accord.
1: Enfin bon,
0: Ok, c'est bon, j'ai compris. Alors, je vais dire une chose.
1: Eddie. Oui.
0: Et tu restes quand même un petit peu poli parce que je te jure que.
1: Alors, il paraît que le routier se fait donc sodomiser.
0: Bon, allez, hop.
2: Eddie,
0: je t'avais dit d'être un peu plus poli en.
3: Eddie, tu dégages.
0: Philippe.
3: Oui. Donc, alors, à quoi sert, parce qu'on m'a posé la question, à quoi sert le célibat dans les dom-toms?
0: Oui.
3: Bah, je pense que c'est à peu près la même chose qu'en France.
2: Oui.
3: Donc, ça sert, enfin, je pense pas qu'il faudrait tourner la question comme ça.
2: Mmh. Le célibat,
3: c'est un état, c'est un statut. Donc, ça sert à rien, si tu veux. Mmh. C'est comme ça, c'est la vie.
0: Carole.
3: Non, c'est un
2: statut de célibataire.
3: Ouais. Non,
2: c'est sur la place.
0: Carole, s'il te plaît.
2: Ouais, mais moi, je sais pas ce que c'est, les dom-toms.
0: Les dom-tom, c'est des départements d'outre-mer.
2: Mais c'est quoi? Je sais pas ce que c'est.
0: Des départements d'outre-mer. Tu permets, Philippe, s'il te plaît, qu'on pose la question?
3: C'est pas Philippe, là.
0: D'accord. C'est qui?
3: C'est, je sais pas.
2: Mais c'est pas grave, c'est quoi, Gérard? Moi, je sais pas.
0: Alors, département d'outre-mer, c'est la Martinique, la Guyane.
2: D'accord. Ok.
0: Tous les départements, Tahiti.
3: L'île de Ré.
2: On apprend des choses avec toi, Gérard.
3: L'île d'Oléron.
4: Gérard. L'île d'Oléron, ça.
3: Ouais, l'île de France.
0: Non, l'île d'Oléron, c'est en France. Alors, celui qui s'amuse à.
2: L'Australie.
3: Gérard, c'est Fabio.
0: Ouais.
3: Tu as traduit Dom, mais.
0: Kenya.
3: Moi, je sais pas ce que ça veut dire que Dom.
2: Dom Sawyer.
0: Bon, ouais.
4: Mais l'Indonésie,
0: Fabio,
4: le Vietnam, s'il vous plaît, l'outre-mer ou pas?
0: Deuxième question.
4: Le Vietnam, c'est l'outre-mer?
2: J'ai pas répondu. Hein.
0: Bah alors, vas-y, Carole.
4: L'Autriche, c'est l'outre-mer?
2: Ouais, le Vietnam. Est-ce que la Russie, c'est l'outre-mer?
5: Non.
0: Bon, Carole, s'il te plaît, tu réponds à la question.
2: D'accord,
0: parce que
2: réponds.
4: La Belgique.
2: Alors, moi, je dirais que ça sert à rien, ça existe
4: la
2: pas,
4: Suisse.
2: Parce qu'en fait, dans les dom-toms, je pense que.
4: Le Kenya?
2: Ouais,
4: l'Algérie.
2: Ouais, je pense que
4: la Suède.
6: Plus de débat.
2: Je pense que on reste jamais célibataire puisqu'on couche toujours avec quelqu'un.
0: Le Maine, s'il te plaît, t'arrêtes, s'il te plaît.
2: Le Maine-et-Loire.
4: L'Irlande.
2: T'as compris, Gérard?
3: La Corse.
2: Gérard, t'as compris ce que j'ai dit?
0: Ouais.
2: C'est quoi la question? T'es d'accord avec moi? La Lune.
0: Oui.
2: D'accord.
0: Pensez-vous qu'un jour le célibataire disparaîtra?
2: Oh oui, c'est
5: non. Non, jamais.
2: Jamais.
0: Va disparaître.
2: Non. Si, il est voué à s'éteindre, c'est clair. Gérard, je peux répondre?
0: C'est
2: Olivia, mon petit chou.
0: Ouais, je t'écoute, Olivia.
3: J'aime pas trop ces mots d'amour.
0: Pour l'instant, celle qui s'amuse à dire salope.
2: On n'a pas dit salope.
0: Je l'ai entendu. Donc,
2: elle a dit faillotte.
0: Ouais, ben même, c'est pareil.
2: C'est pas un gros mot, faillotte. Non.
0: Ouais, ben. On se calme.
2: Non, c'est pas un gros mot, Gérard.
6: J'ai quelque chose dans les sondages là.
0: Non, j'en ai rien à foutre de ton sondage de merde.
6: Il y a 32% de
0: célibataires. Quoi, ta gueule, c'est joué, toi?
6: 11% déclarent vouloir rester célibataire encore 2 ans, 3 jours et 6 heures avant de se marier.
0: Non, ben, je vois pas le rapport avec.
6: Si, tu t'as demandé s'il y avait beaucoup
0: de célibataires. Non, j'en ai rien à foutre.
3: On est en plein dans notre débat, Gérard.
0: Bon.
2: Du coup, on n'a pas avec Gérard.
0: Pensez-vous qu'un jour le célibat va disparaître?
2: Gérard, donc, je réponds, Gérard.
0: Céline.
2: Oui. Je pense que oui, il va disparaître. C'est comme tout, quoi. C'est un truc en voie de disparition.
0: C'est comme les singes en voie de disparition, c'est
2: exactement.
0: Ça. Ou comme un alligator en voie de disparition.
2: Exactement.
0: Faire disparaître comme un alligator, ça va être vachement dur.
2: Voilà, comme les routiers de Denis. Moi, je voudrais répondre, Gérard.
0: Oui, c'est qui? Dégage-toi.
2: Allez, Gérard.
0: C'est qui que...
2: C'est Olivia.
0: Oui,
6: prendre des vaches, hein.
2: Oui, mon tendre Gérard.
5: Mais je pue.
0: Oh, on se calme, s'il vous plaît, Olivia, je t'écoute maintenant.
2: Alors, mon petit Gérard, je voulais te dire que le célibat va disparaître automatiquement un jour ou l'autre.
0: Mm-hmm.
2: C'est comme les dinosaures, hein.
5: Exactement.
0: Ouais, attendez.
2: Et Gérard, c'est Carole.
0: Oui, Carole.
2: Moi, je peux te dire qu'elles disent n'importe quoi parce que le célibataire, il va jamais disparaître vu qu'on va faire des enfants et qu'ils vont grandir et qu'ils vont être célibataires. Alors, elles disent n'importe quoi. Mais non, de toute façon, quand il y aura plus d'hommes sur Terre, il y aura plus de célibat.
3: Mais Gérard, le célibataire, ça va être remplacé par les hermaphrodites.
0: Bon, qui c'est qui parle là?
3: C'est moi, c'est Philippe.
0: Philippe, pour l'instant, tu me laisses répondre quand même
3: à la question.
0: D'accord,
2: et Cindy,
0: Gérard.
2: Elle voudrait répondre. Moi, je pense que...
0: Alors, Cindy,
2: tu m'écoutes?
0: C'est qui?
2: Cindy.
0: Oui, Cindy.
2: Je pense que quand il n'y aura plus de célibataires, enfin, quand il n'y en aura plus beaucoup, on les mettra dans une réserve.
0: Oui, non, mais Cindy.
2: Ouais.
0: Cindy. Bon, allez, hop. Tu me dégages, Philippe. Bonne nuit.

0: méchant avec les filles, Gérard. Sois méchant avec les mecs, hein.
1: Philippe, j'ai dit.
2: Ouais, Gérard,
1: j'ai
2: je suis
1: pas
2: là.
1: Dit Cindy.
0: Ah, okay.
1: Tu me dégages l'autre, là, le Philippe du standard.
0: Mais il a rien dit.
2: Quoi, je me casse de fun, c'est ça?
1: Pas toi, abruti.
2: J'ai eu peur.
0: Abruti.
1: Tu me sens que tu lui. Bonne nuit pour
2: ça
1: lui.
2: Ça y est, pfft, ça a cassé.
0: Ouais, on appellera. Gérard, tu réponds jamais aux questions.
1: Donc,
0: toi.
1: Alors, Cindy.
0: Ouais, on appellera ça.
1: Cindy.
0: Tu m'écoutes
1: Attendez. Je redonne les noms. Carole, Fabio, ah, Olivia, bonsoir. Cindy et Céline.
0: Oui,
1: je vais répondre à la question qu'on vient de poser.
0: Ouais.
1: C'est moi qui l'ai posée.
0: Oui.
1: Pensez-vous qu'un jour le célibat va disparaître? Je peux vous dire une chose. Qu'à l'heure actuelle, le célibat n'est pas prêt de disparaître. Pourquoi? Parce que, vu qu'à l'heure actuelle, on fait des enfants, donc automatiquement, les enfants qui vont nous succéder seront célibataires aussi dans leur vie.
0: Mais, tu répètes
1: tout
0: ça, Gérard, là.
1: C'est
0: mis, tout ça, Gérard.
1: Bah oui.
0: Bravo, Gérard, bravo.
1: Mais c'est
0: Gérard,
1: quoi, ta question,
0: qu'un célibataire peut faire des enfants, Gérard?
1: Cindy.
0: J'ai une question à poser aussi.
1: Cindy.
0: Oui,
1: Gérard, Cindy, je viens de répondre à ta question.
0: Mais comment est-ce qu'un célibataire peut faire des enfants, Gérard?
3: Bah, c'est simple, tu le clones comme dans Jurassic Park.
0: Exactement.
3: C'est bon.
0: Ouais, c'est
1: comment,
0: vrai, hein.
1: comment, Fabio?
3: Tu le clones.
0: Bah oui.
3: On va cloner le célibataire.
0: Ouais, c'est vrai, hein, Gérard. Gérard, est-ce que le célibat, c'est comme la stérilité, c'est héréditaire, hein?
1: Qui c'est qui pose cette question?
0: C'est Céline.
1: Je peux pas te dire oui ou non maintenant, parce que vraiment.
0: Bah, à ton avis, est-ce que le célibat, c'est comme la stérilité, c'est héréditaire? Ouais, j'ai compris.
3: Dans sa famille, ils sont célibataires de peur.
0: Gérard, réfléchis un peu. Il y a des sondages qui ont été faits, ça a été prouvé. C'est facile à répondre.
1: Ouais, mais
0: c'est logique, en plus.
4: Non, mais ça dépend, hein.
1: Ouais.
0: Ça dépend, ça dépasse.
1: Je peux pas te répondre.
0: Ça dépend. À quoi? Tu peux pas répondre, non, mais c'était juste une question, parce que je sais pas.
3: Et ton dieu clair, Gérard.
0: J'aurais bien aimé que tu m'expliques, quoi.
1: Ouais, mais tu vois, là sur cette question-là, sur cette question-là, je peux pas te répondre, hein.
0: Bah, Gérard,
1: donc, on va faire la conclusion.
0: Déjà.
1: Ah non, il y a aussi une question avant la conclusion.
0: Il n'y a pas une autre question, Gérard?
1: Si.
2: Gérard, juste avant ta dernière question, on accueille Charlie à la place de Charlie.
0: Salut Charlie. Charlie, il est où, Lulu?
5: Bonsoir tout le monde.
0: Salut Charlie, c'est drôle de dame.
5: Lulu, il est couché.
1: Ah ouais. Alors, dernière question, pensez-vous que le célib, que la solitude. Mais non, bah non.
0: Gérard, c'est ton amour, je t'écoute.
1: Pensez-vous de la solitude en groupe? Donc, c'est pareil, c'est un rapport avec le célibat. Donc, vous répondez à cette dernière question et après
0: Céline,
1: on fait la conclusion.
0: Répondre.
1: Céline, vas-y, je t'écoute.
0: Je vais dire ce qu'a dit un grand poète.
1: Mm-hmm.
0: Il vaut mieux avoir un oiseau dans sa main que d'avoir dit sur une branche.
1: Ah oui, ça je suis d'accord avec toi.
0: Ça veut dire quoi, Gérard?
1: Ben, Cindy, Céline...
3: Non, c'est toi, Gérard. C'est toi, parce que t'as compris.
1: Ben, attends, tu permets pour l'instant, je vais réfléchir un petit peu...
0: Cindy veut bien t'expliquer, c'est un grand poète qui a dit ça.
1: C'est Cindy,
0: je veux bien t'expliquer avec un autre proverbe qui dit que quand mes amis sont bornes, on les regarde de profil.
4: C'est exactement ça.
0: Ça veut dire quoi, ça recoupe un peu ce que disait Céline.
4: Mm-hmm.
0: Qu'est-ce que tu en penses?
1: Mm-hmm. Okay.
0: Aussi... Bon, en gros, Gérard, tu veux que je t'explique?
1: Mm-hmm.
0: Vaut mieux être seul que mal accompagné, t'as compris?
1: Je le dis assez souvent.
0: Ok. C'est
1: ça,
0: c'est la même chose.
4: D'accord, Gérard.
1: Non, je le dis assez souvent, régulièrement, que faut mieux.
0: La consultation.
1: Ouais, mais faut mieux être seul que mal accompagné.
0: Ouais, c'est vrai,
1: et être seul, souvent, c'est pas évident.
0: C'est vrai, hein, moi j'ai vécu ça toute ma vie. Et franchement,
1: d'être seul à l'heure actuelle, je peux vous dire une chose, que c'est très dur à supporter.
0: Ah, c'est vrai.
1: Donc, Olivia.
2: Gérard, excuse-moi, et être seul et mal accompagné, ça serait quoi?
1: Tu sais qui pose cette question?
2: C'est Max.
1: Ouais.
2: Qu'est-ce que ça te fait d'être seul et mal accompagné?
6: C'est Fildar.
1: Bon, Fildar, tu t'écrases, s'il te plaît. Donc, de toute manière, faut
2: mieux. Merci, Gérard, pour ta réponse.
1: Voilà, bon, bonne nuit, Fildar.
3: Non, mais c'est truqué, là, parce que tu réponds à toutes les questions par de toute manière.
1: Olivia.
0: Oui, Gérard.
1: Je t'écoute.
0: Eh ben moi, j'ai la même chose, il vaut mieux être seul que mal accompagné. Hein.
1: D'accord. Fabio?
3: Ah bah écoute, moi je vais te dire un truc là qui...
0: C'est la conclusion là?
1: C'est la dixième question, après on fait la conclusion.
3: Alors ma réponse, c'est que bon, je pense personnellement qu'il faut être seul plutôt que mal accompagné. Hein.
1: D'accord, donc tu reviens par rapport à ce que disaient Olivia, Cindy et Céline.
0: Bien accompagné.
3: Ouais, j'ai copié un peu, ouais.
1: Donc Carole?
0: Bah c'est moi qui l'a dit, hein.
3: Excuse-moi, un droit d'auteur, quoi.
1: Ok, donc c'est pareil. Et Charlie, pour finir.
3: Oui, c'est Tony. Est-ce qu'on m'entend bien, là?
0: Oui, ouais, on t'entend bien.
3: Oui, donc en guise de conclusion, je vais te poser une question. On m'entend
0: Charlie
3: bien, là?
0: Charlie,
3: Gérard, est-ce que tu penses que si ta mère n'avait pas fait de fausse couche, t'aurais une...
1: Ça, y a... ça, je veux dire une chose, qu'on parle, on parle pas de ma famille. Donc ma mère, elle t'en...
6: Ouais, bravo Gérard.
5: Elle m'encule avec sa grosse bite.
1: Allez hop, dehors pour celui-là.
6: Ah non, on parle pas de la famille de Gérard,
1: ça,
6: s'il vous plaît.
1: Terminé, conclusion. Non, alors là, Céline, fermé, Céline, conclusion du premier débat.
0: Eh ben, moi je trouve qu'être célibataire c'est bien. Mmh. Je pense qu'on a bien débattu, qu'on a beaucoup éclairci la situation.
6: Mmh. Et débat
1: apparemment, alors Céline.
0: Oui.
1: Une question que même Céline, Cindy, Olivia, Fabio et Carole qui nous restent oui. maintenant. Oui. Donc, Carole, bon ben, t'as pas suivi toutes les questions.
0: Bon, c'est pas grave, je suis.
1: Ouais, mais t'as dû quand même écouter
0: j'ai
1: par.
0: Écouté, ouais, bien
1: donc,
0: sûr, je t'écoute tous les jeudis.
1: Je pense que j'ai pu satisfaire à peu près tout le monde en répondant à peu près aux questions enfin, qu'on m'avait posées. Donc, alors Céline, t'as compris.
0: Céline
1: Tacon. Céline, ta conclusion, je viens de voir un ballon de basket qui vient d'intérieur. J'ai manqué de le prendre sur
7: la tête, hein.
1: Sur la tronche. C'est l'alligator qui s'était pris, c'est pas grave. Un alligator de moins, ça fait 10 de perdu. Un de perdu, 10 de retrouvé. Vas-y, t'as battu.
0: Non, les morts, c'est ça.
1: Merci pour le ballon. Alors, Céline, conclusion pour toi.

0: dans ta vie.
1: Je te jure, tout à l'heure, je vais te mettre une barbe
0: dans la gueule.
1: Bon, alors c'est Céline.
2: T'es censuré ce soir ou quoi?
1: Céline.
0: Ouais, c'est de la censure. Mais
1: bon, Céline.
0: J'ai répondu tout à l'heure. Là.
1: C'est bon, non, mais la conclusion, la conclusion. Ça y est, c'est fait.
3: Piste, pareil.
0: Pas vrai.
3: Avec des cheveux, là.
0: Je confirme.
1: Non,
0: Gérard,
3: Olivia, je plaisante.
1: Olivia,
3: Gérard ressent vraiment Dr. Carter.
0: Oui, Gérard.
1: Olivia, conclusion pour toi.
0: Alors, conclusion claire et nette. Ben, je trouve que être célibataire, c'est pas si mal que ça. Mm-hmm. Parce qu'il y a plein d'avantages.
1: C'est-à-dire.
0: Tu peux faire ce que tu veux dans tes draps. Tu peux.
4: Il y a aussi pas mal d'inconvénients.
0: Tu peux péter, rôter.
4: Ouais,
0: tu peux faire tout ce que tu veux.
3: Tu peux péter, rôter quand t'es à deux aussi.
1: Bah, ouais, voilà. C'est pareil.
4: Mais c'est plus gênant. C'est bien d'être.
1: Ah, c'est toi, Fabio, pour un sens, s'il te plaît. Laisse finir Olivia.
0: Donc voilà, quoi. C'est encore plus cool quand on a quelqu'un, quoi.
1: Tout à l'heure, il y en a, je vais me lever avec le casque sur la tête, je vais allumer un autre micro, il va s'en prendre une s'il continue celui-là.
3: Qui ça,
0: non, pas de violence.
1: L'alligator, il va s'en prendre une, je le sens.
0: Non, Gérard, des promesses.
1: Donc,
0: des promesses.
1: Fabio.
2: Ouais,
0: bien d'être célibataire, mais qu'est-ce qu'on se fait chier.
2: Voilà, écoute, moi, Gérard, je pense que bon, là, tu m'as vraiment montré, donc, avec les autres protagonistes du débat,
4: la force.
0: La force est en toi.
2: Non mais exactement, mais je crois que bon, de toute façon, faut la focaliser vers un avenir proche et donc de célibat. Parce que maintenant, j'ai bien compris que les meufs vous servez à rien.
1: Attends, Fabio. Fabio,
0: rien, c'est qui t'a mis au monde?
1: Eh, Fabio.
2: Oui, ah,
1: Fabio,
0: vous avez perdu sans nous. Vous êtes pas là sans nous.
3: Écoute,
2: Gérard, écoute.
1: T'arrêtes avec les deux.
3: J'ai rien fait. Regarde.
1: Non, je viens de te voir faire.
3: J'ai les mains en l'air.
1: Ouais, je viens de te voir faire ce coup-là.
3: Hold up.
0: T'as la queue à l'air
1: Fabio,
3: non, les mains.
0: Gérard.
1: Fabio, je vais te répondre là tout de suite à la question. Tu dis que les nanas ont. Oh, le double sang, la merde.
0: C'est pas grave, Gérard, réponds.
2: Vas-y, Gérard, je te comprends quand même.
0: Vas-y, Gérard.
1: Donc, je te réponds. Donc, là, je vois pas du tout ta conclusion.
2: Bah, je dis simplement comme quoi grâce à ce débat, j'ai compris comme quoi, bon, bah, le restant de mes jours, je resterai célibataire, j'irai vivre au Tibet, tout simplement, quoi.
1: D'accord. Carole.
5: Alors moi je dirais que sans les femmes, les hommes ne pourraient pas être là.
0: Ouais, exact.
5: Mmh. Et donc je dirais que moi pour le moment je suis célibataire. Et donc comme je t'ai dit Gérard, amitié sincère et plus affinité quoi.
0: Mmh.
5: Même si parfois je fais des conneries mais c'est comme tout le monde. Hein.
1: Non mais attends.
5: L'erreur Carole. Est humaine. Hein.
1: Carole.
5: Ouais.
1: Toi t'inquiète pas, je te prends au standard après.
5: Ah tu vas m'attraper?
1: Ouais, t'es à toi engueuler.
0: Ah vous
5: Gérard.
1: Oui.
0: Gérard,
1: c'est
0: bien.
5: Ah non, oui. Mais moi je veux savoir en direct, hein. C'est pas
0: Gérard.
5: Au sport. Hein.
0: Gérard.
1: Qui c'est?
0: C'est Olivia.
1: Je t'écoute.
0: Ouais, je voulais dire un truc à propos du mec là qui a dit que les nanas ça sert à rien et tout.
2: Ouais, le mec,
0: moi,
2: c'est
5: tout cas, ils aiment bien sauter les nœuds.
0: Ouais, ça c'est vrai. Je voudrais dire un truc, Gérard, c'est que je l'ai lu dans un magazine. Les hommes aiment les femmes qui aiment les hommes.
1: Mmh.
0: T'as compris?
1: D'accord. Donc, alors, moi, je vais vous dire une chose. Pour une fois, le premier débat s'est passé comme je le souhaitais.
0: Ouais.
1: J'avais deux. Attendez, je réponds.
6: Gérard, t'as un truc dans le nez, là, regarde.
0: Oh.
3: Attends, ça t'a dit.
1: Oh, mais tu diras...
3: Gérard, c'est dégueulasse.
1: Tu diras à Olivier qu'il arrête avec les boutons, après.
2: Je vais regarder de plus près.
1: Fais gaffe, parce que tu t'en es déjà pris deux, tu vas t'en reprendre un troisième. Donc, non...
2: Ah,
1: c'est
2: horrible. Ah, il y en a dans la moustache.
3: Il y en a un peu à gauche. À gauche. Yana, c'était poil de cul, Gérard.
0: Ah, non, c'est dégueulasse.
1: Vous êtes
0: de la mort.
1: Voilà.
0: C'est vraiment
1: un peu. Mais y'a rien, brouti.
6: Gérard, t'en as sur la joue maintenant.
3: Gérard, t'en as dans l'œil.
1: Mais arrête tes conneries, toi. D'accord. Donc, je répète, je fais ma conclusion. Pour une fois, le premier débat. Oh, la musique, s'il vous plaît. Bon, tu mets ta ceinture toi là-bas. Moi je fais pas de conclusion, mais je m'en fous, gars. J'ai le temps, j'ai jusqu'à 4 heures.
0: Ok, vas-y, arrive.
1: Donc, Non mais attends, tu permets, je fais ma conclusion. Je fais ma conclusion. Donc, comme je dis au début, donc pour une fois, le premier débat s'est passé comme Max l'avait souhaité. Donc, j'ai pas gueulé, j'ai viré deux, trois personnes.
2: T'as été poli.
1: Voulu trop...
0: À part que t'as dit « on ».
1: Qu'on voulu trop savoir sur ma vie privée, qu'on voulu insulter mes parents, donc là-dessus j'étais pas trop d'accord.
0: Ah ouais,
1: donc sinon ça s'est très bien passé. Alors j'espère que le deuxième débat va se passer aussi bien que le premier.
0: C'est promis.
1: Parce que si ça se passe aussi bien, on termine à 4 heures. Si ça se passe mal, à 3h30,
0: ah, on est content de nous.
1: J'arrête. J'ai prévenu, j'arrête à 3h30 si ça se passe mal.
0: Okay.
1: Il y a 10 questions.
0: Okay.
1: Le premier, on a fait les 10 questions. Le deuxième, je veux qu'on fasse les 10 questions comme le premier.
0: Ouais.
1: Et maintenant, ouh, vous allez écouter. Quand on est seul avec quelqu'un.
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1: Punaise, j'en connais, il va s'en prendre une tout à l'heure, mais ça, là, je crois que ça va lui faire plus mal.
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8: Allez, GG, c'est à toi, c'est à toi, mon gars. C'est à toi, mon Lascar.
9: GG qui est pro.
1: Et voilà donc.
8: Non, c'est pas le bon micro, mec. Ça fait, c'est comme tout à l'heure.
1: C'est celui-là.
8: Voilà.
1: Bah oui, mais c'est pas moi qui l'ai réteint. Donc, voilà, donc, bon, on venait de s'écouter. Manu, s'il te plaît, tu peux l'annoncer.
10: C'est les trucs du pied, c'est là.
1: Bah non, je l'ai pas. Je l'ai pas.
8: C'était remix NTM Georges Alain fait par notre ami Thomas.
1: Voilà. Donc alors ce soir un peu de retard parce que l'équipe qu'on devait avoir n'est pas au complet. Donc alors à l'aria du coup ça va être Léo que vous allez retrouver juste derrière moi.
8: Derrière toi comme par hasard.
1: Juste derrière moi après à de 2h jusqu'à 6h. On espère que tout se passe bien. Tu y es, faudra que tu lui dises les boum boum.
10: Je vais le faire.
1: Hein. Donc au standard, vous avez Laurent qui était là depuis 21h et puis bon qui va rester là jusqu'à 2h.
9: J'espère.
1: Et Thomas qui est toujours là.
11: Bonsoir.
1: Donc bonsoir et puis Manu qui sera sur le site internet www.funradio.fr.
11: Ouais, ouais, ouais.
1: Et donc bon, on va comme on a pris un petit peu de retard, on va se dépêcher d'y aller. Et puis on va quand même saluer un peu ceux qui travaillent de nuit, les chauffeurs de taxi, les routiers,
10: les putes.
1: Voilà. Qui c'est que j'ai oublié encore? Les agents de sécurité et Didier de Château-Thierry et bien sûr le gros nounours de Nanterre. Et voilà, c'est terminé. Les coucous sont faits. J'embrasse bien sûr ma petite Diana que je retrouverai tout à l'heure. Voilà. Donc débat sur les pressions. Vos gueules. Ouais, on accélère, c'est pas toi qui vas me commander, d'accord?
10: Oh, calme-toi, s'il te plaît.
1: Déjà une, c'est pas toi qui vas me commander, c'est moi qui décide de ce que je dois faire. Et vous allez pas me perdre le bordel de il y a 15 jours. D'accord? Donc, voilà. Donc, alors, on va... Et bien sûr, qui m'a pris les auditeurs sans me mettre les fréquences, c'est encore du Laurent.
10: Bravo Laurent.
11: Non, mais attends...
1: Eh,
9: non,
1: mais merde.
9: Non, mais ils ont assez...
1: Eh, mais j'en ai marre, moi, hein.
10: Eh, mais ils ont marre.
1: Eh, au départ, vous prenez les noix et vous me demandez les fréquences.
11: Ah ouais, là...
1: Alors, Monsieur Mazur, 101.9.
11: Ah, Monsieur Mazur. Ouais.
1: Super type.
9: Ils sont tous là, hein, GG. Hein.
1: Super tube.
10: Super tube.
1: Hey. Super
12: tube, bonsoir tout le monde.
1: T'appelles où?
10: Rappelle Monsieur Mazur.
12: J'appelle de Lyon.
1: La fréquence.
12: 103.3.
1: Fous-toi bien de ma gueule.
10: Il est là, Monsieur Mazur, au moins. Ouais, du coup.
1: Monsieur
12: bonsoir,
1: Mazur.
12: Bonsoir la nouvelle équipe.
1: Monsieur Mazur.
12: Et bonsoir
13: oui,
12: Monsieur Mazur.
13: Monsieur Gérard, bonsoir Super tube.
11: Oh, bonsoir Monsieur Mazur.
12: Super tube.
13: Oui, laisse-moi zoom dans ta Benz.
1: Ouais, ouais, bah, c'est bon, Monsieur Mazur.
13: Oui, bonsoir, c'est God Machette.
1: T'appelles d'où?
13: J'appelle de Lâche-la-Purée sur Yvette, 119.9.
12: Salut God.
13: Bonsoir tout le monde.
1: 101.9, abruti.
13: 119.9, c'est la grande banlieue, hein, c'est la grande couronne, GG. C'est Lâche-la-Purée sur Yvette.
1: Ouais, en banlieue parisienne, c'est ça?
13: La très grande banlieue.
1: Ouais, ouais, ouais, bah c'est 101.9, alors fous-toi pas de ma gueule.
13: Grande couronne, 119.9.
1: Ta gueule, je viens de te dire.
13: Bonsoir.
1: Guéno.
14: C'est Guérôme, bonsoir à vous Gérard, c'est Guérôme avec un guet. J'appelle de Mantes-la-Chemaux en région panamienne, 101.9.
13: Bonsoir Guérôme.
14: Bonsoir.
1: Eh, mais je vous préviens, ce soir vous allez pas me casser les couilles longtemps.
13: Qu'est-ce qui se passe?
1: D'accord.
13: Yeah.
1: Vous allez me donner les fréquences correctement.
14: 109, Guérôme avec un guet.
13: Lâche la purée sur Yvette, hein, sur Yvette.
1: Ouais, et tout à l'heure, ta mère, je vais t'envoyer chier, toi, vite fait, go de machette, d'accord? Parce que tu vas pas me casser les couilles dès le départ.
14: Oui, oui, mais c'est Gérard, une question.
1: Ouais. Ok. Ouais.
10: Ok. Ça farte.
1: Parce que là, ce soir, vous allez pas me faire chier, hein.
14: Ah non. C'est pas alors, le but.
1: Comment?
14: C'est pas le but.
1: Ouais, bah, j'espère pour ta gueule.
12: C'est sûr que t'as la moustache qui frétille quand tu t'énerves.
1: Toi, fais gaffe aussi, super tube.
8: Moi, j'ai écrit pas, c'est pas grave, ils t'ont rien dit. C'est, explique ce que c'est le débat, pourquoi t'as voulu le faire et tout.
1: Quoi. Donc, alors, débat sur la prostitution, parce que c'est le thème du, qu'il y a à l'heure actuelle. Donc, on en parle un peu beaucoup, de trop, même à la radio, sur les ondes, sur les télés, et même à la radio, on en parle quand même aussi, hein.
14: Gérard,
1: oui.
14: Je tiens à vous féliciter d'aborder ce genre de débat de fond sur Fun Radio parce que c'est vous êtes le seul à le faire, je pense.
13: C'est courageux, hein.
14: C'est très courageux de votre part et je vous souhaite un bon débat.
1: Bah, okay. J'espère que vous allez répondre correctement aux questions et c'est tout.
13: On va essayer.
1: D'accord. Bon alors première question. Que pensez-vous non, même pas.
14: Même pas.
1: Eh ben, avez-vous déjà été voir une prostituée, on va demander ça, tiens, bah super, non, à Guénou.
14: Oui, alors je dois l'avouer, c'était il y a longtemps, je suis allé voir effectivement une prostituée. Bah, en fait, je suis allé au Portugal en vacances, et sur la route de l'Espagne, j'ai senti comme une certaine faiblesse. Et donc je suis allé dans des clubs, ça s'appelle les clubs en Espagne.
1: Des clubs ?
14: Les clubs, ouais. Et en fait, je suis allé avec des potes et on s'est tapé des putes. Voilà, donc j'ai été bien faible et je m'en excuse.
1: D'accord.
14: Auprès de ma copine et de ma mère.
8: Pourquoi c'était elle les...
13: Oh,
14: là, j'aime pas trop.
8: Non, je faisais juste une question,
13: Manu,
8: hein.
13: Manu, attention quand même.
1: Non, mais de toute manière, il fait bien de poser cette question. Hein.
8: C'était pas moi, c'était sur le chat de Fun, hein, funradio.fr, bien sûr. Ah,
1: Gone Machette.
13: Des putes, alors moi non. Par contre, j'ai la mauvaise habitude d'aller voir des prostituées de temps en temps. Mais des putes, c'est plus rare parce que je trouve que sinon elles sont trop.
1: Eh, quelle est la différence entre une pute et une prostituée?
14: Bah, la pute, c'est pas pareil.
13: C'est plus de luxe quand même, tu vois. La pute, voilà. c'est celle que t'attrapes genre au bord du périph ou au bois, alors que la prostituée, c'est la nénette de salon quand même, tu vois.
8: C'est un peu la classe, quoi.
13: La classe, quoi, quand même.
14: C'est chapitre des putes de luxe.
13: Pour les gens qui n'ont pas d'argent, il y a les call girls, mais ça, c'est pour les tocards.
1: Ouais, mais il y a la branlette espagnole aussi.
14: Oui, alors, monsieur Gérard.
1: Ou la veuve poignée. Oh, monsieur Mazur, s'il vous plaît.
14: Je me permettrais de préciser, n'est-ce pas, qu'une prostituée habitant, n'est-ce pas, à côté du bois, s'appelle donc une prostitute.
13: Une prostitute.
1: Ouais, c'est ça. Monsieur Mazur, maintenant, c'est à votre tour, et puis vous n'allez pas vous acharner sur la question, parce que sinon, je vais vous dire au revoir vite fait, vous.
14: Mais que nenni, je ne m'acharne nullement. Eh bien, monsieur Gérard, comme vous l'aviez peut-être deviné, la réponse est oui, bien entendu. Je suis un grand amateur de femmes de peu, bien sûr.
13: Ouais.
14: Mais j'y vais très très souvent. J'ai le regret de ne pas vous y voir aussi souvent que je le souhaiterais.
1: Mais bon. Non, mais merci, monsieur Mazur, je fais pas partie de ce bord-là, d'accord?
14: Ça n'est pas faute de vous avoir invité.
1: Non, mais moi je vous dis, c'est pas du tout mon style de passage, d'accord?
14: Ouais, bien entendu.
1: Super tube.
12: Super topu. Et bien, comme mon nom l'indique, je ne vais pas voir les putes, mais ce sont les gens qui viennent me voir, puisque c'en est ma profession depuis 10 ans.
14: Cochonne.
12: J'ai 32 ans.
14: Vous faites un bien noble métier.
12: À modique prix, les gens qui veulent bien venir demander mes services, contre un peu de plaisir.
14: Est-ce que je peux poser une question à super pute?
1: Ouais, vas-y.
14: J'aimerais savoir si elle prend les tickets resto.
12: Je prends les tickets resto à partir de 50 euros.
14: D'accord. Donc
13: et les tickets sur dos, tu les prends ou...
1: et les tickets que vous avez maintenant, vous fermez un peu vos gueules.
14: Non mais là, je crois que j'ai un ticket là.
12: Moi, j'avais fermé ce dos avant. Donc.
13: C'est un peu une pute hein, quand même. Hein.
12: Une te pute.
13: Ouais, t'es vraiment une pute. Hein.
12: Ouais.
14: Catin.
12: Moi, j'adore.
1: Eh ben, je pense que vous allez vous calmer sur les questions parce que c'est sinon.
12: Bah c'est chaud, hein, on parle de cul là. C'est
1: ouais
12: chaud,
1: non mais moi je vous dis vous allez vous calmer quand même un petit peu.
13: GG, je voulais demander à la jeune gazelle là si est-ce que tu fais des prix de groupe, des tarifs étudiants, des trucs comme ça.
12: Alors je fais tarifs militaires.
13: Ouais.
12: Parce que c'est important. Je fais aussi tarifs étudiants et tarifs puceaux.
13: Est-ce que t'as un tarif gendarme et flic?
14: Dis-moi.
12: Non,
14: est-ce que t'as comme... Gérard, j'aimerais poser une deuxième question à Superpute.
12: Mertepu.
14: Ah, Supertepu, c'est en verlan. J'aimerais savoir si tu fais des journées chatte ouverte.
1: Mais moi, je voulais savoir...
12: Je fais quelquefois des soirées anales.
14: Oui.
12: Mais c'est sur invitation.
1: Eh, moi, je voulais savoir, là. Oh. Attendez, je peux poser une question, là?
14: Ah oui, bah, vas-y.
1: Je peux savoir, là, le branleur qui a été posé une question con comme ça.
14: Oui.
1: S'il faisait pas une soirée, que maintenant, il va retourner au standard et je lui dis au revoir.
12: Mais pour information, pour monsieur Mazur, j'aime beaucoup titiller les pourtours anneaux.
14: Alors.
1: Non, mais c'est pas monsieur, alors. Eh, Guénaud!
14: Mademoiselle Super Tepu, donc.
1: Eh hey, putain, mais vous allez vous la fermer un peu vos gueules, là.
13: Tu fais dans l'humanitaire pour GG ou pas, là?
1: Bon, alors, machette.
13: Qu'est-ce qui se passe?
1: Au revoir.
13: Dans le débat?
1: Voilà, t'es bravo, dans le débat, bien sûr. Moi aussi, t'es dans le débat avec moi, maintenant.
15: Quelle poigne.
1: Alors,
14: Gérard, j'aimerais poser une troisième question à Super Tepu.
1: C'est qui?
14: C'est Guérôme, avec un gay. J'aimerais savoir si elle fait des soirées VIP.
12: Non, je fais des soirées sodomiches.
1: Ouais, oh. Eh ben, Guérôme. Guérot, tes questions comme ça, je m'en bats les couilles et je te dis au revoir. Allez hop là,
14: Gérard. Tout à fait pertinent, je ne comprends pas.
1: Mais non, mais attendez, monsieur Mazur, c'est moi qui commande, donc vous allez vous calmer un petit peu, merci.
14: Ah, mais je suis tout à fait calme.
1: Ah, ça y est. Sinon, je fais pareil que les autres. En de bon entendeur, salut. Merci. Oui,
16: sur le net, là, www.funradio.fr, sur le chat, il y a une petite question. On me demande si c'est en suçant pour de l'argent que t'as perdu tes dents.
1: Non. Tu peux dire qui c'est qui a posé cette question, qui a ni queue ni tête?
16: Comme lui, je sais plus, il est parti ou elle est partie, je sais plus, j'ai pas regardé.
1: Et on est combien là pour l'instant?
16: Pour l'instant, alors attends, bouge pas, je clique. On est 8050. C'est pas mal.
15: Et Gérard, elle a
1: C'est pas mal les gars, 8050 Alors merde!
15: On commence fort. Gérard, oui. À la place de Guérôme, on accueille Fromage de cul qui nous appelle de 5 hectares en vaseline. Fromage de cul, bonsoir à toi.
1: Et comme par hasard, encore un qu'on a eu il y a 15 jours, que j'ai viré au bout de 2 minutes parce qu'il a été trop loin sur ses questions.
14: Bonsoir à vous Gérard, bonsoir, heureux de participer à ce débat sur les prostitutes.
16: Bonsoir Fromage, on en mangerait dis donc.
14: Une tranche.
1: La fréquence.
14: Bonsoir, donc c'est la fréquence, c'est 105.3, 5 hectares en vaseline.
1: Ben c'est bien, c'est bien, c'est bien ce qui me semblait qu'on l'avait déjà eu celui-là.
14: Bonsoir.
1: Pas... Ta gueule, tu me prends des vacances. Alors, la question suivante, quel peut être l'avenir d'une prostituée si elle décide d'arrêter? Et on va demander un fromage de cul.
14: Alors moi je pense qu'une prostituée, je pense qu'en fait elles font ça par passion. Je pense que c'est des personnes, des filles qui n'ont pas réussi à l'école et qui font ça pour arrondir les fins de mois. Et petit à petit elles prennent du plaisir dans ce qu'elles font. Elles le font de mieux en mieux, et que je pense qu'en fait l'évolution serait de passer pute de luxe. Et certaines personnes ne peuvent pas se permettre, donc elles restent en fait.
1: Non mais je te demande si elle décide d'arrêter. Je t'ai pas demandé si elle voulait continuer.
14: Non, à mon avis, non, c'est une vocation, donc elle continue.
1: Quel va être son avenir après?
14: À mon avis, l'avenir est peu radieux pour les putes. Et en fait, elles font ça. Bah, je sais pas si t'as croisé des vieilles ginettes, tu vois, dans les camionnettes. Et tu vois, il y a des putes qui sont carrément.
1: Je te préviens que les oreilles, c'est comme le cul, ça se lave.
14: Oh, bravo.
1: Quand je te pose la question, quel peut être son avenir?
14: Bravo. Ouais, je dirais que son avenir est de continuer dans la voie qu'elle a choisie.
12: Oui, mais Fromage, si elle arrête d'être pute, elle fera quoi?
14: Ah, si elle arrête d'être pute?
12: Oui.
1: Enfin une qui comprend le thème de la question. Non, parce que lui, il est aussi con qu'un manche à balai.
14: Alors moi, je dirais que si elle arrête d'être pute, elle pourrait se recycler dans le secrétariat.
1: Ah bah voilà, ah bah voilà. Quand même. Eh putain, faut que ça soit super tupu là, qui double les esgourdes.
14: Ouais, merci, ça se super tupu.
1: Bah tiens, bah justement, c'est à ton tour maintenant, super tupu.
16: Ah, il se marre.
1: C'est à ton tour maintenant de me répondre. Super
12: tupu. Bah, en fait, arrivé à 40 ans, une pute devient une vieille pute.
1: Bon bah y en a qui ont plus de 40 ans puis qui le font toujours hein, ce métier-là.
12: Oui mais c'est passé 40 ans, c'est plus très ça tient plus très droit, tu vois.
1: Ouais bah disons c'est même plus consommable.
14: Oui alors
1: c'est plus consommable.
14: Monsieur Gérard, permettez.
1: Oh monsieur Mazur, vous fermez votre gueule.
14: Une question pour mademoiselle.
1: Monsieur Mazur, vous fermez votre gueule.
14: Une question tout à fait pertinente, je vous remercie.
1: Monsieur Mazur, vous fermez votre gueule.
14: Étant donné donc
1: Monsieur Mazur, au revoir.
14: Mais, allez,
8: Carrément.
1: Au revoir.
8: Tu l'as viré direct.
1: Merde.
8: Il voulait poser une question à Supertube.
1: Non, non, mais.
15: On va le mettre juste en attente le temps que.
12: Moi, je suis intéressé par la.
1: Non. Hey, c'est pas toi qui commence, c'est moi, sinon je laisse le débat tomber.
15: Non, laisse pas tomber.
1: C'est tout.
15: Il avait une question.
1: Il n'y a pas de question, c'est moi qui commande. Et toi, tu fais ton boulot.
8: J'ai des questions internet si tu veux. J'ai des questions internet, t'es d'accord?
1: Eh, parce que là, pour l'instant, il y a que deux personnes.
8: Mais on s'en fout, c'est pas grave.
1: Eh, faudrait peut-être bouger un peu votre cul au standard, hein.
8: Il y a Cousin Boy sur le chat de Fun qui me demandait si la prostitution, tu pensais que c'était héréditaire?
1: Non, je vois pas tellement le rapport.
8: Bah, je sais pas, est-ce que c'est héréditaire, quoi?
1: Quoi, si c'est grave, qu'est-ce que t'as à dire à Max que c'est grave? T'es même pas capable de prendre des gens.
8: Gérard, on s'en fout.
1: Mais vous faites quoi là?
15: Non, mais je t'accueille.
1: Mais vous faites quoi?
8: Je te pose des questions, moi, mon con.
1: Mais vous faites quoi là?
15: Je t'accueille, la troisième personne qui vient participer au débat.
1: Mais non, tu fais quoi là? Tu viens me décrocher ton téléphone, tu prends personne.
15: Mais il est décroché parce qu'il y a quelqu'un, mais je peux pas faire deux choses à la fois, je suis désolé.
1: Non, mais vous allez me prendre les gens au standard maintenant.
15: Ok, mais on accueille Starter.
1: Parce que sinon, moi, le débat il va être clos, hein.
17: C'est là, Laurent, faut que tu fasses un effort.
1: Eh, ça fait trois fois que je te le dis, hein.
17: Combien d'avertissements?
15: Bah là,
1: la non, mais chaud, déjà, hein, la semaine dernière, c'était pareil. Une fois qu'il est parti à une heure, c'était le boxon.
17: Mais mets des avertos.
18: Un blâme.
1: Hein?
15: Non, mais moi, si je peux
1: permettre. Non.
15: On accueille Startistique qui va remplacer God Machette qui était avec nous. Il nous appelle de Port Jartel sur Varys. Bonsoir à toi.
1: Alors, je vais te dire une chose.
8: La fréquence, tu vas te faire démonter. 118.8,
15: c'est pour lui.
17: Ouais, t'as de la chance.
18: Bonsoir, c'est Startistique, 118.8.
8: Bonsoir, je peux poser ma deuxième question internet ou pas, GG? Toujours Cousin Boy, hein, pareil, il demandait quoi? Il demandait, ouais, s'il y avait des tarifs pour les puceaux chez les putes.
1: Non.
8: C'est le même prix. Genre la pipe c'est 20€, tes puceaux tu t'es jamais fait sucer c'est 20€. Y'a pas de promo, les soldes.
1: Non, c'est
8: même
1: pas
8: les
1: comme
8: soldes d'hiver, tout
1: comme
8: ça,
1: dans les grandes surfaces.
8: Putain, c'est pourri, hein.
1: Eh, au standard là, mais vous.
19: Eh. Travaille, je peux passer, moi, Manu. Je peux aller plus vite.
8: Ah.
1: Non, tu travailles.
8: Je vais t'appeler alors.
1: Tu travailles, ouais, moi aussi je travaille.
8: Attends, t'en as déjà trois, les autres arrivent.
1: Non, mais tu fais quoi avec le combiné là depuis tout à l'heure?
8: Attends, c'est ici, ok?
18: Gérard.
1: Allô?
18: Allô?
1: Allô?
18: Allô?
1: Allô?
18: Allô?
1: Oh putain, vous commencez à me casser. Eh, on est qu'à la deuxième question.
18: Allô.
1: Il est déjà 00h25. Il reste encore une heure et demie de débat.
18: Allô.
15: Et à la place de Monsieur Mazur.
1: Mm-hmm. Non mais parle un peu plus fort quand tu veux le dire.
15: Non, j'ose plus maintenant vu la manière dont tu me parles.
18: On
15: appelle non pas encore. Belle de jour qui nous appelle du bois de Boulogne 100.9. Bonsoir à toi, Belle de jour.
18: Allô. Bonsoir Belle.
20: Salut Belle.
18: Bonsoir. Ça va? Salut ma carcasse, comment tu vas?
1: Qu'est-ce que ça peut te foutre? Eh, tu fais gaffe parce que tout à l'heure tu as dégagé plus vite que t'es venu au standard.
18: Fais gaffe, je suis au bois de Boulogne, tu peux débouler moi. Hein.
1: Allez hop, au revoir.
18: Mais non.
1: Terminé.
17: Non,
1: moi je commence pas comme ça. Allez hop, le mec qui commence.
18: Elle te connaît, elle.
1: Quoi, tu peux pas?
18: Eh,
1: t'es capable de quoi faire? T'es capable de quoi faire?
18: Gérard, c'est fromage de cul.
1: Ouais.
18: Pour rebondir sur la question de Manu, là, j'aimerais te demander si tu penses, toi, sur la question des puceaux, là, si tu penses qu'on devrait faire des prix de groupe sur les puceaux.
1: Et c'est pas le thème du débat, d'accord?
18: Un peu, quand même.
20: Bien, moi, je sais, mais si tu fais la carte d'identité, il faut qu'il soit majeur.
1: Voilà, tout à fait.
20: Mais moi, je fais. Hein.
18: Ah, j'ai flippé, si je l'avais appelé Skyrock.
1: Alors, fromage de cul.
18: Oui, quoi?
1: Maintenant, vous allez faire une chose. Allez, hop, bonne nuit, fromage de cul. Tu dégages.
17: Non.
18: Ouais,
17: qu'est-ce qu'il se
1: passe? Non. Allez, hop, je veux pas savoir. On va passer.
17: Non, mais attends.
1: Depuis tout à l'heure, ça fait déjà 10 minutes qu'il est avec le combiné derrière l'oreille, il est pour rien.
17: Attends. Donc, ouais, je prends, il y a des boutons. Thomas, non, t'es lourd.
15: Non, Thomas.
1: Léo, on s'envoie un disque.
8: Ah non, on va se calmer un petit peu, Gégé.
1: On va reprendre du monde. Et ça, vous allez pas me casser les couilles jusqu'à...
17: Regarde là, quand même. Regarde qui?
15: Non, mais fromage.
1: Bah, il reste plus que elle, hein. Lui, allez, hop.
15: Un fromage de cul, là, il a...
1: Au revoir. C'est tout.
18: Il a cru que c'était Claude Levoyant, c'est pour ça.
15: En fait, on...
18: Bonsoir, c'est Claude.
17: Mais qui on regarde, là?
1: Il y a que super tu pues là.
18: Non, il y a Statistique aussi.
1: Non, toi, je te dis bonne nuit.
17: Il est bien, lui, Statistique.
1: Je te dis au revoir.
18: Je suis bien, moi.
1: Au revoir.
20: Mais il a rien dit, lui.
1: Je ne vais pas le savoir, au revoir, c'est tout. Parce que, de toute manière, c'est les mecs, c'est au standard. Ils reprennent les autres personnes qu'on a virées sous d'autres noms. Et ça, non.
17: Je m'en occupe.
8: Bon, on va s'écouter un petit disque,
1: GG. C'est quoi le titre?
8: Je sais pas. T'as les feuilles juste devant toi, je crois.
4: juste devant, t'as des.
17: Ça?
4: Voilà.
17: Ah, il y en a un titre.
4: Voilà.
17: Ah, mais celui-là,
21: il est. Vas-y, GG, il est bien celui-là.
4: Et on va s'écouter La femme habite avec des poils entre les dents. C'est plus charmant et on se retrouve tout de suite après au 0825-08-5000 et www.funradio.fr. A tout de suite.
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4: Et voilà, donc rebonsoir à tous. Donc j'espère que maintenant ça va bien se passer. Donc sur le net, on était à 8321. J'espère qu'on va faire un petit peu plus.
21: Tiens, bah 8322 juste là.
4: Donc toujours au standard Thomas et Laurent.
23: Bonsoir Gérard.
4: À l'aria Léo que vous allez retrouver juste après à 2h du matin pour la nuit sans pub. Et moi je serai sur le chat avec lui.
21: Et donc la place, un T4, toi, hein.
4: Et toujours toujours Manu sur le chat www.funradio.fr.
23: Exact GG.
17: Long.
4: Et voilà.
17: Long.
4: Tu veux oui, long sucré, s'il te plaît, merci.
23: Tu veux une petite question internet avant de reprendre le débat. Je sais plus, je crois que c'est Erzat qui me demandait tout à l'heure si par exemple une prostituée elle avait qu'un nichon ou tu vois qu'elle avait qu'une seule jambe ou quoi, si il y avait des tarifs. Genre c'était moins cher, tu vois. Et...
4: Non, non, il n'y a pas de tarif.
21: Oh, c'est
23: mais
21: pas juste.
23: Pas de tarif que dalle, mais putain, il n'y a pas de sol, il n'y a pas de tarif. Attends, c'est quoi ce boulot?
4: Ben, c'est comme ça, c'est tout.
23: Eh ben.
4: Donc on accueille Rodrigo, 101.9 Paris.
24: Bonsoir Gérard, bonsoir.
4: Bonsoir. Boule de guéchette.
23: Boule de guéchat peut-être.
24: Boule de guéchat.
23: Guéchat, ouais.
4: 117.7.
24: Ouais, la garenne pigeon, ouais.
4: Quoi?
24: La garenne pigeon, 117.7, c'est ça?
4: Ouais, c'est ça, la garenne pigeon, ouais, c'est ça. Fous-toi bien de ma gueule aussi, toi.
24: Bah, c'est dans le sud-est, ouais.
4: Ouais, ouais, c'est peut-être dans le sud-est, la garenne pigeon, ouais, c'est ça. Fous-toi bien de ma gueule. Mouche de nuit.
24: Moche de nuit.
4: Moche de nuit.
24: Moche de nuit.
4: Bonsoir. 112.4.
24: De Lyon.
4: 112.4.
24: Bah oui, de Lyon, la fréquence de Lyon. J'appelle de Lyon. 112.
4: Et alors, je donne que les fréquences, je dis pas les villes. D'accord?
24: Ah bon.
4: Et normalement, on a toujours super.
23: Tupu.
4: Super tupu.
20: Super tupu.
4: Voilà. Alors.
23: C'est toi qui pue.
4: Donc la question c'est quel peut être l'avenir d'une prostituée si elle décide d'arrêter?
24: Oh.
4: Alors là vous allez répondre correctement parce que
24: ouais.
4: Ça tournait tout à l'heure au vinaigre et je veux pas que ça recommence.
23: Déjà il y a l'alligator sur le net qui me dit routier en premier lieu.
4: Ça
23: n'engage que lui hein.
4: Ouais bah ça n'engage que lui sur le net hein.
23: Mais
4: moi,
23: qu'est-ce que t'en penses quand même?
20: Plutôt routière.
4: Ouais plutôt routière hein.
23: Il y a des mecs putes.
4: Ouais bon, on verra si on a quelques routiers sur Rodrigo, lors du débat.
23: Rodrigo, okay. Je crois que.
24: Ouais.
4: Rodrigo, t'es routier?
24: Non, je suis pas routier, je suis travelot, boîte bobo. Mais je conduis camionnette.
4: Ouais, c'est ça, d'accord. Oui, okay. Je demande s'il y a des routiers. L'autre, la première connerie qu'on me balance du standard. Rodrigo est routier, non, bien sûr.
23: Une camionnette, donc j'ai pensé que.
4: Enfin, ouais, bon, bref. Tiens, bah, Rodrigo.
24: Moi, j'ai permis poids lourd, donc on peut me considérer comme routier. Et moi, j'écoutais l'émission, là, entre des clients. Mm-hmm. Et pour répondre à ta question, la question, c'est pour savoir sur l'avenir de Chpute, en fait. C'est ça?
4: Ouais. Quel peut être l'avenir d'une prostituée si elle décide d'arrêter?
24: Alors,
4: troisième fois et dernière fois que je pose cette putain de question. Vous commencez à me casser les couilles.
24: Énerver, Gérard, détends.
23: C'est pas grave, GG. T'inquiète.
4: Alors, vous répondez correctement maintenant.
24: Okay. C'est Rodrigo, moi je dirais pour répondre à ta question.
4: Mais c'est à toi que je m'adressais, espèce d'abruti.
24: Je dirais que moi, personnellement, je me recyclerais, là pour l'instant je suis travelo, boîte bobo, je me recyclerais en tant que joueur de football.
4: Putain. Eh bref, faudra peut-être que t'appuies un petit peu moins sur les pipes, hein, et que tu travailles un peu plus quand je te pose une question.
24: Bravo.
4: Hein?
24: Bravo, Gérard.
4: Boule de guéchette.
24: Moi, je crois qu'il y a des professions toutes tracées. Je sais qu'il y a des stages de reconversion pour être pervenche ou tu sais contractuel quoi.
4: Mmh.
24: Moi, j'ai une copine, elle a fait fausse soyeuse en fait. Avant, elle était pute.
4: Mmh.
24: Et puis un jour elle en a eu marre, moi elle s'est dit j'ai l'habitude, les trous, tout ça, donc elle s'est dit je vais faire fossoyeuse, quoi. Tranquille.
4: Fossoyeuse?
24: Ouais, fossoyeuse. C'est cool, mais en hiver, bon c'est galère parce que la terre elle est gelée, pour creuser des trous c'est la galère, quoi.
4: Mais pour creuser des trous, pour quoi faire après?
24: Bah pour faire ton métier de fossoyeuse, quoi.
0: Tu connais pas ce métier?
1: Bah ouais. Ouais, bon, moi. Moche de nuit.
13: J'ai pas le temps de t'expliquer, mais tu auras
1: droit
13: un jour, t'inquiète.
1: Ouais, bah, je crois pas. Ouais, bah, d'accord, ouais. En tant que croque-mort, c'est ça que tu veux dire?
13: Voilà, tu vois le
1: merci. Droit, non, mais c'est bon. C'est bon, moche de nuit.
2: Alors moi je pense que après bah déjà d'une dans un premier lieu bon bah moi à mon avis elles arrêtent de faire l'amour tout simplement
13: ouais
2: ça leur rappelle trop leur travail alors elles arrêtent pendant un certain temps
1: ça veut pas spécialement hein.
13: Il a pas tort hein.
2: Bah si tu veux quand t'as reçu comme ça vraiment violent plusieurs fois par jour pendant des années
1: ouais non mais
2: années,
1: ça ouais non mais c'est son boulot hein
2: cicatrice après bah ouais mais enfin bon quand même
1: c'est son boulot hein c'est pas
2: ouais non je suis d'accord mais c'est pas un super boulot tu vois, vraiment, anatomiquement parlant, faut que ça se refaire, enfin bref. Hein.
1: Mmh.
2: Et puis ensuite, ben moi, la plupart des sondages que j'avais lus dans les journaux, il y en a beaucoup qui se reconvertissent en péripatéticienne, il paraît.
1: Mmh. Ouais, d'accord. Voilà. Super, je crois que tu avais répondu, toi, super tupu.
0: Non, j'ai pas répondu.
1: Ah non, mais c'est vrai, parce que j'avais dit que je virais tout le monde, et puis en fin de compte, je t'ai gardé.
0: Voilà, je te disais qu'à 40 ans, une pute devient une vieille pute, et je pense qu'elles ont leur avenir tout tracé comme, je sais pas, femme de député ou femme de politicien.
13: Ah ouais?
1: D'accord.
0: Étant donné la clientèle qu'elles ont, je dirais, elles peuvent garder des liens.
2: À propos des vieilles putes, je voulais savoir.
0: Oui.
2: On dit que la prostitution c'est le plus vieux métier du monde, je voulais savoir si comment fait une pute qui a par exemple 20 ans, 18 ans.
1: Non mais attends, tu permets là, tu vas pas commencer à saccager le débat.
2: Ah, excuse-moi.
1: Et quand tu poses une question, tu donnes ton nom.
2: Ah pardon, c'était moche de nuit.
1: Ouais ben pour l'instant tu vas attendre un petit peu.
2: D'accord.
1: D'accord.
2: Ok.
1: Alors un petit sondage.
13: GG. Oui. D'après toi c'est quoi, je veux dire, quand tu dis une pute qui se reconvertit, c'est quoi l'âge de la retraite pour une prostituée, parce que t'as pas dit à quel âge ça se situe à peu près.
0: C'est quand elle devient moche ou c'est quand elle.
13: C'est quand elle déborde, c'est quand.
1: Non, ça est... non à mon avis je peux pas trop dire parce que je connais pas trop ce milieu-là parce que je j'ai jamais pratiqué.
13: T'as pas connu tes problèmes.
1: D'accord. Alors là.
13: Pourquoi?
1: Non mais attention. Là, je viens d'entendre un petit truc qui a vraiment effleuré mon oreille.
13: Dans ton esprit, ouais.
1: Si je réentends ça, je ne vais pas chercher midi à 14h, je vais choper un des trois mecs.
13: Ah, dommage.
1: C'est bien, okay, c'est bien clair, net et précis.
13: Géré, là.
1: Bravo. Parce que j'ai vaguement entendu quelque chose qui ne me faisait pas plaisir. Non, mais je laisse la parole sur le chat maintenant.
23: Ouais, il y a Léa qui te, c'est pas une question, elle te dit juste que pour toi ce sera demi-tarif. Hein, donc tu
1: peux aller, je la connais pas.
23: Tu peux aller la voir, c'est sympa.
3: Elle est commerçante.
23: Et on me demande quelles études on doit faire pour devenir prostituée.
1: Il y a pas d'études à faire.
23: Je crois que d'ailleurs il y a une petite question, un petit sondage.
1: Oui, non mais justement.
23: À ce propos-là.
1: Par contre, il y en a
23: si
1: une.
23: Si tu veux le lire,
1: faudrait peut-être qu'elle pense à poser des questions.
23: Ouais,
1: aussi.
23: Ouais, je vois qui tu parles.
1: Quelle est la différence entre une pute et une catin? Alors, 21% des gens pensent que les putes sont des femmes, alors que les catins sont des femmes avec des bites. Ça, c'est vrai. C'est un mélange de prostituées. 67% des gens disent qu'il ne faut pas de godemiché. Les personnes donc ne peuvent faire de différence. Ça, je veux bien l'admettre. Et 2% des gens répondent que tout est une question. Hein, tout est une question d'orthographe. Je vois pas du tout le rapport avec le débat.
23: Je sais pas.
1: Mais enfin bref.
23: Bah, enchaîne la deuxième parce que c'était la question qui a été posée sur le chat.
1: Alors pourquoi va-t-on voir des prostituées? Alors si
5: non,
1: pour
5: y a un truc sur les études, non?
1: Bah non, j'ai pas de trucs sur les études.
5: Celle-là.
1: Non, mais on va faire.
5: Mais non, mais fais celle-là, c'était ce que t'es demandé sur le net.
1: Alors, comment devient-on une pute? Alors, 73% des gens pensent répondre qu'il ne faut pas un bac pute et un BTS pipe. Bah, ça, en principe, il n'y a pas besoin d'avoir deux bacs ni de BTS. Et 0,4% des gens disent qu'il ne faut pas passer un concours de circonstances, ça c'est vrai. Et 58% des gens pensent que l'on ne devient pas pute, mais que l'on. Que l'on est prostitué, ouais ben oui. Oh. Pourquoi pas?
23: Donc,
1: voilà. Okay. Voilà. Donc on va garder les suites par les prochains pour la suite. Alors une question. Seriez-vous prêt à vivre avec une prostituée pour la vie? Et on va demander à Rodrigo. Alors lui, le temps qu'il réponde.
2: Je
24: excuse-moi, là, il y a quelqu'un qui part par la camionnette.
3: Bon, alors, Rodrigo.
24: On va revenir après, moi, de faire la totale, éclate dans ton anus.
3: Bon, alors, Rodrigo.
23: Attends, vas-y, doucement, je crois que c'est, moi, je crois que c'est la copine à Léandro.
24: Moi, tout travail, quelqu'un, il peut faire ce.
3: Non, non, mais alors, Rodrigo, je te dis au revoir, comme ça, tu vas travailler.
23: Non, pas encore,
3: tu vas travailler gentiment.
24: Allez,
3: au revoir. Merci, Gérard Fun Radio, c'est ça.
23: Tu l'as pénalisé pour rien.
3: Allez hop, terminé. Je veux pas. Allez hop, boule de guéchette.
6: Ouais, c'était quoi la question déjà, tu veux...
3: Seriez-vous prêt à vivre avec une prostituée pour la vie?
6: Pour la vie, non. Par contre,
3: c'est-à-dire, comme on vient de parler, si elle a décidé d'arrêter, donc si vous y êtes, si vous êtes prêt, par exemple, à vivre avec une personne qui était prostituée avant.
6: Bah, franchement, moi, j'aurais peur de tomber pour proxénétisme, en fait, quoi.
3: Non mais ça, je te parle pas si elle arrête. Non, attends, écoute-moi, boule. Ouais, boule de gâchette. Écoute, ouais. Hey, je te demande si t'es prêt à vivre avec elle.
6: Bah ouais, mais si tu vis avec elle.
3: Non mais vu qu'elle a décidé d'arrêter, donc t'es pas poursuivi pour proxénète.
6: Bah si, parce que tu vis un peu sur son argent, c'est l'argent qu'elle a fait quand elle travaillait. Elle
3: bah ouais, mais de toute manière ça va être la question que je vais poser par la suite.
6: Voilà, donc si tu vis un peu de l'argent de la prostitution, t'es un macro, donc tu peux tomber pour proxénétisme, même si la pute elle est à la retraite.
3: Ouais,
6: donc,
3: bon.
6: Donc pour la vie, franchement, c'est chaud quoi.
3: Il y en a qui se mettent avec des gens comme ça. Hein.
6: C'est du vécu.
3: J'ai vu des reportages. Il y en a qui sont remis avec des gens et qui font leur vie. Hein.
6: Par exemple, tu pourrais toi vivre avec une ancienne prostituée sur le retour ou pas toi?
3: Bah disons si vraiment elle ressent quelque chose et puis qu'elle décide. Non mais si vraiment
6: elle a de l'argent quoi.
3: Non mais si vraiment elle décide d'arrêter puis qu'elle ressent quelque chose, pourquoi pas?
23: On me dit que tu as déjà vécu avec plein de putes sur le net.
3: Non, mais
23: plein de gens me disent ça.
3: Ça, c'est des questions.
23: Et là, ils viennent juste de rajouter même des grosses putes.
6: Là-dessus,
3: je répondrai même pas sur des questions. Gérard, oui.
23: À la place de Rodrigo, on accueille Ténicien qui écoute Fun Radio sur le 103.5 à Lisa Lagnol. Bonsoir à toi, Ténicien.
7: Oui, il y a erreur. C'est Ténicien, c'est Viva Lagnol dans les glandes.
6: Bonsoir
7: Manu, bonsoir toute l'équipe.
23: Bonsoir mec.
6: Bonsoir le sud-ouest.
3: La fréquence,
7: c'est 103.5.
3: Merci.
7: De rien.
3: Donc alors, moche de nuit là.
9: Ouais, moi je crois que c'est un peu difficile de vivre avec...
3: Avec une prostituée après?
9: Bah ouais, parce que... Imagine, je sais pas si elle pourrait comprendre. Bon, parce que dans les couples ça se passe pas super bien. Et c'est pour ça que tu vas aux putes. Alors, tu vis avec une pute. Mais comme elle ne satisfait pas, bah t'es obligé d'aller aux putes.
3: Mmh. Ouais. Non mais d'accord, je suis d'accord avec toi. Non mais le problème c'est si tu la fais revenir lui prendre goût à la vie, est-ce que...
9: Prendre goût à la vie, toi.
3: À la vie.
9: Ah pardon, aux vies. Aux vies, ouais, aux vies.
3: Oh là là là, putain.
6: Mais attends Gégé, quand tu dis ça, est-ce que tu penses qu'il y a assez de place dans une camionnette de pute pour vivre à deux? Parce que tu dis vivre avec une pute, mais il n'y a pas de place dans
3: mais
6: la camionnette.
3: Si elle arrête, putain mais...
6: Mais attends, mais elle arrête.
3: Hey, mais oh, vous allez vous déboucher les oreilles
6: attends,
3: ou quoi?
6: Elle arrête, mais elle garde la camionnette. C'est pas parce qu'elle arrête qu'elle va revendre la camionnette.
11: Mais elle peut se reconvertir.
6: Elle peut se reconvertir dans, je sais pas, elle fait des pizzas dans sa camionnette ou un truc comme ça.
3: Oh là là là.
6: Est-ce que tu crois, toi, qu'il y a assez de place pour être à deux dans la camionnette ou pas?
3: Bah, y en a bien qui vivent dans des camping-cars, hein. Je suis désolé, hein.
23: Ah, ouais, c'est même.
7: La bohème.
3: Donc voilà. Super, tu pues là.
11: Super, te pues. Ben en fait, moi j'aimerais bien que quelqu'un décide de vivre avec une pute parce que j'en suis une. Et puis bon, j'ai 32 ans, hein, donc
3: je vais quand même... Non mais l'âge n'a rien à voir.
11: C'est sûr, mais je vais pas faire ça toute ma vie non plus. Donc voilà, moi je serais prête à arrêter effectivement pour quelqu'un qui m'aime.
7: Tu pourrais lui poser la question à savoir ce qu'elle va faire après.
3: C'est qui parle là?
7: C'est Pénitien.
3: Super, tu peux.
11: Ah non, mais c'est intéressant parce que j'ai un BTS d'action commerciale.
7: Ouais.
11: Moi, j'ai commencé à être pute pour financer mes études et puis comme ça me plaisait et que je gagnais plus, j'ai continué, mais j'ai toujours mon diplôme et je peux exercer quand je veux.
9: Mais ça te sert ton diplôme dans tes activités de pute?
11: Oui, pour la compta.
9: Ah oui.
11: Ah oui, mais c'est tout.
9: Hein. Pas bête.
3: Pénitien.
7: Oui, en fait, pour répondre à tes questions, moi, je dirais que, en fait, non, je pourrais pas vivre avec une pute sur le retour, même sur le départ, hein. Parce que moi, je suis très, je suis avec ma copine, là, et, en fait, non, je pourrais pas.
6: T'es un mec intègre?
7: Intègre.
6: Ouais.
3: Non, mais moi, je pense que là, à mon avis, pour reprendre ce que Super, t'as pu le dire. Mm-hmm. Donc, de toute manière, c'est vrai que pour reprendre goût à la vie, il faut déjà trouver...
20: Faut déjà un peu le goût du sperme.
3: Déjà, faut déjà trouver la personne avec qui...
10: Vous avez les dents, ouais.
3: Avec qui refaire sa vie et oublier ce qui, tout son passé. Et ça, c'est vrai que ça va être...
10: C'est dur. Tu arriverais, toi, Gérard, à oublier le passé de la personne?
12: Ouais.
3: Bah disons, si la personne s'entend bien avec son concubin, pourquoi pas, c'est faisable. C'est possible. Hein,
10: c'est faisable, ouais, mais c'est... Mais c'est pas, mais ça demande de gros efforts, on est d'accord.
3: Mais de toute manière, faut être à deux.
10: Voilà, ouais.
3: Faut être à deux, ouais, bon, et c'est vrai, que par la suite, faut qu'elle aille voir des médecins. Bon, c'est vrai que de toute manière,
10: pourquoi,
3: si elle a.
10: Pourquoi tu veux l'envoyer voir des médecins?
3: Non, mais de toute manière, si elle veut vraiment se sortir de là, faut qu'elle aille voir des médecins. Et faut que son concubin l'aide à sortir de ça.
10: Mais allez voir, quel genre de médecin aller voir? Des proctologues, des uros?
24: Gérard, te sortir avec une pute, tu trouves pas ça un peu pitoyable?
3: Comment ça?
24: De sortir avec une pute, de faire sa vie avec une pute.
20: Mais ce sont des femmes.
24: Parce que t'auras toujours un doute, même si elle te dit je te trompe pas, c'est que pour le boulot, t'auras toujours un doute.
10: Il a pas tort, ouais.
20: Mais c'est gratos.
10: Parce que t'imagines, Gérard, bon, t'es avec, ça se passe super bien, t'es avec cette femme, tout, elle a lâché le métier et tout, et un soir, vous faites l'amour, et boum, juste après...
3: Ah ouais, d'accord, tu crois qu'elle va retomber dedans.
10: Elle peut rechuter, ouais.
20: Mais même si vous avez des enfants, ça peut être dur pour quelqu'un d'avoir...
3: Mais dans ces cas-là, bon, c'est vrai. Non, mais c'est vrai qu'il faut pas dire tout de suite, faut pas en parler tout de suite aux enfants.
10: Ouais, mais est-ce que toi, tu lui mettrais, par exemple, des billets de 20€ sur la table de nuit, comme ça, pour lui faire des blagues le matin au réveil?
3: Non, quand même pas à ce point-là.
20: Il a pas de 20€.
10: Ça peut être drôle, hein.
3: Non, je pense pas.
23: Il a pas de si gros billets,
10: Et est-ce que, par exemple, Gérard, s'il est... Imagine cette femme, bon, vous donnez rendez-vous quelque part pour aller au ciné ou au resto, et puis t'arrives en retard, et bon, elle fait les 100 pas sur le trottoir. C'est des trucs, faut faire attention.
3: Non, mais attends, là, on s'éloigne un peu du sujet.
10: Ouais, non, bien sûr, mais c'est toujours, tu sais, par rapport au passé des gens, quoi.
3: C'est bon, stop. On arrête sur cette question-là, parce que là, on s'éloigne du sujet.
24: Non, on est à fond de répute, là.
3: On s'éloigne du sujet, c'est pas bon. Une question internet.
23: Oui, beaucoup de questions internet. On est 8721, mon gars, donc ça arrête pas de monter. Hein,
10: c'est bien.
23: Beaucoup de questions sur les Macs. En fait, il y a Bibob qui te demande est-ce qu'une pute peut attaquer son Mac au prud'homme?
20: Bien sûr.
3: Oui, tout à fait.
23: Pourquoi tu développes pas plus? C'est oui, c'est...
3: Non,
20: les prud'hommes du cul, Manu, tu connais pas.
23: Non,
3: il connaît pas lui. Mais de toute manière, il peut très bien l'attaquer pour vol, et puis c'est tout.
23: D'accord.
3: Donc voilà. Après,
23: il y a Bad Boy aussi qui te demande y a-t-il une date de péremption sur ou sous les putes?
3: Non.
23: Parce qu'il dit qu'il faut se méfier, lui, il a attrapé des trucs.
3: Non, mais ça, si
23: il y a des crabes et tout.
3: Non, mais si se protège pas au moment d'y aller.
23: C'est vrai. Ah, mais si tu chopes des bords.
3: Non, mais tu mets à ton micro pour l'instant, toi.
23: Non, mais excuse-moi.
3: T'éteins ton micro, merci. Donc si se protège pas automatiquement, il pourra travailler toutes sortes de maladies, et ça c'est le problème. Et ça, je le dirai, je ne sais combien de fois sur cette antenne, à chaque fois quand vous allez voir des putes ou n'importe quoi, protégez vous. C'est simple, clair, net et précis.
23: Un bon parapluie. Bravo Gégé. Une petite dernière pour finir, toujours sur internet, c'est Mike qui te demande quel est l'âge de la retraite pour une pute, s'il y a de la retraite.
3: Mais étant donné qu'ils payent pas d'impôts là-dessus, ça m'étonnerait qu'ils ont le droit à une retraite.
23: Bah comment elles font pour vivre après, les putes, alors?
3: Bah vivent avec ce qu'elles gagnent, et c'est tout. Et justement la question.
23: Il faut mettre de côté. Il faut mettre de côté pendant.
3: Bah ça dépend si c'est pas s'il y a pas un trafic, et justement ça va être les questions qu'on va aborder maintenant. Donc alors le.
23: Juste une dernière question de Slayer. On me demande si c'est à cause d'une pour payer une prostituée que t'as revendu une de tes jambes.
3: Non, pas du tout.
23: Faites pas la lire, celle-là.
3: Ouais, celle-là, je crois que t'aurais mieux fait de t'abstenir.
23: Oh, bien.
3: Attends, je vais y arriver. Donc, c'est tout. Il y a pas d'autres questions.
23: Pour l'instant, c'est tout.
3: Et l'autre, elle veut pas répondre.
23: Diana, pour pas la citer, non, elle a pas posé de questions pour le moment.
3: Ouais, elle va se réveiller pour me poser des questions. Elle m'a dit qu'elle voulait en poser. Donc, alors, combien gagne une prostituée environ? Donc, on va s'écouter. Oui.
24: C'est pénitien, là, pour aller dans ton sens, là. Parce que moi j'ai vu le reportage sur.
3: Attends, on va pas bouffer les questions.
24: Non mais c'est juste une question que j'ai à te poser.
3: Non mais alors dans ces cas-là. Attends. Donc ça va aller vite. C'est, avez-vous regardé les reportages sur la prostitution? Ah bah voilà. Donc la question, elle est là. Et on va s'écouter les Hugo en camionnette avec mes copines. On crèche à Nanterre. Et on se retrouve tout de suite après au 0825 0850 www.funradio.fr.
12: Quel talent!
3: Et voilà, c'était les Hugo en camionnette avec mes copines en colère. On crèche à Nanterre. Donc voilà, on se retrouve au 0825 0850 suite. Eh ben putain, mais tu vas laisser ton micro éteint, tu vas faire ton boulot comme il faut au standard, ou tu fais tout de casse là.
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23: Je t'avais prévenu, GG.
12: Il a tout capté, là.
23: Je t'avais prévenu, GG.
3: Non, mais c'est pas grave. Excusez-moi, mais c'est bon, c'est bon. Donc un petit cafouillage, donc voilà, donc vous êtes bien
12: c'est le métier
3: sur,
12: qui rentre.
3: Sur les débats des prostitutions. Donc on va continuer, donc toujours sur le chat www.funradio.fr, Manu.
23: Toujours, exactement.
3: Au standard, Thomas et Laurent.
16: Bonsoir Gérard.
19: Salut Gérard.
3: Et à l'AREA, Léo, qu'on retrouvera tout à l'heure. Voilà.
12: Ça change les platines du Queen, hein.
3: Avez-vous regardé les reportages sur la prostitution? Non, mais merci.
12: Laurent, abuse pas, non.
3: C'est bien quand je pose ma question que vous parlez sur ce que je dis. Donc, avez-vous regardé le reportage sur les prostitutions? Donc, on va demander à Boule de Gâchette.
25: Alors, moi, j'ai pas regardé tous les reportages.
3: Il y en a eu quand même trois d'affilée. Hein.
25: Alors ouais, je t'ai dit, je les ai pas tous vus. Par contre, je regarde souvent des putes directement. Mm-hmm. Donc en fait, ça devrait, tu vois, je devrais pouvoir m'en sortir au niveau des réponses, même si j'ai pas vu tous les reportages, quoi, en fait. Mm-hmm. Parce que je vois des putes aussi, voilà.
3: D'accord.
25: Viens me voir, toi. Toi, je te vois souvent, ma cochonne.
3: Ah, c'est bon là. Oh,
25: pardon.
19: Elle tourne, hein.
3: Merci. Match de nuit.
25: Ouais, moi j'ai regardé l'émission de Bernard Tampy, bon voilà quoi.
3: Ouais, okay, donc t'as regardé.
25: C'était pas la mieux,
3: hein, monde de peau.
25: Non,
3: hein.
25: C'était vraiment pas ce qu'il y avait de mieux, hein. Mm-hmm. Non, on peut pas dire. J'aurais mieux fait d'aller au pute directement.
3: Hein. Ouais, mais super bon. Topu.
25: C'est clair.
26: c'est le soir ces émissions-là?
3: Ouais.
26: Bah, moi, travaille, donc j'ai pas vu.
3: D'accord,
25: on va regarder. Mais t'as pas une petite télé dans ta camionnette, un truc?
26: Ah, je ne travaille pas en camionnette. Ah,
3: Pénicien!
19: Oui, Gérard, pour répondre à ta question, en fait, ouais, j'ai vu, l'envoyé spécial, là, spécial prostituée, mm-hmm. avec les deux bonasses, là. Mm-hmm. Et, en fait, j'étais un petit peu choqué parce qu'à un moment, il y a une pute, tu vois, qui s'embrouille avec son macro. Et que, en fait, son macro, il voulait la carotte sur ses cotisations putronales. Donc moi je me suis dit bon même chez les putes il y a des magouilles, donc c'est chaud. Je sais non pas mais, si t'as vu non le reportage.
3: Mais c'est moi j'ai regardé les trois reportages qu'il ouais. y avait, mais pas celui de Tapie parce qu'il l'avait déjà fait 15 jours avant.
25: Ouais, t'as vu
19: ça normal
25: celui de Télématin ou pas? Tu l'as vu?
3: Non, c'est pas le matin que je regarde la télé, c'est le soir.
25: Il y avait un spécial prostitution dans Télématin aussi. Hein,
3: ouais, mais de toute manière le mieux c'est de toute manière fallait regarder donc l'envoyé spécial comme je sais plus qui c'est qui me l'avait dit là.
25: Ouais.
3: C'est Pénicien, je crois.
19: Mmh, mmh. Envoyé spécial, oui.
3: Donc il y avait ça, il y avait aussi un reportage sur dans les chats de pêche chez Capitaux qui parlait de ça aussi.
23: C'est quoi ça?
19: La pêche, les macros.
3: Avec Julien Courbet, tout ça.
23: Ah oui.
3: Sur TF1.
25: Ça, c'est des émissions de merde.
3: Non mais c'est vrai que là, à un moment donné, je sais pas ce qu'il y a eu, c'est que toutes les chaînes sont mises en parler d'un seul coup.
25: Ouais, la pute, ouais. Mais Gérard, j'ai
23: une question. Et toi aussi, vu que tu le fais ce soir.
12: Tu fais un débat.
23: Moi aussi.
25: Gérard, bah ouais, forcément.
26: C'est peut-être Gérard. Hein.
3: Oui, ah, ouais, attendez, qui c'est qui me parle au premier?
25: C'est moche de nuit, là, j'ai une question à te poser, puisque t'as regardé toutes ces émissions. Je voulais savoir si ça t'avait donné envie d'y aller aux putes ou pas.
3: Non, pas du tout.
25: Pourquoi?
3: Pourquoi? Parce que j'ai pas envie d'attraper des maladies.
25: Ah ouais, mais tu mets une capote.
3: Ouais, non, mais même les trois quarts du temps, ouais. c'est pas...

0: Donc justement, on va revenir sur ce que disait
1: sur une pute, ouais.
0: Super Topu.
1: Ouais.
0: Donc y a-t-il plus de prostituées en France que dans d'autres pays? Et on va en mettre deux d'un coup, comme ça on va accélérer le débat. Et
2: non, y a-t-il deux d'un coup, t'es
1: pas bien.
0: Alors la première, c'est y a-t-il plus de prostituées en France que dans d'autres pays? Et y a-t-il un trafic dans la prostitution ou autre? Voilà.
3: La prostitution.
0: Dans la prostitution, oui. Et ça existe. Ouais, justement, ça on va. Donc, pénicien, tiens.
4: Alors, là, tu viens de faire une double, là.
0: Ouais, ah double, ouais, j'en pense d'un coup, parce que vu l'heure qu'il est, faut quand même qu'on active. Hein.
2: Faut qu'on trace, on n'a pas que ça à foutre, nous. Hein.
4: Vas-y, tu peux me la refaire, la double.
0: Alors, y a-t-il plus de prostituées en France que dans d'autres pays?
4: Ouais.
0: Ça, c'est la première question.
4: Ouais.
0: Et la deuxième question, y a-t-il un trafic dans la prostitution ou autre? Donc, en parlant de trafic dans la prostitution,
4: ouais.
0: C'est que Super Topu disait. Donc, c'est une histoire avec l'histoire du gouvernement, tout ça. Hein. Donc, les questions.
4: Ouais, ouais. Alors, pour répondre à ta question, Gérard, je te dirais qu'en fait, nous, en France, on a une réputation d'aller souvent aux putes, nous, les Français, et qu'en fait, donc on a cette image de marque à soutenir aux yeux du monde.
0: Mmh.
4: Et sur le trafic, c'est vrai qu'il y a du trafic, tu vois, surtout sur Paris, tu vois, sur les maréchaux. Il y a beaucoup de putes roumaines, et en fait, c'est la mafia roumaine qui s'occupe de tout ça, quoi.
0: Donc, alors pour toi, donc sur la première, donc il y en a plus en France,
4: ouais.
0: Et donc il y a un trafic.
4: Ouais.
0: C'est ça que tu veux répondre à la deuxième aussi en même temps.
4: Voilà, tout à fait.
0: Ok. Boule de guéchette.
1: Ouais, alors moi je suis d'accord avec ce que t'as dit là au niveau du gouvernement.
0: Hum?
1: Donc effectivement il y a des trafics de putes au niveau du gouvernement, ça c'est clair. Il y a de la call girl qui tourne. Deuxièmement, ce qui concerne la France, t'inclus quoi dans France? Il y a aussi les dom-toms.
0: Dans d'autres. Y a-t-il plus de prostituées en France que dans d'autres pays? Donc, si je parle d'autres pays, automatiquement, je parle des dom-toms et tout ça.
1: Ouais, donc, au niveau des dom-toms, ben, je sais qu'au Canada, il y en a pas mal.
0: Mmh.
1: Par contre, je sais pas, en Europe, tout ce qui est Brésil, etc., c'est quand même moins touché que la France. Il y a moins de prostituées roumaines, comme disait l'auditeur, au Brésil, que en France, par exemple. Tu vois.
0: Mmh.
1: Bizarrement, on se demande pourquoi.
4: On importe beaucoup du Brésil, quand même, hein, faut le dire.
1: Mmh. Ah, mais on exporte peu, quand même. C'est ça qui est dommage, tu vois. Est-ce qu'on pourrait pas exporter 2-3 laiderons, là, français, les
4: Anglais, ouais.
1: Parce qu'il y en a marre de récupérer.
0: Il n'y a pas que du Brésil, hein, justement.
1: Non, mais comment ça se fait qu'on garde toutes nos meufs poubelles et qu'on les envoie pas un peu chez eux aussi, alors qu'eux, ils envoient leur
0: main,
1: quand même.
0: Match de nuit.
5: Moi, écoute, je suis d'accord, parce que c'est vrai que quand tu vas à l'étranger, dans les pays de l'Est, tu vois, tu vas faire un peu de tourisme et que tu veux t'envoyer une petite pute, comme ça, hein, parce que
1: ouais, t'es
5: en vacances.
1: Une grosse,
5: eh ben, t'en trouves pas, elles sont toutes en France.
0: Mmh.
5: Voilà. Et quant au trafic, je dirais qu'il y a énormément de trafic, surtout le vendredi vers 18h.
0: Ouais, non, mais ça, de toute manière, qui c'est qui a pas répondu? Super Topu, ouais.
6: Super Topu, ouais. Je pense qu'il y a plus de putes françaises en France qu'à l'étranger. Et tout à l'heure, quand tu parlais des autres pays, est-ce que tu inclus aussi les ambassades? Parce que des fois, les putes, elles vont voir les démocrates, tu vois.
4: Mmh.
6: Et est-ce que tu inclus aussi l'ambassade qui est un territoire de l'autre pays?
0: Non, mais s'il y a, c'est que bien sûr, parce qu'on passe on va revenir là-dessus.
5: Parce que juste,
0: oui.
5: Si je peux préciser, c'est que c'est vrai.
0: C'est
5: moche de nuit. Parce que c'est vrai qu'il faut préciser quand même que les soirées de l'ambassadeur sont toujours très réussies, et on sait pourquoi.
1: On sait que la boîte à suchar quand même.
3: C'est clair.
6: C'est vrai.
3: Il y a même des petites noisettes et tout.
0: Ok, bon, bah.
3: Il y a une petite question internet. Tu parlais des prostituées qui venaient de l'étranger, tout ça, et il y en a beaucoup qui viennent d'Ukraine, Yougoslavie, Slovénie, un truc comme ça. Et en fait, tu sais que la France, elle fait un match de foot. Bientôt contre la
0: Slovaquie. Non mais ça.
3: On me demande donc s'ils devraient pas boycotter ce match, les joueurs.
0: Non, pourquoi? Je vois pas le rapport.
3: Ah, parce que
0: en fin de compte. Non mais je vois pas le rapport
3: L'exportation clandestine de prostituées.
0: Non mais je vois pas le rapport avec le débat, parce que en fin de compte, ce qui se passe, c'est que s'il y a de la prostitution en France, tu me diras, il y a quoi? Il y a peut-être une.
3: J'en côtoie, souvent des barbus.
0: Non mais il y a.
1: Oui. Il faut qu'ils boycottent les putes, il faut pas qu'ils boycottent le match.
0: Non, non, mais ce qu'il y a. Laissez-moi répondre à la question.
3: Est-ce que c'est pas un match de putes aussi?
0: Non. Oui. Non, mais ce qu'il y a, c'est que faut vous dire une chose, c'est que s'il y a des putes qui viennent de l'étranger, c'est qu'elles sont emmenées par des personnes qui la forcent à venir en France. Parce que regardez, en Italie, il y en a. En Espagne, il y en a. En Angleterre.

0: Angleterre, il y en a. En Allemagne, il y en a. Il y en a dans, à peu près dans tous les pays. Et ça, c'est des personnes qui vont les chercher, qui les forcent à venir, à travailler et à récupérer leur pognon. Voilà, c'est tout. Voilà. Eh, hey, qu'est-ce que je viens de dire, là?
1: Non, non, c'était sur moi la photo, GG.
2: Ah, mais même.
3: Il y a Gégé.
1: Excuse Gégé.
3: Il y a une autre petite question internet de Diana justement, hein, donc tu vas être content, qui me demandait si une pute peut aller voir une autre pute.
0: C'est fait, oui. Bah, ça existe, hein. Ça existe, il y en a.
3: Tu sais, parce que des fois dans la profession, bon, bah, tu vois, entre collègues, tu te rends des services, tout ça, est-ce que ça marche aussi chez les putes?
0: Bah, bien sûr. Si elles ont
3: donc,
0: pas,
3: t'en
0: si
3: es,
0: elles ont,
3: t'en es sûr quand même. Donc,
0: si elles ont pas assez de pognon, si elles ont pas assez de pognon, ben elles essayent de s'aider entre elles.
1: Est-ce qu'il
0: découvre? Regarde hier, si t'as comme t'avais envoyé Perrin là-bas rue Saint-Denis.
3: Hier, oui, bien sûr, c'est moi qui l'ai envoyé, ouais.
0: Donc Perrin, il a discuté avec deux prostituées, et donc les deux prostituées, donc elles essayaient de faire quelque chose entre eux. Donc voilà. Alors que risque une prostituée? Et qui n'est pas en règle de papier. Alors, je précise bien, pas les règles de sang, pas ces ragnanéens, hein, les règles de papier. D'accord?
4: Gérard, avant les pénitiens,
0: oui.
4: Si on pouvait un petit peu parler de l'économie dans le milieu de la prostitution, ce serait bien. Par exemple, ce serait bien qu'on exporte nos vieilles putes, en fait, et qu'on importe, par exemple, des putes du Brésil qui ne prennent que 10 euros pour l'amour et 30 euros pour la pipe. Enfin, des doubles PD.
0: Mais attendez, parce que je crois que Perrin, hier, il a demandé les tarifs et je crois que ça tournait entre 20 et 50 euros.
4: Ouais, mais ce qui est bien avec les putes.
3: Je crois que c'est 20 pour la pipe et,
0: Et 50 pour l'amour.
3: Je sais pas si on peut appeler ça de l'amour. Qu'est-ce que t'en penses?
0: Personnellement, non.
3: C'est un truc philosophique,
4: non, mais Gérard,
0: oui.
4: C'est moche de nuit, et si ça se trouve, c'était un tarif spécialement pour Perrin. Hein.
3: Ouais.
4: Bah, c'est beaucoup moins cher, peut-être. Il en profite de travailler à FUN, hein.
0: Non, mais il en profite pour aller voir les putes aussi, c'est
5: tu trouves pas que ça a augmenté un peu les prix par rapport à avant?
0: Bah, je sais pas, moi, j'ai pas eu l'occasion de...
5: Mais par rapport à avant, pas maintenant, mais avant, quand, je veux dire, tu te souviens, tu trouves pas que ça a augmenté un peu par rapport?
0: Bah, je sais pas, moi je te dis, j'ai pas eu l'occasion d'en fréquenter des...
4: Ouais, Gérard, c'est moche de nuit encore, j'ai une question.
0: Oui.
4: Parce qu'il y a une rumeur qui dit que, et là peut-être Super Tepu à pouvoir confirmer, je sais pas. Il y a une rumeur qui dit que, bon, bah, sur les aires d'autoroute, quand il y a les routiers, les automobilistes qui s'arrêtent.
0: Moche de nuit.
4: Ouais.
0: Tu te calmes un peu parce que
4: J'ai dit que c'était une rumeur.
0: Ouais, non, mais moi je te dis, tu te calmes un peu parce que c'est la...
4: C'est une rumeur, alors j'aimerais que soit tu confirmes, soit tu infirmes.
0: C'est ça.
6: Moi, j'ai commencé sur les aires d'autoroute, hein, parce que c'est là que t'as le plus de clients.
0: Ouais. Bon, alors maintenant, attends, super, tu peux, t'as pu.
6: Bien sûr.
0: Donc la question, c'est pensez-vous que les routiers vont garder prostituées? Si oui, pourquoi? Voilà.
4: Bien sûr.
0: Voilà, t'es content, moche de nuit.
3: Tu peux répondre, Gérard, t'es le plus confirmé dans ce domaine-là.
0: Gérard,
3: sur le net, on me dit, c'est bizarre parce que ça revient à la question d'avant, une pute qui va voir une autre pute quand un routier va voir une pute.
0: Bah, la preuve, là, la question.
3: Mais non, mais je sais pas si, tu vois,
6: et pas si t'es
0: capté.
6: Oui. Quand moi, par exemple, j'ai envie d'aller voir, de me taper un mec, il y a des mecs putes.
0: Ça s'appelle des trablots.
5: Non, des gigolos.
0: Des trablots.
6: Les travaux, je croyais qu'ils avaient une chatte.
0: Des travlots.
6: Non, ils ont une chatte, les travlots.
0: Ouais, bon, enfin, bref.
4: Vous
0: répondez à la question, là?
6: Ils ont une chatte et une...
0: Eh Laurent, ça commence à bien faire.
3: Un portable.
0: Tu sors dehors.
3: Oh, il prend les appels et tout, c'est pas grave, j'ai une autre.
1: Il abuse.
3: Dans le débat, Gérard.
0: Laurent.
3: Excuse-moi.
0: T'éteins ton portable ou sinon tu sors.
3: Excuse-moi.
0: Merci. Question internet.
3: Oui, mais je l'ai zappé, donc je vais en prendre une autre. Il y a PTBS qui te demandait, est-ce qu'un BEP Trave a la même équivalence qu'un CAP de vendeur de yaourt en fac?
0: Non.
3: Non?
0: Non, puis il n'y a pas besoin de... J'ai déjà répondu tout à l'heure à cette putain de question, donc...
3: C'est pas grave, il y en a une autre, de Rectum de Ouf, qui te demande, y a-t-il un diamètre minimum de dilatage du rectum pour être pute?
0: Non plus. On est combien sur le site internet? Merci, quand même, là?
3: Ouais, ne bouge pas.
7: Faut peut-être développer un peu, quand même.
8: Ouais, parce que là...
7: Là, on est...
3: 8752.
0: Combien?
3: 8752. Très exactement.
8: Ouais, bon, c'est pas génial.
3: Non, non, c'est pas le top, mais bon, voilà.
0: Laurent,
3: bah, voilà, aussi.
0: Laurent. Laurent, dehors.
9: Allô? Non, là,
3: c'est plus possible.
0: Non,
7: t'abuses, Laurent.
0: Laurent. Hop, terminé.
3: Allez.
0: Allez hop, c'est fini.
2: Truc, là. C'est pas bien.
0: C'est fini. Pensez-vous que les routiers vont voir des prostituées? Si oui, pourquoi?
4: Donc,
0: pénitien.
4: Ouais, alors moi je pense que effectivement, bon, déjà les routiers ils ont cette réputation d'aller voir souvent des prostituées.
0: Ouais, mais c'est ça le problème qui.
4: Ouais, bon, bah c'est une mauvaise réputation, mais qu'est-ce que tu veux que je te dise? C'est comme ça, c'est dans les mœurs, c'est comme ça. Mmh. Donc, c'est vrai qu'ils ont la réputation de se décharger dans les putes. Mais bon, c'est comme ça, les gens y croient ça, mais bon, c'est pas vrai, parce que les routiers ils font leur métier, et de temps en temps ils se tapent des putes.
0: Ouais, mais pas tout le temps. Super, tu pues.
9: La fréquence?
6: Ma fréquence, 113.3. Moi je pense que...
0: Attends, qui c'est qui te demandait ta fréquence à toi?
6: Je sais pas, j'ai entendu demander...
9: Non, c'était la fréquence des rapports des routiers par rapport aux putes.
6: Tu m'as demandé ma fréquence.
0: Non, mais moi j'ai jamais...
6: Par mois.
0: J'ai jamais demandé ta fréquence, parce que ta fréquence, je l'ai, c'est 103.3, voilà. Donc, pour toi...
6: Si à mon avis...
0: Merci pour le micro.
6: C'est pour se vider les couilles, voilà.
0: Ouais, ok. Moi je donne oui.
10: Bah, moi je sais pas si finalement les routiers...
4: T'as eu ça chico, là?
10: Je sais pas si les routiers ils ont tellement le temps que ça de s'arrêter pour voir les pour aller aux putes quoi parce qu'ils ont des horaires assez chargés et moi je pense que pour vérifier ça faut regarder dans il y a des boîtes noires des trucs comme ça quoi donc faut approfondir de ce côté là.
4: Est-ce que tu penses Gérard, est-ce que tu penses que les macros ils relèvent la boîte noire des putes?
0: Ça, j'en sais rien s'il y a des boîtes noires.
4: Hein. Il n'y a pas de contrôle.
0: Boule de.
3: On me demande si toi ta boîte elle est noire. Non. Fait, sur le nom.
0: Ouais, c'est des questions cons donc je répondrai pas. Non mais arrêtez avec les questions bidons sur l'internet.
3: Vous avez compris les gens, arrêtez hein, c'est mal.
0: Boule de gâchette pour
11: alors,
0: finir.
11: Bah oui, malheureusement, moi je crois que effectivement les routiers vont voir des putes. Le problème c'est que les gars.
0: Bah, si attends. Oui, pourquoi?
11: Alors pourquoi? Bah, parce qu'il faut que les vieilles putes moches elles baissent aussi quand même. Et le problème, c'est qu'en fait, les gars, ils s'arrêtent sur les aires d'autoroute, ils perdent du temps à limer.
0: Les aires de repos, pas sur les aires d'autoroute, pardon, merci.
11: Les aires de repos, les gars, ils perdent du temps à limer des boulets, tu vois. Et après, les gars, ils sont obligés d'appuyer sur le champignon pour pouvoir rattraper le temps perdu, ils font des cartons. Hein? Donc, en fait, la pute pour le routier, c'est vachement dangereux, tu vois. Parce que s'il n'y avait pas de pute, je pense qu'il y aurait moins de cartons parce que les routiers seraient moins pressés.
0: Non, mais alors là, je pense que.
11: Tu vois ce que je veux dire?
0: Non, mais moi, pour l'instant, bon, moi, je vais prendre un peu la défense des routiers.
11: En même temps, d'un autre côté, si je peux faire.
4: Je vais prendre la défense des putes, moi.
11: Si je peux dire le contraire, en même temps, le routier, s'il se pignole au volant pendant qu'il conduit, ça peut créer des accidents. Donc c'est peut-être.
6: Ça fait pont aussi.
11: Ton route.
0: Non mais moi je vais prendre. Non mais là moi je suis pas d'accord avec ce que vous dites parce que là vous salissez quand même le métier des routiers. Non mais moi j'en ai fait partie mais de toute manière c'est pas pour ça que j'ai été voir des putes.
11: Tu les salis quand même un petit peu rien que
0: par. Non.
4: Honnête Gérard, personne n'écoute.
10: Gérard, non. Excuse-moi c'est moche de nuit, j'ai une question parce que tu as l'air de maîtriser un peu ce métier.
11: Les putes ouais.
0: Non le métier de routier pas le métier des putes.
10: Je voulais savoir parce que si bon pour arrondir un peu les fins de mois, un routier décidait de faire des passes comme ça, est-ce que ça deviendrait, on pourrait dire, qu'il ferait un métier de putier?
0: Non. Là je crois que...
11: Est-ce que toi, Gégé, tu crois que pour arrondir des rondelles, le routier, il peut prendre une prostituée dans sa cabine? Est-ce que c'est autorisé?
0: Non.
4: Ah, stop. Bon
0: non, bah, c'est
4: interdit.
0: C'est interdit. Donc voilà. Donc la question.
11: Il la prend dans la cabine.
0: Dernière question.
2: Gérard, la photo.
12: Oh, mais arrête, toi, Miguel.
3: Oh là, ça va taper. Là, ça tape. Oh, ça y est, ça tape. Fais gaffe, la dernière fois que tu t'es tapé comme ça, tu t'es cassé une main.
12: Arrête, Olivier, dégage.
0: Dégage.
3: Bon, j'en profite pour poser une question internet, Gégé.
10: Oui, j'écoute.
12: Dégage.
11: Ça,
3: alors il y a Diana qui te demande s'il existe des assurances pour putes comme la Maïf ou
0: non
3: comme As.
0: Il y a pas d'assurance là-dedans malheureusement.
4: Ah il y a la facmute quand même.
0: Il y a pas d'assurance. Ouais.
3: Non. Et sinon il y a Lapinou qui me demande si les putes elles vont acheter leur camionnette de fonction au salon de l'auto comme c'est en ce moment.
0: Non,
3: il y avait un stand ou une tu vois un hall.
0: Non. Bon, donc bah voilà. Alors, que risque une prostituée qui n'est pas en règle de papier? On va s'écouter Jacqueline Lachelas avec un doigt, c'est bien.
9: Je peux me permettre.
0: Et un point, c'est mieux. Et on se retrouve tout de suite après au 0825-08-5000 pour la suite et fin du débat sur la prostitution. À tout de suite.
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0: Et voilà, donc on venait de s'écouter Jacqueline La Chaudasse avec Un doigt c'est bien.
1: C'était bon d'ailleurs.
0: Un point c'est mieux.
1: T'as pas aimé ?
0: Si, c'était pas mal.
1: Ah, moi j'ai bien aimé.
0: Putain, j'ai même pas. Ah ben bien sûr, si on mettait si on m'a coupé tout là, c'est pas bon hein.
3: On t'a coupé tout.
7: T'es circoncis ?
3: T'as plus rien.
0: Bon alors donc je répète, c'était Jacqueline La Chaudasse avec Un doigt c'est bien et Un point c'est mieux. Donc et voilà, donc suite et fin du débat sur la prostitution. Donc alors question internet.
3: Question internet. Oui, donc ça a bien monté là, on est à 9561.
0: Ce
3: qui est quand même sympathique. Hein. Et ta chère Diana qui te demandait si une pute pouvait prendre plusieurs clients à la fois.
0: Plusieurs clients à la fois, c'est quand même assez dur, mais pourquoi pas, ouais.
3: Toi, quand tu faisais ce métier, tu
0: ah non, moi j'ai jamais fait ce métier-là. Ne dis pas n'importe quoi.
3: Je sais pas, c'est parce qu'il y a beaucoup de gens sur Internet qui
0: non,
3: disent
0: non,
3: ça.
0: Non, mais j'ai jamais.
7: T'as l'air de vachement bien t'y connaître, en fait. Hein.
0: Non, mais moi
7: j'ai. Pas maîtrisé, ouais. Mais.
0: Moi j'ai jamais fait ce métier-là.
3: Par contre, il y a des questions sur Internet. Moi jamais j'oserais te les poser, mais bon, c'est eux qui veulent, tu vois. Le truc, c'est que en fait, ils te demandent tous si par hasard, tu vois, étant donné que tu sortais avec Sandy, tu vois, que Sandy, elle se tapait Henri.
0: Non, c'est
3: Sandy,
0: bon.
3: Que Sandy, c'était. Que Sandy, c'est. Je suis la voix du peuple, Gérard. Tu ne peux pas m'interrompre. Et donc, de fait, est-ce que toi, vu que Henri se tapait. Ta pute d'ex-femme, est-ce que toi tu serais pas le Mac en fait et tu prenais l'argent de Henri?
0: Que risque une prostituée qui n'est pas en règle avec ses papiers? On va demander à boule de gâchette.
7: Il a pas répondu là.
0: Non, mais je répondrai pas à cette question. Ouais, donc à boule de gâchette. Les auditeurs,
7: t'as viré Laurent. Moi je sais pas utiliser ce truc là donc.
0: Bon alors. Thomas.
7: Attends. Ouais, je vais faire. J'essaye. J'appuie sur R.
3: R2, genre rappel.
7: R2D2.
14: Ouais. Non, à droite là.
7: R, comme ça. Ok.
14: Non, ça marche pas.
7: Merde. Laurent, viens m'aider. Tu vois, t'es nécessaire quand même.
8: Il y a un problème qui se passe.
3: C'est la mouise.
8: C'est bon, je
0: mange. Bon, Gérard.
8: Pas de problème.
0: Que risque une prostituée.
14: Laurent revient.
0: Bon, Manu. Non, Laurent. Tu m'attends à ton portable.
8: Ouais, ça y est, c'est éteint, ça y est, terminé. Je suis là.
0: Alors, que risque une prostituée qui n'est pas en règle de papier? On va demander à boule de gâchette.
8: Juste, laisse-moi le temps de m'installer. On est reparti. Parti, voilà.
0: Non, mais vous allez vous foutre de ma gueule longtemps, là.
8: Il est là, c'est ça bon, risque. Pas de problème, voilà, terminé.
15: Allô? C'est Rodrigo, moi avoir fini avec Léon, toi venir maintenant. Toi venir, moi te faire la totale. Moi avoir fini. Moi te sucer ta quéquette de lépreux contre des tickets resto. Toi venir, total éclatage dans ton anus. Moi prendre juste ton bob fun radio. Fun radio, total éclatage dans ton anus. Toi venir chercher bonheur maintenant dans camionnette à moi. Toi venir, moi te jouer sur pectoraux à toi. Toi venir. Moi être extra-lucide au Brésil, moi faire simple imposition de ma quéquette sur tes pectoraux.
0: Boule de gâchette, une fois.
15: Guérir rhumatisme, problème d'alcoolisme, tout guérir à toi.
8: Je peux rien, moi.
15: Toi venir.
8: J'essaie de comprendre.
0: Bon, rien.
15: Toi venir, Gérard.
0: Débat va être vite vite.
1: Oh non.
0: Alors GG, c'est bien, là. Boule de gâchette.
16: Alors, Mr. Cousin. Prostituée qui n'aurait pas de papier.
0: Que risque une prostituée qui n'est pas en règle de papier?
16: Si elle n'a pas de papier, il faut qu'elle s'essuie quand même de temps en temps.
3: Il y a des feuilles dans le bois. Hein.
16: Voilà, tu fais avec un journal ou un truc comme ça, quoi. Ah, sinon, c'est chaud, ça s'accumule, après ça macère.
3: Ah, ça fait des croûtes, hein, c'est dégueulasse.
16: Putain, mais. Des croûtes quand même.
3: Moi, c'est ce que c'est.
0: Vous comprenez la question ou pas?
16: Bah oui, tu risques des croûtes quand même. C'est ça en fait.
0: N'importe quoi. Moche de nuit.
15: Moi venir, toi être monoboule, moi te faire tic et demi.
0: Moche de nuit.
15: Toi qu'avoir
16: bah, écoute,
15: viens toi venir, toi t'as les clashs dans la camionnette.
10: Mais c'est marrant, on dirait que
15: vous l'amour.
10: Gérard, vous avez appelé un numéro spécial là parce qu'il y a une personne de consonance brésilienne qui parle.
15: Par exemple, la position de ma quéquette, c'est guérir tes rhumatismes.
16: Et Ronaldo, il va t'exploser.
15: Va guérir tes problèmes d'alcoolisme. Toi venir, camionnette.
10: Gérard, j'ai l'impression que cette personne veut poser son sexe sur tes pectoraux.
0: Masse de nuit, tu réponds à la question.
10: Ouais, bah écoute, c'est un peu comme tout le monde, hein. Pas besoin de faire pute pour savoir si tu veux que, bon, bah si t'as pas tes papiers, t'es dans la merde quand même.
0: D'accord. Putain, vous répondez
3: pas compris, hein.
0: Super, t'as pu.
17: Effectivement, tu peux finir plutôt dans un endroit sombre et peu fréquentable.
16: Mr. Cousin.
0: Oh là là,
16: ça balance là.
3: J'ai quelques petites questions internet si tu veux, Gérard. Tu veux ou pas,
0: Laurent?
6: Salazarland.
3: T'as pas l'air de vouloir.
0: Soit tu fais ton boulot correctement ou j'essaie tu vires de standard.
18: Non, attends, j'essaie de le faire correctement. Regarde, je suis parti, tu m'as foutu dehors, je suis revenu, il n'y avait plus d'auditeurs, j'essaie de faire mon mieux. Et ça y est, je me fais engueuler. Donc
0: non, il y a boule de gâchette, il y a moche de nuit, il y a super topu, et il y a pénitien normalement qui sont toujours là. Les autres, je ne les veux pas sur l'antenne.
19: Monsieur Cousin.
18: Mais tout le monde est là.
6: J'ai envie de câlin.
3: Oula.
6: On t'attend.
3: Oula,
19: toi venir.
6: Toi venir,
19: Gérard.
3: Moi, bon, Gégé, il fait quelque chose là, gère un peu.
6: Des abricots, ça
3: fait. Ta gueule!
1: Attention, on va se calmer un petit peu,
6: Oh là là, bassine, entre les grossesses, ding dang dong.
3: Excusez-moi, j'aime bien cette petite ritournelle.
18: C'est un Gérard.
6: Ding dang dong.
3: Bon, Gérard, pour remettre tout ça. Dans deux petites questions internet, si tu le permets. On me demande si tu peux faire prostituer par intérim ou autre.
0: Non.
3: Donc tu peux pas faire
0: non.
3: Genre McDo le matin et pute la nuit.
0: Non.
3: Non, ok.
1: Que l'intérim, c'est mieux payé en plus.
3: Bah ouais.
0: Bah ouais, mais.
3: Donc c'est con. Non. Bah développe un peu, je sais pas.
0: Non, je te dis non.
3: Sinon,
1: ils font pas ça, Manpower.
0: Non.
7: Attends,
0: donc
7: à
0: après.
7: Fois que tu réponds négatif
3: bah ouais.
7: ou positif.
0: Non, mais attends, toi, ça fait plus d'une heure que t'es en train de jouer avec au con avec le téléphone.
7: J'essaye de comprendre.
0: Non, mais t'essayes de rien comprendre du tout.
18: Moi, je suis
0: t'es en train de faire le con, alors c'est bon.
7: C'est pas facile. Après.
3: Et on me demande aussi, peut-on payer une pute en nature? C'est
7: Elle
3: Barto qui me demande ça.
0: Une pute en nature?
3: Ouais, est-ce que
0: bah
3: tu
0: déjà,
3: peux payer
0: tu
3: une pute en nature?
1: En liquide.
0: Tu la payes en euros.
3: Aussi en liquide, ouais.
0: Ouais, non, mais tu la payes déjà en euros, donc ça suffit, hein. Non, ouais, voilà.
7: Là, je comprends, là.
0: Super topu.
6: Ouais, c'était quoi ta question?
0: Alors, que risque qu'une prostituée qui n'est pas en règle de papier?
6: Je
0: donc, pas des papiers, comme j'ai entendu dire, boule de guéchette et moche de nuit, là.
6: Je t'ai répondu.
0: Tu m'as répondu. Alors, pénitien pour finir.
4: Est-ce que tu peux me répéter la question?
0: Non, tu viens d'entendre, je répète plus la question maintenant.
4: Mais j'étais en antenne avec Lolo.
0: Non.
4: Moi je dirais oui.
6: Qu'est-ce que tu veux si tu crains que t'as pas tes papiers?
4: Ouais, ça craint. Parce qu'il faut, si jamais les flics ils arrivent dans la camionnette et que la pute n'est pas en règle, elle peut pas travailler. Hein. C'est vrai que ça craint. Ça craint de la nuit.
16: Est-ce que tu crois que la pute elle a pas ses papiers dans la camionnette, GG? Elle peut se faire embarquer dans la camionnette des flics.
0: Bah bien sûr.
16: Donc en fait elle passe de camionnette, c'est une tournante de camionnette quoi.
0: Bah de toute manière s'ils sont pas en règle avec leur papier d'identité, automatiquement ils vont au commissariat. Alors, puis
16: attends,
0: c'est tout. Mais après elles sont relâchées. Mais elles sont relâchées, mais c'est bon.
4: Mais ouais. Elles peuvent gambader dans la nature.
0: Mais elles sont relâchées après, donc c'est bon. Alors voilà, terminé. La question est close.
16: Ils sont relâchées.
0: Que pensez-vous des films porno à la télé? On va demander à Pénitien.
7: Okay. C'est quoi le rapport?
18: Non, mais il n'y a plus.
4: Ouais, on est rapport avec les pubs.
3: Ah là, on est plus dans
0: ta
3: la pub.
0: Ta gueule à toi!
3: Non, mais là,
0: tu fermes ta gueule!
3: Non, mais Laurent, ferme ta gueule. Non, mais Gérard, on n'est pas du tout dans le débat là.
0: Si. Pourquoi? La prostitution, les films porno à la télé, c'est strictement pareil.
3: Pourquoi? Parce que les filles qui font du porno sont des putes.
18: C'est ça qu'il veut dire.
3: C'est ça que tu veux dire?
18: Ouais.
0: Pénitien!
18: Pas d'amalgame.
4: Tu veux dire qu'en fait, les hardeux, c'est des putes quoi. C'est ça que tu veux dire? GG.
0: Que pensez-vous des films porno à la télé?
4: Ouais. Moi, je pense que bon, il faut pas montrer ça aux enfants. Et que, bon, sur M6, sur les chaînes RTL, bon, ils passent le film de cul à M6. Bon, oui. Ça, c'est à la rigueur, c'est bon enfant, c'est bon esprit, c'est vite fait, touche pipi, frotte poil, tout ça.
0: Mais
4: non, par contre, ouais, les pornos sur Canal+, c'est bien que ce soit crypté. Par contre, il y a des petits filous qui regardent quand même.
3: Et ça, c'est des yaourts.
4: Ouais, c'est vrai. Et qui tapent des queues.
0: Comme Manu.
4: Ouais.
0: Quoi? Manu qui a fait croire qu'elle était malade alors qu'il se tapait des queues au lieu d'être malade.
3: Oh, putain, mais tu m'as démasqué, salaud. Tu m'as démasqué.
0: T'as pas vu qu'elle était malade alors que t'étais en train de te taper des branlettes avec ta meuf.
3: Non, j'ai cassé, tu m'as brisé.
18: C'est pour ça que tu t'es emballé.
0: Super topu.
16: Ouais. Bon, honnête, là.
0: Super topu.
3: Je vais peut-être m'en faire une là d'ailleurs.
6: C'est quoi?
18: Alors regarde.
4: Elle vise les yeux à GG.
0: Que pensez-vous des films porno à la télé?
6: Ah ouais, mais ça n'a rien à voir. Hein. Ça n'a rien à voir. Les actrices porno, c'est pas des putes.
0: Bah ouais, mais même t'en as dedans. Hein.
16: Ouais.
0: Je suis désolé.
18: Moi, je suis d'accord avec toi, Gérard.
0: Bon, alors moche de nuit.
18: Si je peux non,
10: est-ce que tu. Parce que, est-ce que toi, tu penses que, en fait, si tu. Le fait de payer une chaîne à péage qu'on citera pas, parce que, hein, pas de marque.
16: Ouais.
10: Mais est-ce que. Et pour se taper une branlette, en fait, ça équivaudrait à aller voir une professionnelle?
0: De toute manière, je répondrai après, donc boule de gâchette.
10: Mais pourquoi tu réponds pas maintenant?
0: Bah, je réponds après que tout le monde ait répondu, c'est tout. Boule de gâchette.
10: Alors, la prostitution, les films de cul, il faut quand même aussi parler des nanas qui ont les seins à l'air dans les pubs pour les savons, là, pendant la pause pub. Et puis les meufs qui ont les fesses à l'air dans les catalogues de la Redoute, hein, c'est pareil. Hein. Tout ça, c'est pareil. Prostitution, films de boule, catalogue de la Redoute, c'est pareil.
20: C'est crado là.
21: Craché dans la camionnette.
0: Bon, donc, alors moi ce que je reproche, et ça c'est son pourparler, justement comme Super Topu disait tout à l'heure avec les histoires de trafic. Donc, t'as fermé vos gueules pour l'instant quand je réponds, merci.
20: Ouais.
0: Donc, c'est pour répondre à ce que disait Super Topu tout à l'heure sur une question. Donc, en ce moment, c'est en pourparler. Laurent, t'éteins ton micro s'il te plaît.
20: Il est éteint.
0: Ouais, mais tu l'éteins et c'est tout. Donc c'est en pourparler avec le gouvernement que toutes les chaînes qui font voir des films porno à la télé seront sanctionnées. Oh, le téléphone portable. Eh, mais ça commence à bien faire là.
20: Il est éteint, c'est le tien.
0: Non, c'est pas le mien, il est éteint.
18: C'est pas le tien, il est éteint.
10: C'est pas possible. On pèse mes cœurs.
20: C'est une machine à laver. Hein.
0: Ouais, c'est une machine à laver.
18: Et t'as déjà
0: comme tu dis.
18: Si je peux me permettre,
20: bah, tu dois l'utiliser.
18: Il y a un nombre incalculable de personnes qui nous appellent au standard pour savoir si toi-même tu as fréquenté une pute et quelle a été ta propre expérience.
0: J'ai dit que j'y avais pas été voir une pute.
18: Ah non, tu
0: veux dire. Clair, net et précis.
20: On me dit sur le net, c'est faux.
18: T'as dit que les routiers avaient fréquenté des putes.
0: Ouais, mais moi, j'ai pas fréquenté ce milieu-là, d'accord. Alors j'ai déjà répondu à cette question. Maintenant, ça suffit. Et tu fermes ton micro et tu fermes ta gueule en même temps.
20: Sinon, Gérard, sur internet www.funradio.fr, il y a Cousin Boy qui me demande si on peut faire pute en R14 grise.
0: Je réponds pas avec.
20: C'est le meilleur rendement.
0: Je ne répondrai pas à des questions cons comme ça.
20: T'as compris, Cousin Boy?
0: Donc voilà.
20: Ah, bravo.
0: Alors donc, pour finir sur la question, que pensez-vous des films porno à la télé? Donc maintenant, ça va être sanctionné.
10: Bah, t'as sucé pour du pinard quand même.
0: Ta gueule, toi. Alors au hasard, match de nuit, au revoir.
10: C'est pas moi.
18: C'est pas lui.
20: En plus, il s'est fait niquer, c'était du jus de raisin.
0: Je vous laisse le savoir.
20: Il s'est fait carotte.
10: Ouais, c'était pas le bon là.
0: Je m'en fous, mais fais gaffe parce que boule de gâchette, tu vas y aller, ou pénitien, tu vas faire aussi le même stage que lui, d'accord? Donc voilà, donc pour répondre à cette question, donc je reviens sur ce que Super Topu disait. Donc le gouvernement est en pourparler pour que ça soit interdit à la télé maintenant, parce qu'il y a trop de personnes qui regardent ça à la télé.
22: Mais donc, tu penses que ça va passer cette loi?
0: Non, je pense que ça devrait passer très prochainement.
22: Tu penses qu'ils vont supprimer les programmes de cul sur Anal Plus?
0: De toute manière, ça va être interdit et c'est tout maintenant.
10: Mais attends, mais qu'est-ce qu'on va regarder alors?
0: Vous regarderez.
10: Attends, il y aura plus Love Story, il y aura plus Opération.
0: Mais attends, Love Story, c'est pas un truc porno, espèce de connard.
20: Non, ah, c'est limite des fois.
23: Bah, Loana dans la piscine.
0: Ouais, non, mais ça, c'est autre chose.
10: Les poufias sur le bateau, là.
0: Et les poufias sur le bateau, d'accord, t'écrases-moi une question internet avant.
20: Oui, tout à fait, de Lapinou qui te demande si la prostitution par le net, elle existe et si on peut se prostituer avec une welcome.
0: Alors ça, justement, bah voilà la question que j'attendais.
20: Ah bah voilà, elle est arrivée, t'as vu comme
0: là,
20: quoi.
0: Là, hein, là la question que je m'y attendais et que je m'y attendais de toute manière. Donc ça, c'est toujours pareil, ça va être sanctionné. Ça va faire comme le truc de pédophile et ça va être sanctionné très très rapidement.
20: D'accord.
0: Donc voilà. Donc j'ai répondu à sa question.
20: Parfait.
0: Donc voilà.
20: Il est très content.
0: C'est pas. Alors pensez-vous qu'il faut réouvrir les maisons closes? On va demander à boule de gâchette.
20: C'est con comme question, elles sont closes. Excuse-moi, mais
0: les maisons
23: closes. Pléonasme.
10: En même temps, tu peux
22: dit, la faire un jeu de mots.
10: Attends, tu laisses juste la porte entrouverte, comme ça s'il y a quelqu'un qui veut rentrer, il pousse la porte.
22: Ouais,
10: et voilà, en même temps, la porte, elle est ni fermée ni ouverte. Quoi. Je veux dire, rentre qui veut. Ouais.
0: Non mais est-ce qu'il faut les réouvrir?
10: Moi je pense que ouais. Moi je te dis que plutôt que de les laisser tapiner, se faire taper dessus là quand elles sont au bois de boubou, elles sont raquettées.
0: Non mais attends, mais maintenant au bois de Boulogne, je peux te dire une chose, qu'il y en a de moins en moins.
20: Ça, Manu, il galère pour
0: Manu,
20: en
0: bien sûr, Manu, bah, oui. Manu doit connaître le quartier, il habite à côté.
20: Ouais, écoute,
0: il habite à côté, donc il doit connaître un peu le
20: Manu. Bah, exactement, d'ailleurs.
22: Gérard, allô.
20: Oublié ta voiture à côté.
10: Il y a du monde qui cherche là-bas, il paraît.
20: Non mais d'ailleurs, j'ai garé ma camionnette.
10: Il paraît que tu dois de l'argent quand même.
20: Ouais, bah attends, tu m'étonnes.
10: Non, c'est GG, c'est GG.
20: Non, mais oui, mais il me doit de l'argent en fait.
0: Voilà. Pénitien.
20: Parce que je fais tourner.
22: Il paye en ancien franc.
0: Pénitien.
22: Allô.
18: Ouais. C'est lui qui me donne envie.
22: Alors, c'est quoi le
0: gros? J'ai dit d'éteindre ton micro, toi là-bas.
22: Allô.
10: Allô.
21: T'es moche en plus.
0: Bon. Alors, je vous préviens, comme c'est le bordel, il est 1h30, le débat se termine maintenant.
20: Non,
0: je vous préviens.
2: non, je.
0: Bon, vous fermez vos gueules. Le bordel a assez duré depuis minuit. Donc c'est maintenant, vrai, hein. Le débat est clos à partir de maintenant.
2: Non, mais
0: c'est
2: Laurent...
0: la dernière question est terminée.
2: Laurent,
0: j'en
2: va
0: ai
2: les
0: rien à foutre. J'en ai rien à foutre, c'est pas Laurent qui commande, c'est moi. Donc terminé.
22: Là, ça se passe bien, je trouve qu'on a pas vécu avec poésie. Donc
0: non, mais maintenant, c'est simple. Le débat tourne à la renverse. Donc vous parlez de n'importe quoi, vous répondez pas aux questions. Au sondage, c'est le bordel. Donc c'est la dernière question, terminée.
2: Non, Gégé, moi j'ai une question. Je vais te poser une question, Gégé, moi.
16: Pour une fois que tu maîtrises un sujet, non.
2: Manu.
20: Oui, donc une petite question internet de prothèse en bois qui te demande s'il faut des serruriers pour ouvrir les maisons closes.
16: Ouais.
20: Hein, bon, c'est.
0: Non, mais de manière,
20: j'ai été pris de court, hein, je suis désolé.
0: Non, mais de manière, la question, c'est pensez-vous qu'il faut réouvrir les maisons closes parce qu'elles sont fermées depuis une nouvelle loi. Ouais. Donc, ils parlent de les rouvrir. Est-ce qu'il faut les réouvrir ou pas? Voilà, c'est tout.
1: Elles ont fermé quand d'ailleurs?
0: Ça fait un bout de temps qu'elles sont fermées.
1: C'était en quelle année?
0: Bon, je me souviens plus, mais ça fait déjà un bon bout de temps qu'elles sont fermées. Pénicien?
22: Ouais, bah pour
0: terminer sur ce débat.
22: Ouais, tout à fait. Pour répondre à ta question, c'est vrai qu'il faudrait ouvrir les maisons closes parce que bon.
0: Réouvrir, hein.
22: Ouais, les réouvrir parce que les putes maintenant elles font ça sur les maréchaux, tu vois, c'est n'importe quoi. Il faut que tu te déplaces, tu dépenses de l'essence. Alors que si on les parque toutes dans une maison, tu vois, dans un HLM, là on pourra aller dans l'HLM.
0: Non mais attends,
16: ouais, attends, métro, directement. Tu te la fais rembourser en plus. Alors,
0: non mais attends, faut dire une chose, dans ces cas-là, si tu veux dire qu'il faut se déplacer sur les maréchaux et tout ça, ouais. Dans ces cas-là, je sais pas si vous avez été en Belgique ou pas. Ouais. Eh ben en Belgique, moi j'ai eu l'occasion de faire deux, trois soirées.
16: T'as fait des putes en Belgique ou?
0: Ta gueule quand je parle, toi. Fais gaffe à ce que tu vas dire comme question, parce que tout à l'heure, je vais pas le louper, toi.
22: Tout chemin pour te taper une pute.
0: Non, mais toi, je vais pas le louper. Fais gaffe à ce que tu dis, parce que je vais pas te rater.
16: Tu kiffes les vitrines.
18: Et si je peux me permettre, Gérard, pour calmer un petit peu la tension, à la place de Moche de Nuit, que tu viens de virer, c'était pas sympa, quoi.
0: Laurent, je vais te dire une chose. Tu vas fermer ta gueule parce que lors des débats, c'est moi qui commande et c'est moi qui vire les auditeurs que je veux. D'accord? Alors tu fermes ta gueule, t'es là pour faire ton boulot et c'est tout.
18: D'accord, ok, parce que donc tu l'as viré, je.
0: T'as pas à dire comment que je l'ai viré, c'est mon problème. C'est pas ton problème. C'est tout.
18: Donc on a viré.
0: Alors son nom.
18: Donc j'ai viré Moche de Nuit, hein, parce que bon, je le trouvais insupportable sur l'antenne. Donc ce que j'ai fait, c'est que j'ai récupéré un autre auditeur.
0: Mais
18: il
0: Manu.
18: S'appelle Boudin Rouge, il habite à Lille, et il écoute Fun Radio sur 92.2. Bonsoir à toi, Boudin Rouge. Il est là, hein.
22: Salut Boudin.
16: Ouais, salut. Salut Boudin. Salut. Boudin
0: Fréquence Rouge, déjà
16: 92.2. Boudin. Ça va
22: bien.
0: Donc alors moi je disais.
16: Ouais.
0: Donc pour l'histoire des maisons closes, après vous allez répondre. Donc je sais pas s'il y en a qui ont eu l'occasion d'aller en Belgique.
16: Ouais.
0: Donc comme
16: côté,
0: boule de guéchette ou c'est Pénicien qui disait comme ça qu'il fallait se déplacer pour bouffer de l'essence. Bah faut voir en Belgique ce qu'il y a. Il y en a qui sont derrière les vitrines et qui attendent de voir des clients. Et j'ai eu des soirées, j'ai eu l'occasion de.
20: Il paraît que quand t'es passé devant la vitrine, toutes les vitrines se sont vidées.
0: N'importe quoi.
16: Elles ont tiré le rideau.
0: Ouais, c'est ça. donc c'est Boulard complet. Rouge.
22: Et lui, il s'est tapé une queue sur le rideau, lui.
0: Boulard
16: ouais,
0: Rouge.
16: Ouais, je t'écoute, ouais.
0: Tu réponds à la question?
16: Il faut me la répéter parce que j'étais avec Laurent, là, au standard.
0: Pensez-vous qu'il faut réouvrir les maisons closes?
16: Bah, nous, on est assez bien fournis, là, comme tu viens de. Moi, je suis de Lille, alors, comme tu viens de le dire, là. En Belgique, il y a les vitrines, ça fait un peu maison close, quoi. Mais en France, ouais, faut rouvrir, évidemment.
0: Mmh.
16: Évidemment qu'il faut rouvrir.
0: D'accord. Super.
16: Attends, j'ai pas fini.
0: De toute manière, tu vois, si j'ai envie de passer à un autre auditeur, tu vas la fermer, ta gueule.
16: Ben non, mais c'est clair, mais ce serait dommage parce que c'est réellement intéressant ce que j'ai.
0: Toi, tu fermes ta gueule, je viens de te dire.
1: Moi, j'ai une info. La date de la fermeture des maisons closes, c'était en 1945.
0: Ça va pas, toi, non?
1: Ah,
0: ça bien était bien après.
1: Non,
0: tu rigoles?
1: C'était 1945 par Marthe Richard.
18: T'avais 35 ans, c'était pas.
0: C'est ça. Pénicien.
20: Par contre, Gégé, juste avant, parce qu'on est bien sur les maisons closes, là, on me dit comment ça va s'appeler quand ça va être réouvert.
0: Bah, toujours pareil, mais alors, j'ai pas de nom de truc.
20: Allez, mais
0: peut-être, peut-être la maison à Manu.
5: Open house.
0: Oh putain, j'ai cassé. Peut-être la maison à Manu.
20: Ah, tu m'as démonté. Tu m'as démonté ma race.
0: Pénicien.
20: Tiens, pour la peine,
12: il jouait pas.
16: Pénicien,
0: il jouait pas. Bon, allez hop, le débat il va être clos.
2: Non, j'ai.
22: Allô
0: Pénusien.
22: Allô, Blaireau. Allô, tu m'entends?
0: Pénusien, une fois.
22: Tu m'entends? Ouais, c'est bon, là. Ah, c'est bon, ok. Bah ouais, c'est ce que je te disais tout à l'heure, Gégé, en fait, les maisons closes, pour qu'on mette toutes les putes dans... Comme ça, on saurait où elles se trouvent, en fait, tu vois ce que je veux dire?
5: Ouais.
22: Là, non, laisse tomber, c'est un jeu de piste, on sait pas... Déjà, des fois, on tape 10 bornes, on se tape des vieilles roumaines, tu vois ce que je veux dire? Des vieilles roumaines, quoi. Donc voilà.
0: Et au standard, c'est la dernière fois que je vous le dis, quand je pars et quand les auditeurs parlent et que vous répondez au téléphone, vous fermez votre micro.
18: Le micro, il est
0: Ouais. Il était pas ouvert parce que j'ai entendu dire allô. D'accord, donc il était pas ouvert. Il était pas éteint. D'accord.
18: C'est un auditeur qui parle.
0: Ouais, mais c'est ça. C'est un auditeur et t'as besoin de parler aussi fort que ça?
20: Non, il t'a cassé.
18: Parce que les gens,
0: bien sûr.
18: Les gens qui nous appellent, ce sont des routiers, je te le rappelle. Ils sont dans leur camion, ils nous entendent pas bien, donc j'essaie de.
0: Mais ouais, c'est ça. Fous-toi bien de ma gueule.
18: Ils se faisaient sucer, donc c'était pas.
20: Sur le net, on a passé la barre des 10 000. On est à 10 210.
0: Oh, bien!
20: Quand même, c'est pas rien, c'est pas négligeable. Hein, Gérard. Et d'autre part, il y a Prothèse en bois toujours qui te demande si les prostituées peuvent être vierges.
0: Bah, si elles font ce boulot-là, en principe, elles sont pas vierges. Hein. Faut quand même réfléchir.
20: Je sais pas, c'est Prothèse en bois, hein, tu sais.
0: Moi. Ouais, bah, lui, il ferait mieux d'écouter ce qu'on dit.
18: Il sera acheté une jambe.
0: Enfin bref, Pénusien pour terminer sur la question.
22: Je voudrais qu'on parle un petit peu d'amour dans ce débat-là. On a surtout parlé de cul. Et je voudrais te demander si toi tu tomberais amoureux d'une pute roumaine.
11: Il montait sur moi, c'est tout.
0: Pénusien.
22: Ouais, tu pourrais tomber amoureux d'une pute roumaine.
0: Au revoir.
12: J'ai envie de câlin.
0: Pénusien, au revoir. Bon, d'amour. Voilà.
12: Ah non,
22: il est viré. Hop là.
0: Super topu, pour finir.
12: Je trouve que ce serait une bonne idée parce que en plus l'hiver arrive et elles vont un peu commencer à se geler le cul sur les trottoirs, donc ça serait bien qu'on les mette au chaud.
22: Et sinon, tu prends combien, super topu?
12: Alors moi, je prends 300 euros.
22: Ouais.
20: C'est roche quand même.
22: Ça t'a demandé 400 la dernière fois, là.
20: Mais c'est juste pour
22: et
20: toi.
22: Et tu fais quoi pour...
12: Je fais tout.
22: Mais tout avec n'importe qui?
12: En fait, t'as un forfait, tu coches et je fais.
22: Et ça veut dire, par exemple, je t'amène à... Un pote un peu bon qui a pas vraiment de maison.
0: Eh non mais ça va là,
20: un pote qui a vécu quoi.
0: Eh ça va, je vous gêne pas.
12: Un peu boisé. Non
22: mais attends, j'essaye de dealer un business pour toi.
0: Mais moi je t'emmerde alors, ok. Faut-il interdire la prostitution aux jeunes? On va demander à boule de gâchette.
22: Pour les jeunes, bah écoute, y a pas d'âge pour ce genre de choses, tu sais comment c'est. Je veux dire, le lascar, il a 17 ans, il a les baloches qui traînent, il a envie quoi, tu vois. Sous prétexte qu'il a 17 ans et pas 18, enfin tu vois, c'est un peu compliqué quoi.
0: Mmh.
22: Ce qui est important, c'est l'hygiène, enfin, si t'arrives à saisir ce concept.
0: Non mais merci, prends pas pour un con, d'accord?
22: D'où l'intérêt de la maison close.
0: Ouais, enfin, bah super topu.
22: Tu peux surveiller un petit peu quoi.
18: Si je peux me permettre, Gérard, sachant que t'as pillé, enfin bon, j'ai viré Pénicien parce que... J'ai viré Pénicien parce que je le trouve insupportable. Et pour ça, j'ai récupéré C'est Philippe qui écoute RFM sur 99.9.
22: Bonsoir, c'est Philippe. Oui, bonsoir, Gérard. C'est dur de vous avoir. Hein. Ça fait une heure, là. C'est bien le débat sur les putes? Je suis à la bonne adresse?
5: Bonsoir, c'est Philippe.
0: T'appelles d'où?
22: Alors, moi, j'appelle de Paris. Hein.
0: 101.9, merci.
12: Non, 99.8.
22: Allez là, super te pue.
12: Salut,
22: c'est pour toi que j'ai appelé.
5: Elle connaît tout le monde.
12: T'es chafouin.
0: Si vous avez envie d'y parler, vous prendrez ces coordonnées en antenne parce que c'est pas le thème du débat ici, d'accord?
20: Gérard, il y a une question très très subtile sur internet, donc je me dépêche de te la poser. C'est Fed Rota qui demande ça. Il me dit est-ce que c'est les tentes des putes à Boulogne? Est-ce que c'est parce que les putes à Boulogne elles ont des tentes qu'on appelle toile de jute?
0: Non mais attends, elles ont pas de tentes hein.
20: Ah, il paraît qu'elles vont dans des petites tentes derrière.
18: Elles ont une famille quand même.
0: Ouais. Non, elles ont pas de tente. Et ça il paraît qu'elles ont. À moins que tu leur en as payé pour Noël l'année dernière.
20: Non, il rajoute qu'il paraît qu'elles ont plein de cousins derrière. Il dit.
0: Ouais, non, mais il y a même des Manu aussi.
20: Voilà,
18: je suis cassé.
20: Alors, mais t'as pas répondu, hein. Non, t'as pas répondu, mais
0: j'ai dit non. Donc, super topu.
18: Développe un peu. Développe, là, tu tournes en rond, tu rentres jamais dans le sujet.
0: Mais ouais, ta gueule à toi!
20: Non, mais il a raison, GG, t'es un peu bidon. Hein.
0: Super topu, et de manière, ça va être la dernière question.
20: On va faire un sondage alors avant.
12: Laquelle est-elle?
0: Faut-il interdire la prostitution aux jeunes?
12: Bah, fais un sondage avant.
0: Si je veux, alors c'est pas toi qui me commande, donc tu réponds à la question.
18: On va
0: sinon,
18: faire un sondage.
0: Hein.
18: Bah,
0: moi,
18: je suis pas
9: contre, hein, parce que c'est toujours un business, la jeunesse, et puis c'est peut-être mieux d'aller se faire dépuster chez une pute que se retrouver comme un con devant avec une nana la première fois, quoi.
0: Mmh.
9: Au moins, voilà, c'est ce que c'est.
0: Ouais, d'accord. Boule de gâchette.
9: Moi, je fais tarif étudiant aussi.
0: Boule de gâchette.
11: J'ai déjà répondu, mais je peux recommencer.
0: Ah non, mais c'est bon, alors si t'as répondu, c'est bon. Boudin rouge.
11: Mais à quel niveau tu penses que c'est, tu dis ça, c'est pour aller aux putes histoire de se vider les baloches ou en faire son métier?
0: Faut-il interdire la prostitution aux jeunes?
11: Bah ouais, mais est-ce que le jeune, il veut devenir pute ou alors juste il veut
13: les
11: aller
13: clients,
11: vider une pute? C'est ça la
0: les
11: question.
0: Les clients, connard.
11: Monsieur connard.
13: Monsieur, ouais, tu vas lui donner du monsieur quand même. Ouais.
11: Alors les clients, bah ouais, moi je trouve que, tu vois, les jeunes, moi, franchement, les putes, j'y suis pas allé avant 11 ans, hein.
0: Ouais, c'est ça. tes parents t'ont rien dit? Non, fous-toi bien de ma gueule d'eux.
11: Dis donc, Philippe. T'insultes pas mes parents parce que moi je sors de la DAS, d'accord, alors...
0: C'est Philippe, pour finir.
22: Philippe. En fait, moi, ça dépend, en fait, qu'est-ce que tu considères jeune, en dessous de 15 ans?
0: Non, au-dessus de 15 ans,
22: au-dessus
0: quand même.
22: Au-dessus de 15 ans, c'est jeune, hein.
11: Mais ça dépend, parce que t'as des mecs, ils ont, par exemple, ils ont 58 piges et ils ont des bites hyper jeunes.
13: Bah ouais, deux gamins de 12 ans. Ouais.
22: Alors qu'il y a des vieux, il y a des vieux 40 piges qui ont des sexes puérils.
13: Exactement. Vieux, GG.
9: C'est pas l'âge qui compte.
0: Bon, alors que pour finir, les deux derniers, stop, terminé.
13: Attends, GG.
0: Les deux derniers sondages pour terminer le débat.
11: Excuse-moi, juste une toute petite question.
0: C'est qui?
11: Boudin Rouge, excuse-moi. Juste une toute petite question. Je voudrais savoir, Manu, t'as pas les yeux qui piquent?
20: Ah, c'est affreux.
11: Ok.
20: Mais bon, j'ai, dans mon malheur, j'ai de la chance, tu vois, parce que je suis enrhumé.
11: Ah, ok.
0: Alors, pourquoi va-t-on voir des prostituées? 6% des gens vont voir des prostituées car ils aiment la Formule 1. 18% des gens y vont pour choper des maladies, mais ça, à mon avis, non.
9: J'ai envie de câlin.
0: 56% des gens pensent interroger et ne parlent que le yougoslave. Et pour finir, pourquoi...
9: Avez-vous pas tes
0: pour vous, qu'est-ce qu'un macro sans pour vous? Bon, alors, vous me faites chier. Vous me faites chier. Conclusion du débat.
2: Conclusion du débat.
18: Bonsoir.
0: Conclusion du débat.
2: Gérard, la fin du sondage, s'il te plaît.
13: Il y a le tocard, là, tocard.
20: Ah ouais.
0: Le tocard est emmerdant. Moi, j'ai dit conclusion du débat et tu fermes ta gueule.
18: Mais j'aimerais bien que tu continues le sondage, s'il te plaît, parce qu'il y a des gens qui aimeraient bien connaître les résultats.
0: Alors, pour vous, qu'est-ce qu'un macro? 100% des gens disent que c'est un nom masculin, poisson de mer en chair estimée au double, vert, zèbre et noir s'approche d'un... Des côtes au printemps et en été, ça c'est des sondages de merde, donc
2: on
0: à la
2: continuer,
0: poubelle.
2: Attendez-moi le cas, comment on est sur le net?
20: Mais non,
0: on est
20: 10 514.
0: Non, j'arrête, parce que c'est le bordel, ils font que des conneries sondages, donc j'arrête. Le débat est clos.
2: Non,
0: terminé.
2: Je vais t'aider.
0: Non, parce que là ils foutent de la gueule du monde, donc j'arrête.
20: C'est pas grave, j'ai une question internet.
0: J'arrête et c'est tout.
20: J'ai une bonne question là.
2: Qu'est-ce qu'il faut virer?
0: Non, mais ils sont en train de foutre leur bordel. Il y a des gens qui n'ont rien à voir dans le débat, qui se permettent de passer. T'as des sons. Donc, moi, j'arrête,
2: bon,
0: c'est tout.
2: Terminé. Mais non, je vais le faire, ça t'intéresse.
0: Non, parce que là, faut quand même pas déconner. C'est toutes les semaines. Ça a toujours été comme ça. Donc, moi, c'est simple, ça va aller vite, hein.
18: Non, mais c'est bon.
0: Le débat, il va être,
20: La question, c'était pourquoi, je sais plus qui l'a posé sur le chat de Fun Radio, www.funradio.fr. Le truc qu'il te demandait, c'est on parle de Mac, mais il y a aussi des PC, il disait.
0: Quoi?
20: Et depuis tout à l'heure, tu parles de Mac, et lui, il dit, il n'y a pas que le Mac, il y a aussi les PC.
0: Non, mais je vois pas du tout le rapport.
20: Je sais pas.
2: Ça marche bien en plus.
0: De manière, c'est avec ce que vous, avec le sondage de merde que vous m'avez sorti. Bon, alors, avant-dernière question, combien de temps passez-vous avec une prostituée? Ça sera la fin.
2: Ils sont calmés, au standard, t'inquiète.
1: Tu l'as posé à qui la question, GG?
0: Boule de gâchette.
13: Boule de gâchette, oui. C'était quoi la question là? Il m'a calmé, Max. C'est pour ça.
18: C'est pour ça, je les ai calmés.
13: C'est le calmage.
9: Combien de temps tu passes avec?
18: Vas-y, boule de pupo.
13: Combien de temps je passe avec une prostitute? Écoute, je sais pas. Ça dépend du gars. Si le gars il dégaine, tu vois, si c'est un précoce du prépuce, ça peut durer 5 minutes.
9: Mais il peut dégainer plusieurs fois.
13: Oui, mais tu repayes à chaque fois.
11: Ah oui.
13: Avec une prostituée, si tu dégaines plusieurs fois, tu payes plusieurs fois.
9: Avec moi, tu payes à l'heure.
13: Ah, oh, peut-être tu m'as carotte la dernière fois.
0: Super, te pue.
9: Bah ouais, enfin, avec moi, tu payes à l'heure, donc si t'as envie de cracher 6 fois, bah, enfin, si tu peux, hein. Si tu
8: tu peux cracher déjà, et ben voilà, c'est tout bonheur pour toi. Mmh.
0: Boudin rouge.
14: Oh bah moi je dirais, en tout cas je dois dire un truc, c'est super tepue, elle est hyper accueillante, hein, parce qu'en général, à l'heure, qu'est-ce que tu fais quand tu t'arrêtes quand le mec se barre en fait quoi.
8: Voilà, j'ai un petit réveil et ouais,
15: t'as un compteur quoi.
14: Ah, moi je dirais ça dépend, un bon VRP, une top de VRP dans la bouche, ça peut tenir.
8: Ça marche.
0: Saint-Philippe pour terminer.
14: Dans les 30 secondes, un truc comme ça, les mecs sont stressés, tu vois.
22: Bah Gérard, moi ça dépend, si la fille me plaît...
0: C'est qui?
22: Si Philippe.
0: Bah ouais, bah justement, c'est à toi que je m'ai adressé.
22: Bah, je suis en train de répondre. Et si la fille me plaît, si elle me plaît physiquement, moi je suis prêt à aller jusqu'à 5 minutes. Hein.
8: T'es prêt à mettre combien?
22: Je peux mettre jusqu'à 10 euros et mais j'ai entendu parler qu'en fait il y a certaines prostituées qui prenaient encore les anciens francs. Donc si jamais
0: c'est terminé cette histoire.
22: Ah c'est fini là.
0: Non, il y a plus de francs.
14: Ouais Gérard, excuse-moi, c'est Boudin Rouge à l'appareil, je voulais juste qu'on soulève quand même une question, on en a pas beaucoup parlé, c'est l'hygiène. Ouais. Quand même moi je voulais savoir notamment si OK, les capotes, des Kleenex et tout, mais qu'est-ce que tu penses de l'utilisation chez les péripatéticiennes de les cotons-tiges, des trucs comme ça,
0: Boudin Rouge, au revoir.
14: Quoi?
0: Au revoir.
14: Pourquoi?
0: Au revoir. Alors, là, attends, il s'est passé un truc de ouf, GG, là.
14: Quoi?
20: Sur le net, c'est qu'en fait, t'as viré Boudin Rouge, direct, on n'est plus qu'à 231. Et je déconne pas.
14: Ah, faut que tu reviennes.
0: Non, mais c'est pas. De manière, c'est simple.
20: Ça a peut-être remonté, hein, mais...
0: Non, mais le débat, il est clos, et puis de toute manière...
20: 241, c'est pas terrible.
0: Non, mais de toute manière, le débat, il va être clos, comme il n'y a plus personne qui appelle, donc ça va aller vite.
23: Si, bah, renvoie le standard, renvoie.
0: Donc,
23: 0825. Il y a pas de liste. Le standard, regarde, les mecs, mais non,
2: attends, il y a du monde.
0: Donc, si vous voulez continuer, il reste encore 5 minutes de débat.
23: Il y a Boudin Rouge qui voulait s'excuser, qui voulait faire...
0: Non, il revient pas. Hein, il revient plus, c'est terminé, au revoir.
8: Oui, c'est l'heure venir.
0: Non, c'est terminé.
8: Allez, mais jolie voix.
0: Donc, vous pouvez nous appeler au 0825 08 5000 et donc on va s'écouter.
22: Elle est sur la quiquette à GG.
2: Ah, tu veux un disque maintenant?
0: Ouais, oui,
20: bah, bon. Carrément.
0: Bah oui, il reste. Non, sinon, je fais la conclusion.
14: Oui, bonsoir, c'est monsieur Mazur à l'appareil.
20: Bonsoir, monsieur Mazur.
0: Monsieur Herpela, lui.
14: Bonsoir, monsieur Gérard.
23: C'est quoi, c'est Laurent?
14: Monsieur Gérard, j'ai enfin réussi à revenir.
20: Non, j'ai récupéré monsieur Mazur parce qu'il s'est excusé au standard.
0: Je t'ai dit, j'en
14: voulais
0: plus.
14: Pas.
0: Au revoir.
14: Les filles de joie, monsieur Gérard. Quel merveilleux sujet que vous avez su maîtriser jusqu'au
0: bout. C'est bon, terminé. J'ai dit au revoir, monsieur Mazur.
14: Puisque justement, vous soulevez le débat.
0: Au revoir. Non, mais c'est la conclusion, c'est tout.
15: Bah non, il reste à discuter.
0: On envoie un disque, c'est
20: non,
0: tout.
20: J'ai une bonne question là. J'ai une vraie bonne question de monsieur Chazal sur internet.
14: Ah ouais.
20: Qui te demande si une pute est forcément une salope ou autre.
0: Pas spécialement, non. Parce que on les traite n'importe comment, mais pour moi c'est des gens comme tout le monde.
20: Mais c'est vrai qu'il y a des filles.
0: À fond ce travail là, c'est leur boulot. On n'a pas les insulter, c'est tout.
20: Et voilà. Il y a beaucoup de filles dans les soirées, tu sais, quand nous on a fréquenté ça dans les boîtes ou tout, où des fois il y a des mecs qui te disent ouais les filles c'est une pute. Mais est-ce que c'est normal qu'on traite une fille de pute?
24: Ben non, parce que Lily elle était. Ben non mais.
2: Tu crois où toi?
24: Ben non mais je pense.
20: Oh là, ça va acheter un truc. Oups, ça y est, ça a acheté un que truc.
2: Putain.
0: Laurent, tu dégages.
2: Oh putain, la touche froide. La touche froide.
0: Laurent, tu dégages.
20: Non, mais ce qu'il voulait dire, c'est
0: tu
20: que.
0: Dégages.
20: Ce qu'il voulait.
2: Ah, oh, parle pas de Lily comme ça.
20: Ce qu'il voulait dire,
2: ah,
20: que dégages. Lily, c'est certes une prostituée, mais elle est quand même sympa.
0: Terminé le débat.
20: Je pense que c'est ça qu'il a voulu dire.
0: Manu, n'en rajoute pas parce que tu vas prendre.
20: Je croyais juste que t'avais mal compris en fait.
0: Donc terminé le débat des clous, on arrête là-dessus.
20: Oh non,
2: il reste des questions encore.
20: Il y a plein de questions.
2: Mais attends,
20: pas de disque.
0: Si, on met un disque, c'est tout. Sinon, j'arrête le débat.
23: Il y aura une dernière question après, ça sera quoi la dernière?
0: Et la dernière, faut-il fermer les... Non. Combien gagne une prostituée environ? Et ça sera la dernière question pour ce soir.
23: Eh, Gérard, on va te faire un gâteau. C'est un gâteau, un cadeau. Qu'est-ce que t'aimais bien comme musique électronique? C'est tes artistes préférés?
0: Je sais pas moi, ce que tu veux mettre.
23: Qu'est-ce que t'aimais bien à l'époque? Les Das Pook.
0: Donc on se retrouve après pour la suite et fin du débat au 0825 08 5000.
23: Et
0: tout
23: là on
0: suite.
23: S'écoute quoi GG?
0: Les Das Pook.
2: T'as dit comment?
0: Les Das Pook.
2: Oh tu déchires en anglais.
25: Gérard dit n'importe quoi.
0: Eh hey, tu parles encore plus fort, je comprends pas espèce de con.
25: Et pendant 2 heures, c'est les débats de Gérard sur Fun Radio.
0: Et voilà, donc, rebonsoir. Donc, suite et fin du débat. Donc, on venait de s'écouter les Daspook avec du beurre, c'est bien meilleur. Et voilà, donc, suite et fin du débat. Dehors, toi, je t'ai dit. Hop, dehors, terminé. Combien gagne une prostituée environ? Mais on va aller sur le net un petit peu, là. Il y a quand même des questions.
20: Alors, oui, il y a plein de questions. Hein, faut juste que j'en trouve une. Et vas-y, enchaîne. Et puis, moi, dès que j'en ai une qui arrive...
0: Alors donc, on a boule de guéchette.
3: Guéchette, combien elle gagne?
0: Non, mais attends, je revois qui c'est qui me reste.
20: J'ai une question, ça y est, j'en ai une.
4: On en a que trois, là.
20: Est-ce que les prostituées sont syndiquées à la CGT?
0: Non, elles ont pas besoin, à mon avis, je pense pas. Donc voilà.
2: Y a une carte pourtant.
20: Ouais.
0: Non.
2: Y a pas de carte d'adhésion?
0: Non.
20: Bah normalement si, hein.
0: Bah non, mais bah, super topu.
7: C'était quoi ta question?
0: Non, mais...
3: Est-ce que vous êtes syndiqué?
0: C'est Philippe.
7: Ouais, oui, je suis pas syndiqué.
0: Donc alors, combien gagne une prostituée environ?
7: Par mois?
0: Oui.
22: Posez la question à qui?
0: C'est Philippe.
22: Ok, bah en fait ça dépend du rendement de tout dépend du rendement de la pute en fait. Hein. Mm-hmm. Ça dépend du nombre de pipes qu'elle taille, de ce qu'elle fait durant le mois quoi.
3: Ouais.
22: C'est payé à la pipe. Hein. Et Gérard, je voulais te féliciter pour ton choix musical. C'était très bien.
0: Genre les Daspook.
22: Ouais, très bien. Et mais t'as oublié de préciser que c'était le label Puticus.
0: Ah bah non, dommage. Je connaissais pas.
2: Il y a que les DJ qui savent ça.
0: Super topu.
7: Moi, je gagne entre 2000 et 3000 euros par semaine.
0: Mm-hmm.
7: Donc, par mois, tu calcules, quoi.
22: Oui, quand même, hein.
7: Ah bah, ouais, mais bon, je fais pas gratos non plus.
0: Non, mais ça, en principe, c'est pas toujours gratuit, hein.
2: Et puis, elle se casse le cul au boulot. Hein.
0: Boule de gâchette.
3: Écoute, c'est variable, hein. Mm-hmm. Ça, je dis c'est variable, ça dépend des gagneuses, en fait. Hein.
22: Ah bah, elle gagne sa vie à la sueur de sa raie, hein.
3: Ouais, il y a des gagneuses qui... Y a des...
0: Bon, mais ça, à mon avis, je pense que... tout ça...
3: Bah attends, ça dépend, si tu fais pas un client, bah tu ramasses pas, et si tu,
0: voilà.
3: Tu distribues des infections urinaires à tour de bras, tu ramasses, quoi, c'est tout, quoi. Mm. Ça dépend, en fait, de la fréquence.
7: Ouais, puis il faut investir aussi. Moi, j'ai investi dans un
3: anus artificiel.
7: Oui, enfin, tu vois, j'ai quand même pas mal de matériel. J'ai un stérilisateur de gode, tout ça. Donc,
3: on a dit qu'on parlait pas d'hygiène. Hein.
7: Excuse-moi.
22: La super pute.
7: Il faut renouveler tout ça, quoi. Il y a aussi de la pommade, des capotes, ça coûte cher, tout
3: le
7: ça.
3: Le papier de verre, ouais.
22: Super pute, c'est Philippe. Moi, je suis abonné, tu sais, à la Redoute, et j'ai entendu parler d'un vagin biplat.
0: C'est Philippe.
22: Oui.
3: Il n'a pas fait exprès.
0: Merci.
7: C'est un vagin artificiel.
22: Ouais, biplace.
0: C'est ça. Bon, allez. Ça y est, vous avez. Tout le monde a terminé, là. Vous avez fini de raconter vos conneries.
22: Il faut dire que Superpute est à fond dans le débat, donc on lui pose des questions. C'est à fond
0: ouais,
22: dans
0: non,
22: la
0: mais vie. C'est pas elle qui fait le débat, c'est moi, d'accord.
3: Bah, attends, t'es pas la seule pute, elle aussi.
22: Dis-moi, Gérard, moi je suis abonné à La Redoute.
0: C'est Philippe, au revoir.
4: Mais attends,
22: j'ai rien dit en plus.
4: Attends,
20: GG. C'est pas lui.
0: Ah bah, tu me les calmes, les.
20: Je les calme. Pendant qu'il les calme, il y a Diana et Laurent de Fun qui sont ensemble sur le même truc, c'est bizarre. Depuis que tu l'as viré, je crois qu'il est parti chatter avec elle, en fait. Enfin, bon, ils ont l'air amoureux, mais bon, il te pose une question, en fait. Existe-t-il des plaques d'immatriculation pour les putes?
0: Ouais, mais ça, c'est Diana, parce que j'ai vu sa question.
20: Ouais, mais je sais bien, mais c'est Diana et Laurent, maintenant, son pseudo.
0: Donc, pour répondre à Diana, non, il n'y a pas de...
20: Diana bon... et Laurent, pardon.
0: Non, ouais. Mais moi, j'en ai rien à foutre. Je réponds à la question à Diana, celle qui me l'avait posée en premier. Donc, est-ce qu'il existe des plaques d'immatriculation? Bah, de toute manière, s'ils sont dans leur camion, oui, ils ont des plaques d'immatriculation, c'est tout.
20: D'accord. Il voilà. y a Laurent de Fun tout seul qui te demande si Lily avait été une pute, est-ce que tu serais allé la voir?
0: Lui, il va se faire enculer. Lui, il va se faire enculer. Et c'est terminé, il fera plus les débats avec... il fera plus partie de l'équipe des débats. C'est terminé pour lui. Non, mais merci. Merci de tes conneries. Alors maintenant, tu sors des studios, tu fais plus partie de l'équipe. T'es dehors. Hop, tu sors. Tu sors et tu mets ton portable.
2: Oh, Laurent, t'es lourd.
0: Tu sors. Alors, faut-il fermer tous les bois à cause des prostituées? On va demander ça à Super Tupu.
7: Non, faut pas fermer les bois. Au contraire, il faut les ouvrir, il faut aménager tout ça, quoi. Dans les bois, c'est plus excitant, tu trouves pas?
0: Personnellement, moi, j'ai jamais eu l'occasion d'y aller, je l'ai dit tout à l'heure, alors.
7: Ouais, je suis pas sûre, hein, parce que je trouve que t'es quand même bien calé sur le sujet.
0: Ah bah ouais, à force, depuis le temps.
20: Attends, t'as été routier, on me la fait pas, moi, je sais très bien que t'allais voir des putes.
0: Toi, ferme-la, parce que toi, t'habites à côté du bois de Boulogne, alors tu ferais mieux de te taire. D'accord?
20: D'accord, mais bon, t'as été routier quand même.
0: Écrase!
20: Ok.
4: Mais t'as été routier quand même, mec.
0: Ouais, non, mais les routiers, ouais. Les routiers t'emmerdent.
4: Ah, ouais, vous êtes bien, mais
0: vous,
4: des puces,
0: vous, êtes bien, vous êtes bien content de les avoir pour manger. Voilà, d'accord, ouais, alors ferme ta gueule pour ça.
4: Boule de gâchette.
6: Bah les bois, ouais, c'est vrai que je sais pas si tu te souviens quand il y avait eu la tempête, là, il y avait le bois de Boubou, il était ravagé quand même.
0: Mmh.
6: Et c'est vrai qu'elles ont vécu une période qui était difficile, hein. Parce qu'on pouvait plus, elles pouvaient plus travailler dans des conditions.
0: Non,
6: normales,
0: mais même.
6: Quoi.
0: Non, mais de toute manière, le bois de Boulogne, il avait déjà été fermé bien avant, ouais, bien avant la tempête, hein.
6: Si tu demandes à Super Tepu, je suis sûr que si elle travaille en bois, elle te dira que la tempête, ça a quand même causé des soucis pour
10: Ça a causé énormément de soucis, ça a soulevé aussi pas mal de véhicules, donc il y a quand même pas mal de filles qui se sont fait détruire leurs camionnettes, il y a des arbres qui sont tombés dessus.
6: Tu vois?
10: Ouais. Portés par les flots, tout ça, donc c'était une vraie tragédie pour le monde putien.
22: C'est la misère du monde rural.
10: Ouais.
23: Il y a des putes qui ont volé en éclats ou qui ont disparu.
0: Bah, je sais pas, il me semble, ouais.
23: Pendant la tempête,
10: il paraît. Oui, tout à fait. Hein.
23: Ah, carrément.
6: Elles ont retrouvé de la chatte.
20: Et on me demande sur le net, c'est tour tourné qui me demande ça. Il me demandait si on pouvait payer les prostituées en pénis ou en écu.
0: En pénis ou en écu, c'est quoi ça? Ouais.
20: En pénis ou en écu, quoi, c'est de la monnaie, tu vois.
0: Non mais ça c'est le pénis. Non mais ça c'est dans les pays étrangers, donc je sais pas comment que ça se passe, donc
20: T'étais voilà. Routier, attends, t'as
0: je travaillais que sur Paris.
6: T'as pas fait l'international?
0: Non. Qui c'est qu'il nous reste
20: du Verglas en Paris pourtant.
22: C'est Philippe.
0: C'est Philippe, ouais.
22: Ouais, t'es calmé? Je trouve que la décision de...
0: T'es calmé?
22: Bah oui, je suis calmé.
0: Larsène.
22: Moi, je trouve que la décision de fermer les bois, ce serait trop radical. Par contre, on devrait faire, en fait, des réserves naturelles où on enfermerait toutes les putes. Et en fait, on ferait des safaris avec des clients pour les tirer.
6: Ouh. Ah, c'est bon.
22: Tu vois ce que je veux dire?
0: Non, mais attends, je crois que tu vas un peu loin sur la question.
22: Tu les enfermes dans une réserve naturelle où elles pourraient gambader et tout, tu vois. Elles iraient boire à la rivière.
20: Élevées au grain.
22: Voilà, exactement.
0: Pourquoi pas aux eaux de Vincennes aussi, tant que tu y es?
22: Pourquoi pas?
0: Hein?
10: On est quand même des femmes, on n'est pas des animaux.
22: Après, on ferait des safaris avec des clients qui viendraient les tirer.
0: Non, mais faut quand même. Je prends la défense là, je prends quand même la défense des nanas. Faut quand même pas prendre une femme pour un animal.
6: Bah attends, il dit ça, c'est un écologiste. Le
22: exactement.
10: Gérard, si on ferme les forêts, comment ils feront les gens pour aller aux champignons?
0: Non mais je parle pour les prostituées, pas pour.
20: Non mais des fois c'est la même chose. Hein.
6: On parle de mycose, nous.
22: En plus, elle pourrait rabattre plus de gibier parce qu'elle chasse qu'en groupe. Tu vois ce que je veux dire?
0: N'importe quoi, toi. Attends, terminé, conclusion du débat.
6: Tu levais bien des sangliers, toi, une époque.
0: Conclusion du débat. C'est Philippe, conclusion du débat.
6: Ça passe tout seul.
22: Alors, c'est fini, là, déjà?
0: Conclusion du débat.
22: Oh, on a tout abordé, là, l'économie de la pute.
23: Il reste deux questions, GG.
6: Bah ouais, allez.
22: Ah ouais, GG, là. Parce que je pense qu'il y a des choses qu'on n'a pas dit sur les putes. Hein.
6: Si Max donne l'autorisation, on peut continuer un peu.
0: Non, moi, je demande la conclusion, c'est tout.
22: Déjà, ouais. Gérard, j'aimerais te poser la question suivante. Est-ce qu'une pute remplit une feuille d'impôt? Est-ce qu'elles sont imposables?
0: Elles sont non imposables.
20: Et pour rejoindre la question de...
0: Dehors!
6: Merci Laurent.
24: Non, on continue. Parce que...
20: Il a pas conclu avec Diana.
23: Attends, je vais fermer la porte.
20: Et on me demande sur le net, c'est El Blaireau qui me demande ça, comment les putes font pour récupérer leur RTT?
0: Ah, elles ont pas de RTT vu qu'elles sont pas payées.
20: Elles sont payées 35 heures.
0: Bah non, elles font plus de 35 heures.
20: Mais
0: donc
20: tout le
0: voilà.
20: monde est aux 35 heures. À part toi qu'en fait deux, mais.
6: Mais attends, ouais, GG, t'as pas parlé de ça. Je veux dire, au niveau des vacances et tout
0: non,
6: ça.
0: Non, mais c'est bon, j'ai dit conclusion.
23: Mais c'est vrai, est-ce qu'elles ont des fiches de paye? Comment ça se passe? Parce qu'elles sont payées quand même vachement avec du liquide.
0: Non, mais de toute manière, elles ont pas de fiches de paye, donc elles sont payées comme ça, par les clients, et bon, et elles repayent avec.
20: Mais moi, je me suis toujours demandé un truc, GG, excuse-moi de t'interrompre. D'accord.
0: Donc pour.
20: Mais sinon je voulais.
0: Tu vas la fermer ta gueule.
20: Vas-y.
23: Comment elles font vraiment pour décider de partir en vacances? Comment elles font
0: Non mais ça le problème c'est que vu qu'elles sont pas déclarées ni rien du tout, qu'elles font ça comme ça pour
23: le fun.
0: Non, disons pour leur plaisir peut-être. C'est peut-être un boulot pour eux. Ouais. Pour elles, pour celles qui le font, c'est malheureux parce que ça leur gâche toute une vie. Il y a des jeunes qui commencent très très tôt là-dedans, quoi, qui viennent des pays de l'Est.
23: Ouais,
0: et donc en fin de compte, tant qu'ils ont de l'argent, s'ils font tant de clients par jour, donc ils ont un bénéfice pour eux et l'autre bénéfice va à celui qui les emploie.
23: Ça c'est les prostituées qui sont avec les macros, parce que voilà. Y a les putes qui travaillent à leur compte.
0: Bah, il y en a qui travaillent pas spécialement à leur compte, mais qui sont obligés de...
23: Parce que les putes de Slovénie, vous en avez parlé, là.
0: Ouais, mais ça, c'est des macros qui récupèrent la moitié de ce qu'ils ont fait dans une journée.
23: C'est des bretons.
0: Donc, voilà.
1: Et quand elles tombent malades, elles font comment quand elles tombent malades?
0: Bah, quand elles tombent malades, bah, hein, si elles ont pas de sémunes ni rien du tout, bah, elles payent, hein, c'est tout. Elles font comme nous, elles payent. Donc voilà, donc la conclusion.
23: Je sais pas ce que les auditeurs ils en pensent, mais.
5: Alors, toi, tu payes. Et normalement, ce qui est pas normal, c'est qu'ils aient pas d'aide sociale, tu vois ce que je veux dire.
0: Oui, mais ça justement, comme je viens de dire et je l'ai déjà dit, vu que c'est pour eux, c'est des gens qui les font travailler, et c'est les macros qui récupèrent une partie.
5: Attends, donc c'est aux macros de payer les cotisations sociales et la Sécu, c'est à lui de payer.
0: Ben voilà, mais bon, maintenant, si elle gagne pas assez, ben c'est leur problème. Hein. Donc ça dépend de.

0: On me demande encore Emmanuel Chien qui me demande quand tu veux payer une pute en carte bleue, tu la mets où la carte, dans quelle fente?
1: De toute manière, apprennent pas les cartes bleues ni les chèques.
0: Putain, t'es bien renseigné, mon salaud, quand même.
2: Comment je t'ai grillé?
3: Il s'est tapé des putes.
1: Bon, bah, toi, tu peux parler.
3: Il s'est tapé des putes.
1: Eh, ça va, Léo? Parce que toi aussi, t'as dû t'en taper bien avant de venir dans le
3: coin. T'as cassé.
4: Putain, il m'a brisé.
1: Fais gaffe. Donc, voilà, c'est sur ce qu'on va terminer ce débat pour ce soir. Donc, c'est Philippe, la conclusion du débat.
5: Merci. Je pense qu'on n'a pas tout abordé.
1: Non, mais.
5: J'aimerais te poser la question.
1: C'est Philippe. J'ai dit la conclusion, tu poses plus de questions maintenant.
5: Non, mais sur la
2: formation. Non,
0: ça va sonner là.
5: Ah, il y a un portable. Sur la formation des putes, comment ça devrait être?
1: C'est Philippe.
5: Oui. Non, mais on n'a pas tout cerné.
1: J'ai dit conclusion du débat.
5: Mais moi, j'aimerais savoir parce que tu vois, je suis assez.
1: Soit tu fais la conclusion, soit je te dis au revoir.
6: Il montait sur moi, c'est tout.
5: Bon, moi, je dirais que c'était un bon débat. On a parlé de putes avec poésie. On n'a pas trop dérapé. Je pense.
1: À peine.
0: Gérard, il dérape toujours, mais.
7: Non, ouais,
5: à peine sur le verglas, tu vas dire.
7: Ouais. Ouais, bah oui.
5: Et moi, j'ai entendu une rumeur, une folle rumeur. Je sais pas si tu peux me confirmer, Gérard.
7: Ah.
5: En fait, c'était toi qui faisais caca le long du 13e pylône. Et c'est pour ça que la Mercedes, elle a dérapé.
1: Au revoir. Au revoir. Au revoir, les. Boule de gâchette.
7: Bah écoute, c'est pas mal. C'est un bon débat. On a senti qu'il y avait quand même une certaine maîtrise du sujet, que c'était pas un sujet que t'avais abordé comme ça par hasard, parce que t'en as rempli quand même des gourdes à sa foutre, faut le savoir. C'est même deux, trois qui ont débordé. Et puis c'était très bien, je te remercie, je te souhaite une bonne soirée, clochard.
1: Ok, connard.
7: Allez, ciao.
1: Salut.
0: Ah, des mots doux, j'adore.
1: Super, te pue, pour finir.
8: Bah écoute, bon débat, mais je trouve que t'es pas allé assez profondément dans les choses que tu as évoquées. T'as pas parlé des putes hétéros, par exemple, et ça, je trouve que c'est aussi un problème. Mais bon, on va pas s'éterniser dessus. T'as pas voulu répondre, tant pis. Mmh. Et puis voilà, quoi. Je trouve que effectivement, t'avais l'air de bien savoir de quoi tu parlais, et que les auditeurs ont été assez sages. Enfin, on n'a rien évoqué de choses qui pourraient toucher, tu vois, aux choses propres de la vie, quoi.
1: Bah disons.
8: J'ai envie de câlin.
1: Disons, ça a quand même débordé dès le départ. Hein.
8: J'ai envie de câlin.
1: Bon, enfin, donc voilà, donc conclusion. Conclusion du débat.
0: Conclusion du débat sur Internet, tu veux dire?
1: Oui.
0: Sur Internet, on me dit c'est pas possible, Gérard, c'est pas un vrai routier, c'est un imposteur. C'est pas possible que Gérard il soit jamais tapé une pute, la preuve, Sandy. Qu'est-ce qu'on me dit? Un bon débat, tiens, putain. Pour une fois. Et bah voilà, c'est à peu près tout, les gens ils sont contents. Et pour finir, on était à 11 049.
1: Ah bien!
0: Ce qui est quand même bien.
9: Ah, c'est pas mal. Je suis plutôt content, ouais, Gérard.
1: Toi, tu fermes ta gueule, tu sors des studios, tu ne fais plus partie de l'équipe.
0: Par contre, Laurent, sur Internet, on m'a demandé une question pour toi, parce qu'ils ont trouvé, que t'avais bien géré ce débat et que c'était vraiment impeccable.
9: Non, ça me fait plaisir.
0: Et ils auraient aimé que tu continues un peu le débat plus longtemps, tu vois, dans
9: mais
0: la soirée.
9: C'est ce qu'on va faire, hein.
0: Et ils voulaient que tu continues avec la question si tu connaissais l'adresse de la banque du sperme.
9: Je la connais pas sûrement, peut-être que Gérard a une information.
1: La conclusion du débat, donc début très merdique, standard, bordélique. Le standard bordélique, il n'y a que sur l'internet, ça a pu bien se passer. Sinon à l'ARIA, pour moi ça a été super bien.
4: Ah, merci,
1: donc rendez-vous.
4: Merci.
1: Rendez-vous le mardi 22 octobre sur le débat
0: octobre.
1: Sur la drogue.
0: Octobre.
1: Le 22 octobre, j'ai bien dit.
0: Ah ouais.
1: Sur la drogue, les cannabis et l'ecstasy, comme c'est le sujet d'actualité qu'on parle sur les voitures. Et n'oubliez pas le 21 octobre d'envoyer des cadeaux au. Laurent!
2: Oh Laurent, putain!
0: Putain Laurent.
2: Mais sors, merde! Sors! Prends la clé et sors!
0: Je sais bien qu'il ressemble à Père Fouras, l'autre là, mais.
1: Donc, je disais, donc, n'oubliez pas aussi, si vous voulez envoyer des cadeaux le 21 octobre pour l'anniversaire de Max, donc vous pouvez le faire au 20-22 rue Bayard, 75-008, Paris. Manu, ça.
0: Non, je voulais te lâcher un peu en pleine face,
1: mais j'ai pas réussi. Donc, je redis, donc, si vous voulez envoyer des cadeaux pour Max pour son anniversaire le 21 octobre, donc 20-22 rue Bayard, 75-008 à Paris. Et.
0: Surtout les débats de Gérard, mardi 22 octobre.
1: Hein. Et le 22, je serai là aussi pour les débats sur la drogue, le cannabis et l'ecstasy, parce que je viendrai le 21 pour l'anniversaire de Max, je serai dans les studios présents à ses côtés.
0: Et je peux même donner
2: en exclu peut-être après le 22, la prochaine date qui sera le 31 octobre de souvenir, un jeudi je crois, enfin le 31 octobre. Et je pense que ça sera un débat intéressant parce que je vois que tu en reparles de plus en plus et je sais que c'était ton métier.

0: Peut-être qu'on pourrait refaire, mais on l'a déjà fait, parce que je sais que c'est souvent abordé. On a vu dans le cannabis, on a beaucoup de routiers qui ont appelé. Peut-être refaire un débat sur les routiers.
1: Le problème, c'est qu'on a déjà fait les putes aujourd'hui. on va peut-être tourner en rond.
2: Donc voilà.
3: Je te paye un coup pour le Queen. Tu viens quand tu veux. Toi, vas-y,
2: j'ai pas une gueule aller là-bas.
1: Hein?
2: Et donc, là, vous allez retrouver la. Là, vous allez retrouver Léo pour la nuit sans pub et puis moi sur le chat www.funradio.fr. Bonne nuit à tous! À...
4: La gueule au
2: merde!
0: Au lundi 21.
2: Au 21.
0: Et au 22.
2: Et au 22. Débat. Bonne nuit à tous! À toi Léo, quand tu veux.
5: Bah, si je peux me permettre, Gérard, avant de terminer pour.
1: Qu'est-ce qui se passe?
0: Vas-y, envoie le son.
1: Qui passe?

0: Alors, ce soir, Gérard nous fait le privilège de repasser sur l'antenne et de nous offrir deux poèmes.
1: Tu rigoles, toi, deux poèmes? Non, mais attends, t'es tombé ou quoi, là?
0: Pourquoi?
1: T'as fumé la moquette?
0: Deux poèmes, tu m'as dit.
1: Mais ça va pas, toi, attends, j'en avais déjà écrit d'autres, et j'en ai un, deux, trois, quatre, cinq, six, sept, huit, neuf.
0: Oui, bon, on va peut-être pas faire les neuf. On va déjà...
1: Alors, lequel que tu veux. Bah... Alors, je te propose les noms. Banane.
0: Fais-moi banane et betterave pour commencer.
1: Alors, attends, je te donne les noms.
0: Non, mais après, c'est bon, non, mais je choisis banane et betterave pour commencer.
1: Alors, betterave, on commence par betterave, ok?
0: Allez, vas-y.
1: Alors, ma betterave. Donc, pour commencer, c'est betterave. Alors, ma betterave, je voudrais te dire, et je t'aime en salade. Ma betterave, je voudrais te prendre la main dans une grande surface. Ma betterave, je voudrais te dire, il love you dans un champ. Ma betterave, laisse-moi te prendre la taille en petite tenue. Ma betterave, prends-moi la taille sous la douche. Ma betterave, dis-moi je t'aime, tu es nu. Ma betterave, dis-moi, donne-moi la main sur un café. Ma betterave, donne-moi ton cœur sur une mallette. Ma betterave, donne-moi ta vie en soutif. Et ma betterave, prends-moi le cœur sur un string.
0: Le cul, pas le cœur, sur un string.
1: Le cœur,
0: parce que Gérard, d'accord, c'est... Bah bravo, bien joué, bravo.
2: C'est une vraie merde.
3: C'est vrai.
2: Une bonne grosse comme on aime.
1: Arrête, vous... C'est de la merde, il va se faire foutre.
0: Vous n'y connaissez rien. Deuxième poème, la banane.
1: Alors, banane. Oh, ok, c'est parti.
0: Allez,
1: la banane, donne-moi ton affection sur un TFI. Un TJ.
0: Ouais, d'accord, ok.
1: C'est pas ce que c'est, t'inquiète pas. C'est pas grave. Ma banane, donne-moi ton affection sur un talitre. Ma banane, donne-moi ton affection sur un tamanoir. Ma banane, donne-moi ton affection sur un tam-tam. Ma banane, donne-moi ton affection sur une tanche. Ma banane, donne-moi ton affection sur un tangage. Ma banane, donne-moi ton nom sur un tapir. Ma banane, donne-moi ton nom sur une tapisserie. Ma banane, donne-moi ton nom sur un torsier. Et ma banane, donne-moi ton nom sur un tatous.
0: Bravo!
4: Merde!
0: Quoi, c'est de la merde? Arrêtez un peu!
5: Ouh, la honte!
0: Ah, vous êtes chiant!
4: C'est quoi un TJ,
0: Gérard, sérieusement?
1: Un TJ, ben, vous regardez dans le dictionnaire, c'est comme le port salut.
0: Non, mais dis-le-moi, j'en sais rien, moi. Attends.
1: Un TJ, j'ai pas eu le temps de voir...
0: Ah oui, d'accord, c'est que toi-même t'écris des choses, tu sais même pas ce que ça veut dire. Ça fait plaisir. Gérard, troisième poème, qu'est-ce que tu nous proposes?
1: Alors, tu choisis entre bécasse, cochonne...
0: Cochonne.
1: Ah, cochonne, on y va. Ah, ma cochonne, je voudrais te déclarer ma flamme sur un zodiaque. Ma cochonne, je voudrais te déclarer ma flamme sur un... Ziseron poignée. Ouais, d'accord. Bref, ma cochonne, je voudrais te déclarer ma flamme sur un Saint-Pongé. Ma cochonne, je voudrais te déclarer ma flamme sur le Mont-Saint-Michel. Ma cochonne, je voudrais te déclarer ma flamme sur une cornemuse. Ma cochonne, je voudrais te déclarer ma flamme sur un astéri. Ma cochonne, je voudrais te déclarer ma flamme sur une salamandre. Ma cochonne, je voudrais te déclarer ma flamme sur la Belle de Cadix. Ma cochonne, je voudrais te déclarer ma flamme sur un salmatrose. Et ma cochonne, je voudrais te déclarer ma flamme sur un scolopendre.
0: Pas mal.
4: Ouh, c'est de la merde.
0: Encore plus de la merde. Arrêtez, quoi, c'est pas de la merde. Oh, faites chier, putain.
1: Oh,
0: non, c'est...
1: Les bandes de rayés de merde, là, allez vous faire foutre.
0: Non, parce que le problème, ils sont en train de lire l'internet, et sur internet, ils disent tous que c'est de la merde. Bon, Gérard, quatrième poème, en tout cas, j'adore, hein, personnellement, et je pense que ça doit plaire aux filles. Alors, attention, qu'est-ce que tu me proposes en quatrième poème?
1: Alors, ta bécasse, gazelle, aubergine, TGV.
0: Aubergine.
2: T'as faisan ou pas?
0: Oh, arrêtez.
1: Non, c'est pas faisan, espèce d'andouille.
0: Alors, aubergine, et après, tu me fais TGV. Aubergine, putain.
1: Alors, aubergine, attends, je l'ai mis. Ah, voilà. Aubergine, ça va être qui love you, hein?
0: D'accord.
1: Alors, mon aubergine, j'aimerais te dire I love you à Santiago. Mon aubergine, j'aimerais te dire I love you à Sao Paulo. Mon aubergine, j'aimerais te dire I love you à Saint-Pétersbourg.
0: Putain, il y a un atlas,
1: mon aubergine, j'aimerais te dire I love you à Singapour. Mon aubergine, j'aimerais te dire I love you à Saint-Malo.
3: La clé S.
1: Mon aubergine, j'aimerais te dire I love you à Marseille.
3: Ah non.
1: Mon aubergine, j'aimerais te dire I love you à New York. Mon aubergine, j'aimerais te dire I love you en Angleterre. Mon aubergine, j'aimerais te dire I love you au Canada. Et mon aubergine, j'aimerais te dire I love you à Mexico.
0: Bravo!
5: C'est une pure merde!
6: C'est de... Mais il met un énorme arrêtez. Étron!
5: Un énorme étron!
0: Ah oh, putain, allez vous faire foutre!
5: Ça
0: mais arrêtez, dites pas que c'est de la merde!
5: Oh, c'est un chien!
0: Pff, allez!
1: Dis à tes câbles là, de Rennes là, qui ferment un peu leur gueule.
0: T'inquiète pas, Gérard, t'inquiète pas, je gère. Le dernier, avant qu'on fasse une pause, et après on aura Alex de Nantes qui aura des questions à te poser et on passera en exclusivité encore ce soir un remix de Gérard avant la fin de cette émission.
1: Alors lequel?
0: TGV.
1: TGV. Ah, TGV. Alors là, ça va te plaire. Ah, ça, tu les as jamais entendus?
0: Oh, bah, s'ils sont aussi nuls que les autres, hein. Ça va me plaire. T'inquiète pas, va.
1: Bon, bah, ça va te plaire.
0: Allez, d'accord.
1: Mon TGV, j'aimerais te faire des câlins dans un 747. Mon TGV, j'aimerais te faire des câlins dans un 767. Mon TGV, j'aimerais te faire des câlins sur un A340. 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Mon TGV, j'aimerais te faire des câlins sur un S340. Mon TGV, j'aimerais te faire des câlins sur un A320. Mon TGV, j'aimerais te faire des câlins sur un A300. Mon TGV, j'aimerais te faire un câlin sur un Bombardier. Mon TGV, j'aimerais te faire des câlins sur un A330. Et mon TGV, j'aimerais te faire des câlins sur un A310.
0: Ça va bien,
7: Nathalie, ça va.
0: À Dijon d'ailleurs, j'en ferai la pub après, j'y serai dans un peu plus d'une semaine.
7: Ah bah y a pas de problème, je viens de voir.
0: Ça sera le complexe Le Carré à Dijon, samedi 29 avril, donc pas samedi à venir mais samedi prochain. Alors Nathalie, les grosses, pourquoi tu parles des grosses? Parce que tout à l'heure on a salué Gérard de Suresne et puis sa copine, parce qu'on l'appelle en déconnant la grosse alors qu'elle est très fine, elle est
7: non,
0: très jolie.
7: Non, non. C'est pas ça du tout.
0: Même pas, c'est quoi alors?
7: C'est pas ça, non, parce que depuis tout à l'heure j'écoute, enfin depuis le début de l'émission.
0: Parle devant ton micro.
7: J'ai dit depuis le début de l'émission. J'écoute, je vous écoute et toute l'équipe là, quand vous parlez de gonzesse, c'est toujours quand vous parlez de nana.
0: Ouais.
7: Vous êtes toujours en train de dire ouais, ça se trouve que c'est un gros boudin, elle est trop.
0: Mais non, c'était les photos pour plaisanter.
7: Oui, bah enfin moi je suis pas vers vous pour voir. J'entends, c'est tout.
0: Non mais t'entends, mais on en parlait puisqu'on parlait du courrier, donc c'est ce qu'on était en train de dire. Ça s'entendait ce qu'on disait. C'était la rubrique courrier, c'est des photos envoyées par des nanas.
7: Non, parce que vous aviez pas vu les nanas qui étaient.
0: Mais de quoi
7: tu entendais parler vous les aviez pas vues les filles.
0: Quoi?
7: Non.
0: Attends, je comprends rien là, je capte rien. À quel moment de l'émission?
7: Au début de l'émission.
0: Mais au début de l'émission, Manu et Fildar avaient le courrier sous les yeux.
7: Mais puis d'abord, il n'y a pas que le début de l'émission. Moi, je vous écoute à peu près tous les soirs. Et
0: mais attends,
7: quand je vous entends parler.
0: Mais tu t'envoles où, toi? Tout t'as entendu? Non, mais tu dreamcast ou quoi? Où t'as entendu qu'on parlait des nanas en disant les grosses? Mais jamais de la vie.
7: Non, mais quand vous parlez de nanas.
0: Non, attends, mais nous...
7: Je suis en train de dire, ouais, ça se trouve qu'elle est grosse, que...
0: Nous? Non, mais attends, moi, Max, Fildar et Manu, ou les mecs en général?
7: Vous, là, la mission.
0: Moi, je dis les gros... Attends, Élise.
7: Mais il est pas comme ça,
0: Max. Non, mais attends, mais c'est pas une question que j'ai pas comme ça. Est-ce que moi, souvent, quand je parle des femmes, je dis à chaque fois les grosses, Élise?
7: Bah non, pour rire,
0: mais même pas, mais...
7: Tu glisses gentiment.
0: Mais même pas, mais en vrai, mais attends, mais vous envolez où, toutes les deux?
7: Non, mais moi, je dis à la limite qu'on aurait le droit.
0: Non, mais à la limite qu'on aurait le droit, mais on a l'impression, quand on écoute Nathalie et quand on entend Élise qui confirme que...
7: Non, non, moi, je ne confirme pas. Je dis, bon, Nathalie, elle s'emporte.
0: Attends, mais vous bougez où, vous?
7: Attends, moi, j'entends... Mais comment tu parles, Max?
0: Mais vas-y, bouge ta règle.
7: Très gras.
0: Non mais Nathalie, mais je parle pas gras du tout.
7: Si.
0: Mais attends, mais tu dreamcast total, toi.
7: Waouh. Non, je reste pas.
0: Attends, moi cette semaine, la semaine dernière, ou même habituellement, à chaque fois que je parle de nana, quand je fais allusion à une fille, une fois sur deux, je dis ouais, la grosse.
7: Non, tu dis pas oui, la grosse. Mais vous êtes toujours en train de tourner le truc du style... T'es pas un peu parano, Nathalie?
0: Mais
7: non,
0: grave.
7: Du tout, je suis pas parano du tout, non.
0: Non mais attends, j'ai jamais fait ça, mais attends, mais...
7: Bah non, mais c'est pas grave, faut pas t'énerver, hein.
0: Mais je suis pas énervé, je fais ça en plaisantant.
7: J'ai peut-être mal compris au début, mais bon...
0: Mais non, mais je dis ça...
7: Pourquoi t'énerver, cool.
0: Non mais je fais ça en plaisantant, c'est toi qui captes rien, t'es complètement out of Africa, là. T'es hors sujet, ma pauvre.
7: Ouais, tu fais du hors-piste. T'es out of Africa.
0: Non mais elle fait du hors-piste, là. Je plaisante quand je fais le rôle du machin, du mec qui agresse. Je fais ça en plaisantant, là. Si tu connaissais le personnage. Mais jamais j'ai dit les grosses machins. Mais attends, mais...
7: Bon, bah c'est parfait.
0: Mais même pas... Bah c'est parfait. Ça veut dire que tu comprends. Donc t'es d'accord avec moi. Donc ça veut dire que ce que tu disais... Donc que tu...
7: Normalement, j'ai peut-être peut-être mal compris alors, mais bon.
3: Mais t'as mal compris, mais t'as entendu ça ou mais tu Dreamcast toi.
7: Du tout.
3: Mais attends, mais t'en veux une ou pas une Sega
7: là? Non, ton collègue, la Manu.
3: Manu il est gros. Manu, hein.
0: Mais Manu il est gros. Mais Nathalie, Manu il est gros, c'est pas un problème.
3: Le gros.
0: On peut parler. En plus, ouais, c'est
3: ça
0: pas une
3: nana. Hein.
7: Voilà,
3: plus...
7: il est gros.
0: Et alors, c'est pas une nana, c'est un mec. Tu parles des nanas alors qu'on parle d'un mec qui est gros.
3: Et en plus, tu te formalises, mais pas moi quoi.
7: Non, je te parle pas.
0: Il adore ça, Manu.
3: Je kiffe.
7: Ton pote, là, Manu, quand je l'ai eu au téléphone. Hein, il m'a dit, c'est vrai, c'est des enculés.
0: T'as dit ça, espèce de bâtard.
7: Donc moi, je pense que vous êtes des enculés, mais bon.
0: Putain, mais vas-y, encule ton cul, Manu. Putain, espèce de salopard, t'es vraiment qu'une merde. Hein. C'est comme ça que tu parles.
3: Bah, je brief. Hein.
0: Alors là, déjà, tu parles de moi comme ça, ton chef et ton collègue de travail, c'est pareil.
3: Bah oui, mais je parlais de moi aussi, parce que c'est toute l'équipe. Donc j'ai dit, c'est vrai, on est tous des enculés.
0: Alors, je vais te le dire en direct.
3: Vas-y.
0: Et là, Nathalie peut entendre, Élise. C'est vraiment qu'un gros connard.
7: Voilà. Moi, je trouve pas mal, hein.
0: Mais c'est un connard quand même.
7: Ah, c'est bien son boulot.
0: C'est une grosse merde, tiens. Oh.
3: Arrêtez de dire.
0: Voilà. Mais c'est hein.
3: Mais arrêtez de dire que Manu fait son boulot.
0: Mais je les paye, tu comprends. Qu'on dise qu'il est gros. D'accord.
3: Ça va.
0: C'est qui dit qu'il fasse son boulot. Non. Merde. Non, mais là, Nathalie, tu divagues.
7: Non, je divague pas.
0: Il nous a traité d'enculé.
7: Ah oui, tout à fait.
3: Ah bon, oui, je témoigne.
7: Je ne vous traiterai pas d'enculé, mais bon.
0: Alors attends, pendant qu'on y est, excuse-moi Nathalie, oui. Je suppose que tu leur dis peut-être hors antenne, je te préviens, Max, il va faire croire qu'il t'aime bien alors que tu sais. Alors qu'en réalité, il en a rien à foutre
7: clair,
0: des auditrices
7: et que. Absolument pas. Du tout.
0: Ah, parce que.
3: Si.
0: Parce qu'une fois, je l'ai entendu dire un truc qui est vrai, d'accord. Je reconnais que c'est vrai, que je vous aime pas et que je vous utilise pour faire de l'audience. Mais une fois, je.
7: Tu nous aimes pas, mais heureusement qu'on est là.
0: Mais non, mais je vous utilise pour faire de l'audience et cet enfoiré, un jour, il a osé le dire à quelqu'un.
7: Bah, c'est ton boulot, hein. Voilà, tout à fait.
0: Alors faites votre boulot en m'écoutant et je fais le mien en vous écoutant.
7: Alors écoute alors.
0: Et les grosses mouches seront bien gardées.
7: Et voilà.
3: Bah, je voulais dire que c'est plus simple de se moquer de quelqu'un qui est pas parfait
0: que d'un mec comme moi qui est parfait.
3: Voilà.
0: T'allais le dire pour toi, je suis désolé, je te l'ai enlevé.
3: Ah non, mais je voulais pas dire que
0: t'es parfait, t'es petit.
3: Non, justement, ben voilà. Les petits, les gros, les moches, les boutonneux, les gros.
0: Les passe-partout, les tout ça.
3: On s'en fout, putain.
0: Exactement, mais je suis parfait, je suis bien foutu, et alors j'assume.
3: Ma cheveux à la baisse, quoi.
0: Ah, très bien. Oh, c'est drôle. Il y en a qui lisent leur prompteur à la baisse.
3: C'est bon, quoi.
0: D'accord,
3: ok. Il est gros, enfin, tu vois.
0: Il y en a qui copient sur les autres,
3: la baisse.
0: Bien sûr.
3: Là, j'ai deux paraboles, et alors.
0: Et alors.
3: Ouais.
0: On s'en fout complètement.
7: Ouais.
0: Ceci dit, tu décolles quand?
3: Putain, je sais pas, en ce moment j'ai la peau grasse.
0: Voilà, c'est un mec, tu sais, par exemple, Phil Dard, tu vois, on rigole là-dessus, mais c'est vrai qu'il a deux trucs, c'est des satellites. Un jour on se dit, il va y avoir un coup de vent à la sortie de la radio, il va décoller, il va plus jamais revenir.
3: Ah, moi, Twister, ça me fait flipper, tu vois.
0: Ça se trouve, un jour, il va y avoir un satellite de trop dans l'espace, ça va être l'autre, et puis il va chercher son standard là-haut, on le verra plus jamais. Donc il n'y a pas que les gros. Et aussi les gens aux grandes oreilles.
7: Bah Nathalie, oui, bah c'est pas la gueule. À un moment je fais pas la gueule, j'écoute.
3: Mais qu'est-ce que t'as Nathalie, toi t'es grosse, t'es quoi?
0: Bah ouais qu'elle
7: oui,
0: est grosse.
7: Oui.
3: Mais c'est aujourd'hui. Oh bah voilà.
0: Mais je suis forte, mais moi aussi je suis fort. Je suis fort en oui. DJ, je suis fort en musique.
7: Voilà, c'est bien, ça c'est cool.
0: On est tous forts quelque part.
3: Toi, t'es peut-être en cuisine, voilà.
8: Mais tu complexes Nathalie?
7: Comment?
8: Tu complexes pour
7: oui,
8: être comme
7: peu,
8: ça
7: oui, oui.
8: Bah il faut pas justement, t'es fière.
0: Et en parlant de con justement, soirée 100% sexe, mardi 21h minuit, on parlera tout des fantasmes et même on ira mettre des doigts dans les cons.
3: Ça n'engage que toi hein.
0: Mais bien les cons c'est la chatte.
3: Mais bah oui je sais.
7: Là on fait le cul. Ah non.
0: Ah ouais. Ah putain, bah va falloir que t'apprennes. Attendez, autant que t'as pas baisé.
7: Moi on m'a dit que c'était le cul. Hein.
0: Non, le con c'est la sexe.
7: D'accord.
0: Ah oui, je suis désolé.
7: Bah alors j'aurais appris quelque chose.
0: Bah écoute, tu vois comme quoi cette émission sert à quelque chose par moment. Qu'est-ce qu'il y a?
3: Il y a Sandy.
0: Ah bah tiens, justement, en parlant de grosse, on a Sandy.
3: Pour débattre.
0: Mais tu vois, elle fait ça, elle sait très bien qu'on plaisante, qu'elle sait très bien qu'elle l'est pas. Hein, Sandy?
9: Oui, bonsoir tout le monde.
0: Ça va?
9: Ouais, ça pourrait aller mieux.
0: Qu'est-ce qui t'arrive? Qu'est-ce qui t'arrive?
9: Oh non, c'est pas grave, c'est.
0: C'est Gérard?
9: Non, c'est pas Gérard, non.
0: C'est quoi?
9: Non, arrête, Fildar, pas de toi.
0: Putain, arrête, Gérard. Fildar.
9: Manu, alors c'est Manu, arrête.
0: Qu'est-ce qui t'arrive, Sandy?
9: Non, mais c'est. Je peux pas en parler à l'antenne. C'est,
0: d'accord.
9: Mais bon, c'est pas grave, de toute façon, faut. Bah attends, il y a Gégé qui me parle un
0: non,
9: peu,
0: non, mais...
9: donc c'est pas évident. Hein.
0: Gérard, tais-toi, s'il te plaît. Non, mais Gérard, la ferme. Quand toi, t'es en direct à la radio, t'aimes bien qu'il y ait du calme autour de toi, donc je demanderai à Gérard de se taire et puis qu'on puisse entendre Sandy.
9: Voilà,
0: parce que.
9: Max, il me demande de te taire, donc.
0: Non, parce qu'on n'entend rien.
9: Non, mais moi ce que je voulais dire à propos des grosses, c'est que c'est vrai qu'on est toutes différentes. Il y en a des grosses, des minces. Bon, ouais. il y en a qui sont grandes, il y en a qui sont petites. C'est pareil pour les hommes. Il y en a qui sont assez costauds, d'autres qui sont petits. Et c'est la différence. Hein.
10: C'est rare des grosses qui parlent bien comme ça.
9: Et tu vois, il y en a, ils sont aussi différentes de caractère. Moi, je sais que j'ai un caractère différent des autres. Des autres nanas, quoi. Mais bon.
10: Mais tu l'es. Attends, mais tu ne l'es pas, grosse Sandy. Et puis Nathalie.
9: Oui.
10: Je tiens à te dire maintenant. On est en sérieux deux secondes. Déjà, tout ce que tu as dit tout à l'heure, je continue à maintenir que jamais je me permettrai de faire ça par rapport aux nanas. Quand je le fais, c'est vraiment avec de l'humour. Je ne le pense pas une seule seconde. Et si par moment, réellement, je blesse quelqu'un, j'en suis désolé. Des fois, l'humour peut plaire et ne pas plaire. Des fois, il peut être déplacé et mal placé. Mais ça, malheureusement, c'est comme ça. Moi-même, je me fais taquiner sur des trucs aussi. Et après, que tu sois mal dans ta peau par moment ou pas bien, c'est clair. Mais à chaque fois qu'on fera un petit brin d'humour, qu'on va taquiner des gens sur le problème physique ou mental ou ceci, forcément on fera jamais l'unanimité, on touchera toujours des gens qui eux vont plutôt le prendre du mauvais côté que du bon côté, qui vont comprendre l'humour, et d'autres qui vont pas décoder l'humour à un moment donné, qui vont trouver que là ça va trop loin. Donc j'en suis désolé, mais c'est pas le but du tout, hein. Et je continue à maintenir encore une fois que ce que disait Nathalie était erroné et faux, car jamais je me permettrai à chaque fois que je parle des femmes, parce que c'est pas vrai, parce que je les aime tellement, d'aller dire à chaque fois à une femme, tiens on en a une grosse, on a une grosse.
9: C'est sûr que moi aussi je pourrais le prendre mal à chaque fois qu'on dit oui, Sandy elle est grosse. Qu'est-ce que c'est encore que ce truc là?
10: Je sais pas, mais c'est un auditeur encore qui a ça.
11: Oh merde!
9: Non, mais c'est vrai qu'en ce moment j'ai envie de câlin et.
10: Vas-y, redis-le!
9: Ah, de quoi?
10: Bah, dis-le à la place, vas-y!
9: Bah, j'ai envie de câlin.
10: Non, mais dis-le, j'ai envie de câlin.
9: J'ai envie de câlin.
12: J'ai envie de câlin.
10: Et dis, j'ai envie de sodomie.
9: Oh non.
10: Allez, vas-y, dis-le.
9: Arrêtez vos conneries avec la sodomie.
10: Non, mais qu'est-ce que t'en penses, toi, justement, de la sodomie, Sandy?
9: Bah, faut essayer, hein, faut foncer, faut essayer de voir si la personne elle va faire ça avec son copain ou sa copine, hein, ça dépend. Hein. Et qu'ils essayent de. Arrête de me regarder comme ça, Gérard. Ah bah, je sais pas, hein, avec des gadgets, on peut faire tout ce qu'on veut. Hein.
10: Est-ce que t'aimes bien la sodomie?
9: Qui, moi?
10: Ouais.
9: Ouais, ça dépend par qui c'est pratiqué.
10: Ouais. Tu pourrais dire vraiment, moi, Sandy, j'aime la sodomie?
9: Ah non, pas en direct.
10: Non, mais pas en direct, mais...
9: Je le dirai à Juju tout à l'heure.
10: Vas-y, dis-le-moi.
9: À qui, à toi?
10: Vas-y.
9: Non, mais je le dirai à Juju tout à l'heure.
10: Non, mais d'accord, mais tu me dis, moi, Sandy, j'aime la sodomie.
9: Non, mais pas à l'antenne, là, je suis en direct. Hein.
10: Mais c'est pas grave, vas-y.
9: Non.
10: Mais tu sais, pour les jeunes, parce que tu sais, il y a un rassemblement de sodomiseurs.
11: Ah, à Bastille.
10: À Bastille. Et il y a plein de filles qui vont se faire sodomiser sur Bastille, et il y en a quelques-unes qui sont réticentes. Et si on avait un porte-parole comme toi,
11: avec des rollers
10: à poil, vendredi soir, pour tous ceux qui veulent se faire sodomiser, tu seras peut-être en tête de liste.
9: Ah, c'est bien.
10: Bah oui, mais c'est bien qu'une personne populaire des médias puisse dire moi, un tel, j'aime la sodomie. Donc si tu pouvais dire moi, Sandy, j'aime la sodomie, ça serait bien. Vas-y.
9: Mais non.
10: T'as ma promesse, vas-y.
9: Non, mais j'ai pas envie de le dire.
10: Allez, fais-moi plaisir, Sandy, pour Max, vas-y.
9: Non.
10: Vas-y.
9: Non, mais c'est bon.
10: Vas-y.
9: Hein.
10: Allez, vas-y.
9: Qu'est-ce qui dit allez?
10: Tu vois, même Gérard, il le dit, vas-y, fais-le, putain,
12: allez,
10: couplé.
12: Sandy.
10: Allez, vas-y, chut. Silence.
9: Moi, tu veux que je le fasse, Gérard, ou pas? C'est toi qui décide si je dois le faire ou pas, si je dois dire.
10: Allez, Gérard, pour déconner. Allez, vas-y, Sandy, vas-y.
9: Moi, j'aime la sodomie, j'aime tout, j'aime les fellations, j'aime tout, voilà.
10: Mais faut que tu dises. Non, mais c'est pas ça.
9: J'aime faire l'amour, je sais pas, moi.
10: Non, faut que tu dises, clairement, moi, Sandy, j'aime la sodomie.
9: Hein?
10: Attends, faut demander au putois de se taire derrière, et tu dis, moi, Sandy, j'aime la sodomie, vas-y.
9: Bon, alors, moi, Sandy, j'adore la sodomie, et j'adore toute l'appellation, tout ça. Voilà.
10: En boîte.
9: J'adore faire l'amour et tout.
10: C'est en boîte, Goldo.
9: Oh là là, Jésus, il est pas content, il est en train de péter les ponts. Mais non, t'inquiète.
10: Rendez-vous jeudi prochain pour le débat de Gérard entre minuit et 2h, le dernier jeudi du mois. Un débat qui portera. D'ailleurs, c'est quoi déjà le débat de jeudi prochain? Repasse-le-moi, Gérard, s'il te plaît.
9: La boulomie.
10: Je crois que c'est comme ça. Écoutez bien, Nathalie et Élise, hein. Le débat, pas de jeudi là, mais jeudi prochain, c'est quoi déjà, Gérard?
13: Sur la boulimie, sur les grosses. Oh, ta gueule, toi, espèce de...
10: La boulimie.
12: J'ai pas entendu. Allô.
10: Non, attends, taisez-vous, elle a pas entendu, Nathalie. Vas-y, redis, c'est sûr?
12: Non, c'est Élise.
10: Élise, c'est sûr?
13: On a Bohémie, on parle des grosses, ben ça va être sur ça le débat.
10: Je suis désolé, Gérard, Elise parle en même temps. Silence, Elise, parce que sinon tu n'entendras pas. Le thème du débat, c'est.
13: Sur les grosses.
10: Ouais, mais c'est quoi, c'est.
13: Sur la Bohémie.
10: La Bohémie.
13: Et toi, l'espèce de crapette là, tu la fermes ta gueule quand je parle. Tu fais ton boulot au standard et tu la fermes.
10: Voilà. Et on interdit tout le monde à utiliser ça. Hein.
12: J'ai envie de câlin.
13: Putain, mais ça y est, ouais, c'est fini ton cirque là.
10: Ça, c'est Élise.
14: Oui, c'est moi qui viens de le dire.
12: J'ai envie de câlin.
10: Bravo.
14: Tu m'as entendu, Gérard?
10: Ouais.
13: Ouais, c'est ça. Vous prenez les gens pour des cons, quoi, là.
14: Attends, mais je sais bien ce que je dis quand même.
10: Nathalie,
15: oui.
10: Pour conclure de tout ce qui a été dit, apparemment t'as fait rire quand même.
15: Ah oui, ouais, non.
10: Bah tu vois, comme quoi on peut s'entendre, on peut de l'humour. Et toi tout à l'heure c'était pas. Excuse-moi, attends, tout à l'heure c'était pas agressif.
15: Voilà.
10: D'accord, c'était juste pour rigoler.
15: Non, mais tu me fais rigoler. Enfin, vous me faites rire tous les soirs.
10: Très bien.
15: Y'a pas de problème.
10: Alors en conclusion de tout ça, Nathalie.
15: Oui.
10: Bien dans ta peau quand même.
15: Ah oui, ça va. Parce
10: tout à l'heure c'était non.
15: Si, non, mais ça va bien. Y a pas de problème.
10: Eh ben tant mieux. Élise, pour conclure.
14: Oui.
10: Jeu des trois mots, bravo, tu quittes pas. Et je te donne donc rendez-vous le samedi 8 avril à la Machina à Poitiers.
14: Pas de problème.
10: Et Nathalie, je te donne rendez-vous samedi 29 avril, donc samedi prochain, le complexe Le Carré à Dijon pour une soirée techno.
15: Il n'y a pas de problème.
10: Ce qui sera pareil d'ailleurs à la Machina, hein, que techno. Sandy et Gérard, je vous embrasse tous les deux.
13: Ok, ça roule.
10: Bonne boîte.
14: Tu nous embrasses pas?
10: Bien.
15: Oui.
13: Oh,
15: ouais,
13: bande de.
10: Sur votre gros cul.
14: Comment ça, gros cul?
10: Mais c'est pour plaisanter.
14: Alors,
10: c'est
14: bien,
10: sur vos gros seins qui tombent.
15: Voilà.
14: Ouais, voilà.
10: Voilà, on vous embrasse. Et bonne bourre à toi, mon petit GG.
13: Toi aussi.
10: Salut, mon pote.
16: Jean-Pierre?
17: Oui.
16: Jean-Pierre.

0: conneries, d'accord? Alors tu raccroches ton téléphone, ok?
1: Coupé et...

0: c'est Jean-Pierre.
1: Oh non, non, non, attends, oh, oh, oh, oh, oh, oh. Jean-Pierre, tu raccroches ton téléphone, je ne veux pas de pain dans mes débats, ok?
0: Oh, oh, oh, oh, oh, oh, oh.

Jean-Pierre.

0: Donc vous pouvez toujours appeler au 0800 03 08 5000
1: et 0800 je t'explique là, tu parles beaucoup trop vite, vas-y, doucement.
0: Si vous voulez toujours nous appeler pour continuer le débat, pour assister au débat, donc au 0800 03 08 5000 et 0800 70 5000 et le 3615 code Fun Radio, rubrique directe. Et on va accueillir Alexandra, bonsoir.
2: Bonsoir Alexandra.
0: Alexia. Alexia.
3: Oui, bonsoir Gérard, ça va ?
0: Bonsoir, ça va, merci. Aurélie, bonsoir.
4: Salut Gérard.
0: Jean-Daniel, bonsoir.
5: Ouais, salut Gérard, ça va, j'espère que t'es pas trop énervé quand même.
0: Bon bah ça y est, c'est bon, ça pourra, ça ira mieux après, on verra.
5: Je suis avec toi.
0: Ouais, c'est pas grave. Oui, t'inquiète pas, on saura qui c'est qui s'amuse à faire des conneries sur mon dos et t'inquiète pas, ça s'arrêtera pas là.
5: Ouais,
0: on n'est pas là pour ça. Sport Billy, bonsoir.
6: Salut trop du Gérard.
0: Ouais, tu es. Déjà, tu vas commencer par être poli.
6: Non, désolé, je me suis laissé emporter.
0: Non, moi je te dis tout de suite, t'as intérêt d'être poli.
6: Ok.
0: Sinon, tu vas retourner voir la crapette au standard, d'accord?
6: Ouais, bien joué, ok.
0: Et on accueille Alpha.
7: Ouais, salut Gérard, Ananas.
0: Hein? Quoi, Alpha? On se réveille, s'il te plaît.
7: Hein?
0: On se réveille!
7: Ouais, mais ça y est, je suis réveillé, Gérard, Ananas.
0: Ouais, bah alors, tu commences pas, d'accord?
6: Ok, super.
0: Bon, alors on avait la question des transports en commun.
4: Ouais.
0: Alors,
4: Vas-y.
0: Alors, pour ou contre les transports en commun?
4: Contre.
7: Pour. Et pour quelle raison?
0: Pourquoi t'es contre?
6: Contre. Bah, comment contre?
0: Pourquoi t'es contre? Non, mais donnez vos noms.
4: C'est Alexandra qui a dit contre.
0: Pourquoi Alexandra?
4: Parce que je trouve que, franchement, ça pue.
6: Contre.
4: Ah ouais, ça chlingue les égouts.
0: Bon, du calme, là, les...
4: Ouais, parler.
0: On se calme derrière, s'il vous plaît.
6: Pour.
4: Non.
0: Bon, toi, t'arrêtes, parce que tout à l'heure, tu vas faire pour, non, tu vas aller voir au standard si j'y suis.
6: Ouais, bien joué. Contre.
4: Non, oui, contre, oui.
7: Et pour quelle raison, contre?
0: Qui est contre?
4: C'est Alexandra.
0: Et ouais, Alexandra. Bah, tu nous as dit parce que ça pue, c'est ça?
4: Oui.
0: Bon, et qui c'est qui est encore contre? Oh, les mecs, là, vous réveillez, s'il vous plaît.
6: Ok, super.
0: Bon, alors, toi, tu commences.
1: Lequel, Gérard?
0: Bah, je sais pas, tu les prends tous les trois, tu leur dis qu'ils se réveillent parce que c'est pas bon comme ça.
6: On est réveillés, ouais, super. Ouais, on est réveillés, ouais.
1: Bon, bah, Gérard, je te laisse t'occuper un peu des filles, je reprends les mecs, hein.
0: Ouais. Parce qu'ils commencent à me brouter, les mecs.
6: Ah,
0: ok,
6: je pourrais,
4: t'as raison, Gérard.
0: Allez, Alexia.
4: Oui.
0: T'es pour ou contre, toi?
4: Pour.
0: Et pourquoi?
4: Bah, des fois, t'as pas trop de choix, hein.
0: Mm-hmm.
4: Quand t'as pas de permis, tu
1: vois. Ouais, exactement.
0: Comme... Ouais, d'accord. Ah, ouais, c'est sûr que.
4: Pour
7: et
4: contre.
7: Bon, pour quelle raison, contre?
4: Contre, bah, je sais pas. La pollution, il y a trop de monde aussi. Hein.
1: Ah ouais, il y a trop de monde, c'est
4: ouais, vrai. Ouais, on peut pas s'asseoir dans les trains.
0: Ouais, mais ça... attends, maintenant, si. Maintenant, les...
7: Il y a de toute manière dans les rames, dans les nouvelles.
4: Il y aura de moins en moins de place assise.
0: Ouais, mais maintenant, c'est des doubles étages, hein, donc on peut quand même s'asseoir
1: les
0: sur...
1: Les garçons sont calmés,
4: ouais,
1: reviennent.
7: On peut charger plus. Hein.
0: Bon, alors, Jean-Daniel, pour, qui gueulait tout à l'heure, là, qui était contre, là.
5: Non, moi, je disais rien, mais en fait, moi, je suis carrément contre, parce que moi, je dis que tout le monde devrait être en mobylette. Moi, je suis en mobylette.
4: Ouais, tout le monde en mobylette dans la...
5: Et je trouve ça hyper chiant que les bus et tout, ils aient des places réservées, des lignes et tout, pour rouler, parce que moi, j'ai même pris une ligne pour rouler, alors je vois pas pourquoi...
0: Non, attends. Jean-Daniel,
5: ouais.
0: Je vais te dire une chose. Je sais pas du quel côté que t'habites.
5: Ouais.
0: Hein? Mais je vais te dire une chose qu'à l'heure actuelle, si tu fais bien attention maintenant, il y a des trucs qui sont réservés pour les mobilettes. Ne dis pas qu'il y en a pas, c'est faux. Il y en a.
5: Il y en a,
0: je te dis. Sur Paris, il y en a.
5: Parce que t'as une mobilette, toi?
0: Non, j'ai pas de mobilette.
5: Eh ben là, je... tu sais là-bas.
0: Parce que je vais souvent dans Paris et je sais que dans Paris, il y en a. Et sur les Champs-Élysées, il y en a qui sont réservés pour les mobilettes.
5: C'est pas vrai. Gérard, t'es un menteur.
4: Où est-ce qu'il y a des trucs pour mobilettes?
0: Dans Paris, sur l'avenue de la Grande Armée, c'est des trucs, il y a des trucs réservés aux mobilettes.
5: Sur 10 mètres aussi.
0: Non, c'est tout le long. C'est tout le long jusqu'à la place de la Concorde, à part le tunnel, je sais plus où.
5: Ça, c'est Gérard, faut pas confondre avec les trottoirs.
0: Hein, on parle pas des trottoirs, on parle des emplacements réservés pour les mobilettes.
5: Même s'il y a des trucs réservés sur les Champs-Élysées, il y en a pas assez dans les autres rues, quoi. Et puis c'est dégueulasse que les bus, ils en aient, puis pas les mobilettes.
0: Ouais, voilà. Ah, mais ça, c'est normal.
7: C'est logique, même.
0: C'est tout à fait normal que les bus, ils aillent leurs trucs qui soient réservés, hein. Je suis désolé.
5: Parce que, si tout le monde prenait des mobilettes, il y aurait moins d'essence dépensée.
0: Il y aurait plus de pollution.
7: Dans les mobilettes, de l'essence.
0: Dans une mobilette, faut mettre de l'essence, c'est comme dans une voiture.
5: Ouais, mais il y en a vachement moins que dans un bus, quand même.
6: Ouais.
5: Et ben, si tu prends un...
0: Mais attends, les bus, maintenant, ils sont électriques.
6: Mais n'importe quoi,
0: les bus, ils sont automatiques. Les bus sont automatiques, je suis désolé.
5: Et moi, ma mobilette, elle a pédale.
0: Et alors?
2: Attends, les bus sont pas automatiques.
0: Si, sur Suresnes, maintenant, ils sont tous automatiques.
6: Ouais,
2: sur Suresnes, mais pas sur Paris. Je
0: suis désolé. Ah, sur Paris,
7: si. Il y en a une grande partie.
0: Ah, si, si, maintenant, ils sont tous les derniers Renault sortis.
6: Ouais, il y en a
0: un de
6: 70.
0: De quoi ?
6: Et il n'y a pas que Paris et Suresnes en France.
0: Ouais. Mais alors, mais sur Marseille aussi, sur Lyon, sur Lyon aussi, sur...
6: Arrête de dire n'importe quoi.
0: J'étais à Lyon, je sais ce que j'ai.
6: On va s'énerver, Gérard, arrête de dire n'importe quoi.
0: J'étais à Lyon, je sais ce que j'ai, Lascar.
3: Déconne pas, Gérard.
6: Déjà, tu m'appelles pas Lascar et tu restes tranquille.
0: Non, ouais, mais attends, mais si je veux, je t'appelle comme je veux, si t'es pas content, tu restes chez toi.
6: Si tu veux qu'on te respecte, tu nous respectes.
0: Eh ben, je vous ai pas insulté, alors je vous respecte, ok?
6: Lascar, c'est une insulte.
0: Non, non, attends, si tu le prends comme ça, mon pote, tu vas chez toi. Hein.
6: Tu restes tranquille, Lascar.
3: Eh, tu l'appelles pas mon pote, Gérard.
0: Allez, on y va, là, on y va, on passe à la deuxième.
6: Il y en a d'autres qu'on parait. Et Marcel, il en pense quoi?
0: Ben Marcel, de toute manière, il a répondu comme moi. Hein.
7: Ah, les bus électriques, ça existe, hein, de plus en plus maintenant. Hein.
6: Parle plus près de ton micro.
2: Tu peux nous expliquer, Marcel, un peu comment ça fonctionne?
7: Ben, c'est des bus électriques qui marchent, on met dans une prise, puis voilà, ça roule.
2: Il y a quand même un chauffeur.
7: Ah, il y a un chauffeur. Oui. Oui.
2: Donc c'est des bus électriques ou les bus automatiques?
7: Électriques et automatiques.
2: Ah, il y a les deux, c'est quoi la différence?
0: Et derrière, s'il vous plaît, les filles, on se calme.
2: Je suis en train de parler. La différence entre les deux, c'est quoi? La différence entre les deux, c'est quoi, électrique et automatique?
3: Oui, c'est vrai.
7: Électrique, bon, prise de courant, tu recharges ton bus.
2: Ouais.
7: Et automatique, c'est la conduite assistée, tout ça.
2: C'est une boîte automatique.
3: Ouais, mais électrique, voilà. Les fils, ça s'emmène.
7: Ils n'ont pas changé les vitesses.
2: Ça ne peut pas exister des bus électriques automatiques.
3: Ouais.
0: Ce qu'il y a, c'est que...
7: Il y en a encore partout, hein.
0: Malheureusement, on sera la dernière roue du carrosse à être équipée de ce système-là. C'est malheureux à dire.
6: Ouais, ok.
0: Qui c'est qui disait que ça s'en mêlait souvent, là? C'est qui?
3: Aurélie.
0: Oui, ben... Ouais, je sais que ça s'en mêle, mais maintenant, c'est avec des bars, hein. Il y a bars,
3: ouais.
0: Hein.
3: Ah ouais, d'accord, donc
0: Ouais, ils ont des bars qui viennent directement et qui sont reliés sur les trucs, hein.
6: Est-ce qu'ils sortent de l'alcool?
0: Comment?
3: Non, Gérard, explique-toi, je comprends rien.
6: Est-ce qu'ils sortent de l'alcool dans les bars?
0: Il y a des bars pour que le bus roule.
6: Ouais, mais attends, je comprends pas le principe. C'est pas parce qu'il y a un bar qui...
0: Il y a des bars télescopiques.
6: Ah, des barres télescopiques.
0: Non, mais attendez, jouez pas ceux qui comprennent rien, hein, ça voudra mieux.
2: Le standard, on se calme 30 secondes et Gérard, tu vas nous expliquer ce que c'est qu'un bar télescopique ou peut-être Marcel, puisque Marcel travaille dans les transports en commun, d'après ce que j'ai compris. Marcel, si tu sais ce que c'est qu'un bar télescopique.
7: Un bar télescopique, hein.
2: C'est quoi?
0: Une barre télescopique.
2: Explique-nous ce que c'est, Marcel.
7: Bah, c'est les bars pour se tenir debout, là.
0: Non, les barres télescopiques pour les bus électriques qu'on veut.
6: Quand t'as bien décollé,
0: mais c'est ce qu'il a sur les tramways.
7: Ah,
0: qui sont reliés avec...
7: Voilà, okay. Voilà, fallait préciser.
6: Comme dans un circuit de voiture électrique.
0: Voilà, comme les voitures tamponneuses, si tu veux. Voilà, ça y est, vous avez compris maintenant. On passe à la deuxième.
7: C'est Gérard qui s'est mal expliqué.
0: Voilà, merci. Très bien.
6: Comme d'habitude.
0: Ben, si ça te plaît pas, mon pote, tu vas voir au sommet si j'y suis.
6: C'est bon, tu restes tranquille. Déjà, je suis pas ton pote.
0: Non, mais attends.
3: Je ne suis pas de pote.
0: Déjà, vous allez vous calmer, là,
6: Ok, mecs, super. Bon, d'accord. Tu te calmes, on se calme. Y a pas de problème. Voilà, tu te calmes.
0: On est cool.
6: C'est bon.
0: On commence pas.
3: Enchaîne, Gérard.
0: Allez, Pourquoi pensez-vous que le bus... Pourquoi prenez-vous le bus ou le métro?
6: Bah, déjà, on peut ne pas le prendre aussi.
3: Pour aller à l'école,
6: pour aller au travail.
3: Ouais.
0: Mm-hmm.
6: Pour le plaisir, pour draguer, pour baiser.
0: Mm-hmm.
7: Tout à fait.
0: Là, j'adore la réponse de celui qui vient de dire ça. Je voudrais bien savoir qui c'est.
6: Qui baisse dans les métros.
0: Ouais, dans les métros ou dans les bus.
7: Pourquoi tu dis ça, Gérard?
6: Après 10 heures, tout le monde baisse dans le métro.
3: Ouais.
0: Non, mais soyez gentils. Soyez gentils, donnez vos noms quand vous parlez.
6: C'est Sport Billy.
0: Ouais.
6: Parce que moi, avant, je sortais des trucs de mon sac jaune et... Non, c'est franchement, tout le monde baisse dans le métro, quoi.
7: Mais pas dans le bus aussi. C'est déjà plus difficile. Hein.
2: Ouais. Je crois d'ailleurs, Marcel, que t'as une anecdote à ce sujet-là.
7: Ah bah, j'ai déjà fait ça là-dedans.
6: Oh.
2: Bah, raconte, vas-y, explique-nous, tu travaillais comme quoi à l'époque, hein.
7: Ouais, bah, je peux le dire, alors.
2: Oui, vas-y.
7: Bah, j'étais maître cher ATP, moi. Voilà.
2: Et qu'est-ce que t'as fait dans le métro?
7: Oh, des tas de trucs.
2: T'as niqué dans le métro?
7: Ouais, dans les tunnels, dans les rames.
2: Avec des copines à toi?
3: T'as pris ton pied, Marcel?
7: Ouais, bah, je sais pas.
6: Est-ce que t'avais un chien qui sniffait? Qui la cochonne qui intéressait, là?
2: C'était un fantasme ou tu faisais ça comme ça? C'était courant dans le métier?
7: Assez courant, oui.
2: C'est vrai. Mmh. Eh, bah, dis donc.
6: Là, tout à l'heure.
2: Eh, bah, dis donc, bah, méfiez-vous quand vous prenez le métro.
7: Après la fermeture.
0: Ouais, des murs et des pas murs dans les métros. Hein.
8: Des murs et des pas murs. Ok, ouais. Gérard, super.
2: Des vertes aussi, peut-être.
8: Des vertes et des pas murs.
0: Ouais, des vertes et des pas murs. Et ça, c'est souvent que je vois, quand j'ai l'occasion de prendre le métro pour me rendre quelque part, et ben, je vais vous dire une chose que les nanas, quand même,
7: disons que dans le métro, il y a des petites provocatrices.
0: Ouais, ouais.
8: Alexandra, je t'aime.
7: N'est-ce pas, Gérard?
3: Ah, moi aussi, je t'aime.
0: Les déclarations d'amour, vous les faites après.
3: Moi aussi, je t'aime.
0: Les déclarations d'amour, vous les faites après.
3: Ouais, c'est vrai, putain, je t'aime.
8: Ouais, Gérard, t'es jaloux. Je connais, franchement.
3: Gérard, t'es jaloux, hein.
2: Non, juste une chose. Apparemment, Marcel disait que Gérard avait aussi vécu ce genre de choses. Vous faites allumer par les filles dans les métros, Gérard? Tu t'es fait
0: Est-ce
2: que tu t'es déjà fait brancher par des filles dans le bus de sur?
7: Quel numéro de bus?
0: Non, même pas. Il y a une machiniste que j'ai trouvé sympa, bon, ben, que je revois plus sur ma ligne, c'est dommage.
3: Tu as couché avec elle, Gérard?
0: Non. Pourquoi tu fais de coucher? Ouais, c'est bon, alors là.
8: Là, on est pas clair.
0: Ouais, c'est qui vient de dire ça?
8: C'est une meuf.
3: C'est Aurélie.
0: Eh ben, Aurélie, tu retournes voir Gaël au standard. La semaine dernière, on avait dit que la loco, il y en avait ras-le-bol. Aurélie, elle a recommencé ce soir. Un repart au standard. Terminé, point final à la ligne. Je ne veux pas le savoir, Aurélie.
8: Aurélie, t'as dit une connerie.
3: Gérard,
0: mets-toi
3: à genoux.
8: Aurélie, mets-toi à genoux.
3: Ça y est, je suis à genoux.
0: Non, mais Aurélie, c'est toi qui as commencé. Alors, dans ce cas-là, je ne veux pas le savoir.
8: Gratis le mise touquette.
0: Ok.
3: Tu sens, Gérard?
8: Ouvre la bouche.
0: Ok. C'est clair et net. On enchaîne sur la prochaine question.
7: Ouais, c'est la question numéro 4, je crois.
2: Et Marcel va la poser.
7: Pensez-vous que les nanas doivent être moins découvertes dans le métro?
8: Bah oui.
3: Quoi?
8: Tu peux répéter la question, s'il vous plaît?
3: Peux répéter, s'il te plaît?
7: Pensez-vous que les nanas devraient être moins découvertes?
8: Ah non,
3: Moins découvertes?
8: Non. Ben oui, genre.
2: Ça veut dire quoi, moins découvertes pour vous?
0: C'est-à-dire qu'il y a...
2: Des jupes plus courtes?
0: Ouais, moins courtes.
7: Moins courte
0: que ce qu'on voit à l'heure actuelle dans les bus ou dans les métros. Ouais, parce qu'on n'a pas besoin de voir leurs culottes. Besoin de voir leurs culottes quand mettre leurs jambes en tailleur.
8: Parce qu'après, c'est la gaule.
7: Tout à fait.
0: Dans les métros et dans les bus, je peux vous dire une chose que.
7: Et dans les métros, il y a des provocatrices aussi qui sont spécialistes là-dedans. Hein.
0: Ouais, mais
7: on met la main, on se prend dans la gueule, puis c'est bon.
0: Le machiniste dans les bus, il se régale avec les rétroviseurs qu'il a.
3: Ouais, c'est des machines.
0: Ouais, ben, c'est quoi un machiniste? C'est celui qui conduit les bus.
8: Eh ben, on dit conducteur de bus, on dit pas de machiniste.
7: Ah bon, machiniste, hein.
0: Ah bon, bah, c'est ça.
8: Mais dis donc, on va leur attaper, les gars.
0: Ouais, faudrait peut-être.
7: C'est un machiniste, hein, le conducteur de bus.
8: On n'est pas là à rattraper, les gars.
2: Gérard, je pense qu'il faudrait que tu gères un petit peu ton débat et qu'il serait intéressant d'avoir la réaction des filles à ce sujet. Oui.
9: Et d'ailleurs, justement, au niveau de la réaction des filles, nouvelle venue, Florence, donc, qui remplace Aurélie.
7: Bonsoir,
3: salut,
7: Florence.
3: Gérard.
0: Bonsoir, Florence.
8: Salut, cochonne.
0: Oh, tu restes poli ou sinon tu vas voir Gaël au standard aussi, toi.
8: Ok, super. Salut, Gruche.
0: Bon, alors, les mecs, vous retournez voir...
8: C'est bon, Gérard, prends pas la gueule. On voulait faire un petit peu d'humour, c'est bon.
0: Mais non, mais un peu d'humour en étant poli.
8: Ah, bon, bah, excuse, on le refera plus, pardon.
0: Bah, j'espère.
3: On le
0: refait
3: plus, surtout.
8: Voilà.
0: Bon, bah, demandez...
3: Ce serait sympa.
8: Posez la question.
3: La question.
0: Alors, pensez-vous que les nanas devraient être moins découvertes?
3: Ah, non, pas du tout.
0: C'est-à-dire qui?
3: C'est Alexandra qui parle.
0: Oui, Alexandra.
3: Déjà, il y a trop de mateurs dans tout ça. Donc, si en plus si on le découvre, ça va pas le faire.
0: Ouais, mais de toute manière, pour dire une chose, que vous le faites pas non plus. Vous le faites un peu exprès de nous faire voir vos culottes. Hein, vous
7: puis quand on met la main, on se prend quelqu'un dans la gueule.
0: Puis souvent, quand on met une main, on se prend des tartes.
8: Ok, super. Et alors, t'aimes pas ça, gros porc?
3: Ouais, t'aimes ça, prendre des claques.
0: Ah non! Pour l'instant, je vais dire une chose, que celle qui va me mettre une claque, elle est pas encore née.
8: Arrête.
0: Hein, elle est pas encore née, la nana qui veut me mettre une barre.
7: Non, c'est vrai.
8: Gérard, il est tellement con que quand on le traite de l'infomane...
0: Alors attends, je vais te dire une chose. le mec qui m'a traité de con, tu sais ce que je te réponds?
8: Ouais,
0: qu'avec un con comme moi, on s'amuse, avec un con comme toi, on se fait chier.
3: Celle-là, faut arrêter de la sortir.
8: Ouais, Gérard.
0: Bon, alors, dans ce cas-là, vous avez qu'à être poli. Si vous voulez que je sois poli, vous restez poli envers moi, ok?
8: Non, mais super.
0: Bon. Alors, Alexia.
3: Oui.
0: À toi.
4: Ouais, bah moi je suis pas d'accord avec toi parce que on fait pas tout exprès t'habiller en cours hein, pour être maté ou pour faire draguer quoi.
6: Mm-hmm. Ouais, après il y a des dislards comme Gérard qui regardent, c'est ouais, dégueulasse.
7: C'est logique hein.
0: Bah, de toute manière, ça, vous nous souhaitez voir assez, hein.
4: Bah, non, mais attends,
2: il y a Greg sans Minitel.
0: Attendez, s'il vous plaît, il y a une question Minitel.
2: Greg sans Minitel qui voulait savoir si ça t'était déjà arrivé de mater les filles.
4: Mais Gérard, il fait que ça, ma télé.
0: Florence,
4: oui.
0: Tu attends 5 minutes, je réponds à la question de Greg sur Minitel. Si je me suis fait.
2: Si t'as maté les filles, les sous les jupes des filles.
0: Oh, bah, ça, régulièrement, oui.
7: Courant, hein.
6: Voilà.
0: Régulièrement, on en voit assez comme ça, hein, maintenant.
6: Donc,
0: bah oui, bah, vicieux. Vous avez qu'à pas nous provoquer aussi,
6: ouais,
0: nous,
6: nanas.
0: C'est vous qui nous provoquez, alors attendez. On va quand même se rincer l'œil gratuit aussi, à force que vous nous provoquez.
6: Oui, Florence.
4: Mais ouais, Florence, c'est vrai, je t'écoute.
6: Attends, mais t'as un journal dans les mains, plutôt que de regarder sous la jupe du fils, tu regardes ton journal, puis basta.
7: On fait un trou dans le journal, hein, puis regarde. Hein.
0: Florence, si vous voulez réagir.
6: Et ça se prend pour un poète.
0: Bon, c'est bon, là, les mecs, hein, vous la permets quand Florence veut réagir, s'il vous plaît.
6: Ouais, mais tu restes poli aussi.
0: Ouais, bon.
6: Non, mais tu restes poli.
0: Bon, alors, tu vas voir au standard si j'y suis, toi. Okay, allez, hop, bonne nuit.
4: Moi, je voulais dire, dans les magasins, ils vendent plus que des mini-jupes, donc on peut que s'habiller comme ça.
0: Attends, tu vas pas acheter des mini-jupes pour provoquer les spéciales, pour faire de la provocation dans le métro ou dans le bus.
4: J'ai d'acheter ça.
0: Bah ouais, mais non, mais il y a quand même...
4: Gérard.
0: Oui.
4: C'est pas parce qu'on porte une mini-jupe qu'on provoque, hein.
2: Voilà, exactement.
0: C'est
6: pour votre plaisir que vous portez les mini-jupes.
0: Attendez. Eh, Florence. De manière, ça, c'est le deuxième débat, hein.
6: Ok, bon. Ok.
4: Ah ouais, la tenue vestimentaire.
0: Après, c'est les tenues vestimentaires. On attaque la cinquième. Pourquoi que les bus roulent moins vite que les métros?
6: Parce que c'est la circulation,
0: tête de bite. Tu restes poli, ta tête de con.
4: On peut rien faire contre la technologie.
7: Le bus, c'est la conduite manuelle, et le métro, c'est conduite automatique.
4: Ouais, exactement. Voilà.
6: Est-ce qu'il y a des métros automatiques électriques?
7: Ils sont tous électriques, de toute manière.
2: Ouais, et les métros roulent à quelle vitesse, en général?
7: 40, 50. Sur la ligne 1, ils sont chouettes, hein.
6: Et les RER?
7: Les RER, c'est beaucoup plus loin, c'est considéré comme SNCF.
0: Qui c'est qui me demande?
4: C'est Alexandra.
0: Oui, Alexandra.
4: Qu'est-ce que tu préfères prendre, bus ou train?
0: Moi, je préfère le... aucun. Tu vois, je préfère marcher à pied.
4: Tu préfères quoi?
0: Je préfère marcher à pied.
7: Oui. Alexandra.
4: Oui.
7: Tu vois, de toute manière, dans le bus, t'es une certaine clientèle, et dans le métro, c'est une autre clientèle.
4: Ça a
7: rien à voir.
6: Dans le bus, c'est franchement
7: genre. Mais quand tu prends le bus, c'est pas la même place.
2: C'est quoi la différence?
4: Il n'y a aucun rapport avec la question, hein, désolé.
2: Oui, c'est quoi la différence, Marcel, entre la clientèle du bus et la clientèle du métro?
6: Bah, dans le métro, t'as des cons comme Gérard.
0: Marcel, réponds à ma question,
2: s'il te plaît.
0: Ouais, vous restez poli, s'il vous plaît.
7: Bon, disons que le bus, c'est une certaine classe de personnes qui prennent pas le métro, et c'est pas à cause de...
6: Bah, s'ils prennent le bus, non, ils prennent pas le métro, non.
4: Oui, c'est sûr.
2: Et c'est des gens qui sont plus chics, c'est quoi la différence?
7: Ouais,
2: c'est pas des filles avec des jupes à la touffe.
7: Ah non, voilà.
2: D'accord.
0: Quoique, oui, ça dépend.
7: À part les lignes de banlieue, hein, je peux...
2: Question d'après.
6: Ah, voilà.
0: Alors, la question d'après.
6: C'est pas normal. Pourquoi les gens de banlieue sont différents des autres? Ouais, c'est vrai, ça.
0: Je peux poser la question, va mettre...
4: Ouais, ça serait bien, Gérard.
0: Je vais poser la question, on va mettre un disque et on se retrouve après.
6: Ok, super.
0: Alors pourquoi que les nanas nous font voir leurs culottes?
7: Voilà.
4: Parce que les mecs aiment ça.
0: Mais c'est bon, vous réfléchissez.
7: Et qu'ils se font fréquenter aux heures de pointe dans le métro.
0: Voilà. Donc, oui, Alexandra?
4: Oui, non, rien.
0: Non, qui c'est qui voulait réagir?
6: Non, rien de spécial pour l'instant. C'est quoi le disque?
0: C'est la main de ma sœur dans la culotte d'un zouave.
6: Change un peu d'expression, Gérard, c'est un peu vieux, là.
0: Ouais. Voilà. Comme ça, vous êtes au courant du disque.
6: Gérard, ça...
2: Il y a Boss sur Minifest qui voudrait savoir, Gérard, si t'as déjà conduit des bus.
6: Et
2: il y a Lily qui dit qu'elle aimerait bien écarter les cuisses avec sa jupe courte devant toi.
0: Alors, Lily, dans ce cas-là, elle est d'où, Lily? Elle est d'où, là?
6: J'approche ma tête pour lui faire
2: un kiff.
0: Le département 66, ça fait loin. Ça fait loin, hein. C'est Perpignan, c'est loin.
4: Eh,
3: Eh, bon. Je suis pas loin, moi, je veux bien faire pareil.
0: Qui
3: Alexandra.
0: Eh ben, si tu veux, tu viens à la radio, Alexandra.
3: Comment?
0: Tu viens à la radio.
3: D'accord, pas de problème.
0: Bah, tu viens, on t'attend alors.
3: Ok, bah, je suis pas loin, mais.
5: Alexandra, mais tu ne sais pas. Ouais.
3: Alexandra est très prisée, je vois.
5: T'es quand même un cochon, Gérard.
3: Ouais,
0: bah, Alexandra, pourquoi tu veux pas venir maintenant? Alexandra.
3: Oui.
0: Pourquoi tu veux pas venir maintenant?
3: Bah, parce que je peux pas, j'ai 17 ans et mes parents ne veulent pas que je sorte.
0: Oh bah alors 17 ans, moi je peux pas avoir des problèmes non plus pour détournement de mineurs. Donc on va mettre...
2: Je pense que tu peux annoncer la question d'après d'abord.
0: Donc la question d'après, c'est pourquoi tant de monde dans les métros aux heures de pointe? Donc on va se quitter le temps du disque avec Spaghignol. Allez, va. Je pense si c'est bien prononcé, mais c'est pas grave, vous allez écouter, on se retrouve juste après.
2: Et suivi d'œil.
0: Et le disque là, c'est Je te tiens.
2: Je te tiens pas.
0: La barbichette. Voilà, à tout à l'heure. Réfléchissez à la question.
2: À tout de suite. Gérard, je voudrais juste que tu me dises, c'est quoi ce disque?
0: C'est Donne-moi ma chance.
2: C'est super.
0: C'est bébé, je sais pas, c'est ce qu'on m'a offert. Donc, voilà, c'est Donne-moi ma chance, en fin de compte.
2: Bon, tu rappelles la dernière question?
0: Alors, la septième, donc, c'est pourquoi tant de monde dans les métros aux heures de pointe? Et on va accueillir, donc,
2: De nouveau,
3: oui.
0: Coralie. Non, Coralie, bonsoir. Coralie, s'il te plaît, tu te réveilles.
3: Je suis là, Gérard.
0: Bonsoir.
3: Salut Coralie. Ça va?
0: Florence, oui, on récupère Florence.
3: Oui.
0: On récupère Jean-Daniel.
10: Ciao, salut, les gars, super.
0: Sport Billy. Et Tom. Oh, yeah.
11: Oui, salut, Gérard. C'est une séance entre Gérard et Eddy.
0: Hey, oh! Tu réponds à la question, il n'y a pas de différence entre Gérard et je sais pas quoi, ou sinon tu retournes chez toi.
11: Il a compris qu'il devait retourner à la maison.
3: Allez, Gérard, pose ta question, Gérard.
0: Allez, je crois que vous l'avez déjà posé. Alors, c'est pourquoi tant de monde dans le métro, aux heures de pointe ou dans les bus?
3: Gérard.
0: Oui.
3: Parce que tout le monde sort en même temps, c'est normal.
0: Oui, mais donnez vos noms quand vous...
3: Alexandra. Oui. Non, mais c'est une question con, Gérard.
0: Quoi, c'est une question con?
3: Implacable.
11: Non, moi je pense que c'est une secte, c'est pour ça qu'ils se réunissent tous à 5
3: heures. Ouais, exactement.
0: De toute manière, il y a autant de monde entre 5 heures et 8 heures, de 5 heures à 8 heures, il y a autant de monde dans les bus et dans les métros. Pourquoi?
11: C'est pour mieux tripoter les dames.
3: Tout le monde va bouffer. Exactement.
2: T'as dit quoi, Marcel?
7: C'est pour mieux tripoter les dames.
3: Gérard. Marcel?
7: Oui.
3: Tu serais pas un obsédé?
7: Non, pas du tout.
3: Tu es dégoûtant, va.
10: Eh hey Gérard, je suis sûr que c'est comme ça que t'as rencontré Christine, c'était dans le métro.
0: Bon, c'est bon, on parle plus d'elle, alors celui qui s'amuse avec, qui recommence
3: non,
0: avec...
3: Non, on a dit Martine.
0: Non, on vient de dire Christine.
3: Non,
0: cherchez pas à midi à 14h, allez. Hein?
10: Christine, c'est elle qui rit quand Gérard lapine.
0: Bon, allez, tu retournes au standard, tu vas voir. Tu retournes au standard, tu vas voir Gaël au standard.
10: Ciao. Ok, super.
0: Pourquoi moins de bus ou de métro pendant les vacances?
10: Parce
3: qu'il y a moins de personnes qui se déplacent, Gérard.
0: Non, il y en a autant.
3: Il y a des gens qui partent en vacances, Gérard.
10: Gérard, parce que les machinistes partent en vacances.
0: Non, mais il y a quand même autant de monde.
10: Les machinistes partent en vacances, Gérard, c'est con ou quoi?
0: Il y en a quand même qui partent en vacances et qui assurent quand même
3: Il y en a qui partent en vacances.
0: Bah oui, peut-être, mais il y en a d'autres qui sont toujours là.
3: Ouais, mais il y en a qui partent.
0: Ouais, mais pourquoi moins de bus pendant les vacances?
3: Parce qu'il y a moins de bus.
0: Ok, d'accord, je vois.
7: Alors, on passe à la
0: 9e. Non.
10: Et parce qu'il faut bien que les machinistes partent en vacances.
3: Ah, mais c'est logique.
2: Mais oui,
0: ça y est.
11: Gérard, c'est vrai que c'est à cause de toi que la Lydie a eu un accident?
3: Ouais, c'est toi qui...
0: Oh, alors là! Stop! Là, les premiers vont retourner au standard. Je veux pas entendre ce mot-là sur centaine. Je veux pas entendre ce mot-là lors des débats. Les premiers au standard.
2: Je ne vois pas pourquoi Gérard explique.
0: Non, on n'a pas besoin de parler de Didi, alors que l'autre, il a été dire que... Pourquoi, je sais plus quoi.
2: Alors, Gérard, qu'est-ce que je fais?
0: Donc, tu le prends, tu te
2: cherches ça,
0: tu lui dis que c'est pas la peine.
2: Gérard.
0: C'est pas la peine, on ne parle pas de ça pendant les débats.
3: D'accord.
0: C'est pas le thème du débat et je n'attaquerai jamais un sujet de débat comme ça.
3: Keep cool, hein.
0: Bon, bah dans ce cas-là, il n'y a pas me le balancer.
3: Ouais, t'as pas fouillé. Allez, continue, Gérard.
2: Marcel, la question suivante.
7: Pourquoi tant d'agressions le soir après 22h?
3: Pourquoi tant de...
7: d'agressions?
3: Bah, les mecs, ils sont en manque. Ouais.
7: Non, mais attends, il y a agression et agression. Hein.
3: Non, mais les mecs sortent à cette heure-là, surtout, donc...
7: À 22h, il y a déjà moins de surveillance dans le métro.
3: Oui, c'est ça. Exactement, ouais.
7: C'est l'heure des relèves et des patates et patata. Voilà.
3: Ouais, c'est vrai, t'as raison. Bah, alors, t'as la réponse, pourquoi tu poses la question?
0: Qui?
3: Ouais, c'est con, ça.
0: Qui? On posait la question comme ça, donc on vous demandait de réagir, c'est tout.
3: Ben voilà, on a réagi.
0: Bon, c'est bien. Donc on va attaquer sur la dixième. Attends, la dixième, c'est pourquoi moins de contrôle la journée dans les bus ou les tramways.
7: Ça, je suis pas si d'accord avec toi, Gérard.
3: Pourquoi il y a vachement de contrôle quand même contrôle la journée. Voilà, moi je trouve que.
0: Ah ben dans la journée, il y en a moins.
3: Il y en a plus ce soir.
0: Ah ben il y en a plus le matin que dans la soirée.
3: Non, mais le matin, il y a plus de monde, c'est tout.
0: Mais dans la journée, j'en vois pas beaucoup. Hein.
3: Maintenant, bah, y a personne la journée, c'est normal. C'est normal, la journée, il y a personne.
12: Ah si, si, il y a moins de monde.
3: Contrôler la journée.
12: Ouais, moi aussi, je me suis fait contrôler la journée. Hein.
7: Mais par contre, la journée, c'est surtout des,
3: 300 balles, hein.
7: Des contrôleurs itinérants. Donc, ils se baladent un peu n'importe où.
0: Alors, la 11e, donc, comme tout le monde a. Ouais, pourquoi on change souvent de ligne pour aller au boulot?
2: Et il y a juste avant
3: une question.
0: Attendez.
2: Il y a juste avant une question Minitel de Berserker qui dit Gérard. Non, pardon, c'est pas Berserker, c'est Darchand qui dit est-ce que Gérard a déjà été contrôlé?
0: Oui.
3: Ouais.
2: Et comment ça s'est passé?
7: Non, Gérard, il saute par-dessus le tripode, c'est pas pareil.
3: Raconte, Gérard.
0: Non, mais moi, j'ai déjà été.
3: Ils t'ont arrêté, Gérard?
0: Moi, j'ai déjà été contrôlé plusieurs fois et je me suis pris des PV, ça c'est vrai, et je m'en cache pas.
3: Pourquoi t'avais pas pris de ticket, Gérard?
0: Bah parce que j'avais pas les moyens, donc je suis passé en fraude, et puis c'est tout.
3: Mais t'as payé encore plus cher, c'est con.
0: Bah ouais, mais de toute manière, je veux pas dire l'adresse, donc voilà.
3: Ça t'a servi de leçon, j'espère.
0: Bah oui, ça me sert de leçon, maintenant je me trimballe avec... Je me trimballe avec trois carnets de bus sur moi maintenant, alors.
3: Mais Fun Radio te paye pas la carte orange?
0: Non, mais ça, c'est problème Fun Radio, ça c'est moi qui réglerai ça avec Max. Hein. Ça regarde pas les auditeurs.
2: Et il y a juste aussi Dom sur Mitel département 75 qui dit question à la Gérard, pourquoi autant de monde pendant les grèves?
0: Ben, je crois que...
3: Autant de monde où? Dans les
2: métros et les bus?
0: Ah oui, ça, c'est ouais, ben,
2: Gérard, ouais. Il y a du monde pendant les grèves.
0: Ben oui, ça c'est ça que s'ils sont mal payés, donc automatiquement, je sais qu'il y en a beaucoup qui sont mal payés comme machinistes.
3: Ouais.
0: Ça c'est vrai, donc on peut pas leur interdire de
2: pas
0: faire
2: la
0: grève.
2: La question, Gérard, la question c'est pourquoi il y a du monde pendant les grèves.
3: Comment ça? À côté, voyons.
2: Pourquoi il y a du monde pendant les grèves?
3: Mais du monde où?
0: Mais où?
2: Allez, les filles, la question elle est posée à Gérard.
0: S'il y a des grèves, il y a plus de bus. Automatiquement, donc, il y a tant de monde qui attendent le bus. Voilà, c'est tout. La réponse à la question, c'est ça. Si quelqu'un fait grève, automatiquement, les bus, il y en aura déjà moins. Ouais. Il y aura plus de monde qui attendra le bus. Et ça fera plus... le premier bus sera bombé. Ça fait comme le métro. Bon, alors.
2: Et juste avant, je rappelle pour Doc, Berserker et compagnie sur Minitel que pour participer au débat, vous appelez au 0870-5000.
13: Hey Gérard, j'avais une question.
2: 0803-08-5000.
13: Hey Gérard.
2: Gérard, à toi.
13: Ouais, Gérard.
0: Oui.
13: C'est vrai que tu serais sorti avec François si ça avait été un mec?
0: Bon, alors, je te répondrai pas à ta question, c'est pas le thème des débats. Alors, point final à la ligne. Alors, commencez pas à me brouter avec Françoise, Christine, Carole, Martine, ou ainsi de suite.
3: Et
0: là, loco. Ok, c'est clair et net. C'est clair et net.
3: Gérard, c'est qui ta nouvelle?
0: J'en ai pas de nouvelles, voilà. Point final.
7: Ils veulent tout savoir.
13: Eh, Gérard, c'est vrai que t'es mannequin chez Emmaüs?
0: Bon, alors pourquoi qu'un ticket ne dure pas une heure comme dans certaines villes?
13: Qu'est-ce que tu racontes? T'as jamais eu le ticket avec une meuf, toi?
3: Non, c'est...
0: Pourquoi que les tickets durent moins?
3: Les pourquoi tickets de quoi, d'abord?
0: Bah, les tickets de métro ou de bus. Pourquoi qu'un ticket ne dure pas une heure comme dans certaines villes?
13: Mais tes tickets, ils durent pas une heure.
3: T'as pas tort. À Rennes, tu vois, et ben ça existe. Pendant une heure, t'as le droit de prendre le métro, le bus, tu te déplaces comme tu veux.
0: Ouais. Voilà.
3: Alors qu'à Paris, t'as un ticket, et puis pour un passe ça, tu fais deux stations et terminé.
0: Voilà. Ou sinon, tu peux faire, la Grande Arche jusqu'à Vincennes avec un ticket.
3: Ouais, c'est vrai. C'est carrément débile.
0: Au lieu que ça dure plus longtemps, faut que tu changes de ticket si tu veux revenir sur une autre station.
7: Et sinon, c'est un PV.
3: Mais c'est pour nous pomper du fric. C'est Marcel à qui tu me fais penser?
7: Non.
3: À la moustique.
12: Ouais, c'est vrai.
3: Moi, il me fait penser à Antoine Decaune.
13: Moi, il me fait penser à Gaudemont.
0: Bon, on n'est pas là.
3: Un petit moustique.
0: Niel à la place
3: Antoine
13: de Gaune,
3: qui fait
13: l'enquête.
0: S'il vous plaît.
3: Oui.
0: On accueille Niel à la place de Sport Billy.
2: Je crois que c'est Niel.
13: Salut Niel. Ma couille, ça va Gérard?
3: Salut Niel.
13: Salut Niel. Eh hey, Marcel, ça va?
14: Ouais, bien.
13: Pas trop chaud Gérard?
0: Bon, on n'est pas là pour savoir.

0: transport en commun, c'est
1: pas pris de transport en commun, t'as juste dit transport, hein.
2: Non, mais bien sûr, parce que là, le thème du débat, c'est transport en commun, c'est pas transport routier.
0: Bah si, toi, tu te déplaces pendant les transports de bétail.
2: Eh, toi, si tu continues tout à l'heure, tu vas aller voir si je fais du bétail au standard. Toi.
0: Ouais, c'est la top, super, Gérard, vas-y.
3: Il voyage clandestinement avec les veaux.
2: Hmm. Alors maintenant, je vais quand même répondre à la question de ce charmant jeune homme qui m'a dit
0: ouais,
2: pourquoi que les camions roulent moins vite que les voitures, c'est ça?
1: Ouais, vas-y, réfléchis. Ah, ouais.
2: Bon, déjà, ils sont limités.
1: Ouais.
2: Ils sont limiteurs à 80-90.
0: Ouais, comme toi, t'es limité aussi, toi.
2: Bon, toi tu vas déjà aller voir Gaël au standard, comme
0: voilà,
2: ça tu vas pas m'énerver.
0: Facilité toujours.
1: Mais juste en toi, Gérard.
2: Voilà, non, mais il va voir Gaël au standard et c'est tout.
0: Vas-y,
2: toi. Allez, bonne nuit.
1: Donc, t'es une poule mouillée, Gérard.
0: Ouais,
1: c'est dégueulasse. En plus, ça sent l'entartique.
0: Vous habitez. Ouais, t'es vachement limité, Gérard.
2: Allez, comment ça, les gonflés, hein.
0: Mais on peut rien te gonfler.
4: Tu racontes, on te gonfle quoi?
1: On peut même plus rigoler.
2: Ouais, bah, il y a rigolé. Maintenant, je réponds à la question de charmant jeune homme, parce que je voudrais bien finir avec ça, parce qu'après,
1: ouais,
2: on va attaquer le deuxième débat. Donc, alors, pourquoi que les camions roulent moins vite que les voitures? Donc, c'est normal. Donc, je disais qu'ils étaient limités.
0: Et que
2: les voitures ne sont pas limitées.
0: Voilà, et donc, ils roulent
2: plus vite. À part si on tombe sur des voitures électriques ou des espèces de petites Fiat, Fiat ou des... Même... Je sais même pas. Je pense que j'ai dû en voir une ou deux.
0: Des pandas comme
1: Julie. La voiture de Julie n'est pas limitée.
2: Non, elle n'est pas limitée. Et je vais vous dire une chose, que souvent j'en ai croisé, mais ça avance pas sur l'autoroute. Je suis désolé, ça avance pas, ça fait un potin pas possible, ça avance pas du tout, c'est comme les voitures électriques, on devrait les aider.
1: Bah quoi, donc voiture? Ouais,
5: je suis désolé, Gérard, je défendrai ma voiture jusqu'au bout, ma voiture roule très bien, et elle roule jusqu'à 165
1: km. Bah c'est
0: bien. Ah, Julie, comment t'es fort?
1: D'accord.
0: C'est pas une voiture.
1: Gérard, t'as quoi comme bagnole?
2: J'ai pas de voiture, malheureusement.
0: Il n'a pas le permis.
1: Non, mais
0: Gérard, il se déplace en roller, lui.
2: Non, mais moi, je me déplace à pied et en transport en commun, ou de temps en temps, j'ai...
0: C'est en ambulance qu'on déplace, Gérard.
2: Comment?
0: C'est en ambulance qu'on déplace.
2: Ah, oui.
0: Ah, roller sur bouteille, Gérard.
2: Ouais, bon. Allez, c'est bon. Donc, on va attaquer le deuxième débat.
1: Ouais,
2: on va faire la conclusion. On va faire la conclusion, on va changer un peu le monde parce que là, ça commence.
0: Qu'est-ce que c'est que ces débats, putain?
1: Non, mais Gérard, on attend quand même.
2: Non, non, mais on fait la conclusion des transports en commun. On fait la conclusion des transports. On fait la conclusion des transports en commun. On fait la conclusion des transports.
1: Ouais,
2: arrêtez.
1: Mais...
2: Vous allez me laisser parler?
0: Non, tu vas la fermer.
2: On fait la conclusion des transports en commun. On met un disque et on prend d'autres gens. Voilà.
1: Non,
0: putain,
1: non,
0: moi,
1: pas d'autres gens.
5: Stop, on se calme. Merci. On va commencer le deuxième débat et le disque, on le mettra plus tard. Parce qu'on va enchaîner les disques comme ça non plus.
0: Hein. J'ai pas vu la conclusion
2: d'autres personnes. Parce que...
0: Bon, c'est pas le meilleur mix. Hein.
5: T'inquiète pas, Gérard. C'est bon, je vais en trouver d'autres.
2: Alors, Alexandra, qu'est-ce que t'as pensé du débat?
1: Les questions n'étaient pas très intelligentes. Mais bah, c'est tout ce que j'ai pensé.
2: Non, mais attends, je vais dire une chose. Normalement, je devais préparer 10 questions, j'en ai fait quand même 12.
1: Oui.
2: Alors, si c'était pas 12 questions intéressantes sur un débat comme ça, eh ben, je sais pas ce qu'il faudrait.
0: T'as réussi à faire 12 questions, waouh!
2: Oui, et le deuxième aussi, il a 12 questions.
0: C'est la même que t'as répété 12 fois, Gérard.
2: Et le deuxième, il a 12 questions, hein, aussi, je vous préviens d'entrée.
1: Gérard, tu as fait beaucoup de débats.
0: 24 questions d'une semaine, Gérard, t'as fait, waouh!
2: Qui c'est qui me parle?
0: Vous êtes un livre ou pas?
2: Donne ton nom, s'il te plaît.
0: Non.
2: Oh, c'est pas toi, tu commandes ici.
5: Je crois qu'il y a une jeune fille qui veut parler, merci.
1: Oui, c'est Alexandra.
2: Oui.
1: Tu prépares longtemps tes débats à l'avance?
2: Je
1: prépare pas, il bafoue.
0: Et Alexandra, tu fais quoi après le débat?
1: Comment?
0: Tu fais quoi après le débat?
1: Mais je fais ce que tu veux.
0: Ouais.
2: Mais de toute manière, elle a 17 ans, alors si tu veux faire un détournement de mineur, mon petit, c'est ton problème.
0: Détournement de mineur, ça m'en fout, t'en cul, moi, attends.
2: Tu m'en tues.
1: Je
2: te dis une chose, Jean-Daniel ou Niel ou Tom, tu restes poli, d'accord?
1: Les mecs?
0: Tu vas pas faire croire qu'il a jamais fait ça, Gérard, détournement mineur.
1: Les mecs, de toute façon, c'est Gérard qui m'intéresse.
0: Ouais.
2: Bah, c'est bien, alors.
1: Dis donc, t'as
0: vraiment les
1: coups de
0: chat, tu vas être en gros ton, toi, alors.
1: Tout
0: le monde est pas obligé d'avoir bon goût, hein.
1: Ouais, exactement.
2: Bon, vous calmez maintenant, Coralie, pour toi, le débat.
1: Alors, moi, je partagerai un peu l'avis d'Alexandra, et puis moi, je dirais que, le métro, ça se prend, on évite de les prendre aux heures de pointe, si on veut être tranquille.
0: Et toi, on se prend comment, toi?
1: En plus, on risque sa vie.
0: En plus,
2: ça c'est vraiment mon bus, hein.
0: Tu racontes n'importe quoi, ouais, que...
2: Ouais, tu te calmes, là, le mec, hein.
0: Tu risques ta vie de quoi dans le métro?
1: Bah, y'a des bombes, là, mon pote, t'as pas entendu les attentats?
0: Non, mais regardez la journée d'enfer, toi, t'as
2: pas entendu
0: la
2: télé.
1: Non, ça passe sur Canal+ dans pas longtemps. Mais attends, pour les mecs, c'est plus facile de prendre le métro, hein.
2: Ouais, j'ai l'impression...

0: Il y en a beaucoup qui fraudent. Hein. Donc, Florence.
1: Oui, alors, les questions sont connes et tu bafouilles trop.
0: Bon, maintenant, si les questions sont connes, ma petite, hein, tu fais une chose. T'écris à la radio et tu me donnes des thèmes de débat. Mais je te presse bien avec les questions.
1: Là, j'entends rien, enfin.
0: Mais tu fais des débats avec les questions, sauf sur le sida et le préservatif que je ne ferai jamais
1: d'accord,
0: la nuit.
1: Je t'en enverrai.
0: Eh ben, alors, tu fais.
1: Ouais,
0: tu réfléchis.
1: Je vais t'aider parce que je t'aime bien, va.
0: Comment?
1: Je vais t'aider parce que je t'aime bien, va.
0: D'accord. Eh ben, t'écris au 143 du Charles de Gaulle, 92-521, Neuilly-sur-Seine, Sedex. Ouais. Voilà. Donc, Jean-Daniel. Ta conclusion. Jean-Daniel, ta conclusion, s'il te plaît.
2: Allô?
0: Ouais.
2: C'est pas Jean, moi, c'est Jean-Daniel.
0: Eh ben, c'est ce que je viens de dire.
2: c'est Didier, en Verdon.
0: Eh, hey, okay. Oh, les oreilles, c'est comme le cul, ça se lave.
2: Ouais, ben, je me suis lavé le cul, alors je me suis lavé les oreilles avec.
0: Bon, ouais, alors, ta conclusion.
2: Parce que le coton-tige, il sert et pour le cul et pour les oreilles.
0: Ta conclusion.
2: Bah, quoi?
0: Ta conclusion.
2: C'est pas la peine de culer.
0: Ouais, tu réponds et c'est tout.
2: Eh, mais c'est bon, t'as vu comment tu me parles, toi?
0: Bon, allez, dégage.
2: Ouais, c'est bon,
0: dégage.
2: C'est bon, parce que tu fais de la radio qu'il faut choper la grosse tête, là.
0: Ouais, tu commences à me dégonfler, je te demande ta conclusion, je te demande pas tes règles.
2: Je te demande un petit peu de respect, c'est trop demandé ça.
0: Non mais moi je te demande une conclusion, je te demande pas à quelle heure il est, d'accord?
2: Eh, la constitution elle dit qu'on a le droit, qu'on a des droits, ok? Alors tu me respectes.
0: Oh, allez hop. Viel ou Niel?
2: Non, c'est Niel.
0: Niel.
2: Et te laisse pas dire, Niel, apprends à lire. Bon, moi je voudrais dire pour ton premier débat ça allait, t'es pas trop énervé. On va tâcher de continuer pour le second.
0: Mm-hmm.
2: J'espère que t'auras pas des questions à la con comme pour le premier, voilà, c'est ce que j'espère.
0: Bah, tu verras bien, les questions, c'est moi qui les prépare.
2: Ouais,
0: hein,
2: bah, ça, j'ai remarqué, ça peut pas être quelqu'un d'autre. Hein. Ah, c'est clair.
0: Bah, si t'es pas content, tu fais comme Florence, t'écris à la radio. Voilà, et tu me présentes des thèmes de débat avec tes questions. Si ça m'intéresse, je les prends. Si ça m'intéresse pas, bon, à la poubelle.
2: Ouais, mais bon, tu voilà. Vois, on n'a pas les questions.
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0: Ouais, si je serais pas intelligent, je serais pas des débats, hein, broutille.
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4: Bonsoir à tous, bonsoir bonsoir Max, malgré que je sois un peu en retard, mais c'est pas grave, on va s'en arrêter là.
5: On va s'organiser, bon, oui.
4: Bonsoir Manu.
5: Bonsoir Gérard.
6: Bonsoir Fildar, et bonsoir.
7: Bonsoir
6: toi,
7: Gérard.
6: Bonsoir à toi Rigo, comment vas-tu depuis la semaine dernière?
8: Moi je vais impec.
6: C'est tout ce merci. Qu'on a là.
7: Ça arrive la suite mon grand.
6: Oh non, mais on va pas commencer le premier débat avec trois auditeurs.
7: Non, mais j'en ai un autre, mais le temps de noter son nom et je te le donne.
6: Ah bon
7: On commence avec eux déjà.
6: Bon, alors, donc, premier débat. Désolé avec ce qui m'est arrivé, donc j'ai pas pu trop les recopier. Donc, on va commencer sur le naturisme, c'était pas ça, donc c'est pas grave. Donc, alors, pour ça, on va accueillir mademoiselle... Watashat, c'est ça?
7: Watashat.
9: Mademoiselle Watashat, bonsoir.
6: Bonsoir à toi, donc Fun Radio Paris, donc 101.9.
9: Exact, bonsoir Gérard.
6: Oui.
7: Ah, c'est parce que j'ai mis quelqu'un en air en même temps et ça l'a coupé deux secondes, excuse-moi.
6: Ah ouais, mais là, c'est pas bon. Bronze... Quoi que...
7: Bronzette.
6: Bronzette. Bon Zezette, 28 ans de Limoges, 104.7, bonsoir à toi.
10: Bonsoir GG, bon Zezette, bonsoir l'équipe.
7: Bonsoir.
6: Et
7: bonsoir.
6: Petit string de Bastia, on écoute Fun Radio 96 FM, bonsoir à toi.
10: Salut GG, tu vas bien?
6: Ouais ben...
7: Gérard.
6: Oui.
7: Oui, tu vas très bien. Et on accueille pour finir Kékette en feu. Bonsoir.
11: Bonsoir à tous. Bonsoir.
6: Bonsoir. Bonsoir.
7: Tu appelles d'où?
11: J'appelle de Bourges.
7: Et tu as quel âge?
11: J'ai à peu près 23 ans.
7: Ok.
6: Ok, ta fréquence Bourges?
11: 104.7.
6: 104.7, ok, je te remercie. Alors, donc, premier débat, c'est sur le naturisme. Et normalement, c'était pas prévu comme ça, mais c'est pas grave. Alors, quelle est la différence entre le naturisme et le... non. Excusez-moi, quelle est la différence entre le nudiste et le naturisme? On va demander à... Bah, Kékette en feu, tiens.
11: Bah oui, bah c'est deux mots différents en fait, mais c'est la même chose.
6: Ouais.
11: Voilà, c'est ça la différence.
6: Non mais
7: ça s'écrit pas pareil, oui.
6: Voilà. Bah, non mais tu peux préciser s'il te plaît. Bah,
11: c'est-à-dire que naturisme, ça s'écrit N-A-T-U-R jusqu'à.
6: Non mais quelle est la différence entre le nudisme et le naturisme?
11: Bah, oui,
6: non mais je te demande pas comment que ça s'écrit, d'accord?
11: Ouais. Alors en fait, le naturisme c'est plus en milieu sauvage et le nudisme c'est les plages, tout ça, je pense. Hein.
6: Mm-hmm.
11: Voilà. À peu près.
10: Ouais.
11: Mmh. Bonsoir.
6: D'accord, Patistring, à toi.
10: Ouais, j'ai, ouais, ben moi je dirais que franchement le naturisme c'est une question de goût quoi en fait.
6: Mm-hmm.
10: Tandis que le nudisme t'es un petit peu obligé quand t'es sur une plage quoi.
6: Mm-hmm.
10: T'es sur une plage de nudisme t'es un petit peu obligé d'être à poil quoi.
11: Ah, exact.
10: Tandis mm-hmm. que le naturisme, bon, t'es dans la nature et tout, les orties, tout ça, donc.
11: Exact.
10: Mm-hmm. Voilà quoi.
6: D'accord.
7: Bon ZZ
6: là.
5: Ouais bah écoute, une chose dont vous avez pas parlé, c'est quand même la différence d'orthographe aussi.
6: Ouais.
5: J'ai quand même pensé à ça. Mmh. Entre les deux.
6: Non mais attends, je te parle pas d'orthographe, ouais, je te demande la différence, c'est tout.
5: Ouais, ben il y a aussi, il faut savoir qu'il y a quand même une proportion dans la taille des sexes qu'il faut garder à l'esprit quand même.
6: Mmh.
5: Quand même, je veux dire, on n'exhibe pas son chibre comme ça. Je veux dire, il y a des règles, si t'es naturiste.
6: Non, mais oh, s'il vous plaît, derrière, ça commence pas, d'accord, mademoiselle Watashat?
11: Ok. Watashat,
6: man. Oh, ça, on commence pas comme ça, d'accord?
5: Et donc faut savoir que naturisme, c'est tous les sexes de catégorie A, alors que nudisme, ça va jusqu'à la catégorie C, quoi.
11: Exact.
5: Ouais. Mmh. C'est une question de poids, quoi, tout à fait.
6: Mmh. Mademoiselle Watashat, là, comme elle a l'air d'arrêter, quand elle a retrait, de faire mmh. Eh ben, maintenant, tu vas répondre. Okay. Et on va peut-être rigoler si
11: ouais,
6: on va se foutre un peu de toi aussi.
11: On va bien se marrer, là.
8: Ouais. Pas de problème.
6: Alors, vas-y.
8: Bah en fait, ça dépend pas seulement de la taille, ça dépend aussi de la grosseur.
6: Ouais, t'as raison. Mais oui, c'est ça. Ça dépend de la taille, de l'âge et de la grosseur. Non, mais attends, bah tu prends les gens pour des cons?
8: Non, pas du tout, c'est ce que les gens viennent de le dire.
6: Hein. Non, il n'y a aucun auditeur. Non, personne n'a parlé de la taille et de la grosseur, d'accord? Ni de l'âge.
8: Ben moi, je t'en parle.
6: Ben peut-être. Alors, t'as regardé le reportage?
8: Et toi?
6: Ah, je te le demande, moi.
8: Bah, moi, je te le demande avant.
6: Non, mais moi, je te le demande, c'est moi qui fais mes débats, d'accord?
8: Oui, je l'ai regardé.
6: Alors, qu'est-ce qu'ils ont dit dessus?
8: Je sais pas, dis-moi, c'est toi qui fais le débat.
6: Ah, non, mais...
5: Vas-y.
6: Ouais, d'accord. Alors, vas-y, non, mais comme tout à l'heure, tu t'amusais à faire. Tu voulais t'amuser à couper tous les auditeurs. Alors, vas-y maintenant.
8: Ah non, mais je veux couper personne, moi.
6: Mais si. Mais vas-y. Hein, maintenant, vas-y.
11: Vas-y.
6: Allez, monte ta chatte.
7: Fais la voir, allez.
6: Allez.
5: Allez, monte-nous ta
6: chatte. Bon, allez, hop.
5: Allez, hop, la chatte dehors, là. Hop là. On reprend la vue de votre bar là.
7: Ouais, je fais quoi?
6: Au revoir pour elle, parce que j'aime pas comprendre les gens pour des cons. Allez hop, terminé pour elle.
12: Gérard,
6: oui,
12: j'en profite pour faire un petit point IRC. On est quand même 7852.
6: Ouais. Ouais. Oh,
12: ce qui est pas mal. Et il y a Yankee qui te demande la différence entre le naturisme et la zoophilie, parce qu'il a pas très bien compris, je crois.
6: Non, déjà c'est pas la différence entre le naturisme et la
12: zoophilie.
6: Et la zoophilie, c'est le naturisme et le naturisme.
12: Ah,
6: c'est pas pareil. Bah, oui. Faut pas qu'on confonde tentacule et encule, voilà. Ta sœur.
11: Pour
6: celui qui est sur l'IRC.
12: Et la zoophilie, c'est quoi alors?
6: La zoophilie, je peux pas te dire. Manu, tu peux peut-être m'aider un petit peu.
7: Ah non, je sais pas du
6: tout. Non, pas du tout. Bon, moi, c'est pas grave.
7: Je peux bien t'aider, moi. Je veux bien t'aider.
6: Ouais, alors vas-y.
5: Toi qui es un gros pervers, explique-nous là.
6: Ouais, vas-y, le gros pervers.
5: Vas-y.
6: Non, mais c'est pas la peine de regarder dans le truc au chef là.
7: C'est quoi la question? C'est quoi? Qu'est-ce que je t'aide?
11: Il répète pas.
6: Quelle est la différence entre le nudiste et le naturisme?
5: Et la zoophilie.
7: Ouais, je veux bien t'aider.
5: Ça
6: ouais, non, mais attends, mais qu'est-ce qu'il va nous chercher, lui? Bon, allez, cherchez pas. Non, allez. Eh, hey, Fildar, c'est pas la peine. De toute manière, je crois qu'on va pas trop aller là-dedans. Bon, le nudisme est seulement le fait de
12: c'est se déshabiller. C'est quoi?
6: Non,
12: c'était les 7 jours.
7: Ouais, parce que je vois des femmes à poil, là.
12: Non, je sais pas.
6: Ben
7: c'est
6: un
7: truc de cul, c'est partout, ou...
11: C'est quoi?
6: Bon, qui c'est qui commande ici?
7: Bah, c'est moi.
6: C'est pas toi pour l'instant, c'est moi.
12: Ouais, ça a l'air
7: c'est Gérard qui commence.
6: Ouais, d'accord.
12: C'est les débats de Gérard.
6: Bon, ce qu'il y a, c'est... Manu,
7: Parle dans ton téléphone, Gérard.
6: Non, je parle pas dans mon téléphone, je parle dans mon micro, d'accord. Et Manu, tu commences pas à jouer comme ça, ok?
7: J'ai rien fait, alors vas-y, Lynn.
6: Bon, Alors, la différence entre le nudisme et le naturisme, c'est simple, c'est deux corps qui se déshabillent en matière de vivre en harmonie avec le nature caractéristique et pratique en commun. Donc,
7: ça veut dire quoi ?
6: Bon, j'ai rien compris, la définition. Non, mais de toute manière, on va pas s'éterniser trop là-dessus, parce que déjà, j'ai même pas... Vous me donnez les listes des auditeurs. Fildar, il manque une personne pour compléter le débat. Donc apparemment...
7: ça y est, tu l'as ? On est quatre.
6: Non, il me manque une personne.
7: Bah non, on est
6: parce que j'ai même moi, je t'ai dit.
7: Ah oui, elle arrive.
6: Non, mais je t'ai dit au revoir à elle, donc tu me reprends quelqu'un d'autre à la place et tu me donnes le sondage, s'il te plaît, sur le débat. Donc je peux vous dire, en gros, il y a environ 5 millions de Français qui affirment avoir fait du naturisme. Hein. Donc qui ont pratiqué le naturisme, plus de 11 millions d'entre eux seraient prêts à tenter l'expérience.
13: Ah bon ?
6: Mais faut dire une chose que on va peut-être en venir.
13: Attends, Gérard, tu serais prêt toi sur les 11 millions de Français, je crois que c'est ça que t'as dit, à tenter l'expérience toi ?
6: Qu'est-ce qu'ils mettent ? 11,
13: oui, c'est pas
6: 11 millions d'entre eux seraient prêts à tenter l'expérience et l'occasion de se présenter à la France actuelle. Chaque année, plus de 1,5 million de personnes de naturistes, dont 52% d'étrangers. Et elle est aussi le pays du monde le mieux à équiper pour... elle est aussi le pays du monde le mieux... Équipé pour le satisfaire. Voilà.
13: Ouais. C'est pas la question que je te posais, moi, Gérard. C'était toi, est-ce que tu serais prêt à te balader à poil sur une plage ?
6: Non, personnellement, non, parce que.
13: Et est-ce que la plage serait prête à accepter que tu te balades à poil sur elle ?
6: Mais toi, je te demande si toi, tu serais capable de le faire.
13: Ah, bah, y a pas de problème, moi, je me fous à poil ici, tiens.
6: Ouais, bah.
13: Je fais le débat naturiste à poil.
6: Bon, ouais.
13: Je fais le débat naturiste à poil.
6: Ouais,
12: Gérard, pendant que Manu se dit ça.
6: Oh, ça va, Manu, tu remets tes saloperies, okay, d'accord ?
13: Ok.
6: Et t'arrêtes un peu tes conneries, s'il te plaît. Okay. Manu, s'il te plaît.
13: Ok. Arrête. Je me rhabille.
6: Oh. Okay. Non, mais je commence pas comme ça, d'accord ?
13: Non, ça pue des pieds après.
6: Alors, t'arrêtes tes conneries, s'il te plaît.
13: Okay.
12: Donc oui, Gérard, sur IRC, il y a Snooze qui voulait savoir quel était le premier naturiste sur Terre. Est-ce que c'était l'homme de Cro-Magnon ?
6: Non, parce que le... pour dire une chose, que le naturisme a été créé en 1929, donc ça fait à peu près 50 ans que le naturisme existe.
12: Et avant, il faisait comment ?
6: Avant, je ne sais pas. Mais ça a été créé en 1929.
7: Avant, on avait pas le droit d'être à poil, alors.
6: Mais merci, Fildar.
7: Je te demande.
6: Non, mais d'accord, tu me demandes une question, mais moi, je te dis merci.
7: De rien.
6: Merci pour m'avoir enregistré le reportage, parce que grâce à Max, on avait dit d'enregistrer le reportage pour que je puisse le voir mercredi. Et grâce à toi, je ne l'ai pas revu. Merci, Fildar.
14: Bravo, Phil.
7: De rien,
6: donc,
7: merci.
6: Bravo.
7: Merci
6: voilà,
7: à tous.
6: Donc,
7: merci à tous.
6: Alors,
7: Gérard, avant, ils n'avaient pas le droit de se mettre à poil ?
6: Je ne sais pas. Bon, donc...
7: À la place de Mademoiselle Watochat, on a...
6: Je te préviens, c'est pas... J'espère... Que tu vas pas me refaire comme t'as l'habitude de faire, de virer la personne pour me la prendre sous un autre nom.
7: Non, on peut faire le débat ou pas ?
6: Oui, alors
7: merci.
6: Vas-y.
7: Donc on accueille Mademoiselle Pétoncule, qui habite à Draguignan.
6: Ouais, bah tu marqueras ça comme il faut.
7: Tu marques sur ta feuille,
6: Ouais, vas-y,
7: t'as eu deux bras.
6: Comment que ça s'écrit ?
13: T'es au cul.
6: Alors Pétoncule.
7: Mademoiselle Pétoncule. Comme
15: bonsoir,
7: ça se prononce. Bonsoir.
13: Bonsoir.
15: Bonsoir. Salut. Bonsoir à tous.
13: Salut. Très bien.
6: Ta fréquence, s'il te plaît.
15: C'est le 118.1.
6: 118.1. T'appelles d'où ?
15: De Draguignan.
6: D'accord. tu veux peut-être répondre à la première question ?
15: Peux-tu me la répéter, s'il te plaît ?
6: Oh non, Fildar, s'il te plaît.
7: Non, c'était... quelle est la différence entre le naturisme et le nudisme ?
15: Alors, le naturisme, c'est plus un mode de vie. Là, par exemple, je suis nue chez moi, j'évolue nue chez moi.
13: Mmh, ça
15: le nudisme,
13: doit être beau, ça.
15: C'est comme
6: sur la plage. Oh, s'il vous plaît, les autres auditeurs, vous laissez répondre les gens, s'il vous plaît. Merci. Donc, on t'écoute.
15: Ça y est.
6: Ouais, d'accord. Bon, on passe à la deuxième.
13: Ouais.
6: Qui pratique le naturisme ?
13: Moi.
12: Pas moi.
13: Moi.
12: Chitou. Pas moi.
6: Bon, s'il vous plaît, vous arrêtez.
13: Je me balade à poil.
15: C'est ça, je veux.
6: Bon. Fuldar, je te préviens, la semaine dernière, tu as voulu jouer au con. On a mis les points sur les i, les barres sur les t. Donc cette semaine, tu n'as pas recommencé. Soit que tu calmes le premier qui déconne, ou soit que c'est toi qui dérouille.
13: Ouais. Gérard, donc regarde-le, il est là-bas, là-bas.
6: Tu choisis, Fuldar, s'il te plaît. Tu choisis quoi ? De bosser correctement ou de foutre ta merde ?
13: Dur choix.
7: Bah, je sais pas, je demande une augmentation et je reviens la semaine prochaine.
6: Non, alors dans ces cas-là...
13: Bravo.
6: Bon, ben, dans ces cas-là, Manu et Fuldar, donc, comme vous êtes tous les deux cul et chemise, c'est pas la peine que je vous le demande. Donc, les auditeurs, si vous voulez plaît, vous la fermez quand je parle à mon équipe.
5: Okay. Ah, bon, allez.
6: Oh ouais, d'accord.
5: On t'écoute, on t'envoie.
6: Alors, qui pratique le naturisme ? On va demander à
13: Pétoncule.
6: Pétoncule.
14: Mademoiselle
6: Pétoncule. Ouais, ben, mademoiselle, j'en ai rien à foutre des mademoiselles, eh d'accord ?
5: Je suis tous les matins.
6: Oh ! On se calme, merci.
14: Eh bien, tout le monde pratique le naturisme, Gérard.
6: Ouais, tu peux préciser ?
14: Eh bien, les banquiers, les infirmières...
6: Ah ouais, les dentiers. Enfants. De quoi attends, j'ai mal entendu ta première version.
5: Les banquiers.
6: Ah, les banquiers, tu crois que les banquiers pratiquent le naturisme ?
5: Bien sûr.
6: Ah ouais, ouais. Bah, vous pouvez me dire où et quand et comment ?
14: Sur la plage.
6: Ah ouais ?
5: À Trouville.
6: Ouais, à Trouville.
5: Bien sûr, qui montent leur piquette. 19 à 18h.
6: Ouais, c'est ça. Après ?
14: Ben, je t'ai dit, les infirmières, les enfants, les vieillards,
5: les routiers.
6: Le débat sur les routiers, c'est pas... Merci Manu du...
13: Bah oui, mais c'est toi qui hurle comme un putain.
6: Non, c'est si, pas si, moi, c'est si, toi.
13: Si. Ouais, t'as raison.
5: On a reconnu ta voix.
6: Toi, si t'es pas content, tu dégages, d'accord ? Kékette en feu, au revoir. Allez, hop. Terminé pour toi. Au revoir. Hop.
7: Ça y est, je l'ai viré.
14: C'était lui.
6: Au revoir. C'est pas la peine. Fildar, un conseil que je te donne.
7: Je les remets pas sous le même nom.
6: Ouais, non. Merci. Mais tu me prends d'autres personnes au standard.
7: Oui,
6: parce
7: c'est d'autres personnes.
6: Ça commence à bien faire toutes les semaines.
7: On peut avancer dans le débat, mon grand ?
6: Je fais ce que je veux, d'accord ? Donc, on va quand même essayer de demander à Bonzette maintenant de nous dire à peu près ce qu'elle pense.
5: Ben non, déjà c'est il parce que c'est un garçon.
6: Ouais, ben ce que tu penses.
5: Et c'est Bronzette. Donc moi je pense que tout le monde fait du naturisme. Mmh. À partir du moment où il y a un quelconque concept de douche, je pense qu'il y a dénudation.
10: Ah mais Gérard il connaît pas.
5: Ouais, non, je sais que c'est assez difficile.
6: Bon, celui qui parle derrière, vous arrêtez s'il vous plaît, merci.
5: Non, c'est vrai qu'il faut pas m'interrompre, mais c'est vrai qu'il a raison quelque part. C'est vrai que t'as du mal à conceptualiser tout ça, quoi. Donc, a priori, moi je dirais tout le monde, hein, tout le monde, à un moment ou un autre, on passe par le stade de naturiser, quoi.
12: C'est vrai.
5: Tu vois.
12: Si Gérard, justement, excuse-moi, à ce propos, il y a Davy One sur l'IRC, il dit que tu ferais mieux de devenir naturiste, Gérard, parce qu'à force de te doucher habillé, ça commence à puer.
6: Bon, alors lui, Davy One, tu commences à me casser les cacahuètes sur l'IRC, alors j'en ai rien à foutre de toi. Ok, en de bon entendeur, salut. Ta conclusion du Thébo. Oh, Fuldar, tu mets ton micro, s'il te plaît.
7: Mais je l'ai éteint, mon micro.
6: Non, mais tu parles moins fort, on entend tout.
7: Mais c'est de la faute du micro.
6: Non. C'est pas toujours de la faute à Rigo.
13: Bon, on peut reprendre le débat, s'il vous plaît.
6: Alors, Davy One, c'est pas la peine de continuer à poser tes questions, parce que je vais pas y répondre. Parce que la peine des conclusions, ça va être ton débat, ni que ni tête. Donc, ok, terminé pour toi. En de bon entendeur, salut pour Davy One. Petit string.
10: Petit string, ouais, donc bah moi je te dirais aussi qu'en fait, de naturisme, bah tout le monde l'a un petit peu, quoi.
6: Mm-hmm.
10: Parce que quand tu rentres chez toi, enfin je sais pas toi, mais moi quand je suis chez moi, je me balade à poil.
6: Ouais, mais ça dépend, parce que faudrait pas droit avoir l'abus sur...
10: Sur quoi ?
5: Sur l'horreur.
14: Ouais. La cour ?
10: Bah si, attends, chez moi j'ai plein de...
6: Attends, petit string, 5 minutes. Ouais, mais... 5 minutes, s'il te plaît, merci.
14: Qu'est-ce qui se passe ?
12: Des bonnes nouvelles.
6: J'ai des bonnes nouvelles.
7: Ouais, c'est vrai.
6: D'après le chef, l'audimat monte. Donc voilà. Donc, Fuldar.
12: On y va.
7: Donc, à la place de Kékette en feu, on accueille Monsieur Cadeau. Bonsoir, Monsieur Cadeau.
16: Allô ?
6: Monsieur Cadeau, bonsoir.
16: Bonjour,
14: les hommes. Monsieur Cadeau.
16: Bonjour.
6: Monsieur Cadeau, vous appelez d'où, s'il vous plaît ?
16: J'appelle de Pau.
6: La fréquence ?
16: 105.9.
6: 105.9. Ok, merci. J'espère que vous avez entendu la question.
7: Oui.
17: Oui, tout à fait.
6: Ok. Donc,
17: le seul problème, c'est que je suis un petit peu sourd de l'oreille droite. Oh. Et vu que j'ai le combiné dans l'oreille droite, je n'ai pas pu trop l'entendre.
6: T'es pas sourd de, pour l'instant, de laisser finir l'auditeur qui parle pour l'instant.
17: Pardonne-moi.
6: Bon, merci. Donc, petit string.
18: Ouais, voilà. Donc, ouais, moi, je te disais que, en fait, quand j'étais chez moi, je me baladais à poil, quoi.
6: Mm-hmm. Ouais, mais justement, attends, petit string.
7: Tu peux le laisser finir, Gérard.
6: Ouais, mais attends. Non, mais petit string, la question que je voulais te poser.
18: Ouais, vas-y.
6: Justement, parce que là, comme on a été coupé, je t'avais demandé 5 minutes d'inter.
18: Ouais.
6: Mais est-ce qu'il y a des personnes qui te voient ou pas?
18: Ah, bah ouais, bien sûr.
14: C'est le but, Gérard.
18: Ah ouais, je fais ça exprès.
6: Comment quoi. Qui c'est qui parle là?
14: Mademoiselle Pétoncule.
18: Ah, ça l'intéresse.
6: Ouais.
14: Non, mais c'est le but d'être vu.
18: Ah ouais, exactement.
6: Non, mais de toute manière, c'est...
19: Attends, c'est de l'expressionnisme, ça, c'est interdit.
6: Non, mais ça, il n'y a pas d'expressionniste ou pas. Voilà, mais.
19: Attends, c'est fini par la loi quand même.
18: Tu viendras me mater. Hein.
6: Comment là? J'ai mal entendu là, qui dit un mot là.
18: Comme ça, tu viendras me mater, il n'y a pas de problème. Hein.
6: Bon, monsieur Cadeau, donc pour vous.
17: Non, monsieur Cadeau est là, monsieur Cadeau n'a rien dit.
6: Bah, justement, je te pose la question.
17: Ah, pardonne-moi.
6: Ah non, mais il y a.
17: Je suis sur l'oreille droite, je suis désolé.
6: Pildar.
7: Oui, bah faut savoir.
12: Tu choisis
6: non,
12: pas
6: mais,
12: les sourds.
6: Non, mais attends, c'est quoi là? Mais tu me dis, le mec, il est sourd d'oreille droite.
7: Oui.
6: Et il comprend pas la question, ça veut dire quoi là? Je vais pas m'amuser à la répéter 50 fois.
7: Je dis lui de changer d'oreille.
12: Voilà, sinon parle sur l'enceinte de gauche.
6: Non, mais dans ces cas-là, s'il veut pas répondre au débat, il s'en va, c'est tout.
17: Non, c'est bon, j'ai changé d'oreille, je t'écoute attentivement.
6: Bon alors?
17: Oui. Oh là là, lui, il a pris.
6: Oh non, mais
17: je viens de changer d'oreille.
6: Mais non, mais faut pas prendre les gens pour des cons. Alors, bonne nuit.
17: Je suis pas sûr.
6: Bonne nuit. Bonne nuit. Bonne nuit.
7: C'est fait.
6: Voilà.
19: Dans ces cas-là, il prend écrire avec
6: Bon. Tout. Alors, on va faire un petit sondage. Ah.
12: Non, j'avais une ou deux questions Minitel.
6: Oui, c'est intéressant.
12: Oui, c'est intéressant. Ouais, j'aimerais bien qu'ils répondent d'ailleurs. Mmh. On me demande si quand on tourne des films porno, c'est considéré comme du nudisme.
6: Ah,
12: pardon.
6: Sur l'IRC, c'est pareil, je pense.
12: Non, je te dirai après.
6: Oui.
12: Donc voilà, il répond déjà à celle-là.
6: Donc, la question c'est...
12: Quand t'es acteur de films porno, est-ce que c'est considéré comme du nudisme?
6: Non.
12: C'est des
6: scènes qui sont tournées X, donc ça veut dire des films porno. Donc X ne veut pas dire naturisme.
12: Ok.
6: D'accord. Ah, c'est pas... Non mais... Non, c'est pas... Non, justement, c'est pas parce que... le truc de naturiste, hein, c'est des gens qui sont nus, que dans les scènes porno, c'est différent, parce que dans les scènes porno, c'est pas du tout pareil, parce que là, tu vois l'action, hein, d'accord. Tu m'as compris.
12: Ouais, j'ai compris. Okay. Et d'autre part, juste une petite avant, on me disait, est-ce qu'on peut faire du nudisme en slip?
6: Oui, c'est autorisé.
12: Ah, bien sûr.
6: Bon, pourquoi? Parce que la personne a peur de faire voir ses parties personnelles. Donc automatiquement, ça peut être autorisé.
12: Ok, d'accord. Okay. Merci Gérard, bravo.
6: Voilà. Manu, s'il te plaît.
12: Oui.
6: Il y a moyen de.
12: Tu veux que je te cale ton pied de micro, c'est ça, j'arrive.
6: Non, mais.
12: Bouge pas, ma petite louloute.
6: Non, mais d'essayer de voir si.
12: Il va s'en occuper, Gérard. Et pendant ce temps-là, je vais te poser une question de ton pote Christian sur l'IRC. Il voulait savoir si par hasard on a une testicule dans la nuque et qu'on l'exhibe sur la plage, est-ce qu'on est considéré comme naturiste?
6: Non, ça ni queue ni tête comme question, donc je ne répondais pas.
12: Mm-hmm.
6: Une autre question, non?
12: Très bien. Non, mais ouais, vas-y, Filda, je t'en prie.
7: Fait chaud, vous trouvez pas?
12: Ah si, c'est une horreur. Pouh. Mais c'était pas une question, ça.
6: On peut avoir un peu de ventilation, là.
20: T'as compris la technique, Alan?
12: T'as une question, Alan?
7: On peut mettre un peu de clim?
6: Ouais, non, mais moi, si on travaille sans clim, c'est pas la peine.
12: Ça va jamais sécher, sinon.
6: Non, mais même, c'est pas ça, de la clim.
12: Gérard, bon, excuse-moi, s'il te plaît, le débat.
6: Le sondage, t'allais faire un sondage.
12: Non, on verra après.
6: Non, Fildar, tu voulais intervenir?
12: Question.
7: Non, je voulais
6: question.
7: dire...
6: Tout ou à la place de Monsieur Cadeau.
7: Non, j'ai pas encore trouvé quelqu'un. Non. Ça va venir. Je cherche sur les 24 lignes. Sinon, au standard, ils sont tous contents.
1: Et tout se passe bien au niveau de la réa aussi. Ils sont tous contents.
6: Non, enfin, mais moi, je
1: suis tout seul, donc je suis content.
6: Non, mais moi, je voudrais un peu plus de clim. Un peu de clim. Donc, alors, le sondage, avant qu'on pose la troisième question. Donc, avez-vous déjà fait du naturisme? Donc, 48% des gens répondent oui avec moi, donc je vois pas du tout le rapport. 27% répondent que oui, mais pas bien, car... Ouais, il avait des hémorroïdes, en principe, non. Puis 9% sont à l'NPE en attendant leur tour, ça.
1: C'est n'importe quoi encore, ça.
6: Non, non, mais ça faut pas mettre ça toujours sur le dos de Rigaud. Parce que Rigaud, il est là que le jeudi, c'est pas lui qui sort ça.
1: C'est vrai, il branle rien de toute façon.
6: Non, mais c'est pas Rigaud qui sort des sondages comme ça, c'est plutôt vous, les deux gugus. D'accord. Qu'est-ce qu'un centre de naturisme? On va demander à Bronzette, à moins qu'on ait une petite question IRC, un petit point vite fait sur l'IRC.
12: Alors un petit point, on est quand même 8777, ce qui est énorme. Et alors attends, j'arrive pas à lire tellement ça va vite, je vais en prendre une au hasard. Il y a Gollum qui te demande si le port du coton-tige à la crème empêche le naturisme.
6: Ça, je réponds pas là-dessus, donc c'est même pas la peine. Il y en a pas d'autres, il y a rien d'autre.
12: On parle de ta copine et de Willy Cat, sauver Willy Cat. Donc,
1: moi aussi, sur Minitel,
12: non. Rodave 666,
1: non ouais. Ouais.
6: Non, mais ça, c'est pas, donc c'est bon, c'est même pas la peine.
21: Gentil, hein.
6: Donc, alors... Bronzette,
22: donc ouais. Écoute, les centres de nudisme en fait, ou de naturisme, je pense que
6: c'est un... Non, mais qu'est-ce qu'un centre de naturisme?
22: Attention, je fais gaffe. Écoute, c'est quand même un endroit où les gens peuvent se réunir pour pratiquer cette pratique, c'est le cas de le dire, abject quand même. Donc je pense que c'est un endroit où ils peuvent quand même s'épanouir un maximum, et à la limite autant qu'ils fassent ça dans des endroits spécialisés, comme ça, nous, ça nous évite de les voir, tu vois, s'exhiber la couenne, parce que faut quand même reconnaître que quand t'as un quart entier de cartes vermeilles qui débarque, ils enlèvent les
6: fringues. Non, stop, Fildar, s'il te plaît,
7: ouais.
6: Tu me calmes, on parle pas de Phil Barney, ok, bien. Tu dis à Bronze Z, au revoir, hop, terminé.
7: Bronze Z, au revoir, terminé.
12: Pourtant, il faisait du naturisme, Phil Barney.
6: Non,
12: ça a été promis.
6: Petit String.
7: Avant d'accueillir Petit String, excuse-moi ouais. Gérard, nous allons accueillir Bite de Ouf, bonsoir.
23: Bonsoir à tous, bonsoir.
7: Tu appelles d'où Bite de Ouf?
23: J'appelle de Bourges.
7: Bourges, ouais.
6: Fréquence
23: 107.2.
7: Super.
23: Tranquille.
1: Bon, excuse-moi Gérard, excusez-moi tout le monde. Allez, on y va.
23: Allez. Merci. Oh, top.
6: Manu, s'il te plaît,
1: Non, je voulais juste dire qu'il fallait se manier le cul pour avancer dans le débat.
23: Bah ouais.
6: Non, mais attends.
23: Je suis là pour ça.
6: Toi, t'es là pour ça, pour l'instant, c'est pas toi que je m'adresse, d'accord?
23: D'accord.
6: On s'adresse à Petit String.
23: Ah, ok. Ouais, bah donc, moi, tu vois, en fait, les centres de naturisme, j'y vais assez souvent. Parce que, tu sais, comme je disais tout à l'heure, j'aime bien qu'on boit, quoi. Donc, c'est là-bas que je peux entièrement assouvir ma passion, quoi. Parce que je suis super bien fait, je suis un super mec.
6: Bref. Oh non, mais attends, hé hey. Commence pas à vouloir jouer tes gros bras.
23: Mais quoi, attends.
7: Il se la pète.
6: Non, mais commence pas à te la péter parce que tout à l'heure, tu as tapeté. Oh, tout à l'heure, tu allais tapeter dans ton lit, tranquillement.
23: Voilà.
6: Ok.
23: J'ai tapeté dans mon lit tout à l'heure.
6: Alors, dans ces cas-là, allez, tu vas continuer de te la péter.
21: Au revoir.
6: Au revoir.
23: C'est bien.
6: Voilà.
12: Sinon, sur l'IRC, il y a Vaudou qui te conseille de jamais faire de naturisme, car les oiseaux pourraient confondre ton sexe avec un asticot.
6: Bon, ben, lui, il ferait mieux de savoir ce que ça veut dire, le naturisme. Bite de ouf.
23: Bonsoir. Donc moi je suis assez friand en fait des centres d'entraînement, je suis pas comme l'autre auditeur là qui...
6: Ouais, tu pourrais prendre ton nom normal s'il te plaît.
23: Bah c'est Bite de Ouf.
6: Ouais, t'as raison.
23: J'adore les centres...
7: Bite de Ouf, pardon.
6: Ouais, non mais tu peux prendre ton nom normal.
23: Bah c'est... Je préfère pas le dire parce que...
6: Mais attends, tu crois que je t'ai pas reconnu?
23: J'ai de la famille qui écoute.
6: Tu crois que je t'ai pas reconnu, Tony?
23: Est-ce que je peux...
7: Mais Tony, il est au Portugal, Tony.
6: C'est qui là? Mais arrêtez de me prendre pour un con là.
23: J'étais en train de répondre à la question.
6: Mais oui, là. Mais me prends pas pour un con, alors prends ton nom normalement.
23: Bon, c'est Jean-Pierre. C'est Jean-Pierre, bon ok.
6: Mais ouais, c'est Jean-Pierre, t'as raison.
23: J'appelle prends...
6: Mais ouais, c'est ça. Mais ouais, vas-y.
23: Bon, je peux répondre à la question ou pas?
6: Non, mais tu me donnes ton... T'arrêtes de te faire passer pour bite de ouf. Ton vrai nom.
23: Ouais, c'est Jean-Pierre.
6: Ouais, c'est ça, mon cul.
21: Michel Lopez.
6: Mais ouais, mais allez,
7: allez. Allez, Gérard.
6: Allez, on y va. Mais ça, c'est encore du pull d'art tout craché. Merci. C'est pas grave, pull d'art. Ça peut être déjà deux jeudis que tu me poires. Alors, vas-y, réponds.
7: Bon, allez, allez.
6: Allez. Allez, réponds.
23: Oui, bon, donc moi, j'adore les centres d'entraînement. Je suis très friand. Et puis, en fait, j'y suis allé cet été.
6: Bah ouais.
23: J'étais en Alsace.
6: Bah ouais.
23: Et il y avait.
6: Et c'est pour ça qu'on te croyait partout au Portugal.
23: Non, mais là, je.
7: Mais c'est pas lui, Gérard.
6: Mais si, je te dis que si.
21: C'est
6: Tony.
7: Mais non.
6: Arrêtez vos conneries. Mais j'en ai marre. J'en ai marre. Allez, dégagez. Allez, hop, dégagez.
23: Je m'appelle Jean-Pierre.
6: Non, non, tu dégages, Tony. Au revoir.
7: C'est pas Tony.
6: Je te dis, c'est Tony, arrête de te foutre de ma gueule.
23: Je m'appelle Jean-Pierre.
6: Non, on va voir.
7: Je vais gérer.
6: Max, c'est terminé. Non, il gère rien du tout. Il n'y a plus d'auditeurs, donc mais on si, fait si. Une pause. Non. Là, c'est Tony, j'en ai marre.
0: C'est viré, il est viré.
6: Alors, fil d'art. Non, hé. Oh, il y a 24 films, c'est ça, ne prend personne. Non, moi je continue pas comme ça. C'est de jeudi, Max. Max, on peut plus travailler comme ça. Hé, il fait quoi là? Ils veulent faire changer de nom.
0: Non,
6: t'envoies Manu. Hop.
7: Quoi? Non, il y a pas de disque, c'est pas possible.
6: Si.
7: Ah non,
6: t'envoies un disque.
0: Non, c'est plus comme avant.
6: Mais non, mais on a plus d'auditeurs.
7: Mais si,
6: on a
7: ils sont
6: plus
7: là,
6: rien.
7: Il y en a deux.
6: Mais oui, mais je peux pas travailler avec deux auditeurs. Non, c'est pas possible.
7: Mais tu m'annonces même pas, tu me laisses même pas le temps de les annoncer. Ils arrivent.
6: T'es en train de me prendre quoi, but de fesse, c'est Tony. Alors que Tony, le est soi-disant au Portugal, bah, qui fout ma gueule.
7: Au Portugal, oui, moi j'ai rien.
6: Non.
7: Enfin bref.
6: Il n'y a pas d'enfant, bref, tu me refais une liste comme il faut. On était à 8777. Ouais, et on est combien maintenant sur l'IRC?
2: Ça baisse un peu depuis que tu cries, mais on est quand même pas mal. On est quand même au-dessus des 8000.
6: Ah,
2: et pour calmer le débat, il y a Snooze qui te pose une question très intéressante, à savoir, est-ce qu'un bébé tout nu sur une plage, est-ce que si un bébé est tout nu sur une plage, est-ce que c'est un signe disant que ce bébé plus tard sera naturiste de profession?
7: Ça, c'est une bonne question.
6: Oui, parce que en fin de compte, si on regarde par rapport à ce que j'ai là, bon, ça, tu me diras, c'est pas grand chose, mais c'est vrai qu'on voit des enfants qui sont avec les parents, qui pratiquent le naturisme. Mais c'est vrai que par la suite, petit à petit, ils vont apprendre à développer leur corps, ça c'est vrai.
2: Ah d'accord.
6: Donc,
2: naturiste de profession.
6: Ouais. Ça peut être une profession si on veut, oui et non.
7: Et ça rapporte combien cette profession justement?
6: Justement,
7: t'as peut-être une info là-dessus.
6: Disons, en fin de compte, c'est pas combien que ça rapporte. En fin de compte, c'est que à l'heure actuelle, ça coûte. C'est un truc de licence. La licence, ça coûte 130 francs, si tu veux, par an, et constitue un laissez-passer permanent.
7: Mais ça rapporte rien,
6: l'accès à tous les centres. Mais si tu veux, il y a plus de... Je crois qu'il y a plus de d'un peu plus... je l'ai dit tout à l'heure.
7: Ouais, c'est bon, t'as pas besoin de leur dire. Non.
6: Hein, c'est bon. Donc, en fin de compte, si tu veux, c'est 130 francs par an pour...
7: Pour montrer sa bite.
6: Non, mais c'est un truc pour licencier. En fin de compte, je vois pas pourquoi.
7: Ah, c'est un job et donc tu payes 130 balles pour te faire licencier de ton travail.
6: Non, mais si tu veux, c'est un truc qui a rapport à... C'est un genre de camping où c'est marqué le village de vacances qui est homologué par la fédération, pardon, et qui ne reçoit que des naturismes licenciés. La licence coûte 130 francs par an et constitue un laissez-passer permettant l'accès à tous les centres.
7: Okay.
6: C'est un lieu où l'on peut vivre du matin au soir. Cependant, il y a des heures à cause du froid, notamment des endroits où la nudité n'est pas de mise, tel que le restaurant à l'intérieur du camp. Non, mais c'est pour expliquer aux auditeurs.
7: Ah bah oui, ça fait une page, on a le temps.
6: Donc à l'intérieur,
7: virgule.
6: Bon, c'est bon.
3: Ouais, c'est bon.
7: On a compris.
3: On y va.
6: Ouais, bien sûr, Fuldar, fous-toi bien de ma gueule. C'est bien de me de tout demander.
3: Allez, on a plein d'auditeurs, Gérard.
6: Ouais, donc pour ça, on va continuer le débat. Donc on va accueillir Jean-Éric, 21 ans de Limoges. Bonsoir.
4: Oui, bonsoir, Gérard. Jean-Éric, 21 ans, bonsoir l'équipe. Bonsoir.
6: Donc Limoges 106.4 FM, fait, radio. Paul-Alain, 24 ans, Paris 101.9.
8: Bonsoir Gérard.
6: Mademoiselle, quoi ?
7: Pétoncule, toujours.
21: Pétoncule, rebonsoir.
6: Donc 118.1, c'est ça ?
21: Oui, c'est cela, rebonsoir à nouveau.
6: Merci Fildard de me le préciser. Oui. Guy Gilbert, 22 ans, de Bordeaux, 104.5.
9: Ouais, c'est moi, salut Gigé.
6: Bonsoir à toi.
21: Gilbert.
9: Ouais, salut Gilbert.
6: Alors, quatrième question. Alors, que ressent-on la première fois que l'on fait du naturisme ? On va demander à Dame Mademoiselle Pétanque.
21: Pétanque,
6: pardon.
21: Eh bien, en fait, on est très gêné. C'est très gênant d'être se mettre tout nu pour la première fois devant des gens qui sont aussi tout nus, quoi.
6: Mmh. Ouais, mais d'accord.
9: Ouais, attends, je vais te montrer.
6: Oui. qui c'est qui s'amuse à...
21: Qui c'est qui veut me montrer, là ?
6: Qui c'est qui s'amuse à vouloir jouer les gros bras ?
4: C'est le petit prétentieux, là. Ouais.
6: S'il vous plaît.
4: Alors que moi, je t'aurais explosé le cul comme d'hab direct.
6: S'il vous plaît. Je préviens d'une chose. Où les auditeurs donnent leur nom et vous répondez, sinon vous virez. Alors Jean-Éric, Paul Allan et Guy.
7: Crie pas.
6: Et Guy Gilbert, vous répondez quand on vous demande.
9: D'accord.
6: Donc dans ces cas-là, vous laissez parler la demoiselle tranquillement, ou sinon je vous vire.
21: Il est terminé.
6: Donc vas-y.
9: Faut passer.
21: Donc en fait, il n'y a pas vraiment de tabou sexuel après, il n'y a pas de tabou, quoi. Mais bon, c'est très difficile au début. Quand t'as tes règles, tu es obligé de te coller la serviette à l'envers, quoi.
6: Ouais, mais.
21: Ça colle au poil.
6: Non mais c'est vrai, je suis d'accord avec toi sur ce que tu... Bon attends, oui. Pétancule, t'as du monde chez toi ?
21: Ah non, pas du tout.
6: T'as un portable ?
21: Ah non, j'ai pas de portable.
6: Je voudrais bien que celui qui est un portable...
9: Ouais.
6: Oh là, mais c'est quoi ce son là ?
3: Non, c'est le standard, on va gérer.
6: Oh non mais... Oh...
3: Non mais ça vient pas de lui, mais ça vient de la machine,
6: on peut rien faire. Oh non mais là... Alan,
3: continue, Gérard, le débat.
6: Jean-Éric.
4: Ouais, bah écoute, moi, la première sensation que j'ai ressentie, c'était quand même le froid. Parce que d'habitude, quand j'ai le sexe à l'air, je le cache vite dans le sexe de ma copine. Et là, c'était quand même une des premières fois où je me retrouvais avec le sexe qui était complètement à l'air pour des heures, quoi.
21: Torse-boule.
4: Donc, de quoi ?
21: Torse-boule.
4: Torse-boule, voilà, tout à fait. Ouais. J'étais torse-boule et c'est vrai que bon, c'est pas une situation du.
6: Non, ça s'appelle torse-nu, d'accord ?
21: Non, torse-boule. Non,
3: là, c'est torse-boule. Ça dépend, t'es nu d'où ?
24: Ah ouais, si t'es nu des boules, c'est torse-boule.
4: Ah, c'est torse-boule.
6: Ouais. Voilà. Bon, ouais. Donc, Paul Alain.
8: Et moi, Gérard, je ne sais pas ce que tu en penses, mais je pense que la première sensation que l'on peut ressentir.
6: Non, mais attends, et Paul Alain.
8: Oui,
21: c'est quoi
6: ton accent ? Wow, tu prends ton accent de Paris, tu prends pas ton accent marseillais.
3: Non, c'est Maïté, ça.
8: Je suis en vacances, je suis mon cousin.
6: Non, mais dans ce cas-là, t'appelles pas de Paris parce que tu as l'accent marseillais.
8: Non, je n'ai pas l'accent marseillais, j'ai l'accent toulousain.
6: Eh ben alors, dans ce cas-là, tu appelles de Toulouse.
8: Eh ben écoute, je suis bien désolé. Si je suis en vacances et que j'ai eu l'opportunité d'appeler pour les débats de Gérard, je n'ai pas pu faire autrement que d'appeler de Paris.
9: Et tu as bien fait.
8: Tout à fait, je te remercie.
9: Il n'y a pas de problème.
8: Bonne réflexion très pertinente.
6: Oh là là, mais que... Oh non, mais...
8: Veux-tu que je réponde à ta question ?
6: Oh là, mais... Oh là, je voudrais bien savoir d'où provient... Les doubles voix là, parce que il me parle et il y a quelqu'un d'autre qui répond à sa place.
4: Il y a un double accent là, ouais.
7: Donc, c'est peut-être dans ta tête, ça.
6: Non.
8: Si on peut me permettre de m'exprimer, donc je disais donc que la première sensation que tu peux ressentir, c'est quand même le vent qui vient te caresser.
21: Les couilles, hein.
8: Et tu... Oh, les couilles.
6: Oh, mademoiselle. Pétoncule.
21: Oui, mademoiselle Pétoncule.
6: Ouais, bah, tu te calmes. Pardon. Parce que sinon, tu vas aller faire dodo.
21: Non, mais c'est moi, c'est le premier truc qui m'a caressé.
6: Ouais, mais moi, je te dis, tu laisses parler l'auditeur, d'accord, ou sinon, tu vas faire dodo.
21: Oui,
6: franchement,
21: des
6: dodo. Ok. En de bon entendeur, salut. En de bon entendeur, salut, Pétoncule, tu laisses finir l'auditeur. Merci. Oui, je t'écoute, Paul Alain.
17: Que ressens-tu lorsque tu te mets tout nu, toi?
6: Non,
17: mais... par toi, avant de questionner les auditeurs.
6: Non, non, non, mais justement, c'est moi qui pose les questions, c'est moi qui...
17: Ton expérience nous
6: aide. Non, mais c'est moi qui mène le débat, donc c'est moi qui pose les questions. Donc, je te demande, que ressent-on la première fois que l'on fait du naturisme? Donc, tu réponds...
17: Des frissons grâce au vent.
6: Mmh. Donc, d'après toi, ça serait des frissons?
17: Oui, tout à fait.
6: Ok.
17: Une sorte de gêne, oui, aussi, quand même.
6: C'est-à-dire?
17: Une sorte de gêne que tout le monde se voit tout nu, exhiber son petit sexe ou son gros sexe, ça dépend des formats, n'est-ce pas? Comme les noirs qui ont un gros sexe et les blancs qui ont un petit sexe, ça ne se comprend pas.
6: Non, mais ça, c'est vrai que... justement, on va essayer d'abréger là-dessus. On va laisser parler Guy Gilbert et après,
17: ouais, voilà.
6: Tout le monde. Mais en essayant que ça mène pas trop à la panique, tout le monde répondra, dira son expression, mais... Après, il faudra qu'on attaque la cinquième question, d'accord?
17: Attendez.
6: Donc, Guy Gilbert.
23: Ouais, donc moi, en fait, si tu veux, la première fois que j'ai fait du naturisme, eh ben, la première sensation que j'ai sentie, bah, c'était la douleur, quoi.
6: Non, mais je sais. Mais attends, pour l'instant.
17: Ouais, voilà,
6: justement, c'est Paul Alain qui vient de poser la question. Justement, j'allais te poser la même question. Quelle douleur que tu ressens quand tu le fais pour la première fois?
23: Voilà, alors je t'explique. Parce qu'en fait, si tu veux, moi j'étais sur une plage. Et en fait, tu sais, il y avait plein de vents de sable, quoi. Et quand t'as les grains de sable qui viennent se coller sur ton gland, ben, je peux dire que. Bah,
6: ah, ouais,
23: mal,
6: mais,
23: quoi.
6: Mais ça.
17: Existe.
6: Ouais, mais ça, donc, on va essayer d'abréger sur la question. De manière, on a largement le temps un peu.
23: Ça déchire, hein, franchement.
6: Mais c'est vrai. Et c'est vrai, je sais pas si parmi les quatre auditeurs qu'on a, est-ce que quelqu'un a vu le reportage de mercredi?
21: Qui
17: Jean-Éric.
21: On l'a tous vu.
17: Paul Alain,
23: Gilbert.
6: Non, attendez. Jean-Éric.
22: Oui, tout à fait, bien sûr.
6: Tu l'as vu?
22: J'ai suivi l'actualité, tout à fait.
6: Paul Alain.
17: Non, je ne capte pas tes sons.
6: Bah attends, t'es séparé,
17: Non, non, en fait, je suis dans une famille qui...
6: Non, mais attention, c'était pas sur tes pas en nuance.
17: J'ai du mal à comprendre, mais dans tous les cas, je ne possède pas la télévision à Paris. Je vis dans une famille très austère.
6: D'accord. Donc, pour toi, tu ne l'as pas vu?
17: Non.
6: D'accord. Mademoiselle Pétoncule.
21: Oui, je l'ai vu.
6: Mmh.
21: Oui.
6: Guy Gilbert.
23: Bah ouais, forcément que je l'ai vu, sinon je participerai pas à tes débats. Hein.
6: Bon,
21: tu peux nous parler alors, hein.
6: Donc, ouais, justement, parce que moi j'ai pas eu l'occasion de le voir parce que je suis venu et en plus dimanche on avait bien précisé.
17: Ah,
6: normalement.
17: Dommage.
6: Non, mais ouais. Normalement c'était prévu que ça soit enregistré.
17: Ouais, après les
6: conseils, je devais le revoir pour justement en parler mieux.
17: Mais,
6: bon, en fin de compte, ça s'est pas passé.
24: Donc tu parles un truc que tu connais pas.
6: Donc
21: voilà,
6: non,
21: là.
6: Non, mais ça,
21: voilà,
6: c'est de la faute des deux standardistes, parce qu'on en avait parlé dimanche avec le chef et c'était prévu.
24: C'est on assume, hein.
6: J'avais bien présidé, j'avais bien demandé Pildard à ce que le...
21: Je t'aime.
6: Oh, mademoiselle Pétanquille, merci. Donc, j'avais bien dit à Pildard dimanche, comme quoi...
24: Je l'ai vu, il était pourri.
6: Oui. Mais de toute manière, c'était pas parce que c'était pourri. Avec Max, c'était prévu que tu devais l'enregistrer. Tu l'as pas fait, donc
24: Kiki, hein.
6: tu n'as pas fait ton boulot, point final à la ligne. Alors maintenant, tu fais ton boulot au standard et c'est tout. Je ne veux plus t'entendre, sauf si je vire un auditeur. Merci. Question peut-être IRC avant d'abréger un petit peu sur
24: oui, tout à
6: que
24: fait.
6: Ressent-on sur ça avec les auditeurs.
24: Il y a beaucoup de gens qui se répètent énormément, mais on va en prendre une petite. C'est la police qui dit, est-ce que Nicolas le jardinier peut être considéré comme le plus grand des naturistes?
6: Nicolas Jardinier, non, parce que je vois pas du tout le rapport avec...
24: Et de là, on peut extrapoler, est-ce que les vers...
5: Ils bêchent à poil, hein, on peut le dire. Quand il mine et qu'il bêche,
24: c'est pas trop ce qu'il fait avec le manche de sa bêche.
6: Non, mais justement, on peut...
24: Il mine pas avec ce qu'on croit, hein.
6: Non, mais ça, je peux pas répondre là-dessus, c'est une question.
5: Quand il était dans la Maison du Bonheur, je me souviens, sur TF1, avec Evelyne Delia, il y avait Carole Varenne, il y avait pas mal de gens, ils étaient tous à poil.
24: Ouais.
7: tous à poil.
3: D'autre part, sur Minitel, excuse-moi, on me disait que Christophe Lambert, il faisait du naturisme.
6: Christophe Lambert.
3: Ah bah on me disait Christophe, moi.
6: Non, bah Christophe,
7: C'est Christophe Malavoie.
6: Oh, pardon.
3: Oh, bah oui.
6: Hey, tous les deux, là, vous fermez vos clapets, d'accord.
10: Du délire.
24: Et il y a un certain tarte à la crème qui veut qu'on le rappelle, on le prend son
6: numéro ou pas? Non, c'est pas la peine parce que ça m'intéresse pas du tout d'avoir des petits cons comme ça.
24: Pour ça.
6: Donc Jean-Éric, Paul Alain, mademoiselle Petoncule, Guy Gilbert, donc
11: Oui.
6: Donc alors c'est Guy Gilbert.
11: Ouais.
6: Je pense. Oh mademoiselle Petoncule, merci.
11: Ouais, c'est mon jingle.
6: Ouais, non mais c'est ton jingle tout à l'heure, ton jingle, tu allais le retrouver dans ton lit.
11: On va rappeler le pâtissier mystère.
6: Guy Gilbert, ça va être pareil tout à l'heure.
11: Pardon?
6: Oui.
11: Ouais, quoi.
6: Tu m'as très bien compris.
11: Ah, t'as bien compris.
6: D'accord.
11: C'est pas ah, okay. Tu t'éloignes du débat, là, Gérard.
6: Bon, alors, c'est Guy Gilbert qui avait dit qu'il ressentait des sensations avec le sable.
11: Ouais.
6: Donc, alors maintenant, on va essayer de faire vite. Là-dessus, donc si des fois vous voulez en rajouter de poser des questions.
11: Non. Non, si, moi je voulais savoir.
6: Oui, oui, c'est qui c'est. Mais donnez vos noms au fur et à mesure. Hein.
11: Jean-Éric.
6: Oui.
13: Pardon, c'est moi.
7: Excuse-moi. Oh, excuse-moi, je l'ai pas fait exprès.
11: Je suis revenu, c'était une interférence. Souvent, tu sais, à la plage, quand on fait du nudisme, on a quand même une casquette sur la tête ou un vieux Bob Ricard, un Gardos. Et je voulais savoir si ça pouvait être considéré comme du naturisme, alors qu'en fait, t'as encore des vêtements, quelque part. Même si c'est pas sur le corps. Très drôle.
6: Mmh. Non, mais pour l'instant, je suis en train de regarder Pildar qui est en train de s'amuser. Non, qui s'amuse
3: on
6: à
3: fait
6: couper.
3: Des essais pour régler le son,
6: ouais,
3: Gérard.
6: Ouais, ouais,
3: alors,
6: c'est ça. Non, mais...
11: Les gens, c'est leur travail, Gérard.
6: Non, mais de toute manière, je sais ce qu'il est en train de faire, c'est qu'il a pas envie de laisser parler les auditeurs.
11: Ouais,
6: donc, non, mais de toute manière, apparemment, il a envie de me gâcher mes débats cette année, donc ça ne sert à rien de qu'on continue. C'est dommage parce que...
11: C'est dommage, Philou.
6: Non, mais moi, j'aurais bien voulu avoir... parce que là...
7: Ah, fais-le, là.
6: Là, on va aller vite. Non mais attends, toi pour l'instant t'arrêtes tes conneries, d'accord? Hein? Après tu prends ton boulot.
11: Mais c'est bon. Comme les dernières.
6: Hein? Mais tu t'amuses pas comme ça. Tu t'amuses pas à appuyer sur tous les boutons, ok?
7: Bah si, c'est pour faire des réglages pour que le technicien soit là.
6: Ouais, non.
3: Excusez-moi, troisième intervention.
15: Allez.
3: On y va. Merci beaucoup.
6: Ouais. Non, mais ça, Manu, tu arrêtes avec tes conneries, d'accord?
3: Non, c'est pour vous
6: parce
3: faire...
6: Parce que ça, tu vas me le retirer.
3: Ok, ça y est, c'est fait. Vas-y.
6: Bon alors maintenant je voudrais bien je voudrais bien qu'on en revienne sur que ressentons pour la première fois que l'on fait du naturisme, mais sérieusement.
11: Ça fait
6: ou sinon
11: t'en as déjà fait toi du naturisme?
6: Non, personnellement non.
11: Ah, c'est... Alors pourquoi tu en parles?
6: Non mais justement je pose la question.
11: Bah, parce on t'a dit. Attends, tu poses la question, tu penses en faire dans un futur proche, peut-être?
6: Non, personnellement, dans l'immédiat, non.
11: D'accord.
6: Ouais. Dans l'immédiat, non.
11: Non, parce que comme c'est bientôt les vacances d'hiver, tout ça, je me...
6: Non, mais même, justement, la question, ça va être la dernière qu'on va poser. Mais même, si tu veux, c'est qui vient de poser la question?
11: C'est Jean-Éric.
6: Ouais, bah justement, mm-hmm. Bah voilà. Bah justement, on va la poser tout de suite.
11: Ouais.
6: Hein, et on répondra dans...
3: Tu peux la poser devant ton micro, Gérard, si
6: on reprendra le débat dans un ordre différent des questions, mais c'est pas grave.
11: Donc, hein.
6: Alors, peut-on faire du naturiste toute l'année? Donc, Jean-Éric, pour toi, est-ce que tu en as déjà fait durant l'hiver?
11: Bien sûr. Moi, je ne sais pas si tu as déjà senti le contact de la neige sur un cornu.
16: Ça fait du bien.
6: Mademoiselle Pétoncule.
11: Ah, mais elle kiffe tout de suite.
6: Attends, Paul-Éric. Jean-Éric, pardon.
11: Oui, oui, oui.
6: Mademoiselle Pétoncule.
16: Oui, Gérard.
6: C'est la dernière fois que je te demande de laisser parler les auditeurs. Après, tu réponds.
16: Mais c'est vrai que le contact de la neige...
6: Pour l'instant, vous laissez parler l'auditeur.
11: Ouais.
6: Après, vous répondrez. Et justement, on va essayer d'en savoir plus. Moi, je sais que personnellement, comme Jean-Éric disait, moi, personnellement, le faire... est-ce qu'il y a des... peut-on faire du naturisme toute l'année? Moi, je peux dire une chose, que déjà, en plein été, c'est bon, mais en plein hiver, non.
22: Mais si, c'est ça qui
6: je
22: est
6: ne pense pas.
22: C'est ça oui, qui mais... est marrant,
6: oui. C'est qui?
22: C'est toujours Jean-Héry. Oui. Moi, je me souviens d'un petit film qu'on avait fait, on était tous nus en moon boots. Je veux dire, c'est ça l'intérêt du jeu, tu vois ce que je veux dire?
14: Tu n'étais pas nu, c'était en moon boots.
22: Oui, quelque part, j'avais un bonnet aussi. Ouais. Je me faisais tirer le pompon comme un chien.
21: Et un gros tire-sèche.
14: C'était quand
6: oh là là
22: bon, on enchaîne.
6: Alors, Paul Alain.
14: Oui. Eh bien, écoute, si tu as un temps soit peu de jugeote, Gérard, toi-même, irais-tu faire du naturisme en plein hiver à te geler les couilles et la tête?
22: Bien sûr.
6: Celui qui dit bien sûr à ma place, il ira se faire foutre, il ira se coucher.
15: Bah, attends.
6: D'accord.
14: Pas tous en même temps.
6: Donc, Paul Alain, moi, je peux te dire une chose, que non.
14: Eh bien, voilà.
6: Et voilà. Et toi, est-ce que tu en as déjà fait en plein hiver?
14: Personnellement, non. Mais moi, non. En été, j'en fais, par contre.
6: Bah oui, mais ça, de toute manière, c'est la période où qu'on peut en faire le mieux.
14: Tout à fait, parce que je suis MNS sur la plage de Vendeuil-Montalivet. Je sais pas si tu vois.
6: De quoi?
14: Je suis MNS, maître nageur sauveteur.
6: Ah ouais, donc...
21: Non, il est MST.
6: MSC, toi, et toi la grande gueule, mademoiselle pète en cul maintenant. Okay, alors vas-y, attends Paul Alain, laisse parler la grande gueule.
14: Tu me coupes la parole, Gérard.
6: Non, mais excuse-moi de te couper la parole. Maintenant, laisse parler la grande gueule là.
22: Vas-y.
21: Mademoiselle pète en cul.
6: Ouais, bah alors vas-y toi, la grande gueule.
21: Bah oui, moi j'en fais aussi l'été.
6: Ouais, bah, non, mais vas-y.
21: J'en ai aussi fait pendant la saison des pluies en Amazonie, je te le conseille, parce qu'il y a plein de bêtes, enfin c'est super.
6: Ouais. Ouais.
21: Voilà. Ouais. Alors. Hein.
6: Ouais. Et alors?
21: Et alors quoi?
6: Okay. Et alors, ça te donne quoi?
21: Bah rien, je réponds à ta question, Gérard.
6: Ah ouais? Est-ce que t'en as fait sur les plages? Oh là!
21: En été comme en hiver.
6: Ouais, même en hiver, t'en fais sur le sable?
21: Mais t'en fais sur le sable, bien sûr, t'es couverte.
6: Ah oui, t'es couverte de quoi?
21: Moon boots, tu mets des choses comme ça?
6: Non, mais attends, mais... non, mais tu mets des après-ski, non, mais attends.
21: Attends.
6: Tu permets, c'est moi qui commande le jeudi, donc c'est mes débats. Donc, tu crois me faire croire que tu vas faire du naturisme toute l'année avec des après-ski l'hiver?
21: Mais bien sûr, mais aidez-moi, dites-lui.
6: Mais non, mais non. Jean-Éric Paul Alain et Guy Gilbert, laissez-la parler. Laissez-la parler. Alors vas-y, comme tu veux couper. Non, mais comme tu coupes la parole sans arroser. Auditeur, alors vas-y maintenant.
21: Mais pas du tout.
6: Mais si. Alors vas-y.
21: Tu arrêtes de me couper la parole, s'il te plaît.
6: Oh, si t'es pas contente, tu retournes. Allez, hop.
22: Pas tort.
6: Hop. Au revoir. Allez, hop, celle-là. Allez, à se faire pète en cul ailleurs.
15: Ouais.
6: Voilà. Enfin, Rigo.
24: Donc c'est moi, bonsoir. Pour calmer le débat, donc enfin même pas le calmer, on est quand même 9300. Ah, petit problème de son là.
6: Manu, je viens de te voir.
18: Ah non, c'est faux.
24: Ouais. Alors on est 9346.
6: 9348.
22: Ça mérite des applaudissements.
24: Ça mérite des applaudissements. Tout à fait.
6: Ouais, merci de l'équipe, mais c'est des bandes de câbles.
24: C'est pas grave. Et il y a un petit sondage de Davy 1 qui donne un petit sondage réalisé auprès des groupes de naturistes de Saint-Jean-Cap-Ferrat. Vous arrive-t-il de regarder la télévision nue seulement en mangeant du thon au naturel 15%? C'est pratique quand on a les couilles qui grattent 12%. Et c'est à quelle heure le film de cul sur canal 26%? Et non, on risque d'attraper des kystes au cou 29%. Qu'est-ce que t'en penses?
6: Personnellement, qu'est-ce que j'en pense de ces conneries? J'en ai rien à foutre.
14: Non, c'est logique, c'est tout à fait logique. Car quand tu te trimbales le cul...
6: Qui c'est qui parle là? Qui c'est qui parle là?
14: C'est Paul Alain.
6: Ouais, ben Paul Alain, pour l'instant, t'attends que je te donne la parole.
14: Tu viens de me couper la parole, justement.
6: Non, mais justement, t'attends parce que je réponds à la question de l'auditeur.
14: Très bien.
6: Déjà, les films de cul, ça n'a rien à voir avec le naturisme. Donc, s'il aime dépenser du pognon sur Canal+, c'est
18: devant
6: son problème.
18: Devant ton micro, Gérard.
6: S'il aime dépenser du pognon sur Canal+, c'est son problème, c'est pas le mien. Paul Alain, comme l'autre, on l'a viré, donc maintenant...
14: On est bien entre mecs.
22: Ouais.
6: J'espère qu'on va pouvoir continuer sérieusement le débat.
14: Mais j'aimerais bien parce que ça commence à m'agacer.
6: Attends, Paul Alain. Attends 5 minutes.
18: Excuse-moi, Paul Alain. À la place de Mademoiselle Pétoncule, on accueille Jean Josiane qui habite à Bar-le-Duc. Bonsoir.
19: Bonsoir. Bonsoir, Gérard.
6: Bonsoir.
0: Bonsoir.
6: La fréquence, s'il te plaît.
0: 101 points.
22: On est bien entre mecs, hein.
0: Oui, non, mais ce que j'allais te dire. Ça fait plaisir, merci.
6: Oh
0: ah non, mais quand même. Hein.
22: On est bien entre
0: mecs. Oui, oui, oui.
6: Qui c'est qui commande là?
0: C'est toi, Gérard.
6: Alors, ta fréquence correcte
0: 101.1.
6: Merci. J'espère que tu as entendu la question.
0: Non, malheureusement, non.
23: Oh. Ah là là,
6: excuse-moi,
18: Gérard.
0: Je suis désolé,
18: pardon. Au moment où tu posais la question, je l'avais au téléphone et je l'ai même pas moins entendu.
6: Nana, attends. Comme par hasard, Jean-Éric, tu peux répéter la question, s'il te plaît, comme on te l'a posée?
22: Oui, tout à fait. Il voulait savoir si, dans la conjecturalité de la structure actuelle de l'événementiel, tu pensais que c'était possible et réalisable.
6: Ah, non, mais Jean-Éric...
22: Jean-Éric, oui.
6: Jean-Éric,
22: oui.
6: Tu te foutrais pas de ma gueule?
22: Non, bah, bah,
6: non, voilà. Tu prendrais le train pour ça, ça coûte moins cher. Mais je vais te dire une chose, Jean-Éric, c'était pas la question. La question, c'est peut-on faire du naturiste toute l'année?
22: Oh, bah,
6: et c'est toi, justement, qui a voulu aborder le sujet.
22: En plus.
6: Ok. Donc, t'as pas été capable. Ok. Voilà.

0: Donc, quand je suis maître nageur sauveteur, je ne le suis qu'en été. Preuve qu'en hiver, personne ne se baigne les couilles en l'air.
1: Oui, mais par contre, justement, la question, c'est dommage qu'on n'a pas trop le temps. Oui. Mais justement, je voulais te demander, est-ce qu'en hiver, il y a des sauveteurs quand même? Oui.
2: Est-ce qu'il y a des noyés?
0: Il y a des équipes de garde, mais c'est vraiment pour les gros barjots qui n'ont pas peur de se tenir le gars. Hein.
1: Non, mais de toute manière, il y a quand même des sauveteurs en plein hiver pour les sauvetages
0: de baleines.
1: Non, il y a quand même des sauvetages en plein hiver pour les avalanches.
0: Mais pas sur la plage, généralement.
1: D'accord, on va s'éloigner un petit peu du sujet, mais c'est...
2: Attends, non, faut
3: à
2: pas.
3: À la dune du Pila, il y a des avalanches. Mmh.
1: Bah oui, d'accord. Non, mais c'est bon, je voulais ça.
3: GG, Mitch, l'hiver, il est détective privé, il me semble.
1: Non, c'est bon. Guy Gilbert.
4: Ouais.
1: Je m'excuse, Guy Gilbert, on va pas s'amuser à parler des séries télé parce que sinon on n'en finira pas. Hein.
4: Ouais, y a aucun problème.
3: Après, on va parler des gros seins, tout ça, c'est pas bon.
1: Non, on va pas parler de Pamela Anderson.
4: Elle est trop bonne.
1: Oui.
5: Oui, sur Minitel, il y a Tarkan qui me demande depuis tout à l'heure si Christian Clavier et Christine Bravo font du naturisme.
1: Je ne peux pas répondre à la question parce que je n'ai pas de solution là-dessus. Ah, donc, okay. Je ne peux pas dire s'ils en font ou pas. Voilà.
5: Merci.
1: Guy Gilbert, toi ?
2: Non, Guy Gilbert vient de partir, Gérard. Je suis désolé parce que ses parents viennent de rentrer du cinéma. Ah, et donc, ils l'ont topé, il s'est pris une volée, ils l'ont foutu au pieu.
1: Bon, dommage. Alors, Jean Zosiane ?
6: Oui ?
1: Donc, toi ?
6: Ben écoute, moi je pense que c'est quand même dangereux de faire du naturisme, mais particulièrement en automne.
1: Hein ? Non, mais toute l'année.
0: En quelle honneur ?
1: S'il vous plaît. Je demande à Josiane, toute l'année.
6: Jean Josiane, je te demande.
1: Pareil. Toute l'année. Je te demande pas si c'est en automne. Je m'en fous que ce soit automne ou autre. Je te demande toute l'année. C'est-à-dire du 1er janvier. Tu me laisses.
6: Mais tu me coupes, Gérard. Tu me laisses
1: finir et tu vas me répondre. Est-ce que tu peux faire du naturisme du 1er janvier au 31 décembre? Voilà. Maintenant, à toi de répondre.
6: Non, écoute, les autres ne peuvent pas. Moi, je peux parce que vois-tu, les feuilles, ça ne me pique pas.
1: Ouais, alors, je vais te dire une chose. Le pipeau, t'as pas les
2: spiquillants.
1: T'as pas les spiquillants, là.
6: Pardon ?
1: T'as pas l'esprit qui enfle ?
6: Bah écoute, ça me gratte des fois, mais bon.
1: Ouais, non, mais ça va, elle te coûte pas cher les fleurs cette année.
2: Elle te plaît, Jean-Josiane, hein ?
1: Quoi ?
3: Hein, Josiane ?
2: Elle te plaît, Jean-Josiane, elle te plaît bien, Jean-Josiane. Ouais, Gérard.
1: Sondage,
2: s'il vous plaît.
1: Sondage, après on prend un auditeur
2: ça
1: et
2: va
1: on
2: faire
1: prend
2: mal.
1: Une question. Une question.
2: Sondage.
1: Alors, que doit-on faire pour devenir naturiste? Alors, 45% des gens répondent qu'il faut coucher pour être naturiste. Ça, c'est faux. Il n'y a pas besoin de coucher pour faire du naturisme.
2: Non, mais quand tu couches, t'es nu.
1: Donc tu es déjà naturiste. Ça veut dire coucher, ça veut dire tu prends ta nana, tu la forces à en faire. Non, ça, c'est bon pour toi, fil d'art, mais niette. 31% répondent que c'est pas mon problème. Eh ben oui, mais c'est vrai, c'est pas mon problème, mais c'est pour ça que je voudrais faire le débat, mais apparemment ça se passe bien, donc je voudrais que ça continue. 20% des gens pensent qu'il faut des études de cul. Ça, non, parce qu'il n'y a pas besoin d'avoir des études de cul. 12% vont demander à leur avocat. Ça, là-dessus, niette. Donc,
2: pourquoi non ?
1: Hop. Il n'y a pas besoin de demander à son avocat pour aller faire du naturisme, mais attends, faut être...
2: Bah, des fois, il y a peut-être
5: des endroits
2: où c'est interdit.
1: Mais tu connais pas ton sujet.
2: T'as pas vu mon reportage, qu'est-ce que tu veux en parler?
1: C'est à cause de toi, espèce de petit con.
2: Mais moi, je l'ai, la cassette, chez moi.
1: Bah, tu l'as, espèce de connard. On t'a demandé de l'enregistrer ici, alors arrête tes conneries.
2: Et je l'ai emmené chez moi.
1: Ah oui. Allez, hop.
2: Moi je l'ai regardé avec ma mère, elle a apprécié.
1: Allez, tous les deux, va surveiller ta copine qui est du côté de la porte d'Auteuil, ça vaudra mieux. Rigo, s'il te plaît, oui.
7: Oui, alors justement à ce propos, il y avait Turbo tout nu,
1: tu
7: qui aimerait bien faire du naturisme.

0: Mais est-ce que il y a besoin d'un permis pour ça?
1: Non, je l'ai déjà dit, il n'y a pas besoin de permis, c'est simplement une licence qui coûte...
2: Tu vas pas lire la page, hein. C'est pas possible.
1: Francs, 130 francs par an.
2: D'accord.
1: Donc, il n'y a pas besoin de... c'est simplement une licence, c'est tout.
0: D'accord, il y a Gollum qui voulait savoir si ça t'avait fait mal la première fois.
1: Personnellement, j'ai jamais été, donc je ne peux pas y répondre.
3: D'accord. Mais Gérard, est-ce que tu connais des endroits où il y a des camps de naturistes en France?
1: À Bordeaux, oui, justement.
3: À Bordeaux, il y a un camp de naturistes.
1: Oui, et justement, c'est là qu'il a été créé en 1949.
3: Et il y en a qu'un en France?
0: Il n'y en a qu'un,
1: Non, il y en a... je l'ai dit tout à l'heure, hein. Il y a... Oh là là là,
3: mais c'est pas possible, hein.
1: Allez, ça sature. Je l'ai dit tout à l'heure, Oh là, non, Manu, c'est toi. Non.
3: Non, c'est pas Manu, c'est
1: Manu,
3: le son.
1: Manu, arrête. Manu, c'est
2: toi. Non, c'est toi qui arrêtes, j'ai rien fait, alors tu continues, Gérard.
1: Oh, oui.
2: Voilà, merci.
1: Pour l'instant, c'est moi qui commande, c'est pas tes débats.
2: Oui, mais quand j'ai rien fait, alors tu continues.
1: Pour l'instant, c'est moi qui
3: devant
1: commande.
3: Devant ton micro, on t'entend plus.
1: Pour l'instant, c'est moi qui commande.
2: Gérard.
1: C'est pas tes débats, c'est mes débats. C'est pas toi qui commande, c'est pas toi qui viens me mettre du double son. Ok. Alors, en de bon entendeur.
2: C'est ça, Gérard, c'est ça que t'as entendu.
1: Non,
2: c'est pas
1: même, tu arrêtes de t'amuser et de ça. Parce que ça, j'en ai ras-le-bol.
2: Il se plaint du son, il dit que c'est moi.
1: Ouais, non, mais tu t'amuses pas avec. Ok.
3: Ça sature, ça.
1: Parce que c'est bizarre. Quand c'est Max, on n'entend pas ce bruit.
3: Ah non, mais moi, ça saturait toute la soirée. Mais si, regarde, elle est là. Ouais, ça saturait toute la soirée.
1: Ouais, mais là, parce que tu le bouges.
3: Oui.
1: Mais lui, il
3: sans le bouger, il fait du bruit, c'est fort.
1: Ouais. Donc, faut être balèze.
2: Allez,
1: faut être balèze.
2: On y va.
1: C'est vrai que c'est un gros cochon. Hey, t'arrêtes avec ces conneries. Max, s'il te plaît, tu me retires cet appareil.
4: Attends,
1: parce que
4: je vais les couper, voilà.
3: Gérard, tu disais quoi par rapport, tu sais, au camp de naturistes qu'il y avait à Bordeaux, il y en a qu'un ou il y en a plusieurs? Gérard.
2: Non, il y a... Ah, tiens, tu vois, c'est moi là, peut-être.
3: Ça sature. Hein, ça
1: non,
3: sature.
1: Mais de toute manière, en France, pour l'instant, je ne sais pas exactement, mais je sais que ça a été créé en 1929.
5: T'es les 7 jours.
1: Non, mais ça, c'est tu demanderas à ton abruti de...
3: Devant le micro, on t'entend pas.
1: Tu demanderas à ton abruti, là, de dimanche, tu y avais demandé.
4: Oui.
1: De faire quelque chose, il l'a pas fait.
3: Mais je l'ai fait.
1: Mais non, tu l'as pas fait. Mais attends, on t'a pas demandé chez toi, on t'a demandé si pas mercredi.
3: Mais ma mère, elle me l'a demandé.
1: Mais ta mère, c'est ta mère, d'accord.
3: Ma mère, elle m'a demandé la cassette.
1: Allez,
3: fais-nous une imitation.
1: Allez, casse-toi.
3: Vas-y, fais-nous une imitation.
1: Casse-toi. Allez, casse.
5: Qu'est-ce que je t'ai demandé dans la voiture?
3: Bon allez, bref. À la place de Guy Gilbert, on accueille Gwynette, 35 ans.
1: Quoi?
3: Gwynette.
5: On y va. Hey, combien il y a?
3: Bonsoir.
1: Oh là là.
6: Bonsoir.
4: Je demande au passage que je viens de regarder le médiamétrie là.
3: La BC, hein.
4: J'ai regardé l'audience. Non. On est à plus de 12 millions de téléspectateurs.
1: Ton micro. Merci. T'es prié d'éteindre ton micro quand quelqu'un parle. Combien? C'est parti.
6: 12 millions, débouche-toi les oreilles, des cotons-tiges.
4: Pour l'instant, on est à 12
1: millions. Oh, qui c'est qui vient de dire ça?
4: 12 758 000 auditeurs.
1: Ok, je te remercie, chef. Qui c'est qu'on appelle?
4: Gwynette, on paye personne. Hein.
3: Gwynette, 35 ans. Bonsoir, Gwynette.
6: Bonsoir, Gwynette.
7: Heureux
1: Gwyneth,
7: de
1: t'a payé.
7: 35 ans, célibataire.
1: Ouais, on s'en fout de célibataire.
6: Et
1: moi aussi,
6: je suis célibataire.
1: Cochonne. Naturiste. Ta fréquence.
7: J'appelle de Mont-de-Marsan.
1: De fréquence.
3: Parle plus fort, Gwynette.
7: 89.1.
1: Tu peux parler un petit peu plus fort, si ça te dérange pas.
7: Oui, je le peux.
1: Non, rien. Merci. Alors, qu'est-ce qu'on va pour moi? Depuis quand existe-t-il? On vient de le dire, depuis 1929, c'est pas la peine qu'on pose ces questions. Peut-on avoir une amende si on fait du naturisme à Paris? Et ça sera la dernière question.
3: Non, je pense pas, parce que quand tu regardes franchement, il y a combien
6: à Paris?
4: À Paris, c'est pas possible.
3: Il y a combien d'endroits?
1: Pour l'instant,
0: peut-être en région parisienne.
4: Oui, plus dans la banlieue.
0: Banlieue proche.
4: Dans la banlieue,
1: pour l'instant,
4: sinon,
1: Manu, Fildar, vous fermez. vos clapets.
3: Mais Rigaud, Paris, il peut ouvrir sa gueule, Rigaud.
1: Oui. Et il n'y a que Rigaud qui loupe s'il y a des questions IRC, parce que sur le Minitel 3615 voilà. Fun Radio, je voudrais qu'il y ait du monde et qu'on passe.
4: Il y en a du monde, mais si, je, ouais, si petite... je te disais tout ce qu'il me disait, tu me taperais dessus.
1: Ouais, non, mais si c'est pour me parler de son voilà. Ce n'est pas la peine. Sur l'IRC, voilà. J'espère que c'est pas pareil.
0: Bah non, il y a juste Moko qui demande comment reconnaît-on Gérard dans un camp de nudistes. C'est le seul qui a des mouches autour de la bite.
1: Et comment
3: c'est drôle.
1: Comment
3: ça mange pas de pain. Tu
4: mais
3: pues
4: oui,
3: du sexe.
4: Bien sûr.
3: Tu pues du sexe. C'est
1: oh,
3: pour ça qu'il y a des mouches. Ça fouette là.
6: Ça je trouve.
1: Gérard. Oh, tu es devenu ouf ou quoi? Allez, dérape! Là, je te dis une chose, c'est terminé! D'accord?
6: Vas-y,
1: mais t'es devenu taré ou quoi?
6: Ouais,
1: mais je te préviens! C'est la première! La première et dernière fois que tu me dis une réflexion comme ça!
4: Qu'est-ce qu'il t'a dit? Qu'est-ce qu'il t'a dit?
1: D'accord?
0: Je sais pas capté.
1: Première et dernière! Hein? Première et dernière fois!
6: Ok!
3: Bon, Gérard, on en était où alors?
1: Toi, c'est pareil.
3: Oui.
1: Parce que dans ces cas-là, ça va mal se terminer pour tous les deux.
8: Ah, mais il a rien fait. Hein.
1: Ouais, mais de toute manière, on va régler nos comptes après le débat.
6: À coup de part.
1: Avant de reprendre le deuxième débat, on règle les comptes.
3: D'accord.
1: Avec le chef.
3: D'accord.
1: Parce que là, j'aime pas trop que vous foutez de ma gueule.
6: Il va remettre les points sur les i et les barres sur les
1: i. Donc, peut-on prendre une amende quand on fait du naturisme à Paris? On va demander à Jean-Éric.
9: Ouais, bah écoute, le naturisme sauvage, c'est interdit, donc évidemment, si tu fais ça à Paris, ouais, tu prends une prune direct, obligé.
1: Mmh.
9: Obligé, bah oui, t'as pas
1: ouais,
9: compris.
1: Ouais, mais d'accord, moi je peux vous dire une chose, que dans Paris, il y a certains trucs qui sont interdits, parce que c'est vrai que l'année dernière, je crois que ils ont eu des petits problèmes. C'est du côté du Trocadéro, parce qu'il y a trop de personnes qui...
9: Ça, tu vois, c'est de l'expressionnisme. Si tu fais ça à Paris, direct, c'est répressible, toi.
1: Mmh. Ouais,
9: alors qu'en banlieue, moi, je sais qu'il y a des coins, genre dans le 9-4, tout ça, tu peux y aller. Hein.
1: Ah non, mais ça...
9: Balle, la quéquette à l'air.
1: Non, mais attends,
3: Rigaud,
1: attends.
3: Rigaud, le 9-4,
0: Rigaud. Il y en a.
9: Rigaud,
1: il y en a, c'est vrai. C'est
3: pour moi de Vincennes.
1: Attends, là-haut. Eh, Fildar, tu mets à ton micro, s'il te plaît, quand je pose la question à Rigaud.
3: Je peux faire le débat avec vous ou pas?
1: Non, attends.
3: Je suis exclu.
1: Tu t'occupes du standard et c'est tout.
4: T'es exclu, mais au moins, il te tape pas dessus, à toi.
3: C'est ça, je suis exclu du débat.
8: Bon. On pourrait peut-être participer, c'est vrai, quand même.
1: Eh, merde.
4: Ouais. Et puis moi, il m'a tapé dessus, je me casse aussi.
1: Ouais, bah, allez, hop, cassez-vous.
5: Allez, fais le débat tout seul.
1: Donc, Rigaud, sur le 9-4...
0: Bonsoir.
1: T'en as vu, toi, déjà, personnellement?
0: Il y en a beaucoup, mais plus du côté de Fresnes, à la limite d'Anthony.
9: Je suis pas d'accord, vers 20.
1: Non, il y a rien par là.
0: Il y a des gens qui habitent.
7: C'est la campagne, là-bas.
1: Oh!
6: Personnellement, habitant l'Arc de Triomphe, je peux te dire que j'ai déjà vu quelqu'un courir nu dans les Champs-Élysées se faire serrer les couilles avec des bois verts. Hein.
1: Ouais, non, mais de toute manière, il y en a un qui s'est fait prendre par les flics lors de l'arrivée du Tour de France aussi. Hein,
6: ouais,
1: aussi.
6: Non, mais avant j'ai toujours cru que c'était toi.
1: Non, mais c'est pour moi. Paul Alain.
6: Oui.
1: Paul Alain, donc toi.
6: Oui, mais écoute, moi je pense que oui, le naturisme sur les Champs-Élysées particulièrement est fortement réprimandé.
1: Mm-hmm.
6: Mais excuse-moi, j'ai toujours cru que c'était toi qui faisais du...
1: Attends, Paul Alain.
6: Oui.
1: On va pas sans arrêt dire moi, parce que j'en ai ras-le-bol. Mm. D'accord. Faudrait peut-être arrêter un peu de dire toujours moi.
6: Je voudrais
1: faire une chose, c'est qu'on termine la dernière question sans pas dire toujours moi. Okay. D'accord.
6: Moi.
1: Bon, alors faudrait arrêter. Donc moi je vous demande pour vous.
9: Ah t'as dit moi.
1: Pas personnellement moi, d'accord? Alors si vous voulez jouer au con comme ça, alors on termine. Conclusion du débat.
9: Bah non.
1: Conclusion. Jean-Éric, conclusion du débat.
9: Je sais pas, t'aurais pu poser une question de plus là.
1: Non, c'est conclusion.
9: Non,
1: il est une heure, c'est conclusion.
9: Il reste juste une question.
1: Conclusion du débat.
9: Allez, dernière question, on y va.
1: Jean-Éric, conclusion du débat.
9: Non mais aidez-moi.
3: Bah oui, il faut...
1: Jean-Éric, conclusion du débat.
9: Bon.
1: Une fois.
9: Ok, bah écoute, le naturisme, c'est bien. Moi je pense que quand on a les mêmes vêtements depuis 2 ans, on ferait mieux de faire du naturisme. Ça c'est une évidence claire.
1: Tu peux faire...
9: Ah, j'ai été coupé encore, c'est ça?
1: Oui, dans ce cas-là, ta conclusion...
9: Attends, je termine. Je te disais donc que quand on a des vêtements, les mêmes fringues depuis 2 ans, il vaut mieux faire du naturisme. Et puis, bah, je sais pas si un jour tu vas faire toi-même du naturisme sur la plage, garde une, je sais pas, une cagoule ou une écharpe qu'on voit pas ta gueule quand même.
1: D'accord. Alors, Jean-Éric, ta conclusion, je t'emmerde. Au revoir. Hop. Tu peux lui dire au revoir et que ça conclue.
3: C'est fait déjà.
0: À lui, on va lui dire
1: trop,
0: au revoir. Ouais.
1: J'aime pas trop ces réflexions comme ça. Paul Alain.
6: Et bien, écoute, Gérard, personnellement, je trouve que tu nous as paru extrêmement savants dans l'étalage de tes connaissances sur le naturisme, même si c'était par le biais de Télé 7 jours. Et pour une fois, tu as démontré à la France, à l'IRC et au monde entier que tu n'avais pas seulement l'air con, mais que tu en avais aussi la chanson. Je te remercie.
1: Ok, je te remercie à toi. Jean-Josiane.
10: Oui.
1: Donc, pour toi, conclusion.
10: Bah écoute, j'étais ravie de te parler, hein. Puis le naturisme, ça m'intéresse énormément, hein, parce que bon, moi-même, je lis énormément de livres sur ce sujet.
1: Mm-hmm. Et non mais justement, c'est dommage, parce que là, il est trop tard, parce qu'il faut qu'on aborde le deuxième débat.
10: Oh.
1: Mais justement, est-ce que toi, est-ce que tu l'as déjà pratiqué personnellement?
10: Oui,
1: ou pas?
10: Bien sûr, oui. Oui, parce d'ailleurs, justement... mon voisin précis, hein, certes. Hein.
1: Non, mais c'est déjà ça, c'est ça, là. C'est vrai, je voulais poser la question. Avez-vous déjà pratiqué le naturisme ou pas, c'est ça
10: Oui. Mais par contre, j'aimerais le pratiquer avec toi.
1: Non, personnellement...
10: Oh, Gérard.
1: Non.
10: C'est pas ton clinique, Gérard.
1: Non.
10: Mais écoute, on ne dira pas à samedi, c'est tout.
1: Non, mais c'est bon. C'est bon, ben, je te remets. Si tu veux participer au deuxième débat, il n'y a pas de problème.
10: Oui, j'en serais ravi, Gérard.
1: Tu me gardes. Et qui?
3: Gouinette, 35 ans.
1: Gouinette.
11: Oui, bah, c'était un très bon débat, Gérard. Je l'ai écouté d'une oreille attentive.
1: Mmh.
11: Et bah, je te conseillerais de pratiquer le naturisme, parce que là, dans les studios, ça doit vraiment plus le chien mouillé, quoi.
0: Grave.
1: Mmh. Si ça te plaît pas, bah, c'est le même prix, d'accord?
11: Ok, je te chie dans le bec, salut.
1: Comment?
2: Je sais pas. Je crois qu'elle a dit je te chie dans le bec.
1: Ouais, ben, des petites connes comme ça, j'en veux pas.
0: Donc, conclusion de l'IRC, vite fait, on a quand même dépassé les 10 000 pendant un quart de seconde.
1: Ah.
0: Mais on est redescendu à 8638.
3: Oui. Ça passe. Ouais,
0: pourquoi pas. Mmh. Et petite conclusion vite fait, il y a Xor qui dit que ta connerie légendaire n'a pas changé depuis l'année dernière, il n'a pas forcément tort. Et sinon, il y a un certain entartreur professionnel qui dit qu'il sait comment te reconnaître sur une plage de naturiste, c'est le seul qui a une bite dans le cou.
1: Bon, alors je vais te dire une chose, Rigaud.
0: Ouais.
1: Dans ces cas-là, c'est plus la peine de faire des conclusions de l'IRC si c'est pour t'amuser à vouloir faire comme les auditeurs.
3: C'est naze.
1: D'accord.
3: C'est naze, Rigaud, ce qui est un.
2: Moi, j'en ai deux, trois sur Minitel aussi.
1: Minitel, oui.
2: Il y a conclusion, tu l'as dans le fion. Il y a l'idossier, t'as Gérard, ce que le sucre est au café. Et il y a aussi, quoi? Ferme ta gueule et nique ton oncle. Voilà.
1: Eh ben, je vais dire une chose, que celui-là, il va niquer sa gueule et il va niquer sa mère en même temps.
2: Tarkan, t'as entendu.
1: Voilà. Et donc, on va s'écouter Serge Laroulotte avec la banane flambée au soleil. Et juste après, le pénis salaire avec une petite envie dans les dunes. C'est gratuit. On se retrouve tout de suite après pour le deuxième débat qui va porter sur la chanson française. Ouais, si je serais pas intelligent, ce serait pas des débats, hein, Brouty.
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1: Bonsoir à tous, bonsoir Manu, bonsoir Fildar et bonsoir Rigo.
3: Salut.
1: Bonsoir au chef qui va aller préparer pour demain sa soirée. Donc pour ça, on accueille pour le premier débat sur le parc d'attractions Monsieur Mazur. Bonsoir à vous. Allô.
13: Oui, bonsoir, c'est Monsieur Mazur, Monsieur Gérard.
1: Bonsoir.
13: Petit, bien
1: 32 ans de Paris, oui, ça va très bien, je te remercie beaucoup. Petit Mickey, bon, ça y est, on commence pas la saison comme ça, d'accord. Petit Mickey, 25 ans, Toulouse, bonsoir à toi.
14: Bonsoir Gérard, bonsoir Toulouse.
1: Et Petit Nougat, 21 ans de Caen, bonsoir à toi. On écoute Fun Radio sur 96.3 et 104.3 pour Toulouse. Hein. J'avais oublié de préciser. Ça, ouais. Et Paris, c'est 101.9. Et pour finir, Barba Papa, 27 ans de Meudon, donc région parisienne. On écoute Fun Radio sur 101.9. Bonsoir à toi, Barba Papa.
15: Bonsoir Gérard, bonsoir tout le monde.
3: Bonsoir.
13: Oui, bonsoir.
3: Bonsoir.
15: Bonsoir.
13: Bonsoir. Alors, c'est Monsieur Mazur.
1: Bon, Monsieur Mazur, on se calme, parce que sinon... On gerbe. Je vais pas commencer les premiers débats de la saison comme ça.
13: Gérard.
1: Ok.
13: Oui, monsieur.
1: Alors,
13: Gérard.
1: On se calme, d'accord. Alors, quels sont pour vous les parcs d'attractions ouverts toute l'année, plus fêtes foraines? On va demander ça à Monsieur Mazur, comme ça. pour commencer.
13: Bien, écoutez, pour moi, mon préféré, je vous dirais que c'est le parc Nigloland qui se trouve à côté de Troyes, n'est-ce pas?
1: Oui, je sais, on en a discuté assez
13: longtemps. Le symbole est un énorme putois, d'ailleurs.
1: Oui, mais quels sont les parcs, quels sont pour vous les parcs d'attractions ouverts toute l'année, plus fêtes foraines? C'est bien la question.
13: Uniquement et un peu la foire du trône à Cabourg.
1: D'accord, ben faudrait peut-être qu'on se renseigne pour savoir si c'est vraiment réel. Petit Mickey pour toi.
16: Ouais, ben écoute, moi je suis un habituel de la fête à Neneu quand même. Mm-hmm. C'est quand même une des grosses fêtes du moment, donc je conseille la fête à Neneu ou la fête des loges, mais bon, elle est fermée les jours fériés, donc je sais pas trop si ça rentre dans le cadre de ta question.
1: Si, parce que la fête des loges a terminé le 15 août et maintenant c'est au parc de Saint-Cloud qu'elle se trouve à l'heure actuelle.
16: Ah, elle migre, la fête des loges?
1: Ben la fête des loges est terminée. Une fois que la fête des loges est terminée, maintenant ça va sur le parc de Saint-Cloud qui est au pont de Saint-Cloud.
16: Ah bon, et ils ont prévu de bouger Euro Disney bientôt aussi ou pas?
1: Non, je pense pas.
16: Pour en faire profiter la province quand même.
1: Non, je ne pense pas. Ah. Petit Nougat pour toi?
17: Moi, écoute, c'est Disney. Et puis Mongoliland à Caen une fois par an.
1: Je connais pas de parc d'attractions Mongoliland.
17: Mongoliland, non mais c'est à Caen, tu vois, c'est un truc complètement petit, mais bon, qui anime un peu là-bas, quoi.
1: D'accord. Barba Papa.
18: Ouais, moi je suis plus château de la Loire, mini château de la Loire.
1: Non, les parcs d'attractions,
18: c'est... Touraine.
1: Non mais, Barba Papa.
18: Oui. Barba
16: Truc.
1: Petit Mickey, tu te calmes s'il te plaît, d'accord? Bon, Barba Papa, je pense que les parcs d'attractions, c'est pas les châteaux, hein.
18: Ah mais si, c'est très important.
1: Ah non, les châteaux, ça n'a rien à voir, hein. C'est pas le thème du débat, d'accord? C'est le thème.
16: Oui. C'est petit Mickey, si je peux me permettre, c'est bien un château. Alors, au Disney, quand même, il y a le château de la Belle au Bois Dormant, non?
1: Ouais, mais ça, d'accord, mais ça fait partie des parcs d'attractions qui est ouvert toute l'année, durant le mois de. Toute l'année carrément, hein, le parc, parce que j'ai eu l'occasion d'y aller avec la biquette au parc à Disneyland Paris et c'est très beau à voir.
3: Donc quoi, le château de la
2: Belle? T'as vu quoi là-bas?
3: Au doigt qui sent?
1: Non, il y avait pas mal de trucs qui étaient bien à voir.
2: C'est-à-dire, raconte aux auditeurs, explique-leur pour ceux qui sont allés.
1: Pour ceux qui n'y ont pas été, donc voilà. C'est vrai qu'il y a des trucs à voir qui est drôlement bien. Donc le château de la Belle au Bois Dormant, comme on en a fait allusion là à l'instant.
3: Il y a quoi dans ce château?
1: Je sais pas, on l'a pas visité. Sinon, voilà. T'as la nouvelle attraction là, le... Se passe
3: passe-montagne.
2: Passe-montagne, ouais.
3: Grave nouveau.
1: Sinon, t'as toi comme parc d'attraction, t'as aussi le...
3: T'as pu le faire, ça, le passe-montagne?
1: Non, on n'a pas fait.
3: Je crois qu'avec les boules, ça explose, ça va trop vite.
1: Ouais. Non, c'est le train là qu'on a fait, là, qui est assez... qu'il faut pas être
3: la
1: trop
3: chenille.
1: Grand.
3: C'est la chenille.
1: Ouais,
3: le tape-tout. Le tape-tout.
1: Non, pas le tape-tout. Qu'est-ce qu'il y a d'autre encore? Il y en a pas mal. Et puis il y a aussi les fameux chars qui défilent toutes les
3: années.
1: Non, les chars avec...
3: Les chars Panzer.
1: Non, pas les chars Panzer.
3: D'assaut.
1: N'importe quoi, toi. Bon, enfin bref.
19: Gérard, vite fait sur IRC, oui. Où on est très beaucoup.
1: C'est-à-dire?
19: C'est-à-dire énormément. On doit être au moins 8500.
3: Hein? Ah, bravo, déjà.
19: Ouais, déjà
1: pour commencer.
19: C'est le premier débat. Donc il y a toute la communauté internet qui te souhaite un bon débarras.
3: Oui.
19: Et sinon, il y a ton pote Christian, il voudrait quand même que tu précises la différence entre un parc d'attractions et une fête foraine.
1: Lequel pote Christian?
19: Je sais pas, hein, c'est toi qui sais.
1: Moi, je connais pas de pote Christian, c'est celui de la Selle Saint-Cloud, non.
3: Tu crois que Selle Saint-Cloud est à l'internet?
1: Je pense pas, mais je vois pas qui c'est d'autre en Christian, je vois pas.
19: Et donc, pour répondre à sa question?
1: Quelle est la différence entre un parc...
19: d'attractions et
1: un parc d'attractions et une fête foraine? Donc, c'est pas du tout pareil, parce que les parcs... Les fêtes foraines, c'est des manèges, et les parcs d'attractions, c'est des, en fin de compte, si...
3: Des gros manèges.
1: C'est des petits trucs que tu peux marcher. De toute manière, c'est vrai qu'il faut marcher beaucoup dans les parcs d'attractions pour pouvoir tout faire. Voilà, j'espère qu'il aura pu être au courant de ça.
3: Mais Gérard, j'avais une question, c'est de te demander, les fêtes foraines que tu retrouves à Paris, tu en as parlé tout à l'heure, la fête des loges, la fête de... La fête du Cancan?
1: Non, la fête au parc de Saint-Cloud,
3: ouais. Ouais. Mm. Est-ce que ces fêtes foraines se déplacent en France?
1: De toute manière, dès qu'ils font la fête des loges, après, ils vont à la au parc de Saint-Cloud.
3: Oui.
1: Et je sais pas, parce que Petit Mickey, toi, c'est toi qui avais parlé de la fête à Neneu.
16: Ouais, tout à fait.
1: Est-ce que tu es au courant si... Non, c'est dans le bois de...
17: C'est
1: à la porte d'Auteuil.
17: Boulogne.
16: Non, bois de Rambouillet. Au bois de Rambouillet, et d'ailleurs, faut savoir que l'année prochaine, ça sera remplacé par la foire fouille, hein, quand même.
17: T'as une putain de voix, toi.
16: Ouais,
1: c'est à la porte d'Auteuil. Merci, d'Auteuil, Manu, pardon. Tu commences pas le premier débat comme ça, s'il te plaît, d'accord?
3: J'ai rien fait, Gérard.
1: Ouais, non, mais moi, je te le dis. Donc, Petit Mickey, tu peux nous donner des renseignements si elle bouge après, cette fête ou pas?
16: Ouais, je te dis, elle bouge. Il y a une tournée internationale qui doit se terminer au Japon pour le 1er janvier de l'an 2000.
1: Non, mais ça, on s'en fout.
16: Il y a Céline Dion en première partie.
1: Ouais, bah, c'est bon, alors. Petit Mickey, si c'est pour me dire des conneries comme ça, tout à l'heure tu vas dégager, ça va aller vite pour toi, d'accord?
16: C'est ce que j'ai eu au programme. Hein.
1: Ouais, c'est ce que tu as eu au programme, mais ça m'étonnerait. Ah, ouais. Dans quelle fête foraine aimeriez-vous aller? Alors on va demander à Petit Nougat, tiens.
17: Bah écoute, ça dépend quel genre de fête foraine tu parles, parce que moi à Caen, à part Mongolieland, il n'y a rien. Hein.
1: Ouais, mais Caen, il n'y en a pas du côté du Havre où on fleure?
17: Bah disons que je traîne pas trop là-bas, moi je suis sur Caen, et puis il n'y a que Mongolieland d'une fois par an. Il n'y a rien d'autre, donc je peux pas dire, je me suis pas déplacée dans la France, quoi, j'ai pas...
1: Ah ouais, donc tu restes toujours sur Caen, donc tu peux pas aller voir... Bah pourtant, Caen-Rouen, ça fait combien de bornes à peu près?
17: Bah il y a une centaine de bornes, mais Rouen, il n'y a rien.
1: Ah si, il y a une fête, il y a Luna Park, je crois, si je me trompe pas, qui passe...
17: Tous les ans, il y a des Allemands qui viennent pour leur tournée de bière, mais à part ça, je connais
1: Qui c'est qui a un portable? Qui a un portable? Qui a un portable? Ne répondez pas tous à la fois.
16: Bon, allez-y,
3: alors attendez. Répondez tous à la fois.
17: Qui a un portable?
1: Il y a quelqu'un qui a un portable.
16: Qui a un portable?
17: Qui a un portable?
16: Qui a un portable?
1: Bon, Barbe-papa. Bon, Fildar, s'il te plaît, tu me gères celui qui a un portable et tu le vires. Hop. Tu lui dis au revoir et c'est terminé pour celui-là.
16: Oui, d'accord.
1: J'avais bien dit.
3: Mais
17: celui qui est portable.
3: Je vais essayer de le gérer, de voir si c'est portable. Mais ça se trouve, c'est le standard.
1: C'est terminé.
3: On en a parlé. C'est peut-être le standard. C'est pas les auditeurs. Je vais voir.
1: Barba papa, toi, pour toi.
20: Bah moi, j'adorais m'envoyer en l'air dans les montagnes russes aux États-Unis.
1: Non, mais je te demande dans quelle fête foraine aimeriez-vous aller? Je te parle pas.
16: C'est fini la guerre froide. Hein, laisse tomber.
1: Bon, petit Mickey, s'il te plaît, tu laisses répondre Barba papa, s'il te plaît, merci.
16: D'accord. Aussi.
1: T'as déjà répondu, alors pour l'instant tu attends.
16: Ah non, j'ai pas répondu.
1: Ah bah tu attends ton tour, c'est tout. Barba papa.
20: À la fête foraine des États-Unis.
1: Bah c'est quoi comme fête foraine là-bas?
20: Bah c'est une super grande fête foraine aux États-Unis. Et en fait, elle fait toute la côte. Elle part de Los Angeles, elle va jusqu'à San Francisco, passe par Miami.
1: Ouais.
20: Il y a plein de montagnes russes qui font des boucles et des bouclettes. Enfin, c'est super top, quoi.
1: Ouais,
20: attends, c'est sur 50 km de long, hein, tu te rends pas compte.
1: Ouais, d'accord.
21: Gérard, à propos de montagnes russes, il y a Emeric sur IRC, il te demande ce que tu penses des montagnes russes aux États-Unis.
1: C'est pas le thème du débat. Donc je peux pas lui répondre. C'est pour ça que Barba Papa, c'était pas le thème du débat non plus. T'as la question que je te posais.
20: Mais j'ai tout faux moi ce soir. Hein.
1: Ah oui, apparemment
20: c'est
1: pour
20: la soirée, c'est pas grave.
1: Non mais c'est bon parce que c'est la première. C'est la première, à mon avis, vous n'êtes pas encore bien revenu.
20: Ouais, il faut prendre l'habitude.
1: Vous n'êtes pas revenu dans le bon bain. Petit Mickey.
16: Bah écoute, moi j'ai en projet d'aller au parc Astérix. Parce que en fait j'ai trippé sur Laetitia Casta dans le film et je me suis dit que c'était peut-être le meilleur endroit pour essayer d'avoir un rencard, donc je pense que je vais aller faire un tour là-bas quoi bientôt.
1: Ouais mais c'est vrai qu'on en a pas trop. Qui c'est qui a eu l'occasion d'y aller?
3: Moi,
1: au parc extérieur
3: aussi. Moi, Philippe,
1: ouais,
3: Manu.
1: Qu'est-ce qu'il y a comme attraction là-bas? C'est à peu près comme Disneyland, non?
3: Ouais, mais il y a moins de Mickey quoi.
21: Ouais. Il y a plus d'Astérix.
1: Bah ouais mais ça c'est normal.
21: Et de Romain.
1: C'est normal qu'il y ait plus de...
3: Bah en fait, c'est...
1: Qui c'est qui bouffe, là?
16: Bah, Philou.
3: C'est pas grave, on va gérer.
1: Ça commence mal, là, hein.
3: Oui.
16: Tu l'as vu, Laetitia Casta, au parc Astérix? Je veux dire, ça vaut le coup que j'y aille ou pas pour...
3: Je sais pas où elle est précisément, je sais pas dans quel manège elle se trouve.
16: Mais elle y est, tu me garantis qu'elle y est, quoi.
3: Je pense, oui. Okay,
1: non, moi, apparemment, elle a jamais été au parc Astérix, parce que ça a pas été tourné au parc Astérix, hein, le film.
3: Bah, si.
17: Bah, ils l'ont dit, hein.
3: Parce qu'en fait, c'est la réplique, si c'est vrai, la réplique du village de Golo.
1: Monsieur Mazur, pour finir, avant de passer au sondage.
22: Oui, bah moi je répondrai, malheureusement, je ne suis pas très original, mais toujours Nigloland.
1: Ouais, mais...
17: En effet.
1: Il y a quand même...
17: Ça change pas.
1: Il y a quand même autre chose que te parler.
22: Monsieur Gérard, mais pour moi, si vous voulez qu'il y ait un couple de putois en mascotte d'un parc d'attractions, je trouve ça extraordinaire. Et d'ailleurs, j'ai entendu dire qu'il y avait une énorme montagne russe qu'ils n'ont pas intitulée russe, mais tchécoslovaque.
1: Ouais, bah ça, on en a rien à foutre.
22: Bah écoutez,
1: c'est pas le thème du débat, d'accord?
22: Moi, j'ai un ami qui habite là-bas dans une caravane qui m'a dit que c'était absolument exceptionnel.
1: Moi, pour l'instant, je peux dire que vous allez arrêter entre Barbe à Papa et puis vous, Monsieur Mazur. Vous allez arrêter avec vos histoires de montagnes russes.
22: Je suis complètement d'accord avec vous, Monsieur Gérard. Bon. Il faut arrêter.
1: Ben ça commence à être lourd et c'est pas le thème du débat, d'accord?
22: Absolument.
1: Alors si j'entends encore parler de ça, si j'entends encore parler une fois d'une montagne russe, je vire la personne et ça sera terminé, d'accord?
22: Monsieur Gérard, une question, peut-on parler des montagnes belges?
1: Non plus, c'est pas le thème du débat. Les débats, c'est les parcs d'attractions et plein de forêts. Non, mélange pas les torsions et les serviettes.
22: Absolument, Monsieur Gérard.
1: Alors, quel est votre parc d'attractions préféré? Alors, il y a 56% des gens préfèrent le parc mettre... ça c'est pour mettre les sous, c'est bien. 30% préfèrent le parc à huîtres, c'est pour conserver les huîtres. 17% préfèrent les parcours, c'est quoi ça? Lesquels parcours? Les parcours de quoi?
3: Les parcours dans les parcs d'attraction.
1: Bon. Et 9% n'y ont jamais allé, n'y sont jamais allés. Mais ça serait même, c'est dommage parce que c'est des trucs à voir.
3: Mais c'est absolument aussi des fois un problème d'argent, Gérard, parce que c'est pas gratuit les.
1: Non, justement, on va en parler, on va en faire allusion. Et c'est vrai que c'est pas donné hein, les parcs, surtout le Disneyland Paris, les tarifs sont quand même assez chers. Hein.
21: Tiens, d'ailleurs, on reparle de Disneyland Paris. Justement, il y a quelqu'un sur Minitel qui me demande si t'as essayé la grosse turbine à chocolat là-bas.
1: C'est
21: une nouvelle attraction, il paraît que c'est bien.
4: Toute nouvelle.
21: Ouais, tu te fais fourrer, t'en ressors.
1: Ouais, c'est ça. T'as raison. Troisième question, oui. Aimeriez-vous travailler dans un parc d'attractions ou fête foraine? On va demander ça à Barbe à Papa.
20: Ouais, moi j'ai travaillé dans un parc d'attractions. Je ne citerai pas le nom parce que pas de pub. Et
1: parce qu'on fait, on a fait allusion au truc qui se trouve à Troyes. On a fait illusion du parc Astérix. On fait illusion du parc Disneyland. Il y a d'autres parcs. Il y a encore d'autres attractions. Il y en a une du côté de
20: Jean.
1: Non, de Cergy Pontoise. Je crois que je sais plus s'il y a encore Rigo.
20: La mer de sable.
1: Je sais pas. À Cergy Pontoise, du côté de.
22: Blénoland.
1: Ouais, non, ça. Non. Si. Mais on s'en fout de celle-là.
3: Blénoland.
20: Ouais.
1: Non, il y en a une autre, là, du côté de.
3: Kistoland.
1: Non, c'est
22: Technoland.
1: Non, mais on s'en fout.
20: Technoland.
1: Barbe à Papa, donc toi.
20: Donc, je t'ai dit, je travaille dans un grand parc d'attractions. Je ne citerai pas le nom, de toute façon. Et je vendais des billets, en fait, des bas des montagnes russes.
1: Bon, alors, Barbe à Papa, au revoir. Hop, terminé.
20: Pourquoi?
1: Allez, hop, terminé. Ça commence la première saison. Au revoir. Au revoir, Barbe à Papa.
20: Je suis la première.
1: C'est malheureux.
21: Gérard, sinon, sur RC, il y a ton pote Perforas. Il dit que la nouvelle attraction à Paris, la dernière au top, c'est un resto au Ritz, une course en Mercedes et on finit en boîte.
1: Ouais, lui, il commence pas à me casser les bonbons avec l'histoire de Diana. D'accord? Parce qu'on va pas recommencer une nouvelle saison comme ça. Parce que ça se terminera encore mal. Je pense. Petit Nougat.
20: Écoute, moi personnellement j'ai pas travaillé là-dedans et puis ça me branche pas trop parce que comme je t'ai dit, à part Mongoliland, il y a rien du tout. Mais j'ai une amie qui a travaillé justement à Disney pendant quelques moments à la nouvelle attraction que Manu a parlé tout à l'heure, à savoir où on te fourre et puis tu ressors.
1: Ça
20: existe.
1: Non, ça existe pas. Ça existe pas pour
20: moi. C'est sorti au mois de juin et elle a travaillé pendant les vacances là-bas et apparemment il y a que les mecs qui y vont parce que les nanas ça les intéresse pas.
1: C'est bizarre parce que moi on y a été avec quelqu'un que je citerai pas son nom parce qu'elle m'a dit de pas dévoiler son nom à l'antenne. Donc je garde l'anonymat de cette personne-là. On y a été et on n'a jamais vu cette histoire-là. Vous arrêtez de parler des gens politiques, sinon je vais vous comme petit Mickey, tu vas virer aussi, tu vas faire comme Barbe à Papa.
4: J'ai rien dit.
22: En plus, il s'agit de Céline Dion. Alors.
1: Bon, alors, monsieur Mazur, au revoir aussi pour vous.
22: Je n'ai rien dit, monsieur Gérard.
1: Céline Dion, c'est terminé.
3: Déconne.
1: On arrête un petit peu. Monsieur Mazur, tu te calmes, d'accord?
22: Absolument, monsieur Gérard.
1: Bon, Gérard. C'est la dernière fois que je te le dis.
20: Qui est à l'écran?
1: S'il vous plaît.
4: Sur Minitel, il y a quelqu'un qui me dit qu'il a vu Sandy parce que
3: au parc
4: Astérix, il y a un show avec un orque.
1: Je ne répondrai pas à la question. J'ai précisé que je ne voulais plus entendre parler de Sandy sur les débats. Parce que ça commence à gonfler. Petit Mickey.
5: Ouais, bah écoute, moi j'ai travaillé au parc des Schtroumpfs. Je sais pas si tu te souviens à l'époque du parc des Schtroumpfs. Parce que avant d'être amoureux de Laetitia Casta, je kiffais la Schtroumpfette.
1: Ouais, mais on en a rien à foutre de Laetitia Casta.
5: J'ai fait le boulot de Schtroumpf beau gosse pendant un été il y a quelques années là-bas.
1: Monsieur Mazur, pour finir.
8: Écoutez, moi, les parcs d'attractions, ils travaillaient. Non, je préfère nettement mon emploi de pianiste dans un bar à pute. C'est beaucoup plus.
20: Oui, c'est
8: au niveau des montagnes russes, voyez-vous, c'est.
1: Monsieur Mazur, encore une fois. Encore une fois, les montagnes russes, vous faites comme papa, parce que ça commence à me gonfler aussi.
8: Pardonnez-moi, monsieur Gérard, mais je n'ai absolument pas mentionné ce que vous venez de dire. Je n'en ai pas parlé et tout le monde pourra en témoigner.
1: Oui, ouais, bah si.
4: Je témoigne d'ailleurs.
5: Ouais, il a parlé des prostituées russes, Gérard, des prostituées.
8: Absolument,
5: ouais,
8: monsieur Gérard.
1: C'est ça.
8: De merveilleuses pipoffs pour pas cher.
5: Comment Svetlana, d'ailleurs.
1: Donc, alors, aimeriez-vous travailler de manière maintenant? C'est vrai que là, la saison va être terminée. Bah, de manière, ils recherchaient du personnel et je crois qu'ils en recherchent encore pour Disneyland Paris, il me semble. Ils en cherchent constamment durant les années, mais c'est vrai que.
8: Mais présentez-vous, monsieur Gérard.
1: Pour habiter carrément presque à côté. Alors,
20: ouais, mais je te verrais bien en costume de Mickey faire la parade.
1: Non. J'ai mal entendu là.
8: Monsieur Gérard.
1: Oui.
8: Ou en costume de mini lors de la gay parade.
1: Non mais ça ils ont déjà leur personnel pour les.
20: Ah. Mais tu sais ils recrutent sans arrêt hein.
1: Ouais non mais ils ont déjà du personnel qui est qualifié pour donc.
20: Ou alors à Pocahontas peut-être je sais pas.
1: Pocahontas j'ai pas eu l'occasion d'en voir justement là-bas.
5: Ouais, GG pour approfondir ta question, il faut un diplôme pour travailler comme personnage dans un parc d'après toi.
1: Je pense pas. Je sais plus s'il demande quelque chose. Je sais qu'il faut avoir un bon moyen de communication avec les gens.
5: Une bouche quoi.
1: Faut communiquer avec eux. De manière, faut déjà parler certaines langues Attendez, je réponds quand même à la question. Merci. C'est vrai qu'il y a pas mal d'étrangers, donc faut savoir quand même parler plusieurs langues. Hein.
8: Oui, mais ouais. Monsieur Gérard, si vous portez, n'est-ce pas, un costume, comment voulez-vous vous exprimer, ne serait-ce qu'auprès des étrangers, dans votre langue étrangère, ils ne vous entendent pas avec votre costume.
1: Manière, c'est vrai que pour l'instant, ils recrutent du personnel, mais ils demandent de savoir parler anglais et puis tout ça.
5: Ouais,
1: mais
5: attends, Mickey, il parle qu'une seule langue, il parle pas plusieurs langues.
1: Ça, c'est différent. C'est pour ceux qui veulent travailler, petit Mickey qu'on pose.
5: Ah, d'accord.
3: Okay, j'ai entendu dire que tous les gens qui bossaient en parc d'attractions et qui étaient déguisés étaient sourds et muets.
1: Ouais. Non.
4: Si, moi j'ai vu ça sur Internet.
20: Oui, j'ai vu ça,
1: ouais. Ouais, bah, pour moi encore, j'ai pas eu l'occasion. Ouais, il y a quelqu'un d'autre là-bas.
3: Oui, Gérard. Ouais. Bonsoir.
5: Bonsoir.
3: Il y a Arrière-Train Fantôme qui habite à Brest, qui a comme fréquence le 93.3 FM et qui est très content de te retrouver ce soir. Enfin, c'est une fille.
1: Bonsoir.
3: Attends, elle arrive, voilà.
1: Allô.
3: Bonsoir.
20: Bonsoir Gérard.
1: Bonsoir.
20: Je suis très contente de te retrouver ce soir.
1: Quelle fréquence déjà?
8: Bonsoir.
20: 93.3.
1: Bonsoir.
20: Bonsoir. Bonsoir Monsieur Mazur.
1: On se calme.
20: Bonsoir.
1: Oh ça y est, c'est fini les bonsoirs. Ou sinon vous virez.
20: Bonsoir.
3: C'est une question de politesse.
4: Bah ouais, du coup,
1: ça y est. C'est fini.
21: Bon Gérard, pour calmer le débat, il y a Shkoumoun le Forain sur IRC. Il dit que le point commun entre un manège et Gérard, ça tourne en rond pendant des heures sans avancer. Il faut bien s'accrocher au bar.
1: Ça n'a pas le rapport avec le thème, avec les débats.
8: Avec la choucroute.
3: Oui. Donc, Gérard, Rigaud, tu peux dire à ton auditeur que Gérard, lui, est gratuit.
4: C'est vrai.
3: Oui. Mais... voilà.
1: Arrière-train, donc, pour toi.
20: Non, tu dis ça va plus vite.
1: Et monsieur Mazur et petit Mickey, vous allez commencer par vous la fermer ou vous allez dégager tous les deux d'un seul coup.
8: Absolument.
1: D'accord.
8: Absolument.
1: Alors, en de bon entendeur, on se calme.
5: Tout à fait.
1: Alors pour arrière-train, donc toi, est-ce que t'aimerais alors la question c'est, aimeriez-vous travailler dans un parc d'attractions ou faites pour une... Enfin, Manu, t'arrêtes de rigoler comme un porc ou tu vas te prendre quelque chose dans la gueule. D'accord, tu commences pas ta nouvelle saison.
20: Gérard, si je
1: te permets. Mazur, au revoir, Mickey, au revoir.
22: Oh bah non, je vous assure, terminé.
1: Terminé pour vous deux, au revoir.
22: Au revoir. Je n'ai rien dit, j'avais la bouche pleine.
1: Je m'en fous. Allez, au revoir pour ces deux-là. Terminé. Ça va aller, ça va commencer vite, il est déjà minuit et demi. Ça commence déjà pas mal. Alors, arrière-train pour toi.
20: Arrière-train fantôme, s'il te plaît.
1: Ouais, ben. Aimeriez-vous travailler dans un parc d'attractions ou fête foraine?
20: Oui, oui, j'aimerais beaucoup. Comme ça, j'aurais plein de tickets gratuits.
1: Bah, ça, de manière. Déjà, pour commencer, t'as déjà.
20: Ah, oui, c'est clair, il y a des beaux mecs hein, dans les parcs d'attractions. Ouais, enfin bah, bon.
1: Moi, non, mais il n'y a pas que ça, hein. Y a quand même pas mal de trucs. Hein.
20: Mais je parle de tickets.
1: Ouais, mais pour les mecs.
20: Mm-hmm.
1: Ouais, mais ça, c'est pas tout le temps évident, hein. Donc alors, quatrième question, doit-on accepter les enfants de moins de 6 ans plus les femmes enceintes non accompagnées? Ça c'est des conneries à Pildar. Hé Pildar, tu arrêtes parce que tout à l'heure tu as dégagé du bureau.
21: Le studio Gérard, le studio.
1: Alors je préviens, Pildar, tu vas arrêter, Manu c'est pareil aussi. D'accord.
6: Y a pas de problème.
1: Parce que vous n'avez pas commencé la nouvelle saison comme ça tous les deux. D'accord. Alors, doit-on accepter les enfants de moins de 6 ans? Parce que femme enceinte non accompagnée, ça, c'est des conneries à pile d'art. Alors, tes conneries comme ça, là, c'est la dernière fois que je te préviens que les débats, c'est moi qui les paye les questions, t'as pas à t'en occuper. Ok?
7: Qu'est-ce qu'il y a?
1: Non, parce que ça commence à bien faire vos conneries. Déjà, tu commences ton bordel en me téléphonant. Tu t'amuses à dire des conneries, donc tu as pas commencé ta nouvelle saison. Et au standard, c'est pareil. Tu as ces deux-là, je t'ai dit de déborder, tu les bords. Ok? Parce que ça commence à bien faire déjà.
7: Yeah.
1: Non, mais t'as peu. Regarde. T'as là qui s'amuse à renifler comme des cochons là. Oh, ça suffit ou quoi là?
7: Arrêtez de grogner.
1: Pourquoi? Ouais,
7: c'est parce qu'ils ont.
1: Ça commence à bien faire hein, maintenant. Alors, doit-on accepter les enfants de moins de 6 ans? Petit nougat.
20: Bah écoute, moi j'ai vu des femmes très âgées qui étaient aveugles, sourdes, muettes et qui avaient 80 ans, donc je vois pas pourquoi on n'accepterait pas des enfants de moins de 6 ans.
1: Ouais, mais pour faire les attractions, ça m'étonnerait.
20: Ah bah si.
1: Ah non, parce que j'y ai été.
20: Mais je te dis, moi de toute façon, là où je suis, c'est à Mongolieland, donc tu vois tout. Hein,
1: Bon, on en a rien à foutre de ça, d'accord?
20: C'est très important pourtant, Gérard.
1: Ouais, ouais, moi j'en ai rien à foutre de ce truc, hein.
20: Bah oui, mais c'est un parc d'attractions comme les autres. Hein,
1: ouais, mais dans tous les parcs d'attractions, de toute manière, c'est bien précisé. Quand vous faites la... Parce qu'il y a des queues énormes pour faire...
20: Des queues énormes.
1: Oui, il y a des queues en énormes plus, pour faire des attractions.
21: Et c'est bien précisé. Aller, hein.
1: C'est bien précisé que tout enfant de moins de 6 ans ou 7 ans, non accompagné, n'ont pas le droit de monter dans les trucs parce que c'est trop dangereux pour eux.
20: Faut mettre un siège voiture. Ah, non, alors, mais ils savent pas si parmi les clients, il y a des pédophiles ou pas. Il faut faire attention aussi.
1: Donc. Ouais, non, mais c'est vrai que... Non mais c'est vrai qu'il y a eu, il y a déjà eu pas mal de problèmes dans des trucs comme ça. J'ai vu ça sur, il y a pas longtemps que lors de la parade là la gay parade qui se fait les après-midi. C'est vrai que ouais, à Disneyland Paris, il y a eu un étranger qui s'est fait faucher par
20: ouais, je sais, à la gay parade de Disney, ouais, il y en a tous les jours. Ouais. Ouais.
1: Non mais là c'est la première fois.
20: C'est fréquent, tu sais, c'est...
1: Bon, Manu Pildar,
7: c'est nerveux. Arrêtez le grenier.
1: C'est la dernière fois que je vous le dis tous les deux, d'accord? Parce que ça va mal se terminer pour vous deux.
7: Gérard.
21: Ah, vas-y, Pildar.
7: Bon, on accueille deux nouveaux auditeurs, Gérard. Donc, il y a Romano, 27 ans, de Lille. Bonsoir, Romano.
9: Bonsoir.
23: Bonsoir,
9: Romano.
23: Bonsoir. Hola, cabrón. Que tal?
20: Muy bien, et tout?
1: Oh Romano, s'il te plaît, tu te calmes.
23: Oui, Gérard, oui.
1: Bon,
23: ouais,
1: tu te calmes, la fréquence de Lille.
23: 101.5.
20: Vous êtes la fréquence de Lilia.
7: Et on accueille aussi Star Turk, de 22 ans, de Montpellier, 107.7 FM.
20: Ah, c'est Arkane.
24: Bonsoir Gérard.
1: D'où, tu m'as dit?
24: De Montpellier,
7: 107.7 FM.
24: Tout à fait.
20: Salut Poussin.
24: Bonsoir.
21: Et donc, pour calmer le débat, vite fait, il y a Idiboy19 sur l'IRC. Il demande si tu aimerais créer ton GG Land vu que t'as déjà une grosse roue.
1: Non. Alors si c'est des conneries. Bon.
21: De quoi?
1: Ouais, vous avez fermé vos gueules là tous les deux.
24: Et qui fait le petit
1: toi, tu vas faire ton boulot correctement et tu vas te. Je sens que Pilder, tu as te manger quelque chose avant la fin du premier débat. Hein. Alors donc pour Romano.
24: Ouais.
1: Donc pour toi.
24: Ouais.
1: Donc la question doit-on accepter les enfants de moins de 6 ans dans les parcs d'attractions?
24: Non,
1: dans les parcs d'attractions, je me trompe. Pour faire des attractions.
24: Traduit en espagnol là pour.
1: Non, je traduis pour. Ok.
24: Por favor,
17: señor.
1: Tu sais que. Bon, Fildar,
24: ouais,
1: s'il te plaît.
24: J'écoute la question, oui. Vas-y, ouais.
1: T'essayes qu'il parle correctement,
24: ouais,
1: parce que.
24: Mais bon, il faut parler aussi, hein.
1: Bon, doit-on accepter les enfants de moins de 6 ans pour faire des attractions ou dans les fêtes foraines aussi? Alors.
24: Tu travailles, c'est ça, là-bas, moi j'ai dit oui.
1: Bon, toi, tu penses que tu laisseras un enfant.
24: Oui, on peut faire travailler des
1: non,
24: enfants.
1: Non, non, non. Est-ce que les enfants.
24: Oui.
1: Doit-on accepter les enfants de moins de 6 ans pour faire des attractions, pas pour y travailler? Attention, nuance.
24: Ah, ok, d'accord, ok. Ouais.
1: Pour faire les attractions non travaillées,
24: ouais,
1: d'accord.
24: Les attractions comme si tu te servais d'un aimant, c'est ça.
1: Non, pour faire. Oh là là là là là là.
24: Il comprend rien, le malou.
1: Je crois que Filard, tu lui expliques comment que se passe un débat, s'il te plaît. Startuc. Putain, mais arrêtez, mais merde. Putain, mais. Bon, tu réponds là.
24: Oui, tout à fait, Starfur. Donc moi je pense pas, les 6 ans c'est beaucoup trop jeune pour les faire travailler, il faut attendre au moins 7 ans et demi.
1: Non, c'est pour les pour qu'ils fassent des attractions, je te demande.
24: Mais comment ça, genre la femme tronc, la femme à barbe?
1: Non, par exemple, pour les fêtes foraines, les voitures tamponneuses, tout ça. Oh là là, mais ça commence à bien faire là, celui-là. Hein.
24: Tu remplaces les jetons par des enfants de 6 ans.
1: Attends, non, mais est-ce que les... Oh là là, hé. Hey. Oh, tu vas te calmer, toi, parce que sinon tu vas dégager aussi.
24: Je comprends pas le sens de faire l'attraction, si tu veux.
1: Bon, est-ce que...
3: On va rentrer dans le manège,
1: voilà.
3: C'est ça.
1: Voilà,
3: non accompagné des parents.
24: Papa et tout ça.
1: Mais
24: entrer dans le manège, pourquoi?
1: Oh
24: là. Mais non, tu sais qu'en dessous de 6 ans, ils sont trop petits, ils passent sous la barre, donc ils peuvent pas aller dans les montagnes russes.
1: Bon, alors, tu vas avoir Fildar au standard aussi.
3: Non, c'est vrai, il a raison. Parce que dans Space Mountain,
24: il y a une taille minimum. Tu sais, si les enfants, ils sont trop petits, ils peuvent pas passer. Ils ont pas le droit de rentrer dans le manège.
1: On avait vu, mais de toute manière, c'était... S'ils sont pas accompagnés, les parents, parce que c'est bien précisé, c'est bien mis devant les parcs avant de les faire.
21: Même avec les parents, je crois que c'est interdit.
3: Oui, parce que si, il y avait eu l'histoire...
21: Non, non, le Space Mountain, c'est interdit.
1: Ouais, mais peut-être là, mais moi, je vais te dire une chose. J'ai fait une attraction où j'avais des enfants. Et fais-moi confiance que les enfants, à un moment donné, ils commençaient à pleurer. Hein. Donc ils étaient déjà accompagnés avec les parents.
3: Oui, mais Gérard, tu sais, il y a des manèges où tu es harnaché, tu sais, t'as le harnais en haut.
1: Ouais,
3: et si t'es pas assez grand pour
21: mettre
3: le harnais, tu vois, ça te prend la tête. Et Mimi Mathy, elle peut pas, par exemple, faire le Space
1: Mountain. Ouais, mais d'accord, mais on s'en fout de Mimi Mathy, d'accord.
3: Bah, non, mais c'est
1: vrai qu'il y a le fameux truc, là, le train là, qui passe dans les montagnes, là, pas les montagnes russes, comme tout le monde est en train de nous faire chier avec. Oui. Mais c'est vrai que là, déjà, c'est pris, on est protégé uniquement qu'ici, on n'a pas protégé.
21: C'est où ici? Parce que les auditeurs, ils vont.
1: Non, là, c'est à la limite du ventre.
21: Ah, d'accord.
1: Non, sur.
3: Non, mais je veux dire, tu parles devant le micro.
1: Ah, ouais, d'accord. Mais sinon, c'est vrai que c'est assez dangereux, cette attraction-là. Et c'est vrai que pour l'instant, il n'y a pas encore eu d'accident dans les attractions encore.
3: Ouais, mais donc, on peut dire qu'il y a quand même des manèges en fonction de l'âge.
1: Non, si on veut, dans un sens, non, je pense que non. Hein.
3: Est-ce que tu peux, par exemple, aller à la pêche au canard sans tes parents?
1: Et toi, est-ce que tu peux aller chercher ta pigeauve sans l'autorisation de tes parents? Non. Bon, alors, dans ce cas-là, petit nougat.
3: Tu coupes ça sur la DAT, c'est nul.
21: Non, mais voilà l'état de la vanne, quoi.
1: Ouais. Petit nougat.
24: Bon,
1: petit nougat, je pense que tu avais répondu.
17: Oui, j'ai répondu, ça y est.
1: Arrière-train aussi.
17: Fantôme. Tout le monde a répondu.
1: Et Romano, il a quand même compris comment ça se passait, un débat.
24: Mais
1: il est prêt à répéter.
17: Ça y est, Romano.
1: Ça y est, t'as...
17: Tu comprends?
1: Bon, ça y est.
24: Et
1: arrière-train fantôme.
24: Et peut-être des enfants, toi, surtout.
1: Comment?
17: Pas de malheur.
1: Arrière-train fantôme et petit nougat, vous taisez parce que j'ai pas compris ce qu'il m'a dit.
17: Justement.
24: Je disais au niveau de l'attraction pour les enfants, si tu prenais la Trocadéro, tu pouvais pas la voir.
17: Non.
1: Mais tu peux préciser le
24: point. Bah oui, c'est tout simplement quand tu prends là-bas.
17: Ouais, t'es trop loin.
24: Ouais.
1: D'accord.
20: Ça peut pas se faire, après.
1: Justement, quel est le meilleur âge pour visiter un parc d'attractions? Il y a 45% des gens qui répondent qu'il vaut mieux avoir plus de 10 ans, et ça, c'est vrai. 31% répondent qu'il est préférable d'être né, donc je vois pas du tout ce que ça veut dire. On trouvera bien une solution à ça.
3: C'est un groupe, les femmes enceintes.
1: 20% répondent qu'il vaut mieux ne pas être incontinent. Incontinent, ça veut dire quoi, ça, Fildar, s'il te plaît?
3: Bah, c'est que t'en fous plein ton ben quand tu montes en manège, quoi.
1: Et 12% voilà. Répondent qu'est-ce que ça peut me foutre? Je suis médecin. Bon, ça.
3: T'es pas médecin, je crois.
1: Non, ouais, je ne suis pas médecin. De manière, ouais. J'en ai rien à foutre. Aussi. Alors, 5 questions IRC, non?
21: Il y en a énormément. Vu qu'on n'arrête pas de monter, on est déjà 9722.
20: Ouais.
1: Ça va.
21: Donc il n'y a pas ton pote Sad Hill. Alors attends, parce que ça va très vite. Donc il n'y a pas ton pote
1: Sad Hill. Oh, on se calme. Manu, s'il te plaît, arrête de me couper mon micro sans arrêt parce que j'aime pas ça. D'accord, merci.
21: Il voulait savoir, pas ton pote Sad Hill, si on peut recharger un portable en euros dans un parc d'attractions pour médecins de nuit qui sont en Formule 1 et qui sont pas enceintes de plus de 6 mois.
1: Alors là, je vais te dire une chose, que les histoires de portables, déjà, pour l'instant, c'est interdit dans les parcs d'attractions. Non, c'est pas interdit, non. Mais pour les... Moi, j'y ai été, mais j'ai pas pris le mien parce qu'il y a pas mal de fauches. Non, mais il y a pas mal de fauches, déjà, pour commencer.
3: Il y a du vol
21: dans les poches.
1: Hein, dans les parcs d'attractions, t'as pas vu le monde qu'il y a, toi? Il y a plus de 60 000 personnes qui vont dans des parcs d'attractions. Tiens, Disneyland, durant le mois de juillet, au mois d'août, d'après un sondage qui a été fait, il paraît qu'il y avait plus de 60 000 personnes qui vont.
21: Le même jour.
1: Il y a pas mal d'étrangers, en plus. C'est rien que des étrangers. Hein. Ouais.
3: Sur Minitel, il y a Guillaume qui te pose deux questions. Il demande si tu connais le parc Kistland, à côté de Bordeaux.
1: Non.
3: Il paraît que le symbole, c'est une rotule, je sais pas. Tu connais pas?
1: Non, je connais pas.
3: Et il me demande aussi si tu connais l'attraction GG, j'ai agrandi le coton-tige.
1: Lui, il ferme sa gueule parce qu'avec ces histoires-là, cette année, je veux pas en entendre parler. Sinon, okay. Ça va mal se terminer.
3: Ok.
1: Alors, quel genre de manège préférez-vous faire? Arrière-train?
20: Fantôme?
1: Ouais, bon, je m'en fous que ça soit fantôme ou pas, je m'en fous.
20: Ben justement, c'est le train fantôme.
1: Ouais, c'est ça. Le train fantôme, c'est ça, le manège que tu préfères?
20: Ouais. Parce que c'est tout noir.
1: Ah ben d'accord. T'as pas trouvé mieux que de me répondre ça?
20: La chenille.
1: Ouais. Ça, c'est...
20: Attends, ça fait peur, la chenille.
1: Ouais.
3: Mais ça dépend aussi. On parlait tout à l'heure du budget, de l'argent qu'il faut pour avoir pour aller dans les manèges. Est-ce que tu peux donner un budget, toi? Quel est le prix aujourd'hui pour faire un manège?
0: Ouais, d'un tour.
1: Attends, on répondra après, on va déjà faire répondre les gens, d'accord?
3: Non mais
1: faut pas tout mélanger. Faut pas mélanger les torsons et les serviettes, d'accord?
21: Il te pose énormément cette question sur IRC.
1: Ouais, bah justement, je vais y répondre.
21: Oublie pas. Hein.
1: Petit nougat, mais il me la répétera.
20: Bah moi j'aime bien les miroirs.
1: Ouais.
20: Mais sinon, généralement, j'y vais pour manger, donc...
1: Ah d'accord, donc toi tu fais...
20: Les barbes à papa.
1: Ouais, t'as aucune... T'as aucun manège que tu préfères,
3: bien plaisir.
20: Les petits bateaux. Ou alors les manèges avec les chevaux dessus.
1: Avec les chevaux dessus?
20: Oui,
1: oh ouais, non mais ça c'est. Vu l'âge que t'as, je crois que c'est plus bon pour toi. Hein.
3: Tu bossais Gérard dans ces manèges là, non? C'est pas toi qui récupérais le crottin.
20: Mais non, c'est lui qui prend les tickets.
1: Ah ouais, d'accord, je vois ce que tu veux dire, d'accord. Star-tuc, là.
0: Star-tuc. Ouais, bah, écoute, moi, mon manège préféré, c'est la boîte javanaise.
1: C'est quoi, ça, ce truc?
0: Bah, c'est quand la fille, elle met ses pieds là, tu vois, comme ça.
1: Oh non, mais attends, Oh, faut pas confondre le parc d'attractions, les fêtes foraines...
20: Et
1: la boîte à pute en même temps, parce que ça, c'est pas du tout dans le thème du débat, ça, les boîtes à pute.
0: C'est comme un tour de manège.
1: C'est pas dans le thème du débat. Ah,
21: c'est quand même une attraction.
20: De toute façon, quand tu prends un manège, tu peux t'envoyer en l'air aussi. Hein,
1: ouais, mais ça, c'est... Ok. Romano.
6: Ouais.
1: Toi.
6: Moi, mon attraction préférée, enfin, il y en a deux, c'est...
0: Ouais, des portes de feuilles.
1: Oh, Star-tuc, s'il te plaît. Oh, on se calme,
3: s'il te plaît. Pas tout en même temps.
6: Ouais. C'est dont je disais, c'est la caravane qui pue et Motus sur France 2.
1: Bon, alors au revoir, Romano, au revoir.
6: Au revoir
1: Romano.
3: Fais gaffe, hein. Fais gaffe, il peut venir.
1: Ouais. Bon. Alors, donc, moi, quel genre de...
6: Ça sourire à la gitane, là. Vas-y.
1: Oh, c'est bon, toi, au revoir, lui.
6: Ah, parce que moi, j'arrive, hein.
0: Vas-y, finis le travail.
1: Tu lui dis au revoir, c'est terminé. Donc, quel genre de manège préférez-vous faire, donc, soit dans les parcs d'attractions, dans les fêtes foraines? Et c'est bizarre que personne n'aille a eu le
3: réflexe.
1: Le réflexe de parler du Grand 8 et de la Grande Roue.
3: Ah.
1: Et pourtant, ça, c'est des attractions que tout le monde aime bien faire, même des trucs tamponneuses. Hein.
3: Et justement, est-ce qu'elles sont chères, ces attractions?
1: Ces attractions-là sont assez chères, parce que déjà, pour faire 10 tours, ça te coûte à peu près 50 balles pour les voitures tamponneuses. Mm-hmm. Pour le Grand 8 et
3: les montagnes russes?
1: Non, et merde, comment on appelle ça? Le Grand 8 et la Grande Roue, je ne sais pas, parce que j'y suis jamais monté dedans.
21: Gérard, à propos des Grands 8, il y a Isidore sur IRC, il demande pourquoi 80% des Grands 8 ne font pas de Grands 8.
1: Ah ben ça, je ne sais pas, faudrait demander ça à un forain qui travaille dans une fête foraine,
21: on
1: justement.
21: On
3: peut peut-être essayer d'avoir un forain, Fildar.
1: Ben ouais. Voilà, Fildar, s'il te plaît, essaye de nous trouver un forain qui travaille dans une fête foraine, mais un vrai.
3: Pas un forain qui travaille en fête foraine.
1: Pas un cave.
3: Un forain en boucherie, ça t'intéresse?
1: Non, mais pas quelqu'un qui travaille dans une fête foraine que je voudrais avoir.
3: Ok.
1: D'accord. Donc, c'était la question, c'était ce que vous voulez que je réponde, donc c'est bon.
21: Il y a Bobby qui te demande le thème du débat.
1: Oh non mais attends,
21: il est con lui hein.
1: Il vient d'arriver ou quoi lui?
21: Bah je sais pas.
1: Le thème du débat c'est parc d'attraction et fête foraine, Bobby.
20: Montagne russe.
24: Les forains homosexuels.
1: Sixième question. C'est justement peut-on dormir sur place si on veut tout visiter? Donc on va demander à Startuk.
24: Ouais bah écoute, comme tu disais tout à l'heure, il y a de la fauche. Donc moi je te dis, si tu plantes ta guitoune et que tu te ramènes avec ton sac de couchage et que tu passes la nuit là-bas, c'est clair, les manouches ils vont te dépouiller et tu vas repartir en calbar. Donc je déconseille à tout le monde d'essayer de camper cette foraine quand même.
1: Non mais d'accord, je suis d'accord avec toi Startnik, mais c'est vrai que là-bas
24: que tu connais la vie des manouches de l'intérieur, t'as de la famille côté des gitans un petit peu quand même.
20: Très loin.
1: Ma vie privée te regarde pas et puis.
24: Ah non mais je sais pas,
1: t'aurais
24: pu apporter une pierre au débat, c'est pour ça.
1: Non mais je te dis, ma vie privée te regarde
24: d'accord,
1: pas.
24: Non, mais d'accord, mais t'aurais pu parler des caravanes quand même. Quoi.
1: Non, mais justement, on va en discuter parce que pour ceux qui travaillent à Disneyland Paris, sont logés sur place. Et quand t'as des étrangers qui arrivent, ils viennent. Fildar, c'est bien.
3: J'arrive.
1: Il y a quelqu'un qui a coupé. Petit nougat. Petit nougat.
21: Peut-être parti, petit nougat.
3: C'est petit nougat qui est parti, je gère.
1: Alors, arrière-train fantôme.
20: Oui.
1: Alors, pour toi?
20: Pour moi, c'est comme tout à l'heure.
1: Quoi?
20: Bah, la question.
24: Tu passes la nuit ou pas?
1: Non, c'est peut-on dormir sur place si on veut tout visiter?
20: Moi, je déconseille, en fait. Ou alors, dors dans ta bagnole, quoi. Mais dors pas dans la grande roue.
24: C'est interdit, Gégé. On n'a pas le droit de dormir dans les voitures.
1: Hein. Non, normalement, c'est strictement interdit.
24: Surtout
1: parce qu'on
24: aborde de fête foraine.
1: Non, mais même, de toute manière, les gens, s'ils viennent, c'est vrai que pour visiter les fêtes foraines, de toute manière, il y a des parkings. Et c'est vrai que
21: c'est payant.
1: Les parkings sont payants. Mais je crois que c'est 5 ou 10 francs l'entrée.
21: Toujours moins cher, c'est au moins 50 francs.
1: Pour rentrer dans un parking. Moi je vois celui de la fête de Saint-Cloud, c'est marqué gratuit le parking. Il y a un panneau
21: pour les fêtes foraines peut-être, mais pour les parcs d'attractions.
3: Gérard, j'ai un forain, je le rappelle là.
21: Ah
1: ouais.
3: Ouais, ok.
24: Là, je te rappelle. Pas de caisse, hein.
1: En espérant que c'est un sûr. Hein. Pour répondre à la question, à ta question, Startuk, donc c'est vrai que ceux qui travaillent à Disneyland Paris, de toute manière, sont logés et nourris sur place. Et
24: en caravane?
1: Il y a des caravanes, oui. T'en as qui viennent avec des caravanes.
24: Et des bungalows bohémiens et tout?
1: Non, il y a des. Il y a des. Des camping-cars aussi.
24: Ah, et bien.
1: Ils sont nourris, logés, donc leur blanchi. Paye. Non, ils sont pas blanchis, justement. Ah. Mais ils sont habillés, c'est déjà pas mal. On va pas les blanchir non plus. Hein. On va pas faire comme ceux qui sont en tôle. On va pas les nourrir, loger, blanchir.
3: On fait de la princesse. Excusez-moi, donc j'ai le forain que tu cherchais. On a eu de la chance. Il a Cognac. Il s'appelle Maurice Mike. Il a 42 ans. Et la fréquence là-bas, c'est 87.2.
24: Bonsoir, Maurice.
3: Bonsoir, Maurice Mike.
21: Salut, Maurice.
24: Salut.
7: Par contre, il est importable.
1: Ouais, mais c'est pas grave. Maurice,
24: je voulais demander à Maurice, est-ce qu'il peut nous faire une animation, tu sais, comme s'il était dans son manège et qu'il chauffe la foule, quoi, en fait.
9: Ok, d'accord.
24: C'est quoi comme manège d'abord, Maurice? Excuse-moi de te couper.
9: Attends, Gérard, laisse-moi répondre au jeune homme, quoi. C'est pas vraiment un manège, tu vois. C'est une attraction plus, tu vois, où on te file des boules.
24: Ouais.
9: Et puis tu les lances, puis tu détruis des trucs.
24: Ah ouais, d'accord, ah cool. C'est un truc, tu casses, quoi.
7: C'est un chamboule tout, Gérard, ça, non?
9: Ouais. Alors, en fait, là, justement, je peux lancer un petit appel, là, Gérard, parce que c'est pour le boulot. Bon, un peu emmerdé, parce que bon, moi, c'est-à-dire il faut lancer des boules contre des piles de conserve, et je suis en manque de conserve parce que les affaires marchent pas très fort. Alors là, pour le moment, je suis obligé de mettre en tant que cible ma famille, c'est-à-dire mes trois filles, ma femme et puis le clébard. Alors je commence un peu à être bleuté de partout, tu vois. Alors s'il y avait quelqu'un qui pouvait m'envoyer des conserves vides ou pleines, hein, d'ailleurs, faut pas hésiter, je laisse mon adresse standard.
1: Y a pas de problème. C'est la question qu'on posait là tout à l'heure, pour les combien que ça coûte à peu près pour faire les trucs là dans les fêtes foraines, grosso modo, les tarifs.
9: Écoute, tout ça c'est un peu comme

0: qui c'est qui va y mettre l'essence dans la caravane et la remorque et tout ça. Ouais. C'est pas toi. Hein,
1: non,
0: c'est
1: non, moi, mais, alors, non, mais
2: c'est forain et si ça roule en Mercedes ou en BMW.
1: Ouais, ouais, non, mais ça y est, c'est
0: ça va. Ça va, ouais, bon.
1: Startuc, tu arrêtes s'il te plaît, monsieur Maurice, on se calme, hein, parce que là faut qu'on speed un peu, parce qu'on va
2: non, prendre attends, deux.
1: Ouais. Non mais ça y est.
2: Soit disant, il faut un gros moteur pour tirer la caravane.
1: Ouais. Bah, non, bon. Startuc. Bon, ça y est, on a assez tourné là-dessus. Maintenant, on va continuer parce qu'il reste plus que à peine 10 minutes pour continuer.
3: Allez, bon, Gérard, vite fait.
1: Oui, vite.
3: Sur IRC, il y a ton pote Anakin de Fun, il te demande si t'es adepte du trou fantôme.
1: Non.
2: Du trou noir.
1: Non.
4: Excuse-moi, Gérard. Juste avant, sur Minitel, on me dit aussi que t'es quand même le seul à réussir à glisser sur une palette de verglas aux autotamponneuses.
1: Ouais, mais ça, je savais que sur quoi qu'il fait allusion, je ne répondrai pas.
3: Moi, on me dit que t'es le seul à tamponner une grosse roue aussi.
1: D'accord. Combien de parcs d'attractions existe-t-il en France ou autre Monsieur Maurice, allez. Grosso modo.
0: Quoi moi, je dirais pas plus de 4.
1: Pas plus de 4
0: gros. Ah, mais vraiment, grosso. Hein.
1: Ouais, grosso.
0: Grosso modo, mais plutôt grosso.
1: D'accord. Startuc.
2: Oh là là, j'ai aucune idée. Je sais pas, une fourchette entre 10 et 1000, quoi, à peu près.
1: Non, quand même pas. Ah ouais, si on mélange les parcs d'attraction et fêtes foraines.
2: Ouais, grosso... Les petites fêtes foraines en province, là, machin, où il y a trois manèges, tu vois, ça peut faire beaucoup.
1: Non, mais je pense que.
2: Il y a des trucs qu'on n'a pas cités. Regarde, t'as pas parlé du Futuroscope, tout ça, il y en a plein d'autres, hein. Il y a plein de trucs qu'on a oublié.
1: Non, mais Futuroscope, je crois pas qu'il y a de manèges, c'est un truc à viser.
5: Il y a vu le Cagnard. Aussi le truc de
1: arrière-train fantôme, ça suffit. Petit nougat, on l'a récupéré.
5: Non, à la place, on a sucre d'orge, qui appelle de Rouen, 97.5 FM. Bonsoir, sucre d'orge.
1: Sucre d'orge, bonsoir.
6: Bonsoir.
1: Rouen.
6: Bonsoir.
1: Bon, ça y est. Bonsoir.
5: On va aller vite là parce qu'il reste 10 minutes.
1: Allez, sucre d'orge. Combien de parcs d'attractions existent-ils en France ou autre? Allez.
6: Je sais pas, une trentaine.
1: Toi, t'es sur Rouen, donc t'es au courant du Luna Park qu'il y a sur les bords de la Seine.
6: Oui, tout à fait. Ouais. Bah, je sais pas, une trentaine en tout toute la France.
1: D'accord, je pense pas. Hein. C'est dommage qu'on n'aille pas de sondage sur ça.
5: Il y a quoi comme sondage?
3: Il y en a d'autres, hein, il y en a là.
1: Non, mais avez-vous déjà dormi sur les parcs d'attractions?
3: Ah, si, c'est bien.
5: Tu l'as pas fait, ça?
1: Ouais. Non, je l'ai pas fait, mais je l'ai fait en dernier avant la conclusion. Et arrière-train fantôme pour finir.
7: Oui. Eh ben moi justement je me suis renseigné et il y en a exactement 1274.
1: Ah bah disons c'est chiffres précis hein.
7: Ah bah je peux pas être plus précise. Hein.
1: Ouais bah donc tu comptes tous les.
7: En fait elle est passée où petit nougat?
1: Petit nougat nous a quitté donc voilà. Non, combien? 8e. Oh s'il vous plaît.
5: S'il vous plaît. Vite là.
1: Bon ouais. Bon, Fildar, s'il te plaît, ton boulot, c'est de les calmer, d'accord?
5: C'est fait.
1: Merci.
3: Bon, sinon, sur IRC, il y a Figeot qui conseille à tous d'aller à Orphelinland.
1: Oh, bah lui, Figeot, il commence à me casser les cacahuètes, alors qu'il commence pas à me faire chier, lui. Existe-t-il un autre moyen pour rentrer dans les parcs d'attractions que l'argent? On vous demande à... Voilà. Arrière-train fantôme.
7: Tu rentres sans payer?
1: D'accord, ouais, mais faut que tu connaisses quelqu'un, d'accord?
7: Ouais, ou tu sais l'ouvreur, mais bon.
1: Ou t'essayes de faire de l'œil au caissier.
2: Oh! Oh, mais c'est une vraie salope!
1: Bon, Startuc, au revoir! Startuc, au revoir!
7: Non,
1: Startuc, tu lui dis au revoir!
5: Non, mais j'ai viré, mais il y a des moyens, genre si, par exemple, tu sais, tu te fais passer pour quelqu'un d'autre, pour une star, ou des trucs comme ça.
1: Mais ça, de toute manière, il y a déjà eu Michael Jackson qui y a été, tout ça, donc on va pas s'éterniser là-dessus.
5: Tu peux rentrer dans des costumes aussi.
1: Sucre d'orge.
6: Bah écoute, je sais pas, à moins que tu te déguises en Mickey, ou enfin ça dépend où tu vas, quoi. Tu sais, tu peux te déguiser en fantôme, ou tu peux toujours trouver le moyen de rentrer. Hein.
7: Moi, Gérard, t'as pas besoin de te déguiser, quoi.
6: Ouais, voilà.
1: Non, mais moi, de manière, la fois qu'on a été à Disneyland Paris, on y est rentré gratuitement.
6: Bah, ça m'étonne.
1: Je vous dirai pas.
6: Ils ont dû le prendre pour dingo.
1: Par quel moyen qu'on y est rentré, parce que ça vous regarde
5: t'as
1: pas.
5: T'as couché encore, mon salaud.
1: Et ça, c'est quelqu'un qui. S'il vous plaît.
3: Non, mais sucez, c'est pas ça.
1: C'est une auditrice qui nous a fait rentrer gratuitement. Et qui veut pas que je dévoile son nom à l'antenne. C'est tout. Maurice, pour finir la question.
3: Elle s'appelait Maurice.

0: ça.
1: Ouais, bah écoute, moi je dirais que par expérience, hein, moi je vois la seule chance d'entrer gratos, moi mon avis c'est de se déguiser en nain luxembourgeois, je vois pas sinon.
0: D'accord.
1: Bon, c'est un déguisement vachement poussé. Hein.
2: Mmh. Ça c'est tout.
1: Mais ça peut marcher.
0: D'accord. Alors comment doit-on s'habiller pour aller au parc d'attractions? La tenue vestimentaire, on demande au hasard. Sucre d'orge.
3: Tu peux te déguiser en drag queen, ça marche très bien généralement parce que tu sais, les gens te regardent tout le temps et puis c'est amusant, ça fait attraction aussi pour les autres.
0: Mmh, d'accord.
4: Gérard, en fait, voulait dire peut-être pour la façon d'être plus à l'aise, tu vois, pour aller dans un parc d'attractions, parce que c'est
2: pas évident. Mais laisse-nous dire ce qu'on veut.
0: Ouais.
3: À poil.
0: Ouais, à poil, ça m'étonnerait là. Qui c'est qui vient de dire ça? C'est Sucre d'Orge, ça?
3: Bah non.
0: Ouais, non, c'est... Alors arrière-train fantôme, toi?
2: Oui.
0: Alors pour toi?
2: Oui, moi je te déconseille les talons aiguilles, Gérard.
0: Non, bah ça, j'en mets pas, donc t'es tout de suite servi.
2: Et puis aussi les faux ongles.
0: D'accord, bah ça, j'en mets pas non plus.
3: Les fossiles, t'as essayé?
0: Non plus.
2: Non, les faux cul.
0: Maurice.
1: Ouais. Bah donc, écoute, l'essentiel, moi je dirais.
3: C'est de se raser avant.
1: Ouais, déjà d'une. Mmh. Et puis ensuite de mettre, c'est surtout au niveau du pantalon, tu vois, tu choisis 3-4 tailles au-dessus. Mmh. De manière à ce que l'hiver, tu vois, tu puisses déposer ce que tu as déposé pour que ça te tienne chaud. Mmh. Tu perds pas ton temps, tu te fais passer devant dans les putains de files d'attente. Le temps que tu ailles aux toilettes, tu vois, tu reviens, boum, ça y est, t'as encore une heure de trucs à faire. Quoi.
3: Ouais, ouais.
1: Donc moi je considère.
3: Tu peux mettre des couches.
1: Oh bah non, elle connaît rien, la petite demoiselle, là, faut pas mettre des couches, ma chérie, parce que si tu mets des couches, tu sens rien, et puis, c'est, tu vois, le bonheur de la vie, le bonheur de l'acte, c'est de sentir ce genre de choses.
0: D'accord. Je vais faire les deux sondages, là, qu'on n'a pas fait, puis après, on posera la dernière question, puis on fera la conclusion du débat. Donc, avez-vous déjà dormi dans un parc d'attractions? Il y a 75% des gens pensent que c'est interdit. Je ne pense pas, parce que de toute manière, si tu veux tout visiter, tu es obligé de dormir sur place, mais dans une caravane, mais pas dans une toile de tente, parce qu'il n'y a pas d'herbe là-bas. J'en ai pas vu à Disneyland Paris, dans d'autres parcs d'attractions peut-être. Je pense que ce Sucre d'Orge du côté de Rouen, il y a des terrains où on peut planter des tentes, toi, là-bas. Du côté de Rouen. Sucre d'Orge, s'il te plaît.
2: Il est mort de Rouen.
0: Sucre d'Orge.
3: Oui, tu peux me reposer la question, s'il te plaît.
0: Je te demandais si à Luna Park, quand les gens y vont, est-ce qu'il y a un coin pour planter une toile de tente? Voilà la question. J'attends la réponse.
3: Non, tu peux, je sais pas.
0: Tu ne connais pas.
3: Planter une tente, non, peut-être pas, mais...
4: Et des hôtels, non?
3: Ouais, tu peux planter ton hôtel.
0: Ah d'accord, planter un hôtel, t'as raison toi. Je crois que à mon avis, t'habites à Rouen, mais t'es pas au courant de s'il y a des coins pour que les gens, quand ils viennent, s'ils peuvent installer une caravane ou autre.
3: T'as le parking, donc tu peux faire ce que tu veux dans le parking.
0: Ouais d'accord, dans un parking sans herbe, tu peux planter une tente, toi. T'es vachement balèze, hein.
3: Oui, je sais, on l'a toujours dit.
0: Ah ouais, ben 29% des gens que le bas, il n'y a pas de... Il n'y a que des hôtels de pour putain. Alors ça, je vois pas du tout le rapport avec le truc. 5% pensent que les animaux sont interdits. Donc les animaux sont interdits, ça c'est vrai. Et donc que ma femme, il n'ira jamais, ça, c'est faux. Donc, alors pour ces sondages de merde, c'est pas la peine.
4: Merci,
0: dernier. Mais pas toujours tous sur la potarigo, parce que toi tu y en es pour quelque chose.
5: C'est un sondage ça quand même.
0: Parce que si je mets les 23%, fais-moi confiance que là j'ai des emmerdements et ça sera par ta faute si ça arrivera. Donc tu vois, celui-là je le ferai pas. Et donc dernier sondage pour la tenue vestimentaire. Donc quelle est la tenue vestimentaire la plus appropriée pour visiter un parc?
4: Justement on en parlait là.
0: 60% répondent qu'un costume et une cravate suffisent. Non, parce que ça est... Vu le temps que tu passes, costume-cravate, c'est...
4: Mais pourquoi ça va pas, ça?
0: Bah attends... Ouais, mais attends, le mec, tu crois pas qu'il va faire des attractions en costume-cravate? Non, mais attends...
3: Mais il y en a qui viennent après le boulot, hein.
0: Ouais, mais d'accord, mais... Ouais, mais ils ferment à quelle heure, les parcs d'attractions?
4: Bah, ils ferment pas si tu dors là-bas.
0: Si, il y en a qui ferment quand même. 40...
3: Ou alors un pyjama.
0: Oh, c'est
3: si un
0: Sucre d'Orge.
3: Oui.
0: Si t'as du monde derrière, t'arrêtes de parler avec eux parce qu'on entend tout ce que tu dis, d'accord?
3: Oh bon, d'accord.
0: Alors, je crois que...
3: Mais il n'y a personne avec moi. Donc
0: ouais, non, mais... Alors, 45% répondent des vieilles tongs et un t-shirt qui pue, ça, non? Des vieilles en tongs, c'est possible.
3: En pyjama, s'ils dorment là-bas.
0: Ouais, mais même, ça peut tout est...
4: Tout est bon.
0: Tout est bon. 36% pensent que des déguisements de Pluto est le mieux, ça c'est vrai. Il y a des chapeaux qui repensent, qui sont faits en forme de Pluto et d'autres. Et 18% pensent que non, et c'est tout, ben c'est pas mal, et voilà.
4: Gérard, pour la dernière question et pour la conclusion, on accueille Capitaine Kurde de Nice, 103.3 FM.
3: Capitaine Kurde ?
5: Oui, bonsoir, c'est le Capitaine Kurde à la part.
0: Ouais, la fréquence
3: Kurde.
0: De Nice.
3: Bonsoir, Capitaine Kurde. Bonsoir, Capitaine Kurde.
5: 103.3, bonsoir.
0: 103.
5: Salut à tous.
3: Bonsoir.
0: Gérard. Oh, ça y est.
3: Bonsoir.
0: Sucre d'orge, arrière-train, fantôme, on se calme.
3: Capitaine Kurde.
0: Bon, sucre d'orge, encore une fois, et tu dégages. Alors, dernière question.
6: Vite fait, Gérard, excuse-moi de t'interrompre, mais il y a Alligator qui a une question importante. Il voulait savoir s'il pouvait faire un barbecue à Space Mountain.
0: Les barbecues sont interdits. Donc, barbecue à Space Mountain,
4: Haute.
0: Non.
4: Haute,
0: c'est
4: grillade,
0: interdit.
4: Grillade, merguez, saucisse.
0: C'est interdit. La dernière question. Les gitans ont-ils le droit d'ouvrir des parcs d'attractions? On va demander à Monsieur Maurice.
1: Ouais, évidemment qu'ils ont droit à temps. Ouais.
0: Ça, c'est une question à Fildar. Hein,
4: c'est faux.
0: J'étais
4: avec Fildar, c'est une question à toi. C'est toi qui
0: as dit. Non, c'est Fildar.
4: Bon, on va répondre maintenant, c'est pas grave.
0: Maurice.
1: Je te ferai juste remarquer que les gitans ont complètement le droit, bien entendu.
0: Ouais, parce que c'est votre gagne-pain.
1: Ouais, et la preuve.
0: Sucre d'orge et arrière train fantôme, s'il vous plaît, vous vous calmez toutes les deux. Merci. Maurice, pour finir.
1: Ouais, alors je te disais, la preuve, il y a EGP King, ils en ont ouvert un en Camargue, là, pas loin.
0: Ah, d'accord, ok. Capitaine Machin, là ?
5: Captain Cure, tout à fait. Je conseille d'ailleurs à tout le monde d'aller au Sainte-Marie de la Mer, à Bombolio, Hollande, là, ou je sais pas quoi. Là.
0: Quoi,
5: Gypsy King dont il parlait, c'est au Sainte-Marie de la Mer.
0: D'accord.
1: Absolument.
0: Bombolio,
1: Hollande.
5: Voilà.
0: Sucre d'orge. Merci. Arrière-train fantôme, pour finir. Arrière-train fantôme. Arrière-train fantôme. Arrière-train fantôme, tu réponds ou tu t'en vas?
3: Oui, Gérard.
0: Alors tu réponds à la question, tu t'en vas tout de suite si tu recommences à chanter. Comme ça, il n'y aura pas de conclusion.
3: Je ne chantais pas, moi j'attendais qu'ils arrêtent de chanter.
0: Bon alors, maintenant tu réponds.
3: Oui, ça m'a perturbé l'esprit, je ne sais plus la question, Gérard.
0: Les gitans ont-ils le droit d'ouvrir des parcs d'attractions? C'est la dernière question et après on fait la conclusion et on commencera par toi, ça ira plus vite.
3: Oui.
0: Bon alors,
3: Oui,
0: ah bah d'accord, alors c'est bien.
5: Regarde, Esmeralda, elle a bien fait notre...
0: Non mais moi je pense qu'ils ont le droit, parce qu'en fin de compte c'est quand même leur gagne-pain quand même pour eux aussi, donc je pense que tout le monde a droit d'ouvrir des parcs d'attractions. Hein. Alors, peut-être des...
6: On fera les conclusions tout à l'heure en fait.
0: Alors,
6: je voulais juste dire qu'on a dépassé les 10 000 tout à l'heure.
0: Oh
6: non. Si, si, et on est redescendu, mais ça va remonter.
0: Bon, ok. Alors, arrière-train fantôme, donc toi, la conclusion du premier débat de la rentrée.
3: Conclusion, ça fait vachement du bien et je suis déçu que tu sois toujours aussi con.
0: Alors, arrière-train fantôme, je vais te dire une chose, que moi, je suis content que les auditeurs qui nous écoutent, qu'il n'y a pas longtemps, qui sont sur Fun, soient sympas.
3: Alors pour les auditeurs qui sont là depuis peu, Gérard est con.
0: Eh ben toi, t'es une petite conne, au revoir pour toi.
3: Gérard.
0: Voilà, comme ça ira plus vite. Sucre d'orge.
4: Non, elle est partie.
0: Elle est partie. Ah bah elle, comme ça... Elle a rien répondu.
5: Capitaine Kurde, très très bon débat, moi je l'ai trouvé excellent. Je suis étonné que tu n'aies pas plus parlé la foire du trône, parce que les GOG, ça te connaît quand même.
0: De toute manière, on a fait allusion quand même à pas mal de fêtes foraines, et c'est vrai que la foire du trône, elle est après la fête de Saint-Cloud, je crois.
5: Je sais pas.
0: Si, il me semble, Manu, non?
4: Oh bah moi, bien sûr.
5: Oui, Manu,
0: non, mais...
4: Bah, non, mais si.
5: Si,
4: je suis d'accord.
0: Rigaud, non, parce que c'est du côté de du côté de Vincennes là-bas.
4: Mm-hmm.
0: Et toi, c'est pas ton quartier là-bas, toi. C'est pas dans le quartier 9-4, donc toi, tu connais pas. Toi, c'est le quartier 10 où t'as ton espèce de parc d'attractions.
6: Les débats.
5: C'est vrai, j'ai vu qu'ils vont installer un aqua boulevard à Suresnes, dû à la consommation d'eau qui augmente chaque année.
0: Je n'en sais rien.
4: À l'eau qui reste et qui ne sert pas.
0: Maurice, pour la dernière conclusion.
5: Attends, je voulais dire que j'étais pas du tout d'accord avec l'auditrice d'avant qui disait que t'étais toujours aussi con, t'es quand même vachement plus con que l'année dernière quand même.
0: Ouais, moi je te...
5: Allez, bonne soirée à toi. Hein.
0: Ok, salut connard. Voilà. Maurice, pour terminer.
1: Bon, écoute, moi j'ai.
0: C'est vrai, on t'a pris en cours de débat, mais tu nous excuseras.
1: Bah, c'est pas grave. Bon, écoute, moi je dirais vraiment, ça. Je crois que les vacances t'ont fait vraiment du bien. T'es revenu en pleine forme. Bon voilà, tu fais une bonne rentrée. Maintenant, on sait pas dans qui tu vas la rentrer, mais.
0: Non, mais c'est... Voit, hein. Ouais, d'accord. Non, mais c'est vrai que.
1: J'ai un mystère, quoi.
0: Ouais, voilà. Non, mais c'est vrai que. Bon, c'est vrai que là, le premier débat, on a quand même eu des petits problèmes avec certains auditeurs et puis auditrices qui ont voulu trop se la jouer, mais je pense qu'ils vont se calmer pour le deuxième. Parce que sinon, Manu, il va trinquer pour Fildar. Ça va pas être pareil.
4: C'est bien, ça, c'est bien.
0: Ça va être lui le responsable. C'est lui le responsable du deuxième débat. Moi, je pense que le premier débat, ça s'est pas trop mal passé.
6: Ah, j'ai quand même quelques conclusions de l'IRC, hein, ouais. Vite fait. Donc, oulala, ça défile un peu trop vite, mais on va retrouver. Il y avait Davy One qui vient d'arriver à l'instant, et parce qu'il pensait pas que, il pensait que les tes débats avaient été remplacés par un documentaire animalier, et après réflexion, il se rend compte que ça revient au même, donc il est assez content. Et en big up à Turpentine, tout le monde considère que ton débat avait ni queue ni tête comme toi.
0: Oh, bah ça, elle va pas commencer sa saison à m'emmerder comme ça, parce que sinon ça va coûter cher à celle-là. Des questions sur des conclusions sur une Minitel, non?
4: Non, il t'emmerde.
0: Ah bah moi aussi je les emmerde sur le
4: Minitel. Arrêtez d'être vulgaire, moi j'ai beaucoup de gens qui.
0: Et on est combien sur le Minitel quand même, parce
4: 128.
0: Que... Ouais, bah tu pourrais quand même l'annoncer de temps en temps, hein.
4: Non, c'est pas assez.
0: Ouais, non, mais tu
4: 128,
0: pourrais...
4: je l'annonce pas.
0: Ouais, non, mais tu peux quand même annoncer le nombre d'auditeurs, parce que là, sur l'IRC, on a fait quand même 9722, monsieur Manu. Ok. Donc, qu'est-ce que j'ai d'autre à vous dire? Que le deuxième débat va porter sur l'éclipse. Et là, on va faire une pause...
4: Musicale, ça s'appelle.
0: Musicale, et on va commencer par là. Carabine à Morpion avec Chamboule. Tout sur mes dents de devant. Et le deuxième, c'est le petit Mickey avec Viens me faire des montagnes russes sur mes kystes. Et on se retrouve tout de suite après pour le deuxième débat sur l'éclipse. Et vous pouvez toujours nous appeler au 0803 08 5000. Et l'IRC ou Crigo vous attend. Et toujours le 3615, code Fun Radio, rubrique direct. A tout de suite.
7: Et vous nous avez demandé beaucoup de gens. Vous avez demandé, est-ce que Jean-Pierre Sauzère pourrait revenir dans cette émission? Est-ce qu'il serait possible également d'avoir DJ Maxime et puis David de Saint-Etienne? Et puis, est-ce que Françoise est là? Est-ce que Gérard de Suresnes est là? Eh bien, écoutez, ça va peut-être vous paraître bizarre, mais parmi tout cela, il en existe quelques-uns encore vivants, les dinosaures de cette émission de radio qui dure depuis aussi longtemps. Et voilà, il est là ce soir, il a le sourire. Et c'est notre ami Gérard. Quelle nouvelle, quelle surprise, quel plaisir. Bonsoir Gérard.
8: Bonsoir.
7: Comment ça va?
8: Ça va, ça va.
7: Ça fait bien longtemps qu'on t'avait pas eu sur cette antenne.
8: Eh oui, malheureusement.
7: Eh oui. Et t'es en pleine forme.
8: Bah oui, faut bien.
7: Alors,
8: faut bien garder la pêche, hein, voilà. Dans la vie.
7: Comment démarre l'année 2002?
8: Bah l'année 2002, bah pas trop mal, hein, pour l'instant. Bon, à part les petits soucis qu'il y a eu 2001, mais ça, on n'en parle plus. Non. Donc c'est du passé. Voilà. Donc
7: Gérard. D'ailleurs, Gérard, tu as dû le dire tout de suite. Il ne veut pas faire illusion à Sandy. Voilà, c'est une affaire qui est close.
8: Voilà, terminé, point final à la ligne, basta. Voilà, on n'en parle plus, donc maintenant, bah...
7: Il fallait le savoir.
8: Voilà. Donc tout ce qui se passe sur Internet, bon, je sais que vous avez... Parce que
7: Monsieur Calin qui dit trop puissant, Gérard, tu nous as manqué.
8: Eh oui, mais ça...
7: Gérard, on t'aime, alors là, ça n'arrête plus. Là, c'est que des messages...
8: Non, mais c'est bon, les gars, faites pas exploser l'Internet, faites plutôt exploser le standard, ça vaudra mieux. Hein.
7: Là, on est déjà à 4267 connectés, alors que j'étais en train... Le temps que tu dis, on était 1800, ce qui est déjà pas mal, parce que c'était ma première. À peine tu viens d'arriver, déjà, t'as multiplié par 3.
8: Ah bah ça,
7: et encore,
8: pas.
7: J'ai pas fait la conversion en euros, hein, donc...
8: Ouais, non, mais ça c'est bon, l'histoire de l'euro, ça y est.
7: Voilà, donc Gérard, ça nous fait plaisir de savoir que t'es là en forme.
8: Bah moi, ça me fait plaisir que tu me ramites, donc je vais saluer quand même Karine, la nouvelle standardiste.
7: Ouais, qui est chaude comme la braise, hein, elle est mignonne.
8: Hein. Ah ouais, mais elle a du mal à tenir, mais elle y arrive quand même, hein, malgré que tout à l'heure, il y avait des petites faiblesses de...
7: Ah, c'est une première en même temps, hein, et il faut quand même l'excuser, elle fait quand même du bon boulot. Hein,
8: Ouais, mais par moment donné, les auditeurs, ils avaient des petits problèmes de
7: Gérard,
8: pour appuyer sur leur touche de téléphone.
7: Parce que Karine est en face de toi. Quels sont les conseils que tu pourrais donner à Karine? Peut-être pas quand elle travaille avec moi, mais déjà quand elle travaille avec toi. Ouais, si t'es amené à revenir de temps en temps, là par exemple, là maintenant, c'est clair que la fin de cette émission va, pour le moment, va être destinée. Quels sont les petits conseils que tu peux lui donner pour éviter qu'elle se fasse taper dessus?
8: Bah, de toute manière, je lui ai déjà donné deux petits conseils, donc...
7: Ça serait lesquels encore?
8: Elle a déjà des
7: petits enfants déjà?
8: Non, elle a déjà mis... Elle a déjà deux noms à pas passer sur l'antenne.
7: Ça, tu les dis pas, mais quels sont les conseils que tu veux donner d'être attentive?
8: Bah, disons, attentif à ce qu'on dit, c'est déjà une chose. Et pas passer, c'est sur le vis-à-vis des auditeurs, quand on leur dit de... Bon, quand je dis au revoir à certains auditeurs que je veux plus les entendre, c'est pas la peine de... Hop, on leur raccroche au nez, puis on reprend d'autres personnes.
9: Je vais essayer.
8: C'est petit à petit, on va pas quand même te mettre le couteau sous la gorge, comme dirait l'autre. Mais c'est petit à petit, peut-être que par la suite, tu seras peut-être amené à travailler avec moi si on refait des débats avec Max. Bon,
7: pour l'instant, on est loin d'être là. Là, franchement, je peux vous dire que ça s'était fait vendredi, où je lui ai dit, écoute, éventuellement, passe faire un petit tour, et après, on verra s'il y a lieu de faire autre chose, quoi.
8: Mais ça, pour l'instant, on va y aller tout doucement. C'est le retour de Max la nuit. Ça me fait bien plaisir parce que moi, j'écoutais régulièrement de 21h, de 20h45 jusqu'à minuit.
7: Ouais. Alors, je voulais dire à Karine d'ailleurs que si à un moment donné, il faut virer des auditeurs, il y a un son qui est celui-ci.
8: Voilà.
7: Qui est le fameux son. Ça veut dire que là, pouf, il est mort. Il faut vraiment qu'il dise...
9: C'est délicat.
7: Hein?
9: C'est délicat.
7: Ouais, c'est délicat, mais en même temps...
9: Il faut savoir que ça veut dire...
7: Ah, c'est des codes.
8: Ça veut dire, voilà. Boum, dégage, au revoir et bonne nuit.
7: Ou alors, il y a un autre truc que fait Gérard également, que les auditeurs, parce qu'il y a beaucoup d'auditeurs qui ne te connaissent plus du coup, parce que t'as arrêté depuis un certain nombre de temps.
8: Oui.
7: Il y a également un autre son que tu risques d'entendre qui n'est pas un bruitage, qui vient de la bouche de Gérard, c'est... Hein?
8: Fais-le.
9: Un exemple?
7: Ça c'est quand il s'énerve, là il est souriant, il est happy, mais crois-moi que quand il s'énerve...
8: Ah mais moi quand je m'énerve c'est...
7: Voilà, alors pour le moment Gérard est happy, il a accepté de répondre à quelques-unes de vos questions.
8: Mais attention, je préviens, des questions sérieuses, pas ce qui s'est passé avec Sandy. Faut bien se mettre les points sur les i et les barres sur les t, comme dirait l'autre. Hein. Et je reprends mes expressions d'avant.
7: Non, ça c'est vrai.
8: Et avant,
7: on va de l'avant. Oh.
8: Et je vais quand même saluer deux trois personnes. Ouais. Donc, je remercie déjà Nicolas de Puteaux pour le restaurant qui est juste à côté.
7: Ouais.
8: Je salue Nounours et Grand Singe qui m'écoutent derrière les barreaux où que je suis.
7: D'accord.
8: Et une dénommée Sandrine, elle s'en reconnaîtra. Voilà.
7: D'accord. Ok, très bien. Voilà. Tu avais aussi un petit message, et ça c'est bien parce que t'es venu avec une petite coupure de presse.
8: Ouais, mais ça, la petite coupure de presse, on va pas en parler pour l'instant. On va en parler petit à petit, mais on va te laisser quand même démarrer.
7: Voilà, les gens veulent te parler. Il est bien évident que les gens.
8: Ah oui, ça.
7: Ça c'est clair.
8: Allez-y au standard. Hein, n'hésitez pas. Vous faites 0825 08 5000.
7: Alors là, on n'est pas là. On va pas aller jusqu'à 3h du matin non plus.
8: Non, mais on sait jamais.
7: Même s'il n'y a pas d'horaire d'émission, quoi qu'on sait jamais. Jean-Michel est avec nous. Bonsoir.
10: Oui, bonsoir Max.
7: Bonsoir Jean-Michel.
10: Bonsoir. Bonsoir Gérard.
7: Bonsoir Jean-Michel. Tu fais quoi dans la vie?
10: Bah moi, je suis livreur à Gare de Lyon.
7: Ah d'accord. Donc tu travailles la nuit?
10: Oui, tout à fait.
7: Eh ben écoute, merci d'être à l'écoute et on salue tous ceux qui bossent. Et Gérard, t'écoute Jean-Michel.
10: Eh ben déjà, je me réjouis du retour de Gérard sur l'antenne.
7: C'est vrai qu'il nous a manqué.
10: Ça faisait longtemps. Si j'appelle, c'est pour demander un petit conseil. Mais avant, j'aimerais savoir, parce que je suis assez curieux, je suis un grand fan de Gérard.
7: Oui,
10: moi aussi. J'aimerais savoir qu'est-ce que tu as fait pendant tout ce temps, en fait.
8: Bah, ce que j'ai fait pendant tout ce temps, donc comme j'ai eu pas mal de petits problèmes à résoudre, problèmes familiaux.
10: Oui.
8: Donc j'ai eu des petits problèmes aussi de portable.
10: Ah bon.
8: Portable, pas portable bleu.
7: Non mais vraiment, il a eu des problèmes.
8: Donc je me suis remis à faire des poèmes que je vous lirai par la suite quand je reviendrai.
7: À l'heure actuelle. Comment t'en as écrit?
8: À l'heure actuelle, pour toutes les filles qui veulent savoir combien qu'il y en a, il y en a 1000 exactement, 1200 poèmes qui sont faits.
7: Non, t'en as refait 1200?
8: Il y en a 1200 en tout.
7: Eh ben Jean-Michel, crois-moi qu'on a des bonnes nuits en perspective.
10: Ah oui, il a taffé.
8: Depuis le début où qu'on s'est connus, depuis Neuilly, jusqu'à maintenant.
7: Non, mais les nouveaux là, depuis qu'on s'est quitté, combien il y en a eu de nouveaux? Combien t'en as écrit de nouveaux entre...
8: Oh là, il y en a peut-être pas loin de 3000.
10: Ah oui, quand même. Eh bien, c'est des rimes en Alexandrie ou pas?
8: Ah ben, c'est toujours les mêmes, hein.
7: C'est-à-dire, est-ce que tu peux, je sais que t'en as pas ramené ce soir, mais est-ce que tu pourrais nous en faire deux, trois? Je suis sûr que t'en as en tête.
8: Ah non, non, non, non, non, non, non, non, on garde les surprises. Non, non, on garde, non, non, non, non, non, non.
7: La surprise, c'était de dire que t'avais des poèmes.
8: Oui, mais, non, mais la surprise, non, mais on va pas, on va...
7: Pour les auditeurs qui nous, qui te connaissent pas,
8: on va... Ouais, mais on va pas vendre, on va pas vendre, on va pas vendre...
10: La peau de l'ours avant
8: la
10: vente.
8: On va pas vendre la peau de l'ours avant de l'avoir gagné. Faut mieux, fallait mieux me le dire vendredi, je te les aurais amenés.
7: Ouais, Gérard, tu savais très bien que tu venais ce soir.
8: Mais ouais, mais...
10: Gérard, faut pas pousser mes mères dans les orties.
7: Il te connaît, il te connaît. Allez, fais un petit effort. Allez, improvise, Allez, pour les nains, pour la petite Virginie, là, qui
8: Oh non,
7: Allez, quelque chose dans son string en léopard.
8: Non, non.
7: Allez, fais-moi un petit poème, une petite impro, vas-y, allez. Pour faire plaisir à Karine.
8: Bon, allez, ma princesse, tiens.
7: Écoute, Karine.
8: Ma princesse, je voudrais te serrer fort dans mes bras contre un cocotier. Ma princesse, je voudrais te serrer fort dans mes bras contre un prunier. Ma princesse, je voudrais te serrer fort contre un noisier.
7: Attends.
8: Voilà.
7: Attends.
8: Non, mais attends, il faut que je l'écrive.
7: Attends.
8: Oh non, tu vas pas me mettre une musique douce.
7: Ah, arrête tes conneries.
8: Jean-Michel.
7: Attends, je l'ai enlevé, excuse-moi.
8: Jean-Michel.
10: Ouais, je suis là.
8: Ouais, donc tu fais quoi là exactement à Gare de Lyon?
10: Bah en fait, je livre dans les TGV, tout ce qui est nourriture,
7: Dans le magazine, il y a un magazine TGV là, comment ça s'appelle?
10: C'est TGV Magazine.
7: Et ça serait bien de mettre en couverture le retour de Gérard.
10: C'est clair.
8: Bah ouais,
10: c'est clair,
8: si,
10: avec ils ont pensé en plus de faire des magazines en odorama en fait. Hein? Avec des odeurs, des pastilles d'odeur.
8: Non, on va pas recommencer à faire des conneries comme avant, hein, parce que là, ça va pas se passer comme ça. Hein.
7: Jean-Michel?
10: Oui.
7: On va réécouter le poème de Gérard, improvisé. Ah. Ma princesse, j'aimerais bien que Karine écoute attentivement.
10: Ça rime et tout.
7: Ouais, alors attention, c'est parti avec la musique.
8: Ma princesse, je voudrais te serrer fort dans mes bras contre un prunier. Ma princesse, je voudrais te serrer fort dans mes bras contre un cocotier. Ma princesse, je voudrais te serrer fort dans mes bras contre un noisetier. Ma princesse, je voudrais te serrer fort dans mes bras contre un cerisier. Ma princesse, je voudrais te serrer fort dans mes bras contre un
7: pommier.
8: Pommier est terminé, point final à la ligne.
7: Voilà. Oh là là. Jean-Mi.
10: Ouais.
7: Oh, l'internet, il est en train d'exploser de meufs.
10: Bah, j'imagine.
7: Oh
10: il est chaud avec ses poèmes. Hein.
8: Non, mais de toute manière, quand je reviendrai, j'en reprends d'autres que j'aurais fait.
7: Là, tu vas nous les ramener parce que là, déjà.
8: Ah, oui.
7: Oh putain, dis donc, on voit que t'as pas perdu ta.
8: Non, mais de toute manière, en plus, j'ai relevé les deux surnoms là des deux petites cochonnes qu'on a eues tout à l'heure.
7: Tu leur prépares des poèmes?
8: Non, mais je vais m'en servir pour les surnoms.
7: Il y a une demoiselle qui dit, quand même, sur Internet, qui dit ça donne la larme à l'œil tellement que c'est joli.
8: Bah, dans ce cas-là, qu'elle laisse son numéro, puis on va la rappeler, cette petite demoiselle.
7: Et quant à Jean-Loup qui me pose une question que je ne lirai pas, la réponse est oui.
8: De quoi?
10: Moi, j'ai failli jouer. Hein.
8: De quoi?
7: Non, c'est un truc pour moi, c'est pas savoir un truc.
8: Ah bon.
7: Henri est avec nous, mais Jean-Michel, tu peux rester là. Oui. Henri, toi, t'appelles de Paris aussi?
11: Oui, bonsoir tout le monde.
7: Très bien.
11: Max,
7: et
11: bonsoir
7: après,
11: Gégé.
7: Après, je rassure Gérard, on aura un auditeur de Rouen et de Bordeaux.
11: Bonsoir Henri. Bonsoir auditeur.
7: Tu fais quoi dans la vie, Henri?
11: Écoute, je suis veilleur de nuit.
7: Oh bah putain, bah dis donc, ce soir il y a le monde de la nuit, tout le monde nous écoute. Hein.
8: Ah bah ça, de toute manière, en parlant de ça, on va saluer quand même les
7: ceux qui travaillent
8: chauffeurs
7: la nuit.
8: De taxi, ouais. Surtout les routiers, les routiers quand même, ils doivent s'ennuyer de plus avoir entendre Gérard sur l'antenne de Fun Radio.
7: Bah, pas tant que ça, c'est marrant parce que justement c'est une profession qui justement là, le fait d'avoir arrêté les débats, ça avait redoré leur blason et puis là du coup ils...
8: Ouais mais t'en avais eu quand même quelques-uns dans le courant de la semaine dernière. Hein.
7: Ouais. Alors Henri.
11: Oui, donc Gégé, l'auditeur précédent t'a demandé un petit peu ce que t'avais fait dans ton passé. Moi, je voudrais savoir ce que tu vas faire dans ton avenir. Est-ce que t'as un plan de carrière en route, des émissions en préparation, des disques, des recueils de poèmes peut-être?
7: Est-ce que tu t'es remis en question d'ailleurs pendant... T'en as profité pour te remettre en question?
8: Bah disons, moi je me suis remis en question donc par rapport à la... Avec ton intervention avec par rapport à Nicolas.
7: Ouais.
8: Donc comme je t'ai dit, moi je veux bien reprendre, mais ça sera sous certaines bases parce qu'il faudra pas qu'on refasse comme on a fait tous les ans, qu'on se prenne la tête et puis que ça mette 2 ou 3 ans pour qu'on puisse plus se reparler et puis qu'on puisse plus se revoir ni rien du tout.
7: Faut repartir sur de bonnes bases, disons.
8: Donc faudra repartir sur un point fixe, qu'on se mette bien d'accord. Ouais. Si j'ai l'occasion de repartir à faire des débats. Faudra bien se dire une chose que ça sera des débats, mais avec des auditeurs hors ceux que je connais.
7: Normal, hors compétition. Normal. Hors compétition.
8: Donc ça sera des auditeurs de Bordeaux, Lyon, Nantes, tout ce qu'on veut, même de Belgique.
7: Je crois que tu avais déjà une liste de villes que tu voulais en préférence.
8: Non, Lyon à la rigueur.
7: Bordeaux, Rouen quand même tu prends.
8: Mais Paris, bon, pas trop Paris, parce que sur Paname, il y a quand même pas mal d'auditeurs qui me connaissent, donc je voudrais pas.
10: Et au niveau santé, Gérard, parce que je sais qu'il y a eu des petits problèmes de.
8: Niveau santé, pour l'instant, ça va un peu mieux. Faut pas crier encore victoire, mais pour l'instant, ça va un peu mieux.
7: On peut déjà crier au roi, quoi.
8: Non, pas trop.
10: Faut pas pousser. Nature,
8: comme dirait Jean-Michel tout à l'heure, faut pas pousser mes merdes dans les orties.
7: Exactement. Et je tenais à dire à Jean-Michel, à Henri, à tous ceux qui nous écoutent, parce que moi j'ai la chance de l'avoir en face de moi, il a une chemise blanche qui est vraiment blanche d'origine.
8: Non.
7: Et ouais. Il a un superbe gilet. Comment on appelle ça? C'est un gilet de cow-boy?
8: Non, c'est un petit débardeur.
7: Excusez-moi, monsieur.
10: C'est avec tes kystes.
8: Non. Là, je vais te dire une chose, que si tu commences comme ça, toi. Je vais te dire au revoir et je vais te dire même au revoir tout de suite, au revoir.
7: Hop. Et ben voilà.
8: On l'a déjà un pour lui. Terminé pour c'était Henri, je crois.
7: Non, c'était Jean-Michel.
8: Ah ben c'était Jean-Michel. Alors, Jean-Michel, c'est fini.
7: Henri, t'es toujours avec nous?
11: Oui, tout à fait. J'avais une petite précision à demander. GG, parler des débats, nouveaux auditeurs, tout ça. Est-ce qu'il y aura des nouveaux sujets?
7: Alors pour l'instant, il n'y a pas de débat en prévision.
8: Pour l'instant. Ah. Il n'y a rien de.
11: Ah bah, qu'il y aura des débats avec des nouveaux auditeurs, donc.
8: Oui, mais il y aura des débats par la suite. On va, faudra quand même laisser le temps à Max de se remettre le
7: doigt dans le nez,
8: dans le bain.
7: Voilà, le doigt dans le bain.
8: Pardon.
7: Et en plus, on a un problème parce qu'on a peut-être envie de profiter d'une nouvelle stratégie de l'Europe pour changer peut-être le jour. On ne sait pas si ça sera un jeudi, un lundi, un mardi, un mercredi. Pour l'instant.
11: C'était plutôt au niveau des sujets. Est-ce qu'on va avoir les routiers numéro 8, l'euro numéro 6
8: Les
11: petits routiers quand même.
8: Sur les routiers peut-être.
7: Il y a des nouveaux auditeurs. Il y a des gens qui ne savent pas ce que c'est que la CIBI, les routiers, l'Internet, l'euro. Là, je pense que c'est vraiment bien d'en parler.
8: Mais là, je pense que l'euro maintenant.
7: Il y a les présidentielles.
8: L'histoire de New York, non, c'est terminé. Faut bien dire une chose, que là, Max en parle de l'euro. Bon, c'est vrai qu'il nous reste plus que 12 jours à l'heure. 12 jours. Dans 12 jours, le franc n'existera plus. Donc maintenant,
7: Un vrai débat sur la monnaie unique.
11: Tu t'es bien adapté, toi, GG, à l'euro, ça s'est bien passé.
8: Bah pour l'instant, ça se passe bien.
7: Comme il n'a pas de franc français, il a plus.
8: De toute manière, moi, quand on me paye, c'est en euros. Et encore, je fais pas le tapin. Hein.
7: Alors, attends, Henri, on va faire vite parce que ce soir, on est un peu dans l'urgence. On a Caroline de Bordeaux qui a 25 ans.
12: Yes, bonsoir.
7: Bonsoir, Caroline.
12: Bordeaux, 118.8.
8: C'est bien de donner sa fréquence.
7: Ça, c'est bien. Hein. Oui. Est-ce que, quoique Paris, on sait que c'est 101.9 aussi. Oui. Qu'est-ce que tu fais de bon dans la vie, Qu'est-ce que tu fais dans la vie, Caroline?
12: Je suis charcutière.
7: Ah, et tu travailles de nuit, non?
12: Je travaille de nuit, de nuit, effectivement.
7: Félicitations.
12: Merci.
7: Alors, Gérard t'écoute.
12: Bonsoir, Gérard.
8: Bonsoir, Caroline.
12: Je suis toute mouillée, j'ai les seins tout durs, là, depuis ton poème, j'en peux plus. Je voulais savoir, côté femme, t'en es où?
8: Côté femme, je pense que si t'as écouté depuis le début, dès que j'ai pris l'antenne, dès que Max m'a donné...
12: J'ai cru comprendre que cette grosse salope de sanglier était partie.
8: Attends.
7: C'est normal.
8: Oh, attention, parce que là, faut quand même pas trop insulter, parce que derrière, je veux pas avoir d'histoire.
12: C'est moi, là.
7: C'est normal. En même temps, Gérard, je prends la défense de Caroline, parce que je pense que Caroline est une grosse fan de toi.
12: Exact.
8: Oui, je sais.
7: Les gens ont la sensation qu'elle t'a manipulé, finalement, Sandy. C'est pour ça qu'il y a de l'agressivité. Il faudra t'attendre dans les jours et dans les semaines à venir, parce que les gens continuent à parler d'elle en mal. C'est normal parce que t'as eu.
8: Faudrait pas trop quand même en parler en mal parce que bon.
7: Elle a partagé 3 ans de ta vie, mais en même temps.
8: 3 ans et demi.
7: Elle t'a laissé tomber comme une vieille chaussette.
8: Bon, ça c'est.
7: On peut le dire.
8: Non, mais ça, il y a eu une autre histoire derrière que je ne raconterai pas. Pour répondre à Caroline, bon, à l'heure actuelle, côté amour, zéro. Mon cœur est à pendre, comme dirait la chanson de...
7: Jean-Pierre Pernaut.
8: Non. D'Hervé Villard, mon cœur veut dire je t'aime même.
7: Ah bah alors d'accord.
8: Voilà, c'est encore mieux. Même de François Valéry si tu veux.
7: Et ce qui tombe bien parce que du coup, son cœur est à pendre, donc quelque part il repart à zéro. Vous êtes des nouveaux auditeurs que vous connaissiez, moi également nouvelle émission, donc on repart tous à zéro, quelque part on remet les pendules à zéro.
8: Voilà, on remet les pendules à l'heure. On remet les pendules à l'heure, pourquoi? Parce que... Avec tout ce qui s'est passé durant ces années-là, c'est quand même, on a fait un vide. Mm-hmm. Toi, ah ouais. De ton côté, Max, avec ta nouvelle émission...
7: Et ma nouvelle femme, bientôt.
8: Ouais, bah ça, on le sait parce que... Et ça, je vais pas te louper. Et c'est pour quand, le mariage?
7: Ah bah, c'est pour demain. Caroline, est-ce que tu voulais dire... On recentre sur le débat.
8: Ouais, ouais.
7: Gérard?
12: Justement, oui. Si je peux me permettre, tu dis nouvelle vie, nouveau machin. Est-ce que tu as, Gérard, décidé d'avoir une nouvelle vie, de changer de vie complètement au niveau du travail, au niveau du logement? Au niveau de tout, est-ce que tu as envie de devenir un dandy, par exemple, ou d'entrer dans la jet set?
8: À l'heure actuelle, pour l'instant, ce que je cherche, c'est déjà une nouvelle vie et puis une nouvelle compagne pour pouvoir essayer de remonter quand même plus la pente que maintenant.
12: Il va faire tout seul, t'as pas pensé à le faire tout seul?
8: Bah disons, c'est pas évident, hein. Faut mieux être à deux
7: que mal accompagné.
8: Ouais, hein. Je préfère avoir quelqu'un de sérieux que quelqu'un qui se fout de ma gueule.
7: Ouais. Et en plus, il va faire une vie compte à rebours. Caroline, tu demandais s'il est rentré dans la jet set, donc il risque de faire ce qu'on appelle une vie compte à rebours. Yes. Il va commencer par la jet 27 et ensuite il va redescendre jusqu'à la jet 7. Ouais. Il va s'arrêter là, ouais.
8: Alors, et la jet 27, ça sera Fun Radio.
7: Hein. Ouais, exactement. Et on a Jean-Fabien, mais Caroline reste avec nous et Henri. Jean-Fabien est de Rouen et ça c'est un exploit. Bonsoir Jean-Fabien.
13: Oui, bonsoir Max, bonsoir Gérard, Jean-Fabien, 19 ans de Rouen, éleveur de chiens de garde de nuit.
7: Ah bah disons, décidément.
8: Ah bah on a rien que des veilleurs de nuit maintenant.
7: J'espère qu'on aura des étudiants, de la chair fraîche quand même, un de ces quatre.
8: Et même un peu de routier là ce soir, voudrais.
7: Calmos. Alors Jean-Fabien pose ta question et Caroline et Henri sont toujours en direct.
13: Ouais, donc Gérard, j'ai une question pour toi. Mmh. Quelle prothèse tu me conseillerais pour ma jambe gauche?
8: Voilà, je
13: veux dire... Prothèse acajou ou une prothèse en fer aluminium Beximil?
8: Ça, je vais te dire une chose, que là, tu commences déjà par m'agresser pour mon retour. Alors, dans ces cas-là, je vais pas te répondre à ta question, je vais te dire au revoir.
7: Ah bah, ça démarre direct. Hein. On sent que Henri et Caroline sont quand même des habitués de Gérard, ils savent comment le prendre. Alors que...
8: Bah non, parce que là, il m'a posé une question sur la prothèse. Ouais. En acajou ou en bois, je sais pas quoi.
7: Peut-être la prothèse dentaire.
8: Non, pour la jambe. Ah,
7: mais ça, c'est Karine. Hein.
8: Non, mais c'est pas grave, c'est sa première. On va voir.
7: Non, mais autant mettre les pendules à l'heure, comme tu dis. Alors, Henri et Caroline le savent peut-être. Pourquoi t'as voulu jeter Jean-Fabien par rapport à ce sujet? Parce qu'au moins que Karine, elle le sache.
8: Bah parce que c'est un sujet qu'il ne fallait pas parler sur l'antenne.
7: Ça, Karine, la prothèse, il faut pas en parler. Et tu vas expliquer pourquoi, Gérard, en deux mots.
8: C'est un accident que j'ai eu en 93 et donc je veux pas parler de ce qui s'est produit.
7: Voilà.
8: Et
7: donc il a une broche à une de ses jambes.
8: Non, il y en a plus.
7: Ah, il y en a plus. Enfin bon.
8: Il y en a plus, mais
7: toujours est-il qu'il boite un peu, il a une jambe plus courte que l'autre et on parle pas de tout ce qui est prothèse.
14: Je me suis dit, comme la personne qui m'en a parlé était au courant, ça peut pas être la seule.
8: Ouais, non, mais là, c'est pas grave.
7: Pas le premier soir quand même.
8: C'est le début, je ne dis rien. Oui, mais c'est quand même un avertissement pour les prochaines. Non, carton. Jaune quand même.
7: Okay. Caroline, tu veux rajouter quelque chose, Henri?
13: Oui, moi, Henri. Oui, moi j'aurais voulu savoir un petit truc. Tout à l'heure, Gégé parlait de sa vie amoureuse. Mm-hmm. Je sais qu'avant, il l'a dit souvent, il était contre les hétéros et je me disais que peut-être, vu qu'il voulait changer de vie, peut-être que ce coup-ci, il avait décidé de se tourner, de dévoiler son côté hétéro, si tu veux, un petit peu de sa personnalité.
8: Je veux dire, je préfère rester avec des nanas sérieuses que pas.
13: Ouais,
8: mais que de retrouver quelqu'un ou de me mettre avec un mec, ça m'intéresse pas du tout.
12: Mais je vois pas ce qu'il y a de malsain à être hétéro.
8: Non, mais moi je préfère trouver quelqu'un de sérieux.
7: Ah ouais.
8: Pour pouvoir m'aider et c'est tout.
7: T'as pas envie de tomber dans l'hétérophilie, quoi.
8: Disons non. Mais moi, je préfère trouver quelqu'un de sérieuse, surtout.
13: T'es tolérant quand même, Gégé, envers les hétérophiles, quand même.
8: Comment ça?
7: Est-ce que t'es quand même quelqu'un qui accepte les hétéros?
8: Oh, attends, parce que là, tu me poses des questions je sais même pas...
13: T'es tolérant.
7: Sexuellement, même si toi, t'es pas hétéro.
8: Non.
7: Bon, est-ce que tu acceptes des hétéros quand même?
8: Non.
13: Mais attends, Gégé, t'es plutôt actif, toi, ou passif dans ces situations-là?
8: Oh là là là.
13: C'est simple, actif ou passif?
8: Joker.
7: Allez, ça, c'est sa première, il est un peu perdu.
8: Elle est partie?
12: Non, je suis toujours là. Écoute,
8: je
7: crois qu'elle se touchait, non?
12: Je bois tes paroles et en même temps, je me touche effectivement.
8: D'accord.
12: Tu veux sentir?
7: Elle boit le jus de sa chatte.
12: Exactement.
7: Très ému.
12: Très souple.
7: Voilà, bon, en tout cas...
8: Question à me poser, non?
12: Oui, je voulais savoir...
7: Vous forcez pas, hein.
12: On est où?
8: Question travail, RAS.
12: C'est-à-dire?
8: Rien.
13: Ah, dommage.
7: Dans ces cas-là, il faut dire rien parce que RAS, c'est rien à signaler.
8: Ouais, voilà.
12: Mais donc, tu cherches.
7: Il y a des gens qui demandent
8: si tu encore dans le bilan. Je m'occupe de plus de ma santé que, qu'autre chose.
12: C'est-à-dire, voilà. Mais t'as plus de broche, donc ça
8: devrait. Non, mais j'ai encore un problème de santé différent de ma broche.
12: Est-ce que ça serait au niveau du cou?
8: Bon, là, question coup, c'est terminé.
7: On a Jean Didier, mais alors très rapidement, qui voulait absolument passer sur l'antenne. Jean Didier, bonsoir.
15: Oui, bonsoir, c'est Jean Didier, assistant social de nuit.
7: Oui, Jean Didier. Ah bah, décidément, on n'a pas d'étudiants ce soir.
15: Bonsoir à tous.
7: Je
15: voulais proposer à Gérard très rapidement, si parce que j'ai tapé des fioles là de d'huile pour la peau là, pour dans les hôtels Mercure, et proposer à Gérard de faire un jardin secret.
8: Non.
15: Bah, puis,
7: un jardin secret.
8: C'est quoi ça? Tu travailles dans quoi, toi?
15: Moi, je suis assistant social de nuit pour les jeunes racailles en difficulté.
8: Alors là, je vais te dire une chose. Au revoir. Hop.
15: Bonne nuit.
8: Je m'en fous. Moi, je vois pas de sa solution. Qu'est-ce que c'est encore ce navet? Il appelle d'où, lui?
15: Moi, j'appelle de Draguignan dans le Cotentin.
8: Quoi?
13: Un travailleur
15: de Draguignan dans le Cotentin.
8: Dans le Cotentin. Draguignan dans le Cotentin. Oh là là là là là là.
15: C'est la région française.
8: Ouais, non mais attends, je vais te dire bonne nuit parce que là ton sujet m'intéresse pas du tout. Au revoir.
15: Non, mais sinon,
8: allez.
7: Toi, tu veux pas répondre à sa question?
8: Non, ça m'intéresse pas. Bon. Je veux pas de ça. Allez hop, bonne nuit. Bon, on va rester avec Caroline.
7: Je suis désolé, Jean-Didier. Ce soir, c'est la première de Gérard, donc on le laisse un peu faire ce qu'il a envie de faire. Bon, en tout cas, merci Henri et Caroline.
12: Merci à vous.
13: Une dernière petite question.
7: Alors, la dernière pour Henri.
8: Bon, allez, tous les deux, là. Henri et Caroline pour terminer.
13: Tu disais que tu n'avais pas bossé, machin, tout ça. Est-ce que tu as suivi un petit peu l'actualité, la télé, Star Academy, tout ça? Est-ce que tu peux donner un petit peu ton...
8: Ah là, je vais te dire une chose, je t'arrête tout de suite. Star Academy, tout ça, pour moi, c'est des conneries. Donc, j'ai pas suivi ces jeux-là, ça m'intéressait pas. Et j'étais occupé à faire des poèmes que de regarder ça.
7: 3000 poèmes, Henri, je te rappelle. Ah oui, quand même, 3000 poèmes, donc ça fait énorme. On remercie Henri. Et Caroline, tu veux rajouter une petite dernière question à Gérard ou pas?
12: Oui, Gérard, moi je monte à Paris bientôt, donc est-ce que tu pourrais m'héberger?
7: C'est parti. Allez, tout le monde veut se draguer, Gérard.
8: Ah bah ça, faut te dire une chose, Caroline, tu montes quand sur Paris?
12: Bah normalement dans un mois, mais c'est pas pour coucher avec toi, c'est juste pour m'héberger. Hein.
8: Non, mais ça, pour l'instant, je peux pas t'héberger, j'ai pas d'appartement. Donc désolé ma grande.
12: Tant pis, on couchera pas ensemble alors.
7: Oh, ça commence.
8: Dans ce cas-là, si tu veux m'écrire, tu connais l'adresse, c'est 22 rue Bayard, Fun Radio. Dans l'émission Max seul la nuit, voilà. Et vous mettez ça à l'intention de Gérard, et Max me fera le plaisir de me le remettre quand je le reverrai.
7: En main propre.
8: Voilà.
7: Ouais, exactement, et non pas en pied propre.
8: C'est pareil.
7: C'est le 0825.
8: Donc c'est... qu'est-ce que tu crois, toi? Tu crois qu'on va te lâcher la grappe comme ça?
16: Bah non,
8: maintenant t'es dehors, tu fais les défis qu'on te dit, et c'est toi et tu te la fermes, ta grande gueule.
16: Voilà, justement, bah tiens, commence par fermer la tienne.
7: Ouais, c'est clair. Bah, voilà.
16: Tu viendras avec moi, parce que selon l'auto, il y a des bières gratos.
8: Ouais. Non, là tu iras te faire foutre parce que j'irai pas.
16: Comme ça, on va pouvoir te faire conduire des tracteurs.
8: Ouais.
16: Comme ça, tu sauras comment faire pour rentrer quand tu partiras en vacances. Alors tout le monde connaît ça.
17: J'ai la quéquette qui colle.
16: Etc, etc. Il y avait plusieurs parodies qui ont été laissées sur le répondeur, dont une qui t'était apparemment directement dédiée. Gérard, et ensuite on aura Michel de Paris, 26 ans, qui veut un conseil pour les JO. Pour l'instant, écoutons donc une parodie concernant la quéquette qui colle pour Gérard de Suresnes.
18: J'ai une jambe en plastoc, j'ai un gros kyste dans le cou, j'ai une jambe en plastoc, vous approchez pas, j'ai plein de poux. Je suis né au Sainte-Marie de la Mer, direction la Dasse et puis Nanterre. Quand je me suis foutu en l'air, je n'étais pas très clair. C'était au péage du pont de l'Alma, je glissais sur le verglas.
16: Oh non.
18: Quand les pompiers sont venus me chercher, ils ont eu peur du moustachu, ma fille. Comme j'étais complètement torché, ma jambe est restée dans le fossé. J'ai reconduit un sonitone et c'est une vraie cochonne. J'ai appelé d'une cabine, je bourrais alors le fion de Christine. Si je préférais la bibine, elle me suçait bien la pine. Soit lourd sucé, 100 litres au sang, bulldog en fait autant. Je suis qu'un seul alcoolique, malgré ma cure de désintox. Je suis qu'un seul alcoolique, j'enferme mon choix dans un box.
16: Ah non.
18: Aujourd'hui j'anime des débats avec un QI de moins 23. Je suis celui d'argent culin, car je trouve mon cul bien sympa. On dit que je suis qu'un sinistre de la vie, je viens de la gitanerie. Maintenant je vis avec Sandy, on fait de grandes sodos parties. Avec mes 10 grammes d'alcoolémie, j'invite des fois Henri. J'ai essayé d'arrêter de boire, mais bon c'est sans espoir. J'arrêtais des bas potables, mais bon c'est pas probable.
8: Putain, mais qui c'est le branleur qui a sélectionné ça?
16: C'est Manu et Fildar. Putain, mais les gars,
8: vous êtes deux enculés. Hein.
16: Ouais.
8: Vous êtes deux gros enculés.
16: Anagramme de Lucerne.
8: Ouais, ben pour l'instant, ça vous fait peut-être rire, mais ça me fait pas rire. D'accord. Dans le prochain coup, tu te cardes dans le cul.
7: On n'a pas écouté jusqu'à la fin. On a pris le début parce qu'on s'est dit que c'est la carte dans le cul.
19: Ok.
16: Il est énervé. Bon.
19: T'as bougé la
16: d'accord.
19: langue gauche.
16: Alors non, tu mais es... la fin quand même merde. Mais t'as mais mettez des bips.
19: Non, non, mais t'écoutes jamais rien. Alors ouais. T'es payé à quoi foutre? T'as de branler les couilles dans les studios, hein? Ou dans les couloirs? Alors ça va comme ça. Maintenant ton boulot, tu vas te le faire correctement parce que tu nous casses les couilles maintenant.
16: Voilà. Bon. Okay. Alors les conseils de Gérard et de Sandy. Nous avons Michel, 26 ans de Paris. Bonsoir Michel.
20: Oui. Bonsoir Max.
16: Bonsoir. Alors.
20: Gérard,
21: c'est quand même.
20: Comment? Bonsoir Sandy.
19: Ah oui, tu peux parler un petit peu plus fort parce que si on t'entend mal.
20: Très bien.
19: Oh, d'accord, il comprend tout à l'envers celui-là encore.
16: Alors quelle est ta question, Michel?
20: Ben voilà, moi en fait je pars à Sydney demain. Et
16: pour les JO?
20: Gérard, ouais, pour les JO.
16: Ouais, bah fais vite quand même. Ouais,
19: je crois que tu te réveilles un peu tard parce que demain il reste plus que deux jours, hein.
20: Bah ouais, je sais, mais j'ai gagné un voyage avec les bus Hollywood Chewing Gum là.
19: Ouais, c'est ça.
22: Mais t'as demain pas... c'est pas la fermeture, non?
19: Non, mais c'est dimanche. Mais attends, il part demain.
16: Mais non, y a pas la fermeture, il y a une nocturne, je crois, à Sydney, il y a une nocturne.
19: Ouais, ça s'arrête dimanche, hein, les Jeux Olympiques, hein.
22: Ah ouais, d'accord.
19: Et tu allais voir qui là-bas?
16: Moi, sérieusement, alors c'est quoi ton problème, Michel?
20: Bah donc voilà, justement, c'est que vu qu'il reste plus beaucoup d'épreuves. J'aimerais un petit conseil, Gérard. Qu'est-ce que tu me conseilles d'aller voir, en fait?
19: Ouais, bah, je vais te dire une chose maintenant que. Qu'est-ce qu'il reste à voir à l'heure actuelle? C'est la finale de la boxe et c'est tout.
20: Ah, il y a d'autres épreuves. Il y a le basket.
19: On n'est plus dedans, hein.
20: Mais si.
19: Non, pas dans le basket.
23: Si les
24: on
23: mecs.
24: On est en demi-finale, merde.
19: Lesquels?
24: Les mecs, pas la France, en demi-finale.
19: Ah, bah, t'as plus que ça, hein, c'est tout, hein. Parce qu'il y a plus de. Non, il y a.
20: La boxe, il y a encore pas mal de trucs.
19: Eh ben, on vient de te le dire, la boxe et le basket, c'est tout ce qui reste, hein.
16: Il y a aussi le canoë-kayak.
19: Non, bah, c'est fini.
16: Ça, en simple.
19: Bon, on dit,
16: il y a du canoë-kayak en salle.
24: Il y a le taekwondo, là, le machin.
16: Oui, mais taekwondo aussi.
19: Arrête tes conneries, j'ai vu les programmes, il reste plus grand-chose, on n'est plus dedans presque. On n'a plus que la finale de boxe et le basket et c'est tout. Il n'y a plus rien d'autre pour les Français maintenant.
16: Le taekwondo aussi.
19: Mais non.
20: Ouais, mais j'y vais pas que pour voir des Français, hein, Gérard.
19: Ah bah.
20: Spectacle, quand même.
19: Bon, ouais, qu'est-ce qu'il y a comme spectacle? Tu vas voir les. Quoi?
22: Il y a la fermeture.
16: Attends, Michel.
19: Ouais, mais la
22: fermeture
16: non,
22: de...
16: la Michel.
20: Ouais.
16: Ne me dis pas que tu vas juste pour la parade de nuit, quand même.
19: Tu vas pour la clôture?
20: Bah, un petit peu aussi, ça peut être.
16: Ouais, bah attends, t'as des billets ou pas, Michel?
20: Ah ouais, non, sérieux, ouais.
16: T'as des billets de quoi? T'as des billets Hollywood?
20: Bah ouais.
16: Quel parfum?
20: Menthe.
19: Ouais, c'est ça. Fous-toi bien de notre gueule.
16: Non, mais sérieux.
20: Tu connais pas les voyages en bus Hollywood Chewing Gum?
19: Eh, t'as besoin de préciser la marque?
16: Putain, pas de marque.
19: T'as besoin de préciser la marque?
16: Ah là, on va encore avoir des procès.
19: T'as besoin de préciser la marque?
20: Bah ouais,
19: oh, tu travailles ou quoi, là, quand je te parle?
16: T'es rayé ou quoi, toi, Gérard?
19: Eh non, mais tu dors ou quoi, là, derrière ton téléphone?
20: Bah non, pas du tout, Gérard, mais voilà, moi, je suis obligé de préciser la marque, quoi.
19: Bah t'as pas besoin de... Putain, mais t'es con ou quoi?
20: Bon, non, excuse-moi, je referai plus.
19: Ah bon? Bah tu l'as dit, de toute manière, à l'heure actuelle, t'as presque plus rien. Si tu vas pour voir ce qui reste et puis la clôture...
22: Moi, je peux pas t'aider, j'y connais rien en JO, donc... C'est pour ça que Gérard, il parle le plus, parce que moi, j'y connais rien du tout.
19: À part la clôture...
16: On rappelle que JO, c'est pas Jolo Otage, hein, comme on l'a entendu dans l'un de tes débats. Hein.
20: Ouais, chaud.
19: Ça, c'est les deux cons, ouais,
16: enfin, bon, j'ai eu des problèmes à cause de toi, et c'est toi qui es responsable.
19: Il n'y a aucun barbu au JO. Ouais, c'est ça, t'as raison. Manu, tu fermes ta gueule, tu t'occupes de ton standard. D'accord, quand on t'appellera Potchamp, tu sortiras de sous le lit.
16: Si, il y avait
19: le tireur. Toi, c'est pareil, tu fermes ta gueule.
16: Michel Hack, il était barbu, hein, c'était un bubard.
19: Putain, mais ils sont cons.
16: Bon, alors, pour terminer sur Michel,
19: sur Michel, de toute manière, je peux te dire, si tu vas pour à peine deux jours, maintenant, ça sert à rien du tout.
20: Non, surtout écoute, que. J'ai entendu dire que.
16: Tu pars quand, Michel? Demain?
20: Bah, je pars demain matin.
16: En ouais. Plus. Bah, attends, en bus, pour aller jusqu'à.
19: Non, mais attends, tu vas comment?
20: En bus.
19: Ouais, bah, alors là, t'es pas. Mais non, mais t'es pas arrivé, hein.
16: Ça fait combien de trajets en bus, Gérard, Paris-Sydney?
19: Je sais pas, parce que je sais déjà que. Il y a un décalage de 10 heures d'avion. Il y a un décalage de 10 heures.
16: Attends, parce que si on fait un calcul rapide, Michel, tu me dis si je me trompe, hein, ouais. Sachant qu'il y a 10 heures de décalage en avion, ça fait combien en bus? Ça fait au moins 36 heures de décalage en bus.
19: Mais attends, il est pas arrivé, hein.
22: Vaut mieux que tu prennes l'avion, hein.
19: Ouais. Tu vas en avion, ça va plus vite, hein.
16: Il va remonter dans le temps.
19: Ouais. Tu vas en avion, ou tu restes chez toi, et tu regardes
16: retour vers le passé et tout grâce au bus Hollywood.
19: Non, mais je crois que, à mon avis, tu vas y aller pour rien, hein, là. Bon, Michel.
20: Sandy.
22: Oui.
20: Des rumeurs de couloir que tu représentais la France pour l'épreuve de sumo-kori masculin.
19: Et toi, tu représentes tu représentes le connard qui est en train de se foutre de la gueule du monde.
20: Mais non, mais pas du tout. Moi, c'est ce qu'on m'a dit, donc.
19: C'est les gens cons. Tu sais pour c'est quoi pour moi, c'est des cons.
16: Voilà, exactement.
19: D'accord. Et toi, tu fais partie des cons parce que tu le répètes.
16: Et Michel.
20: Ouais.
16: T'as intérêt à amener de la mousse à raser parce que effectivement là, si tu prends le bus et que tu vas à mon avis faire tout ton bus avec les bus Hollywood en partant de Paris pour la raciner, là finalement la beubarde tu vas finir par l'avoir. Hein.
20: Ouais, c'est clair. C'est
24: chaud. En plus pour y aller tu passes par des pays sympas quoi si tu fais le trajet.
16: C'est clair ouais.
19: Non mais à mon avis je crois que tu vas y aller pour en rien. Hein.
20: Ah bon tu penses?
19: Bah ouais. Oui là. Vu qu'il reste vendredi et samedi.
16: Ah ouais, là c'est chaud là encore. Hein.
19: Dimanche c'est la clôture vas pour rien. Hein.
20: Mais billets Hollywood, je me suis fait bébard quoi.
16: Bah ouais, bah, c'est dommage.
19: Tu t'es fait rembourser.
20: Ah ouais.
19: Bah ouais. Hein.
20: Mais je les ai gagnés donc si je me les fais rembourser, je me fais rembourser que dalle quoi.
19: Eh ben dans ces cas-là.
22: Il pourra jamais se les faire rembourser hein.
19: Tu crois?
16: Tu vas pas. Non, ça va pas être faisable. Bon, en tout cas, bon voyage, Michel, et tu es au courant.
19: Tu rappelles dans la semaine pour nous dire où que t'es là.
16: Ah, il sera pas arrivé.
24: Il sera dans le bus.
20: Je vous appelle samedi prochain.
19: Ouais, d'accord. Samedi, ok. D'accord. À samedi.
16: Ok. Allez, ciao, à samedi. Ciao. Ciao, bisous. Roberto, dans un instant, 39 ans. Bonsoir, Roberto.
2: Oui, bonsoir.
16: Oui, t'appelles pourquoi?
2: Eh bien, écoute, je voulais des conseils auprès de Gérard et de Sandy sur la drague.
16: D'accord, ok. Bah, ne bouge pas, on revient dans un instant avec deux spécialistes de la drague, Sandy et Gérard. Et puis il y aura du courrier.
3: Ah oui.
16: Ah bon? Bah, vous m'avez rien dit. Pourquoi du courrier? C'est quoi comme genre de courrier?
5: Bah, je sais pas en fait. C'est Manu qui l'a sélectionné, donc il vous dira ça après la pub.
16: Non, d'accord. Ok. Ne bougez pas. Donc du courrier et encore un conseil de Gérard et Sandy concernant Roberto sur les techniques de drague. On fin de radio bien sûr avec toujours Gérard et Sandy qui sont dans les studios 0803 08 5000. D'ailleurs dans 8 à 10 minutes, ce sera Evan qui va continuer bien entendu à apprendre le flambeau de fin de radio partout en France. Et si vous voulez parler avec Evan, lui laisser des emails, vous y allez par l'internet, par le Minitel. Par le satellite et également par le numéro de téléphone qui est le 0803 08 5000 et l'internet, à savoir c'est quoi, qu'est-ce qu'il y a, Anka?
21: Evanfunradio.fr.
16: Evanfunradio.fr, voilà, pour lui laisser plein de messages et vous choisirez la musique que vous voudrez. Et c'est tout ça entre minuit et 2h du matin. Voilà, vous pouvez appeler dès maintenant d'ailleurs si vous voulez éventuellement participer à cette émission. Gérard toujours avec nous, Sandy toujours avec nous. On terminera par le courrier. Pour l'instant, on avait Roberto, 39 ans, qui avait besoin de techniques de drague. Hein.
2: Oui, bonjour tout le monde, bonjour. Alors, Gérard.
16: Juste
2: bonjour,
16: avant Roberto, on était tout à l'heure avec Michel,
2: oui.
16: Et on parlait justement de Sydney, et on parlait du décalage horaire, et Gérard m'a dit de quelque chose de très intéressant en antenne par rapport à David Douillet, oui.
19: Ouais, qui est revenu là récemment, donc il y a à peu près plus de 10 heures de décalage horaire en avion.
2: Effectivement.
19: Voilà. Donc l'autre, s'il y va en bus, comme il a dit, je crois qu'il n'est pas arrivé. Hein.
16: Ah bah s'il y a 10 heures en avion, il y a au moins 35 ou 36 heures en bateau. En bus.
19: En bus, ouais, ça dépend à combien qu'il roule.
16: 110 km/h.
19: Hein. Ouais, mais si c'est un bus pourri, ça m'étonne rien.
16: Alors Roberto.
2: Oui, alors bonjour Bibi aussi. Hein.
21: Bonjour.
2: Alors moi j'appelle parce que j'ai un métier très très difficile. Hein. Je travaille dur toute la soirée, toute la nuit. Hein. Je suis dans le bois et j'ai des problèmes pour draguer dans la vie de tous les jours. Et donc je sais pas comment il faut faire. Est-ce qu'il faut mettre du parfum par exemple?
16: Attends, tu travailles dans...
2: En fait je suis un peu nerveux. Hein. Je sais pas comment faire.
16: Tu travailles dans quoi?
2: Je travaille toute la nuit, très très dur. Hein.
16: Mais
21: tu fais quoi comme métier?
2: Oh, trois fois rien. Enfin, c'est dans les bois, pas loin.
19: Hein. Ouais, ben c'est un travesti.
2: Ah non,
16: ah mais il a le droit, je veux dire.
2: Ah oui, enfin.
21: Bah déjà, faut être quand même assez coquet. Hein. Si tu veux, faut bien s'habiller, faut se parfumer, faut se laver et tout quoi.
2: Et
21: donc
2: tu mets quoi comme parfum?
21: Alors moi, en ce moment, je mets de la pêche.
2: C'est
21: un mélange de vanille et de pêche.
2: Faut que j'achète un kilo de pêche.
21: Non, non, mais c'est le parfum. Si tu veux, c'est du liquide.
19: Faut pas mettre du parfum de femme.
2: Bah, pourquoi?
21: Moi, en général, tu peux mettre du Mémène. Hein. Du Mémène, du Fabergé, ou il y a d'autres parfums. Hein. Bon, on va pas citer de marque, hein, c'est pas la peine. Hein.
19: Bah non, bah t'as pas besoin de les citer. c'est bien parce que tu les cites en premier déjà.
16: Alors, Gérard, les conseils de drague quand même.
19: Non, mais ce qu'il y a, c'est que, comme t'as dit, Sandy, donc c'est ça, mais bon... vas-y mollo quand même au départ, parce que si tu connais pas la personne, déjà tu t'essayes de faire ample connaissance avec elle.
2: Je mets quoi comme accessoire, enfin comme tenue vestimentaire?
19: God à clou, non mais attends, tu veux draguer quoi toi?
2: Mais je sais pas, moi je des copines, enfin des copains.
21: Mais t'es vraiment travesti ou c'est pour rigoler?
2: Je suis Roberto, quoi.
19: Non, mais on te pose la question. Est-ce que tu es vraiment travesti, oui ou non?
2: Ah oui, je suis travesti, oui.
19: Bon, ça va déjà mieux maintenant.
22: Donc, pour toi, vraiment, c'est vraiment une passion.
2: La travestitude?
22: Bah oui, je pense. Ouais. Non, mais si tu veux une technique de drague, moi, je peux te dire une technique de drague. Je sais pas si ça marche, parce que moi, j'ai pas essayé.
2: Oui.
22: Mais bon, si tu connais bien la personne, tu peux, si tu as son numéro, tu lui téléphones. Et tu lui fais croire comme quoi que tu veux parler à un tel ou, je sais pas moi, Patricia ou n'importe quoi, n'importe qui.
2: C'est Robert.
22: Et non, mais toi, c'est Robert. Mais si, par exemple, tu veux parler à quelqu'un d'autre...
19: Tu parles à Roberta.
22: Voilà, tu peux parler à Roberta et oui. Tu lui dis, voilà, je voudrais parler à Roberta, même si c'est pas vrai. Et si tu vois que la personne, elle te répond, à ce moment-là, c'est bon signe.
2: Et pour les poils sous les bras, parce que j'ai beaucoup de poils sous les bras.
22: Ah bah là, faut t'épiler hein, dans ces cas-là. Faut aller dans un service dermatologique et puis tu peux...
19: Hein?
22: Ah non, mais
19: dermatologie.
22: Non, je me suis trompée, c'est une autre dame, c'est quelqu'un qui...
19: Esthéticienne.
22: Voilà, esthéticienne, cherchait le mot.
19: Dermatologie.
2: Et ça a marché pour toi?
22: Non, pour moi, personnellement, j'ai pas essayé. Hein.
2: Il doit y avoir une sacrée touffe, alors.
19: Bah non, elle a rien du tout, puis elle a pas besoin de s'épiler. De manière, je l'ai connue sans qu'elle soit épilée, puis c'est tout.
2: D'accord.
19: Et ça fait 3 ans qu'on est, ça va faire 3 ans qu'on est ensemble.
2: Ah oui, quand même.
19: Bah oui, hein.
22: Bah ça passe les années, hein. Non, mais voilà la technique de drague que je peux te
19: conseiller. Non, mais tu l'appelles Roberta, tu lui dis comme on te dit, là, puis t'essayes de l'inviter à boire un verre.
22: Non, il fait croire que c'est Roberta qui est au bout du fil. Il dit, par exemple, je veux parler à quelqu'un, et en fin de compte, la personne n'existe pas.
19: Bah ouais, mais il demande après.
22: Si tu veux, c'est pour approcher la personne pour qu'elle puisse te parler au téléphone.
19: Mais il demande Roberta, comme lui, c'est Roberto, il veut avoir Roberta.
22: Bah, il peut demander, je sais pas, à n'importe qui. Et puis il verra bien si la personne a décroche. Bon, si elle décroche et puis qu'elle dit allô, au moins c'est quand même bon signe de draguer, quoi. Enfin, oui. Je sais pas, moi.
16: Voilà.
2: D'accord.
16: Ok, Roberto, on est malheureusement très pris par le temps.
2: D'accord.
16: Mais ce n'est que partie remise. Hein.
2: Je vous embrasse tous sur le kick.
16: Ah, c'est très gentil de ta part. Salut, Roberto.
1: Donc, rebonsoir à tous. Donc, la suite des débats du jeudi soir. Comme
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19: Bah bien sûr, allez, foutez-vous de ma gueule. Foutez-vous de ma gueule, allez hop.
4: Oh là là là là, je commence à avoir ras-le-bol des habituels.
19: Ouais, je suis pas en train de te parler.

0: Minitel, 3615, code Fun TV, rubrique direct. Donc, la première question, avez-vous déjà des phobies? Avez-vous des phobies? Voilà. Donc, si on peut lancer...
1: On accueille qui, Manu?
2: Je suis en train de les changer, hein.
1: D'accord.
0: Donc, là, on peut mettre un...
3: Non, mais attends, et toi, Gérard, t'as des phobies?
0: Non, moi, j'en ai pas personnellement.
3: Et c'est quoi une phobie? Tu peux expliquer, peut-être, pour les auditeurs?
0: Oui, je te dis ça tout de suite, Max.
3: Ah, c'est fil d'arme, c'est pas grave.
0: Non, de toute manière, je veux pas te parler.
3: Ah bon?
1: T'as une définition décrite, là?
0: Oui, j'ai une définition.
3: T'as ton dico, là?
0: Non, j'ai pas mon dico.
3: Ok.
0: Alors, les phobies.
3: Alors.
0: Aversion très vive.
3: Quoi?
0: Aversion très vive.
3: Ouais.
0: Peur instinctive.
3: Ok.
0: Ouais. Et après, psychiatrique, crainte, dégression, déversion normale, légale des objets, des structurations ou des personnes dont le sujet reconnaît le caractère insubtil, mais qu'il ne peut supporter.
3: Bon, en gros, ça veut dire quoi, en simple?
0: En gros, ça veut dire, c'est à peu près comme moi, que je peux pas supporter les conneries qu'on fait sur mon dos. Voilà. En gros, ce qui veut dire sur le thème de la deuxième réponse que j'ai regardé dans un dictionnaire, quand même.
3: Ouais.
0: Bon, sur la première aversion très vive, peur instinctive.
3: C'est quoi une aversion?
0: Une aversion, je sais pas, par exemple, si t'as peur d'un serpent ou autre.
3: Ah, c'est dans les avions, c'est ça?
0: Ouais, soit avion, n'importe où, hein.
3: Ah, okay.
0: Comme tu veux.
3: C'est une aversion. Mmh. Ok, d'accord.
0: Donc, alors, maintenant, j'attends qu'au standard, il se réveille.
3: T'as quelqu'un, Manu, ou pas?
2: Ah, mais je suis réveillé, Gérard, seulement, moi, je change les auditeurs.
0: Ouais, mais tu vas te réveiller parce que tu vas pas me faire le coup de la semaine dernière, s'il te plaît. Quand je te demande quelque chose, tu vas te réveiller parce que...
2: Pour l'instant, on a Cindy, Angel et Jenny.
4: Salut Gérard.
0: Cindy, bonsoir. Angel et Jenny, bonsoir.
4: Bonsoir Gérard.
0: Bonsoir.
4: Bonsoir Gérard.
0: Bonsoir.
4: C'est Jenny à l'appareil.
5: Ça va?
0: Oui.
4: Tu vas bien?
0: Ouais, je vais bien.
4: Je pensais que t'étais parti, que tu voulais plus faire des départs.
0: Ben, vous verrez bien par la semaine prochaine.
4: Gérard, faut pas que tu partes. Moi, je suis fan de toi.
5: Tu vas nous manquer.
0: Bon, on verra ça après. Je dirai ça après l'émission, ce que j'ai l'intention de faire la semaine prochaine, d'accord?
4: Gérard, ne nous quitte pas.
0: Maintenir, ne me quitte pas, c'est une chanson à Jacques Brel et pour l'instant j'ai...
4: J'aime Jacques Brel.
0: J'adore Jacques Brel et pour l'instant...
4: On a des points en commun déjà.
0: Non, ouais.
4: Ne me quitte pas, ne me quitte pas.
0: Bon,
4: je t'aime.
0: Non, mais arrêtez de me dire que vous m'aimez parce que je commence à en avoir ras-le-bol aussi, ça.
4: Alors, qui t'aime, Gérard? Dis-moi qui tu aimes.
0: Pour l'instant, je n'aime personne, d'accord? Je n'aime personne. Il n'y a aucune personne qui est capable de me le dire. De me le prouver.
4: C'est pas vrai.
0: Si.
4: Tu peux nous prouver que tu nous aimes?
0: Dans ces cas-là, s'il y a une nana qui est capable de venir, et je demande Fildar.
3: C'est là, c'est moi, ouais.
0: Fildar, Max, est-ce qu'il est derrière toi, s'il te plaît?
4: Je t'aime,
3: non, il n'est pas derrière moi, ça change, ouais.
4: Fildar, est-ce que tu aimes Gérard?
3: Moi, j'adore GG, c'est un pote.
0: Fildar, c'est pas ça que je te demande. Tu me trouves un Max, s'il te plaît.
3: Attends,
0: merci.
3: Regarde, 3.
0: 2, 1, 0. Max.
4: Quoi?
0: Max!
4: Max?
0: Oh,
4: Max?
3: Ouais, Gérard?
0: Ouais.
3: Ouais. Tu veux quoi comme disque?
0: Je sais pas, tu mets ce que tu veux, mais par contre, je voudrais bien aussi que les auditrices arrêtent de dire qu'elles m'aiment. Ou dans ce cas-là, s'il y en a qui sont sûrs, pareil, et qui sont capables de m'aimer, qu'elles viennent directement devant la radio, me le dire en direct.
3: Ouais, mais attends, tu voulais parler à Max, tu voulais dire quoi?
0: Ouais, mais attends, c'est pas toi, Fildar, que je m'adresse.
3: Non, mais tu m'as dit d'aller chercher Max, pourquoi?
0: Parce que c'est ce que j'ai à lui dire. Donc, alors, Fildar, tu transmets le message à Max, s'il te plaît.
4: Tu quoi? Besoin de Max, parce qu'il y a des méchants.
0: Non, mais attends, Fildar, s'il te plaît.
3: Mais non, mais tu veux que je dise quoi à Max?
4: Il a peur des filles.
0: Bon, allez, hop,
4: Gérard, il veut dire à Max qui veut une femme.
3: Oui, c'est Max, qu'est-ce qu'il y a?
4: Il y a des
0: bon, Max,
3: oui.
4: Qui lui disent qu'il l'aime.
0: Bon, Max.
3: Oui.
0: Non mais attends, j'espère que c'est ta voix parce que...
3: Oui c'est Max à l'appareil, qu'est-ce que tu veux?
0: Bon, tu me chopes la première nana qui est capable de me dire

0: Ouais, ça y est. Non, mais attends, on a discuté pendant trois quarts d'heure là-haut pour dire que tu te regardais que le nombril, c'est que tu penses qu'à toi. Ouais, là, au lieu de faire ton débat et de te racheter de la connerie que t'as fait tout à l'heure de te barrer où j'ai failli te mettre dehors, faut quand même dire aux auditeurs définitivement, tu arrives et tu dis, pour les femmes qui m'aiment, machin, nanana, vous venez devant la radio, on s'en branle.
1: Ok. Eh ben, dans ces cas-là, on fait le dernier débat.
0: Oui, c'est le dernier débat, mais ça se dit, c'est quand même le dernier débat, c'est le dernier jeudi. Profitez-en, c'est les adieux de Gérard ce soir.
1: Ouais, profitez-en. Avez-vous des phobies? Cindy, Angel et
2: alors
1: Jimmy.
2: Moi, Jenny, je sais pas ce que ça veut dire phobie. Moi, j'ai pas compris la définition.
1: Non, mais je l'ai dit, je la répéterai pas.
2: Il y a des mots trop compliqués dedans.
3: Moi, je comprends pas. Moi, c'est Angel, j'ai compris. Mm-hmm. Alors, Phoebe dans Friends, je l'aime bien. Je la trouve sympathique et très marrante. Ouais. Mm-hmm. Mais j'aime bien Rachel et Monica aussi.
4: Moi, j'aime bien Rachel et Ross.
1: D'accord. Bon.
4: Et toi, Gérard, tu as des phobies?
1: Non, aucun.
4: Aucun? Qu'est-ce que ça veut dire, phobie?
1: Non, de manière, j'ai les définitions, j'ai regardé ce que ça voulait dire.
4: Et ça voulait dire quoi?
2: Parce que moi, aversion, je sais pas ce que ça veut dire.
4: Moi, je crois que phobie, c'est inversion, c'est ça?
1: Oui. Mmh.
4: C'est l'inversion?
1: Oui. Aversion, très vive, peur insective.
4: Instinctive, alors moi c'est vrai que j'ai très peur des insectes, alors je fais des inversions.
1: Non mais attends, instinctive, ça veut pas dire insecte.
4: Pardon Gérard, excuse-moi.
1: Ça alors, veut pas dire insecte.
4: Inspecteur, c'est ça?
2: Oui.
4: Alors l'inspecteur, c'est vrai, c'est moi je pense que le phobie, ça serait pour éteindre les feux avec l'inspecteur.
2: Ouais, c'est intrinsèque.
1: Non, non, mais je parle pas d'instincteur. Hein.
2: Non, c'est transitoire en fait.
4: C'est l'inversion, c'est ça Gérard?
2: L'inversion.
4: Bah ouais. Bah moi je dirais que l'inversion du feu c'est l'inspecteur hein.
1: Non non mais attendez, je pour l'instant je vous demande, je répète, je vous redonne la première version.
4: Ouais.
1: Inversion très vive, peur instinctive. C'est pas instincteur.
4: Alors là c'est différent parce que
1: donc peur, alors avez-vous des phobies? Donc on m'a demandé ce que ça voulait dire la définition de phobie. Je viens de vous l'annoncer. Ouais, alors je vous donne la deuxième définition quand même. Ouais. J'ai regardé sur un dictionnaire.
4: Ouais, c'était
1: donc c'est psychiatrie crainte.
2: Robert maternel.
1: Merci pour alors celle qui vient de dire Robert Martinel tout à l'heure tu vas le faire.
4: Existe Gérard le Robert.
1: Oui non non mais Robert Martinel il n'existe pas.
4: Mais ça existe pour les études supérieures Gérard.
1: Ah oui Robert maternel.
4: Gérard. Mais, bien sûr.
1: Non mais attends maternel j'ai quand même 36 ans et je suis pas un bébé. Gérard. Je ne suis pas un bébé d'accord.
4: Mais Gérard ça veut rien dire c'est des bouquins qui s'appellent comme ça.
1: Ouais, alors voilà. Psychiatrie 2. Crainte des raisons. Déraisonnable à l'égard d'objets, de structuration ou de personnes dont le sujet reconnaît la créature insubtile mais qu'il ne peut surmonter.
4: Alors moi, Jenny...
1: Donc, alors, je reviens à la première question. Avez-vous des phobies par rapport aux deux versions que je vous ai définies?
4: Ok, alors Jenny, par rapport à la première définition dont il y a la peur, moi c'est vrai que parfois j'ai peur de me faire sodomiser parce que j'ai peur d'avoir mal.
1: Non mais attends, on parle...
4: Par rapport à la première définition où tu disais la peur.
3: GG, c'est Angèle, t'as compris toi la définition?
1: Disons.
3: Tu pourrais nous l'expliquer dans des mots à toi?
4: On n'a pas compris.
1: Bah disons. C'est Angèle qui a parlé de la sodomie?
4: Non, c'est Jenny.
3: C'est Jenny qui a parlé
4: de la sodomie.
1: Jenny?
4: Oui.
1: C'est toi qui a parlé de la sodomie?
4: Ben oui, puisque par rapport à la première définition, il y avait la peur. Ouais, donc moi, je t'explique que j'ai peur parfois quand un mec veut me sodomiser.
1: Oui, donc inversion très vive.
4: Oui, donc l'inversion, ça serait qu'ils viennent plutôt devant dans la foufoune, quoi.
1: Oui, mais attends, je te répète la définition. Inversion très vive, peur instinctive. Donc,
3: mais qu'est-ce que ça veut dire?
1: Ben, peur instinctive, bon, moi j'ai que ça sur mon dictionnaire.
4: Oui.
1: Donc maintenant c'est à vous de filles. Apparemment vous êtes capable. Sur trois filles de me donner une réponse.
4: Mais je t'ai donné ma réponse.
0: On a Jérôme aussi.
5: Il y a Jérôme qui vient de nous rejoindre.
4: Bonsoir Jérôme. Est-ce que tu peux m'expliquer c'est quoi la phobie?
6: Bonsoir les filles. Bonsoir Gérard.
4: Bonsoir Gérard. La phobie. Alors pour toi Jérôme, la phobie?
6: La phobie de quoi?
4: Ça veut dire la phobie.
6: De quoi?
4: De la phobie.
6: Oh là là.
4: Ça veut dire quoi?
6: Bon, est-ce que je peux répondre sérieusement aux questions là?
4: Oui, parce
6: que,
4: mais vas-y.
6: Déjà, Gérard, il est parti une fois, j'aimerais pas que ça se reproduise. Donc...
1: Ah, viens ou j'arrête?
4: Gérard?
1: Ah, viens, Stéphanie. Oui.
7: Oui, je pose la question et t'as pas entendu.
1: Je vous écoute,
4: Jérôme,
1: parce que j'ai pas entendu.
4: Tu fais le débat avec nous, s'il te plaît.
1: Oui, je vous écoute.
4: Alors, pour toi, qu'est-ce qu'un phobie?
1: Vous avez 5 minutes.
4: Ah ben non, Gérard, tu fais un débat ou pas?
1: Je vous écoute.
4: Eh ben, on voudrait t'écouter aussi.
1: Oui, mais pour l'instant, je suis en train de discuter avec quelque chose. Avec quelqu'un.
6: C'est sympa d'être revenu.
4: Gérard,
1: pourquoi
4: c'est pas gentil.
1: Pourquoi c'est sympa d'être revenu?
4: Bah parce qu'on voulait te voir, Gérard, on voulait t'entendre.
1: Ouais, mais de toute manière, c'est pas la peine de voir ma tronche sur Fun TV. De toute manière.
4: Je la vois pas, j'ai pas Fun TV.
6: J'ai pas Fun TV non plus.
4: Moi non plus. Mais on l'imagine. Bon, Gérard, la première question.
1: On va passer à la deuxième. Parce qu'apparemment.
4: On n'a pas compris. Ça va être
1: ouais.
4: Plus facile.
1: Ouais, apparemment, vous comprenez pas le terme.
4: Pas non plus, Gérard.
1: Non, mais attends, je comprends pas le terme. Non, j'ai pas besoin. Il y a un proverbe qui dit tu ferais mieux de prendre du sirop de cordon, d'accord?
4: Ouais.
0: Ouais.
4: Bravo, Gérard.
0: C'est parti.
6: Moi, j'ai du sirop de queue.
4: Oh, Gérard,
1: non, mais attends, attendez. Jérôme, tu as pas commencé à jouer comme ça.
4: Il a rien dit, okay. Gérard.
1: Tu n'as pas commencé à jouer sur les insultes.
4: Mais calme-toi, Gérard.
1: Non, mais on va pas commencer sur les insultes.
4: Mais Gérard.
1: Sinon, le débat, il va être vipé. D'accord, Manu.
4: Deuxième question.
7: Oui, Gérard.
1: Tu dis à Jérôme qu'il arrête les insultes.
4: Il t'a pas insulté, Gérard.
1: Bon,
4: Jérôme, t'as
7: on s'éloigne pas du débat, là.
1: À quel moment
7: Deuxième question.
1: À quel moment se manifestent-elles, les phobies?
4: Mais oui, mais... Alors, ils se manifestent au moment, justement, par rapport à ce que je disais tout à l'heure, au moment où tu vas au lit avec un garçon.
3: Bah
4: moi,
3: ouais,
4: c'est tous les
1: général,
4: mois, c'est comme ça que ça se passe.
1: Non, mais attendez. Qui c'est qui a dit que c'était tous les mois, là?
4: C'est Cindy. Cindy.
1: Ouais, Cindy.
4: Oui, bah c'est moi, c'est tous les mois, ma phobie.
3: Pendant quelques jours.
4: Ah, moi, c'est 3 fois par semaine, ma phobie.
1: Ouais, non, attendez, Cindy.
4: Oui.
1: Tous les mois, comment que tu peux faire? Tu changes de mec tous les mois?
4: Bah, évidemment. Oh là là.
1: Je vais dire une chose, ma petite.
4: Pas pour moi.
3: Je change pas de mec, je change de bite.
1: Attends, je suis désolé pour si tu changes de bite, tu changes de mec. Hein.
4: Mais non,
1: pour moi, t'es une cautionne. Et c'est pas le thème du débat. Hein. Je fais pas le terme des cautionnes ni des salopes. Hein.
7: On accueille Carla aussi.
4: Oh là là.
1: Carla, bonsoir.
3: Bonsoir, Gérard.
1: Bonsoir, Carla.
4: Bonsoir, Carla.
3: Bonsoir.
6: Tu des femmes.
1: Bonsoir, Carla.
3: Mais bonsoir, Gérard. Mais t'énerve pas. Écoute, je t'entends. Je t'ai dit bonsoir.
1: D'accord, merci.
4: De rien.
1: À la place de.
4: À la place de personne.
6: Il y a encore une ligne.
4: Donc, deuxième question.
1: Oui. À quel moment se manifeste-t-elle? C'est tout. Point final à la ligne.
4: Je disais qu'elle se manifestait par rapport à ce que j'ai dit tout à l'heure. Oui. C'est qu'elle se manifeste 3 fois par semaine au moment où je suis avec l'homme dans le lit.
1: Mmh.
4: Voilà. Et toi, Gérard, à quel moment se manifeste-t-elle?
1: Attends. On a Jérôme. Parce que. Oui.
4: Attendez. Gérard.
1: Ouais, moi, à quel moment que ça se manifeste? Alors moi, je vais vous dire une chose, pour l'instant, j'ai pas trouvé le bonheur de ma vie.
4: Oui.
1: Et pour l'instant, vu dans l'état que je suis, et comme je suis vulgaire, je trouverai jamais personne. Donc, de manière, il y a un proverbe qui dit, faut mieux être seul que mal accompagné.
4: Ouais. Gérard,
1: alors, faut que je sois seul,
4: bravo,
1: et rester
4: Gérard.
1: Toute ma vie seul,
4: C'est pas grave.
3: Eh ben, Gérard, je trouve que t'as tort.
4: Ouais.
3: Bah oui, moi aussi.
4: Non, mais vous êtes Gérard, mal accompagné, vous comprenez pas les filles.
3: Non, mais d'accord, mais attends, mais non, mais Gérard, faut pas croire que t'es complètement
4: à montre, hein.
1: Non, mais attendez. Pour l'instant, j'ai jamais dit que j'étais un monstre.
4: Gérard.
1: Pour l'instant, il y a personne.
6: Non, mais attends.
4: C'est nous les monstres.
3: Gérard, c'est Angèle. Moi, je pense que tu vas trouver quelqu'un. Faut juste que tu trouves quelqu'un comme toi.
4: Mais bien sûr, exactement. Ouais.
1: Non, mais déjà, faudrait que.
6: Essaye les cimetières, les décharges, tout comme ça.
3: C'est vrai que ce serait plus dans ses cordes.
6: Je peux parler de ma phobie. Moi, je déteste les bouffes qui sortent et qui reviennent. Gérardophobe.
4: Les cimetières.
1: Non,
4: d'accord.
1: Dors.
4: Gérard.
1: Hop, Jérôme, dors.
4: Gérard.
1: Bonne nuit, Jérôme, ça t'apprendra.
4: Gérard,
1: ça t'apprendra,
4: c'est
1: Jérôme.
4: Jenny.
1: Jérôme, dors.
4: Gérard, c'est Jenny.
1: Oh.
7: Ça y est, il est parti, Gérard.
4: Gérard, c'est Jenny.
1: C'est pas rien.
4: Gérard, c'est Jenny.
1: Je fais une fois, hein.
7: Il est parti, Gérard. Gérard, okay. On revient sur le débat, là.
3: Allez, vas-y.
4: Gérard.
1: Oui.
4: Est-ce que tu penses que les phobies, ça serait une bouteille?
1: Comment ça, une bouteille?
4: Bah, une bouteille, quand tu as peur d'une bouteille, est-ce que tu
1: non, mais attends, attends, qu'est-ce que tu veux dire par bouteille
4: Bah, tu vois, t'as des bouteilles qui ressemblent à des bombes. Est-ce que t'as peur de ça, toi?
1: Je vois pas le rapport là-dessus.
4: Non, mais c'est simple, Gérard, c'est les bouteilles, tu sais, les bouteilles.
8: Bouteilles.
4: Des bouts et ailes.
1: Ouais, ben, les bouteilles de verre, n'importe
4: mais non,
1: où.
4: Mais non,
1: verre,
4: les bouts et ailes. Les bouteilles,
8: voilà.
4: Oh là là. Les bouts et ailes.
8: C'est une plante.
4: Est-ce que tu as peur des plantes qui piquent?
1: Personnellement, oui.
8: T'as peur des plantes.
4: D'accord.
8: Tu les trouves méchantes, des fois? Moi, j'ai un ficus et moi, je le trouve très agressif.
4: Est-ce qu'il te parle, le ficus?
8: C'est mesquin, le ficus.
4: Il te viole? Gérard, troisième question, s'il te plaît.
7: Oui. Bon, Gérard, oui. Avant la troisième question, on a Olivier à la place de Jérôme.
4: Salut, Olivier.
9: Salut, les filles. Salut, Gérard.
7: Bonsoir, Olivier.
4: Salut, Olivier.
9: Bonsoir, Gérard.
8: Allez, Gérard, vas-y.
4: Gérard, s'il te plaît, troisième question.
1: Donc, la troisième question.
0: Donc, la troisième...
1: Non, mais ça commence à bien faire là. À chaque fois c'est pareil.
4: La troisième question.
1: Ouais, si vous m'énervez à chaque fois sur les questions, c'est pas bon.
4: Gérard, s'il te plaît, calme-toi.
8: Concentre-toi sur ton débat. N'écoute pas ce que les autres.
4: Ferme les yeux.
0: Alors la troisième question, c'est quoi, Gérard?
1: Que conseillez-vous?
8: Que conseillez-vous, oui?
4: Pour.
8: T'écoute, hein.
0: Vas-y, on t'écoute, Gérard.
1: Que conseillez-vous aux personnes atteintes de phobie?
4: Alors,
8: de fumer.
4: Jenny, je conseillerais aux femmes qui sont atteintes psychologiquement de phobie, ou de se jeter par la fenêtre, ou alors de se faire prendre
8: par Gérard.
1: De quoi? Attends, j'ai mal entendu là.
4: C'est pas moi qui ai dit ça, Gérard. C'est
1: non,
4: pas
1: non, mais attends, Ginny, j'ai mal. Ginny, c'est toi qui a parlé la première. J'ai mal entendu.
4: C'est un mec qui s'est fait passer par moi. T'as vu ma voix? J'ai pas dit ça quand même.
8: Bon, et Jenny dehors.
9: Ouais, Gérard,
4: non, je suis pas d'accord. Moi, je réponds à tes questions, je suis gentille.
1: Vous me laissez poser les questions à qui je veux, d'accord?
4: D'accord,
8: ouais. Allez, Gérard.
1: Alors, Cindy, tiens.
4: Oui,
1: c'est comme apparemment, t'as l'air de dormir. Gérard, je vais te réveiller un petit peu.
8: Pas du tout. Alors, comment?
1: Tu te réveilles, Cindy, s'il te plaît.
8: Oui, alors moi, ce que je conseillerais, c'est d'arrêter de fumer, de se mettre au gâteau sec.
4: Et au café?
8: Oui, au café aussi.
1: Attends, Cindy, crois que tu vas dire à une personne...
4: Quoi?
1: Tu crois que tu vas dire à une personne qui a l'air de...
4: Quoi?
1: Je préviens que le bruit que j'entends derrière...
9: C'est pas moi.
1: Il va retourner au standard, vite fait.
7: Gérard, Carla nous a laissé, elle est partie se coucher.
4: Pourquoi,
1: d'accord. Eh ben c'est bien.
9: Gérard.
1: Quoi?
9: Gérard, c'est Olivier, je peux répondre à la question?
1: Vas-y.
9: Bah, je pense qu'il faudrait combattre le mal par le mal.
4: Ouais. Et le bien par le bien.
1: Ouais. Alors comment que vous avez qui c'est qui a dit le bien par le bien?
4: C'est Jenny.
1: Et alors Jenny, comment que tu peux...
4: C'est-à-dire quand tu es gentil, la personne elle va être gentille avec toi et puis elle va faire des cadeaux.
7: On accueille Pierre à la place de Carla.
4: Bonsoir Pierre.
9: Bonsoir Gérard.
4: Est-ce que tu pourrais parler un peu plus fort en t'entendant?
1: Gérard. Tu te calmes s'il te plaît.
9: Quand on te dit bonsoir, réponds.
1: Tu te calmes s'il te plaît, d'accord?
9: C'est très bien là.
4: Gérard, est-ce que tu pourrais parler plus fort? On t'entend pas.
9: Bonsoir les filles.
4: Bonsoir.
8: Bon, c'est Angel. Bon, moi personnellement, j'ai adopté une phobie récemment et j'en suis très contente. Ouais.
1: Bon, alors Ginny.
4: Oui.
8: Fais des fleurs de quelle couleur?
1: Tu as dit le bien par le mal, s'il te plaît, tu répètes, et derrière, vous vous taisez, s'il vous plaît.
4: Merci, Gérard. Alors, je disais qu'il faut faire le bien par le bien.
9: Bonsoir, d'abord tout le monde.
1: Tais-toi!
8: C'est clair et net.
9: Pardon.
4: C'est-à-dire qu'en fait, quand la personne, elle est gentille avec toi, tu es gentil avec elle. Allô?
1: Dans quel sens?
4: C'est-à-dire que si elle te fait du bien...
1: Vous arrêtez la musique derrière, merde!
4: Si elle te fait du bien, tu peux ne lui faire que du bien.
1: Tu te calmes un peu là!
4: Tu ne vas pas lui faire du mal, Gérard.
9: Je viens d'une chose.
4: Donc je disais que...
1: Le sonar, la merde!
4: Donc je disais que...
1: Mais c'est pas comme le premier!
4: Que...
7: Oui, Gérard.
4: Donc
10: je disais que...
11: Ouais, qu'est-ce que tu dis? On t'écoute.
10: Vas-y. Je disais que... Allô?
11: Oui, oui, on t'écoute, on t'écoute. Apparemment, le Gérard, encore, il pète un plomb. Un
12: petit balbeur entre les cuisses d'un catcheur.
11: Ouais, c'est ça.
10: Avec le Gérard.
11: N'importe quoi, le Gérard.
10: Donc, je disais qu'on peut faire du bien que par du bien.
11: Tu parles de quoi, là, par rapport au téléphone portable ou...
10: Non, par rapport...
1: Je commence à en avoir marre, le soir, hein.
13: Oui, Gérard.
10: Par rapport aux positions.
11: Mm-hmm.
10: Donc, on peut faire que du bien.
11: Position sexuelle.
10: Oui. Position intercocinie sexuelle.
11: Ouais.
10: Comprends.
11: Bah, je veux dire, c'est Pierre à l'appareil.
10: Oui.
11: Parle des positions, je vois que Gérard...
10: On fait beaucoup.
11: La sodomie, pour toi, c'est une phobie ou pas?
1: Non, mais attends, je te parle pas de ça, d'accord?
11: Ok. Bon, c'est quoi la question, là? J'ai pas encore...
1: Non, mais attends, si t'as pas compris, mon pote, tu te débouches les oreilles, c'est comme les cuisses, ça se lave. En demande entendeur, salut, si tu comprends pas.
11: On lave le tien aussi,
1: si t'es pas content, tu dégages. Allez, bonne nuit.
11: Bravo. Attends, moi, je suis très content, on va
1: être là. Allez, tu dégages. Merci.
11: Je voulais juste dire.
1: Angèle.
11: Que quand?
1: Angèle. Pierre, pour l'instant, tu te la fermes.
11: Bah, je me la ferme, d'accord. J'attends mon tour.
1: Non, mais t'as pas le droit de parler. Angèle, s'il te plaît.
10: Allô, Gérard, c'est Jenny.
12: Je vous préviens d'une chose.
10: Jenny, ta gueule. Je vous dérange. Allô. Allô.
12: J'ai dit qu'on parlait pas de la loco.
10: Allô.
11: Allô.
10: Allô.
11: Allô, allô, Gérard.
10: Gérard.
1: Eh, ça commence à bien faire.
13: Gérard.
10: Oui, Gérard, c'est promis.
1: Bon, Max, ouais, tu viens faire le standard, s'il te plaît, parce que l'autre, il est incapable.
13: Ok,
10: allô, Gérard,
13: ok, j'arrive.
1: Non, Ginny, je t'écoute.
10: Oui, je disais qu'on peut faire du bien que par du bien.
1: Il est incapable.
10: Tu vas pas.
1: Attends,
10: faire
1: Ginny, s'il te plaît. Attends. Eh, hey, Max. Eh, hey, tu. Ou il fait quelque chose, ou j'arrête ce coup-là. J'en ai marre d'entendre Carole et tout ça.
14: Non, mais le Pierre, il gueulait, mais tu le laisses pas parler aussi, le mec.
10: Ouais, laisse-le parler.
1: Fais ça, se calme.
14: D'accord, bah calmez-vous.
10: Allô.
1: Ouais, on t'écoute. Reprend, là.
10: Bien calmé et calmé quand même.
1: Bon, alors, Ginny, tu voulais dire.
10: Oui, donc je répète pour la centième fois qu'on peut faire du bien. Parle bien, parce que quelqu'un qui te fait du bien, tu vas pas lui faire du mal, t'es bien d'accord?
1: Mais de toute manière, moi, là-dessus, je peux te répondre tout de suite, j'ai jamais fait de mal à personne.
10: D'accord.
15: Est-ce que tu penses à la structure?
16: Excuse-moi, 30 secondes, je viens de parler à Pierre, là, il s'excuse, il aimerait bien reprendre le débat, il s'est calmé, tout va bien.
1: D'accord. Ok.
11: Allô?
1: Non,
11: je m'excuse.
1: Ok, bon, pour l'instant, Pierre, je finis avec Ginny.
11: D'accord.
1: Donc, Ginny,
11: je termine après.
1: Il recommence ce coup-là.
13: Tu m'avais dit, Pierre.
10: Ginny, il a rien dit.
11: Écoutez.
1: Bon, alors, Ginny, tu disais le bien par le. Je sais plus quoi.
10: Par le mal, Satan et Jésus.
11: La sodomie?
10: Oui.
1: Non, mais attendez.
10: Par rapport aux positions.
1: Non, mais attendez.
10: Avec un portable.
11: Non, mais je veux pas
1: non, mais attendez, celle qui parle du portable tout à l'heure.
11: Laissez parler Gérard.
1: Celle qui parle du portable, c'est plus la question des portables, c'est la question des phobies. Ok. Bon. Alors, moi, je peux te répondre, Ginny.
10: T'as mis
1: Rock, là? Bon, allez, hop, tu me dégages celui qui s'amuse à faire.
10: Mais c'est personne, Gérard.
1: Au standard, tu te réveilles, s'il te plaît, parce que tout à l'heure, ça va mal se finir.
11: D'accord.
1: Allez hop, tu me le vires celui-là, c'est Pierre.
10: Bravo,
1: bonne nuit pour lui. Allez hop.
11: C'est pas moi là.
1: Je veux pas le savoir. On dirait un singe.
10: Mais Gérard, le
1: Je suis pas un singe, d'accord?
11: Mais je n'ai pas parlé encore.
1: Ouais, bah t'as pas parlé, il y a quelqu'un derrière toi, je veux pas le savoir.
10: Mais c'est un problème technique, Gérard.
1: Non, il n'y a pas de problème technique.
10: Il y a un pigeon sur l'antenne.
1: Ouais, il y a un pigeon. T'as l'air pigeon, il va vous chassonner.
11: On peut revenir dans le débat des phobies, c'est intéressant.
1: Oui, mais pour l'instant, je voudrais bien répondre à la question à Ginny.
11: Vas-y, réponds.
1: Alors, Ginny, si tu pouvais me répondre à...
10: Alors, je répète...
1: Ouais, tu me calmes le standard ou quoi?
10: Une fois, Ginny, tu as bien compris ton sujet.
13: Qu'est-ce que tu fais maintenant?
11: Bon, les filles...
1: Et en standard, tu commences à être lourd, hein, tous les jeudis, toi.
13: Bon, je répète la question.
11: Laissez répondre à la question,
1: Alors, que conseillez-vous aux personnes atteintes de phobie? Alors, Jenny.
15: Ah, pardon.
1: Jenny, tu me disais.
4: Alors, moi, je conseillerais, comme tout à l'heure.
15: Après, moi, je peux y aller après.
1: Ouais. Tu t'es pas un sans-pierre, s'il te plaît.
15: D'accord.
4: Tu n'as pas écouté, je disais, le mieux, c'était de se jeter par la fenêtre.
15: Non, il écoute pas, alors.
1: Attends, ouais, attends. Tout à l'heure, il y en a une qui me dit le bien par le mal. Maintenant, c'est se jeter par la fenêtre. Non, mais non, attendez, il ne faut pas prendre des gens pour des cons. Hein.
4: Qu'est-ce que t'es con.
1: Bon, allez, tu me dégages celui qui s'amuse à ça. Et t'arrêtes de téléphoner en dehors, toi.
17: Alors, je téléphone pas en dehors, je gère le standard, Gérard.
1: Non, mais attends.
17: Oui, Gérard.
1: Attends, il y en a un qui sonne la gueule.
17: Oui, Gérard.
1: Ah, tu me laisses.
17: Je l'enlève, Gérard. Oui, Gérard.
1: Hey, moi, tout à l'heure, je vais arrêter, ça va être vite fait.
17: Oui, Gérard. Oui, Gérard.
8: T'es trop marrant.
1: Ah ouais, t'as pas de casque, tu peux pas écouter, t'as rien à foutre. Tu t'en fous, de toute manière, elle passe sur tout le monde.
8: Ah ouais.
1: Et tu lui donnes l'autorisation.
8: Tu vas passer à l'Olympia.
1: Ah. Voilà. Tu l'écoutes, celui-là.
17: Mais c'est une fille, Gérard.
1: Non, c'est une fille.
17: Regarde, ah
1: ouais.
17: Viens voir.
1: Ouais, ouais. Non, c'est une fille qui se fout de la gueule.
17: Bah oui, non, mais attends, ça peut arriver. Hein, aussi.
1: Tu prends les gens pour des cons ou tu les laisses, toi? Hein, c'est une fille, ça.
17: Bah écoute, moi, il n'y a que des filles au standard.
1: Ah ouais, ouais, non.
17: C'est marqué on air, il y a Cindy, Angel et Jenny.
1: Ah ouais? C'est bizarre, par hasard, j'ai Olivier et Pierre.
17: Ils sont partis, tu les as virés déjà, Gérard.
1: D'ailleurs, quand j'aurai une puce potable. Alors, Jenny, tout à l'heure, tu m'as parlé du bien et du mal.
4: Mais c'était par rapport à l'autre question, Gérard. Tu comprends pas
8: attends,
4: ce que
8: Gérard,
4: je veux dire.
8: Jenny, j'en ai marre. Il y a Jenny par-ci, Jenny par-là. Là,
4: c'est vrai, c'est pas juste.
1: Eh ouais, vous commencez à me les gonfler, les nanas.
8: Eh,
1: non, mais attendez, les nanas, vous commencez à me les gonfler. Hein.
4: Mais non, Gérard, il faut que tu poses la question à toutes les filles.
1: Eh bien, de toute manière, vous répondez chacune votre tour. Alors, maintenant, Cindy, tais-toi et toi.
15: D'accord.
8: Ça y est.
1: Merci. Alors Cindy.
8: Oui.
1: À ton tour.
8: Oui. Moi je conseillerais d'aller voir un médecin.
1: Mm-hmm.
8: Et puis de toute façon c'est pas très grave, hein. ça s'enlève facilement, donc c'est bénin comme tous les cas.
15: De quoi vous parlez là
8: les phobies tout à l'heure.
15: Ah je vous parliez des crèmes de beauté.
8: Non. Quand tu vas sur les toilettes.
1: Oh c'est quoi ça?
8: Chez Gérard.
17: Il a rien dit de méchant Gérard.
8: Quand tu vas aux toilettes chez Gérard, tu attrapes des phobies. Voilà.
1: Ah, attends. Attends, alors Cindy, depuis quand t'es venue chez moi?
8: Oh écoute Gérard, ne fais pas le cachetier.
4: Oh la menteuse, elle est amoureuse.
1: Alors Cindy, maintenant.
15: Oh la menteuse, elle est amoureuse.
1: Voilà, s'il vous plaît.
15: Oui.
1: On se calme.
15: Cindy, tu la vires Gérard.
1: Non, hé. Tu me laisses Cindy maintenant, je veux qu'elle avoue à l'antenne, en direct.
15: Ah voilà, comme par hasard, tu la vires pas là. Quand c'est pas un mec, tu les vires pas là, tu les gardes là.
1: Tu vires.
15: Ouais, c'est ça, tu vires. Non, je vire pas. Attends, j'ai le droit. Non, j'ai pas posé de questions. Tu étais un dictateur. Non,
1: mais attends, pour l'instant, Cindy, elle a dit qu'elle s'est mise chez moi.
15: Tu fais chier le monde.
1: Mais si t'es pas content, tu
15: vires. Non, je suis pas content, mais je dégage.
1: Tu me le dégages.
15: Non,
1: tu le dégages.
15: Merde, alors tout le monde raccroche à ce moment-là.
8: Ouais, d'accord, parfaitement.
15: Non, mais attends, je dis rien, Gérard. Tu m'as même pas que je suis arrivé, tu m'as même pas dit bonsoir.
1: Non mais attends, ouais. Ça fait un quart d'heure. Ça fait un quart d'heure que je suis sur un troisième. Tu me prends pour un con, tu m'y laisses.
15: Je te laisse pour un con et puis tu me dis pas bonsoir.
1: Ouais, bah moi je suis prends pour un con, d'accord.
15: Dis-moi bonsoir.
1: Et c'est comment ton nom?
15: C'est Pierre.
1: Ouais, et ça fait sympa. De con.
15: Eh ben bonsoir Gérard.
1: Allez, bonne nuit. Allez, dégage.
15: Attends, tu me dis bonsoir et tu me...
1: Allez, dégage.
15: J'écoute ta question.
1: Non mais attends, pour l'instant tu laisses parler Cindy. Cindy, s'il te plaît.
15: Mais oui, merde.
1: Cindy.
15: Les filles, elles ont besoin de mecs aussi, y a pas que toi.
1: Mais oh, oui, tu t'épires, s'il te plaît, ou tu dégages.
15: D'accord, je me calme.
1: Cindy. Oh, Cindy.
15: Ouais, Cindy.
1: Pierre, tu la fermes.
15: D'accord.
8: Je suis là.
1: Alors Cindy, maintenant tu as dit devant tout le monde quand est-ce que tu es venue chez moi.
8: Je ne répondrai que lorsque Pierre aura répondu à ta question.
15: Voilà, mais c'est gentil les filles. Merci
1: non,
15: de me
1: Cindy.
15: Soutenir.
8: Non, c'est une
15: merci de me soutenir les filles.
8: C'est Jenny à l'appareil, il faut aider Pierre.
15: Merci.
1: Alors Pierre.
15: Oui.
1: Je te pose la question.
15: Quand est-ce que je suis venu chez toi?
1: Non.
15: Bah c'est ça la question.
8: Genre, je voudrais que Pierre réponde.
1: Oh tu crois que je lui demande qu'il réfléchisse à lui ou quoi?
15: Alors c'est quoi la question, vas-y.
1: Faut pas déconner, hein.
15: C'est quoi la question?
8: C'est un portable.
15: On regarde Manu tout le temps.
1: Que conseil? Attends, si ça te plaît pas, mon pote, tu dégages.
15: J'ai Fun TV, je te regarde, je te vois.
1: Ouais, bah alors, dans ce cas-là, t'es un mec de la radio, bonne nuit. Allez,
15: non, Fun TV, parce que tu vois qu'il y a des gens qui ont pas Fun TV chez nous.
17: Y'a pas l'un qui a Fun TV, Gérard.
1: Que conseil?
15: Alors, Jenny, t'es la radio, c'est ta Fun TV.
1: Je te pose la question, merde.
15: Alors, vas-y.
1: Tu travailles au standard ou quoi, toi?
15: Je pose des questions.
17: question, Gérard.
15: Vas-y, la question, je t'écoute.
1: Non, mais attends, tu te stand, tu me dis, tu poses la question, tu fais ton débat.
15: Vas-y, Gérard.
1: Mais tu te réveilles en standard.
15: Vas-y, Gérard, j'écoute.
17: Je suis réveillé.
1: Gérard. Non, tu dors.
15: Mais arrête de chier sur Manu, on écoute.
18: Manu, c'est un mec super gentil.
15: Ouais, moi aussi, je l'adore.
1: T'as l'air, ça va aller vite.
15: Vas-y, j'écoute la question, je réponds calmement.
1: Que conseillez-vous aux personnes atteintes de phobie? Alors, Pierre, maintenant, tu réponds.
15: Alors, moi, ce que je conseille aux gens qui sont atteints de phobie, c'est d'aller voir, premièrement, c'est d'aller voir un spécialiste de la phobisation. C'est-à-dire... Arrêtez de voir. Et donc, je pense qu'en fin de compte, il faut aller voir un spécialiste. Quand par exemple, t'es...
0: Faut se faire opérer, Pierre, non? T'es pas d'accord?
18: Oui, mais t'es pas obligé maintenant.
15: Attends, excusez-moi.
1: Non, attends, te fous pas de ma gueule, Pierre, parce que...
18: Mais laisse-moi parler, Gérard.
1: Attends, pour l'instant, il est en train de dormir sur la question.
15: Non, la phobie, c'est une maladie, c'est-à-dire que les gens...
1: Ouais, c'est une maladie,
15: comme
1: une
15: par
1: maladie.
15: Exemple, les gens qui ont peur des araignées, les gens qui ont peur des choses comme ça, des fourmis, des escargots, moi j'avais pas qui étaient...
1: Attends, t'as déjà eu peur d'un escargot?
18: Mais c'est vrai, Gérard.
15: Et alors?
1: Attendez.
15: Que tu veux voir?
1: Moi, non, attendez, moi j'ai jamais eu peur d'un escargot.
15: Il y a des gens qui sont atteints de la phobie de Gérard, qu'on en marre sur la bande FM d'avoir des Gérards sur la radio, c'est tout.
1: Eh ben si c'est pas content, tu raccroches, tu m'emmerdes pas. Bonne nuit, Pierre. Celui-là, tu me le dégages.
15: C'est
1: terminé. Voilà, ça y apprendra.
15: Moi, ça ne me dérange pas, je parle de certains auditeurs.
1: Mais s'il te plaît.
15: Moi, j'aime bien.
0: Ouais, c'est mal.
1: Oh, tu viens faire le standard, là, il déconne l'autre.
0: Mais t'arrêtes pas de gueuler.
1: Mais merde, je pose une question, il n'est même pas capable de me répondre.
0: Mais tu laisses même pas répondre.
1: Il n'est même pas capable de me répondre à une question.
15: Ça va prendre 20 secondes. Je dis que je suis d'accord que les gens qui sont atteints d'une maladie de la phobie, il faut qu'ils aient des spécialistes, c'est-à-dire des chirurgiens.
18: Des psychologues,
15: tu me l'as enlevé de la bouche, merci. Vous allez voir des psychiatres, des vétérinaires, tout ce qui est possible en leur pouvoir.
1: Non mais attends, Pierre.
15: Oui.
1: Pierre.
15: Oui.
1: Est-ce que t'as déjà vu quelqu'un atteindre de la phobie d'aller voir
15: Mais pour se renseigner sur par exemple ta peur des araignées, c'est d'aller voir un spécialiste, c'est-à-dire un vétérinaire qui s'occupe des animaux.
1: Ah ouais, un vétérinaire pour aller... Non mais attends, t'es complètement taré mon pote.
15: Mais non, mais ce que si t'as peur
1: des... Mais arrête, t'es taré.
15: Non mais attends, t'as vu comment tu parles aux auditeurs?
1: Un psychiatre, ok.
15: T'es pas taré, toi?
1: Mais ton meilleur, ton si taré, tu sais même pas ce que tu dis dans tes réponses.
15: Mais je te réponds, peut-être que je réponds pas bien, mais je te réponds.
1: Mais attends, et l'autre, la nana qui dit aller voir un gynécologue?
15: Mais tu cries, toi?
18: Bah oui, parce que la sodomie, ça fait mal.
15: Et alors?
1: Mais ça, c'est pas une phobie, la sodomie.
15: Et
18: nous, les
1: enculés. Oh, Pierre, tu me le dégages. Laisse pas seulement enculé. Ou j'arrête.
18: T'as dit enculé, c'est pas... Gérard, concentre-toi, nous sommes là.
1: Mais j'en ai marre.
18: Gérard, quatrième question, s'il te plaît. S'il te plaît, Gérard, c'est Jenny qui te parle.
17: Gérard, Pierre s'est excusé, il a raccroché.
1: Non.
17: Il a raccroché,
1: ça. Ah bah, il a raccroché, bonne nuit.
17: Il s'est excusé,
18: bon,
17: quand même.
18: Bon, c'est Angèle. Moi, je voulais dire que je trouvais que c'était quand même incroyable, parce qu'il faut que tu sortes le dimanche. Ce qu'il a dit, Pierre, c'était tout à fait vrai.
19: Ouais, c'est vrai, je
1: suis tombée dans le bif. Attends, Angèle.
18: Et peut-être même le vétérinaire.
1: Angèle. Angèle, tu crois que je vais avoir un vétérinaire alors que
18: si
1: je suis un être humain?
18: Non, mais attends. T'es pas phobie, toi.
1: Comment?
18: Toi, t'es pas phobie, toi.
1: Non, mais attends.
18: Il y a des gens qui sont phobies.
1: J'ai jamais dit dans les questions, dans les trucs du dictionnaire, qu'il fallait voir un médecin.
18: Mais oui, mais écoute, Gérard, il avait tout à fait raison, Pierre, parce que moi, ma phobie, tu vois, c'est la sodomie. Et quand j'ai mal, il faut que j'aille voir un gynécologue. Tu comprends, Gérard?
1: Non, mais attends.
18: Gérard, c'est quoi ton dernier rêve?
1: Mon dernier rêve?
18: Est-ce que c'est un rêve érotique?
1: Non.
18: C'est quoi?
1: Là, je vais vous dire une chose. Le jour où j'aurai un rêve érotique, les poules seront dedans et je me ferai curer la fin de l'année.
18: Mais quand tu te lèves le matin, est-ce que tu bandes?
1: Ah ben ça te regarde pas, ma petite.
18: Oh, Gérard,
1: s'il te plaît. Il y a personne qui couche avec moi, donc elle pourra pas savoir si je bande le matin en me levant.
18: Ben ouais, mais nous, on voudrait bien savoir avant de coucher avec toi.
1: Ouais. Mais vous êtes bien curieuse, là.
18: Toi aussi, t'es curieux, Gérard. Tu nous poses pas une question, donc nous aussi,
1: c'est normal.
18: Poser des questions.
1: Non, mais c'est... Ah, vous voulez que je réponde à ce que je bande le matin?
18: Ben oui.
1: Non, je bande pas le matin.
18: Pourquoi?
1: Voilà.
18: Pourquoi?
1: Parce que j'ai pas ce qu'il faut à côté de moi.
18: Et est-ce qu'il y a du sperme sur ta culotte le matin?
1: Non plus.
18: T'as pas de carte de France dans ton lit?
1: Non.
18: Ah bon.
1: Attends, j'ai mal... Là, je viens de mal entendre un nom.
0: Carte de France.
18: Carte de France, elle a dit.
1: Elle a dit.
19: C'est ce que c'est, Gérard ?
1: Ouais, ben, bien sûr, c'est tout ce qui
4: est
19: tout ce qui est autour de l'Angleterre, de l'Espagne.
1: Ouais,
19: de
1: c'est ça.
4: Mais oui,
19: c'est
4: ça,
19: c'est l'Allemagne, ok.
4: Ouais.
19: C'est bon, tu sais ce que c'est.
1: Bon.
4: Question ?
1: Ben non, il y a encore.
20: Gérard ?
1: Oui.
20: On accueille Philippe Hubert et Antoine.
4: Bonjour.
21: Bonsoir.
1: Salut.
21: Bonsoir.
4: Bonsoir. Hubert.
21: Bonsoir tout le monde. Bonsoir, vous, c'est Philippe Hubert. Vous pouvez m'appeler Hubert.
4: Bonsoir, Hubert 41.
21: Non, Hubert.
4: Hubert.
1: La radio derrière, s'il vous plaît.
21: Il n'y a pas de radio.
4: Gérard, est-ce que tu aimes la Hubert?
21: D'abord, je voulais dire que j'étais d'accord avec Gérard et qu'il avait entièrement raison, que le Pierre de tout à l'heure a un peu abusé.
4: Je suis d'accord avec toi,
21: Hubert. Mais tout à l'heure, vous aviez l'air d'être plutôt d'accord avec Pierre, alors que bon, moi, j'étais scandalisé. J'ai entendu Gérard qui avait raison quand il lui disait qu'on n'allait pas voir un vétérinaire. J'ai trouvé ça un petit peu absurde. Non,
4: mais moi, j'étais pas d'accord avec Pierre. Hein.
21: D'accord.
4: Et toi, tu vas voir quoi quand tu arrives?
21: En tout cas, les filles, je veux déjà vous dire que vous avez une mine resplendissante.
4: Merci.
21: Je vous en prie.
1: Moi, attendez, il y a une question minutale. Stop! Au lieu de vous fendre la gueule, les nanas, vous vous taisez, s'il vous plaît, merci.
20: Ouais, Gérard, il y a François qui demande sur le Minitel si tu es atteint de phobie par rapport à Françoise.
1: Alors là, je répondrai pas.
4: Est-ce que Christine était une phobie pour toi, Gérard ?
1: Je ne répondrai pas non plus.
21: Il a raison. Bonsoir Gérard, je suis content d'abord de vous parler. C'est la première fois que je vous appelle. Enfin, j'ai déjà eu l'occasion d'écouter plusieurs fois.
1: Ouais, non, mais ça fait la deuxième fois que vous m'appelez.
21: Oui, c'est vrai. Non, mais là, cette fois-ci, je trouve que ce soir, vous avez bien mené votre débat. Et vous aviez raison quant à la définition au début de ce qu'était la phobie. Et concernant Pierre, en lui disant qu'effectivement, il fallait pas tout mélanger, surtout d'aller voir un vétérinaire. C'est totalement absurde, au même titre que la demoiselle qui disait qu'elle avait la phobie de la sodomie, d'aller voir un gynécologue.
1: Bonsoir
21: Gérard.
1: Ah ben attends, faut quand même pas sous de la gueule du monde. Je dis bonsoir deux fois, d'accord ?
21: On
1: est bon entendeur, salut.
21: Je viens d'arriver.
1: Non, mais donc je vais répondre quand même à la question.
21: Il n'y a aucune question qui a été posée, posez la vôtre.
4: Est-ce que je peux dire un truc ?
21: Oui,
4: je suis en train de regarder Prince à la télé, c'est extraordinaire.
21: D'accord.
1: Bon, tu me sens que celui-là, là, qui veut passer au-dessus de tout le monde, là, qui
4: mais
1: veut. Non, mais attends.
21: Attendez, je n'ai pas encore eu l'occasion de parler, je vous écoute.
1: Non, t'as pas eu l'occasion de parler, pour l'instant, tu m'as posé la question, d'accord ?
21: Je ne pose pas la question, je ne fais qu'affirmer que vous aviez raison. Je suis d'accord avec vous. Allez, pose-nous ta question, fais-nous marrer. Philippe Hubert, appelez-moi Hubert.
4: Tu étais d'accord avec moi tout à l'heure.
1: C'était qui ?
4: Jenny,
1: moi je vais dire une chose que.
4: Encore Jenny, merde.
1: Ouais, si t'es pas content.
21: Un truc qui est très bon.
1: Tu me dégages, Philippe Hubert, ou quoi, là, quoi ?
21: Appelle-moi Hubert. Ouais. Ce qui est marrant, c'est quand on me dit est-ce que je suis d'accord, ça fait puberté, d'accord ? Et je dis oui, alors puberté.
1: Ça commence à bien faire.
21: Toute petite parenthèse.
4: C'était une boutade.
1: Allez, cinquième question.
21: Oui.
1: Quels sont les plus connus ?
21: Alors, les plus connus sont d'abord.
4: Les Pretenders.
1: Non, taisez-vous les filles. Laissez parler le plus intelligent de la ligne.
21: À mon avis, c'est à mon tour alors.
1: Alors vas-y, imbécile.
21: Le plus intelligent. Alors, bon, la puberté, la phobie, les plus connus. Bon, alors d'abord, il y a la phobie des araignées, la phobie du feu, la phobie de tout ce qui est fourmi, la phobie. Attendez, je regarde dans mes cahiers. Attendez.
1: Non, il n'y a pas. Il n'y a pas à regarder dans les cahiers, vous le dites maintenant.
21: Félation.
1: Dehors celui-là, tu me l'as. Hop, dehors.
21: Alors,
1: allez hop, bonne nuit à celui-là.
21: Je tenais juste à dire, il y a aussi la
4: phobie.
21: Non, mais il y a la phobie des filles aussi.
20: Mais c'est intéressant, moi ça m'intéresse ce qu'il dit.
1: Non, mais ça t'intéresse, pour l'instant, je demande à d'autres personnes de répondre.
21: Je me tais.
4: Gérard, t'avais dit que c'est. Mais Gérard, c'est intéressant ce qu'il dit.
1: Ouais, mais.
21: Je me tais dans le lac. Si vous permettez cette expression.
1: Qu'est-ce que tu fais en standard là ?
4: Je me tais d'oreiller. Vous connaissez ?
21: Alors, c'est autour des fils, hein ?
4: Oui.
1: Cindy ?
4: Les suprêmes.
1: Non,
21: quels sont ?
1: Vas-y, Manu le malin, continue. Tout à l'heure,
20: le gamin.
1: Ouais, Manu le gamin, tout à l'heure, je vais tout arrêter.
21: Ah non, vous nous avez déjà fait peur tout à l'heure.
4: Jackson 5.
1: Alors tu te réveilles, s'il te plaît.
21: Oui, mais il est réveillé, je crois, hein, parce que c'est lui qui m'a pris.
1: Non, il est pas réveillé, je vous ai demandé de sortir, vous.
4: Moi aussi, il m'a pris.
21: Ah, mais je suis, je peux sortir de ma chambre.
1: Merde.
21: Je peux sortir, je suis avec un sans fil.
4: Gérard.
20: Reprends le débat, Gérard.
1: Attends, tu gères avec moi ou quoi ?
4: Allez, Gérard. Répond.
20: C'est Daniel, il s'appelle Daniel, hein.
1: Ouais, mais il vient se calmer. Non, comme par hasard, maintenant, c'est un Daniel.
2: Non, celui qui réalise.
0: Moi, Daniel.
1: Ouais, Daniel. Tu as réagi avec Manuel Malin, s'il te plaît. Qu'est-ce
2: qu'il y a?
16: Le gamin. Ouais, s'il te plaît, Gérard.
1: Ouais, bah, le gamin, tu as travaillé au standard,
16: le gamin. Manuel, gamin.
1: Cindy.
5: Oui.
1: Alors, à toi.
5: Bah, je t'ai dit, les Suprêmes, après il y a les Jackson 5.
1: Non, mais quels sont les plus connus?
5: Les Suprêmes, les Jackson 5.
21: N'importe quoi.
1: Non, mais attends, si t'es pas content, toi, mon pote, tu la fermes pour l'instant, je sais pas après. Quand ça prendra le podium, tu sortiras sous le lit. Ok.
21: D'accord.
1: Alors, on devant ton entendeur. Salut, carton sur ton pot de chambre.
5: Bon, c'est Angèle, une des phobies les plus connues, à mon avis, c'est la phobie des moustaches.
1: Tu la fermes.
21: Pardon.
5: Énormément de filles qui n'aiment pas les moustaches et c'est vraiment viscéral, quoi. Je veux dire.
1: Alors.
5: Il y a des poils de bite aussi.
1: Alors moi, je vais vous dire une chose. Bon, allez hop. Je sens que je vais arrêter. Manu le malin, s'il te plaît, tu te réveilles.
16: Manu le gamin.
21: Le gamin. Le poil de cul, là, vous allez bien fort, mademoiselle.
1: Oh, tu me le calmes, celui-là.
16: Mais il ne fait que rire, Gérard.
1: Non, mais il passe sur tout le monde.
21: Pourquoi pas les poils du nez?
1: Voilà. Il sort d'où, lui?
16: Bah, il est au standard.
21: Oh, vous me faites rire ce soir.
1: Ah. Ouais, ça commence à bien faire, Manu le malin.
16: Le gamin.
1: Ouais, le gamin, tu as travaillé.
16: Le gamin, Manu le gamin.
1: Le gamin, tu as travaillé, s'il te plaît.
16: Bah, le gamin, Manu le gamin.
1: Ouais, bah, tu as travaillé, Manu le gamin.
16: Voilà.
1: Alors, Angel. Tu disais?
5: Bah, je te parlais de ma phobie des moustaches.
1: Pourquoi?
5: Bah, parce que moi, personnellement, quand un mec a une moustache et qu'il me fait la bite, personnellement, ça me fait des frissons partout, mais pas en bien.
22: Est-ce que ça te pique?
5: Ah, ça me pique, ça me... Ah.
22: Ça te fait des boutons?
5: Non, pas de boutons, mais enfin, je deviens bleu, je tressaille et tout, c'est...
1: Oh, attends, Angel.
21: Ouais, c'est bizarre.
1: Pardon. Il va la fermer sa gueule, celui-là.
16: Il a rien dit,
21: attendez,
16: Gérard.
21: Attendez.
1: Non, mais il va la fermer quand je vais répondre à Angèle.
21: Débat, on peut parler, c'est pas chacun son tour. Quand une dictature, on peut faire un débat. Chez Max, la nuit, tout le monde parle en même temps, mais ça se bien organisé, ça sert à rien de vous énerver. Je suis d'accord avec vous, je dis, c'est un peu bizarre. Chez qui? Vous allez dire, c'était un peu bizarre, c'est ça?
1: Eh, hey, je vais dire une chose, c'est une moustache, toi, espèce d'abruti.
21: Non, je n'ai pas de moustache, pardon. Mais ceci dit, je peux quand même réagir. J'ai déconné des gens avec des moustaches, mais allez-y.
5: J'ai des poils de cul.
21: Des
5: moustaches.
21: Ah, des poils de cul, j'en ai.
1: Ah. T'as des poils au cul? Est-ce qu'une nana t'a déjà embrassé dans le cul?
21: Oui, je
1: lui ai pété
21: dans le nez.
5: Mais moi, j'ai déjà fait, c'est vachement simple.
21: Une soupe de cul, ça m'est déjà arrivé, ouais. Bah voilà. Bon, monsieur Gérard, vous vous écoutez ou pas?
1: Parce que vous non, pour l'instant, c'est pas à vous que je m'adresse.
21: C'est à moi que vous parliez.
23: Bah oui.
21: Alors allez-y.
1: Hein. Bon allez, je pense qu'on va mettre. Je pense qu'on va mettre je sais pas quoi, un disque.
2: Le fond de la rivière Kouaï.
21: Mettons un truc dans le cul, ouais, ça te fera du bien. Ouais.
16: Bon, moi, ça...
21: Silence. Bon.
1: Ouais, on met un disque. Alors je pose la sixième. Je pose la sixième.
21: On y va, on écoute. Taisez-vous, on écoute. Alors Philippe Hubert vous écoute.
1: Oui. Ouais, Philippe Hubert, vous commencez à me les gonfler.
21: Appelle-moi Hubert. Je fais évacuer la piste.
1: Putain, c'est quoi le disque?
23: C'est impossible de travailler dans ces conditions.
2: C'est les petits marcassins, Gérard.
21: Je fais évacuer la salle.
2: Les petits marcassins avec un milkshake à la fraise, j'aime bien aussi.
1: Ah bah vas-y, on voit.
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1: Donc si vous voulez continuer de nous appeler, dépêchez-vous, il vous reste plus qu'une demi-heure. Merci pour celui qui parle derrière moi. J'aime pas trop ça quand...
16: Gérard, tu devais pas rappeler les numéros de téléphone.
1: Oui, mais point. Tu me les retires de l'antenne, merci. Donc, si vous voulez continuer de nous appeler, c'est le 0800 75 000 et 0800 375 000.
2: C'est pas ça.
1: Quoi, c'est pas ça?
2: 0800 308.
1: Eh, mais j'ai pas un numéro là sous les yeux, moi.
2: Ça fait combien de temps que tu fais les débats?
1: Oh, j'en sais rien, moi, je les annonce plus les numéros.
2: Ouais, c'est vrai, t'as plus besoin.
1: Bon, c'est 0870 5000. Et 0803.
21: Que...
1: 08 5000. Voilà. Et pour les Belges, en fait, 0331 99 5000.
2: Bravo.
1: Et n'oubliez pas toujours le Minitel.
2: Oh, Gérard, super.
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2: C'est combien la minute?
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2: C'est moins cher.
1: C'est moins cher et ça peut rapporter gros.
2: Allez, à couche.
1: Attends, pas garçon, j'accouche de rien du tout.
2: Ouais.
20: Bon, la prochaine question.
1: Alors, la prochaine, on va accueillir Sidney Angèle de Ginny. Comment ?
3: Vous ramenez des bouteilles de JB, des CD, tout.
21: Ouais, d'accord, mais de toute façon, on va attendre la fin du débat et après on va.
1: On se tait, s'il vous plaît, on fait.
21: On va finir vers 4h du matin, donc une fois après, on peut y aller, là.
3: Ouais, vous donnerez l'adresse en antenne.
21: Ouais, mais là,
1: ça va bien. Alors, attendez.
21: Écoutez,
1: j'ai rien. Merci. Donc, pour ceux qui, ont, qui veulent venir à la radio...
21: Ouais, mais moi, je comprends pas pourquoi il est revenu. Là.
1: Alors, si t'es pas content que je sois revenu, tu le dis.
21: Ah, mais les filles, vous avez quel âge?
1: Alors, non, mais tu me calmes, ils ont pas besoin.
21: Mais, ah ouais, c'est plutôt cool, ça, alors.
2: Dis-leur allô, je crois qu'ils t'entendent pas.
21: Ben, on va bientôt retourner à l'antenne, je crois, là. Donc,
20: Vous m'entendez? C'est Manuel Gamin, vous m'entendez?
21: Vous habitez où là? Paris, mais où ça dans Paris?
3: Pas très loin.
21: Où ça?
3: Alors moi j'habite à Neuilly-sur-Seine.
21: Ah bah écoute, tu veux pas.
1: Non, je vais pas m'amuser à baisser le. Non, je vais pas faire ça pour faire le con. Non, merci.
3: T'as quel âge, Pubert?
21: J'ai 28.
3: Ouais,
21: t'es
3: 28.
21: Oh, tu vois, quelle coïncidence, toi.
3: C'est bien.
21: T'as quel âge, toi?
6: J'ai une idée, Pubert.
21: Ouais, on a 4 tous.
2: Qu'est-ce qu'il fout, Daniel, Gérard?
21: Non,
20: c'est le standard, qu'est-ce que tu fais, Manu?
6: Moi, je sais pas, ils m'entendent pas. Ils entendent pas Gérard, ils entendent personne.
3: Allô?
6: C'est Manu le gamin, là.
21: Je sais pas.
6: Vous m'entendez?
2: Gérard, tu m'entends?
6: Non, je t'entends pas.
2: Bah, putain, tu me réponds, tu m'entends pas.
1: J'entends pas, merde!
21: Vous faites quoi dans la vie?
3: Hôtesse de l'air. Hôtesse de l'air.
21: Ah bah ça va l'exciter le gros cochon de Gérard, je sais qu'il aime ça les hôtesses de l'air en plus.
1: Vous voulez fermer s'il vous plaît?
21: Pourquoi tu joues, il gueule contre nous? Ça fait combien de temps que t'es hôtesse de l'air, ma chérie?
3: Ça fait 3 ans exactement.
21: Sans déconner, mais t'es comment physiquement?
3: Ah, je fais 1m80.
21: C'est toi qui a neuilly? C'est toi qui a neuilly?
2: Daniel, c'est Daniel qui a la truc.
21: On peut...
2: Ah bah c'est pas moi,
1: Daniel, tu te relèves s'il te plaît.
2: C'est pas moi, c'est le standard, ils entendent pas.
3: À la musique, hein.
6: Ouais.
3: Vous
6: affolez
3: pas.
6: Allô.
21: Gérard,
6: retourne t'asseoir, ils nous entendent pas.
3: Allô,
1: attends,
3: Gérard.
1: Ils nous entendent pas. Pour l'instant, t'es en train de téléphoner à qui, toi?
6: À ma maman.
1: Ah ouais, à ta maman. Tu crois que
2: c'est pas le moment?
1: Téléphoner à ta maman.
6: Bah, elle m'avait demandé d'appeler à 3h29, je l'appelle à 3h29, hein, moi.
1: On en a rien à foutre.
6: Ah bah non. Alors là, Gérard, je suis pas d'accord parce qu'on en a pas rien à foutre de ma maman, quoi.
1: Non, mais attends, on téléphone pas pendant que les gens sont derrière en train de déconner, alors que j'ai personne sur l'antenne.
20: T'as insulté sa mère, quand même.
21: Merci,
20: Daniel.
21: Taisez-vous, on y va. Allez, Manu Gamin, si on pouvait gérer un peu le truc, on y va.
2: On prend dans 10 secondes, c'est bon.
1: Allô?
2: C'est parti.
21: Oui, c'est parti.
3: Allô?
21: Oui, bonsoir.
1: Bon.
3: Bonsoir.
1: Oui. Cindy?
21: Oui.
1: Cindy?
21: Oui.
1: Attends, quand je t'appelle un pote comme toi, tu sortiras de sous le lit.
21: D'accord.
3: Oui.
1: Ok.
3: Oui, oui,
1: oui. Cindy, t'es toujours là?
3: Oui, je suis là.
1: Angèle?
3: Oui.
1: Julie?
21: Mais oui, elles sont là, je leur parle depuis tout à l'heure en antenne.
1: Bon, toi, tu la fermes.
3: N'oubliera pas les cassettes, hein?
21: Non, pas de problème. Allô?
1: Attendez, ceux qui ont envie de s'échanger les numéros de téléphone et les cassettes, c'est maintenant standard.
21: On va se voir tout à l'heure.
1: Alors, Philippe Ron. Et Angèle, dégagez. Bonne nuit à vous deux. Au revoir. À l'année prochaine.
21: Allez, comme par hasard.
1: Ça vous apprendra à dire des conneries sur l'antenne.
21: C'est Philippe Pubert. Mais appelle-moi Pubert.
1: Non, mais attends, pour un son, toi, tu vois.
21: D'accord. Ben, je me tais, mais je suis là, je suis calme.
18: Gérard, est-ce qu'on pourrait revenir à la
21: table?
1: Et pour un son, je voudrais revenir sur le thème du débat. Alors, et vous allez vous la fermer, s'il vous plaît.
21: Allons-y.
18: On t'entend mal, Gérard.
1: Désolé. Ah, vous m'entendez mal, vous avez qu'à ouvrir vos oreilles.
21: Eh ben, vire là, la fille.
1: Les oreilles, c'est comme le cul, ça se lave.
21: La fille, tu dégages, la fille.
1: Oh, toi, tu dégages, tu me fais pas chier.
21: Et pourquoi tu la jettes pas, elle?
1: Ouais, bah toi, tu as dégagé.
21: Ah, mais pourquoi moi et pas elle? Et puis, merde, si je te connaissais pas, je t'insulterais.
1: Tout à l'heure, moi, je vais t'attraper dans le cul. Je vais t'attraper dans les chiottes et tu vas avoir ton cul, toi.
2: Eh ben voilà, la loco, la loco.
1: Tu me le chopes, dégage-moi ça.
18: C'est une honte.
21: C'est une honte.
1: Et là, tu me dégages, reste abruti. Bon, allez.
21: Allô? Ça commence les problèmes techniques.
18: Allô, Gérard, on t'entend.
21: Il veut m'enculer, salaud.
1: Bon, allez, hop. C'est bon, les gros mots, j'arrête.
18: Allô, Gérard, quatrième.
21: Mais tu dis que tu veux m'enculer, tu dis que tu veux me prendre dans la loco, ça te fait rire.
18: Allez,
1: ça me fait rire, hein, abruti.
21: Allô, Gérard.
1: Mais toi, t'arrêtes là-bas, Olivier, s'il te plaît.
2: C'est Daniel.
1: Daniel, t'arrêtes avec toi, les boutons. C'est toi qui fais un double son maintenant. Si, ça se voit.
21: Allô, Gérard.
2: Ça, c'est Gérard.
21: Là, pareil.
1: Ça commence à bien faire.
21: Allô. On va prendre le débat sérieux, là. On peut pas.
1: Alors, je préviens, le prochain qui me traite d'enculé vire au son d'arme, mais sec.
21: D'accord. Ok, enculé.
18: Ça risque de te faire mal,
1: allô,
21: sec, hein.
1: D'entrée, celui-là, boum, ça y appendra.
21: C'est ça, c'est Tony, ça.
1: Eh ben, tant pis pour lui.
18: Vieille peau.
1: Eh ben,
21: bonsoir,
1: si t'es...
21: C'est Arnaud à l'appareil.
1: Bonsoir. Ouais.
21: Bonsoir, Gérard.
1: Bonsoir, Arnaud.
21: Bonsoir. Bon, tu commences?
18: Bonsoir. Bonsoir.
1: Alors, quels sont les plus connus?
21: Ah bah non, on va dire...
1: Dans les phobies.
21: Tu as fait tout à l'heure. Enfin, bah, attends, il se moque de nous, quoi, lui.
1: Bon, allez, hop. Phobie. Tu me casses tout ça. Tous ces mecs-là, tu me les casses. Ils sont complètement charbés.
18: Complètement.
1: Ils sont même pas capables de répondre à une question.
18: Ça m'a pas fait plaisir.
1: Ouais. Moi, ça t'a
18: pas fait plaisir.
1: Attends, ma chérie, si ça t'a pas fait plaisir, c'est le même prix.
18: Non, mais c'est les mecs, hein, c'est pas toi.
1: Ah ouais, bah heureusement.
21: Bon. Comme par hasard, retourne bien ta veste.
1: Qu'est-ce que ça, toi, t'es pas content?
21: Si, ça va.
18: Du bon côté.
1: Je te dis de retourner au standard, tu verras si ma chemise allait repasser.
21: Ouais, c'est ça, ouais.
1: Oh là là.
21: Quel abruti, celui-là.
1: Allez hop.
18: L'abruti.
1: Toutes les insultes pas toi, tu me les dégages.
21: Je ne parle pas de toi, je parle de l'auditeur.
1: Non.
18: Parle de moi, Gérard.
7: Gérard, je veux bien dégager tous ceux qui disent des insultes au standard, mais à ce moment-là, toi, je veux pas en entendre une non plus dans ton débat.
1: Eh ben attends, pour l'instant, il y en a une là-dedans.
7: Non, mais pas dans tes questions. Mais comment tu parles aux auditeurs,
1: hein?
21: C'est une honte.
1: Mais alors,
18: monsieur, c'est
21: une honte.
18: C'est une honte.
1: Il me semble que je t'ai demandé quelque chose.
21: Je pense que Max aurait dû le sanctionner, qu'on l'entende plus du tout.
18: Non, mais tout à fait. Oh, je suis tout à fait d'accord.
21: Ah, voilà, on est tous d'accord, c'est génial.
1: Alors, vous êtes pas content?
7: Content?
1: Vous êtes pas content?
7: Content?
18: C'est comme on a dit. Paris by night.
1: Eh ben, ouais, si dans ce cas-là, on de bon entendeur.
2: Salut.
21: Allez, salut, au revoir.
18: Salut.
21: Alors, qu'est-ce que vous pensez des phobies, vous? Parce que Gérard, pose ta question.
1: Max, s'il te plaît.
2: Ouais.
1: Max, tu viens?
2: Ouais, j'arrive.
21: On essaie d'être sérieux.
2: Continue, j'arrive, je finis un
1: truc. Non, tu viens tout de suite. Parce que là, c'est plus possible.
21: Gérard, on est prêt à écouter vos questions. On va essayer d'être le plus sérieux.
1: Non, pour l'instant, vous n'allez rien écouter.
21: On écoute.
1: Non, vous n'allez rien écouter.
21: Oh là, c'est n'importe quoi ce débat. Je me demande ce que je fous là.
1: Hein. Eh ben, dans ces cas-là, tu raccroches.
21: Et on va tous raccrocher alors.
18: Tous raccrocher, allez hop, 1, 2, 3.
1: Eh ben, bonne nuit à tous. Voilà. Eh ben comme ça, on va remettre un disque et puis...
21: L'abruti, ce mec.
1: Eh ben, l'abruti, allez hop. Voilà, l'abruti, allez hop. L'abruti, tu me le sors.
21: Monsieur Gérard, on vous aime bien, je vous écoute depuis...
1: Non, mais c'est bon, l'abruti, tu me le sors. Non,
7: écoute-le, Gérard.
1: Non, je veux pas de savoir. On ne traite pas d'abruti.
21: C'est sous l'énervement, excusez-moi.
1: On ne traite pas d'abruti, d'accord?
21: Vous traitez les gens des fois d'enculés, de bâtards, des fois sur l'antenne.
1: Eh ben, dans ces cas-là, bonne nuit.
21: On vous laisse parler.
1: Bonne nuit.
21: Je m'excuse.
1: Bonne nuit
21: à toi, mais j'ai pas envie d'aller me coucher.
18: Gérard, il s'excuse. Reviens.
21: Je suis là. Gérard est là. Allez, on y va. On écoute votre question, là.
1: Alors, je répète les... Bon, allez, ça commence à bien faire le son, là.
9: J'ai les mains, là.
21: On vous écoute.
1: Non, c'est pas là. Qui c'est que j'ai derrière, là?
21: On y va, sérieux, vas-y.
1: Cindy, bonsoir.
21: Bonsoir.
18: Bonsoir.
1: Ouais, pour l'instant, vous vous taisez derrière.
21: Juste une chose.
1: Tu te tais, s'il te plaît.
21: J'aime bien, c'est que t'as l'air, il faudrait pas... dire deux fois bonsoir et là ça fait trois fois qu'il dit bonsoir.
1: Oh qu'est-ce que je viens de dire, donc il la ferme.
18: Bonsoir, ok.
1: Bonjour.
21: Je me tais.
18: Oui, Gérard.
1: Angèle, bonsoir. Rebonsoir.
18: Oui, rebonsoir.
9: Gérard, je t'aime.
18: Bonsoir, Gérard.
1: Julie, bonsoir.
18: Bonsoir.
9: Gérard, je t'aime.
1: Bon, allez, bonne nuit à tous.
21: Arrêtez, arrêtez,
1: arrêtez, arrêtez.
18: Bonsoir, Gérard.
1: Max, s'il te plaît, tu viens là, parce que là, ça commence à bien
21: allez,
1: faire.
21: Tu viens.
18: Gérard, s'il te plaît, tu peux
21: être partout.
18: Une question.
1: Non, là, ça commence à bien faire, j'en ai marre.
21: Il n'a pas compris en plus.
18: Gérard, s'il te plaît.
1: Je ne comprendrai pas les plaisanteries longtemps.
21: Jésus.
1: C'est quoi ce bordel de merde?
21: Je vous salue, Marie.
1: Max,
2: arrête de gueuler.
1: Oh, tu viens, s'il te plaît.
2: Deux minutes.
1: Non, non, il n'y a pas de deux minutes.
2: Tu continues, j'arrive.
21: Vous entendez?
1: Non, il n'y a pas de deux minutes.
21: On peut écouter la question, on écoute. Allez, sérieux, silence.
2: C'est quoi la question, alors, Gérard?
21: La question, c'est quoi?
2: Alors, Gérard, c'est Max, pose la question.
1: Ouais, pose la question. Quand ils seront décidés de s'affirmer.
2: Mais ils disent rien, vas-y.
21: Allô, non.
18: Gérard, c'est Jenny, je t'écoute.
1: Eh, ça commence à bien faire, hein, dehors. Tout à l'heure, je vais faire un tour dans les studios, c'est que c'est vous dans les studios.
18: Mais non, Gérard.
10: Et la bête, je l'ai vu.
2: La bête,
1: le castor, la bête.
10: Salut.
18: C'est pas vrai, ça.
1: Ouais, vous allez voir.
18: Gérard.
1: Jouez comme ça.
18: Gérard, quatrième question, s'il te plaît, on n'avance pas sur le débat.
1: Alors, quels sont les plus connus dans les phobies?
21: On l'a déjà posé.
1: Ah, si t'es pas content, tu sors, toi, tu me fais pas chier. Ok.
21: D'accord.
18: Bon, Gérard, sérieusement, voilà. Vous pouvez passer à la question.
1: Non, mais attends, dans ce cas-là, oh, Manu le malin, s'il te plaît.
2: Non, Manu le gamin, s'il te plaît.
1: Ouais, mais le gamin, tu me dis.
2: Non, pas le gamin, Manu le gamin.
1: Mais là, tu vas te réveiller ou quoi, Sandra?
2: Oui, mais c'est
1: pour. Non, mais c'est pas
2: le gamin, c'est pas le malin, c'est Manu le gamin.
1: Oh, j'en ai marre, allez, j'arrête.
18: Non, non, c'est pas vrai.
21: Y'a personne?
18: Non.
21: Oh, je suis déçu.
18: Bah ouais, c'est
21: t'habites loin de la radio, toi, Philippe?
2: Bon, bah, allez-y, répondez à la question, quand même.
18: Alors, moi, je pense que les plus connus, ce sont. Les phobies à caractère
21: sexuel,
18: c'est-à-dire les positions, l'alimentation, les fellations.
21: Non, mais il faut répondre sérieusement aux questions, là.
18: Mais je réponds sérieusement, Gérard.
11: Bah, déconne, alors.
21: Je suis sûr que il doit prendre des notes, qu'est-ce qu'il branle, ouais.
11: Pour moi, les plus connus, c'est les faux billets, il y a les faux bijoux.
1: Mais t'as pas besoin de regarder ce que je marque, d'accord, toi?
21: Les faux billets, les faux bijoux. Bon, les filles, pourquoi vous pensez ça? Qu'est-ce qui te fait dire les faux billets, ça peut être une phobie?
11: Bah, c'est les phobies les plus connues, c'est.
21: Non, c'est un jeu de mots,
18: n'importe quoi.
1: Ok. Bon, apparemment.
18: Gérard!
21: Non, mais oui.
18: Laissez répondre, Hubert.
1: Donnez-en des moins connus.
21: Oui, c'est plus beurre, là, pareil.
11: Des moins connus.
1: Donnez-en des moins connus.
21: Ah, bah, sûr. Il y a la plus connue des inconnus.
1: Des moins connus, espèce d'abruti.
21: Bah, tu vas pas écouter, j'ai dit la plus connue des moins connus, c'est celle qu'on ne connaît pas.
1: Exactement. Ah, comme toi, abruti. Tu comprends même pas la question.
21: Vous avez compris?
10: On a compris.
18: Oui,
1: Eh, Manu le gamin, là, tu as travaillé, s'il te plaît.
21: Ok, Gérard. La plus connue des pas connus, c'est celle qu'on ne connaît pas.
18: Oh là là.
21: Bah, oui, c'est drôle.
1: Ça commence à bien faire depuis tout à l'heure.
18: Ils n'ont
2: pas dit d'insultes, ils n'ont rien dit, ils n'ont rien fait.
21: Sérieusement, là, un petit peu de sérieux, là. Il y a l'arachnophobie.
18: Mm-hmm.
21: Alors, arachnophobie, j'ai vu le film.
2: Ils ont le droit de parler ensemble, Gérard, c'est un débat.
11: L'agoraphobie, il y a la peur des araignées.
21: Pas du tout, l'arachnophobie, c'est la peur des arachnos, tout simplement.
11: Non, pas du tout.
1: Attendez. Qui c'est qui a dit les arachnos?
21: Faut pas prendre les gens pour des cons.
1: Oh, c'est quoi le bordel de merde?
11: Il y a la claustrophobie.
21: Arrêtez avec le son. Mais je disais que l'arachnophobie.
1: Non, ça vient de là, s'il te plaît.
21: Il y a le truc, la gragagophobie, là. L'arachnophobie.
1: L'arachnophobie, c'est quoi pour toi?
21: L'arachnophobie, bah c'est. Bah évidemment, là monsieur ne connaît rien donc il a envie d'apprendre ce soir.
11: Faut lui
21: apprendre. L'arachnophobie. S'il vous plaît, c'est Hubert qui parle. L'arachnophobie, c'est simplement la peur de l'arachno.
11: Exactement.
21: Bah oui.
11: Et l'agoraphobie, c'est.
21: Eh ben, c'est la peur de l'agora.
11: C'est rare. L'agoraphobie.
21: Non, c'est des chats de gora. On a peur des chats de gora.
11: Ah oui.
21: Gora venant du latin goratus, gorata, goracinus, gotapus.
11: Et cosinus.
21: Cosinus péta.
11: W, Y, Z aussi. Hein.
21: Cosinus péta, il y a du mot pétas. Abréviation péta péta.
11: Ah, ouais.
1: Il y a pas. Ferme ta bouche un peu.
21: La parole, s'il te plaît.
1: Bon, si je vois, d'accord.
21: Ah, bah oui, mais là, quand on te coupe la parole, tu gueules et quand on parle, on peut pas.
1: Eh, attends, c'est pas toi qui poses des questions, c'est moi.
21: Non, mais là, tu vas poser une question, je n'ai pas eu le temps de finir.
1: Non, mais attends.
21: Je voulais t'expliquer, donc je suis d'accord avec toi, Gérard.
1: Alors, accouche.
21: Alors, oh bah non, mais je suis un mec, je peux pas accoucher. Hein.
1: Oh là là là. Allez hop, bonne nuit à toi. Allez hop. Dors celui-là, parce que pour l'instant, il est en train de prendre les gens pour des cons. Il se croit monsieur tout le monde. Il se croit monsieur tout le monde. Il se croit le doc. Allez hop, dors celui-là.
8: Il est juste une petite plaisanterie, Gérard, c'était pas méchant.
1: Non, non, mais moi, j'en ai rien à foutre.
21: Une plaisanterie, oui, mais de mauvais goût.
1: Bon, allez, terminé, conclusion, 3h40.
21: Conclusion, bon, alors, terminé. Conclusion.

0: C'est un terme technique.
1: Il est en train de
2: me dire. Pourquoi qu'on ne dit pas le français en direct? On me le dit pas tous les jeudis.
0: Ah, mais ça, c'est pas de ma faute, ça.
2: Tu te dis là, c'est pas un standard.
1: Il n'y a pas non plus que la possession et aussi la
0: possession. Oui, Gérard.
1: La lucossession, c'est le fait.
3: Non.
1: On se fait sucer le gras, on se fait sucer le gras du cul pour la liposuction, mais
4: bon,
1: la liposuction, ça se passe à la loco et c'est la succion. Succion, c'est sucer, c'est Gérard. Toi, si je te connaîtrais pas, je te sucerais. Jeune homme, je ne demande pas mieux à ce que tu viennes et qu'on se connaisse. Apprenons-nous à
2: l'autre.
1: Mais dansons-nous sur le pont tous les deux.
2: Oh non, maman, j'en ai marre, là.
1: Bonne nuit.
2: Ouais, ce coup-là, j'arrête pour de bon.
1: Bon, alors, tu vas pas commencer, ça te plaît.
2: Olivier, tu vas me chercher Max.
3: Bonjour, Max.
2: Oh, tu t'en fous.
0: Ouais, je suis là, c'est Max.
2: Non, tu viens là, s'il te plaît, restons. Tu viens là parce que c'est le vrai bordel ici. Manu le gamin, il fait n'importe quoi.
0: Ouais.
2: Et Olivier, c'est pareil.
0: C'est Daniel.
2: Et ben, Daniel, il fait pareil.
0: Bon, fini là.
2: Voilà. Tu vois, je demande quelque chose. Il y en a un qui ramène sa phrase par-dessus tout le monde. Qui sait, on n'en sait rien. Je demande à Manu le gamin, il n'en sait rien.
0: Bah, c'est pubère, moi je le sais.
2: Mais attends, qu'est-ce qu'il vient faire là? Pourquoi qu'il passe sur tout le monde?
0: Il passe pas sur tout le monde, c'est un auditeur comme tout le monde, Gérard. Mais non, tu veux pas l'écouter, voilà.
2: Mais non, à chaque fois que je demande quelque chose. Oh, c'est quoi ce bruit, merde?
3: Gérard, reviens à ton débat, s'il te plaît.
1: Il est en train de buer, l'animal.
2: Bon, allez, hop, moi, j'arrête, terminé.
3: Gérard, on se calme, reviens à ton débat, s'il te plaît.
5: Là, les poils qui poussent.
3: Allez, pose ta dernière question.
5: Allez, Gérard.
1: Ouais, qu'on en finisse, qu'on part.
3: Moi, je veux bien arrêter.
2: Eh ben, si t'es pas content, tu raccroches.
1: Non, mais ça m'intéresse.
2: Non, bah tu raccroches si tu veux te barrer, tu raccroches tout de suite. Allez hop, tu dégages.
1: Ce soir, 4 heures, les filles, je vais vous chercher. Hein.
2: Tu iras chercher mon zob.
1: Peut-être, mais je vais les chercher d'abord, les filles.
2: Ouais, bah tu iras chercher mon zob au bois de Boulogne, d'accord?
1: N'oubliez pas, vous avez donné votre adresse, hein, je vais vous chercher à 4 heures.
2: Hein. Ok, bonne nuit à toi. Allez hop, là, ce coup-là, je m'en veux plus.
1: Il faut qu'elle se lave le cul quand même.
2: Allez. Ouais, Manu le gamin, s'il te plaît.
4: Oui, Gérard.
2: Tu le vires, lui.
4: Bon, on pose d'autres questions alors, c'est quoi?
2: Je te préviens, si rien, je coupe
4: plus,
2: le micro.
4: Il n'y a plus un bruit, Gérard.
2: Que ressentez-vous quand vous avez une phobie? Alors. Bah, attends. Faut pas déconner, là!
3: Non, mais
2: tu te fous de ma gueule ou quoi, là, au standard?
0: Quoi, qu'est-ce qu'il y a, Gérard? Il n'y a plus un bruit, ils sont tous calmes, qu'est-ce qui se passe?
2: Bon, allez, bonne nuit.
0: Bah, Gérard, qu'est-ce qui se passe? Explique-moi.
2: Non, attends, faut pas se foutre de ma gueule.
4: Elle pose l'autre question.
2: Non, faut pas se foutre de ma gueule, y'a personne sur l'antenne, je fais pas un débat tout seul.
0: Allume ton micro, Gérard.
2: Ouais, tu rallumes.
0: Cindy, vous êtes là, Cindy et Angel?
3: Oui, ouais.
4: Non. Bah voilà, ils sont là, Gérard.
2: Tu me viens s'abrutir, là, qui fait que des conneries.
0: Il a pas dit d'insulte, moi, je vire pas.
1: Tout ça parce que je souffle.
3: Oui,
1: franchement. Ah, heureusement que t'as pas une cheminée à l'antenne. Hein.
2: Si ça te plaît pas, mon pote, tu dégages, tu rentres chez toi.
1: Je suis très content, je suis content d'être avec vous, je vous écoute depuis 2 ans, j'apprécie beaucoup.
2: Ah, bah moi, je vais te dire une chose, que j'en ai rien à foutre de tes réflexions.
0: Mais tu fais des compliments, Gérard.
1: Il y aura plus d'auditeurs qui vous écouteront, vous serez bien content.
2: Et alors, de toute manière, c'est pas moi qui fais ma libre antenne, d'accord?
0: Gérard, il te fait des compliments, t'es agressif avec lui.
1: Les filles, n'appelez plus dans ces débats, ils se contentent que de vous, et vous êtes là comme des connes à lui écouter, alors qu'en plus, il a une gueule d'abruti.
3: D'accord, c'est la dernière.
2: Eh, d'accord. Alors, tu sais ce qu'ils disent, les connes, à ton merde, alors. Comme je suis un abruti, bah tu dégages au standard.
1: Non, pas du tout, vous m'emmerdez, les filles?
3: Non, pas du tout.
1: Merci, les filles.
2: Non, t'as dit que j'étais un abruti, que c'était des connes, les nanas qui m'écoutaient. Alors, en de bon entendeur, salut. Eh, tu me laisses. Merde! Salut!
3: Salut.
2: Ça commence à bien faire, là, hein.
6: Tu fous?
3: Alors, Gérard, moi, j'ai surtout peur d'un individu qui a des cheveux gras, qui a pas de dents, qui a une moustache, qui fait 1m70 et qui pue l'Adidas, et c'est ça ma phobie.
1: Moi, ouais. J'ai peur que tu continues à faire de la
2: radio. Oh, toi, tu la fermes! Hey, Manu, ça commence à bien faire!
0: Ça y est, j'ai vidé Pubert.
2: Hein? Alors, la nana qui vient de dire ça, c'est qui son nom? Eh, hey, les bandes dégonflées là!
3: Personne a dit ça.
0: Je crois que c'est Carole.
3: Mais qui a dit quoi?
2: Qui a été dire que j'avais des moustaches et qu'il manquait des dents et que je puais l'Adidas?
3: Christine! Mais ça, Gérard, t'as des hallucinations.
2: Non, c'est des hallucinations! Comme par hasard, c'est une nana qui a dit ça!

0: Pas prendre les gens pour des cons.
1: En tout cas, c'est pas moi, Gérard.
0: Non.
2: C'est pas moi non plus.
1: Pas moi non plus.
0: Non, c'est personne.
1: Mais c'est un mec qui s'est fait passer pour
0: une
1: nana.
0: Ouais, c'est
1: Gérard.
0: Ça. Ouais, vous croyez que je vais croire à vos pipos, les nanas?
1: Eh, dis-moi, pourquoi elle est pas là, ton amour de ta vie?
0: Pourquoi qu'elle est pas là? Parce que j'en veux plus. De toute manière, c'est pas mon amour de ma vie.
1: Ah, pourquoi t'en veux plus?
0: Parce que c'est pas mon amour de ma vie, d'accord?
1: Pourquoi?
0: Parce que.
2: Je suis tombé amoureux d'un ton.
1: Ouais. Non, mais un vrai ton.
0: Eh, tu sais ce que ça veut dire, ton?
1: Ça veut dire quoi?
2: C'est un
0: train olympique.
1: Waouh, bravo Gérard.
0: Comme par hasard, elle est pas là. Le ton n'est pas là.
1: Ah, elle est pas là, le ton?
0: Elle est pas là, le ton.
2: Bravo Gérard.
0: Bravo, Gérard. Nommé Carole.
3: Non, elle est pas là.
0: Hein. Ouais, comme par hasard, je viens de reconnaître une voix bizarroïde.
3: Ah oui, comme toutes les autres, bien sûr, Gérard.
1: Ça,
3: ouais.
1: T'as des hallucinations, Gérard. Hein.
2: Gérard, c'est
4: parano. Par contre, Christine a appelé sur la ligne directe. Hein.
0: Ouais, j'en ai rien à foutre de Christine, elle peut aller se faire sodomiser.
1: Oh là là.
0: Gérard,
2: c'est quand même
0: bon, c'est
5: mes mères.
0: Faut pas pousser grand-mère dans les Antilles.
4: Arrêtez
1: qu'il
4: y a un catcheur.
1: C'est une poivre.
5: Tu t'excuses?
0: Non. Que peuvent-elles vous apporter? Les phobies, bien sûr.
1: Eh ben, moi je dirais qu'elles ne pourraient qu'apporter que de la peur.
2: Ouais. Moi c'est Angèle, elle m'apporte le journal le matin.
1: Voilà.
0: Attends, tu crois que la phobie va t'apporter le journal tous les matins, toi?
2: Non, mais
0: arrête de fumer la moquette. Hein. Arrête de fumer la moquette.
3: Gérard, on accueille Jean Gland.
1: Jonglon.
5: Non.
0: Ouais, vas-y, balance-le.
1: Bonsoir, Jonglon.
6: Bonsoir.
0: Salut.
1: Bonsoir, Jonglon.
6: Ah, tu peux m'appeler Jonglon, mais tu peux m'appeler Gland. Hein.
0: Que penses... Bon, alors... Donc, Angèle, tu dis que ça peut te rapporter le journal.
2: Ben oui, tout à fait.
6: J'ai rien dit, moi, je viens d'arriver. Hein.
2: Non, moi, c'est Angèle, et toi, c'est Gland. Oui, donc. Allô?
0: Ouais.
2: Ben, je te disais que...
6: Vous me dites quand je suis à l'antenne, hein.
2: Oui, ma phobie, non, elle est bien dressée, elle m'apporte le journal, et voilà.
1: Je viens tout à l'heure parce qu'on fait une teuf avec Hubert.
0: Ouais, ok.
6: D'accord.
0: Gérard, bon, vous commencez à la fermer, les nanas, parce que
6: voilà,
0: Cindy...
6: Tu donneras la tasse en antenne.
0: Cindy, Ginny dort. Bonne nuit. Ça vous apprendra à dire que vous parlez. Bonne nuit, les nanas.
3: Ça y est.
0: Bonne nuit à toutes les deux.
6: On dira Krakatoa quand tu parles.
1: À qui?
0: À Ginny,
6: Cindy.
0: Voilà. Donc, alors, Angèle, toi, tu me dis, ça peut te rapporter... Ça commence à bien faire, ce double son. C'est tous les jeudis.
4: Jeudi.
0: Il y en a ras-le-bol au son en face.
6: Le bol. T'es là, Ginny?
0: Non, elle n'est plus là.
6: C'est dommage. Moi, je préfère le 7-Up.
0: Eh ben, conclusion. Allez,
6: alors, conclusion. Non, moi, j'ai pas eu le temps de passer.
0: Non, mais de manière, c'est conclusion.
6: Jean Gland, mais tu peux m'appeler Gland.
0: Allez, vas-y, conclusion.
6: Alors, la confusion, bah, il y en a eu plusieurs.
0: Conclusion!
6: Oui, bah, la confusion, c'est qu'on s'est trompé sur le terme du débat. La confusion,
0: Conclusion, pas oui. Confusion, abruti!
6: Si je suis un abruti, toi, t'es un enculé.
0: Eh ben, maintenant, hop!
6: Allez, ça, là,
0: je vais te dire une chose!
3: Là, je suis d'accord, là, d'accord. Ça y est, il est parti.
0: Voilà. Cindy. Il est parti. Angèle.
2: Ouais, bah moi l'occlusion...
0: Angèle, te fous pas de moi parce que tout à l'heure ça va aller vite. Tu vas faire comme toutes les autres.
2: Laisse-moi deux.
3: Gérard. Jean Gland voulait s'excuser.
0: Non.
3: Mais si, actuellement. Écoute ses excuses, Gérard.
6: Je suis désolé. Je sais pas ce qui m'a pris. Bon alors fais ta masturbation là. Je suis parti comme ça, les mômes sont venus comme ça de la bouche. Je sais, je suis parti en couille, je le sais, j'ai merdé, j'aurais pas dû. Ma mère m'a laissé tomber très tôt.
3: Gérard,
6: le soir.
0: J'ai demandé la conclusion.
6: Mais je tenais mes gages.
0: J'ai demandé la conclusion.
6: Bon bah c'est vrai qu'il y a eu plusieurs confusions. Alors
0: conclusion.
6: Ah, j'entends rien. La confusion, oui, c'est
0: bon,
6: que
2: confusion.
6: On confond beaucoup de choses. Pour un albinos, on confond les couleurs. Dans la confusion,
3: Gérard.
6: confusion.
3: Isabelle.
0: Terminé cette conclusion.
6: La constellation.
0: Qui?
6: La constellation...
0: Isabelle. Attends, pour un sandwich, tu lui demandes qu'il ferme...
6: Si on me demande de fermer ma gueule, je peux pas donner ma confusion. Hein.
0: Non, mais pour un son, t'es même pas capable de répondre à ce que je te demande.
3: Isabelle, bonjour.
6: Je crois qu'il serait plus simple...
0: Isabelle!
6: Demandons la conclusion, ça serait peut-être plus simple. Parce que la confusion, personne ne va comprendre.
0: Et comment ça va être long? Oh, on a dit le gamin, là, s'il te plaît.
3: Oui, mais j'accueille Isabelle.
0: Ouais, ben, tu me la mets sur.
6: Bonsoir, Isabelle.
5: Bonsoir, Isabelle.
7: Ça va?
0: Allez, hop, dehors, ce mec. Dehors, celui-là. J'aime pas les paroles,
3: je crois que c'est Angèle.
0: Non, non, c'est pas Angèle, c'est un mec.
7: Attends, faut pas... Je vous en prie.
6: Là, j'agite mon téléphone contre mon gland.
7: Comment?
0: Il n'y a plus de questions, c'est la conclusion.
3: Gérard,
0: allez,
3: ça
0: hop,
3: y est.
0: Allez hop, terminé, moi j'arrête.
6: Ah non, j'en ai encore.
0: Non,
6: j'en ai encore.
0: Non, non, allez hop,
6: allez,
0: terminé.
6: Gérard. Allez, casse-toi.
0: Terminé.
6: Attends, j'ai pas terminé, j'en ai encore là.
0: Ouais,
6: allez, maintenant Gérard, tu te barres.
7: Isabelle. Gérard. Il est par là.
5: Daniel, il commence à faire chier, hein.
0: Ouais.
8: Mais je bouge pas.
0: Ouais, il s'amuse avec les boutons.
8: Gérard, je bouge pas, je suis là, je suis comme ça.
0: Attends,
8: je suis comme ça.
7: Gérard.
5: Là, Gérard.
0: Hey, qu'est-ce... Daniel, il est avec quelqu'un sur le bureau, il est en train de se faire une pipe.
8: Oh là, Daniel.
0: Oh là là. Qu'est-ce que j'aime pas le voir sur le standard. Oh là là. Bon, elle est bonne nuit à tous.
8: Bravo,
5: Daniel.
8: Bravo, Daniel.
0: Bravo, merci Daniel.
6: Qu'est-ce qui s'est passé? On n'a pas fait une TV, nous.
0: Ah ben, ça te regarde pas.
5: Raconte, Gérard.
6: Allez, raconte.
0: Je sais pas, il y en a un sous, sous la console.
8: On va faire un peu le bordel, là.
6: Hein. Non. Tu sais où?
8: Daniel, il est
0: là. Il y en a un sous la console.
6: Qu'est-ce qu'il fait?
0: Et il s'amuse à faire une pépada.
6: Qu'est-ce qu'il nous fait, l'autre, sans nom, là? Quand il veut, il se réveille, le Gérard.
0: Et alors? Il se reculote.
6: Et comment il s'appelle, celui qui fait la pipe? Gérard.
0: C'était bon.
6: Gérard.
7: Elle s'appelle comment, la chèvre?
6: Oh, quel con. Alors, celui-là, il va répondre.
0: Elle a bouge. Le con, il t'emmerde.
6: Ah, bah, il est là.
7: Qui?
0: Le con, il t'emmerde.
6: Non, mais au lieu de rire bêtement, là, alors que t'as plus de dents, là...
0: Allez hop, tu dégages. Hop, bonne nuit à toi. Alors, Isabelle.
6: Regarde, là, il rigole, moi, l'abruti, hein.
0: L'abruti t'emmerde. Allez, bonne nuit. Chut. Dégage. Dégage.
6: Des homosexuels, c'est ça, là, avec les pipes et tout. Ça te fait rire, ça, hein?
0: Allez hop.
6: Ça t'amuse, quoi.
0: Oh, tu me l'échappes, là, c'est bien.
6: L'hétéro.
0: L'hétéro, tu sais ce qu'il te dit?
6: Ouais, bah, t'as un hétéro. Ouais, bah, moi, je t'emmerde aussi. Ok? Donc, maintenant, je fais ma confusion.
0: Fais ta conclusion, abruti.
6: Ouais, abruti. Alors, moi,
0: je suis.
7: Jean-Luc.
6: Oh, ce que j'ai à dire.
0: Dépêche-toi, parce que. Normalement, dans 6 minutes, j'ai fini. Ouais. T'as moins de 2 minutes pour la faire, ta conclusion.
6: Ce que j'ai à dire, et là, je demande le silence et qu'on m'écoute.
7: Oui.
0: Bon, bah attends, si je veux, d'accord.
6: Ouais, bah s'il te plaît, alors, je veux bien. Ce que j'ai à dire, ça va être clair. Ça va être net. Ça va être précis. Ça va aller très vite.
0: Bah, allez, bonne nuit.
6: Hop. Vas-y, pète un coup dans le combiné. Alors, j'y vais très vite, ça va être clair, net, précis. Je vais pas y aller par quatre chemins, je vais aller droit au but. Je vais faire ma conclusion franchement. Je ne vais pas tarder à parler franchement. Je suis sur le point d'être franc. Ce que j'ai à dire, c'est très clair. Sur les phobies, attention, il y a aujourd'hui, en France, en France, sur cette planète, des gens qui sont phobialisés, qui phobabilisent, qui culpabilisent.
8: On nous manipule dans ce monde.
6: On nous manipule.
5: Et alors?
6: Le pouvoir est pour quelque chose.
8: Révoltons-nous, mon frère.
6: Entendu ce matin à la radio sur France FIP. Méditation nationale.
8: Allez, tous les camarades bolcheviques qui nous écoutent.
0: Allez,
6: je demande. Joignez-nous.
0: Tout le monde. Stop. On arrête.
7: Les Français.
0: Stop. Moi, je vais vous dire une chose. Vous avez tous été des nazes. Vous m'avez fait chier. Ouais. Du premier jusqu'au début.
7: C'est dégueulasse.
6: Ici le général de Gaulle.
0: Oh, c'est pas la politique, hein! Mais Gérard, t'es pas une ou quoi?
5: Mais dis-lui aussi, toi!
6: C'est l'avenir!
9: du Charles de Gaulle qui vous parle.
0: Camarade bolchevique,
9: la phobie est là.
0: Moi, non, moi, j'arrête. Arrête-moi tout ça. Allez, on arrête.
9: Ne nous laissons pas envahir.
0: On fait pas de politique, là, sorcier, merde.
7: Elle est reconnaissable par sa petite moustache et ses cheveux.
10: Pourquoi ? Il n'y a pas d'heure ?
0: Non, attends, il est 4h du matin, je suis désolé.
10: Pas d'heure pour ça.
0: Désolé.
9: Il n'y a pas de désolé.
0: Donc, premier débat,
9: oui.
0: J'étais très déçu.
9: Bah nous aussi, hein.
0: Bah si t'es pas content, tu rentres chez toi, toi.
9: Non mais je suis chez moi déjà, donc...
0: Tu raccroches et tu me fous la paix.
9: À la rigueur, je rentre dehors.
7: Ouais, d'accord.
9: Mais ça c'est pas possible, rentrer dehors. si ça s'appelle la SDF, il rentre dehors, il rentre chez lui.
0: Tu me vires les mecs, je veux plus rien entendre parler.
3: Ah bah comme par hasard.
7: Bon, c'est trop intellectuel.
0: Non, attends, SDF, je suis pas SDF.
3: Il t'a pas traité de SDF, Gérard. Mais non, t'écoutes pas ce qu'il dit.
0: Non, presque pas.
3: Non,
0: presque
3: pas. Demande à Daniel.
0: Mais non, il écoute pas. Mais attends, t'es même pas capable de gérer un standard.
3: Non, moi j'écoute ce qu'ils disent.
0: Vous allez avoir.
9: Vous calmer d'abord.
0: Déjà, vous allez avoir Marc.
3: Emmanuel.
11: Gustave, sérieux.
0: C'est comment son nom là?
11: C'est Jean-Gilles cette nuit. Jean-Gilles, il fait un essai. Jean-Gilles.
0: Bah, c'est abruti là?
11: Ouais.
0: Moi, il a cassé le casque. C'est bon. Là, c'est Marc et puis.
9: Marc et Sophie.
10: Gérard,
9: les filles, dans 3 minutes, je passe vous chercher. Hein.
0: C'est ça, t'as raison, l'abruti.
9: Gérard,
0: ben, bonne nuit à tous. Vous allez écouter.
9: On dit pas bonne nuit, on dit bonne nuit, c'était son dernier débat.
0: Ben, vous verrez bien la semaine prochaine, Pognard, je vous annonce pas le temps.
9: Non, faut pas qu'il revienne.
11: T'as même pas fait de conclusion, Gérard.
0: Mais conclusion, je fais pas de conclusion, les deux abrutis.
9: Françoise. Non, on l'aime bien, Gérard. Gérard, c'est plus belle,
3: bah oui, ça va.
0: Ouais. Mais sois bien avec un standard pourri quand je te dis d'arrêter les
11: interviews. Il y a un double son.
0: Ouais, mais attends. De toute manière, tu demanderas à Daniel et puis à ton standardiste que tu m'as mis là. Hein. À chaque fois, c'est pareil. C'est le vrai bordel. Alors donc, la semaine prochaine, on ne sait pas s'il y aura un débat.
11: Il y aura quoi? Il y aura quoi, de la musique?
0: Non, on n'en sait rien. Tu te débrouilleras avec Françoise ou Stéphane. Voilà. Ouais. Donc, sinon, on fera comme on a dit, c'est tout.
11: Tout.
0: Donc alors vous allez retrouver Marc et après Lorenzo.
7: Mais non, attends, on n'a pas fait de conclusion là.
0: Non mais quand Daniel il arrêtera au standard.
11: Ah, il a raccroché, il a raccroché.
0: Voilà.
7: Ah bah on peut faire une conclusion, voilà.
0: Alors les filles, allez-y.
7: Ben Angel, moi j'ai trouvé ça hyper intéressant comme débat. Les phobies, je trouve qu'il y en a beaucoup trop,
0: oui,
7: donc ça cesse. D'ailleurs, je fais partie du parti antiphobie, le CAP, et donc j'invite tout le monde à rejoindre mon parti. On va se débarrasser des phobies, tous ensemble à faire la chasse.
0: Alors, attends,
7: et voilà.
0: Angel.
7: Oui.
0: Je vais te poser une question.
7: Vas-y.
0: Pour toi, qu'est-ce que c'est une phobie?
7: Bah, ça, je crois qu'on a quand même fait le tour du.
0: Non, mais.
7: T'as toujours pas compris, Gérard?
0: Non, mais attends.
3: Faut conclure, là, il est 4h, c'est Max, là. J'ai écouté le débat, très bien, faut conclure.
7: Okay.
0: Non, mais attends, je voudrais bien qu'elle me réponde.
3: Non, mais il est 4h, Gérard.
7: On l'a déjà dit, ça, Gérard, que c'était qu'une phobie.
0: Ouais, bah, à part te faire sodomiser, c'est tout ce que t'aimes.
3: Elle aime ça, c'est ça, sa phobie.
0: Bah, apparemment, c'est ce que t'as dit tout à l'heure.
7: Non, c'était pas moi.
0: Bah, c'est
3: enfin, bref.
0: Bref.
3: Pour conclure, Gérard, donc, sur ce débat sur la phobie.
0: Sur les deux, de manière naze.
3: Ah non, bien, non.
7: Non, naze.
3: Un peu houleux sur les dernières demi-heures, mais bien, dans l'ensemble.
0: De manière, quand on aura un standardiste un peu mieux.
3: Voilà, c'est clair, ce soir, Manu, t'as galéré.
11: Merci.
0: Quand on lui demande quelque chose et qu'il se fout de la gueule du monde, c'est pas la peine.
3: Et dis-lui en face, tu peux le regarder dans les yeux.
0: Quand je te demande quelque chose, tu me dis non, c'est pas vrai. Et je sais pas comment qu'ils arrivent à faire pour passer sur tout le monde.
3: Oh là, tu bafouilles quand même.
11: Merci.
0: Hein? Tu me feras voir comment que les gens peuvent passer sur les autres auditeurs.
3: Parce qu'ils ont plus de voix que les autres.
11: Merci, c'est peut-être qu'ils parlent plus fort, Gérard.
0: Ouais, ils parlent plus fort et quand je te demande de les virer, c'est bizarre. Quand je te demande un truc, ils sont encore sur l'antenne.
11: Peut-être qu'une fille peut être avec un mec sur le même téléphone,
0: Gérard. Non.
11: Et justement, ils se passent par-dessus.
0: Ouais. Et t'en es sûr que c'est pas par ici que ça se passe?
11: Merci.
0: Hein? Comme par hasard. C'est simple, c'est tous les jeudis, c'est pareil.
11: S'il vous plaît.
0: Hein? Donc, le gyrophare, j'en ai pas besoin. Toi, je couche pas avec toi, je suis pas un PD, d'accord? Alors, tu dégages. Là, c'est la fin de l'émission, tu vas pas me faire chier longtemps.
12: Bon, merci Gérard, et bonne nuit. On se retrouve peut-être jeudi prochain, peut-être.
0: Peut-être.
12: Il y a une chance sur deux. Hein.
0: On verra.
12: Y a une chance...
0: Une chance sur 1000.
12: Ah, bah génial.
0: Si je suis encore vivant. On demande entendeur, salut.
12: Adieu Gérard, merci. Donc, c'était les adieux de Gérard, qui apparemment risque de mourir dans la semaine. Nous, on sera pas morts, puisqu'on était bien morts, mais de rire aujourd'hui. Et on espère vous retrouver demain dès 22h. Au revoir et bonne nuit, à tout à l'heure.
0: Donc, on reprend la suite du débat.
12: La suite des débats.
0: Voilà, la suite des débats. Donc, il est 2h39 du matin.
12: Il est 2h39, presque.
3: On vient d'écouter quoi?
0: Et donc, on vient d'écouter mon numéro de tatou. Je vous donne avec plaisir. Voilà ce qu'on vient d'écouter à l'instant. Donc, on accueille Caroline, bonsoir. Allô, Caroline, s'il te plaît. Ah, s'il vous plaît, là, on se réveille, merci. Caroline?
13: Oui, bonsoir Gérard.
0: Bonsoir Stéphanie, bonsoir.
13: Oui, bonsoir.
0: Olivia?
14: Bonsoir mon tendre Gérard.
0: JP?
15: Salut Gérard.
0: Réveille-toi JP, parce que tout à l'heure, je vais travailler, ça va aller vite.
15: Je suis réveillé Gérard.
0: Ouais, mais réveille-toi, je te le dis tout de suite.
15: Je suis réveillé.
0: Ouais, mais tu vas voir, moi je vais travailler moi. Tu vas voir si tu vas dormir. Louis, bonsoir.
16: Bonsoir, mon chou.
0: Ta gueule, je suis pas ton chou, je couche pas avec toi, d'accord? Tu as déjà pas commencé.
16: Yes, le man.
0: Bon, tu as déjà lui dire...
12: Je le calme.
0: Tu restes un peu poli.
16: Où je me réveille ou...
0: Non, mais tu as déjà resté un petit peu poli, s'il te plaît. Donc, voilà. Et Carole, rebonsoir.
17: Oui.
0: Carole.
17: Oui.
0: Est-ce que je peux avoir Carole, s'il vous plaît?
12: Elle est là, Gérard.
17: Bonsoir, Gérard.
0: Carole, rebonsoir.
17: Bonsoir.
16: Gérard, Carole, c'est inhabituel.
17: C'est pas vrai.
0: Si, c'est inhabituel. Si ça vous plaît pas, c'est le même prix.
16: J'ai reconnu ta voix.
0: Si ça te plaît pas, JP, c'est le même prix.
16: Non, c'est Louis.
0: Et si ça te plaît pas, Louis, c'est le même prix.
16: Bon, d'accord.
0: D'accord.
16: Tu dis tout le temps que t'aimes pas les habituels.
0: Alors, déjà.
17: Mais la semaine dernière, j'étais pas là, Gérard.
0: Je le sais, Caron, merci. Bon, Olivier, s'il te plaît, t'arrêtes avec de jouer avec les boutons de l'autre côté.
16: Non,
0: s'il vous plaît, vous la fermez maintenant.
17: Vous restez poli, s'il vous plaît.
16: Non, mais attends.
17: Bon, première question, Gérard. Monsieur Juppé, vous...
12: Première question, Gérard, c'est ton débat sur l'humour.
17: Faire ton débat, Gérard.
0: Pensez-vous qu'il faille avoir de l'humour pour faire... Pensez-vous qu'il faut avoir de l'humour pour faire de la radio? Alors, on va demander à Louis, comme il a une grande gueule.
16: Bah oui,
17: ouais, exactement. Bah,
16: je pense que non.
0: Mais pourquoi?
16: T'en es la preuve vivante. T'as pas du tout d'humour et tu fais de la radio.
0: Ouais, mais si ça te plaît pas, c'est le même prix.
16: Bah oui, mais non, mais j'ai pas dit que ça me plaisait pas.
0: Mm-hmm.
16: J'ai dit que c'est comme ça et puis c'est la vie.
0: Dis donc, tu serais pas passé dans sur le ce matin.
16: On peut écouter, mais pas du tout. On peut écouter, monsieur.
17: Gérard, je l'ai reconnu, c'est Pubert.
0: Ouais, allez, bonne nuit pour lui.
16: Vous permet pas.
0: Bonne nuit.
12: Entre-temps, Gérard, on accueille un Belge qui vient de nous appeler, c'est Michel.
17: Salut Michel.
16: Michel, bonsoir Gérard. Michel est de Tarascon.
0: Bon, ouais. Tu Gérard. Tu me calmes, Louis et JP, s'il te plaît, parce que tout à l'heure, ils vont dégager tous les deux d'un seul coup.
16: Putain, mais j'ai rien dit.
0: Allez. Déjà, putain, tu vas déjà rester poli. Pour commencer. Avant la suite, hein. Parce que si vous continuez à 3h30, le débat, il est clos.
17: Allez, première question.
0: Bon, toi, t'arrêtes, s'il te plaît, tu me laisses ma pluche ou caler. D'accord?
17: Oh, son Bernard.
18: Bonsoir, c'est Michel de Tarascon.
0: Michel, bonsoir. Bon, allez, tu me calmes tout le monde, là.
17: Bonsoir,
0: parce que tout à l'heure, ça va aller vite, hein.
17: Gérard, première question, s'il te plaît.
0: Pensez-vous qu'il faut avoir de l'amour de l'humour pour faire la radio?
17: Non, on vient de te le dire.
0: C'est-à-dire, Caroline?
17: Bah, que t'en es la preuve vivante.
0: Pourquoi?
17: Parce que t'as pas d'humour et tu fais de la radio, non?
0: Ah bah, moi, j'ai de l'humour avec qui je veux.
17: Moi, à mon goût, il faut de l'humour, parce que pour encaisser toutes les portes...
0: Non, mais de toute manière, t'inquiète pas, j'encaisse, je suis habitué maintenant. Hein.
17: Je peux répondre, c'est beaucoup d'humour, parce que sinon, il y a longtemps que t'en aurais marre.
0: Hein. D'accord.
17: Je peux répondre.
0: Stéphanie?
17: Bah oui, c'est Stéphanie qui parle.
0: Mm-hmm.
17: Je disais qu'il faut avoir beaucoup d'humour parce que des fois, on lance des vannes aux animateurs et s'il n'y avait pas d'humour, je crois qu'il y a longtemps qu'ils auraient abandonné.
0: J'en prends quand même plein.
17: Bravo Stéphanie, bravo ma chérie.
0: Ouais,
19: tu peux travailler.
0: Oui, d'accord, mais... Non, à l'écart. Non, non, ouais, moi aussi. À l'écart. Ah, non, non, mais à l'écart.
19: Du duo.
0: À l'écart.
19: D'accord.
0: Bon, allez hop.
19: Monsieur.
0: Bon, allez hop, tu me calmes.
3: Allez, je calme Cyril. Cyril.
0: Olivia, s'il te plaît.
20: Alors je réponds qu'il faut avoir extrêmement d'humour pour faire de la radio. Tu es un exemple. Et Max est un exemple aussi.
0: D'accord.
21: On ne peut pas mélanger les torchons, les serviettes non plus. Quoi.
0: D'accord. JP, s'il te plaît.
22: Ouais, bah moi je trouve qu'il faut énormément d'humour pour faire de la radio. Il faut d'humour, il faut s'appeler Alexandre et avoir une grosse contrebasse.
20: Ok.
22: Je pourrais parler ?
20: Vas-y, ouais. JP, allez-y. Hein.
22: Non, mais je pense qu'il faudrait de l'humour, mais bon, tu fais de la radio.
20: Ouais.
22: D'après suivante que t'es d'humour, Gérard, faut. Bof, quoi. Ouais. Tu vois ce que je veux dire ?
0: Non, Louis, s'il te plaît.
20: Ah. Alors, je vais répondre.
22: J'ai répondu le premier.
20: Bon, Carole pourrait répondre.
0: Carole, vas-y.
20: Alors, moi, je dirais que Gérard a beaucoup d'humour parce que quand il dit les points sur les i, quand il fait les poils et tout ça, c'est de l'humour. Hein.
21: Bon entendeur, salut.
20: C'est pas de l'humour. Hein.
22: Attends, avoir.
20: La gueule, la ferme, dégage au standard.
22: Il a pas de vocabulaire, hein. T'appelles ça de l'humour.
20: Mais c'est de l'humour quelque part.
22: Mais non, où
20: c'est,
22: ça
20: non, c'est pas de l'humour. Ouais, c'était pas de l'humour,
22: non, c'est pas de l'humour, c'est de la tristesse.
20: Non, c'est bon, l'humour. Parce qu'en fait, c'est ça qu'il fait bosser à la radio, je vous signale.
0: Bon. Michel,
20: t'es pas d'accord, Gérard?
0: Oui.
23: Moi, je pense qu'il peut avoir beaucoup d'humour.
20: Ça, vous êtes d'accord avec moi.
23: J'ai une radio locale en Belgique. J'ai une blague, est-ce que je peux la sortir?
20: Vas-y.
3: Gérard, c'est un débat sur l'humour, on peut faire des blagues.
23: Bah oui, alors j'y vais, Gérard.
0: Bah vas-y.
23: Alors, c'est deux garçons qui sont à un mariage, ils s'approchent du buffet, et l'un dit à l'autre, Jean-Paul, je te sers du vin. L'autre répond, oui, merci, mais moi, c'est Yves.
20: Ah, mais c'est
3: t'as compris, Gérard?
0: Non, j'ai pas... Non, c'est pas grave.
22: Okay, mais t'as pas compris, c'est des PD.
23: D'accord. Pas du tout pédé.
0: Bon, croyez-vous qu'une nana a plus d'humour que les mecs?
20: Ah non.
0: Attendez. Alors maintenant, je vais demander aux grandes gueules Louis et Philippe de répondre.
21: Bah, alors, c'est nous les premières concernées.
0: Oui, attendez, les filles.
3: Louis, j'arrivais pas à le gérer, il est parti. Hein, je l'ai dit.
0: Ok. Ben c'est bien. Alors JP.
22: Ouais, bah moi je pense que les filles ont vraiment pas d'humour parce qu'à peine tu leur dis une petite blague, elles te font la gueule, tout ça. Puis voilà, bon, les hommes sont beaucoup plus drôles que les filles. Les filles sont carrément pas drôles. Et puis
0: d'accord. JP.
22: Oui, Gérard, je t'écoute.
0: JP, je te préviens d'une chose. Que là, t'as tout faux sur ce que tu viens de me. La réponse que tu viens de me donner.
22: Ouais, c'est vrai que quand on voit un mec comme toi, on pourrait pas dire que les mecs ont plus d'humour que les filles.
0: Non, mais tu sais qu'avec un mec comme moi, on s'amuse, et avec un mec comme toi, on se fait chier.
22: Voilà.
0: Ok.
20: Gérard, je peux répondre.
22: Super. Gérard. Est-ce qu'on s'amuse dans les chiottes de la loco?
20: C'est clair.
0: Menu, s'il te plaît.
20: Bon, alors moi,
0: c'est lui des chiottes de la loco dehors. Bonne nuit à lui, tant pis pour lui. Michel, s'il est encore là.
23: Oui, bonsoir.
0: Bon, tu travailles, Michel.
23: Alors, moi, je voudrais dire que les filles ont beaucoup d'humour parce que moi, mon ex-copine m'a fait le coup il y a deux semaines.
20: Je crois que t'es
23: dépédé. Elle s'appelait Véronique, 33 ans.
0: Ouais, mais sans citer les noms, on n'a pas besoin des noms, s'il te plaît.
23: Sans abuser, elle m'a dit, bon, Michel, je reviens dans un quart d'heure, elle n'est jamais revenue. Hein. Donc,
20: c'est de l'humour. Ça, c'est de l'humour, ouais.
0: Carole.
20: Je pourrais dire un truc.
0: Carole.
20: Gérard.
0: Carole.
20: Ouais, donc moi je disais que c'est vrai que les mecs ont plus d'humour que des nanas parce que déjà dans les artistes, il y a plus de mecs comme Ellie Kaku, Ellie Simone.
0: Gérard. On accueille Claude.
20: Salut Claude. Et toi Gérard.
3: À la place de Louis.
24: Oui, allô.
20: Gérard.
24: Oui, bonsoir Gérard. Je voulais simplement te dire que je t'admire beaucoup et que la semaine dernière, quand je t'ai entendu au débat, j'étais vachement ému quand tu nous as dit que tu as été recueilli par la SPA quand t'étais plus petit.
0: Allez hop, Claude.
20: Dégage.
0: Tu vas faire un petit stage au standard, c'est pas le thème du débat.
3: Je vais le calmer.
20: Gérard.
0: Alors, Olivia.
20: Oui, Gérard. Je voudrais dire un truc. Je voudrais dire.
0: Réponds à la question, s'il te plaît.
20: Oui, je réponds. Je trouve que les mecs ont plus d'humour que les filles. Je voudrais ajouter quelque chose.
0: Ouais.
20: C'est que les mecs
21: ils font tout, quand ils veulent faire des blagues aux nanas, c'est toujours des blagues qui sont toujours liées au sexe. Et ça, ça plaît pas aussi.
0: Non, ça dépend, il y a...
1: Gérard, la SPA, c'est comme les pitbulls, ils en veulent plus.
0: Oh. Bon, allez, hop, bonne nuit. J'arrête.
21: Gérard, non, Gérard, non.
0: Jouer au con comme ça, à mettre n'importe quoi.
21: Gérard,
0: d'accord, Olivier.
2: D'accord,
21: Gérard. Gérard, t'as beaucoup d'humour, alors laisse tomber.
0: Alors, Olivia.
21: Oui, Gérard.
0: Donc, tu viens de répondre, Stéphanie.
21: Oui, donc, moi, je trouve que les nanas, elles ont autant d'humour que les mecs, parce que souvent, les mecs donnent des blagues, mais les nanas les racontent mieux, je trouve, quand même.
0: C'est-à-dire
21: bah, c'est
0: ça, là, je vois pas du tout le rapport.
21: Oui, bah non,
0: avec la question, croyez-vous qu'une nana ait plus d'humour que les mecs?
21: C'est ce que je suis en train de t'expliquer. Et comme t'as pas d'humour, tu peux pas comprendre qu'une fille est beaucoup plus subtile qu'un mec quand elle fait l'humour.
0: Oh là là, je vais te dire une chose, Caroline, tu vois, tu te trompes. Parce que si j'ai pas d'humour avec une nana, je serais pas en train de vous parler.
21: Non,
1: voilà.
21: Ouais, c'est
1: pas mouché.
0: Là, à mon avis, je pense que j'ai de l'humour avec tout le monde.
21: Ouais, mais Gérard, moi je trouve que tu fais plus d'histoires drôles et c'est vraiment dommage. Ouais, raconte-nous une histoire.
2: Ça a raison.
0: C'est bien, Gérard. Bonne nuit.
21: Allez, raconte-nous. Mais non, Gérard, alors pas comme ça.
0: Oh, le micro. Tu vas dégager. Tu dégages et tu me gères celui qui vient de gars ça maintenant, quoi.
2: Les chaussettes.
0: Okay. Là, c'est le deuxième débat.
2: On parle pas des chaussettes.
11: Comme le premier. On ne dit pas d'insultes, on parle pas des chaussettes.
2: Vas-y, ok, bon, on parle pas des chaussettes de Gérard.
0: Et lui, là-bas, il a pas les trop près.
11: Ah, mais ça, c'est okay. Pas de ma faute, je vais pas gérer Cyril, l'alligator. T'as compris, Cyril? Sinon, je
0: dégage, Cyril.
11: Tu dégages du standard, sinon.
0: Bon, quand vous serez décidé que je continue, je continuerai. C'est les 3 heures, je vais arrêter.
4: Nous dirons adieu à la splendeur de Rome.
0: Je te préviens, une fois, je te virerai les mecs. Je suis incapable de le refaire.
21: Fais gaffe à toi.
0: Fais gaffe. Toto qui va chez le boucher. Toto, non mais tu peux me les laisser. Hein. Tu me vires les mecs simplement. Je garde que les nanas.
2: Ils sont là, Gérard.
0: Bon, toi, tu...
8: Ferme ta gueule, ferme
0: ce
8: suppôt, c'est moi qui commande.
0: Allez hop. Dehors pour lui. Dehors pour celui qui vient de dire ta gueule.
8: Vas-y, raconte l'histoire.
2: Ça y est.
0: Donc Toto qui va chez le boucher, qui demande un roast beef de 2,5 kg. Alors le boucher lui demande pourquoi. Donc Toto il dit ben parce qu'on est deux. Alors le boucher lui prépare. Il dit mais 2,5 kg pour toi tout seul, ça fait beaucoup. Ben il dit non, parce que moi j'en mange la moitié et j'en donne la moitié à mon chien. Et après il y a le boucher, mais il dit ouais, mais qui c'est qui te reste après? Mais il dit j'ai ma chatte qu'on veut une partie. Donc il lui donne. Toto il dit mais combien de temps qu'il faut que de cuisson? Donc le boucher lui dit 30 minutes. L'autre pauvre Toto il laisse une heure et puis le roast beef ben il était imbouffable. Donc ce qui veut dire que ben c'est le chien qui a tout bouffé, puis Toto il a rien bouffé à part la chatte qui est avec elle. Voilà, terminé. On reprend le thème du débat.
11: Tu peux en faire une autre parce que celle-là était vraiment nulle.
0: Non, mais je reprends le thème du débat maintenant. Faut-il avoir.
2: Gérard. Et la fin de l'histoire alors?
0: Mais à la fin de l'histoire, je viens de te le dire.
2: Non, mais le truc rigolo.
8: Putain.
0: C'est quoi ce putain de merde d'enculé?
11: C'est comique.
0: Celui-là, tu me le dégages.
2: Ok.
0: Fais gaffe, sonneur, toi.
2: C'était Carole.
11: Oh, le comique, fais-le rire.
0: Non, Carole.
2: Pourtant, j'y cru reconnaître sa voix d'habitude.
0: Ah bah alors, non, bah alors. Putain. Allez hop, bonne nuit.
21: Bon, Gérard, on
0: va te lever les lai lai la.
21: Qui c'est qui chante la tyrolienne?
0: Non, moi j'arrête. J'arrête, c'est terminé. Terminé. Terminé, le débat est clos.
21: Gérard,
0: j'arrête.
21: Il y a un débat sur l'humour, alors t'en vas.
0: terminé.
5: Gérard, vas-y.
0: Non, je ne continue pas comme ça.
5: Si tu poses ta question, c'est calme. Ils sont calmes. Vas-y. Pose la question. Vas-y.
0: Je reprends, je vais voir si j'ai toujours les mêmes. Caroline.
5: Non, tu reprends.
0: Non, je reprends.
5: Non, c'est bon, on sait qui est là.
0: Attends, tu permets.
5: Tu permets, c'est moi qui commande.
0: C'est toi qui commande, c'est toi qui fais les doubles voix.
5: C'est pas moi qui fais les doubles voix, tu repose la question. C'est quoi la question?
0: Faut-il avoir de l'humour?
5: Bon, ça tu l'as déjà posé, la deuxième.
0: Non, faut-il avoir de l'humour pour faire l'amour? Alors Caroline, est-ce que t'es toujours là?
21: Oui.
5: Alors Caroline, faut-il avoir de l'humour pour faire l'amour?
0: Tu permets, je veux savoir si tout le monde est là. Attends, c'est pas toi qui commande.
6: Oh, c'est pas toi qui commande.
0: Ok. Caroline.
21: Oui.
0: Stéphanie.
21: Oui.
0: Olivia.
21: Oui, je suis là.
0: JP.
21: Oui.
0: Toujours pas. Ok, Claude.
9: Ouais, je suis là.
5: Non, il y a Justin à la place de JP.
21: Justin.
5: Oh putain, Manu, c'est quoi ça?
10: Salut tout le monde, salut Gérard.
0: Salut.
21: Ça va,
9: salut, c'est Jean-Claude.
21: Jean-Claude.
9: Ouais.
0: Jean-Claude.
9: Ouais, je suis là.
10: C'est
0: qui, Carole.
9: Ouais, je suis là.
0: Bon, allez hop. Hey, toi, tu te réveilles, merde! Pourquoi là?
9: Mais tout va bien là?
0: Non, tu déconnes!
21: Mais non, Gérard, on est là, hein!
0: Alors.
10: Gérard, c'est Claude.
0: Merde, toi, pour l'instant, je sais pas parler.
10: Est-ce que tu peux te rapprocher du micro? J'ai envie de spermer sur ta bouche.
21: Oh. Ah, c'est dégueulasse. Oh, c'est dégueulasse.
0: Terminé.
21: C'est coupant, vous les mecs. Hein.
0: Eh, fais gaffe, parce que tout à l'heure, ça va être du ça, mec.
9: C'est pas moi qu'il faut le dire, hein. C'est à Justin, Gérard. Hein.
0: Non, mais de toute manière, tu vires. Tu le calmes aussi, lui. Sinon, il va subir.
10: Claude, je vais balancer la purée.
0: Il va subir aussi. Ça va aller vite, hein.
21: Oh, c'est dégueulasse. Oh.
0: Je te le dis tout de suite.
9: Ça y est, Gérard, reprends.
0: C'est tout de suite, reprends ton débat, déjà. Non, mais c'est
9: la semaine, mais je te vois que le jeudi.
21: Pas, t'as de l'humour.
0: Caroline.
21: Oui.
0: Faut-il avoir de l'humour pour faire l'amour?
9: Avec toi, ouais.
21: Oui.
0: Bon, celui qui zague derrière, tu la fermes.
21: Gérard, c'est chiant, tu nous coupes, là, c'est chiant. Ouais, c'est vrai.
0: Alors, Caroline.
21: Oui. Eh bien, oui, il faut avoir de l'humour quand on fait l'amour. Hein. Parce que, bon, des fois, les mecs, ils prennent tellement mal que, bon, plutôt en rire, quoi, tu vois. Voilà.
0: Okay,
21: c'est
0: Stéphanie...
21: au niveau des positions. Exactement, oui. Mm-hmm. C'est oui. Ils en peuvent plus. Ouais, comment ça va, chérie?
19: C'est Stéphanie, là.
21: Hein?
0: Stéphanie,
21: ouais. Oui. Ouais, donc au niveau des positions, il faudra de l'humour. Parce que des fois, les mecs, ils nous en sortent, c'est pas mal quand même. Hein.
19: Tu m'étonnes.
21: Mais bon, c'est sympa. Si on est d'accord, je crois que tout le monde a de l'humour.
0: D'accord. Olivia?
25: Eh bien, mon cher Gérard, je pense qu'il faut avoir de l'humour.
0: C'est-à-dire?
25: Ah bah, il faut, déjà pour les préliminaires, il faut que la nana rie, hein, avant de passer à quoi que ce soit.
10: Si elle s'est reculée, faut en avoir. Hein.
0: Bon, tu vois, Manu, s'il te plaît, tu me calmes. Toi, tu m'éteins le double son.
9: Oui, mais seulement, il n'y a plus de mec à l'antenne, Gérard, là.
0: Ouais, mais, tu lui dis qu'il reste quand même poli, s'il te plaît.
9: Ben oui, mais je sais pas à qui le dire.
0: Ouais, mais il n'y a qu'un mec, c'est Justin.
9: Mais non, ils sont tous partis, je les ai tous enlevés.
0: C'est bizarre, il y a un mec qui vient de traiter d'enculé. Comme par hasard.
9: Comme
0: par hasard, il y a un mec qui dit enculé. T'entends rien.
9: Jean-Luc !
0: Non, je sais pas. T'entends rien !
21: Bah, vous avez raison,
9: mec. Si, j'ai entendu, mais il y a que des filles, Gérard. C'est
5: Gérard,
9: pas difficile.
5: Reprends le débat calmement.
9: Peut-être que si.
0: Carole ?
25: Oui, donc moi je dis qu'on peut pas avoir d'humour quand on fait l'amour. Parce que moi, quand on me fait l'amour, je peux pas rigoler, quoi. Ça coupe tout. Mais l'humour, c'est pas forcément rigoler, Carole.
0: D'accord. Maillard, y a
25: moi,
0: pas
25: j'ai intérêt quand on fait de l'humour.
19: Non, mais tu peux avoir de l'humour et être ouverte et pas forcément rigoler.
25: Je suis ouverte quand j'ai gardé guitare.
0: Mm-hmm.
19: Ah, c'est ça pour toi, faire l'amour?
25: Ouais. Regarde, Gérard en slip, c'est de l'humour. Ah bah, en slip jaune, oui. Hein.
0: Ah, attends, pour l'instant, tu m'as jamais vu en slip.
25: Non, le slip jaune, c'était un débat il y a 3 semaines.
19: Ton slip jaune, pas ton slip jaune, mais j'ai vu ton slip à travers ton pantalon.
0: Quand?
19: Bah, à la loco, hein.
0: Ah ouais, bah, je voudrais bien savoir.
19: Pourquoi tu mets des slips plus hauts, Gérard, à la loco?
0: Non.
19: Bah alors, j'ai pas de pantalon.
0: Bon, alors.
9: Gérard,
0: ouais.
9: On accueille Simon à la place de Claude.
25: Ah, Simon Templar.
19: Shalom.
25: Salut Simon.
10: Oui, bonsoir. Bonsoir Gérard.
0: Salut.
10: Bonsoir,
0: tu réponds à la question?
10: Oui, tout à fait. Je voulais savoir, est-ce que c'est vrai que comme t'as l'habitude à la loco de mettre la tête dans la cuvette des chiottes, que t'as failli te noyer?
0: Bonne nuit Simon, ça t'apprendra. Merci de ton passage pour dire des conneries. Au revoir.
25: Eh, tu les viens tout le temps, Gérard, les mecs.
0: Voilà. Hein, non, mais il faut être poli avec moi. J'avais dit, le deuxième, je veux comme le premier. Okay. Pour un sang, ça se passe mal.
5: Non, pour l'instant, tu n'arrives pas à gérer ton débat.
0: Non, pour un sang.
5: Non,
0: pour un sang. Sonore, l'autre, il va se calmer. Lui, avec sa caméra, il va virer. Et toi, tu arrêtes.
25: Calme-toi, Gérard, tu as de l'humour.
0: Ok. Voilà.
25: Gérard, tu nous
0: prouves. En quatrième.
25: Nous, tu fais de l'humour, Gérard.
7: Caroline, arrête de gueuler.
0: Voilà, merci.
25: C'est pas moi qui gueule. Hein.
0: Merci pour le clou qui me
25: dit. Gérard,
0: qu'est-ce que t'as fait? Non, non, mais c'est là. Donc c'est bien. Alors maintenant, la quatrième. Bon, alors moi j'arrête.
25: Mais non,
2: non,
25: mais
2: non, Gérard.
0: Olivier, merde. T'arrêtes avec tes doubles voix ou quoi? Tu me fais chier là.
2: Olivier, j'ai rien fait. J'ai rien fait.
0: Je... Ça commence à bien faire. Toi aussi, con que le standardiste.
12: Comme Max, petit dans
2: chou.
12: Le noir.
2: Merci Gérard.
12: Mon petit chou, ma petite pupus, continue ton
0: débat. Allez, quatrième débat et on met un disque. Cela m'a. Ça va plus.
12: Alors, quatrième question, on met un disque, vas-y.
0: Alors, pensez-vous qu'il faut avoir de l'amour pour embrasser une fille? Voilà, et on met un disque.
25: De l'amour ou de l'amour ou de l'humour?
0: L'humour.
25: Pour embrasser une fille, tu veux ma main dans ta gueule ou quoi?
0: Qui c'est qui parle comme ça?
25: Sans déconner, s'il faut avoir de l'humour pour embrasser une
0: qui fille. Qui c'est qui vient de dire ça?
25: C'est pas de l'humour qu'il faut avoir de l'humour.
0: Qui c'est qui vient de dire ça?
25: Mais écoute-moi, au lieu de gueuler comme un veau, là, il faut avoir du désir pour l'embrasser, il faut avoir de l'humour. C'est quoi de l'humour?
0: Hop, tu me prends. Attends,
13: ta gueule, t'attends, je suis pas mon pote.
25: C'est nous qui devons avoir de l'humour quand on t'embrasse.
0: Je crois hein. Attends, mais dis donc, qui c'est qui vient de dire ça là? Donne ton nom là. Que je te prenne en antenne, je vais régler ça avec toi. Hein, Stéphanie, non? Oh, oh.
2: Je crois, hey. Je crois qu'ils ont raccroché.
12: C'est qui?
2: Manu. Ils ont raccroché.
0: Bon, alors, on va mettre un... Non, mais là, je sais pas, y a plus personne, donc
25: allô
0: on arrête.
12: Ah, ça y est, ça marche.
25: Allô,
0: allô. Allô. Tu sais qui vient de dire cette question, bidon?
25: Moi, je sais, c'est qui, là, l'appareil?
0: Pour l'instant, c'est toujours moi.
25: C'est qui, toi?
0: Gérard.
25: Ah, d'accord.
0: Bon, alors, c'est qui, là?
25: Bon, on sait pas.
0: Bon, allez, on met un disque. Mets un disque.
12: Le disque, c'est quoi?
0: Ouais, j'en sais rien, j'ai rien, il m'a rien donné, ouais. Fil d'art.
12: D'accord.
0: Donc, la question, je vous la répète. Mm-hmm. Faut... pensez-vous qu'il faut avoir de l'amour pour embrasser une fille? Alors, celle qui a été...
25: Non, mais t'as pas d'humour, là.
0: Celle qui vient de dire...
25: Tu nous prends pour quoi? Pour du bétail?
0: Non, mais attends, qui c'est qui vient de dire ça? Non, mais donnez vos noms! Donnez vos noms, je vous...
25: C'est vraiment lamentable.
0: Ouais, bah d'accord, bah je viens de te reconnaître, Stéphanie, je te prends en antenne. On met un disque.
12: Le disque, c'est la grosse Christine.
0: D'accord, c'est le débat sur l'humour, donc le disque, je sais pas, j'ai pas...
12: La grosse Christine, c'était...
0: Ouais, c'est ça, t'as raison, toi, Olivier. Qu'on continue comme ça, cette heure, tu vois, ça va être vite fait le débat. Il est 3h05, je crois qu'à 3h30, ça va être terminé. Hein. Continuez comme ça, et à 3h30, j'arrête. Au lieu de 4h. Hein.
12: D'accord.
0: Parce que pour l'instant, les trois premières questions qui remplacent Stéphanie.
25: Salut.
0: Olivia.
25: Bonsoir, Gérard.
13: Pardon? Et j'aimerais savoir si c'est pour ça que Carole et Christine t'ont quitté.
0: Hop! Bonne nuit, Alfred! Il y a eu un problème.
2: Mal, non, c'est plus voir. Intime.
0: Il y a eu un petit problème dans les studios, vrai. Donc c'est pas grave.
13: Ah, mais c'est pas grave, moins on le voit, mieux on se porte.
0: Ouais. Bon, si t'es pas content, Tristan, tu vas faire comme Alfred.
25: C'est là, moins on le voit, moins
12: okay.
25: On le voit.
12: Ok.
0: Et pour finir, on accueille Carole.
12: Ah, Carole.
25: Bonsoir, mon chocolat.
13: Oui. Carole.
25: Pourquoi tu me passes toujours en dernier?
0: Ben,
25: c'est meilleur pour la fin.
0: Ben non, c'est pas... Moi, je prends par ordre qu'on m'a donné. Hein.
25: Ah, d'accord.
0: Comme t'es sur la sixième ligne, c'est pas de ma faute à moi.
25: Hein.
0: Ah,
25: ok.
0: Donc, voilà. Donc,
25: c'est meilleur pour la fin.
0: Donc, voilà, ben, elle est meilleure pour la fin.
13: Ouais,
0: et...
13: enfin.
25: Oh merde, j'ai pas enregistré.
0: Ouais, voilà. Ben, tant pis pour toi, ma chérie. Hein. T'avais qu'à mettre les cassettes. Hein. C'est comme les trois autres qui sont toujours là. Hein. C'est pareil si vous mettez.
25: Ah bah j'enregistre moi.
0: Si vous mettez pas les cassettes.
13: Ouais, bon, trêve de blabla, à coup sûr, ta prochaine question s'il te plaît.
0: Ah, si t'es pas content, Tristan, tu vas dégager, je fais ce que je veux, d'accord?
13: Non, mais dépêche-toi un petit peu s'il te plaît.
0: Non, mais si t'es pas content, moi je jure jusqu'à 4h.
13: Si
0: ça...
13: je suis content, mais.
0: Si ça te plaît pas, moi, si ça te plaît pas, tu dégages.
13: Mais ça me plaît, mais.
0: Ok. Dépêche.
13: Allez, accouche.
0: J'accoucherai si je veux, tu vois.
25: Il peut pas d'accord. Accoucher, c'est un homme.
0: Pour l'instant, si j'ai envie de jacter et puis de pas poser ma quatrième question,
25: bon,
0: c'est mon problème, question. C'est pas le tien, d'accord?
13: Ouais,
25: je peux répondre à la question, je pose ta question. Je peux répondre?
0: Pensez-vous qu'il faut avoir de l'humour pour embrasser une fille? Alors, on va poser la question, tiens.
2: Avant que tu poses la question, on accueille Gustave. À la place d'Alfred.
25: Salut Gustave. Salut Gust.
14: Bonsoir
13: Gus. À tous.
25: Salut Gustave. Salut Gugus.
0: Bon alors, Gustave.
25: Je peux répondre, Gérard?
0: Gustave, tu... Gustave!
14: Oui, je suis là, oui.
0: Et donc, tu réponds à la question, s'il te plaît?
14: Oui, alors, moi, je suis d'accord avec toi.
0: C'est-à-dire?
25: Ok.
14: C'est-à-dire que l'humour, il faut vraiment avoir de l'humour, quoi.
24: Mais je trouve que ton patron, il avait pas d'humour quand il t'a viré parce que tu voulais te défoncer la boîte à caca en tout.
0: Bonne nuit, Gustave.
9: Ça a cassé.
0: Bonne nuit, Gustave.
25: Aucun humour, Gérard. Mon
0: voilà. Tristan.
25: Gérard, je peux t'expliquer un truc, Gérard. T'as vraiment rien à faire ici.
9: On accueille Pierrot.
0: Dans la place.
9: À la place de personne, c'est un Belge. La place
25: sur les lignes de Belgique. Salut Pierrot. Salut Pierrot. Salut Pierrot.
0: Pierrot, bonsoir.
7: Bonsoir Gérard.
25: Gérard, je peux t'expliquer un truc.
7: Tu peux mettre une blague comme tu fais sur l'humour.
0: Non, ouais, mais je voudrais qu'on atterrisse, qu'on réponde aux questions que ouais, balancer des blagues pour l'instant.
25: Ouais, non, mais Gérard, vraiment, c'est
7: un peu spécial. Est-ce qu'on peut faire dans la blague?
0: Alors, vas-y, dépêche-toi.
25: Accouche.
7: J'y vais. Voilà, c'est l'histoire de donc deux homosexuels qui s'apprêtent à faire l'amour. Et il y en a un donc qui est actif, qui va commencer à prendre son copain. Et à ce moment-là, son copain lui dit, dis donc, tu serais pas en train de m'enculer par hasard.
0: Ok, c'est bien, attendez, c'est bien. Tristan.
15: Ouais, je pense qu'il faut avoir énormément d'humour pour embrasser une fille. La preuve que t'as du mal à en embrasser.
0: D'accord, bah alors je vais
25: dire une...
0: Et qui ?
25: Olivia.
0: Ah, oui. Olivia, je t'écoute.
25: Oui, mon petit chou. Alors moi, je voudrais répondre. Je voudrais qu'il faut vachement...
0: Et reste poli parce que tout à l'heure, je sens que ça va virer. Bien. Je sens qu'il y a des nanas qui vont virer, ça va faire mal.
15: Reste poli un peu les poufs, là.
0: Ouais, toi, t'es déjà, tu restes poli avec eux.
25: Mais pour qui, toi ? Blabou.
0: Continue. Donc, Olivia, tu voulais répondre.
25: Oui, ben moi je dis qu'il faut avoir vachement d'humour, hein, parce que ça détend la scie, donc il faut que ça puisse stresser tout ça, quoi. Mm-hmm. Donc, il faut de l'humour pour pouvoir embrasser une... Voilà.
0: D'accord. Lolita.
16: Bah, moi je trouve pas, je trouve qu'en faisant l'amour, c'est sympa d'avoir de l'humour, mais pour embrasser, non, il faut quand même rester sérieux, il y a un minimum.
15: C'est vrai.
0: Mm-hmm. Caroline.
16: D'accord avec...
0: Argumente. Caroline. Bon, Tristan, tu te calmes, s'il te plaît, parce que tout à l'heure, tu as dégagé.
15: Désolé, j'ai tous, c'est bon, arrête d'être comme ça.
0: Ouais, ben, moi, je te dis, tu vas te calmer, parce que tout à l'heure, tu as dégagé.
15: Mais c'est pas bordel, on peut rien faire dans tes...
25: Bon, Gérard, je vais raconter l'histoire, Gérard.
0: Non,
9: mais Gérard, il a rien fait, il a toussé, il a droit.
0: Non, mais il a pas besoin de m'imiter, d'accord?
9: Mais t'as pas imité,
0: il a la peine de répondre derrière moi. Bon, Max, tu me calmes, s'il te plaît, lui, là.
17: J'essaie de faire avancer le débat.
0: Bon, allez hop! Tu me calmes! Allez hop!
17: Hop là!
18: Bah, allez, reviens au débat là, Gérard, hop!
25: Bon, Gérard, c'est Carole!
0: Caroline, s'il te plaît, tu réponds à la question?
25: Oui, j'ai dit que j'étais d'accord avec Olivia.
0: D'accord.
25: Voilà.
0: Carole?
25: Ouais, moi, si t'arrives à me raconter une histoire drôle, tu pourras m'embrasser, mais sur la joue d'abord.
0: Ah ben, je t'ai déjà embrassé plusieurs fois sur la joue, toi, ma chérie.
25: Ouais, bon, ça sera sur la bouche alors.
0: Ouais, bon, on verra ça quand je te verrai à la loco.
25: Ah non, il faut que tu me racontes une histoire drôle, sinon moi, je t'emballe pas. Hein.
0: Ouais, ben, on verra.
25: Bah non, c'est maintenant ou jamais. Hein.
0: Ouais, ben, t'es pas pressé.
18: Une histoire drôle, Gérard, s'il te plaît.
0: Est-ce qu'on peut apprendre l'humour à l'école ou au lycée?
18: Une note.
0: En plus, c'est Max qui m'a demandé de poser cette question-là. Donc alors, vous débrouillez avec Max demain.
17: Y a pas de problème avec le son, Gérard.
0: Si, mais faudrait peut-être que tu le calmes, là.
25: Bon, Gérard, non, Gérard, je dis qu'on peut apprendre à l'école, au lycée, mais ouais, pas dans les classes, plutôt à la récré et pendant les pauses. Quoi.
0: Mm-hmm, d'accord.
25: Donc, moi, je dirais que l'humour vient tout seul, quoi, naturellement. C'est l'humour, c'est inné, hein, c'est ça qui est.
17: Moi, ce que je comprends pas, c'est que Gérard est drôle, mais qu'il n'a jamais été au lycée.
25: Bah ouais, bah si, je suis en CM2.
0: Voilà, il a très bien répondu pour celle qui vient de prendre ma défense. Comme ça, ça mouchait tout de suite le Lascar qui a voulu en savoir trop.
25: Quand même 17 ans.
17: Gérard, ouais, il est en face de toi, le Lascar.
25: 17 ans en CM2, faut le faire.
0: Voilà. Donc, Carole, tu viens de répondre.
25: Ouais.
0: Alors, Olivia.
25: Ah non, j'ai pas répondu, moi.
0: Carole, t'as pas répondu.
25: Non, oui.
0: Bon, bah, Carole, alors.
25: Moi, je dis que l'humour, c'est un don que Dieu nous a donné.
0: Mmh.
25: Je peux répondre?
0: C'est qui?
25: Olivia.
0: Oui, mais attends, Olivia, laisse finir Carole pour l'instant.
25: Ah, j'avais fini, Gérard. Carole.
0: Hein?
25: J'avais fini, Gérard.
0: Bon, alors, Olivia.
22: Yeah.
25: Oui, mon petit chou à la crème.
0: Alors, dépêche-toi.
22: Ouais.
0: Bon, dépêche-toi, Olivia, s'il te plaît.
25: Accouche. On n'a pas besoin d'aller à l'école pour avoir de l'humour. Hein.
0: Mmh. Pourquoi?
25: Donc, je crois qu'on en a une preuve vivante, hein, donc.
1: Non,
25: justement. Oh, les bases, si vous apprenez bien, les postes.
0: Lolita!
25: Justement.
0: Lolita!
25: Oui!
0: Lolita, s'il te plaît.
25: Oui, je disais que les bases de l'humour, tu les apprends quand même sur les bancs d'école avec tes potes, les premières blagues, les premières conneries. Et... C'est super sympa, c'est des bons souvenirs après. Gérard, où est-ce que t'as appris tes histoires?
0: C'est qui pose cette
25: c'est
0: question?
25: Télé-Z.
0: Non, c'est pas dans Télé-Z, d'accord?
25: C'est dans où?
0: Dans Spirou Magazine, hein. Voilà.
25: Dans Spiral?
0: Spirou Magazine, Caroline, s'il te plaît.
25: Gérard?
3: On accueille Esteban.
25: Bonsoir Esteban. Hola Esteban,
4: comment vas-tu? Bonsoir les filles, bonsoir ma couille.
0: Non mais attends, Esteban à la place de qui?
3: Je vais te dire ça tout de suite, à la place de Gustave.
25: Hola,
0: c'est bizarre. C'est
4: muy bien, muy bien.
25: Et toi?
0: C'est bizarre, Gustave a été remplacé par Pierrot.
4: Esta noche.
0: Pierrot, il a remplacé
4: par ça,
0: il a pris sur la ligne de Fiji. Il y a un problème avec ta voix, qu'est-ce qui se passe?
4: Pierrot,
0: il est toujours là. Il pina,
4: c'est...
0: Pierrot, s'il te plaît, tu...
25: Gérard,
0: Gouverard. Oh, s'il vous plaît, il y en a un canon, vous gerbez. Vous vous calmez ou vous gerbez, les nanas et les mecs, c'est pareil, je le sens.
4: Ok. Voy por el culo.
0: Alors, Pierrot.
4: Ouais.
0: Ah oui. Oh, tu te réveilles?
4: Ouais, bah, je suis là, ouais, je suis réveillé.
0: Bah, alors, tu réponds à la question?
4: Ouais, moi, je pense que c'est. Ça s'apprend pas, ça s'apprend sur le tas, quoi. Disons, moi, à l'époque, 76, j'ai pensé la. Et c'est ça.
0: Oh là là, punaise.
4: J'attends, Gérard.
20: Pierrot, c'est Dieu donné.
0: Bon, allez, hop.
4: Ça s'apprend sur le tas.
0: Bon. Je sens que t'as...
4: Et je peux t'en sortir des blagues en voiture, voilà, tout simplement.
0: T'arrêtes tes conneries, toi, là-bas.
20: Gérard, c'est Stéphane, j'ai pas compris la blague avec le roast beef.
0: Non, non, mais si t'as pas compris, mon pote, les oreilles, c'est comme le cul, ça se lave.
4: Bah, je l'ai pas compris. Tiens, prends ça dans ta gueule.
0: Connard, c'est lui, là. Bon alors connard, bonne nuit, allez hop, le connard tu vois il te renvoie au standard.
4: Gérard?
0: Ouais.
4: Ouais, c'est Tristan à l'appareil.
0: Ouais bah réveille-toi.
4: Ouais désolé.
0: Réveille-toi.
4: Ouais c'est bon, je suis réveillé. Ouais bon, tu peux répéter des questions s'il te plaît.
0: Non allez hop, bonne nuit au standard pour
4: mais
0: toi
4: non,
0: aussi
4: non, mais non, mais
0: allez hop, bonne nuit au standard.
4: Hop. Gérard, j'ai un problème auditif.
0: Non, je m'en fous, hop au standard.
4: Non mais Gérard.
0: Dehors.
25: Sixième.
0: Est-ce que...
25: Gérard, c'est un malentendant, tu pourrais être gentil avec lui.
0: Non, mais même, c'est un malentendant, attends, tu permets?
4: Non, c'est un bon entendeur. Hein.
0: Ouais, bon,
22: salut.
0: Bah...
22: Alors, salut.
0: Voilà.
22: Salut.
0: Alors, salut. Alors, est-ce que... On dit ta gueule, va te faire foutre ou enculé, c'est de l'humour. Ça.
4: Ouais.
0: Ça.
22: Elles sont bidons, tes questions, Gérard, elles sont bidons.
0: Eh ben, je vais te dire une chose, dans ce cas-là... Vous demandez au chef, au Star System, okay. C'est lui qui est.
22: Bien
0: qui
22: sûr,
0: fait ça.
22: On va te croire, bien sûr.
25: Que Gérard, reviens, Gérard, t'as du humour, alors reprends l'antenne.
4: Gérard,
25: fais pas ta pute. Gérard, c'est Lolita, reprends l'antenne, t'as
0: Gérard. Celle qui vient de me dire, fais pas ta pute, dans ces cas-là, tu dégages au
20: standard.
0: Fais
20: pas t'améliorer.
25: Oh, Gérard, je peux te poser une question?
0: Allez hop.
25: Gérard, je peux te poser une question?
20: Jeune gazelle.
25: C'est Lolita, t'as beaucoup d'humour, alors c'est pas grave.
4: On
25: peut revenir au débat, s'il vous plaît.
1: Ah.
25: Gérard?
0: Oui.
25: Gérard, je peux te poser une question?
0: Vas-y, dis.
25: Est-ce que pour toi, tous les mots que tu viens de dire, c'est de l'humour?
0: Si les gens restent polis avec moi.
25: Non, mais est-ce que les mots que tu as cités, c'est de l'humour pour toi?
1: Ça dépend dans quel contexte?
0: Voilà.
25: C'est pas dire.
0: Ouais.
25: Ça dépend dans quel contexte, si c'est dit méchamment ou si c'est dit pour rigoler.
1: Donc... Non, mais si c'est de la vulgarité tout ça. Tu peux répondre, Caroline.
0: Ouais.
1: Bah, moi, mon meilleur ami, je l'appelle connard. Enfin, c'est pas une blague. Et dans ma bouche, c'est de l'humour. Ouais, et moi, ma copine, je l'appelle salope. Dans la tienne, c'est de la vulgarité.
0: Encore pire.
1: Bah, c'est de l'humour, hein, Gérard.
0: Moi,
4: j'appelle ma mère fils de pute.
0: bon, allez hop. Oh, le sandal, s'il te plaît.
22: Mais ça y est, Gérard, ne crie pas.
0: Non, mais tu vas te calmer un petit peu, là.
25: Okay.
20: Attends, il a le droit d'appeler sa mère fils de pute.
25: Bah oui.
1: Allez hop.
25: Non, et ta mère,
0: 3h20, j'arrête.
25: Non, Gérard, 3h20, j'arrête.
0: Terminé. Le deuxième débat se passe pas comme je veux, donc...
25: Gérard, t'aimes bien te faire supplier, apparemment.
3: Non, arrêtez.
0: Max a dû revenir là. C'est... Bon, on va arrêter le débat parce que Gérard a souhaité que le débat s'arrête.
6: Non, non, parce que là, pour l'instant, vous êtes en train de jouer au con, il y a des doubles bras. Vous voulez pas écouter les questions.
25: Mais Gérard, on écoute.
8: On répond tout à l'heure. Attends,
25: c'est les mecs qui...
8: T'exagères.
6: Non, mais pour l'instant, je vais poser la 7e question. Fais gaffe, Olivier, parce que tout à l'heure, ça va être vite fait et bien fait, là. Je vais arrêter.
0: Alors, arrête. Bon, alors, là, de la question d'après. Bon, alors là, apparemment, Gérard est parti, donc... Pensez-vous
25: Gérard, reviens au débat, nous on veut répondre.
0: Bon alors on le fait ce débat là, Gérard, il est 3h, il y a encore plein d'audience, et qu'il y a encore 2 millions de gens.
25: Gérard,
0: on n'entend rien, on n'entend rien, allume ton micro, on n'entend rien. Il y a 2 millions de personnes qui regardent encore.
6: Gérard, déjà, là ça se calme, l'autre là-bas il se réveille parce que pour l'instant ça dort à moitié de tous les côtés.
11: Oui. Attends Manu, je vais t'éclairer.
19: Vas-y, éclaire-moi parce que je vois plus le standard.
0: Bah oui mais quand même, merde, réveille-toi quoi.
11: J'essaye mais.
6: Alors 7ème question et tu es. Merci pour le double son.
0: C'est pas moi, mais qui a mis le double son?
11: Manu, comment voulez-vous que je mette le double son?
19: Le double appel, oui, mais le double son, non.
6: 7ème question, croyez-vous qu'il faut avoir de l'humour pour regarder une fille nue ou un mec? Et on met un disque et vous réfléchissez. Comme ça, ça permettra à tout le monde de se calmer un peu là.
11: Là.
0: Pardon?
6: Tu l'as, s'il te plaît, qu'est-ce qu'on met?
0: Qu'est-ce qu'on met là?
19: Je sais pas, je vais voir.
0: Bon, bah alors.
19: Meuble, Gérard, meuble, je cherche un disque.
6: Ouais, non, mais.
25: Raconte-nous une histoire, Gérard.
6: Non.
25: Allez, une histoire.
6: Non, je vous ai dit.
25: Est-ce que tu me souviens pour un bisou, Gérard?
6: Non.
21: Avec du rhum steak.
25: Ouais, bon, raconte-nous, alors.
6: Vas-y,
25: raconte.
6: Bon, alors. Vas-y, en attendant qu'on trouve un disque.
21: Vas-y.
25: Bon bah alors c'est deux caquettes qui se promènent et t'en as une qui dit à l'autre bon alors qu'est-ce qu'on fait ce soir? Et t'as l'autre qui répond bah ça te dirait un ciné?
0: Ah oui je connais. Ouais.
25: Et là-dessus t'as l'autre qui répond ouais mais alors pas un film de cul parce que j'ai pas envie de rester debout pendant toute la séance.
0: Ouais,
21: bon d'accord, bon, on va mettre le disque tout de suite.
25: On va mettre le disque.
6: Non mais attends, c'est pas toi qui commande toi le Lascar, d'accord?
25: Ah mais t'es pas marrant Gérard, ouais, raconte une histoire s'il te plaît.
6: Non pas maintenant.
25: Bah attends rien, je vais en raconter une moi.
6: Bah si j'aurai rien du tout Carole, je vais te dire une chose que tout à l'heure, si tu veux jouer au chantage, tu vas dégager.
25: Mais attends, mais tu sais pas raconter des histoires Gérard.
6: Non mais si tu veux jouer au chantage avec moi, si tu veux jouer au chantage Carole, tu vas dégager.
25: Ouais bien sûr, c'est au téléphone c'est facile.
6: Ouais, bah.
25: Moi j'ai une blague Gérard. Moi j'ai une histoire à raconter, je peux le faire?
21: Qui? Vas-y.
25: C'est Caroline. Hein.
6: Ouais Caroline.
25: C'est deux cons, ils sont dans une voiture, arrêtés à un feu. Puis il y en a un il fait c'est vert, puis l'autre il fait je sais pas, une grenouille.
6: Mmh. Pas mal.
21: Bon ils ont trouvé le disque là.
25: Ouais.
6: Voilà c'est parti.
0: Fini quand même depuis 10 secondes. En plus, tu retires s'il te plaît. Voilà. Et tu reprends ton débat. C'est quoi la question? Tu sais même pas parce que c'est...
6: Non, je sais même pas, toi, dans ce cas-là.
25: Non,
6: pas
25: tous les vendredis, quoi.
21: Et puis, il y a le GG aussi.
0: Et puis, vas-y, à toi.
6: Croyez-vous que tu... Bon, qu'est-ce que... J'ai demandé à ce que ça se calme, parce que tout à l'heure, je vais arrêter tout de suite.
0: Gérard. On t'entend pas, Gérard, je crois.
19: Avant ta première question, on accueille Jean Tub.
6: À la place?
19: À la place de personne, il appelle de Belgique.
25: Est-ce qu'on peut t'appeler Tub?
23: Salut, Jean Tub, tu peux m'appeler Tub, effectivement.
25: Bonsoir.
23: Salut, Jean Tub.
6: Salut. J'avais l'impression que ça va encore faire comme la semaine dernière, celui-là.
25: C'est pas un cousin de clan?
23: Bonsoir.
21: T'es pas
6: excité, Jean Teub? Ouais, non, mais je crois que ça va faire comme la semaine dernière. Je crois que
25: à 3h30,
6: je vais.
25: Bon,
6: Gérard, ta couche, tout claqué. Croyez-vous que j'ai pu avoir de l'humour?
23: Je tenais à dire d'abord que.
6: Bon, pour l'instant, tu la fermes? Tu me laisses poser la question?
23: Eh ben, je crois qu'on va bien s'amuser.
6: Ouais, eh ben, si ça te plaît pas, tu peux raccrocher.
23: Non, mais ça me plaît, j'aime beaucoup ton humour, donc.
6: D'accord.
25: Si ça te plaît pas,
6: pour l'instant, si ça te plaît pas que je pose la question, tu raccroches. Ok? Et celui qui parle derrière, c'est pareil.
21: Et Tub, t'es un habituel.
6: Bon, bah, toi, tu la fermes déjà, d'accord?
25: Gérard, pose ta question.
6: Croyez-vous qu'il faut avoir de l'humour pour regarder une fille nue ou un mec? Vas-y, l'abruti qui se marre comme une chèvre. Allez hop, vas-y.
25: Mais c'est bon, Gérard.
6: Attendez, les filles. Laissez parler la chèvre.
23: Non, je m'appelle pas la chèvre, espèce d'abruti, je m'appelle Tub.
6: Ah bon, non, l'abruti, t'emmerde, tu dégages, bonne nuit. Salut, Tub.
21: T'apprendras.
23: Je vais répondre à la question. Bon, excuse-moi.
6: Non, mais c'est bon.
21: Ça marche pas.
23: Bon, effectivement, alors, une fille nue. Bon, j'ai eu la chance, en ayant Fun TV, là, tout à l'heure, en regardant, j'ai vu les photos de la grosse Christine, quand tu es enculé.
6: Allez hop, bonne nuit pour lui. Bonne nuit Tom. Bonne nuit. Carole.
25: Oui alors ouais effectivement faut avoir du mot pour regarder quelqu'un à poil quoi. Ça dépend comment elle est foutue.
6: D'accord.
25: C'est pas grave du moment qu'elle a un trou c'est bon.
0: Olivia.
25: C'est horrible. Oui, Gérard, mon petit chou. Moi, je crois qu'il faut avoir vraiment de l'humour. Hein. Faut vraiment. Ça dépend si c'est un nana.
0: Non, attends, Olivia. Oui, attends, Gérard. 5 minutes. Eh, c'est pas la peine de lui dire de se calmer. Je t'ai dit qu'il dégageait ce le Tom.
23: Je suis calmé.
0: Non, non,
25: Gérard,
22: il s'est excusé, il a failli pleurer.
0: Non, non, j'en ai rien à foutre. Les mecs qui s'amusent à faire du chantage au standard, ouais, je vais me suicider parce que je passe pas. Ça, je marche pas.
22: Il a dit qu'il allait me payer un petit suisse.
0: Olivia. Olivia.
25: Oui, mon petit chou.
0: Donc, tu disais, Olivia.
25: Et oui, moi je disais qu'il faut avoir vachement de l'humour pour vraiment voir un mec nu. Pour rire, hein.

0: Bonsoir à tous.
1: Bonsoir Jean-Club.
2: Bonsoir Club.
1: T'en as une grosse?
3: Non mais c'est bon les filles. Pour l'instant vous le laissez répondre à la question parce que c'est...
0: Voilà.
3: Il va virer bientôt.
0: D'accord. Alors d'abord bon, petit... si on peut se permettre de faire un petit peu d'humour concernant le débat sur les célibataires.
3: Non mais alors dans ces cas-là mon pote, on n'est pas sur les célibataires, on est sur l'humour.
0: C'est pas drôle.
3: Donc tu te réveilles.
0: Débat sur l'humour. Alors la question c'est est-ce que c'est joli avoir une fille nue, c'est ça?
3: Ou un mec.
0: Ou un mec. Alors bon, d'abord pour commencer, d'abord je voulais dire que par rapport à la question, donc le fait de savoir si une fille nue ou un garçon nu, savoir si c'est drôle ou pas.
3: Ouais.
0: C'est une question qui m'est posée, donc...
3: Non mais tu te réveilles, s'il te plaît, attention.
4: C'est de la métaphysique, hein.
3: Non mais tu te... Tu te réveilles, s'il te plaît, parce que je vais pas coucher avec toi, là, avec ta question de merde.
5: T'arrêtes de faire du Larsen.
3: Non, c'est pas moi qui fais du Larsen.
0: Non mais la question qui est, je vous le rappelle, qui m'a été posée...
3: Tu te réveilles, s'il te plaît.
1: À Brest, Jean-Tob. Je peux répondre?
3: Vas-y.
1: C'est Caroline.
3: Oui, Caroline.
4: Bah alors, c'est vrai que t'as sodomisé Christine sous le pont de l'Alma.
3: Allez hop, bonne nuit pour celui-là.
4: Déjà fait.
3: Allez hop, bonne nuit.
4: Ok.
1: C'est Lolita, je peux répondre?
3: Non, Caroline, pour l'instant. Lolita, ouais. S'il te plaît, t'attends.
1: Moi, mec à poil, ça me fait pas rire, ça me fait mouiller.
3: D'accord. Et pourquoi?
1: Parce que c'est excitant.
0: Non, n'importe quoi.
3: Attends, si t'es pas content, toi, tu dégages.
0: Mais je suis content. Mais content.
3: Ah bah dis donc, t'apprendras à chanter.
1: Eh Gérard, une question.
3: Gérard. Oui.
1: Gérard, je peux te dire un truc, c'est Olivia.
3: Oui, Olivia.
1: Je vais te donner...
0: Gérard, je peux te dire un truc, c'est Tob,
3: là, pareil. Ta
0: gueule, toi, Tob. Ah bah comme par hasard, tu vois les filles qui ont...
1: Prends-tu la place, Gérard.
3: Oh, t'es Olivia.
4: Vas-y, Olivia.
3: Gérard. Oh, le Larsen, s'il vous plaît, là.
4: Vas-y, Olivia.
1: Oui, je voulais te dire Gérard, premièrement, si t'avais un peu plus d'humour, enfin, je veux dire si t'étais un peu plus relax, t'adorerons Gérard. Je sais que c'est un peu hors sujet, mais bon.
0: Attends, excuse-moi de dire si t'avais un peu plus d'humour, c'est si t'en avais, parce qu'il en a même pas un embryon. Hein.
1: Exactement.
3: Alors je vais dire une chose.
0: Voilà, écoutez l'humour, il gueule, voilà, ça c'est l'humour de Gérard. Et c'est
1: non, Gérard, si t'es relax.
0: Il fait un débat sur l'humour, il a fait que de gueuler, jamais une blague drôle, même pas un sourire, même pas un rire.
4: C'est vrai, et quand lui...
1: Gérard, nous les filles, on adore rire, donc racontons une blague.
4: Ouais, mais quand on lui demande de raconter une blague, il raconte des histoires de steak, de roast beef.
3: Bonne nuit à toi aussi. Huitième question. Mais non, mais je vois. Attendez.
0: Eh, le con.
3: Oh, le con, ton mère, tu dégages, bonne nuit à toi.
0: J'en ai une bonne.
3: Bon,
4: j'en ai une grosse.
3: Laisse-moi une grosse, tu vas réveiller.
0: Ça déconne. Il mène pas son débat.
1: Gérard, est-ce que tu veux nous raconter une blague? On veut rire.
4: Moi, maintenant, je demande à être payé pour lancer des choses rigolotes.
3: Non, mais là, il y a un petit problème. Là, il y en a un qui s'amuse avec un téléphone et j'aime pas ça. D'accord, Olivier?
5: Yeah.
3: Oui.
1: Ok, bah, Gérard, est-ce que tu sais ce que ça veut dire, l'humour?
0: Bon, moi, j'ai une petite blague.
4: Vas-y.
1: Mais oui, c'est ça que ça veut dire, sinon il serait pas là.
3: Alors, non, bon, moi, je vais répondre.
4: Vas-y, Jean-Tob.
3: J'y vais. Pour l'instant, je réponds, s'il vous plaît, aux questions.
0: C'est une histoire drôle, hein, quand même.
3: Pour l'instant, je réponds à la question, tu l'as fait.
4: Laisse-moi raconter une histoire, vas-y, Tob.
3: Allez, bonne nuit.
5: Non, Gérard, je vais laisser, s'il te plaît. Tob. Non, pas ma Tob.
0: Il va à la pharmacie.
1: Oui, mais la tienne.
0: Il arrive à la pharmacie, il dit bonjour, madame, excusez-moi de vous déranger, mais je ne vous dérange pas. Est-ce que c'est possible d'avoir des mecs qui osent pas demander? Oui, alors voilà, il repart avec donc une boîte de trucs pour la gorge.
5: Ah, c'est excellent.
0: Et au moment donné, il se l'a mis sur la... Comment ça se met les gommes sur la queue? Il dit, mais non, c'est pas ça que je voulais. Il retourne à la pharmacie. Excusez-moi de vous déranger de nouveau, madame, je vous en prie. Voilà, je voudrais avoir des trucs pour mettre sur la caquette et des très timides. Bien sûr, et là,
3: il commence à
0: C'est fini? Alors, il retourne à la pharmacie. Excusez-moi de vous déranger, mais je vous aurai en prix. Alors, est-ce qu'il serait possible de revoir, s'il vous plaît, des
3: nids pour la caquette? C'est pour toi qui me commande, d'accord?
0: Mais revoir, bien sûr. Alors, il retourne.
3: Tu t'écrases.
0: Voilà, prenez ça. Il arrive à la maison et il s'aperçoit qu'au bout de sa queue, c'est encore une brosse à dents. Allez, c'est tard, on va le cut. Il se met tout nu, il regarde sa queue, il a braque marre, il s'aperçoit qu'au bout...

0: le mettre à avoir un préservatif comme il demande, parce qu'il est très timide, il a du dentifrice.
1: Conclusion terminée.
0: Excusez-moi de vous déranger.
1: Non, mais
0: dans ce cas. Pour la quéquette, je voudrais voir une.
1: Bonne nuit.
2: Non, arrêtez là, les nuits, ça
0: Il arrive, il rentre chez lui, il se met à poil, il a vraiment la gaule, prêt à tirer son coup, et à ce moment-là, il regarde dans le sac de ce qu'il y a dans la pharmacie, et là, vous savez ce qu'il y a?
2: Non.
0: Des préservatifs.
2: Gérard, pose ta question s'il te plaît. Gérard, nous on voulait rire, hein, c'est pour ça qu'on a écouté la
1: bataille. Oh, Gérard,
2: Gérard,
1: conclusion.
2: Oh, mais elle est pas drôle. Mais non, Gérard.
1: Conclusion.
2: Gérard.
3: Les amis, c'est que
1: Gérard.
3: J'aime.
1: Conclusion, moi j'arrête.
2: Allez, souris, alors.
1: Oh, tu travailles encore. Ça y est, j'ai viré, Gérard. Bonne nuit. Bonne nuit à tous,
4: Gérard.
3: La tranche, la sucelle, manqué.
1: Il est pas arrivé, il est pas arrivé, il est pas là. Il est pas là.
5: Non, terminé.
4: Aucune blague.
5: Terminé ce coup-là.
2: Ça fait 3
1: points. Non, ça fait 3. 3 points.
6: Qu'est-ce qui se passe, Gérard?
1: C'est pas possible.
5: Il a viré, genre, le mec teub.
7: Ça y est, il est parti.
6: Manu, c'est quoi ma teub là qui est à
7: l'antenne? Non,
1: c'est plus possible. C'est plus possible.
6: C'est quoi la teub à Gérard qui est à l'antenne là?
7: Moi, je sais pas, 2 cm.
1: Non, mais là, c'est terminé. Il passe sur tout le monde. Tout le monde va faire ça.
2: Y est.
1: C'est terminé.
6: C'est un civiste.
1: Non, mais attends.
6: C'est un civiste.
1: Je vais poser la question. Numéro 7, l'autre, il ouvre sa gueule.
5: L'humour était pas drôle. C'est un débat sur l'humour, était même pas drôle.
1: Donc, je réponds à la question. Moi, je préfère.
2: Gérard, c'est Olivier.
1: Oui.
2: Mon petit lapin en sucre. Je vais dire un truc. Gérard. Regarde, nous, on fait un débat sur l'humour. On voudrait que tu nous fasses un peu rire. Raconte-nous des blagues.
1: Ouais, mais bon,
2: les filles, on adore que les mecs nous fassent rire. Nous, tu nous racontes pas de blagues. Tu gueules, nous, on
8: va pas t'aimer.
2: On peut rire, Gérard.
8: Bon, Gérard, une histoire, s'il te plaît.
1: Je n'en ai pas sur moi pour l'instant.
2: Improvise.
1: Mais attends, celui qui dit que mon enfance. Bon, allez, celui-là, tu le dégages.
2: Non, Gérard,
8: raconte-nous les blagues de Toto, Gérard. Les blagues de Toto.
1: Non, non, on continue le débat. Je réponds donc à la question numéro 7 parce que.
2: Non,
1: bah dans ces cas-là, si vous voulez pas répondre.
2: Non, mais si on veut répondre, écoute. Vas-y, Gérard.
1: Donc je vous réponds donc la question donc c'est croyez-vous qu'il faut avoir de l'humour pour voir une fille pour regarder une fille nue ou un mec? Ben, je vais vous dire une chose que il y en a qui ont dit oui et non. Ben moi je préfère vous dire oui tout de suite.
2: Waouh,
1: je préfère regarder une nana nue.
2: Quelle perspicacité.
1: Si elle est bien faite, c'est mieux. Si regarder un mec, c'est
6: comme Christine.
1: Merci Gérard. Pour celui qui vient de dire
2: ce mot-là.
6: Gérard.
2: C'est Gérard. Gérard. Répondre.
7: Gérard, 30 secondes avant. On accueille un auditeur, il veut se présenter lui-même.
1: Allô?
0: Bonjour. Je m'appelle JQ.
8: Salut JQ, est-ce qu'on peut t'appeler Q?
2: Salut JQ.
1: Salut. 8e question.
6: Salut le petit Q, Gérard.
0: Salut Q.
1: Est-ce que l'on peut donner de l'humour en héritage?

0: 5, je saute au cheval.
1: Bonne nuit à tous.
0: Gérard.
2: Gérard,
0: Gérard.
2: Merci,
0: Olivier.
2: Tu peux répéter la question ? As-tu reçu l'amour en héritage ?
3: Est-ce qu'on peut donner l'humour en héritage ? C'est pas la place de Gérard.
2: Alors en héritage, non, on peut
3: c'est
2: pas.
3: Qui, c'est quoi ton prénom ? C'est quoi ton prénom ? Bon, les garçons d'abord.
0: Caroline.
3: Non, les garçons d'abord.
0: Que tu attends, tu permets, je passe.
3: Tu t'en vas, un coup, tu reviens. Alors, les garçons d'abord, allez-y.
0: Bon, alors, tu dégages au standard, toi, tu vas pas me faire chier longtemps. Bonne nuit à toi.
4: Voilà. Eh ben voilà.
0: Eh ben voilà. Je veux plus celui-là. Tu te démerdes qui c'est. Pardon ? Tu te démerdes de savoir qui c'est.
4: C'était Gilles Q.
5: Manu, il est plus drôle que toi.
0: Bonne nuit.
2: Gérard, est-ce que tu as donné ton humour en héritage ?
5: C'est dans les studios de fun qu'on dit.
2: À la loco, dans les chiottes.
0: Qui c'est qui vient de dire ça à l'instant ?
4: C'est moi.
0: Non, c'est une nana.
3: Ouais.
2: Oh Gérard, est-ce que tu as donné...
0: La nana qui vient de dire ça, elle est priée de donner son nom.
5: Gérard, je vais te passer un ami.
0: Ta gueule, toi.
2: C'est un mec a dit.
0: Non, c'est pas un mec, c'est une nana.
2: Bah, Gérard, vas-y, réponds,
0: est-ce que l'on peut donner de l'humour en héritage ? Alors ?
2: Est-ce que toi, tu as donné ton humour en héritage ?
0: Non, pas encore.
2: Moi, je peux répondre.
0: Oui, qui ?
2: Olivia, mon petit
0: chou. Oui, Olivia, je t'écoute.
2: Est-ce que ?
5: Gérard, il a tout dit.
2: Gérard ?
0: Olivia, je t'écoute.
2: Oui. Bah oui, on peut donner notre humour en héritage.
3: D'accord, mon tour.
0: Tu me dégages cela parce que là, c'est plus possible.
3: Et la fille tout à l'heure qui a dit la loco, il faut la dégager aussi.
0: Non, mais toi, ouais, toi déjà, par instant, je savais dire la loco. La fille qui a dit Michel de la loco, comme les mecs.
3: Comme les mecs. La fille qui a dit la loco tout à l'heure.
0: Là, tu vois.
2: C'est le porc carotté.
0: Non, mais il y a qui ? Je sais qui c'est qui s'amuse. Je sais qui c'est qui s'amuse. C'est l'alligator qui s'amuse à se faire passer pour quelqu'un d'autre. Voilà l'alligator qui a été découvert. Merci l'alligator de ton bordel.
6: À mort les alligators.
0: Merci alligator pour ton bordel de toutes les semaines. Maintenant, c'est que c'est toi.
3: C'est important qu'un mec ait beaucoup d'humour.
0: Donc.
3: Pourquoi ? Attends, les filles, les
2: gens.
0: Bon, toi, tu les fermes, tu dégages.
4: Bon, attends, oui. Toi, tu vas te calmer, le petit morveux là qui parle tout le temps au téléphone.
3: Gérard, il va se calmer parce que.
0: Mais tu me sens.
3: Non, tu dégages.
0: Je veux pas le savoir, tu le dégages.
4: Gérard, moi, tu t'excuses auprès de ton
0: auditeur.
4: Tu t'excuses auprès de JQ, tu l'as traité en
0: classe, c'est pas. Ça fait trois fois que je lui ai dit dégager le
7: radio.
4: Gérard, tu t'excuses quand même parce que je crois que.
0: Non, mais ça fait trois fois que je demande, tu dégages, j'y reviens.
2: Non, mais là, tu l'as blessé, Gérard.
4: Non, mais je veux pas le savoir. Tu as choqué tout le monde, là. Excuse-toi.
0: Caroline.
4: Non, Gérard, excuse-toi.
0: Non, Gérard, excuse-toi.
2: Toi,
0: au standard, quand je te dis de le dégager, c'est pas la peine de le reprendre.
7: Mais je l'ai dégagé, t'avais pas besoin de l'insulter.
0: Non, j'ai pas besoin de l'insulter, ça fait trois fois que je te demande de le dégager.
7: Mais t'as pas insulté, lui, Gérard.
0: Je veux pas le savoir.
7: Mais si,
0: il a pas éjecté quand je pose mes questions, d'accord ?
7: Oui, mais t'as pas insulté.
4: Le problème, c'est que ça fait 10 minutes que tu poses pas de questions.
7: Merci, Olive.
2: On avance pas au débat.
0: Si ça vous plaît pas, dans ces cas-là, tiens, Olivier, tu t'énerves, je me casse.
4: Non, Gérard.
3: Allez, tu te barres.
4: Je ne saurais pas lire ta question. C'est trop mal écrit.
0: Non, mais Gérard, je suis pas un caïd.
4: JQ, je te donne la prochaine question.
3: Est-ce que l'humour, c'est primordial ?
4: Est-ce que l'on peut donner de l'humour en héritage ?
3: Non, c'est à moi, c'est moi qui fais le débat. Est-ce que l'humour, c'est primordial ?
2: Non, c'est pas toi, c'est Gérard qui fait le débat.
4: La prochaine question.
2: Non,
3: tu te prends pour Max ou quoi ? Oui, je me prends pour Max. Est-ce que l'humour, c'est primordial ?
2: Gérard, c'est l'héritage, je te soutiens à fond, c'est toi qui parles.
3: Alors, vas-y.
2: Alors, on t'écoute, Gérard. Oh, Gérard, on t'écoute.
3: Ah, mais Gérard, il est out, là, il dort.
2: Arrête, tu
3: sais,
2: c'est
3: pour les nouveaux.
2: Il est out of Africa. C'est qui le mec qui parle là hein?
3: C'est Gilles Q. Ça c'est Gilles Q.
2: Gilles Q, il n'y a pas l'antenne, on laisse parler Gérard.
3: Est-ce que ça te dirait de prendre le bus quand tu vas arrêter mon cul? Bon alors, est-ce que l'humour c'est primordial pour vous les filles?
2: Oui.
3: Pourquoi?
2: Parce que c'est la base de...
3: Est-ce qu'on peut demander à Gérard de fermer sa gueule quand on n'entend pas la suite du débat?
0: Tu dégages. Mon ex, s'il te plaît, tu viens ici.
2: Tu me viens, Cyril, là.
0: Il y en a ras-le-bol maintenant.
3: Gérard, ferme ta gueule, on n'entend pas la suite du débat.
0: Mon ex, s'il te plaît, tu viens là.
4: À la question, c'est pensez-vous qu'il faut de l'humour pour coucher la première fois?
3: Oui.
0: Oui. Max, oui, s'il te plaît, tu viens.
2: Oh, mais calmez-vous!
0: Max, tu viens, s'il te plaît! Ta gueule, toi, tu dégages!
3: C'est primordial! Ça, c'est,
0: tu dégages, tu fermes ta gueule, toi!
1: Il est 3h41.
0: Tu dégages de base! Tu dégages!
1: Il reste un carat, tu continues, tu poses tes dernières questions, tu fais la conclusion!
0: Tu dégages de base!
3: Il faut que les filles fassent rire les garçons et les garçons.
0: C'est ton remax, je continue à prendre des
2: balles. Il va pas se calmer, là. Chatouillez-moi.
3: Il faut couper le micro, là, parce que l'on dit qu'il
2: faut
3: couper le micro.
2: On n'entend rien.
3: Il faut couper le micro, là.
0: Moi, je continue pas.
2: Mais si, continue, Gérard, tu t'en fous.
0: Là, tu dégages maintenant.
2: Et c'est le bordel. Et c'est le bordel. Eh, les nanas, arrêtez un petit peu aussi.
3: Eh ben justement, est-ce que c'est bien un peu qu'il y ait de bordel? Ça fait de l'humour ou pas pour vous, les filles?
2: Ouais, si tu veux, ouais.
3: Oui, mais là, c'est Gérard qui fout la merde. Hein. S'il était plus là, s'il fermait sa gueule, on pourrait continuer le débat. Hein. Alors donc, l'humour pour vous, c'est quoi, les filles?
2: Tu pètes dans la pièce où tu rentres,
3: voilà.
2: Tu rotes à la fin de la
3: droite. Exactement.
2: C'est pipi caca, quoi. C'est... Mais attendez, répondez qu'il y a Gérard, parce qu'on y arrive. Qu'il y a Gérard. Gérard.
3: On s'en fout.
2: C'est Gérard, c'est Lolita, on ne répondra qu'à toi. Gérard, on ne veut que toi.
3: Mais on n'en veut pas, Gérard.
2: Gérard, on te veut toi.
3: C'est sa star, il est star.
2: Gérard.
0: Tu perds celui-là. Ou pas?
3: Bon, c'est ton cul, là.
0: Et toi, tu fermes ta gueule pour l'instant.
4: Non, mais Gérard, si tu mettais un casque, tu verrais qu'on t'entend pas depuis 10 minutes.
2: Moi, je veux
0: très bien. Rien, tu l'as viré. Je te préviens, si je reprends et qu'il est là,
7: remets le casque.
8: Je peux pas parler devant un micro.
2: Gérard?
8: Quand tu écrases avec un
2: mauvais. Allô? Bon, alors on t'écoute, Gérard.
0: Donc, je répète ta question.
3: Bonsoir, c'est Gilles Cul.
2: C'est Gilles Cul.
7: C'est pas vrai, c'est un imitateur.
4: C'est pas lui.
3: C'est pas lui.
4: Non, mais Gérard, c'est pas lui.
7: Ça peut pas être lui.
4: Mais c'est pas lui.
7: Gérard, arrête de faire ta mauvaise tête.
4: T'es une mauviette.
0: Terminé, conclusion. Conclusion. Conclusion.
2: Conclusion. Les mecs, ils n'ont pas beaucoup d'humour parce qu'ils font ça.
8: Arrête, parce que là, c'est nul.
0: Non, mais. Lui là-bas déjà, oui.
8: Quand il te demande de l'enlever, tu l'enlèves.
0: Allez, terminé, on fait conclusion.
2: Non,
0: conclusion.
2: Mais parlez pas tous en même temps.
0: Alors, Max, qu'est-ce qu'on fait?
8: J'étais là-haut.
0: Qu'est-ce qu'on fait? On met un disque et on reprend.
2: Oui,
0: on met un disque et on reprend.
2: Quoi? Oui, oui, oui.
0: On met un disque et on reprend les deux dernières pour finir.
7: C'est quoi les deux dernières questions?
0: Il reste, pensez-vous qu'il faut de l'humour pour coucher la première fois? Et croyez-vous que l'humour existe partout chez les gens? C'est les deux dernières.
7: Alors.
0: L'autre, déjà, tu vas lui dire que le mec, il n'a pas à passer sur tout le monde. Quand je lui demande de le dégager, il dégage.
4: Bah, j'ai entendu, toi aussi, tu passais sur les gens tout à l'heure.
0: Hein? Non, c'est pas moi qui passais sur tout le monde. Et lui aussi, c'est pareil. Et la caméra, c'est pareil. Oui, mais
7: tout à l'heure, c'était pénible. Bon.
0: Parce que tout à l'heure, ils sont amusés avec le téléphone ici. Si, il y en a ras-le-bol. D'accord?
4: D'accord. J'étais pas là, j'aurais dû être là. J'ai fait...
0: Alors donc... On met un disque et...
4: Voilà, si on met un disque, non, Phil. Non, bah, faut terminer, là, il faut... Parce qu'avec la vitesse où tu vas, il faut au moins 5 minutes par question. Après la conclusion, vas-y, finis, là.
0: Eh ben, on fait conclusion, alors.
2: Voilà, non, mais posez
8: la question, vas-y, maintenant.
2: Gérard.
0: Alors, pensez-vous qu'il peut avoir de l'humour pour coucher la première fois?
2: Oui.
0: Caroline.
2: Oui. Oui, je pense qu'il faut avoir de l'humour, ouais.
0: Mmh.
2: Parce que, bon, t'es déjà mal à l'aise, c'est la première fois, tu sais pas trop comment ça va se passer, donc autant le prendre avec de l'humour.
0: Ok. Caroline?
4: Je pense que
0: Lolita, pardon. Lolita?
2: Oui, bah écoute, moi je suis un peu du même avis que Caroline, parce que t'es déjà tellement stressée. Si t'as pas un brin d'humour, je crois que t'es crispée et t'arrives même pas à faire l'amour, alors. Être un petit peu cool, que ton partenaire il te fasse rire, et puis c'est cool.
0: D'accord. Olivia?
9: Bah moi je suis d'accord avec les filles, hein, pour que les muscles se décontractent, il faut de l'humour. Hein.
2: Ouais. Mm-hmm.
0: C'est ouais. Clair. Carole.
2: Alors moi, le mec qui a du mot, il pourra me sauter. Donc Gérard, il faut que tu racontes une histoire avant la conclusion.
0: Non, mais alors là, Carole, je t'ai dit que...
4: Mais Gérard, est-ce que t'as de l'humour, toi? Est-ce que tu trouves que t'as de l'humour, Gérard, toi?
0: Quand j'aurai moins d'abrutis qui m'entourent, on verra.
4: Non, mais d'accord, il y a beaucoup d'abrutis.
2: Il y a beaucoup d'abrutis, mais là,
4: calmement, est-ce que tu crois que tu as de l'humour ou pas? Avec les filles, est-ce que ça marche?
0: Ça dépend des nanas, c'est tout.
4: Mais est-ce que ça t'a permis de coucher avec une fille rapidement parce que t'avais de l'humour?
0: Pour la première fois, non. Voilà, point final.
2: Oh, il a payé. Gérard.
0: Oui.
2: C'est Olivia.
0: Oui.
2: Je voudrais faire une déclaration solennelle.
0: Mm-hmm.
2: Je veux dire que toutes les filles, quelles qu'elles soient,
9: tu peux les séduire, il suffit d'avoir de l'humour.
10: Ouais, alors
9: c'est la vie, t'as qu'elle soit canon ou pas canon, une fille, si t'as de l'humour, si tu la fais rire, elle te tombera.
10: T'es beau, t'es moche, t'es con, t'es pas con, si t'as de l'humour, tu vas toutes nous séduire.
11: Ouais, non mais attends, t'as vu sa gueule?
10: Bah oui, je la vois sa gueule, j'ai Fun TV, alors il est pas mal.
9: Bah ouais,
0: là tu me dis, celui-là c'est pas possible.
4: Hop là, ça y est.
10: Gérard, est-ce que tu aimes l'humour noir? Je suis désolée.
0: C'est quoi ça?
10: L'humour noir,
0: c'est-à-dire?
10: C'est comme l'histoire du mur avec Ayrton Senna. C'est comme l'humour. Gérard, l'humour noir, tu veux que je te donne un exemple?
0: Ouais.
10: C'est un exemple, attention. C'est comme quand on te fait chier, quand on te dit ouais à la loco, toi et de la loco et tout ça. C'est ça l'humour noir.
11: Oh Fred,
10: ouais, mais là ça porte atteinte, c'est grave.
0: Ok. Donc, croyez-vous que l'humour existe
10: Pourquoi tu réponds jamais, Gérard?
4: Parce que tu sais pas répondre, peut-être.
0: Pour l'instant, quand vous arrêterez de perdre les cons dans les studios, parce que là, il y a 1, 2, 3, 4, 5, 6.
4: Ah non, s'il te plaît,
0: dans les studios, je crois que ça fait un peu beaucoup pour un
4: Gérard,
0: débat.
4: Gérard, 8 mecs pour toi tout seul.
0: Ouais, bah alors,
10: donc,
0: conclusion.
10: Nanas, hein.
0: Allez, Caroline, conclusion. Terminé.
4: Bon, on se casse.
10: C'est pas marrant, Gérard.
0: Caroline. Caroline. Caroline, la conclusion.
9: Non,
0: c'est terminé maintenant.
10: Non, Gérard, une histoire avant la conclusion, s'il te plaît.
0: Non, je ne fais pas d'histoire ce soir, j'en ferai plus tard.
10: Mais racontez l'histoire dans le métro.
0: Non, j'en ferai plus tard des histoires.
10: Toto.
0: Non, j'en ferai plus tard.
10: Mais pourquoi plus tard?
0: J'en ferai la semaine prochaine.
10: Mais non, on est sur le débat de l'humour.
0: Non, mais j'en ferai la semaine prochaine. La semaine prochaine, je reprendrai un débat qui se basera là-dessus et je ferai des histoires la semaine prochaine.
10: Mais non.
0: Donc, conclusion.
10: Conclusion, c'est qu'on veut ton histoire.
9: Non, là, on est crispés, là. Nos muscles sont crispés.
10: On est stressés, là. Décontracte-nous, Gérard.
0: Non, c'est terminé. Conclusion, maintenant.
9: Non, mais Gérard, on est stressés.
0: Conclusion.
10: C'est pas marrant, hein.
0: Conclusion.
10: C'est pas possible, ça.
9: Gérard.
0: Conclusion. Caroline.
10: En fait, Gérard, tu sais pas ce que c'est l'humour, hein.
0: Non. Caroline, conclusion pour toi.
9: Attends, Gérard.
10: T'as pas d'humour, Gérard.
12: La question 10.
9: Gérard, c'est Olivia.
0: Oui.
9: Je voulais te dire, là, on est toutes les filles, là, les nanas, on est crispées, on est stressées, parce qu'on peut pas faire la conclusion si on rit pas.
0: Bah oui, c'est ça.
9: C'est ça. Faut qu'on mette à l'aise, Gérard.
0: C'est terminé.
10: Il faut un minimum d'humour, Gérard.
0: Non, mais c'est terminé, maintenant.
10: Non, mais je crois que Gérard ne connaît pas l'humour.
9: Mais Gérard, une blague Toto, même.
0: J'aime te dire que c'était terminé, on fait conclusion des 4 heures.
10: Raccrochez
0: tous, et bonne nuit à tous. Si vous voulez raccrocher, raccrochez.
10: Ouais, c'est qui a dit ça, Gérard?
0: Non, mais moi, je veux pas le savoir.
10: Gérard,
0: celle qui vient de dire qu'il raccroche, qu'elle raccroche.
10: Oh, Gérard, une histoire drôle, s'il te plaît.
0: Non, j'ai dit conclusion, maintenant.
9: Oui. Bah alors, on peut demander à un mec de dire une histoire drôle.
10: Ouais, à Q, à JQ, là.
9: Les JQ.
10: Olive, une histoire drôle.
0: Conclusion, je demande.
10: Bon, Fildar, elle a pas d'histoire drôle.
0: C'est bizarre parce que j'avais dit 4 fois et comme par hasard, le deuxième se passe moins bien que le premier, donc conclusion.
10: Manu, une histoire drôle.
0: Conclusion.
9: Non, mais bon,
10: Olivier,
9: pas.
10: Une histoire drôle.
0: Donc, bonne nuit à tous.
10: Mais non, Gérard.
0: Bonne nuit à tous.
10: Mais non.
13: Liaison avec la police ou la gendarmerie nationale.
0: Voilà, bonne nuit. Bonne nuit pour celui qui s'amuse à ça. Alors, vous allez retrouver Bart pour la nuit sans pub.
10: Attends, donne-nous la tienne de conclusion, moi, Gérard.
0: Terminé.
4: Oh non.
0: Merci, Olivier, pour faire le con derrière.
10: C'est quoi ta conclusion, Gérard?
0: C'est toi qui joues avec
10: Gérard. Conclusion, Gérard, t'as pas d'humour.
0: Donc, conclusion.
10: Gérard, donne-nous ta conclusion.
14: France Télécom, bonjour.
10: Tu me donnes ta conclusion, Gérard?
14: N'est pas en service actuellement.
10: Après, je te donnerai la mienne, c'est Olivier, t'as un peu.
9: Gérard, tu dis ça qu'à son nom et on dira la conclusion, Gérard.
14: France Télécom, bonjour. Le numéro que vous avez demandé n'est pas en service actuellement.
0: Manu, quand t'auras terminé de faire le con, tu me préviendras.
4: Ah, mais j'ai rien fait du tout, Gérard.
0: Dans ces cas-là.
9: Dans
0: ces cas-là.
4: Oui, pourquoi c'est toujours moi? Écoute-la,
0: dans ces cas-là, tu essayes de savoir qui c'est qui s'amuse à faire ça.
14: Le petit Gérard attend ses parents à l'accueil.
0: Alors, Caroline, conclusion, s'il te plaît.
10: Oui, non, mais je veux la question 10 avant.
0: Tu veux la 10?
10: Oui.
4: Très bien. Ça fait chier Gérard, mais bon.
0: Ouais, ça me fait chier.
4: Ah, c'est grave, ça te fait chier.
0: Bon, celui qui s'amuse à dire français comme bonjour va se calmer. Alors, croyez-vous que l'humour existe partout chez les gens? Voilà, c'est la dernière question.
10: Attends,
0: et après, c'est la
10: conclusion. C'est quoi?
4: Croyez-vous que
0: l'humour existe partout chez les gens?
4: De la tête aux pieds, moi, ça dépend.
14: Tu peux l'avoir dans les oreilles ou...
10: Tu peux répondre, Lolita?
0: Vas-y, Lolita.
10: Bon,
9: Bon bah écoute, moi je pense qu'elle existe partout, mais ça dépend de la personne que t'as en face.
11: Apparemment, elle n'existe pas chez toi, Gérard.
9: Non, non, Gérard, il a pas eu ça. Là. Voilà, bah si vous faites chez Gérard, eh ben, il n'aura pas d'humour, et si vous le détendez, il en aura plein.
0: Voilà.
9: En fait, c'est juste que tout le monde.
11: Non, c'est le contraire. Si tu l'énerves, il aura d'humour. Hein. Et si tu l'énerves pas, il n'en aura pas.
0: Alors, qui c'est qui, qui c'est qui pose cette question qui tient un peu près pas debout là?
11: Mais non, j'ai dit Gérard, quand on te fait pas chier, t'as de l'humour.
0: Mmh.
11: Et quand on te fait chier, t'as de l'humour quand même.
9: Attends, c'est Lolita qui répondait.
0: Bon, toi, tu dégages.
11: Qui?
0: Non, non, le caméraman, là, tu dégages, là.
11: Ah bon, t'as intérêt.
0: Tu viens un peu trop, là.
12: Le caméraman est demandé au standard. Bon.
9: Ouais, donc c'est Lolita, je peux répondre?
0: Oui, Lolita, je t'écoute.
9: Ah, donc, je suis en train de dire que si on fait chier, on fait chier quelqu'un, même s'il est rempli d'humour, il n'arrivera pas à en sortir une.
12: C'est votre appel.
9: Maintenant, si tout se passe bien, la soirée, elle se passe super cool, on raconte des blagues, on rigole et on se force pas à pas rigoler, et voilà.
11: Moi, je voudrais répondre.
9: Moi, pour moi, je trouve que Gérard a beaucoup d'humour, sinon il serait pas là pendant 4 heures.
11: Tu parles.
9: À nous écouter, parce que des fois, on est vraiment hard.
11: Ouais, c'est ça, ouais.
0: Gérard, alors, moi, je vais vous dire une chose, vous voyez.
4: Ouais.
0: C'est bizarre, parce qu'à chaque fois, le premier débat se passe bien, le deuxième, c'est le vrai bordel pas possible.
11: Bah, c'est normal, on t'aime pas m'attaquer.
0: Parce que c'est bizarre.
11: Et t'as vu comment tu t'énerves?
0: Ouais, mais sur le premier débat, il y avait.
11: Oui.
0: Toi, tu vas dégager mes vite fait, là. Fais là.
11: Encore. Gérard, c'est normal, on est fatigué hein, au deuxième débat.
9: Qu'est-ce que
4: non,
9: tu penses
4: dégages,
9: de la
4: conclusion? Oula. Donc Gérard menace l'alligator d'un coup de poing. Quand même, il a quand même. Ça rigole plus du tout.
11: Gérard.
0: C'est là, ce premier là, tu vas dégager. Caroline, conclusion. Ou Lolita ou les gars.
11: Oui, moi, parce que conclusion. Une par une.
0: Alors, Caroline. Caroline, conclusion pour toi, s'il te plaît. Caroline.
12: Oui, pardon. Bah moi, ma conclusion, c'est que ça aurait pu très bien se passer si t'avais un peu plus d'humour.
9: Mais il en a de l'humour.
12: Non, il a pas d'humour.
9: Non, elle a pas d'humour.
11: Si, attendez.
0: Non, mais attends, Caroline. Oui. Je vais te dire une chose, que fallait voir un peu le bordel. Tu serais, t'aurais été là. Fallait voir le bordel qu'il y avait ici.
12: Gérard, moi, je te dis un truc. Si tu changerais un peu de les mots à chaque fois, dégage au standard, peut-être que ça marcherait mieux, non?
0: Ouais, mais dans ces cas-là, attendez. Là, je vais vous répondre. Caroline, Lolita, Olivia et Carole, je vais vous répondre. Pour l'instant, il y a que vous qui avez été à peu près correct. Vous n'avez pas dit une seule insulte.
15: Allô Gérard, c'est Tony là, j'écoutais là, je trouvais pas le sommeil.
0: Caroline, conclusion pour toi s'il te plaît.
12: Elle a déjà répondu Gérard. Hein.
0: Alors Lolita.
15: Faut que t'arrêtes le Beaujolais.
12: C'est comme le...
9: Ouais, ben j'ai répondu en premier Gérard.
11: Je réponds Gérard.
9: J'avais dit que si on fait chier le monde, on n'arrivera pas à aller au bout de l'humour.
0: Bah oui. Olivia.
11: Donc ma conclusion, moi, mon petit lapin en sucre,
9: c'est rien aussi. Hein.
11: Mon petit chou, moi je pense que c'est une question de relativité. Hein. Donc A carré plus B carré, forcément c'est A carré B carré.
9: N'importe quoi.
11: Ah si.
0: D'accord.
15: Moi ma conclusion, c'est qu'il faut pas te faire de boire du Beaujolais, parce qu'après tu commences à raconter n'importe quoi. Et
11: bien sûr, mais c'est bien.
0: Mais pour l'instant, c'est pas toi que je me suis adressé pour
15: mais
0: la
15: moi,
0: conclusion.
15: Moi je parle quand même, et il faut qu'on te pique, Annie.
9: Fais-nous un sourire Gérard, à l'antenne au moins.
11: Pourquoi t'es crispé? Tu nous crispes en même temps.
0: Donc, Carole, pour toi, la conclusion?
12: Alors, pour moi, la conclusion, Gérard, ça serait que tu me fasses plaisir, que tu racontes une dernière histoire avant qu'on aille se coucher.
0: Non.
12: Comme ça, je te ferai un gros bisou sur la joue demain.
0: Non, Carole.
12: Et moi, que tu te laves avant, hein, que tu te parfumes, mais pas trop d'Adidas, parce que la dernière fois, je puais l'Adidas, quoi.
9: Ouais, c'est Lolita, tu peux nous faire un sourire à l'antenne au moins, qu'on se détende.
11: Gérard,
12: bon Gérard, tu racontes ton histoire s'il te plaît, mon amour, de toujours, mon chocolat en or et en sucre.
0: Non, je ne fais pas d'histoire, c'est tout, c'est terminé.
12: Pourquoi t'es pas gentil?
0: Donc Gérard, la conclusion sur les thèmes des deux débats.
11: Gérard.
12: Donc je disais que le deuxième débat a été superbe, sauf qu'il manque un peu d'humour noir.
11: Je voudrais dire un truc. C'est Olivia.
0: Oui.
11: Je voulais te dire. Tu vois, par exemple, Elephant Man. Il est pas beau, mais il a de l'humour et on l'adore.
12: Oh, la comparaison. J'aurais pas aimé, genre.
0: Non, mais c'est pas grave, de toute manière.
12: T'as insulté d'Elephant Man.
0: Mais je m'en fous.
11: Mais non, je vais donner un exemple.
0: De manière, quand ça vient d'une nana, je m'en fous.
11: Mais non,
0: c'est comme c'est tellement bien dit qu'à force je comprends l'humour avec j'arrive à comprendre l'humour par les nanas.
12: Ok, bon Gérard, t'es pas beau, c'est de l'humour.
0: Mais ça, c'est toi.
12: Réalité, ça c'est
0: toi qui le dis.
12: Chacun ses goûts,
0: voilà.
12: Chacun,
0: donc je peux faire ma conclusion.
15: Moi, je t'aime.
0: Bon, bah, toi, tu dégages, je t'ai pas appelé.
4: Tu dégages.
11: Mais il t'aime. Mais
15: je t'aime.
11: Oui, alors, il est pas pédé, Gérard.
16: Il est fan de Gérard.
15: Sinon, à 7h06, je serai couché et je t'écoute.
0: Bon, Manu, s'il te plaît.
4: Manu, s'il te plaît. Hein.
11: Et tu touches.
7: Oui, Gérard.
15: Oui.
0: Tu me sors Tony.
4: Je sors Tony.
11: Tu touches pas Tony, gentil, hein. C'est Luigi.
15: Non, non, c'est Arnette.
0: Ouais, ben. Tu dégages,
11: Junior. Bon, Gérard, t'as ton histoire, donc, là, on l'attend. Donc, là, hein.
0: Alors, conclusion.
11: On va pas te coucher tant qu'il n'y a pas d'histoire.
0: Bah, il y aura une histoire, je fais conclusion et j'arrête.
11: Mais Gérard, je fais conclusion et j'arrête.
0: Merde!
4: Qu'est-ce qui s'est passé? Je dormais.
11: Bon, vas-y, on t'écoute, Gérard. Gérard!
17: On va bien faire, Olivier.
11: Bon, Gérard, tu poses ton cul un peu, là.
0: Donc, conclusion sur les deux débats. Le premier s'est très bien passé, comme je l'ai dit tout à l'heure. Le deuxième, moins bien. Merci, Olivier. Continue.
11: Jean-Luc. Gérard.
0: Oui.
11: C'est Olivia.
0: Mm-hmm.
11: Oui, mon petit lapin. Je voulais te dire, mais raconte-nous une histoire, gros, juste une petite.
0: J'ai dit que ce faisait la conclusion, c'était terminé.
11: Non, mais Gérard, il connaît pas
0: la conclusion. J'ai dit que ce faisait la conclusion. J'ai dit que ce faisait la conclusion. J'ai dit
11: que c'était la conclusion.
4: Gérard,
0: tu t'amuseras pas comme ça, toi, là-bas.
11: Gérard, est-ce que tu aimes que les filles ont de l'humour?
0: J'ai dit que ce faisait la conclusion. J'ai dit que ce faisait la conclusion. J'ai dit que ce faisait la conclusion. J'ai dit que ce faisait la conclusion. J'ai dit que ce faisait la conclusion. J'ai dit que ce faisait la conclusion. J'ai dit.
11: Bon. Un mec de nous raconter une blague.
4: La conclusion, alors.
11: On peut demander à Jean-Jules de nous raconter une blague.
0: Tu vas te prendre un coup de savate encore.
11: Gérard.
0: Est-ce encore touché?
7: Gérard.
0: Gérard,
7: putain, rallume.
4: Gérard, rallume.
0: Oh là non, c'est
7: Gérard, rallume. J'ai dit que c'était la conque.
0: J'ai dit que c'était la
7: conque.
0: J'ai dit que c'était la conque.
7: La bougie, elle est où la bougie?
0: Elle est là, je l'ai dans la main. Putain, c'est bizarre. Comme par hasard, ça vient de là-bas. Hein. Alors, tu dois vous dégager.
17: Il a soufflé dessus.
0: Allez, hop, terminé.
11: Bon, Gérard. Ouais, il y en a qui sont pour rien, Gérard.
4: Bon, Gérard.
11: Gérard, on peut demander à quelqu'un de nous raconter une blague à un mec.
4: Gérard.
11: Gérard, c'est Lolita. Fais une bonne conclusion. Parlez après le bip sonore. France Télécom,
4: Gérard.
11: Bonjour.
4: C'est quand tu veux, Gérard.
0: Non, mais c'est terminé. Maintenant, on va retrouver Bart.
11: Non, Gérard.
0: C'est terminé.
11: Mais c'est
0: terminé.
11: C'est malade.
0: Bon, et t'arrêtes là, s'il te plaît, Olivier, maintenant. Ça
11: bonjour,
0: commence à bien
11: Dieu.
0: Faire, c'est tous les jours. Tous les jeudis, tu fais le con. Alors, bonne nuit à tous. Vous
11: non,
0: allez
11: non,
0: retrouver
11: non,
0: Bart
11: non,
0: pour
11: non,
0: la
11: non,
0: nuit
11: non,
0: sans
11: non,
0: pub.
11: Non, ouais,
15: emmerdé par
11: voilà.
15: Les trous du cul, rentre-leur dans la gueule.
11: Non,
0: allez,
11: non,
0: ben,
11: non,
0: trou du cul, il t'emmerde, ok.
11: Eh, Gérard, pas d'insulte.
0: Voilà, pour celui qui vient de me traiter de trou du cul, je lui réponds.
4: Gérard, il reste deux minutes pour que tu fasses ta conclusion à toi.
0: Donc conclusion, vas-y. Déjà, tu vas me virer le.
4: Ça y est, j'ai viré tout le monde. Tu peux faire la conclusion.
0: Conclusion sur un débat, ça se passe bien.
4: Non,
0: le deuxième,
4: non,
0: c'est
4: non,
0: toujours
4: je
0: le bordel.
4: Ta conclusion sur le deuxième débat, sur le
0: non,
4: sujet.
0: Le deuxième,
4: non, mais
0: le
4: sur
0: deuxième,
4: le sujet.
0: Le deuxième, ça s'est terminé en couille, vous avez pas arrêté.
4: Non, mais d'accord. Mais
0: okay.
4: Gérard,
0: donc moi,
4: qu'est-ce que
0: terminé,
4: tu en
0: faire
4: tu
0: un
4: en
0: débat,
4: quoi, toi
0: faire un deuxième
4: tu
0: débat,
4: en quoi
0: faire un deuxième débat avec un bordel comme ça tous les jeudis, c'est pas possible. Maintenant, je ne ferai plus qu'un débat.
4: Sur l'humour, tu en penses quoi, toi?
0: J'en ai rien à foutre. Sur l'humour, c'était le vrai bordel.
4: T'en as rien à foutre.
0: Voilà.
4: Sur l'humour.
0: Terminé,
4: c'est
0: tout.
4: Ta conclusion sur l'humour.
0: Je viens de te dire que j'en avais rien à foutre, je te répondrai pas. Ma conclusion, c'est que le deuxième débat, c'est tous les jeudis, c'est le vrai bordel. Merci pour appuyer sur un bouton, je viens de te voir. En de bon entendeur, salut, vous allez retrouver Bart pour la nuit sans pub. Bonne nuit à tous et à la semaine prochaine.
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0: Et voilà, bonsoir à tous et bonsoir à toutes. Donc on va saluer tous les potzos qui sont sur la route, les chauffeurs de taxi, les infirmières et tout ça, tous ceux qui travaillent de nuit. Bisous à la Lily et bisous à la puce, elle se reconnaîtra du 91. Donc on va saluer au standard Hervé. Bonsoir Hervé.
21: Bonsoir.
0: Donc bonne fête avec une semaine d'avance malgré que c'était le jour de mon anniversaire.
21: D'entard, c'était le jour de ton anniversaire.
0: Ouais, on n'y a pas pensé, excuse-moi, donc avec un peu de retard, je te souhaite une bonne fête. Bonsoir à Céline, qui est au standard aussi pour vous accueillir.
22: Bonsoir Gérard.
0: Donc à l'arrêt à
5: Bonsoir Céline, passez une bonne petite semaine, pas trop dure.
16: Non, non, ça va Gérard, je vais très bien.
5: Bon, ok. À l'AREA, donc, Pedro qui sera là pour nous épauler durant la nuit en espérant que ça se passe très bien, vu que c'est quasiment le dernier débat de la saison. Non, non, le dernier, ça sera, c'est peut-être le dernier débat de la saison, on ne sait pas encore. Donc, voilà. Et sur le www.funradio.fr, donc vous avez Esteban qui est là et qui sera prêt à recueillir toutes vos réactions sur le débat des puceaux et des pucelles. Donc je préviens tout de suite que les questions sur le www.funradio.fr, c'est Esteban qui les dira et je ne veux pas de conneries. Et donc vous pourrez nous appeler toujours au 825 08 5000. Et pour les Belges, Hervé, s'il te plaît, parce que j'ai du mal à le dire, ce numéro. Le 0833-08-5000, c'est ça?
22: Ouais, c'est ça, ouais.
5: C'est ça, c'est bien ça, Hervé? Ouais. Donc voilà, donc...
23: 825.
5: 0825-08-5000, c'est ça?
23: Non, 0825-08-5000.
5: Ah, ok, pour les Belges.
23: Pour les Français aussi.
5: Bah non, c'est 0033... 0800 25 0. Bon bref, enfin on reverra ça. Alors pour ça on va accueillir Jeanne de Poitiers 113.4. Allô allô. Allô.
24: Allô.
25: Allô.
26: Allô.
5: Non non attendez, j'ai demandé Jeanne pour l'instant.
25: Je sais pas. Moi je m'appelle Jérôme, je suis de Poitiers. Bonsoir.
24: Ah c'est Jérôme. Oh,
22: c'est Jérôme, oh, Gérard, tu t'es trompé, tu sais pas.
5: Oh ouais, mais c'est tellement, mal écrit, bon, c'est pas grave.
24: Non, mais c'est Jérôme.
5: Ok, bonsoir, Jérôme, 113.4, pour nous écouter, Poitiers, Stanley Lubric.
24: Tout à fait, Stanley Lubric.
5: Donc, de Tourpi.
24: Ouais.
5: Donc, 119.9, hein.
24: Non, c'est Tombouctou, 119.9, bonsoir.
5: Gemouille, 101.9.
27: Oui, bonsoir.
5: Bonsoir.
27: Bonsoir tout le monde.
5: Alors là par contre, je sais pas qui c'est qui a été m'inventé ça.
24: De quoi?
5: Alors Trevor joue Internet Angleterre.
24: Estekhazen.
5: Ah non. Alors là, je ne commence pas comme ça.
22: Qu'est-ce qu'il y a, Gérard?
5: Je ne commence pas.
24: Stop.
5: Ah non, je commence pas comme ça. Là, okay. Je ne commence pas comme ça avec celui-là.
22: Bon, arrêtez de chanter. On peut le remettre.
24: Non, ce soir.
22: Ouais, bah, tu l'as, c'était joyeux anniversaire?
5: Oui. Non, mais même. Ouais,
22: c'était sympathique.
5: Non.
22: Merci.
24: Just
22: beaucoup.
24: To wish a happy birthday to Mr.
5: Voilà. Ouais, d'accord. Alors, Hervé.
22: Je l'ai censuré.
5: S'il te plaît, le 4, terminé. C'est même pas la peine qu'il vienne.
24: Il l'a
5: côté,
24: c'est bon.
5: Non, mais là, je préviens tout de suite. C'est pas parce que ça va être. C'est sûrement le dernier débat de la saison.
22: C'était qui? C'était.
5: Trevor joue Internet d'Angleterre, ça il est hors de question que ça se passe comme ça ce soir.
22: Ok, on l'a zappé. C'est, ce soir sur quoi ça porte le débat, Gérard?
5: Donc alors, puceau, pucelle et vierge, donc voilà.
23: Ouais. Alors, c'est Max, je l'ai calmé, c'est bon, hein, t'inquiète pas, parce qu'il avait pas compris.
5: Non, mais...
23: Allô?
5: Allô?
23: Voilà.
24: Bonsoir, Malao.
23: Il est calmé, c'est bon.
24: Ah, cool.
23: T'inquiète, Gérard, je suis là, je gère.
24: Ok.
26: Hello.
24: Max, hello, how are you?
5: Trevor joue Internet d'Angleterre.
24: Trevor Jones. From
5: d'accord.
24: England and the Internet.
5: Ok, bonsoir.
24: Yeah, bonsoir.
5: Alors,
24: bonsoir.
5: À quoi reconnaît-on une pucelle d'une vierge? On va demander à Trevor, tiens.
24: Une poubelle.
5: Oh là, ça va pas être possible de travailler avec ça. Hein.
24: Attendez, 5 minutes.
5: Oui, question internet.
23: Non, pas question. Pour tu m'avais dit tout à l'heure te rappeler si jamais tu oubliais de le faire.
5: Ah ouais.
23: La définition. Ouais.
5: Non mais je pense. Ouais, mais si j'arrive pas à le faire entier, tu prendras la suite, Esteban. Oui, Esteban. Je suis pas trompé. Bon, alors Trevor. Parce que je pense qu'on va pas pouvoir travailler comme ça.
24: La différence contre
26: le pucelle.
5: La pucelle. À quoi reconnaît-on une pucelle d'une vierge?
24: Yes, oui. Alors le goût du doigt. Mm-hmm.
26: Dans le chat.
5: Yeah, non.
24: La pucelle.
5: Hervé, s'il vous plaît. S'il vous plaît au standard. S'il vous plaît au standard. Ah non, on va pas pouvoir faire avec lui, c'est bah, pas la
1: en
5: peine.
1: En même temps, Gérard, faut donner de la chance aux gens qui appellent.
5: Ouais, non, mais même.
2: L'Europe. Ah, c'est l'Europe, hein, c'est vrai.
25: Tu es European.
5: Mais attendez, mais les questions sont pas là, mais commencez. Oh, mais commencez pas à me chatouiller, là.
2: Parce que t'es pas bilingue, c'est pour ça.
5: Non, mais on va pas commencer à tout mélanger. Donc moi, j'ai dit que je vais pas pouvoir travailler comme ça, c'est tout.
2: Mais tu fais comme nous.
5: Basta.
2: On improvise.
5: Alors, je mouille.
27: Oui. Ben, en fait, la différence, elle est essentiellement littéraire.
5: Mmh.
27: Étant donné la similitude profonde entre ces deux termes, si ce n'est en outre la différence qu'il y a, tu vois, à la découverte. Coucher avec une pucelle, c'est pas comme coucher avec une vierge.
5: Mmh.
27: Ça n'a rien à voir.
5: Donc pour toi, ça serait...
27: littéralement différent.
5: Donc c'est, pour toi, c'est différent.
27: Littéralement.
5: Littéralement.
27: Voilà.
5: Donc tu peux très bien dire que tu couches avec une pucelle,
27: ouais,
5: qu'avec une vierge.
27: Non, c'est pas la même chose.
5: C'est pas du tout pareil.
27: Non, je vais laisser les autres t'expliquer.
5: Mmh. Ok. D'accord. Stanley.
2: Ouais, Stanley Lubric. Écoute, déjà ça s'écrit pas pareil.
5: Mmh.
2: Pucelle et vierge, ça s'écrit pas pareil.
5: Bah non, bah ça, je le sais. Hein, bah, merci.
2: T'avais remarqué, ouais.
5: Bah oui, je suis quand même pas encore con à ce point-là.
2: Oh, bah non, pas encore. Et la deuxième chose, c'est qu'en fait la vierge, elle a encore son hymen.
5: Mm-hmm.
2: Alors que la pucelle, elle l'a plus. Et c'est ça qui fait en fait la différence entre la pucelle et la vierge.
5: Mm-hmm.
2: C'est une question d'hymen, quoi.
5: D'accord.
2: Voilà.
5: Jérôme de Poitiers.
3: Ouais, moi je dirais que pucelle et vierge, pour moi, c'est la même chose. Bah, c'est des filles qui ont décidé de rester vierges et mm-hmm. je trouve ça louable.
5: Mm-hmm.
3: De rester vierge jusqu'au mois mariage, je trouve que c'est...
5: Non, mais attends, commence pas à bouffer les questions. Hein.
3: Ah, il y a une question sur les vierges louables.
5: Non, mais on verra ça après, d'accord?
3: Ok, donc c'est ma réponse, GG.
5: Donc, pour toi alors?
3: Donc, pour moi, vierge et pucelle, c'est pareil, quoi. C'est des filles qu'ont décidé de garder leur, comme disait l'auditeur précédent, leur hymen, mm-hmm. Donc qui ont décidé de rester innocentes, quoi, mm-hmm. et d'attendre le mariage et... de se dépuceler avec l'homme.
5: Mmh. Merci Pedro.
3: Avec lequel elle pense faire leur vie, quoi.
5: Ok. Attendez, on va accueillir Boudin Rouge de ouais. Montoncule. Alors là, la fréquence, ça m'étonnerait qu'elle existe.
6: Qu'est-ce qu'on a écrit?
5: 475-32.
6: Il y a eu erreur, j'ai pas dit ça, c'est 101.15.
5: Ah bon? Ah ouais. Je préfère.
6: Bah ouais, bonsoir, monsieur Boudin.
5: Bonsoir.
6: Salut, tout le monde.
5: 115, combien?
6: 15.
5: 115-15 ? Ça
6: non,
5: existe ?
6: 101-15.
5: Ah, 101-15 ?
6: Là, ça existe. Hein. Ouais, bah oui.
5: Mmh. Ok, ben alors pour toi, la question ?
6: Moi, je crois que c'est une question d'âge, la différence.
5: Ah bon, parce que tu crois qu'il y a un âge ?
6: Ouais. Je crois que vierge, c'est à partir de 15, et pucelle, c'est tout ce qu'il y a en dessous.
5: Ouais. Non, je pense pas.
6: Faux, hein, ah bah écoute,
5: Non, moi je pense pas, de toute manière.
6: Alors c'est quoi?
27: C'est la majorité sexuelle, ouais. Donc c'est logique.
5: Ouais, pourquoi? Non, mais même. Non, parce que.
6: Il y a plus de vierges que de pucelles, en fait.
27: Ouais.
5: Ah bah, non, parce qu'il y a un problème qu'il faut bien se dire. Mmh. Là-dessus, moi je pense que. Je vais vous dire un sondage, hein, parce qu'à mon avis, je pense que.
6: Ah, mais ta réponse avant, Gérard.
5: Non, ouais, mais moi personnellement. Attendez, parce que je demande à Pedro, là, j'ai du mal à avoir du retour dans mon casque.
22: Ça monte le son, peut-être.
5: Maintenant, je suis à
22: fond. Change-le, débranche-le, mets-le à côté, voilà. C'est mieux?
5: Ah là, ça va un peu mieux. Donc vous m'entendez, là, les auditeurs?
22: Ouais. Ah bon, on t'entend bien depuis tout à l'heure, Gérard?
5: Non, parce que j'avais un problème.
22: D'accord.
5: Non, moi, j'ai vu un sondage, parce que pour moi, personnellement, à quoi reconnaît-on une pucelle d'une vierge? Pour moi, on peut pas reconnaître une pucelle d'une vierge. Et moi, on a récupéré un sondage grâce à Esteban sur le site internet.
22: Il y en a même une définition que tu vas lire après.
5: Donc, qu'on lira, mais je vous la lirai par la suite, ou sinon, si je le fais maintenant, on va perdre du temps.
23: Le problème, c'est qu'il y a beaucoup de gens qui demandent justement la différence entre pucelle et vierge.
5: Alors on va le faire.
22: Alors je crois qu'on l'a trouvé dans le gros Robert, c'est ça?
5: Ouais, je pense aussi parce que donc alors la vierge non féminin. La vierge est une femme qui a refusé toute relation sexuelle ou charnelle avec une personne du sexe opposé au sein, qui ce soit avant ou après n'avoir jamais couché. Cependant, la vierge ne refuse pas l'idée de pénétration. Exemple, ce matin, je voulais me toucher devant ma télé. Malheureusement, ma cassette était vierge. Alors pour la pucelle, c'est un nom féminin et homme masculin. La pucelle, elle, au contraire de la vierge, n'a jamais couché avec qui que ce soit de toute sa vie et refuse à penser le contraire, à l'inverse de la vierge. Alors exemple, je ne peux pas coucher avec elle pucelle. Elle est pucelle, c'est ça, hein, ouais. Esteban?
25: Ouais, c'est
5: ça.
25: Non.
5: Elle pucelle là, voilà. Deuxième exemple. Donc Jeanne la pucelle la plus connue. Bon bah ça on va pas en parler parce que ça va être.
23: Fini, c'est le dernier exemple.
22: Fini, c'est le dernier
5: non,
22: exemple.
5: Non, mais justement c'est de là qu'on va en venir aussi d'où vient le mot pucelle. Donc on va le garder celui-là le deuxième. Je peux faire ce que je veux encore. J'ai pas d'ordre de recevoir des auditeurs. Donc voilà. Donc vous avez à peu près compris ce que ça voulait dire.
25: Donc selon les définitions, une pucelle, ce serait une fille qui aurait pas de magnétoscope par rapport à la Vierge. Donc.
5: Mais non, mais disons c'est une personne, bon, qui a pas encore eu l'occasion de coucher.
2: Et qui a envie ou pas? Attends, Gégé, quand tu parles de trucs charnels, là, c'est quelqu'un, c'est comme un végétarien en fait. Ça mange pas de chair, ça mange pas de viande, c'est ça?
5: Ah bah je sais pas, moi c'est ce qui a été, c'est avec une personne du sexe opposé, hein. On dit bien.
2: T'as parlé de truc charnel à un moment.
5: Oui, ben oui, la Vierge est une femme qui a refusé toute relation sexuelle ou charnelle
2: ben voilà.
5: Avec une personne du sexe opposé, c'est-à-dire avec une personne du sexe féminin.
25: Féminin. Ouais, c'est Boudin Rouge, je voulais savoir juste un truc par rapport à charnel, ouais, il y a un truc qui est pas clair, quoi.
5: Mm-hmm.
25: Parce que c'est un grand couturier, je crois, charnel, ça vient foutre quoi là-dedans?
5: Bah ben justement, je sais pas, mais
25: c'est ça qui est étonnant quand même.
5: Non ouais, mais non, mais c'est ce qui m'a été rapporté du site internet.
25: Ouais, hein. J'ai des dictionnaires Lafouf là. J'ai cherché cet après-midi et les définitions, ça a rien à voir avec ça. Hein,
5: mais moi j'ai regardé, mais bon, de manière, pour moi personnellement, je vois pas à quoi reconnaît-on une personne, une pucelle d'une vierge. Hein. Pour moi personnellement, il y avait aucune définition.
22: Hein. T'en as jamais connu.
2: C'est pareil, t'en verras jamais. Ouais.
22: T'en as déjà connu ou pas, Gérard, toi?
5: Non. Jamais.
25: T'as déjà cassé des hymens, toi, Gérard?
5: Des
25: hymens?
5: Non.
22: Mais t'as déjà couché avec des filles qui avaient jamais couché avant?
5: Ah bah ça, on va y venir là, justement.
22: Non, mais je te pose la question, toi, personnellement, t'as déjà couché avec des filles avec qui t'avais jamais couché, qui avait elle jamais couché avec d'autres mecs avant?
5: Personnellement, non, pas encore.
22: Non, jamais.
25: Pedro, il bouffe les questions là.
5: Non, mais il bouffe pas les questions
22: non,
5: parce
22: que
5: il les connaît pas.
22: Je
5: alors.
22: Les connais pas, donc.
23: Il y a une question
5: internet.
23: Une question hypothétique.
5: Mmh.
23: Si on considère que les morpions dans les poils de couilles sont des petites puces, Gérard, peut-on dire que tu es puceau?
5: Mmh. Non, pas spécialement. Et puis là, c'est des questions vraiment un peu crades.
25: Ah, c'est dégueulasse.
11: C'est dégueulasse.
5: C'est... Oui.
27: Est-ce que c'est pareil pour les garçons? Parce que depuis tout à l'heure, on parle des filles.
5: Bah justement, on va y venir petit à petit. Hein.
2: Est-ce que toi t'as encore ton hymen de l'anus GG ou pas toi?
5: De quoi?
2: L'hymen de l'anus, tu l'as ou pas toi?
25: Ta rondelle?
5: Bah moi pour l'instant c'est
2: pas. Tu l'as encore toi?
5: Bah toi, moi je suis plus, moi je suis, il y a longtemps que je suis plus puceau.
2: Ah t'as plus ton hymen de l'anus?
25: T'as un coup de pénis un peu alors.
5: Comment?
25: T'as un coup de pénis alors?
5: J'ai déjà donné, merci. Hein.
2: Ah, d'accord. Ok.
5: J'ai déjà donné pour ça à certaines nanas.
25: Je te fais confiance alors là.
5: Par contre, ça faudra peut-être que ça cesse aussi parce que sinon ça va mal se terminer.
2: Ça commence à peine.
5: Alors, trouvez-vous normal qu'à l'âge de 25 et 26 ans, les garçons, filles, sont encore pucelles ou puceaux? Alors je précise, parce que si, comme tout le monde apparemment écoute Fun et qu'écoute Max la nuit et tout ça, donc c'est des auditeurs. Et des auditrices qui avaient appelé une fois et qui avaient dit qu'à 28 ans, qu'il n'avait jamais couché avec une nana. Donc voilà le rapport de la question.
25: Bien joué.
2: Il est super le rapport, hein, franchement.
5: Alors, Boudin Rouge.
25: Moi, je dirais c'est un peu chacun qui voit midi à sa porte, tu vois.
5: Mm-hmm.
25: D'ailleurs, t'en as, bon, bah, ça se passe hyper tôt. Puis t'en as, bah, parce que peut-être ils sont très moches, ils sont très cons, ou il y a toujours un truc qui...
5: Non mais hyper tôt, tu veux dire que quoi à peu près?
25: Bah, hyper tôt, tu vois, vers, je sais pas moi, 11, 12, 13 piges, ouais.
5: Ouais mais ça, je pense que...
25: 13, c'est vieux déjà, hein, je trouve.
5: Mmh. Ouais mais c'est vrai que j'ai entendu, il y a pas si longtemps que ça, je crois que c'est hier, c'est pas plus tôt qu'hier.
25: Ah ouais, non, c'était hier, c'est pas plus tôt qu'hier. Ouais.
5: Je crois que c'est lundi.
25: Aussi, ouais.
5: C'est lundi avec une nana qui a 13 ans et qui veut faire croire qui veut sortir avec une de ses copines et tout ça. Mais ça on en reparle.
25: Il y a des broutes-minous à cet âge-là.
5: Ben tu sais, hein, il y a pas d'âge. Hein.
25: Il y a pas d'âge pour en aller penser où c'est. Hein, il y a pas d'âge.
5: Il y a pas d'âge. Donc Boulin Rouge.
25: Ouais. Ben moi je disais que bon ben ça dépendait un peu de chacun quoi. Que, il y a peut-être des trucs, soit t'es trop moche, soit t'es trop con, soit il y a un truc qui va pas, qui fait que bon ben tu rencontres pas les gens.
24: la bonne personne avec qui ça peut se passer, puis voilà quoi. Peut-être aussi parce que t'es Fauchman, voilà. Tu peux pas aller aux putes, enfin voilà. Bon. Y a...
5: Oh non, non, attention.
24: Au bout d'un moment, le nombre de mecs qui sont des professionnels, d'accord,
5: on va pas parler tout de suite du système des putes, parce que c'est pas dans les questions.
24: Non, mais je comprends, et puis en plus,
5: c'est pas du tout. Ouais, bah d'accord.
24: C'est chiant.
5: Non, non, mais même. Non, mais attendez. Non, parce que là, si on s'en va comme ça, donc dans ces cas-là, on va aller vite, on va même pas faire les questions, on va parler que de ça. Bon, ouais. C'est vrai que pour un mec qui a jamais eu l'occasion d'avoir une nana, qui a jamais couché, ouais, c'est vrai qu'il va avoir des putes.
24: Ouais.
5: Bah oui. Et la nana, c'est pareil, elle va dans des clubs et échangiste. Bah oui. Une question internet intéressante, j'espère.
23: Une question de Papose qui espère qu'il va pas t'énerver. Il dit, si je mets des cotons de tige dans le cul, suis-je encore puceau?
5: Ça, je vois pas le rapport avec le rapport de...
23: Le rapport, la question est, Gérard, indirectement, c'est est-ce qu'il faut forcément une relation humaine et non pas avec un objet pour être considéré un puceau?
5: Ben non, il y a pas besoin d'avoir des objets pour être puceau ou pucelle. Hein. Moi, je pense pas, non.
23: D'accord.
5: Non, pas du tout. D'accord. Donc voilà. Voilà pour sa question. Je mouille pour continuer. Je mouille. Merci, Pedro.
27: Oui, excuse-moi, je me souviens plus de ta question. Ah oui, 25, 26 ans.
5: Voilà.
27: Ça peut être parce qu'ils sont moches et cons, comme l'a dit Boudin avant.
5: Mmh.
27: Mais ça peut aussi venir du fait qu'ils ont choisi de pas se dépuceler avant le mariage. Et,
5: ouais, non, mais attends.
27: Mais
5: commence pas à prendre les questions du mariage.
24: Ouais.
5: J'ai dit qu'on allait en venir.
27: Et je t'explique pourquoi ils sont encore vierges à ce stade.
5: Ouais, non, mais dans ces cas-là, on va parler de religion aussi.
24: Voilà.
5: Tant qu'on y est.
24: Et de la guerre en Afghanistan, tout ça.
5: Bon, c'est bon là, attention hein.
27: Bah attends, je réponds à ta
5: question. Non, mais c'est pas toi que... Oh.
24: Oh, oh.
5: Je mouille là. C'est pas à toi que je m'adressais déjà pour commencer.
27: Mm-hmm.
5: C'est aux autres. Commencez pas à parler de n'importe quoi, d'accord?
24: Oh, ouais,
27: non, pas n'importe quoi, on répond.
5: Non, mais c'est pas à toi que je m'adresse, je mouille. Je viens de te dire, punaise, mais t'es borné ou quoi?
27: Alors,
5: toi?
27: Dis les noms avant de parler, parce que nous on sait pas toujours. Hein.
5: Non, mais c'est au mec que je parle.
24: Ouais,
5: parce qu'il y en a qui parlait du truc de l'Afghanistan, donc on n'en est pas là. Ok, c'est bon, Jérôme et tout ça, d'accord?
24: Jérôme, je pourrais répondre.
5: Merci.
24: Gérard.
5: Attends, laisse finir, je mouille, après on continue.
24: Okay.
27: Eh bien, j'avais presque fini, je te dis, religieusement, il y en a qui n'ont pas le droit, ou qui choisissent de ne pas se dépuceler avant le mariage, quoi.
5: Mm-hmm.
27: Voilà, pour se consacrer à une seule personne. Moi, personnellement, je trouve ça con, mais bon, voilà, quoi.
5: D'accord.
27: Faut tester les choses avant de savoir lequel est le mieux, quoi.
5: Mm-hmm. Stanley Lubrick.
7: Ouais, bah écoute, moi je vais pas te parler de mariage, mais je pense qu'il y a aussi des gens qui se réservent pour la nuit de noces, ce qui est pas pareil.
5: Mmh.
7: Donc il faut quand même prendre ça en compte. Maintenant, ouais, 26 ans, ça fait tard. Il y a pas d'âge pour en manger, hein, à mon avis. Hein.
5: Non, mais de toute manière.
7: Bah attends, de.
5: Non, mais. Stanley, faut bien dire une chose, que le mec qui avait appelé, puis la nana, elles avaient quand même 28 balais, hein.
7: Bah attends, 28 balais.
5: Un 28 et l'autre 26, hein, si je me souviens bien.
7: T'attends 28 balais, c'est plus des glaouis, c'est des sacs à dos que tu te ramasses.
5: Ah bah ça, de toute manière, Max avait posé la question, est-ce qu'il faisait la poignée, et il a répondu oui, hein.
7: Ouais, c'est clair. Enfin, comme toi, enfin, comme...
5: Personnellement, moi je le fais pas, alors c'est bon Stanley, d'accord? Jérôme,
24: j'arrive.
5: Stanley! Attends, Jérôme.
24: Ouais,
5: Stanley.
24: Attendez.
8: Hop là, on va les mettre en attente. Qu'est-ce qu'il y a?
5: Stanley.
8: Tu me
5: laisses Stanley à l'antenne.
24: À l'antenne.
7: Ouais.
5: Et Stanley.
7: Oui.
5: Je te préviens, tu viens de dire un truc.
7: Qu'est-ce que j'ai dit?
5: Tu viens de parler du foyer. Alors, un petit conseil que je te donne.
7: Ouais.
5: Tu restes poli.
8: Il a parlé des femmes au foyer. Attends.
7: Voilà.
5: Ouais, non mais. Ok.
8: Parler des femmes au foyer, celles qui travaillent pas.
5: Attention.
7: Merci mon Pedro.
5: Ah ouais. Y a pas de merci mon Pedro parce que tout à l'heure tu as gerbé vite fait toi. Ok.
7: Tranquille pépère.
5: Alors je vous préviens pour l'instant tout se passe bien.
7: Ouais.
5: Il est une heure. Donc je veux que ça continue.
7: C'est vrai que c'est bien.
23: Moi je voudrais juste faire une intervention par rapport à Molls sur l'internet. Je refuse de poser ces questions juste pour que ce soit clair. Du genre est-ce que Gérard parce que c'est un sot qui pue peut-on dire qu'il est puceau? où depuis que Gérard s'est fait enlever son kyste, et est-ce qu'on peut dire qu'il a été dépustulé? C'est hors de question, je passe ce genre de questions.
5: Ah non, mais ça, de manière, c'est bien clair et net.
4: Il n'y a, pas la place dans cette émission pour des jeunes mots de peau aussi.
23: Exactement.
5: Non, mais là, il n'y a même pas question de poser des questions. On peut savoir le chiffre internet quand même à 1h du matin?
23: Exactement.
27: Le chiffre.
5: On est combien?
23: Ah, pardon. On est 6196.
4: Wow. Eh ben, tu es chiant.
22: Oh là là,
4: c'est pas mal.
23: C'est un bon début.
5: Pourquoi c'est un bon début? Parce que je m'énerve pas et que tout se passe bien pour l'instant.
4: Mais t'inquiète, ça va venir.
5: Voilà. Non, il y a pas que ça va venir, c'est tout. Jérôme, pour terminer.
4: Moi, je dirais, pour répondre à ta question, que chacun fait ce qu'il veut. Hein. S'ils ont envie de rester vierge à 25-26 ans, chacun voit midi à sa porte, c'est clair. Moi, je vais prendre mon cas personnel. Bon, moi, je me suis dépucelé à 17 ans. Donc, franchement, j'étais pas un foudre de guerre à 17 ans. Donc, tu vois, j'ai joué au bout de 5 minutes.
2: Ça n'a pas changé. Hein,
4: ensuite, j'ai payé la fille, je me suis barré, quoi.
5: Mais ça suffit derrière, là!
22: Il se fait tripoter par Céline, c'est pour ça.
5: J'aime pas ça en plus, hein.
22: Gérard, à quel âge tu t'es fait dépuceler, toi?
5: Moi, j'ai commencé à sortir avec des nanas, j'avais 12 ans.
22: Et à quel âge t'as perdu ta virginité?
5: 14 ans.
22: D'accord, donc t'as été dépucelé à 12 ans et t'as perdu ta virginité à 14 ans.
5: Non, ma virginité, j'étais dépucelé, je suis plus puceau depuis l'âge de 12 ans, voilà.
22: Attends,
5: Céline, on va te poser la... Je vais te renvoyer la balle dans peu de temps, oui.
22: Donc t'as été dépucelé à 12 ans, c'est ça?
5: Voilà.
22: Et t'as perdu ta virginité à 14 ans.
5: Moi, 14-15 ans à peu près.
22: D'accord, ok, très bien.
5: Alors maintenant, Céline, comme t'as voulu l'ouvrir, à toi.
9: Moi?
5: Oui, toi. Merci pour le Larsen.
9: Je suis désolée. Moi, j'ai perdu ma virginité à, je sais pas.
5: Merci pour le Larsen.
22: Mets ton casque. On va gagner du temps.
9: Et
22: voilà.
9: Et puis, j'ai été dépucelée à 16 ans.
5: Ouais. D'accord. Ok, on a tout compris. Donc, voilà. Donc, vous avez les réponses à tout.
22: Voilà. On va peut-être passer un disque.
5: On va faire un petit sondage.
22: Ah oui, un sondage, d'accord.
5: À quel âge moyen du dépucelage? Qu'est-ce que c'est que...
22: Quel est l'âge moyen
5: du dépucelage? Alors, il y a 90% qui disent aux alentours de la quinzaine, donc à peu près la quinzaine d'années. Donc 70% à l'âge de 8 ans, mais 8 ans pour moi c'est un peu trop jeune. Moi, tu me diras, c'est vrai qu'à 8 ans, il y en a qui commencent à jouer au médecin, au docteur et tout ça. 50% après la ménopause.
9: Comme ça.
5: Voilà, merci, je mouille de dire des conneries. 30% avant les menstruation et 10% peu après 18 ans. C'est vrai que peu après 18 ans, de toute manière, on revient à peu près dans l'âge qu'on était. Hein.
4: Okay.
5: Alors, peut-on trouver des revues sur les puceaux ou pucelles? Et on va s'écouter les Gloubi Glou-A de Vierge Pucelle. Et on se retrouve tout de suite après au 0825-08-5000. Tout de suite.
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5: Et voilà, donc toujours la suite du débat sur les puceaux, les pucelles. Et on vient de s'écouter les Gloubi Glou-A de Vierge Pucelle. Ouais, c'est bien. Vierge Pucelle, voilà, donc c'est bien ça. Donc vous pouvez toujours nous appeler au 0825 08 5000, et pour les Belges 0833 0825 08 5000, et sur le net www.funradio.fr. donc Hervé toujours sur le site Esteban sur le site internet. Donc on est à 8999, et j'espère que ce soir on va faire péter le net, hein. Donc voilà, donc pour ça on va récupérer Jérôme, toujours là.
4: Oui, toujours là.
5: Stanley.
4: Oui.
5: Je mouille.
27: Toujours.
5: Boudin rouge.
4: Ouais.
5: Et donc peut-on trouver des revues sur les puceaux ou pucelles et vierges, Jérôme. Bien sûr. Oui, Jérôme.
4: Moi j'étais avant de me faire dépuceler, j'étais abonné au magazine Ocapine.
5: Non, mais c'est pas la peine de préciser les...
4: D'accord.
5: Les magazines.
4: Franchement, ça a disparu des kiosques, quoi. Tu vois, c'était une revue de branleurs. Franchement, ça a complètement giclé des kiosques.
25: Et moi, ça m'a appris certaines choses, oui, comment draguer les filles, comment faire en sorte que la relation sexuelle se passe bien, avec tendresse, avec délicatesse. Et franchement, ouais, ça m'a aidé, ouais.
5: Ok. Stanley.
12: Ouais, bah écoute, moi, effectivement, je suis abonné à quelques revues spécialisées. Il faut savoir qu'effectivement on trouve ce genre de truc dans les kiosques, mais c'est quand même pour les initiés, hein. C'est pas accessible à tout le monde quand même. Par exemple, toi, si tu te pointes comme ça, tu vois, avec la gueule enfarinée, ils te serviront pas, quoi, tu vois.
5: Non, mais c'est pas parce que moi, de toute manière, je répondrai tout à l'heure, mais ça m'énerve, Slarzan, je sais pas ce qui se passe.
25: C'est ta prothèse qui fait mal.
5: Un petit peu, attends. Non, on doit avoir quelque chose.
22: Non, mais ton casque est trop fort, je crois, Gérard, et quand tu t'approches du micro, voilà, ça va être un peu mieux.
12: Ça fait un peu rendre avec
5: le. Non, mais après, j'ai mal.
22: Après, t'es sûr.
25: D'accord. Je mouille. Casque, on va parler plus fort.
5: Je mouille.
27: Oui, bah écoute, je sais pas s'il y a des magazines, mais je sais qu'il y a des films. Et il y a des films où il y a des nanas et des mecs qui sont dépucelés devant la caméra, ouais.
5: Ouais, mais ça, c'est style les cassettes X et puis les films porno.
27: Non, c'est pas X parce que c'est des puceaux et des pucelles, donc...
5: Ouais, non, mais tu vas pas mettre ça... Attends...
12: Ah bah oui.
5: Non, mais vous avez... Ouais, faut quand même... Attends, je vais répondre mais je vais te répondre, je mouille, t'inquiète pas. Bout d'armouche pour finir.
13: Moi, j'ai un pote qui vend des journaux et il me dit effectivement que... Ouais, ça existe et que d'ailleurs les clients ils sont assez bizarres ceux qui viennent quoi, puisqu'ils sont tu vois genre super discrets et tu les repères parce qu'ils ont plein d'acné, qui transpirent vachement et qui dégagent un certain côté, une certaine matière un peu odorante quoi, tu vois.
25: Un peu les phéromones de branleur, ouais, c'est clair.
13: Ouais. Et que en plus quand ils ont leurs journaux, ils demandent à avoir une grande enveloppe, tu vois les enveloppes marron.
27: Kraft.
13: Ouais, Kraft, comme ça ils mettent dedans et puis ils se barrent super discretos quoi.
5: Et Boudin Rouge.
13: Ouais.
5: Je vais te dire une chose, que ce que tu viens de dire, tu fais allusion à moi, d'accord?
22: Il a dit quoi?
5: J'ai bien entendu ce que tu viens de dire, mais t'inquiète pas.
22: Il a dit quoi?
5: C'est un avertissement oral que je te donne.
22: Qu'il a dit?
13: Attends, qu'est-ce que j'ai dit? Je comprends pas.
5: Non, mais.
12: Attends, là, tu vends des journaux?

0: Voilà. Ça commence. Alors là,
1: moi, j'ai une question de supputation qui dit est-ce que c'est parce qu'on lui a enlevé le noyau du cul qu'on appelle ça de l'huile d'olive vierge?
2: Non. Alors là, je vois non.
3: C'est très poétique. Hein.
4: Développe un peu, Gérard.
2: Non, personnellement, non. Je vois pas du tout le rapport avec la question que je pose. Hein.
1: Bah, tu sais, les olives des noyaux.
2: Ouais, ouais, mais de toute manière, je vois pas du tout le rapport avec la question. Hein. Je demande s'il y a des revues peut-on trouver des revues sur les puceaux ou pucelles. Je vois pas le rapport avec.
4: Mais Gérard, pourquoi est-ce que tu demandes une question pareille? Tu t'en cherches, toi, des revues?
2: Non, personnellement,
4: ah bon?
2: Non.
4: Ah bon, ok, d'accord.
5: Mais ça existe, hein, tout ce qui est magazine pour ados.
2: Ouais, non, mais je sais, merci. De manière, moi, ce que je reproche, de manière à certains marchands de journaux.
5: Il n'y a pas assez de puceaux à poil?
2: Non, mais c'est pas ça, c'est que les marchands de journaux, il y a des trucs qui sont sous cellophane et d'autres qui sont comme ça et que les jeunes puissent acheter à n'importe quel âge.
3: Gérard, ils sont sous quoi?
2: Sous cellophane, donc cette année.
3: D'accord.
2: Ouais, d'accord. On a compris.
5: C'est pour obliger les gens à acheter, puis
2: oui, non, mais même.
5: Regarder.
2: Oui, mais même les parents dans ce cas-là, ils ont qu'à faire attention.
5: Ils ont qu'à les acheter eux-mêmes, les parents. Puis
2: ils ont qu'à les planquer. Voilà, c'est tout.
4: Tu trouves ça normal que ces revues elles soient plastiquées, Gélé?
2: C'est normal pour pas que les jeunes puissent les avoir facilement. Hein.
4: Ouais, mais bon, s'ils sautent en même temps, tu vois. Elles sont minées, ces revues. Hein.
2: Ouais, mais bon, elles sont minées, mais t'as quand même des jeunes qui achètent ça ou des cassettes vidéo. Hein.
4: Ouais, mais ils claquent tout leur argent de poche dans des revues comme ça.
2: Moi, personnellement, je sais que la question que Pedro va me poser, est-ce que moi j'en achète?
3: Non.
2: Voilà, la question, c'est tout.
3: Justement, j'allais te demander si tu les empruntais. Hein, et à qui?
2: Non. Pas du tout.
3: Tu les empruntes pas? T'en as pas chez toi?
2: Non.
3: Ah bon, d'accord.
2: Robert Hobson de 118.8.
6: Bonsoir, c'est Robert Hobson, j'appelle de War
4: ZZ. Ouais, salut Robert.
6: Bonsoir tout le monde.
2: Bonsoir. Donc tu veux répondre à la question?
6: Sur les magazines, les revues, c'est ça?
2: Oui.
6: Je consomme un petit peu, je suis abonné à Libération. Mm-hmm. Donc effectivement, il y a tout un business qui s'est fait autour de la pucelle, hein, quand même, il faut... Mm-hmm. On est conscient, donc effectivement, ouais, on consomme du magazine de temps en temps, quoi, pour le fun, pour le plaisir.
2: D'accord.
3: Approche pas trop tes dents du micro, c'est ça qui fait la recette, je crois.
1: Non, c'est ton pivot, c'est ton pivot en tungstène
6: qui...
2: Ouais, non, arrête tes beaux bêtises, parce que ça se passe bien. Combien qu'on est là sur le site internet, un petit peu là?
1: Wow, j'ai pas vu. On a passé la barre des 10 000, on est à 10 555.
6: Oh, chaud.
2: Bravo.
4: Ça cartonne, là.
2: Ah là là. Et surtout que c'est sûrement le dernier débat de la saison. C'est sûrement le dernier débat de la saison. Alors donc.
1: Alors justement pour que ça se passe bien, j'aimerais éviter le genre de question de Papose qui dit est-ce que si on se masturbe avec un objet en plastique type rotule en acajou de Gérard, est-ce qu'on peut être considéré comme dépucelé? Alors ça, je refuse de poser.
6: Bah oui. Et il y a des poules qui peuvent témoigner. Attention.
7: Jouiez pas.
2: Donc question. Donc Robert. T'as pas répondu, toi?
6: Si, ça y est, c'est fait.
2: Ah, c'est fait?
6: Ah, oui.
2: Bon, alors.
4: Et puis, il faut éviter aussi les questions, genre, est-ce qu'on peut se vider les couilles dans la luce anti-titane de GG aussi? Il faudrait éviter ça.
2: Jérôme, au revoir!
4: J'ai l'internet, c'est pour ça.
2: Au revoir! Au revoir, Jérôme!
3: Attends, on va le gérer en antenne. Hop là, 2 secondes. C'est bon?
2: Non, mais c'est bon, on y a dit au revoir, comme ça ira plus vite. Hein.
3: Ah, mais il suffit pas de dire au revoir, il faut aussi le récupérer, Gérard.
2: Non, mais c'est bon, je mouille Boudin Rouge et Robert, donc on va.
3: C'est qui la première?
2: Je mouille.
3: D'accord.
6: Ok.
5: C'est qui, c'est Pépé?
2: Donc, à quel âge, à votre avis, une fille perd sa virginité? On va demander à Robert.
6: Quel âge? Je sais pas, son 5e anniversaire, je dirais, comme ça.
2: À quel âge?
6: À quel âge? Son 12e anniversaire.
2: Il est con ou quoi, lui?
3: Non, mais réfléchis, il y en a qui sont nés le 29 février, ils fêtent leur anniversaire une fois tous les 4 ans.
2: Voilà. Ouais, non, mais.
3: Donc, 12e, ça compte si.
2: Ouais, c'est ça.
6: Alors, à quel âge, entre la 12e et la 20e année, alors?
2: Ouais, bon, d'accord.
6: Toi, tu un jeudi, par exemple.
2: Ouais, c'est ça.
6: À 18h30.
2: Ouais, bien sûr.
6: Et pour. Tu vois, tu fais ça avant de manger, avant de passer à table.
2: Ouais, non, mais c'est bon, on va.
6: Quand tu vides les couilles, ça ouvre l'appétit, hein.
2: Ouais, non, mais on va pas faire des recettes, hein, d'accord? Merci, Boudin Rouge!
1: Moi, j'ai juste une.
2: Attends, Boudin Rouge, oui.
1: Question de Bubu.
2: Je mouille,
3: s'il te plaît.
1: Question de Bubu, qui je pense s'est complètement trompé de débat. Il dit, est-ce que Gérard s'est fait dépuceler l'anus quand il a glissé sur sa plaque de verglas? Je voulais dire, non. C'est pas un sujet sur la neige.
3: Voilà.
1: Donc ça n'a aucun intérêt. Voilà. Merci de t'être connecté.
2: Ouais, mais je crois que

0: il s'est trompé de débat, ouais. Bubu.
1: Parce que là, ici, on parle que de la muse de Gérard, on parle pas de la neige et du verglas.
2: Waouh.
0: Oh. Et Robert?
1: Ouais, là, c'est pas moi, attention.
0: Non, non, fais gaffe à ce que tu dis quand même, d'accord?
1: Ça a dérapé, là.
0: Merci.
2: J'ai, puisque tu parlais de cuisine, tu connaîtrais pas une recette austère, un truc comme ça, un petit truc bien dégueu?
0: Je mouille, te réponds à la question, parce que j'ai quelque chose à dire juste après. Non, non, mais c'est autre chose, c'est une question que j'ai...
1: On va te bouffer l'oignon, toi.
0: Ouais, non, mais je mouille.
2: Oui, je dirais 15-25.
0: Ouais, bah, tu reviens sur la question 2, donc bah ouais, 25-26.
1: Trop facile, c'est trop facile.
2: Je reviens un peu sur Robert.
0: Ouais, ouais.
1: Ah,
0: ouais.
1: Ok.
0: Non, mais moi, je pense que ça dépend.
1: J'ai pas répondu, moi.
0: Hop, qui?
1: Bah, Boudin Rouge.
0: Vas-y, je t'ai demandé.
1: Bah non, mais tu m'as pas laissé le temps non plus.
0: Danza, merci.
2: Est-ce que tu nous rejoins?
1: Et ça te fait rire en plus.
0: Non, non, non, non, parce que il y a Céline
1: qui essaye de... Tu te moques de moi, quoi. De toucher le prépu, là.
0: Ouais, ouais, fais gaffe à ce que tu dis. Alors, Boudin Rouge, c'est même pas la peine que tu répondes, je te dis au revoir.
1: Bah, pourquoi?
0: Au revoir. Comme ça, ça va plus vite. Allez, hop. Ça va plus vite avec moi, là. Alors, on accueille... Allez, où l'ami? Bitdouf.
3: Oui, c'est Bitdouf. J'appelle de Gicle-sur-Evette, dans le Kosovo. Bonsoir, Gérard. Bonsoir, l'équipe.
0: Bonsoir.
4: Bonsoir.
1: Bonsoir, Bitdouf.
0: Ah, tu réponds à la question?
3: Ah, je l'ai pas entendu, j'étais avec Céline, là.
1: Les revues, là.
0: À quel âge, à votre avis, une fille perd sa virginité?
3: Alors, une fille, à mon avis, comme elles sont très sérieuses, ouais, et qu'elles donnent pas leur virginité à n'importe qui, mm-hmm, moi je dirais, je ferais une moyenne comme ça, je dirais 20 ans, 21 ans, par là. Pas plus tôt, quoi, parce qu'elles donnent pas leur virginité comme ça, hein, faut pas croire. Hein.
1: Ah, mais GG, tu...
3: La première relation sexuelle, c'est avec un mec qu'elle kiffe. Donc moi je suis dispo, si jamais il y a des vierges qui nous écoutent.
0: Mm. Ouais, non, mais de toute manière... C'est bête parce qu'on a pas beaucoup de nanas.
1: Non, mais moi, bite de ouf, il m'intéresse. Bite de ouf, tu m'intéresses.
3: Ah oui, mais moi, je recherche des filles. Hein.
1: Ah, mais je pense que ça peut s'arranger, ouais.
0: Non, mais dans ce cas-là, si vous voulez passer des petites annonces, c'est juste après mon débat avec Evan.
1: J'appellerai
3: Evan.
1: Ouais. 4 L aussi, si
0: non, mais c'est bon. Oh, c'est bon. Les annonces, c'est avec Evan.
1: Ça m'intéresse.
2: C'est avec un mec au bout.
0: C'est avec...
1: Ouais.
4: Ah, on accueille un nouvel auditeur, il me semble. Allô, monsieur.
5: Monsieur Mazur.
0: Non. Allô. J'avais dit non.
1: Oui. Bonsoir, Mazur.
4: Bonsoir, monsieur Mazur.
0: Non, voilà, je crois que.
1: Bonsoir, monsieur Gérard, mes respects. Bonsoir, monsieur Mazur.
3: Comment allez-vous, monsieur Gérard?
0: Merci, ça va très bien.
3: Eh bien, j'en suis forte. J'espère que vous maîtrisez en vierge, monsieur Mazur.
1: Ah,
3: tout à fait. Écoutez, oui, absolument. Ah, ça va être bien, là.
4: Bonsoir, monsieur Mazur. Bah, vas-y, Gérard.
0: Alors, monsieur Mazur, la question.
3: Oui, alors, pourriez-vous la répéter, n'est-ce pas?
0: J'ai je veux pas faire que ça de répéter les questions.
3: Écoutez, vous m'obligeriez en la répétant. J'ai été au standard avec mademoiselle Cécile, Céline.
0: À quel âge, à votre avis, une fille perd sa virginité? C'est la dernière fois que je réponds à la question.
3: Oui, bien entendu. Alors donc, je vous répondrai. Eh bien, écoutez, tout dépend de la personne, n'est-ce pas? A-t-elle trouvé le bon mâle qui lui fera sauter son hymen d'un coup de vie magique? Tout dépend, monsieur Gérard, voyez-vous. Il y a des personnes qui peuvent la perdre aux alentours de 7-8 ans, comme aux alentours de 11-12 ans, mais pas plus tard. Parce qu'après, médicalement, bien entendu, cela se referme.
1: Mais toi, Gégé, tu l'aurais pas perdu autour du bois par hasard, ta virginité?
0: Non, pas du tout, merci.
1: D'accord.
0: Quand vous voulez répondre, vous donnez votre nom.
1: Ok, c'était Rodrigo.
0: Ouais, Rodrigo, il n'y a pas de Rodrigo sur ma liste.
3: Question de monsieur Cousin, c'est la ligne belge.
2: Comment ça s'est passé, toi, la première fois?
1: Ouais.
0: Non, mais moi la première fois, je peux pas trop pouvoir le dire parce que c'est quand même un truc assez personnel et.
3: Ah bah, ouais. Vas-y, balance.
0: Non, mais c'est quand même des trucs qui sont assez perso. Ça s'est passé dans un centre où j'étais placé, donc c'est tout. Voilà, stop. Hop, stop.
4: Ah mais Gérard, on veut
0: stop,
4: juste parler.
0: Non.
4: Je te disais, je veux juste savoir si c'était bien passé ou pas, parce que les premières fois, ça se passe pas forcément bien.
0: Non mais ça dépend. Ça peut très bien se passer la première fois, comme ça peut pas.
3: Oui,
0: ça
3: monsieur
0: peut
3: Gérard,
0: passer...
3: monsieur.
0: Non mais c'est
3: monsieur
0: bon, monsieur Mazur.
3: Êtes-vous parvenu à
0: guérir? Oh mais merde! Terminé.
4: Qu'est-ce qui se passe, Gérard? Qu'est-ce qu'il y a?
0: Non, monsieur Mazur, c'est même plus la peine. Allez, hop, bonne nuit.
4: Merci, monsieur Mazur.
0: Non, c'est terminé. Je veux pas me prendre la tête avec
4: Gérard,
0: ça.
4: Arrête de crier deux secondes. Monsieur Mazur, il faut arrêter d'aborder ce thème qui a priori est très douloureux pour notre ami Gérard.
3: Veuillez me pardonner.
4: Donc, on va changer de sujet. Gérard, on va revenir sur la question qui était.
3: Mongolien de toi.
4: Voilà.
0: Robert, au revoir.
4: On va dire au revoir.
0: Alors là. Là, je préviens tout de suite, c'est la dernière fois que j'entends ça.
5: Alors moi justement, aussi si je pouvais te calmer, parce que moi je reçois par exemple Papoz ou Thor qui sur internet disent des trucs du genre « Gérard, c'est un alcoolique puceau de la tête, est-ce que t'as mal au pivot quand tu suces ou tu t'enfonces sans arrêt des cotons de tige dans le cul ?» Je veux dire, au bout de deux secondes, ça va deux minutes, foutez-lui la paix et recentrez-vous sur le débat.
0: Merci. Voilà, c'est terminé. Tu fais bien de leur dire, parce que sinon le débat il va être clos voilà, dans moins de 10 minutes.
4: Il faut pas parler de ça.
0: Comment ?
6: C'est pas un débat sur l'anus à GG, c'est un débat sur les puceaux, sur les vierges, donc il faudrait recentrer le débat, non ?
0: Non, mais Bidoupe, tu te calmes, d'accord ?
6: Ouais.
0: Merci. Donc, voilà, donc la question, tout le monde, on a fait tous le tour.
4: T'as répondu, toi ?
0: Bah, bien sûr, j'ai répondu.
6: On a fait le tour du pourtour, là.
2: Mais non, t'as pas répondu.
0: Bah, je viens de le dire.
4: T'as dit quel âge, toi, à peu près ?
0: Mais je te l'ai dit tout à l'heure, on en a parlé, je t'ai dit 12-13 ans.
4: 12-13 ans pour toi ?
0: Voilà.
4: D'accord.
2: Et toi, t'avais quel âge ?
0: Bah, en punaise, bah, hey, débouche-toi les oreilles, toi, ma grande.
2: Ah, mais je croyais que tu parlais en général. À toi, c'était 13 ans.
4: 12 ans le dépucelage et 14 ans la virginité, c'est ça?
0: Voilà.
6: Franchement, ça s'est passé comment, honnêtement? Ça s'est bien passé? Elle était consentante? Tu lui as fait des trucs de ouf?
0: Je l'ai dit tout à l'heure que ça s'était bien passé, c'est tout.
6: Ouais, mais
0: ça y est, mais c'est bon, on va pas s'éterniser sur ma vie privée.
6: Mais
0: de toute manière, j'ai toujours dit que ma vie privée. Et ma vie professionnelle ne regardait personne. Il ne faut pas confondre.
6: Ça s'est dit quand même.
0: Si, il ne faut pas confondre la vie privée et la vie professionnelle. J'en ai assez parlé.
2: Tu as 30 ans, tu t'en fous.
0: Mais même, c'est pas la raison, c'est tout. Voilà, terminé.
6: Mais au niveau, fouillance, t'as tenu le coup.
4: Attendez, vous êtes en train de vous parler dessus là. Ah. Alors vas-y.
6: Je t'en prie.
0: Non, je mouille.
2: Parle-nous de la fille, parle-nous pas de ta vie.
6: On avec poésie, tu vois, t'es pas obligé de... Ouais, genre, ouais,
0: là... Attends, j'ai mal entendu, là.
2: Tu l'as prise dans le vrai...
0: Non, pas toi, c'est pas toi, je mouille. Attends, je demande à Bite d'œuf.
6: Non, mais je voulais savoir comment ça s'est passé, si t'as bien tenu le coup, niveau jouillance, qu'est-ce que tu lui as fait.
0: Non, mais t'as dit un truc qui m'a...
4: Non, il t'a demandé les positions que t'avais fait.
0: Non, c'est je mouille. Ouais. C'est pas du tout pareil, parce que j'ai cru entendre un mot que...
4: Bon, écoute Gérard, on l'a pas entendu, c'est pas grave. Alors, quelles étaient les positions que t'avais fait?
2: Alors, tu t'y es pris comment,
0: ça s'est passé normalement.
4: Dans le noir? C'était dans le noir ou s'il y avait de la lumière?
0: Non, dans le noir.
4: C'était dans le noir?
5: Non, forcément, c'était clair. Forcément dans le noir.
0: Oui, Hervé?
2: Allez.
5: Oui, on nous a posé une question au téléphone. Quand tu as fait l'amour pour la première fois, tu étais vierge ou tu étais puceau avant?
0: Puceau, et j'ai dit que je ne prenais aucune question au standard.
5: D'accord.
0: Merci.
5: Par contre, moi j'ai une question intéressante. Une fille a niqué à 10h au Japon, est-ce qu'à cause du décalage horaire et qu'en France il est 5h du mat, elle est considérée comme pucelle en France?
0: Non.
5: Alors qu'il n'est pas encore 10h?
0: Non. Vu qu'elle s'est fait dépuceler au Japon, donc en fin de compte, elle va revenir.
5: Il est pas 10h en France, il est 5h.
0: Ouais, non, mais d'accord, mais même la réponse, elle est claire. C'est que vu qu'elle s'est fait dépuceler au Japon, donc elle revient en France, elle est plus vierge.
5: Ouais, mais je veux dire, il est 5h en France.
0: Mmh.
5: Donc elle va se faire dépuceler dans 5h par rapport au Japon. Donc elle est encore pucelle. Donc
0: si
5: elle peut être pucelle deux fois. Si elle se dépêche, elle arrive en France et hop.
0: Si on veut, à la rigueur, oui.
5: Explique-toi, Pedro, je pense que...
4: On comprend pas très bien ce que tu veux dire, là, Gérard.
0: Non, mais moi, je comprends pas tellement la question non plus.
4: Dis-le carrément.
0: Je comprends pas du tout sa question.
4: Essaye pas de répondre à côté, alors.
6: Gérard, tu penses que c'est plus facile de dépuceler une japonaise ou une française? Parce que les françaises, je trouve qu'elles sont un peu plus débridées que les japonaises. Qu'est-ce que t'en penses?
0: Non, je suis pas... Alors là, je vais te dire une chose. Je peux te dire une chose, que les françaises, elles sont encore plus dures que les japonaises ou que n'importe qui.
6: D'accord. Ça a plus de chance avec une japonaise.
0: Les françaises, pour vous dire une chose, que vous, pour essayer de coucher avec vous, c'est très dur. Bidouf.
6: Bidouf.
0: La bite dans ton cul, c'est toi qui vas t'apprendre. Au revoir. Au revoir. Allez hop. Déjà, j'avais dit que pourtant, je voulais que ça se passe très bien.
4: Se passe bien, il est 1h23.
0: On est combien sur le site internet, Esteban, s'il te plaît?
5: On est à 15 576. Et pareil, je répète, Mikoudou qui demande à Gérard, est-ce qu'on peut dire que GG s'est fait dépuceler comme une truie dans les chiottes de la loco? Merci, ce genre de questions, non, on n'en veut pas.
0: Voilà, donc...
5: Elles ne passeront pas à l'antenne.
0: Mais même, tu les passes, mais je ne répondrai pas du tout à cette question. Donc alors la question, donc on a Marcelo Mastroianni.
7: Non, Marcelo Mastrolanu.
0: Mastrolanu, donc de Sarah Grosin, 117.7.
7: Voilà, Sarah Gros.
0: On a toujours Jemouille.
8: Jemouille toujours, oui.
0: Et Monsieur Mazur.
3: Oui, c'est Monsieur Mazur.
0: Merci. Oh. Alors, d'où vient le mot pucelle et puceau?
8: Ça vient des puces.
0: Ouais, Jemouille.
8: Ça vient des puces, en fait.
0: Non, mais attends, tu peux préciser?
8: Je sais pas, moi c'est ce que j'ai cru comprendre. Après, je vois pas trop le rapport, t'as raison, mais ça vient des puces.
0: Bah non, mais pour toi, ça vient des puces.
8: Bah, c'est ouais. Comme quand t'enlèves l'hymen, c'est comme si t'enlevais une puce.
0: Mm-hmm.
8: C'est une puce de. Comme une puce de carte, quoi. Une puce tue, enfin, je sais pas, moi.
0: Ouais, d'accord.
3: Ouais.
0: Moi c'est pareil, je suis comme. Merci.
8: On va trouver autre chose.
0: Ouais, Philou, on accueille Philou pour ça aussi.
9: Oui, bonsoir Gérard, j'appelle de Pecno-sur-Aube.
0: Ouais, merci, 112.5, c'est pas. Je le savais très bien.
3: Bonsoir.
0: Donc, alors, t'as entendu la question?
9: Oui, d'où vient le mot puceau?
0: Voilà, pucelle et puceau. Donc, attends, c'était pas toi que je m'adressais, donc c'était pour t'accueillir.
9: Oui.
0: Donc, monsieur Mazur.
3: Oui, eh bien, écoutez, voilà, mon explication est la suivante, n'est-ce pas? Tout a démarré avec le mot puceau. Qui désignait cette manie qu'avaient les jeunes gens qui n'avaient pas eu recours au coït à se gratter furieusement l'entrejambe, n'est-ce pas? Donc tout le monde pensait qu'ils avaient des puces, d'où l'appellation puceau, auquel il a bien fallu trouver un féminin, pucelle.
0: D'accord.
8: Il y en a qui disent que ça vient de... Elle est pucelle qu'elle était.
3: Absolument.
0: Oui, tout à fait, je mouille, c'est ce que j'avais lu dans le dictionnaire, mais j'ai trouvé.
7: Oui,
3: c'est bon.
8: J'ai joué.
7: Oui.
0: Et tout à l'heure, toi, tu vas faire oui au standard. Toi, je le sens vite fait. Filou.
9: Ouais. Alors, ça n'a rien à voir avec, je vais contredire Monsieur Mazur, parce que ça vient en fait du groupe de rap Puceau na Puceau. Je sais pas si je crois que Fun le programmait un moment.
4: Exactement, il y a un an ou deux, on passait.
9: Puceau, et ça vient de là en fait.
0: Ouais, d'accord. Marcelo Mastrolanu.
7: Mastrolanu, ouais, tout à fait. Écoute, moi je reviens sur l'histoire des puces, j'ai une version légèrement différente. Tu sais qu'en fait, tu connais, on a parlé du morpion tout à l'heure, je sais pas si tu te souviens.
0: Ouais.
7: En fait, c'est une espèce de morpion du pubis, et à l'époque on avait des puces. Et en fait, quand tu étais puceau, tu n'avais pas encore vu la couleur d'une puce, vu que tu n'avais pas vu la couleur d'un gland.
0: Mmh.
7: Voilà, donc en fait, tant que tu n'avais pas vu de puce, donc de bite, bah, tu étais puceau, voilà.
0: Ma parole, vous êtes vachement. Merci, Esteban. Je vais te dire une chose.
4: Non, t'avais une mèche rebelle et il a essayé de te la remettre en soufflant.
0: Je vous préviens, c'est vraiment. Là, vraiment, vous m'étonnez.
4: Vous êtes vraiment nul, hein. Ils n'ont pas la bonne définition.
0: La définition, je l'ai, donc c'est en deuxième exemple par rapport à la première question. Et je pensais tout le monde qu'allait me dire Jeanne, la pucelle la plus connue sous le pseudo de Jeanne d'Arc, la pucelle d'Orléans, pas du Mans, ouais. Déjà pour commencer, qui n'a jamais vu le temps de coucher avec qui que ce soit parce qu'elle avait pas le temps. Pucelle à ne pas confondre avec la pucelle de la décoration militaire d'un haut gradé de l'armée vierge ou aussi parce pucelle, la pique du puceron et de la puce. Exemple, ce matin, j'ai écrasé une pucelle. C'est pas grave, c'est qu'une bête. Et en fin de compte, c'est vrai. En fin de compte, attendez, au lieu de vous marrer dans le studio. Et c'est vrai.
10: Oh pardon,
0: l'équipe là.
10: J'ai pas coupé mon micro, désolé.
0: L'équipe, on se calme. Alors en fin de compte, c'est vrai, c'est que je pensais que Monsieur Mazur, qui était bien branché sur tout ça,
4: qui était bien philanthrope, ouais.
0: Ouais ben Monsieur Mazur, je crois que avis, vous avez perdu la tête. Et moi, je peux vous dire une chose, qu'en fin de compte, ce qui est vrai, et ça, je peux le certifier. C'est qu'en fin de compte, quand vous êtes à l'armée, vous avez un petit insigne qui se met sur le rebord de la chemise, sur la pochette de la chemise, et ça s'appelle une pucelle.
3: Ouais, c'est clair. Oui, pardonnez-moi, mais quel est le rapport avec Jeanne d'Arc?
7: Oui, mais Gérard.
0: Jeanne d'Arc, c'était la pucelle d'Orléans.
3: Oui, bien entendu, mais elle n'avait pas encore d'uniforme, Monsieur Gérard. Elle avait une armure et
0: oui, mais d'accord, mais elle était. Et oui, mais c'est pour ça qu'ils l'ont surnommée la pucelle d'Orléans.
9: Gérard, d'ailleurs, c'est Philou là pour revenir un petit peu sur l'épisode de Jeanne d'Arc.
4: Attendez, vous parlez tous dessus.
0: Oh, Philou.
9: Oui. Bah, justement, pour documenter tes propos, pour revenir sur la période de Jeanne d'Arc, là, la pucelle, il faut savoir que vers la fin, elle avait un peu la chatte en feu, quoi.
0: Ouais, non, mais bien sûr, parce qu'elle a été brûlée. Ouais, bon, là, c'est bon. Filou.
9: Elle était chaude, hein.
0: Ouais, non, mais Filou, c'est bon. Arrête un peu de dire n'importe quoi.
3: Monsieur Gérard, pardonnez-moi une petite
0: question. Monsieur Mazur, oui.
3: Une toute petite question, s'il vous plaît. Je me posais l'interrogation suivante. À votre avis, existe-t-il beaucoup de pucelles aux îles Vierges?
0: Des pucelles aux îles Vierges?
3: Avez-vous, par exemple, des statistiques ou bien un quelconque sondage qui pourrait nous éclairer là-dessus?
0: Non, j'ai pas du tout de...
4: Vu que t'as bien préparé ton débat, bien ficelé, tout ça, il te faut 3-4 jours, comme tu le disais, t'as dû prévoir ça.
0: On a pas du tout de sondage là-dessus.
9: Bon, d'accord. Gérard, il y a Céline qui m'a pris au standard, et en fait, il y a un erratum à faire, là, c'est pas la pucelle d'Orléans, c'est la pucelle de Rouen, Jeanne d'Arc, elle a été brûlée à Rouen.
3: Oui, puis-je apporter une correction, s'il vous plaît?
0: C'est moi qui commande!
4: Voilà. Non, elle disait ta gueule à l'auditeur, c'est pour ça, Gérard, t'inquiète pas. On l'a jamais en attente, qu'est-ce que tu voulais dire?
0: Donc, en fin de compte, elle a été brûlée à Rouen, mais elle a toujours été nommée la pucelle d'Orléans. Et ça, j'en mettrai ma main au feu, c'est marqué dans le dico.
4: Oh là là.
0: Vous allez pas me casser les couilles!
11: Les jeunes mots! Oh
4: là là.
0: Voilà.
5: Et encore, et moi je renouvelle Papo, ce qui dit, est-ce que Gérard s'est déjà fait dépuceler ses kystes? Eh ben c'est vraiment pas drôle.
9: Gérard, si je peux me permettre...
0: Une question comme ça, je ne répondrai pas.
9: Gérard, si je peux me permettre, tu t'enflammes là.
4: Ouais.
0: Donc voilà.
3: Pardonnez-moi.
4: On part une douche.
3: Monsieur Mazur à l'appareil, je voulais juste savoir, puisque nous avons clairement établi que Jeanne d'Arc était surnommée la pucelle d'Orléans, qu'elle a terminé en feu à Rouen. Alors dans ce cas-là, monsieur Gérard, expliquez-moi pourquoi y a-t-il une statue de Jeanne d'Arc rue de Rivoli à Paris?
0: Ah bah ça, c'est pas ça, je peux pas vous le dire et c'est pas à moi qui peux poser la question.
2: Mais oui, ça aussi.
0: Non mais c'est de manière il y en a une sur Paris et comme vient de dire Céline à l'instant, ça prouve qu'il y en a une à Orléans.
2: Oui, il y en a une à Orléans.
0: Ouais. Voilà.
7: Ouais, mais Gégé, toi qui es féru d'histoire, là, apparemment, parce que je savais pas que tu kiffais l'histoire comme ça.
0: Mais attends, je kiffe pas l'histoire, c'est que c'est ce que j'ai lu dans le dictionnaire. Oui, et en fin de compte, ce qu'il faut bien se dire, c'est que de manière parmi vous, je sais pas quel âge que vous avez parce que j'ai pas les âges, mais je sais très bien que le petit insigne qu'on a sur le rebord de la chemise ou sur la veste quand on défile, ça s'appelle une pucelle.
4: C'est pas un pince.
3: Monsieur Gérard, faudrait-il en déduire que la majorité des militaires qui ont cet insigne n'ont jamais eu de rapport sexuel?
0: Non, je veux pas dire ça. Faut pas
3: comment...
0: C'est pas ce que je veux insinuer, c'est que ça s'appelle comme ça.
3: Mais ça s'appelle comme ça. Que les militaires du 14 juillet sont des lopettes.
0: Mais ça veut rien dire, monsieur Mazur, au revoir. Allez, hop, terminé.
4: Mais non, Gérard.
0: Attendez.
4: Gérard.
0: Monsieur Mazur, terminé.
4: Je suis d'accord avec toi, Gérard.
0: Terminé.
5: Gérard, on est un petit point sur le net. On est à 18 111. Vraiment, bravo.
4: On monte, c'est énorme. Ce qu'on va faire, Gérard, c'est que tu vas peut-être poser ta question. Et puis, on va écouter un disque. On y va, Gérard?
0: Et on dit au revoir à monsieur Mazur.
4: On lui a dit au revoir, ça y est.
5: J'ai une petite question internet.
4: Attends, on a une question internet.
5: Pareil, que je refuse de poser, donc de prépubère mystère qui dit: Gérard, est-ce que ça t'est jamais arrivé de croire que tu dépucelais Sandy en essayant de la pénétrer dans un bourrelet? Eh ben, je voulais dire que c'était un pas drôle et que Gérard répondra pas.
4: Voilà.
0: Et deux, encore une question comme ça et je mets fin au débat très vite.
4: Mais non, Gérard. On l'a évoqué, on n'a pas posé la question.
0: Où y a-t-il plus de puceaux ou pucelles et vierges en Europe? Et on va s'écouter.
4: Alors ce qu'il va y avoir, attends Gérard, c'est qu'on va écouter un disque et juste après on va écouter un témoignage en sortie de disque. Donc je conseille aux gens de rester derrière, il va y avoir un témoignage d'une personne
5: d'une pucelle connue, mais voilà. qui a voulu témoigner masqué, en fait, voilà. Avec la voix.
4: C'est la voix
5: masquée.
4: Mystère,
5: ouais.
4: une voix cachée, d'accord Gérard?
0: Et donc je répète la question, où y a-t-il plus de puceaux ou pucelles et vierges en Europe?
4: Et on va
0: donc on va s'écouter. Viens ma sœur à 18 trous de pu Gotti et on se retrouve tout de suite après au 0825 08 5000. À tout de suite.
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0: Et voilà, bon, rebonsoir. Donc vous pouvez toujours nous appeler au 0825 08 5000, 0825 08 5000. Il y a toujours Hervé et Céline qui est là pour vous accueillir au standard. Sur le site internet www.funradio.fr, toujours Esteban. Donc on était à 18 511
5: et on est à 19 183.
11: Ah bah ça va.
13: C'est quoi le record déjà?
5: Le record, c'est 22 000 et quelques, c'était ça?
11: C'était,
5: là, je me souviens plus. 22 214.
11: Ah, je me souviens plus. 19 000, combien que tu m'as dit?
5: 19 283.
11: 283, je crois que le record, c'était 22 500, je crois.
5: Ouais, c'est ça.
13: Bon, je t'avais quelque chose à nous raconter en...
11: Non, mais on va, donc, on venait de s'écouter, viens chez ma sœur, 18 trous de Pugotti. Et donc, on va s'écouter, cette fameuse voix mystère.
13: Alors, la voix mystère, c'est un témoignage de quelqu'un qui a appelé par le standard et qu'on a enregistré. Et donc, on va l'écouter tout de suite.
5: Voilà.
14: Bonjour. Je suis une pucelle très connue. J'ai connu un homme. Il voulait coucher avec moi, mais moi, non. Avec lui, j'ai préféré rester vierge. Son odeur, son visage, son haleine de whisky, bon marché, ses trous, ses dents noires, sa façon de hurler « ta gueule !» Tout me dégoûtait. Je suis pas une décharge pour les épaves. Ma chatte, c'est pas un vide ordure. Mais comme il était connu, animateur de radio, je me disais « bon, il a peut-être de l'argent, même pas. Pas un rond, même pas un euro pour s'acheter du savon. » Bref, je préfère rester pucelle et vierge plutôt que de coucher avec Gérard, un clochard.
15: Et Lily, t'as fini?
14: J'arrive.
11: Ça par contre, c'est un truc
13: merde.
11: Je veux pas...
13: Ah
11: bon.
13: Oh là là.
11: Alors, non, là. Voilà, alors donc, une pote est un petit truc que j'ai récupéré il y a pas si longtemps que ça, sur une radio concurrente.
13: Oh là donc, là, attends, t'écoutes d'autres radios toi?
11: Alors quelle est la différence entre le cul d'un train qui s'éloigne et le cul d'une femme de près?
13: Ah bah je sais pas, ça va être super drôle, vas-y, je t'écoute.
11: Alors donc, quand tu vois le cul du train de loin, c'est que tu l'as loupé. Et quand tu vois le cul d'une femme de près, c'est que tu vas l'avoir en fin de compte.
5: Ouais, d'accord.
11: Bah ouais, parce que quand tu vois le cul d'un train qui s'éloigne, donc c'est que tu le loupes.
13: Ouais.
11: Mais quand tu vois le cul d'une femme de près...
5: Mais qu'est-ce que t'appelles le cul d'un train, toi?
11: Bah, le cul d'un train, c'est l'arrière du train.
13: Ouais.
5: Ah non, pas toujours. Hein.
11: Bah si. Ah bah, non, à mon avis, si.
16: Bon. Donc voilà. Vous avez écouté la voix mystère, non? C'était quoi, non?
11: Je sais qui c'est, mais enfin.
13: C'était qui? Ah oui, non, d'ailleurs, on n'a pas dit qui c'était.
11: Non, mais j'ai reconnu sa voix, donc c'est bon. C'est même pas la peine que je donne son nom à l'antenne, c'est tout.
13: Attends, Gérard. Je crois qu'il faut qu'on vérifie parce qu'il y a des appels pour. Des gens l'ont pas reconnu, donc on va le réécouter. Hein.
14: Mm-hmm. Bonjour. Je suis une pucelle très connue. J'ai connu un homme. Il voulait coucher avec moi, mais moi, non. Avec lui, j'ai préféré rester vierge. Son odeur, son visage, son haleine de whisky, bon marché, ses trous, ses dents noires, sa façon de hurler « ta gueule !» Tout me dégoûtait. Je suis pas une décharge pour les épaves. Ma chatte, c'est pas un vide ordure. Mais comme il était connu, animateur de radio, je me disais « bon, il a peut-être de l'argent, même pas. Pas un rond, même pas un euro pour s'acheter du savon. » Bref. Je préfère rester pucelle et vierge plutôt que de coucher avec Gérard, un clochard.
15: Et Lily, t'as fini?
14: J'arrive.
11: Ouais, donc,
5: c'est qui? C'est
11: non, mais c'est bon, j'ai...
5: T'as reconnu la voix?
11: Ouais, mais c'est pas...
13: C'est voilà. Qui la voix? C'est qui? Moi, j'ai pas reconnu.
11: Non, mais même, c'est bon, ça y est, c'est terminé. Donc, on va récupérer...
5: Bien la voix.
11: Filou, Marcelo, et je mouille pour finir.
17: Juste pour dire, parce que c'était une très bonne idée, parce que s'il y a des gens qui veulent éventuellement, pendant les autres débats à venir ou la saison d'après, qui veulent parler à visage masqué et à voix masquée, ils peuvent toujours le faire, on peut masquer les voix. Hein.
5: On peut masquer les visages aussi.
13: Ouais. On leur met une cagoule et voilà, c'est bon. Ah Gérard? Oui Gérard, tu te dis si on te dérange. Hein.
11: Ouais non mais c'est quoi ça?
5: Il y a quelqu'un qui dit Gérard a bien masqué ses dents blanches par des dents pourries. Et ça c'est vraiment pas drôle.
13: Franchement c'est vrai.
11: Et donc on récupère Filou.
18: Oui, toujours là, bonsoir.
11: Marcelo Mastro Lanu.
18: Allô.
11: Jamouille.
18: Mr. Krasen.
11: Et David, Deb Superstar,
18: Gérard, oui. Bon, pour la voix mystère, la voix mystère, là, il me semble avoir reconnu, mais j'hésite entre Victor et Alice Sapritch, mais je sais pas.
11: Non, mais c'est bon, si tu veux parler de Victor, le directeur d'antenne, je vais te dire une chose que t'as intérêt de te faire gaffe parce que c'est moi qui risque d'avoir des problèmes.
18: J'ai cru entendre des intonations, mais je peux me tromper. Hein.
11: Ouais, j'espère pour toi. Donc, où y a-t-il plus de puceaux et pucelles et vierges en Europe, donc dans tous les pays? On va demander à Dave.
18: Moi, je dirais là où il y a le plus de poils, tu vois, genre la Grèce, le Portugal. Voilà, parce que bon, faut fouiller un peu plus pour trouver l'endroit. Hein. Et donc, forcément,
13: ça te fait rire,
11: Marcelo?
7: T'as dit en Europe, hein, c'est ça?
9: Pas trop.
11: Bah ouais, mais dans tous les pays confondus.
7: Donc Europe, moi je dirais bah, surtout dans les dom-tom, style Canada, Australie, dans des coins comme ça. Par exemple, je sais pas si t'as déjà entendu parler du bush australien.
11: Non, j'en ai jamais entendu parler.
7: Il y a pas mal de Ah, c'est clair, dans le bush, il y a ce qu'il faut, quoi.
11: Mm-hmm. Mm.
4: Quand tu dis l'Europe, c'est l'Europe des 15 ou l'Europe en général?
11: L'Europe en général.
7: Avec les dom-tom.
4: Avec les dom-tom.
11: Bah oui.
7: Donc Canada, Australie, tout ça, quoi.
4: Ouais.
17: On a une question, d'Exidius qui demande est-ce qu'une prostituée vierge se fait payer plus cher qu'une prostituée de routier?
11: Alors la question justement c'est que justement je voulais pas en venir sur cette question là mais malheureusement on la pose. En fin de compte je vois pas du tout le rapport sur les prostituées là-dessus.
7: De routier.
11: Non parce que bon
7: c'est
11: pas
7: bah, c'est un peu des gourdes à foutre hein, quand même.
11: Ouais mais c'est pas parce qu'il y a des routiers, on dit toujours les routiers c'est des gros cochons, moi je peux comment?
9: Non, il y a des alcooliques aussi, hein. Faut pas tout confondre.
11: Tony, tu te calmes s'il te plaît parce que je viens de te reconnaître, d'accord?
2: Oh, il y a Tony, c'est vrai?
4: Il y a Tony?
11: Yes.
4: Oh là là, je t'adore Tony.
7: Oh, je te kiffe.
9: Moi aussi, je t'adore
2: aussi.
4: Oh là là.
11: Mais vous foutez de ma gueule.
9: Non, mais c'est Evan qui met des sons, c'est grillé.
11: Mais non, c'est pas Evan qui met les sons. D'accord, Tony, alors au revoir.
4: Ah non, on va pas dire au revoir, c'est pas Tony. Attends, parle un peu.
2: Non, s'il te plaît.
9: Oui, bonsoir.
11: Donc c'est toi qui l'as choisi les auditeurs, alors terminé. J'avais bien prévenu dès le départ qu'il était hors de question qu'il y ait un habituel dans la dernière.
2: En fait, Gérard, c'est parce que moi je suis amoureuse de Tony, alors je voulais.
11: Ah non, mais moi il est hors de question.
4: Bah, c'est un effort pour elle, elle est amoureuse.
11: Non, terminé.
4: Allez, Gérard. Sois sympa, c'est la dernière.
17: Gérard, fais un effort.
4: Allez, quoi.
11: Il était hors de question.
4: C'est son anniversaire.
11: Il était hors de question. Je l'ai dit tout à l'heure quand je suis arrivé. Je te l'ai dit, je ne veux aucun habituel.
4: Mais attends, Gérard, on a eu Monsieur Magie.
11: Alors, dans ces cas-là, pourquoi qu'on n'appelle pas Lily ou pourquoi qu'on n'appelle pas Clémentine?
4: Parce que Lily veut plus parler.
2: Elles
4: veulent plus te parler. Hein.
11: Ouais, je le sais.
4: Alors.
11: C'est bon. Alors, dans ces cas-là, t'appelles Clémentine.
2: Mais Clémentine, elle fait dodo.
4: Elle dort. J'avais tout à l'heure, j'ai quitté.
11: Ben ouais, c'est ça, t'as raison, arrête tes conneries, tu veux. Alors, Clémentine, elle écoute le débat, alors tu t'es. Arrêtez vos conneries.
2: Elle se fout de ta gueule comme les autres.
11: Ouais. Ben c'est bon, toi, je mouille.
7: Alors que nous, on est là et on t'aime.
11: Ouais, pas moi.
2: On tue le temps et tout, et elle se fout de ta gueule et tu t'en rends même pas compte.
11: Ouais, dans ce cas, quand vous les avez au téléphone, quand elles sont sur l'antenne, vous avez qu'à appeler comme ça s'est passé hier.
2: Ah, mais c'est ton problème, ça.
11: Ah, d'accord.
9: On te soutient, nous, GG, on t'a toujours soutenu.
11: Ok.
7: On a toujours été derrière toi, c'est clair.
11: C'est ça.
7: Bah oui, t'as pas senti.
11: Donc, qui c'est qui a pas répondu? Je mouille pour finir.
2: Je me souviens plus de ta question, là.
11: Où y a-t-il plus de puceaux ou pucelles et vierges en Europe?
2: Je dirais plus Europe du Sud, Brésil.
7: Ouais.
2: Parce qu'il y a il y a l'Amazonie là-bas, et comme il fait chaud, t'as pas envie de te coller à quelqu'un, quoi.
11: D'accord.
2: C'est humide aussi.
11: Ok.
2: Voilà.
11: Je pense que le tour de la question est fait.
9: Bah non, j'ai pas répondu.
11: Qui a pas répondu?
9: Filou.
11: Si, t'as répondu, toi.
9: Ah bon? Non, j'ai pas répondu. Moi, je voulais dire que c'était... je trouvais que c'était en France, quoi, qu'elles étaient un petit peu trop timides en France, qu'elles étaient vierges très très tard. Et comme là, c'est l'été, moi, je préconise qu'elles ressortent les mini-jupes, les jupes à fleurs, qu'elles se fassent plaisir. Et puis voilà, c'est l'été, hein.
11: Je vous préviens. C'est terminé maintenant.
7: On sort des clitos là, c'est vrai ça.
9: C'est Dario qui fout sa merde.
11: C'est simple, on va faire la dernière question.
17: Ça se passe bien.
4: Ça se passe bien.
11: Non, mais là, je crois qu'on va.
4: En plus, on a la chance, on peut déborder ce soir. Evan était d'accord, on peut aller jusqu'à 2h15.
11: Non, je déborderai pas.
4: Mais si, tu vas déborder.
11: Vas-y, Gérard, j'ai pas le temps.
4: Gérard, c'est le dernier débat, il se passe rien, et regarde.
11: On met un connaît sur le site internet.
17: Il faut qu'on. On est exactement. Alors, moi, j'ai une bonne nouvelle.
4: Ouais.
17: On est à 20 996. On est à 516 du record de Gérard.
7: Je sais pas lire, c'est possible.
11: J'ai cru que t'allais lire quelque chose d'autre, toi.
7: Ouais,
17: Gérard, et on peut déconner. Hein.
11: Alors, est-ce qu'une femme vierge. À quel âge avez-vous été dépucelée? On va demander à Jemouille.
2: Oh, c'est vachement perso, moi je réponds pas. Hein.
11: Ah bah alors, c'est comme tu veux.
2: Ouais, je fais comme toi, attends, c'est perso. Hein.
11: J'ai bien parlé
2: des puceaux, mais de ma vie privée, je suis pas d'accord.
11: Moi, j'ai bien répondu sur des questions qu'on me disait.
2: Vas-y, tire-moi les verres du nez.
0: Bah non, bah c'est à toi, oh, oh, ma grande.
18: C'est dégueulasse.
8: Bah vas-y.
0: Oh.
18: Allô.
0: Oh.
18: Oh.
0: Qu'est-ce qui se passe là? Qu'est-ce qui se passe avec Je Mouille?
8: Bon. Allô.
18: Bah il mouille.
7: Avec Goudine.
0: Je Mouille.
8: Oui, je suis là.
0: Alors, pour toi?
7: Alors.
8: 18.
0: Comment?
8: 18.
0: 18 ans?
8: Ouais, mais dépucelé ou dévirginisé?
0: À quel âge avez-vous été dépucelé?
8: Alors, dépucelé, 16, dévirginisé, 18.
0: D'accord. Et on accueille le puceau d'Orléans.
18: Bonsoir.
8: Salut, Jean.
18: Salut. Oui?
0: Toi, c'est bizarre, à mon avis, t'as été reconnu vite fait, toi.
7: Ah, y a
18: oui?
7: Il y a un ton.
18: J'écoute.
0: Eh, il me semble que t'as été reconnu tout de suite, toi. Tu réponds à ma question!
18: Bah oui, bah moi je suis puceau, je m'appelle Jean, je suis puceau, donc j'ai pas été dépucelé.
13: Vas-y Gérard, hein. Il t'écoute.
7: C'est bon?
0: Avec
19: c'est
0: manière. Non, non, mais c'est pour dire à Evan qu'il va, il va prouter et que je peux aller jusqu'à 2h. Donc 12 minutes, voilà.
13: Non, jusqu'à 2h15.
0: Puceau d'Orléans.
18: Oui?
0: Tu réponds?
18: Bah moi je suis puceau, donc j'ai pas été dépucelé.
7: Ouais.
0: Putain, oh là là là. Eh putain, mais eh, vous avez l'intention de me casser les couilles jusqu'à quelle heure, là?
17: La couille.
0: Eh, jusqu'à quelle heure vous avez l'intention de me casser les couilles?
19: Mais Gérard, tu lui as pas demandé s'il était puceau hétérosexuel ou puceau homosexuel?
0: Mais j'en ai rien à foutre, le débat, c'est puceau, pucelle, vierge.
18: Bah oui,
0: clair, net et précis. Or, tu réponds à la question, je te dis au revoir.
18: Bah, je suis puceau.
0: Oh là là, oh putain!
17: Gérard, recentre les débats, parce allez. Que là, Gérard, recentre.
7: C'est la question, c'est la question.
18: Quand on est puceau, on peut pas être dépucelé.
0: À quel âge avez-vous été dépucelé?
8: Il n'est pas été dépucelé.
18: Mais tu comprends pas, moi. Quand tu fais pas l'amour, tu peux pas être dépucelé.
0: C'est un trablo, allez, dégage. Allez, dégage.
19: Il faut pas faire de sexy.
0: Allez, hop.
13: Voilà, on lui a dit au revoir.
0: Terminé, ça commence à me
13: ouais, il y en a marre, là. Ouais, je suis d'accord avec toi, Gérard.
0: Là, là, à mon avis, c'est toujours sur la fin que ça commence à foutre le bordel. Ça, c'était bien parti, et là, ça merde.
7: T'as eu raison de le renvoyer au standard. Hein.
0: Donc, Je Mouille, toi, t'avais dit 16 et je sais plus quel âge. Hein?
8: Oui.
17: Ouais.
0: Ouais, moi, Filou. Filou, une fois. Filou.
13: Attends, on n'est pas sûr qu'il soit à l'antenne. Attends, du calme. T'excites pas deux secondes, Gérard. Attends, Gérard, je t'explique, c'est difficile à gérer quand tu vires tout le monde. Forcément, c'est difficile de trouver du monde après. Donc, faut laisser le temps. C'est lui qui est tout seul.
0: Mais non, mais il y avait Filou, il y a Je Mouille.
8: J'adore quand tu cries.
0: Et Marcelo.
18: Ouais, et Dev superstar.
0: Et Dev superstar.
19: Mais Filou, tu l'as viré. Arrête de boire.
0: Non, Filou,
7: ah bah il va pas arrêter de boire. Ça.
0: Ah bah Filou, c'était Tony. Bah ouais, bah ça m'étonne pas. Alors c'est pour ça.
7: Il aurait pu rester.
0: Marcelo.
7: 17h30, moi je dirais à peu près. Vers 17h30.
0: Hmm?
7: Parce que comme ça, t'as toute la fin d'après-midi tranquille après pour décompresser.
0: D'accord. Et qu'est-ce qu'il nous reste, Dev?
18: Ouais, bah écoute, moi je trouve que c'est vachement privé comme question. C'est un peu indiscret, quoi.
8: T'as vu quand même, hein?
18: Enfin, tu vois, moi je t'aime bien, mais tu vois, j'estime on se connaît pas assez pour que je réponde à une question aussi indiscrète, quoi. Puis qui me dit que tu vas pas tout balancer les infos après sur le net ou un...
0: Non. J'ai jamais dit que j'avais balancé n'importe quoi sur le net, d'accord?
18: Tu l'as pas dit, non, mais on sait jamais.
0: Non, mais même sur le net, si je vais sur le net après, de toute manière, c'est pas pour ça, d'accord? C'est pour discuter avec des gens et c'est tout. Voilà, terminé.
18: Ok, bon, ben...
7: Pour voir des photos de cul, ouais.
0: Ouais, c'est ça, t'as raison, connard.
18: Attends, et qu'est-ce qui me dit que tu vas pas le balancer à la presse, à des magazines à scandale, des trucs comme ça?
0: Ouais, c'est ça, t'as raison. Fous-toi bien de ma gueule, toi, alors...
18: Non, je me fous pas de ta gueule, je
0: Non, mais tu prends le train, c'est pareil.
18: Bah non, je prends pas le train.
0: Ça va deux fois plus vite. Hein, te fous pas de ma gueule, tu veux?
18: Okay.
17: J'ai une question de prépubère mystère, mais j'hésite de te la poser, parce que je la trouve un petit peu hard. En même temps, c'est un petit peu mon sacerdoce. Gérard, on dit dépucelé pour la chatte. Comment on dit pour la première seau d'eau? Tu devrais le savoir, vu ton expérience dans les chiottes de la loco.
0: Je répondrai pas à cette question-là, merci.
17: Bon, d'accord.
0: Et sous la laine 105.
8: Oui.
0: De mon cul
8: en brie.
7: Bonsoir sous Hélène.
8: Bonsoir tout le monde.
0: Bonsoir. Donc alors toi.
7: Ça me prends un verre.
0: Oh, tu fermes ta gueule, toi derrière.
8: Ça serait bien, ouais.
7: Et toi à l'aise.
8: Ouais.
0: Oh, Marcelo!
7: Ah bah attends, mais moi je l'accueille.
2: Mais il est gentil et il n'emmerde pas Gérard.
11: Bon, c'est moi qui commande, d'accord, encore dans les débats.
2: Oui,
11: c'est le dernier débat de la saison, donc vous fermez vos gueules, c'est moi qui commande encore.
2: D'ailleurs, c'est quoi la question, Gérard?
11: À quel âge avez-vous été dépucelé?
20: Question de monsieur Cousin.
2: Moi, je pense que c'est entre le 5e et le 6e étage, un truc comme ça.
20: Dans l'ascenseur.
11: Ouais, d'accord. Bah, si vous parlez des ascenseurs, c'est bien parce qu'il y en a, qui.
20: Il y en a qui sont.
11: Ta gueule!
20: Tu vas déborder là.
2: J'ai des carottes dans le cul.
20: Tu vas dire une connerie alors.
11: Bon, c'est bien, ça continue. Ça se voit que Max n'est pas là pour remonter un peu.
20: Pour gérer.
11: Donc, ça recommence.
17: C'est pas grave.
11: Ça recommence avec le bordel. Donc, dans 8 minutes, c'est terminé. Sondage, combien de fois peut-on être dépucé? 80. Pedro!
17: Pedro, arrête! Pedro
4: quoi?
11: Ça suffit ton bordel!
4: Mais Pedro, je fais rien!
2: Ça suffit ton bordel!
4: T'as un écho là dans le téléphone.
20: Dans la nuit, ça, c'est tellement large.
4: Bah, Gérard?
11: Bon,
4: vas-y,
11: bah,
4: en
11: c'est tire. Simple.
4: On tire avec le sondage. Arrêtez.
11: Evan va prendre juste derrière, comme ça on va
4: écoute tes sondages, bien sûr, Gérard, tout de suite, tes sondages.
11: On va faire la fin des sondages, et puis ça va être terminé. Alors, combien de fois peut-on être dépucé? Alors, 81% disent une douzaine, s'il vous plaît. 70, 10 fois par semaine. 30%, 6 à 7 fois le mois. 12% c'est naturel et 5% grog, je sais pas ce que ça veut dire. Alors quelles sont les vierges célèbres? Alors 90% Barbie, 50% Vierge Marie, 40% Iron Man, 30% Sheila et 2% quasi Ivan. Et quelles sont les pucelles célèbres? Alors Jeanne d'Arc, bien sûr, on en a parlé. Mini, je sais pas quoi. C'est Ali. Donc je sais pas ce que c'est. Dire Ali et puis 2% pour Pedro. C'est pas moi qui ai été chercher ça sur le net. Voilà. Donc voilà, les sondages sont terminés. Alors la dernière question. Oui, c'est la dernière.
4: On a fait les 11.
11: Non, on en a fait 10 et c'était prévu avec Max que c'était 10. Et la dernière question, c'est peut-on consulter un marabout pour savoir quand on va se faire
20: enculer.
11: Quand on va perdre sa virginité. Et on va demander à Jemouille.
2: Je suis pas sûre que le marabout soit en capacité de te répondre. Mm-hmm. Moi qui te prenne sauvagement comme un vieux bouc, mais voilà, quoi, si c'est sur le champ, il va te le faire, les gratos.
11: Ouais, mais bon, ok. Donc pour toi.
2: Je sais pas si toi tu fréquentes les marabouts.
11: Non, pas du tout.
2: Tu peux faire des pucelets, mais ça peut arriver. Il y en a aussi qui servent à ça.
11: Non, mais moi personnellement, non, pas du tout. Marcelo.
20: Bah écoute, moi des marabouts, j'en ai taquiné quelques-uns. Hein. J'ai passé la main 2-3 fois sous les boubous quand même, faut le dire. Mmh. Maintenant, en ce qui concerne la pucellerie, je sais pas s'il y a un quelconque rapport entre le maraboutage et la pucellerie, quoi. Je sais pas où tu vois le lien, toi, mais bon.
11: Non, mais moi, attends, on va demander à Souhélène.
20: Non, mais toi, perso, oui, t'as l'air.
2: Moi, je pense qu'en fait, comme Jeanne d'Arc était une sorcière, peut-être qu'il y a un lien entre le marabout et la pucellerie, mais moi, je pense pas que personnellement, j'aurais été voir un marabout parce que j'ai un petit peu peur, quoi. T'as peur de quoi? Ben, je sais pas, les marabouts, ça fait bizarre.
11: Non, mais même.
2: Tu vois?
11: Non, mais même, faut bien vous dire une chose. Ouais. À mon avis, le marabout, déjà, j'écoute la nuit souvent ce qui se passe. Et en fin de compte, les marabouts, ils avaient...
2: T'entends des voix, comme Jeanne d'Arc?
11: Non, mais ils avaient prévu que, comme quoi, que le Sénégal allait gagner contre les Turcs. Et en fin de compte, ils ont perdu. Ouais. Donc, c'est vrai mon avis, c'est des
2: parce
11: conneries.
2: Que les marabouts, ils sont sénégalais.
11: Ouais, mais même, c'est pas... Ouais, mais d'accord,
2: ils ont... Ils ont eu raison, ils l'ont eu dans le cul.
11: Bah oui, mais d'accord, mais... Mais nous, de toute manière, on a bien perdu. On n'a pas été loin. Alors voilà. Donc voilà. Donc qu'est-ce que je peux dire d'autre?
20: Moi, j'ai pas répondu.
2: Dave.
20: Ouais. Bon alors, écoute, moi je trouve que c'est un peu limite, tu vois, si c'est pour aller chez un marabout, payer ce qu'on doit lui payer parce que ça coûte quand même super cher.
2: Autant aller voir une pute.
20: Tout ça pour tout ça pour se retrouver dépucelé à coups de baobab, c'est la limite.
11: Bah, de toute manière comme Jamouille vient de dire autant aller voir une pute, ça coûte encore deux fois moins cher.
20: Ouais. D'accord, on y va à quelle heure?
11: Pas du tout avec moi, d'accord?
20: Ah bon, pardon.
11: Donc voilà. Question internet avec le chiffre pour la conclusion du débat.
17: Non, c'est trop tôt, on est
11: si.
17: Bon, on est à je dis pas le chiffre.
11: Ah bah si, je vois le chiffre.
1: Allez, trouve-moi une question.
21: Il me donne combien?
1: Une question.
11: Non, c'est terminé.
21: Alors, la question d'abord. GG, à partir de combien de litres d'alcool dans le sang peut-on être considéré comme dépucelé?
11: C'est bon, je réponds.
21: Tu devrais le savoir.
11: Je ne réponds pas. Ça, c'est bien les questions.
21: Mais tu mérites cette question.
11: Non, mais ça, je réponds pas.
21: Parce que t'as été vilaine.
11: Ouais, bien sûr.
21: C'est ta vilaine ce soir.
11: Le chiffre.
21: Salope.
11: Merci. Le chiffre. Estelle, s'il te plaît.
21: 22 400 et des poussières.
11: Oh, Pedro, t'arrêtes de couper les gens quand je demande.
4: Attends.
11: Merci.
4: 22 000. Attends, je puisse parler, du calme.
21: 22 444, mais c'est pas à toi que je dis, c'est à Pedro.
11: Voilà. Merci. Donc mon record est battu.
4: T'es prêt de pas écouter Gérard quand on parle entre nous.
11: Voilà.
21: Et son record est battu, du coup il veut finir à 2h. Ils n'ont même pas essayé de passer le cap supérieur qui est 25 000.
11: Non,
21: évidemment.
1: Mais
21: GG, t'es
1: sur la
21: bonne voie. Parle
11: à mon cul. Ma tête est malade. Voilà, donc voilà, ben de toute manière, il n'y a plus de. Ah si ! Y a-t-il un médicament contre la virginité ? Et ça sera la dernière question pour ce soir, pour l'année.
1: Bah, il y a la pilule contraceptive.
11: Ouais. C'est Je Mouille qui parle.
1: Oui, Je Mouille. La pilule est un bon médicament contre le dépucelage. Enfin, contre la virginité, excuse-moi, tout le monde le sait.
11: Mais ça, c'est pour éviter d'avoir des gamins aussi.
1: Ouais. Moi, je trouve que c'est vraiment une question bête.
11: Ah bah, si ça te plaît pas, Swellen, c'est pareil.
1: Bah ouais, mais c'est peu idiot, quoi.
11: Ouais, bah, tu vois, si ça te plaît pas, je te dis, c'est le même prix.
1: Ah bah je sais hein.
11: Voilà, alors tu réponds maintenant.
1: Bah non, mais je trouve ça bête, je vais pas répondre.
11: Ah bah alors si tu veux pas répondre, bah je te dis au revoir.
1: Non, je t'aime trop Gérard.
11: Ah non, mais pas moi.
1: Mais pourquoi? Moi je suis une fan Gérard. J'ai vraiment
11: ouais. C'est ça, bien sûr. T'as vraiment rimé pour venir là et tu prends une voix de mec. D'accord?
1: Mais j'ai pas une voix de mec.
11: Attends. Allez, c'est bon, au revoir. Allez, Tony, dégage.
4: Allez, Tony.
11: Je m'en doutais.
4: Oh là là,
11: ça, c'est bien du Hervé. Allez, tout craché.
4: Ah là là, Tony.
11: Et Marcelo.
20: Écoute, je sais pas, les médicaments, qu'est-ce qu'il faut, du sirop de cordon, comme tu dis tout le temps, là.
11: Ouais.
20: Bah, t'as un bon médoc, sinon tu peux sucer des glands, si ça aide.
11: Non, bah, je pense pas.
20: Attends, t'en as bouffé du gland, tu sais, ça aide bien quand même.
11: Fais gaffe à ce que tu dis parce que tu risques de pas faire la conclusion.
20: Tu faisais des randonnées pédestres en forêt et tu tombais sur des glands.
11: N'importe quoi.
1: Tu ramasses des glands.
11: Et Dave, super ça pour finir. Bah, merci.
20: Moi, je me rangerai un peu du
11: merci
20: même avis.
11: Merci de la vacherie que tu m'as faite.
20: T'écoutes.
11: Ouais, Dave, super ça pour finir.
20: Je me rangerai un peu du même avis que Je Mouille et je dirais que pour éviter vraiment la virginité, le seul médicament efficace, hormis la pilule, c'est le stérilet.
1: Et on peut dire aussi l'abstinence.
11: À mon avis, je pense que...
20: Ou le spéculum aussi, ça marche très bien.
11: Non, mais moi, je pense que vous avez qu'à essayer le Viagra et ça serait encore meilleur.
4: Contre la virginité.
11: Ouais, tout à fait.
4: D'accord, Gérard, t'as essayé quoi, toi?
11: Rien du tout.
20: Tu mettais des suppositoires en plomb à une époque, non?
11: Ouais, c'est ça, t'as raison. Allez hop, conclusion du débat, on finit sur...
21: Juste une personne qui demande, c'est quoi le thème de ton prochain débat de merde?
11: Il y en a plus. C'est le dernier débat de la saison.
1: T'as même pas gueulé.
11: Non mais c'est le dernier débat de la saison c'est le dernier débat de la saison, voilà, donc on termine.
21: Il y a beaucoup de gens qui demandent qu'est-ce que t'as contre les putes pour t'énerver comme ça en fait.
11: C'est tout, il y a rien et c'est tout. Non non mais c'est bon, c'est plus la peine. Non, c'est moi qui commande, j'ai dit que c'était terminé.
21: Prends-le.
4: Arrêtez de gueuler, c'est bon, attendez.
11: Oh, j'ai dit terminé.
4: Mais attends Gérard, c'est un auditeur.
11: Non, c'est fini.
4: Il faut 4 personnes à l'antenne. Gérard,
11: c'est terminé.
4: Gérard, je t'explique, il faut au moins 4 personnes à l'antenne, il y en a que 3 là, donc autant finir avec 4 personnes.
11: Pension pour finir.
4: Faut que tu allumes ton micro.
22: Et bonsoir.
23: Pénicien.
21: C'est pas moi. Hein.
11: Pénicien pour finir.
22: Salut, ouais, bonsoir, Pénicien. C'est Pénicien. J'appelle de Festaille l'agneau. Et c'est quoi la question?
11: Au revoir, Tony.
22: Bah non.
11: Au revoir.
22: Tony a été démasqué.
11: Terminé.
4: Voilà, Tony a été démasqué. On va le récupérer.
11: Et on termine. On termine combien sur le net?
21: On n'a pas fini, alors moi je dis...
11: Bah si, ça y est, c'est la conclusion. C'est la conclusion.
4: Gérard, t'as même pas donné...
11: C'est la conclusion.
4: Mais Gérard, t'as même pas donné ta conclusion.
11: C'est la conclusion, je demande le chiffre à internet.
21: Non, mais c'est après la conclusion. On fait toujours ta conclusion avant et les chiffres après.
11: Marcelo, pour
21: on va pas changer un
11: conclusion.
21: Truc qui marche.
20: Conclusion dans ton fion.
11: Merci Marcelo, au revoir.
20: Ah non, c'était pas moi là, attention. On revient.
11: Marcelo, pour conclusion du débat.
4: Il y a des interférences.
20: Une petite question là pour finir.
11: Terminé le débat, c'est le dernier.
21: Il y en a qui disent, il faut que tu conclues dans ton cul.
20: Ah, il faut que je conclue dans mon cul.
11: Hey, Esteban, c'est pas parce que Max est parti que tu dois commencer à déconner.
21: Non, je déconne pas. Simplement, il y a des choses rigolotes qui passent sur le web. Je vois pas pourquoi je te les lirais pas pour le voir.
11: Alors, Marcelo, conclusion.
20: Écoute, ce fut un bon débat quand même. Je pense que l'équipe a été bonne ce soir. Bonne équipe. Les auditeurs ont été merveilleux.
22: Comme d'habitude.
20: Pour toi, comme d'habitude. Toi, t'as été nul à chier, ça change pas.
11: Alors, au revoir, Marcelo.
20: Attends, j'ai pas fini. Attends, je termine.
4: Attends, chacun a le droit à la parole. Attends, vas-y.
20: En même temps, si tu regardes l'un dans l'autre ce soir, ça a été tranquille. On t'a pas insulté, tout ça, machin. J'étais un bon débat.
3: On n'a pas parlé de ta mère.
20: On a parlé de rien du tout.
21: On n'a pas parlé de Sandy.
22: Dans le respect de l'anus.
20: Donc, on n'a pas parlé de ça. Ça augure une bonne rentrée, ça. À mon avis, en septembre, ça augure une bonne rentrée.
4: Voilà. Je pense qu'on a.
11: Pour l'instant, j'ai pas dit. Pour l'instant, il n'y a rien qui est prévu pour la rentrée.
20: Ah, donc, bon, à la semaine prochaine.
22: D'ailleurs,
20: à
22: la DAS.
11: Donc.
20: On voit ça la semaine prochaine, quoi.
11: Ah non, de toute manière, la semaine prochaine non plus, il n'y a pas de débat.
20: Quoi, ça, pendant les vacances, GG.
11: Ça vous regarde pas. Ma vie privée ne vous regarde pas. Voilà, terminé, Marcelo, au revoir. Au revoir, Marcelo, terminé pour lui.
21: Il y a des gens qui te disent un petit conseil pour l'été, attention au feu de foyer.
11: Dev, superstar.
6: Alors, moi, je trouve que le débat était vraiment très intéressant. Moi, j'ai appris des choses vraiment que je ne savais pas, notamment que. On peut perdre sa virginité à 12 ans et être dépucelé à 14.
20: Ouais.
6: Là, j'ai trouvé ça vraiment super bien. Donc, je voulais te féliciter et merci pour tous ces débats passionnants que tu as menés vraiment d'une main de maître tout au long de l'année. Puis, je voulais juste savoir si cet été, est-ce que tu comptes boire et ensuite prendre le volant?
11: Je viens de dire que ma vie privée ne vous regardez pas, vous saurez jamais ce que je ferai pendant les vacances, c'est jamais pour terminer.
21: Et il a pas de volant.
11: Dave Superstar, au revoir, bonne nuit. Bonnes vacances. Et t'as ma salope à t'emmerde. Voilà. Je mouille pour finir. Je mouille.
4: Je mouille.
3: Oui.
4: Allez là, vas-y, termine, conclue.
3: Oui, bah écoute, c'était un bon débat. Moi j'ai kiffé. J'étais heureuse de t'entendre à l'antenne comme ça. T'as repris du poil de la bite, ça fait
11: tu dégages, tu dégages.
3: Et franchement.
4: Allez Gérard. Il reste quelqu'un, je crois, encore.
11: Non, mais attends, de toute manière, c'est pas je mouille, de toute manière, ça c'est encore un connard.
21: Gérard, je mouille. Pourquoi tu fais pas des vases sur la gingivite, le tétanos ou les boules de caca au cul?
11: Non, je mouille. Je mouille, tu fais la conclusion?
4: Non, je crois que c'est au standard que ça couille. S'il vous plaît. Sérieusement, non,
11: arrête de terminer.
21: Mais non, conclu, t'as pas conclu, Gérard.
11: Non, mais 23 181.
4: Voilà.
21: 23 181.
3: Bravo.
21: Et il reste 10 minutes de débat.
11: Non, c'est alors terminé.
4: Il reste au moins 10 minutes. Ouais.
21: 10 minutes.
11: Non, ouais, donc moi, conclusion.
21: Que Gérard a dit oui.
11: Pénicien pour terminer la conclusion.
4: Allô.
11: C'est bien, il n'y a plus personne.
4: Je crois qu'il y a. Je mouille, c'est ça? Allô? Alors, qu'est-ce que vous foutez? Sérieusement, au standard?
21: Ouais, parce que là, c'est le bordel.
3: Il y a un problème au standard.
11: C'est bon.
21: Qu'est-ce qu'il y a comme problème?
3: Maintenant, il y a. Je mouille.
4: Elle est là?
3: Je mouille, t'es là?
11: Maintenant, il n'y a plus personne.
3: Ah. Je suis là.
4: Elle est là, ok.
11: Donc, conclusion du débat.
3: Bah, écoute, non, c'était même pas la peine de le reprendre tellement ton débat, il était merdique. Donc, voilà, je vais me finir toute seule. Au revoir, connard.
11: Va te faire sauter, poufias.
3: Merci, au revoir.
11: Donc voilà.
3: Bonjour
11: donc...
3: à ta maman et à toute la famille.
4: Arrêtez, c'est pas bien.
21: C'est pas gentil, c'est pas gentil.
4: C'est vraiment pas bien. Donc,
21: c'est
4: attends,
21: vraiment pas gentil.
4: On la jette. Et je crois qu'on a Monsieur Mazur justement qui voulait apporter une conclusion à ce débat. Monsieur Mazur, je crois que vous êtes là.
10: Allô. Oui, bonsoir, c'est Monsieur Mazur.
4: Oui, alors quelle était la conclusion que vous s'étiez apportée à ce débat, monsieur?
11: Je crois que j'avais dit que c'est.
10: Allô.
11: Esteban, ça suffit.
21: Mais c'est pas moi, putain.
11: J'avais dit que c'était plus la peine. Au revoir, Monsieur Mazur.
4: Attends, Gérard.
10: Terminé. Les précisions suivantes. Après
11: terminé.
10: Avoir fait certaines petites recherches, vous souvenez-vous
11: terminé.
10: Lors de votre question, quelle est la différence d'où vient.
4: Attends, je l'ai coupé, c'est bon, Gérard, je t'explique. Monsieur Mazur est un habituel, c'est la dernière de la saison.
11: C'est
4: dire...
11: terminé.
4: Il a quand même le droit au bout.
11: Le débat est clos.
21: Gérard, il y a beaucoup de gens qui demandent non pas une conclusion sur ce débat-là, mais sur tous les débats que tu as fait durant l'année.
11: Non.
21: Que tu fasses une conclusion
4: générale.
21: Non, la conclusion des conclusions.
11: Non, il n'y aura rien. Non, et déjà. Surtout, le débat est terminé. Donc, conclusion. Comme c'était le dernier débat, donc pour ce soir, pour une fois, ça s'est très bien passé. On a terminé quand même à 23 181. Donc voilà. Donc j'espère qu'à la rentrée, on va se revoir. Et donc je vous souhaite de bonnes vacances à tous. Et surtout, sortez couverts. Et là, vous retrouvez Evan pour la nuit sans pub. Et on va s'écouter.
4: Attends, on va s'écouter. Alors attends.
11: Les
4: Esteban.
11: Le Masterbox.
13: On continue, d'accord.
11: Non, on continue pas, Esteban, non, c'est moi qui commande.
21: Gérard, il y a encore des questions internet.
11: Non, c'est terminé.
21: Gérard, alors une question.
11: Esteban, s'il te plaît,
21: il y a beaucoup de gens qui voudraient revenir sur le début du débat où tu vas un peu plus loin dans la définition de la Vierge par rapport
11: voilà. C'est fini, c'est terminé, le débat est clos. Donc voilà, c'est fini.
21: On voudrait vraiment que tu répondes.
11: Non, j'ai dit que c'était terminé et on termine à combien maintenant?
21: Non, mais il faut répondre.
11: Non,
21: avant.
11: Moi j'ai dit non.
21: Mais t'as pas fait ta conclusion.
11: La conclusion est faite.
21: Ah, c'était le truc de merde d'avant, ta conclusion. Oh bah putain, bah bravo, conclusion de merde. Hein. Même un enfant de 2 ans, c'est le mieux le faire.
11: Ouais, bah c'est ça. Alors tu me donnes le chiffre. Le chiffre, Esteban.
12: Oui, monsieur Gérard.
11: Alors, terminé.
12: Quelques petits instants sur la...
13: Oui, Gérard, qu'est-ce que t'as fait, Gérard? T'as cassé ta montre?
21: Il a cassé sa montre.
13: Mais qu'est-ce que t'as fait, Gérard?
11: Tu vas me repéter, tu vas me payer, toi, des montres.
13: Qu'est-ce que j'ai fait?
11: Je demande le chiffre internet pour terminer. Esteban, une fois, deux fois, trois fois, demain, t'as un rapport au cul.
21: J'ai un rapport au cul. J'adore avoir des trucs au cul, mais pas des rapports.
11: Le conclusion de le chiffre internet.
13: Arrête, Gérard. Oh, mais Gérard, arrête. Pourquoi tu frappes quelqu'un?
11: Le chiffre.
13: Arrête, Gérard. Gérard, assieds-toi.
21: Si tu me frappes, je te mets un marron dans ta gueule. Hein. Je te préviens, ça c'est clair.
11: Le chiffre. Ouais, Céline, c'est pas le bordel dans les studios. Bah, de l'autre côté, tu reprends.
13: Bon.
11: Merci, Esteban. Tu vas pas me donner le chiffre. Très bien. Donc, conclusion, voilà, terminé. On va s'écouster les Master Boys. Oh, je sais plus, enfin bref.
21: Mais j'ai même pas donné le chiffre.
11: Bah alors, tu me donnes le chiffre.
21: Bah on est repassé à 11 913.
11: Ouais, c'est ça, ouais, je m'en fous. Si, de manière, on a fini à 23.
21: Bah fallait pas le demander, gueuler.
11: On a terminé à 23 000. Terminé, bonne nuit à tous, bonnes vacances et surtout, sortez couverts. Et donc, vous allez retrouver Evan pour la nuit. Et moi, je serai sur le site internet www.funraiso sur le chat, bien sûr. Bonne nuit à tous.
13: Bonne nuit à tous.
15: Bonjour, je suis une pucelle très connue. J'ai connu un homme. Il voulait coucher avec moi, mais moi, non. Avec lui, j'ai préféré rester vierge. Son odeur, son visage, son haleine de whisky, bon marché, ses poux, ses dents noires, sa façon de hurler « ta gueule !» Tout me dégoûtait. Je suis pas une décharge pour les épaves. Ma chatte, c'est pas un vide d'ordure. Mais comme il était connu, animateur de radio, je me disais « bon, il a peut-être de l'argent, même pas. Pas un rond, même pas un euro pour s'acheter du savon. » Bref, je préfère rester pucelle et vierge plutôt que de coucher avec Gérard, un clochard.
11: Et Lily, t'as fini?
15: J'arrive.
16: Allez! Ça pue la didasse d'ici,
23: d'accord, mais il fait deux fois plus de chemin.
16: Ah ouais, il voit double. Alors? Oh là, t'as picolé, toi, mon cochon.
24: Non, ma caille.
16: T'as pu? Ah, mais attends, mais t'as vraiment bu ou quoi? C'est pas possible, mais t'es sapé comme un prince. Dire qu'avant tu venais comme un clodo et que maintenant t'habilles comme un prince. Qui c'est qui t'habille? C'est Cerruti? Cerruto? Cerruto? C'est qui? Hein?
24: Attends, je sors.
25: Ah non.
16: Oh, t'as pété ou quoi?
25: Ah, c'est la bouteille.
16: T'as pété ou quoi? Oh, tu dis, oh là, Valérie.
25: Oui.
16: Oh, on te laisse avec Gégé, là, il a pété, il a mis.
11: Ah, ça sent pas bon, là, Didas.
25: Ah non.
16: Ah, tu pues. Ah, mais ça schlingue.
25: Ah, bah ouais, je le sens d'ici, quoi.
16: Oh, mon cochon, on a besoin d'être dans des chiottes géantes.
23: Oh, je me casse.
11: Mais non, on rigole. Mais ça sent.
23: Vous avez fait pas de l'Adidas, c'est du canard WC aujourd'hui.
24: Canard WC, t'as raison.
23: Oh non, mais c'est plus de l'Adidas, c'est plus.
25: Gérard, apprends à te parfumer, putain, tu mets deux gouttes de parfum.
11: Non, mais attends, il y en a un qui est avec un pull à col roulé.
16: Alors, j'ai mis le casque quand tu parles trop près, ça. Non, mais c'est de l'Adidas 3 bandes, là, que tu nous as mis ça, c'est pas possible. Qu'est-ce que ça fait? On parlait de.
11: Attends.
16: Qu'est-ce que t'as branlé?
11: Ouais, bonsoir à tous. Merci.
16: Ça va. Ah bah ça recommence. Ça recommence. Attends. Non, parce qu'il y a les... Attends. Non, bah ça y est, c'est bon. Parce que c'est les mecs de la technique qui touchent. Parce qu'il y a les techniciens qui sont là ce soir. Donc ça va déconner à plein tube. Valérie.
25: Oui.
16: On va donc faire un petit Jackie les croissants chauds et c'est Gégé qui va le faire.
25: Exact.
11: Ah non.
16: Ah si.
11: Non.
16: Alors on y va, on appelle et... Non, mais...
11: Ouais, c'est quoi le truc?
25: Oui, attends.
16: Attends, ça fait 2 ans et demi que tu m'écoutes.
11: Non, mais attends. Allez, ça fait 1 heure et demie. Attends. Présente-moi, dis donc. On a ramené dans la main, on la bouffe avant. Dis donc. Bon, c'est quoi l'histoire, là? Parce que j'ai pas tellement suivi.
25: Bon, bah, Gégé, tu m'écoutes?
5: Oui, je t'écoute.
8: D'accord. Donc voilà, j'ai une copine, je lui ai dit que voilà, on allait faire que quand j'allais lui téléphoner la nuit, que quand ça décrochait, elle devait dire Jackie des croissants chauds, Jackie des croissants chauds.
5: Ouais, mais
8: nous, dans tout ça, quoi, on va rien.
5: Bah,
8: on
5: tu
8: va
5: sais faire, ce que c'est qu'un, tu sais ce que c'est qu'un Jackie quand même, j'ai plus le temps.
9: Bah ouais, ouais.
5: Bah alors. Du fait que elle a déjà préparé le terrain, c'est-à-dire que
9: t'as tâté le terrain.
8: Oui, oui, non, je
5: pas
8: lui
5: tâté, que préparé. Allez, donc on va.
9: Bon, allez, on y va. On y va.
5: Donc surtout, Gégé, tu parles avec Valérie.
8: Je vais avoir le répondeur avant.
5: Et tu ne fais pas attention.
9: Ah non, mais s'il y a un répondeur négatif.
5: Mais si, on fait quand même. Et que sur le répondeur, tu dis bon, on est en direct et tout. On essayait d'avoir Muriel. Et surtout, tu fais pas attention à Muriel. Tu fais comme si elle n'existait pas. Hein.
8: On parle entre nous deux.
5: Ouais.

0: Jojo.
1: Ben, j'ai pas entendu.
2: Ben non, faut qu'elle décroche, quoi.
0: Ben, ça y est, c'est décroché. Bon, je comprends rien.
2: Bon.
0: Jacques qui décroît son chaud, Jacques qui décroît son chaud.
1: J'entends rien, hein.
2: Non, non, hein, elle a pas décroché, hein. Non, non. Parce qu'elle est là, elle devrait être là, je l'ai eue tout à l'heure, elle m'a dit qu'elle était là en plus.
1: Bah ouais, mais ah, là, pour l'instant, j'entends rien.
2: Non, non.
0: Mais gueule, celui-là.
1: Mais elle décroche. Bah faut qu'elle décroche.
2: Allez, Muriel, décroche.
1: Allez, on y va, Muriel.
2: Ouais,
1: allez,
2: ouais.
1: Mumu. Allez, Mumu.
2: C'est fou.
1: Allez, Muriel, on y va, là. Allez, Muriel, on y va, là.
2: Ah non, je sais pas ce qu'elle fait. Oh, bah, elle doit être en train de dormir, là, c'est pas possible.
1: Oh, c'est pas possible, là.
2: Non, non, on assiste, on assiste.
1: Allez, Muriel. Muriel. Muriel.
2: Mumu. Non, non, elle est toujours pas décrochée, hein.
1: C'est quoi la cirque?
2: Je sais pas.
1: Muriel!
2: Bah décroche pas, putain. Bon bah tant pis quoi, on va voir quoi. On peut pas rappeler?
1: Ah bah, je pense pas, hein.
2: Non. Ah putain.
1: Ah y'a pas de putain. On dit maman travaille. Non mais c'est un coup foireux. Non, non, tu rigoles.
2: En plus,
1: tu
2: je lui dis quoi, deux fois Jacques il décroît son chaud, elle le savait en plus. Oh putain, elle assure pas.
1: Non mais, c'est pas qu'elle assure pas, apparemment tu rigoles,
2: Ah non, non, c'est moi là qui parle, là. Non, c'est... Non, non.
1: Putain. Bon. Non, on y va, là. Valérie.
2: Oui.
1: Alors?
2: Bah oui, mais moi j'attends qu'elle décroche, quoi.
1: Bah, elle a pas décroché.
2: Bah non, quoi, on peut pas rappeler.
1: Non, on peut pas. On peut pas, là.
2: Oh, putain, c'est pas vrai. En plus, elle m'avait dit, quoi, qu'elle était là, quoi.
1: Non, mais c'est quoi, la... C'est quoi, la musique?
0: J'entends pas. C'est MacGyver.
1: Ah, bah, c'est bon. Allez. Allez, bonne nuit. Là, apparemment, c'est pas bon.
0: Ah bon?
1: Non.
0: C'est bien.
1: Eh oui.
0: Eh oui.
2: Ça peut pas marcher.
1: Non.
2: Merde.
1: Eh oui. Eh oui. Comme tu dis, merde. Bah, faut pas prendre les gens pour des canards sauvages.
2: Ah oui, mais non, non, non. Attends. Non, bon, bah attends, c'est foiré, quoi. Muriel?
0: Oui.
2: Ouais, bah t'assures pas, hein.
0: Arrête.
2: T'es éclaté au téléphone, quoi.
0: Hein?
2: T'es éclaté au téléphone.
1: Allô? Mais là, ça marche? Oh là là!
0: Ouais,
1: ça marche! Mais non! C'est les mecs de la technique qui apparemment sont en train de régler.
0: Ah bon?
1: C'est ouais. C'est pour ça. Bon, Valérie!
2: Oui!
1: Bon, c'est quoi ce plan foireux?
3: Ouais, parce que là, franchement, tu nous prends pour quoi là?
2: Ah non, non! Non, mais.
1: Ouais, mais c'est bon, allez! Allez, bonne nuit!
2: Non, non!
1: Bonne
2: attends,
1: nuit, bonne nuit! Non, oh!
2: Attends!
3: Non, mais je fais deux voix là.
1: Valérie! Non.
2: Bah, je t'écoute, hein.
3: Change de micro, Gérard. Change de micro. Change de micro. Change de micro.
4: Me fait rire.
3: Mais change de micro, Gérard.
4: T'es de mauvaise foi.
1: Non. Ah, attends,
4: mais tout le monde y arrive, sauf toi. Voilà.
3: Ça marche très bien. Mais ça marche très bien.
1: Non.
3: Valérie.
2: Oui.
3: Hein?
2: Ouais, bah non, bah attends, bah, je peux expliquer à Muriel ce que c'était?
3: Non, non, surtout pas.
2: Ah bon, bon.
3: Ça marche d'accord. Très bien, Gérard. Mets plus fort dans le casque, parce qu'il est peut-être pas assez fort dans le casque.
5: Regarde, Gérard, j'ai ton casque, j'ai ton micro, je parle parfaitement.
3: Ouais, bien sûr.
1: Tu vois, va coucher au standard.
5: Il
1: n'y
5: a pas de problème. Il n'y a pas de problème.
1: Va coucher au standard.
3: Mais bien sûr qu'il n'y a pas de problème.
1: Non, non, à peine. À peine.
5: Non, bah moi je travaille pas. Je fais rien.
1: Non.
2: Oh bah GG.
3: Non mais alors il a décidé de faire la gueule grave.
2: Ah ouais mais grave quoi.
3: Mais ça marche très bien, arrête de m'emmerder. Toi t'es connerie, t'es sur Fun Radio, comment tu veux que ça marche pas? T'as déjà Nanou 30 ans qui fait Gérard ton odeur.
1: Bah Nanou je t'emmerde. Ouais. Déjà pour commencer.
3: Ah, ouais, à voir si tu peux...
1: Non. Putain, c'est bizarre, là j'ai plus rien.
3: Bah non, mais ça marche très bien, il y a des petits échos, mais c'est toi qui règle mal ton casque.
2: Mais qu'est-ce
3: tout.
2: Qu'il est de mauvaise foi, GG, hein.
3: De toute façon, il a décidé de gueuler, il se la joue star, de toute façon, maintenant.
2: Ah ouais, mais il se la joue
1: complètement. Bon,
2: qu'est-ce
1: que ça, toi?
2: Ouais.

0: patron, là.
1: Quoi, attends. Le débat, attends.
2: Le débat de ce soir, c'est donc sur la timidité.
1: Eh, c'est quoi, toi, attends? Eh, t'as vu le plan foireux que tu m'as fait?
2: Mais non, mais c'était vraiment...
0: Attends, t'aurais un petit peu mieux assuré, quoi. On aurait peut-être pu réussir à le faire, quoi.
1: Bon, attends,
0: T'étais là, tu disais rien, quoi. Max, il assure mieux, au moins, quand il le fait, quoi. C'est pas la gueule.
1: Quoi, je fais pas la gueule?
0: Je sais pas, tu dis rien.
1: Bon, de toute manière, le débat...
0: Sur la timidité. Ok.
1: Arrête. Mais c'est pas moi! Bon, on a personne d'autre?
0: Non, bon, bah alors, je sais pas si Mumu est toujours à l'antenne. Oh?
2: Ça marcherait bien! Bon, il y a un problème technique. Voilà. Donc il y a un problème technique, on va essayer de le résoudre, mais là ça marcherait très bien. Moi, regarde, j'arrive à parler normalement, je vois pas où est le problème, GG. Mais là, non, mais il y a un petit décalage d'une demi-seconde, mais pour l'instant on l'entend pas à l'antenne, donc tu peux parler. Mais non, mais là ça va très très bien.
3: Le principal, c'est les auditeurs.
2: Les auditeurs, ça passe pas à l'antenne. Ouais, mais bon, alors on arrête, il y a pas de débat ce soir. Donc si vous voulez continuer la libre antenne, ce que GG veut pas faire de débat, c'est le 0800 70 5000.
1: Bon, ben...
2: T'en as pas marre de dire tout le temps, bon bah, et puis de faire ta gueule et de faire en arrière, ça marche très bien, je m'entends très bien.
1: Non mais moi j'ai un double écho.
2: Mais pas chez moi, ça marche très bien, moi je parle normalement.
1: Chez toi, mais de manière, tu joues où?
2: Ah bah attends, je touche à rien, regarde. Mais... Ouais. Ça marche très bien comme ça, ça marche très bien comme ça, moi je parle comme ça, voilà.
1: Non mais de toute manière... Moi, je fais pas le débat.
3: Je disais juste à Max que j'allais avoir la technique pour voir ce qu'il faisait.
2: Mais ouais, parce
1: non,
2: que moi,
1: non.
2: Non, mais attends, ouais. mais moi, ça passerait très bien. J'ai aucun problème. Donc, je vois pas pourquoi il y aura une demi-seconde de décalage. Moi, ça va, ça se passe bien. On va voir la technique. Donc, on va mettre un disque. Et puis, donc, le problème ce soir, le débat de ce soir, c'est sur,
1: la timidité. Si, ça se passe bien.
2: Ah ouais.
1: Voilà.
2: Il y a, déjà, David, apparemment, qui...
1: Ouais. Pas les habituels.
2: Ah bah merde, parce qu'ils avaient... Julien apparemment avait sélectionné Luigi.
1: Ah non.
2: David.
1: Non.
2: Pourquoi pas?
1: Non, hier j'avais dit...
2: Mais tu cries là. Mets au moins le casque pour qu'on l'entende un peu.
1: Non mais hier j'avais dit... Pas les habituels.
2: Ouais bah apparemment Julie elle a pris les habituels avec Florent parce qu'ils ont voulu te faire une surprise.
1: Ouais bah non.
2: Avec que David, Luigi, il y a également Angelo...
1: Non.
2: Il y a je crois qu'il y a ta copine aussi, Christine.
1: Non, ben, elle va se faire enculer. Par un gros noir.
2: Oh non. Oh, c'est pas le moment, hein. Oh. Bon,
1: Non, de toute manière, le débat, si c'est ça, il est hors de question. J'arrête.
2: Et au fait, on a réussi, les soirées de Paris sont annulées.
1: Bah, ben, tant mieux.
2: Donc,
1: ça me fait une belle jambe.
2: Ah, je sais bien, mais bon, qu'est-ce que tu veux. Par contre, il y a un auditeur qui a proposé. Ouf, oh, l'autre, il monte ses cuisses et tout. Il va se foutre. GG nous fait un striptease, il nous monte ses cuisses. C'est voir un petit peu les cuisses, un peu.
1: Eh, hey, c'est dit une belle jambe.
2: Waouh, GG nous fait de l'humour. Bon, très bien. GG, apparemment, l'air de semaine, ça va mieux. Tu nous entends bien, tout se passe bien. Moi, j'arrive à parler normalement. J'espère que toi aussi, ça va aller.
1: Bah, j'espère. Non.
2: Bah, tu dis, mais ça va, tu bafouilles pas, c'est bien.
1: Non, mais j'ai un double voix.
2: Double voix. Alors,
1: pareil.
2: Il répare. Donc on va réparer le problème qu'on a donc avec le double écho dans le casque de GG, ce qui fait qu'il bafouille un petit peu. Mais ensuite il y aura le débat avec Luigi, David,
1: Non, pas les mêmes.
2: Alors Julie voulait te faire la surprise. Qui c'est que tu m'as dit David qui était là? Il y a Florent.
4: J'ai pas vu.
2: Si tu m'as dit David, Luigi,
4: Arnette.
2: Ah bah en plus.
4: Christine.
1: Bon bah c'est bon.
4: Carole.
1: Ah, laquelle, Carole?
4: Bah, il y en a qu'une.
1: Non.
2: Attends, mais on a voulu te faire une surprise.
4: Non. Pour la dernière, on voulait t'emmener...
2: On voulait te faire une surprise, merde.
4: Bon, bah, on l'enlève.
2: Mais non, mais bon, c'est bon, on voulait lui faire la surprise.
4: Bah ouais. Bon, on l'enlève.
2: Non, mais attends, on laisse au moins... Non, mais on
4: ah bon
2: au moins Luigi,
4: bah, ça change.
5: C'est quoi, ça?
2: Annonce.

0: Alors, t'appelles Carole, Luigi, tout ça, tu les appelles quand on va commencer le débat avec eux. On a personne d'autre qui appelle. Il y a que qui appelle. Eh ouais, mais c'est pas grave, il y a que, qu'est-ce que je te dise. Attends, ça va, te plains pas, c'est toujours, tu dis que c'est toujours les mêmes, ça va.
1: Bah, toujours les mêmes, c'est pas la peine.
0: Ça sert à rien de s'énerver. T'en as marre?
1: Bon, toujours les mêmes.
0: La gueule, dis-lui non.
1: Non, mais c'est bon, laisse tomber.
0: Bon, je vous le remets parce qu'on parlait par-dessus, hein, quand même, on va vous le laisser. Gigi Philippe, comme dirait GG.
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0: C'est le meilleur monsieur.
1: Moi, oh, t'entends ça, Gérard?
0: C'est mignon.
2: Ouais, c'est sympa de ta part.
0: Et j'aime bien aussi Stauzer. C'est mon artiste préféré.
1: Jean-Pierre Stauzer, oui. Bien sûr. Et Sandy, c'est qui Sandy?
0: C'est sa femme.
1: À qui?
0: À Gérard.
1: Voilà.
0: Moi, je t'écoute depuis 3 ans, Max.
1: C'est bien. Et t'écoutes les débats de Gérard le jeudi ou pas?
0: Ouais. Jusqu'à même ils sont en diffusion sur TPS.
1: Et ouais, et tu regardes jusqu'à quelle heure?
0: Oh, tard.
1: Non, t'écoutes jusqu'à quelle heure? Parce que les débats qu'il y a sur TPS, sur Fun TV, ce sont pas les mêmes qui sont diffusés le jeudi à la radio. Hein.
0: Ouais.
1: Tu écoutes à la radio les débats de Gérard?
0: Ouais.
1: Jusqu'à quelle heure?
0: Oh, jusqu'à minuit.
1: Ah ouais, d'accord.
3: Ça t'en rate beaucoup alors.
4: Ouais, ouais.
2: Enfin, surtout que je commence à minuit et demi. Non.
0: Coucou Gérard.
2: Bonsoir à toi, mon petit. T'es pas encore couché?
0: Non, je vous écoute très tard.
2: Ouais, mais attends, il y a Bibi, elle va te faire un petit coucou.
1: Ah ouais, Sandy.
2: Il y a Bibi qui est là.
1: Regarde le petit Olivier, il a 9 ans.
4: Il a 9 ans, ouais.
1: C'est un grand fan.
2: 9 ans.
1: Salut.
4: Attends, j'entends rien. Allô?
0: Salut Sandy.
4: Ça va?
0: Ouais.
4: T'as quel âge?
0: J'ai 9 ans.
4: Oh, t'es mignon, toi. Et tu vas à l'école?
0: Oui.
4: Et tu travailles bien?
0: Ouais.
1: C'est qu'elle adore les enfants, Sandy. Hein.
4: Qu'est-ce que t'aimes le plus comme matière?
0: Les mathématiques.
4: Ah, parce que moi, les mathématiques, j'étais pas tellement forte.
1: Hein. Oh.
4: Non, c'est vrai, hein, j'étais pas...
1: Ah bon?
4: J'avais tout le temps zéro, et là,
1: c'est vraiment... Oh, c'est possible.
4: Le pire, en plus, c'est que... Hein? Non, mais en plus...
1: Qu'est-ce que tu dis? Attends, qu'est-ce que t'as dit, Olivier?
0: Je n'ai dit qu'en particulier, même que 2 plus 2, ça fait 4.
1: Ouais.
4: Voilà.
1: C'est bien. Est-ce que tu vas avoir des enfants, Sandy, plus tard?
4: Ouais. Ouais, j'en veux, ouais.
1: Combien t'en veux? Passe ta commande, il est là, le monsieur qui...
4: Je sais pas. À vrai dire, là, je sais pas, mais on va commencer par un, puis après, on va
1: Tu veux une famille nombreuse, il y a des gens qui savent s'ils en veulent qu'un, il y en a qui savent s'ils en veulent 3, 4...
4: Ouais, je suis pour les familles nombreuses.
1: Ouais, 3-4 enfants?
4: Ouais, mais pas plus. Hein.
1: Pas plus, d'accord, ok, très bien. On va peut-être s'arrêter là, Olivier.
0: Oui.
1: Bon, bah tu embrasses tes parents. Comment s'appellent c'est quoi les prénoms de tes parents?
0: Ma mère, elle s'appelle Annette.
1: Ouais, c'est joli ça.
0: Et mon père, il s'appelle Didier.
1: C'est le ça.
4: Annette et Didier.
1: Non, je rigole. Bon, bah Didier et Annette, ils nous écoutent là?
0: Non.
1: Non?
0: Non. Mais,
1: eh ben, t'enregistres là de toute façon.
0: Ouais.
1: Donc il faut qu'on fasse 2 choses. Hein. Il va falloir qu'Apolline, elle te dise qu'elle t'aime.
0: Oui.
1: Alors Apolline, vas-y, c'est par rapport pour Olivier.
5: Bah Olivier, je t'aime bien, beaucoup.
1: Oh non, elle est coincée. Hein. Allez, tu vas te lâcher.
5: C'est une question d'être coincée.
1: Non, bah t'arrêtes pas. Vas-y, lâche-toi un peu.
6: Olivier, je t'aime.
5: Oh. Olivier, je t'aime.
7: C'est zéro là.
5: Oh, qu'est-ce qu'il y a, Gérard? Tu m'as même pas dit bonjour alors.
7: Bon, alors c'est zéro, de toute manière, je vais pas te dire bonjour puisque tu m'appelles jeudi, c'est tout.
5: Et on est dimanche,
4: oh,
5: on
4: ne crie pas.
7: Je veux pas le savoir.
5: Bon, bah, c'est
7: que
5: pas.
7: Tu m'appelles jeudi, je vais pas te dire bonjour. C'est tout. En de bon entendeur, salut.
5: Salut, ouais.
1: C'est parti, hein.
0: Max?
1: Oui. Oui, mais moi aussi, je t'aime, Olivier.
0: Un jour, je pourrais te rappeler.
1: Bah, évidemment, quand tu veux.
0: Ouais. Hein,
1: quand on aura 15. Dans 6 ans. Mais on va te mettre en attente. Non, on va bien sûr, on va
3: on te rappelle quand même.
1: D'accord?
0: Ouais.
1: Tu quittes pas Olivier, hein.
0: Et t'as reçu ma lettre?
1: Non, ça me dit rien, mais Apolline va s'occuper de toi, d'accord?
0: Waouh.
1: Et oh. T'es amoureux, toi, hein?
0: Ouais.
1: Légèrement. T'as une petite copine en ce moment?
0: Mon grand frère.
1: C'est ta petite copine, ton grand frère?
0: Non.
1: Tu sors avec lui?
0: Non.
1: Non, bah d'accord, ok. Tu quittes pas, hein, d'accord?
0: Oui.
1: Et tu salues ton frère également?
0: Ouais.
1: D'accord. Gérard, tu viens là, dans un instant, on va attaquer les conseils de Gérard et Sandy. Des conseils qui vont être très très chauds. Peut-être qu'avant, il y aura une petite explication concernant la petite mésentente qu'il vient d'avoir entre Apolline et Gérard.
5: On comprend
1: pas
5: trop. J'aimerais bien savoir quand même.
1: On ne sait pas trop. Donc voilà, si vous souhaitez avoir des conseils de Gérard et Sandy, vous appelez dès maintenant le 0803 08 5000. N'oubliez pas qu'à partir de minuit, ça sera Balade Nocturne sur Fun Radio, bien sûr, pour tous les amateurs de musique ambiante et musique de supermarché. On est prêts, on prend.
5: Supermarché, ouais.
1: On prend, il n'y a pas de problème.
7: Ils sont beaux, ils sont frais.
1: Oh là là, ça c'est du Beethoven, ça.
7: Ah.
1: Ouais, c'est bien joué. Allez, madame, on y va sur les conserves de ravioli, on y va là.
7: Allez, le saucisson, il y a deux moitiés pris, on y va. Avec la musique de nuit.
1: Eric Satie.
3: Ouais,
1: Eric Satie. Oh, ouais. Oh là là, le troisième mouvement.
3: Ouais.
1: Oh,
3: ouais,
1: d'accord, ok, très bien. J'ai commencé à m'y faire à ta soeur.
5: Ouais.
1: 0800-308, savez, vous nous appelez. Il y a Sandy et Gérard qui vont s'installer pour les conseils dans un instant sur Fun Radio.
7: Et voilà,
2: bonsoir à tous, bienvenue sur Fun Radio.
4: Donc, bonsoir.
2: Bonsoir Sandy.
4: Salut.
2: Bonsoir Bibi, bonsoir...
4: Bonsoir Fida, bonsoir Hugo, bonsoir Apolline, bonsoir Manu, bonsoir Max.
2: Bonsoir Lucky Luke.
4: Ah oui, Lucky Luke, ouais.
2: Lucky Luke, faut pas l'oublier. On n'oublie pas Lucky Luke. Mais
4: il court plus vite que son ombre. Hein.
2: Ouais, mais c'est comment lui, là, la boutique, là?
4: Lui, c'est Quasimodo.
2: Ouais, Quasimodo. Et là-bas, en face, Casimir. Donc bienvenue. Donc dimanche soir, il est 22h25. 23h25.
1: Non, ouais, regarde, là. T'as la montre là, regarde, 23h22, c'est l'heure. Bref, on y va, on s'en fout. Vas-y.
2: Donc, on accueille Samantha à 19 ans de Nice. Bonsoir à toi, Samantha.
6: Bonsoir Gérard, bonsoir Sandy.
4: Salut,
6: ça va?
4: Oui, oui, ça va très bien.
6: Voilà, je vous appelle parce que je suis tombée amoureuse de mon voisin. Il vient d'emménager. Et je sais pas, j'ai envie de lui écrire une lettre parce que je suis vraiment trop timide pour aller le voir et pour lui dire en face. Donc j'aimerais que vous m'aidiez parce que je sais que Gérard a des dons d'écrivain et que Sandy a toujours des bonnes idées. Vous pouvez m'aider?
4: Oui, j'ai une idée à te proposer, mais je sais pas si tu pourras l'accepter. C'est est-ce que t'aimes bien écrire les poèmes?
6: Bah justement, je voudrais bien...
4: Est-ce que t'arrives à écrire un poème, par exemple?
6: Oui, mais je sais pas, donc si vous pouviez m'aider à l'écrire, ça m'arrangerait.
4: Alors là, en direct, là, c'est pas tellement évident, mais ce qu'on peut faire, c'est éventuellement écrire un poème, et soit t'écris à la radio, et à ce moment-là, on pourrait te le renvoyer.
6: Bah écoute, c'est pas grave, je vais écrire une lettre normale.
4: Mais tu as déjà écrit une lettre ou pas?
6: Comment?
4: Tu as déjà écrit une lettre?
6: Non.
4: Non?
6: Non, mais je suis timide, donc je te dis, ça fait une semaine qu'il est là, j'ai craqué pour lui, et je voudrais lui écrire une lettre.
2: Ouais, mais ça fait combien de temps que tu le connais?
6: Ça fait une semaine qu'il a emménagé.
2: Bon, une semaine. Et toi, ça fait combien de temps que t'es là-bas?
6: Ça fait 6 mois.
2: 6 mois.
4: Sinon, ce que tu peux faire, excuse-moi, Gégé, ce que tu peux faire, c'est l'inviter à dîner, tu vois, tu frappes à sa porte gentiment, ou alors tu peux lui faire un gâteau, tu lui apportes un gâteau et avec une bouteille de champagne.
6: Mais je suis trop timide pour ça, je préférerais lui écrire une lettre.
4: Je ne sais pas si Gégé t'a mieux à proposer, Gérard, je sais pas. Ouais.
2: Non, le mieux c'est de gentiment d'aller le voir, de faire des petits câlins.
4: Mmh. Non, pas tout de suite, attends. Mmh.
2: Ouais, mais toi, tu proposes...
4: Tu vas trop vite, toi.
2: Mais attends, toi, tu proposes de champagne, moi, les câlins.
4: Mais parce que, toi, tu vas trop vite. Tu vas pas aller voir une nana dès le premier jour ou un mec et puis lui dire, bon, bah écoute, j'ai envie de toi, ça se fait pas. Tu lui offres d'abord un gâteau et puis après, tu vois pour le reste. Bon,
6: ouais. Et je pourrais lui proposer de venir manger des gâteaux chez moi.
2: Bah oui, mais de toute manière, là, tu l'as vu ou tu ne l'as pas vu encore?
6: Bah, je le vois tous les jours, mais je ne vais pas parler.
2: Bon. Le mieux ce que t'as à faire pour l'instant c'est si tu le vois pas. Bon moi à mon avis
4: Bah si elle doit le voir tous les jours parce que c'est son voisin.
2: Ça fait combien de temps que tu l'as pas vu?
6: Bah je l'ai vu cet après-midi.
2: Bon tu l'as vu cet après-midi?
6: Ouais.
2: Bon tu sais ce que c'est ton gardien?
6: Non, c'est un locataire.
2: Un locataire.
4: Et il habite juste en face de chez toi ou la porte à côté?
6: Non,
4: ou...
6: juste en face, comme ça je peux le voir quand il rentre à travers le Judas.
4: C'est quoi le Judas?
6: C'est le petit trou qu'il y a dans la porte.
4: Ah,
2: Judas,
4: d'accord.
2: Tu sais, c'est un œil. Un œil ton pour savoir qui c'est qui frappe à ta porte.
4: Mmh. Non, mais moi, j'appelle ça un œil. C'est pour ça. C'est ça que je comprenais pas ce que tu dis.
1: Moi j'en ai... Revenons sur les conseils des gars.
2: Bon, ce que je peux te conseiller, c'est... Bon, moi, personnellement, tu fais une chose, tu viens écrire un petit mot.
6: J'écris quoi?
2: Tu lui écris
4: quoi? Fais un poème, comme je t'ai dit.
2: Tu lui fais un petit poème, voilà. Et tu lui mets dans sa boîte aux lettres.
6: Bah justement, mais aidez-moi à écrire le poème, 5-6 lignes même, ça m'aiderait.
2: Oh non, mais attends, mais tu veux pas que j'aille le voir à ta place?
6: Bah c'est des conseils que tu donnes ou pas?
4: Ah, mais faut qu'on réfléchisse, et puis ça va être un poème, ça demande quand même réflexion. Hein.
2: Ouais, ça demande du temps, moi, les poèmes. Hein.
4: Ouais, surtout toi.
2: Attends, tu peux parler, toi,
8: Guenon.
4: Non, attends, moi, je fais un poème.
8: Bon, vas-y, on est là pour donner un conseil pour son voisin. Bon, moi, je serais toi, j'y écrirais une petite tête gentille.
6: Oui, mais je sais pas quoi mettre dedans. J'écris mal, je sais pas m'exprimer.
8: Ouais, bon...
4: Mais attends, avec la lettre, tu peux tout simplement lui dire ou l'inviter à dîner, par exemple, je sais pas, moi, tu l'invites à dîner ou toi, un soir, à manger, et puis...
6: Alors, je lui écris quoi, là? Tu lui mets
4: ça dans la boîte aux lettres?
6: Je lui mets quoi? Est-ce que tu veux venir manger avec
8: moi? Non, laisse tomber.
2: le
4: attends,
2: sommet.
4: Attends, il y a un petit problème.
2: Non, t'inquiète pas. C'est pas une nana, c'est un mec, c'est Olivier de la Pro.
9: Non.
2: Allez, au revoir.
0: C'est pas Olivier.
4: Non, attends.
2: Allez, si.
4: Attends, j'ai
2: non, non.
4: Allô ?
9: Attends, Gérard, parle à la nana. Allez, vous êtes là ?
4: T'es là ?
0: Oui, je suis là, oui.
9: Voilà, et Olivier est là, dans le studio. Comment tu sais ?
4: Je confirme.
9: C'est une fille, Olivier. Elle ici, là. Parce que t'as
0: pas
9: répondre.
0: Non.
2: Mais elle prend son pseudo. C'est une voix d'un mec, c'est un travaux, ça.
9: Gérard.
2: Mais non.
9: Je vais faire le point avec toi. Je veux savoir pourquoi quand tu viens tous les dimanches, tu viens foutre ta merde. C'est dur une demi-heure, sois cool, c'est une nana, elle vient pour ça. Tu veux pas donner des conseils ? Tu veux parler des emmerdes de Gérard et Sandy ou des conseils de Gérard et Sandy ?
2: Gérard,
9: t'as pas honte ? T'as les boules. Gérard, t'es vexé. Parce que tu dis que c'est Olivier et Olivier, il est là.
4: Je confirme.
2: Vous arrêtez avec vos micros, là !
4: Mais t'énerve pas, Gégé, c'est pas grave.
9: Mais tu vois, tu t'énerves parce que t'es encore vexé comme tous les dimanches. Putain, c'est une fois sur deux. Tu m'as fait ça il y a 15 jours avec Sandy qui a terminé toute seule. Merde, Gérard, Olivier est en train de bosser en prod, c'est une nana. Parce que t'arrives pas à trouver des solutions, parce que voilà, c'est tout.
4: Non, mais moi je vais proposer le
9: gâteau. C'est toi qui as demandé à voir cette fille-là.
2: Non, c'est pas moi.
9: Dans le bureau,
2: attends,
9: j'étais là.
2: Non,
9: t'as dit que c'était
2: mais
9: bon.
2: Attends, déjà, quand vous appelez, normalement, les conseils, on devrait les avoir bien avant le dernier jour.
9: Ben attends, tu m'as dit que c'était parfait, j'étais au téléphone, t'étais bien happy au téléphone, et maintenant que t'es là, t'es énervé comme par hasard.
2: Bon, on va faire l'autre.
4: Mais c'est pas grave, j'ai mais attends, on n'a pas fini de lui conseiller.
9: Attends, on termine avec elle, un petit conseil, sois zen.
2: De manière, le mieux qu'elle a à faire, c'est de, comme tu l'as dit,
4: voilà,
2: c'est d'y envoyer un poème et une petite lettre pour lui dire qu'elle l'aime et c'est tout.
9: Comment ça s'appelle ?
4: Elle peut lui faire un gâteau si maman sait faire les gâteaux.
9: Samantha.
0: Oui.
2: Oh !
0: Oui ?
2: Hé, hey, Manu !
9: Quoi ?
2: Tu parles encore plus fort le prochain coup dans ton téléphone.
9: Non, mais attends, c'est rien là.
4: Il
9: s'énerve pour rien là. Je crois que ça va encore terminer comme la dernière fois. Tu vas être obligé de terminer tout seul parce que tu t'énerves tout seul. Regarde, t'arrives heureux. T'es jaloux d'elle ou quoi? C'est pas possible.
2: Non, mais attends, c'est bizarre.
9: Mais qu'est-ce qui est bizarre?
2: Normalement, on aurait dû commencer par Michel.
9: Non, je suis désolé. Grave, c'est désolé. Il n'y a pas de. Pourquoi? Ah, c'est ça qui t'a gêné? C'est qu'on n'ait pas commencé par le bon mec?
2: Non, non.
9: Il a passé les conseils.
2: Demande. Dégage, toi! Je te veux pas à côté de moi, d'accord?
3: Il n'y a pas de place,
4: d'ailleurs. Putain, Gégé, c'est terrible.
2: Hop,
4: t'es énervé,
2: dégage.
4: Hein.
9: C'est dingue.
0: Je fais comment, moi?
9: Putain, pour les conseils, mais les
2: non,
9: gens.
2: Non, tu te mets pas
9: à côté. Moi, je vais te dire une bonne chose. Moi, je risque à cause de toi de faire chuter l'audience, que à chaque fois que tu viens pour les débats.
2: De manière, je dis, on a chuté l'audience.
9: Oui.
2: Ok.
4: Ouais,
2: oui.
4: Ça, j'ai vu. Hein.
2: Hein. Parce que.
9: Oui, mais là, on est là pour donner des conseils.
2: Bon, alors, pour Samantha.
9: Samantha,
2: oui. T'es toujours là?
0: Oui, je suis toujours là. J'écoute.
2: Bon, alors Samantha, le conseil que je te donne, il a quel âge ce garçon déjà pour commencer?
9: Allez, on y va. Ça.
0: Il est à la vingtaine, je pense.
2: 20 ans.
4: Et toi, t'as quel âge?
0: 19.
2: 19.
4: Oh bah ça va, c'est pas l'âge qui compte. Hein.
0: Non, je m'en fous de ça.
4: Non mais tu fais comme je t'ai dit, tu essayes de lui envoyer, enfin bon comme il habite juste à côté, tu lui envoies une petite lettre et puis
0: tu lui envoies une petite lettre. C'est pas le problème.
4: Hein?
0: Je mets quoi sur la lettre parce que je voulais lui envoyer une lettre dès le départ.
4: Alors moi,
0: je
4: sais pas
0: quoi mettre dessus.
4: Moi ce que je te propose c'est que tu l'invites à dîner sur la lettre, tu lui dis, je sais pas moi, je veux t'inviter à dîner par exemple.
0: Attends, je veux.
2: Oh non mais attends
4: laisse-la.
9: Mais gueule pas, c'est des conseils, t'es là pour aider les gens, pas pour les maltraiter.
2: Mais même, Samantha,
0: oui.
2: Tu fais une chose.
4: Mais c'est normal qu'elle note, si elle se rappelle pas.
2: Non mais t'as 19 ans, tu sais comment qu'on tourne une lettre.
0: Mais je sais pas, je perds tous mes moyens quand il est là.
4: Bah, c'est normal, hein.
2: Attends, Samantha,
0: Oui.
2: Samantha.
0: Oui.
2: Tu perds tous tes moyens quand t'es en cours?
0: Mais non, mais c'est pas pareil.
9: Sandy, dis-lui.
4: Mais c'est de l'amour, c'est pas la même chose. Quand t'es à l'école, c'est pas pareil.
2: Mais même, attends, à 19 ans, on sait pas tourner une lettre. Et toi, t'en as 27, t'as
4: mais attends, non, c'est pas qu'elle sait peut-être pas tourner une lettre. Attends, écoute-moi, elle sait peut-être pas tourner une lettre, mais c'est pas comment faire pour avoir les mots, quoi, pour lui dire, pour lui expliquer.
0: Les mots que je cherche.
4: Donc voilà, c'est ça, pour chercher les mots.
0: Merci, Sandy.
4: Quand t'es amoureux,
2: vas-y, applaudis-toi, pétasse, ça va.
9: Ah, oh, ça non, va, tu parles pas d'Apolline comme ça, dis donc,
4: GG, tu me saoules, Gérard.
2: Ouais, bah, je te saoule, tu sors, d'accord?
9: Non, mais ça va, tu t'énerves sur elle. C'est cool ce que t'as dit depuis tout à l'heure. Ça t'a aidé, Samantha?
0: Ouais, bah, un petit peu, donc je vais écrire. Je veux t'inviter à dîner, puis bah, je mettrai l'heure et puis le jour, quoi.
4: Voilà, et par exemple, puis, bon, tu
2: non, tu mets
4: dis,
2: pas l'heure surtout.
9: Ah,
4: pas bah, d'heure. Si.
2: Pourquoi?
4: Pourquoi?
9: Parce qu'on a changé ce week-end.
2: Ben non, mais attends.
4: Mais attends, Gégé, comment tu veux savoir que le mec, il veut savoir à quel moment tu dois y aller?
2: Mais attends,
10: Tu crois que tu vas écrire, par exemple, moi je vais t'écrire honnête maintenant, je te marque la date et l'heure.
11: Bah oui, si tu veux que je vienne.
9: Pour dire à quelle heure tu l'as écrit, pour dire si c'était à 22h ce soir.
10: Et puis, y a une grève de la poste. Hein, ouais. D'accord, ils habitent juste en face. Il y a une grève. La lettre, mais.
11: Hein, ils habitent juste en face de quoi? De la poste? Bah non, c'est pas possible.
9: Mais c'est bon, arrête de jeter des contre-fils d'art. Ils sont obligés de se planquer.
10: Attends, fil d'art, fais gaffe à toi.
9: Tu t'énerves pour rien, c'est une apocalypse
10: manière,
9: ce dimanche.
10: Une chose à faire, ne jamais marquer l'heure sur les lettres.
9: Ok, Samantha?
11: Non, moi je suis pas d'accord.
12: Il va pas savoir à quelle heure il faut qu'il vienne alors.
10: Mais attends, tu lui mets dans ta lettre. Tu mets pas à l'heure que tu écris ta lettre.
12: Ah, d'accord.
11: Mais l'heure, à quelle heure il doit venir? Ça, voilà. D'accord, je suis d'accord avec toi.
12: Ah, d'accord.
10: Mais pas à l'heure où tu as l'écrit.
11: Voilà.
12: À votre avis, je l'invite à quelle heure?
10: Ouais, je sais pas, moi. Bah, si tu veux l'inviter.
11: Alors que tu veux, hein.
10: Alors que tu veux. Moi, je serais que toi, je l'aurais invité ce soir, vu que c'était le
11: printemps. Ouais, moi aussi, je te conseillerais le soir.
9: C'est un peu tard, il faut que tu t'y prennes tout de suite. Avant minuit, c'est peut-être pas trop tard, Samantha.
12: Ouais, mais là, je vais aller me coucher, alors.
9: Ouais, bah.
11: Mais moi, ce que je peux te conseiller. Par contre, ce que je peux te conseiller, c'est si tu veux lui faire un petit dîner, tu vois, un petit dîner sympathique.
9: Après, on arrêtera là. Hein.
11: Tu mets des petites chandelles. Un petit dîner aux chandelles, quoi, tu vois, avec des petites bougies, tout ça, pour que ce soit romantique, quoi.
9: Bonne idée.
11: Enfin, si ça peut t'aider.
9: Jean a donné des bonnes idées. En tout cas, il a bien conseillé sur l'heure. C'était très important de ne pas oublier. Ouais. Tu le mets bien à l'heure à laquelle tu veux le voir, et non pas à quelle heure tu écris la lettre.
12: D'accord, j'avais bien compris maintenant.
10: Ça servira à rien de préciser à l'heure que tu envoies ta lettre.
9: D'accord.
11: Et tu dis bien que tu es sa voisine.
9: Ouais,
11: et tout ça. Que... Ouais.
10: Mais même à la rigueur, elle a même pas besoin de lui mettre dans la boîte aux lettres. Elle lui glisse carrément sous sa porte.
12: Ouais,
11: par exemple. Mais si la lettre passe pas en dessous, c'est un peu difficile. Hein.
10: Ah bah ça.
11: Tu vois, si c'est une porte que les lettres glissent pas.
9: Ça, c'est.
11: À moins qu'il ait une boîte aux lettres sur sa porte, mais bon.
12: Bah, je vais lui scotcher sur sa porte alors.
10: Non, mieux pas.
11: Vaut mieux pas. Hein. Parce que si quelqu'un la prend.
9: Ah, ça c'est clair.
12: Elle a honte.
9: Ok, Samantha. Ouais.
12: Ok, bah je vous remercie.
9: C'est très gentil. Et puis j'espère que grâce aux conseils un petit peu engagés de Gérard, tu auras pu quand même t'en sortir avec les bons petits conseils de Sandy aussi.
12: Voilà,
11: je te souhaite une bonne soirée. Hein.
9: Bisous, bonne nuit.
12: Bisous, au revoir.
9: Salut. Ciao. Oh, bah elle était sympathique. Pourquoi tu t'es énervé tant de ça? Une pauvre petite demoiselle, 19 ans. T'es dur, hein, franchement. Alors on continue avec qui dans les conseils de Gérard et Sandy? Toujours Michel, en direct sur Fun Radio.
10: Michel, 32 ans de Paris. Bonsoir à toi, Michel.
13: Oui, bonsoir, Gérard.
11: Bonsoir, Michel.
9: Bonsoir, Michel.
13: Bonsoir, Sandy. Bonsoir, l'équipe.
9: Salut. Donc,
13: bonsoir, donc c'est Michel. Moi, Gérard, j'ai un petit problème. Ça te concerne toi directement et ça concerne aussi Sandy parce qu'elle le vit par personne interposée. Moi, j'ai un problème de nervosité. Ah. C'est-à-dire que je suis un gars qui s'énerve facilement.
11: Ouais.
13: Il faut pas m'en raconter trop de bobards. Et je m'énerve et ça me cause un petit peu des problèmes dans mon métier. Donc je voulais savoir, vu que toi tu vis le problème un petit peu de l'intérieur, tu vois, je voulais savoir comment tu faisais un petit peu pour gérer la crise, quoi, parce que je sais que toi dans ton boulot, des fois tu t'énerves un petit peu, et je voulais savoir comment tu évitais les débordements.
10: Comment que j'évite des débordements? Ben déjà pour commencer, je m'en prends... Je vois,
11: tu t'emportes facilement quand même, hein.
10: Je demande directement au chef qui est là derrière.
9: Non, mais même quand je suis pas là, je suis dans la vie de tous les jours.
10: Donc, quand il est, dans la vie de tous les jours, je m'énerve pas facilement. Ça Andy dépend.
11: Non, il s'énerve pas du tout. Hein.
13: Ah bon?
11: Mais là, c'est comme il est à la radio, je sais pas.
13: Et comment tu fais pour intérioriser tout ça? Comment tu fais pour te contrôler? Je sais pas, tu as essayé le yoga, tu as essayé des thérapies orientales, quelque chose ou pas?
10: Non, pas du tout.
9: Désherbant.
10: J'ai pas besoin de désherbant ni de... De thérapie.
11: Non, mais par contre, ce que je peux te conseiller, c'est tu vas à la pharmacie et tu expliques ton cas.
13: Ouais.
11: Tu dis voilà, je suis trop nerveux, est-ce que je peux. Est-ce que vous auriez un médicament ou... Je pense qu'ils doivent faire des petites gélules pour la nervosité.
13: Là, j'ai déjà essayé.
9: Il y a un truc, excuse-moi, c'est quoi exactement ton problème? Tu peux nous donner 2-3 exemples sur ton lieu de travail ou...
13: Par exemple, moi, j'ai un travail, j'ai 2 acolytes avec lesquels je travaille. Et il arrive qu'ils fassent un petit peu du boulot de merde, hein, GG. Et donc j'ai tendance à leur gueuler dessus, les menacer de les virer et compagnie, tu vois, juste je tape du poing sur la table, je balance des cafés, etc. Quoi.
11: Et c'est dans quel genre de travail si c'est pas indiscret?
13: Moi je suis dans l'import-export de poissonnerie et autres crustacés.
10: Alors dans ces cas-là, le mieux, je vais te dire une chose,
1: Non, mais sérieux, de toute façon, c'est des conseils sérieux.
8: Non, mais là, c'est un truc.
13: C'est mon entreprise qui est en jeu quand même. Ouais. C'est pour ça que je me suis dit que j'allais t'en parler.
1: Quoi. Peut-être du chômage, quoi. Peut-être, c'est-à-dire que tu serais prêt à mettre au chômage des gens pour quand tu t'énerves.
13: Ah, ça m'est déjà arrivé l'autre fois. Bon, GG, je sais que t'as des problèmes avec Apolline. Moi, j'avais une petite intérimaire et j'arrivais pas à m'entendre avec elle. Elle me faisait des conneries à la photocopieuse. Et au bout de 2 mois que je l'embauche, elle se fout en congé maternité.
8: Attends,
11: non, mais d'abord, c'est pas de sa faute, hein. Tu sais, si elle est en congé maternité, je vois pas qu'il y ait le problème.
8: Non, mais attends. Là, il y a un truc qui me semble bizarre.
11: Ah bon ?
8: Parce qu'au bout de 2 mois, un congé de maternité, tu ne mets pas au bout de 2 mois comme ça.
13: Non, mais
8: Tu mets pas une personne au bout de 2 mois en congé maternité.
11: C'est pas au bout de 6 mois plutôt.
13: Non, mais elle était enceinte avant d'arriver, elle me l'avait caché.
8: Non.
11: Oh, Marc, c'est peut-être possible.
13: C'était une intérimaire, moi, je peux pas savoir.
8: Attends, déjà, les intérimaires, désolé.
11: Crie pas, GG, s'il te plaît. Non, mais crie pas, parce que ça me fait trop mal aux oreilles.
13: Tu vois, tu cries, toi aussi, tu t'énerves.
8: Ouais, mais attends, moi, je vais te dire une chose, un conseil que je te donne. De toute manière, un congé maternité, même en étant intérimaire, fais-moi confiance qu'ils sont au courant parce qu'il y a des visites médicales qui sont faites avant l'embauche, d'accord.
13: Ouais, mais elle me l'a dissimulé, c'est tout.
11: Et depuis quand elle travaillait dans ta boîte?
13: Ça faisait 2 mois, je te dis, ça faisait 2 mois qu'elle travaillait.
8: Ah ouais,
11: au bout de deux mois, elle a donné son congé de maternité.
13: Elle m'a annoncé qu'elle était déjà enceinte depuis plusieurs mois, elle a donné son congé maternité.
8: Faut pas confondre. Faut pas mélanger les torchons et les serviettes, parce que là, tu nous as dit, au bout de 2 mois, tu l'avais virée, parce qu'elle était en congé de maternité.
13: Bah, c'est ce que je t'ai dit, pas de congé maternité.
1: On revient sur les conseils de ce
8: fait de s'énerver. Moi, je vais te dire une chose, qu'on vire pas une nana, parce qu'elle est enceinte, au bout de 2 mois.
11: Faut quand même le conseiller.
13: Ouais, mais tu vois, j'étais énervé. C'est parce que j'étais énervé. Ah. Tu vois,
1: résoudre ce problème?
8: Ouais, mais ça faisait combien de temps que tu l'avais embauché? Combien de temps que l'intérim t'avait proposé?
13: Mais sur le coup de l'énervement, tu vois, j'ai oublié que ça faisait 2 mois.
11: Si, on s'égare.
8: Non, attends, Sandy, tu permets. Déjà, il y a un truc que tu as oublié de demander. Ouais. C'est depuis combien de temps que l'intérim y avait proposé cette personne-là?
13: Mais je sais pas, moi.
8: Tu sais pas.
1: Quel est le rapport avec son conseil?
8: Non, mais attends, parce que dans ces cas-là, il est très nerveux.
11: Mais pourquoi tu vas pas tout simplement aller voir un docteur?
13: Ça marche pas. J'ai été voir le docteur, il m'a dit vous prenez une demi-pilule rose, les 5 par 5 et
8: bien sûr.
11: Attends, GG, la pilule rose, c'est pas pour la pilule, ça?
13: Non, c'est un truc pour te calmer.
8: C'est ça.
11: Attends, avant je prenais la pilule, c'était rose, hein,
8: C'est un antidépressif.
13: C'est un anticoagulant pour te calmer les nerfs pendant la journée.
8: Ouais, c'est ça.
11: Bon, moi
8: c'est
11: j'y
8: ça.
11: Crois pas. Hein.
8: Moi non plus. J'y crois pas. Non, on dit pas putain.
1: Le problème, c'est que vous croyez rien. La fille tout à l'heure, vous ne croyez pas les conseils. À quoi ça sert de faire des conseils de Gérard Sandy? C'est pour toujours ne croire personne. Ne faites rien.
8: Attends, pour l'instant, moi je viens.